0: non, ils m'entendent pas.
1: Là, on entend Olivier. Carole. Olivier, t'es là?
0: Oui, je suis là.
1: Mais il est où, Gérard?
0: Bah, je sais pas, il parle.
2: Carole.
1: On entend pas, Gérard.
0: Parle plus fort, Gérard. Personne t'entend, moi, on entend.
3: Je t'entends, moi, Gérard.
0: Carole.
1: Allô?
3: Allô, Gérard, es-tu là?
0: Je vais traduire ce que dit Gérard.
1: C'est la conclusion.
0: Je vais traduire ce que dit Gérard. Bon, bah alors, vas-y Gérard, tu parles et puis je répéterai.
2: Non, je demande.
0: Non,
2: mais
0: bah, alors,
2: tout
0: je demande
2: monde...
0: que tout le monde. Non. Putain! Je claque la porte! Et puis je reviens devant
1: le micro. Là, on l'entend là.
3: Ah,
1: là, on l'entend bien.
0: On l'entend?
1: Ouais.
3: Ah oui, là, on
1: entend
3: bien.
1: Ah bon, t'entends, Gérard.
3: Voilà. Ah, ça y est, ça y est, ça y est.
1: Allô, Gérard.
3: Allez, ça y est, ça y est.
1: Allô.
3: Allô. Allô.
2: Bah, Virginie, conclusion.
1: Gérard, ouais,
0: Virginie.
1: Vive Gérard.
0: Ah, attention.
1: Alors, la conclusion, Gérard.
3: On t'écoute.
2: Donc, Virginie, une question à me poser.
1: C'est caramel.
2: Bon, tu me viens caramel au soda, là, mon Dieu.
0: Oui, Gérard. Mais laisse-le faire sa conclusion.
1: Et quelle heure il est, Gérard?
0: Arrête, va t'asseoir.
1: Gérard, quelle heure il est?
0: Remets ton casque.
2: Je vais te le virer, moi, au soda.
0: Gérard, tu remets ton casque. Quelle heure il est, on t'a demandé?
1: C'est quelle heure? Gérard?
2: Il est moins 5, j'arrête.
1: Il est moins 5. Les filles?
3: Oui.
1: Est-ce qu'on peut se voir après?
3: Oui, on va tous faire la fête.
1: Est-ce que je peux vous parler maintenant en antenne?
2: Virginie!
1: Et les mecs aussi?
2: Ouais. Virginie!
1: Virginie, tu peux nous repasser en antenne? Eh, il est tard là, est-ce que tu peux.
3: Allez!
2: Bon, bonne nuit!
1: Il est tôt, il est tard.
3: On écoute Gérard maintenant.
0: Gérard, fais ta conclusion.
2: Dégage! Gérard! Mon Dieu, tu me fais chier maintenant, d'accord?
1: Bah dis donc.
2: Maintenant, tu dégages!
1: Je vous aime les filles. Eh Lorenzo, j'ai les 4 chiffres et la lettre. Est-ce que je peux les donner?
3: Oui.
1: J'ai les 4 chiffres et la lettre.
3: Vas-y.
1: Donc c'est G.
3: Ouais.
1: E. Il paraît qu'il va y avoir un week-end de la guerre des étoiles. R.
3: Ouais.
2: Bon, oh. Le soldat, tu me dis, les mecs, il y a les nanas que je demande à ce qu'on me parle.
1: Les filles,
3: oui.
1: Je peux vous parler en antenne?
2: Oui. Non.
1: Tout de suite, Manu. Elle est là, Jenny?
3: On t'écoute, Gérard.
4: Qui, Jenny?
0: Oui, je suis là.
1: Ah, salut Jenny, j'ai les 4 chiffres et la lettre.
0: Dégage, oui, je t'écoute.
1: Alors, 5.
2: Tu dégages.
1: 7. 8. Et la lettre, c'est 4.
0: Et attention.
1: C'est gagné.
2: Ouais.
1: Alors, Gérard, je te donne les 25 briques pour que tu te fasses un ravalement de façade. Chirurgie esthétique. Je suis quand même généreux.
3: Il n'y a pas que la façade qui voudrait qu'il se refasse. Hein.
1: Bah ouais, c'est clair.
3: À mon avis, il y a autre chose. Hein.
1: Alors, j'ai un petit poème pour vous.
2: Il n'y a pas à revenir.
1: Vous voulez écouter les poèmes?
3: Ouais.
1: Oui. Ouais. Les poèmes de caramel.
2: Les
1: poèmes de caramel.
2: Tu les calmes. Tu fais les conclusions sinon j'ai.
1: Les poèmes de caramel. Les poèmes de caramel. Les poèmes de caramel.
2: Tu les vires?
0: Je peux pas les virer. Ça y est, je les ai virés. Ça y est, je les ai coupés de l'antenne. Ils sont plus sur l'antenne.
2: Alors Virginie,
0: Non mais je les ai virés, tu m'as demandé de les virer.
2: Non, tu vires les mecs, je garde les.
0: J'ai pas un bouton Virginie, mec et j'ai pas un bouton fille.
2: Tu me laisses Virginie, Carole, Alison et Isabelle.
0: Non mais Gérard.
2: Et toi tu viens avec ta caméra.
1: Bon Gérard, conclusion.
0: Les poèmes de Cara.
2: Gérard.
0: Attention, Gérard,
1: on coupe le champagne.
0: Gérard,
1: 25 000 francs
3: Gérard,
1: de fait.
0: Bon,
3: Gérard, il y a
0: Alison
3: qui te demande de revenir.
0: Donc, Gérard, bon, Gérard est parti pour la 80. Non mais attendez, Gérard est parti pour la 82e fois.
2: Il arrête.
3: C'est tout. Hein, il va revenir.
2: Il arrête.
0: Oui, il va revenir. Il est dans la régie. Il est dans la régie Fun TV là.
1: Ah, c'est la merde. Hein. C'est toujours les mêmes.
5: Mais
1: le fous
5: pas dans la gueule aussi.
1: C'est à quelle heure la Fun Force? Parce que moi je fais nuit blanche.
2: Tu me viens.
1: Ah c'est clair, je fais nuit blanche là. Ah je suis parti, j'arriverai pas à dormir.
3: Caramel.
2: C'est Max en fait. Caramel. Il reste 2 minutes.
1: Ah caramel, il est parti.
2: Il reste 3 minutes. 3 minutes, c'est les nanas qui me posent une question et c'est tout. Les mecs qui virent.
1: Eh Max. Max.
0: Bon, est-ce que tout le monde est là?
3: Oui.
0: Caramel.
2: Non, j'ai dit les nanas, les mecs, je veux pas leur poser de questions.
0: Alors, vas-y, Gérard, vas-y.
2: Alors, Virginie, est-ce que t'as une question à me poser?
3: Écoute, moi, je voulais savoir si tu portais des slips jaunes.
2: Non.
3: D'accord. Merci, Nathalie.
4: Voilà. Carole.
3: Nathalie, Virginie. Alors moi, je voudrais savoir si t'as déjà fait l'amour avec une femme qui est séranania.
4: J'ai pas eu l'occasion encore.
3: Tu aimerais, Gérard?
4: Pourquoi pas?
3: C'est bon?
4: Ben, on verra bien. Hein.
3: D'accord. Tu aimes le sang, alors?
4: Ben oui.
3: Oh.
5: C'est un peu salissant, donc tu crois pas, Gérard?
3: Non, non, mais il aime ça, les scatos.
4: Carole, tout à l'heure,
3: Je plaisante, mon amour, je plaisante, bien évidemment. Deuxième degré.
4: Ok. Allison.
3: Bon, ben moi, je veux savoir si c'est toujours ok pour parler hors antenne tout à l'heure.
4: Oui, ça sera toujours ok.
3: Gérard, tu es soumis ou pas?
4: Qui c'est qui me pose ça?
3: Carole, parce que moi, je suis très dominatrice.
4: Eh ben, je t'expliquerai tout à l'heure.
3: Tout de suite.
4: Ben, tu verras. Non, mais t'inquiète pas, je vous dirai ça tout à l'heure.
3: Non, tout de suite.
1: À l'antenne.
3: Non, tout de suite, Gérard. Sinon, je te prends pas hors antenne.
4: Oui, j'aime bien.
3: T'as même soumis?
4: Oui.
3: D'accord. T'aimerais bien que je te fouette alors?
4: Pourquoi pas?
3: Waouh, Gérard, tu m'excites.
1: Bon,
4: d'accord. Alison.
3: Moi, je suis beaucoup plus cool, tu sais.
1: Donc, est-ce que je peux faire.
3: Moi, j'aime pas les caresses, moi. J'aime.
4: Alison,
0: c'est ce que Gérard préfère.
3: Ouais.
4: Alison,
3: oui.
4: T'as une question à me poser, non?
3: Bah, je te la poserai tout à l'heure.
4: D'accord. Isabelle.
3: Est-ce que t'as des nouvelles de Feuilles de Rose?
4: Non.
3: Tu l'as sauté?
4: Non.
3: T'aimerais bien?
4: Si elle m'appelle, pourquoi pas?
3: Elle est bonne?
4: Bah, je sais pas, je l'ai vu que deux fois.
3: Elle est belle?
4: Bon, bah.
1: Ouais. Gérard, c'est à quelle heure, Lovin Fun?
4: Non, mais c'est terminé.
3: Gérard, j'ai gagné un voyage. Tu as gagné des bons cadeaux, Gérard?
1: Je peux faire ma conclusion.
3: On gagne des petits cadeaux, Gérard. Vas-y, Caramel.
1: Bon. Je peux faire ma conclusion. C'est Caramel. Vas-y, Caramel.
4: Dépêchez-vous, là.
1: C'est Caramel.
3: Vas-y,
1: Caramel.
3: Caramel.
1: Allô, c'est Caramel.
3: On t'entend pas, Caramel.
1: Allô.
3: J'entends rien, moi.
1: Vous m'entendez, Gérard? Tu m'entends?
3: Ah, est-ce que tu l'entends?
4: Caramel, tu te dépêches.
3: Je
4: n'entends
3: pas, Gérard.
1: Attends, je vais voir s'il m'entend. Connard, tu m'entends? Tu dégages.
4: Voilà. Ça y est, je t'entends.
1: Quand j'entends dégage, c'est que ça veut dire que c'est bon. Ouais.
4: Qu'est-ce que je viens de te dire, toi?
1: Alors, c'est Caramel.
4: Bonsoir, alors, Caramel. Dépêche-toi.
1: Alors, d'abord, bonsoir tout le monde.
4: Non, mais c'est fini, hein, ce signal.
1: Quelle est ta question?
3: Est-ce que tu seras en priorité la semaine prochaine?
1: Quelle est ta question?
4: C'est terminé, Caramel, tu fais ta conclusion.
1: Alors,
3: est-ce que tu aimerais le prendre?
1: Alors, ma conclusion, d'abord, sur le premier débat.
4: Non, dépêche-toi.
1: Alors, sur la fête. Moi, j'aime la fête.
4: D'accord.
1: J'ai fait un petit poème. Je peux le lire?
4: Non.
1: Bien sûr, il n'y a pas de problème. Vas-y, Caramel. Les filles, je peux lire le poème?
3: Bien sûr.
4: Non, allez, c'est terminé. Donc, conclusion.
1: La fête, est-ce que je peux faire le poème?
4: Non.
3: Ouais.
1: Allez.
3: Allez, Gérard.
0: Les filles, elles veulent
4: Gérard,
0: le poème.
4: Dégage.
1: Gérard, fais l'exception.
0: Alors,
1: attention, je vais y aller.
0: Non, mais je pense que Gérard est jaloux parce que lui, fait plus de poème.
4: Tu vires.
1: Attention, écoutez, vite, on fait la conclusion. La fête. La fête est belle. La fête, je l'aime. Quand la fête est le cotillon, quand te vient l'été ou en printemps, j'aime la fête et la regarder. Je voudrais te botter le cul et je voudrais te faire ta fête. À toi, Gérard. La fête est Nouvel An, la fête est Noël, la fête est Pâques. La fête. Petit cotillon de toutes les couleurs. J'aime te regarder quand arrive ton anniversaire.
3: En slip jaune.
1: La fête est belle. Vive la fête. Maintenant, je vais faire le poème sur les slips jaunes.
0: Déjà, ça, c'était très joli. Hein. Je pense que Gérard dit rien parce qu'il est jaloux.
3: Bravo, Caramel.
1: Bravo. Si.
3: Nouveau poète.
1: Alors, poème sur les slips jaunes. Slip jaune. Quand je te vois, quand tu fais la fête, slip jaune, tout uriné, plein de taches, j'aime te voir. Quand je te regarde et que je te sens, slip jaune, comme j'aimerais te voir aussi marron. Oh, petit slip jaune. Celui que je mets toute la journée. 3 ou 4 jours, oh, comme j'aime bien te regarder. Petit slip jaune, quand tu te balades, quand tu roules du cul, j'aime te voir. Serré contre mon derrière. Il me rentre légèrement dans le cul, le petit slip jaune. Il voudrait rentrer en moi, mais il restera toujours dehors. Quand je vois Gérard en slip jaune, il me donne envie de gerber. Slip jaune de Gérard. Mon Dieu que tu... Attends.
4: Bon, ça y est, c'est bon.
1: Alors.
3: Continue. Conclusion.
1: Je voudrais faire le débat. faire un débat. J'ai fait un poème pour les ovnis de la semaine dernière. Vas-y, après il y a le différence d'âge, la bisexualité, on est parti pour toute la nuit. De toute façon, moi je dors pas, je suis réveillé maintenant.
4: Non, non, mais Pierre, c'est terminé. C'est terminé.
3: Laisse-le, Gérard.
4: Non, non, c'est terminé, j'arrête.
1: Alors, poème sur les ovnis. Vas-y,
4: c'est terminé.
1: Ovnis.
0: Donc on t'écoute.
1: Ovnis quand tu es beau.
4: Non, mais attends, tu les écoutes, c'est moi qui fais la conclusion, il n'y a plus rien à faire.
1: Ovnis comme tu es beau. Vas-y, Caramel. Ovnis, existes-tu? Ovni, es-tu là? Ovni ou à la vanille?
3: Ovni au chocolat.
5: Ovni, es-tu là?
0: Gérard est parti là. Gérard est parti et Philippe, j'ai rien compris. Gérard.
2: Attends, c'est terminé, t'arrêtes.
3: Okay. Tu touches
2: vers tes branches. Donc tu dégages. D'accord.
3: Arrêtez de l'embêter, Gérard.
1: J'aimerais faire ma conclusion.
3: Mais Gérard, c'est plus simple pour Gérard, car.
1: J'aimerais faire ma conclusion.
3: Vas-y.
1: De toute façon, je dors pas.
3: De toute façon, moi non plus.
2: Non, tu peux virer.
0: Je peux pas le faire virer, il est plus grand que moi, il est plus gros, il est plus gros.
1: Vous venez de mes rêves, vous venez de mes pensées.
2: Bon. Alors maintenant, il a fait sa conclusion, tu le vires.
1: Revenez,
2: Roswell.
0: C'est le pont d'Alma. Non, il a été au pont d'Alma, là. Avec Christine.
1: Alors pourquoi ils l'ont pas écrasé?
2: Vous prenez ces pagalas sur la gueule, quoi.
0: Non, moi je veux pas, moi.
1: Alors maintenant, j'ai un poème sur Christine.
0: Ah, il y a un poème sur Christine. Attention, Caramel, il y a Gérard. Gérard!
2: Dégage avec ta caméra!
5: La vache!
3: Il va avoir une crise cardiaque,
1: Gérard. Ouais, j'ai gagné
0: cette maison, mais quel bordel!
1: Moi, je vais payer une bronche à Gérard. Alors, Christine.
2: Ta gueule!
3: Christine, bouffe-moi la pine. Christine, reste plus câline. Christine, laisse-moi les chines. Christine, je t'aime.
0: Carole.
1: Bon, bah, j'en ai marre, c'est Caramel, je raccroche.
3: J'entends rien.
1: Je vais raccrocher, hein.
2: Eh ben, tu raccroches.
3: Gérard.
1: Ne m'obligez pas à raccrocher.
2: Non, Gérard, eh ben, tu raccroches.
3: S'il te plaît, Gérard, écoute.
2: La conclusion, Gérard, c'est terminé, vous allez retrouver, je sais plus qui.
1: Différence d'âge.
2: Vous allez retrouver Mozane. Pour la nuit sans pub, ta gueule. Putain, quand tu as dégagé. Allez, hop, nuit sans pub. Je vous retrouve la semaine prochaine si j'ai lieu. Bonne nuit à tous. Carole et Alison, je vous reprends.
1: Je t'en supplie.
0: Non, Gérard, reviens.
6: Gérard, rassieds-toi, Gérard.
2: Tu m'en vires, Caramel.
1: Bisexualité. Oui, Caramel, c'est moi.
0: Non, Gérard, je lui vire.
2: C'est quoi, Caramel à
0: l'appareil? Caramel se tait parce qu'il est viré. Voilà, hop, et donc...
1: Il les a vus, ils sont venus.
0: Il va plus rien dire.
1: Bisexualité.
0: C'est bon, il est plus là.
1: Va-t'en dans les forêts.
0: Vas-y, à toi, Gérard.
6: Allez, il est parti.
4: Conclusion pour finir, donc ça s'est pas trop mal passé à part.
1: J'aimerais faire ma conclusion aussi.
2: Tu la fermes.
1: Bon, alors,
6: Bon, allez, c'est Max à l'appareil, là j'écoutais là, il est 4h05, on aurait dû arrêter parce que là on va gueuler. On a viré Caramel.
4: Donc pour la conclusion, donc vous allez retrouver la nuit sans pub avec machin chouette,
6: Bart, Prozac, Bart.
1: Avec j'ai une suggestion à faire. J'ai une suggestion à faire.
2: Tu s'y fais là encore?
4: Oui. Manu. Oui.
1: J'ai une suggestion à faire.
3: Vas-y.
1: Écoute.
0: Voilà.
6: Et Caramel n'est plus là?
3: Non. Il est parti.
4: Donc la nuit sans pub est demain 6h-9h.
6: Bon, les filles, vous laissez votre numéro de téléphone à Caramel si vous voulez.
4: C'est ça, t'as raison. Je vais prendre Alison et Carole en antenne.
3: Gérard,
4: oui.
3: Tu te nettoies les oreilles combien de fois par jour?
4: Tous les deux jours, pourquoi?
6: Comme oui, ça, enfin, tous les deux jours, ouais.
4: Donc, conclusion, vous allez retrouver la nuit sans pub.
3: C'est ta conclusion, Gérard.
6: Allez, vite, en deux secondes, la conclusion de Gérard, vas-y.
4: Donc, conclusion, ça s'est pas trop mal passé par le caméraman tous les jeudis qui m'énerve, mais sinon, ça s'est bien passé dans l'ensemble.
6: Ça va, Caramel a été sage.
4: Un peu chiant à la fin, mais c'est pas...
1: Est-ce que je peux faire une suggestion?
4: Tu dégages, toi.
1: Parce que,
4: maintenant, c'est terminé. Là, c'est la nuit sans pub. 6h, 9h, Lorenzo.
1: Je vais boycotter.
4: Oui, tu m'auras en antenne, tu quittes pas.
1: Je peux t'avoir en antenne si je peux pas faire ma conclusion.
4: Non, tu m'auras... Je te prendrai pas en antenne. Donc,
6: 6h, 9h,
4: Lorenzo avec Ginny.
6: Et voilà, et, là, et après tout le.
4: Donc, toute la suite.
6: Et nous, on se rend direct de la loco à 22h. Voilà,
4: voilà. Et vous allez avoir un résumé demain en direct de la loco à partir de 22h. Ouais. Voilà, bonne nuit à tous et à la semaine prochaine.
3: Bonne nuit, Gérard.
4: Et n'oubliez pas demain la loco. Max mixe toute la nuit jusqu'à 7h du matin à peu près.
6: Ouais, 10h même.
4: Voilà, donc bonne nuit à tous.
6: Voilà, on vous embrasse et à tout à l'heure 22h et la suite de la nuit, etc. etc.
4: Donc, voilà.
7: Donc, on accueille Gertrude.
3: Ouais, Gertrude, camionneuse.
7: Bonsoir.
3: Bonsoir.
7: Tonton Bel-Oeil.
6: Tonton Bel-Oeil, t'es là?
7: Tonton, tu travailles, s'il te plaît, merci. Une fois, deux fois, trois fois, bonne nuit.
6: Bonne nuit.
8: Ah non, tu peux pas le virer, c'était le seul routier que j'avais trouvé.
7: Non, ben, on a une routière, c'est pareil.
8: Ouais, mais il faut un mec.
7: Ouais, ben, on a Spoon.
3: Ouais, je veux un collègue.
9: Ouais, bonsoir, c'est Spoon.
7: Didier.
10: Salut à toi, poids lourd.
7: Didier.
10: C'est moi, salut à toi, poids lourd.
7: Jean-Pierre.
9: Ouais, salut, je suis pompiste. Moi.
8: J'ai retrouvé Tonton Bel-Oeil. Hein.
7: Et Tonton Bel-Oeil, t'es là?
9: Excuse-moi, GG, bonsoir. Bon, réveille-toi, Tonton Bel-Oeil.
10: Non, non, c'est rien, en fait, j'étais dans la cuisine avec ma femme.
7: Non, mais pour l'instant, t'es avec nous au débat ou t'es en train de faire à bouffer?
10: Ok. Non, en fait, je voulais te dire que le premier débat, déjà, il était super. Mmh. Avec les petits jeunes et tout, c'était bien sympa. Sur la gourmandise, en plus, on a appris des trucs.
7: Ok. Donc, on va attaquer le deuxième, en espérant qu'il se passe aussi bien.
10: Le troisième. Mmh.
7: Non, le deuxième.
10: Ah, pardon, excuse.
7: Pensez-vous que le métier de routier est-il dangereux? Donc, on va demander à... Bah Jean-Pierre, comme c'est un pompiste, je pense qu'il a dû en voir... Jean-Pierre.
10: Ouais.
7: Donc toi?
10: Si c'est dangereux, bah moi je suis pas routier, je peux pas trop te dire, mais bon des fois je les vois... Attends,
7: Jean-Pierre. Oh, s'il vous plaît. Vous laissez répondre Jean-Pierre, merci.
10: Ouais, bah si c'est dangereux, ça dépend quoi. Si tu conduis, le mec qui conduit bourré, c'est clair. Moi j'en vois souvent arriver à la station un peu bourré quoi, mais... bon, s'ils roulent normaux, ouais, ça peut aller, quoi. Mais des fois, je les vois arriver dans un état, je sais même pas comment ils sont arrivés à la station sans rentrer dedans, quoi.
7: À pied, non? Non, mais là, tu dis... Attendez. Là, tu dis que t'en vois qu'ils sont bourrés, mais dans quel sens? Comment que tu peux voir que le mec, il est bourré?
10: Bah, le mec, quand il me parle, il sent la vinasse, quoi.
7: Non, mais même, il n'y a pas besoin de sentir la vinasse pour... Alors, dans ces cas-là, tu vois pas avec le camion, alors?
10: Hein?
7: Tu le vois quand il descend pour te parler?
10: Ouais, bah des fois par exemple il descend, il manque de se vautrer, après il cherche le trou pour mettre la pompe, enfin tu vois, ça dure 10 minutes quoi.
7: Mmh. Ok, donc Didier.
10: Ouais, bah moi je trouve ouais, c'est vraiment dangereux parce que moi je m'occupe des péages, travaille dans les péages, et souvent je les vois qui se font braquer quoi, les pauvres.
7: Attends. Non, là, je vois pas, là. Je te demande.
10: Moi, je les vois, ils se font braquer.
7: Celui qui s'amuse avec ça, il va se calmer tout de suite. Hein. Je préviens d'entrer.
10: Bah, Gervais.
7: D'accord. Donc, pour toi, Didier, donc...
10: C'est dangereux. Hein.
7: Bon, qui c'est qui s'amuse avec le combiné?
11: On s'en fout, vas-y.
7: Donc, pour toi, Didier, c'est dangereux.
10: Ah ouais, c'est dangereux.
7: D'accord. Spoon?
9: Oui, ben, moi, si tu veux, je fais un métier qui est très en rapport avec les routiers. Je suis caissier dans une caisse d'autoroute.
7: Non mais attends, c'est bien, n'importe quoi.
9: Non mais attends,
7: tu vas pas me dire que... Attends, Spoon, tu vas pas me dire que tu fais comme le même métier que Didier, alors que sous les yeux, chez ta piste, c'est marqué anti-routier.
9: Mais attends, mais je peux très bien exercer le métier de gars qui fait payer des gars qui arrivent à l'autoroute.
10: Ah, ça c'est du péageur.
9: Tout en n'aimant pas les routiers.
7: Mmh.
9: Mais bon, si tu veux, les routiers, moi je les aime bien, sauf que quand ils arrivent à ma cabine, quoi... Souvent, quand ils ouvrent la vitre pour me donner des sous, quoi, bah, ça pue, quoi.
7: Non, mais je veux dire, déjà, pour commencer, normalement, les trois quarts des routiers payent avec une carte. On va avoir le...
9: Oui, bah, des sous, une carte, c'est pareil, tu sais, c'est pour payer, quoi.
7: Stop, 5 minutes.
8: Oui, excusez-moi tout le monde, on accueille un gendarme, c'est le capitaine Daubet.
3: Bonsoir, capitaine.
9: Oui, bonsoir, capitaine Daubet à l'appareil du 23e bataillon.
7: Non, mais on s'en fout.
11: Oui, bonsoir. Alors, j'appelais pour au sujet des routiers, chevalier de la Légion d'honneur. Pour dire que quand même, statistiquement, il faut savoir que les routiers ont quand même beaucoup plus d'accidents de la route que n'importe quel autre type de conducteur.
7: Bon, pour l'instant, c'est pas la question. Donc tu as laissé terminer Spoon.
11: Bah,
7: et puis quand on est poli, on dit bonsoir.
11: Je suis sur la route, c'est pas Spoon qui
7: va dire bonsoir. Quand on est poli, on dit bonsoir.
11: Oui, bonsoir.
12: Bonsoir.
7: Ça vaudra mieux. Et on attend que Spoon ait terminé de répondre. Donc moi, Spoon, je vais répondre à ta question. Oui. Tu dis que ça pue par un moment donné.
11: Ça sent quoi, l'alcool? Ça pue. Des fois aussi, ils dorment dedans, ils oublient d'aérer la cabine.
7: Je peux te dire une chose, que là, tu mens.
11: Mais ça arrive, des fois.
7: Non, moi, je te dis que tu mens tout de suite, là.
11: Gérard, tu sais que t'es quelqu'un de très propre, mais il y a certains routiers qui sont pas aussi propres que toi.
7: Non, mais attends, parce que moi, je sais ce que c'est, je fais de la route, hein. Et fais-moi confiance que les camions sont aérés.
11: Non, ça fouette le chacal.
7: Non, c'est pas vrai, t'es un menteur. Excuse-moi, Gérard.
11: Ça sent la hyène, monsieur.
7: Oh, s'il vous plaît, là, on se calme.
13: Il y a une question minutée. Excusez-moi, il y a une question Minitel de Fabio, 22 ans, qui nous demande, enfin, il demande à Gérard, étant ancien routier, quel était ton QRZ?
7: QRZ, CB, ça, c'est pas, on en parle pas tout de suite.
13: Ah, d'accord, il y a une question, excuse-moi.
11: Pas t'as taillé.
13: Bon, bah, tu la sauras plus tard, Fabio, la réponse.
7: Voilà. Donc, on va demander à Beloeil. Bon, lui, il est où?
13: Il voit rien ou quoi, lui?
7: Non, c'est bon, il est là.
11: Non, ouais, j'étais en train de
7: Bon, vous n'avez pas commencé les premières questions comme ça, parce que sinon vous allez gerber.
11: Tu me copies.
7: Qui c'est qui s'est mis à dire ça?
11: Roger.
13: Beloeil.
7: Oui. Beloeil, tu réponds s'il te plaît.
11: Ouais. C'est assez dangereux quand même.
7: Et dans quel sens?
11: Bah, dans le sens où c'est risqué de faire de la route en étant routier et...
14: Appelle-moi Fildar.
11: Et qu'est-ce qui se passe?
7: Si t'as du monde derrière, Beloeil, tu dégages.
11: D'accord.
7: Ok, bonne nuit.
11: Salut.
15: Gérard?
7: Ouais, c'est Gertrude.
15: Ouais.
11: Gertrude.
15: Moi, je suis routière. Salut. Je suis une femme, je suis routière. Et le métier, c'est dangereux, hein.
7: Mm-hmm.
15: Surtout quand tu prends l'autoroute, hein.
11: Salut.
15: Avec tous les vieux.
7: Bon, attends, Gertrude. Excuse-moi, Gertrude. Celui qui s'amuse à perdre du bruit comme ça, se calme ou dégage.
15: D'accord.
11: C'est Beloeil.
7: Bon, alors, Manu, s'il te plaît. Manu, s'il te plaît, une fois.
11: Manu.
7: Tu me vires Beloeil.
15: Bon, je peux finir de...
7: C'est un routier. Non, mais tu le vires, il a un moitié...
13: C'est con, un routier, on le sait, hein, viens.
7: Ah ouais, bon, bah, je le vire, alors, c'est con, les routiers.
15: Et ouais, bah... fais gaffe à qu'est-ce que tu dis, toi.
7: Bon, vas-y, Gertrude, je t'écoute.
15: Ouais. Je disais quoi, là? Je dis, ouais, c'est dangereux, là, sur l'autoroute, à cause des vieux.
7: Mmh.
15: Parce que, franchement, les vieux, ils savent pas conduire, hein.
11: C'est clair.
15: Mmh. On arrive en bahut derrière, on peut pas franchement toujours s'arrêter, hein.
11: Vieux voulant, me retournant.
15: Et puis les jeunes, les petits cons, là.
7: Mmh.
15: Ah bah, les petits cons, faut voir comment ils roulent, hein. L'autoroute, non, c'est petits cons, ça.
7: Mais ça, je peux te dire une chose, je suis d'accord avec toi, parce que j'ai fait de la route, donc...
15: Ah, t'es d'accord avec moi, c'est des petits cons.
11: T'as fait de la route, Gérard?
7: Oui, j'ai fait de la route.
11: Comment ça?
7: Bon, tu me laisses répondre, s'il te plaît, t'arrêtes de me couper la parole, ou sinon tu vas dégager sec, toi.
13: Bah, il était dans un camion, et puis il mettait du goudron, et puis après ça séchait, et ça faisait de la route, quoi.
7: N'importe quoi, toi. Donc, pour répondre à Gertrude, donc, moi, je peux te dire une chose, que c'est plutôt chiant, c'est quand tu les vois qui sont à se traîner sur la file de droite, à 60. Non, ça, moi, je peux te dire une chose, que ça, c'est des emmerdeurs pas possibles.
13: Mais pourquoi ils se mettent pas sur la file de gauche, alors?
7: Non, mais attends, déjà, sur la file de gauche, quand tu commences à doubler, t'en as toujours un qui est là pour te faire chier, qui avance pas. Celui qui est sur la file de droite, c'est encore pire. Alors, quand tu prends les vieux, on dirait que c'est la première fois qu'ils vont sur une autoroute, alors là, c'est encore la catastrophe pire.
13: Tu parles des routiers, là?
7: Non.
11: Tu prends, les vieux, ils vont pas sur une autoroute.
7: Ah non. Ils vont pas sur une autoroute.
11: Non, ils y vont jamais.
7: Ah ouais, bah alors là, tu peux me dire où t'as déjà vu ça?
11: Moi, je les connais, je travaille dans un péage, je suis péageur et jamais, il y en a jamais. Comme Spoon.
7: Non.
11: Non,
7: je suis pas d'accord.
11: Ils ont le droit de rouler qu'en ville, je suis désolé.
7: Ouais, bah c'est ça, bah alors là, tu rêves. Hein. Stop, s'il vous plaît, merci.
13: On accueille donc Robert et on accueille Monsieur Claude aussi.
7: À la place.
13: À la place de rien du tout.
16: Oui, bonsoir, c'est Monsieur Claude, donc j'aimerais apporter mon témoignage.
17: Bonjour, c'est Robert de Toulouse,
16: Cognito. Donc moi je tenais un bar à pute sur l'autoroute, en plein milieu d'autoroute, et j'accueillais là des routiers.
17: Elles sont bonnes,
16: qui étaient en transport, si vous voulez, qui effectuaient un trajet de Paris à Valladolid, en Espagne.
7: D'accord, c'est
16: et donc,
7: qui
16: ces routiers venaient chez moi parce que j'avais une pub, une annonce locale Les routiers sont sympas.
7: D'accord.
16: Donc j'aimerais qu'on parle aussi un petit peu de cette émission, qui était une émission qui passait sur RTL.
7: Bon, alors, monsieur Claude, vous allez vous... Vous allez vous calmer, s'il vous plaît, merci. Voilà, RTL, vous dégagez. Hop, terminé pour lui. Et qui c'est qu'on avait d'autre?
0: Robert aussi.
7: Et Robert.
12: Salut, GG.
7: Salut.
12: Ça va bien?
0: Robert Hussein, il est l'Evanours.
7: Bon, alors, donc, t'as compris la première question ou pas?
12: Non, j'étais au standard, j'ai rien entendu.
7: Pensez-vous que le métier de routier est-il dangereux? Celui qui s'amuse à faire du bruit, arrête!
12: Je peux répondre?
7: Bon, Manu, s'il te plaît, tu me calmes celui qui s'amuse avec ça.
0: Je peux pas savoir humainement d'où ça vient.
18: Je crois qu'il y a un routier, donc il est peut-être dans son camion.
12: Alors, est-ce que le métier de...
7: Bon, moi, je...
12: routier est
7: moi, je continue pas avec un son comme ça pour que...
12: Je peux répondre, GG?
7: Vas-y.
12: Ouais, même avec le son qui est dégueulasse, on s'en fout.
7: Non, non, mais moi, je m'en fous pas parce que je voudrais...
12: Écoute, GG, le son, il est dégueulasse pour toi, comme pour moi, comme pour les autres.
16: Oui, c'est vrai.
12: Donc, lâche l'affaire avec le son et écoute ma réponse.
7: Ouais, voilà. Si t'es pas content, déjà, c'est moi qui mène mes débats.
0: Oui, mais il a raison.
12: J'ai quand même raison quelque part.
7: C'est moi qui mène mes débats. Si t'es pas content, c'est le même prix.
0: Laisse-le répondre, Gérard. Okay.
12: C'est dangereux, pourquoi? Parce que quand tu roules, t'es sur la route, il est la journée ou le soir, et que là, tu rencontres deux filles du sexe féminin sur le bord de l'autoroute, qu'est-ce que tu fais en tant que routier? T'es tout seul, t'as fait ta journée, hein, soit t'es marié, soit tu ne l'es pas, mais qu'est-ce que tu fais?
7: Alors, déjà pour commencer, sur le bord de l'autoroute, déjà pour commencer, je vais te répondre, et ça, Gertrude, elle va être d'accord avec moi. Déjà pour commencer...
12: Écoute, il y a le côté vicieux.
7: Écoute-moi, Robert, s'il te plaît, parce que tout à l'heure, tu as m'écouté ou sinon tu as gerbé. Hein?
0: Ok.
7: Ok. Donc, déjà pour commencer, sur l'autoroute, les gens n'ont pas le droit de s'y arrêter, sauf si t'es en panne. Déjà une...
12: Les nationales.
7: Non, bon, oh, s'il vous plaît, vous me laissez répondre. D'accord, merci. Donc, Gertrude, elle est d'accord avec moi. Déjà, il n'y a que ceux qui sont en panne qui peuvent s'arrêter sur la bande d'arrêt d'urgence. Les autres... Normalement, il y a des aires de repos pour ça. Donc, non. Je vois pas du tout le rapport avec deux nanas qui sont sur l'autoroute.
12: Je te donne un autre exemple.
0: Les autostoppeuses.
12: Tu es depuis toute ta journée dans ton cabine, si je me trompe, dans ton tracteur. Je crois que l'avant du camion, ça s'appelle le tracteur.
7: C'est ouais.
12: Ça, non, c'est le cockpit. Ouais, c'est ça, ou la locomotive.
7: Non, c'est pas le cockpit.
12: Si je me trompe, tu es tout seul dans ta journée, tu as eu la radio ou quoi que ce soit, une petite télé. Tu vois au bord d'une nationale ou d'une autoroute, comme tu veux, tu vois deux lingots d'or. Qu'est-ce que tu fais? C'est pas vicieux?
7: Non, mais ça, je vois pas le rapport avec ce que tu disais au début. Stop, 5 minutes, oui?
0: Oui, on accueille donc Juan Lucas à la place de Didier. Il est cibiste. Mais t'inquiète pas, il n'est pas sur la cible, il est sur le téléphone.
7: Qui?
0: Juan Lucas.
19: Oui, bonsoir, Juan Lucas.
7: Un vrai problème,
19: Juan
7: là.
19: Juan Lucas.
12: Donc, GG, deux lingots, qu'est-ce que tu fais?
19: Je suis cibiste, enfin, c'est pas mon métier, hein, parce que cibiste n'est pas un métier.
12: Attends, il voulait répondre.
7: C'est un passant, non, mais, et Juan?
19: Oui.
7: Tu laisses quand même finir Robert.
0: Un peu de discipline.
12: Est-ce que tu trouves pas que le métier de routier est vicieux par lui-même?
7: Mais dans quel sens?
12: Dans le sens où je t'en donne un autre exemple.
18: Mais moi j'ai un exemple, Gérard. Regarde, imagine. Est-ce que toi, en tant que routier, quand t'étais routier, est-ce que t'avais le droit, par exemple, de t'arrêter quand tu travaillais, quand tu faisais de la route, pour prendre des autostoppeurs ou des putes ou je sais pas?
7: Voilà. Je vais te répondre tout de suite à ta question. Déjà, les autostoppeurs ou autostoppeuses, normalement, c'est interdit de les prendre dans les camions.
12: Oui, mais correct.
7: Attendez. Merci Robert.
12: Oui.
7: Donc, Fildar, oui. Là, la question, tu la poses trop vite parce que c'est une question qu'on va poser.
18: Ah d'accord. Alors, deux secondes, j'ai un truc sur Minitel aussi de Fabio qui nous dit que selon une étude américaine, être longtemps assis au volant peut rendre stérile. Donc il parle bien sûr des chauffeurs routiers, tout ça. Donc il voudrait savoir si Gérard, en tant qu'ancien routier, t'as eu des séquelles.
7: Non.
18: Explique.
7: Non, parce que déjà, même que tu restes trop longtemps assis, t'en as marre, donc t'es obligé de t'arrêter pour faire des pauses.
0: Il paraît que les couilles, elles peuvent rentrer dans le cul à force.
7: Non, mais ça, Manu, si c'est pour me poser des questions cons comme ça, tu fermes ta gueule.
0: Ok, pardon.
7: Voilà.
16: Tu pisses de la merde.
7: Donc, on va passer à la deuxième. Peut-on avoir une vie de famille pendant qu'on conduit?
13: Bah non.
7: Bah attends, mais tu permets, toi, c'est pas à toi que je m'adresse, d'accord? On va demander à...
13: Ah ouais, mais non, quand même.
7: Bah, à Robert.
16: Claude, j'aimerais répondre.
15: Moi.
7: Robert.
16: Oui, moi, oui. Une vie de famille pendant qu'on conduit, c'est ça? Ouais. Bah je crois que c'est, ça fait partie des métiers où bah, justement t'es loin de la famille et tu te retrouves seul, ce qui fait que tu t'éloignes de plus en plus.
7: Non mais Robert, est-ce que t'as bien compris la question? Bah, peut-on avoir une vie de famille quand on, pendant qu'on conduit?
16: Non, bah je vais être honnête, je crois que j'ai pas bien compris la question.
7: Ah ouais, alors donc si t'as pas très bien compris la question, non, t'aurais dû le dire.
16: Bah explique alors.
7: Bon, on va demander à...
16: Non, Jean-Pierre. Mais explique peut-être qu'il
7: Mais 5 minutes, je vais laisse parler les autres et on, ouais, après je donnerai mon point de vue.
20: Ouais, Gérard, moi j'ai plutôt une vie de chien.
7: Qui?
20: Paul.
7: Quoi? Où qu'on a un Paul?
13: Y'a pas de Paul, Manu. Y'a pas de Paul.
16: Ah, fait que pas passer, il fait que passer.
20: Non, je fais que passer, je suis déjà parti.
7: Ouais, bah alors bonne nuit.
20: Bonne nuit.
7: Salut. Jean-Pierre.
20: Oui.
7: En tant que pompiste.
20: Oui.
7: Bah toi,
20: ça doit être... je conduis, c'est
7: ouais.
20: Ça bah ouais, mais moi je suis pompiste, je conduis pas.
7: Bah oui, c'est pour ça que je vois pas...
20: Le terme du débat, non?
7: Bon, non, ouais. Mais je vois pas, je veux bien... On va te garder, mais si t'as vraiment rien...
20: À dire.
7: Rien à dire, ça sert à rien qu'on te garde, hein, non, oui. Bah,
20: écoute, moi je propose qu'on fasse un vote pour le garder.
7: Ouais, non, mais attendez, c'est pas... c'est pas vous qui commandez, c'est moi, d'accord? C'est moi qui fais les débats, ok? Donc on va demander à Juan.
21: Juan Lucas, s'il te plaît.
7: Ouais, ben, je donnerai des noms comme ça me fait plaisir. Ok.
21: Non, moi, c'est quoi déjà la question? C'est est-ce que vie de famille, là, un truc.
7: Peut-on avoir une vie de famille pendant qu'on conduit?
13: Bah non.
21: Ah, bah non, c'est clair.
7: Mais attends, Manu, s'il te plaît, tu as.
13: Excuse-moi, c'est mon cœur qui a parlé.
7: Ouais, non, mais tu laisses répondre.
21: Je suis d'accord avec Manu.
13: Pardon. Merci.
21: Je suis d'accord avec Manu.
20: Ouais, Spoon.
7: Non, mais attends, Spoon, pour l'instant, tu t'écrases, on demande à Juan.
20: Ok, ok, okay.
21: Voilà,
20: okay,
21: Juan Lucas. Et donc non, parce qu'en fait, la femme ou le mec, quand il est sur la route, et bien l'autre côté, la femme ou le mec fait ce qu'elle veut, quoi.
20: Et le chien.
21: Et le chien aussi, le chien, ouais, surtout le chien. Qui c'est qui sort le chien si c'est pas le mec?
20: C'est Jérôme.
13: Gérard, comment tu vas avoir une vie de famille
7: quand
13: tu conduis?
7: Attends, on va laisser tout le monde parler. Moi, je vais répondre après.
13: Mais si, ouais. Oui, ça serait bien que tu leur expliques avant.
7: Oui, non, mais ouais. Là, donc...
20: Écoute,
7: s'il vous plaît, merci.
13: Écoutez, Gérard, un peu de discipline, il va expliquer.
7: Déjà, quand tu conduis, tu peux pas avoir de vie de famille, ça c'est sûr.
13: Explique.
7: Donc, une vie de famille, bon, tu la
13: expliques,
7: fermes.
13: Explique.
22: Je peux te poser une question, c'est
13: après.
7: Cool. Après les questions, okay. Là, il reste Spoon et Gertrude à...
20: Et Robert.
7: Non, Robert t'as déjà parlé.
13: Vas-y, Gérard.
7: Donc, une vie de famille, de toute manière, tu peux pas en avoir, parce que déjà, tu peux pas t'occuper du volant,
13: du levier, de ta femme, tout ça.
7: Non, tu peux pas être avec ta femme si elle est avec toi, parce que je sais qu'il y a des chauffeurs routiers qui emmènent leur femme avec eux.
13: Et même en famille alors. Tu peux conduire en famille.
7: Ben si je vois des couples qui conduisent en famille,
20: c'est
7: ça
20: débile.
7: Oui.
20: C'est débile.
7: Non, mais c'est peut-être débile pour toi, mais pour moi non. Moi j'ai déjà vu des couples qui conduisaient. Il y avait le mari et la femme. Et il y a pas si longtemps que ça. Je crois qu'il y a à peu près...
13: Il y a deux semaines.
7: Deux semaines, non, un peu plus.
13: Ah bon?
7: Ça a été en début d'année, je crois.
13: Ouais.
7: Il y a eu un couple. Il y a eu un couple qui était là. Et ils étaient mariés femmes et ils conduisaient tous les deux.
20: Et elle fait quoi, la femme, pendant qu'il conduit?
7: Ben, elle se repose et c'est quand lui, il est crevé, ben, c'est elle qui reprend le volant. Voilà.
20: Juste, ouais.
7: Donc, Spoon.
20: Oui. En fait, ben, je pensais justement à ce que tu disais, là.
7: Mmh.
20: Que la femme pouvait accompagner son mari. Et en fait, je me disais que en fait, c'était très bien parce qu'en fait, la femme pouvait relayer son mari. Et en fait, il n'avait pas besoin de s'arrêter toutes les 3 heures et il pouvait mener une vie de famille agréable. Et, disons non, mais, que,
7: attends, Spoon,
20: oui,
7: tu dis conduire toutes les 3 heures?
20: Non, mais je sais que les routiers, en général, ils changent de... Enfin, ils doivent s'arrêter toutes les 3 heures.
7: Non, c'est toutes les 2 heures.
20: Toutes les 2 heures.
7: Encore, on va demander à
20: Jean-Pierre, j'ai un truc à dire. Là.
7: Tonton Bel Oeil, il est plus là, lui?
13: Ah non, c'est Robert à la place.
7: Ben, il a déjà répondu.
21: Non, non, Gérard, j'ai pas répondu. Il a un truc à dire.
20: Jean-Pierre, donc, j'ai un truc à dire.
7: Bon, on n'a pas de Jean. Ah oui.
20: Si.
7: Jean-Pierre.
2: Ouais, moi je suis à la pompe, et à la pompe, il y a un bar à côté. Mmh. Enfin, ça fonctionne les deux. Et à propos de vie de famille, moi je les vois, les petits routiers, là, quand ils sortent, ils prennent leur pause. Mmh. Dans le bar, ils sont pas très sérieux, quoi.
5: Exactement.
2: Ils ont de la famille.
5: D'ailleurs, j'aimerais apporter un témoignage.
4: Ah, tu t'écrases, là, pour l'instant, t'as pas appelé pas de chambre.
5: Je suis mieux placé que vous pour parler.
4: Bon, Anthony, tu t'écrases. Et encore, là, Anthony. Alors, non. Manu, s'il te plaît, tu me dégages ça, je veux plus de ça. J'avais dit de parler même.
22: Il a une ligne directe.
4: Non, il a une ligne directe, il est dans le bureau. Non, c'est pas la peine.
22: C'est la ligne directe.
4: Non, moi, je suis pas d'accord.
22: Ok.
4: Donc,
22: moi non plus.
4: Gertrude.
2: Mais attends, j'ai pas fini.
22: Bah, t'attends, ok ?
23: Moi, je vais te répondre.
4: Gertrude.
23: Ouais, je vais te répondre. Moi, j'ai 39 ans. Hein.
4: Mmh.
23: Bon, j'ai pas de mari. Hein.
4: Mmh.
23: Le mari, c'est la route.
4: Ouais, ça, c'est
22: une belle phrase.
4: Moi, ouais, mais ça.
23: Je suis mariée à la route, hein. Donc, la route, c'est ma vie. Hein.
4: Mmh.
23: Donc, non, hein, moi, je dis non, c'est pas possible. La vie de famille, c'est pas possible. Moi, j'y pense pas. Hein. Mari, c'est la route. Alors.
2: Et la biroute.
23: Avec la route.
2: Et la biroute, Gérard.
4: Bon, celui qui s'amuse à dire des conneries comme ça va se calmer ou il se dégage ?
2: C'est Eric.
4: Alors, il n'y a pas d'Eric.
2: Bon, bah, c'est bien.
4: Bon, Manu, s'il te plaît, tu t'essayes de voir, là, parce qu'il y en a qui passent par-dessus tout le monde quand quelqu'un parle.
22: Je suis overdébordé.
23: Ils sont chacun.
2: GG.
4: C'est qui ?
2: C'est Spoon.
4: Mmh.
2: Je peux remercier un routier ?
4: Non.
2: Pas de bonjour.
4: Il n'y a pas de remerciement. Bah, et ni de bonjour.
2: Il n'y a pas de Lucas, là. Ok.
22: Donc, allez, on y va, Gérard. J'ai répondu, qui n'a pas répondu.
4: Qui n'a pas répondu ? Tout le monde a répondu ?
2: En tout cas, j'ai un truc à dire.
4: Dépêche.
2: Robert, est-ce que c'est le métier de routier qui a gâché ton mariage, Gérard ?
4: Quel est le rapport ?
2: La plaque de verglas. Le fait que quand tu es marié avec quelqu'un et que tu es routier, tu peux, ça peut gâcher un mariage, quoi.
4: Non.
2: Non ? Ça dépend du verglas.
4: Bon, alors toi, tu dégages et je ne veux plus t'entendre. Salut, bonne nuit à toi.
2: C'était Fred.
4: Voilà, il n'y avait pas de Fred. C'est bien ça. Il y en a qui passent sur tout le monde, on ne sait pas d'où qui te sortent. Hein.
2: Oui,
22: c'est
2: oui,
22: bizarre, allô, Manu. Hein.
2: Allô Gérard, c'est Jean.
4: Bon, il n'y a pas de Jean, alors bonne nuit.
2: Je suis là.
4: Alors, bonne nuit. Gertrude, c'est bon, t'as répondu à peu près comme il faut.
23: Bah, je t'ai répondu à ta question. Hein.
4: Mmh, d'accord. Bon, moi je pense que je vous ai répondu aussi à la question, je pense que ça a été clair. Donc,
22: répète-la ta réponse quand même.
4: Non, mais moi, j'ai dit, on peut... Comme tu m'as posé la question...
22: On peut avoir une vie de famille en conduisant si on emmène sa femme et sa famille.
4: Ben, si t'as des gamins, c'est compliqué, parce que dans les camions, normalement, c'est interdit.
22: Tu les mets dans la remorque.
4: Ouais, non, mais non. Normalement, c'est interdit d'emmener quelqu'un.
22: Dans la remorque ?
4: Pas dans la remorque, abruti. C'est toi qu'on mettrait dans une remorque et on te mettrait à crever dans une remorque, oui.
22: Merci, super.
4: Et en même temps, on te mettrait dans un conteneur et qu'on t'ouvre pas.
22: D'accord, merci.
23: Tu donnes une mauvaise image des routiers, là.
4: Non, mais c'est pour répondre à la question à Pildar, parce que c'est lui qui pose une question.
23: Avec plus d'intelligence. Hein.
4: Donc, alors, la troisième question, quel permis faut-il avoir pour conduire un char ?
2: Un char ?
4: Ou pour transporter un char ?
2: Spoon ?
4: Ouais.
2: Je pense qu'il faut déjà avoir fait l'armée.
4: Spoon, quel permis faut-il avoir pour conduire un char ou le transporter ?
2: Bah, d'accord. Il faut le permis sans vie.
5: Pas du tout.
4: Bon, alors toi, qui c'est qui vient de dire ça ?
2: Le permis sans vie.
4: Bon, alors tu dégages, hop. Manu, s'il te plaît.
2: C'est Georges.
4: Manu !
2: C'est Paul.
4: Manu, non, te tiens, tu te ou quoi ?
2: Manu !
4: Tu commences à me lâcher, là !
22: Ils sont endormis.
2: Eh, GG, qu'est-ce qui est plus gros, Christine ou un McDo ?
4: Allez, tu dégages, toi. Christine, on t'emmerde et le McDo, il t'emmerde avec. Comme ça, tu dégages.
2: Ouais, bien joué.
22: Ok. Ah, j'ai Gros Léon qui a peut-être la solution à la question, c'est pour conduire un char, il faut le permis Bénur.
4: N'importe quoi. Gertrude.
23: Ouais.
4: Bon,
23: moi j'ai pas fait l'armée, hein, donc moi je sais pas conduire les chars. Hein.
4: Non mais, quel permis faut-il pour conduire un char ou le transporter ?
2: Arrête ton char.
4: Moi, bon, t'as...
2: GG.
4: Bon, vous laissez répondre, Gertrude, s'il vous plaît, ou vous dégagez ? C'est clair.
23: Moi j'ai jamais conduit de char, hein. J'ai jamais transporté de char, hein.
4: Mmh.
23: Mais alors je sais pas, moi pour un char, faut moins 30 tonnes. Hein. Moi j'ai pas permis 30 tonnes.
4: Non, c'est plus 30, c'est 40 tonnes maintenant.
23: Bon, moi je l'ai pas.
4: Donc, c'est le 19.
23: Ouais, c'est ça.
4: Ouais. Et je peux te dire tout de suite que la question, de toute manière, je pense qu'il n'y a pas d'autres routiers qui pourront nous le dire. Je pense que tu es d'accord avec moi normalement.
23: Moi, je suis d'accord avec toi. Hein.
4: C'est le transport convoi d'exceptionnel.
23: Exact.
22: Mais est-ce qu'on peut conduire plus de tonnes ?
7: Non, si tu as un tonnage à respecter, si tu le dépasses, eh ben,
22: tu dois les ramener chez toi.
7: Non, non, t'es arrêté, t'as un contrôle qui se fait régulièrement. Et si tu dépasses, il te vide une partie du camion. Celui qui s'amuse à faire ça, arrête! Je voudrais bien répondre tranquillement, merci. Enfin, donc je réponds à ta question. Donc si tu as un tonnage en plus, tu vas avec t'es suivi, t'as les gendarmes qui t'emmènent et tu décharges une partie de la cargaison.
22: Où ça?
7: Et, dans un coin spécial.
22: Ah bon?
23: L'entrepôt de la police.
7: Ouais, voilà. Et ils appellent ton patron et fais-moi confiance que t'en as pour facilement...
22: 2 ans, 3 ans de prison.
7: Non, non, non. Tu peux...
22: 600 millions d'amende.
7: Non, t'en as pour...
22: Bah, le prix du char.
7: Non, mais attends. On parle du tonnage abruti. On parle
22: en euros.

0: 19, ils font plus la chasse sur les 19 tonnes que sur les 40. Alors,
1: ils font la chasse avec un fusil ou à la fronde?
0: Bon, toi, je répondrai même pas à ta question parce que les bidons.
1: Donc, Spoon. Spoon. Ou d'essence?
0: Spoon.
2: Oui. Bah, donc, moi, j'ai jamais eu à faire un char. Mais moi, je pense pour conduire un char, pour un permis de char.
0: Quel permis qu'il faut pour conduire un char ou le transporter? On vient d'en parler il y a 5 minutes avec Gertrude.
1: Et pourquoi?
0: Bon, Manu, tu commences à me percer avec tes pourquoi.
2: Un permis, mais j'ai pas dit pourquoi, j'ai un permis de char, je pense. Permis de chasse, ouais. Permis de char.
0: Non, mais vous avez compris ce qu'on a discuté avec Gertrude et Manu, avec Fildar à l'instant?
3: Je viens de permis comprendre. Exceptionnel.
0: C'est voilà, convoi exceptionnel pour permis exceptionnel.
3: J'ai gagné.
0: Donc, Juan.
3: Oui, mais c'est moi qui ai répondu là. J'ai gagné.
0: Non, bah on a demandé à Spoon, on t'avait pas demandé à toi.
3: Non, mais là j'ai pas répondu par les autres, j'ai dit un permis de convoi exceptionnel.
0: Bah oui, mais ça, si tu réponds avant les autres, c'est pas bon non plus pour toi.
3: Et j'avais appuyé sur le champignon pourtant.
0: Oui, ben c'est ça. Jean-Pierre?
4: Ah bah à tout hasard, je vais dire un permis de convoi exceptionnel.
0: Bah oui, mais. Ça, non, mais si c'est pour reprendre les mêmes questions.
4: Non, mais je pense, je vais pas te dire un permis vélo, quoi. Je pense que c'est.
0: Ah ouais,
4: ça,
0: t'as déjà vu un permis vélo, toi? Pour conduire un vélo, pour avoir un permis.
4: Tout à fait.
0: T'as pas un permis qui s'est débloqué dans ta tête, toi?
4: Les vélos à trois roues font un permis.
0: Hein. Non, mais je crois qu'il te faudrait un permis pour te serrer les vis. Hein. Robert,
1: la festival de la blague.
0: Robert.
5: Oui, donc quel permis faut-il avoir pour conduire un char ou le transporter? Alors pour conduire un char, il faut un permis de convoi exceptionnel. Ou pour le transporter.
0: File-là, s'il te plaît, t'arrêtes avec ça.
5: Oui.
0: Merci.
5: Donc
3: attention à votre droite.
0: Non mais ça c'est Pildar, tu vas arrêter, merci.
3: La priorité, GG.
0: Donc Robert.
5: Oui. Donc pour conduire un char, il faut un permis de convoi exceptionnel. Pour conduire ou le transporter, il faut un permis de conduit exceptionnel.
3: Mais c'est quoi le
0: non mais attends, Robert.
3: Oui.
0: Je pense que t'as pas tellement compris. Question.
5: Si, il faut un convoi exceptionnel pour le char.
0: Ouais, et c'est quel permis? C'est quel permis? C'est quel permis?
5: Tu m'as posé la question, tu m'as dit quel permis faut-il? Quel permis faut-il pour avoir pour conduire?
0: Bon, allez, Robert, tu dégages, tu me fais chier. Allez, bonne nuit.
5: Non, écoute, tu m'as dit est-ce que.
0: Non, c'est bon, terminé pour toi.
3: C'est quoi cette histoire de sexe optionnel là?
0: Attends, il faut un permis de convoi exceptionnel, c'est le permis 40 tonnes.
3: Non, mais c'est quoi le 5
6: Justement, j'ai une rectification. Justement, il y a Caquette sur le Minitel qui dit: Gérard, tu devrais t'informer, ce n'est plus 19 tonnes mais 26, et ce n'est plus 39 tonnes mais 44.
3: Ouais, Sandy, elle a grossi.
0: Alors, moi, je t'emmerde avec Sandy, d'accord? Alors, tu dégages. Toi, je veux plus t'entendre. Manu, tu me le sacs, celui-là.
6: Ça y est.
5: Robert, ouais, c'est Gérard. Donc voilà.
6: Sac à pain ou.
5: Le truc, il est là. Tu m'as dit, quel permis faut-il avoir pour conduire un char ou le transporter? Pour conduire un char, il faut un permis de convoi exceptionnel. Pour conduire ou le transporter, il faut un permis de convoi exceptionnel aussi. C'est comme le char. Mais tout dépend du tonnage. Un exemple, si tu te fais gauler par les flics avec...
0: Bon, allez, c'est bon, pour l'instant, t'es en train de me prendre pour un con. Tu sais même pas. Y'en a marre. Pour l'instant, tu sais, mais je vais te dire une chose, que déjà, je vais répondre. Voilà. Je vais répondre à la question. Déjà, le permis 19 tonnes existe toujours et c'est pas 44, c'est 40 tonnes.
5: Écoutez-le.
0: Alors, là, le mec, ce quéquette, elle pourra se renseigner auprès des auto-écoles.
6: Donc, tu sors de ton slip et tu vas te renseigner.
0: Donc.
5: C'est Robert, je voulais juste te poser la question.
0: Robert, je veux plus t'entendre, tu dégages, au revoir, bonne nuit. Donc, on va poser la quatrième question et on va s'écouter. Donc, je vais déjà poser la question.
6: C'est mieux.
0: C'est à quoi sert la CB pour les routiers? Et on s'écoute Otawan avec T'es OK, T'es Basse. Et voilà. Donc, on vient de s'écouter Otawan avec T'es OK, T'es Basse. T'es OK, T'es Basse, pardon. Donc, on récupère Gertrude.
6: T'es Basse et T'es Collant, bien sûr.
0: On récupère Gertrude.
6: Ouais, attends, voilà.
0: Gertrude, rebonsoir.
7: Oui, rebonsoir Gérard, je suis là.
0: Donc, Caco...
3: Sac.
0: Caco, là, je sais pas quoi.
3: Caco, Cola.
0: Ouais, Coca-Cola, bien sûr. Pourquoi va

0: encore un drôle de nom, ça.
1: Cacolaco.
0: Donc, Toine.
2: Oui, bonsoir.
0: Jean-Pierre.
2: Alors, bonsoir.
0: Et Juan Lucas.
2: Oui, bonsoir Paris, bonsoir Fildar, bonsoir Manu, bonsoir Gérard, bonsoir Grand Maître Star System et bonsoir tout le monde, tous ceux qui m'écoutent.
0: Voilà,
2: bonsoir,
0: c'est bien, on a très bien compris.
3: Ah, au moins, il est poli. Hein.
0: Donc, à quoi sert la CB pour les routiers? Donc, Juan.
2: Ben, voilà, merci de me donner la parole, car moi-même, je suis cibiste, mais je ne suis pas routier. Et en fait, je aborde tout à fait les routiers, car à chaque fois que je fais de la CB, ils passent par-dessus, parce qu'ils ont des grosses antennes. Mmh. Ils passent, quand ils passent devant ma maison, parce que j'habite à côté d'une autoroute, bon, j'ai pas payé très cher la maison, et à chaque fois, ils passent par-dessus. Alors moi, ces gros enculés de routiers, je leur dirais qu'ils fassent plus attention. Que...
4: Eh oh, hey, tu restes routier, toi.
0: Tu restes poli, s'il te plaît, d'accord?
2: Moi,
0: tu restes poli parce qu'il y a des routiers qui écoutent. Alors tu restes un petit peu poli quand même.
3: Ils sont peut-être enculés, mais pas gros.
0: D'accord.
3: Ok.
0: Parce que t'es bien content de les trouver pour avoir de la bouffe dans ton magasin. T'as compris?
2: J'ai pas entendu la fin de ce que tu as dit, Gérard.
0: Celui qui s'amuse avec son téléphone, arrête.
2: Ouais,
0: merci.
2: D'accord.
3: Manu est en chasse, il va le trouver.
0: Donc, Gertrude, elle a répondu plus vite que moi. Donc, t'es bien content de nous avoir, t'es bien content d'avoir des routiers pour avoir de la bouffe dans le magasin.
2: Ouais, non, parce que moi, la bouffe, je vais la chercher dans mon champ, et parce que j'ai des animaux, parce que j'habite dans une ferme, et moi, j'en ai rien à foutre des routiers d'abord.
0: Alors, si t'es pas content, tu dégages, comme ça, tu vas être, comme ça, c'est un plus vite pour toi.
2: Je suis pas content, je veux continuer à participer au débat, mais
0: non.
2: Je dis que j'ai pas besoin des routiers.
0: Eh ben, si t'as pas besoin des routiers, je vois pas pourquoi tu fais partie du débat.
2: Il faut bien pour et en contre.
3: D'accord, j'ai Bad Trip sur le Minitel qui dit « Ouais, la CB, c'est pour les homos, donc c'est bien pour les routiers. »
0: Ça veut dire quoi, sa question?
5: Ça veut dire que
0: les routiers, c'est des PD. C'est ça, peut-être.
5: C'est pas des PD, les routiers, moi, je peux te le dire. Je m'en suis fait, c'est pas des PD.
0: Moi, j'ai été routier, fais-moi confiance qu'on est encore plus malin que les petits branleurs qui s'amusent sur Minitel à nous traiter de PD.
3: Tu t'es fait des routiers, Gérard?
0: T'inquiète pas que... Une fois, on en a chopé un.
3: Un routier?
0: On a chopé un mec. On était du côté de...
2: Nogent.
0: Non, c'est pas Nogent, c'est...
3: Avignon.
0: Non, c'est...
3: Berlin. L'Alma.
0: Non.
3: Oh, je rigole.
0: Donc, plus tard, tu vas arrêter parce que tout à l'heure, tu vas te casser.
2: Saint-Denis.
0: Non, c'est une aire de repos, c'est après Auxerre.
2: Toulouse.
0: Oh, s'il vous plaît, vous tenez.
3: Ouais, donc, après Auxerre, et donc...
0: Et fais-moi confiance que le mec, il a voulu jouer au con avec sa CB, il a voulu nous insulter. On l'a chopé à 6 routiers, et fais-moi confiance que le mec, dans sa bagnole, il était pas clair.
3: Quand il a vu
0: les 6,40 tonnes...
3: Les 6 cunus, ouais.
0: Les 6,40 tonnes, plus des 19 tonnes, qui l'ont encerclé, fais-moi confiance que le mec, il a fermé sa gueule.
3: Vous avez fait quoi, après?
0: Ben, fais-moi confiance que sa bagnole a été pas belle à voir, après.
3: C'est vrai? Vous l'avez rentré dedans?
0: Moi, j'ai assisté quand même à l'échauffement du carrelage. Parce que j'ai quand même assisté un peu pour pousser la bagnole. Et fais-moi confiance que celui qui était derrière, on s'amusait à se le pousser. Et la bagnole,
3: carrément.
0: Il n'y avait plus de phare.
3: Ah ouais?
0: Donc,
3: il n'y avait plus de phare, la bagnole. Hein.
0: Jean-Pierre?
3: Putain, niquez les phares.
2: Ouais.
0: Jean-Pierre?
2: T'es content de ta connerie? Excusez-moi, inspecteur en foireuse, là.
0: Toi, tu sors d'où, toi?
2: Depuis 2 ans.
0: Tu sors d'où?
2: T'es pas Jean-Pierre, toi? Non, pas du tout. Donc maintenant, je l'ai trouvé. Ah, mais vous allez avoir de sacrés problèmes, monsieur.
0: Bon, alors, dégagez votre nuit. Celui-là, tu me le dégages, je vois pas.
3: Non, mais il a raison.
0: Mais qu'est-ce que tu viens faire là?
2: Vous avez agressé un routier sur l'autoroute
3: A14. C'est la police. Je peux rien faire.
0: Mais alors...
2: Est-ce vrai? Est-ce pas vrai?
0: Bon, allez, dégagez. On en a rien à foutre de vous.
2: Mais est-ce vrai ou est-ce pas vrai?
0: Merde, c'est pas à vous que je m'appelais. C'est pas à vous que je m'adressais.
2: Vous allez avoir des problèmes, mon gaillard.
0: Ouais, ben, si vous êtes pas content, vous raccrochez. Jean-Pierre.
2: Ouais, avant de répondre à ta question, là, tu racontes une histoire, là, que vous avez pris un mec à 6, là. Moi, j'ai toujours entendu que les routiers étaient sympas, là. Ça, c'est pas très sympa de faire ça, là.
0: Pourquoi vous avez... Non, mais attends, allez, Jean-Pierre.
2: Ouais.
0: Moi, je vais te dire une chose, quand tu te fais insulter de tous les noms à la CB, fais-moi confiance qu'avec avec l'aiguille, tu sais très bien où tu es. Et tu peux le choper.
3: C'est peut-être pas une raison pour taper les gens, Gérard.
0: Ouais, mais quand même, il a pas à nous insulter.
3: C'est pas une raison.
0: Le canal 19.
3: Imagine-moi, regarde, je te regarde et je te dis enculé, tu vas pas me taper.
0: Parce que t'es un con, c'est tout. Et je te répondrai pas pour cette tâche.
5: Gérard, tu donnes une mauvaise image des professionnels de la route.
3: C'est une professionnelle qui dit ça, en plus.
0: Donc, Toine.
2: Oui, moi, pour amener quelque chose au débat, je pense que la CB, en fait, c'est un élément essentiel des routiers. Et dans un sens aussi, c'est pour supporter les moments difficiles, quoi. Ils peuvent
1: discuter, communiquer avec les gens, et parce que c'est pas toujours évident.
6: Mmh. Enfin, c'est un peu sa compagne.
1: C'est vraiment pas un métier facile, quoi. Et donc, c'est quand même un élément essentiel.
0: D'accord. Ouais, mais la Sibie, c'est bien, d'accord, je vois ce que tu voulais dire. Gertrude pourra en témoigner aussi.
5: Je suis d'accord avec toi, ouais.
0: Donc, fais-moi confiance que la CB, si on n'est pas emmerdé sur le canal 19, comme on est emmerdé il y a un moment donné, hein, avant que les CB soient homologués, maintenant tout le monde achète des CB, que ça soit en fixe, en portable et même en voiture, fais-moi confiance que tu as.
3: En kit, il y en a des CB en kit ?
0: En kit ? Non.
3: Alors tu peux nous donner peut-être ton QRZ maintenant, puisque
0: on va laisser continuer de répondre KO et puis Gertrude.
3: D'accord, bah je pense que
7: il y a un truc très important. On a retrouvé le gars que t'avais agressé, il est pas content du tout, quoi. Gustave.
0: Ouais, c'est ça.
7: Gustave.
1: Mais oui,
7: c'est
1: bonsoir, ça. Bonsoir messieurs.
0: Ouais, c'est ça.
3: On va le laisser parler, je crois.
1: Je l'ai j'ai tout de suite réagi au standard, hein, 0,875 000.
3: T'as bien fait.
1: Et donc bon voilà, je vous raconte l'histoire. Le dénommé GG, présentement dans vos studios, m'a encerclé avec sa bande de copains.
0: C'est ça.
1: Il m'a poussé, il m'a molesté.
3: C'est très dur.
0: N'importe quoi. Allez. Va pleurer dans les jupons de ta mère.
3: Gustave ?
1: Moi j'avais, oui.
3: Maintenant, qu'est-ce que tu penses des routiers, Gustave ?
1: Je trouve que c'est des cons, excusez-moi.
0: Si on est des cons avec des cons comme nous, on s'amuse avec un con comme toi, on se fait chier.
1: Je voulais être routier, c'était mon rêve.
0: Ouais,
1: j'avais acheté une CB pas trop chère au puce.
0: Ouais, c'est ça.
1: J'ai voulu faire le malin sur la CB et puis ils m'ont rendu à plusieurs. Comme
0: c'est ça. Une CB, tu la trouves au puce.
1: Et au lieu de rentrer dans les gens, il ferait mieux de s'occuper de leurs femmes qui se font trop torcher par les facteurs et les plombiers.
0: Non, bah ça, nos femmes t'emmerdent.
3: Non, Gérard, est-ce que tu penses que les femmes de routier, alors, se font mettre par les plombiers ou
0: non, c'est faux. Non mais ça c'est des conneries, c'est
1: un petit...
0: Non mais c'est bon, tu coupes pas la parole s'il te plaît, je réponds à Pildar, merci. Bon alors toi tu dégages, c'est
3: réponds,
0: terminé.
3: Réponds Gérard, réponds.
0: Donc moi je peux te dire une chose, que c'est faux ce que tu viens de me dire.
3: Non mais je te demande.
0: Non moi je te dis que c'est faux, c'est tout.
3: T'es sûr?
0: Voilà. C'est tout, je te dis que c'est faux. Donc KO.
3: Peut-être les mecs de l'EDF ou je sais pas.
0: Kako.
8: Ouais. La CB par rapport aux routiers, qu'est-ce que c'est? Alors tous les routiers qui m'écoutent, c'est le seul moyen qu'ils ont pour communiquer.
3: C'est vrai.
8: Ouais. Pourquoi ? Parce qu'ils auront beau essayer de parler à leur petite télé qui est dans leur cabine, personne qui leur répondra. Ils auront beau essayer de parler à leur radio, il n'y aura personne qui leur répondra. La seule façon qu'ils ont de parler à quelqu'un, c'est la CB. On est d'accord ? Ou sorte de portable, ou sorte de gadget installé dans la cabine ou que ce soit. D'accord, Gérard, là-dessus ?
0: D'accord. Donc, Gertrude ?
5: Ouais. Moi j'ai une CB, il n'y a pas longtemps que je l'ai, alors je comprends pas tout ce qu'il raconte. Hein.
0: Mmh.
5: Avant j'avais un tatou, donc les mecs, les routiers, collègues, tout ça, ils voulaient tirer un coup, rendez-vous tel endroit, telle heure. Mmh. Bon, maintenant avec la CB c'est plus pratique, quoi, parce qu'avant le tatou, il fallait que je m'arrête de téléphoner. Maintenant CB, je suis trop trude, c'est mon QRZ, hein.
0: Mmh.
5: Tel endroit, telle heure, on va tirer son coup et puis on repart.
0: Non mais je pense que la CB, je peux quand même en parler parce que j'en ai quand même fait quand même pendant plus de trois ans.
3: T'en avais combien ?
0: Et même en étant routier, j'en avais toujours une dans mon camion. Ce qui est bien, c'est pratique, une CB, ça Gertrude, elle pourra pas me contredire.
5: Je suis d'accord avec toi.
0: C'est pratique, c'est pour savoir, par exemple, si t'es perdu dans un coin
3: de la forêt.
0: Non. T'es perdu, tu connais pas. Bon, c'est bon là, derrière, merci. Parce que celui qui reparle de chiottes, il va y aller au chiottes et il va se fermer. Il va fermer sa gueule maintenant.
5: Pourquoi ?
0: Donc, Gertrude, elle pourra pas me contredire. Parce
5: non, je suis d'accord avec toi.
0: La CB, c'est bien, c'est quand tu demandes un radio-guidage. C'est sûr que...
3: C'est quoi un radio-guidage ?
0: Un radio-guidage, c'est pour ça que tu cherches une ville que tu peux pas trouver. Donc tu demandes déjà un radio-guidage, merci de me laisser
3: Là, c'est le 12.
0: Venir.
3: C'est le 12.
8: Oui, mais GG, si tu peux pas la trouver, à quoi ça sert que tu la cherches ?
0: Eh ben, tu demandes un radio-guidage, ça sert à ça, le canal 19.
8: Ouais.
0: Et en plus, sur le canal 19, dès que tu demandes un radio-guidage, tu es obligé de t'en aller du canal pour laisser parler les autres.
8: D'accord. Et c'est Robert. Moi, j'ai entendu dire, sur des journaux spécialisés civils...
0: Comment que ça se fait qu'on l'a toujours, lui ?
3: Manu, alors ?
7: Je l'ai calmé.
1: En revenant.
8: Non, mais c'est pas ça, c'est Yves Robert, mon prénom. Et donc, ouais, sur les journaux, ils disaient que peut-être que le canal 19, tu vois quoi, ils allaient peut-être le changer par, pour les lois qui vont changer en l'an 2000 à cause de l'Europe et de l'euro. Et
0: non,
8: ça va peut-être changer en canal, ils savent pas trop encore, ils vont peut-être changer.
0: Et ta connerie, tu n'auras pas été la voir dans Spirou Magazine?
3: Wow.
0: Ça, je peux te dire une chose, que ça, l'information que tu viens de dire, et ça Gertrude peut me le confirmer.
5: Je suis d'accord avec toi.
0: Le canal 19 restera toujours le même.
9: Un canal de cul.
8: Oui, mais alors attention, parce qu'il y a Pierre Chevènement quand même, ministre.
0: Bon, ta gueule, t'es Pierre Chevènement, Robert, d'accord?
3: Donc Gérard, j'ai un truc Minitel, justement, au niveau
8: c'est
3: de la CIBI.
8: C'est Robert, c'est Yves Robert.
0: Moi, je t'emmerde.
3: Ouais, donc j'ai une question sur le Minitel, et ils veulent tous savoir quel était ton QRZ.
0: Mon QRZ, c'était ta taillé. Et ça reste toujours tataillé.
3: Et donc il y a The Dutch qui dit sur le Minitel, j'adore la CIBI, c'est le seul moyen de communiquer avec le code international Q, CCQ, exemple, QRZ, QTH ou QCR, QCR, hein? Ou QCR, voilà.
0: Non,
3: QTH ou QCR, je crois.
0: Non. Déjà, QTH, c'est pour savoir où tu habites.
3: Et QCR
0: Ça n'existe pas en termes CIBI, hein. Alors là, l'autre, il ferait mieux d'aller dans un magasin de CIBI et de demander si ça existe, ce QRZ-là.
3: Le QCR ?
0: Oui. Donc, quatrième...
8: Gérard, c'est Paul. Est-ce qu'on peut t'appeler ta taffetier ?
0: Comment ?
8: Je sais pas, ça te dérange ou pas quand t'appelles par contre ?
0: Paul, pour l'instant, tu fais pas partie de la liste.
8: Non, mais je te demande, est-ce qu'on peut t'appeler ta taffetier ou pas ?
5: Ta taillée.
0: Combien de temps passe-t-on
8: temps?
0: Bon, tu vas la fermer ta gueule ou quoi?
8: Si j'avais une gueule, j'aurais 4 pattes et une queue.
0: Bon, alors tu vas fermer ta gueule pour de bon maintenant que je pose ma question.
8: Ou pour de bon?
0: Bon, Manu, s'il te plaît, t'essayes de me le calmer celui-là ou.
10: J'essaye.
0: Ouais, bah t'essayes, faudrait peut-être te réveiller un peu, hein.
3: Gérard, j'ai une question de Fabio sur Minitel qui te demande si t'as taillé des pipes.
0: N'importe quoi. Donc, combien.
8: Hey Gérard, tu voudrais pas me tatailler une pipe?
0: Bon, Manu, s'il te plaît, t'essayes de les calmer
3: Ok, bon, bah, les auditeurs, s'il vous plaît.
0: Non, tu vas me les prendre les uns.
3: Ok, d'accord.
0: Derrière les uns, tu vas me les calmer vite fait.
3: Les uns derrière les autres.
0: Allô?
8: Allô,
3: ouais. Ouais, tu te calmes, s'il te plaît, Gertrude, ok?
0: Non, mais attends, Gertrude, elle a rien dû, alors.
5: Ouais, d'abord.
3: Ouais, tu te calmes, s'il te plaît, tu te calmes, ok?
5: Ok, ça marche.
3: Allô, tu te calmes. On va pas te le dire deux fois. Tu te calmes, ok? Tu te calmes.
0: Gérard, tu te calmes.
3: Non, Gérard, on y va. Voilà, ça y est,
0: donc,
3: c'est fait.
0: Combien de temps passe-t-on sur les routes?
3: Combien de temps?
8: Bah, ça dépend.
0: Tu l'as calmé, ou tu te fous de ma gueule, ou tu prends le métro, là?
5: Bah, Gérard,
3: non, je prends pas le métro, il y en a plus à
0: 13h24. Non, mais je crois que tu te foudrais un petit peu de ma gueule, là, le jeudi. Ça fait déjà deux jeudis que tu me parles le deuxième débat. Ça fait
3: jamais
0: 200
3: francs.
0: Deux jeudis. Ouais, ben le troisième jeudi, tu le feras chez toi.
3: Ouais,
0: tiens. Comme ça, tu feras ta merde chez toi.
8: D'habitude,
0: c'est caca. Donc, combien de temps passe-t-on sur la route?
5: Oui, allô? Oui, je peux répondre?
3: Taisez-vous, laissez-le répondre.
0: Donc, on va demander à Gertrude.
5: Ouais. Bah, moi, je fais du transport international, hein. Donc, ça fait 10-12 heures par jour. Je dors dans le camion, je fais tout dans le camion.
0: Ouais, non, mais je pense que... moi, je sais que tu passes plus de temps. Normalement, si c'est dommage qu'on n'aille pas d'autres témoignages de routiers, qu'on aille Gertrude, parce que les autres, c'est même pas des routiers, c'est des petits connards.
8: S'il te plaît,
9: tu te calmes.
8: Hein? Gérard,
3: excuse-moi, mais tous les routiers, ils étaient sur portable, alors je les ai pas pris, quoi.
0: Donc, c'est dommage qu'on n'aille pas d'autres témoignages.
3: Gérard, lance une annonce.
0: Donc, s'il y a des routiers qui nous écoutent, vous pouvez nous appeler, ça nous ferait plaisir avec...
3: D'une cabine.
0: D'une cabine, et ça ferait plaisir à Gertrude, parce que comme ça, on pourrait discuter entre routiers. Ça va avoir des espèces de clowns. Merci, Pildard, de t'amuser à ça. Donc...
9: Gérard, c'est Jean-Pierre, là.
0: Attends, je vais quand même répondre à la question.
9: Salut, c'est Juan, tu me prends?
5: Bah, j'ai pas fini.
0: Gertrude.
5: Ouais, j'ai pas fini.
0: Ouais, vas-y, je t'écoute.
5: Ouais, bah ouais, moi je te disais, je fais tout dans le camion, hein. Je monte des mecs, je fais tout, quoi, tout.
9: Oh, putain,
5: c'est... Donc, deux emplois aussi, hein, tu vois. C'est payé, quoi.
0: Ouais, mais... Le temps qu'on passe sur les routes, tu le passes plus en conduisant qu'en étant inquiet à décharger.
5: Non, je suis
11: obligé. Tu m'entends là, Fulbert, ou pas? Je suis à l'antenne.
5: Ouais.
12: Vas-y, Vigil.
5: Allô?
12: Oui, allô?
0: On va demander à K.O.
12: Ouais. Écoute, je crois qu'on passe plus de temps sur la route à conduire qu'à conduire en dehors de la route.
0: Bon, alors K.O., tu sais ce que tu vas faire?
5: Il a raison.
10: Tu vas dégager.
0: Non,
12: mais parce que tu m'as pas laissé répondre à la deuxième question. Je voulais dire par là que quand tu passes plus de temps à conduire sur la route, tu passes moins de temps, excuse-moi le jeune mot, mais par exemple à conduire ta famille. C'est ça que je voulais dire. En dehors de la route. C'est-à-dire autre chose, quoi. T'as pas tes passions, je sais pas, tu vois, ou pas?
3: Ok, vas-y, réponds, Gérard.
12: Réponds là-dessus.
0: Non, attends.
10: Non, réponds.
0: Non, mais...
10: Bon, bah, on accueille Manu, alors.
12: Salut, Manu.
3: Vas-y,
12: salut,
3: réponds,
12: Manu.
3: Gérard, maintenant.
12: Salut Manu, ça va bien?
0: Moi, je peux te dire une chose, que là, ce que tu dis, c'est complètement faux.
12: Attends, excuse-moi, c'est pas complètement, c'est à peu près faux.
0: Ouais, bah, c'est complètement faux, oui, je te dirais.
10: Ouais, explique, alors pourquoi?
0: Parce que déjà, tu passes plus de temps sur la route qu'en famille. Robert, tu t'écrases, s'il te plaît, merci.
3: Vas-y.
0: Déjà, tu passes plus de temps en étant sur la route qu'avec ta famille, d'accord?
12: Non, c'est pas vrai, je te dis que quand tu es hors de la route, écoute, tous les routiers qui nous écoutent, ils ne diront pas le contraire de moi.
0: Non, ils vont te dire le contraire, parce que Gertrude, elle va te dire le contraire, parce que tu passes plus de temps sur les routes qu'autre chose.
12: Vas-y, Gertrude.
5: Le contraire.
12: Ok, bah tu vois, elle dit juste le contraire et pas plus.
11: Tu dégages.
12: Elle en dit pas plus.
0: Celui qui s'amuse à dire tu dégages tout à l'heure, c'est toi qui vas dégager pour de bon et tu vas pas me faire chier.
11: Ouais, c'est Manu, là, Gérard, il a raison, faut arrêter les auditeurs, c'est nul.
0: Manu, tu vas t'écraser, s'il te plaît. Et tu vas perdre ton standard comme il faut.
11: Bah, je le fais, là, je suis en train de calmer les gens. Je veux participer au débat aussi avec vous, là.
12: T'as raison, Manu.
5: Ouais, Manu, avec nous.
11: Bon, Manu, on va te prendre au standard, là.
12: Bon, par exemple, c'est Robert, je voulais dire juste à ta question que, par exemple, quand tu es sur le périph' et que tu conduis, bah, tu peux passer du temps à lire.
0: Ah bon?
12: Ou au portable. Par exemple, je sais que t'as pas le droit, c'est...
11: Ouais, mais y a pas de routier sur le périph'.
0: Non, presque pas, broutier.
12: Presque pas. Et tous les
0: gros,
12: pas les gros cons, les routiers qui roulent sur le périph', ils sont pas sur le périph', quand je les vois, hein?
0: Je vais dire une chose, je vois pas du tout pourquoi tu dis que les routiers n'ont pas le droit de prendre le périph' alors qu'ils les prennent.
11: Aux heures de pointe, j'en vois pas.
0: Aux heures de pointe, tu les vois pas.
11: Non, moi,
0: dis donc, t'as de la merde dans les yeux pour pas voir un camion, toi.
11: Ouais, c'est à cause d'eux qu'il y a des bouchons.
12: Un camion, ça a plus de 4 roues.
0: Bon, toi, tu...
11: Non, je veux participer.
0: Tu me raccroches ça et tu fais ton standard comme il faut.
3: Bravo, Gérard.
0: Et je vais participer au débat, c'est nul.
12: Et je vais répondre. Voilà. En fait, je crois qu'on passe plus de temps à conduire après avoir passé le périph' et avoir passé tous les embouteillages.
0: Bon,
12: on passe plus de temps à conduire parce que sur le périph' il y a plus de bouchons.
0: Bon, Toine.
12: T'es pas d'accord?
13: Je suis d'accord.
12: Bah, et toi, Gérard, t'es pas d'accord?
0: Non, mais attends, tu permets, on va pas s'éterniser sur la même question.
3: Surtout que j'ai un truc Minitel, on va arrêter la question là, parce qu'elle est relou.
0: Elle est relou, si t'es pas contente, avec elle est perdre les questions abruties.
12: Eh, GG, on peut pas l'effacer, cette question?
0: Non, on va la continuer, parce que tout le monde n'a pas répondu.
13: Et toi, je peux répondre?
0: Attends.
3: J'ai une question sur Minitel de Fourchette qui demande, non, c'est pas Fourchette, je sais plus, enfin bref, qui demande si tu préférais, toi, conduire un camion ou faire l'amour avec ta femme. Tu préférais quoi? Conduire le camion ou rester chez toi et faire l'amour?
0: Si t'as besoin de fric, tu conduis un camion, c'est tout.
3: Voilà, tu peux faire l'amour si t'as besoin de fric.
12: Toi, t'as eu exactement.
0: Je vois pas du tout sa question, elle est complètement con.
13: Et quand t'as du fric, tu peux te payer des putes.
0: Jean-Pierre.
12: Ouais. Bah, je vais te répondre en deux mots.
11: Non, c'est pas Jean-Pierre. Hein.
0: J'ai dit Jean-Pierre.
12: Arrête de parler sur moi, s'il te plaît.
11: Non, là, c'est pas toi, Jean-Pierre, c'est moi.
12: Mais attends,
0: vous la fermez ou quoi?
13: Je sais bien qui c'est, Jean-Pierre.
12: Est-ce qu'on pourrait rappeler Belle Plante?
0: Non. Jean-Pierre, tu réponds, s'il te plaît.
11: Ouais, bah, à mon avis, ouais, on passe beaucoup plus de temps sur la route, parce que quand je les vois arriver à la station-service, ils sont complètement crevés, ils s'affalent sur le bar, ils sont dans un état pas possible, quoi. Donc, à mon avis, ils doivent pas faire leur pause toutes les deux heures, quoi.
0: Je sais plus si c'est deux heures ou une heure qu'ils doivent s'arrêter. Gertrude.
3: C'est vrai, est-ce que les routiers doivent faire des pauses souvent pour quand ils font de la route, pourquoi pas?
5: Tu dois t'arrêter une demi-heure toutes les deux heures, mais bon, tu fais ce que
0: bon,
5: tu veux pendant la
0: demi-heure. Attends, excuse-moi, Gertrude.
3: Excuse-moi, je me suis trompé, je crois que j'ai appuyé sur mon micro.
0: Ah ouais. Non mais tu vas pas t'amuser à faire du bruit comme ça. Ouais, oui, Gertrude, donc
5: on parlait des pauses. Il faut que tu t'arrêtes une demi-heure toutes les deux heures, mais tu fais ce que tu veux pendant la demi-heure. Bon, en général, je pense au cul, moi.
3: Mais quand tu fais une pause, est-ce que tu conduis encore en dormant ou pas?
0: Non.
5: Ça dépend, tu rêves, hein, tu rêves. T'as des rêves que tu conduis le camion, t'as des rêves que la route... toi, c'est une grosse bite qui rentre dans un tunnel, t'as des rêves, t'as plein de rêves. Hein.
3: Gérard?
0: Non mais bon, moi je pense que normalement la pause c'est tu t'arrêtes sur une heure de repos ou même.
3: Mais tu conduis plus alors.
0: Bah normalement t'es obligé de t'arrêter et de faire ta pause régulièrement.
5: Il faut que tu sois sans conduire.
0: Sans conduire normalement.
3: Mais tu peux dormir en conduisant si tu fais ta pause.
0: Non, tu peux pas dormir en conduisant. Faut quand même pas être starbé comme toi pour dormir en conduisant.
13: Gérard, c'est Ron Lucas là.
0: Oui.
13: Quand tu es routier, que tu fais que conduire, tu fais que ça, tu fais que conduire. Après, quand tu rentres chez toi, t'as même plus envie de baiser avec ta femme, quoi.
0: Mais ça, la question, on va en venir là tout de suite après.
3: Justement, vas-y, Gérard, pose la question.
0: La sixième, c'est...
3: Avant que tu poses ta question, excusez-moi, on accueille Maurice, juste avant à la place de...
14: Okay, voilà, je te prie.
15: Oui, donc je tenais à répondre quand même au débat, parce que depuis tout à l'heure, je crois qu'il n'y a pas un seul vrai routier, à part bien sûr mon pote GG, que j'écoute quand même depuis maintenant un an, je crois que tu fais tes débats.
5: Deux ans.
15: Et moi je suis ex-routier parce que j'ai eu un problème, j'ai eu un accident il y a maintenant 7 ans. Et bon, de là, j'ai eu des problèmes familiaux. J'ai perdu connaissance pendant plus de 6 mois parce que je n'avais pas ma ceinture de sécurité. Et en fait, vulgairement, je dirais, je me suis mangé le pare-brise comme un con.
0: Maurice, je vais te couper.
15: Oui.
0: Déjà.
15: Oui.
3: Il est coupé.
15: Oui.
0: Je peux te dire une chose que déjà dans les camions, il n'y a pas de ceinture de sécurité.
14: Bah, je t'ai fait niquer.
0: Donc, en live. T'es fait, là, tu t'es fait avoir, mais en beauté, mon pote. Oui. Justement, non, je m'y attendais à ta question.
15: Écoute-moi.
0: Il n'y a pas de ceinture de sécurité dans les camions.
3: Non, mais il conduisait un camion Play School.
0: Non, mais même.
15: Mais non, l'accident n'a rien à voir avec mon métier. Je conduisais ma voiture, j'étais particulier.
14: Non, c'est pas ça que t'as dit tout à l'heure.
0: Non, t'as dit que tu conduisais un camion, nuance.
15: Non, j'ai dit que...
0: Non, c'est bon. C'est bon, ça y est.
5: Après, il dit que je suis pas routier, moi. Bah attends, il est pas routier, lui. Moi, je suis routière, hein, pas lui.
0: C'est un petit malin qui veut se faire croire ancien routier.
5: C'est con qui roule à 80 sur l'autoroute, ça.
0: Ouais, voilà, c'est des emmerdeurs.
15: Non, Gérard, en fait, j'appelais... Est-ce qu'il serait possible de rappeler Belle Plante?
0: Non, alors tu dégages, Maurice, bonne nuit.
3: Gérard, la question, merci.
0: Donc, est-ce que les routiers rentrent-ils tous les soirs chez eux?
16: Ouais, Toine.
0: Ouais.
16: Moi, je pense que vraiment, les routiers, ils font un métier vraiment très dur, très dur. Et c'est pour ça, d'ailleurs, qu'ils ont mis des couchettes dans leur bahut, quoi. C'est parce qu'ils peuvent pas rentrer chez eux tous les soirs. C'est pour pouvoir dormir dedans et puis faire autre chose, quoi. Tromper leur femme, je sais pas, par exemple, baiser, enfin...
0: Non, mais attends, Toine.
16: Ouais.
0: Quand je te demande si les routiers rentrent-ils tous les soirs chez eux, c'est pas pour me dire que...
16: Ben non, c'est pour baiser qu'ils rentrent pas chez eux.
0: Bah, mais attends, mais dans ces cas-là, le mec, s'il paie de l'international, tu crois qu'il va rentrer tous les jours chez lui?
14: Bah, il prend l'avion.
16: Non, il peut pas. Il prend l'avion avec son bahut, quoi.
14: Bah, il rentre en camion.
0: Ah oui, il rentre en camion. T'as déjà vu le mec qui se trouve, par exemple, en Allemagne? Tu crois qu'il va déposer sa remorque en Allemagne et il va rentrer avec son camion?
16: Mais pourquoi pas,
0: avec son tracteur? Non mais attends, tu le sauras pas, toi?
5: Non, moi je suis d'accord avec Gérard.
14: Ah, mais t'es toujours d'accord. Hein.
0: Non, mais, on sait ce qu'on dit parce qu'on on était des routiers. J'ai fait de la distance.
5: Ok, moi, Gérard.
14: Tu l'as chopé?
16: Bouchard.
5: Non, elle m'a chopé.
0: Donc, Jean-Pierre.
14: Oui. Tu veux que je réponde à la question?
0: Oui.
14: Ouais, il y en a peut-être qui rentrent, quoi, mais moi je les voyais. Moi j'avais une petite.
16: Bouchard.
14: J'avais une petite clientèle d'habitués. J'avais une clientèle d'habitués, moi, quand même, quoi. Mm-hmm. J'en voyais souvent qui revenaient tous les 2-3 jours, quoi, et apparemment ils préféraient venir au bar de la station plutôt que rentrer chez eux, quoi.
0: Ouais, mais ça, de toute manière, quand ils s'arrêtent à la station, c'est pour se détendre un peu, ça, c'est obligatoire. Donc,
3: est-ce que c'est vrai? Parce qu'on dit généralement que les routiers sont alcoolos. Est-ce que c'est vrai? Parce que j'ai l'impression qu'ils s'arrêtent toujours au bar, quoi.
0: S'il te plaît, Jean-Pierre.
3: Laisse Gérard répondre, Jean-Pierre.
0: Je peux te dire une chose, que là, la question que tu poses.
16: Un petit coup, là.
0: Oh, tu me le calmes ou quoi, là, s'il te plaît, Manu, là? T'essayes de savoir qui c'est qui parle de sur les autres ou pas, là? Tu fais ton boulot comme il faut ou pas?
10: Non.
0: Non, bah alors tu vas dégager vite fait, quoi. Je le sens. Donc, pour répondre à la question Pildar, donc je suis pas d'accord avec toi, c'est pas parce que les routiers s'arrêtent tout le temps dans les bars qui boivent, donc ils peuvent très bien, normalement, c'est en conduisant, t'as pas le droit de boire.
14: Bah moi, ils buvaient pas du lait, moi, à la station, en tout cas. Hein.
0: Ouais, ben, s'ils reprenaient pas la route tout de suite, ça va. Le temps qu'ils passent leur plein, ils peuvent boire une bière, ça, d'accord.
14: Mais de toute façon, ils avaient pas besoin de boire, parce qu'ils arrivaient déjà bourrés, en général.
0: Donc. Bon, Jean-Pierre, c'est bon. Allez, toi, pour toi, c'est terminé. Mais...
10: Bah, il est pompiste, il a le droit d'exprimer ce qu'il a vu, quand même.
14: Hey, je te dis ce qu'il y a, quoi. Ma femme tient la station, enfin, on la tient tous les deux, et elle s'occupe du bar, et bon, je vois ce qui s'y passe, quoi, quand même.
17: T'as 5 grammes de sang dans l'alcool.
14: J'en ai même des fois une fois, avant de remonter dans son camion, il a vomi sur le côté, il est remonté, quoi. Donc, bon, tu vois...
17: Je veux dire, j'en ai même vu qu'il se baladait avec une perfusion d'alcool dans le bahut, quoi. Dès que ça se débranchait, bah, il tombait par terre.
0: Ça y est, t'as fini de dire ta connerie? Merci.
10: Est-ce que toi, Gérard, t'as déjà bicolé quand tu faisais de la route?
0: Non.
17: Menteur.
0: Non.
14: Ça, j'y crois pas, moi.
0: Bon, t'es pas forcé de me croire, moi je te dis que non, c'est tout.
10: Un petit peu.
0: Non. T'as pas le droit. Logique. Bon, je t'emmerde, d'accord.
10: On s'en fout des lois, on s'en fout, on picole au volant.
0: Tu n'as pas le droit. Je t'ai pas parlé de toi, espèce de con.
17: Non, bah, rôle gauche et puis tu t'emmerdes pas.
0: Juan.
10: Il est parti, excuse-moi.
0: Ah bon? C'est bien,
10: Manu. Bah, il fait le bordel, c'est lui, je l'ai. C'est bien, tu refais la liste quand, tous les 36 du mois?
0: Gustave. Gustave est parti.
10: Voilà.
14: Y a Paul.
10: Voilà, Manu.
14: Et Antoine aussi.
0: Robert.
14: Et y a Paul.
0: Il est parti.
10: Bah voilà.
14: Antoine.
10: Il reste Juan, Jean-Pierre et Gertrude pour l'instant.
0: Ah bon, alors K.O. il est parti. Bah, ouais, c'est pas mal. C'est bien de me dire les gens qui sont partis. Hein.
10: Bien, bah, Manu. Je te le dis, là, ils sont partis.
0: Bravo. Ouais.
10: Merci.
0: Bravo, chapeau. Hein.
10: Applaudissements, s'il te plaît.
0: Je crois que la semaine prochaine, tu vas...
14: Yeah.
0: Il est vraiment... Je crois que la semaine prochaine, tu vas rester chez toi. Hein.
10: Ah, c'est clair.
0: J'ai l'impression. Donc, Toine.
14: Oui.
0: Donc, t'as répondu?
14: Oui, j'ai répondu, oui.
0: Donc, Gertrude.
18: Ouais.
0: Pour finir.
18: La vie de famille.
0: Est-ce que les routiers rentrent-ils tous les soirs chez eux?
18: Ah ouais, bah ouais, c'est pareil, la vie de famille. Non, moi je rentre pas chez moi, je fais de l'international. Mais je m'arrête tous les soirs par contre. Et j'ai pas une vie de famille, j'ai une vie sexuelle, quoi.
0: D'accord.
18: Mais intense, hein.
0: Ok. Donc, on va poser la 7e. Ou à moins qu'on...
10: On pose la 7e et puis on va mettre un disque, je te donne le titre tout de suite.
0: Donc, que transportent les routiers en matière dangereuse? Donc on va attendre et on va s'écouter.
14: Des cotons-tiges.
0: Les puissances dans l'arrêt, ça a rafraîchi avec des poils. Donc c'était un petit Suisse dans l'arrêt, ça a rafraîchi avec du Saint-Loup et on récupère Manuel.
19: Oui, bonsoir à tous.
0: Bonsoir, Gertrude.
18: Bonsoir.
10: Excusez-moi de devoir couper le disque, hein, mais il est un peu long, on n'a plus le temps.
0: Dédé, bonsoir.
19: Qu'est-ce qui s'est passé?
0: Dédé, bonsoir.
19: On m'a quand même mis...
0: La radio.
19: Je crois que je vous entends pas bien, là, parce que j'appelle d'une cabine. J'étais en train d'écouter, j'étais en train de m'endormir en même temps.
0: Ça te dérangerait pas de dire bonsoir quand on me dit bonsoir?
19: J'ai dû dire bonsoir, mais t'as pas dû m'entendre.
0: Ah bon? Toine?
19: Ouais, je suis là, bonsoir.
0: Rebonsoir, Jean-Pierre.
20: Rebonsoir.
0: Et Alain?
21: Oui, bonsoir Paris, bonsoir Fidar, bonsoir Gérard, bonsoir Manu, bonsoir tous les autres, bonsoir le grand maître du système.
10: Bonsoir.
14: Et Tataillé, t'as pas dit bonsoir à Tataillé?
0: Bon, ça y est, on a dit bonsoir à tout le monde, donc...
10: Salut Gérard, en fait.
0: Que transporte le routier en matière dangereuse? On va demander, tiens,
14: Manuel.
0: Non, on va demander à Alain. Baissez la radio, s'il vous plaît!
14: Transporte des cotons-tiges.
0: Bon, alors Alain, tu dégages, bonne nuit.
21: Je vais pas parler encore.
0: Non, mais je veux pas le savoir, pour celui qui a dit des cotons-tiges, je germe maintenant, parce que ça va aller vite.
21: Bon, alors là, c'est Alain. Donc moi, ma femme est routière. Et des fois, je la vois quand elle rentre à la maison, je vois ce qu'elle transporte. Et une fois, je l'ai vue transporter des gros bidons avec de la fumée qui dépassait. Et je lui ai dit, qu'est-ce que c'est? Elle m'a dit, je peux pas te dire. Alors moi, j'aimerais savoir si les camionneurs privés peuvent transporter des matières dangereuses et ils ne savent pas ce que c'est qu'il y a dedans.
18: Négatif.
0: Alors ça, déjà, avec Gertrude, on va te répondre, même Dédé, s'il est là, s'il s'endort pas.
4: Ouais, Emmanuel aussi, hein, il voudra répondre.
0: Ouais, bon, vous baissez la radio et vous nous laissez répondre, s'il vous plaît.
4: Moi,
0: merci.
4: Je prends du café, c'est super dangereux quand il y a le feu.
0: Donc...
10: T'as vu qui c'était?
0: Manu, si c'est pour faire le con, tu arrêtes, s'il te plaît.
10: C'est ce que j'ai fait. C'est lui, Manuel, Gérard.
4: Ouais. J'aime bien Manu, hein, il cartonne au standard. Et Jean-Luc, il est pas là?
0: Non.
4: De rien.
10: Ouais. Ouais, je t'en prie. Hey, Gérard, tu gères un peu le Manu, là, il fait que des conneries au standard.
0: Bon, Manu, tu me prends un routier.
10: Ok, un vrai routier.
4: Salut, c'est Pedro, je suis routier, là, je suis sur la 15.
0: Donc, on va répondre à Alain. Oh, le son, là.
10: C'est lui. Bon. C'est ce que j'ai fait.
0: Bah, tu mets un ton portable et tu reprends quelqu'un d'autre, s'il te plaît. Tu vas pas me faire chier.
4: Bon, bah salut alors.
20: Salut.
0: Donc, on va répondre à la question.
22: Un petit peu d'ordre, là, non?
0: Manu. Merci pour celui qui vient de mettre de la musique. Donc, on va répondre à la question, Anna. Donc, les matières dangereuses, normalement, tu as des panneaux qui sont mis derrière ton camion et tu peux pas... Personne peut dire le contraire là-dessus.
21: Ouais, mais est-ce que tu pourrais transporter n'importe quoi dedans?
0: De quoi? Attends,
10: je peux dire le contraire.
0: Pourquoi?
10: Bah, il n'y a pas de panneau derrière.
0: Ah non, il n'y a pas de panneau quand tu... Dans ce cas-là, t'as jamais vu les... T'as jamais vu un chauffeur routier qui transporte de l'essence avec des panneaux sur son camion? Non, bah alors tes yeux, tu vois, tu ferais mieux de les ouvrir grands. Et pas t'endormir quand tu conduis, ça vaudra mieux.
4: Bon, bah.
0: Gertrude, t'es pas d'accord avec moi?
20: Je suis d'accord avec toi, ouais.
0: Donc, c'est bon, Alain, on a répondu à peu
21: près.
0: Non, c'est
21: parce qu'en fait, tu vois, je suis vraiment très amoureux de ma femme et en fait, quand je regarde son camion, quand je ne vois que elle. C'est pour ça que j'ai pas fait attention qu'il y avait peut-être des trucs écrits derrière ou des...
0: Normalement, c'est des...
10: On va peut-être, on va peut-être demander à Denis, qui est un vrai routier.
0: Quand même. Quand même.
10: Bravo, Manu.
0: Tu t'es réveillé?
10: Ouais.
0: Bah, pour une fois.
4: Bon, Denis, bonsoir. Une question piège.
0: Denis, bonsoir.
4: Ouais.
0: Denis,
4: salut Gérard.
0: Bonsoir.
10: Salut.
4: Bon, à force d'entendre des conneries, j'ai pété les plombs dans le camion, là.
0: Ouais.
4: D'abord, les heures de pause. C'est 4h30 de route, 45 minutes de repos. Au bout de 9h, on doit s'arrêter.
0: Ah, au bout de 9h?
4: C'est des conneries.
0: Ça, pour moi, c'est pas 9h, c'est 2h.
10: C'est n'importe quoi ce qu'il dit.
4: C'est pas un vrai routier.
20: C'est
10: un travelot, c'est pas un routier, ça.
4: Oui, je vais te donner. Hé, bande de petits connards, là, je vais vous donner un travelot.
0: Oh, tu restes poli, s'il te plaît, Denis.
4: Travelot. Je supporte pas qu'on laisse passer, qu'on fasse passer les routiers pour des clowns comme vous faites depuis tout à l'heure.
0: Non, mais attends.
4: Comme pour conduire un char. Il n'y a pas de permis parce qu'il faut être militaire pour conduire un char déjà. Et d'une,
0: il faut un permis de transport, un permis de convoi exceptionnel pour conduire un char, espèce d'endroit.
4: Il
0: n'y
4: a pas de permis exceptionnel, Gérard.
0: Oh, il n'y a pas un permis.
4: Pauvre con.
0: Pauvre con toi-même.
4: Ah non, je ne suis pas un pauvre con, je te dis que je suis routier, moi.
10: Un travail.
0: Bon, bah attends,
4: Attends, je sais de quoi je parle, moi.
0: Ouais, bah moi aussi.
10: Hey, Gérard, je sais ce qu'on peut faire. Pour savoir si c'est un vrai routier, pose-lui une question de routier, pour savoir s'il peut répondre.
0: Donc, question con, quoi. Combien de temps que tu passes sur la route?
10: Non.
4: Tu dois conduire 9 heures en tout.
0: Ah, 9 heures. C'est nouveau, c'est une nouvelle loi?
4: Non, tu conduis 4h30, tu t'arrêtes 45 minutes.
0: Non, c'est faux.
4: C'est faux.
0: C'est faux.
4: Attends, regarde tes livres de code, alors.
0: Ouais, bah...
4: Les lois.
0: Ouais.
4: Regarde les lois, vas-y, regarde-les.
0: Quel est ton QRZ en CB?
4: Mon QRZ, Taco 8-3.
0: Ouais. N'importe quoi. Taco 8-3, c'est ça.
10: Que des conneries.
4: Taco 8-3, oui.
0: Non, c'est bon, donc tu peux...
4: Et avec moi, j'ai Kiki 30.
0: Kiki 30, et moi j'ai Kiki 42.
4: Arrête de dire des conneries, Gérard.
0: Attends, j'étais routier, c'est ce que je parle.
10: Non, t'as jamais été routier.
4: Tu sais où je suis,
10: c'est de l'intox.
4: Je me suis arrêté à l'aire de Roussillon, appel péage de Vienne.
0: Ah ouais?
4: Oui, je descends sur Marseille en plus.
0: Ah,
4: alors,
0: ouais.
4: Faut arrêter de dire des conneries. Ou alors. Tu fais un débat avec des cons, avec des gens sérieux, hein, ou alors tu t'en fais pas.
0: Mais attends, je
4: ne te permettrai jamais de dire des conneries sur les routiers.
0: Attends, Denis, déjà une, c'est pas moi qui dis des conneries sur les routiers, c'est les autres, ok?
4: Oui, ben justement, je
0: peux. J'ai toujours défendu cette profession. Alors, tu vas pas commencer à me prendre la tête, ok?
4: Non, mais je
10: moi, je crois que Denis, c'est Tony, en fait.
0: Non? Tu vas pas me prendre la tête, ok? Alors, quelle est la matière dangereuse que transportent les routiers en matière dangereuse?
4: Moi, je ne transporte pas de matière dangereuse. Je monte en primeur, je redescends en industriel.
0: Mmh. Donc, alors, est-ce que tu es d'accord avec moi? Parce qu'on va répondre à la question à Alain. Est-ce que normalement, et ça, Fiddler, il m'a contredit, est-ce que normalement, derrière les camions...
2: Il y a des routiers devant qui disent que depuis le début du débat, tu dis que des collègues, ça, c'est des vieux chiffres avant ton accident. Depuis, ça a changé. Il y en a deux, trois routiers devant, ils veulent parler.
10: Ils veulent te choper. Ils veulent te chauffer comme t'as fait à 6 avec l'autre.
0: Bon, ta gueule, toi. Quand tu fais du standard, ferme ta gueule. Là, je te trouve des vrais routiers, moi.
6: Fais gaffe à ton placard.
0: S'il vous plaît. S'il vous plaît. Un peu de calme.
6: Vous êtes détaillé.
0: Le proche. Bon, Manu, s'il te plaît, tu vas me gérer ça. On va reposer la question à Denis. Donc, est-ce que derrière les camions, normalement, est-ce qu'il y a bien des panneaux pour marquer la matière dangereuse que tu portes?
6: Exact. Hein? Denis, abruti.
0: Oh, bah, ta gueule, toi.
6: Tout le monde le sait, ça, Denis.
0: Donc, voilà. Donc, alors,
10: Gérard, ce que tu vas faire, tu vas poser la prochaine question à Denis pour savoir si c'est vraiment un routier, parce que moi, j'ai des doutes.
0: Avez-vous déjà fait des grèves?
4: Pardon?
0: Avez-vous déjà fait des grèves?
4: Oui. La dernière au mois de novembre.
20: Bah, ça saurait, hein, s'il y a eu des grèves l'année dernière au mois de novembre.
4: Bah, arrête de dire des conneries, toi.
0: Ah bon, il n'y a pas.
4: T'es plus routier que moi, Gertrude. Hein. T'es pas plus routier que moi, hein.
20: T'as raison.
4: Arrête, hein.
10: Tu vois, il dit qu'il est pas routier, tu vois.
20: T'es pas routier?
6: Ouais, t'es pas routier, Denis.
4: Non, moi je suis routier. Bruno, David, venez ici. Venez. Attends, ils disent que je suis pas routier. T'es routier dans une ville.
7: Il y a Boulot avec moi qui est routier. T'as David avec moi qui est routier. Tiens. Ta famille, là. Ah non, bah attends.
4: Allô?
7: Qui c'est,
20: ce rigolo, là?
7: Allô, faut routier? Non, on t'écoute. Ouais, ben, je peux certifier que le nommé Denis, hein, qui était à l'appareil tout à l'heure, est bien routier, comme je le suis moi-même. Hein, et quand on écoute les débats, hein, comme ce soir, avec Gérard et toute la bande de petits cons qui est autour... Tu peux gueuler tout ce que tu veux, il y en a pas un qui connaît exactement le métier.
6: Mais t'es complice, toi, t'es complice pour dire des conneries.
0: Ouais. Bon, c'est bon, on va pas s'éterniser là-dessus.
20: Pas ça,
0: on va demander à Gertrude.
20: Ouais.
0: Donc, avez-vous déjà fait des grèves ou pas?
20: Non, moi j'ai jamais fait de grève, moi.
0: Ouais, mais il y en a bien eu.
20: Il y en a eu peut-être, mais moi j'étais pas là, je fais de l'international. Hein.
0: Mmh. Ouais, mais de toute manière, t'étais obligé de... T'étais automatiquement bloqué.
20: Ben non, tu passes pas.
0: Bon, celui qui parle derrière, s'il vous plaît, vous calmez, merci.
10: C'est le routier.
20: Le routier, là, il se calme. Tu t'évites les
6: c'est
20: barrages,
6: Denise, là.
20: Où ils sont, hein.
6: C'est Denise,
4: c'est moi, hein, t'as appelé.
6: Denise, c'est super. Il est parti, Denise?
4: Non, je suis là.
6: Mais t'es routier dans une ville Lego, toi, non?
4: Hein?
6: T'es routier dans une ville de Lego ou de Playmobil, toi, non?
4: Légoland. Pauvre taré que tu es.
6: T'as joué dans...
4: Pour moi, t'es un taré. Je suis pas un petit rigolo comme toi qui fait tous les jeudis
10: Denis,
4: pour le faire chier.
0: Calme.
10: Denis, laisse répondre Gérard, il va te poser une question, puis on verra. Calme-toi un peu.
0: Donc, avez-vous déjà fait des grèves?
10: Non, mais ça, tu l'as déjà posé.
4: La dernière en date, elle est du mois de novembre.
0: Voilà, c'est ce que je voulais.
6: Eric et Ramzy, ouais, je voudrais répondre.
0: Non, toi, tu vas faire sauter. Manu, s'il te plaît, tu me calmes un peu ça, parce que là, ça commence à bien faire pour finir.
21: Gérard, c'est Alain.
0: Vas-y.
21: Bah, pour voir si c'est un vrai routier, il pourrait pas nous faire un petit coup de klaxon?
0: Ben, s'il peut.
4: Quand tu veux, attends, je fais le tour de la station, je retourne à mon camion.
21: Bah ouais, bien sûr, tu vas chercher ton magnétophone, là.
10: Comme par hasard, il n'est pas à côté de son camion, tu sais. C'est pas un routier, ça.
21: Il a pris dans sa chambre, il a pris.
20: Le routier quitte jamais son camion, le vrai routier.
4: Ouais. Pauvre tâche que tu es, pauvre tâche.
21: Bon, le routier fait tout dans son camion.
20: Et m'insulte pas, Denis. Là.
10: Attends, on va voir s'il klaxonne.
21: Ouais, Denis, on va voir s'il est mobile.
10: Pendant ce temps-là, Reb demande la prochaine question.
0: Jean-Pierre, une fois.
21: Oui, mais je t'entends là, je t'écoute.
0: Donc, toi, t'es pompiste, donc t'as pas pu faire de grève.
21: Non, mais je peux te dire que par contre, j'ai pas eu un client quand il y a eu les grèves parce qu'ils ont bouché l'autoroute pas loin de chez moi, quoi.
0: D'accord. Toine ?
23: Moi, je peux dire que les grèves, c'est bien, quoi. Je suis content que les routiers ils en fassent, mais bon, si tu veux, ça emmerde un peu tout le monde, quoi, par moment, quoi.
0: Non, mais c'est leur gagne-pain aussi qui
23: dépend. Oui, je sais, je suis d'accord.
0: C'est leur gagne-pain. Là, on peut pas en démordre, hein. S'ils sont pas assez payés, moi je trouve que c'est normal qu'ils fassent des
23: grèves. Dis-moi, GG, c'est toi de là toujours.
0: Ouais.
23: Dis-moi, Denis, je suis pas sûr que ce soit un vrai routier.
0: Non, pour moi non plus. On va s'arrêter là.
10: Attends, il va klaxonner, je crois.
0: Vas-y, je t'écoute.
4: Écoute.
10: Ah voilà, ouais.
23: C'est un menteur.
21: Menteur, là, t'as rien.
10: C'est bidon.
0: On a rien entendu.
1: un as.
8: Ouais, vous avez rien entendu, vous faites semblant de ne pas entendre.
0: Non, non, on n'a rien entendu, je suis désolé.
1: Il
0: n'y
1: avait rien, il n'y avait rien.
0: Dédé, Dédé pour finir.
23: Alors, pour finir, je dirais que les grèves, déjà, bon, bah, je crois que tout le monde a le droit de faire des grèves, même les routiers. Je voudrais dire aussi que le TD et pilote, déjà, ils sont deux, donc c'est louche.
0: Non, mais attends,
23: il y a du monde derrière. En plus,
1: arrête de mettre des sons.
23: Ça n'a pas été si bête de la poser juste avant le disque, parce qu'on a eu le temps d'y réfléchir. Et je rajoute encore une dernière fois que les deux sont louches.
0: D'accord. Et ben là, pour finir, on va... il reste encore 4 minutes. Et là, pour terminer... Vas-y, ouais, qu'est-ce qui se passe là-haut?
1: Ouais, il y a des routiers qui t'attendent pour discuter de, du bon temps. Vas-y.
0: Donc, alors, les routiers, Panicule. Les routiers, pour terminer, la, le, pour conclure le débat, on va faire
23: les
0: la dernière...
23: Les routiers qui t'attendent dans les chutes de la loco.
0: Bon, toi, tu dégages. Bonne nuit, au revoir.
23: Il est encore là, Denis, ou pas, là?
1: Oui, vas-y, c'est Gérard, pause.
23: Et attends,
0: donc, pour terminer... Non, bon, non, c'est... Gérard... pour terminer, le... pour conclure le débat, parce que ça commence à me prendre la tête, là, c'est toujours vers la fin que c'est la merde. Donc, pour terminer, les routiers prennent-ils des jambes en stop? On va demander à...
1: Bon, à Denis, on va essayer de...
0: Bon, on va demander à Denis,
1: le faux routier.
21: Travelo.
8: Allez.
0: Non, Denis
8: Ouais, je suis là.
0: Alors?
8: C'est interdit.
0: D'accord. Ok, c'est bien. Alain?
21: Ouais, je suis là.
0: Bah alors, tu réponds?
21: C'est interdit.
0: Bon, ok, bah si tu réponds comme tout le monde, c'est bien, Jean-Pierre?
21: Bah, toi, non, il dit que c'est interdit, mais tu... Écoute-moi, tu l'as dit tout à l'heure, donc ça prouve rien. Il l'a entendu, ça, tout à l'heure, quand tu l'as dit.
0: Donc, Jean-Pierre?
21: Ouais. Bah non, vu que c'est interdit, de toute façon, il
8: attends,
21: doit
8: y a tous les...
21: Mais je voudrais demander à Denis de poser une question piège pour savoir si c'est un vrai routier.
0: Ouais, vas-y.
21: Bah, Denis, tu m'entends?
8: Ouais.
21: Ouais, dans ton camion, est-ce que t'as des cotons-tiges?
8: Pourquoi faire des cotons-tiges pour vos tâches?
21: Bon, t'es un faux routier, alors. Ah, t'es pas un vrai routier.
8: Ouais, ouais, ouais, bah bien sûr, je suis pas un faux routier. Mais viens me retrouver là où je suis, au lieu d'ouvrir ta gueule, pauvre con.
0: Oh, oh, oh, oh, Denis, Denis, oh, Denis, Denis, Denis, baisse un ton. Denis, tu baisses un ton, s'il te plaît. Denis,
21: les routiers, ils disent pas des
8: intrigues comme ça. Denis,
21: enculé! Écoute, Denis, tu serais routier, t'aurais des cotons. Tu fais la route, tu auras des cotons.
8: Je me pointe devant la, devant Fenn avec Gérard. Mon camion.
1: Ouais, ouais, tu fais des grands signes. Viens.
0: Bon, allez, allez, terminé. Conclusion, Gertrude, qu'est-ce que t'as pensé du débat sur les routiers?
20: Ah bah moi, je suis accablé hein, quand j'entends des cons pareils hein, qui disent qu'ils sont routiers et que c'est pas vrai. Moi, je défends ma profession, hein, je suis une professionnelle de la route, nymphomane, en plus. Mais non, là, quand j'entends des rigolos pareils, moi, ça me dégoûte, tiens.
0: D'accord.
20: Dédé. Quand vous m'entendez, vous me dégoûtez.
0: Dédé.
20: C'est pas normal de dire des choses comme ça à la radio.
0: Dédé, pour toi.
23: Tu m'écoutes.
0: Ben, conclusion, là.
23: D'accord. Alors, la conclusion, c'est que les routiers, apparemment, s'ils sont représentés par Denis, ils ont tout faux. S'il y a des routiers devant Fun, à qui y restent. Et la dernière question, quand on n'a pas eu le temps d'y répondre, si on pouvait y répondre
0: Non, il reste plus que 2 minutes, là, je peux pas.
23: Tu peux pas quoi?
0: Je peux pas, on peut pas répondre à la dernière question, que la conclusion, mais, là.
23: Attends,
0: désolé.
23: Est-ce qu'on peut rappeler Belle Plante?
0: Non, on
23: parce
0: rappelle plus personne.
23: Super conclusion.
0: On rappelle plus personne, c'est terminé, Dédé. Terminé. Toine?
23: Ben moi, je dirais que les routiers, ben, c'est des gens sympas, hein, comme il y a écrit des fois sur les pare-brise des camions. Et je dis qu'ils continuent leur boulot la tête haute et tout le monde et les vaches sont bien gardées. Voilà.
0: Jean-Pierre?
21: Ouais, bah moi ouais, le débat était bien. Bon, les routiers sont alcooliques, mais moi je les trouve quand même sympas. Et la seule chose que je trouve dommage, c'est qu'à chaque fois que je vais à la loco, je vois beaucoup trop de routiers dans les chiottes de la loco. Ça c'est chiant quoi.
0: N'importe quoi.
21: Mais sinon les routiers sont sympas, c'est clair.
0: Alain?
21: Ouais. Est-ce que tous les routiers doivent avoir des la moustache?
0: Quoi?
21: Tous les routiers doivent avoir la moustache, non?
1: C'est vrai, parce que pour être routier, il faut avoir la moustache, c'est une belle question.
0: Pas obligatoire, moi.
21: Parce que toi, depuis que t'es plus routier, tu t'es fait raser la moustache?
0: Non, je l'ai maintenant.
21: Ah, t'es routier?
0: Bah, je l'ai toujours. Bah,
1: il a toujours un poids lourd.
0: Bah, le poids lourd, il t'emmerde, d'accord? Quoi? Comme ça, t'es servi. Donc, bah, moi, je vais faire conclusion. Donc, je pense que c'est, à part au standard, ça a merdé.
1: Comme d'habitude. Hein.
0: Sinon, ça s'est pas trop mal passé dans l'ensemble. Donc, j'espère que la semaine prochaine, ça sera mieux que ça. Voilà. Pardon. Donc, sur ce, vous allez retrouver, ben, Rousseau pour la nuit sans pub.
9: Ouais, ça va être Rousseau. Ouais.
0: Ça, va être, ouais. Ça va être Rousseau, toi, quand t'auras fini de faire ton bordel, tu me crois signe.
9: D'accord, et on va se quitter quand même avec...
0: Avec le remix.
9: La nouvelle merde.
0: La nouvelle merde à ton merde, ta merde, connard.
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0: Monsieur Fun Radio.
1: Ah oui, bonsoir à tous et bonsoir à toutes. Salut, donc,
2: bonsoir, 1h08.
1: Donc, vous pouvez toujours nous appeler au 0803-08-5000 et 0870-5000 et toujours 3615 code Fun Radio, rubrique directe. Et donc, on va partir sur les étoiles. Le thème du premier débat. On va accueillir Vega. Par contre, j'aurais bien voulu qu'on me donne comme il faut les titres de disques.
3: Ah, je ne le connais pas, Fildar, c'est quoi?
1: Combien d'écoutés?
3: C'était Grandmaster Flash avec The Message, Gérard.
1: Voilà.
3: C'était la version maxi de 7 minutes. À la basse, il y avait Joe DiMambro, si je me souviens bien. À la batterie, t'avais Tony Dino.
1: On s'en fout. Moi, je veux simplement le titre et c'est tout.
3: À la gratte, t'avais Jean-Michel Duvivier. C'est un mec, un français, un mec super sympa.
4: Et le producteur, c'était qui?
3: C'était
1: le producteur, toi, tu as commencé par te calmer, d'accord?
3: Ce serait bien que tu répètes tout ça, Gérard.
1: Non, mais donc, vous venez d'écouter. Est-ce que Fildar vient vous dire?
3: Avec, je répète, le batteur, c'était Tony DiMambro.
1: Oh, Fildar!
3: T'avais Fildar, à la basse.
1: Fildar, tu vas te calmer parce que sinon tu as...
3: Le bassiste,
1: c'était
3: qui?
1: T'en es sûr de faire le standard là jusqu'au bout?
3: Bah, je sais pas, avec moi. C'est toi qui vois.
1: Non, mais je crois pas.
3: Tu fais l'arrêt après, Fildar, de toute façon.
1: Non, mais on verra.
3: Allez, on continue.
1: Donc, on accueille Vega, bonsoir.
5: Bonsoir, Gégé, ça va?
1: Bonsoir. Jérôme.
6: Et bonsoir Gérard, bonsoir tout le monde.
1: Greg.
7: Ouais, salut Gégé.
1: Eddie.
3: Non, Heidi.
1: Heidi.
8: Oui, bonsoir Gérard.
1: Réveille-toi s'il te plaît, merci.
8: Oui, mais si tu prononces mon prénom correctement.
1: Ouais, ben. Pour l'instant, moi j'annonce comment on est Marc, ok?
8: Oui.
1: Gangboy.
9: Bonsoir Gérard.
1: Et Flo.
10: Salut Gégé, salut Candy.
1: Sandy, elle est pas là. Et Sandy, elle vous emmerde. Bon, là, ça va pas commencer, Manu!
3: Non,
1: bon,
3: c'est pas
1: moi,
3: bon.
1: J'arrête.
3: Non, allez, hop. Attends, parce que nous, on a un peu de
9: son.
3: On va remettre le retour.
9: Ça
5: commence bien.
1: Non, tu vas pas.
4: Il apprend petit à petit.
1: Voilà, non, mais déjà, tu as. Attends, déjà, si ça te plaît pas, toi, tu as dégagé. D'accord, et Manu, tu vas pas commencer ta merde. Ok?
3: Pardon. Bon. Hey, Gérard, le débat.
9: C'est quoi le premier débat?
1: Le premier, c'est sur les étoiles. Bon, on va commencer comme ça et vous allez voir comment ça va faire tout à l'heure. Vas-y. Alors, Fildar,
3: j'attends qu'il refasse.
1: Ah ouais. Ouais, tu attends qu'il repasse. Moi, tu as pas attendre longtemps avec moi, d'accord? Parce que tu vas pas faire partie de l'équipe longtemps. Donc, connaissez-vous le nom des étoiles?
9: Game Boy.
1: Ouais.
9: Alors,
1: ouais.
9: Moi, j'en connais quelques-unes. Tu veux que t'en cites ou pas?
1: Non, mais t'en connais
4: Moi, Jérôme, j'en connais, moi.
1: Ouais, non, mais attends, Jérôme, s'il te plaît. Ouais.
4: Sharon Stone, Jack Nicholson.
1: Ouais, Sharon Stone, et pourquoi pas la main de ma sœur dans la culotte d'un zouave. D'accord. Merci pour celui qui a la musique derrière. C'est bien parce qu'il y a un petit Larsen, mais
3: non,
1: ça commence à bien faire.
3: Je crois que c'est un portable.
1: Ouais, non, mais attends, les portables, moi je vais faire comme Max. Aucun portable dans les
4: portable,
1: débats.
4: Portable, il y a un L entre le B et le E.
1: Ouais, ta connerie, elle a quoi dans la tête?
4: Rien,
1: donc si c'est toi qui joues avec un portable, tu déconnes.
4: Quels sont les noms des étoiles?
1: Ben, pour l'instant, tu vas te calmer, d'accord? Oui.
5: Je peux te poser une question?
1: Vas-y.
5: Qu'est-ce que t'as mangé à dîner ce soir et qu'est-ce que t'as bu, s'il te plaît?
1: Qu'est-ce que ça peut te foutre?
5: Ben, comme ça, une question.
1: C'est qui ton nom?
5: C'est Vega.
1: Alors, Vega, tu dégages.
5: D'accord.
1: Hop, bonne nuit. Allez, hop, ça commence. Vega, tu la sors.
3: D'accord, Gérard.
4: Gérard, qu'est-ce que t'as mangé pour accompagner le pinard?
1: Toi aussi, c'est pareil. Non, mais allez-y, continuez, parce que j'ai l'impression que ça va vite se terminer ce soir. Vous allez vous calmer. Donc, Greg? Greg!
9: Ouais!
1: Oh, tu travailles ou quoi?
9: Ouais. Qu'est-ce que t'as?
1: Oh là!
9: Bon,
3: Gérard, qu'est-ce qui se passe?
1: Non, attends, Fildar, s'il te plaît.
3: Oui.
1: Moi, je commence pas un débat où que les mecs ils sont à moitié endormis.
4: Mais il y a Fildar qui me parle.
3: Non, parce que j'étais en train de lui dire à l'antenne que ça va être à lui qu'il faut qu'il réponde bien à tes questions. Donc vas-y, tu peux lui poser maintenant, il va t'écouter.
4: Vas-y, je t'écoute.
1: Non, mais il y a un portable et les portables,
3: oui,
1: j'aime pas.
3: J'essaie de le trouver, continue.
1: Alors, Jérôme. Bon, bah,
3: mais,
1: moi...
3: mais Gérard, parle.
1: Non, mais attends, Fildar.
10: Salut, Gérard.
1: Déjà.
11: Une.
3: Qu'est-ce qui se passe? Oh là là là là là. Tu commences mal, Gérard, encore ce soir. Hein.
1: Ouais, je commence mal.
3: Bah oui.
1: Faudra peut-être tout le monde en air.
3: Mais ils sont en air, ils attendent tes questions.
9: Bon, déjà,
3: c'est
9: y
3: rouge
9: y a
3: là, quand c'est rouge, là, ils sont en air, Gérard.
1: Bon alors.
9: Game Boy.
1: Ouais, je t'écoute.
9: Bon alors, moi, je connais trois étoiles. Mm-hmm. Je connais l'étoile la Grande Ours, tu la connais?
1: Non.
9: Non? L'étoile du Berger, tu la connais?
1: Ouais.
9: Ouais, tu vois où elle se situe un peu?
1: Non, mais vas-y, dépêche-toi.
9: Et puis, je connais une étoile qui est dans ma classe, ça s'appelle Estelle. Et c'est ce que ça veut dire, Estelle? Ça veut dire étoile aussi.
1: Mm-hmm.
9: Et voilà, il y a que celle-là que je connais.
1: D'accord. Eda?
2: Ben moi, c'est l'étoile des grands ours, pardon.
1: Mm-hmm.
2: Et celle du Berger, à peu près, c'est tout. Sinon, ouais, comme Game Boy, quoi.
1: Ah bah, faut pas essayer de trouver d'autres solutions que les auditeurs disent en premier, hein, d'accord?
9: Oui, d'accord. Ouais, Greg?
1: Game Boy?
9: J'ai déjà parlé, hein, j'ai déjà répondu, Gérard. Ouais, Greg?
1: Vas-y, Greg.
9: Ouais, moi, l'étoile de mer.
1: C'est tout? Ben, Greg, tu vas pouvoir retourner chez toi, bonne nuit.
2: Mais elle existe!
9: Elle existe, elle est sous l'eau.
1: Flo.
3: Donc non, justement, Florent, c'est celui qui avait le portable, donc je lui ai dit désolé, hein, faut que tu raccroches parce qu'il n'avait pas d'autre téléphone. Donc j'essaie de trouver quelqu'un à la place de Flo.
1: Alors Vega.
7: Oui, je connais des étoiles interstellaires, donc Vénus.
1: Et après.
9: Des étoiles terrestres.
7: Vénus et puis qu'est-ce qu'il y a? Je crois qu'il y a la petite ours. Et puis la grande étoile, je crois.
1: C'est-à-dire?
7: Bah, c'est une étoile qui se trouve dans l'univers intergalactique, qui s'appelle la grande étoile, c'est tout.
1: D'accord. Jérôme?
11: Ouais, bah, je connais pas beaucoup, je connais Castor Pollux. Je connais les constellations d'étoiles, parce que je regardais quand j'étais petit les chevaliers du Zodiac. Mais sinon, voilà, c'est tout.
7: Et quoi, Gégé?
1: Vega, tu as déjà commencé à te calmer, d'accord?
11: Attends, elle peut pas te poser une question.
1: Non, mais pour l'instant, moi, je vais vous répondre. Personne n'a été capable de me dire l'étoile filante, Mars.
9: C'est pas une étoile, Gérard, l'étoile filante.
1: Ah, c'est pas une étoile. C'est pas une étoile.
7: Et non.
1: Ah non.
7: Bien sûr que si.
9: Dommage. C'est une marque de stylo, hein.
1: Ah oui, étoile filante, c'est une marque de stylo, abruti. Hein?
9: Bon, passons. Il y a quoi comme étoile encore,
7: Gé? Il y a Mars,
1: tu prends pas des gamins de 14 ans hein, pour les débats.
7: Gégé?
3: Attends, t'es grillé, fil d'art.
7: Gégé?
1: Tu ne prends pas des gamins de 14 ans hein, pour le...
3: Qu'est-ce que je fais? Il dort pas, qu'est-ce que je fais?
1: Non, mais attends, tu vas te réveiller, d'accord? Parce que là, on va pas commencer, on est déjà à la première question et apparemment, ça commence déjà à foutre la merde. Alors, il Gégé? Est 1h16... Je préviens tout de suite que si c'est le bordel, il n'y aura qu'un débat. Donc, l'étoile filante, c'est une étoile, je suis désolé.
9: D'accord.
7: Il y a Mars aussi.
1: Mars, c'est une planète.
7: Ah, bah, c'est une planète est une étoile, hein,
1: Gégé. Oui, ben, dans ce cas-là, Vénus.
7: Oui.
1: Vénus, c'est quoi?
7: Bah, c'est une étoile.
1: Mmh. Bah, c'est une planète.
7: Oui.
1: Mmh. Neptune.
7: Aussi. Vas-y, continue, il y en a 12 encore.
9: Gégé, il y a le soleil aussi, hein, parce qu'il brille.
11: Ouais,
7: vas-y,
11: c'est la lune aussi.
7: Continue.
1: Mm-hmm.
7: Continue, alors vas-y, c'est instructif.
1: Non, mais allez-y.
7: Non, mais moi, je me souviens plus, alors vas-y, dis-moi.
1: Non, mais attends, toi déjà, tu vas te calmer, parce que tu n'as pas commencé à couper la parole aux auditeurs quand on parle, d'accord, Vega?
11: Il
1: n'y
11: a personne qui parle.
9: Ouais, ouais, il n'y a personne qui parle.
11: Alors, elle a le droit de parler, non?
7: Merci.
11: Merci.
1: Si ça vous plaît pas, je vous préviens une chose, si ça vous plaît pas, ça va être pareil.
7: Bon,
1: vous allez gerber.
11: C'est quoi ta deuxième là?
7: Allez,
1: bon, alors déjà, Greg ou Jérôme, vous allez dégager.
9: On a rien dit, Gérard.
3: Sur la plage 10 dans un boîtier? Ok.
1: Non mais c'est bon, vous calmez un peu là tous les deux, là, entre Manu et Olivier. D'accord?
11: Il est où Olivier au fait?
7: Ça, il faut appeler Max à la rescousse, hein. Qu'est-ce que numéro 2, s'il te plaît?
9: On attend.
1: Oh, vous savez pas comment ça me prendre la tête parce que c'est moi qui commande et moi je vais vous gerber vite fait.
7: Oui, mais on attend tes questions, Gégé.
1: Attends, Vega, tu vas la fermer, d'accord?
7: Non.
1: Non, bah alors tu dégages. Et hop, tu me dégages, Vega, pour de bon.
3: Ah bon, qu'ils ont fait?
1: Hop, tu la vires. Tu la vires, alors passe pas sur un autre nom.
3: Ok,
1: hop,
3: d'accord. Salut.
1: Bonne nuit à toi, Vega.
3: Bonne nuit.
1: Non, mais tu la vires complètement, celle-là.
3: Ça y est.
1: Alors, quels sont les plats? les planètes les plus proches du Soleil.
12: Ouais, Greg.
1: Ouais.
12: Mercure.
1: Ouais.
12: Ouais. Et puis la Terre.

0: Jupiter.
1: Mmh.
0: Ouais, la Terre. En 5, peut-être.
1: Et après? Non, mais il y en a...
0: Je ne connais pas tous, hein.
1: Non, mais quelles sont les planètes les plus proches du Soleil? Je sais pas quoi. Non, mais on en a. On en a, on en a. Il y en a quand même pas mal.
0: Non, mais vas-y, on t'écoute.
1: Non, mais...
2: Il y avait aussi... c'est Jérôme. Il y avait aussi Gugudja, mais elle a brûlé parce qu'elle était trop près.
1: Bon, Jérôme, tu dégages, bonne nuit.
2: Mais c'est vrai, c'est scientifique.
1: Attends, Olivier. Olivier, s'il te plaît. Non, non. Olivier, je te dis en deuxième débat. Non, non, non, non, non. Je demande... non,
3: ouais,
1: non,
3: j'ai
1: non,
3: besoin
1: non.
3: d'aide,
1: non,
3: j'arrive non, pas à trouver des filles.
1: De non, non, alors Marine.
3: Non, mais pas des filles pour faire le standard, Marine, au standard. Est...
1: Non, non.
2: On pourrait parler de Gugudja.
1: Bon, ben, continuez comme ça, moi, ça va aller vite. Je vais arrêter à la deuxième et je vais rentrer chez moi. Comme ça ira plus vite.
2: Bon, troisième question.
1: Game Boy.
4: Gérard, j'ai pris mon dictionnaire pour t'aider et j'ai les 20 étoiles les plus brillantes du ciel.
0: On s'en fout, on est auteur. Dis-moi.
4: Alors, t'as la...
1: Bon, je sens qu'on va s'envoyer un disque et vous allez réfléchir parce que là, ça commence à bien faire.
4: On parle de tes questions aussi.
1: Comment?
4: Repose bien la question.
1: Alors donc, il est 1h20, on va remettre un disque et vous allez bien réfléchir.
2: C'est trop tôt,
1: Quels sont les... toi, si ça te plaît pas, tu dégages, d'accord? Merci. Donc, quelles sont les planètes les plus proches du Soleil? Et on va s'envoyer, je vais vous annoncer le titre. C'est Rendez-vous de Jean-Michel Jarre, donc c'est sur la Coupe du Monde 98.
3: Non, du tout, il y a un truc à faire. Bah, je suis désolé, c'est Max qui vient.
1: Non.
3: Ouais, Olivier, va chercher Max, s'il te plaît.
5: Qu'est-ce qu'il y a, Gérard?
3: Non, mais parce
1: non,
3: que.
1: Non, mais merde!
3: C'est quoi? Bah, explique.
6: C'est une promo qu'ils font qu'on passe.
3: Voilà. Bon, bah, vas-y, passe la promo avant, elle dure 30 secondes.
6: Non, il y a un disque après.
5: Ce que tu fais, c'est que tu mets d'abord le disque. Et après, tu passes la promo.
6: Bon, continue, Gérard, faut que tu combles.
3: Voilà.
1: Non, mais c'est bon, vas-y, passe ton disque.
3: Mais non! Vas-y, continue!
1: Non!
0: Question numéro 3.
1: Non, pour l'instant, on reste sur la 2 et vous allez vous réveiller parce que je sens que ça va pas aller comme ça. Moi, je vais arrêter là, je vais rentrer chez moi.
2: Ah, mais t'es de mauvaise humeur aussi, je comprends pas.
1: Ouais, je suis de mauvaise humeur. Pour l'instant, j'avais demandé au standard qu'on prenne d'autres personnes.
4: Gérard, est-ce que Gameboy peut répondre à la question, s'il te plaît?
1: Ben, si tu veux, ouais.
4: Alors, les étoiles les plus proches du Soleil sont dans l'ordre Mercure, Vénus...
1: Attends, Gameboy. Qu'est-ce qu'il y a, Fildar?
3: Rien,
1: Qu'est-ce qu'il y a qui va pas?
3: J'expliquais à Manu comment il devait faire son boulot, c'est tout. Pour que le débat se passe mieux.
0: Ouais.
1: Hein? Pour l'instant, c'est moi qui commande, d'accord?
7: Ouais, on est d'accord.
1: Donc, Manu t'envoie le disque.
6: Dans 2 minutes.
3: Non, dans 2-3 minutes. Max. 2-3 minutes. Donc, il faut que tu. On va faire la question maintenant.
6: Il fait caca.
4: Vas-y, Gérard, je réponds après, ils envoient le disque.
3: Voilà, on va faire ça. Gérard, tu te réveilles ou tu dégages?
1: Attends, toi déjà, vous allez me prendre des gens standards là, il y a les 24
3: lignes. Ouais, bah justement.
1: Vous êtes deux standards, vous foutez quoi? De la merde! Alors ça commence à bien perdre tous les jeudis!
3: Donc, il y a deux nouveaux candidats à ce jeu magnifique. Il y a Xavier.
1: Ah ouais, deux nouveaux candidats à ce jeu magnifique. Toi, tu as dégagé. Allez hop. Non, c'est bon, Manu, tu me mets le disque.
3: Non, on peut pas le mettre. On peut pas le mettre. Donc, Xavier, 23 ans,
1: Max
3: de Mimizan. Bonsoir, Xavier.
1: Max !
2: Salut tout le monde.
3: Et Sun, 18 ans, de Lyon.
0: Salut, Gérard.
2: Salut, Gérard.
1: Bon, allez. Non, moi, je continue pas, j'arrête, tu prends. Tu te démerdes, moi, j'arrête, je rentre chez moi.
2: Mais c'est quoi le problème? Pourquoi tu cries comme ça?
1: Oh. C'est tout. Il fout en rien. Non, ça pour rien.
7: T'abuses.
1: Non, ça pour rien, j'arrête.
7: T'abuses aussi,
3: mais parce que...
7: Mais si.
1: Non, mais attends, je demande quelque chose.
7: Qu'est-ce que t'as demandé?
3: Mais non, parce qu'il voulait qu'on envoie le disque, et comme tu dois mettre la promo,
1: Pour l'instant, tout le monde dort, vous gervez, vous dégagez. Je peux vous voir.
7: Gérard, t'es chiant.
3: Moi, je t'écoute, t'es chiant. Non, t'es chiant, t'es devenu trop dictateur, tu veux trop ton truc, ça devient n'importe quoi. Donc, faut que tu te calmes, Gérard.
1: Non, moi, je continue pas comme ça.
3: Non, mais nous non plus, de façon, donc ça tombe bien, donc...
1: Dans ce cas-là, tu fais ta demi-monologue et moi, je rentre chez moi. Et les deux débats, on les fera la semaine prochaine.
3: Ah non, il n'y a pas de semaine prochaine, ça sera à partir du mois de juin, puisque apparemment, t'as décidé. T'es chiant. Qu'est-ce qui se passe pas? Qu'est-ce qui se passe?
1: Attends. Pour l'instant, je demande, est-ce qu'on vire des mecs? Les 24 Clinton, ils sont en train de me prendre fiche, là.
3: Mais ça sert à rien de faire sonner, ça sert à rien de prendre tout le temps les 24 lignes, il faut qu'ils se concentrent sur le standard et des gens qu'on a déjà appelés.
1: Attends, mais il fait rien quand je demande à quelqu'un qui vire, il vire pas.
3: Mais j'ai viré les filles, regarde, j'ai rappelé des nouveaux là.
1: Ouais, qui parle? Xavier, c'est qui?

0: Bah, Xavier, c'est Xavier, 23 ans, demi-mise.
1: Et après?
0: Et il y a Sun, une jeune fille de 18 ans qui habite à Lyon.
1: Ouais, dans ce cas-là, tu vas me reprendre Vega, tu leur changes de nom.
0: Bah écoute, et tu verras si c'est Vega.
1: Bah attends, eh oh. Hein? Parce que quand je te demande de bien les mecs, les nanas ou les mecs, tu les reprends sur des.
0: Non.
1: Tu leur dis sur des autres noms. Non, moi je marche pas.
2: Bah oui, mais si.
1: Non, je marche pas.
2: Tu t'es fait avoir, donc voilà.
1: Tu t'es fait baiser la gueule, c'est pas bon. On met deux disques et on reprend après. Si ça se passe bien, si ça se passe pas, on arrête et je demande à Marine.
2: D'accord.
1: Qu'elle vient de perdre le standard.
2: Par contre, Gérard, la seule chose que je vais te demander, c'est pas de virer des gens, mais nous on a écouté avec la direction, c'est que dès qu'il y a un mec qui dit un mot de travers, je crois qu'on avait dit que les gens avaient le droit de discuter, dès qu'ils disent un mot de travers, tu les vires. Donc on passe son temps à virer des gens toutes les deux minutes. C'est pas une usine. On peut pas toutes les 30 secondes virer des gens, prendre des gens comme ça. T'es pas non plus un dictateur. On n'est plus à l'époque de César, on n'est pas à l'époque de tout ça. Donc essaie d'être un petit peu plus tolérant, de demander aux gens de se calmer, mais pas toutes les deux minutes. Dès que quelqu'un te dit quelque chose, je le vire, j'en veux un autre. Mmh. C'est pas de la viande.
1: D'accord. Okay. Ouais, je veux bien. Mais alors, par contre, Manu, t'étais à la réa. Qu'est-ce que c'est que ce double son que j'ai entendu?
3: Non, presque pas.
2: Ah bah, il me semble que non plus. Non, je crois que Gérard, là, tu deviens un petit peu parano. Ça va plus aller. Hein. Je crois qu'on est bon pour le dire. Après, c'est terminé.
1: Oh,
2: moi aussi, parce que plus non plus fatigue.
1: Dans ce cas-là, on continue.
2: Non, mais tu me fatigues. Quand il y a pas de, t'inventes des doubles sons, t'inventes des gens, t'inventes un petit peu de tout, n'importe quoi. Donc, on va retrouver Gérard d'ici quelques instants pour la suite de ces débats. Moi aussi, je vais faire des réunions pour demander à ce que tu te calmes un peu, parce que pour une fois que ça se passe bien, c'est toi qui fait que ça se passe pas bien, Gérard, à cause de toi, c'est dommage. Donc, dès le début du débat, ça se passe pas vraiment bien. On va essayer de remettre les pendules à l'heure pendant le temps d'un petit disque. 0870 5000 et 0803 08 5000. Et si samedi soir vous avez envie de faire quelque chose de fort et de grand, écoutez bien ce qui arrive sur Fun Radio.
1: Et voilà, c'était les Daft Punk avec Révolution 909. Et donc on récupère
0: C'était pas ça, Gérard, c'était Rolling and Scratching, tu sais, de la loco.
1: Ah ouais. Comme par hasard, c'était pas les aspects que tu
0: si,
1: me prends,
0: mais
1: tu
0: c'était
1: me prends
0: pas,
1: quoi pour un con.
0: C'était pas Révolution 909, oh, c'était les Rolling and Scratching.
1: Bah oui, mais c'est ça. Ouais, d'accord. Ok.
2: Bon. De toute façon, on a tort, là.
1: Qui c'est qu'on récupère?
0: Donc, on a Sun à la place de Vega. Sun, 18 ans, de Lyon, comme je t'ai dit
4: tout
0: à l'heure.
1: Salut.
4: Tu vas bien? Ouais. En forme.
1: Après, on récupère Jérôme.
5: Oui, bonsoir. Et ça y est, ça va mieux.
1: Greg.
5: Ouais, salut, Juju.
1: Eddie.
6: Oui.
1: Gangboy.
5: Salut, Gérard.
1: Et Flo.
5: Elle est partie.
0: Non, mais Flo est parti parce que c'était celui qui avait le portable. Maintenant, c'est Xavier, 23 ans, de Maubeuge. Xavier, il s'appelle.
1: Ben, tu me fais la liste. Donc, quelles sont les planètes les plus proches du Soleil?
5: Game Boy.
1: Ouais.
5: Alors, je vais te les donner dans l'ordre. La plus près, c'est Mercure. Ensuite, t'as Vénus, la Terre, Mars, Jupiter, Saturne, Uranus, Neptune et Pluton.
1: Voilà.
5: Voilà.
1: Et comme moi, j'ai sous les yeux, j'ai regardé un peu aussi dans le dico.
5: Gérard, t'inquiète pas, moi aussi j'ai le dico sous les yeux.
7: On a regardé dans le dico, hein, GG.
6: Ouais.
1: Non, mais moi j'ai Terre et Jupiter. Hein. J'ai pas eu le temps de chercher toutes les planètes parce que je pense qu'on en a beaucoup. Hein.
7: Ah, ben il y a Game Boy qui vient de te les donner. Hein.
5: Ouais.
1: Ouais, ben je pense que toutes les planètes que t'as citées, Game Boy, je pense qu'à mon avis, c'est les mêmes. Hein.
5: Oui, à mon avis aussi. On est
1: donc,
5: d'accord.
1: Donc, Xavier.
7: Bah, qu'est-ce que je te dis de plus? Il les a donné pile poil dans l'ordre.
1: Mm-hmm.
7: Je peux pas rajouter, hein.
1: Ouais, mais ça. Ouais, mais essayez de me dire si des fois vous en avez d'autres.
7: D'accord, on va les inventer.
5: Inventer les planètes.
7: C'est tous les plus connus, hein, les autres on les connaît pas.
6: Bah, moi, si tu veux, Gérard, il y a des étoiles géantes, il y a l'étoile de.
1: Oui,
6: l'étoile
1: mais par contre.
6: Aussi, qui est pas mal.
1: Ouais, ouais, voilà. Tout à l'heure, j'ai demandé, connaissez-vous le nom des étoiles? Tout le monde me dit l'étoile pilante, c'en est pas une. Mais si, c'est une.
6: Tout à fait, ouais. Ouais, elle s'en est une.
7: Elle est très connue d'ailleurs, Gégé.
0: Elles sont toutes filantes, les étoiles, non? À un moment ou un autre?
6: Ah non, c'est un phénomène lumineux qui est quand même assez restreint, quoi. Ça reste pas toujours, quoi.
1: Mm-hmm.
6: C'est
1: alors,
6: passager.
1: Là, une question que je vais poser.
6: Ouais.
1: Donc, je pense que je vous ai répondu sur la question, là.
6: Ben, on va faire avec. Ouais.
1: Bah, de toute manière, qu'est-ce que vous voulez que je vous réponde d'autre comme étoile?
5: Oui,
1: oui.
5: Tu sais, l'étoile filante dans mon dictionnaire, c'est une météore, donc c'est pas vraiment une étoile en fait. Hein.
1: Oui, mais elle fait partie quand même du style d'univers.
5: Oui, oui, ouais, c'est sûr.
1: Ça fait partie de l'univers, je suis désolé, Game Boy.
5: C'est comme l'étoile de polaire, quoi.
7: Et Gérard, c'est Jérôme, il paraît que quand on voit des étoiles filantes, il faut faire des vœux, mais moi ça marche pas parce que t'es toujours là.
1: Non, mais attends, Jérôme, s'il te plaît. Déjà, Jérôme, tu vas te calmer.
7: Oui. Hein? D'accord.
1: Parce que j'ai déjà reconnu ta voix, donc tu t'appelles pas Jérôme, mais tu t'appelles Tony.
7: Ouais. Bonsoir.
1: Voilà. Donc, qu'est-ce que j'avais précisé mardi
0: non,
1: à la réunion?
0: Il est là depuis le début. On a
1: oui, pas, mais,
0: on
1: pas oui,
0: non,
1: oui, mais
7: j'étais sage, hein, il faut l'avouer. Ah, oui.
0: Donc, on a dit, on rappelle les habituels de temps en temps, c'est ce que je fais.
1: Ah oui, mardi, je t'ai dit qu'on rappelait les habituels. Non, mais attends, bah, tu te fous de ma gueule ou tu prends le train?
0: Non, non, je me fous pas de ta gueule, hein, je prends pas le train.
7: Tu prends la locomotive?
1: Ouais, ou la loco?
0: Ouais, je vais prendre la loco. Là.
1: Ouais, tu vas prendre la loco dans les chiottes comme.
0: Non,
7: pas
0: dans les chiottes.
1: D'accord. Bon, combien
8: Gérard, excuse-moi, il y a une question sur Minitel qui t'est directement adressée. C'est Max Biaggi qui te demande. Il nous dit que toi, ce que tu connais le mieux, c'est les trous noirs.
1: Ouais, tu vois, alors attendez.
7: Exact.
1: S'il vous plaît. Moi, je te préviens, Manu. Mm-hmm. Encore une question. Con comme ça sur Minitel, le Minitel, on le referme.
8: Ok.
1: Et je fais plus de 30, j'annonce plus de 36-15.
8: Donc,
1: d'accord.
8: Je lis pas le deuxième de Max Biaggi, c'est pas la peine.
1: Non, c'est pas la peine. Si c'est pour dire des conneries comme ça, ça sert à rien.
8: C'est ta lune qui est la plus proche de la loco, je le dis pas.
1: Non.
8: Ok.
1: Alors donc, l'histoire, ça commence à me prendre la tête, d'accord? On est bien d'accord.
8: Ok, je referai plus.
1: Hein? Mais cela, cette histoire de là et puis l'histoire de Diana, ça commence à me prendre la tête. Non, c'est bien compris. Combien il y a d'étoiles dans l'univers?
5: Beaucoup. Game Boy.
1: Ah, on va demander à Xavier, Game Boy, tu vas couper 5 minutes, je t'arrête 5 minutes.
7: Ah, c'est gentil de me laisser parler, Gégé.
1: Xavier.
7: Bah alors, il paraît 12 653 942.
1: Non, combien d'étoiles y a-t-il dans l'univers?
7: Je viens de te le dire, 12 643 642.
1: D'accord.
6: Oui. IT.
5: Et Game Boy.
1: Bah non, mais attendez, on va y aller calme. Heidi?
6: Non, moi je l'ai sous les yeux, c'est 100 milliards d'étoiles.
1: D'accord.
6: Dans la galaxie, ouais.
1: Game Boy?
5: Alors les scientifiques évaluent le nombre d'étoiles et ils disent.
1: Ah non, mais attends, Game Boy! Je te préviens, je veux pas savoir l'histoire des scientifiques, j'en ai rien à foutre.
5: Non, parce qu'une fois, j'ai voulu les compter, mais je me suis endormi, quoi. Donc il doit y en avoir une affinité, je présume. On peut pas les compter, en fait.
1: Mm-hmm. Eddie?
0: Heidi!
6: Mais j'ai répondu, je t'ai dit 100 milliards.
1: Mm-hmm.
6: Eh ben, mais.
1: Greg?
7: Ouais, pareil, des milliards, ouais.
1: Mm-hmm. Jérôme? Disons, Tony?
9: Non, appelle-moi Jérôme, je préfère. Plein, je sais pas. Non, une infinité, comme disait la demoiselle.
1: Mm-hmm. Sun?
6: Ben, moi, je pense que. Enfin, on peut pas les compter, parce que c'est qu'une illusion. Leur lumière, elle nous arrive que des années-lumière plus tard, et c'est un peu idiot de les compter, quoi. Enfin, je sais pas ce que t'en penses, Gérard, quoi, parce que. On est dans un monde un peu virtuel et ouais, la lumière nous arrive que très tard et c'est plus les mêmes étoiles, elles sont déjà mortes depuis des années-lumière, quoi.
9: Je suis obligé de me taper les 15 saisons.
1: Bon, Jérôme, s'il te plaît, tu te calmes. Hein? Moi, je peux vous dire une chose que je préfère regarder. À mon avis, je pense que c'est plutôt des milliards d'étoiles qu'il y a. On peut pas les compter.
5: C'est pourquoi impossible. Pas une infinité alors?
1: Oui, mais ça, tu peux pas les compter, les
9: ouais,
1: étoiles.
9: Parce qu'une infinité, c'est une, donc tu peux la compter. Donc il faut dire qu'il y a des milliards d'étoiles. T'as raison, Gégé. Je suis avec toi.
1: Mm-hmm.
9: Vive l'électrisme en France.
1: Mm-hmm. D'accord. Ça, c'est Jérôme qui vient de répondre. Hein.
9: Oui.
1: Oui, mais je m'en doutais que c'était toi.
5: Il y a aussi beaucoup d'étoiles d'araignées. Hein.
1: Oui, d'étoiles d'araignées.
9: On va arrêter les jeux de mots.
1: Non, mais ça, l'étoile d'araignée, ça n'a pas le rapport avec les étoiles normales qu'on voit dans le ciel, d'accord?
5: Ah oui, c'est vrai.
1: Alors, par contre, la question, ça, c'est une question que je vais m'amuser avec vous. Avec quoi
9: Oui, amuse-toi avec moi.
5: Amuse-toi.
9: Fouette-moi.
1: Non, mais vous allez vous calmer parce que...
5: Aujourd'hui, on est calme, t'as remarqué.
1: Attendez, 5 minutes. Bah oui, mais c'est comme ça qu'on veut partir sur le premier débat, hein. Je suis désolé.
0: Bah là, ils sont bah ouais, mais partis, même. Mais c'est clair.
1: Bah oui, mais moi je veux bien répondre aux questions qu'on me pose, mais faudrait que là déjà une. Pour l'instant, c'est pas moi qui ai choisi les auditeurs, c'est là. Hein, moi, si les auditeurs dorment, c'est pas la peine.
0: Mais non, mais ils dorment pas, les auditeurs, Gérard.
1: Oh non, mais attends, Manu, c'est pas à toi que je m'adresse, d'accord?
0: Mais j'ai rien dit.
1: Non, mais
0: c'est
1: toi,
0: moi qui parlais.
1: Non, mais toi, pour l'instant, t'es à l'aria.
0: Mais je t'ai rien dit, Gérard.
1: Non mais moi si au standard vous voulez
0: Gérard, si tu penses qu'il y en a un qui dort, tu me le dis et je le réveille.
1: Ouais, quand pour je dis des milliards, pas, hein. De manière ça les milliards, je sais pas. Bon. D'après vous, y a-t-il eu une vie sous une autre planète ?
7: Xavier.
1: Oh mais merde, vous allez réveiller, vous allez me réveiller quand je parle ou quoi ?
7: J'allais parler,
1: merde.
7: J'allais parler, GG, tu me laisses pas parler.
1: Oh non, mais là, ça commence à bien faire.
7: Oh, GG, tu me laisses parler?
1: Ça commence à bien faire.
7: Oh, Xavier, GG, c'est Xavier, je peux parler? Il y a Game Boy aussi. On peut parler, GG, ou pas?
1: Ouais, allez-y.
7: Alors donc, c'est Xavier. Moi, à mon avis, il y a plein de petites ET dans l'univers.
1: C'est-à-dire?
7: Bah, c'est-à-dire qu'il y a plein de petites extraterrestres qui viennent nous voir, mais en fait, on les voit pas, mais ils se sont invisibles.
1: D'après vous, y a-t-il une vie sur notre planète?
7: Oui,
6: c'est clair, on le sent tous les jours.
5: Bah, on sait que toi, t'es pas un être humain, mais on sait qu'il y a de la vie sur Terre.
10: Tu t'en approches, quoi.
6: Ah ouais, on les effleure tous les jours, quoi. On les sent passer autour de nous et tout.
7: En fait, ils sont invisibles, on peut pas les voir, GG.
1: Mais pourquoi?
7: Bah, j'en sais rien, moi, ils sont invisibles.
6: Non, parce qu'ils vivent dans une autre dimension, dans notre monde, quoi. On peut pas les sentir.
1: Et par exemple, si je vous dis demain. La semaine prochaine, on change de planète. D'après vous, est-ce qu'il y aura une autre étoile qui apparaîtra?
6: C'est quoi le rapport là? C'est pas logique ta question.
1: Non mais attends, d'après vous, y a-t-il une autre vie sur notre planète? Par exemple, si je vous dis, si on change de planète, est-ce qu'il y aura autant d'étoiles?
7: Bien sûr.
0: Non, mais est-ce qu'on est peut-être plus près ou plus loin? Ça dépend de la planète où on est, Gérard.
5: Qu'est-ce qu'on pense? Imagine, t'es au bout de l'univers. Eh ben, t'en verras que d'un côté des étoiles.
1: Même à l'heure actuelle, t'en vois d'autres des étoiles.
7: Bah, évidemment que t'en vois d'autres, GG.
5: Il y en a partout, des étoiles, GG.
7: Il y en a partout autour.
5: Même sous tes pieds, il y en a, j'en suis sûr.
1: Bon, il dit.
10: Partout, tu te trouves dans l'univers, il y a des étoiles.
1: Il dit.
6: Oui. Et là, partout où tu vas, il y a des étoiles. C'est pas c'est logique quand même, tout autour de la Terre. Il y a des étoiles, donc je vois pourquoi dans notre planète, il n'y en aurait pas.
5: Par contre, Gérard, il y a une étoile.
0: Ouais, je voudrais poser une question, Gérard. Tu sais, si par exemple, tu disais qu'on pouvait être sur une autre planète, mais si par exemple, il fait mauvais temps sur la planète, tu sais, généralement sur Terre, quand il fait mauvais temps, on ne les voit pas, les étoiles. Est-ce que tu penses qu'on peut les voir sur une autre planète, même s'il fait mauvais temps?
1: Si on a le matériel adéquat, si on peut les voir.
0: C'est-à-dire
5: quoi comme matériel?
1: Un fer à repasser, alors toi, avec ton fer à repasser, tu dégages.
10: Ouais, c'est les périscopes, ça s'appelle. C'est le gyroscope.
1: Non,
6: des astronomiques, hein.
0: Des caméscopes.
1: Non.
10: Le gyroscope.
1: Non, c'est des
5: télescopes. Des lunettes astronomiques.
1: Des télescopes.
0: Ah, télescopes.
7: Télescopes, ouais, c'est vrai.
0: Bah alors, vous saviez pas?
10: Bah non.
0: Oh là là, les bêtes, ils sont nuls. Oh, les caves.
2: Ils connaissent rien.
6: C'est toi, un cave.
1: C'est quoi, un cave?
10: C'est toi.
1: Ouais, c'est ça. Alors, les étoiles ont-elles une distance parmi nous?
5: Ça veut dire quoi, s'il te plaît?
7: Tu peux le répéter en français, s'il te plaît?
6: C'est-à-dire, Gérard?
5: Gérard, t'as connu le CP?
1: Non, mais attendez, si c'est pour commencer à dire des conneries, vous allez dégager, hein, et on va s'écouter...
0: On a posé deux questions, GG.
1: Non mais attends, faudrait peut-être déjà que quand je pose la question, qu'on me dise pas ouais c'est quoi cette question.
0: Ben oui, il faut que tu la répètes parce qu'ils n'ont pas compris.
1: Sur les étoiles.
0: Écoutez.
1: Les étoiles ont-elles une distance parmi nous?
6: Et qu'est-ce que ça veut dire ça?
0: Explique la question, Gérard, ils ne comprennent pas.
1: Bon alors, parmi nous, est-ce qu'on a une distance?
6: Parmi nous, est-ce qu'on a une distance?
7: Ouais. Ça,
6: est-ce que les étoiles ont un sens pour nous? C'est ça que tu veux dire?
1: Oui. Ont-elles une distance parmi nous? C'est le sens ou autre, hein.
10: Ouais, d'accord, le sens où tout vice versa.
6: Oui, tout à fait.
10: D'accord.
6: Oui.
10: Ouais, vas-y.
6: Bah écoute, elles doivent nous éclairer, quoi. Je pense que. Ouais.
1: Non, mais à mon avis, je pense que.
10: Bon, ça, non, on va pas la faire, saute.
7: Ouais.
1: Non, mais je pense que.
0: Donne ton avis déjà, Gérard, ça va peut-être les inspirer.
1: Je pense que ce débat, c'est même pas la peine qu'on le termine.
0: Mais pourquoi?
10: Mais t'as vu tes questions aussi.
0: Mais non, elles sont très bien les questions. Bon,
1: attends, Jérôme, tu dégages.
0: Vous les comprenez pas les questions.
1: Allez, Jérôme, tu dégages.
0: Donc, allez, ils vont réfléchir à la question et puis répète là, ils vont réfléchir, ils vont certainement trouver une solution. Hein, je suis sûr.
1: Alors, les étoiles ont-elles une distance parmi nous et tu me dégages, Jérôme, s'il te plaît, merci.
6: Heidi.
1: Oui.
6: 1,39 million de kilomètres.
1: C'est-à-dire?
6: Eh bien, la distance entre nous et les étoiles, 1 million, 1,39 km.
1: D'accord.
10: Ça dépend des étoiles.
1: C'est oui, qui voilà, c'est qui là
10: ouais, c'est Greg.
1: Ouais, Greg.
10: Ça non. dépend des étoiles.
1: Ouais.
10: La plus près, je crois que c'est Proxima du Centaure.
1: Non, attends, ça c'est pas le nom d'une étoile en.
10: Si, je t'assure.
5: C'est Alpha Jet aussi.
1: Comment? Alors là vous allez réfléchir à la question et, parce que là il y en a un qui vient de parler d'Alpha Jet, c'est pas la peine. Non mais je vois comme ça.
0: Je crois qu'il a parlé des galeries Lafayette.
1: Non, il a parlé d'Alpha Jet, tu vois.
0: Alpha Jet.
5: C'est une marque d'avion.
1: Ouais ouais, bien sûr.
5: Gérard, il y a Game Boy qui veut répondre.
1: Oui.
5: Alors en fait, ça dépend des étoiles parce que si tu vois que l'étoile est petite, ça veut dire qu'elle est plus loin de nous. Ouais. Et quand l'étoile elle est grosse, ça veut dire qu'elle est plus près de nous.
10: Parce donc, qu'elle éclaire plus.
5: Donc le Gérard, c'est quoi, en fait,
10: plus près de nous.
5: Tu comprends ce que je veux dire ou pas? Tu vois, ça c'est l'étoile qui est près de nous. Ça.
1: Bon, là, Manu. Tu vois, oui, tu viens pas d'entendre le bruit de la musique, là. Oui. Non.
10: Mais Martien qui arrive, Gégé.
1: Non, j'ai rien entendu.
6: Ça nous fait un petit son space.
11: Ouais, c'est E.T. qui arrive.
6: C'est E.T. qui arrive.
1: Bon, allez.
0: Bon, Gérard.
5: Vas-y, Gégé.
0: On y va, là, parce que tout le monde s'endort, là.
1: Ouais, ben, tout le monde s'endort. Vous savez qu'il n'y a pas foutre le bordel.
0: Mais on fout pas le bordel. Reprends ton débat, Gérard.
1: Donc, prenez-vous l'ascenseur pour aller voir les étoiles.
10: Xavier.
1: Non, attends. Je veux savoir pourquoi tu te marres comme ça au standard.
0: Parce qu'il y a un auditeur qui m'a dit une blague et elle était hyper drôle. Et si tu veux, il pourra te la dire.
1: Non.
0: Ok. On continue. Donc à la place de Jérôme, on accueille Allo.
5: Allo. Allo. Allo.
6: Allo. Allo. Allo. Ça va?
10: Bonsoir. Allo. Allo.
5: Allo. Allo. Allo. Allo.
0: C'est quoi la musique, bon. Manu là?
1: Non mais c'est bien.
0: Il y a pas de musique.
1: Non, il y a pas de musique.
6: Et non mais t'as Lucine, genre. Hein.
1: Ouais, ben c'est bien, ben dans ces cas-là, on va
0: tu
1: couper.
0: Poses la question, Gégé?
1: Prenez-vous l'ascenseur pour aller voir les étoiles et...
0: On se retrouve après ton petit disque, là, tu peux l'annoncer?
2: Pas tout de suite.
1: Si, tout de suite, parce que je veux savoir d'où vient cette musique.
0: Voilà, c'est quoi ton disque, Gérard? Annonce-le, alors. Maintenant que
1: donc,
0: c'est
1: la question, c'est prenez-vous l'ascenseur pour aller voir les étoiles. Et on va se retrouver juste après. Et là, vous allez écouter Rendez-vous 98 de Jean-Michel Jarre. Et voilà, donc, et voilà, comme c'était prévu, donc vous venez d'écouter Jean-Michel Jarre dans Rendez-vous 98. Donc c'est le thème, c'est le truc, la musique du film, la musique pour la Coupe du Monde 98. Et je sais qu'il y en a beaucoup qui aiment pas trop Jean-Michel Jarre, mais je suis désolé. Donc pour ceux qui aiment pas, ben s'ils ont pas voulu écouter, tant pis pour eux. Mais moi j'adore. Donc on va récupérer Son.
6: Ouais, salut.
1: Bonsoir. Greg.
10: Ouais, toujours là.
1: Eddie.
6: Heidi, toujours là.
1: Heidi. Gang Boy.
5: Bonjour, bon, ça va?
1: Bon, c'est bon, Gang Boy, tu as commencé à te...
6: calmer.
1: À te calmer, d'accord, merci.
5: Je me calme.
1: Xavier. Celui qui s'amuse. Celui qui s'amuse. Derrière, va dégager.
6: C'est Fildar.
10: Ouais,
1: c'est non, c'est pas Fildar, il est au standard.
6: Non, il y a un extraterrestre parmi nous, je crois.
1: Après Xavier, qui c'est qu'on a?
0: Je t'ai dit allô, tu vois, je te l'ai mis en dessous de Son. Allô, 24 ans de Toulouse. Il est beau gosse en plus.
1: Allô?
12: Oui.
1: Bien sûr.
0: Bah quoi?
1: Non, mais attends, quand je te demande de me virer les auditeurs, pour l'habitude, c'est pas la peine de les reprendre sous un autre nom.
0: Mais okay, je te demande, mais c'est pas un...
10: C'est pas le même, Gégé.
12: C'est pas le même, Gégé,
10: ils ont changé.
6: Parano, crois-nous.
10: Putain. C'est allô.
0: C'est allô, là, tu vois, il te le dit. Bah vas-y, continue. Alors.
1: Donc prenez-vous l'ascenseur pour aller voir les étoiles.
5: Game Boy.
1: Ouais.
5: Alors t'as très bien fait de poser ces questions parce que moi j'habite dans un immeuble qui fait 22 étages et le soir quand j'ai eu de voir les étoiles, bah comme j'habite au premier étage, bah je prends mon ascenseur, je vais tout en haut de l'immeuble et je regarde les étoiles et je prends le pied quoi.
10: C'est allô, précise quel étage.
5: Pardon?
10: Précise quel étage.
1: Non mais attends, allô.
10: Allô.
1: Allô. Tu as déjà commencé par te taire, tu as laissé finir Game Boy. Parce que quand il dit au 22e étage de...
5: Attends, 23e, hein.
10: Ouais, mais de quel immeuble?
5: Bah, c'est le numéro 5, en face du 4.
10: Ouais, je suis beau gosse quand même.
1: Putain, vous comprenez pas, bon bref.
6: Bon,
1: allez, c'est bon. C'est bon, Game Boy, allô, vous avez répondu sur la question.
6: Heidi.
1: Oh, c'est fini la musique ou quoi, merde?
10: C'est pas toi qui poses les questions.
1: Attends, si t'es pas content, tu dégages.
10: Allô?
1: Non, tu la fermes.
10: Ouais,
1: non,
10: c'est Allô. Répondre, Gégé. C'est Allô qui veut répondre.
1: Quand je t'aurai appelé, tu répondras à la question, d'accord? Alors, Xavier.
7: Ouais, donc moi je dis plus on est haut, plus mieux on voit les étoiles, donc vaut mieux prendre un ascenseur pour être le plus haut possible.
1: C'est-à-dire?
7: Bah, c'est-à-dire que quand on est en bas, on voit les étoiles toutes petites, et plus on monte, plus elles grossissent, donc mieux on les voit.
10: Autant prendre de la hauteur.
1: Non mais bah, donnez vos noms quand vous voulez répondre.
7: Bah, allô, ascenseur.
1: Allô, je t'ai dit, pour l'instant, tu te la fermes.
6: Heidi, est
10: ok.
7: Vas-y, Heidi.
1: Heidi. Bah,
6: alors, moi, j'ai...
1: Allô, tu la fermes. Bon, tu me dégages,
0: mais
1: Allô.
0: Mais il parle pas, il dit rien.
1: Non, non, non, là, c'est pas lui qui commande, d'accord, c'est
0: mais,
1: moi.
0: Mais il commande pas, c'est il ça, sait, c'est toi le chef. Vas-y, continue.
6: Ouais, je peux
1: Heidi.
6: Parler. Oui, donc moi je disais, j'ai un gyroscope, donc j'ai pas besoin de monter dans l'ascenseur. Je vois très bien les étoiles dans le jeu de je suis, pardon. Mm-hmm. Donc voilà quoi.
0: Ouais, mais pourquoi?
6: Quoi, pourquoi, quoi?
0: Bah pourquoi, tu dois faire ça.
6: D'accord.
1: Mais Heidi, tu te réveilles s'il te plaît. Non, non, tu essaies pas de...
6: Sam, j'ai un truc à dire.
10: Heidi, t'es un peu dans les étoiles.
0: Vas-y, sonne, ouais, vas-y, parce que là, on s'endort tous.
6: Un ascenseur qui s'arrête jamais pour qu'on puisse vraiment
10: Passer
6: dans une étoile et arriver dans le ciel complètement...
7: Bah, c'est une super idée, ça, Gégé. Hein.
6: Ah ouais,
10: c'est un peu de la science-fiction, quelque part.
7: Bah ouais, mais bon, faut bien rêver de temps en temps. Hein.
6: Ouais,
7: temps
1: pour je sens que la réunion de mardi, vous avez pas compris, là, tous les deux. Hein.
6: C'est qui, ces deux?
1: Ouais, ouais, non, mais...
0: C'est Fildar et Manu, c'est Fildar et Manu, on n'a pas compris.
1: Non, je crois pas, hein.
0: Ouais, mais...
1: À mon avis, ça vous amuse, hein. C'est bien.
6: Ouais, parce que toi, t'as pas l'air, hein.
0: Bon, Gérard, on y va?
1: Mmh, ben, on continue.
0: S'il te plaît.
1: Pensez-vous que chaque étoile...
6: Tu peux y répondre, toi, Gérard, à ta question?
1: Personnellement, moi, je préfère aller voir les étoiles sur une terrasse d'un immeuble.
7: Donc, tu prends l'ascenseur?
1: Je peux y aller aussi bien à pied.
10: Ah, bah, à la campagne ou à la ville?
7: Ça monter, Gégé.
1: À la campagne, je me vois mal avec...
10: T'habites dans un immeuble?
7: Ou à Suresnes,
10: Gégé?
1: Alors, celui qui vient de dire Suresnes, tu dégages, merci.
10: Ouais, mais précise la ville.
7: Précise la ville aussi. Hein.
1: Non, non. Il n'y a pas besoin de préciser la ville, d'accord?
7: Bah, c'est parce que... la terrasse.
0: Parce que regarde, Gérard, il y a des villes qui sont en montagne, donc tu vois mieux les étoiles que si tu étais.
1: Il n'y a pas
0: par
1: besoin
0: exemple,
1: de préciser la ville.
0: Dans le bassin parisien où tu es dans
1: y
0: une cuvette.
1: Il
0: n'y
1: a pas besoin de préciser la ville. Ouais, d'accord?
0: Pourquoi? Bah, pourquoi alors?
7: Explique aussi. Pour,
1: non, mais attendez, vous n'allez pas me faire chier quand je pose les questions, ok?
0: Mais pourquoi?
1: Non, il n'y a pas de pourquoi, d'accord, Manu?
0: Bon, d'accord, pourquoi? Mais je vois pas pourquoi.
1: Bon, alors...
0: Marine, elle a... Justement, Marine, elle a un truc à dire, justement, pour t'expliquer pourquoi c'est mieux de dire les villes.
11: Vas-y, Marine. Et la pollution, on n'en parle pas, on voit pas les étoiles à cause de la
1: ouais,
11: pollution.
1: Ouais, mais je suis d'accord
0: avec
1: toi. Tu
0: pourrais parler plus fort, Marine, ça serait bien.
1: Ouais, merci.
0: Toi, t'as fait un métier, elle sait même pas le faire correctement.
6: Ouais, t'as demandé où il fait chaud pour que ça soit dégagé le soir et tout, c'est bien, quoi.
1: Non, mais Marine, t'aurais pu poser ta question un peu plus forte. Merci. C'est pas grave, hein.
7: Ouais, c'est pas grave.
6: Vas-y, continue, Gérard.
1: Pensez-vous que chaque étoile ont des rapports sexuels sonne?
6: Alors, oui. Bah écoute, je te dis ça plus tard. Je vais voir ce que disent les autres.
1: Oh non. Alors, sonne.
0: Elle veut copier.
1: Sonne.
7: Gameboy.
1: Oh, Gameboy, tu te tais. Sonne. Comment ta gueule?
0: Non, il a dit ta gueule à Gameboy. Continue.
1: Alors, sonne.
6: Je pense qu'une étoile naine et une étoile géante, ça doit donner une étoile moyenne. Mais à part ça, sur la reproduction des étoiles, je sais pas, j'ai pas trop de notions, quoi.
1: Ont-ils un rapport sexuel?
7: Xavier,
0: avec Capote.
7: Simple.
6: Ah d'accord, ben bien sûr.
7: Je vois mal une bite avec une étoile.
1: Bon,
7: Sun. Je veux répondre.
1: Sun.
6: Ouais, mais ils ont plusieurs branches, donc ça doit être pratique. Je pense que ouais, ça le fait, quoi.
7: Allô, je peux répondre, c'est Xavier.
1: Greg, allô, pardon.
10: Ouais, voilà. Bah, je pense que avec Capote, ouais. En forme d'étoile.
1: N'importe quoi.
0: Gameboy. Si, c'est vrai, ouais. Ce qu'il dit. Ah, il a raison, toujours la capote.
10: Les étoiles, faut se couvrir.
0: Même non, les étoiles, ils peuvent mettre des capotes. Quoi.
10: Allô,
7: Gameboy.
1: Greg.
10: Ouais.
0: Et toi, Greg?
10: En fait, je sais pas du tout.
1: Ouais, mais tu sais pas, alors dans ce cas-là, tu vas aller voir Fildar au standard, comme ça tu vas savoir.
0: Ouais, je vais lui dire, ok, d'accord.
10: Réveille-toi.
1: Voilà. Heidi.
6: Ben, moi, je dis que oui, d'où les millions et milliards d'étoiles dans le ciel, quoi, ouais.
1: Ouais, mais. Dans ce cas-là, est-ce que t'as compris la question?
6: Ben oui.
10: Des rapports sexuels.
6: Eh ben oui, je disais oui. Si ça n'avait, oui, ça non. D'où les millions et milliards d'étoiles dans le ciel, oui.
0: Mm-hmm. Mais pourquoi?
6: Pourquoi?
1: Mais y a pas de pourquoi, Manu, merde!
0: Ah non, pardon. T'es con ou quoi?
1: Putain, mais arrêtez sans arrêt de me marquer. Ouais, me dire, allez, pourquoi? Eh, vous commencez à me casser les burnes, là, tous les deux, hein.
0: C'est parce que ça m'intéresse,
1: non, non, non.
0: Je voulais savoir.
1: Moi, de savoir et pourquoi, sans arrêt, c'est pourquoi, moi, je commence à avoir marre. Ok?
6: Gérard, j'ai une réponse.
1: Alors Manu, deuxième débat, tu dégages. Tu rentres chez toi, je te veux plus. Allez hop, terminé. Toi, c'est terminé, terrier de la liste. Hop, bonne nuit.
0: Gérard, merci, Gérard. Gérard, Greg a la réponse maintenant à ta question, il va te la donner.
10: Ouais.
1: Alors Greg.
10: Ouais, j'ai trouvé. Parce qu'en fait, toutes les étoiles qui sont dans le ciel, c'est obligé qu'elles aient des relations sexuelles. Parce que
1: ouais, ben ça, c'est Pildar qui te l'a dit.
0: Ah oui, tu lui as demandé de me
10: dire. Pourquoi leur nom?
0: T'as demandé que je lui dise, je lui ai dit.
10: Et comment?
1: Je t'ai demandé de calmer, espèce de con. Non, ça te parle,
0: tu vas dégager. Attends, laisse-le finir.
6: Sun, je peux parler?
10: Ouais.
6: Ouais, je pense qu'en fait, c'est par phénomène de ventouse et tout, ça doit trop bien marcher, en fait.
10: Ouais, 69 avec une étoile, c'est le top.
1: Game Boy.
5: Bah moi je pense que comme c'est comme tous les animaux quoi, pour qu'il y en ait plusieurs, il faut qu'ils fassent l'amour et qu'ils aient des enfants.
0: Ok. Mais non,
5: mais attends, une étoile jouir quoi.
1: Attends, je te demande. Bon Manu, s'il te plaît, tu m'éteins le ton bouton rouge.
0: J'ai rien fait. C'est le micro ça.
1: Enfin Game Boy.
5: Bah tu sais bien pourquoi il y a l'attraction terrestre. C'est juste
1: Je parle des étoiles, je parle pas des animaux, merde.
0: Ok, on parle pas de lui. Eh ben c'est un animal, justement.
10: Allô, je veux répondre. C'est Xavier, j'ai pas répondu, Gérard.
1: Bon, de toute manière, je pense que je vais attaquer le deuxième et...
0: Ah bah non, attends, il est que 2 heures, Gérard.
1: Non.
0: Attends, ça fait qu'une heure qu'on est là.
1: Non, pour l'instant, ça fait une heure que vous me foutez la merde, donc je suis
10: allô,
1: le deuxième.
10: Allô, je veux répondre.
5: Gérard, Xavier, je peux répondre.
0: Laisse répondre les auditeurs.
1: Xavier.
10: Ouais, donc moi, bah
1: attends,
10: moi,
1: tu permets, que... c'est pas toi qui commande, d'accord, Pildar?
0: Mais je sais.
10: Tu peux parler, Gégé?
1: Pour l'instant, c'est pas tes émissions que je dis, d'accord?
0: Ah, mais je sais. Tu peux l'engueuler devant le micro parce qu'on t'entend pas, Gérard.
1: C'est mon émission, donc c'est ce que je veux. Donc, Xavier.
10: Ouais, bah, moi, je dis que c'est évident, d'ailleurs, ils doivent en avoir plein par jour parce que sinon, il y aurait pas autant d'étoiles, quoi.
5: Elles doivent faire des parcours dans le ciel.
10: Plus il y en a, plus il y a de bébés.
1: Bon, vas-y, tiens.
0: Qu'est-ce qui se passe?
1: Allez, hop.
0: Mais j'ai rien dit, j'ai rien fait.
1: Gérard.
0: Ah, Gérard s'en va.
2: Ah, ça y est, il est parti.
0: Vas-y, va essayer de récupérer Gérard.
2: Gérard, s'il te plaît, reviens.
0: Vous êtes là, les auditeurs?
10: Allô, ouais, on est là.
0: Ouais, on va essayer de rechercher Gérard parce que d'un seul coup, il a pété un plomb, il a donné les feuilles de débat à Manu.
5: Il est parti
0: en courant.
6: Oh
0: il a fait.
6: Oh
0: ouais.
6: Oh
0: c'est bon, toilette. C'est bon. Donc là, on est parti le chercher. Il est où, Manu? Il est où, Manu?
5: Micro-casque.
0: Il cherche le chef. Sans le chef, il est perdu. Donc voilà. Donc s'il trouve pas Max, on est en galère, quoi, parce que Gérard, il est pas. Donc Manu, oui, tu vas le chercher tout de suite.
2: Les questions.
0: Tu vas le chercher. Ou Marine va le chercher, ou
2: oui,
0: Sandy,
2: Marine,
0: quelqu'un. Appelez le SAMU, appelez le SAMU, les pompiers, on sait plus où il est. Allô?
2: Ah non, ça
0: allô,
2: c'est le
0: oui.
2: Touriste.
0: Ouais, t'es là, allô?
10: Oui.
0: Bon, ok. Gérard!
2: Oh là.
0: Gérard! Donc il est 2h et c'est fun. Hein.
10: Il part pour Gérard. Ouais.
0: Olivier, t'aurais pas vu Gérard? Parce que il nous a.
2: Bon, cinquième question.
0: Non, attends, Manu, c'est pas tes débats.
2: Ah, pardon.
0: C'est les débats de Gérard, donc on attend Gérard, il faut aller le chercher.
2: Donc on en était à laquelle là?
0: Vous avez réfléchi un peu à la question de Gérard là?
10: Est-ce que les étoiles ont de la puissance?
0: Non, c'était pas ça, c'est...
10: Relations sexuelles entre les étoiles?
0: Donc profitez-en, là, il est pas là, donc réfléchissez à la question.
10: Bon,
0: ou sinon, il va arriver et que vous n'avez pas de réponse.
2: Ou sinon, pendant qu'il est pas là, dites des trucs intelligents, quoi.
0: Voilà, ça va changer.
10: Ouais, moi je voulais savoir si les étoiles pourraient faire des partout entre elles.
2: D'accord, dit des trucs intelligents.
0: Tu gardes la question et puis tu vas la poser à Gérard dès qu'il va revenir.
10: Vous réfléchir à haute voix ou pas?
0: Vas-y, allô. Allô?
10: Ouais.
0: Ok.
10: Allô?
0: Ah, écoutez.
2: Ah, ça y est, ça gueule, attention, ça commence à gueuler, ouais.
0: Ah, ça gueule au fond.
10: Ça pue.
0: Donc il est de retour. Non, c'est Yves de retour.
10: Ça pue.
1: Donc, vous répondez à la 7ème, vous faites la conclusion et on arrête là. On arrête.
0: Gérard va être gentil, il va reprendre ses débats.
10: Ça passe bien, Gérard, aujourd'hui.
1: Non.
10: On t'a pas insulté.
1: Non. De toute manière, on fait conclusion, c'est tout, c'est terminé.
10: Eh, t'es beau.
1: Non, c'est terminé.
0: Gérard, quand même, merde.
1: C'est terminé. Il n'y aura pas de deuxième débat, c'est tout, c'est terminé.
10: Il n'y aura pas de deuxième débat.
0: Gérard, c'est toi le meilleur dans les débats. Si t'arrêtes le jeudi soir les débats, les auditeurs ils vont être malheureux, donc faut que tu continues au moins celui-là. Quoi.
1: Non.
10: Gégé, c'est Allo qui te parle, t'as été beau gosse à tout.
1: Non, c'est terminé, on fait conclusion. Conclusion, c'est.
10: Alors. Beau gosse.
1: Non, je continue pas. Je ne continue pas.
0: Même Sandy, elle te le demande.
10: Champion du monde, Gérard.
1: Non,
10: Gérard.
1: Je ne continue pas.
10: Il est vraiment phénoménal.
0: Allez, Gérard, s'il te plaît, pour les auditeurs.
10: Ton micro. Au moins, prends un chewing-gum, s'il te plaît.
1: Non, c'est terminé. Vous faites conclusion. C'est terminé.
10: Ok, je fais la conclusion.
1: Non, vas-y.
10: Je peux la faire?
1: Vas-y.
0: Bah, chacun votre tour, allez-y.
10: Ok. Bah, je commence?
0: Non, après.
10: D'accord. Bah alors en deuxième.
0: Voilà.
10: En troisième.
0: Sonne.
6: Ouais, alors moi je dirais qu'en fait la Voie lactée c'est l'orgasme des étoiles.
1: Non, je veux pas le savoir.
6: Ah bon?
0: Ah si, c'est
1: quand
0: même!
1: Non, non, tu t'écrases! C'est conclusion!
0: Attends, ça t'intéresse pas ce qu'elle dit, Son? Tu veux pas le savoir, t'as dit? Gérard?
1: Conclusion, Son?
6: Ouais, ben je l'ai dit là, tu m'as pas entendu!
0: Ah non,
6: ouais,
0: t'écoutais pas, répète!
10: Bon, allez au deuxième!
1: Non, non, y a pas de deuxième débat!
0: Non, allô?
10: Non, deuxième conclusion, Gérard!
0: Allô?
10: Allô?
1: Non, non! Non, non, il a pas peur des signes à Pildar comme il a fait! Je suis désolé!
0: Et tu deviens parano!
10: Allô?
1: Je veux pas le savoir, moi.
10: Allô, je veux répondre? Plus,
6: hein. Je veux vas-y.
1: Eh ben, dans ces cas-là.
10: Je lui monte à la tête.
1: Tu viens? Ouais, tu
0: peux. Non, mais attends, il faut toujours faire tout ce que tu veux.
1: Non, mais attends, mardi, j'ai prévu quelque chose.
0: Mais oui!
1: Mais pour l'instant, il se fout de ma gueule! Alors, moi, c'est terminé. Okay. Hop! Bonne nuit, je plie mes affaires.
10: Bonne nuit.
6: Allez, ciao, bonne nuit.
10: Salut, allez, Gégé, on s'excuse.
0: Ah, bah là, à mon avis, il va partir.
10: Allez, Gégé, on s'excuse. Gégé, reviens. Ouais, c'est de notre faute, on a été
0: trop forts.
10: On t'adore. Ouais, non, c'est vrai, franchement, t'es beau gosse.
12: T'es le meilleur, Gégé.
10: Ah, on est parti en couille trop rapide.
6: Ouais, c'est clair, il a pas aimé le coup de l'orgasme.
10: Non, c'est vrai, ouais, t'as été trop vite, ça. Allez, Gégé, reviens.
0: Ah, ils sont en discussion avec le chef, là. Ils sont en discussion.
2: Ils parlementent.
0: Ils parlementent, là. Ils sont en train de délibérer, là. Bon. Ah, bon Manu, tu nous as prévu un scud là, une bombe encore une fois.
2: Pile.
0: Mets des rires avant si tu veux.
2: Pile.
0: Enfoiré.
10: On peut demander un disque?
0: Vous voulez non, non, on peut pas. Non, attends, on revient.
2: Voilà, c'était Pile sur Fun Radio Rock Minimax au micro. Gérard a véritablement pété un plomb, donc on a décidé de le mettre à la diète. Il dit qu'il peut très facilement se passer de nous, etc. Donc. On va vous dire en toute sincérité que Gérard est devenu excessivement parano dès que Manu lève un bras et en direction de Filda et que Filda le regarde monter un bras. C'est forcément un signe pour foutre le bordel. Il entend des voix partout, tout le monde met des doubles voix, il ne comprend rien, etc., etc. Alors que bon, lui-même ne comprend pas grand-chose. Donc ce soir, nous allons nous arrêter là pour les débats de Gérard. On en est désolé, mais c'est comme ça. Je pense qu'il vaut mieux s'arrêter ici. Gérard, je pense qu'à, enfin, vous en êtes rendu compte depuis déjà pas mal de mois et vous l'avez fait remarquer dans le courrier, bien qu'on lui en ait pas parlé, qu'il avait déjà quand même pas mal de fois pété un plomb, il se mettait à gueuler pour un oui, pour un non. Donc comme monsieur veut jouer la star, eh bien nous on peut s'en passer très facilement de Gérard sur Fun Radio et c'est ce que nous allons faire dès maintenant et je pense que c'est ce que nous ferons dans les jeudis à venir. Donc
0: Les débats de Rousseau,
2: on va faire ça, ouais. Qui ce soir va prendre la relève, contrairement à ce qu'on pensait. On pensait que c'était Marine, mais non, c'est.
13: Et non, c'est bien moi qui viens ce soir.
2: Eh ben écoute.
0: Sixième question alors.
2: Voilà. Donc ce qu'on va faire, c'est qu'on va te laisser la main, ce qui va nous permettre à nous de nous reposer, ce qu'on en a bien besoin. Ça nous fera pas de mal d'ailleurs d'avoir du GG en moins, parce que je peux vous assurer que c'est pas facile à gérer dans les studios. On en rigole, mais. C'est assez éprouvant pour le cœur, moi qui normalement est censé me relaxer entre 1h et 4h. En fin de compte, ça devient de la gymnastique assez compliquée au niveau physique et mental. Donc, à mon avis, ça fera du bien pour tout le monde. On va te mettre un dernier petit morceau, programmation Star System, et puis ensuite Rousseau, bien entendu, pour la nuit sans pub. Hein.
13: Bah, non problème, on va attaquer avec encore de la bonne zik, hein, Ultimate Chaos, Silmaris, la totale.
2: C'est ça que t'appelles la bonne zik, toi?
13: Bah oui.
2: Alors, voici de la merde, alors apparemment pour
13: mais
2: Rousseau.
13: Mais non.
2: C'est sur Son of London avec We Are Explosive. On vous souhaite une bonne fin de nuit avec Rousseau et à demain 22h bien entendu pour le Star System sur Fun Radio.
14: Oui et non.
15: Dans un sens si tu veux, mais oui et non, ça veut dire quoi ça?
14: Dans un sens, tu peux tomber amoureux à 30 ans, à 50 ans, mais
15: on est d'accord.
14: 50 ans.
15: Non.
14: Non.
15: Non, on n'a plus le droit. Donc toi, tu dis que quand t'auras 50 ans, t'auras plus le droit de tomber amoureux.
14: Ah non, moi.
15: Pourquoi?
14: Moi, j'arrive sur la quarantaine.
15: Ouais.
14: Donc.
15: Non, mais toi, tu dis que quand t'auras fêté tes 50 ans, t'auras plus le droit de tomber amoureux.
14: Ah, mais une fois que j'aurai 50 ans, c'est sûr, sûr et certain que. Moi, basta, je mets la clé sous la porte.
15: Hein. Parle devant ton micro. Tu mets ouais. Ça, comment ça, c'est avec la clé sous la porte? Approche ton micro, toujours.
14: Moi, je mets la clé sous la porte.
15: Pourquoi? Ça veut dire quoi, mettre la clé sous la porte, là?
14: Ça veut dire que, si ça se termine mal, ben, j'arrête, je cherche plus personne.
15: D'accord. Tu finis tout seul dans ton coin.
14: Voilà.
15: D'accord. Et si un jour une fille, t'as 60 ans et qu'un jour tu rencontres une femme de 60 ans et que tu pourrais tomber amoureux d'elle, tu te l'interdirais? Ouais. Ah d'accord, bah oui, t'es obligé parce que tu dis qu'à partir de 50 ans, plus le droit, donc t'as plus le droit.
12: Moi, personnellement, à 50 ans...
15: D'accord, d'autres chiffres. Mieux. Amour et sexe. 93% trouvent indispensable et utile d'avoir une bonne entente sexuelle pour réussir la vie de couple. Et 47% trouvent indispensable d'avoir eu plusieurs expériences sexuelles auparavant. Alors là, on est tous d'accord déjà pour le premier, le deuxième pourcentage, à savoir 47%. À moins qu'on ait le coup de foudre, je sais pas. Hein Manu.
16: Pourquoi me...
15: T'as eu des relations sexuelles avant d'avoir quelques-unes et voilà, donc mais pour certains c'est pas le cas, que ça a été le coup de foudre et puis ça a été la première et on est resté comme ça. Je pense qu'il est bien, c'est pas non plus une obligation, mais c'est un bien à mon avis d'avoir eu quelques expériences avant pour non pas pour savoir s'en servir, mais pour justement comparer et puis apprendre, et comme ça ça se passe souvent mieux. Vous êtes d'accord tout le monde?
16: Oui. Enfin, moi après on peut savoir si ça a été bien ou pas quoi.
15: Déjà, pour...
12: toi déjà tombe amoureux. Et après,
15: mais il est amoureux en ce moment. Attends. Ouais, non mais c'est bien que c'est indispensable au moins pour avoir un petit peu d'expérience.
12: Mais c'est vrai. Attends. Moi il y a une chose que je comprends pas, c'est que on demande à Manu, on demande à Rigaud, on demande à Pauline, on demande à toi, on demande à moi. Mm. Mais lui, on sait pas de qui il est amoureux. Il est amoureux de qui?
15: D'une fille. Qu'on connaît quand même.
12: Amoureux de ma vache?
15: Non. Elle...
12: Aujourd'hui je suis à ton. Aujourd'hui, je suis tombé amoureux de ma femme, et c'est tout.
15: Voilà.
12: Mais est-ce qu'il a une femme dans sa vie?
15: Oui.
12: On n'en sait rien.
15: Oui.
17: Mais si on le sait.
15: Si on l'a vu, nous, on l'a déjà vu. On l'a déjà vu. Moi, je l'ai vu. Oui.
12: Ouais. Mais est-ce qu'il est vraiment amoureux?
15: Elle est au trocadéro, ouais, tu la vois tous les jours.
12: Bah ouais, si, ouais. Ouais, mais est-ce que t'es vraiment amoureux? C'est ça. Parce que, sans arrêt, t'es en train de nous dire, donne-nous ton opinion. Mais moi, je te demande ton opinion maintenant. Maintenant, quand on est autour d'une table, on est 1, 2, 3, 4, 5, 6.
15: Oh là là.
12: On est 6. Maintenant, donne-nous.
15: Il y a déjà vraiment. J'ai des gens qui ont suivi pendant à peu près 1h15 l'émission et qui, depuis que tu as pris l'antenne là, ils ne comprennent plus rien à l'émission.
12: Alors,
15: il n'y a plus de logique.
12: Dis-nous vraiment si tu es amoureux.
16: Je vais vous dire, vraiment, ouais. Je suis amoureux.
15: Oh là là, bah voilà, là ouais. Au moins on le sait. Donc, Gérard est pas content parce qu'il a répondu correctement à sa question. 93% trouvent donc indispensable, en tout cas utile, d'avoir d'une bonne entente sexuelle pour réussir sa vie de couple. Alors, il y a la possibilité d'indispensable et d'autres pour dire que c'est utile. Je pense que c'est indispensable quand on est plus jeune. C'est utile, non, mais passé un certain âge, justement, on parlait du problème de l'âge. Quand on a 40, 50 ans et qu'on refait sa vie avec quelqu'un, je pense que le sexe passe au deuxième plan et après c'est plus les sentiments que le sexe, donc ça devient utile, mais plus indispensable. Mais quand on a 20, 25 ou 30 ans, je pense que là, Gérard, c'est important de bien s'entendre au lit.
12: De toute manière, c'est ce qu'il faut. Hein.
15: Des fois, quand on s'entend pas au lit, c'est qu'on a des fois une mauvaise ligne ou qu'on n'est pas.
16: Qu'on devient sourd.
15: Quand t'es au pieu, que tu sautes ta nana, que t'es avec un portable.
12: Qu'on n'est pas consentant, c'est tout.
15: D'accord. Alors, maintenant, on va parler de ce qu'on appelle l'amour d'été. 7% des hommes et 4% des femmes pourraient quitter leur conjoint pour un coup de foot de l'été. Alors là, est-ce que vous en seriez capable? Est-ce que vous vous êtes imaginé? Évidemment, il faut le vivre pour pouvoir répondre à ça. Il y a quand même 7% qui ont répondu oui pour les hommes et 4% pour les femmes qui seraient prêts, éventuellement, si ça passait moyennement, d'avoir un coup de foot, de quitter. Est-ce que vous seriez prêt à tout quitter pour un coup de foudre, en fin de compte, que ce soit l'été ou pas, mais un coup de foudre?
16: Non, je pense pas.
15: Toi, tu penses pas? Non. Même si tu avais un coup de foudre, tu réfléchirais quand même si vraiment une nana te faisait un jour baisse de tension dans ton couple ou quelque chose, tu feras attention.
16: Ouais.
15: Tu feras attention d'attendre, t'analyserais, tu te barrerais pas. Apo, tu te barrerais, toi, un coup de foudre?
17: Non, je pense pas. Vraiment.
15: Non, tu réfléchirais, ouais. Rigo, du haut de
18: Je sais pas, mais je dis toujours qu'on peut jamais prévoir.
17: Bien, Rigo.
18: C'est vrai.
15: Sacha Guitry.
18: Excuse-moi.
15: Rigo, bien joué, on dirait du Sacha Guitry. Tu me plais, toi. Non, mais c'est vrai qu'on peut jamais prévoir. Tu auras un coup de foudre demain, ça peut arriver. Admettons que tu es avec ta copine aujourd'hui, tu as un coup de foudre. Mais toi, est-ce que tu es du genre, de toute façon, tu connais ta personnalité, donc tu sais que tu réfléchirais ou tu serais capable. Parce que dans la vie de tous les jours, on sait si on est un fonceur ou pas. Moi, je sais que je réfléchirais aussi, je foncerais pas comme ça, parce que je doute de moi, ou en tous les cas, je fais très attention avant. Donc, je sais que même avec un coup de foudre, je partirais pas comme ça. Sauf si je suis tout seul.
18: Moi, c'est pareil, par respect, tu vois.
15: Si je suis tout seul, maintenant, si il y a une nana, ça serait différent.
18: Voilà.
15: Manu, Fildar, pardon.
18: Attention, on va demander à Fildar, Gérard.
15: Tu le ferais, toi?
16: Non, enfin, je sais pas.
15: Non,
16: ça dépendrait. Coup de foudre, ça veut dire quoi, un coup de foudre, en fait?
15: Coup de foudre, c'est que tu vois une nana, et le soir même, comme ça, t'es physiquement, tu parles avec elle, elle te plaît, et puis que t'as envie de, je sais pas, qu'elle te dise par hasard,
16: ouais, on sort ensemble, on se barre et tout, que tu puisses le faire, du jour du claquer, tout le jour au lendemain, un coup de foot, t'es prêt à tout quitter.
19: Il faut vraiment que ce soit, je sais pas, la fille.
16: L'étang, la maison.
19: Ce dont tu rêves.
16: Non, la Micheline, je pense pas que ça m'arrive. Les deux heures de train.
19: Je pense pas que ça m'arrive parce que généralement, le coup de foot, c'est quand tu vois quelqu'un et donc tu la connais pas vraiment, donc tu peux pas te barrer sur un coup de tête.
16: Ah, il y en a qui le font, qui l'ont déjà fait un coup de foudre.
19: Bah ouais, mais non.
16: Gérard?
1: Non, mais moi, de toute manière, vraiment, le coup de foudre.
16: T'as déjà fait un débat sur le coup de foudre il y a 3 ans, quand même.
1: On va y revenir là-dessus. On va en faire un.
19: Bah ouais, toiletté en plus.
1: Ouais.
16: Il est bien toiletté, bien sûr.
1: Ouais,
16: il est propre.
1: Je vais te dire une chose que je pue. D'ailleurs, tu vas te prendre une patate, toi, tu vas voir.
16: Ah, il le dit lui-même. Je vais te dire une chose, tu vois, je pue. Comment ça, il est bien toiletté? Non, ouais, moi, je dirais plutôt une chose que Manu, que Phil Dard ne dit pas. Moi, je dis, c'est vrai que c'est bientôt l'été, en tout cas.
1: Là, je vais te dire une chose qu'aujourd'hui, bonjour l'angoisse. Hein.
20: Ah ouais. Ah non, mais c'est marrant.
1: J'aime beaucoup.
16: Encore quelques chiffres. Allez, pour terminer, on va accélérer un petit peu la cadence. Amour, à pluriel, 41% considèrent que l'on peut être amoureux de deux personnes à la fois.
1: Non.
21: Je pense pas vraiment. Quoi.
1: Non, je pense pas. Non, vraiment, franchement, être amoureux à la fois de deux personnes, ça devient compliqué.
22: Ah ouais. Oui.
1: Tu peux pas être amoureux à la fois.
16: Non, mais tu peux aimer deux choses en une personne. Il y a une personne avec qui ça va être plus le côté sexuel et physique, et l'autre côté, plus le côté sentiment.
1: Dans ces cas-là, faut se dire une chose, le côté sentiment, c'est que sur le côté côté amoureux, tu vas lui donner tout ce qu'elle veut, mais de l'autre côté.
16: Ah oui, non, mais on est bien d'accord, tu peux vraiment aimer deux personnes. Ouais, non, mais je sais pas, je dis 41% considèrent qu'on peut l'être. Donc généralement, quand on est amoureux de deux personnes en même temps, c'est pas toutes les deux brunes blondes physiques et puis toutes les deux aussi intelligentes. C'est que ça, il y en a généralement une avec qui on s'éclate au pieu et avec qui on est bien peut-être dans la vie, mais l'autre avec qui on va partager les vacances, des centres d'intérêt, des passions. Alors que l'autre, ça va être moins que ça.
1: C'est qu'il y en a une sur deux qui va profiter de toi.
16: Ah ça, c'est peut-être possible, ça. Ouais, c'est...
1: Donc t'en as une qui va te dire.
16: Salut.
1: Tous les jours, tu vas te dire.
16: Applaudis pas, Manu.
1: Offre-moi des fleurs.
16: Manu.
1: Toi, malheureusement, ce week-end, Bibi était pas là. Et j'ai pas offert son brin de muguet pour lui dire que je l'aimais.
16: Gérard, Fildar, tu peux tomber. Tu penses qu'on peut être amoureux de deux personnes à la fois? Ça peut arriver.
19: Ça peut arriver, mais moi personnellement, je pense.
16: Tu feras un choix si t'en avais deux. Franchement, tu feras un choix.
19: Ouais, ça me ferait chier de jouer sur deux tableaux. Ça me fatiguerait, je crois.
16: Rigo, t'es avec deux nanas ou d'une grande roue. Comment ça se passe?
18: Il y aurait pas de place.
16: Non, il y aurait pas de place. Il y aurait une pour deux. Tu choisirais. Tu feras un choix obligatoirement.
18: Ouais, obligé, ouais.
16: D'accord.
18: Que les deux apportent vraiment deux choses différentes.
16: C'est ce qu'on disait. Peut-être des fois, ça peut être sexuel d'un côté et physique aussi. Plein, joli, sympa. Même une fille pas conne non plus. Et puis l'autre, c'est vraiment le plaisir d'être avec elle tout un week-end complet face à face et puis t'éclater avec elle à discuter, à pas avoir des centres d'intérêt, de balader, choses comme ça. Tu fais 10 tours de grande roue.
18: 7. Pour bonheur.
16: À Pau?
22: Ouais, je pense que c'est possible, mais pas durable.
16: Pas durable. Ouais, ça c'est possible aussi, ouais.
21: Je pense qu'il y en a toujours une, en fait, que t'aimes mieux que l'autre.
22: Ouais, au bout d'un moment, tu t'en rends
1: compte.
16: Vous êtes d'accord qu'au départ, à la base, on peut donc.
21: Au départ, oui, c'est possible.
16: Aimer,
21: ouais.
16: Et après, on fait un
21: sur
16: choix.
21: La longueur,
16: ou alors, faut faire un truc à trois, un ménage à trois.
1: Donc, je vais répondre à la question à Manu.
16: Il n'y avait pas de question, il y avait une réponse à une question. Il n'y a pas de question.
1: La réponse à Manu, je vais te dire une chose, Manu, il y a un bouche-trou derrière. T'en as une que t'aimes pas, automatiquement tu prends l'autre.
16: Donc, d'accord.
1: Ça te fait un bouche-trou. Si t'as si une qui veut pas, t'en as une qui remplace. Donc ça fait le bouche-trou.
16: Voilà. Okay, bah, ça dépend comment c'est géré. C'est-à-dire que c'est un bouche-trou, mais si les deux sont au courant et tout, enfin bon, bref. Alors attention, on va faire vite maintenant. L'amour aveugle, 19% des hommes contre 15% pour les femmes seraient capables d'accepter d'être trompés. Alors là, pareil, est-ce que vous accepteriez, vous êtes vraiment amoureux d'une personne, est-ce que vous accepteriez que cette personne-là, si vous étiez avec une personne vraiment dont vous étiez amoureux, est-ce que vous accepteriez de la tromperie?
1: Ah non, personnellement, moi non.
16: Même si c'est Sandy, elle le ferait, tu la sors.
1: Ah non, mais moi, de toute manière, j'aime pas qu'on fasse des coups.
16: Non, mais je veux dire, donc là, c'est pour être très clair, tu vas répondre oui ou non. Sandy te trompe demain, non. Terminé, tu dis que c'est terminé.
1: Non,
16: mais
1: moi,
16: tu cherches pas à savoir pourquoi.
1: Moi, je cherche pas midi à 14h, je lui dis tu me trompes, hop, dégage.
16: D'accord.
1: Hop, basta.
19: crois que c'est un peu pareil, mais bon, je pense que j'aurai des explications avant, quoi.
3: T'aimerais savoir pourquoi?
19: Bah oui, voilà, seulement, quoi.
3: On peut le sentir venir, mais... c'est le couple bat de l'aile, si on sent pas. Mais non, bon, même t'accepterais pas si ça bat de l'aile et tout ça, qu'il y a un truc qui va pas, qu'on a le fait que tu sens qu'elle l'a fait par désespoir ou qu'elle a fait une connerie, mais qu'elle, tu sais très bien que c'est pas un truc qu'elle voulait.
19: Bah ouais, mais bon, si elle le voulait pas, elle l'aurait pas fait, quoi.
3: Non, mais ça peut être dans des situations.
19: Non, je suis d'accord, mais bon, autant en parler avant plutôt que de se tromper et après lui dire, après qu'elle te dise, ouais, voilà, je t'ai trompé parce que ça allait plus, alors qu'en fait, elle aurait pu le dire avant, puis.
3: Bah des fois ça peut venir de toi qu'il le voit pas venir aussi, hein,
19: ouais,
3: tu fais tout pour que ça se passe pas bien.
19: C'est l'œil, tu sais.
3: Ouais, d'accord, ok, bah tu me passeras chez la Flelou quand même.
19: Ok.
3: Rigo.
4: On ira ensemble.
3: Rigo.
4: Un peu t'accepterais pareil, ouais. Non, pas du tout, non.
3: Non, t'accepterais pas.
4: J'accepterais pas.
3: Faites partie des 19%, pas partie des 19.
4: Mais c'est vrai qu'en parler avant que ça se fasse, pour mettre les choses au point, quoi.
3: Ouais. Moi j'avais des copines qui me disaient ça, elles me disaient, ouais, si tu me trompes, faut faire que tu me le dises avant. Non mais qu'elles préviennent, toi, qu'elles préviennent. Je dis ouais, ben. Ouais, ça va, hein, je peux, tu viens samedi? Non, ouais, je peux pas te voir, je pense que je vais te tromper ce week-end. Ouais. C'était assez rigolo quand elle me disait ça. Apo?
22: Ouais, je pense que, non, enfin, ça me dérange pas, quoi, à partir du.
3: Bien!
22: Ça,
3: parfois... bah, ça non, y est, alors, on est 14 000 sur Minitel, ouais. Il y a 38 000 mecs.
22: Non, mais parfois, ça peut arranger certaines choses, du moment que ce soit pas répétitif, ça peut être une erreur, et puis bon, c'est tout, ça peut rééquilibrer, pardon, le couple, parfois.
3: Mais bien répondu, ça, moi,
22: non,
3: je suis assez
22: vrai,
3: d'accord.
22: C'est,
19: non, c'est n'importe quoi.
22: Mais non, c'est
19: n'importe
22: vrai,
19: quoi,
22: c'est
19: sa pensée, elle a le droit de penser comme ça.
3: Tu trouves pas ça n'importe quoi, mais.
19: Chacun son avis. Moi,
3: ouais, exactement. Manu
8: comme Phil et Rigo.
3: Hein, comme Phil et Rigo. Ouais. Et Gérard, tu voulais apporter une petite précision?
1: Non, mais moi, je vais vous dire une chose. De toute manière,
3: là, le grand frère, en carrière.
1: Sur cette histoire-là, de toute manière, c'est à nous.
19: Oh là là.
1: Nous, si on tient à quelqu'un, c'est à nous de savoir ce qu'a fait la nana. Donc, on va pas derrière elle pour savoir ce qu'a fait. Si elle va voir quelqu'un d'autre, qu'elle nous le dise franchement. Bon, je m'en vais, je veux plus te voir. Je vais voir quelqu'un, mais qu'elle nous le dise franchement. Ou nous, ou qu'on lui dise franchement. Mais ce que tu as dit à Pauline, je suis pas d'accord. Parce qu'en fin de compte, c'est à nous. C'est à nous de faire gaffe, et c'est à nous de prévenir la personne, comme quoi qu'on lui dit, bon, ben voilà, tu m'intéresses plus, je vais voir ailleurs. C'est tout.
3: Non, mais des fois, t'as pas envie d'aller voir. C'est pas que la personne ne t'intéresse plus que tu vas aller voir ailleurs. J'imagine qu'il y a des gens qui le font par désespoir, dans une situation bien précise, il est vrai. Donc, des fois, chaque cas est particulier. Il y en a pour qui il y a des excuses, entre guillemets, d'autres qui n'en ont vraiment pas. Il y en a, c'est pour le plaisir de tromper parce qu'ils ont vu une nana, et puis un soir, ils ont un peu bu, et puis ils vont la tromper. Et puis, il y a ceux avec qui, depuis 6 mois, non, ça va plus du tout, on reste pour être ensemble, et puis à un moment donné,
1: ouais,
3: on
1: mais
3: le fait.
1: Faut pas trop mettre ça sur l'alcool quand même, parce que c'est vrai.
3: Bon, alors, sur la drogue, excuse-moi, donc t'as fumé
1: un
3: peu.
1: Non,
3: mais... Ah oui, non, mais enfin, tu dis, faut pas mettre ça trop sur l'alcool, il y a quand
1: non,
3: même pas
1: mal de gens qui boivent. Non, mais même, de toute manière, c'est à nous, pas fini, c'est à nous de faire attention.
3: Bien sûr.
1: Parce qu'en fin de compte, nous, dès qu'on rencontre...
3: Nous les hommes, hein, les auditeurs, c'est à nous les hommes. Oh, on s'adresse aux hommes, là.
1: C'est à nous de faire
3: nous,
1: attention,
3: les mecs.
1: De savoir la avec personne qui on... avec qui on est... et de savoir si elle nous aime vraiment.
3: Bon.
1: Si c'est pour la vie ou pas du tout.
3: Très bien. Il y a encore 2-3 chiffres. L'amour sincère, 36% des hommes et 30% des femmes estiment que le mensonge par amour est inévitable. On peut mentir pour l'amour, des fois, de cacher quelque chose, plutôt, on parle pas de fait d'avoir trompé, de dire non, je t'ai jamais trompé, mais de cacher des choses par amour.
19: Ouais, mais c'est con, je trouve.
3: Faut rien cacher pour toi, il faut dire toute la vérité, faut essayer d'être le plus bon possible.
19: Dire, ouais,
3: on peut pas l'être totalement, mais
19: non,
3: essayer
19: mais
3: de l'être
19: sûr,
3: au maximum.
19: Non, mais ouais, au maximum, parce qu'après, si jamais ça se sait, le type est encore interprété.
3: La majorité des hommes, c'est-à-dire 36%, là, c'est ceux qui estiment. Mais donc, la plus grande majorité des hommes, comme pour les femmes, c'est justement de ne pas le faire. Hein, c'est, donc toi, non.
19: Non.
3: Fildar, non.
19: Non.
3: Rigo, tu fais partie des 36 plutôt qui estiment que de temps en temps, le mensonge par amour est inévitable, ou il vaut mieux ne jamais mentir?
4: Je pense que c'est quand même inévitable.
3: C'est quand même inévitable.
4: Ouais, parce que dans la vie de tous les jours, c'est inévitable.
3: Oui, mais bon, ouais. Enfin là, c'est entre la vie de tous les jours, le travail et la vie privée et intime, c'est différent, quoi. Non, si tu sens que ça va pas avec ta nana, peu importe laquelle, tu lui dirais. Si tu sens qu'il y a des trucs qui ne vont plus, tu préfères lui dire que plutôt de le cacher et d'essayer à ce que ça
4: ouais.
3: se.
4: Ouais, si, je lui dirais, mais.
3: Tu lui dirais.
4: C'est pas. Comment dire? Tu sais, des fois, il y a des tout petits mensonges, tu sais, des conneries.
3: Ah ouais.
4: sans même faire gaffe, tu vas raconter une connerie. Mmh.
3: Ou... C'est vrai.
4: Donc voilà, pour ça, c'est comme la vie de tous les jours, c'est inévitable.
3: Ne dis pas que t'étais pas sur la grande rencontre.
22: Ah.
3: Apo?
22: Ouais, non, pas trop le mensonge.
3: Pas trop le mensonge?
4: Pas la menthe.
3: Un petit peu quand
22: mais
3: même.
22: Non, mais attends,
3: un petit peu quand même.
22: Enfin, je mens tout le temps, je mens jamais.
3: Voilà.
22: Non,
3: rarement.
22: Manu?
8: Non, ça apporte rien le mensonge.
22: Bien, Manu.
19: Ceinture, le match.
7: Ma phrase du soir.
19: Gérard.
9: De toute manière, une chose qu'il faut bien se dire, c'est que
19: putain, Apolline, chaque phrase, il a vraiment le dicton.
9: Ah ouais, mais moi je laisse parler parce que là justement sur, t'as dit 36 et 39%, c'est ça? Donc de toute manière,
19: 36 et 30.
9: Donc faut toujours dire la vérité à sa femme. Ne jamais lui mentir, parce que si tu lui mens, de toute manière, tôt ou tard, elle saura la vérité.
19: Voilà, exactement. Les femmes savent toujours tout. Elles arrivent à décoder sur le visage
9: toi,
19: des hommes.
9: Comme toi, quand tu dis...
19: Allez, vite, en deux
9: comme,
19: mots.
9: Comme tu dis parle que tu n'es pas d'accord sur ce que tout le monde a dit, mais moi, je ne suis pas d'accord avec toi. Parce qu'en fin de compte, c'est vous qui nous mentez le plus. La vérité vient en fin de compte.
22: Sort de la bouche
19: voilà.
22: Des hommes.
19: Voilà,
22: des
9: non, la vérité sort de la bouche des enfants.
19: Toujours.
9: Comme Fildar vient de dire.
19: Alors quand on n'en a pas, c'est la merde. Et voilà, il se tape dans les mains, give me five. Il est 23h30, dans tout juste une demi-heure, ça sera Balade Nocturne sur Fun Radio. Et pour conclure sur ces fameux sondages et ces statistiques, vous avez tâché de faire très vite et de répondre en deux mots, Gérard, pas par des grandes phrases qui prennent 5 minutes.
9: Non, mais
19: histoire d'amour. Pour les Français, la plus belle histoire d'amour est celle de, à votre avis, les couples. Alors il y en a un qui a été cité, de deux, trois couples. À votre avis, est-ce que vous seriez capable de donner un ou trois couples qui ont, pour les Français, marqué la plus belle histoire d'amour?
9: Johnny
19: et Sylvie Vartan. Non, mais attendez, vous avez peut-être été surpris, hein, parce que c'est quand même assez large. Hein, ça va dans trois styles différents.
9: Michel Sardou et Babette.
19: Ouais, vous avez plusieurs jetés en. Non, c'est pas bien. Non plus.
11: Monaco avec Grâce.
19: Oui, exactement. En premier, c'est Grâce Régnier de Monaco. La Grâce Kelly et le Régnier de Monaco. Ouais. Pour eux, c'est la plus belle histoire d'amour qu'il y ait eu, parce que voilà. En deuxième, c'est devant qui vous trouverez pas Pierre et Marie Curie. Et en troisième, c'est Yves Montand et Simone Signoret, effectivement, ça a été très beau. Pour les plus belles histoires d'amour au cinéma, c'est celle d'Autant emporte le vent, devant Pretty Woman et Love Story. Et la plus belle histoire dans la littérature, c'est effectivement Roméo et Juliette, effectivement, qui sont de la fiction, suivie de quoi Le Grand Meule.
22: Grand Meule.
19: Le Grand Meule, c'est quoi ça
22: Meule, c'est un...
19: pas.
22: Un
19: livre.
22: C'est
19: une histoire d'amour. Voilà. Francoscopie chez Larousse dans les sources voilà.
9: Mais c'est vrai que autant on emporte vent, c'est un film à voir et
7: à revoir.
22: Foncez.
9: Non mais foncez, c'est pas la peine de reprendre les.
19: De prendre l'Allemagne et tout ça.
9: C'est pas la peine de reprendre les proverbes à ce que dit Sandy. C'est vrai que c'est un film qui est beau à voir et je voudrais bien le revoir.
19: C'est elle qui dit ça, c'est un dicton à elle ça. Allez-y, c'est beau à voir. Putain, je savais pas. C'était
9: non,
19: Sandy,
9: mais
19: c'est Sandy,
9: foncez, c'est Sandy.
19: D'accord, très bien. Tiens, je profite de la vidéo pour dire que j'ai toujours à dispo ma petite liste.
22: La grande.
9: Qu'est-ce qui te reste à vendre?
19: Parce que donc, m'étant mis au DVD, je me sépare de beaucoup de cassettes vidéo. Alors, je vais vous faire tout de suite, je vais vous donner la liste des vidéos dont on se sépare. Donc, si vous êtes intéressé, vous écrivez directement. Apo, c'est elle qui s'en occupe. Alors, la dernière marche. Avec Sean Penn, c'est bon, ça, hein, honnêtement. Mmh. Fargo.
11: Ouais, très bien.
19: Quatre mariages, un enterrement.
9: Ah, bah voilà celui que je voulais.
19: Usual Suspect.
11: Très bien.
7: Ouais, bien.
19: C'est ridicule.
11: Très bien.
22: Ouais.
19: Non, mais c'est vrai, Au nom du père. Là, un film sur l'IRA également, très bon. Ouais. Au nom du père. Avec l'ex-mari d'Adjani. Apollo 13 également, avec celui qui a joué dans Street Philadelphia, tout ça. Non, bien joué. Avec réalisé par un ancien de. Ouais, qui était de Happy Days. Copycat.
11: Oui.
19: Disjoncté. Jour de fête. Alors ça, c'est pour les amateurs de Jacques Tati, un vieux film extraordinaire qui a été revu en couleur, qui est très très bien. Dracula,
22: ouais.
19: De Francis Ford Coppola. Ça, adapté du roman de Stephen King également. Il y a également La Partie de Peter Sellers en VO. Il y a Crash également. Ça, c'est un peu plus violent. Péril en mer du Sud, bon bah ça hein, c'est pour les grands amateurs. Visiteurs, hein, Terminator 1 et 2, il y a quoi, Midnight Express pour une poignée de dollars, Jeune femme partagera appartement, ça c'est violent, Mad Max également le 1. Non, il y a le 1 et le non, il y a le 3. Nikita, ouais. Vol au-dessus d'un nid de coucou, hein, donc là excellent. USS Alabama, Rain Man, C'est arrivé près de chez vous et le film de Mr Bean. Voilà, toutes ces vidéos, vous écrivez si vous êtes intéressé par l'une ou plusieurs d'entre elles. Directement au 22 rue Bayard, 75 008 à Paris. Vous mettez Max Star System et mettez votre numéro de téléphone pour qu'on puisse vous renvoyer la liste éventuellement par téléphone pour que ça aille beaucoup plus vite. Voilà, Frondage,
5: Tu les achètes, Gérard? Trois?
22: T'as la thune?
5: D'accord, très bien.
6: Moi, c'est quatre mariages et un enterrement. Visiteur 1 parce que je te l'avais demandé, et vol au-dessus d'un nid de coucou parce que c'est super bien.
5: Voilà, parce que les autres c'est de la merde.
6: Non mais moi c'est que ces trois là qui m'intéressent.
5: Dans un instant les conseils de Gérard, sans dire, on va se mettre un petit quand même. Ah, oui, malheureusement, hein, sous le soleil de Bonnega avec les négresses vertes, et puis dans 25 minutes, balade nocturne sur Fun Radio si vous aimez la bonne musique, restez bien avec nous, quoique là aussi c'est bon. Hein. Avec le temps qu'il a fait ce week-end, il était normal de faire une petite parenthèse, une petite escapade de la programmation journée de Fun Radio.
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0: FM. Bonsoir à toi Virginie.
1: Bonsoir Gégé, bonjour Max.
2: Salut.
1: Bonsoir alors, à tous.
2: Quel est ton petit problème?
0: Alors
1: ben, moi j'ai un problème, c'est que mon copain il pense qu'au foot.
0: Ouais.
1: Et donc en fait, il pense toujours, enfin il est fan du PSG.
0: Ouais.
1: Et ce qu'il y a, c'est qu'en ce moment, donc il pense toujours que le PSG va perdre.
0: Attends,
2: laisse-la alors. Attends, quel est le conseil?
0: Ouais.
1: Voilà. Donc je pose le problème, c'est qu'en fait, moi j'adorais le foot pendant la Coupe du Monde. Mmh. Mais bon, maintenant je me demande si j'ai pas aimé un autre sport, parce que je sais pas, mais lui c'est un footballeur et j'ai l'impression que j'ai un ballon de foot à la place de la tête, parce que moi je me fatigue à vouloir l'exciter. Et il me dit toujours, lui, pendant que j'essaie de l'exciter, ouais, Monaco a battu Bordeaux, ou PSG c'est nul, etc. Alors moi ma question c'était savoir en fait, quand t'as une passion pour le foot, est-ce que tu peux plus penser à autre chose? Et est-ce que le footballeur il pense qu'à ça, quoi? Et quand t'as tellement une passion pour ta passion, et ben est-ce que tu peux faire autre chose que ta passion? Et
2: en fait, c'est bon, on a compris. Il va rester 5 minutes, le pauvre, 6 minutes pour.
0: Déjà pour
2: ta question très claire, pour Virginie, quelle est ta question? Quel est le conseil que tu souhaiterais avoir de Gérard? Mais alors vraiment, en 20 secondes, tu me fais passer
1: en 1 minute. Moi, je voulais savoir si Gérard c'était quoi sa passion, et est-ce que pour toi, est-ce que tu peux faire l'amour quand ta passion t'habite, hein?
0: Non, attends, là j'ai mal compris ta question.
1: Passion, et si est-ce que tu peux faire l'amour quand la passion elle t'habite?
0: Bon, alors moi je vais te dire une chose. Moi je peux regarder la Formule 1 dans ma chambre. Ma femme sera toujours là à côté de moi pour me faire l'amour. C'est pas parce que je regarde quelque chose qui m'intéresse que ça m'empêchera pas de faire l'amour. Donc pour toi, ton histoire, apparemment, tu veux dire que ton copain c'est un footballeur. Donc, s'il veut pas te faire l'amour, ça c'est son problème.
2: Non mais c'est son problème, mais enfin, attends.
0: Mais attends, Virginie.
2: C'est pas le problème du mec.
1: Gérard, j'ai un problème pour l'exciter, tu vois, parce que ce qu'il y a, c'est que moi j'arrive plus du tout à l'exciter. Il est fan du PSG, tu comprends qu'en ce moment,
0: on va pas parler de foot ni rien du tout. Le mieux, c'est que tu lui fasses des petites gâteries. T'essayes d'aller vers lui gentiment, tu lui caresses les coucougnettes, et puis tu verras bien ce qu'il te dira. S'il te refuse une fois, tu réessayes une deuxième fois. S'il te refuse deux fois, tu réessayes. Et après, si tu vois que ça va pas, bon ben, tu te dis, bon ben, dans ce cas-là, il a plus besoin de toi. Parce que, apparemment, d'après ce que je vois, d'après ce que tu me dis, et d'après ce que Max, il a compris, c'est qu'apparemment, il est borné de football. Donc, il est constamment, 24 heures sur 24, sur sa télé, en train de regarder des matchs de foot.
1: Non, c'est bien ça. Il pense qu'à ça, en fait, tu vois. Alors moi,
0: c'est ce que je viens de te dire. 24 heures sur 24, il regarde un match de foot.
1: Non, enfin, c'est presque comme ça, tu vois.
0: Quand tu vas te coucher...
2: Quel est le conseil qu'il faut donner, là? Parce que là, on n'avance pas avec la nana là, qui n'arrête pas de tchatcher, qui dit... Non, quel est le conseil avant qu'on passe au suivant?
0: Le conseil que je te donne...
2: Pour exciter de nouveau son mec. Comment faire pour qu'il arrête de regarder la télé?
0: Moi, ce que je te conseille, c'est que tu coupes la prise de l'antenne.
2: Non, mais tu l'as déjà dit ça la dernière fois, ça marche pas.
0: Mais sinon, tu lui fais des petites gâteries. Tu fais des petites gâteries.
1: Le t-shirt de l'équipe ou t-shirt.
0: Non, tu n'achètes pas de t-shirt. Tu lui fais des petites gâteries pendant le match.
1: Ça marche pas trop.
0: Bah ouais, mais attends. Bah t'as essayé quoi alors?
1: Bah, j'ai essayé la petite gâterie, comme tu dis, devant le match.
0: Ouais.
1: J'ai essayé de danser devant lui avec le maillot. Je l'aime chanter Always Survive, tu sais, la chanson et tout, là. Et ça marche pas du tout. Hein, et j'ai tout essayé et j'arrive pas, quoi. Et il pense qu'au foot, avec le PSG, c'est dur en ce moment, quoi. C'est une sale saison pour moi aussi, quoi.
0: Hein. Bah non, mais attends, toi, t'es à Nice, je comprends pas. Là, j'arrive pas à comprendre. Il est d'où, lui?
1: Bah justement, il vient de Paris. Mais il vient de s'installer à Nice, mais il est de Paris, quoi.
0: Est-ce qu'il t'aime?
1: Bah oui, même, je crois en tout cas, mais on dirait qu'il m'aime pas, quoi. Depuis que le PSG perd, on dirait qu'il m'a oublié, quoi.
0: Ah non, mais attends, c'est pas parce que le PSG perd, moi je vais dire une chose, c'est pas que je suis chauvin, mais moi personnellement je suis pas branché foot, moi par Marseille c'est tout, mais je veux pas m'éterniser. Alors dans ces cas-là, si tu vois qu'il est branché PSG, dans ces cas-là, tu lui dis, bon ben, ça va pas, on se quitte. Mais moi, personnellement, qu'est-ce que tu veux que je te dise? À part lui faire des petites gâteries pendant les mi-temps, ou même, essaye de lui faire des bisous dans le cou. Ils adorent ça, les hommes.
1: Bah oui, mais lui, il s'en soigne.
2: c'est pas mal, c'est pas mal.
0: Les hommes

0: Les hommes adorent que les nanas leur caressent les cheveux et leur passent des petits bisous dans le creux de l'oreille.
1: Même s'ils sont gras, les cheveux. Hein. Non, mais c'est vrai.
2: Bah, je vais essayer, alors je vais rare. Hein. Ouais. Et tu crois que ça va marcher? Parce que moi, tu sais, j'ai tout essayé, je suis un peu paniquée maintenant.
1: Bah, on a compris, mais non.
0: Il a quel âge, lui?
2: Il a mon âge.
1: Je te donne 30 secondes, hein, vite fait, pour conclure. Bon, parce
0: alors, moi, je vais dire une chose, essaye ce que je viens de te dire.
2: D'accord.
0: Hein, de toute manière, il n'y a pas d'autre solution, parce que là, apparemment, toi, t'es branché poutre, lui, il est branché poutre, donc je vois pas ce que je peux te dire d'autre, à part lui faire des petits bisous dans le cou et lui caresser les cheveux.
1: Mmh, voilà.
0: Bah, Ou même lui mordre les petites oreilles.
1: Ouais, le lobe.
0: Le lobe.
1: Voilà, le lobe. Mordez le lobe. Voilà, on l'embrasse très fort.
0: Voilà,
1: on a David qui nous a écrit également du département 77 de Thiers, qui a 20 ans, qui est plutôt un fidèle de l'émission et qui apprécie énormément les conseils de Gérard et Sandy, et qui nous envoie un petit courrier nous disant ceci. Voilà, je suis donc monté à Paris pour poursuivre mes études et je vis chez ma mère. Lors de la rentrée, il a beaucoup travaillé en classe, quoi. Et il a rencontré une fille superbe dans sa classe où il est tombé complètement amoureux d'elle, tu vois. Mmh. Bon, le problème, c'est qu'au début, il sortait avec une femme de 24 ans et que malgré les différends qui les opposaient entre eux, ils sont restés quand même très accros l'un de l'autre. Puis au fil du temps, après quelques disputes, ils se sont séparés et il est devenu célibataire. Il est revenu et à Paris, il a revu cette fameuse demoiselle dont il était tombé amoureux qui s'appelle Gwenola. Et depuis toujours, quoi, il a des sentiments pour elle. Il a un gros problème, c'est qu'il n'arrive pas à s'enlever le visage de sa tête et qu'il a envie de la revoir. Voilà, je n'en peux plus, je l'aime et j'ai envie de passer le reste de ma vie avec elle. J'avais l'impression de passer par l'intermédiaire de ma meilleure amie, mais il y a eu un blocage. Gérard, donne-moi un conseil, comment faire pour essayer de la conquérir?
0: Alors, à quel âge cette fameuse fille, déjà pour commencer?
1: Malheureusement, elle doit avoir 20 ans comme lui, quoi.
0: Donc 20 ans.
1: C'est-à-dire que lui, il est sorti avec une fille qui avait 24 ans, et puis ça se passait super bien.
0: Mm-hmm.
1: Ça s'est arrêté, et du coup, il repense à la fille pour qui il avait bloqué, dont il était tombé amoureux quand il était en cours, et il aimerait la revoir, quoi. Il coup de foudre.
0: Et ils étaient... ce qu'il y a, c'est que c'est bête, parce que ça, c'est une question par internet ou fax.
1: Non, c'est un courrier que j'ai reçu, que j'ai ouvert, David.
0: Ouais, mais c'est bête parce que on peut pas avoir plus de précision.
1: Ouais, mais alors juste comme ça, justement, un petit conseil très simple.
0: Bon, un petit conseil, c'est que qui retourne.
1: David, appelle.
0: David. Donc David, si tu m'écoutes, un petit conseil que je te donne, essaye de savoir dans où qu'elle est à l'heure actuelle et essaye de voir. Toi-même, tu peux savoir où qu'elle se trouve et essaye de suivre son chemin. Comme ça, tu pourras savoir où elle se trouve à l'heure actuelle et tu pourras essayer de te remettre avec elle. Tu lui dis gentiment, bon ben voilà.
1: Ah, mais c'est plus où elle est maintenant parce qu'ils sont plus en classe. Alors comment faire pour la retrouver?
0: Ah là, c'est le gros problème. Ils sont plus. Elle est plus en classe et lui, il est encore il est encore à l'école. Donc là, le problème se pose, c'est que, à mon avis, c'est que il essaye de voir si t'as son numéro ou son adresse, essaye de lui écrire.
1: Ah, il a ni son adresse ni son numéro.
0: Ah, là, c'est compliqué là cette histoire. Là, l'histoire elle est vachement dure là. Là, tu me poses une colle, toi.
1: Ah, c'est le mec qui a un problème. Ouais, il se retourne vers toi. T'es ton dernier, t'es Obi comme Obi-Wan Kenobi.
0: Tu es
1: son seul espoir.
0: Eh ouais, mais là, il y aurait eu Bibi, elle aurait pu mieux.
1: Mais t'as pas Bibi, mais regarde, en face de toi, regarde, elle lève les doigts, peut-être qu'elle pourrait remplacer Bibi ce soir.
0: Ouais, mais par l'intermédiaire de la télé, non.
1: Non, à peau, elle lève les doigts, elle lève le doigt. Non,
0: bah, vas-y, essaye de le conseiller, moi je peux.
3: Non, mais je voulais simplement te dire, Gérard, parlait de télé ou la radio, il peut passer des annonces.
0: Ouais, mais est-ce que ça va vraiment marcher, l'histoire de la télé et de la radio? Parce que tu me diras, t'as une chance sur 100 que sur la radio tu la retrouves. À la télé, de toute manière, c'est même pas la peine d'y compter. De manière, le seul moyen que t'as à faire, David, c'est que t'appelles dès lundi, ou même à la rigueur, tu laisses un message sur ton répondeur, tu nous donnes la description de la nana, son nom, son prénom, et on essaiera de voir ce qu'on peut faire pour toi.
1: Il y a Julot, en tout cas, qui remercie Jacques Pradel.
0: Là, vraiment, franchement, là, je vois pas trop ce que je peux faire de trop pour toi.
1: On aura tenté la faire en espérant qu'il ne mettra pas fin à ses jours.
0: Bon, alors, David, surtout un conseil que je te donne,
1: garde
0: ne fais pas de conneries.
1: Voilà, garde courage.
0: Garde l'espoir et appelle le répondeur.
1: Appelle le répondeur lundi, David, et garde espoir. Ça sera le mot de conclusion de ces conseils, en espérant, à mon avis, il n'y a pas de quoi s'inquiéter. On aura très vite de ces nouvelles grâce à toi, Gérard. Sandy, 23 ans de Marseille, dans un instant, aura un petit problème et un conseil à te demander. Son problème, c'est que elle a du mal à se déplacer lors des grèves. Et on aura Laurent aussi. Ah, on aura Laurent. Donc, je ne sais pas si on aura le temps de tout faire, malheureusement. Dans moins d'un quart d'heure, Baleine Nocturne sur Fun Radio. Va falloir rester avec nous. On est là au moins jusqu'à 1h du matin. Et puis, tout de suite, hein, juste après la pub, on revient. Attention, il n'y aura pas de disque, hein. On revient direct derrière, hein.
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0: question.
6: Non,
0: combien
6: non,
0: de temps
6: non.
0: faut-il pour pêcher ou chasser? Hop, dernière question.
5: 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Répète.
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0: Robert, 45 ans, plutôt, bonsoir.
16: Robert.
17: Salut Robert.
0: Oh là là, le cadavre.
16: Oh putain.
0: Oh,
16: salut Gérard.
17: Tu viens de te réveiller, on dirait.
0: Non, attends, il est. Hey.
16: Oh putain, je suis bourré là.
0: T'inquiète pas, il est dans le coltard complet celui-là.
16: Oh, je suis bourré. Ouais, Gérard.
17: Ah, mais il a bu.
0: Comment faire pour éviter de boire?
16: Attends, Gérard, comment je fais alors?
17: Donc ça, Gérard, je crois que c'est plutôt ton domaine.
18: Situé, je pense que t'as un problème d'alcool, Robert.
16: Ouais, voilà.
0: Mais
16: ouais,
0: ça fait combien de temps que ça dure?
16: Ça fait 14 ans, je crois.
17: Oh là là, le pauvre, il est complètement défoncé.
0: Il est con. Et qui c'est qui m'a choisi ça? Qui c'est qui m'a choisi ça?
18: C'est moi.
0: Ah non, je suis désolé, je peux pas.
18: Je compatis.
0: Non.
18: Bah j'ai pensé que tu pouvais bien l'aider, quoi.
0: Oh non, mais attends. Oh, calmos là, hé.
16: Ok.
18: Pour pas avoir la gueule de bois le lendemain.
0: Ouais, non.
16: Allez, Gérard, quitte pas, je te passe mes fesses.
17: Non, mais vas-y, on t'écoute, hein. Oh non, c'est dégoûtant, ça.
0: Hé, Robert, ou tu te calmes ou je te gerbe.
17: Hé, Robert, un peu de tenue, quand même.
16: Gerber, c'est ce qui m'est arrivé encore
0: hier. Non, mais moi, je te préviens. C'est où tu te calmes. On répond, on t'aide pour arrêter. Ou tu continues à faire le clown et je te renvoie au standard.
16: Oh, très bien, capitaine.
0: D'accord.
17: Donc déjà, on connaît déjà son problème. C'est une personne qui, apparemment, tu bois beaucoup, n'est-ce pas?
16: Oui, c'est un peu un problème.
17: Oui. Et là, apparemment, ce soir, t'as vraiment beaucoup bu.
0: Je crois que t'as forcé sur la dose prescrite par le médecin, je trouve.
18: T'as touché un truc, là, récemment, non?
16: Comment?
18: T'as touché de l'argent, non?
16: Non.
18: À RMI ou...
16: Non, j'ai pas grand-chose.
17: T'as bu beaucoup?
7: Ouais.
11: Mais c'est combien à peu près
7: Par jour.
16: Par jour, bah, je sais pas, j'ai commencé ce matin.
11: Alors qu'il a... t'arrêtes de roter, s'il te plaît, sinon je te dis au revoir tout de suite.
16: J'ai pas roté.
11: Voilà.
16: J'ai commencé ce matin avec deux bouteilles de whisky.
11: Ouais.
16: Jusqu'à midi et demi. Et j'ai continué avec de la vodka et du vin rouge ce soir.
11: Ouais.
7: Bon, déjà, putain, elle va demander l'avis d'un spécialiste, c'est bien, soit c'est bon,
11: les mélanges
7: sont les meilleurs comme ça.
11: Déjà, les mélanges sont pas tellement bons. T'as mangé de auparavant?
7: Mais c'est ça, ouais, ça.
16: Non, c'est mon petit chocolat du matin, je me suis
11: non, fait non, mais,
16: un petit banania et...
11: Non, mais on s'en fout.
7: Quoi?
11: Arrête de rigoler, s'il te plaît, parce que
7: c'est pas marrant.
11: C'est pas marrant, c'est vrai. Non, mais à part ton chocolat, c'est pas ton banania, c'est pas quoi, là?
7: Vodka.
11: Vodka, t'as rien mangé d'autre depuis?
16: Bah si, je mange.
11: Ouais, bah
7: coke au vin.
19: Est-ce que, bon, comme tu bois, est-ce que c'est dû à un problème ou...
16: Bah non, j'aime bien ça.
19: T'aimes bien ça, mais t'as pas eu une rupture ou quelque chose?
16: Ouais, enfin, non, pas du tout.
19: Quelque chose qui a pu te faire du mal?
16: Bah non, pas du tout.
11: Bon, le mieux, c'est...
19: Tu bois par plaisir.
16: Bah ouais, j'aime ça.
11: Et ça, à 45 ans, tu trouves que c'est bien?
16: Bah, c'est un peu personnel comme question, ça.
11: Ouais, non, mais moi, je te pose la question, tu réponds.
16: D'accord.
19: Mais moi, ce que je peux te conseiller, c'est essayer d'en parler à ton médecin. Mmh. Tu vois, tu vas voir ton médecin. Tu essaies de discuter un peu avec lui de ton problème d'alcool.
16: Ouais.
19: Et que tu essayes de voir si tu peux faire une cure de désintoxication.
11: Ouais.
19: C'est
7: ça.
19: C'est une cure qui pourra te permettre d'éviter de boire. Enfin, pas d'éviter de boire, mais d'arrêter de boire complètement.
16: Robert,
11: un conseil que tu...
16: Oui.
11: Non, mais t'amuses pas à te foutre de ma gueule, parce que tout à l'heure, ça va finir...
19: Essaye quand même de te renseigner auprès de ton médecin traitant et essayer de savoir avec lui, de trouver des solutions.
11: Est-ce que t'as des amis qui te forcent à boire?
16: De loin, mais je suis des copains de comptoir, et je bois avec eux de temps en temps.
11: Non, mais en dehors de tes copains de comptoir...
16: J'ai pas d'amis en dehors.
11: Ah, t'as pas d'amis? Ah bah ouais, bah c'est simple, tu peux pas te faire avoir des amis vu dans l'état où tu te mets pour un oui, pour un non.
16: Est-ce que mes amis sont au bar?
11: Bon, allez, au revoir.
7: Attends, il est malade, on peut l'aider. Est-ce qu'il y a des moyens quand tu vas dans un café de t'empêcher de boire? On va demander à Gérard,
11: Non, mais ça, de manière, c'est ça son problème.
7: Oui, c'est le tien aussi.
11: Mais moi, le mien, il est moins grave que le tien, d'accord?
7: Bah oui, je sais.
16: Toi aussi, tu connais bien ce problème.
11: Ouais, je vais te dire une chose que tu vois, j'essaye de faire des efforts, donc ça fait plus d'une semaine que j'ai pas encore mis le nez dedans, d'accord?
16: Justement, aide-moi.
11: Alors, dans ces cas-là, comme Sandy t'a dit, tu vas voir ton médecin traitant. Évite de y aller bourré surtout.
7: Oui.
19: Et évite de fréquenter les bars aussi, parce que là, ça craint. Si tu vas dans les bars et que tu vois les autres en train de boire, là, tu peux être tenté.
11: Surtout là où tu habites, parce que je connais très bien le coin.
7: Ah oui, t'as calé là-bas.
19: Plutôt,
7: il connaît tous les bars.
16: Je t'ai déjà vu dans le quartier.
11: Ouais, je sais, t'inquiète pas, moi. Non, mais t'inquiète pas, je sais très bien où c'est.
7: T'as deux, trois adresses à conseiller à Robert, non?
11: Non, pas pour les cafés. Les cafés, je sais sur
19: les cafés, plutôt, ça manque pas. Hein.
11: Non, c'est pas ce qui manque. Le mieux pour toi, Robert, c'est déjà que tu voyes ton médecin traitant.
19: Voilà, que tu voyes avec lui, que tu essayes de lui demander si tu peux faire une cure de désintoxication.
11: Déjà, t'essayes de voir avec ton médecin traitant le problème, le pourquoi que tu te lances dans l'alcool, pour commencer.
16: Mais Gérard, t'es con ou quoi? Tu crois que j'ai attendu 14 ans pour aller chez le médecin?
11: Et alors, pourquoi que tu te remets dans ces états-là? Attends, je suis pas con, d'accord?
16: Oui, je sais.
19: Et t'as jamais fait, le médecin, t'as jamais proposé une cure de désintoxication?
16: Ah non, pas encore. Faudrait peut-être que je change.
7: Et ça, c'est remboursé par la sécu, les amis?
11: Ouais.
19: Je pense, hein.
11: Voilà,
16: j'espère.
19: Tu vois ça avec ton médecin traitant.
11: Tu fais une chose, si tu vois que ça va pas, hein, tu fais une chose, tu contactes le 15 et puis eux ils vont t'emmener tout de suite dans un endroit.
19: Et évite de fréquenter les bars, parce que là tu risques d'être tenté et là c'est pas bon.
11: Et là, de toute manière, c'est pas en traînant dans les bars que tu arriveras à.
19: Change-toi les idées, essaye de trouver, tu travailles, non?
16: Ouais, ça m'arrive de temps en temps.
11: Ah ouais, d'accord. Et ça t'arrive d'aller travailler bourré?
16: Oui, aussi. Ouais.
11: Ah ouais, ton patron il dit rien?
16: Ouais, il le voit pas.
11: Ah ouais, il te voit pas?
16: Ouais, pas souvent.
19: Et tu arrives à te concentrer
11: Tu fais quoi comme boulot sans indiscrétion?
16: Je suis coursier.
19: Coursier à pied ou coursier en voiture?
16: À mobylette.
11: Ah d'accord. Ah bah dis donc,
19: je pense que tu devrais éviter de boire parce que là, coursier en mobylette, tu peux avoir un accident.
16: Hein. Ah bah attention, je maîtrise ma mobylette.
11: Ah ouais.
19: Donc
11: ouais.
19: C'est-à-dire que tu bois, mais t'as quand même le comment je pourrais dire,
11: le pouvoir de maîtriser, ouais, le sens de l'orientation, de maîtriser ton véhicule.
16: Okay.
11: Bon, de toute manière, le seul conseil que je peux te donner, pour l'instant, c'est d'aller voir ton médecin dès que tu peux, le plus vite possible, d'éviter d'aller trop dans les bars.
19: Voilà.
16: Ok.
11: Hein? Mmh. Et tu lui demandes s'il y a possibilité de faire une cure de désintoxication, c'est-à-dire qu'il va t'envoyer dans un centre.
19: Genre de maison de repos,
11: genre. Un genre de maison de repos comme.
7: On ne voit pas, il n'y a pas d'alcool du tout là-bas, il n'y a rien.
19: Non, il n'y a rien de
11: sauf. Sauf une fois qu'il aura le droit de sortir, maintenant après c'est son problème.
7: Ah oui, donc en fait il va faire une cure de désintox, il boit pas, mais quand il ressort il peut repicoler à mort.
11: Ah bah ça c'est risque et péril, hein. S'il veut se replonger là-dedans et que la cure sert à rien...
19: Par contre ce qu'il faut que tu saches c'est que cette cure peut durer de 1 mois à 2 mois. Ça dépend.
7: Ah,
19: hein.
7: Ah ouais, quand même. C'est long quand même. Ça peut pas être 3 mois. C'est...
19: Non, en général ça peut être 1 mois ou 2 mois,
11: deux, parce que moi je l'ai déjà fait, donc c'est 2 mois maximum.
7: Bon bah tu vois, l'hiver ça marche pas.
11: Si ça marche, pour l'instant. Alors,
7: tu l'as fait quand?
11: Il y a longtemps, alors.
7: Bon, Robert, de toute façon, on te repasse Gérard en antenne.
11: Non, c'est bon.
16: Je t'embrasse, Gérard, et Fondy, je te fous un pouce.
11: Ouais, ben, t'as raison. Et ben, bonne nuit, Robert, et.
19: Bah, merci, Dicadé.
11: Tue bien, surtout. Ok? Allez.
19: Bon courage, moi, quand même.
11: Ça y est, on a plus personne.
7: Il y en a plus?
11: Non, c'est Red.
7: Ah, il y a plus de,
11: dans ce cas, qu'est-ce que je peux vous dire d'autre? Ben, rien de spécial.
7: Là, c'était une petite surprise qu'on voulait faire aux auditeurs. C'est l'avenue des tourtereaux.
11: Des tourtereaux, comme tu dis,
19: si tu peux dire aux auditeurs, passez une bonne nuit et puis bon courage pour demain si vous travaillez. Hein.
11: Ben voilà, donc t'as fait. Tu voulais pas passer un petit coucou toi à quelqu'un avant? Oh, le Larsen.
7: Ah bon. Ma Noémie, reste.
19: Si j'embrasse Nicolas très très fort, le petit garçon que je m'occupe depuis 2 mois.
7: Dont je m'occupe.
11: Ouais, parle français s'il te plaît.
7: Bah, oui.
11: Donc moi qu'est-ce que j'ai à dire, que le mec qui s'amuse à mettre les affiches arrête, parce que sinon
7: jeudi il y a quoi, vas-y.
11: Normalement jeudi c'est prévu qu'il y a un débat sur les ovnis, les extraterrestres, que si demain, si ce soir Max il me dit qu'il y a encore des affiches jeudi, c'est pas la peine.
7: Tu seras tenu au courant, donc c'est à minuit jeudi.
11: Donc normalement c'est prévu minuit
7: débat de Gérard.
11: De les débats, mais si ça s'arrête, si ça continue, il n'y aura pas de débat, il y aura un best-of. Sinon vous allez retrouver Rousseau pour la nuit sans pub là, et donc demain l'équipe au grand complète, Max... Fildar au standard, Max et Manu au standard, pardon.
7: Max et Manu au standard, oui.
11: Ça y est. Le grand chef de la bande FM qui sera là. Donc, je rappelle quand même pour lui faire un peu de pub, et c'est que ce soir à 23h30, donc dès 21h, quand Max prend l'antenne, J'espère qu'on aura l'auditeur qui va nous foutre le feu sur Marseille.
7: Voilà.
11: Parce que la ville de Marseille, c'est une ville qui bouge normalement. Alors donc,
7: si vous voulez être porte-parole,
11: vous appelez le 01 40 521 521 et voilà. Et Noémie se fera un plaisir de donner le nom au Star System demain soir.
7: Au Fildar ou Manu.
11: Au Fildar ou Manu, bien sûr. Voilà, donc je vous souhaite une bonne nuit à tous. Bonne nuit Manu, bonne nuit Fildar, bonne nuit Noémie.
7: À jeudi alors.
11: Et à jeudi, si ça se passe bien. Donc on va s'écouter le vilain moustachu qui sent avec pour un Ricard, j'avale tout. Voilà, bonne nuit à tous.
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2: Et voilà, vous venez d'écouter Jean-Michel Jarre, donc Oxygène 8. Et donc, pour l'instant, on va attendre qu'au standard, on me donne les auditeurs. Donc, le débat, ça porte sur les harcèlements sexuels. Alors, donc, on va déjà poser, je vais attendre encore un petit peu. Donc, la première, c'est que veut dire...
3: Ah non, on peut déjà cuire les premiers, là. Allô, qui est là?
4: Ouais, bien sûr. Alors, on a Marmite.
5: Salut.
3: On a Frisbee. Ouais.
6: Et bonsoir à tous.
2: Salut.
3: Cassoulet.
2: Ah bah, Cassoulet, tu parles un peu plus fort.
3: On a Bidon d'huile.
7: Ouais, salut.
2: Salut.
3: On a Point Noir. Attends, Rigole est en train de gérer parce que c'est pas son taf. Hein. Donc, t'as voulu que ce soit.
8: C'est bon, moi. Ça y est.
3: Ça a l'air sérieux, c'est les casques. Et Point Noir.
2: Ah. Oh.
9: Sinon, moi je peux peut-être dire un petit truc sur les RC. On est 858.
2: Ah bah, c'est bien.
9: Voilà.
2: Ok. Alors, donc, Marmite. Bah, d'accord, ça commence déjà bien.
6: Pas très professionnel, ça, quand même.
2: Donc, Marmite, bonsoir. Donc, on écoute Fun Radio à Rouen sur 104.8.
5: Ouais, c'est ça, ouais.
3: Et toi, là, comme d'habitude.
2: Ah ouais, c'est vrai, avec... dégage.
5: Dégage.
8: Ah, mais ça va pas.
2: Dégage.
8: Mais ça va pas, t'es fou.
2: Dégage un maximum.
8: Oh, mais oui, je dégage.
2: Dégage. Un maximum, dégage. Ça vaudra mieux pour toi. Donc, Marmite, on peut écouter Rouen. À Rouen Fun Radio sur 104.8.
5: Ouais, c'est ça.
2: Donc, Frisbees, 22 ans de Bordeaux sur 100.7 Fun Radio.
6: C'est exact. J'écoute sur Internet, c'est exactement ça.
2: C'est pas sur Internet, c'est sur la FM, hein, d'accord?
6: Pardon.
2: C'est pas du tout pareil. Oui. Cassoulet, 19 ans de Seine-et-Marne.
3: Attends, sur... je gère Cassoulet, pour l'instant, elle est pas là.
2: Ah, d'accord. Donc, Bidon d'huile, on peut écouter Fun Radio.
3: Non, c'est Bidon d'huile qui a raccroché.
2: Non, mais hey, oh! Tu vas pas commencer à foutre ta merde avant que je te gaufre, toi.
9: Voilà, c'est vrai. Quand je suis pas là, c'est la merde.
10: C'est de ma faute, hein. C'est la première fois que je fais le standard, excuse-moi.
2: Alors,
10: Gérard,
2: c'est qui est parti?
3: Donc, Bidon d'huile est parti, et je suis en train de gérer Cassoulet. Et je rappelle des gens.
5: Oh!
2: Ah, bah là, ça commence bien, hein.
3: On a Poupon aussi. Bonsoir, Poupon.
2: Poupon, bonsoir.
11: Oui, salut, bonsoir.
2: Donc, t'es d'où?
11: Je suis de Paris.
2: Donc, t'as quel âge?
11: J'ai 23 ans.
2: 23, et on écoute.
11: 101.9.
2: Et on accueille aussi Point Noir.
12: Bonsoir Gérard, bonsoir Manu, bonsoir tout le monde.
3: Bonsoir.
2: Alors donc première question, donc que veut dire le mot harcèlement sexuel? On va demander à Marmite.
5: Ouais, ça veut dire quand t'es harcelé sexuellement.
2: Mmh. Ouais, mais que veut dire exactement ce mot?
5: Ouais, bah ça veut dire que t'as un canon, puis tu te prends plein de mains au cul.
2: Ouais, non, mais attends, t'as un canon, tu veux dire un top modèle?
5: Ah non, t'as un canon.
2: Non, mais attends, un canon, tu veux dire quoi dans
5: Bah t'es un canon, t'es super belle.
2: Ah ben donc, je viens de te dire, ouais. Un top modèle, tu me dis non.
5: Ah non, mais t'es pas forcément
2: top modèle. Bah mais attends, hein. Mais un canon, pour moi, c'est un top modèle, je suis désolé.
5: Ah bah ouais, d'accord, on n'avait pas le même mot, alors.
2: Bah oui, mais un canon, ça veut dire ça pour moi, hein.
5: Ah d'accord.
2: Oui,
3: j'ai récupéré Bidon d'huile.
7: Ouais, salut Jean.
2: Salut Bidon d'huile. Ouais. Donc Cassoulet,
3: j'ai trouvé quelqu'un d'autre.
2: Ok, donc on n'a pas de Cassoulet, c'est bon.
3: C'est pas grave, j'ai trouvé une choucroute.
2: Bah tiens, on a une choucroute là, si elle veut, comme elle veut faire partie du deuxième débat.
13: Ah non, non, non.
2: Quoi, non, si.
11: L'invité mystère.
2: Frisbee.
11: L'invité mystère.
2: Bulldog, il t'emmerde. Tu vois, comme ça, t'es tout de suite servi, là, toi.
7: Okay.
2: Alors, attends, celui qui vient de dire le bulldog, maintenant, tu vas répondre à la question. Ça va t'apprendre à ouvrir ta gueule. Allô?
6: Bah, qui réponde?
2: Ouais, bah, qui réponde, alors, c'est qui? Entre Poupou, point Noir, Bidon d'huile.
11: Ah, c'est pas Poupou.
7: Ouais, non, c'est pas Bidon d'huile, Jean, hein.
2: Non, et c'est pas Point Noir.
12: Ah, non, j'ai rien dit, moi.
11: Ouais, c'est Pierrot.
2: Hein?
11: Ouais, c'est Pierrot qui a dit ça.
2: Non, mais attends, hey, il sort d'où celui-là, là?
11: Bah, excuse, je suis arrivé, on m'a pas annoncé.
2: Il sort d'où, lui?
3: Non, c'est Bidon d'huile.
7: Non, c'est pas moi, Gérard. Hein.
9: Excusez-moi, pour répondre à la question, c'est.
3: Eh, hey, moi, je suis. Eh, hey, Gérard, c'est le bordel, hein, quand hey, c'est Rigo.
2: Mais c'est
3: standard.
2: Quoi, là? Allez, toi, hey. Rigo, tu retournes là. Toi, tu retournes là-bas. Non, non, parce que là, c'est le bordel.
9: Par contre, si je dégage, si je peux me permettre quelque chose, excusez-moi. On nous dit un canon. On nous dit un canon, c'est fun, et on nous dit que le boulet, c'est Gérard. Merci, Gérard.
2: Non, toi, t'es fatigué, tu rentres chez toi.
5: Ah ouais, j'ai compris, là.
2: Hein, t'es fatigué, tu rentres chez toi.
7: C'est chaud, là.
2: Hein oui. Cela, c'est le vrai bordel. Là, je peux pas commencer le premier débat, le deuxième débat dans des conditions de merde. Hein.
11: Ouais.
2: Alors, Fildar, Fildar.
11: Bon, les mecs.
2: Fildar.
11: Calme-toi.
2: Dégage chez toi, t'es fatigué. Allez, hop.
0: Manu, au standard.
11: Manu, au standard.
2: Allez.
0: Manu, au standard.
2: Allez, c'est bon, ça y est, on se calme. Fildar, tu rentres chez toi, t'es fatigué.
11: Allez, hop.
2: Ça vaudra mieux. Alors, donc, pour toi, Marmite, toi... Le moins harcèlement sexuel, pour toi, c'est un canon.
5: Bah ouais,
2: donc, canon, donc c'est comme j'ai dit tout à l'heure, ouais, c'est un top modèle. Tu m'as démenti.
5: Ouais, d'accord.
2: Hein? D'accord, on est bien d'accord.
5: Oui, d'accord.
2: C'est ta réponse.
5: Ouais.
2: Frisbee.
6: Oui, je crois que ça, l'harcèlement sexuel, ça doit avoir un rapport avec Binghamton, non?
2: Ah. Non, mais attends.
6: Non.
2: Eh, Frisbee.
6: Oui.
11: À la bourre.
6: Oui, je suis là.
2: C'est que veut dire le mot harcèlement sexuel? C'est pas de savoir si Bill Clinton il a été harcelé, ça on en a rien à foutre.
6: Ouais, mais
2: on est bien
6: quand
2: d'accord.
6: Même, quand même, il a été harcelé quand même.
2: Non, mais attends, ça c'est son problème, c'est sa vie privée, c'est pas la mienne.
6: D'accord.
4: Gérard, on va accueillir le dernier auditeur, il s'appelle Sifflet.
2: Mm-hmm.
5: Allô?
11: Voilà. Salut.
5: Bonsoir.
11: Bonsoir.
2: Salut Sifflet. T'appelles d'où?
5: De nulle part.
2: De nulle part. Alors donc la fréquence c'est nulle part, d'accord.
11: Dis-moi Sifflet, je peux te siffler dedans.
2: Bidon d'huile.
0: Ouais, donc ouais, pour moi le mot harcèlement sexuel en lui-même, bah moi pour moi c'est les gens qui ont des problèmes à faire l'amour, voilà.
2: Non mais attends.
0: Je pense que c'est ça.
2: On te demande que je te pose la question parce que je commence à en avoir marre. Que veut dire le mot harcèlement sexuel?
0: Ouais, je vais te le dire, c'est les gens qui n'arrivent pas à baiser.
2: Non mais attends, toi t'es con. Non mais toi,
4: il a rien compris hein.
2: Non, il comprend pas lui.
0: Dit,
2: non mais non mais attends. Prends le hors antenne et explique-lui
4: quand même. Je vais expliquer parce qu'ils sont pas capables.
2: Non ouais ouais.
0: Bien,
2: toi t'es même plus capable de faire des débats correctement à part faire l'AREA, c'est tout ce que t'es capable de faire.
11: Ouais.
2: Hein? Bidon d'huile.
4: C'était lui, c'était lui.
6: Je viens de le gérer, Gérard.
2: Non, c'était Frisbee qui comprenait pas.
6: Je suis toujours là.
2: Mais alors toi, pour toi?
6: Mais je viens de répondre.
2: Oh là là, mais c'est quoi là ce bordel?
10: Ah c'est pas moi, je suis plus là-bas.
2: C'est quoi là ce bordel? Frisbee vient de répondre, bidon d'huile. Eh, faudrait peut-être savoir.
4: Il est là, bidon d'huile.
0: Je suis là, Gérard.
2: Alors pour toi?
0: Ouais, donc en fait, le harcèlement sexuel, c'est ceux qui sont harcelés sexuellement. C'est ceux qui sont, on va dire, comment je pourrais t'expliquer ça? C'est par exemple, ouais, c'est comme l'affaire Bill Clinton, voilà.
2: Bon, non, je vois pas du tout le rapport. Point noir, t'es là toujours?
5: Ouais, ouais, je suis là.
2: Donc pour toi?
5: Bah, c'est persécuter quelqu'un physiquement et moralement pour avoir son cul.
0: Ouais, bah, ouais non. C'est ce que je voulais dire.
2: Ouais, mais toi, de toute manière, tu veux toujours dire ce que les gens y répondent avant toi.
0: Il est heureux.
2: Hein? Poupou.
11: Ouais, bah, en fait, le harcèlement sexuel, c'est t'as une fille, elle est là.
2: Mmh.
11: Ok, après, t'as un mec, il est là. La fille, elle se met comme ça.
2: Mmh.
11: Et puis le mec, il arrive comme ça.
2: Ouais.
11: Il lui met là. Et puis la fille, elle dit ça.
2: Oh non, mais attends, voilà.
6: Aussi dans l'autre sens quand même. Hein.
2: Ouais, non, mais.
11: Ah, mais non, mais pour avoir des variantes.
2: Bon, stop. Puis... Attendez, il y a une question IRC.
10: Oui, sur IRC, on me demande pourquoi le harcèlement sexuel est-il sexuel?
2: Ça, tu vois, c'est une question qu'on m'avait demandé de poser et que je poserai pas parce que je vois pas du tout le rapport. Parce que si on parle de l'harcèlement sexuel, de toute manière, automatiquement, harcèlement sexuel est sexuel. Donc, je vois pas du tout la question de poser aux gens parce que si je demande à une personne de me répondre sur cette question-là, qu'est-ce qu'elle va me répondre?
11: Bah,
2: parce que c'est sexuel. C'est sexuel, c'est tout. C'est tout.
6: C'est Frisbee, là.
5: J'ai compris.
6: Je crois qu'on peut faire un harcèlement sexuel avec les pieds par exemple.
2: Mais non, mais non, mais est-ce que t'as compris la non, mais est-ce que t'as compris la question IRC qu'on a eue?
6: Bah, je crois. Répète-la-moi si je me suis perdu.
2: Alors la question c'était est-ce que l'harcèlement sexuel est sexuel?
10: Non, c'est ça. Pourquoi? Pourquoi est-il sexuel?
2: Voilà. Pourquoi est-il sexuel?
5: Bah moi je peux répondre.
2: Il peut être
5: moral. C'est point noir.
2: Oui.
5: Parce qu'il y a pas que l'harcèlement sexuel, il y a
11: tout le
5: harcèlement aussi.
2: Mais ouais, mais attends, mais dans ces cas-là, pourquoi qu'il est excel, si c'est sexuel? Automatiquement, si on parle de l'harcèlement sexuel, de toute manière, on va parler de sexe. Donc, l'autre, avec sa question, je voyais pas le rapport.
10: Gérard, regarde-moi, moi, sur l'IRC, c'est du harcèlement textuel.
11: Voilà.
2: Ouais, mais c'est pas pareil, toi. On va, s'il te plaît. Attendez. Quand même pas tout le temps les mêmes.
5: Bah, moi, je considère que l'harcèlement sexuel peut être vécu comme un viol.
2: Non, mais ça,
5: parce que c'est si la personne ou si la nana n'est pas consentante, c'est considéré comme un viol,
2: ouais,
5: ou comme un crime.
2: Ouais, alors dans ces cas-là, moi la question que je vais poser, parce que là je pense que je vais pas faire toutes les questions, on n'aura pas le temps. Donc moi je vais déjà attaquer sur la 3, hein, c'est pas grave sur la 2.
4: C'était quoi la 2, c'était quoi?
2: Non, c'est que risque-t-on en pratiquant le harcèlement sexuel, mais ça...
4: Si c'est un des conditions, ça
2: bon. Peut-être pas mal. Ouais, alors qui veut répondre? Tiens, bah, Poupon.
14: Ouais, oui.
2: Non, sifflet, pardon, Poupon. Sifflet.
15: Bah, moi, je pense que les personnes qui font ça, qui violent des personnes ou qui font du harcèlement sexuel, peuvent faire au moins de la prison et peuvent avoir aussi des amendes.
2: Mmh. Donc, ok, je suis d'accord avec toi, sifflet. Là, on m'a donné un sondage. Donc alors sur la question le harcèlement sexuel, donc que pensez-vous du harcèlement sexuel? Donc il y a 20% des gens n'ont jamais fait l'amour. 30% des gens sont puceaux et 50% des gens sont vierges.
0: Bon Gérard.
2: Ouais.
0: Ouais, c'est bidon d'huile. Moi j'avais entendu dire, excuse-moi, que 70% des gens étaient balance, ascendant cancer.
2: Alors attends, là je vais te dire une chose. C'est qui vient dire ça?
0: C'est bidon d'huile.
2: Alors bidon d'huile.
14: Et bidon.
16: Et de l'huile.
2: Et bidon.
14: Et bidon.
2: Ouais. Bidon d'huile.
0: Ouais.
2: Tu vois ton nom il porte bien. Bah voilà. T'es vraiment bidon parce que là tu viens de jouer sur le signe astrologique du CEP. Il non, a pas entendu.
0: J'ai entendu vierge donc moi je pensais que c'était les signes astrologiques.
2: Bah ouais attends et la main de ma sœur dans la culotte d'un zouave, c'est astrologique ça?
0: Bah ça c'est ton problème hein.
2: Bravo. Bon. Bravo. Alors bidon d'huile, adieu pour toi.
14: Bon,
17: salut. Gérard, il y a Davy1 sur l'IRC qui te demande alors est-ce qu'il y a des endroits spécifiques pour se faire harceler et est-ce que tu peux donner les adresses?
2: Non je donne.
0: Adresses,
2: non mais ça
14: je. Pas de la vie privée.
2: Frisbees. Tu vas te calmer.
14: C'est pas moi qui ai dit, j'ai dit qu'on parlait pas de la loco, moi.
2: Marmite ou Point Noir, vous allez vous calmer toutes les deux, parce que...
15: Non, j'ai rien dit, tu plaisantes
14: ou pas? Oui, si, c'est une fille, elle a été sifflée, alors.
2: Bon, donc que risque-t-on en pratiquant le harcèlement sexuel? On va demander à Poupon.
14: Ouais, bah déjà, je voulais dire à Sifflet qu'il y a une différence entre se faire violer et se faire ploter les fesses, par exemple, tu vois, une main aux fesses ou un viol, c'est pas la même chose.
2: Mmh.
14: Et deuxièmement, bon, bah tu risques une bonne paire de claques, hein, quand même.
2: Ouais mais attends, alors moi je vais te renvoyer la balle.
14: Vas-y, renvoie.
2: Par exemple, si la personne n'est pas consentante et qu'elle est même pas capable de te mettre une claque dans la figure comme tu viens de dire et qu'elle porte plainte.
14: Pourquoi t'as parlé de mettre la main aux fesses à des manchots? Pourquoi elle peut pas me mettre de claque?
2: Non mais attends, s'il plaît, elle t'a bien dit, c'est entre ces deux trucs là. Par exemple, si la personne ne peut pas, comment que tu vas faire?
14: Ah, tu peux me la faire décoder, j'ai pas.
2: Bon, attends, toi bidon d'huile, tu la fermes.
0: Ouais.
2: Vrai, je t'ai dit de dégager, alors lui il dégage pour de bon.
14: Ouais, je parlais avec mon
4: pote. Ok, je l'avais calmé, mais bon, je vois qu'il s'est pas calmé, donc hop, il dégage.
2: Hop là, terminé pour lui, c'est même pas la peine qu'il revienne sous un autre nom.
14: Ouais.
2: Donc, Point Noir.
15: Ben, au pire, ce qui peut arriver au gars, c'est de se faire du bien, quoi. S'il arrive assez fin.
2: C'est-à-dire, ouais, mais tu crois que en harcelant une nana dans la rue, tu crois qu'il va pouvoir coucher avec?
15: Bah attends, Gérard, il y en a qui aiment ça, hein.
2: Non, mais attends, peut-être des nanas qui aiment ça.
14: Ouais, des mecs aussi, hein.
15: Bah ouais,
14: hein.
2: Non.
15: Non,
2: qui
15: ça peut être du jeu, Gérard.
2: Ouais, non, mais attendez, pas tous à la fois. Qui est pas d'accord avec moi?
14: Moi, Poupon. Poupon, bah moi je dis, s'il y a des filles, qu'il y a des filles, il y a forcément des garçons avec, ils sont pas tout seuls. Elles ne se produisent pas toutes seules.
2: D'accord. S'il te plaît, tu voulais peut-être répondre sur ce qu'elle vient de dire, là, Point Noir?
15: Non, pas du tout, non.
2: Non. Oui. Couscous.
18: Oui, bonsoir, Gérard. Bonsoir à tous, c'est Gérard, j'aime bien tes débats.
2: Bonsoir, Couscous. Salut, Couscous.
18: Salut, Gérard, ça va?
2: Ça va, Couscous.
18: Il n'y a pas de problème.
2: J'ai pas regardé ce matin quand même, mais ça va, quand.
18: Ok.
2: Alors, Gérard, on y va là. Allez, un peu. Hein, attends, alors, donc Frisbee.
18: Oui.
2: Donc toi.
18: Vas-y, pose-moi.
2: Oh non, mais attends, tu l'as entendu, je vais pas m'amuser là.
18: La
2: hein.
18: Deuxième ou la troisième?
2: Non, c'est la deux. Que risque-t-on en pratiquant le harcèlement sexuel? Hop. En même temps, Couscous, tu réfléchis à la question. Ouais, hein.
18: D'accord, Gérard. Je pense que c'est vrai, on peut passer devant les tribunaux et puis se faire emprisonner, quoi. C'est risqué, hein. Faut faire attention, hein. Faut vraiment bien prévoir son harcèlement. Hein.
2: Mm-hmm.
18: Sinon, bon, on risque, comme je t'ai dit, voire même de se faire après harceler en prison aussi. Et ça c'est plus
2: dommage. De toute manière, c'est ce qui est arrivé à je sais plus qui, je veux pas citer de nom parce que de toute manière, ça me regarde pas.
4: Ouais, non.
15: Tapis ?
2: Non, sur celui qui a voulu jouer le con avec avec ses enfants. C'est ce qui. Lui, il s'est fait tabasser dessus. Marmite.
15: Oui.
2: Donc pour toi,
5: Tu risques gros et dans certains pays, tu peux même te faire couper les couilles.
2: Ouais non mais ça, je pense. Ouais non mais ça, je pense qu'en France, c'est ce qu'on devrait faire sur ceux qui pratiquent ça sur les mineurs. Hein.
5: Ça va pas. Ah ouais, sur les mineurs, mais c'est pas du harcèlement sexuel. Hein.
2: Non mais alors c'est quoi, attends. Attends. Non mais attends. Marmite.
5: Oui.
2: Moi je vais dire une chose, alors si c'est pas de harcèlement sexuel quand tu t'attaques sur un mineur, oui. Sur une mineure de 15-16 ans, alors oui. C'est quoi pour toi?
5: Moi je pensais qu'on parlait de harcèlement sexuel au travail.
2: Ouais, non mais attends,
14: Gérard, on parle que risque-t-on
2: en pratiquant le harcèlement sexuel, c'est-à-dire si tu t'en prends sur une jeune de 16 ans dans la rue,
14: que... Il faut pas qu'il arrête de parler de ça.
2: Bon bah alors.
14: GG, on parle pas des mineurs.
2: Couscous. Attends, couscous. Minitel. Internet.
17: Donc voilà, sur l'IRC.fanradio.fr, je le rappelle quand même, il y a Nesquik qui te demande si le harcèlement sexuel est une discipline olympique.
2: Je vois pas du tout le rapport. Hein.
14: Ceinture noire de karaté.
2: Ouais, demande-lui s'il n'y a pas ceinture noire de karaté, lui, pour dire des conneries comme ça.
17: Tu peux lui demander toi-même. Hein. T'as juste à le dire dans le micro.
2: Bah, tu réponds à la question, est-ce que t'es ceinture noire de karaté pour me sortir des conneries? Donc, couscous pour toi.
16: Ouais, bah, moi, Gérard, je pense qu'avec le harcèlement sexuel, on peut prendre un grand coup de merguez dans la boîte à semoule.
2: ça m'aurait étonné que tu ne sors pas l'histoire de ta merguez avec ton couscous.
16: Ah, ouais, il y avait longtemps que j'étais pas passé sur l'antenne.
2: Eh ouais, mais t'es passé il y a quand même 15 jours. Hein.
16: Ouais.
2: Ouais. Qui c'est qui voulait réagir là vite fait?
18: Ouais, moi, je voulais dire que dans ton débat, là, quand même, c'était un peu. On se fait un peu chier, puis bon, je raccroche, hein. C'est de la merde.
5: Au revoir.
16: Ouais,
2: casse-toi.
16: Au revoir.
2: Ah bon, ouais, comme ça.
16: Bonne nuit.
3: Frisbee.
2: Ah non, c'est bien.
3: Frisbee, il est parti.
14: Une place de libre.
2: Ah bah c'est bien, ça fait une place de libre pour les autres.
14: Ouais.
2: Comme ça, si tout le monde pouvait me dire que mes débats c'était de la merde, et ben dans ces cas-là, on prend plus de débats.
16: Ouais, non, Gérard,
2: moi,
14: très bien, Gérard.
2: Moi, je m'en fous, hein.
16: Non, j'adore tes débats, Gérard.
2: Mais si tout le monde se plaint que les débats c'est de la merde, dans ces cas-là, moi, je fais encore une question. À 2 heures, je laisse la place à Rousseau. Je rentre chez moi.
3: Il était aigri, je sais pas ce qu'il a fait.
2: Reprends. C'est tout. Votre patron vous a-t-il déjà harcelé? Donc, voilà, on va revenir avec la question que Marmite m'avait posée en premier.
5: D'accord.
2: Donc voilà. Donc je te pose la même question aussi, toi.
5: D'accord. Moi, ouais, ça m'est arrivé. Ça m'arrive encore, ouais. Mais ouais, j'aime mais... ça, donc je dis rien, quoi. Au contraire.
2: Ah ouais, non, mais attends. Attends, dans ces cas-là.
14: Oui. C'est une cochonne.
2: Attends. Poupou.
14: Ouais, Poupon. C'est qu'elle aime ça, si elle dit rien, c'est que ça lui plaît, en fait. Donc,
2: mais dans ces cas-là, pourquoi dans ces cas-là, faut pas qu'ils viennent se plaindre après qu'ils
5: Se plaindre, hein.
2: Dans ces cas-là, si t'aimes ça, c'est que t'as envie d'avoir plus que les autres qui travaillent avec toi, c'est ça?
5: Non, c'est pas ça. Ça permet de coucher sans t'engager, quoi. T'as pas de mec, tu couches avec tes collègues, comme ça.
2: Ouais, non, mais attends, dans ces cas-là, si tu couches avec ton patron, c'est parce que tu veux avoir un peu plus que les autres,
5: mais
2: c'est non, tout. Je suis désolé. Stop, Marmite.
17: Non, juste, vite fait, il y a Titus sur l'IRC, il demande ton patron ou ta patronne.
5: Ah ouais.
2: Ouais, mais ça, ça...
17: Il a pas tort.
2: Ouais, j'aurais pu préciser. Oui, Manu.
3: Donc, à la place de Frisbee, ce qui a raccroché, on accueille Focu, il appelle d'Angoulême sur 92.4.
19: Bonsoir, Gérard.
2: Salut.
5: Focu.
2: 93.4, voilà. Ok, donc... qu'est-ce qui nous reste? Bidon d'huile est parti.
16: Ouais, c'est couscous.
3: Ouais, il y a couscous à sa place.
2: Donc, point noir.
5: Ah ouais, moi, c'est pas mon patron qui me harcèle, c'est moi qui le harcèle.
2: Ben non, alors
14: encore
2: attends.
14: Cochonne,
2: ah non, attends, attendez.
14: Il n'y a que des cochonnes, je suis désolé, regarde. Il y en a une qui se laisse faire et c'est l'autre qui harcèle son patron.
2: Poupon.
14: Ouais.
2: C'est toi qui viens de réagir comme
14: ça,
2: là.
14: C'est moi, ouais.
2: Non, mais attends. Si.
14: Il y a que Sifflet qui n'est pas cochonne. Il y a que Sifflet qui est normal.
2: Ouais, mais Sifflet, ça, c'est son problème, c'est pas le vôtre. Ouais. Elle va répondre, elle.
14: Ah, le boss, il va être content.
2: Qui?
14: Rien.
2: Bah, si, finis ta pensée.
14: Bah, rien, je sais pas. Sifflet, elle a peut-être pas de boss, c'est peut-être pour ça. Moi, c'est mon cas, en fait, je suis chômeur, donc j'ai pas de patron.
2: Ouais.
14: Donc, je peux pas me faire harceler, quoi. En fait, c'est le problème.
2: Ok. Attends, point noir, à 17 ans, c'est toi qui te fais harceler par un patron?
5: Bah oui.
2: C'est toi qui harcèle les patrons à 17 ans?
5: Tu me prends
2: pour qui, là?
5: Bah pourquoi? Je fais un contrat d'apprentissage dans une boulangerie, je travaille.
2: Ouais.
5: Et mon patron, il me plaît, donc je fais du harcèlement sexuel.
2: Ah ouais, dans ces cas-là, à 4 heures. Attendez. Dans ces cas-là, à 4 heures du matin, tu te réveilles et tu vas exploiter les coucouillettes alors qu'il fait sa baguette.
16: Elle va lui exploiter les poissiers.
5: Je le touche pas, je le provoque. Je le travaille au corps, c'est pas pareil.
2: Ah ouais, mais alors c'est pareil.
5: Non,
2: c'est pareil, parce que en travaillant sur le corps, tu peux descendre...
16: Pourquoi que tu les plottes les pois chiches?
2: Couscous, il a réponse à tout. Hein. Siffler.
5: Non, je pense que...
2: Attends. Poupon.
18: Bah, je t'ai déjà répondu, GG. Moi, je t'ai dit, j'ai pas de boss. Donc, au pire, je peux me faire harceler par la nana de la NPE, quoi.
2: Mmh.
18: Mais non, je peux pas me faire harceler par mon boss. Y a pas moyen.
5: T'aimerais ça si t'avais une patronne?
18: Si j'avais une patronne ou un patron, pas des masses.
5: Ouais.
18: Parce que je suis pas fan de l'usine à t-shirt, quoi, mais une patronne, je sais pas. Pourquoi pas.
2: S'il te plaît.
5: Non, je me suis jamais fait harceler par un patron, ni rien du tout.
18: Non, bah c'est clair.
2: Non, mais pourquoi, dans quel sens?
18: Elle a pas de patron.
5: Et chez moi. Bah parce que j'ai jamais eu l'occasion. Elle travaille pas.
18: Ouais, d'après moi, elle doit pas être bien vert.
5: Toi, tu promets de regarder ta montre, hein.
18: Joli.
2: Je sais pas qui c'est qui a voulu lui poser ce...
16: Je pense qu'elle a une voix bien mignonne, je l'invite bien à ma couscous party.
18: Ouais, elle a l'air sexy. Hein.
2: Couscous pour toi.
16: Oui, bah j'ai pas entendu la question, excuse-moi.
2: Ah bah d'accord. Votre patron vous a-t-il déjà harcelé?
16: Bah moi je travaille à l'usine, alors mon patron c'est un mec et moi j'aime que les grosses Fatma, alors je peux pas me faire harceler.
2: D'accord. Focus pour terminer moi, sur cette question.
18: Moi Gérard, j'étais au standard avec Manu, j'ai pas entendu la question.
2: Non mais attends, ouais.
18: Non mais c'est vrai,
4: parce
18: c'est
4: que
2: vrai.
4: C'était.
2: Ouais, non ouais, mais t'aurais pu lui expliquer la
4: je
2: question.
4: Calmer, j'ai pas eu le temps, tu viens de l'appeler donc.
2: Alors focus pour la dernière fois, je répète la question. Votre patron vous a-t-il déjà harcelé?
18: Non, j'ai pas de patron.
2: D'accord. Et donc, tu t'es jamais fait harceler?
18: Bah non, parce que je suis mon propre patron, donc quand je me tape des branlettes, à la rigueur, je m'harcèle tout seul.
2: D'accord. Ah, et tu te tapes les branlettes avec.
16: Ah là, il est chaud comme la braise.
2: Focus. À mon avis, tu te tapes des branlettes avec tes secrétaires.
18: Bah non.
2: Ah bah si, t'as quand même des secrétaires si t'es patron.
18: Non, des secrétaires, mais mal.
2: Ouais, de mauvaises, d'accord. IRC, oui.
17: Sur IRC, il y a Cab qui te demande s'il y a harcèlement sexuel quand on branche son synthé.
18: Ah bah. Ah bon, là.
2: Rien à voir. C'est pas du tout le.
16: Harcèlement d'amour.
2: Ouais. Alors, la question. Peut-on.
4: On va réfléchir, hein. Vous allez réfléchir à la question.
2: Vous allez réfléchir à la question. Peut-on dire que c'est un produit vendu en magasin et on va s'écouter les gens débiles? Je respire la sardine et on se retrouve tout de suite après. Vous pouvez nous appeler au 0803-08-5000 et toujours le...
4: IRC.fr
2: www.funradio. À tout de suite.

0: pas d'insultes.
1: De Gérard.
2: Et voilà, vous venez d'écouter les gens débiles. Je respire la sardine. Je sais pas si c'est vraiment ça comme titre. On nous a laissé ça donc il est parti, donc il nous a laissé ça. Donc maintenant, vous pouvez nous appeler au 0803 08 5000 et toujours l'IRC qui marche super bien, je crois. Combien de connectés
3: On a dépassé les 800. J'espère atteindre les 1000 d'ici 3 heures du matin. Combien on me dit 989. On y est presque.
2: Joli. Attends, déjà la semaine dernière, on était à 856.
4: On bat les records ce soir encore.
2: C'est dommage que le Minitel ne fonctionne pas, parce que je crois qu'à partir de 200 connectés, il n'y a plus personne.
4: Ça a sauté.
2: C'est dommage. Donc, on va récupérer Marmite. Marmite.
4: Moi, j'ai allumé, hein.
2: Oh! Pardon, c'est bon. Marmite?
5: Bonsoir.
2: Rebonsoir. Point Noir?
6: Salut, je suis.
2: Rebonsoir. Poupon?
7: Oui, bonsoir à tous.
2: Rebonsoir.
7: Oui.
2: Sifflet?
8: Bonsoir.
2: Rebonsoir. Qu'est-ce qu'on s'est avec les merguez?
9: Allo, everybody.
2: Everybody. Ok. Focu. Focu.
4: Oh, oui, moi.
10: Je vais répéter la question pour qu'il la comprenne bien.
2: On reprend, on n'attend plus. Focu, t'es là?
7: Ouais, tranquille.
2: Ok, c'est bon. Donc, la question, je vous la repose pas.
7: Ouais.
2: Donc, maintenant, on va demander, tiens, Focu, comme t'étais au standard, on va savoir ce que t'en penses, toi.
7: Moi, je suis pas trop d'accord, en fait.
2: Alors, explique.
7: Ça peut pas être une marque.
2: Non mais attends, je te demande d'expliquer. Si tu me dis ça peut pas être une marque et que tu me fais un blanc, c'est pas la peine.
7: C'est tout. Non mais je pense que ça peut pas être une marque parce que je vais pas acheter de l'harcèlement sexuel.
2: Mais est-ce que c'est un produit vendu en magasin, c'est tout? Je te demande pas si c'est une marque.
7: Si c'est un produit vendu.
2: Parce que dans ces cas-là, moi je peux te dire.
7: De l'harcèlement, toi.
2: Je peux dire, moi, je vais acheter du chewing-gum, je sais pas quoi, et dedans, on va me mettre du sperme, et je vais manger ça.
7: Oh.
2: Bon, alors? C'est un produit qui est vendu, quand même.
7: Je suis d'accord avec toi, mais tu vas pas aller dans un magasin et dire, bonjour, je voudrais acheter un petit peu d'harcèlement et un petit peu de sexuel.
2: Ok. Couscous.
11: Ouais, moi, j'achète du harcèlement sexuel à l'épicerie de chez Bébé. Hein.
2: Ouais, ok. T'achètes les couscous, les pois chiches et les merguez.
11: Ouais, y a pas de problème, genre.
2: Le mouton et le poulet.
11: Y a pas de problème. Mais okay. C'est quand tu veux pour qu'on fasse une couscous partie et je te mettrai la merguez.
2: D'accord. Sifflet.
8: Oui, je pense que ça peut être un produit vendu en magasin parce que il existe bien le Viagra. Hein.
2: Ouais, non, mais attends, et toi, si tu commences à me bouffer les questions, toi, je pense que tu as passé.
8: Non, mais c'est vrai, Gérard, il existe bien le Viagra, donc pourquoi pas.
2: Non, mais ça, le Viagra. Le Viagra, c'est pour ceux quand.
8: Oui, ceux qui sont impuissants.
2: Ouais, tu fais bien d'en parler du Viagra, tiens. Voilà les deux thèmes de la semaine prochaine, on les a trouvés.
7: Le Via et le Gras.
2: Ouais, le Viagra.
8: Donc pourquoi pas, hein.
2: Ouais, pourquoi pas. Poupon.
7: Ouais, le vieux gras, moi, j'aime pas trop, mais...
2: Non, mais attends, ça, c'est pour la semaine prochaine, la question, le débat, c'est pas pour cette semaine.
7: Pour le vieux gras, c'est ça?
2: Non, pour l'instant, c'est sur l'enseignement sexuel, c'est pas sur le vieux gras.
7: Alors, en supermarché, moi, je dis que vous avez rien compris. Si tu veux trouver du harcèlement sexuel en supermarché, tu vas au rayon, je sais pas, poissonnerie ou légumes, n'importe quoi.
2: Ouais.
7: Et tu verras, le chef de rayon, s'il met la main aux fesses, aux vendeuses ou aux caissières, et là, il y a harcèlement, c'est tout.
2: Non, mais attends, comment
7: c'est
2: tu
7: tout,
2: peux...
7: C'est tout. Écoute. Le harcèlement, c'est que tu veux le trouver sinon.
2: Mm-hmm.
7: Forcément, il y a des mains qui plottent des fesses dans les supermarchés, donc il y a du harcèlement. Forcément.
2: Ouais, non, mais moi, de toute manière, une fois, je pense que Sifflet peut le dire, une fois, j'étais dans un supermarché.
7: Et tu t'es fait plotter les fesses.
2: Non, c'est pas ça, c'est que on est en train de boire de l'eau parce qu'il y a. Il y avait de l'eau à dispo.
7: Attends. Tu bois de l'eau, toi? Oui. Tu es allergique?
2: Non, je bois de l'eau, tu vois. Alors, me prends pas les.
7: Ouais, arrête, c'est la lampe.
2: Non, tiens. Sifflet, elle peut te le dire, sans le faire exprès, c'est elle qui. Je sais pas comment que j'y ai fait. J'avais pas envie de finir mon verre et elle était juste derrière moi, je me suis retourné, j'ai balancé le verre dans la tête.
7: Tu connais Sifflet?
8: Je me rappelle pas du tout.
2: Ah, tu t'en souviens pas, c'est pas grave. Donc, à la question, comment faites-vous? Vous faites. Harceler sexuellement, donc il y a 10% de gens qui se font harceler sexuellement par téléphone. Ça, c'est vrai que par téléphone, c'est.
7: Ouais.
2: Ça, c'est. Je pense qu'ils auraient été un peu plus nombreux, ça aurait été mieux.
7: C'est horrible. Hein.
2: 60% des gens se font harceler par courrier. Ça, j'en connais un qui est bien placé.
7: C'est clair.
2: Merci chef de mettre la super musique de boîte de nuit. 30% des gens se font harceler par des rapports. 1% des gens ont dit ils me mettent sa bite dans ma chatte. Oh, là, je crois que...
7: moi j'aimerais bien avoir le numéro de téléphone du 1% là.
2: Ouais, ben
7: ça m'intéresse.
2: Bah Manu, bah, il va se faire un plaisir de te trouver ça.
10: Moi, je vais trouver ça, il n'y a pas de souci.
7: Ok.
2: Parce que là, je sais qu'il y en a une, pour l'instant, elle attend encore mon chef là-haut. Grave, hein. Gérard, elle est grave, elle est encore là-haut, hein.
3: Gérard, sur IRC, il y a Cigar qui te demande si le harcèlement est héréditaire.
2: Comment ça?
7: Ah, possible. Ah, c'est des histoires de famille, ça.
2: Olivier, tu m'éteins ça avant que je me déplace et que je t'éclate tes petites lunettes. Vite. Okay.
7: Bon.
3: Bon Gérard, t'as pas répondu à la question, est-ce que le harcèlement est héréditaire?
2: Ça je peux pas savoir parce que j'ai pas goûté à tout ça. Donc point noir.
8: Ouais, bah écoute, moi en magasin, franchement, j'en ai jamais vu. Mmh. Par contre,
2: toi tu travailles en boulangerie, donc en grande surface, ça m'étonnerait que tu puisses voir ça.
8: Ouais, non mais attends, je t'explique. Non, enfin, je fais des courses quand même, quoi, je veux dire. Mais par correspondance, oui. En fait, on te vend des cours, donc c'est des cours qui sont payants. Et tu payes après les résultats. Donc si leur technique marche, tu payes. Et si ça marche pas,
2: Dans ces cas-là, on revient sur les 60% qui sont harcelés par courrier.
8: Ah non, absolument pas. En fait, moi j'ai fait appel donc à une société et qui te vend donc des cours de harcèlement sexuel. Mmh. Donc ils t'envoient une technique de savoir-faire, tout ça. Donc ils t'envoient ça par courrier. Donc tu suis à la lettre toutes les instructions. Ensuite, quand t'as envie d'harceler quelqu'un, comme moi j'ai harcelé mon patron, ça a marché, j'ai payé. Et quand la technique ne marche pas, tu payes pas.
2: Et si tu veux, attends,
8: je peux te donner une adresse.
2: Ouais, non, on s'en fout. On s'en fout. Mais attends, point noir. Oui. Tu vas pas me dire que t'as payé ton patron pour te faire harceler.
10: Non, c'est pas.
8: Non, mais attends, tu captes vraiment rien.
7: Non, c'est grave.
2: Attends, si je suis grave dans ce cas-là, t'as qu'à pas dire de conneries parce que j'ai bien entendu dire que t'avais payé.
10: Non. Gérard, elle a payé un organisme pour lui apprendre à harceler.
2: Non, elle a payé aussi
10: son
2: patron. Non, elle a payé aussi le patron. Bon, Marmite.
0: Oui. Moi, une fois, j'ai piqué un truc dans un magasin, donc c'est pas bien, mais bon. Je me suis fait choper, donc j'ai été emmenée au directeur, donc j'ai proposé de me harceler. Puis comme ça, bah, on a annulé la
7: Elle a sucé le vigile et ça se fait pas.
2: Ouais, je pense, à mon avis.
7: Attends, spécial dédicace à Thierry.
2: Non, mais ça, je peux vous dire une chose que je sais pas, parce que moi, j'ai jamais eu l'occasion de me faire harceler dans un magasin.
0: Bah, t'as pas de chance.
2: Je préfère.
0: Ah ouais.
2: Moi je préfère être tranquille que de me faire harceler par des emmerdeuses.
7: T'as pas les moyens aussi.
2: Voilà. C'est pas moi qui aurais payé pour me faire harceler.
7: Ouais, ça s'appelle une pute quand même. Hein,
5: je voudrais te demander un truc.
2: Oui. C'est qui?
5: C'est Focu.
2: Oui.
5: Il y a Manuel sur Minitel qui demande si tu suces pour une binouze.
2: Bon alors, Focu, tu sais ce que tu as fait là? Tu vas aller voir Manu au standard parce que tu commences à me gonfler avec tes conneries.
3: Il a raison, c'est un message Minitel.
2: Attends, les messages Minitel, pour l'instant le Minitel, on est à plus de 100 connectés, donc il fonctionne pas. Je vois pas pourquoi qu'il s'amuse à me dire des conneries comme ça. Donc Focu, tu vas voir Manu au standard. Tu vas dégager.
3: Je le calme.
2: Si ça va pas, tu vas dégager. Donc le harcèlement sexuel, peut-il être consentant? Donc je répète, le harcèlement sexuel peut-il être consentant?
7: Ouais, Foucault.
2: Oui.
7: Foucault, bah écoute, moi j'ai un exemple. Je me souviens, il y a quelques années, je me suis fait harceler par une fille, donc une femme qui était ma patronne à l'époque, et elle sentait du con, donc elle avait le consentant, ouais.
2: Ouais, non mais t'étais consentant?
3: J'allais la faire, merde.
7: Ah, je suis désolé, Rigo.
2: Bah, t'étais consentant?
7: Non, moi j'étais juste d'accord.
2: Là, t'étais d'accord, donc tu te sentais consentant, tu te sentais bien dans ta peau quand t'as proposé.
7: Ah, je me sentais carrément con, hein, ça c'est clair.
2: Bah ouais, d'accord.
7: Ouais.
2: Focu, si c'est calmé.
5: Ouais. Oui, je me suis bien calmé.
2: Donc alors, vas-y.
5: Mais je me suis calmé, j'ai pas pu entendre.
7: J'ai dû répéter, il voulait savoir si t'étais consentant pour te faire harceler dans le sexuel. Voilà.
5: Ah oui, mais vu que moi je suis mon propre patron, je peux pas être consentant ou pas, puisque j'ai pas de problème là.
7: Ta main droite, elle est d'accord avec ta main gauche quand tu te pignoles.

0: Welcome back, Oliver.
1: Donc, porte-toi un couscous, donc je
0: te. Il n'y a pas de problème. Ouais. Moi, je suis toujours consentant pour faire l'amour, il n'y a pas de problème.
1: Ok. Supplé.
2: Non, je pense que l'harcèlement sexuel ne peut pas être consentant. Si, bon, ça va, là, vous me laissez parler un peu.
1: Oh, Sky, là.
3: Oh là là.
1: Olivier, tu commences pas, d'accord?
4: J'ai rien fait.
1: Non, non, t'as rien fait, à peine. Et les autres, vous vous calmez quand je pose une question à supplé, d'accord?
0: Il n'y a pas de problème.
3: Ouais.
1: Bon.
2: Donc je disais, non, le harcèlement sexuel peut être considéré comme... peut être consentant. Oh putain, moi j'arrête, hein.
3: Oh là là. Elle a une belle voix, s'il fait, c'est dommage.
0: Elle est charmante, hein.
5: Elle est pas conne, en plus.
1: Et voilà.
3: Oh non.
1: Merci, merci. Merci pour celui qui s'amuse à faire cette connerie. Donc là, elle a arrêté, c'est même pas la peine d'essayer de la rappeler, elle répondra pas.
3: Oh là là,
1: alors, point noir.
6: Je voulais juste dire que sur IRC, tout le monde est content qu'il n'y ait plus sifflé.
3: Appelez l'invité mystère.
1: Sur IRC, moi, je les emmerde que sifflé soit plus là, c'est tout.
6: Gérard. Au standard, à la place de Focu qui était tout bidon, on accueille Mathieu. Lui, il s'est fait harceler sexuellement par sa patronne. Et en fait, ça a fini par une belle histoire d'amour, quoi, en gros.
1: Non, mais attends, pour l'instant, on n'en est pas là-dessus.
6: Non, mais voilà, quoi.
1: Sur le consentement.
6: Je t'annonce. Ben oui, mais je t'explique ce qui s'est passé dans sa vie.
1: Ok. Point noir.
7: Tu peux me répéter la question, s'il te plaît?
1: Punaise, mais vous allez faire ça jusqu'à 3h du matin, là?
3: Oh, les filles.
7: Bah attends, c'est la première fois que je te demande de répéter.
1: Le harcèlement sexuel, petite aide, consentant.
7: Tout à fait, ouais.
1: Petite aide.
7: Petite lettre, ce que tu voulais dire.
1: Voilà.
7: D'accord. Donc le harcèlement, petite lettre, consentant.
1: Voilà.
7: Ouais, d'accord. Ouais, moi je pense que, ouais. Enfin, c'est un avis personnel, mais ouais, je pense, ouais.
1: D'accord. Marlite.
5: Bah oui, moi oui, c'est clair. Oui, je suis consentante.
1: Ouais, bah ça, de toute manière, je pense que les trois quarts des personnes. Sont toutes consentantes sur des problèmes comme ça, hein.
6: De harcèlement.
1: Mathieu.
8: Oui, ben moi j'étais complètement consentant puisque j'ai eu donc un harcèlement sexuel de ma patronne.
1: Mmh.
8: Et ben maintenant je suis marié avec.
1: Ah oui. D'accord.
8: Et ben oui.
1: Et t'as quel âge sans indiscrétion?
8: J'ai 23 ans.
1: Ben, rien. Et t'appelles elle d'où sans
8: indiscrétion?
1: Bon Olivier, tu as commencé par t'écraser parce que tout à l'heure tu as dégagé, ça va aller vite fait.
6: D'accord.
1: Donc t'appelles d'où?
8: De Toulouse.
1: Toulouse, la fréquence?
8: Bah moi je sais pas parce que je l'écoute sur internet.
3: En 17.5.
1: Ouais bah non je pense pas, hein.
3: Si je crois, enfin je sais pas, je dis ça comme ça, hein.
1: Non parce que c'est pas la première fois qu'on a des gens de Toulouse.
0: De la fréquence, tu verras.
1: Non mais moi je pense que si je la demande à Manu, le temps qu'il la cherche, on verra. Alors donc moi je peux vous dire que je me suis jamais fait harceler. Donc même le jour où ça arriverait, je sais pas si je serais consentant là-dessus.
3: Pourquoi?
1: Voilà.
3: Pourquoi? Bah attends, bah explique-nous pourquoi.
1: Bah parce que je vais pas me faire harceler par n'importe qui déjà pour commencer.
3: Ah mais pourquoi? Elle est mignonne.
1: Ouais mais ça dépendra de la personne.
6: Et tu donnerais pas ton consentement?
1: Non. Donc les animaux pratiquent-ils le harcèlement sexuel? On va demander à Marmite.
5: Ouais les chiens.
1: Mm-hmm.
5: Il y en a plein, ils viennent sur moi puis ils frottent leur zigounette sur ma jambe, c'est désagréable.
1: Ben ça c'est. Moi je vais te dire une chose, Marmite, et je pense que point noir.
5: Oui.
1: Point noir, ça va être pareil.
5: Ouais, ouais. C'est surtout chez les bulldogs.
1: Oh.
3: Oh là là.
1: Ouais. Olivier, tu fais gaffe.
6: Il y a Gérard qui m'attaque.
1: Olivier, tu fais gaffe, c'est la dernière fois.
6: D'accord.
3: Oh non, Olivier, on était content de t'avoir, putain, reste.
1: Hein? T'amuses pas à faire des conneries, toi.
6: Gérard,
1: oui.
6: On accueille Casse-toi à la place de sifflet.
5: Salut Gérard. Salut Casse-toi.
1: Casse-toi, salut, t'appelles d'où?
5: J'appelle de Seine-et-Marne.
1: Mm-hmm. Et la fréquence, c'est 101.9.
5: Ouais, hein. Voilà, 101.9. Ah,
1: okay. Donc, on va demander à Point Noir. Attends, Marmite, tu me disais, toi?
5: Que j'étais sexuellement harcelée par les chiens.
1: Non, mais ça, je peux... Maintenant, il y a quand même trois filles et trois garçons.
5: Oui.
1: Je pense que les trois quarts du temps, les nanas, c'est quand vous avez vos règles. Et ça, je peux vous le dire. Moi, attendez. Je vais continuer.
5: Oui.
1: Moi, j'ai le chien de ma copine, donc.
6: Il se frotte toujours à ta jambe quand t'as.
1: Non.
6: Comme ça.
1: Non. Il va carrément sur sa sœur.
6: Oula.
1: Donc je pense à chaque fois dès qu'elle a ses règles, tu peux être sûr que t'as le clébard qui est là.
5: Hein. Ouais, il suffit juste de te laver, Gérard.
1: Hein.
5: Et tu sens pas, ça sent pas. Hein, faut te laver, c'est tout.

0: Non, mais c'est pas moi hein, qui...
1: Non, mais dis-le à ta belle-sœur.
0: Non, mais de toute manière...
2: Ou à ta meuf.
0: Non, mais attends, ma meuf, elle t'emmerde, toi. D'accord. Tiens, ben, Poupon.
2: Oui.
0: Donc, pour toi.
2: Bah, écoute, moi, bon, déjà, j'ai un gros problème. Je sais que tu vas pas être d'accord, mais moi, j'aime pas les animaux. Donc, je vais dire, le premier clébard qui vient se frotter sur ma jambe, il prend un coup de savate, quoi.
0: Non, mais alors, dans ces cas-là, je vais te dire une chose que... Non.
2: T'es vraiment
0: dégueulasse de dire ça, c'est tout.
2: Si c'est un gros Rottweiler, je le laisse terminer. Si c'est un caniche, je le shoote.
0: Non, bah attends.
3: C'est dégueulasse, là, franchement.
0: N'importe quoi.
2: Attends, j'ai pas envie de me faire spermer par un clébard sur la jambe.
0: Couscous.
4: Ouais, Gérard. Moi, j'ai déjà vu deux drombins, d'ailleurs, qui se frottaient là-bas aussi. Ils étaient en train de se masturber eux-mêmes. Dans le désert du Sahara, en plus.
0: À la place des dromadaires, il n'y avait pas des chameaux?
4: Oui, il n'y a pas de problème, mais c'est pas le même nombre de bosses, donc ça fait pas le même effet.
0: Ouais, les chameaux, ils ont deux bosses.
2: Ouais. Non, une.
3: Non, ils en ont deux,
0: les dromadaires, ils en ont une.
2: Oh, les filles,
1: cham,
2: bravo,
1: ça veut dire deux en arabe.
2: Merci pour l'humour, les filles.
0: Mathieu.
5: Ouais, bah, moi, je pense pas que les chiens et les animaux sont capables de nous harceler sexuellement. Je pense que c'est pas possible.
2: Ils ont tout ce qu'il faut, hein. Ils ont une quéquette, ça suffit. Hein.
0: Bah ouais, mais ah oui. Comment que tu veux qu'ils reproduisent alors? Faut bien qu'ils aillent sur une femelle.
1: En plus, ils arrivent à se la lécher.
0: Ah ouais, c'est ça. Oui, ça, oui.
6: Attends, moi, je sais qu'il y a déjà des chiens qui m'ont mis des mains au cul, c'est pas super agréable.
0: Ouais. Attends, un chien te met une main, une queue, te met une patte, ouais.
2: Ouais, c'est plutôt mal de toucher le cul.
0: Non, parce que
6: ça m'est déjà arrivé, un chien qui me fait un clin d'œil, par contre, tu vois.
0: Bon, toi, vu. Attends, Couscous, l'autre, quand il me dit un chien, il y a pas un cladogue, vu qu'il a ouvert ta tranche, ça m'étonne pas de toi. Hein. Ça m'étonne pas de toi. Hein.
2: Bravo.
0: Tu vas te dire, les premiers chiens que tu vois dans la rue, ils sont pour toi. Hein. Casse-toi.
7: Gérard, sur IRC, on me demande si tu t'es déjà toi-même harcelé sexuellement.
0: Non.
2: Avec ta main droite ou gauche?
0: Non plus. Alors, casse-toi.
3: Oui, bah, excuse-moi, j'ai pas entendu la question, tu peux la répéter?
0: Oh, les animaux pratiquent-ils le harcèlement sexuel?
3: Ah, j'y crois pas, là, du tout.
6: C'est quoi le débat, Gérard?
2: Les animaux.
6: J'étais pas là au début.
0: Non, mais toi, les oreilles, c'est comme le cul, ça se lave. T'étais dans le studio en train de faire le con, alors.
2: C'est sur les animaux.
7: Il travaillait.
0: Oh non, mais il travaillait, mais il avait qu'à écouter. Et tu m'étends ce son, parce que tout à l'heure, je vais te faire du. Je vais te mettre une barre. Alors, septième question, Manu, tu m'étais en...
3: Je peux répondre, moi?
0: Qui?
3: Point noir.
0: T'avais pas répondu, toi?
3: Bah non, j'ai pas répondu. Tu m'as posé la question et puis tu m'as coupé en plein milieu.
0: Ah bon, bah alors vas-y.
3: Ouais. Donc je voulais te dire que c'est vrai qu'effectivement, les chiens sont réputés pour faire du harcèlement sexuel et surtout la race des bulldogs.
0: Non, mais ça, c'est partout. Hein.
2: C'est pas drôle.
0: Donc, voilà. Moi, je peux... Oui.
8: Non, rien.
0: Donc, je peux vous dire une chose que j'ai jamais vu des animaux le faire, mais bon, bah, peut-être qu'un jour, j'en verrai. La question... Avez-vous déjà été harcelé? Je pense que je l'avais posé, cette question-là.
2: Ouais.
3: Ouais, Gérard.
0: Ouais, j'avais oublié de donner les sondages. Donc, il y a 55% des gens qui répondent qu'ils ne sont pas bricoleurs, donc je vois pas le rapport avec le harcèlement. 40% des gens répondent qu'ils préfèrent le foot, donc je vois pas du tout
2: le foot. Ah pardon.
0: Le football. Donc je vois pas du tout le rapport avec le harcèlement sexuel.
6: Ça c'est les sondages.
0: Donc 5% des gens répondent qu'ils se foutent de la politique, je vois pas du tout le rapport avec le harcèlement sexuel.
4: Rien à voir.
0: Et 0% des gens n'ont pas compris la question. Alors s'ils n'ont pas compris la question. Donc il y a 0% qui n'a pas compris la question, bah, c'est bien, comme ça me fait plaisir. Moi,
4: les Mongols.
0: Pour moi, c'est des Mongols, c'est des petits cons.
2: Ouais.
6: Sur Minitel, il y a Caroline DS qui dit qu'elle veut te voir à la loco.
0: Ah. Attends, mais écoute, il n'y a personne.
6: Tiens, regarde.
0: Ah, il y a un connecté.
6: Deux.
0: Ah, un connecté, bah allez,
6: c'est les parents, Olivier, de toute façon.
2: Ah, bravo.
0: Non, je pense pas. Le téléphone ne répond plus. Max, je te branche. Bon, d'accord. Ok. Donc, septième question. Avant qu'on fasse la pub. Non.
6: Il n'y a pas de pub, Gérard.
0: Avant qu'on...
4: La pub à 2h30 du matin.
6: Gérard, il veut la pub.
0: Non, avant qu'on...
6: On va faire la pub.
0: Avant qu'on s'envoie un petit disque. Ouais. Alors, être harcelé sexuellement peut-il devenir une maladie? On va demander à Casse-toi.
3: J'ai pas compris ta question, Gérard, tu peux répéter, j'ai rien compris.
0: Être harcelé sexuellement, peut-il devenir une maladie?
3: Ah, pas du tout.
5: Bien sûr, bien sûr.
3: Mais alors, ça n'a aucun rapport, quoi, je veux dire.
5: Si, moi, je sais.
0: Qui ?
5: Poupon.
0: Ouais, vas-y, Poupon.
5: Bah, déjà, si tu penses que ça peut être une maladie, il faut que tu vois ça, en fait, avec ton boss, parce que ton boss, il a fait l'émission du dimanche soir, c'est malade nocturne.
0: Ouais.
5: Et malade nocturne, c'est donc pour guérir, justement, la maladie du harcèlement sexuel. C'est
0: non, mais attends, mon boss, oui. Mon boss, déjà, il a un nom, il s'appelle Max.
5: Bon, Max.
0: Hein il a fait. Voilà, comme dit Couscous. Mais il n'a pas fait ça dans le but de faire chier. C'est tout.
5: Mais je t'ai pas dit dans le but de faire chier, c'est pour soigner la maladie. C'est fait pour ça. C'est pour ça que
0: mais attends, t'appelles. Mais c'est pas avec la musique que tu vas te faire harceler, espèce d'abruti.
5: Mais non, ça guérit du harcèlement. Et c'est pour
0: ah
5: ça
0: ouais,
5: que
0: tu
5: ça
0: crois
5: s'appelle...
0: que la musique a guéri le harcèlement sexuel.
5: C'est une nouvelle thérapie New Age Goa. Et ça
0: ouais, bien
5: malade,
0: sûr.
5: Malade nocturne.
0: Ouais.
5: Avec ton
0: une malade nocturne. Ok, une question IRC.
7: Oui, il y a Nostradamus qui Nostradamus qui te demande s'il existe des traitements à base de médicaments.
0: De médicaments, non. Pas,
7: non, pas de médicaments, que... de médicaments.
0: Non, pas ma connaissance.
5: Normal.
0: Casse-toi.
3: Bah, je t'ai répondu, Gérard. Hein.
0: Non, c'est pas toi qui viens de me répondre, c'est Poupon.
3: Bah non, mais j'ai répondu juste avant que je disais que ça avait aucun rapport.
0: Non,
3: hein.
0: Ok. Mathieu ?
5: Moi, je pense que oui, ça peut être une maladie d'être harcelé sexuellement.
0: Mm-hmm.
5: Effectivement.
0: Ok. Couscous ?
4: Ouais, ça peut être une maladie, mais il faut consulter un bon médecin qui peut te traiter au couscous pour que tu te soignes.
0: Ouais, d'accord.
4: Il
0: n'y
4: a
0: avec,
4: pas de problème.
0: Avec les merguez, les pois chiches.
4: Non, que la semoule.
0: Que la semoule. Et pourquoi pas avec une carotte ?
5: Non, mais il la fume, la semoule, ou quoi, lui ?
0: Non, mais attends, il est... Il fait bien. Il...
5: Ah, mais il habite dans une couscoussière.
0: Non, mais lui. Non. Soit, restez quand même poli parce que c'est quand même bien qu'on aille un mec comme lui, au moins pour nous donner un peu d'ambiance dans les débats parce qu'avec vous, je crois qu'on s'ennuiera.
5: Mais
0: c'est
5: là pour ça,
7: je peux t'en mettre. Hein, si
5: moi, je suis gentil,
0: Poupon.
6: Pas que de l'ambiance.
4: Je l'ai bien, mon ambiance. Hein.
0: Poupon.
5: Oui, ben, je t'ai déjà répondu, je te dis malade nocturne.
0: Alors, point noir.
3: Moi, je pense pas que ça peut devenir une maladie. Par contre, je pense que ça peut devenir un remède.
0: Ouais. Marmite. Mmh. Non mais Olivier, c'est pas la peine de t'amuser parce que tout à l'heure je vais terminer à 2h30, moi ça va aller vite.
7: Oh non.
5: Oh non.
0: Marmite.
3: Oui.
4: Oh non, Gérard.
0: Marmite.
3: Moi ça
4: non.
3: Non, Gérard.
4: Oh non.
0: Ouais, s'il vous plaît derrière, vous laissez finir les questions là. Marmite.
3: Moi ça me rend malade quand je me fais pas harceler, ouais.
0: Bon ben bah, toi c'est carrément
3: là c'est une maladie
0: ça c'est carrément une maladie pour toi
3: mais faut fait... hein.
0: Ouais ben bah, toi si t'en as pas t'es malade
3: bah carrément
0: donc
3: ouais.
0: Plus t'en as et plus t'en veux
3: bah plus j'en veux ouais
0: et plus t'en si t'en as pas ça devient grave c'est comme de la drogue
3: ouais c'est une drogue ouais
0: ben bah,
5: Tu la roules, tu la fumes, il y a une question IRC.
7: Oui, c'est une question, Gérard. Alors attends, est-ce que lorsque l'on pense à toi, Gérard, c'est du harcèlement mental ?
0: Ah bah ça,
5: c'est clair. Ça, ça au moins 2 neurones.
0: Ça dépend des nanas et c'est leur problème. C'est leur problème, c'est pas le mien et c'est tout. Donc, je pose la 8e. Pourquoi que les gens ont peur de parler de ce problème ? Et on va s'écouter. Les poules qui puent avec j'ai un œuf pourri dans le trou des fesses. Et vous pouvez toujours nous appeler au 0803 08 5000 et toujours le Minitel www.funradio. Et à tout de suite. Des débats du jeudi avec Gérard. Donc il est 2h31 et on vient de s'écouter. Des poules qui puent avec j'ai un œuf pourri dans le trou des fesses et on va récupérer Marmite. Marmite.
4: Là, allô.
5: Allô.
0: Marmite.
3: Allô.
4: Allô.
0: Tu me les calmes,
3: allô.
4: Allô.
3: Manu.
4: Allô, Manu,
7: Gérard. Oui, je vous entends.
3: On n'entend plus rien.
4: On n'entend plus rien.
7: Vous m'entendez, moi, ou pas ?
3: Ouais,
7: allô. Allô, est-ce que vous m'entendez, moi ? Gérard, essaye de parler pour voir si t'entends. Il y avait un problème de micro sur
0: Marmite. Marmite.
4: Allô.
3: J'entends rien. Allô.
5: Allô, Couscous.
4: Ouais, je suis là.
7: Allô.
3: Il est parti, Gérard.
7: Attends, essaye.
0: Marmite.
5: il a quitté le studio. Non, ça...
0: Bon, Olivier, tu me fais quoi, là?
8: Je fais rien. Allô, Poupon. Et voilà, c'est pour moi.
4: Allô, Poupon.
8: Ça marche, là?
0: Marmite.
8: Ah, bah voilà, ça y est, ça marche.
4: Il est où, Gérard?
0: Marmite.
1: Salut.
0: Marmite, rebonsoir.
1: C'était où?
0: J'étais là, mais c'est Olivier qui s'amuse à faire le con, c'est pas grave. Marmite, donc, toujours là?
1: Toujours là, ouais.
0: Point noir?
9: Ouais, je suis là.
0: Toujours là. Poupon?
2: Ouais, je suis là, ouais.
0: Toujours là. Et Couscous?
4: Ouais, toujours fidèle.
0: Toujours là. Mathieu?
10: Encore, ouais.
0: Toujours là. Et casse-toi.
11: Salut, GG.
10: Salut, casse-toi.
0: Donc, toujours là. Donc, huitième question. Pourquoi les gens ont peur de parler de ce problème?
12: Mais de quel problème? Il y a Dark Vador qui vient d'arriver.
10: Oh là là.
2: Petit Jedi.
8: J'ai rien fait moi, Gérard.
0: C'est quoi cette histoire de merde?
8: Bah, allez, on continue.
0: Donc, casse-toi.
11: Oui, je suis là.
2: May the force be with you.
0: Casse-toi.
11: Oui, Gérard.
0: Donc, pour toi.
11: Bah écoute, je sais pas du tout, moi, personnellement, c'est pas un problème pour moi d'en parler, donc si des gens n'en parlent pas, c'est que bah, ça les gêne, je sais pas, j'imagine.
2: On va.
8: Allô?
2: Allô?
0: Donc, Mathieu. Là. Mathieu,
8: je vais calmer tout le monde, Gérard, c'est pour ça, excuse-moi.
2: Je suis en train de me calmer, direct, il me calme.
0: Bon, alors, Mathieu, pour toi?
2: Bah, ouais, moi, je pense que c'est dur d'en parler, de l'harcèlement sexuel, quand même. Parce que si on a peur de se faire harceler, on a automatiquement peur d'en parler.
0: Ouais, ben, ça, c'est un problème qui se passe à l'heure actuelle, c'est que personne veut en parler.
2: Ouais. Parce que les gens ont peur.
11: Non, moi j'en parle. Hein.
13: Non, mais il faut en parler parce que sinon t'as personne.
0: Attendez,
7: parce que les gens de l'IRC n'ont pas entendu la question.
0: Alors pourquoi les gens ont peur de parler de ce problème?
7: Ah, ok, merci.
4: Gérard, c'est Couscous, je peux
0: répondre. Ouais, Couscous.
4: Bah, moi j'en parle pas parce que si j'en parle, si tu parles d'harcèlement sexuel, tu te fais forcément harceler sexuellement.
0: Mm-hmm.
4: Donc j'en parle pas.
0: Ah ouais, mais je vois pas, mais si bon bah toi si tu te fais harceler
4: sexuellement. Mais si j'en parle à une personne, là, ouais. Imaginons j'en parle à Bébert et Rachida, ils vont m'harceler sexuellement.
0: Bah non, si tu leur en parles que t'as déjà eu des problèmes comme
4: ça. Bah mais... ça se voit que tu les connais pas. Hein.
0: Ah non, mais ça je connais pas tes problèmes, moi. Poupon.
2: Bah écoute, les gens ont peur en parler parce que c'est dangereux, c'est une maladie, et y a des médecins hein, qui soignent ça, il y a des psychologues, des harceleurs sexuels, des marabouts, tout ça.
0: Non, mais attends, là, Poupon, non, mais non, il y a d'autres personnes, bon, d'accord, tu peux aller, mais si la personne a peur d'aller en parler à un psychologue ou autre, ça, c'est son problème.
2: Non, mais si c'est une peur, c'est une phobie, c'est un zombie, c'est sexuel, donc forcément, tu vas voir un sexologue.
0: Ah tiens, il y a une question, Colgate, alors là, elle commence à s'amuser. Gérard, t'es déjà été harcelé dans un couscoussier par les merguez. Alors après, t'as Gérard, t'es déjà harcelé à une radio.
4: Allô.
8: J'ai rien fait. Est-ce qu'on m'entend, moi? Allô.
7: Gérard, débranche ton micro là. Celui-là, il marche pas.
0: Non, si.
7: Celui-là, il marche pas.
8: Mais forcément, c'est toi. Ben voilà. Attends. Ça va marcher là.
14: Attendez, les auditeurs, ça va marcher. Vas-y, parle, Gérard.
10: Allô.
14: Ouais, vous l'entendez là, Gérard.
8: Ça marche. Mais si, Gérard,
14: si vous l'entendez,
8: ça marche. Ah, non,
7: j'ai pas les CD, arrête, Gérard.
8: Allô, pas les CD.
14: Voilà, ça y est, ça marche. Parle dans ton micro, Gérard. Parle dans ton micro. Vous l'entendez là? Il va vous parler. Vous l'entendez, c'est sûr.
0: C'est toi qui arrête pas de déconner.
7: J'ai rien fait.
2: Hein? On t'entend, GG.
4: Il n'y a pas de problème.
8: Vous l'entendez.
0: Donc, Poupon.
2: Oui, je suis là. Tu là, t'entends? Oui.
0: Bah, toi.
2: Bah, tu peux me répéter la question parce qu'avec tout ce bazar, avec les problèmes techniques, là, ça devient dur. Hein.
0: Pourquoi que les gens ont peur de parler de ce problème?
2: Bah, ce que je te disais, si t'as peur, c'est une phobie.
0: Mmh.
2: Ok.
0: Ah bah c'est ouais, t'avais déjà répondu quand je t'avais dit.
2: C'est sexuel, voilà. C'est
0: ok.
2: Voilà.
0: Point noir.
11: Bah moi, j'ai pas peur d'en parler. Au contraire, ça m'excite.
0: Non mais attends.
4: Comme la
0: braise. Ouais, je pense parce que à ton âge, je pense que j'irai voir quelqu'un pour en parler quand même.
11: Non, je préfère pas en parler, je préfère le faire.
0: N'importe quoi. Marmite.
11: Ouais, bah moi aussi j'en parle, je m'en fous.
9: les cochons.
0: Ouais, mais t'en parles dans ton entourage.
9: Ouais, moi j'en parle à tout le monde. T'as vu, là, je t'ai appelé pour t'en parler. Hein.
0: Non, mais attends, c'est pas moi qui t'ai appelé. C'est au standard qu'on t'a appelé.
9: Non, c'est moi qui t'ai appelé.
0: Ouais, mais après, le standard t'a rappelé pour participer au débat.
8: On l'a harcelé.
9: Ils m'ont un peu harcelé voilà. Toute la semaine.
4: Ils l'ont harcelé téléphoniquement.
0: Tu disais, Couscous ?
4: Il disait qu'ils l'ont harcelé téléphoniquement.
0: Non, mais ça.
9: Ouais, mais c'est si bon. Olivier,
8: moi, je voulais juste rajouter que vous avez quand même harcelé le boss, quoi.
2: Ouais.
4: Ouais, on a harcelé le boss depuis une radio.
2: Moi, je vais te dire que le boss, on a été à deux doigts de l'enlever, de le torturer, hein, c'est clair. T'as failli sévir, quand même.
4: Moi, je l'ai harcelé à coups de saucisse dans le derrière.
2: Il a bien fait de lâcher. Oh non.
8: Bon,
2: je ne prends pas le boss.
8: Reprends pour ton débat.
0: Donc, 9e question. Devrait-on créer une école sur le harcèlement sexuel?
9: Oh oui.
0: On va demander ça, tiens, point noir, parce qu'à 17 ans...
2: Point noir, je vais t'éclater, ouais.
9: Ah ouais, non mais moi je suis tout à fait d'accord pour cette initiative, ouais. Ah ouais, il n'y a aucun problème. Bah déjà, comme je te disais tout à l'heure, on fait des trucs par correspondance, mais alors si on ouvre une école, ah ouais, moi c'est j'arrête la boulangerie et je vais dedans, quoi, c'est clair.
15: Moi aussi, je suis prof.
0: Qui,
15: j'harcèle tout le monde. Hein.
2: Moi, je veux bien des cours particuliers à ce moment-là.
15: Il n'y a pas de problème.
4: Ah, moi aussi. Okay, hein.
0: Non, mais attendez. Alors, Marmite, toi, t'es d'accord avec Point Noir. Poupon.
2: Bah, moi, je dis qu'effectivement, il faut des pédagogues pour faire des écoles, c'est clair.
15: Des pédologues.
2: Non, des pédagogues.
4: Des pédagogues.
2: Jeune Skywalker.
8: Tu vois ?
2: Je vais aller les voir, merci.
0: Couscous.
4: Oui, Gérard. Oui, moi, je pense que ça serait bien, mais il faudrait que la professeure, elle soit bien roulée. Hein.
0: Ouais, mais ça...
4: Sinon, il n'y a pas moyen d'apprendre. Hein.
0: Toi, tu peux pas trouver des...
2: À la France,
4: bien qu'elle écarte bien les cuisses, pour qu'on voit bien la foufou.
0: Bon, ben, t'es vraiment un cochon, toi.
9: Ouais, mais faudrait qu'il n'y a pas de théorie, il faudrait qu'il y ait de la pratique aussi.
0: Mathieu.
15: Bah, évidemment.
16: Oui, alors moi, je pense que ça serait une bonne initiative de faire une école sur l'harcèlement. Puisque comme ça, je pourrais être professeur et je pourrais faire mes mises avec des petites demoiselles.
0: D'accord, casse-toi.
9: Bah écoute, moi Gérard, je suis tout à fait d'accord. Elle s'est cassée.
8: Je sais pas, il l'a pris pour lui, quoi.
17: Tu lui dis casse-toi.
8: Je vais le rappeler, je crois que c'est Couscous en plus. Non, il est plus là. Il l'a mal pris ce que tu lui as dit.
2: Bon, bah, il y a une place.
0: Bon, donc, moi je peux vous dire une chose. Des écoles, je voudrais pas que ça existe.
2: Pourquoi ?
0: Oh non, pas avec les profs. Hein.
2: L'école, c'est bien quand même.
0: Ouais, non, mais peut-être.
2: Je vais te dire, s'il y avait des cours de quéquette à l'école, les lycéens, ils seraient pas en grève. Hein.
9: Tu m'étonnes.
0: Non, mais attends, ça. Là-dessus, c'est.
2: Attends, ils feraient des heures supplémentaires en permanence et tout ce que tu veux.
0: Il y a une question.
17: Il y a une bonne question hier, c'est de Kevin Klein. Gérard, comment reconnaître un harceleur potentiel ?
0: Voilà,
16: c'est trop compliqué pour lui.
8: C'est pas les harceleurs potentiels, en plus, c'est les harceleurs sexuels. Tu dis n'importe quoi, Rigo. Ah,
0: non, mais même, de toute manière, là-dessus, je peux rien dire.
9: Non.
0: Alors, dernière question.
2: Déjà ?
0: Eh oui, ben.
2: Bah, attends, il reste encore 20 minutes.
0: Bah, non, bah.
2: Après,
0: on verra.
17: Moi, j'ai plein de questions sur l'IRC, si tu veux, Gérard.
0: Est-ce que c'est du harcèlement sexuel si on fait l'amour ?
2: Ouais.
0: Alors, Marmite.
15: Ouais.
0: Bah, toi, de toute manière, toi, t'es.
15: Mais moi,
0: t'es bien.
15: Ouais, moi, j'aime tout, quoi.
16: J'aime bien,
0: chouette. Toi, t'es carrément branché à fond là-dedans, hein.
15: Bah, à fond, profond, ouais.
0: Ah, ça y est, celui qui applaudit.
15: Merci, public.
0: Donc, pour toi, donc,
15: ouais,
0: ça te dérange pas.
15: Oh non, rien ne me dérange.
0: Point noir.
9: Oh, bah, moi, tant qu'il y a de la bite, tout va bien.
0: Oh, bah toi, à 17 ans, à quel âge que t'as perdu à quel âge que t'étais...
16: Trois mois et demi, un truc comme ça.
0: À quel âge t'as commencé les relations ?
9: À 14 ans.
2: Oh. Les filles, j'espère que vous serez demain à la loco. Hein.
0: Ouais, 14 ans.
17: On va les refaire.
9: Ouais,
17: 14
9: ans.
0: Oh
17: non, on jette rien,
8: j'ai rien fait, mais...
0: J'ai ça.
9: Attends,
17: je te
9: balance un micro.
17: Mais c'est sûr
9: que
17: je t'en apprendrai des trucs. Olive, ok. J'ai rien fait.
0: Non, presque pas. Poupon.
2: Ouais, bah écoute, moi je dis, hein, dans ces cas-là, on sait à quoi on s'expose. On peut perdre sa place de président. Hein.
0: Non, ça, je vois pas. Ouais,
2: bah,
0: mais
2: si,
0: ça...
2: bah, si. On va pas parler de vie privée, mais tu sais très bien de quoi on parle.
15: Tu crois que Chirac...
2: Bah, je vais dire, avec la gueule de Bernadette, moi je comprendrais qu'il aille harceler ailleurs. Hein.
0: Mathieu.
18: Oui,
0: ouais. Mathieu.
18: Il y a quelqu'un qui applaudit, ça me gêne.
0: Ouais, c'est putain, marrant. Ça commence à me prendre. Olivier, fais gaffe, parce que tout à l'heure, je vais te balancer quelque chose, toi, tu vas comprendre ta douleur.
8: Gérard, sans moi.
15: La purée.
8: Excusez-moi, on retrouve Couscous.
4: Allez, bonsoir, Gérard.
8: Qui l'avait mal pris quand tu lui as dit casse-toi, mais je lui ai expliqué que c'était pas lui.
0: Ok.
17: Voilà, bon. Gérard, en attendant, alors attends, je vais retrouver, j'arrive plus à savoir où c'est Disco qui dit si Adam avait pas harcelé Ève, on serait pas là.
15: Exact.
0: Ouais, bah ça peut-être. Donc,
17: Non, sûrement.
0: Bah oui. Mathieu, pour toi.
18: Donc, oui, je pense que l'harcèlement sexuel, c'est faire l'amour, c'est sûr.
0: Ouais, casse-toi.
15: Ah, moi je crois pas qu'il y ait de l'harcèlement là-dedans parce que, étant donné que c'est une entente entre les deux, moi je crois pas, non, franchement.
0: Et Couscous ?
4: Ah, j'ai pas entendu parce que alors, tu viens de me rappeler.
0: Est-ce que c'est du harcèlement sexuel si on fait l'amour ?
4: Ah, bah ça dépend comment tu le prends et ça dépend comment tu le fais.
18: Par derrière.
4: Surtout comment tu l'as pris. En sodomie, moi j'aime bien.
0: Non, mais ça, c'est.
4: Ah, moi, je pense pas que c'est du harcèlement sexuel. Du moment que tu fais l'amour, il n'y a pas de problème.
18: Ah, c'est du bourrage de cul.
0: Ouais, mais.
18: Ah, il y a un mec qui est malade.
8: On coule, les mecs, on coule.
18: Mais je suis en évasion dans mes chiottes.
8: Ah, par contre, Gérard, est-ce que tu. Moi, j'ai une question. Pourquoi est-ce. Et pour toi, est-ce que tu crois que quand on drague une fille, on peut considérer ça comme du harcèlement ?
18: Ouais.
0: Non,
18: ouais,
0: non.
18: Parce qu'au
8: début, t'insistes. Si elle veut pas, t'insistes. Ouais, ça, s'il te plaît.
0: Non, mais de toute manière, t'as pas besoin d'insister. Si,
8: ouais, mais toi, c'est parce que t'es un sexe symbole que t'as pas besoin d'insister. Pense à tous les Tony, voilà. Arnett et Goldo, comment ils rament.
0: Attendez,
8: laissez parler Gérard.
0: Non, mais chacun voit midi à ça.
8: Chacun voit midi quoi ?
0: Chacun voit midi à sa porte et c'est tout. Je vois pas du tout le rapport. Si la nana veut pas sortir avec toi, elle sortira pas avec toi, c'est tout. Donc, conclusion.
15: Bravo.
0: Conclusion, Marmite.
15: Conclusion, vive la bite.
18: Mais pas déjà, attends, il reste un quart d'heure. Non, mais c'est pas grave, après on fait un mini débat improvisé.
19: Il reste un quart d'heure, GG, avance une question, improvise.
18: Un débat sur les porte-clés, après ça va être génial. Allez, on
0: va. Non.
18: C'est une question sur l'IRC,
0: On fait con. Olivier !
4: Tu veux du tube ?
0: Oh ! Éteins-moi ça !
17: Alors, à la demande des auditeurs, une petite question IRC de CompiMusique 8M.com, c'est un peu long comme nom. Le harcèlement donne-t-il la chiasse ? Si oui, de quel côté ?
4: Du côté droit.
18: Ouais, c'est clair.
4: De la fesse droite.
0: Non, je vois pas du tout le rapport.
8: C'est connu pour
0: ça. Non, alors, on fait la conclusion sur.
8: Alors, attends,
0: moi j'en ai une question.
17: Vas-y, Gérard. Vas-y, excuse-moi.
8: Est-ce que, par exemple, la pilule Viagra incite au harcèlement ?
18: Bon, Manu, ta question retourne en standard.
4: Tu veux du tube ?
15: Pas forcément, Manu, parce que moi je prends pas de Viagra et j'harcèle, quoi.
8: Tu vois, c'est une bonne question.
0: Non mais ça c'est le débat de la semaine prochaine. Olivier Tata. Dégage, fais plus de moi là.
8: Ah, j'ai pas fait exprès.
17: Bon, en attendant, j'ai Davy 1, Davy 1 sur l'IRC qui est allé voir la définition du harcèlement sexuel dans le dictionnaire.
18: Ah, quand même.
17: Et on y apprend que le petit Robert a harcelé Larousse.
18: Bien sûr.
0: On va pas le rappeler. Donc, conclusion, Marmite, on fait conclusion sur ce débat et c'est terminé après.
15: Ouais, bah, vive la bite et puis prends garde le sourire, Gérard.
0: Ouais, mais.
15: C'est important, là.
0: Il y a certains trucs.
15: Demain, j'ai interpellé dans les chiens de la loco.
0: Ouais, bah, t'as raison, tu verras comment tu vas être aussi avec moi demain.
15: Bah, d'accord. À demain.
0: Ouais, bah, on verra.
8: Dans les toilettes, hein.
0: Point noir.
15: Oui. Écoute, moi, Gérard, honnêtement, t'es devenu ma proie, je vais t'harceler, ça va être puissant, quoi. Je dis ça va être puissant parce que tu m'as donné l'envie de t'harceler et franchement...
0: Non mais attends, moi je sors pas avec des mineurs. Hein.
15: Tu vas subir ce que jamais t'as subi, Gérard.
0: Ouais, ben moi je sors pas...
15: Tu vas pouvoir définir le terme harcèlement.
0: Ouais, ben moi je ne sors pas... Olivier !
4: Tube. Si,
15: tu me sauteras, Gérard.
0: C'est ça, ben alors je préfère mettre une capote avant d'attraper des morpions avec toi.
17: C'est plutôt l'inverse, je crois.
0: Poupon.
18: Il sort pas avec des mineurs, il sort que avec des horreurs.
0: Alors Poupon, ta conclusion, je viens de l'entendre. Terminé pour toi. Mathieu.
18: Ouais, je me suis vesqui tranquille, donc Gérard, tes débats bof. Et puis mais par contre, moi aussi je vais t'harceler, je vais te faire ta fête demain, tu vas voir.
0: On verra.
18: Je te le dis mon.
0: Ouais ben surtout de Toulouse, t'as raison. Tu crois que.
18: Attends, tu crois quoi t'es que. Moi j'ai une voiture, mon pote. Hein.
0: Casse-toi.
15: Ah bah écoute, moi Gérard, ton débat il m'a vachement chauffé.
18: Ouais, casse-toi, mais casse-toi.
0: Bon, ouais, tu me viens la chialeuse là.
6: Bah ouais, mais bon, tu l'as déçu quoi.
0: Mais alors, j'en ai rien à foutre. Casse-toi.
18: Bah, GG.
15: Bah, écoute, Gérard, je viens de te le dire. Je t'ai dit ton débat, il était vachement chaud et maintenant je suis vachement chaude.
0: Ah bah, ça vient.
18: GG.
0: Couscous. Couscous.
18: Oui. Et de la spoule dans les oreilles.
0: Couscous.
4: Oui, couscous, oui, il n'y a pas de problème. Moi, je dis que le harcèlement sexuel, c'est pas bien, mais fais quand même gaffe à ton derrière. Un accident est si vite arrivé, Gérard.
0: Non, mais t'inquiète pas, j'ai
4: mon carte du corps. Je vais te prendre le derrière comme il faut, tu vas voir.
6: J'ai rien fait.
0: Olivier, tu m'éteins ce micro vite fait. Tu m'éteins ça vite fait.
20: Ça y est.
0: C'est toi qui joues. C'est toi qui joues depuis tout à l'heure. Éteins ça.
18: Bon, ça va, sinon les auditeurs.
4: Oui, ça va, y'a pas de problème.
0: Éteins, sinon tu vas le payer 10-5.
18: Un petit débat. Tu es du tube. Tu es du projet.
8: C'est bon, Jean.
0: Donc, moi, la conclusion sur le harcèlement sexuel, c'est la dernière fois, Olivier, que tu fais la pro.
8: Oh non.
0: Je peux te le dire. Non, c'est la dernière.
8: C'est pas une conclusion.
0: Déjà, tu m'as fait taper ton bordel, donc t'as
8: gagné. Je fais jamais rien, c'est toujours sur ma gueule.
0: Non, tu viens d'appuyer. Alors, t'attends ça parce que.
8: Ok. Tu me jettes pas ce laser dans la figure.
0: Ouais, mais c'est pas le tien, ça, à moi.
8: Tu restes calme.
0: Ça te coûte 10 sacs.
6: Ouais, mais ça peut lui faire mal aussi, quand même.
8: Ouais, dans la tête. Tu veux me jeter un laser dessus et tu veux me le faire payer.
6: Ça va pas être pratique.
0: Donc, si vous avez des questions à me poser, moi, je peux
6: répondre. Chacun son tour, une question.
0: Alors, on va demander à Marmite. Vous avez encore 10 minutes. Même pas.
18: Si, un quart d'heure, 10 minutes.
0: Non.
18: Fais tourner.
0: Marmite.
15: Ouais, attends, je réfléchis là.
0: Non, mais vous, faut faire vite.
15: Ouais, non, mais je réfléchis.
18: Ouais,
15: si un jour tu travailles, est-ce que toi, si t'étais patron, tu harcelerais tes secrétaires?
0: Non.
8: Oh.
15: Pourquoi?
8: Je t'ai vu harceler des fois des filles ici.
15: Oh, mytho, Gérard.
0: Non, mais attends, toi, Olivier, tu t'écrases, tu ferais mieux de t'occuper de ton boulot.
8: Quand Sandy est pas là.
0: Menteur, attends.
6: J'ai vu harceler des mecs.
0: Tu veux qu'on la fasse descendre?
8: Des chiens.
0: T'es vraiment un bâtard, hein.
18: Oh là là.
0: T'es vraiment un bâtard, toi, de dire des conneries comme ça.
8: Là, t'es en train de le.
0: C'est pas bien, Olive.
8: Le harceler verbalement.
0: Tu dégages,
8: voilà.
0: Allez, tu vires. Non, tu vires. Je veux plus te voir dans les studios, toi, maintenant. Hop, casse-toi.
8: On en parle tout à l'heure.
0: Non.
8: Gérard, sur IRC, il y a Axel Duroux qui dit conclusion quand tu passes à mon bureau.
0: Moi qui veux, ça m'étonnerait que ça soit le vrai.
8: Bah, on verra demain.
18: Un avertissement.
8: On verra. Point
0: noir.
15: Moi j'ai pas de questions spéciales, mais je voulais simplement te dire que te retrouves jamais tout seul parce que sinon je vais te sauter dessus, quoi.
0: Ouais, bah attends, déjà à 17 ans, faudrait déjà que tu m'attrapes. Ouais, il faudrait.
6: Tu cours pas super vite, Gérard. Il peut te rattraper. Hein.
0: Ouais, non, mais attends.
15: Je pars du principe que quand on veut quelque chose, on l'a.
0: Ouais, tu crois que je vais quitter Sandy pour toi?
15: Ah non, absolument pas. Tu peux la garder. Moi, ça me dérange pas. Je préfère être la maîtresse.
0: Ah non, bah alors là, je vais te dire une chose. Tu te mets le doigt bien profond que je pense.
15: Quitte pas, je baisse mon flip et je le mets.
0: Ouais, bah.
18: La cochonne, la cochonne.
0: T'es vraiment une allumeuse, toi.
18: Salope.
0: Ouais. Je sais pas, je voulais pas, je voulais pas dire ce mot.
8: Et tu l'as dit pourtant.
0: Non, c'est pas moi qui te l'ai dit.
15: Gérard, est-ce que je peux me faire un fist?
0: Qui?
15: Marmite.
18: Moi, je te fais un foot.
0: Mathieu.
18: Ouais, bah moi, je voudrais savoir quand est-ce que tu vas t'acheter un rasoir, parce que là, t'as vraiment une tête de pignouf, en fait.
0: Bah, quand j'aurai les moyens.
18: Bah, je t'en amènerai un de ces quatre, alors.
0: D'accord, bah, tu l'envoies à la radio, carrément.
18: Pas de problème.
0: Et casse-toi.
15: Mais salut. Gérard, j'ai pas de questions pour toi, désolé, mais.
18: Tu veux du tube? Arrête. Mais il y a un gamin ou quoi? Qui c'est qui est venu avec un niard?
8: Qui c'est qui a un gamin, Manu?
6: Je sais pas, moi c'était pas.
0: Non, c'était pas prévu, mais tu prenais. Mieux de le prévoir.
18: Bah, tu vois, quand c'est du harcèlement, ça finit par faire des gosses, hein, toi.
15: Mais voilà. Ça fait rire les gamins, le harcèlement.
0: Non, mais tu prenais de le prévoir.
18: Ça, c'est la génération harcèlement.
0: Mais tu prenais de prévoir.
6: Bah, le gamin, il rigole, si tu l'amuses, tu l'amuses.
0: Non, mais attends, parce que casse-toi, j'ai pas compris sa question. Et Couscous s'est proposé.
18: Et Poupon non plus.
0: Quoi?
18: Et Poupon non plus.
0: Si, tu l'as déjà posé, toi, ta question.
6: Non, c'était Mathieu.
0: Ouais, casse-toi.
15: Bah donc, Gérard, ça va être difficile de comprendre ma question, étant donné que j'en ai pas posé.
8: Oh, pardon.
18: Olivier.
8: Je l'ai coupé. Arrête. J'ai coupé sans faire exprès.
0: Toi, je sens qu'il y a une ramette de papier, là. Je pense que avant la fin de la soirée, elle va voler dans ta tranche.
8: Cool.
18: Dans ta tranche.
0: Alors, casse-toi donc, t'as pas de questions ?
20: Non, j'ai toujours pas de questions.
0: Eh ben, tant pis pour toi.
18: Casse-toi.
0: Ben voilà, tu peux.
18: C'est si simple que ça.
20: Moi j'en ai une. Est-ce que Sandy, tu la harcèles sexuellement ?
0: Alors,
17: et vice-versa, on me dit sur IRC.
0: Tu fais 849, on va lui demander qu'à réagisse.
17: Ok, ok, ok.
0: Donc, couscous.
18: 849 kilos ?
19: Oh là là. C'est gentil ça.
17: Non mais continue ton débat.
0: Bah attends, mais j'attends que Couscous me pose la question. Et tu éteins ce double son.
19: Oh, Chewbacca.
0: Oh. Éteins ça, là.
17: Quoi?
0: Éteins.
17: Hein?
20: Tu m'excites, Gérard, quand tu cries.
19: Elle mouille.
20: Je suis trompé, hein.
17: Eh ben, voilà, Gérard. Gérard, quand tu veux. Hein.
14: Gérard, elle est là, ta femme.
19: Bravo pour
17: donc la question,
19: gens,
17: c'est quoi?
19: Professionnel.
20: Est-ce que Gérard a fait sexuellement et vice-versa?
17: D'accord. Alors,
0: elle va répondre.
20: Oui, effectivement, il y a Marcel, mais c'est uniquement pour lui ramener le café le matin.
18: Oh là là, oh là, chaud comme la
20: je crois que là, si je ramène pas le café le matin, là, il me fait une crise. Hein. Ah ouais.
19: Oui, moi, c'est Poupon.
0: Ouais, Poupon.
19: Ouais, je voulais dire, vous parlez beaucoup du harcèlement sexuel, mais effectivement, on parle en ménager ou du harcèlement culinaire. Merci, où l'homme force sa copine à la cuisine et le ménage. Ça, c'est du harcèlement. Ménager et culinaire.
18: C'est un peu macho, Gérard, en fait.
4: Ah, non, Gérard, t'es couscous.
0: Ouais, couscous.
4: Est-ce que tu penses que le harcèlement sexuel est en principe?
0: Hein, principe?
4: Par rapport au site.
19: Si tu parles de la syntaxe des palmipèdes dans la pédagogie instinctive, c'est sûr.
17: Non, mais c'est pas con, ça. C'est pas con, Gérard. Qu'est-ce que t'en penses?
18: Ouais, la syntaxe.
0: Personnellement, rien du tout.
17: Ouais, en fait, Gérard, tout est lié, quoi. Pourquoi?
19: C'est clair.
4: Ça ferait pas anthracite par rapport au site du texte.
19: Non, si tu reviens au concept abstrait de la prévention.
4: Ouais. Oui, mais
17: non, mais laissez parler un peu Gérard aussi.
0: Non, mais moi, de toute manière, là, sur la question, je peux pas répondre.
4: Non, mais ça dépend de quelle façon t'interprètes la réponse.
0: Voilà. Donc,
18: ironiquement, tu vas à l'aligner, hein, c'est pas possible.
0: Non, mais là, on va se quitter. Non, on va se quitter là-dessus.
4: Non, c'est pas possible.
17: 6 minutes encore.
0: Non, 6 minutes. Non, mais ça, tu vas t'amuser.
18: Oh, 6 minutes. Jusqu'au bout, ton boulot.
4: Allez, Gérard, c'est Couscous, je peux te poser une question?
0: Vas-y.
4: Est-ce que t'as déjà vu des personnes faire du harcèlement sexuel?
0: Jusqu'à maintenant, non, pas encore.
20: Eh ben, tu vas bientôt pouvoir le voir.
0: Bon, attends, toi, à 17 ans, tu vas pas me prendre la tête.
19: Elle va prendre le cul.
0: Non, mais attends, toi, à 17 ans, déjà, t'es pas sûr de rentrer à la loco.
20: À mon avis, c'est une grosse allumeuse.
0: Et toi, t'es une... j'irai encore mieux. Et je préfère
20: maintenir... Une grosse pétasse aussi, hein.
0: Non, mais...
18: Oh là là,
19: elle est jalouse.
0: Oui, elle est jalouse et elle a très bien...
20: C'est pas la question d'être jalouse, c'est la question que ça se fait pas. Quand t'as un mec, tu vas pas aller voir ailleurs, tu vas pas allumer les autres mecs pour le plaisir. Bah, attends, okay. Qui te dit qu'il y a un mec?
0: Non, mais attends.
20: Non, mais elle
0: veut
20: allumer GG.
0: Point noir,
17: pourquoi pas? Pourquoi pas?
0: Point noir.
17: Pour mon anniversaire, quand même, tu pourrais te faire plaisir, GG.
0: Point noir, déjà à 17 ans, t'es pas sûr de rentrer à la loco déjà?
20: Je peux t'attendre à la sortie.
0: Ouais, bah là, tu sauras même pas comment que je serai.
17: Ouais, mais Gérard, j'ai pris son nom et je l'ai mis plus un sur le listing.
0: Ouais. Ah ouais, ben.
17: Je vais la faire rentrer.
0: Attends, tiens, point noir.
17: Je vais la faire rentrer.
0: T'as qu'à allumer le bouboulot standard.
17: Ah, mais elle veut pas de moi, elle veut de toi.
0: Non, mais moi, j'en veux pas, moi, je suis déjà pris. Alors, dans ces cas-là, tu vois, point noir, ce que tu viens de dire, eh ben, tu vas gâcher l'anniversaire à Max et que demain, je reste chez moi. Voilà. Bravo, point noir.
20: Ah bah pour une fois, j'ai décidé d'y aller.
0: Bah ouais, mais tu diras merci à point noir.
17: Gérard, c'est pas à cause d'une fille de 17 ans que tu vas pas venir à mon anniversaire.
0: Moi, je réponds pas à des questions d'une petite.
17: Mais t'es une vraie gonzesse, toi. 39 ans, tu perds les pédales pour une fille de 17 ans.
0: Attends, 17 ans, c'est une allumeuse.
17: Elle rentrera pas.
18: Mais c'est quoi ce
20: délire,
18: là?
20: Gérard, si ça peut te rassurer, je travaille le week-end.
0: Ouais, attends, c'est ça.
17: Gérard, tu vas venir vendredi à la logo, puis c'est tout. Attends, tu vas pas discuter. Attends, ça va.
19: On a besoin de toi, GG, on t'aime.
4: DJ sur N.
0: Ouais, Couscous.
4: Oui.
0: Bon, et toi alors, qu'est-ce que t'as de spécial à poser comme question? Parce que, à force, on t'entend pas. Non, ça suffit derrière, là. Ouais.
20: Moi, j'en ai une, Gérard.
4: Bah, moi, je prends un Mars et ça repart.
0: Ok, ça, c'est bien comme pub.
20: Poupon.
18: C'est moi, de Twix.
0: Qui Poupon. Marmite. Non, c'est Marmite en premier.
20: Est-ce que tu crois que c'est le thème du Mars?
18: Arrête.
0: Bon, hey, tu me laisses Marmite pour l'instant, tu me coupes les autres parce qu'ils me font chier.
18: Ah, bah non, ouais.
20: Est-ce que tu crois que le thème du...
17: T'es où, les Marmite? Eh bah ouais, ça y est, j'enlève les autres. Putain, il m'a mis une claque, j'ai mis
0: ouais. Tu vois, tu t'y attendais pas.
19: Il a pris une calotte.
20: Ça c'est vachement bien.
0: Voilà, je réponds. Voilà. Alors Marmite.
3: Ah, Gérard.
0: Marmite.
20: Bon Gérard, oui. Tu crois que le thème harcèlement, là vous êtes dégueulasse.
8: Oh les mecs.
20: Pourrait être porté au
3: Gérard,
20: cinéma.
3: T'es dégueulasse. Gérard, tu pourras te retenir.
0: Marmite.
20: Gérard, est-ce que tu crois que le thème du harcèlement pourrait être porté au cinéma?
0: Bah, de toute manière, ça se voit dans les films. Hein.
3: Harcèlement sexuel. T'as vu des films de harcèlement?
0: Non, quand tu vois Brigitte Lahaie ou.
3: Ça peut faire un film de boule, ça.
0: Ouais, mais même quand tu vois les trucs sur la mode, fais-moi confiance. Les mecs, ils se rincent bien l'œil hein, quand ils préparent les nanas pour défiler.
20: C'est Sifflet, est-ce que t'as vu le film Le Harcèlement avec Demi Moore?
0: Ouais. Alors le film Harcèlement avec Denis Moore.
8: Denis Moore.
3: Avec
8: Roger Moore.
3: Avec
8: Denis Moore.
3: Roger Moore.
0: De toute manière, tu l'as à la maison. C'est pas. Oh. C'est pas l'harcèlement, c'est striptease. C'est striptease.
8: Il a encore sifflé ou quoi? Non, je sais pas. Je crois que c'est en haut à l'accueil. Ils font la teuf.
3: Ah, c'est marrant. J'ai vu un autre film d'harcèlement. Ça s'appelait Ferme la porte que j'écarte les.
8: Ah
0: Moi, j'ai vu un truc. C'est que maintenant, je vais vous laisser.
4: Gérard, c'est Couscous, j'ai une question.
0: Ouais, vas-y, la dernière.
4: Est-ce que tu peux me réciter une fable de La Fontaine?
0: Le corbeau et le renard, voilà, terminé, point final à la ligne.
19: GG, 9.9, ça fait combien?
0: 9.9, 68.
19: Non, c'est pas grave. Bon, GG, moi, je voulais te dire, la semaine prochaine, tu fais un débat sur le vieux gras.
0: Ouais.
19: Et je voudrais savoir où c'est qu'il faut le mettre, le vieux gras.
0: Non, mais le vieux gras, c'est un truc que tu mets dans ta bouche.
8: Il est là, le vieux gras.
19: C'est ça, c'est pas des suppos, le vieux gras.
8: Bon, alors, conclusion vite fait de Gérard pour le débat de ce soir, qui était bien quand même. Hein, par Olivier qui a perturbé un petit peu la fin de ce débat, dommage.
0: Ouais, donc, tu feras pas partie de l'équipe la semaine prochaine.
8: Pour commencer.
0: Donc, tu es renvoyé. Tu fais plus partie de notre équipe le jeudi.
8: Allez, alors, la conclusion, Gérard, s'il te plaît, parce que tu t'écartes toujours du débat.
0: Conclusion.
8: C'est toujours aussi mauvais.
0: Conclusion, c'est dommage que ça soit terminé comme ça. Sinon, je pense que c'était un bon débat. À part le premier qui a foiré.
8: Non, il était bien, il était bien.
0: Il a quand même foiré, mais je pense que sur l'IRC.
8: Ça a répondu présent, c'était parfait.
0: Il n'y a que Rigaud qui a.
8: Ta conclusion sur le harcèlement sexuel, parce que c'est pas ça ce qu'on attend de toi, c'est de parler du débat.
0: Ben, je pense que. C'est un peu con ce qui arrive aux gens maintenant quand ils vont voir les patrons. Voilà.
8: D'accord.
0: Voilà, quand la nana va voir le patron, si t'es bien, si t'es canon, comme Marmite a disait, t'es prise.
8: Ouais.
0: Si t'es pas bien, tu retournes chez toi ou si.
8: Elle est canon, Marmite, tu crois?
0: Je sais pas. Moi, je m'en fous personnellement. Hein.
8: Ah bon?
0: Mais moi, je peux te dire que si t'es bien, t'es prise. Si t'es pas bien,
8: t'es pas prise.
0: C'est simple, il va te dire on te rappelle et puis ta candidature, elle va, comme Manu vient de faire, hop,
8: à la poubelle. Voilà, exactement. Voilà.
0: Donc la semaine prochaine, les deux thèmes du débat, donc on va parler sur le Viagra qui est sorti là depuis peu. Et bien sûr, le fameux débat que tu veux que je fasse à tout prix, mais je suis pas chaud, mais on va le faire en deuxième partie. Ça sera sur la politique. Et voilà.
21: Ouais.
0: Il y a donc deux débats qui risquent d'être quand même
8: assez mouvementés.
0: Assez mouvementés et assez chauds. Et
8: voilà.
0: On va se quitter avec.
8: Avec Jazz.
0: Jazz. Et pour ça, comme. Non, c'est pas ça.
8: Non, c'est pas celui-là. Jazz sur Fun Radio, je vous souhaite une bonne nuit. À demain 22h, bien sûr. Et puis, on vous souhaite une bonne nuit avec Rousseau. Et puis, Gérard, on retrouve jeudi prochain. Et sinon, demain soir, avec nous à la loco pour fêter mon birthday. Ça sera en direct d'ailleurs de minuit à 4h du matin. Bonne nuit.
0: Salut la compagnie, ici Gérard, en direct de Suresnes, sur ma radio, c'est Star System FM. Tu connais? C'est sur Internet.
22: Je sais pas quoi. Je connais pas le titre du disque. C'est pas grave, tu vas peut-être m'aider.
23: Ouais, c'était Beat quelque chose, je crois.
22: Beat quelque chose, attends. Beat Machine.
23: Voilà, Beat Machine, ouais.
22: Donc je sais pas s'il y en a dehors qui arrive à me voir, mais là je suis bien entouré, j'ai pas mal de trucs au-dessus de la tête. Donc on va accueillir Roswelt, bonsoir.
24: Bonsoir.
22: Bonsoir. On va accueillir Roté.
24: Bonsoir.
22: On va accueillir Fox Mulder.
25: Bonsoir Gérard. Voilà, la vérité est assurée.
22: Laisse la radio s'il te plaît derrière. Tu baisses la radio, s'il te plaît.
25: Allez, tente.
22: Voilà, ok, merci. AZT.
26: Bonsoir.
22: Bonsoir. Gizmo.
27: Bonsoir, Gérard Chiabodo. J'ai appris pour ton fils, condoléances.
22: Non, c'est bon, tu parles pas de ça, s'il te plaît. Et on va accueillir Zob. Allô ?
25: Zob, ça fait bien extraterrestre.
22: Oh, tu réponds quand on te parle, toi. Oh là, je sens que toi, tu vas retourner au standard, mais vite fait, bien fait. Hein.
25: Ouais, ça va être calmé.
22: Ouais, ben, tu as retourné vite fait au standard si tu continues.
25: Zob, je crois que c'en est un vrai.
22: Ouais, ben.
25: Un pur.
1: Bon, Gérard, arrête de faire le roquet, là.
22: Bon, qui c'est qui parle comme ça, là?
25: Ça.
22: Bon, alors, la première question. Avez-vous déjà vu des ovnis?
1: Oui.
22: Qui, oui?
1: E.T.
22: Hein?
1: E.T.
22: Oui, E.T. Mais parlez plus fort, s'il vous plaît. Vous parlez encore moins fort, comme ça, je vous entendrai pas du tout.
25: E.T., tu sais ce que ça veut dire, ovni?
22: Bon.
25: La caméra dehors.
22: Non, pour l'instant, je t'ai pas appelé Potion, que tu sortiras de sous le lit.
25: Ouais, bah on t'a pas appelé Roswell, alors quand on t'appellera Roswell, tu sortiras de la planète Mars.
22: Pour l'instant, vous la fermez, il y a E.T. qui veut répondre à la question, s'il vous plaît, merci.
25: Ok.
22: E.T.
25: E.T., rentre chez toi.
22: E.T., s'il te plaît, on se réveille.
5: Téléphone, maison.
22: Est-ce que t'as déjà vu des ovnis?
25: Oui, moi, quand je suis venu à Fun et que je t'ai vu. Et il y en a qui sortent de 143 avenue Charles de Gaulle.
22: Alors, je répète, je demande à E.T. qu'à me répondre. S'il te plaît, E.T.
1: E.T., oui, c'est moi, je t'ai répondu, Gérard.
22: D'accord. Roosevelt.
1: Oui, moi, j'en ai vu dans mon jardin.
22: D'accord. Ah ben, de toute manière, la question, justement, ça va être... Que pensez-vous pensez-vous avoir vu des ovnis dans votre jardin?
1: Ah, moi, j'en ai en ce moment, Gérard.
22: C'est qui que t'as dans ton jardin?
1: Bah, j'ai plein d'extraterrestres dans mon jardin.
22: Ouais, mais ils ressemblent à quoi?
1: Bah, des nains. Plein de petits bonhommes verts, tu vois.
22: Ah, des nains avec des nains de jardin?
25: Voilà, avec des bonnets rouges. Mais ouais...
1: D'accord.
22: Et on se calme. Fox Mulder.
25: Ouais, j'en ai vu. D'ailleurs, il y en a un juste devant moi, là.
22: Attendez, il y a peut-être une question Minitel. Attends, Fox Mulder, question Minitel.
23: La seule question Minitel que j'ai, c'est GG se prend des ovnis dans le cul à la loco. Est-ce que c'est vrai?
22: Alors ça, celui qui vient de dire
25: c'est
22: ça.
25: C'est pas des ovnis, c'est des bites. Hein. C'est identifié à 100%.
22: Stop! Ce sont des ovnis. J'ai bien précisé au départ. Avant de prendre avant de commencer les débats,
25: on
22: ne parlait pas de locaux.
25: On n'a pas parlé de Christine, d'ailleurs. On n'a pas parlé de Christine, hein.
22: Non, mais même on ne parle pas de locaux. Ok. Alors, sur Minitel, ta question n'a ni queue ni tête, j'y répondrai pas.
25: C'est le cas de le dire.
22: Donc, Fox Mulder, alors pour toi.
25: Ouais, mais il y en a un juste devant moi. Regarde, Gérard.
22: D'accord, t'as raison. C'est bon. Oh, tu arrêtes, s'il te plaît.
25: J'aimerais poser une question à Fox Mulder.
22: Non mais
25: c'est Gizmo. Je voudrais lui demander si ça le grattait pas un peu quelque part de travailler avec Dana Scully et de jamais coucher avec.
22: Non mais
25: et de chercher la vérité un petit peu partout.
12: C'est qui me pose cette question?
25: C'est Gizmo.
12: Ouais, Gizmo. Ouais. Bon, Dana Scully, je veux dire qu'elle était vachement bonne au lit, quoi.
22: Gizmo, tu te tais, s'il te plaît.
25: Oui, d'accord, mais moi j'ai jamais vu coucher avec Dana Scully.
22: Gizmo, tu te tais, s'il te plaît. Gizmo, tu la fermes.
25: Oui, d'accord.
1: Si tu veux, mange pas les scènes dans la série,
25: quoi. Je pourrais te passer des cassettes, si tu veux. Gérard, il paraît que t'aurais été vu avec un martien, par un extraterrestre qui s'appelle Richard.
1: Gérard, les ovnis ont droit de coucher aussi.
25: Non, c'est pas comme ça l'air de Gizmo, c'est comme ça. C'est. Ou tu le fais bien ou tu le fais pas. Ok.
22: Bon, deuxième question. Pensez-vous avoir vu des ovnis?
1: Et moi, j'ai même pas répondu.
22: Qui a pas répondu?
1: AZT.
22: AZT, vas-y, réponds alors. Voilà. AZT, je t'écoute.
1: Oui, je dis oui.
22: Oui, mais mais comment?
1: Oui, j'ai déjà vu.
22: Oui. Voilà. Ouais, mais où?
1: Chez moi, dans mon jardin.
22: D'accord, ok.
25: Mais non, c'était pas des ovnis, c'était des morpions.
22: D'accord, faut pas confondre les morpions avec les ovnis, hein, d'accord, parce que c'est pas du tout pareil.
25: Bah oui, comme moi, je pourrais répondre.
22: Question Minitel, non?
23: Gérard, que penses-tu des femmes au volant d'ovnis?
22: Alors là, les femmes au volant d'ovnis.
25: Ah, les ovnis au tournant.
22: Ah, punaise, la question, elle est vachement dure à répondre.
25: Ça intéresse au tournant.
22: Alors, comment que je vais pouvoir dire? Bon, de toute manière, c'est sûr que c'est pas évident à répondre à cette question.
23: Non, mais t'en as déjà vu?
22: Non.
23: Ah ouais, c'est cool.
22: C'est bête parce que là, la question elle est bien tournée, mais je peux pas y répondre, j'en ai jamais vu encore. Donc personnellement, j'y crois pas trop. Hein,
25: j'ai déjà vu plein de Roswell routiers.
23: J'en ai une autre si tu veux. Pensez-vous que j'ai suicidé des ovnis se faire prendre par Chewbacca?
22: Non, pas du tout.
23: Chewbacca, non, c'est ça le truc.
22: C'est quoi Chewbacca?
23: Je connais pas Chewbacca.
22: Non, pas du tout. Je connais pas du tout Chewbacca.
25: Moi, je reviens à Fox Mulder et j'aimerais savoir s'il a le numéro de tatou de Dana Scully.
22: Bon, attends. Hey, Gizmo.
25: Il pourrait le donner à l'antenne.
22: Bon, Gizmo. Gizmo.
25: Ah,
22: Gizmo.
25: Ah, des messages de Dana Scully. Alors, Gérard est un...
22: Tu me prends Gizmo et Fox Mulder. Tu les cannes tous les deux, s'il te plaît.
25: Attends, qu'est-ce qu'elle dit, Dana Scully? Bah, Dana Scully a dit que Gérard est un extraterrestre.
22: Bon, tu prends...
25: Avec une bite de 3 cm.
22: Gérard. Fox Mulder au standard.
5: Gérard.
22: Fox Mulder au standard, oui, qui c'est?
25: Apple TV, donc Dana Scully, on peut le dire, Apple TV.
22: Oui, qui c'est?
5: C'est Roswell.
22: Ouais, Roswell.
5: Moi, je voulais Roswell, dire aujourd'hui, la vérité, t'as fait deux fois et tu m'as même pas rappelé.
22: Mais attends, t'es qui toi, Roswell?
25: C'est un petit nain, si tu veux.
22: Non, mais attends, Roswell.
25: Ils l'ont auscultée de la tête aux pieds.
22: Oh, tu te tais derrière quand je parle à Roswell, s'il te plaît, merci.
25: Moi, je voulais poser une question à UT.
22: Non, mais attendez, pour l'instant, moi, Roswell, dès qu'on passe un disque bizarroïde, je te parle aussi.
5: Le débat des femmes, c'est déjà passé, hein.
22: Ouais.
5: Le débat des femmes, c'est déjà passé.
22: Oui, mais de toute manière, je vais quand même parler à
25: Roswell.
22: À Roswell, parce que j'ai pas compris sa question, là.
5: Ah oui, Gérard.
22: D'accord. Tu me diras. Non, mais tu n'as
25: rien à voir.
22: Tu me diras qui c'est tout à l'heure. Tu me diras ton vrai nom hors antenne, d'accord?
25: Gérard, c'est Gizmo. Moi, je suis Gizmo. En direction, c'est l'extraterrestre le plus puissant du monde. Tu poses des questions sur les extraterrestres, mais en fait, c'est les questions des femmes et tu mets extraterrestres à la place de femmes. Pourquoi
5: Exactement.
25: Est-ce que les extraterrestres nous montrent pris leur ventre? Pourquoi est-ce que les extraterrestres
7: se font des piercings en gland?
25: Donc, t'es grillé, Gérard.
22: Gizmo, tu te tais, s'il te plaît, il y a une question Minitel maintenant.
23: Non, on sait qui est Chewbacca, par contre. On a la réponse. C'est celui qui te sodomise à la loco, nous dit Maud, département
25: correspondant. On a dit qu'on parlerait pas de
22: Alors, Maud, tu fais une chose, si tu veux bien, tu laisses ton numéro de téléphone et je te préviens que je vais t'incendier au téléphone dans peu de temps.
25: Gérard, tu vas lui mettre le feu à la tour.
5: Gérard,
25: il paraît que la nuit...
22: S'il vous plaît, on se calme.
25: On
22: se calme.
23: Question Minitel.
22: On se calme.
23: Oh ta gueule. Est-ce que tu sais faire des feuilles de Roswell?
22: Non,
23: Gérard, non.
22: Non, donc Roswell, de toute manière, je vais y parler tout à l'heure en antenne, merci. Donc, pensez-vous avoir vu des ovnis dans votre jardin?
5: Alors, pas dans mon jardin, dans mon lit.
22: Bon, alors, on va demander... attendez, je vais prendre quand même Zweb.
25: Tu peux la question? Zob.
22: Non, mais attends, tu vas pas commencer, là. Tu vas pas commencer.
25: C'est pas Zweb, c'est Zob.
5: Tu peux répéter la question?
22: Bon, allez, dégage au standard.
5: Oh, c'est vrai, ouvrez
22: vos yeux. Tu le tu me prends quelqu'un d'autre. Hop là, bonne nuit Zob.
25: Salut Zob.
22: Gizmo.
25: Oui.
22: Est-ce que t'as déjà vu des ovnis?
25: Ouais, mais moi on me fait toujours une blague parce qu'on me dit bon, regarde Gizmo, des ovnis. Après moi je tourne la tête comme ça d'un mouvement rétroactif et je regarde et puis y a rien. Et puis moi je pense qu'on me prend un peu pour un con, hein. Parce que quand je regarde, y a rien.
22: D'accord, ok.
25: Je pense qu'on me prend un peu pour un con.
22: D'accord.
25: Je le pense, hein.
22: Non, c'est bon, Gizmo.
25: Oui.
22: Ça y est, c'est bon.
25: Oui.
22: AZT.
5: Oui.
22: Alors, toi, est-ce que t'as déjà vu des ovnis dans ton jardin?
5: Pas dans mon jardin, non.
22: Non. Est-ce que t'en as déjà vu?
5: Oui.
22: Oui, où?
5: Samedi dernier, en sortant de la loco.
22: Ben d'accord. Je vois pas du tout le...
25: Tu es tombé nez à nez avec Gégé.
22: Non, mais attends, Gizmo, pour l'instant, c'est pas toi que je me suis adressé, donc...
25: C'est AZT,
22: donc... Donc, pour en finir à ta question, tu voulais dire qui, par exemple? Comme par hasard?
25: Ah, comme par hasard, toi. Ah non, ça commence par un G. Ça commence par un G. Et ça finit par Erard.
5: J'ai rien dit, j'ai dit comme ça, quoi.
22: Non mais attends, tu peux quand même donner un nom.
5: C'est vrai, précise le fond de ta pensée.
22: Non mais précise.
25: On va faire un rébus. Mon premier est un blaireau. Mon deuxième est un blaireau.
22: Mon premier.
25: Mon troisième est un blaireau.
22: Mon premier.
25: Mon touche des débats.
22: Mon premier, c'est pas toi que je m'adresse. Mon premier, c'est pas toi que je m'adresse. Je m'adresse à AZT. Donc AZT, tu finis ta pensée, s'il te plaît.
5: Tu peux répéter la question?
22: Non mais attends, il faut pas me prendre pour un câble, hein. Donc AZT, s'il te plaît, tu continues là, tu finis la fin de ta pensée, s'il te plaît.
25: On va pas te prendre dans la cave. Okay.
22: C'est bon. Merci pour celui qui a carotté.
25: Ça vient du fond du cœur.
22: À quoi reconnaît-on? À quoi reconnaît-on?
10: Qui? ET.
22: ET, vas-y, réponds.
10: Alors moi, j'en ai pas vu dans mon jardin, mais j'en ai vu trois dans mon lit.
22: D'accord.
25: Fox Mulder, j'ai pas répondu.
22: Ouais, mais attends, Fox Mulder, pour l'instant.
10: Non, mais on a l'impression qu'il y a que l'ET qui t'intéresse, Gérard.
22: D'accord.
25: Non, mais j'ai pas répondu.
10: Et Gérard?
22: Oui.
10: On a l'impression qu'il y a que l'autre qui t'intéresse.
22: Qui?
10: AZT.
22: Bon, attends, AZT...
25: Ouais, il y a des préférences, moi je dis, il y a des préférences.
22: Non, mais attendez, AZT n'a pas répondu, n'a pas donné la fin de sa question, n'a pas donné la fin de sa pensée.
10: Non, mais j'avais une raison. Gérard, tu m'as demandé si j'avais vu des extraterrestres dans mon jardin, je t'ai dit non. J'ai dit samedi dernier, on s'entend de la loco. Oui, et tu me dis, mais qui?
22: Oui.
10: Mais qui, quoi?
22: Qui t'a vu en sortant de la loco?
10: Des extraterrestres, des ovnis.
22: Ah d'accord, ok.
25: Parce que Fox Mulder, moi je veux bien répondre.
22: Oui, Fox Mulder, je t'écoute, mais vite fait.
25: Bah moi j'en ai pas vu dans mon jardin, mais j'en ai vu au bois de Boulogne.
22: Non mais alors, là je vais te dire une chose que...
25: Mais Roger.
22: Non mais je vois pas du tout le rapport.
25: Le rapport c'est que Gérard en t'a vu sur le bois de Boulogne.
10: Mais Gérard, on peut voir n'importe où les ovnis.
22: Ouais, non mais attends, parce que là, bois de Boulogne, faut quand même...
25: Gérard, je vois que tu parles, t'intéresse au dimanche au bois de Boulogne.
22: Qui c'est qui veut me poser une question?
25: Oui, c'est Gizmo.
22: Ouais, Gizmo.
25: J'aimerais savoir si ça t'est déjà arrivé que les extraterrestres t'enlèvent. Si oui, pourquoi est-ce qu'ils t'ont ramené?
22: Bon, alors, je vais te dire une chose, c'est non et non.
25: Donc, t'es
22: tout de suite au courant. Donc, on m'a demandé, t'as répondu?
10: Oui.
22: Donc, Roosevelt?
10: Oui, bah moi, j'en ai trois dans mon jardin, moi.
22: Ouais, donc c'est des nains de jardin.
10: Ah non, c'est des vrais, ils sont tout verts, ils sont...
22: D'accord, donc c'est des omnivers.
10: Ah, Gérard, c'est vrai, hein.
22: Bon,
25: Gérard, c'est Gizmo. En parlant de Roosevelt, Gérard Harvey Oswald, pourquoi est-ce que t'as tué Kennedy?
22: Bon, c'est bon, tout à l'heure, Gizmo, tu vas retourner au standard, tu vas pas m'énerver.
25: Et pourquoi est-ce que t'as fait une queue de poisson à la Mercedes sous le pont de l'Alma?
22: Bon, allez, là, Gizmo au standard. Gizmo au standard, tu dégages. Gizmo au standard, bonne nuit. Bonne nuit, Gizmo.
11: Bonne nuit, Gizmo.
10: Gérard.
22: Bonne nuit. Ouais, Roosevelt.
10: Est-ce que tu crois aux extraterrestres?
22: Non, pas du tout.
10: Pourquoi?
22: Je n'y crois pas du tout.
10: Pourquoi? Est-ce que tu aimerais en voir, Gérard, des extraterrestres?
22: Non.
10: Pourquoi? Ça te fait peur?
22: Non, c'est pas que ça me fait peur.
10: C'est gentil. Ah, c'est vrai, ils sont très gentils. Hein.
25: Mais Gérard...
10: Ils sont sociables. Ouais.
25: Et Gérard, est-ce que tu veux dire aux
10: ovnis? Ils leur manquent pas de dents à eux.
22: Bon, donc, on va continuer.
25: Tu sais ce que ça veut dire, OVNI?
22: Pour l'instant, on continue le thème du débat. Je vous dirai ce que ça veut dire, OVNI, plus tard dans les jours à venir.
10: Gérard, on est en train de parler de OVNI, Guillaume.
22: Attendez, stop, s'il vous plaît, derrière.
13: On a Gugu à la place de Gizmo.
22: Qui?
13: Gugu.
22: Gugu?
13: Oui.
25: Allô?
22: Non, bah, c'est bon, là, il y a...
25: Il y a un problème, là.
22: Voilà.
10: Allô?
22: Allô? Qui c'est là?
25: Ah, on n'entend plus Gérard là.
22: Ouais, c'est bizarre et ça recommence.
25: Allô,
10: Gérard. Gérard s'est fait enlever par les ovnis.
22: Non, non, mais là, les auditeurs. Non, non, les auditeurs m'entendent plus.
10: Gérard, on nous a volé
25: Gérard. Gérard, on t'entend plus.
10: Gérard,
22: allô, est-ce que vous m'entendez?
13: On m'entend plus là.
22: Non, non. Allô, c'est Max, on m'entend?
25: Gérard, on n'entend plus Gérard là.
22: Ça recommence.
25: Bon, bah Gérard est parti.
22: Vas-y, ça revient, ça va. Vous entendez là?
10: Ah non, ça
22: va,
10: Gérard.
22: Allez, ça va, Gérard. Allô,
25: connard.
22: Parle plus fort, Gérard.
25: Allô, connard.
22: Eh, connard, il t'emmerde, alors tu dégages.
13: Ça y est, ça marche.
22: Le mec, tu viens de dire connard, tu le dégages.
25: Ah bah ouais, connard. Allô, je suis là.
22: Ouais, bah.
25: C'est Gugu.
22: Ouais, Gugu.
25: Gugu, petit oiseau, peuple
10: Gérard.
25: Bon, est-ce que je pourrais répondre sur le débat?
10: Tu es parti de ça exprès de ne pas nous entendre.
22: Non, non, on a des petits problèmes, mais c'est bon, ça y est, ça marche.
10: Arrête, c'est très bien que tu le fais exprès.
22: Non!
25: Gugu, petit oiseau, bubblegum.
22: Je ne fais pas exprès.
10: Tout ça parce que tu ne peux pas parler à qui tu veux.
22: Si, mais je peux te manier, je peux parler à qui je veux. Et maintenant, bon, on va passer à la troisième, quatrième question.
25: Est-ce qu'on pourrait me recevoir? Je suis quand même un volatile réputé. Et est-ce qu'on pourrait me recevoir digne de mon nom?
22: Alors vas-y, réagis.
25: Bon bah c'est Gugu.
22: Ouais bah tu te
25: moignes. Je pose une question, Gugu le pointu.
22: Bon Gugu, tu réponds à la question.
25: Oui mais attends, la question je l'ai pas suivie parce que je viens d'arriver.
10: Pardon, la question.
22: Oh là là.
25: Alors on commence à la première question.
22: Non non, voilà.
25: Alors moi j'ai déjà vu des ovnis. C'est le vrai rousse. Je pose la question à Fox.
22: Oh non, mais ouais, faut pas déconner.
25: Okay, d'accord.
22: Là, ça commence à m'énerver avec les connards là que j'ai au standard. Vous vous calmez, on met un disque.
10: Gérard, arrête de dire.
25: Ah bah non. Ah, il y a un ovni là.
10: Ah bah non.
25: Est-ce qu'on se marre quand même, ça vaut le coup?
2: Arrête maintenant.
22: Non, non, là il arrête, hein.
25: Arrête avec ta caméra.
2: J'ai rien posé la question.
22: Alors, la question.
25: Arrête pour la question. C'est pas Smulder.
22: Bon, allez hop. Regardez-vous les ovnis, regardez-vous les ovnis dans les jumelles, vous réfléchissez à cette question.
25: Ouais, quand ils sont en sous-vêtements.
22: Et on va mettre... Là, tu dégages avec ta caméra, toi, maintenant.
25: Bon, tu dégages. Moi, j'ai pas de jumelles, j'ai deux télescopes.
22: On va mettre comme mousse les fagots, attention.
25: Ah ouais, ok.
22: Voilà, c'est parti. Et vous venez d'écouter Gob Mouche avec les fagots, attention, donc voilà.
6: Gérard. Les faillots, attention, Gérard.
9: Au standard, on a Goldorak à la place d'AZT.
22: Ah bon, on vire une nana pour mettre...

0: Gérard.
1: Non, mais Soldora, explique-moi.
0: Mais c'est tout simple.
2: C'est quoi la sœur que personne m'entend?
0: Allô? Allô, Gérard,
2: ça y est, ça marche. Allô?
0: Allô?
2: Vous entendez, Max?
0: Oui, Gérard, on m'entend.
2: Et vous entendez Gérard ou pas?
0: Bah non,
2: ouais. Bon, Roosevelt!
0: Oui,
1: Roosevelt!
2: ET! Bon, attends, on a quelqu'un aussi, après je vous laisse. On a D2R2.
0: Salut D2R2.
2: À la place de Fox Mulder. Bonsoir D2R2.
1: Salut
0: D2R2.
1: Salut, bonjour à tous. Bon, là, j'ai pris un langage que vous pouvez comprendre, mais bon, il va peut-être y avoir des dysfonctionnements pendant le débat, je garantis rien.
2: Non, mais attends, BBR2, s'il y a des trucs dans le débat, tu vas pas rester longtemps avec moi. Hein.
1: Non, mais pour l'instant, j'ai une disquette conforme à votre langage, mais je garantis pas, parce que je suis un petit peu vieux, donc bon...
2: Non, mais de toute manière, vieux ou pas vieux, j'en ai rien à cirer, je m'en bats les cacahuètes.
1: Bon, vas-y, ta question, là, s'il te plaît.
2: Regardez-vous des ovnis dans des jumelles, là.
0: Non, qui nous regarde.
2: Le premier qui s'amuse à déconner, va dégager vite fait.
1: Tu vois, Gérard, si tu nous interdis de déconner, tu vires tout le monde, il n'y a plus de débat, alors. Hein.
0: Oui, c'est vrai, quoi.
1: Bon, un petit peu de sérieux, je voudrais répondre à la question de Gérard.
0: Moi, des 2R2, j'aurais besoin
1: donc,
0: de toi.
1: Donc,
2: BR2, s'il te plaît, tu réponds.
1: Oui, bah écoute, moi j'ai pas besoin de regarder les ovnis puisque de toute façon je suis dedans moi donc.
2: D'accord, tu fais partie de la bande des caves.
1: Pardon?
2: Ouais, deux.
1: Je fais partie de ta bande quoi.
2: D'accord.
1: Donc, bon, c'est Gugu, je voudrais répondre.
2: Ouais, Gugu.
1: Alors moi, bon, je suis chercheur au CNRS. Ouais. Je sais pas si tu connais.
2: Non, comme
1: c'est
2: si...
1: pas grave de toute façon, c'est pas grave. Ouais,
2: vas-y,
1: donc,
2: dépêche-toi.
1: Moi j'ai suivi les soucoupes volantes, les extraterrestres. Et j'ai fait une étude sur les extraterrestres.
2: Ouais, bon, bah ça y est.
1: Alors, je sais qu'ils arrivent sur Terre sur...
2: c'est pas la question, d'accord? Tu vas pas commencer à raconter...
0: C'est vachement intéressant,
1: Gérard. Je veux dire, j'ai mon bac.
2: Je m'en bats les couilles que t'as ton bac.
1: Bon, alors.
2: Ok, Goldorak, s'il te plaît.
0: Ouais.
1: Pas de couilles. Goldorak avait même pas répondu à ma question. Alors, Actarus, il rentre comme ça.
2: Tu me prends celui qui s'amuse à déconner, là, tu le dégages.
3: Jean-Luc !
1: Il fait trois tours avec son...
3: Jean-Luc ! Tu dégages !
1: Moi, je comprends pas.
4: Arrête ta caméra !
2: Bon. Bon, alors, Gugu et BBR2, vous dégagez.
0: Non !
2: Bonne nuit à vous deux.
0: C'est pas sympa.
2: Bonne nuit à vous deux. Bonne nuit à vous deux. Bonne nuit à vous deux.
0: Il n'a rien fait de mal, Gérard.
2: Voilà.
1: Rien fait de mal, j'ai
2: pas eu
0: Goldorak. Ouais, Goldorak.
2: Bravo.
0: Gérard,
2: t'as pas bon.
0: Tout le monde.
2: 5. Bon, allez, hop.
0: Allô.
2: Le mec qui peut... Bon.
5: Allô, Gérard.
2: Maintenant, ça suffit, là.
5: Allô,
2: Gérard. Bon, allez, hop. Tu me viens, là. Tu me vires les abrutis.
5: Tu me vires.
2: Bon, alors, c'est simple, je vais arrêter. Il est 3h49.
5: N'arrête pas le sort de la planète Terre en dépens.
2: Tu dégages.
0: Gérard,
2: tu reprends tout le monde.
0: Gérard, écoute-moi.
2: Le sonar, tu me reprends tout le monde. Moi, je continue pas avec la musique. Tu reprends tout le monde.
0: Tu as un ovni sur l'antenne, profite-en.
6: C'est un extraterrestre, il vient de parler.
2: On met un disque, ça marche pas.
0: T'énerve pas, mais c'est super rare d'avoir un extraterrestre.
2: Celui qui s'amuse, elle passe.
5: Ne me repousse pas,
2: Gérard. Dégage le temps.
0: Gérard, arrête de t'énerver.
7: Gérard, reconcentre le débat, repose ta question.
0: C'est vrai, quoi?
2: À quoi ressemble un ovni dans la vie? Comprends rien.
0: C'est un petit truc rond, Gérard.
2: Gérard, on a Ulysse à la place de Gugu.
1: Oui, bonsoir, Ulysse. C'est Ulysse.
2: À la place de Gugu.
1: Ulysse.
3: Jean-Luc !
1: Ouais, salut, c'est Ulysse, c'est pourquoi ? Salut, bon, c'est Ulysse.
3: Salut à toi.
0: C'est Ulysse.
1: Je suis fier de participer à ce débat entre votre compagnie. Et donc, les ovnis dans la vie. Non. Alors, il y a deux tests qu'il faut qu'ils se confondent.
2: Non, mais c'est pas toi que je m'adresse pour un seul Ulysse.

0: arrête de crier, merde.
1: Tu dégages, il y a des gens intéressants, c'est bien le débat, alors continue.
2: Gérard,
3: écoute-moi.
4: Roswald, tu réponds, s'il te plaît, à la question.
3: Gérard, je voulais le coup de
4: Tu la fermes, pour l'instant, je ne sais pas adresser la parole.
0: Gérard, est-ce que tu crois
4: qu'il
0: y a une façon de parler à un
3: ovni?
4: Oh là là.
3: Moi, je me méfierais, Gérard, parce que Dark Vador, elle a des super pouvoirs bigacosmiques.
0: Cinquième question.
5: On a une question militaire, Gérard. Bon, c'est bien, si tu veux bien.
4: Bon, celui qui s'amuse à parler quand.
3: Gérard, tu me
4: sens
3: un petit peu sur les nerfs, quand même.
5: Gérard, tu m'écoutes? Question militaire.
4: Ouais, mais quand ils vont se calmer.
5: Mais ils sont très calmes. À ton avis, peut-il y avoir des homosexuels extraterrestres ou alors sont-ils au contraire tous comme toi, Gérard, hétérosexuels?
4: Voilà. Non, je pense pas du tout.
5: Tu penses pas quoi?
0: Non, mais tout à l'heure, Gérard a dit qu'il était hétéro comme toi.
4: Non, attends, qui c'est qui vient? Attends, la question militaire, je vais répondre. Qui c'est qui a osé dire que j'étais homo?
3: C'est moi qui ai dit ça.
4: Bon, toi, pour l'instant...
3: Vas-y, qu'est-ce que tu vas lui faire? Vas-y, Gérard,
4: Bon, c'est bon, pour l'instant, je réponds à Goldorak. Alors, Goldorak, tu me reposes la question, s'il te plaît, parce que j'ai pas entendu.
0: Ah, j'ai pas posé de question, hein. Non, tout à l'heure, t'as dit que t'étais homo, c'est vrai.
4: Non.
0: Attendez,
4: tout à l'heure, j'ai jamais dit que j'étais homo, d'accord?
0: Gérard, tu mens. Nono,
3: quand il se met à quatre pattes, il commence à rouiller. Est-ce que tu pourrais le remplacer?
4: Non.
3: Bon, tant pis.
6: Voilà, Gérard, on a C3PO à la place de D2R2.
7: Oui, bonjour. Salut, c'est C3PO. Alors moi, bon, j'arrive dans le débat. J'espère que je vais pas trop me faire jeter trop vite. Gérard, je suis très content de participer à un débat avec toi. C'est la première fois et j'espère que ça va se passer bien.
4: C3PO,
7: pour te situer, c'est le robot tout doré, là.
4: Bon, Ulysse, tu te tais, s'il te plaît.
7: Ulysse, tu la fermes.
4: Ulysse, au standard. Bonne nuit, Ulysse.
7: Encore.
0: C'est comme ça que tu vas réussir à gérer ton débat.
4: Bon. Alors maintenant on va continuer on va demander à Roosevelt de répondre à la sixième question.
0: Alors pose la question, Gérard, j'ai pas entendu.
4: À quoi ressemble un ovni dans la vie? Bon, CPO, tu te tais, s'il te plaît, pour l'instant.
0: Alors un ovni, c'est moche, c'est petit, ça a les yeux verts, c'est châtain. Et ça va souvent à la loco.
3: Ça a une dent, moi aussi.
4: Bon, attends.
0: Ça, c'est un ovni.
4: C'est qui vient de dire ça?
3: Roosevelt, t'es plus président.
0: Gérard.
6: Oui, on a Alcor à la place d'Ulysse.
3: Oui, bonsoir, c'est Alcor. Je remplace Gugu, Gizmo, tout le bordel.
4: Ouais, Alcor, pour l'instant.
3: Dégage!
4: Oh, tu te tais, toi, percepteur, tu vas dégager, toi, CPO.
3: Excuse-moi, je te prie de m'excuser, Gérard.
4: Bon, qui c'est qui parle, là? Donnez vos noms, s'il vous plaît.
3: Bon, Alcor, je peux pas trop le situer, parce que je connais pas trop.
4: Alcor, pour l'instant, et CPO, pour l'instant, vous la fermez.
3: PO, s'il te plaît, respect.
4: D'accord, maintenant...
3: Respect myself.
4: Oh, vous vous calmez ou sinon vous allez au standard.
3: S'il te groove, move your body.
0: Gérard.
4: Qui c'est qui parle?
0: Je voudrais te poser une question.
4: Qui parle? Donnez vos noms.
0: C'est E.T.
4: Ouais, E.T.
0: Alors, je voudrais savoir si le fait de pouvoir envoyer les gens au standard est un pouvoir extraterrestre.
3: J'aimerais répondre, Alcor. J'aimerais répondre,
4: CPO, pour l'instant, vous la fermez, je réponds.
3: C3PO. Moi, je pense que c'est plus dû à un sentiment de frustration intellectuelle dû à un manque de maturité hormonale.
2: Voilà.
3: Bon.
4: Alors, je vais répondre à ET.
3: Gérard Salcor, tu me dois 230 balles pour la consultation.
4: C'est ça, bon, là, tu vas te faire foutre, mon pote.
3: Je voudrais bien mettre une tête de
8: voix à l'arrière.
2: Bon, Gérard, peux-tu répondre à ma question ?
5: Non, mais Gérard joue avec les plantes, là, donc.
4: Non, mais je joue pas avec les plantes. Je joue avec le mec qui est en train de m'énerver avec sa caméra. Tu me disais si ça me faisait plaisir 3000. D'envoyer tout le monde au standard.
2: Non, c'est pas ça que je te disais. Je te demandais si le fait de...
4: Mais t'arrêtes un peu avec ta caméra derrière ta plante,
2: c'est la caméra, on te fait, c'est pour que les extraterrestres puissent te voir.
4: Ouais, mais déjà, vous me voyez assez sur
5: Gérard, GPS. Gérard.
2: Mais les extraterrestres, ouais,
6: on a
2: pas.
6: Dark Fluor à la place de Goldorak.
4: Non, Goldorak, c'était une nana, on pouvait la garder.
3: Voilà,
4: mais
3: c'est incroyable,
4: Corotée,
3: Gérard,
4: putain. Gérard,
3: c'est
4: Dac Pure.
3: D'accord,
4: Dac Pure.
3: Oui, Gérard,
4: j'ai Hey, Luigi. Voilà, merci. Merci, Luigi. Tu es
2: Gérard.
4: C'est sympa.
3: Mais arrêtez. Tu as 3000 à l'arrière.
4: Non, t'arrêtes, s'il te plaît.
3: Luigi, t'es trop grillé.
2: Gérard,
3: j'ai juste...
4: Oh, tu ne refais pas ça, d'accord.
3: Gérard, tu as 3000.
4: Tu recommences pas, ça.
2: Oh, Gérard est un
4: radio.
3: Moi, ça va encore, il me grille pas, mais toi, t'es trop grillé.
4: Bon, ET.
3: Gérard,
2: oui,
3: c'est juste...
2: Gérard,
4: mais il est pas arrivé, mais pense à la radio.
2: Gérard,
4: ET,
2: alors, repos...
4: Allez, oh, on se calme, s'il vous plaît, maintenant.
2: Gérard, ET. Je t'écoute.
3: Bon.
2: Je t'écoute, Gérard.
3: Écoute, c'est Dark Pure, je vais te poser...
4: Oh, Luigi, tu te tais, s'il te plaît.
2: Gérard.
3: C'est vrai, Gérard, que quand
2: Gérard.
3: Tu me dis, Gérard, est-ce que c'est vrai, Gérard. On écoute Dark Fluor. Gérard, est-ce que c'est vrai que quand tu étais petit, tu as voulu jouer au cosmonaute et tu es rentré dans la machine à laver, tu as fermé le hublot et que ta mère a appuyé par le bouton étonnage rapide.
2: Gérard.
4: Là, tu me prends le gars Fluor, j'aime pas qu'on parle sur la famille.
3: Gizmo Gugu, j'aimerais confirmer.
4: Non, alors là, je préviens d'une chose, que le prochain qui me parle sur ma mère, sur la famille...
3: On parle pas sur ta mère, on parle sur la machine à laver. Gérard, est-ce que c'est vrai? Est-ce que c'est
8: vrai? Gérard, j'en ai une bonne.
3: Gérard, j'en ai une bonne. Est-ce que c'est vrai? Est-ce que c'est vrai? Est-ce que c'est vrai? Est-ce que c'est vrai? Est-ce que c'est vrai?
4: Bon, allez, moi j'arrête. Max, tu fais
3: une blague. Gérard, c'est une blague.
5: Gérard, repose ta question.
4: Non, là, il est hors de question.
5: Qu'est-ce qui se passe?
4: Il est hors de question que les mecs qui s'amusent à parler sur mes parents.
5: Non, pas sur les parents, s'il vous plaît.
4: Max, ta caméra, s'il te plaît.
3: Donc, Gérard, on va parler un peu de ta
4: sœur.
5: S'il vous plaît.
4: Tu dégages.
5: On est là pour parler des ovnis et pas des horreurs. Ce sera la semaine prochaine, le débat.
3: Max, tu m'écoutes deux secondes. J'ai une histoire drôle. Est-ce que t'as déjà touché les poils de chatte de ta mère?
4: Non, c'est à moi qui pose la question, Gérard.
5: Ouais, mais
4: lui, il arrête avec sa caméra trop près maintenant.
3: La chute, c'est que tu portais un casque. Voilà, c'est que tu portais un casque,
4: tu es
3: forcément né par les poils de chatte de ta mère, c'est tout. Voilà, c'est une blague.
4: Gérard,
3: est-ce que c'est vrai qu'un jour à Euro Disney, tu faisais la manche à côté du Space Mountain et qu'un groupe de Japonais, ils t'ont pris en photo, ils t'ont demandé d'enlever ton déguisement? C'est extraterrestre.
4: Non, mais de toute manière, je vais dire une chose, c'est complètement à côté de ta plaque.
3: Arrête,
4: s'il te plaît, maintenant tu dégages là. Là, ça m'énerve.
5: Bon, Gérard, remets-toi dans le débat là.
3: Jean-Luc!
5: Tu fais de la radio, n'oublie pas.
4: Jean-Luc! Arrêtez, maintenant, on revient dans le débat.
3: Dégage, Jean-Luc!
4: On revient dans le débat.
3: C'est Alcor, est-ce que je pourrais répondre sérieusement à la question?
4: Vas-y, Alcor.
3: Bon, est-ce que c'est vrai que tu t'es fait sodomiser par un passage dans ta cabine?
4: Alors là, Alcor, je vais te dire une chose, que ta question, elle est complètement bidon.
3: C'est pas Alcor, mais je veux bien aller au standard. Mais Alcor, tu vas au standard.
4: Voilà, Alcor, tu vas au standard.
3: Voilà.
4: Tu m'as demandé 6 centimes, bah t'y retournes.
3: Eh ben merci,
4: au revoir,
3: je t'en prie. Je te remercie.
4: Voilà, bonne nuit, Alcor. Alors, ET.
2: Oui.
3: Est-ce que c'est vrai que quand tu t'es fait sonomiser par un extraterrestre dans ta cabine, t'avais le truc tout bien?
4: CPO, tu commences à me les gonfler.
3: C'est pas moi, j'ai rien dit, putain, fais pas chier.
4: Bon, alors tu dégages, comme ça t'apprend à être poli.
3: Non, mais c'est bon, sans déconner, mais tu m'as dit, ça va, j'ai rien dit, pour une fois.
4: Arrête, s'il te plaît, toi. ET, pour la troisième fois, tu me reposes sa question et je te réponds maintenant.
3: Jean-Luc,
4: ta bouche!
2: T'as déjà oublié la question, Gérard?
4: J'ai pas pu y répondre, comme il y a Jean-Luc qui arrête pas, il y a...
2: Donc je te demandais,
0: c'est le fait de pouvoir envoyer des gens au standard.
8: Attends, celui qui s'amuse à mettre le remix, il dégage.
0: Mais Gérard, le remix c'est super derrière.
8: Non, mais moi je veux pas entendre ça.
9: Allez, on écoute le débat, putain, c'est nul tes débats.
8: Ouais, bah ils sont nuls, lui il arrête avec sa caméra trop près, ils ont fait 5 fois que je lui dis.
9: Ne parlez pas tous en même temps.
0: Gérard, tu es incapable de te concentrer.
8: Alors, E.T., tu reposes.
9: On accueille Chewbacca quand même.
8: Ouais, mais ça y est, allez-y.
3: Autant pour moi.
10: Voilà, c'est d'accord.
3: Autant pour Chewbacca, bien assuré, autant pour Chewbacca, je déconne un peu.
8: Bon, allez, là tu vires. Tu dégages. Bon, allez, on met un 10.
5: Dans une question Minitel à la place. Question Minitel.
8: Voilà, question Minitel, Samir. Bon, là, tu m'énerves maintenant.
5: C'est grave.
8: Question Minitel.
5: La première qui me vient devant les yeux. Christine était-elle extraterrestre car elle ressemble à Zembla?
8: Là, je répondrai pas parce que j'avais prévu qu'on parlait pas de ça.
5: Mais c'est qui Zembla?
8: J'en sais rien, je connais pas.
3: Voilà. Gérard, c'est un qui te parle.
8: Cinquième question. Pensez-vous que les ovnis, ça existe?
3: C'est 3PO. Oui, moi Gérard, je suis d'accord.
0: Gérard,
3: je pense que ça existe les ovnis.
11: D'ailleurs, ta cabine téléphonique, c'est 3PO. On est pas vivante.
8: D'accord.
3: Parce que, hey, Gérard, les ovnis, ça veut dire quoi pour toi? Pour moi, ça veut dire olive verte, nettement indigeste, c'est ça?
8: D'accord.
0: Gérard, je pourrais poser une question.
8: Vas-y, c'est qui?
0: C'est E.T.
8: Oui, E.T., je t'écoute.
0: Alors, je voulais te demander si tu crois, est-ce que c'est possible que Christine soit un ovni?
8: E.T., tu vois... Il y a bien une chose que je vais te dire.
3: Tu dégages au standard.
8: Non, pour l'instant, toi, tu vas te taire parce que je vais répondre gentiment à E.T., d'accord?
3: Tu poses la caméra avec ton téléphone.
8: Donc, E.T., il y a une seule chose, je l'avais dit au départ, donc tu sais très bien que normalement, si t'as bien écouté depuis le début, il était hors de question qu'on parle de ça.
0: Ouais. Non, mais Gérard.
8: Non, mais E.T.
3: Hors de question, t'as dit. Non, mais oh.
0: Je t'entends.
8: Bon. Normalement, c'était interdit de parler de ça, d'accord? Bon, alors je vais te répondre gentiment. Je vais te dire une chose, non.
0: T'es sûr? Parce que comment tu peux le savoir? Est-ce que tu sais qu'il y a des ovnis qui prennent l'apparence des femmes humaines?
8: Ben ça, à ma connaissance, j'en ai jamais vu.
0: Ah, mais si, je peux te dire ceci, puisque Christine en était une.
8: Non.
0: Mais si, je te le dis, moi.
8: Moi, je te dis que
3: non. Gérard, il paraît que t'as des couilles qui parlent. Gérard, est-ce que c'est vrai que tu as failli mourir noyé?
8: Bon, alors, Luigi, tu dégages. Luigi, tu dégages.
3: T'as failli mourir noyé sous mon sperme.
8: Gérard, je réponds à la question.
3: C'était un message de Gizmo, Gugu, Alcor, Chewbacca, Tony. Non, mais laisse-moi parler, Gérard.
8: Non, je te laisserai pas parler.
3: Mais si,
8: je te laisserai pas parler. Avez-vous des...
0: Tout le monde a le droit de
3: répondre à la question, Gérard.
8: Alors,
0: parler, Gérard.
3: C'est 3PO.
0: Tout le monde a le droit de s'exprimer, Gérard.
8: Alors, Roosevelt, vas-y.
0: C'est le faux Luigi qui est là.
8: Ouais, mais
3: je sais.
8: Je sais, t'inquiète pas, je reconnais les voix.
3: Mais non, c'est 3PO qui reconnaît les voix.
8: Roosevelt, tu réponds à la 7e question, s'il te plaît.
3: Oui, alors je réponds à la question.
8: Pour l'instant, c'est pas sonné, toi.
3: C'est 3PO.
8: J'ai demandé à Roosevelt qu'à répondre à la question.
0: Repose ta question, j'entends pas, Gérard. Repose ta question. T'arrêtes pas de
8: poser. Alors, pensez-vous que les ovnis, ça existe?
0: Oui.
3: Est-ce que je peux répondre?
8: Pour l'instant, c'est pas à toi que je m'adresse.
3: Non, mais est-ce que je pourrais répondre quand même?
8: Tu attendras ton tour, s'il te plaît.
3: Non, c'est bon, t'as fait un débat avec les filles. Maintenant, est-ce qu'on peut répondre, nous, les mecs?
8: Non, pour l'instant, Roosevelt n'a pas répondu à la question. Tant qu'elle répondra pas, vous parlerez pas, les mecs.
3: Gérard, il paraît que tes voisins, ils t'ont vu décoller avec ta cabine téléphonique à 3h du matin.
8: Bon, alors toi, tu vas au standard et tu dégages. Bonne nuit à toi.
3: Jean-Luc,
8: tu la fermes.
3: Jean-Luc, il est pas là, ça existe. T'es malade, t'es taré.
8: Bon, alors si je suis taré, ben plus taré que toi, je meurs, ok? Alors tu dégages au standard.
3: Bonne nuit.
8: Roosevelt, s'il te plaît, tu réponds à la question.
3: Mais elle ne va pas répondre, passe, bordel.
8: Non, il n'y a pas de passe, bordel.
3: Non, Roosevelt répond à la question.
12: Mais non, mais quelle fois que tu lui poses la question, elle répond jamais, bordel. Elle est nulle, qui retourne au standard.
3: Mais
12: non,
3: mais. Tu fais pas chier, Roosevelt, casse-toi.
12: Allez, casse-toi, putain, Roosevelt, qu'est-ce que tu fous là, merde? T'as déjà fait l'arnaque avec Jacques Pradel.
3: Parce que moi, j'ai vu l'émission Le Lycée de l'Étrange, et puis ils ont dit dans cette émission que c'était même du faux.
8: Ouais, c'est même pas vrai.
4: vous voulez la fermer. La question numéro 8, et vous allez réfléchir.
12: J'ai pas répondu, Gérard, putain.
2: Peux-tu répondre à la question,
12: Gérard? J'ai pas répondu, c'est trop plus haut, ça fait 10 minutes que je veux répondre.
2: Attends, Gérard, tu donnes toujours la parole à Rosouette et jamais à nous, c'est pas normal.
4: Pour l'instant, je sais pas qui c'est que j'ai même plus de nom sur ma fiche.
12: C'est trop haut, je te le dis depuis 10 minutes.
10: Moi, je m'appelle Gizmo
5: Bon, Gérard, pose la 8e question, on envoie un disque et ensuite.
4: Avez-vous déjà vu des omnis dans votre vie? Oui.
0: Oui.
12: Gérard, eh ben, si tu réponds, on peut pas répondre.
4: Vous réfléchissez à la question et on va écouter.
5: J'ai pas compris la question là, Gérard, faut que tu recommences.
12: Pour une fois, je voulais être sérieux, merde.
2: Pas répéter la question.
12: Gérard, est-ce qu'on peut écouter le disque? Gérard, est-ce que tu peux continuer à parler?
5: Allez, Gérard, faut qu'on envoie le disque.
4: Avez-vous vu des omnis dans votre vie? Si oui, pourquoi ou non, comment? Oui, comment et non, pourquoi? Eh bien, on va écouter les boules A à Z. Tu me pompes. D'accord. La suite des débats. Donc, je remercie tous ceux qui sont dans la radio. Et apparemment, d'après le chiffre qu'on vient de me donner, il paraît qu'il y a plus de 7 millions d'auditeurs qui nous écoutent. Bravo! Donc, ça s'applaudit quand même.
13: Bravo!
4: Ouais, bravo, ouais. Tous ceux qui sont dehors, je dois vous entendre un peu.
13: Gérard,
4: ça y est, c'est bon, on va accueillir.
13: Tu prends quoi, Gérard? Et tous ceux qui sont devant la radio, tu en as parlé?
4: Ouais, j'en ai parlé, et ils sont tous là-haut.
13: Ils sont plus de.
4: Salut à tous là-haut!
13: Ils sont plus de 700 devant la radio!
4: Et qui c'est qui m'a ramené un sandwich pour après? Personne!
13: Ta gueule!
4: Ta gueule, héros, sois poli! Ouais, ton chapeau, il m'énerve, hein!
13: Voilà, allez, continue le débat, on y va!
5: Allez, Gérard, c'est parti!
4: On va accueillir!
13: Gérard, on y va, Gérard, s'il te plaît, merci!
4: On va accueillir ces trois PO! Ces trois PO, tu travailles, s'il te plaît!
13: Oh,
12: oui, Gérard, je suis là, c'est pas la peine de crier!
2: Arrête de crier, t'inquiète pas, on t'entend, hein!
4: Qui c'est qui me parle comme ça?
12: Gérard, il paraît que tu fais des stories avec des
4: extraterrestres. Oh, ça y est, s'il vous plaît, vous me laissez finir.
12: Et arrête, on lève ton masque, on t'a reconnu.
4: Et on se calme, s'il vous plaît, quand je fais des présentations, parce qu'il ne reste plus que 29 minutes d'émission.
12: Il reste plus que 1h29.
4: On accueille Zob.
12: Ouais, Zobby, bonsoir.
4: Salut Zobby.
12: Arrête,
4: s'il te plaît, t'es toujours là?
0: Oui.
12: Du H3000.
4: Ouais, bah H3000, pour l'instant, je t'ai pas appelé, toi.
12: Gérard, arrête la mouche.
10: Bon, Gérard, est-ce que c'est vrai que quand tu vas aux chiottes, tu ne nettoies pas le cul, mais tu mets du brut un petit peu sur les fesses et que ça donne du brut de merde?
4: Non, mais attends, toi, c'est pas
12: celui.
4: On va accueillir.
12: Allez, gobelin avec la langue.
0: Arrête de péter, ça fait mal aux oreilles.
4: T'arrêtes, s'il te plaît.
12: Comme ça.
4: Punaise. Et tu dégages.
12: Bon, pose ta question, pauvre taré.
4: Tu dégages. Tu vas oublier.
12: C'est qui l'a dit sourire?
4: Bon, allez, hop. Vite. Gérard,
13: ouais. On a Princesse Léa à la place de Zob.
4: Princesse Léa, bonsoir.
12: Bonsoir. On les gagne un petit peu. Bonsoir, tout le monde.
0: Bonsoir.
12: Bonsoir.
14: Salut,
5: Je fais
14: ton prénom.
5: Qui est ton nouvel auditeur,
14: quand même,
5: Gérard?
14: Princesse Léa, t'as toujours ta coupe.
8: Enfin, Princesse Léa, bonsoir.
14: Bonjour.
8: Au moins, quand on crie, ça réveille.
14: Allô, allô.
5: Tu parles plus fort, il y a tellement de monde qui fait que tu parles plus fort.
14: Oui, allez, c'est moi. C'est bon, c'est bon. Tu sais quel emploi qui nous attend, hein.
15: C'est quoi, PE?
14: Il y a un
8: peu de temps,
14: tu vas. Jean-Luc!
5: Bon, Gérard se bat avec un chapeau et deux plantes.
14: Gérard, c'est Anakin Skywalker.
5: Bon, allez,
14: tu vas te foutre le fin fond de la force dans ton cul.
8: Bon, alors tu dégages toi, tu restes poli.
14: Gérard, est-ce que c'est vrai que t'as failli mourir noyé à la locomotive parce que tu mets d'habitude ta tête dans la cuvette pour mieux te faire plan dans le vrai?
8: Tu dégages.
14: Arrêtez.
8: Tu les calmes, il
5: faut que tu poses ta question bien clairement, qu'ils te répondent un par un.
8: Non mais pour l'instant tout le monde parle, je ne poserai pas la question tant que au son on les calmera pas.
14: Gérard,
8: vous vous calmez s'il vous plaît.
14: Gérard, c'est Princesse Léa. Gérard, est-ce que c'est vrai que tu te déguises en Chewbacca
8: et que
14: tu fais des
8: dents de poing sur le bord de la loco? Gérard,
14: Gérard, Gérard, c'est Tony, est-ce que tu pourrais reprendre tes questions quand
8: Non, pour l'instant, vous vous la fermez, je ne continuerai pas.
5: On n'avance pas, là.
14: Gérard, est-ce que c'est vrai que t'as ridicule avec ses poilus, Chewbacca?
8: T'arrêtes, là, d'accord?
14: Gérard, est-ce que c'est vrai que tu n'as pas de dents pour le mieux sucer?
8: T'arrêtes, là.
14: Bon, arrête, Gérard.
8: Vous vous calmez, s'il vous plaît.
14: Bon, taisez-vous. Allez, on arrête. Arrêtez.
8: Dégage,
14: là. Allô, Gérard?
8: Philippe!
14: Et ben,
8: Ouais? Et Philippe, tu dis un autre, qu'est-ce qui se passe avec la caméra?
14: Il faut calmer les gens, là.
8: Bon! Au standard, tu me les reprends tous.
5: Bon, c'est quand tu veux, Gérard.
8: Non, mais moi, je veux pas te savoir, tu dégages!
5: Pose ta question, Gérard.
14: Jean-Luc, tu dégages!
5: Gérard, reste là, Gérard. Tu poses ton casque, ça va pas là. Non, remets ton casque, Gérard.
8: Remets
5: Gérard se bat avec le caméraman. Gérard, tu peux t'asseoir.
14: Jean-Luc, tu reviens à ta chance dans ton émission.
5: Remets ton casque.
14: Jean-Luc, remets ton casque. Bon, Gérard.
5: Fais de la radio. Fais-toi
8: respecter.
14: Ta gueule, Jean-Luc, tu reviens faire de la radio. Bon, Chiabodo, ça suffit maintenant.
8: Bon, Max, tu descends, s'il te plaît.
14: Max,
8: tu descends, s'il te plaît.
14: Calmez-vous.
8: Oh, il dégage.
5: Gérard, est-ce que tu peux t'asseoir, s'il te plaît? Merci. Tu fais de la radio, là. Tu as un micro qui est là.
8: Tu dégages.
16: Gérard.
8: Le
16: PDG qui est là.
8: Fermez-la.
16: Le directeur.
8: Je pose la dernière question présente.
16: Directeur, alors.
8: Tu viens avec ta caméra, s'il te plaît.
14: Vas-y, on t'écoute. Est-ce que c'est vrai que tu as perdu tes dents de devant pour le mieux sucer? Tu parles.
8: Tu dégages avec la caméra.
14: Tu parles pour parler d'avant.
16: Je vais faire virer.
5: Bon, Gérard, t'as oublié que t'avais des auditeurs quand même à l'antenne. Ouais,
8: ouais.
5: Hein.
8: Et dans ces cas-là, tout le monde se calme. Toi, tu viens avec ta caméra, j'en ai marre.
5: Mais laisse la plante tranquille, Gérard.
8: Non, mais
5: c'est une plante, c'est tout, t'as rien fait.
8: Oh là là, au sommet, s'il te plaît, tu me prends là. Non. Ils font tous me les prendre, moi je continue pas le débat comme ça.
14: Arrêtez, Gérard.
8: Non, moi je continue pas.
5: C'est normal, c'est Space, c'est sur les
8: ovnis. Je ne continuerai pas.
14: Gérard,
8: vous taisez s'il vous plaît.
14: Arrêtez tout les gars.
8: Vous taisez s'il vous plaît.
14: Arrête. Arrête avec ta voix. Arrête.
8: Sur le tas, s'il te plaît.
2: Mon pauvre Gérard.
5: Ah, mais Gérard n'a plus envie de vous parler, là, donc...
2: Gérard, fais face à la situation.
12: Les gars, on fait deux questions sérieuses. Ouais, ouais. Allez, vas-y.
8: Avez-vous... déjà, toi, tu dégages, que ça t'apprendra à être poli. Bonne nuit pour celui qui m'a dit enculé.
2: Concentre-toi.
8: Au suivant.
2: Concentre-toi.
8: Avez-vous déjà vu des omnis dans votre vie?
12: Oui, on est en fan.
2: C'est 3PO.
14: Mais moi, je crois que la différence entre E.T. et Gérard, c'est que E.T. a compris qu'il devait retourner à la maison.
8: Bon, bah, toi, tu vas retourner au standard, comme ça, t'auras compris ta douleur. Et toi, tu dégages.
12: Gérard,
6: on a Golgot 21 à la place d'Anakin Skywalker.
12: Salut, Gérard.
8: Toi, s'il te plaît, tu réponds à la question parce que tout à l'heure je vais m'énerver.
12: C'est quoi la question? Si tous ces noms sont pas des faux noms.
15: Alors moi, Gérard, je voudrais répondre. Je crois que les femmes au volant sont pas une bonne chose.
12: Les femmes au volant,
15: c'est baisser les polices d'assurance qui ne sont pas une bonne chose pour les mecs parce que ça nous fait de l'inflation sur les polices d'assurance.
12: Gérard, c'est caramel.
8: ET, s'il te plaît, tu réponds à la question.
12: Elle est plus là depuis 10 siècles.
2: C'est caramel.
12: Depuis deux années-lumière.
8: Si, elle est là.
2: Allô,
8: tu me les calmes. Allez, moi, j'arrête.
12: Gérard,
8: non, mais je dois pas le savoir, moi, j'arrête.
2: Je
8: ne continuerai pas dans un cercle comme ça pour poser mes questions.
12: Écoute, c'est Caramel
8: qui
12: te pose une question.
8: Il n'y a personne qui veut répondre aux questions. Ils sont tous en train de jacter. Je demande à ET de répondre. Elle ne répond pas. Parce que tout le monde parle. Donc, au son nom, tu les calmes, je ne continuerai pas à répondre, Gérard.
5: Attendez, calmez-vous, deux secondes. Gérard va reposer sa question et vous allez répondre chacun votre tour. Allez, vas-y, Gérard.
8: Merci pour la radio.
5: Allez, vas-y, tu vois, ça fait un blanc quand tu parles pas, vas-y.
8: Donc, avez-vous vu des omnis dans votre vie? Si oui, pourquoi?
2: Caramel,
8: tu me le dégages pour de bon, ce coup-là.
12: Il a rien fait, Gérard.
8: Laisse ce coup-là, tu dégages. Allez, moi, j'arrête.
5: Il a rien fait. Gérard, il a rien fait, Caramel.
8: Je demande à quelqu'un de répondre, personne ne veut répondre.
5: Remets ton casque, Gérard.
12: Je viens de la planète. Allez, les gars, il a plus le casque sur
8: les oreilles. Mais non, mais tu me le prends tous au standard. Et toi, tu dégages avec la caméra pour la cinquième fois.
15: Attends, je vais calmer, toi. Attends, j'arrive.
2: Gérard, calme-toi.
8: Tu dégages.
15: Attends, je vais les prendre.
8: Tu dégages avec ta caméra.
5: Je vais les prendre. Sylvie, tu recules, s'il te plaît. Merci, on arrête.
8: Parce que là, j'en ai marre.
5: Allô.
8: Je ne continuerai pas.
5: C'est qui?
12: Je viens de la planète Anus.
5: On se calme, je les calme en antenne, en direct. Attention.
12: Okay.
8: Ah non, mais là, je continuerai pas comme ça.
5: Allô,
12: salut,
5: ton casque. Allô.
2: Allô.
5: C'est qui, là? Y'a personne. Allô, allô.
12: Golgot 21.
5: Attends, mais là, attends.
2: Allô.
5: Golgot.
12: Ouais, salut.
5: Tu te calmes.
12: D'accord,
5: y'a qui encore?
12: Dark Fluor,
5: qu'est-ce que c'est que ce bordel, Dark? Dark, je suis pas très content. Bon, y'a qui encore?
2: Y'a qui?
5: Bon, alors.
8: Pour l'instant, j'ai posé la question.
5: Eti, tu dégages.
8: J'ai posé la question à Eti.
12: Jean-Luc!
8: Merde!
12: Est-ce que Max pourrait me calmer un petit peu?
5: Ouais, c'est vrai, je devrais me calmer.
12: Calmez-moi, s'il vous plaît.
5: On a perdu quelqu'un, malheureusement, je crois qu'on a perdu David ou Arnett, là.
12: Je suis là.
5: Ah bon? Comme par hasard!
8: Comme par hasard!
5: Et Caramel,
8: comme par hasard, on a les mêmes.
12: Tony,
8: je suis
12: là, Tony.
5: Allô?
12: Oui, je suis là.
5: Gérard,
12: on a vachement bien réussi à rouler les mecs.
5: Est-ce que Caramel est là?
12: Oui, il est là, Caramel. Il est encore là.
2: Je peux dire quelque chose?
12: Tout le monde est là. On a réussi à rouler le standard.
2: Allô, je demande la...
8: Oui,
5: j'ai tous enlevé. En attente, on va changer, je vais les virer et on en prend d'autres.
8: Allez,
5: donc tu peux parler pendant deux secondes. Est-ce que tu peux raconter une histoire sur les ovnis?
8: Non, on va mettre un disque. Toi, tu dégages. Tu dégages avec ta caméra.
15: Attends, j'ai une idée. Tiens, prends un boîtier, j'ai une idée d'enfer.
8: Tu dégages avec...
15: Tu vas te calmer.
8: Toi, tu dégages. Non, je l'avais pas dans la figure. Maintenant, tu dégages. Et là, c'est pour de bon, parce que sinon, j'arrête maintenant.
15: Parce que c'est dommage, que c'est bien ce soir. Je suis content de toi.
8: Hein? On n'est qu'à la huitième question, il reste encore deux. Alors, tu dégages avec ta caméra, pas
5: c'est
8: trop
5: bien.
8: Près.
5: Je suis content de toi, Gérard.
8: Donc, on Gérard, va mettre...
15: On n'a plus de disque, là. On peut plus mettre de...
5: Philippe, il n'y a plus de clip.
8: Philippe, tu travailles, s'il te plaît.
5: Excuse-moi, Gérard, tu vas bien?
8: C'est quoi le
5: Philippe,
8: clip?
5: Philippe, tu te réveilles, s'il te plaît.
8: Ouais, le clip,
5: il n'y en a plus. Mais c'est...
15: Non, mais il n'y en a plus, tu m'as dit.
5: C'est un remix.
15: Il n'y en a plus, tu m'as dit.
5: Bah oui, il n'y en a plus, c'est un remix qu'on va mettre.
8: Eh ben alors, on balance le remix.
15: Non.
17: Je vais changer d'auditeur, je vais aider le gamin là, parce qu'il est complètement.
8: Ouais, parce que là, il est à moitié dans le cirage, le gamin. Comment ça commence à m'énerver là au standard. Hein.
18: Bah, je suis en train de l'échanger.
17: Attends, j'ai une idée.
8: Allez, on va mettre un.
17: Non, on va rien mettre du tout.
8: Ouais, on va écouter.
17: Non, tu vas raconter une histoire de d'OVNI.
8: Bon, toi, tu dégages avec. Oh non, non, mais il n'y a pas de. Tu dégages.
17: Arrête avec ta caméra.
8: Non, non, parce que là, ça commence à m'énerver.
17: 5 minutes. Merci pour de vrai, s'il te plaît. Alors, bon, j'ai un CD là. C'est Morgan qui vient de mettre le CD et j'ouvrai le plus grand silence le temps que je refasse le standard avec le gamin qui est perdu.
8: Un gamin. Pauvre gamin.
17: Vraiment.
8: Bac pardon.
17: Pauvre gosse.
8: Pauvre gamin là.
17: Tu rigoles en attendant.
8: Pas cool. Pas cool.
17: Gérard, écoute-moi bien. Écoute-moi.
8: Pas cool.
17: Écoute-moi, Gérard.
8: Vas-y, je t'écoute.
17: Est-ce que tu peux raconter une histoire sur la musique des silences des agneaux? Tu racontes une histoire sur l'extraterrestre? Une histoire? C'est un peu comme quand je fais la nuit avec la petite fille de la mer.
8: Ah, je suis pas capable là. Non, je suis pas Max.
17: Raconte un petit truc, une histoire morbide. C'est avec une sorte d'un vieux monsieur. Mais attention, une ambiance très avec une belle voix. Grosse. Tu peux essayer? Essaye, je suis sûr que tu arrives parce que quand tu arrives à faire les pommes, tu peux faire quelque chose de très joli.
8: Bon, on va essayer.
17: Alors attention, on laisse la concentration. Morgan, t'as plus là, c'est quand tu veux pour l'ambiance. Pour l'instant là, je fais du standard.
5: T'es concentré, Gérard?
8: Ouais, vas-y, on voit le babouin là.
17: Et c'est parti.
8: Donc, allez. Un vieux monsieur qui se balade tout seul dans la forêt. Et d'un seul coup, il rencontre une petite fille. Et cette petite fille-là, elle est perdue. Elle demande au monsieur, « Dites-moi, monsieur, est-ce que vous pouvez me redonner mon droit chemin? Je suis perdu. » Le vieux monsieur lui dit, « Bien sûr. » Mais malheureusement, il n'a pas sa boussole. Il ne sait pas comment faire. Alors, la petite fille lui dit, « Mais dans ce cas-là, où je vais aller? Qu'est-ce que je vais faire? Est-ce que je vais rester là, à dormir? Je vais mourir. Je n'ai rien mangé depuis 3 jours. Qu'est-ce que je vais devenir? Je suis jeune, je n'ai que 13 ans. Et je voudrais continuer ma vie, non mourir comme ça. » Donc, le vieux monsieur lui dit, bah viens avec moi dans une petite cabane. Je vais te faire voir, je vais te donner à manger. Et tu verras, tu pourras dormir tant que tu voudras. Et je serai là à tes côtés pour te faire des petits câlins, des bisous, même aller plus loin si tu veux. Mais tu n'as que 13 ans et moi je suis trop vieux pour toi. Alors le petit monsieur l'emmène dans sa maison. La petite fille mange, elle dévore tout. Et après, la petite fille commence à s'endormir sur la table. Le vieux monsieur la prend dans ses bras, l'emmène dans un lit. Et lui se couche à côté. Et la petite fille dort jusqu'au lendemain. Le lendemain matin, la petite fille se réveille. Mais malheureusement, le vieux monsieur est parti. La petite fille se retrouve tout seule dans la maison. Et elle cherche toujours son chemin pour rentrer chez elle. Elle continuera sa route. Elle va continuer jusqu'au bout, jusqu'à ne plus avoir de force. Et elle arrive au bord d'une route, il y a une voiture qui s'arrête. Et c'est une jeune femme au volant qui lui dit, « Mais où tu vas, ma petite ?» Alors elle lui dit, « Bah, je veux rentrer chez moi, mais je ne sais pas où je suis là à l'heure actuelle. » Et la jeune femme la prend dans sa voiture et la ramène en ville. Elle s'arrête près d'un café, il déjeune et tout. Et la petite fille, comme ça, d'un seul coup, s'en va, sans prévenir. La jeune femme, elle se demande où qu'elle est partie. La jeune femme croyant que la petite fille allait téléphoner à ses parents, elle est partie sans la prévenir. Et la petite fille, on l'a retrouvée le lendemain matin. Voilà. Voilà, c'est terminé. C'est terminé. J'espère que ça a plu à tout le monde. Je suis pas Monsieur Star System pour vous raconter des histoires comme ça. Donc
5: c'était bien, Gérard. C'était
8: donc,
5: vraiment bien.
8: Là, s'il te plaît, tu t'en vas. Maintenant, on va continuer le débat. Donc, on va récupérer qui au standard? Pour l'instant, on n'a toujours personne.
5: Bah, repose ta question.
8: Avez-vous vu des ovnis dans votre vie? Oui. Pourquoi? Et non, comment?
4: Oui, comment et non pourquoi. Voilà. Donc, qu'est-ce qu'on met comme disque en attendant?
5: On va voir les trois boys avec Boucheton S.
4: Voilà, Boucheton. Les trois boys avec Boucheton S.
5: Voilà.
4: Et on se retrouve juste après pour la suite de la Libre Antenne, la suite des débats du jeudi soir. Oh là là, ouais, mais Max, s'il y a quelqu'un qui pouvait me ramener un sandwich parce que je commence à avoir faim depuis minuit. Je demande depuis tout à l'heure un sandwich. Je voudrais bien qu'on me ramène un sandwich.
17: Eh ben, t'en as plein devant la radio qui arrête pas de regarder ta sale gueule.
4: Ma sale gueule, c'est bon.
17: S'il y avait un des Playboy qui est en train de... Je suis monté à l'instant, qui est en train de nous regarder, là. Je sais que vous êtes en train de nous regarder, là. Hein? Donc bon. Fais-moi face caméra, là.
4: Hey, là-bas.
17: Merci. Donc toi qui es en train de me regarder en ce moment, s'il te plaît, va chercher un sandwich à ce putain de gros...
4: Con.
17: Ce con de Gérard, voilà.
4: D'accord.
17: Donc s'il te plaît, merci.
4: Okay. Non mais s'il y a quelqu'un qui...
17: Mais tu te manges le cul.
4: Non mais attends, on gueule pas. Zob ou Zoub. C'est quoi là que tu m'as écrit là, du schmoll?
17: Zoip.
4: Zoip.
19: Ouais, salut.
4: Salut. Caramel. Y'a pas de caramel.
17: Candelro.
4: Hein?
17: Candelro.
4: Candelro. Candelro. Oh, tu travailles. Bon allez hop, bonne nuit.
17: Bon.
4: Allez hop. Allez hop, allez okay. Hop, bonne nuit.
19: Je suis encore là, moi.
4: Ouais. Fais clochette.
19: Ah, la clochette, c'est le chien, là, dans Blanche
4: Neige. Mais c'est quoi, ça, ce nom bizarroïde? Mais c'est quoi, là, ce nom? Il n'y a même pas une meuf. Poil de cul. Bah voyons.
19: Excellent.
4: Poil de cul.
19: Et que ça fait marre à 4h du mat, quand même.
4: Ah, poil de cul. On se réveille.
19: Ouais, c'est bon, je suis là, je suis là.
4: Ça te talent, les poils qui te restent sur le cul, tu vas plus en avoir.
19: Il est marrant. Ouais, super, okay. Il est marrant, le mongol.
4: Le mongol, tu sais ce qu'il te dit?
19: Non, je veux pas le savoir.
4: Bon. Nono.
20: Ouais, c'est Nono, le petit robot.
4: Ça y est, c'est bon.
20: Ouais, j'aimerais savoir, Gérard, est-ce que c'est vrai qu'on t'a proposé de tourner Alien le retour sans maquillage ni costume? C'est vrai.
4: Hé, Nono.
20: C'est vrai, c'est une question.
4: Nono.
20: Ouais,
4: la patrie. Je réponds à ta question. Est-ce que t'es aussi con dans la vie que maintenant?
20: Mais non, il joue un rôle, là, c'est pas comme toi.
4: D'accord.
20: Gérard.
4: Gérard.
20: Alors, je voulais juste dire que je suis contre la fédération du patinage. Et je suis prêt à
21: tomber un championnat du comment.
20: Et je suis prêt à venir rouler des patins à toi, Gérard.
4: Et faut le
20: faire quand
4: même. Oh, Dismal, là, au standard, tu vas me les calmer, là, quand je t'en ai tout le temps.
20: Non, non.
21: Les gars, calmez-vous.
20: Allez, on se calme, on écoute. Alors, pose ta question. Allez.
19: Alors, pas les gars, là, avec ta caméra.
4: Bah, il n'y en a pas, Gérard.
22: Mais merde, qu'est-ce qu'on fout? On sait pas dans ce moment.
19: Bon, Gérard, il y a Zobie, les gars.
20: C'est là.
19: Allô?
20: On écoute la question, on y va, Gérard, on se mêle le cul. Attendez, les gars, on écoute.
22: C'est
20: de la merde.
22: Taisez-vous.
20: C'est de la merde.
22: Oh. Merci.
20: Ta gueule.
22: Tu dégages.
20: C'est qui cette... Bah, attendez, taisez-vous qu'on écoute la question. Je vous en...
21: Écoutez l'étranger, putain, écoutez. Les gars, sur l'antenne.
22: Bah,
20: dans le studio. Capitaine Flamme, tu n'es pas...
21: Allô. Les gars, faut pas lui faire peur, arrêtez.
20: Et là.
21: Allô.
22: C'est qui?
20: C'est Caramel. Oh merde.
21: Et on parle pas de la famille.
20: Moriarty. J'ai pas ta mère.
21: C'est Nono.
20: On parle pas de ta mère.
21: Gérard, c'est Nono.
20: J'ai l'air ma mère. Je suis ma mère.
22: T'es bien peu là. C'est quoi ce bordel avec le son?
21: C'est Voice.
19: Vogel.
22: Oh les gars, tu les calmes ou quoi?
21: C'est Voice avec un V comme un V.
22: Olivier.
20: Gérard.
23: Oui, Gérard.
20: Allô, Gérard.
22: Mais
20: alors. Gérard, c'est Caramel.
21: Non, chute, faut pas le dire.
22: C'est quoi ce bordel, là?
23: Je sais pas.
22: Commencez à m'énerver. Le gros porc, tu dégages.
20: Allô?
21: Gérard, c'est Nono. Est-ce que tu peux poser ta question très lentement parce que je suis en train de me branler, là?
24: Nono, tu dégages.
20: Eh
1: pareil pour moi, sauf que je me fous un dos dans le cul.
7: H3000.
9: Gérard, c'est la fée Clochette. Est-ce qu'on pourrait parler de la différence d'âge chez les extraterrestres?
1: T'es pour ou contre? Un coup c'est aigu, un coup c'est grave, je prends rien. T'es pour ou contre?
23: Moi, j'arrête. Un
9: bon je suis plus pour.
7: Arrête de jouer, et reprends ta voix normale, s'il te plaît.
23: Est-ce que tu crois que c'est Poutini? Les extraterrestres.
7: Gérard, arrête de jouer.
23: Poutini. C'est pareil, Gérard, c'est reculé. Pas les extraterrestres.
7: Ou tout le monde parle en même temps, ou personne parle.
24: Gérard, je viens de la planète Anus.
25: Nous sommes venus.
26: Arrête, Cyril. Arrête, Cyril.
23: Tu commences à me
7: gonfler. Je apparemment, avec la voix de tête, t'as plus rien à gonfler.
24: Il est mignon, il est con, mais il est mignon.
7: Tu pourrais peut-être la tenir. C'est comme Gérard. On t'a coupé les coucougnettes, Gérard.
26: Bon, toi, Gérard, tu dégages, tu retournes au fond, ça t'apprendra d'être poli.
7: C'est pareil.
27: Allô, allô. Et ce serait bien au moins qu'il puisse poser une question, qu'on puisse y répondre, parce que c'est vrai que vous parlez tous en même temps, c'est rigolo.
26: Et puis là, lui, il dégage avec sa caméra aussi, parce qu'il m'énerve.
27: Voilà, alors, on y va, s'il vous plaît, on y va, c'est parti. La question.
26: Tu dégages.
27: Bon, c'est bon, il dégage.
26: Tu dégages.
27: On pense à faire de la radio, là. Allez.
7: Jean-Luc,
27: oh là là là là là, y a plus rien qui marche, bordel.
7: Allô,
27: Jean-Luc.
7: Allô, allô, allô.
27: Bon, ce cas.
7: Allô. Bon, allez, du con, tu te dépêches, tu la poses ta question.
27: Allez, pose
7: attends, il nous entend plus, hein. Allô.
27: Allô. Pose ta question.
7: Allô.
24: Avez-vous déjà vu des ovnis dans votre vie?
7: Non, n'aie pas peur, pose la question.
24: Avez-vous déjà vu des ovnis dans votre vie?
7: Oui. Tiens,
27: c'est
7: où là?
27: C'est quoi ce bordel?
7: Ah,
26: on peut plus continuer.
7: Mais j'ai pas vu d'OVNI, mais j'ai vu un extraterrestre. Sur TPS. Moi,
23: c'est
7: je
23: qui
7: crois. Gérard.
26: Il y a un truc bizarre.
7: Ça commence par un G, ça finit par Erard.
23: Non, non, là, c'est pas.
7: Je te donne mon D, je te donne mon A, mon R, mon D.
27: On va essayer. Non, bon, attends. Arrêtez, je vais pisser dans la culotte, arrête, calme-toi, on arrête, tu te calmes, stop, terminé, Cyril, terminé, c'est bon, tu t'assois, là, attendez, c'est très dur à gérer, on se croirait à l'Alaska, là.
7: Ultimate Fighting.
27: Oh là là là là là.
7: Ouais, j'imagine.
27: Bon, alors, non, faut le voir, pour le croire.
7: Ouais, c'est clair. Moi, je crois que
27: allume
7: si
27: ton
7: tout
27: micro,
7: monde ressemblait
27: allume.
7: À Gérard, allume. Le monde serait une décharge municipale. À quand un débat en live? Ted, au Tiger Prince.
27: Patron, écoute,
26: je te...
27: Tu veux faire...
26: Mais c'est quoi?
27: Oh, et ça?
7: Gérard, tu peux pas rester poli.
27: À cause de toi. Alors, s'il te plaît, un peu de respect.
7: Essaye d'être poli.
26: On entend deux voix.
27: Voilà. Non mais c'est bon là.
23: Avez-vous déjà vu des ovnis dans votre vie?
7: Il est mignon. Bah non, tu te demandes. Joli, c'est quoi?
27: C'est nul ce que tu fais.
7: Un peu spatial, j'avais jamais entendu. Gérard, c'est téléporté dans mon anus.
23: Mais c'est quoi ce
7: un rond cosmique. Je le sens dans les
27: couilles. Oh là là, t'es nul.
7: Je m'appelle.
27: Allez, bon, allez, foutez-moi.
23: Allô,
7: Mozart. Je viens de la planète.
27: On a deux voix. Non, c'est bon.
7: Peut pas répondre sérieusement aux questions.
26: Avec caméra, non.
27: Alors, qui veut répondre?
7: C'est la fée Clochette.
26: Jean-Luc.
27: Il est là, Jean-Luc. Il y a un mec qui s'appelle Jean-Luc.
7: Jean-Luc.
26: Non, y a pas Clochette, Jean-Luc. Tu réponds.
7: Bon, alors, c'est la fée Clochette.
28: Ouais, c'est Jean-Luc.
27: Bon, David.
7: Oui.
27: Ah, tu vois, David, est-ce que tu veux répondre?
7: Absolument.
27: Alors, on t'écoute. Oui, vas-y, on écoute, on laisse parler David.
0: Quelle est la question?
27: Est-ce que c'était nul ton débat ce soir?
0: Nono veut répondre.
27: Allez, bon, attends. Alors, David, Luigi.
0: Oui, alors Nono veut répondre. Est-ce que c'est vrai que Raël, il a complètement pété les plombs en le voyant sortir d'une sanisette à 6h du matin à Paris?
26: Qu'est-ce que c'est que ça?
27: Tu comprends rien. Est-ce que t'as compris la question?
26: Non, j'ai pas compris. Mais arrête, tu m'énerves.
27: Arrête de faire croire que tu comprends plein de questions. Tu comprends jamais rien. Alors arrête, parce que là tu fais vraiment partie des ovnis, parce que à chaque fois ton truc à toi c'est à chaque fois de faire. Non mais c'est quoi ça? Parce que tu comprends pas, c'est trop compliqué.
0: Et en fait tu nous dis qu'on est des cons parce qu'on pose des questions à la con, mais en fait c'est toi qui les comprends pas.
3: Gérard réincarné.
27: Alors est-ce que
26: on t'arrête s'il te plaît maintenant.
27: Y'a qui?
10: Bioman à la place de Jean-Pierre.
27: Bioman, bonsoir.
11: Bonsoir.
27: Ah, c'est Biogirl, pas Bioman. Et y'avait qui encore qui était dans le débat? Y'a Paul de cul. Paul de cul, t'es là?
0: Ouais, je suis là.
27: Bon, Paul de cul, tu voulais.
26: Regarde, j'ai la caméra, bon sang.
0: Est-ce que je
26: peux
0: répondre à la question? La fée clochette.
26: Ouais. Bon, allez, on va pas.
27: C'est nul.
26: Pensez-vous. Oh là là là, mais c'est pas vrai, lui.
0: Jean-Luc! Mais c'est qui ce Jean-Luc là?
13: Mec,
0: c'est
13: moi dans un coup!
26: Pensez-vous! Oh non, mais c'est quoi là?
27: Attends, vas-y!
0: Mais c'est quoi ton message, Gérard, dans tes débats? C'est tout le monde picole, c'est ça?
27: Vas-y!
0: Jean-Luc! C'est où l'endroit et l'envers? Tout le monde se pique, c'est ça? C'est le chômage pour toi?
26: Non, mais là, je pense qu'on va arrêter, hein!
0: Non, mais vas-y, Gérard, putain, j'ai envie de répondre, moi aussi. Allez, tu dégages.
11: Pose ta question, Gérard.
0: Ouais,
11: Pose ta question, GG.
26: Je la pose depuis tout à l'heure, ma question.
0: Ouais, je voudrais répondre. Alors, moi, en fait, j'ai déjà vu un ovni, en fait. Alors, il était une fois dans un petit bois de Paris. Je crois que c'était nord-ouest. Et puis, je sais pas, moi, j'étais avec ma voiture.
3: C'est pas arrivé des phares.
0: Tu peux mettre une musique dans l'ours,
3: hein? C'est tragique.
0: Il y avait des phares, alors j'arrive.
26: Allez, stop.
0: Derrière un arbre, j'ai vu surgir une grosse criquette, et c'était qui c'est qui était au bout? Eh ben, c'était Gérard, avec des grosses coquillettes derrière.
26: Bonne nuit à tous, bonne nuit à toi, mon père, mon frère.
27: Bonne nuit.
26: Voilà, bonne nuit à tous. Donc, je pense qu'on va arrêter parce que là, il n'y a plus moyen.
0: Bonjour, j'aimerais faire ma conclusion, il n'y a plus moyen de transport.
26: Alors, les conclusions et on se dépêche.
0: Oui, donc ça va être dur parce que quand même...
27: ça marche, c'est bon.
0: Je dois faire plusieurs conclusions.
26: Non, t'en fais qu'une.
0: Non, mais je dois faire les conclusions de Gizmo, Ulysse...
26: Non, tu fais ta conclusion et c'est tout.
0: Chewbacca.
26: Bon, alors, dans ce cas-là, tu dégages.
0: Et la clochette. Donc, allez, je vais les faire brièvement. Bon, j'aimerais mettre en garde...
26: C'est qui s'amuse, là.
0: La population...
26: Là, il y a un léger problème, hein.
0: Des moins de 20 ans. On n'a pas parlé d'inflation, il y a un problème dans ce pays.
26: Bon, allez, c'est bon, on arrête.
0: Bon, déjà, il y a un phénomène bizarre dans Paris.
27: Attendez, vous parlez à chaque fois deux par deux. Vous pouvez pas parler un par un quand il y en a, par exemple, si David parle, les autres ferment leur gueule, par exemple.
26: Non, mais par contre, il y a la nana qui voudrait parler, mais là.
27: Tu peux pas revenir ici à l'antenne, t'es dans ton catacombe ou quoi? Qui c'est qui te fait? Oh, t'arrêtes de jouer avec tes effets.
26: Ouais, c'est pas moi.
0: Bon, puis-je faire ma
27: David. Vas-y, David.
0: Oui, je dis que en ce moment, dans Paris, il y a un phénomène assez bizarre, même en province. Hein, c'est que, il paraît que j'aurais des témoins. Et que j'aurais vu des cabines téléphoniques un petit peu partout dans le ciel. Avec Gérard et François en train de se foutre la gueule avec sa belle star.
26: Alors David, tu dégages. Bonne nuit à toi David. Mais t'inquiète pas que si Françoise a une réflexion à faire, tu te débrouilleras avec elle, d'accord?
0: Bon, d'accord, est-ce que je peux faire ma conclusion? C'est Tony.
27: Alors c'est Tony.
26: Tony, tu fais ta conclusion par hasard.
27: Comme par hasard, toujours les mêmes.
0: Les conclusions de Gizmo, Ulysse, Gugu.
26: Non, tu fais ta conclusion toi-même. Les autres, ils appellent.
27: Attends, Tony, alors vas-y.
26: Tony, tu fais ta conclusion toi-même.
0: Bon, j'aimerais mettre en garde la population contre les ovnis et d'autres fléaux qui gangrènent notre société.
27: Ouais.
0: Car enfin, bon, la semaine dernière, j'avais fumé, j'avais vu des castors volants avec des ailes de vautour qui essayaient de m'attaquer, me picorer la tête.
27: N'importe quoi.
26: Non, mais ça, t'as mon pote, bonne nuit. Bonne nuit, Tony.
27: Mais qui c'est qui s'amuse?
0: Bon, j'aimerais finir.
27: Oh, vas-y.
0: Si c'est possible.
27: Oh, c'est grave, grave ce soir.
0: Donc, aujourd'hui, j'ai teasé comme un malade.
26: Ouais.
0: Et donc, ce qui s'est passé, c'est que maintenant, je vois...
26: Il n'y a qu'un débat sur deux qui a bien fonctionné, c'est sur les nanas, heureusement.
0: Non. Non. Quand est-ce que tu vas faire un débat rien qu'avec des mecs?
26: Alors là, je ferai un débat avec les mecs que quand j'aurais pu ni Tony, ni Arnett, ni Luigi.
0: Mais en plus, je sais,
26: Tony, Arnett,
0: ouais, il faut encore participer alors.
26: C'est quoi là?
0: Vas-y.
27: Ah bah voilà, mais qui c'est qui touche aux machines?
2: Tu vires.
0: Mais là, il y a un problème. Jean-Luc, je suis attaqué par des migales à tête de fourmi.
27: Gérard, t'as été extrêmement mauvais sur le deuxième débat, parce que là, on avait des gens très sympathiques.
0: C'est vrai, hein.
27: Qu'on n'avait pas eu l'occasion d'entendre depuis longtemps.
0: C'est vrai.
26: Non, comme par hasard.
27: Attends, ça fait combien de temps que David, Luigi, Arnett n'étaient pas passés sur l'antenne? Ça date d'il y a au moins une semaine minimum. Mais boys, minimum une semaine. Minimum, je dirais une bonne semaine.
0: Moi, en plus, je sais que je suis ton chouchou, Gérard.
26: À peu près 7 jours, t'as raison.
27: Attends, ça va. Eh oh, il pourrait passer tous les jours, il passe que tous les 7 jours. Bon, la malchance fait que ça tombe tous les jeudis.
26: Et là, tu dégages là.
27: Mais
26: en plus, tu vires là-bas.
27: Gérard, ce que je voudrais te dire quand même, Gérard, c'est que aussi bien Luigi, Arnett, tout ça, Poise, que David, etc., j'en oublie.
0: Tu m'oublies toujours, mais bon, c'est pas grave.
27: C'est qui, David?
0: Tony.
27: Je voulais juste te dire que eux en ont marre de passer jeudi, qu'ils demandent pas mieux que tu fasses les débats le vendredi pour passer le vendredi.
0: Ouais, mais moi, je suis plus de débats le vendredi.
27: Je sais que ça arrange David qui souvent est fatigué, il a des plans de nana, il est pas toujours en forme.
0: C'est pas trop crédible ça.
27: Ah.
0: C'est pas trop crédible.
27: N'est-ce pas, David?
0: Ouais, ça refroidit, ça va. Bon,
26: vas-y, fais ta conclusion vite fait.
6: Alors, moi, j'aimerais vraiment savoir, c'est vachement important pour moi, si t'as vraiment failli mourir noyé dans les chiottes de la loco quand tu mettais ta tête dans la cuvette pour mieux te faire prendre en levrette et qu'un mec avait tiré sur la chasse d'eau.
26: Alors, Luigi, ta réponse, c'est non. Et maintenant, tu as hâte de parler de loco, d'accord?
0: Gérard,
26: en demain, entendeur, salut, au revoir, Luigi.
0: Gérard, est-ce qu'on pourrait parler de la différence d'âge des extraterrestres?
27: On couche pas ensemble, toi, tu dégages. Ils sont en train de se taper dessus, là.
0: C'est normal qu'il y ait la caméra parce que c'est un média, quoi.
27: Non, c'est fini.
0: Quoi, c'est fini?
27: Non, mais il s'est calmé. Gérard, assis-toi, c'est fini, on fait la conclusion. La conclusion, Gérard.
0: Eh, Max, tu peux me payer le CPF. Il faut qu'il assume.
27: Va prendre l'air deux minutes, Gérard, et tu feras la conclusion après. Va prendre l'air. Max, avec ta caméra.
26: Non.
27: Si.
0: Tu pourrais me payer TPS?
27: On va. Alors, Gérard, s'il te plaît. Va dehors deux minutes, prendre l'air, Gérard.
0: Putain, mais faut qu'il assume, bordel.
27: Mais non, mais il assume pas, c'est une vraie gonzesse, ce mec.
0: Mais ouais, mais c'est incroyable, ça. Mais
26: c'est tous les jeudis, je leur plein de gueule.
27: Ça va, et moi aussi, je leur plein de gueule. Moi, j'ai tout.
0: Tu veux plus l'avoir, tu viens plus faire les débats,
27: Exactement. Moi, je vais faire. Il y a un monsieur qui s'était proposé de faire des débats à ta place, vu que monsieur a envie. Donc, à tous les chauffeurs routiers qui nous écoutent et qui sont devant la radio, sachez qu'il y a une place à prendre.
0: Ouais, ça peut être sympa, ouais.
27: Voilà.
0: On peut plus se foutre de sa gueule, alors. On va faire comment? Mais on va tous tomber dépressifs, là.
23: Ah ouais?
0: On va faire quoi le jeudi soir?
27: Alors.
0: On va regarder le cercle de
26: Arrête, laisse-le.
0: Avec Laura Adler.
27: Arrêtez! Bon, on s'excuse parce que là, il y a un problème avec le caméraman qui est Cyril et qui n'arrête pas de le suivre partout.
0: Cyril qui pue des pieds?
27: Voilà, c'est bon. Stop.
0: C'est Cyril qui pue des pieds?
27: Oui, c'est Cyril qui pue des pieds très fort. Donc, qu'est-ce que tu voulais dire, mademoiselle?
23: Bah, Gérard, il voulait me parler, donc je voulais le prendre en antenne.
27: Oui, mais lui va prendre. Si tu le prends en antenne, il va te prendre le cul, donc.
23: C'est pas grave.
0: Tu peux lui parler à l'antenne, on est une grande famille.
27: Sinon, les enfants, ça va?
0: Ouais, ça va.
27: La vie est belle?
0: Bah oui.
27: Bon. Tout va bien?
0: Oui.
27: On va bientôt dîner tous ensemble.
0: Et bah, Jean-Max, ta femme, ça fait?
27: Hein?
6: Bon, est-ce que Jean-Max, Gérard est le fils naturel de Chewbacca?
27: Qui parle?
6: Ouais, est-ce que Gérard est le fils naturel de Chewbacca?
27: Écoute, il y a de fortes chances, mais. Ah, ça y est, il revient, bah, Chewbacca. Oh putain! Arrête! Il est en train de claquer la porte, il a failli péter la machine à 30 000 km. Oui.
0: Max et Tony, on va manger ensemble, mais c'est toi qui payes, hein. Que ça soit bien clair.
27: Ah
0: bah, si tu nous as.
6: C'est Gérard qui paye.
27: C'est Gérard qui paye.
8: Par contre, Max,
27: Gérard, qu'est-ce que tu penses de faire un dîner avec Poyce, Tony, Arnett, Luigi, David? Qu'est-ce que t'en penses? Arrête,
26: ça suffit maintenant.
27: Tu vas la casser la. Arrête, tu vas la casser la porte, non, Gérard. Dégage. Tu la laisses ouverte.
26: Ben, il reste pas.
8: Voilà. Est-ce que tu acceptes le liquide?
26: Tu manges, ça fait pas. Tu dégages avec la caméra.
27: Jean-Luc. Bon, allez, je mets le truc avec le truc de Cabrel avec le 3668, si tu veux.
8: Et Max, par contre, à quand un débat en live où on est tous présents sur le plateau?
27: Ah, ça, c'est envisageable, peut-être.
8: Sans déconner, putain, ça serait puissant parce qu'au moins, on le verrait bouger, tout ça, et il nous verrait aussi réagir, quoi.

0: nous appeler au 0800 75 000, 0800 300 0800 5000, toujours 3615 Code Fun Radio, rubrique direct, et sur l'IRC on continue de nous appeler.
1: Oui, toujours énormément de monde. Je salue Fedji, Seb Z, Gaëtan, Corben, Miss Lover et tous les autres qui
0: sont présents. Et on a combien de personnes sans indiscrétion? Rigo,
1: une petite seconde, je tape un petit truc et c'est vrai que c'est pas très bien de le dire, hein, mais il y a 56 personnes.
2: Ouais,
1: mais
2: le dis pas, ça reste,
0: non, mais c'est bien,
2: ça.
0: C'est bien.
2: Ça reste entre nous, non?
0: Non, mais c'est bien, 56 personnes, il est 1h39, c'est bien quand même.
2: Ouais. Et moi, je vais saluer Gilles et...
0: Pardon?
3: Dites-le en direct, mais pas trop fort pour pas que les gens l'entendent.
2: 56. Il y en a 56.
0: Donc,
2: Et sur le Minitel, Gilles, l'inconnu, il y a aussi Babette et Sandy.
4: Et moi, j'aimerais saluer ma mère et ma copine que j'aime.
0: Là là. Moi, je salue Titi et la Madrilène.
1: Pas
0: et
1: de
0: voilà.
1: Marque, pas de marque.
0: Non, mais la Madrilène, il se reconnaîtra.
4: Si, c'est une marque de vélo, arrête.
0: Mais il se reconnaîtra, la Madrilène. On va accueillir Moulinette, 21 ans de Dijon. On écoute Fun Radio sur 90.7.
5: Bonsoir, Gérard.
0: Bonsoir. Tulip, 19 ans, Toulouse, 105.9.
5: Bonsoir, Gérard.
0: Bonsoir. Ananas, Saint-Leu-la-Forêt, sur 101.9.
6: Ouais, salut, mon GG.
0: Salut. Scoobidou, 23 ans, du Havre, on écoute Fun Radio sur 106.9. J'espère que c'est la bonne fréquence, ouais, Manu.
4: C'est la bonne fréquence, Gérard.
6: Oui, oui. Bonsoir, Paris, bonsoir, la Dream Tease.
0: Ouais, bonsoir à toi. Cactus.
7: Rebonsoir, Gérard.
0: Donc, Paris, 101.9.
7: Voilà.
0: Et Christian de la Salle Saint-Cloud, 101.9, toujours.
6: Ouais.
0: Donc, deuxième débat qui porte sur le cinéma. J'espère qu'il va se passer aussi bien que le premier.
2: Et bien péchu aussi, hein, parce qu'il va se réveiller un petit peu, Gérard.
6: Un petit peu, ouais.
0: Non, mais j'espère qu'il va se passer impeccable. Comme le premier, c'est tout ce que je demande. Alors, avez-vous déjà été au cinéma cette année?
6: Oui.
0: Alors, on va demander à... Non, bah tiens, bah, comme Christian, il a répondu le premier.
6: Oui, j'ai été souvent au cinéma.
0: Oui.
6: Et j'ai vu pas mal de films.
0: Comme quoi?
6: Comme le Titanic, Dîner de con, 6 jours, 7 nuits, Prends garde à toi et Pédale douce. Forrest Gump aussi.
0: D'accord. Pédale douce, je peux te dire une chose, que c'est un film qui est passé dimanche sur...
6: Sur première chaîne.
4: Excuse-moi,
6: avec Richard Berry.
4: Christian, voilà. t'es allé manger chez Gérard, il t'a invité?
6: Non.
4: Pour le film... Non, c'est pas grave.
0: Manu.
4: Ouais. Non, mais j'ai rangé la blague, elle est pourrie.
0: Non, mais tu te calmes, Manu, parce que...
2: Ça peut aller très loin.
6: Tout de suite, Manu.
2: Ça peut aller
6: avec
2: très loin,
6: Manu. Mauvaise idée.
0: Ok. Cactus.
2: Ça pique.
7: Moi, j'ai pas trop d'argent, alors tu vois, je me souviens pas avoir été au cinéma.
0: D'accord. Scooby-Doo.
6: J'ai pas tellement eu l'occasion parce que je suis serveur dans un bar.
0: Ouais.
6: Le problème, j'ai pas vu beaucoup de films cette année. J'en ai vu quelques-uns, mais...
0: Voilà.
6: Il y a plus d'Arsène, là.
0: Ouais.
6: C'est Olivier à la pro?
0: Non, c'est Cactus, à mon avis, qui a... Non, c'est Scooby-Doo qui doit avoir un truc bidon.
6: Non, pas moi, non, du tout.
0: Tu vois, ce que Manu t'a donné...
2: C'est pas des sondages.
0: Non, mais ça, j'en ai rien à foutre.
2: D'accord, c'est pas grave.
0: Tu vois, parce que moi, tes sondages, j'en ai rien à foutre. Alors, on fait pas de sondage lors des débats.
7: Ah, c'est intéressant, les sondages.
2: Non, mais c'était pas un sondage, c'était des statistiques, en fait. C'était des questions, genre, pour ou contre le cinéma.
0: Non, mais ça, tu vois, maintenant, dans mes débats, je mets plus des pour ou contre, ok. Alors ça,
2: il y avait aussi qu'aimez-vous dans le cinéma.
0: Ouais,
2: tu peux le dire si tu veux, tiens.
0: Non mais
2: non mais tu peux le dire, c'est vachement intéressant. Ouais.
0: Non mais je verrai ça après.
2: Ok.
0: Ananas.
6: Ouais, moi je suis un vrai fan de ciné. Je vais souvent au cinéma et dernièrement j'ai vu Une chatte sur un doigt brûlant.
0: Non mais attends, toi si tu commences, t'as vulgaire. Tu commences à être vulgaire.
6: Ah mais je suis pas vulgaire, Gérard.
0: Non mais attends, une chatte, tu sais ce que ça veut dire pour moi?
4: C'est un petit animal.
2: Attendez, il faut savoir si on considère que le cinéma pornographique ne fait pas partie du cinéma, Gérard.
0: Mais justement. Justement, donc si Ananas veut répondre bien avant moi à la cinquième question, donc dans ce cas-là, il prend les questions à ma place.
2: Donc Ananas, tu gardes ta réponse parce que ça c'est pour la cinquième question.
6: Ok, alors serre les fesses jusqu'à la cinquième.
0: Voilà. Bon, alors tu vas serrer les fesses avec Manu au standard.
6: Mais non.
2: Il a l'habitude, Manu, de serrer les fesses.
6: Je dirais à chaque fois, lui.
2: Enfin, Gérard, on continue.
0: Tulip.
7: Moi je suis un peu prise par le boulot, donc j'ai dû aller au cinéma quelques fois, mais en ce moment je peux pas trop.
0: D'accord. Moulinette.
8: Oui, moi j'y suis allée, mais bon, je peux pas te dire si c'est souvent ou un peu, beaucoup. C'est, je sais pas, une

0: tous les 2 mois, quoi.
1: Ouais, non, mais je pense que à l'heure actuelle, vous pouvez quand même aller voir certains films qui sont sortis. Peut-être ce Minitel, non?
2: Ouais, je pense qu'ils vont aussi au cinéma.
1: Non, mais on a des réactions ou pas? Parce que sur l'IRC, on a du monde. Si sur Minitel, ils veulent pas répondre.
2: On a Dada sur le Minitel qui dit que tu es quelqu'un qui parle très vite et qui parle. Attends, comment il dit ça? L'homme qui parle plus vite qu'il ne réfléchit.
1: Ouais, dans ces cas-là.
2: C'est flatteur. Non, mais c'est flatteur.
1: Non, mais dans ces cas-là, elle aurait pu dire l'homme qui parle plus vite que son ombre.
2: Voilà, c'est un peu le même principe.
1: Hein, ou l'homme qui tire plus vite que son ombre en parlant de Dicky Luke sur IRC.
3: Oui, il y a Corben qui me demandait si le cinéma pollue.
1: Oh non, mais alors là...
2: C'est plus le thème du débat.
4: Mais est-ce que la pollution, c'est du cinéma?
1: Non, mais ça, non. Donc, alors là, je pense que c'est une question qui va faire plaisir à tout le monde.
0: Ouais.
1: Je pense. Je pense que tout le monde en a entendu parler du film. On en a fait de la pub sur Fun Radio. Que pensez-vous du film Godzilla?
2: Ah, vous pouvez pas passer à côté. Hein.
1: Désolé.
2: Ouais,
1: désolé.
5: Je trouve ça très bien, Christian.
1: Ouais, Christian.
5: J'ai vu le film.
1: Ouais.
5: Je trouve ça très formidable.
1: Attends, Christian. Christian.
5: Oui.
1: Sans indiscrétion.
5: Oui.
1: On va demander à Cactus, Scooby-Doo, Ananas, Tulip et Mouninette de se calmer. Où t'as été le voir?
5: Au Gaumont-Parnasse le matin de très tôt.
6: Pas de marque.
1: Hein?
5: Au Gaumont-Parnasse.
1: Au Gaumont.
2: Gérard, il est allé à New York, ouais, joueur.
1: Tu vois, moi, j'ai été le voir avec Sandy qui se planque derrière là-bas, mais
2: il a rien compris, mais il l'a vu.
1: Le poussin a été le voir.
4: T'as compris que c'était un monstre qui cassait une ville?
1: Oui, bien sûr. Ah bon. Parce que je vais te dire une chose, tu demanderas à Poussin, tout à l'heure, après l'émission, tu verras.
2: C'est le nom qu'ils avaient donné au monstre dans le film.
1: Ouais. Non, mais tu demanderas à Poussin tout à l'heure. Donc, Christian, pour toi, t'as été le voir au Gaumont?
5: Oui, au Gaumont-Parnasse très tôt le matin.
1: Ok. Cactus?
0: Écoute, moi j'en ai entendu parler que du bien. Donc comme je te l'ai dit tout à l'heure, j'ai pas d'argent, j'en ai pas beaucoup, donc je dépense pas mon argent là-dedans, mais il paraît que c'est super bien, mais dès que j'ai l'occasion d'y aller, j'irai le voir.
1: Il faudra peut-être se dépêcher parce que là il est, je sais pas, jusqu'à
4: 1h46 et c'est chaud là.
0: Non mais t'inquiète pas Gérard, quand on veut voir un film, on arrive toujours à le voir.
1: Ouais, ok. Scooby-Doo.
7: Gérard, je sens que tu vas me virer si je dis que je déteste Jean Reno, que je déteste les films américains de merde et tout ça, donc...
1: Bon, alors... Scooby-Doo.
0: Il a le droit, hein.
7: J'ai le droit, je l'ai pas vu, j'ai pas envie de le voir.
1: Stop, on se calme. Scooby-Doo. Si c'est pour insulter les acteurs de cinéma dans ces cas-là, tu vas aller voir Manu parce que je pense que t'es pas encore rentré dans...
7: J'ai pas insulté, j'ai dit que je l'aimais pas.
2: Bah oui, t'es sectaire quand même, Gérard, t'es un peu sectéré. Hein.
1: Non mais attends, je veux dire une chose. Quand t'insultes des acteurs de...
2: Non, il a pas insulté, il a dit qu'il aimait pas. C'est-à-dire que ça se trouve, il aime pas Jean Reno dans Godzilla parce que le rôle est bidon.
1: Ah non mais attends, son rôle est vachement bien dans...
2: Explique pourquoi.
1: Son rôle est... Attends, Scooby-Doo, tu permets? Non, Scooby-Doo. Scooby-Doo, tu me laisses parler maintenant, je réponds à la question à Fildar. Moi, je vais te dire une chose, que Jean Reno, dans le rôle qu'il a, dans Godzilla, fais-moi confiance qu'il est vachement bien.
7: Ah ouais.
1: Il joue le rôle d'un...
0: J'ai pas vu.
1: Il joue le rôle d'un...
2: D'un agent secret, non?
1: D'un agent secret.
0: Oh, chier, merde.
1: Oh, qui c'est qui a envie de chier là? C'est la deuxième porte à droite.
4: Non, mais elle avait pas vu le film, vous lui dites la fin.
0: Bah, dites pas le film, racontez pas, je veux le voir. Hein.
1: Non, mais je peux te dire une chose, que Jean Reno joue là-dedans dans un super... Il a un très bon rôle.
2: Il a une super bagnole.
0: Ouais.
1: Il a un très bon rôle. Et ce qu'il joue, il joue le rôle d'un agent secret.
0: Dis-le pas.
1: Il joue le rôle d'un agent secret.
4: Non, c'est pas le monstre?
7: Mais Gérard.
4: C'est pas le monstre, Jean Reno?
1: Non.
7: Gérard.
1: Oui.
7: Oui, c'est pas parce que j'ai pas les...
1: C'est qui?
7: C'est Scooby-Doo.
1: Oui.
7: C'est pas parce que j'ai pas les mêmes goûts que toi que tu dois forcément t'énerver et vouloir me virer. C'est tout.
1: Non, mais attends, au Havre.
7: J'ai vu tout un tas de films avec Jean Reno, j'aime pas du tout ce type.
1: Oui, mais si t'aimes pas Jean Reno, dans ces cas-là, est-ce que t'as regardé.
7: Léon, tout ça, mais j'ai pas aimé. Hein.
1: Mais il est passé il y a. Quand est-ce que c'est? Il a joué dans.
0: Highlander.
1: Non, il n'a pas joué dans Highlander, il a joué dans...
8: Les bronzés.
1: Non, pas dans Les bronzés, le film, là, l'opération Cornet de Bif.
8: Il n'a pas fait à la télé.
1: Oui, mais il était très bien comme film, je suis désolé.
7: J'ai regardé Big avec Tom Hanks.
1: Ouais, ouais, t'as raison. Tulip. Ananas, pardon, Tulip. Ananas.
8: Ben écoute, moi, c'est pas les acteurs qui me posent un problème, c'est la bestiole, quoi. En fait, Godzilla, c'est quand même un petit peu un monstre de tapette, parce que si tu le mets à côté de King Kong, il fait pas le poids, Godzilla.
1: Non, mais attends.
8: Moi, je suis prêt à organiser un combat entre Godzilla et King Kong quand tu veux, je suis prêt à mettre de l'argent quand tu veux, moi, je te dis King Kong, il met une branlée à Godzilla, c'est tout.
1: Non, mais attends, King Kong et Godzilla sont de la même taille. Godzilla, c'est un gorille.
2: Non, Godzilla, c'est pas un gorille, c'est un gros lézard.
1: C'est un gros lézard, ouais. Et King Kong, c'est un singe.
8: Ouais, mais King Kong, il est plus fort, c'est tout.
4: Attends, ce qu'on sait pas, c'est que dans la vie, ils sont amants. Hein.
1: Non.
4: Ah, si.
8: Ça, Manu, t'as pensé quelque chose, là, fallait pas en parler.
1: Tulip.
0: Bah, moi, j'ai trouvé ça super.
1: T'as été le voir?
0: Oui, j'ai été le voir.
9: Non.
1: Qui me dit non et qui me dit oui, là? Tulip.
0: Bah, moi, j'ai été le voir.
9: Non.
1: D'accord. Moulinette. Parce que là, je vois plus de...
9: Alors moi, je ne l'ai pas encore vu pour la simple et bonne raison que je ne regarde pas les films américains en français, mais je les regarde en anglais, donc j'attends qu'ils passent en anglais.
2: Toi, tu l'as vu en anglais, Gérard?
1: Non, américain.
2: Ah, pardon. Excuse-moi.
4: Fildart a fait une erreur, c'est impardonnable.
2: Excusez-moi.
1: C'était américain. Et moi, je peux vous dire une chose, que ce film-là est très beau à voir, même Poussin l'a vu, et je pense qu'on peut dire que c'est sûr qu'on a du mal à le comprendre, le film, mais il est très bien. Stop, s'il vous plaît, derrière, merci.
3: Oui, sur l'IRC, il y a Fedji qui demande si au cinéma, les monstres peuvent remplacer les acteurs.
1: Ah ben, la preuve, c'est que Godzilla, le monstre, s'est vu opposé avec Jean Reno.
2: C'est un peu la vedette aussi.
1: Oui, mais ça, c'est Jean Reno qui a fait son film, donc...
2: Non, mais Godzilla, c'est la vedette du film.
1: Ben, disons, c'est que ce film-là...
2: Pourtant, on l'a pas vu à l'avant-première en smoking. Il n'est pas venu. Pourtant, c'est la vedette.
1: Jean Reno,
2: non, Godzilla.
9: Est-ce que Godzilla va monter les marches?
2: Est-ce que Godzilla a été
1: non.
7: Bah, tu mesureras en face de Françoise, t'as Godzilla 2. Hein.
1: Bon, qui c'est qui vient de dire ça?
2: Ça, c'est pas cool.
1: Alors, Scooby-Doo, bonne nuit. Ou bon. Ananas.
8: Ah, c'est pas moi.
2: Non, c'est pas Ananas.
4: C'était Scooby-Doo, je l'ai géré. Par contre, moi, je croyais que le monstre Godzilla et le gars qui faisait sauver Willy, là, la baleine, c'était le même.
9: Ah ouais?
1: Non, mais attends.
3: Justement, Gérard, sur IRC, on me demande si tu connais le nom de l'acteur qui joue Godzilla.
1: Non.
8: Sandy.
1: Alors celui qui vient de dire Sandy, bonne nuit.
2: Non, c'est Brandy, il a dit Brandy.
1: Non, il a ouais, mais même c'est pas une raison.
4: Bah, c'est le nom de l'acteur Brandy.
2: Ouais.
9: Brandy Walker, son vrai nom.
1: Ouais, c'est ça. Bon, je pense que c'est faux.
2: Je pense que tout le monde a répondu à Godzilla maintenant, Gérard. Ouais. On peut peut-être passer à la prochaine.
1: Donc combien payez-vous la place de cinéma? On va demander à Moulinette.
9: Moi, je la paye 47.
7: Moi, Christian.
1: Attends, Christian.
7: Ouais.
1: Calme. Laisse parler tout le monde un peu.
7: Ouais.
2: T'arrêtes pas de parler, Christian.
1: Moulinette?
9: 47
1: francs.
9: Sauf quand c'est en tarif réduit, c'est 37.
1: D'accord. Tulip?
0: 52.
1: Hein?
0: Ouais, 52 francs, ouais.
1: Attends, 52 francs à Toulouse?
0: Ah bah ouais. Hein.
2: Ça fait 5 francs de plus?
1: Ouais. Ananas?
8: Ouais, bah écoute, moi je fais le bon vieux truc, j'y vais avec un copain, puis il vient m'ouvrir la porte de sortie de secours près des chiottes, et puis je rentre gratos.
1: Quoi. Oh, bah alors, Ananas!
2: Ça, c'est n'importe quoi.
1: Ananas!
8: J'ai le droit, non?
1: Ananas!
8: Oui!
1: Tu vois, c'est terminé pour toi. Au revoir.
4: Mais qu'est-ce qu'il a dit?
1: Non.
8: J'ai pas le droit de resquiller, pourquoi j'ai pas le droit?
1: Non.
4: Pourquoi tu payes le métro, toi, tu resquilles pas?
8: Toi aussi, tu truandes des fois, Gérard.
1: Ouais, Manu.
8: Chacun ses business, hein, GG.
1: Allez, hop. Ananas, c'est terminé pour lui. Hop. Scooby-Doo.
4: Ah bah, il est parti, Scooby-Doo,
2: tu l'as
4: acheté,
2: Gérard.
1: Tu l'as testé. Ouais, mais... Hey, tu me prends des gens au standard là ou quoi toi?
2: Ah, les 24 lignes là.
1: Ouais, non, mais attends, cul, là. Ça va, moi je peux faire des débats comme ça
4: Non, parce que là, les pieds près de moi, c'est pas possible.
1: Ouais,
4: Gérard.
1: Bah alors.
2: Ah, tu bosses un peu Manu quand même.
4: Ouais, alors, j'y vais.
1: Non, mais bah, tu me reprends deux personnes à place d'Ananas et de Scooby-Doo.
10: Ok.
3: Le débat, Gérard, le débat.
1: Alors, Cactus.
0: Je crois c'est 48 francs la place, moi.
1: 48. Ok.
9: C'est dans le tout, là, quoi?
1: Christian.
7: Moi, je paye 56 francs.
1: Hein?
7: 56 francs.
9: Ça rentre pas dans les cases du loto.
1: Alors, 56. Alors, moi, je peux vous dire une chose, que là, il y en a aucun... Personne ne m'a donné la bonne réponse. Les meilleures places, c'est 30 balles la place du cinéma.
2: Où ça?
0: Ah bon,
2: dans
0: ça
2: tes rêves?
0: Non.
1: Non, moi je peux te dire une chose, c'est UGC, c'est 30 balles.
9: Mais n'importe quoi.
2: Ouais, pour les moins de 12 ans.
1: Non. Mais même.
0: Même.
1: Comment?
0: En tarif réduit?
1: Non, non, il n'y a pas de tarif réduit.
9: Pour les Mongoliens.
1: Non, il n'y a pas de Mongolien.
2: Attends, Gérard, moi j'ai rarement vu des places à 30 balles à Paris.
9: C'est n'importe quoi.
2: Et même en province, je pense que c'est pareil. Quoi.
1: Non, mais attends, toi, dans ta ville de Troyes, dans ta ville de Troyes, il n'y a pas de cinéma. J'y étais une fois. Il n'y a aucun cinéma dans ta ville.
2: Cinéma, mais moi je faisais comme Ananas, je passais par derrière.
1: Ouais, bien sûr.
2: Bon, le problème, c'est pas ça. Le problème, c'est que c'est 50 balles maintenant parce que la vie évolue et qu'on pollue le système.
1: Bon, quelle heure il est?
0: On revient toujours à la pollution.
2: Bah ouais.
1: 1h54, non, on continue pas la pollution. Donc, oui.
3: Ça, j'ai une question, non, vas-y, enchaîne.
1: Non, vas-y, si quelqu'un voulait réagir sur les places.
3: Oui, alors il y a Corben qui demande si Godzilla paye sa place quand la pollution est niveau 3, mais voilà, ça apparemment.
1: Non, mais ça, je vois pas le rapport.
2: On s'en fout de ça, Rigaud, on t'a déjà dit.
1: Non, mais il fait bien de poser la question, mais c'était pas le thème du débat. C'est qui sur IRC?
3: C'était Corben.
1: Ben, Corben, c'est pas du tout la.
10: Gérard, donc à la place de Scooby-Doo, on accueille Poussin. Poussin, donc.
9: Bonsoir.
10: Bonsoir, Poussin.
9: Bonsoir,
10: et à la place d'Ananas, on accueille Yoshimitsu de Caen, où on peut écouter Fun sur 96.3 FM.
1: Comment tu l'appelles,
6: lui?
10: Yoshimitsu.
8: Salut, c'est Yoshimitsu.
1: Ouais,
8: c'est Yoshimitsu à l'appareil.
0: Salut.
8: Vous allez
1: bien, Yoshimitsu?
8: Salut,
1: Gégé. Salut. Donc, on va attaquer la quatrième. Regardez-vous la télé sur les films sortis? Donc alors je refais la question.
8: Ouais.
1: Par exemple, quand vous regardez la télé, ouais. Par exemple le mercredi, oh là, il y a des téléphones qui sont pourris là, j'aime pas ça.
2: Je crois que c'est Poussin.
1: Et Poussin, tu en es pas comme un bœuf.
9: Non, c'est pas moi. Hein.
2: Bah si, bah, okay. Dès que tu parles, ça s'arrête.
1: Donc est-ce que vous regardez par exemple le mercredi? Vous avez des films qu'on vous annonce à la télé.
0: Ça s'appelle des bandes annonces.
1: Voilà, les bandes annonces.
8: Sur exclusif. Pas de gros mots.
1: Non, sur exclusif, je pense pas que j'en ai encore eu.
8: Pas de gros mots.
1: Alors donc, est-ce que vous les regardez? Est-ce que vous regardez l'avant-première du film qui sort?
2: Ah, il passe les avant-premières.
1: Oui, il passe les bandes annonces du film, et ça, je peux le confirmer. Donc, on va demander à Moulinette.
9: Oui.
1: Donc pour toi.
9: Alors moi, je ne regarde jamais ça parce que ça te donne toujours une image carrément faussée du film que tu vas aller voir.
1: Mm-hmm.
9: Je me fais une opinion plutôt par les journaux et plutôt par mes amis.
1: Ouais, mais attends, Moulinette.
9: Oui.
1: Dans ces cas-là, si tu regardes pas la bande annonce.
9: Oui.
1: Sur à la télé.
9: Oui.
1: Donc sur les journaux, c'est pareil.
9: Oui.
1: Donc sur les journaux, ça te met la bande-annonce du film qui sort.
9: Oui.
1: Donc tu vois l'image.
9: Pas du tout, Gérard.
1: Ah si.
9: Tu ne vois pas l'image sur le journal, Gérard.
1: Si.
9: Ah oui.
1: Moi je peux te dire que si. Je peux.
2: Elle bouge pas aussi.
3: C'est parce que tu lis des BD, Gérard.
1: Non.
8: Avec Gérard, elle bouge l'image. Hein,
1: non, mais moi je peux te ramener un journal, pas demain, mais mardi, si tu veux. Moi, je te ramène le journal et tu vas voir. Même mercredi, je peux te ramener le journal, comme quoi que la bande-annonce, ils vont te mettre la bande-annonce des films qui sortent le jour même.
2: C'est un penthouse, ça m'intéresse.
1: Donc, Tulipe.
0: Ben moi, ça m'intéresse énormément parce que, vu le peu de films que je vais voir, je suis sûr au moins qu'il m'intéressera ou pas.
1: Ouais, mais... Oh là, qui c'est qui a un téléphone
2: pourri? C'est Poussin, je sais pas,
1: Poussin.
2: Elle le gratte sur son menton sinon.
8: Et c'est parce qu'elle a de la barbe ou quoi?
9: T'aurais pu te raser, Poussin.
8: Elle a de la barbe.
1: Mais non. Oh, vous calmez, s'il vous plaît, derrière, merci.
8: Pardon.
1: Tulipe.
0: Oui.
1: Je me demande si à Toulouse, vous avez.
2: Ciné, hein.
1: Oui, je me demande si vraiment vous avez des salles de cinéma.
2: Ouais.
0: Ah, si, franchement, Gérard, il y a des salles de cinéma. Hein.
1: Ouais, ça m'étonnerait, hein.
9: Et c'est pas le tiers-monde, hein?
1: Ouais, mais attends, à 19 ans, je crois que t'es en pleine étude, ça m'étonnerait que t'ailles voir des films.
0: Je travaille, Gérard, je suis plus dans les études, moi.
1: Ouais, d'accord.
2: Moi, je voulais te poser une question, Gérard. Imagine, tu vois la bande-annonce le mercredi.
1: Mm-hmm.
2: Bon, une bande-annonce, ça dure combien de temps? Ça dure une minute trente?
1: Ouais, grosso modo.
2: Qu'est-ce que tu vas te faire chier après aller voir le film?
1: Ouais. Non, mais de toute manière, sur la bande-annonce, tu vois presque rien.
2: Ah bon?
1: Tu vois presque rien, faut voir le film réel. Par exemple, sur Godzilla, t'as vu quoi? T'as vu simplement le monstre qui cassait carrément l'hôtel.
2: Ouais, mais il y a que après... ça dans le film, de toute façon.
1: Oui, non, mais il fait que ça, je suis d'accord.
9: Raconte pas.
1: Non, mais attendez, je réponds à Manu. Oui, d'accord, Manu. Il fait que ça, ok.
2: Alors, bah ouais.
1: Ok. D'accord.
2: Donc, mais, je me dis, ça sert à rien d'aller voir le film après. Quoi.
1: Mais si. Mais pour les gens qui aiment bien voir des films comme ça, peuvent aller le voir. Moi, je leur conseille d'aller le voir.
2: Mais ça sert à rien de dépenser 50 balles si tu vois une bande-annonce ou une
1: vidéo. Ouais, non, mais attends, non, mais ils vont pas dépenser 50 balles parce que le mercredi, c'est moins cher. Là sur tous les chips que j'ai eu, le moins cher c'est 30 balles la place. Hein? Donc Rigo, oui.
3: Ouais, ça va. Il y a encore Corben. Ouais, ça va.
2: Ok. Bon, c'est bon. On peut y aller.
3: Il y a encore Corben qui demande si le Titanic a coulé à cause de Godzilla qui était monté à bord.
1: Alors là, c'est vrai qu'on n'a pas. On parle de Godzilla, on parle pas du film Titanic avec Céline Dion et Leonardo DiCaprio. C'est vrai. C'est vrai que ce film-là. C'est vrai. Non mais. Non mais c'est parfait, vrai que parfait. Ce film-là a fait un ravage. Mais je pense qu'à l'heure actuelle, c'est pas lui qui sera dans les premiers.
8: Eh hey, GG, c'est Céline Dion ou c'est Lara Fabian, t'es sûr?
1: Non, c'est Céline Dion, attends, tu permets.
8: Mais attends. Je l'ai pas vu.
1: Mais tu l'as pas vu. Mais moi, je peux te dire une chose que c'est Céline Dion. C'est pas Laura Fabian.
2: D'ailleurs, elle est super belle dans ce film.
9: Elle est trop belle.
8: Elle a changé.
1: Elle joue un rôle. Elle joue le rôle, si je me souviens bien, elle doit jouer le rôle
2: de la vieille, l'épouse. De la
1: baleine. Non, elle doit jouer le...
2: De l'iceberg.
1: Ah, mais arrêtez, là!
2: J'ai rien dit, moi.
1: Tout à l'heure, toi, je vais t'éclater ton bénure. Donc, tu vas pas me casser les burnes.
2: Mais j'ai rien dit.
1: Ok.
2: Vas-y, continue, Gérard.
1: Je pense qu'elle joue le rôle de la femme de Leonardo DiCaprio, mais je suis pas sûr.
8: Ouais, Leonardo DiCaprio.
1: Donc, on va demander à... Yoshimitsu là.
8: Non, attention, Yoshimitsu, tu restes correct quand même.
1: Ouais, ben.
8: Attends, moi je t'appelle pas Gérald.
1: Ouais, allez, vas-y.
8: Alors, c'est Yoshimitsu. Ben, moi je suis un vrai fan de cinéma et en plus on n'est pas très riche donc moi j'ai carrément pas la télé, je vais qu'au cinéma. Donc en fait, ben, les bandes annonces, je les vois pas à la télé quoi.
1: D'accord.
8: Voilà.
1: Ok, Poussin. Poussin! Oh putain, mais merde!
2: Mais j'ai rien fait, elle est là! Mais elle est là!
9: Non, mais je suis là, hein.
2: Allô? Mais j'ai rien fait!
9: Non, moi ce que je voulais dire c'est que les bandes annonces c'est bien quand même de pouvoir les voir à la télé. Au moins ça te donne envie d'aller voir les films.
11: Ah ouais, ok. Mm-hmm.
9: Et au moins tu peux savoir les extraits de films, comment ça se passe et tout ça.
11: Ah ouais, d'accord.
9: Ouais, super. Donc tu peux y aller et puis tu peux.
1: Celui qui dit d'accord, super, tu la fermes derrière s'il te plaît, merci.
9: Ouais. Si par exemple ça t'intéresse pas, t'y vas pas. Comme ça te donne un point de vue.
1: Ok, Cactus.
12: Ouais, moi je m'y intéresse beaucoup aux bandes annonces parce qu'en fait je me fie pas aux opinions des autres. Et quand j'accroche avec une bande annonce, je vais voir le film et quand j'accroche pas, je vais pas le voir, voilà.
1: D'accord. Christian.
13: Oui, ben les bandes annonces, moi je les vois dans les salles de cinéma quand il y a avant de commencer les films. Mmh. Ils présentent beaucoup de bandes d'annonces.
1: Des bandes annonces.
13: Oui, des bandes d'annonces. Oui, c'est ça que je te dis. Bandes d'annonces.
1: Donc, que pensez-vous des...
2: Ça, c'est la question suivante, c'est ça, Gérard?
1: Ouais.
2: D'accord.
1: Donc, que pensez-vous des journaux sur les films X, même voir à la télé? Donc, vous allez réfléchir et on va se retrouver d'ici...
2: 3 minutes. L'espace d'un disque, quoi.
1: On va s'écouter Les Petits Poils de Bouc avec des slips et ouais. Petits Poils de Bouc avec des slips. Et on récupère donc Mouninette.
14: Bonsoir, Gérard.
1: Bonsoir.
14: Bonsoir, la Dream Team.
1: Tulip. Bonsoir.
15: Salut.
14: Bonsoir, Gérard.
15: Dis bonjour, Manu.
1: Yo.
8: Yoshimitsu.
1: Ouais.
8: Yoshimitsu,
1: Poussin, ouais. Bon, ben, Poussin, je suis.
2: Elle arrive, non. Poussin, elle court.
1: Cactus.
12: C'est là.
14: Elle roule, c'est
1: dodo. Oh, s'il vous plaît, derrière, on se calme.
8: Aussi.
1: Donc, Christian de la Seine-Saint-Cloud.
8: Oui, celui-là.
1: Rebonsoir. Donc, alors, quatrième question. Cinquième, vous l'avez entendu.
2: Vous l'avez tous entendu, la cinquième question.
14: Tu peux nous le rappeler, s'il te plaît.
1: Oh non, mais attendez, je veux pas.
8: C'est sur le cul.
12: Oui, c'est pour ça.
1: Oui. Bon, ok, on t'a entendu. Alors, que pensez-vous des journaux sur les films X ou à la télé? Putain, mais arrêtez de renipler comme des boucs.
14: Ah,
1: oh là là, ça m'énerve.
8: C'est la barbe de Poussin.
2: C'est vrai, arrêtez de renifler, quoi. Arrêtez de respirer, c'est tout.
8: Vas-y, laisse-nous vivre.
1: Bah, si ça te plaît pas, toi, c'est le même prix, tu vas dégager, ok?
2: Bah alors, la question, Gérard, on y va, oui?
1: Alors, que pensez-vous des journaux sur les films X et même à la télé? Non, qu'on m'a demandé à Moulinette.
14: Ouais, alors moi, t'as du pot parce que j'adore ça.
1: Mm-hmm.
14: J'adore regarder, en fait, les petits journaux qui vendent des cassettes porno. Parce que t'as toujours le résumé de l'histoire avec des mots super crus.
1: Mm-hmm.
14: Ça donne vachement envie de regarder le film. J'adore également le journal du Hard parce que ça me fait délirer.
1: Ouais. Mais non, mais attends, journal...
14: C'est pas fini. C'est traité sur un ton comique et tu vois vraiment des images avec des...
1: Ouais, non, mais attends, Moulinette.
14: Des organes.
1: Moulinette.
14: Oui.
1: Ouais, attends, oh, s'il vous plaît, derrière, on se calme.
2: Oui. Cochonne, c'est une salope.
14: Ben non, j'aime ça.
1: Non, mais...
8: Ah, t'aimes ça, salope.
1: Oh, Moulinette.
14: Oui.
1: Alors, t'as 21 ans, tu fais quoi dans la vie sans indiscrétion?
14: Oui, je travaille dans une boulangerie.
1: Ah ouais, ah ouais. Et tu crois que tu peux te permettre de t'acheter?
14: Mais je dis pas que je les achète, je dis que je regarde les...
1: Non, mais est-ce que en travaillant dans une boulangerie,
14: oui,
1: tu peux te permettre de louer Canal Plus?
14: Bah bien sûr.
1: Ouais, tu te fais combien sans indiscrétion par mois?
14: Ça te regarde pas, mais oui, j'ai les moyens d'avoir Canal, c'est ce que je veux, Gérard.
1: D'accord. Tulipe.
15: Bah moi, sans vouloir paraître coincé, ça m'intéresse pas vraiment. Mais bon, si ça intéresse des gens, moi je trouve que c'est bien.
14: Il faut que t'essayes, Tulipe, hein, c'est génial. Hein.
1: Non mais attends, Moulinette, pour l'instant, je demande à Tulipe, ok?
2: C'est
1: mais
2: plus
1: non,
2: Moulinex.
14: Je les conseille.
1: D'accord. Yoshimitsu, là.
8: Yoshimitsu, s'il te plaît, reste poli.
1: Ouais, t'as qu'à prendre un autre nom, d'accord? Parce que tout à l'heure, je vais t'appeler.
2: Attends, c'est pas
8: bon. T'es gentil, c'est mon vrai nom, je suis thaïlandais, ça te pose un problème?
1: Non, mais.
8: Alors, calme, bon, je te réponds maintenant.
1: Écoute, tu me parles sur un autre nom! Tu me parles sur un autre nom, d'accord?
2: Toi aussi, Gérard.
14: Allez, calme-toi,
15: Gérard. T'énerve pas, Gérard,
1: okay.
15: Ça sert à rien.
1: Ok.
8: On va repartir sur de bonnes bases, arrête.
1: Ouais, je pense.
8: Calme.
1: Hein, Tony?
2: Mais non, il y a pas de Tony. Ils sont en vacances, je te dis.
1: Ils sont en vacances. Ça m'étonnerait.
2: Ils sont en Afrique.
8: C'est pas Tony, hein, GG, t'as tout.
2: Ils sont en vacances.
8: Alors moi, ouais, je suis un gros fan de films X. J'en consomme pas mal. Et dernièrement, j'ai vu Ouvre la fenêtre que je te mette et Change de trousse à fume. Et franchement, je les conseille à tout le monde.
1: Non, d'accord. Je vois pas du tout le rapport avec la question.
8: Avec le cul, ouais, t'as raison.
1: Ouais. Poussin.
16: Bah écoute, je pense que si ça intéresse des gens pour regarder des cassettes porno, moi je pense que personnellement, c'est pas utile de regarder des cassettes porno pour prendre son pied.
14: Tu regardes pas toi?
16: Non, pas du tout.
14: Ah bon?
16: Je trouve que c'est... Enfin, s'il y en a qui veulent regarder ça, ils regardent ça s'ils veulent, mais c'est pas intéressant, tu peux prendre ton pied autrement.
14: Et ton mec, d'accord, te regarde ça?
8: Attends, GG.
1: Non, attendez, 5 minutes, attendez, vous allez répondre après, mais il y a une question...
3: Oui, sur IRC, SebZ te demande, Gérard, si tu préfères les films X, Y ou Z.
1: Aucun des trois.
2: C'est quoi la différence?
1: X, Y, Z.
3: Non, les films X ou les films Y ou les films Z.
1: Déjà, des films X, c'est les films porno. Des films Z, ça existe pas. Et des films, quoi après? L?
2: Y.
1: Y, non plus.
3: Ah bah, on me dit que ça existe et que, en fait, tu connais rien sur le cinéma et que tu devrais pas faire un débat là-dessus.
1: Eh ben, dans ces cas, s'il est pas content,
2: il va au ciné, hein.
1: Il va au ciné lui-même. Cactus.
17: Moi, honnêtement, je m'intéresse pas à ce genre de truc parce que j'ai assez d'imagination pour me passer de ce truc-là. Mais pour taper un bon délire, ouais, ça me dérange pas de regarder.
1: Oh, derrière, quand quelqu'un parle, s'il vous plaît. Oh là là.
4: C'est Poussin, Gérard.
1: Non, c'est pas
4: vrai. Si, je l'enlève, je la remets, c'est elle.
2: Ouais, c'est vrai en plus, hein.
1: Ouais, bien sûr. Vous voulez la virer?
2: Non, okay. Non, elle est là.
1: Vous voulez la virer, mais vous
2: êtes là,
1: pas
2: Poussin
1: capable.
2: Poussin?
1: Non, oui, elle est plus là, tu vois.
2: Mais c'est elle est là.
1: Là, tu t'amuses,
16: c'est
1: là.
16: Pas moi, hein. Oui, je suis là.
2: Bon, tu vois, elle est là. Bon, on continue, vas-y.
16: Mais non, c'est moi qui réponds.
1: Donc, Cactus, pour toi?
17: Non, mais je disais que je m'intéressais pas plus que ça à ça, parce qu'en fait, j'ai assez d'imagination pour créer mon propre truc. Mais c'est vrai que pour taper un délire, ça me dérange pas de regarder ce genre de truc, ouais.
1: Christian, pour finir.
18: Bah, moi, j'adore ça.
2: Vicieux.
18: Moi, j'envoie pas mal de photos à Max.
1: Ouais, bah, ça, on le sait. Ça, on le sait.
18: Hein?
1: Oui.
18: Et chez moi, à Saint-Cloud, j'ai pas mal de tableaux des femmes avec des culs nus.
1: D'accord.
18: Même dans les chiottes.
1: De quoi?
18: Même dans les chiottes.
1: D'accord.
2: Voilà. Gérard, excuse-moi, avant que tu répondes, j'ai une question de Sucette, 22 ans sur Minitel, qui demande à quel âge tu as vu ton premier film de cul.
1: Ça, j'y répondrai pas à elle.
2: Bah pourquoi, c'est indiscret.
1: Non, non, mais ça, c'est des questions.
2: T'en as déjà vu un ou pas?
1: Non, mais c'est des questions qui sont atteintes à la vie privée, donc sur la vie privée, je réponds pas.
2: À 17 ans? À 17 ans, tu l'as vu?
1: Je répondrai pas. Gigi. C'est tout? Oui.
19: Gigi, c'est Yoshimitsu.
1: Oui.
19: Tout à l'heure, Poussin, elle disait qu'elle connaissait pas trop les films. Moi, si elle veut, je me propose gentiment de lui faire découvrir. On pourrait échanger nos coordonnées hors antenne. Et
1: non, mais tu vois, je pense qu'à mon avis, Poussin, elle sera peut-être pas d'accord.
19: Poussin? Poussin, nous?
17: Oui.
1: Poussin, tu vois?
17: Je suis là, hein, j'écoute. Hein.
2: Bah, mais réponds, on te pose une question, Poussin.
17: Non, mais en fin de compte, ça m'attire pas trop. Hein.
19: Non, mais je vais te faire découvrir. Après, on essayera et tout, non?
17: Non, c'est pas un truc qui m'attire.
19: Est-ce qu'il faut à la maison? Est-ce qu'il faut à la maison?
17: Comment?
19: Tu as ce qu'il faut à la maison?
17: Non, c'est pas ça, mais je regarde pas ce genre de choses. Je regarde plutôt des cassettes comiques ou des cassettes plus intéressantes que ça.
19: Ok, bon, bah écoute. Okay.
1: Donc,
2: il y a aussi les mangas. Les mangas, c'est des dessins animés comiques et il y a du cul aussi.
1: Ouais, mais ça. C'est un reportage que j'ai vu hier, donc c'est malheureux. Je vais le passer parce que c'est ma question. Ouais. Avez-vous déjà vu un film sur les routiers? Ça, je sais, c'était.
2: C'est du cinéma, ça?
19: De cul?
1: Non. Attendez. Je peux vous dire une chose que. Avez-vous déjà vu un film sur les routiers? Je peux dire une chose, que c'est un film qui est passé sur je sais plus quelle chaîne.
20: C'était pas un film, Gérard, c'était un reportage.
1: Non, je sais, il y avait un reportage hier sur les routiers,
20: ouais.
1: Mais il y a un film qui est passé sur la 6, M6.
19: Ça s'appelait Asphalt Fucker.
1: Non, ça s'appelait Le Convoi.
2: C'est un non-voyant.
17: C'est un téléfilm, ça n'a rien à voir avec le cinéma, Gérard.
1: Comment?
17: Je dis ça, c'est un téléfilm, ça n'a rien à voir avec le cinéma.
1: Ah, mais non, mais c'est Cactus là qui parle.
17: Ouais.
1: Moi, je vais dire une chose, Cactus, que le film est passé sur M6 et qui a duré pendant une heure et demie. Et c'est un mec.
20: Gérard, excuse-moi, il y a une grave erreur, pas de marque.
1: Non, mais
20: sur la chaîne,
1: je m'en fous.
20: C'est chaud.
19: Ah bah non.
1: Rigo.
3: Et à propos de films sur les routiers, on me conseille Mêlée ouverte pour routier à moustache.
1: Non, mais ça.
2: C'est un bon film, je l'ai vu, c'est un bon film. Il y a deux moustachus là-dedans.
1: Non, allez.
2: Ça suce grave.
1: Non, allez. On revient sur la question là, des routiers. Donc, je peux vous dire que ce film-là est bien passé et je l'ai vu.
19: Avec Jean Gabin.
1: Non, Christian, c'était pas avec Jean Gabin.
20: Attendez, excusez-moi, parce que bon, Gérard, t'as vu le film, explique-nous un peu peut-être ce que ça racontait.
1: Ben, attends, on va demander s'il y a des gens qui l'ont vu.
2: Pas tous en même temps, pas sous en même temps.
19: Yoshimitsu, je l'ai vu.
1: Oui.
19: C'est l'histoire d'un routier qui glisse sur une plaque de verglas et ça se finit mal.
1: Bon, alors, toi, tu peux dire.
20: Non, mais il a fait ses valises, ça y est, il est parti.
1: C'est plus la peine qu'il revienne. Tu me prends quelqu'un d'autre
20: sur les 24 lignes? Non, sur les 3 lignes, là.
1: Ah, il n'y a plus que 3 lignes?
20: Non, c'est parce que c'est plus le 0800-70-5000, mais le 0803-08-5000 exclusivement.
1: Alors, donc, voilà. Si vous voulez nous appeler pour réagir sur cette question-là, faites vite, parce que dans 4 minutes, je change de question.
2: Mes numéros verts est toujours disponible sur IRC, sur Minitel.
1: Donc, Christian.
18: Oui, mais moi, j'ai vu un film. Comme ça, de con, le routier.
1: Mmh, de con, oui, tu peux le dire. Non, c'est le titre du film, ça s'appelle Le Convoi.
18: Oui, c'est ça, que j'avais vu avec qui j'avais Jean Gabin, puis qui traversait un camion.
1: Non, Christian, tu te trompes.
2: En moto, non.
1: Non, tu te trompes. Cactus.
17: Personnellement, je ne l'ai pas vu, mais si tu me raconterais un petit peu de quoi ça parle, je pourrais te dire un petit peu mon avis.
1: Non, pour l'instant, je vous raconterai tout à l'heure, parce que je peux vous le dire, je l'ai vu, ce film-là, il est très beau à voir.
17: Bon, je me ferai pas d'opinion, alors.
1: Non, mais j'expliquerai après. Poussin?
16: Moi non plus, j'ai pas vu le film, donc je pourrais pas te répondre.
1: Tulipe?
17: Moi non plus, j'ai pas vu, Gérard.
1: Alors, Moulinette?
21: Moi, je l'ai pas vu, mais par contre, j'ai vu un épisode de Drôle de Dame où elles enquêtaient sur le milieu des routiers, et elles étaient routières.
2: Ah, c'était bien, ça, je l'ai vu aussi, ouais.
21: Il était sympa, hein?
2: Ouais.
1: Non, je pense que là, vous faites illusion. Donc,
2: Donc, c'est pas l'histoire du film?
1: Non, l'histoire du film, c'est... En fin de compte, c'est un gars... qui part qu'avec avec un autre pote, et bon, hein, c'est malheureux à dire, c'est un black.
2: Ouais.
1: Donc il se fait taper sur la gueule.
17: Et pourquoi c'est malheureux à dire?
21: Pourquoi c'est malheureux, Gérard?
2: Non, parce qu'il y avait un peu de racisme dans l'histoire du film.
1: Voilà.
2: C'est ça.
1: Ah, ok. Et en fin de compte, t'as tout le monde, t'as même un truc. Ça c'est ce qui m'a, dans le passage du film, ce qui m'a fait marrer le plus, et je voudrais bien qu'il repasse, c'est que tu vois des prêtres qui sont tous en train de dire amen.
2: C'est excellent.
1: Et, non mais ils s'amusent. Et en fin de compte, ils vont. Après, t'as les routiers.
2: T'as Alain Delon.
1: Non, il y avait pas Alain Delon. T'as tous les routiers qui organisent une chaîne.
2: Parce que t'avais pété celle de ton vélo.
1: Non. Parce que lui, sa femme est enceinte. Et il veut la retrouver.
2: Ah, ils veulent la porter
1: et
2: jusqu'à la clinique.
1: En fin de compte, il se fait arrêter par les flics, il se fait tabasser dessus à mort.
2: Ouais.
1: Et en fin de compte, t'as tous les routiers qui se mettent, qui déboulent tous. Tu vois, plus de 150 routiers.
2: Ah bah, ça doit faire un beau bordel.
1: Oui.
17: Pas la solidarité. Hein.
1: Ouais, non mais, faut dire une chose que.
2: Ça fait un paquet de posters de cul aussi.
1: Comme dit Manu.
2: Ça fait un beau bordel.
1: Un beau bordel. Quand tu vois 150 routiers, tu vois même les mecs qui nettoient la route avec leur gros camion là, qui t'envoient de l'eau des deux côtés.
2: Oui.
1: Donc tu les vois tous qui arrosent. T'as les motards qui les escortent jusqu'au bout.
17: Mm-hmm.
1: Et après t'as tous les camions qui défoncent le commissariat. Mm-hmm. Et après ils vont dans un stade et ils font le truc du corbillard parce que soi-disant qu'il serait mort. Mm-hmm. Et en fin de compte tu le revois. Non mais c'est drôle à voir, et en plus c'est un camion citerne, et il y a une nana qui est avec. Et
17: enfin, faut aimer les camions, hein.
1: Bah oui, ça faut apprécier. Oui, bah, Rigo.
5: Oui, la plupart des gens sur IRC me disent que les routiers c'est pas du tout le thème du débat.
1: Ouais, mais ça peut-être pour
2: ça
1: eux.
2: Tu le prends dans les dents quand même.
1: Ouais, mais
5: bah ouais,
1: c'est
5: parce
1: peut-être...
5: que t'as
2: regretté, c'est pas beaucoup. Le
5: thème. Bah ouais.
1: Non mais c'est peut-être pas le thème du débat, mais la question c'est, avez-vous déjà vu un film sur les routiers?
5: Ok, et il est bientôt 20, on va passer à une autre question.
1: Voilà.
7: Et d'ailleurs Gérard, avant ta prochaine question, à la place de Yoshimitsu, on va accueillir Multiplex 19 ans de Toulon, où on peut écouter Fun sur 93.1 FM.
22: Oui, salut, bonsoir à tous.
17: Bonsoir.
22: Salut.
1: Sur combien
7: 93.1 FM sur Toulon.
22: Oui,
1: c'est 93.1, ok.
22: Salut.
1: Salut à toi.
22: Salut à toi.
1: Donc, t'as écouté la question, non?
2: Ouais, on va pas y revenir, hein, c'est
22: ouais,
2: bon.
22: Non, mais je voulais dire que moi, le film, le convoi, je l'ai vu. Mm-hmm. Je suis derrière toi à 100%.
1: Voilà.
22: Ouais.
1: Donc, regardez-vous les reportages sur le cinéma. Multiplex, on va te demander à toi.
22: Les reportages sur le cinéma?
1: Mm-hmm.
22: Du genre exclusif et tout ça, c'est ça?
1: Non, mais pas spécialement exclusif, n'importe quelle chaîne.
22: Je préfère regarder le cinéma directement, en fait.
1: Mm-hmm. Ouais, mais...
22: Le reportage, la vie des stars et tout ça, ça nous intéresse pas, quoi. C'est un peu leur vie privée, quoi.
1: Ouais, mais attends, Multiplex, je pense que tout le monde va réagir. Ils vont me dire, oui, mais la vie des stars, ça regarde personne. Mais en fin de compte, la vie des stars, c'est quand même eux qui font le film.
22: Bah, c'est quand même eux qui la vivent, la vie des stars.
1: Ouais.
22: C'est sûr, ouais.
1: Ah, donc,
22: c'est sûr, hein, t'as raison.
1: Attends, Multiplex.
22: Oui.
1: On va demander à Christian de la salle.
7: Non, bah justement, Christian, je viens de l'avoir, il est parti se coucher. Donc,
1: il est parti.
7: 0803-08-5000 pour nous joindre.
1: Donc, Cactus.
17: Écoute, honnêtement, je m'intéresse pas trop à la vie privée. Chacun fait sa vie comme il veut. Tant que le film est bon, le reste après, je m'en fiche, quoi.
1: Mm-hmm. Coussin.
23: Bah, jusqu'à présent, j'ai pas vu de reportage sur les films. Mais pourquoi pas, ça peut peut-être être intéressant.
1: Mm-hmm. Tulip.
17: Moi, je suis de son avis aussi, pareil.
1: David qui?
17: De Poussin.
2: David Lynch.
1: Moulinette.
24: Ouais. Moi, j'aime bien savoir ce qui se passe dans la vie privée des stars, parce que je suis une grande curieuse, et j'aime bien savoir qui couche avec qui, enfin, tu vois. Et par contre, leur capacité à bien faire le film, ça passe après, quoi.
22: Pas bien.
2: Mais c'est ça que je me posais comme question dans le cinéma, c'est est-ce que les stars, elles couchent vraiment ensemble dans les films ou pas?
24: Ah ouais, elles font pas semblant, hein.
1: Non. C'est qui répond là? C'est Moulinette?
24: C'est Moulinette, ouais.
1: Non, Moulinette, je pense que tu te trompes.
2: Ils mettent des capotes ou pas?
1: Oui.
2: Ils couchent ensemble et mettent des capotes pour éviter d'avoir des
1: capotes. Non, mais ça, c'est pour le film sur la scène.
22: Ouais, mais réel, hein.
1: Non,
22: ils en mettent, hein.
2: Des capotes réelles?
0: réel, hein.
1: Ouais, mais ça, ils mettent vraiment des capotes. Mais je peux te dire une chose, que c'est le truc. Bon, ben, c'est pour le passage du film.
2: Ouais.
1: Bon, donc tu vas aller voir. Ils vont s'embrasser sur la bouche et autres. Ils vont mettre des capotes, ça, ok.
2: Ouais.
1: Mais c'est simplement que pour le passage du film.
24: Ah, d'accord.
1: Que pour le passage de l'extrait.
2: Ouais. Ah, ils couchent seulement pendant le passage. Ils couchent pas pendant tout le film.
1: Non, tout le film, tu les auras pas
2: en train de coucher ensemble.
24: Non. Okay.
1: Oui.
24: Comment tu peux savoir qu'ils mettent des capotes?
1: Qui
24: Poussin.
1: Non, mais donnez vos noms quand vous réagissez, s'il vous plaît. Merci.
24: Bon, c'est Poussin. Comment tu peux le savoir qu'ils en mettent?
1: Bah attends, ça se voit vraiment.
2: Ça sent.
1: Attendez.
20: Oui, donc à la place de Christian qui est parti se coucher, on accueille Rocco, 26 ans, de Tignes. Et la fréquence sur Tignes, c'est 94.3 FM.
6: Oui, tout à fait.
0: Bonsoir. Salut Rocco.
6: Bonsoir.
1: Salut.
0: Salut Rocco.
1: Donc, pour toi?
6: J'ai pas écouté la question.
1: Oh non, mais je vais pas m'amuser à faire que ça. Hein.
6: J'étais au standard, excuse-moi.
1: Ouais, alors regardez-vous les reportages sur le cinéma.
6: Oui, tout à fait.
1: Ouais, tout à fait. Ouais. T'aurais pas fumé la moquette?
6: Non. Pas du tout.
1: Non, t'aurais pas bu un coup?
2: Il est un peu malade, je crois.
6: C'est pas évident de parler comme ça.
1: Ouais, tu serais pas malade?
6: Un petit peu.
1: Ouais, un petit peu. Alors, si t'as rien à dire dans ce cas-là.
20: Non, moi, il m'a raconté plein de trucs au standard, mais bon.
1: Non, mais attends, malade, Manu.
20: Oui.
1: Le premier s'est bien passé, le deuxième, pour l'instant, il a l'air de se passer impeccable. Je voudrais pas qu'il foire.
20: Non, mais il n'y a pas de souci, t'inquiète.
6: Tranquille.
1: Ouais.
5: Non, c'est sur IRC, il y a un. Enfin, c'était juste pour dire à Manu qu'il faut qu'il rappelle Arnett.
1: Bon, non.
2: Pour les cadeaux, parce qu'on lui a offert un CD de Céline Dion.
6: Ça serait cool de rappeler Arnett.
1: Non.
6: Pourquoi pas?
1: Ouais, alors, Rocco, tu vas te coucher. D'accord, Tony?
6: Pas du tout.
1: Ouais, d'accord, Tony. Allez, bonne nuit. Allez, bonne nuit. Salut, Tony. Salut.
2: Ah, c'est coupé. Coupé, hein, avec Manu.
20: Tu dis qu'on coupe, hein.
1: Ah, on coupe. Non, Manu, mais tu vois, j'aime pas trop avoir.
2: Il aime pas trop. Ça, tu le sais.
1: J'aime pas. C'est pas parce que le chef est plus là que les souris dansent, hein. Ok?
2: Ok.
0: Oh,
24: bravo, Gérard.
1: Alors. Tony.
0: Bien
1: tenté,
0: Tony, quand même. Hein.
1: Donc, tu m'envoies le disque, parce qu'il reste trois questions.
2: Pleine gueule, tu le fais en pleine gueule ou pas?
0: Dans le verre.
2: Non, mais je sais pas, je te demande.
1: Tu mets un café en pleine gueule?
2: Non, mais tu peux peut-être poser la question, on gagnera du temps déjà.
0: Ouais.
2: Comme ça, ils pourront réfléchir.
1: Alors, la Formule 1 est-elle un moyen de film?
2: Oh non, c'est naze. Non, tu me dégages cette question, c'est nul.
5: Si on m'a dit s'il parle de Formule 1, faut lui dire que c'est pas le thème du débat.
2: C'est pas le thème du débat.
1: Je suis désolé.
2: Attendez, les auditeurs, vous avez déjà vu un film sur la Formule 1?
1: Oui. Si, ça existe. Mais attendez.
2: Sur IRC, c'est marqué.
1: Mais non, mais sur IRC, ils me diront ce qu'ils veulent, mais moi, je peux vous dire que ça existe.
2: Et t'as vu ça où, toi?
1: On va s'écouter.
2: T'as vu ça où, toi?
1: Voilà.
2: D'accord, super.
1: Le sexe des bébés éléphants est plus gros que le tien.
2: Au revoir. Chez les Grecs.
1: Bah, depuis au revoir,
5: c'est bon. Il a déjà donné le débat.
1: Donc, c'était allez. Avec les Rita Mitsuko.
2: Voilà.
1: Donc, on va faire un petit statistique avec
2: sur le cinéma.
1: Et
2: vous pouvez toujours appeler au 0803 sur 085000 si vous voulez réagir, bien sûr, aux statistiques de Gérard sur le débat qui porte sur le cinéma. Voilà.
1: Et donc, toujours 3615 code.
2: Fan radio rubrique direct où il y a encore sucette, tige de côte. Enfin, ça, je sais pas ce que c'est.
1: C'est
6: encore un.
2: C'est porno, ça. Ouais,
1: peut-être. Mais Tony.
20: Voilà, on accueille Tony d'ailleurs.
6: Bonsoir.
1: Ouais, ben Tony.
24: Bonsoir,
1: ça va
24: bien Tony.
1: Se passer. Salut, Tony. Non, mais Tony, je t'ai dit quelque chose.
6: Ok, pas de problème.
2: De toute façon, t'as géré ça en antenne, Gérard, donc c'est bon, on peut y aller.
1: Donc, alors, les statistiques sur le débat sur le cinéma. Donc, à la question que pensez-vous du cinéma? Donc, il y a 40 personnes qui ont répondu. Bah voilà, c'est tout. On a répondu à la question.
2: Il y a 40%, pas 40 personnes.
1: Ouais, 40%, mais moi, j'aime bien quand me donne des trucs comme ça. À la question, qu'avez-vous vu dans les cinémas, donc? Alors, 20% aiment les pop-corn, donc je vois pas du tout le rapport avec le film. 30% aiment les ouvreuses, je vois pas du tout. Et 50%... aiment rester chez eux.
2: Ah, il n'y a pas beaucoup de gens qui aiment le cinéma alors. Hein.
1: Ouais. Donc, 30% qui aiment les ouvreuses. Ça, j'en ai rien à foutre parce que ça rentre pas dans, dans les films.
2: C'est quoi les ouvreuses?
1: Les ouvreuses, c'est celles qui te placent.
2: Mais il y en a plus beaucoup en plus. Hein.
1: Bah, je sais, si, je croyais qu'il en reste encore pas mal sur.
2: Il y en a deux sur Nantes, je crois.
1: Ouais, puis 20% qui aiment les pop-corn. Alors, ça, c'est les trucs qui nous donnent pendant l'entracte.
2: Ouais, donc, c'est vrai que moi, les pop-corn, les meilleurs pop-corn qu'on a pu manger, c'est quand même au cinéma.
5: Ah, c'est vrai.
1: Bah, ouais, mais ça, je vois pas du tout le rapport. Donc, pour moi, c'est.
2: Donc, il y en a qui vont peut-être au cinéma seulement pour manger les pop-corn. Qu'est-ce
1: ouais, ou voir les ouvreuses.
2: Voilà.
1: Enfin, Alec, oui, Rigo.
5: Ensuite, non, continue.
1: Non, vas-y. Parce que Arnett, c'est pas la peine d'essayer d'appeler. Voilà, ça sert à rien.
5: C'est pas le thème du débat, Arnett.
1: Ça servira à rien pour toi.
22: Ouais.
1: Donc, alors, à la question pour ou contre le cinéma, donc 30% qui sont pour. Donc, j'avais pas posé la question, êtes-vous pour ou contre le cinéma? Donc, ça, je vois pas pourquoi qu'on me donne ça.
2: Et peut-être que les auditeurs veulent répondre aussi aux questions des stats, Gérard.
1: Ouais, mais 20%, 20% sont pas contre. 18% sont d'accord.
2: Oui.
1: Et 100% sont contre. Alors, si
2: il y a une erreur de calcul, je crois.
1: Ouais, j'ai l'impression, hein.
2: C'est 99,
1: hein. Ouais, ouais. Non, mais à mon avis, ça, c'est vous, là.
2: Hein, non.
1: Le guignol, là. Hein, Olivier? Non, c'est pas toi, non. Non, c'est pas toi. C'est jamais toi. Non, c'est jamais toi qui fais des conneries.
9: J'ai rien fait.
1: À la question, quel est votre acteur préféré? Alors 100% ont répondu Georgette Bitoun pour sa prestation dans Les Pigeons aiment les goélands. Alors ça, Olivier, ça je vais dire une chose, quoi, que maintenant c'est toi.
9: Tu l'as pas vu, j'ai rien fait.
1: Alors
9: tu
1: ça c'est toi. Alors il y a 100% qui dit vos gueules les mouettes, là les goélands. Donc tu prends le temps, mais toi pour moi t'es une mouette, alors va voir les goélands. Allez hop, dégage.
22: Ça c'est des conneries, hein.
2: Tu peux rappeler le titre du film?
1: C'est 100% les pigeons aiment les goélands. Donc à mon avis c'est 100% vos gueules les mouettes blâ les goélands. Ok Olivier, merci.
22: Voilà.
1: Merci Olivier pour le Larsen.
2: Donc la suite Gérard.
1: Alors à la question quel est le dernier film que vous avez vu? Alors 50% ont vu Oh les beaux camions.
2: Ça, c'est pas mal.
1: Camions.
2: Je l'ai vu aussi, il est super ce film.
1: Avez-vous vu Sibi? Hein Olivier? Et 100% ont vu, c'est pas le thème du débat. Olivier,
9: tu prends ça et tu vas te torcher que j'ai fait ça, mais
10: c'est pas moi qui l'ai fait.
1: Non, c'est pas toi.
2: Mais c'est les Français qui ont répondu. C'est
1: non. Ça pour moi c'est des conneries.
5: C'est un sondage.
1: Non, ouais, mais même pour moi c'est des conneries.
22: C'est un vrai sondage à la Gondose.
1: Hein. Ouais, ça c'est un sondage bidon.
22: Et tu
2: c'est
22: pourrais...
2: tout. C'est Samzel qui nous l'a passé.
1: Bah oui, c'est ça.
22: Et
1: t'as
22: pourrais...
1: raison.
22: Tu veux que
1: je lui garde et que je lui passe voir demain?
22: Et tu pourrais rajouter sur ta liste éclate-moi la chatte à la grenade.
1: Ouais, ben toi tu ferais mieux d'éclater ta voix basse.
22: Ok.
1: Yes. Merci.
2: Donc on en était où Gérard?
1: Alors les montgolfières ont-elles sorti un film?
11: Les quoi?
1: Les montgolfières.
2: Les sœurs montgolfières.
22: Ah ouais.
2: Les sœurs.
1: Les montgolfières ont-ils sorti un film?
11: Bah oui. Quoi par là GG?
1: Alors, les montgolfières, c'est un ballon dirigeable
22: ouais.
1: Qui s'allume avec du gaz.
11: Donc, c'est pas des parachutes, alors?
1: Non, c'est un zizi avec des poils qui tombent tout seul du désert et qu'on retient avec quelque chose.
11: Ah bah voilà, maintenant, je comprends déjà beaucoup mieux ce que tu veux dire.
1: D'accord.
22: Bah,
11: moi, personnellement, je n'ai jamais vu. Hein.
2: Qui c'est? Donne ton nom.
1: Non, mais attends. Tony.
22: Tony. Calme.
2: Ça va?
1: Tony, tu vas la fermer parce que les bites, je veux pas entendre ça à 2h36 du matin.
2: Ouais, alors
1: tu vas voir Manu au standard. Non, tu vas voir Manu au standard.
2: Il va donner en fait les synonymes qu'on peut dire à cette heure-là. Et tu reviens, t'inquiète pas.
1: Non.
2: Donc Poussin voulait répondre à toi.
11: Donc ce que je voulais dire, GG, c'est que les montgolfières, ça n'a rien à voir avec le cinéma. Je comprends pas pourquoi tu...
1: Non, mais il y a des films sur les montgolfières.
11: Oui, mais ça dépend. Si tu parles de reportage, oui, mais si tu parles de film, j'en ai jamais vu.
1: Ben, t'as qu'à regarder de temps en temps la télé. Oui, Rigo.
11: Oui, non, mais j'ai pas le temps de regarder la télé.
5: Poussin, merci. À propos de montgolfière, il y a Yankee qui demande si tu as un cerf-volant.
1: Non, mais de toute manière, c'est pareil. Les cerfs-volants, tu les tires sur des trucs, mais il faut avoir du vent là pour les cerfs-volants. Les montgolfières, c'est avec du gaz. Hein.
2: D'accord, mais ça, c'est super calé dans le ciné, ça.
1: Tony, s'il te plaît, tu te calmes.
22: D'accord.
1: Parce que tout à l'heure, tu vas pas finir le débat.
20: Gérard, excuse-moi, on va peut-être revenir justement dans le thème du cinéma, parce que là, je crois qu'on s'égare.
22: Le thème, c'est pas Tony, le thème. Hein.
1: Non, mais pour l'instant, derrière, tu t'es aussi.
22: Ouais.
20: Donc, allez, on y va.
1: Donc, tiens, Tony, maintenant, toi.
10: Ah. Ouais, mais le problème, c'est que moi, je suis tout le temps standard, pour un rien, pour un oui, pour un non. Alors, moi, je voudrais bien que tu me répètes la question, s'il te plaît.
1: Non mais attends,
20: là c'est normal.
10: Là c'est normal. Là,
20: tu m'as demandé de synonyme de machin.
1: Non mais t'as entendu la question avant que t'ailles au standard.
10: Ah, les sœurs montgolfières.
20: Ouais.
10: Ouais. Bah, je suis allé voir tous leurs films.
1: D'accord.
20: Et qu'est-ce que t'en as pensé?
10: Oh, bah, franchement c'est de la balle.
20: C'est planant. Hein,
10: ouais, c'est planant, c'est le mot.
20: Ouais.
10: J'aime bien parler comme ça, Philippe, quand t'es de bonne humeur.
1: Ouais, cactus.
10: Je te kiffe.
12: Ouais, c'est vachement planant comme film.
1: Ouais. Donc Multiplex.
12: Oui.
22: Bah, moi, je suis tout à fait d'accord. C'est très bien, mais il faut pas se moquer de ces gens-là. Il y a pas de quoi être fier, c'est tout.
1: Mmh.
22: Ouais.
1: Tulip.
12: C'est super aussi, moi je trouve.
1: Et Mooninette.
24: Ouais, non, moi j'ai vu pas mal de films sur les Mongols. Maintenant, savoir s'ils étaient fiers, je sais pas.
1: Bon alors Moulinette,
20: ils ont pas compris la question.
1: Non mais je pense que on parle des Mongolfiens, on parle pas des Mongols. D'accord. Parce que toi, pour l'instant, t'as une tête de Mongol, toi.
22: Et si je te dis
12: Trisomie
1: 21 Mongol. Bon alors Moulinette, bonne nuit.
22: Alors, allez hop.
1: Moulinette, au revoir.
20: Allez hop, dégage.
22: On appelle Arnette.
10: Appelle Arnette.
22: Ou Goldo.
1: Non, Moulinette, bonne nuit. De toute manière, on rappelle plus personne là. Ça va être terminé. Alors.
20: Ah, c'est dommage. Il y avait des filles qui voulaient te parler.
1: Non, mais on.
12: Allô.
1: Non.
12: Oui, Gérard.
1: Non, c'est bon, c'est pas la peine, j'ai dit.
12: C'est Conchita.
1: Ah, Conchita, tu vas faire ton ménage.
20: Mais elle était folle de toi. Hein.
1: Donc dernière question. C'est la dernière, et là, oui, c'est la dernière. Il est 40, et on arrête après, c'est tout.
10: Ah bon, ouais, il faut aller jusqu'à 3h là.
1: Non, mais on arrête après, c'est tout.
10: T'as signé un contrat, il faut aller jusqu'à 3h.
1: Hein. Mais attends, si t'es pas content, Tony, tu dégages.
10: Mais ton contrat, il y a marqué jusqu'à 3h, tu vas jusqu'à
1: 3h. Bon, alors, Tony, tu revois.
20: Non, mais attends, c'est vrai, Gérard.
1: Gérard,
20: non, mais on pourrait. Attends,
1: non, non,
20: t'as payé pour 3h de débat, si tu commences à te casser avant la fin.
1: Non, mais
20: c'est encore 2 questions.
1: On pourrait faire encore 2 questions.
20: Non, mais j'aurais une question cinéma après.
22: Il faut lui enlever 100 francs de ticket restaurant, c'est tout.
20: D'accord.
1: Alors, là, tu le dégages.
10: Ça, c'est.
22: C'est Polo. C'était Polo.
10: Polo.
20: Bon, allez, on va reprendre là, on enchaîne la question. Parce que...
1: Alors, la France sort-elle plus de films que. La France sort-elle plus de films qu'aux États-Unis?
20: Ça, c'est une question intéressante.
22: Ah, oui. Tout à fait.
1: Qui?
22: C'est Multiplex.
1: Oui.
22: Ah, tout à fait, je pense que la France sort, elle sort bien, elle sort tard, et beaucoup plus qu'aux États-Unis, bien sûr.
1: C'est clair. Non, mais attends.
22: Et c'est clair.
1: Multiplex.
22: Oui.
1: La France sort-elle plus de films qu'aux États-Unis? Je vois pas du tout avec ce que les Français ont à faire dans la rue.
22: Non, mais de toute façon, les chiffres, on leur fait dire ce qu'on veut. Hein.
10: Ouais, mais la France, elle sort plus que 2 films par an.
1: Ah, voilà, ça, c'est Tony qui répond.
10: Oui, bonsoir.
1: Non, mais Tony,
22: bonsoir.
1: Tu te calmes, s'il te plaît.
12: Gérard?
1: Oui.
12: Donc, c'est Poussin. Moi, ce que je voulais dire, c'est que les films en Amérique, ils sortent plus, enfin, ils sortent en première fois par rapport aux
22: français. Pas du tout.
10: Excusez-moi, si je peux
12: ils
10: me permettre.
12: Ils sortent d'abord en Amérique et après, on les voit, ils sortent en France.
13: N'importe quoi.
22: Rien à voir. Non, pas du tout.
1: Qui c'est qui est pas d'accord?
22: Multiplex. Regarde. Ouais. Un film français, Les Visiteurs, tu vas pas me dire qu'il est sorti d'abord aux États-Unis. C'est du mytho, ça.
1: Non, mais attends, dans ce cas-là, on va.
10: Gérard, si on dit ça à New York, c'était un peu Les Visiteurs.
1: Non, attends, Tony, s'il te plaît, tu t'écrases.
12: Mais Godzilla, il est sorti en Amérique d'abord. Hein.
1: Oui, il est sorti en avant-première en Amérique. Et après, attendez.
20: Chacun son tour.
1: Attendez, qui c'est qui dit n'importe quoi? Tulip. Tulip.
10: Non, c'est pas
12: ça. Ah pardon, excuse-moi Gérard. Parce que je m'occupe d'une petite, alors elle pleurait.
1: Ah non, mais dans ce cas-là, si t'as quelqu'un avec toi, ça sert à rien de réagir.
20: Elle fait du baby-sittage.
22: Elle a besoin d'un rempotage, Tulip. Hein. Moi, je vais te rempoter.
1: Alors, Tulip?
12: Moi, je sais pas.
1: Ah, tu sais pas?
12: Bah, je sais pas pour la France et les États-Unis, je sais pas du tout.
1: Alors, moi, je peux vous dire une chose, que le film Godzilla, qu'on a été voir en avant-première, est sorti à New York.
13: N'importe quoi.
22: Non, mais c'est pas le seul film.
1: Alors, attends.
20: Ouais.
1: Mais moi, tout le monde en air.
20: Ils sont ils sont tous. Hein.
1: On va savoir qui c'est qui s'amuse à dire n'importe quoi.
20: Allez. Sans, c'est une fille.
1: Hein.
22: Une fille.
1: Alors, vas-y.
22: Déjà, c'est pas moi, c'est bon.
1: Vas-y, n'importe quoi.
10: Vas-y, parle, allez, n'importe quoi.
20: Bah, explique.
1: Vas-y,
20: explique.
1: N'importe
22: allez,
1: quoi.
22: Allez, les filles. Allez, t'as pas de couilles, n'importe quoi. Hein. Non, allez. Bah non, c'est une fille.
1: Et alors? C'est bizarre, y a personne.
20: Là, y a personne.
1: Y a personne, hein.
20: Bah voilà.
22: Ah, les gros.
20: Ah, y a rien.
10: À mon avis, c'est grosse autruche, là.
1: Ah, ouais.
12: N'importe quoi.
1: Il y en a une qui a rien entre canard. Les jambes. Hein.
3: C'est pas poussin, c'est grosse autruche. Là.
22: C'est le vilain petit canard. Le vilain petit canard.
1: Ouais, tu vas voir, alors,
20: explique-nous
1: quoi,
20: Gérard,
1: toi.
20: Pourquoi alors Godzilla est sorti à New York en avant-première et pas en France par exemple?
1: Bah parce que c'est...
3: Pour faire pardonner parce qu'il a détruit New York, c'est
1: pas normal. Non.
20: Bah,
1: non,
20: c'est pourquoi,
1: c'est...
20: alors
1: non, c'est un film qui est sorti à New York en premier. Ça a été sorti sur New York parce que c'est pas parce que c'est un film que Jean Reno a fait en avant-première là-bas dans les villes de New York.
20: Ouais.
1: Genre... ça sort en premier. Donc, il est sorti d'abord en avant-première. Après, il est sorti sur les écrans parisiens depuis le 16 septembre.
22: En avant-dernière.
1: Non.
22: Ah si, en avant-dernière.
3: Bah oui, parce que c'est en dernier.
1: Mais non, ouais, arrêtez vos conneries. Donc, qui c'est qui a pas répondu?
20: Il y a pas mal de monde encore. Hein.
1: Tulip.
4: Ben moi, je viens de répondre, Gérard.
1: Oui. Alors, Multiplex.
22: Déjà fait.
1: Oui.
20: C'est Cactus. Poussin. Cactus et Poussin qui ont pas répondu.
4: Si, j'ai répondu.
1: Cactus.
4: Ben moi je dirais que je laisse la parole à quelqu'un d'autre parce que je sais pas quoi te répondre.
1: D'accord. Ah ben donc
20: pourtant c'est un sujet intéressant. Moi j'aimerais bien savoir pourquoi.
1: Non
20: en fait...
1: mais hey, Cactus.
4: Oui.
1: T'as jamais été au cinéma encore?
4: Mais si, j'ai déjà été au cinéma, Gérard.
1: Non mais attends, t'as jamais été voir des films?
4: Mais si, j'ai été voir le Titanic. J'ai déjà été voir des films. T'inquiète pas pour moi, Gérard.
1: Tony, pour finir.
3: J'ai répondu déjà.
1: Ok.
20: Non, c'est ce que je voulais te demander, Gérard. Pourquoi Rigo, une question IRC, pardon.
5: Oui, on.
1: Question IRC pour finir.
5: Riff qui demande s'il y a plus de pollution en Amérique qu'en France. Excuse-moi, j'ai.
1: Non, mais ça.
20: C'est avant, ça.
1: On est plus
20: Rigo,
1: des...
20: tu fais rien. Hein.
1: Non, mais c'est pas Rigo, c'est l'IRC. Ouais. La pollution s'est terminée depuis une heure. Donc.
4: Il y en a eu quand Gérard est allé.
20: Ah, il y a quelqu'un qui a coupé.
3: Ah,
1: voilà.
3: Couché, là.
1: Donc,
20: ce que je voulais te demander, Gérard, c'est que tu sais, il y a des films français, par exemple, je sais pas si t'as vu Trois hommes et un pouffin.
1: Non.
20: Non. Et ce film-là, tu sais, c'était un succès. Et les Américains l'ont copié et ont refait le même film en Amérique.
3: Trois hommes et un oursin, ouais.
20: Voilà.
1: Non, mais
20: qu'est-ce que tu penses, en fait, des versions dans le cinéma, par exemple, des films français qui ont du succès et qui se font aux États-Unis après?
22: Long ou court?
1: Non mais attendez s'il vous plaît. Oh, on se calme derrière, je réponds. Non mais ça, de toute manière que ça soit des films qui sortent en France, qui soient repris par des acteurs américains, de toute manière, en principe, ça, ce qui sort en premier, c'est des films américains, non français.
4: Ouais. N'importe quoi.
1: Quoi n'importe quoi, si ça te plaît pas, toi, tu vas te faire foutre.
20: Ok. Non mais tu vois, parce que en fait, parce que le film avait tellement de succès en France que les Américains nous ont copié. Est-ce que tu trouves ça normal?
1: Non mais ça c'est un truc, c'est à eux de voir, c'est pas à nous, parce que c'est, on sait pas
22: qui... C'est une histoire de fric, c'est tout.
1: Mais oui, mais de toute manière, c'est pas qu'il y a eu une histoire de fric, c'est de savoir...
20: C'est les contribuables.
1: Mais c'est de savoir les nombres d'entrées qu'ils ont fait en salle.
22: Mais non, il y a des
1: tout. Non mais attends, parce que moi, le film Godzilla, il a fait plus d'un million d'entrées en France. Et nous, quand on y a été, quand on était le voir à New York en avant-première, il y a eu 150 000 personnes. Non mais il y a eu 150 000 personnes et faites-moi confiance que 150 000 personnes dans une salle qui hurlent dès qu'ils voient Jean Reno dans un passage la salle se met à hurler.
20: Pourquoi il hurle? Il est pas beau Jean Reno?
1: Non mais c'est pas qu'il est pas beau, c'est que dès qu'ils voient dès qu'ils l'ont vu sur un passage par exemple quand il passe à
20: un clouté, un passage clouté, tu vois.
1: Non, quand il passe avec une voiture de l'armée.
20: Ouais.
1: Et qui mâche un chewing-gum pour pas qu'on le reconnaisse, tout le monde, tu les entends tous sur les, même quand ils jouent le rôle du médecin là-dedans.
20: Il mâche un chewing-gum pour pas qu'on le reconnaisse.
22: Ah, c'est
20: donc.
22: Un gros chewing-gum alors
3: que moi personne me reconnaît, j'ai vraiment une merde.
1: Bon, tais-toi, toi, Tony.
22: Et toi, attends, GG, et toi, à New York, les gens ils t'ont pas reconnu du coup alors vu qu'il y avait Jean Reno?
1: Mais attends, de toute manière, on paraît.
20: C'est vrai qu'il t'a un peu pris la vedette quand même.
22: T'as un peu pris la vedette, c'est clair.
1: Non, il y a aucune personne qui nous ont reconnu.
20: Non, on s'en déconne.
4: Est-ce que tu penses que les acteurs américains jouent mieux dans les films que les acteurs français?
22: Non.
1: De toute manière, maintenant, voir comment voir comment que, qu'on a des films en salle, je vais te dire une chose que je pense peur. Que c'est les Américains qui vont bientôt nous dépasser. Hein.
10: Non, mais t'es d'accord, Gérard, qu'il y a, il y a une différence entre Al Pacino et Bernard Ménez, quand même.
1: Non, mais attends, toi, Tony, dégage un peu, non, je veux plus t'entendre.
5: Il a raison.
10: Il a raison. Pas abusé, là. Hein.
22: Il a raison.
1: Non, mais moi, je peux vous dire une chose, qu'à l'heure actuelle, maintenant, on a plus grand-chose, parce que maintenant, il faut qu'on prenne des films américains.
22: Et pourquoi pas des films du Turkménistan?
1: Si. Maintenant, tu vois dans les salles, c'est quoi? C'est des films américains qui sortent. Hein.
20: Mais non, regarde Un Dîner de Cons, justement, on en parlait tout à l'heure. Un Dîner de Cons, c'est français, ça a
1: ouais,
20: bien
1: mais
20: marché.
1: Attends, Un Dîner de Cons, c'est sorti en cassette vidéo, c'est même pas sorti sur, sur les grands écrans.
20: Je l'ai vu au cinéma. Hein.
10: Non, menteur.
17: Et toi, tu préfères quoi, Gérard? Les films américains ou les films français?
1: Moi, j'en ai rien à foutre.
20: Mais pourquoi?
1: Moi, je m'en fous.
17: Argumente.
20: Bah, Gérard.
1: Non, mais moi personnellement, pour l'instant, j'ai pas les moyens de me payer le ciné.
17: Et tu sais,
10: moi non plus.
17: Comme moi, quoi.
20: Non, Gérard, il a pas les moyens d'aller.

0: tu trouves qu'Ophélie Winter est une bonne actrice? Et que penses-tu des chanteurs qui se lancent dans le ciné, justement?
1: Ah ben ça, chacun peut, voit midi à sa porte. Dans les chanteurs, c'est vrai qu'on n'en a pas parlé, je n'ai pas pensé à faire la question.
0: Oui.
1: C'est vrai qu'il y a beaucoup de chanteurs qui se lancent dans le cinéma.
0: Est-ce que tu trouves que c'est bien? Est-ce qu'ils sont bons dans le cinéma aussi bien que dans la chanson?
1: Ben, Ophélie Winter, je la vois mieux dans la chanson. Il y a Michel Sardou que j'adore. Et ça, lui, il a sorti deux films. Donc, il y a...
0: Sur CD?
1: Il a sorti Cross, qui était pas mal. Il y a Patrick Bruel aussi.
2: Les crottes.
1: Non, ça, toi,
0: il y a aussi.
2: Michel Sardou, vaut mieux qu'il arrête de chanter, vaut mieux qu'il arrête de faire des films et qu'il fasse, je sais pas, de la poterie.
1: Attendez, qui c'est qui vient de dire ça?
2: Je suis désolé, c'est Multiplex.
1: Multiplex.
0: Chacun ses goûts, Gérard.
3: Qu'est-ce que t'as pensé de la prestation de Guy Béard dans Scarface?
1: Non, mais là, tu te trompes. Allez, conclusion du débat.
4: À chier.
1: Qui c'est qui vient de dire ça?
2: Une fille, bam. Nous, les filles qui foutent le bordel, hein. Je sais pas si t'as remarqué. Avant, c'était les garçons, maintenant c'est les filles.
5: C'est pour ça, je crois, non?
4: Ah non, moi, j'ai rien dit.
3: On s'autruche.
4: Ah, c'est pas moi non plus.
1: Conclusion.
0: Allez,
1: du débat.
0: Chacun votre tour. Multiplex, conclusion.
2: Bah, Multiplex, moi, je pense que Gérard, tu pourrais faire carrière dans le cinéma. Je pense que notamment des rôles comme celui de Quasimodo te conviendra très bien, quoi.
0: Ou le bossu de Notre-Dame, non?
2: Bah, c'est le même, ouais, c'est celui-là, ouais.
1: Tulipe!
0: Oh, merde! T'as pas regardé assez de voix.
1: Tulipe!
0: Je suis pas où
1: est-ce que... Tulipe!
4: Bah oui, mais attends, tout le monde parle. Moi, j'ai trouvé ça bien. Ouais, c'est sympa.
1: Cactus!
4: Moi, je pense que le cinéma n'existerait pas, et on n'aurait pas eu de débat ce soir, donc je trouve que c'est pas mal, quoi.
1: Tony?
3: Ouais, j'ai trouvé ça trop calme comme débat, déjà, je voulais te le dire. Il faudrait que tu respectes un petit peu plus ton équipe, parce qu'elle est quand même là pour travailler avec toi.
1: Mmh. Non, mais attends, Tony, déjà, pour commencer, c'est l'équipe ce soir, elle a bien travaillé.
3: Oui, merci.
1: Merci, je voulais les remercier.
0: Merci, chef.
1: Je voulais remercier Fildar, quand même, qui a fait les deux débats à l'arrière.
3: Bravo, Fildar.
0: Et tu sais que ça me démangeait. Hein.
1: Manu, qui a fait un peu n'importe quoi au standard,
0: c'est
1: pas grave.
0: Nickel, il n'y a pas eu une insulte, pas eu un truc.
1: Ouais, non, mais quand je demande de retirer les gens, c'est pas la peine d'essayer de les passer sur d'autres personnes.
3: Ouais, ça c'est vrai qu'il a
1: sur c'est le premier débat, c'est ce que tu as voulu jouer, et puis là c'est le deuxième
0: avec qui?
1: Ananas et l'autre est Multiplex. Bah on a vaguement repéré.
3: D'ailleurs c'est Goldo, je te le dis.
1: Tiens, tu vois.
0: Oh, non, ça c'est pas hasard. Possible, c'était un 0-3, il a pas déménagé Goldo, je l'ai vu ce midi.
1: Ah ouais, je vais voir parce que j'ai gardé les fréquences.
3: Moi,
1: alors
3: j'aime
1: donc
3: pas trop que vous fassiez des coups comme ça, mon Gérard, hein, je vous le dis.
1: Non, mais c'est bon.
0: T'es un peu lèche-botte, Tony. Hein.
3: C'est vrai.
1: Mais Roquois qui s'est fait passer pour Tony, donc on l'a reconnu tout de suite.
3: Non, ça c'est faux. C'est faux parce qu'ils m'ont appelé un quart d'heure avant la fin.
1: Ouais.
3: Donc voilà.
1: Ok. Donc moi, je peux
3: Et
1: vous
3: Rigo,
1: dire.
3: Rigo, il a pas remercié.
4: J'ai pas répondu. Hein.
1: Non, mais Rigo, de toute manière, il a fait comme le mardi dernier. Il a bien travaillé. De toute manière, si j'ai qu'un truc à dire, c'est Rigo qui a mieux.
0: Voilà, ouais.
1: C'est le mieux qui a travaillé parce qu'il a voulu que tout le monde réagisse sur l'internet et voilà. Je remercie.
6: Et d'ailleurs, pour la conclusion, il y a Arnette sur l'IRC qui chie sur ton débat.
1: Eh ben, Arnette, moi je te.
0: On a bien compris.
1: Et ben pour finir, Poussin.
4: Donc c'est vrai, comme elle disait tout à l'heure, je sais plus ce qui c'est qui dit. Qui
1: Tulip.
4: Parlait. Ouais, je pense que c'est Tulip. C'est,
1: Tulip
4: c'est,
1: ou Moulinex.
4: C'est vrai que les salles de cinéma, s'il y en avait pas, on pourrait pas en parler et puis on pourrait pas aller voir les films, c'est clair.
1: Ouais, mais il faut dire une chose, que les salles de cinéma, c'est que il y en a beaucoup en France et elles sont moins fréquentées qu'avant.
4: Mais il y en a pas beaucoup par contre dans les petites campagnes.
1: Ouais, mais ça dans. Oui, sur
0: excusez-moi, justement, Minitel. Sur Minitel, il y a une question de Sucette encore qui dit, étant donné qu'il y a trop de salles de cinéma, est-ce qu'il faudrait pas en abandonner sur le bord de la route?
1: Non, mais ça, Sucette, tu vois, je préfère même pas te répondre à ta question. Donc, la semaine prochaine, comme...
0: Ta conclusion, Gérard, sur le cinéma avant.
1: Non, mais attends, je vais annoncer le thème du débat de la semaine prochaine.
0: Oui.
1: Donc, la semaine prochaine, le premier débat, comme ça va intéresser tout le monde,
0: ouais.
1: Et qu'il y a longtemps qu'on ne l'a pas fait.
0: Ouais.
1: Disons, on l'a fait, mais on va le refaire. On va faire les boîtes de nuit.
0: Ouais. Le milieu de la nuit, ouais, les DJ, tout ça.
1: Voilà.
0: Ouais.
1: Et le deuxième débat, on verra.
0: D'accord. Donc, tu vas réfléchir cette semaine.
1: Voilà.
0: Et tu vas donner ta conclusion sur le cinéma, bien sûr.
1: Donc, en conclusion sur le cinéma, je pense que ce soir, ça s'est bien passé. Les deux débats se sont bien passés. Personne s'est énervé.
0: C'est vrai.
1: Ça, c'est ce qui m'a fait le plus plaisir et ça fera plaisir à Max, s'il est encore dans le quartier, mais je pense pas. Et donc, j'espère que la semaine prochaine, ça sera pareil.
0: D'accord.
1: Et donc, on va se quitter.

0: Et pour finir avec Banga, avec Monte-moi dessus, sans sel, et vous allez avoir Rousseau pour la nuit sans pub, et bien sûr demain 22h minuit, Max, le Star System. Bonne nuit à tous et à la semaine prochaine.
1: Pas faire le standard.
2: Ah bah là il n'y aura personne, parce que déjà Manu on l'a viré. Alors, il n'y a plus personne là. S'il ne fait pas le standard, il n'y a personne, Gérard. Il n'y a pas de débat.
1: Bah, de toute manière, j'ai demandé, je crois que j'avais demandé mardi des nanas et il y en a une qui est prête à me faire. Elle
2: est où, elle est où, elle est où,
1: bah, c'est Anne-Laure.
2: Oh non. Combien de temps hors de question. Ça va, on va pas se faire chier avec ça. On veut des nanas qui connaissent la radio et qui ont envie de s'amuser.
1: Bah, un peu s'amuser en même temps,
2: elle. Oh non, elle est chiante.
1: Ouais, bah, tu vas lui dire, elle est là-haut. Ouais,
2: elle est là, en face de moi, t'es chiante. Voilà, je lui dis, elle me fait chier. Non, on veut des. Entends, et oh. Des mannequins. Minimum des mannequins. Autre chose, non. Alors, combien de temps Gérard porte-t-il les mêmes slips, caleçons, t-shirts en moyenne? Une semaine, six semaines, un mois?
3: Six semaines.
2: C'est la bonne réponse.
3: Oh,
2: ouais. Tu peux jouer, Alain.
4: Oh, ouais.
2: Parmi les trois propositions, quelle est l'expression que Gérard emploie le plus? Bon, bah, c'est bon, là. Je pense donc, je suis mes genoux.
4: La première,
2: hein?
3: Bon,
2: bah. Ouais, bon, bah, c'est bon, là. Pourquoi Gérard est-il bête? Parce qu'il n'a pas beaucoup été à l'école? Parce qu'il a eu un accident? Non. En revenant à la radio? Parce que l'alcool et le tabac? Non. C'est parce qu'en fin de compte, t'es pas allé beaucoup à l'école.
1: J'en connais un tout à l'heure. Si je me déplace, il va se prendre deux baffes dans sa figure, lui. Quoi? Non, pas toi. Sur toi, s'il te plaît.
2: Qu'est-ce qu'il a? Dis-moi.
1: Tu ramènes le portable et mes clés de chez moi, s'il te plaît.
2: Oh, tu lui ramènes, tu lui rends.
1: Tu ramènes ça ici.
2: Oh.
1: Tu ramènes ça ici tout de suite.
2: Non, mais c'est dingue, ça. Oh, tu te crois où, Cyril? Surtout que c'est lui qui fait le standard ce soir, alors... C'est lui qui fait le standard ce soir à la place de Manu, alors...
1: Oh, bah, alors là, il va gerber, lui.
2: Hein? Il va gerber sec, ok.
1: Ah, bon. Ça va faire tout le rôle là.
2: Bon, Alain,
4: oui.
2: Amuse-toi bien, bonne bourre.
4: Ouais,
2: bah, salut.
4: Tu vois, j'ai aussi le portable, j'ai tout, hein.
2: Ah oui, c'est vrai, il veut qu'on le dise, Alain, c'est important, deux portables et deux téléphones.
4: Mais c'est pas ça.
2: Ah, pardon.
1: Il a le numéro du portable parce que... Sur les papiers, tu l'as pas entier là.
2: Si, d'accord.
1: Il y a un numéro de portable, un numéro de tatou. Donc voilà. En parlant du tatou.
2: Merci Alain, bonne nuit Alain.
4: Allez,
2: tu quittes pas, je te repasse le standard. Alors Gérard, tu voulais dire des choses, il y a Tagada aussi qui voulait te parler. Deux secondes. Tagada, bonsoir, 20 ans, de Moulins.
5: Salut
2: Tagada.
5: Ça va?
2: Ouais.
5: Alors qu'est-ce que tu racontes depuis la dernière fois?
2: C'est à toi qui parle, Gérard.
1: Non, mais lui, j'ai envoyé chier déjà parce qu'il s'amusait trop à me téléphoner. Donc, c'est pas la peine que j'y parle, c'est pas lui que
2: je m'adresse.
1: C'est pas lui que je m'adresse.
5: Bah, GG, t'as pas pris des bonnes résolutions pour la nouvelle année?
1: Le travelot, ça va, hein. Tu vas te calmer, mon pote, hein.
5: Bon, mon bébé, tu t'énerves encore.
1: Ouais, bah, tu vas te calmer, sinon, je vais te faire comme j'ai fait avec le portable, là, cette semaine, hein. On va te raccrocher au nez, tu vas voir, ça va te faire tout drôle, là.
5: Mamie.
1: Ouais, va te faire foutre. Reste un peu poli.
5: Tu vois, tu t'énerves encore.
1: Ouais, non, mais reste un peu poli, s'il te plaît. Il y a quand même du monde qui écoute derrière. Hein, alors,
5: eh ben, tu vois, pourquoi alors, quand y a du monde qui est méchant et quand on est tous les deux, tu t'énerves.
1: Ouais, tu t'écrases.
2: Tagada, je profite que tu es sur l'antenne et que Gérard dit qu'effectivement, il y a du monde de l'autre côté du poste. On a reçu les derniers chiffres la semaine dernière.
3: Ouais. Bravo.
5: Quel chiffre?
2: Non mais là vous allez halluciner parce qu'on a eu les chiffres de jeudi, le dernier débat, un des derniers débats que t'as fait. Non, quand t'es venu pour le soir du Noël. Plus de 17 millions d'auditeurs sont venus écouter Fun Radio.
3: Bravo Gérard.
5: Bravo Gégé.
1: D'ailleurs c'est pour toi, hein, c'est pas pour moi. Hein.
2: Non mais c'est quand t'es là que ça cartonne, sinon ça marche pas du tout.
5: Dis-moi Gégé, ça
2: chiffre. J'ai le chiffre exact dans le bureau, je vais te le chercher, tu le donneras tout à l'heure aux auditeurs. Et en plus, au niveau des nanas, ça commence à de mieux en mieux marcher parce que Gérard fait quasiment 10% de nanas.
3: Oh, inespéré.
2: 6 mois, il est à 8%. Il est monté en 6 mois à 10%, donc il y a une progression. Donc peut-être que pour l'année 2030, tu seras peut-être à 30%.
1: Si on continue encore les débats, hein, faut pas rêver.
2: En 2030, probablement. Alors Tagada, qu'est-ce que tu as à dire à Gérard avant que lui ne pose un ultimatum? Et ensuite, on va accueillir un auditeur qui t'a fait des petits remix, qui m'a envoyé par des attentes. Enfin,
1: bon, accouche.
5: Bah mon GG, Voilà. J'ai décidé de prendre des grandes résolutions pour la nouvelle année. Et j'ai décidé de venir m'installer à Suresnes. Qu'est-ce que t'en penses ?
1: De quoi ?
5: Ben, je vais m'installer avec toi.
1: Ouais, bah là, tu sais ce que tu vas faire ? Tu vas rester dans ton coin pourri, là, dans un moulin, et tu vas pas venir m'emmerder.
5: Ah, mais attends, mais j'arrive avec Jean-Pinot et Yaya, hein.
1: Ouais, ouais, Jean-Pinot et Yaya, et ta connerie, tu vas arriver, tu vois. Si t'arrives chez moi, tu débarques chez moi, je t'ouvre la porte, je te mets deux baffes dans ta gueule, et tu prends la porte au nez.
5: Mais pourquoi deux baffes dans la gueule ?
1: Comme ça te prend un aller-retour pour moulin.
5: Mmh, ouais,
1: ok.
5: Ah, mais arrête de t'énerver, mais toi, alors, tu t'énerves.
1: Alors, t'inquiète pas.
5: T'es plus gentil à la loco, hein.
1: Ouais, ouais. Arrête, ça, t'arrêtes tes conneries avec ça, s'il te plaît, parce que ça commence à me gonfler.
5: Mais pourquoi ?
1: Alors, tu t'écrases ou tu dégages ?
5: Mais moi, je t'aime, Gégé.
1: Mais pas moi, connard.
2: Allez, t'inquiète, allez, hop, bonne nuit, allez, bonne nuit, vas-y, dis, bonne nuit.
1: Et hop, bonne nuit à lui.
2: Allez.
1: À l'année prochaine.
2: Alors, le chiffre exact, écoutez.
1: 17.
2: Attends, devant ton micro. Vous êtes combien alors ? Tu dis par rapport. Il y a des gens qui viennent d'arriver, il faut leur expliquer le chiffre que tu as donné, c'est quoi ?
1: C'est le chiffre des débats du jeudi ou du mardi de Noël. Soi-disant 17 767 320 auditeurs et 2% de filles en plus. Moi, bon, disons, c'est pour beaucoup 2% de nanas. Hein.
4: En plus ?
1: Ouais, mais faudrait qu'elles se réveillent plus le jeudi pour les débats.
2: Ah, mais elles dorment à cette heure-ci, elles dorment, Gérard.
1: Ouais, mais il y en a qui dorment pas.
6: Monsieur Mazur.
7: Oui, monsieur Gérard.
8: Allô.
7: Bonsoir, c'est monsieur Mazur.
6: Ça y est, alors monsieur Mazur, on l'a dans les débats. Maintenant, il a un petit problème avec
8: une... Bonsoir, monsieur Mazur.
7: Bonsoir, monsieur Sandy.
8: Mademoiselle.
6: Ah, mais monsieur Mazur. Monsieur Mazur.
7: Oui, monsieur Gérard.
6: On n'est pas dans le...
7: vous dire, je suis tout à fait heureux de vous retrouver pour vos fameux conseils.
6: Oui, mais on n'est pas dans...
7: Je suivais déjà, lorsque vous animiez l'émission du matin avec, comment s'appelle-t-il, monsieur Jean-Louis, c'est ça ?
6: Quoi ?
7: L'animateur avec qui vous êtes.
6: Mais ça est Max.
7: Ah pardon, oui, c'est cela, oui.
6: Bon, donc alors, problème, vous avez un problème avec ça ? Problème avec ça, nana ?
7: Écoutez, oui, voilà, c'est cela, oui. Alors, je vous demanderai, bien entendu, de ne pas rire, car c'est un problème un peu personnel qui me touche de près, n'est-ce pas ? Je partage ma vie avec une compagne.
6: Mmh.
7: Et
6: depuis combien de temps, à peu près ? Faut pas me dire après.
7: Écoutez, environ, je peux pas vous dire exactement, mais ça va bien faire 2 ans, quelque chose comme ça.
6: 2 ans, ouais.
7: Donc, c'est une relation sérieuse.
6: Mmh.
7: Et alors, ce qui m'amène à vous, c'est que cette personne adore fréquenter les endroits un peu échangistes. Et je ne sais comment la convaincre, du moins la persuader, de ne coucher qu'avec moi lorsque nous allons dans ces endroits-là.
6: C'est-à-dire, dans quel endroit ?
7: Bah, les clubs échangistes, monsieur Gérard.
8: C'est une plage, les clubs
6: échangistes. Non, ça se fait dans des voitures. Il y en a
7: là. Non, c'est-à-dire, ce sont des endroits. Alors, n'est-ce pas déjà, bon, vous parlez de voitures. Moi, il faut comprendre, n'est-ce pas, que cette personne ne vit pas à Paris, donc je la fréquente les week-ends. Elle vit du côté de Bar-sur-Aube.
6: Mm-hmm. C'est où ça ?
7: Bar-sur-Aube.
6: Ah oui ?
7: C'est à côté de cette ville extraordinaire qui s'appelle Troyes.
6: Ah, c'est du côté.
8: Manu.
6: Non, c'est pas Manu qui est droit, c'est l'autre cave là.
4: Il s'est barré ce con.
6: Ouais, il s'est barré en plus, c'est pas grave.
7: Et alors, donc, voilà, donc j'ai beaucoup de routes à faire pour aller la rejoindre là-bas. Nous passons les week-ends ensemble uniquement.
6: Paris 3, il y a quoi ? Il y a 1h30 de route à peu près. Bah, hein.
7: Écoutez, 1h30 si vous avez.
6: Attendez, il est là. Il y a combien de temps pour aller d'ici à 3, là, le Troyen là ?
8: Avec le TGV, ça va vite. Hein.
4: Si t'es ado de ta grosse, je sais pas.
6: Mais non, abruti ! Il va l'avoir tous les week-ends.
7: Bon,
6: monsieur Mazur. Non, mais on va revenir tout de suite. Vous y allez en voiture ou en train ?
7: Ah ben, en voiture, bien évidemment.
6: Bon, en voiture, il faut en gros une heure et demie. Avec la A5 qu'ils ont fait, c'est complètement direct.
8: Il faut prévoir beaucoup d'essence.
7: Entendu, je vous crois sur parole, mais moi, pour faire Paris jusqu'à 3, je mets le double, c'est-à-dire je mets aux alentours de 3 heures.
6: Oh là là là là, 3 heures pour aller jusqu'à là.
7: Oui, c'est-à-dire qu'il y a une Lada, alors forcément...
6: Ah ouais, c'est vrai, c'est des vieilles poubelles.
7: Donc, nous nous retrouvons le samedi soir à Troyes, un endroit échangiste qui s'appelle le Gros...
6: Non, mais c'est bon, c'est pas la peine de citer de nom.
7: Ah pardon.
6: D'accord. Donc, alors, en gros, En alors, gros, donc, vous avez...
7: Nous y sommes, n'est-ce pas ? Beaucoup de gens couchent avec beaucoup de gens, et moi, je ne supporte pas de voir ma compagne être partagée avec, des individus que je ne connais même pas, n'est-ce pas ?
6: D'accord.
7: Donc, j'aimerais la persuader de ne coucher qu'avec moi.
6: Mm-hmm. Donc, alors, vous êtes jaloux, carrément, pour être précisé. Donc, c'est de la jalousie pure et simple.
7: Jaloux, je n'irai pas jusque-là. Elle sait qu'elle veut, cette pute. Mais...
6: Non, mais attendez... On dit, on reste quand même poli avec les femmes, hein.
7: Mais tout, attendez, mais je suis tout à fait poli, c'est une marque de respect.
6: Oui, bon, non, mais
8: c'est quoi le conseil qu'il veut exactement?
6: Là, il a un problème avec sa nana, il veut pas qu'elle aille dans les clubs et échangisse.
2: Vous avez fait du club, vous, déjà?
7: Si, je veux bien qu'elle aille dans les clubs et échangisse, d'ailleurs, je l'y accompagne volontiers. Mais ce que j'aimerais, c'est, une fois là-bas, n'est-ce pas, j'aimerais que ma compagne ne couche qu'avec moi et non pas avec d'autres hommes, d'autres femmes.
6: Dans ce cas-là...
8: C'est à elle de voir si... C'est à elle de pas de dire non, hein.
7: Non, oui, bien entendu. Je sais bien que c'est à elle de dire non, mais le problème, si vous voulez, c'est qu'elle dit oui à tout le monde. Et moi, j'aimerais que ça cesse, j'aimerais qu'elle ne couche qu'avec moi.
8: Eh ben, ça déjà, ça veut dire que, bon, si elle fait ça, c'est qu'elle tient pas vraiment à toi, hein. Moi, je pense
2: Non, mais Gérard est largué, hein. Monsieur Mazur, je t'en ai
6: Non, non, mais même.
2: Comprends que dalle.
8: Mais essaye de l'amener dans des autres endroits, je sais pas, il y a.
7: Comme quoi, des bosquets, des
8: Mais non, des boîtes de nuit où tu peux t'amuser, où il y a bien des boîtes de nuit quand même vers chez vous.
7: Oui,
8: t'as
7: pas des endroits. Vous avez, à Troyes, il n'y a pratiquement rien. C'est une ville qui est presque rasée de la carte, malheureusement. Il n'y a que cet établissement. Et bon, puisque vous avez dit que l'un des membres de votre équipe était originaire de là-bas, il pourra tout à fait aisément le confirmer, n'est-ce pas?
8: Mais dans ces cas-là, si vous n'aimez pas y aller,
7: Si, moi j'adore ça, n'est-ce pas? Parce que, bon, rencontre du monde, nous sommes avec plusieurs personnes de divers milieux, c'est tout à fait enrichissant, simplement, je ne veux pas qu'elle couche avec d'autres personnes.
8: Mais les clubs échangistes, c'est fait pour ça, hein?
6: Ah oui.
8: C'est fait pour, justement, changer de partenaire
7: souvent,
8: et tout
7: écoutez,
8: ça.
7: Écoutez, j'ai souvent ouï dire, n'est-ce pas, que beaucoup de gens y allaient, ne serait-ce simplement pour aller boire un verre ou bien regarder...
8: Oui, voilà.
6: Les clubs échangistes, c'est que ça, hein?
7: Ah oui, non, mais bien entendu. Pardon, qui a envie de câlin?
6: Non, personne, c'est bon.
7: Monsieur
8: c'est
7: Gérard,
8: bizarre.
7: Avec vous?
6: Non, c'est pas moi.
7: Ah, vous n'avez pas envie de câlin?
6: Non, c'est pas moi qui ai envie de câlin.
7: Si j'ai besoin de comprendre, excusez-moi.
6: Ah non, mais c'est pas moi.
7: Qu'est-ce que je peux lui dire? Qu'est-ce que je peux lui dire?
6: Le conseil qu'on peut vous donner, c'est d'éviter d'y aller maintenant.
8: Voilà,
6: c'est tout.
8: De changer d'autres
6: endroits. Il y a d'autres endroits mieux. Il y a d'autres endroits mieux que des clubs échangistes.
8: En plus, il y a tellement d'endroits vraiment très romantiques qui peuvent.
7: Non, pas du trône. Figurez-vous à Troyes.
6: Non, mais dans cette ville, monsieur Mazur. Faites l'avenir sur Paris.
2: Bah ouais, la pute.
8: Sur Paname, il y a pas mal de choses. Il y a des bons restaurants et tout ça.
6: Faites venir un week-end sur Paris.
2: Il y a des endroits sympas dans le 15e, non?
8: Oui, même dans le 15e, il y a presque rien.
6: On s'en fout du 15e, on s'en bat les couilles.
2: Il y a une boîte à tous sympa.
6: On s'en bat les cacahuètes, là,
8: je me rappelle pas d'avant.
6: Non, on s'en fout du 15e.
7: Écoutez, je m'en fous, moi. Je connais bien Paris, j'y ai vécu toute ma vie. Je peux vous dire qu'à Paris, je n'ai jamais mangé une aussi bonne andouillette que celle de Troyes.
6: Ouais, mais d'accord, mais à Paris, c'est à Paris.
7: Bien baveuse.
6: Ouais, ça, à Troyes, c'est leur pays. Donc, monsieur
8: je peux te dire qu'il y a des bons restaurants.
6: Ouais. Bon. Bravo, monsieur Mazur.
2: Putain, mais heureusement que t'es là.
6: Monsieur Mazur, ta gueule, toi. Tu me prends des vacances.
7: Monsieur Spirouli est revenu, donc.
6: Oh, il est toujours là, monsieur Spirouli.
7: Spirouli, mes respects.
6: Donc, le conseil qu'on peut vous donner, faites l'avenir sur Paris. Là, en ce moment, il y a quand même pas mal de trucs qui est.
8: Vous pouvez
2: du trône.
6: Il y a la part du trône qui vient d'ouvrir.
2: La fête des pompiers bénévoles aussi.
7: Moins vite, je n'arrive pas à noter.
6: La foire du trône, là, va y avoir
8: la Tour Eiffel.
6: La Tour Eiffel. C'est la plus grande capelle.
7: Pardon, excusez-moi, la foire du trône, de quoi s'agit-il exactement?
6: Des manèges. Enfin, on va pas s'éterniser.
8: La foire du trône, c'est des manèges, ouais.
7: Attendez, vous souhaitez, si j'ai bien compris, que j'aille partouzer à tourner manège?
8: Non, t'as dit la foire du trône.
6: Foire du trône.
7: La poire du...
6: Voilà, foire du trône.
7: Ah, pardon.
6: Bon, Manu, il va...
8: Sinon, t'as un endroit qui est plus romantique, c'est le Sacré-Cœur.
6: Bravo. Il y a le jardin des Tuileries.
7: Et donc justement, le Sacré-Cœur, donc c'est un club échangiste, et là, vous me garantissez que si j'emmène ma compagne, elle ne coucherait qu'avec moi.
6: Bah oui.
7: D'accord. Je vous remercie.
2: Le pont de l'Alma, c'est bien romantique. Hein.
6: Ouais, c'est ça.
7: Le pont de l'Alma, pardon.
6: Non,
2: romantique.
6: C'est.
7: Pérouliès du pipeau.
6: Ouais, je peux vous le confirmer. N'écoutez pas ce qu'on vient de vous dire.
7: C'est le roi du pipeau, monsieur Spirou.
6: Ouais, monsieur Mazur.
8: Bonne soirée, monsieur Mazur.
7: Merci de même.
6: J'espère que
8: vous a aidé.
6: D'accord.

0: voiture. 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
0: Ouais, parce que déjà dimanche, Max.
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4: Apparemment c'est BU, c'est ça.
5: Libellule.
4: Ouais. Donc c'est les débats de Gérard. Donc on va commencer. Donc on va faire sur les portables. Si je pouvais avoir un stylo,
2: c'est... En fait, Gérard, c'est Max à l'appareil.
4: Oui.
2: Je t'ai pas présenté le nouveau réa, il s'appelle Daniel. Hein.
4: D'accord. Non, un stylo rouge, si ça te dérange pas, parce que j'aime... Rouge. Non, mais même, t'inquiète pas. Ok, c'est pas grave. J'ai trouvé là, hop.
2: On entend rien. Ouais.
4: Non, mais c'est bon, ça y est, hop. Donc, bonsoir Daniel.
6: Bonsoir.
4: J'espère que tu vas travailler. Et bonsoir Manu le malin.
7: Bonsoir Manu le gamin, s'il te plaît, Gérard.
4: Bonsoir Manu le gamin.
7: Merci.
4: Au standard. Et toi, avec ta caméra, comment que tu l'appelles là, sa broutille là?
7: Le brontosaure.
4: Non. Mais non, le brontosaure là, qui mange les couscous là. Dégage toi. Le crocodile, allez hop. Crocodile, tu vas pas m'énerver, ok? Non, allez. Tu vas pas commencer à me mettre ta main là, d'accord? Je couche pas avec toi. En de bon entendeur, salut. Tu as déjà pas commencé ton début de soirée comme ça, hein? C'est pas parce qu'il y a des gens qui nous regardent sur Fun TV que tu as commencé comme ça. On est bien d'accord. Bon.
2: On y va.
4: Donc on va accueillir Claire. Bonsoir Claire.
8: Oui, bonsoir.
4: Bonsoir.
8: Je t'entends mal.
4: Tu m'entends mal? Et là, tu m'entends mieux?
8: Ah non, je t'entends très mal. Je sais pas ce qui se passe. J'ai un portable, c'est un truc pourri, c'est un truc tel, je t'entends vraiment mal.
4: Ouais, mais...
2: Elle est importable, Gérard, bordel.
4: Ah non, mais Claire. Tu me reprends les gens au portable.
8: Je ne vous entends pas, donc je vais raccrocher, tant pis.
4: Ouais, tant pis, si t'es avec un portable, bonne nuit.
8: Bah, je suis désolée, hein. Bonsoir,
4: bah, oui,
8: Gérard.
4: Bonsoir.
8: J'espère que tu m'entends.
4: Ouais.
8: Sinon, je t'aime pas.
4: Ok, tu m'aimes pas, eh ben bonne nuit.
8: J'espère que tu m'as bien entendu, moi je t'entends pas, je peux pas entendre ta voix mélodieuse et crachienne. Je t'emmerde, salut.
4: Eh ben moi aussi je suis dans le cul, poufias.
2: Hein?
4: Oh!
2: Ça va Gérard? Gérard, oh! Oh, j'ai mon nouveau boss, alors tu te calmes, merci.
4: Claire, elle est capable de me dire je t'emmerde, d'accord?
2: Et alors, tu peux être poli?
4: Ouais, mais j'aime pas me faire insulter. Ok, en demain, j'entends, salut pour Claire. Donc, Béa, tu me prends quelqu'un à la place de Claire. Béa, bonsoir.
9: Allô?
4: Allô, Béa?
9: Allô?
4: Oui, Béa.
9: Mais écoute, je t'appelle d'un portable, donc si tu pouvais parler plus fort, ce serait très très bien.
4: Non, mais attends, Béa.
9: Allô? Allô?
4: Oh, c'est quoi là, on sent? C'est quoi là, ce cirque?
9: Ouais, tu parles plus fort. Si tu peux pas parler devant ton micro, c'est pas la peine.
4: Bon.
9: Allô?
4: Bon, alors. Maxon, s'il te plaît!
9: Je suis désolée, si tu peux pas parler plus fort, je vais raccrocher.
4: Oh punaise, c'est quoi là ce bordel?
9: Mais qu'est-ce que c'est que ce débat pourri?
4: Oh, pas de portable, j'ai dit!
9: Bon, Gérard, c'est vraiment un débat pourri.
4: Tu dégages, toi!
9: Allô? Qu'est-ce que c'est que ce bordel?
4: Tu veux que je passe le standard?
9: Allô?
2: Non, c'est bon, je gère,
9: Gérard. Mais moi, je raccroche, hein.
4: Tu me fais pas le coup de la semaine dernière? Ah non! Merde!
10: Vas-y Gérard, c'est bon.
4: Elle s'en fait deux.
10: Salut, merde.
2: C'est bon là.
10: Portable.
4: Sophie, bonsoir.
11: Bonsoir Gérard, allô?
4: Allô?
11: Oui, bonsoir, je suis dans la rue là, je suis avec mon portable. Ah, il y a les flics, il y a les flics.
4: Allez hop.
11: Gérard, il y a les flics.
4: Hop, bonsoir, allez hop. Didier, bonsoir.
12: Allô? Allô, oui, bonsoir. Allô, Didier à l'appareil.
4: Ouais.
12: Allô, j'appelle d'un portable.
4: Allez hop, bonne nuit. Fred, bonsoir.
12: Ouais, GG. Allô.
4: Oui.
12: Allô.
4: Portable, bonne
12: allô
4: nuit.
12: Allô.
4: Allez, hop. Oh non. Allez, hop. Tu balances un disque, je commence pas les débats comme ça. Allez, hop. Oh, tu te réveilles ou quoi, merde? Mais merde. Allez, hop, un disque. Allez, hop. Premier, le débat, il commencera pas maintenant. On met un disque.
10: Non, allô.
4: Attends. Mais c'est quoi ce bordel?
2: Ça passait bien au standard, Gérard. Hein.
4: Non.
5: Ah, si, je t'assure.
4: Hein. Portable, tu te démerdes.
5: Ok,
4: Gérard. Tu te démerdes.
6: Non, c'est nul, là. On démarre mal.
4: Mais attends, il me prend que des mecs au portable.
6: Fais gaffe un peu, Manu. Bon, on va rattraper la truc.
4: Non, non, allez, hop.
5: Bah, c'est bon, Gérard.
2: Relance le débat, Gérard. Explique le débat. Relance-le parce que là,
4: non, je pas préviens, compris. Sur les portables, je veux aucune personne en portable.
6: Voilà, mais calme, calme.
4: Ouais, mais derrière le Minitel, tu me tournes, s'il te plaît, vers moi, quand même. Sinon, Olivier, tu me dis ce qui se passe.
6: Ça marche pas, ça. Après, ça merde, ça. Oh là là, ouais, c'est ça. Mais c'est pour ça qu'il y a des. Mais c'est pour ça.
4: Tu me dis ce qui se passe à peu près sur Minitel.
6: Ouais, alors. On est où là les messages, c'est quoi?
13: Le cul de GG, c'est marqué.
4: Ah bah d'accord, à la loco comme d'hab. Donc ça j'en ai rien à foutre. Alors si c'est pour commencer comme ça.
6: Des questions alors donc.
4: Alors première question, êtes-vous pour ou contre les portables? Alors je vous préviens, il y a 20% des Français qui possèdent un portable. Et ça comme par hasard, j'ai pas eu ça.
6: Non, c'est parce qu'on t'a préparé. On t'a préparé.
4: Ouais. 10% pour leur travail, 11% pour frimer devant les filles,
6: c'est vrai.
4: Et 8% pour appeler les tatous de Gérard. Alors ça, une, deux, tu vois ça, les 8% pour appeler les tatous de Gérard, eh ben ils peuvent se les carreaux que je pense. Alors, Manu le malin, tu vas te manier le tout au standard pour me trouver du monde. Pour l'instant, on va mettre un disque. On va mettre un...
6: On commence le débat, il y a déjà 1h30. Attends.
4: Non, mais attends, mais j'ai personne de potable.
5: Il y a Lisa et il y a Johanna.
4: Non.
5: Il y a Lisa et il y a Johanna.
4: Mais tu me donnes les noms.
5: Bah, Lisa et Johanna, accueille-les, Gérard.
4: Mais attends.
5: Il y a Lisa, il y a Johanna.
14: Allô, GG.
4: Ouais.
14: Il y a Johanna et Lisa ici.
4: Ouais.
14: On n'a pas de portable, on t'entend très bien.
15: Pas de portable, tout est parfait.
4: Johanna, qu'est-ce que t'as à dire?
14: Pour l'instant, t'as pas encore posé de questions, donc j'ai rien à dire.
4: Pour contre les portables.
14: Gérard, on va pas faire le débat à trois là.
4: Non, mais pour l'instant, l'autre au standard, il dort.
14: Mais non, on va pas faire le débat à trois.
4: Mais merci, s'il dort de trop, je vais faire descendre quelqu'un d'autre.
5: On a Marie aussi.
16: Bonsoir Gérard.
4: Bonsoir Marie.
16: Bonsoir.
4: Oh Marie, tu te réveilles s'il te plaît.
16: Bonsoir Gérard. Bonsoir Gérard.
14: Gérard, t'es tétanisé, il y a quelque chose.
16: Bonsoir, j'ai pas de portable Gérard, je te rassure.
14: Oui.
4: Manu s'il te plaît, Manu le malin.
5: Oui, mais le gamin.
4: Ouais, Manu le gamin ou Manu le malin, j'en ai rien à... Ouais, ben, tu te réveilles au standard.
5: Ah, mais je suis réveillé, regarde, t'as trois nanas, là, Gérard.
4: Mais non, mais tu te réveilles un petit peu plus au standard.
5: Ah, mais...
4: Gérard, quand je te demande quelque chose, t'es prié de...
5: Je crois qu'il y a posé une question, Johanna.
14: Gérard, question.
4: Alors, pour ou contre les portables?
14: C'est pas une question, il n'y a pas de verbe.
4: C'est pas une question.
14: Il n'y a pas de verbe.
4: Ah non.
14: Mais si, c'est une question.
4: Non mais attends, Johanna, si t'es pas contente.
14: Mais c'est pas Johanna, hein.
4: Bah c'est qui vient de dire
14: Alors là, on sait pas.
4: Non mais attendez, vous avez pas commencé comme ça. Marie, Johanna, et qui? Oh, c'est qui là?
14: Lisa. Lisa, Gérard.
5: Il y a Lisa, Johanna et Marie, c'est pas compliqué.
14: Moi j'ai compris.
5: Lisa, hein. Johanna et Marie.
14: J'ai compris. Hein.
4: Alors, Lisa, Marie et Johanna.
14: Oui.
4: Est-ce que vous avez compris la première question?
14: Oui. La répéter.
4: Oh, non mais attends, il faut pas prendre...
14: Est-ce que vous pour ou contre les portables?
15: Ah, voilà, là il y a un verbe.
14: Pour ou contre les portables, ouais c'est ça.
4: Est-ce que vous êtes pour ou contre?
14: Moi je suis pour. Hein. Alors
4: qui?
14: Moi je suis contre.
4: Attendez, qui est pour?
14: Lisa.
4: Lisa, pourquoi?
14: Bah, parce que c'est utile, quoi. Je sais pas.
4: Pourquoi?
14: C'est bien, on doit toujours rester en contact avec sa tribu.
4: Non, les portables n'ont rien à voir avec la tribu.
14: Tribus, hein. Bah, si, pour moi, c'est ma tribu qui m'appelle. Et,
4: d'accord.
14: Ça m'est très utile, voilà.
16: T'as des Indiens aussi?
14: Comment?
16: Des Indiens aussi?
14: Oui, hein. Moi, je suis la cow-boy.
4: Et... Ah, ouais, moi, je suis. Moi, je suis la guenon, d'accord?
16: Ouais!
4: Bon, alors, Lisa.
16: Bravo,
4: Lisa
14: vient de te dire
4: Lisa
14: que... Oui.
4: Lisa, tu vas aller faire dodo parce que apparemment
14: t'es pas réveillée.
4: T'es à côté de tes pompes, hein.
14: Bien sûr.
17: bien sûr.
4: Ouais, ma chérie.
17: Sympa, hein.
4: Ouais, bah, de toute manière, ça va commencer comme ça, si vous continuez, ça va aller vite.
17: Bon, Gérard, c'est Johanna. Moi, bon, alors, Johanna, vas-y. Parce que je peux t'écouter partout, dans mon bain, je peux me promener, je peux aller dans la rue, dans l'ascenseur, en cours et tout. Et t'es tout le temps là, quoi.
4: Donc, bon, alors. Alors, maintenant que j'ai à peu près.
17: Et moi, Marie, tu m'oublies.
4: Non, mais attendez. Lisa. Oui. T'es toujours là?
17: Oui.
4: Ouais, comme par hasard, j'avais demandé à ce que Lisa saute.
17: Non, t'as pas dit ça. Ah non, tu m'as pas dit au revoir.
4: Ah ben, je te dis au revoir quand ça me fera plaisir. D'accord, ouais, ma chérie?
17: Au revoir. Pardon?
4: Ouais, rien du tout. Ah, Johanna?
17: Oui, je viens de te répondre.
4: Ouais. Ouais, non, mais attendez, je dis bonsoir, s'il vous plaît.
17: Ah, bonsoir.
4: Marie?
17: Bonsoir.
4: Bonsoir.
17: Bonsoir.
4: Camille?
18: Allô, oui, bonsoir, Camille, elle est pareille.
17: Bonsoir, Camille.
19: Mais quoi, Gérard, qu'est-ce qu'il a dit? Qu'est-ce qu'il a fait?
17: Il a rien fait, Gérard.
4: Attends.
18: Gérard, ouais. Je te dis juste bonsoir.
17: Bonsoir.
4: Tu te fous de ma gueule ou quoi, là?
19: Quoi?
4: Deux Camilles du même nom.
18: Mais arrête, Gérard.
17: Ah, attends, il y a plusieurs Camilles dans la vie.
19: Il y a Lisa,
17: hein.
19: Johanna, Marie, Camille, Michel et Nico.
4: Non, non, tu me mets Camille.
19: Parce que j'en ai mis une de trop, mais c'est parce que je me suis gouré. Raille-le, c'est pas un drame.
18: Arrête,
4: je peux rester dans... Tu sais écrire ou quoi, toi?
19: Vas-y, Gérard.
4: Non, non, mais attends, tu vas pas me faire le bordel de la semaine dernière, toi.
19: Continue, Gérard, c'est toi.
4: Non, mais attends.
18: Gérard, c'est pas la semaine dernière.
4: Tu tais, toi, s'il te plaît. D'accord, Tony?
17: Arrête de gueuler.
4: Tony, tu vas la fermer.
18: Mais c'est pas Tony, Gérard.
4: Tu vas la fermer.
18: Arrête de dire n'importe quoi. Mais t'es tout le temps en train de gueuler sur tes auditeurs dès que t'envoies.
4: Tu vas la fermer.
18: Mais non, je la ferme pas. Je suis un rebelle, Gérard.
4: Mais merde, c'est quoi là?
17: Allez,
4: moi je sais pas de désir.
19: Il est parti.
17: Gérard.
19: Mais je suis bien.
4: Mais merde!
19: Vas-y,
4: Non, non, tu vas pas me dire que tu fais ton débat. Dans ces cas-là, si, tu vas choisir. Si,
19: il y a plus que Lisa, Johanna et Marie, ça y est, je l'ai viré.
17: Oui, Gérard, on est là.
4: Faut pas pousser.
17: On fait des sourires.
4: Mais non, faut pas pousser parce que
19: ça y est, Gérard.
4: Non, t'as donné le même numéro.
17: Gérard, alors bon, moi je suis
4: Michel. Michel, bonsoir.
17: Bonsoir Michel. Michel,
4: bonsoir.
17: Bonsoir Michel.
4: Michel, bonsoir.
17: Bonsoir Michel.
4: Ouais, c'est quoi là?
18: C'est Michel, bonsoir.
17: Bonsoir Michel.
19: On a mal à la tête, putain, on a l'impression d'être une sponsorisée par un truc.
17: Ferragan,
4: tu vois.
17: C'est t'embête du Ferragan.
4: Ouais, d'accord, je t'emmène de Ferragan. Tu vois, qui commence comme ça à être poli avec moi au départ.
17: Ouais, restez poli.
4: J'étais gentil, j'ai dit bonsoir.
17: Le traité des Ferragan.
4: Nico, bonsoir.
17: Bonsoir, Nico.
4: Nico, bonsoir.
19: Il est plus là, Gérard.
4: Ouais, comme par hasard.
17: Bon, Gérard, première question.
4: Alors, êtes-vous pour ou contre les portables?
17: Ça y est, on l'a déjà fait.
4: Non, mais
17: alors,
4: tout le monde
17: moi, j'aime bien les portables.
4: Qui c'est?
17: Marie. J'aime les portables parce qu'on peut voler avec. Voilà. On peut se déplacer n'importe comment, où on veut, à quelle heure qu'on veut.
20: Voilà.
17: À quelle heure qu'on veut.
20: Ouais.
17: Et puis, par contre, je suis contre pour les mecs qui ont des portables pour s'affrimer. C'est du plastique.
4: Alors, ouais, attends.
17: C'est vrai,
4: Marie.
17: Ouais.
4: Moi, je vais dire.
17: Une chose.
4: Ouais. Non, mais moi, je vous préviens d'une chose.
17: Ouais.
4: Me dire, c'est pas avec un portable qu'on.
17: Qu'on va se la péter, c'est sûr. C'est sûr qu'avec des tongs, ça marche mieux. Oh ouais, c'est mieux.
4: Bon, déjà, l'autre, quand il va arrêter avec son gyrophare, il va me faire signe. Non, parce que c'est pas parce qu'on me voit sur Fun TV, d'accord?
17: Ah ouais, mais t'es beau, Gérard.
4: Oui,
17: c'est
4: mais merci.
17: Parce que t'es une star.
4: Attends. Oui,
17: faut bien qu'on te filme un peu, sinon, qu'est-ce qu'on va avoir à l'écran?
4: Déjà, ça, là, tu vas me le virer, là, s'il te plaît, Olivier.
17: Merci.
19: C'est pas Olivier, c'est Daniel.
4: Ouais, Daniel.
19: Ah, moi, c'est Daniel. Hein.
4: Daniel, tu me vires ce que t'as en face de toi. Merci.
17: C'est quoi, ouais?
4: Donc moi je préfère vous prévenir.
17: Oui.
4: Que les portables.
17: Ouais. Oui.
4: Non mais même. Je vais pas vous prévenir d'une chose.
17: Oui.
4: Mais attention au premier qui va dire une connerie parce que.
17: Connerie.
4: Non mais attendez. Cela je vous préviens. Il est quand même 1h29.
17: Gérard.
4: On est. Oui.
19: On accueille deux autres nanas. Il y a Janine.
5: Et il y a Aurore.
20: Salut Janine, salut Aurore.
21: Ouais, tu me les remarques s'il te plaît.
20: Ah, il y a que des filles ce soir, ça va être
4: la fête. Ouais, ben oui, ben comme ça au moins.
20: On parle de partout, Gérard.
4: Ouais. Non, mais on n'a pas de partout à faire.
20: Après, pour toi, tout seul.
4: Ok, merci.
20: Comme ça, tu vas nous regarder.
4: Non, mais je vous préviens d'une chose. C'est pas avec parce qu'on a un portable qu'on peut.
20: On peut s'attraper. Hein.
4: Non, mais c'est pas avec parce qu'on a un portable qu'on peut fumer dans la rue.
20: Bah, bien sûr.
4: Non.
20: Tu dis ça parce que t'as qu'un tatou.
4: Gérard, c'est Michel.
22: Oui, je voudrais juste je vais passer un truc sur le portable. Oui. Je pense que moi, le portable, c'est bien parce qu'on peut téléphoner avec.
4: Michel.
22: Oui.
4: Tu dis que c'est bien parce qu'on peut téléphoner avec. Est-ce que t'as les moyens de payer les communications derrière sur ton compte?
20: Lisa,
4: Johanna, Marie, Janine et Aurore.
20: Ouais.
4: Laissez-moi finir avec Michel. Après, je vous demanderai votre réponse.
20: Oui, on a compris. Allez.
4: Bon. Alors, Michel.
22: Oui.
4: Est-ce que tu crois qu'une fois que t'as la facture, est-ce que tu penses la payer?
22: Oui, c'est vrai que ça dépend de la facture.
4: Ah oui, ça dépend de la facture. Mais si t'appelles n'importe où, est-ce que t'es capable de la payer?
22: Ça dépend.
4: Ah, ça dépend de quoi?
22: Ouais.
4: Ça dépend de quoi? Non mais attendez, ça dépend de quoi?
22: Ça dépend le fait que, bon, c'est où on appelle.
4: Mmh.
22: En fait, c'est ça.
4: Ouais.
22: Le mec prend son portable,
4: ouais.
22: Il peut payer la communication ou il ne peut pas la payer.
20: Voilà.
22: C'est ça le problème.
4: Mais alors Michel, oui.
20: C'est Janine.
4: Oui, Janine.
20: Tu sais qu'un portable, on peut se rappeler aussi, hein, donc ça c'est pratique aussi.
22: Ça c'est bien, oui.
4: Oui,
20: donc
4: oui,
20: on n'est pas obligé d'appeler non plus tout le temps, et voilà, ce qui est pratique c'est de se faire appeler.
4: Mais alors Janine, une question que je vais te poser.
20: Oui, vas-y.
4: Par exemple, la personne qui est au chômage, est-ce que la personne est capable de payer une facture de 6200 balles?
20: Bah oui, mais pourquoi 6200 balles?
4: Non mais Janine.
20: Oui.
4: Même avec un forfait, est-ce qu'elle est capable, même avec un forfait, n'importe quel portable, parce que je vais pas citer les noms, de manière on va y arriver.
20: Ouais.
4: Est-ce qu'elle est capable?
22: C'est vrai, Gérard a raison. Hein.
20: Et Gérard, tu veux que je te dise?
4: Oui.
20: Non, moi je suis pas d'accord.
4: Attends. Laissez finir Janine.
20: Gérard, attends, tu sais quoi? Aujourd'hui, je viens de m'acheter un portable justement.
23: Ouais, bravo.
4: Avec quoi?
20: Hein? Et tu sais combien je l'ai payé?
4: C'est un
20: forfait qu'on vient de faire et je l'ai payé presque rien.
23: 10 francs?
20: Presque.
4: Non.
20: 10 francs 50.
4: Attends, tu vas pas me dire que t'as payé un portable pour 10 francs. Attends Janine,
20: oui.
4: Tu vas pas me dire que tu as payé un portable 10 francs alors qu'on voit des portables pour 1 franc.
20: Bah oui,
4: c'est
20: la maman. Je paye 10 francs, attends.
4: Okay.
20: Non, mais il y en a 1 franc, Janine. Bah oui, il y en a 1 franc.
4: Alors Lisa.
20: Donc tu l'as payé plus cher.
4: Bah Lisa.
20: Oui. Mais
4: Lisa.
20: Bon, roulé, Janine.
4: Lisa.
20: Oui.
4: Lisa, pour toi.
22: Quoi?
4: Est-ce que t'es pour ou contre?
20: Mais je t'ai déjà répondu tout à l'heure. Je t'ai dit.
23: Bon, Marie n'a pas répondu.
4: Réponds, s'il te plaît.
20: Alors, c'est vrai que moi, même si le portable il coûte 1 franc, je l'achèterai pas parce que. Je trouve que les portables, c'est pour frimer et uniquement pour frimer, quoi.
4: Ouais, mais pourquoi?
20: Parce que des mecs, tu vois, ils ont des portables, ils sont dans leur voiture et tout, et puis ils se la jouent, ils nous regardent avec leur portable et tout, ils croient qu'on va tomber sur leur charme avec leur portable, mais en fait, moi, je n'ai rien à foutre des mecs à portable, quoi. Je suis d'accord avec toi, mais le portable, ça sert pas qu'à ça non plus, hein.
4: Marie.
20: Oui.
4: Moi, je vais dire une chose, tu vois. Moi, j'en ai vu dans la rue, même en scooter, ils s'amusent à téléphoner. Moi, je vais dire une chose.
20: Ouais.
4: Normalement, c'est interdit.
20: Ouais, on est d'accord. Hein. C'est interdit.
4: Attends, Marie, je vais dire une chose.
20: Bah, en voiture, c'est interdit. Pas dans la
4: même, que ça soit en voiture ou en scooter, c'est interdit.
20: Et même dans la rue.
4: Oh
20: et même en cours, hein.
4: De toute manière, ils interdisent tout. Tout.
20: Et maintenant, dans la rue, t'as même pas le droit de chier aussi.
23: Même à la loco.
20: Même les chiens, ils ont pas le droit de chier.
5: C'est Fildar, Gérard.
4: Quoi?
5: Ouais, j'aimerais poser une question. Qu'est-ce que tu penses d'un mec, tu vois, qui offre un portable à un de ses potes, mais qui n'a pas d'abonnement?
20: C'est bien.
4: Non, mais attends, tu diras déjà à ton crocodile là qui se calme. Avec son gyrophare.
2: Mais moi, je t'ai posé une question.
4: Oui, ben, je vais te répondre quand il se calmera, lui, avec le gyrophare là, qui veut me mettre dans
2: voilà,
4: les...
2: Voilà, il s'est calmé, à toi de répondre. Allez.
4: Donc, c'est pas parce qu'on m'a offert un portable.
0: Attends, on t'a offert un portable?
4: Oui. On me l'a donné.
0: On te l'a donné.
4: J'ai pas l'abonnement.
2: Ça sert à quoi? Ça sert à quoi? Ça fait beau?
4: Non, mais... Non,
0: bah,
4: mais
0: je... dans la rue. Moi, Gérard de Turenne avec le portable. J'ai le numéro du portable de Gérard. Hein, il m'a donné. Donc, je vais le donner.
4: Non, mais attends. Alors, attends.
0: Ouais. Stop. 06. Vas-y, continue. Hein.
2: Le casque. Remets ton casque, Gérard.
4: On arrête.
5: Ils sont plus à l'antenne, Gérard.
2: Gérard, c'est Max. Ton casque, si tu l'enlèves, je te promets, je viens ici, je te fous une bouffe.
4: Ouais, ben, dans ce cas-là, Max, tu viens prendre la poufiasse qui a été dire mon
2: mais
4: numéro.
2: On te pose des questions, tu n'y réponds
4: non,
2: pas.
4: Non, non, mais attends, il y en a eu, il y a une poufiasse qui vient de donner mon numéro de téléphone de tatou à l'antenne. Alors tu viens, tu la chopes au standard. S'il te plaît, merci.
2: C'est à Manu de le faire, Manu fait pas son boulot.
4: Manu,
5: c'est bon, c'est bon, je l'ai eu, Gérard.
4: Non, mais attends, Manu, pour l'instant, je ne sais pas ce qu'il fout. Après, il va me dire, tu fais tes débats, c'est moi qui commande.
2: Attends.
4: Alors, moi, si c'est comme ça, c'est pas la peine.
2: Alors, on revient dans le débat et on écoute parce que c'est intéressant.
4: Donc, alors, Janine.
2: Réponds à la question de Fildar, déjà.
4: Donc, pas un portable, j'ai pas l'abonnement. D'accord. Pourquoi? Parce que, bon, pour l'instant, j'ai pas les moyens de m'acheter la carte.
2: Bah, c'est pour frimer, alors.
4: Non, de toute manière, je l'ai pas sur moi, le portable. Tu vois, c'est pas pour frimer, parce que j'ai pas de portable sur moi. Merci. Mais merci pour celui qui vient de dire ça.
0: Qu'est-ce que tu vas en faire, Gérard, de ton portable, alors?
23: Un portable, c'est un Tamagotchi.
0: Eh, Gérard, ça veut dire que tu traites de Max de frimeur, puisqu'il est un portable.
4: Non, mais attends. Qui c'est qui vient de dire que
0: Marie.
4: Je traite... Marie. Alors, je vais dire une chose, Marie.
0: Oui.
4: Je ne traite pas Max de frimeur. Attends, Marie. Attends, de toute manière, toi, je vais te moucher parce que de toute manière, tu as viré.
0: Pourquoi? J'ai rien fait.
4: Tu as viré,
0: hein.
4: C'est toi qui viens de dire que.
0: Mais n'importe quoi, il faudrait te laver les oreilles, c'est comme le cul, ça se lave, hein.
4: Attends, si tu. Ah, bah alors, dans ce cas-là, tu dégages.
0: Bonne nuit,
4: Marie. Marie. Allez, hop.
22: Gérard.
4: Hop. Voilà.
22: Gérard.
4: Ouais.
22: Oui, c'est Michel. Qu'est-ce que tu penses des gens qui offrent des portables à des manchots?
4: Quoi?
22: Est-ce que bon. Tu trouves ça normal ou c'est bon?
4: Non, mais attends, Michel.
22: Non, mais j'ai lu ça dans Elle, le magazine Elle.
4: Ouais, bah, c'est bon.
22: Une certaine
4: allez,
22: personne
4: hop,
22: aurait
4: Michel
22: fait cette blague en Angleterre.
4: Hop!
0: Mais attends, mais Gérard,
5: c'est une étude dans un magazine, Gérard.
22: Non, c'est dans un magazine, non, c'est pas toi.
4: Il y en a pour l'instant. Je demande.
22: Je trouve ça idiot.
0: Il y a des
4: eh ben, tu trouves ça idiot? Eh ben, moi, je vais te dire une chose. T'es encore plus idiot. Parce que tu penses ça en direct à...
22: Non, mais je te demande, parce que je voudrais que
4: moi, tu me demandes, mais moi, j'en ai rien à foutre du magasin, du magazine. Moi, je suis pas le magasinal, d'accord? J'ai pas les moyens de m'acheter un portable. On m'a donné un portable, j'ai même pas les moyens de m'acheter une carte pour la rentrer dedans, d'accord?
22: Peut-être que ça les intéresse, elle, pour... Ouais, justement.
2: Tu veux une carte mobile ou elf?
4: Hein? Alors, en de bon entendeur, pour tous ceux qui vont... S'amuser à vouloir donner des numéros, eh ben, de toute manière, vous avez viré.
22: C'est moche.
4: Eh ben oui. C'est eh ben, dans ces cas-là, on va écouter. J'en connais un tout à l'heure, il va se prendre deux claques dans le baignure. Vous avez écouté les poudins, j'aime bien avec.
2: Oh, apprends à lire avant. Ouais, vas-y, refais-le.
5: Ouais,
4: oh, attends, toi, tu as
2: non, Gérard, c'est toi qui annonce les listes.
4: S'il te plaît.
2: Allez, Gérard, dépêche-toi.
4: Alors, c'est les petits poudins. J'aime bien, avec des gros strings roses. Et voilà. Et on vous retrouve pour... Attendez, pour la deuxième question. T'as coupé personne encore? Donc, alors, si tout le monde est... possédez-vous un portable?
0: Oui.
4: Si oui, quelle marque?
0: D'accord.
4: Voilà. Okay. Donc, vous réfléchissez et je vous retrouve tout de suite après.
0: D'accord.
4: OK. Oh, Fildar!
2: Gérard!
4: Putain, tu me dégages ton abruti, là.
2: Ouais, c'est bon, Cyril, dégage.
4: Et hop. Le gyro, j'en veux pas.
2: Bon, on y va, là.
4: Bon. Alors, possédez-vous un portable. On va accueillir Lisa.
1: Oui.
4: Rebonsoir, Lisa.
1: Rebonsoir, Gérard.
4: Célia, bonsoir.
1: Bonsoir, Gérard.
4: Justine.
3: Bonsoir, Gérard.
4: Janine.
21: Bonsoir, Gérard.
4: Bonsoir. Michel.
5: On n'a plus Michel, on a Bidal.
4: Ah, Bidal.
21: Bonsoir Bidal.
24: Bonsoir
21: Bidal.
24: Bonsoir toutes les filles.
21: Bonsoir Bidal.
24: Et bonsoir à Gérard aussi, excusez-moi.
4: Comment?
24: Bonsoir à Gérard aussi.
4: Ok.
21: Quand même.
4: Aurore.
25: Bonsoir.
7: Bonsoir,
4: Aurore.
8: Bonsoir,
4: Aurore. Alors, posez... Possédez-vous un portable?
7: Alors, oui, effectivement.
4: Je vous préviens, foutez-vous pas de ma gueule. Hein.
7: Oui, bonsoir.
4: Ça va aller vite. Hein.
9: Bon, allez, on y va, là.
7: Bonsoir, c'est Justine.
4: Oui.
7: Moi, je possède effectivement un portable. Mmh. Et il me sert pour mes clients. Mmh. Car j'ai beaucoup de clients la nuit.
4: Mmh.
7: Parce que je suis... je fais de la sécurité la nuit. Je suis flic.
4: Ouais, d'accord. Non, mais attends. Attends, hey, Justine.
7: Oui.
4: Justine.
7: Oui.
4: La question, c'est possédez-vous un portable? On n'en a rien à foutre de ce que tu fais comme métier,
7: oui,
4: d'accord?
7: Mais je possède un portable.
4: Non, mais est-ce que tu possèdes un portable?
7: Oui.
4: Point final, à la ligne.
7: Oui,
4: ok.
7: Je possède un portable.
4: On est clair.
7: On est clair, Gérard.
4: Alors, est-ce que tu possèdes un portable? Oui ou non?
7: Oui, Gérard, je possède
4: alors, ok. Eh ben voilà, t'as pas besoin de me dire, ouais, parce que je suis flic ou autre.
7: Non, mais je t'explique pourquoi j'ai besoin d'un portable.
4: Ouais, parce que t'es flic.
9: Non mais attends Gérard, excuse-moi, mais là t'es tellement agressif, tu souris pas, c'est des filles, elles sont sympas, elles t'expliquent, donc on va pas poser des questions, oui pardon.
4: Ouais,
9: est... Non mais c'est pas la Gestapo quoi, on a l'impression que tu fais un interrogatoire dans un commissariat,
4: là,
9: donc c'est un débat.
4: Non mais c'est un débat. Pas un stylo pour,
9: je viens d'intervenir parce que là la pauvre elle était sympa, elle t'explique pourquoi un portable, et toi t'es là, tu dis non, tu réponds pas
4: mais
9: où, pardon.
4: J'aurais pas de ce stylo.
9: Gérard, écoute, je te jure. Je peux annoncer déjà aux auditeurs que ça risque d'être le dernier débat, parce que là, c'est pas possible, c'est de pire en pire depuis des mois.
4: Oh ouais, c'est de pire en pire. Dans ces cas-là, lui avec sa caméra, il dégage. Le gyrophare, il dégage avec la batterie. Et au sonore, il se réveille. Ok.
7: Gérard,
4: et on se fout pas de ma gueule, Max, s'il te plaît.
7: Mais Gérard, t'énerve pas.
4: Non, laisse m'énerver. Et toi, tu vas travailler.
9: Écoute, Gérard, ils sont calmes là au standard.
4: Ouais, bah, peut-être. Mais tu as travaillé pas comme... Je t'ai dit de dégager.
7: C'était un petit peu plus...
4: Ça va aller vite, hein.
9: Mais il faut qu'on avance, là. Bon, Gérard, on avance, là.
7: Alors que je disais que je possédais un portable.
4: Oui.
7: Oui, voilà, c'est bien.
4: Comme ça, j'ai peu de stylos.
9: Mais prends celui-là.
4: Ouais, je prends un stylo. À chaque fois, c'est moi qui ramène mes stylos. T'as pas besoin de voir ce que je prends dans ma manette, toi, là-bas.
7: On peut poursuivre le débat, s'il vous plaît?
4: Ouais, alors Justine, tu disais que tu possèdes un portable. Tu possèdes un portable parce que t'es inspecteur de police, c'est
7: voilà,
4: ça?
7: Voilà, merci Gérard.
4: Ok. Ok, bon. Célia?
11: Bah écoute, moi personnellement, je possède pas de portable et je suis un peu allergique au portable. Je trouve que ça fait vraiment beauf d'avoir un portable. Et,
12: ça te gratte un petit peu, non?
4: Bon, bah, attends,
11: ouais,
4: et celui qui dit qu'il se gratte un petit peu, pour l'instant, tu as gratté ta bouche ailleurs, ok? Pour l'instant, c'est moi qui commande, ok?
12: Ouais, d'accord.
4: En de bon entendeur, salut pour toi, Michel.
11: Bon, moi, je trouve personnellement que c'est inutile et que c'est un gadget, quoi.
4: Ouais.
11: Oh, je suis pas d'accord.
25: Non, on est
4: mais, non, mais attendez.
11: Mais c'est un débat, nous avons le droit d'avoir des avis différents, j'ai bien sûr.
4: Oui.
11: Exactement.
4: Mmh. Donc, Célia, tu dis que pour toi, c'est un gadget.
11: Ouais, okay. Parfaitement.
4: Lisa,
26: bah, moi, j'ai un portable.
4: Mmh.
26: Et bah, j'ai besoin d'être jointe à tout moment de la journée.
11: Être jointe, c'est comme moi.
4: Mmh.
26: Voilà.
4: Comme qui?
26: Comme Justine.
4: Attendez. Comme Justine, à mon avis, Justine et Lisa.
26: Oui.
4: À mon avis, vous.
26: C'est les métiers qui font ça, Gérard.
4: Oui, non, mais.
26: Tu comprends?
4: Oui, non, mais vous possédez un portable toutes les deux.
26: Oui, non, mais c'est pas pour mon métier. Hein.
11: Moi, c'est pour mon métier uniquement, parce que dans la vie, je trouve que ça serait inutile d'avoir un portable.
4: Qui c'est qui dit ça? Lisa, attends, Justine.
11: Célia voudrait rajouter quelque chose.
4: Ouais, Célia.
11: Je trouve qu'avoir un portable, ça gâche complètement le répondeur.
4: C'est non, mais répondeur, attends, le répondeur de quoi?
11: Bah, de chez toi, Gérard. On n'a plus besoin
4: non,
11: de.
4: Non.
11: Tu n'as pas de répondeur?
4: Non. Non, moi je n'ai pas de téléphone. Et moi je peux vous dire une chose. Quand même en ayant.
26: Mais
12: t'as pas le fax, Gérard, je crois, non?
11: Le Minitel, peut-être?
4: Non mais attendez, vous avez pas commencé à me gonfler comme ça?
11: C'est une question, Gérard.
4: Non mais vous avez pas commencé à me gonfler.
11: Moi je peux te répondre, j'ai pas de Minitel chez moi. Donc et toi?
4: Hein? Parce que, apparemment, il y a certaines personnes que je commence à reconnaître. Hein.
11: C'est vrai?
12: Oui.
4: C'est-à-dire
12: que
4: t'as dit. Ah ouais, c'est pas grave.
11: Des noms. Bah, vas-y.
4: Non, mais je n'ai pas de nom. Non, je suis pas une balance.
12: Non, bah, attendez.
11: C'est une balance, hein. C'est ton débat, c'est toi qui gères.
12: Moi, je suis scorpion, je ne suis pas balance.
4: Moi, je suis
12: taureau.
6: Moi, je suis scorpion. Moi, je suis né le 19 novembre. C'est bientôt.
8: Ah, bientôt
6: d'aller à faire. D'ailleurs, Fun Radio, moi,
8: tu fais gaffe que tu cherches pas.
9: Et on te parle, hein.
8: Non, mais attends. Attendez, attendez, s'il vous plaît. Attendez.
10: Arrêtez
8: de
10: parler dans le vide.
8: Toi, t'essayes pas de lui balancer des noms en standard. Ok,
9: tu peux éviter.
8: Pour les rappeler.
9: Gérard, tu peux éviter de parler dans le vide et demander où est-ce qu'il est ton stylo. Est-ce que tu peux pas faire de la débat, un débat pour la radio? Est-ce que c'est possible?
8: Oui, mais à une condition.
6: Pas pour les.
8: Ouais,
9: t'es parano,
8: attends.
9: T'as toujours l'impression que c'est les mêmes personnes, t'as toujours l'impression. À ce moment-là, t'arrêtes, tu veux arrêter, t'arrêtes. Tu me dis, voilà, Max, j'arrête. Mais t'arrêtes.
8: Oui, si c'est dans ces cas-là, on verra. On verra. T'inquiète pas, on verra pour la semaine prochaine.
9: D'accord, tu me préviens, c'est tout. Mais là, fais ton débat, pour l'instant, on n'en prend rien.
8: Alors déjà, lui, il va se calmer.
9: Mais j'en ai marre que t'expliques.
8: Non, mais attends, l'autostandard, il n'a pas besoin d'aller lui balancer.
9: T'es toujours en train de gueuler.
8: Ceux qui sont là-haut, ils n'ont pas besoin. Parce que là-haut,
9: est-ce que ça intéresse les auditeurs de Fun Radio de savoir qu'il y a trois personnes là-haut? Pense à ceux, il y en a des milliers qui écoutent la radio en ce moment et qui ne comprennent rien.
8: Ouais, ils comprennent rien.
9: Non, mais moi, je refais des débats, je fais des débats à ta place, je vais les refaire comme avant. Je vais me passer de toi, si t'as plus envie. On a pas envie.
8: Tu le fais.
9: Eh ben, va-t'en alors.
6: On s'ennuie là. Non, Gérard, nous pouvons continuer le débat.
10: Alors, vas-y, continue.
8: Il y a que des filles. La semaine prochaine, tu feras tes débats.
6: Profite que
8: tu. Mais dans ce cas-là, moi j'en ai rien à foutre.
6: Gérard, ma santé mentale dépend de toi.
10: Ça fait 49 minutes que c'est commencé, on sait rien.
8: Et alors ça fait 49 minutes. Là toi, ça fait 49 minutes qu'il me trouve de con.
6: Merde,
8: il a pas besoin de lui dire de rappeler certaines personnes.
9: Il m'a rien dit, Gérard.
8: Je l'ai égal, j'ai donné des numéros. Alors j'en ai ras le bol.
6: Allez, Gérard.
8: J'en ai ras le bol. Si, il change de nom.
10: Mais t'es parano.
8: Mais attends,
10: que des filles.
8: Je suis paranoïaque. Alors attends,
10: tu peux pas me dire que Lisa c'est Tony, que Célia c'est Arnette.
8: Mais t'es quoi?
10: Et que Justine c'est Tony.
6: Non, je ne suis pas Arnette.
8: On est sûr.
6: Je ne suis pas Tony, non.
8: On est sûr.
6: Allez, Gérard.
9: Attendez, parce que l'on reprend le débat. Non, mais attendez.
8: J'en suis sûr. Avant que je l'ai égalé de part.
9: Écoute-moi bien. On va finir ce débat-là avec ces gens-là. Et dans le deuxième débat, pendant les deux disques, au lieu d'aller fumer ta clope et d'aller courir les nanas cul nus dans les couloirs, écoute-moi jusqu'au bout.
8: Je vais prendre le standard.
9: Exactement, c'est toi qui vas choisir tes 6 auditeurs.
8: Tu dégages ta caméra.
6: Ouais. C'est bon, Gérard?
10: Je crois qu'on est parti sur de bonnes bases.
6: On peut continuer le débat.
10: C'est à la con là tes questions.
6: Puisque la limite,
8: dans mes questions à la con, il n'y a pas de deuxième débat et c'est tout.
6: Oh non, Gérard, il est à peine une heure. Gérard, non, s'il vous plaît.
8: Attends, mes débats à la con.
10: Non,
9: je suis désolé. Écoute-moi.
8: Non,
9: mais tu veux pas écouter parce que je vais te dire la vérité. À l'époque, tu préparais deux débats. Aujourd'hui, le premier débat, il a été préparé par un auditeur. Tu t'es même pas foulé pour les questions. Le débat de la semaine dernière, il y avait des questions tellement que t'avais même pas à les lire parce que c'est des auditeurs.
8: Tu dégages avec ta caméra! Tu me fais chier!
9: Non, mais toi, c'est une excuse, la caméra. Elle te gêne pas, la caméra. Tous les soirs.
8: Non, elle me gêne pas! Pourquoi qu'ils se pointent derrière pour. Je savais que t'avais pas
9: parano!
8: La semaine dernière, il a fait ça!
6: C'est pas la
8: question. Ouais, on met un disque.
9: Gérard, tous les soirs.
8: Non, on met un disque.
9: Non, mais pas de disque. Tu finis ton truc, là, tu dégages définitivement. On peut pas, c'est tous les jeudis, c'est le bordel. T'es carano, Gérard, t'es un carano.
6: Troisième question.
8: Dans ce cas-là, tu prends Françoise qui est à moitié bourrée.
10: Et moi, Bidal, vous croyez qu'on répond?
9: Je crois que la semaine dernière, t'étais un peu bourré, non?
8: Ouais, bon, mais cette semaine, j'y suis pas, ok?
9: Mais cette semaine, t'es carano, c'est pareil.
6: Tu pourrais continuer ton débat, t'es pas bourré, Gérard.
9: Mais écoute, c'est pas les mêmes, tu vas choisir tout à l'heure, ça sera le même bordel, tu sais pas gérer tes débats.
8: Attends,
9: Gérard, ne prends pas pour un idiot. Excusez-moi encore, auditeur, d'intervenir, mais tous les soirs, le caméraman alligator, il est à côté de moi, et moi, je suis pas toutes les deux secondes. Tu m'entends tous les soirs, entre 22h et 2h du matin, quand t'es pas là?
8: De toute manière, tu peux pas l'avoir parce que tu veux pas être filmé de face.
9: Mais si, je suis.
8: Non, mais moi, tout le monde a fait un petit film, voilà. Tu dégages, j'en veux plus.
9: Gérard, ce qui te gêne.
8: Non, moi j'arrête.
9: Gérard, ce qui te gêne, c'est pas d'être filmé, c'est qu'il soit près de toi. Et des fois, il est près de moi. Alors.
8: Ouais, mais moi, je suis pas un PD comme lui.
6: Mais arrête,
8: d'accord.
6: Gérard.
8: J'aime pas me faire passer la main dans le dos.
6: Gérard, reviens.
8: Ok.
6: T'es une star ou t'es pas une star?
8: Attends.
9: S'ils mettent la main sur l'épaule, c'était un PD. Alors je vais dire, tous les jours, il y a des PD parce que tous les jours, on met la main sur l'épaule.
4: Non mais attends.
19: Alors
4: ouais,
19: Gérard,
4: tu mets un disque. Non, moi Gérard, tu balances un disque, s'il te plaît.
19: Attends Gérard, là tu peux plus commander, c'est plus possible. T'en fais qu'à ta tête, tu penses que t'es avoir tes stylos bic et rien foutre. Voilà la rançon de la gloire.
4: Mais attends, je fais quoi pour l'instant?
19: Mais rien, parce que tu fais rien. Rien, tu fais rien.
4: Non, attends, tu permets. Ça regarde pas les auditeurs, là.
13: Allô? Allô? Bon, vous avez des choses à raconter, non?
14: Je vous ai des portables et
13: des portables. Alors, moi, je disais que j'en avais un, effectivement, pour mon travail.
14: C'est quelle marque?
13: Je suis inspecteur de police. C'est la marque Serrare.
14: Oui.
13: Chez Gérard. C'est une très bonne marque.
14: Ça marche bien?
13: Oui, c'est en tongue.
14: C'est lui en forme de tongue avec l'odeur.
13: Ça a l'odeur. Et l'odeur est très agréable.
14: C'est au portable
4: avec tu te démerdes. Comme ça, tu aimes bien rigoler. Eh ben tu t'émerdes avec toutes les conneries que je reçois. Si,
13: allez Gérard,
4: mais non.
13: Gérard, s'il te plaît.
19: Mais là, les débats, c'est n'importe
13: quoi. Faisons les débats, Gérard.
19: Le fond, là, c'est l'apocalypse. Hein.
13: Gérard, troisième question. On t'attend.
19: Fais
13: hein.
19: plus la radio, pense aux gens qui font de la radio, mais fais plus tes débats.
4: Non, non.
19: Fais ta popote, fais ce qui t'intéresse, c'est toujours
13: Gérard, toi. Gérard, troisième question.
4: Va voir ses gars, tu te débrouilles. Tu prends Françoise.
19: Ouais, on prend Françoise.
15: Je pouvais faire des débats. Je portais une caméra, mais ça me dérangeait pas. Là, il est à côté de moi, mais bon, ça se passe bien.
16: Bon, l'alligator, c'est quoi la prochaine question?
15: La prochaine question, c'est est-ce que Gérard reste pour faire ses débats?
13: Non, alors Gérard a du mal à rester.
17: Vas-y,
4: Stéphanie, tu t'en fous, t'as même pas trouvé un avocat.
13: Je vous bénis, Dieu.
19: Tu t'en vas là. Non mais tu prends toutes tes affaires Gérard, tu t'en vas pas.
4: Non,
19: tu t'en vas définitivement là.

0: Ouais.
1: Ça va?
0: Tu mets un disque, s'il te plaît.
1: Ah, t'en as un sous la main, un disque?
0: Hein?
1: T'en as un disque?
0: Bah, t'as qu'à mettre les parodies de Gérard, puis c'est tout.
1: Ah non, c'est bidon, ça.
0: Tu mets ce que tu veux.
2: La maison, toi, c'est là. Toi, tu fais pas tes débats, tu les prépares pas, et en plus, faut passer tes disques.
0: Bah ouais.
2: Non, mais
0: attends.
2: Non, mais c'est ça. Non, mais tu te crois.
0: Ouais,
2: où,
0: non, mais attends.
2: On n'est pas chez mémé.
0: On n'est pas chez mémé, attends.
2: Ouais.
0: T'es même pas capable de me défendre sur toute ma
2: mais
0: merde.
2: Mais je peux te défendre, mais t'es tout le temps en train de gueuler.
0: Mais t'es même pas capable. La semaine dernière, t'en as eu du courrier, tu ne l'as même pas dit à l'antenne.
2: Attends, j'ai pas entendu. Tu m'as dit que j'étais quoi, hein?
0: Non.
2: Tu m'as dit que j'étais, hein?
0: T'es même pas capable
2: attends,
0: de me défendre.
2: J'arrive.
0: Je t'ai même pas insulté, alors désolé. Bah, viens.
1: Tu es
0: incapable.
1: Ouais. Tu te démerderas avec ton avocat, ce soir.
0: Alors. Non, on parle pas de tribunal, ok?
1: Ah oui, mais tu veux pas.
0: Alors maintenant, je préviens d'une chose. Je reprends le prochain débat à 2h05. Je vais essayer de me calmer.
1: On va se calmer, on va essayer de reprendre ça calmement.
0: Hein? Alors moi, j'en ai ras-le-bol.
1: Mais tu penses bien qu'un mec, si tu lui dis que c'est interdit, si c'est interdit de mettre du courrier chez toi, ils vont t'en envoyer encore plus. C'est évident qu'ils vont t'envoyer encore plus
0: de
1: courrier.
0: Ouais, mais dans ces cas-là, Le de lynx et fesses de babrin, qu'il ait le courage d'appeler. Ils sont même pas que.
1: Est-ce que j'y suis pour quelque chose, moi, qu'ils appellent?
0: Mais c'est un rond rouge, il a même pas le capable d'appeler.
1: Attends, même si Max, le Star System, ton ami, vient pour leur dire appeler, est-ce que tu crois qu'ils vont appeler?
0: Ben, tu crois qu'ils vont pas les appeler parce que Julie Gale laissait. Vont pas laisser le
1: sélectionner. Mais arrête de parler de Julie Gale, elles sont pas là, ça n'a rien à voir.
0: Elles vont pas les sélectionner. Je suis désolé.
1: Mais non, parce qu'elles veulent les sélectionner quand t'es là, mais quand t'es là,
0: ben
1: c'est pas elle au standard, c'est Manu et Manu.
0: Mais comme par hasard.
3: Je suis pas au courant, moi, Gérard.
2: Déjà, il est pas au courant, déjà, premièrement.
0: Ouais. Non, mais il est pas au courant, déjà. Il va se calmer. Il va faire ce que je vais lui dire, lui aussi.
2: Non, mais si tu te calmes pas, tu te rends compte qu'il est 2h du matin.
0: Et alors?
2: C'est plus la radio libre, c'est la radio trash, là.
0: Ouais, mais moi, je vais dire ce que j'ai à dire sur le cœur. Parce que j'en ai ras-le-bol.
2: Je suis d'accord avec toi.
0: Moi, j'en ai ras-le-bol de recevoir du courrier.
2: Mais tu nous le dis chaque semaine, moi aussi, j'en reçois chez moi. Nous aussi, on reçoit des messages.
0: Non.
2: Écoute, je te le dis. Si moi, tu ne le crois pas, Gérard.
0: Parce que je vais avoir le courrier d'hier.
2: Gérard, écoute-moi bien. Si tu ne me crois pas, je reçois du courrier chez moi. Moi, je ne te crois pas que tu reçois du courrier chez toi.
0: Ouais, et les numéros. Personne n'a donné ton numéro de téléphone à l'antenne.
2: Non, mais tout le monde l'a sur Minitel, il y en a plein qui le donnent. Bah oui, oui Gérard.
0: Bon, t'arrêtes avec ton flash là, s'il te plaît.
2: Alors, on peut reprendre le débat parce que là, pour l'instant, il ne s'est rien passé.
0: Ouais, bah, il ne s'est rien passé. Pour l'instant, il va se passer quelque chose. C'est que moi, maintenant, ça va être simple. C'est le. T'arrêtes, s'il te plaît.
2: Arrête, s'il te plaît. On va peut-être même arrêter la caméra pendant à peu près un quart d'heure. Donc on va la poser, on va se calmer complètement, on va refaire de la radio en faisant un vrai débat sur des questions qui sont intéressantes. Pose les questions que tu n'as pas posées et que les gens y réfléchissent.
0: Ouais, si je retrouve les thèmes.
2: Non mais ils sont là, elle est là, sous les yeux. Non, c'est celui que t'as sous les yeux, c'est la feuille que tu viens de balancer là.
0: Non,
2: c'est...
0: non.
2: Si.
0: Non, c'est pas les portables.
2: Ah bah voilà, mais là t'as tout jeté alors.
0: Ah bah oui.
2: Ah bah oui, mais c'est de ta faute mon grand, si tu sais même pas.
0: Non mais attends.
2: Ah bah bravo.
4: Bon. Attends, il les a pas déchirés des fois.
0: Il y a des limites aussi à.
1: Limites. Toi, t'en as des limites, toi, t'arrêtes pas de gueuler toutes les 5 minutes. Avant, tu gueulais jamais, maintenant, tu gueules toutes les 2 minutes.
0: Oui, pourquoi? Parce que j'en ai marre de recevoir des saloperies dans ma boîte.
1: C'est tout à l'heure, ça, c'est le débat maintenant.
0: Oui, mais pour l'instant, quand je te l'ai dit tout à l'heure, tu te marres derrière la
1: porte. Attends, parce que tu me fais rire, c'est comme si moi, à chaque fois qu'on me chie dessus à l'antenne, le lendemain, je reviens en parlant du mec d'hier, en disant ouais, hier, il y a un mec qui m'a chié dessus, et puis après, je veux dire avant-hier, il y a un mec qui m'a chié dessus. C'est bon, c'était tout à l'heure, on en a parlé, t'as fait l'ultimatum.
0: Et ça?
1: Mais c'est rien, ça.
0: Ça, alors
1: c'est... Oh là là, mais il est où ton débat?
0: J'en sais rien.
1: Eh bah ouais, parce que t'es mal organisé en plus de...
0: Ouais, je suis mal organisé.
1: Bah écoute, je suis désolé, tu nous en fais la preuve. Alors c'est pas possible.
0: Regarde toi, avec ta caméra, t'as pas besoin de savoir ce qu'il y a dans ma mallette.
1: Oh là là, bref, il est 2h, y'a rien, on en fait plus qu'un débat. Eh oh.
0: Eh bah on en fera plus qu'un, on finit sur les portables, est terminé, mais moi je...
1: Comme ça, tu verras Stéphanie, parce qu'il y a que ça qui t'intéresse, t'as Stéphanie là-haut, comme ça tu pourras aller la voir, comme ça tu seras tranquille. Comme ça tu pourras t'occuper d'elle.
0: Attends, Stéphanie là-haut,
1: oui, comme ça,
0: c'est
1: autre chose. Il y a que ça qui t'intéresse, toi, c'est qu'elle soit dans les studios à côté de toi.
0: Trouvez-vous cela utile.

0: mettre point final à la ligne.
1: Mais les autres questions.
2: Ouais, moi je trouve ça.
0: Non, mais on met un disque, c'est tout.
3: On met un disque.
4: On met un disque.
5: Vous voulez nous appeler pour le débat de Gérard, c'est le 0870-5000 et 0803-08-5000. 0803, hein, allez-y. Non, mais qu'est-ce que tu fous au deuxième disque? C'est pas la peine, là. On reprend le débat, on y va, c'est parti. Et Potard va faire les questions, on y va.
4: Moi, alors, je fais la réponse.
3: Prochaine question.
4: Oui.
3: Trouvez-vous les portables chers?
6: Ah ouais.
7: Oui.
3: On a qui au téléphone?
8: On a donc Lisa ou Cestia. Justine, non?
7: Janine,
8: oui.
7: Célia.
8: Oui.
7: Lisa.
5: Janine.
4: On va commencer par les filles.
7: Ouais.
4: Alors.
7: Si on trouve les portables chers?
4: Ouais, si on trouve les portables chers.
7: Bah, c'est pas donné, C'est pas donné, mais bon, quand on a les moyens, c'est pas très grave, quoi. Je veux dire, c'est un gadget, quoi. C'est un luxe. Je sais pas.
6: Et toi, tu t'en sers pour quoi, ton portable? C'est un gadget ou un luxe?
4: Tu mettrais combien en budget?
7: Je sais pas, ça dépend du mois, 2000, 3000, ça dépend.
4: Ah, quand même.
7: Bah, oui,
4: c'est bien 3000 pour un portable par mois.
7: Moi, je passe mes journées au téléphone, ouais. J'ai toujours besoin d'appeler mes amis, mes parents, ma famille, tout ça, mes copains.
9: Au travail et tout, t'appelles?
7: Ah non, je travaille pas.
9: Ah, ok.
7: Ah, d'accord.
9: Et comment tu fais pour payer 2000?
7: Bah, écoute, j'ai une richesse personnelle, j'ai pas besoin de travail. Non, mais je laisse le travail à ceux qui en ont besoin, je veux dire. Ça m'est arrivé.
9: Bah, il y en a qui ont de la chance, hein.
7: Non, mais il en faut, quoi. Voilà.
4: J'ai des questions sur la superposition.
7: La superposition?
3: Moi, j'ai des questions.
4: Ah, t'as les vraies questions sur les portables, d'accord.
3: Ouais.
4: On a fini la question?
3: On a les mecs, on les a pas fait.
4: Ah oui, exact. Merci, Daniel.
10: Bonjour, j'appelle d'ici les Moulineaux.
4: Ouais.
10: Bonsoir.
4: Et ton prénom?
10: Pardon?
4: Ton prénom?
6: Alors, le prénom?
3: C'est le fonctionnaire.
4: Ah, c'est le fonctionnaire, d'accord.
6: Un relou.
4: Ouais, relou.
6: Allô, le relou?
4: Allô?
3: Toi, le fonctionnaire, tu dois avoir un portable, normalement.
4: Voilà. Oui. Donc, on avance un peu, là. On s'enlise un peu. On est comme genre...
7: Allô?
4: Oui, allô?
6: Ouais, on aimerait parler au fonctionnaire. Excusez-moi de vous déranger.
3: Il est là, Manu, le fonctionnaire, ou pas?
4: S'il est pas là, Manu, tu dégages.
6: Ouais,
4: tu travailles, s'il te plaît, Manu.
3: Bon, alors, il répond pas.
6: Allô?
10: Allô?
6: Allô, bonsoir.
10: Allô?
6: Oui, bonsoir.
10: Bonsoir.
4: D'accord, tu voulais t'exprimer?
10: Oui.
4: D'accord, bah fais-le.
10: Sur les portables.
4: Oui, c'est-à-dire?
10: Je travaille à France Telecom.
4: Très bien.
10: Je voudrais parler à Gérard. Il est là?
4: Il est là, il t'écoute.
6: Ouais, il est aux toilettes, il revient.
4: Il t'écoute.
10: Il est aux toilettes?
4: Oui, il t'écoute. Vas-y, bon. Tu voulais dire?
10: Gérard, bonsoir. Bonsoir, mademoiselle. Bonsoir.
4: D'accord.
6: Bonsoir.
10: Donc, okay. Moi, je voudrais dire que je suis pour les portables.
4: Oui.
6: Pourquoi?
10: Parce que on paye pas de redevance.
4: D'accord, et ça te permet de joindre les autres?
10: Tout à fait.
4: D'accord, au téléphone?
10: J'ai un forfait tous les mois.
4: D'accord.
10: Que je ne dépasse pas. Et je sais à quoi m'en tenir à la fin du mois.
9: Et t'as un forfait de combien?
4: Ouais, mais est-ce que ton métier te permet d'avoir des ristournes ou...
3: Cyrine?
4: Oui?
3: Excuse-moi, on récupère Justine.
4: D'accord.
6: Ah, enfin!
4: Justine!
6: Quand même!
4: Tu vas bien?
7: Bonsoir.
4: Bonsoir.
7: Salut Justine.
10: Bonsoir Justine.
7: Bonsoir.
4: Ne me demande pas si Gérard est là, il est aux toilettes.
7: Gérard n'est pas toujours arrivé?
4: Non, il est aux toilettes.
3: Toujours pas là.
7: D'accord.
9: Indisposé.
7: On va l'attendre.
4: D'accord.
7: Il a diarrhée.
4: Donc le sujet, c'est les portables.
7: Je me destine à qui là?
4: Bah à nous. À l'équipe, Daniel, Kildar, Manu,
7: les gamins.
4: Et moi-même, Manu le gamin. On a fait les présentations, donc.
3: Donc la question c'était, est-ce que tu trouves les portables chers?
7: Alors, je trouve que les portables sont très chers. Allô?
4: Oui, on t'écoute.
3: Oui, on t'écoute.
7: Parce que l'abonnement, c'est 500 000 francs. Et que je trouve que le téléphone est beaucoup moins cher.
6: Ah, super.
4: Bien. Bravo.
6: L'employé de France Télécom, il est où? Il s'est endormi, là?
10: Ah, là, je ne suis pas d'accord.
6: Ah, vas-y.
7: Si, monsieur, écoutez, j'ai payé mon téléphone.
10: Les téléphones, maintenant, sont à 1 franc.
6: Ouais.
10: Et moi, je ne paye pas l'abonnement, donc...
7: Je me suis fait rouler, merde.
6: Ouais, mais toi, allô, tu payes pas l'abonnement parce que t'es à France Télécom.
7: Mais moi, je paye l'abonnement.
4: Voilà. Daniel, si on pouvait mélanger 2-3 questions.
7: En même
4: temps? Ouais, en même temps.
7: Tu payes que tes communications.
4: Si c'était possible. Si vous êtes d'accord.
10: Oui, oui, oui, vas-y. Bah,
3: alors, j'ai une autre question intéressante, ça.
6: Ah, vas-y, Daniel, ça va être super.
4: Ouais.
3: Dans quel endroit entendez-vous le plus souvent les portables sonner?
6: Ah, ça, c'est une horreur.
7: Dans les filles. Toilettes.
6: Les filles?
7: Dans les toilettes.
6: Ouais.
4: D'accord.
7: Dans mon blouson.
10: Moi, le plus souvent, c'est quand j'écoute la radio.
6: Alors non seulement il est relou, et en plus il est importable, on comprend rien à ce qu'il dit.
3: Ouais, c'est vrai. Hein.
6: Bravo, bravo France Télécom. Hein.
3: Ah,
6: la bête. Voilà la bête. Gérard, le débat.
4: studio, il vient de prendre sa manette, ses papiers.
3: On dirait qu'il
4: n'a pas dit un mot encore.
3: Gérard, oui. Il referme la manette.
4: Le regard s'est fermé. Elle est fermée. Attention, attention, il est parti.
7: Allô, allô,
4: il se retrouve tombé, face à Max.
7: Il y a
4: 2 mètres de la place.
7: Allô, oui,
4: un homme de la sécurité est là pour assurer la sécurité. Ah, il vient de jeter sa mallette dans le couloir, je ne comprends pas.
3: Il est sorti du studio, mais il n'est pas encore parti.
4: Ouais. Il se pose des questions. Pardon ?
10: Bonsoir Walligator.
4: Walligator, bonsoir.
10: Bonsoir Daniel.
4: Bonsoir.
3: C'est quoi ton prénom?
4: Moi, je ça fait plaisir que tu nous dises bonsoir quand même.
7: C'est qui?
10: C'est Michel encore.
4: Bonsoir, Michel,
3: bonsoir Michel. Bonsoir, Michel.
6: Ah, c'est l'homo?
10: Oui, l'homo, sapiens, homosexuel.
7: Et Justine, c'est la lesbienne.
10: Voilà, je pense que moi j'entends le plus les portables sonner, c'est à Cannes.
7: À Cannes?
10: Oui.
4: Comme d'accord, mais plus pour le festival?
7: Ah,
6: c'est un portable ça.
4: Oui, c'est Michel. Bah Michel, on va te rappeler plus tard puisque tu es occupé.
10: Ne quitte pas.
4: D'accord.
7: Allô, c'est grave. C'est pour moi.
4: Il était de mélanger des questions, non?
3: Ouais, faut voir.
7: Si mes parents m'écoutent, je veux bien un portable, hein, donc ils y réfléchissent.
6: Non, non, t'es
7: si mes parents m'écoutent, j'en veux bien un aussi. Voilà. Aussi, enfin, si mes parents écoutent, ils arrêtent.
3: Bon, j'ai une autre question.
4: Oui. De quelle oreille?
7: Oui.
4: Le portable est le plus souvent le proche.
7: Le proche.
4: Ouais,
7: proche. De quelle oreille?
4: Ouais.
7: Portage est plus souvent proche.
10: L'oreille gauche.
4: La tête. Oui, c'est pour Michel.
10: Oui, l'oreille gauche.
4: Ouais, pourquoi? Ouais,
10: c'est plus proche du centre de gravité, quoi.
4: D'accord. Et pour les filles, j'imagine que c'est différent.
7: L'oreille droite. Ouais. L'oreille...
1: Non, l'oreille gauche plus.
4: Ouais.
1: Non, l'oreille gauche.
4: Mais avec vos cheveux longs, les filles, ça vous gêne pas?
1: Hein?
4: Ça vous gêne pas les cheveux longs?
1: Non, au contraire, ça cache le portable.
10: C'est meilleur. En plus, il y a qui a dit que les cheveux faisaient antenne.
1: Exactement. En plus. Ouais. En plus, ça cache les grandes
6: oreilles. Il est bien de France Télécom, lui. Hein.
10: Ouais.
4: Manu, c'est toi qui l'as trouvé.
10: Je ne peux pas dévoiler mon identité, bien entendu.
6: Ah, mais on comprend bien. T'as dû prendre des risques, hein, c'est clair.
4: Tu as les cheveux longs, Michel?
10: Oui, j'ai les cheveux longs, oui.
4: Et pourquoi?
10: Parce que j'ai les cheveux longs, idées courtes.
7: Voilà.
1: Oh là là, bravo.
7: Il travaille chez France Télécom, c'est
10: pour ça. Pour moi, la vie est plus simple. Pour moi, la vie va commencer.
4: D'accord, on tourne en rond, donc on va...
3: Bon, on passe à notre question.
7: Et
3: La
4: oui,
3: sonnette...
4: Non, attends. Oui, tu voulais...
3: La sonnette vous stresse-t-elle? Si oui, qu'est-ce que vous verriez d'autre à la place?
4: Moi, je frappe.
7: Un
4: je
7: vibreur.
4: N'ai pas de sonnette à ma porte.
3: Un vibreur, ça existe aussi.
10: Le mieux, c'est le vibreur.
1: Ouais, mais c'est bien, c'est pas mal, c'est une bonne idée.
6: J'aimerais bien que Michel nous parle du vibreur, je pense qu'il connaît bien.
10: Oui, bon, c'est-à-dire que moi, j'utilise le vibreur de différentes couleurs, selon l'activité de la journée. J'en ai un dans ma cuisine, dans mon salon, dans ma chambre, selon ce que je désire faire avec mon partenaire.
3: Et quelle taille fait ton vibreur?
10: Je suis plutôt dans les 32, hein.
1: 32
10: décimètres.
1: Mais c'est pas beaucoup, hein, quand même. Hein.
6: Mais Michel, quand tu sors dans la rue, tu le mets où, ton vibreur, quand tu te déplaces?
4: Dans l'oreille?
7: Dans la musique.
10: Non, enfin bon, c'est pas évident d'en parler ce soir, c'est vrai.
1: Pourquoi? Mais lâche-toi.
6: Non, mais pas de tabou, Michel.
1: On
6: vas-y.
1: Est entre nous, là, hein. On est entre amis. Et on n'est pas à l'antenne, de toute façon.
10: Ah, on n'est pas à l'antenne?
1: On est en antenne.
10: Non, bon, bah, c'est bon, moi, je le mets dans l'anus, ça faut pas se cacher, hein.
1: Ouais.
10: C'est vrai, parce que...
1: Mais bon, quand tu t'assois, ça fait mal?
10: C'est vrai que les portables ont fait d'énormes progrès, on reçoit partout, maintenant.
1: Ouais.
10: C'est vrai que je sautille un peu.
1: Est-ce que ça vous sert de jouer, parfois?
10: De jouir?
1: De jouer. De jouir, si tu veux, aussi. Hein.
10: Je joue, oui, je joue à saute-mouton avec mon partenaire.
1: C'est qui saute l'autre?
10: C'est un peu délicat.
1: Bon, vas-y, lâche-toi, on est en antenne. Lâche-toi.
10: Bah, ça dépend, en fait, qui a été sélectionné.
1: Oui. Ouais.
10: Moi, souvent, le lundi, le mardi, je suis le sauteur.
1: Oui.
10: Ouais. Mm-hmm. Et lui passe le mercredi à l'attaque.
1: Ah, ok.
10: Voilà. Souvent le dimanche on fait ça avec des amis, avec notamment Caramel. Caramel passera chez moi tout à l'heure, on pourra.
1: Et c'est qui va sauter le...
7: On va l'avoir au téléphone.
10: Peut-être.
1: Donc c'est lundi, non on est jeudi, donc c'est qui saute là le jeudi?
7: Alors moi le lundi je saute feuille de rose.
1: D'accord.
7: Okay. Et Aurore le mercredi me saute.
10: Formidable le portable, hein.
1: Mais c'est magnifique.
7: C'est pratique, oui, pour se sauter à distance.
1: Ouais. Et est-ce que Michel?
10: Oui.
1: Non, Daniel. Non, Michel.
6: Non, Daniel. Michel.
10: Michel, 47 ans de Tarascon.
1: Oui, 47 de Tarascon.
7: Ouais.
1: Michel?
10: Oui, bonsoir.
1: Bonsoir. Comment allez-vous?
10: Ça va.
11: On a fait les présentations.
7: Est-ce que vous achetez des godes?
12: Des godes ceinture uniquement. Oui.
7: Ah, pas des godes.
11: Daniel, on n'a pas dérivé.
6: Ah, mais je voulais te poser une question, Michel.
12: Oui.
6: Je voulais savoir si, si par moment.
11: Si tous les gens de France Télécom étaient comme toi.
6: Non, mais justement, Michel n'est pas de France Télécom, donc l'alligator museau. Je voulais seulement savoir si des fois tu te trompais pas entre ton tatou ou ton portable qui vibre et ton vibro, justement.
12: Si ça m'est arrivé, effectivement, au début, j'ai fait une bourde un matin en me rendant au travail.
6: Ouais.
12: J'avais pris mon tatou et fatalement, bon, bah, j'ai dû aller aux toilettes parce que ça sonnait, ça vibrait.
6: Ouais.
12: Et ben, je l'ai perdu, quoi, parce que bon, j'étais
7: tu l'as lâché, quoi.
12: Je l'ai lâché,
7: tu l'as fait tomber dans le trou. Et tu fais quoi dans la vie, Michel? France Télécom.
11: Si Rico pouvait nous rejoindre.
12: Mais non, Michel ne travaille pas à France Télécom, c'est moi qui travaille à France Télécom.
7: Bah oui,
12: mais
7: alors Michel, tu fais quoi?
11: Est-ce que ça serait trop demander à Cyril de parler normalement comme il parle dans la vie de tous les jours, plutôt que dès qu'il parle derrière un micro, il se met à parler comme un alligator? Mais si tu pouvais parler comme quand tu sais, quand tu me demandes 10 balles, tu sais, quand tu dis
6: Max, s'il te plaît,
11: t'aurais pas 10 balles, plutôt que tu me dis pas Max, s'il te plaît, t'aurais pas 10 francs. Bon, je pense que ça vient de personne, on va continuer.
6: Non, mais pas normalement, bordel.
11: Si vous voulez me joindre, j'ai pas de bordel, messieurs, là, tous les soirs.
6: Bon, c'est bon.
11: Voilà.
7: On y va?
11: On y va.
7: 1, 2, 3.
6: J'aimerais bien savoir comment s'appelle le monsieur de France Télécom. C'est ça qu'on attend depuis tout à l'heure déjà.
11: Ah, parce que le fonctionnaire, c'est un peu vague.
6: Non, mais t'as un prénom, Robert, Gérard, je sais pas.
11: Un pseudo, peut-être.
12: Ah non, j'ai des collègues qui m'écoutent.
7: Bah, Monsieur X.
12: Travaille à l'agence de Boulogne.
6: Bon, Jean-Christophe, alors. Bon, on en était où?
7: On en était à savoir.
6: Je vais te donner un prénom, je t'appelle Jean-Christophe, comme ça au pif. Hein.
11: Judicieux.
12: D'accord.
7: JC, donc.
6: Alors, tiens, même, on va faire JC. On va prendre tes initiales, c'est plus simple. Mon JC, alors vas-y, exprime-toi.
7: Jésus-Christ.
12: Alors, moi, je travaille à l'agence de Boulogne. Et je dois dire qu'on a très peu d'appels pour les portables, plutôt pour les téléphones personnels, pour des problèmes de ligne, de piratage, etc. Pour les portables, c'est très rare.
7: Vous avez combien d'appels par jour?
11: Est-ce qu'on peut pirater un portable?
12: Oh oui. Non.
13: Ah si. Excusez-moi.
11: Qui dit non?
7: Si, moi j'ai piraté le portable de Gérard.
11: De Gérard, ouais.
7: Même moi aussi. Hein.
11: Et pour quelle raison?
7: Bah, parce que j'avais pas d'argent pour payer l'abonnement. Puis Gérard, il a de la dette. Et j'ai les factures.
14: Ouais.
7: Et comme Gérard en vérité est un millionnaire et qu'il s'est passé pour un pauvre,
12: c'est vrai.
7: Il est super sympa,
12: ça, c'est bien
7: donc
12: possible.
7: Ça dérange pas.
12: C'est
7: Gérard Barclay. Ouais. Voilà.
12: Ah, excusez-moi.
7: Oui.
12: Je viens d'apprendre parce que j'ai l'AFP là.
6: Michel.
12: Chez moi parce que je suis journaliste. Hein.
6: Michel.
12: Oui, c'est Michel.
6: Je tiens à te souhaiter quand même une bonne soirée. Bonsoir.
11: Bonsoir Michel.
12: Bonsoir Walligator. Bonsoir. Merci. Daniel. Bonsoir Fildar. Bonsoir Max.
11: Manu aussi.
12: Bonsoir toute l'équipe.
7: Salut.
12: L'équipe des débats de l'écran. Donc
11: tu accélères un petit peu s'il te plaît, merci.
12: Oui, merci.
11: Voilà.
12: Bonsoir.
11: Oui, bonsoir. Donc tu voulais nous parler de.
6: Bravo.
12: Sur l'AFP.
11: D'accord, l'AFP.
12: Apparemment Gérard serait décédé. Alors je sais pas si c'est.
7: Non, écoutez, il est bien là. Hein.
12: Non, moi, je comprends pas.
11: Il est décédé, mais il va bientôt revenir. Bon, tu voulais.
12: Portable. Moi, j'ai appelé spécialement pour parler de France Télécom et notamment des portables. Et juste quand j'appelle, Gérard déserte le studio.
7: Non, Gérard, il est là, écoutez. Il est là.
11: Il te parle.
12: On n'entend pas sa voix, je le sens pas.
11: Mais bon, on peut faire sans lui, hein, c'est pas un problème.
15: Vous voulez savoir sur Carole?
11: Voilà, il est là.
7: Ah.
11: On peut très bien faire sans lui, hein. C'est lui qui a de son plein gré qui est parti. Donc, on continue.
7: Vas-y.
11: On a du mal quand même. Oui, France Télécom, tu voulais rajouter?
12: Je voulais rajouter qu'il va y avoir des offres spéciales pour les étrennes de Noël.
7: Ouais.
12: Mm-hmm. Avec des téléphones portables offerts. Et des forfaits bien sûr moins chers que chez les autres concurrents.
7: À 1,50 €?
12: Oh non, pas 1,50 €.
7: Bah, tout à l'heure c'était 1 franc donc.
12: Non, 1 franc le portable et le forfait offert.
7: 50 centimes.
12: Non, 1 franc.
13: J'ai l'impression que c'est rien quoi. France Télécom se moque de nous, hein.
7: Ah ouais, moi je vais aller chez...
11: Excusez-moi, il y a Jean-Pat qui est venu nous rejoindre dans le studio. Bonjour Jean-Pat. Jean-Pat.
7: Salut Jean-Pat.
11: Par contre, si tu pouvais te rapprocher de moi pour que les caméras de Fun TV puissent te voir dans l'ensemble, s'il te plaît.
6: C'est bon, hein.
11: Ouais, ça va là.
6: Ouais, je crois que...
7: Bon, le débat n'avance pas.
6: On va passer à notre question.
11: Oui.
6: Ah bien Daniel, bonne chose Daniel.
11: Tout à fait.
6: Merci. À votre avis, que deviendra...
11: Un coup de fil.
6: C'est Gérard peut-être.
11: D'accord.
7: C'était
15: Magazine Domum 87.
11: Gérard, oui. C'est un alligator.
15: Vous voulez savoir sur Carole?
11: Oui, c'est vrai.
15: Gérard, il y a le coup.
6: Ok, d'accord,
14: Gérard.
6: Ok,
14: super.
6: Tu rappelles.
14: Merci
12: à Gérard.
3: Donc on passe à la question suivante. La
6: oui,
3: question
6: merci
3: suivante.
6: Daniel, merci.
3: Donc que deviendra à votre avis le portable dans ces prochaines années?
7: Je pense que ça deviendra un frigidaire, quelque chose comme ça. Je dirais on réduit tout.
14: Un crapaud.
16: N'importe quoi.
8: À votre avis, est-ce qu'il sera encore plus léger, petit, avec encore des touches ou des gadgets qui nous permettent... Est-ce que ça sera vocal?
7: Est-ce que vous connaissez la pub pour je sais plus quel journal? En fait, les mecs avaient des portables intégrés, c'était des puces dans eux.
8: Ouais.
7: Il y en a un qui pétait et qui disait qu'il recevait un fax.
16: Bon, allez, tu dégages.
12: Ok, ouais,
7: c'est assez. Non, tu dégages,
6: ça, là, je viens d'entendre un truc qui m'a pas fait plaisir.
14: Mais c'est l'avenir, hein, parce que c'est très visionnaire. Oh, moi, je dis qu'un jour, il y aura plus de téléphone à la maison.
16: Ça me fait plaisir d'avoir Jean-Pet à côté de moi.
7: On aura plus de téléphone à la maison,
16: ça me fait plaisir. J'aime bien Jean-Pet.
14: Ouais, c'est sûr. Ouais, les portables seront intégrés dans le cerveau.
16: C'est vrai, je l'aime bien.
14: Et un jour, le portable, il servira de CD, il servira de magnéto.
16: Est-ce que tu penses qu'il servira de toilette à la loco?
14: Comment?
16: Est-ce qu'il servira de toilette un jour?
8: Est-ce qu'il peut servir d'animateur le jeudi soir dans les débats?
14: Il y aura un petit trou sur le portable, on pourra faire ses besoins dedans.
16: Comme ça, Gérard pourra l'emporter à la loco.
14: Ouais. Ce sera bien, ça.
16: Gérard,
14: peut-être.
15: J'ai une demande 87 du confidentiel de Fessé.
16: Ouais.
15: Tout ce que vous voulez savoir sur Carole. Gérard à la loco,
14: d'accord. Bah merci Gérard encore. Hein.
16: On a Fred Lemaurice qui est venu nous rejoindre dans les studios.
14: C'est toujours la même chose, mais c'est pas grave, on remonte le moral. Non, mais ça fait plaisir au moins, on sent qu'il est là, quoi. Ouais, il nous respecte. C'est bien.
16: Oh, tu savais, le standard ! Oh là là là là là là.
6: On accueille Tony quand même.
8: Tony, bonsoir.
12: Bonsoir,
16: qu'est-ce
12: qui se passe?
16: Merci d'être avec nous.
6: Bon, Tony, très simple, on a un problème.
16: Oui. Voilà, ouais.
6: C'est que Gérard n'est plus là.
16: Tout à fait.
12: Alors,
8: non, il est parti. Il fait la gueule.
12: Il paye le coup, j'invite tout le monde. Hein.
6: Alors, c'est vrai?
12: Ouais, on a quand même mis un an à le virer quand même. Hein.
6: Ouais, c'est vrai. Donc tu vas nous inviter, mais pour le moment le débat c'est sur le portable, donc qu'est-ce que t'en penses toi?
12: Je sais pas, il faut que je dise des choses sérieuses, des conneries.
14: Tout ce que tu veux.
16: Si tu dis des
6: conneries. Essaye d'être moins con que d'habitude, c'est tout.
12: Ça va être sûr quand même.
6: Je sais, mais fais un effort.
12: Bon, bah, sur les portables, moi j'ai pas de portable.
16: Ouais.
12: J'ai un tatou.
14: Pourquoi?
12: Pourquoi j'ai pas de portable?
14: Oui.
12: Parce que je vois pas l'intérêt, quoi.
16: Pourquoi pas l'intérêt?
14: Attendez, la cassette elle est finie.
12: Non, elle est pas finie, elle est...
8: Tony, pourquoi tu vois pas l'intérêt à avoir un portable?
12: Parce que je trouve que, personnellement, j'ai pas trop d'amis, donc si je reçois 3 coups de fil dans l'année...
16: T'arrêtes avec ta caméra!
12: Un portable, c'est intéressant ce que je venais de dire.
16: Sors libre!
6: S'il vous plaît, est-ce qu'on peut revenir au débat?
14: Oui, bien sûr.
6: Donc Tony,
16: arrête avec la caméra!
8: C'est Jean-Pat qui s'énerve.
16: C'est Fred.
8: Voilà.
16: Bon, une nana!
14: Vas-y, et Tony.
8: Gérard était Daniel aussi se met hurler. C'est un peu.
6: Bon, si c'est comme ça, voilà, j'arrête. Ouais. Attention.
8: Fildar.
6: Si c'est comme ça, je me casse. J'arrête tout, je vous laisse tomber.
8: Non.
6: J'aimerais entendre Tony. J'aimerais entendre Tony.
3: Ah, tu reprends le débat là.
6: Et les autres, vous dégagez
8: Tony,
6: au standard.
8: Moi, j'avais une question. Tu disais que ça portait pas l'intérêt d'avoir un portable.
12: Non, je disais pas que ça portait pas l'intérêt. Je disais qu'il y avait pas d'intérêt.
8: Oui, pas d'intérêt.
14: Pour toi,
8: Pourquoi?
12: Parce que, certaines personnes ne ressentent pas le besoin de recevoir des appels téléphoniques. Parce que moi, je connais des blaireaux qui ont des portables et ils reçoivent 3 appels par.
8: Mais qu'est-ce que tu te dises, moi, pourquoi tu veux pas avoir de portable? Parce que tu veux pas, t'as pas d'appel en fait.
12: Bah oui, c'est ce que je dis, j'ai pas d'amis.
8: Tu connais
14: pas
8: ça,
14: pas d'amis.
12: Caramel, tu t'entends pas ce que je dis, hein?
17: Ouais, Tony,
6: oui,
17: tu peux quand même faire les 08 36 68 pour
12: bien
17: des
12: sûr,
17: jours,
12: évidemment. Mais je les fais tous les soirs.
6: Ah, monsieur Français, comme bien.
12: Je me tape des queues en regardant tout ça et puis je m'amuse.
8: Mais je voulais pas que tu peux te taper la queue avec un portable à la main qui te sert pas.
12: Moi j'ai un portable à la main?
8: Ouais, non, quand tu te tapes une queue.
12: Non, attends. Parce que ma queue, si tu veux, c'est un baobab. Donc j'ai obligé d'avoir les deux dessus.
8: J'avoue que les filles, on peut réagir à ça.
12: Ouais.
6: Par contre, Tony, je vais te poser une question.
12: Oui, bah.
6: Imagine que, bon, tu...
8: je sais.
6: Ok. Donc tu as un portable.
8: Portable.
6: Donc tu as un numéro de téléphone.
8: Deux portables.
6: T'as rendez-vous avec la meuf. Problème, c'est que la meuf peut pas venir.
14: Elle
6: peut te joindre car tu as un portable. Elle peut te prévenir donc à l'avance, mais tu ne pourras pas être au rendez-vous.
14: Avec elle.
6: Et donc tu passes moins pour un con.
8: Des effets de voix.
6: Tu comprends, Tony?
14: Je comprends.
6: Les auditeurs sont cons ce soir.
14: Ouais, cons ce soir.
6: Voilà.
12: J'ai rien compris.
18: Ah oui, c'est moi la copine de Tony.
6: Allez, j'arrête.
18: Non, c'est moi.
6: Non, Philippe,
18: c'est Tony.
6: Excusez-moi tout le monde. Philippe, s'il vous plaît.
4: Ah, Manu voudrait s'exprimer.
6: Ouais, on accueille Arnette quand même.
18: Ah, Arnette.
16: Je sais pas si tu le sais.
19: Ça va tout le monde?
16: Ça va, bonsoir, excuse-moi.
18: Arnette, tu m'as fait un faux plan ce soir.
16: Ah, règlement de compte.
18: Au
16: standard.
19: Ouais,
16: Arnette.
19: Bonsoir à tout le monde, bonsoir Gérard.
16: Non, il est pas là,
19: il est parti
16: Gérard.
18: Arnette, je t'ai vu dans Excel, je te trouve vachement beau.
16: Ah ouais,
6: attends,
16: c'est vrai. Ouais.
6: Ah, attends, c'est Gérard qui appelle.
18: Gérard, vas-y.
19: Ah, Gérard, j'ai 97, j'ai confidentiel de Fritier. Tout ce que vous voulez savoir sur Carole, Gérard à la loco.
18: Terminé. On arrête, d'accord. C'est génial.
16: Bon, alors on va mettre un disque là parce que.
4: Oui, donc,
16: vraiment titre. Alors le titre c'est Je te prends pas
18: la
16: peau du cul avec Je suce ma carotte.
4: Qui est Gérard? On est reparti avec Megan, Joanne, Carl, Luigi, Tony, Arnette. Merci Manu.
6: De rien.
16: Il n'y a personne d'autre.
6: Allô?
4: Non.
6: Bah non.
4: Alors on va quand même se présenter puisque Gérard n'est plus là, on a repris l'antenne.
6: D'accord, donc j'ai Jean-Pat à ma gauche. Jean-Pat, bonsoir.
16: Bonsoir.
6: Ouais. Salut Jean-Pat, tu vas bien?
4: Ouais. Salut. Donc c'est Philippe là, ce que vous avez entendu?
6: Philippe.
4: Enchanté. Voilà, nous avons Daniel à la console.
6: Super,
16: bonsoir.
6: Daniel.
16: Bonsoir.
6: Attends, salut, je vais seulement dire à Daniel qui fait un boulot exceptionnel ce soir.
16: Oui, c'est vrai.
6: Je tiens quand même à l'applaudir.
16: Merci.
4: Bravo Daniel. On peut applaudir aussi Manu au standard et Sébastien qui fait. Je voudrais te dire je t'aime
16: sur un portable.
4: Je voudrais faire les courses avec toi avec mon portable.
16: Ah, attention.
6: Ah, Gérard reprend.
16: Gérard reprend.
4: Oh là là là là là.
19: Non, je continue pas dans
4: un
19: bordel.
16: Bon. Je vous explique.
4: Attention
16: doucement ce qui se passe. Gérard veut ou ne veut pas refaire le live.
4: On sait pas.
16: Nous partons.
6: On dégage.
16: Allons-y.
6: Il est reparti dans le couloir. Ah merde.
16: On sait pas. Ah, il re-rentre de nouveau.
6: Fausse bonne nouvelle.
19: Putain,
6: merde.
19: Tu travailles au standard.
6: Ah.
19: Vite fait.
6: Je reconnais le GG.
16: Il est là.
6: Il arrive. Il est remonté à bloc.
19: Vite fait, toi.
6: À bloc.
16: Il est là.
19: Hein? Là, tu as travaillé.
6: Alors, attention là.
19: Là, tu travailles.
6: Sérieux, assurer les auditeurs, c'est qu'il allait remonter. Alors, remonter.
19: Merci. Je... Tu prends tes lunettes.
6: Ouais.
19: Vous tirez ça.
6: Ouais.
19: Hein. Je veux bien refaire les débats, mais pas comme ça. Hein. Alors, on va reprendre le premier débat et c'est tout.
20: Non, mais pas depuis le début.
16: Oh non.
19: Non, non. Ouais, on va prendre la question. On attaque le deuxième et c'est tout.
16: Tiens, la question.
6: Ouais. Gérard, les questions, elles sont là. Gérard,
16: les questions, elles sont là, Gérard.
20: Gérard, elles sont là, dépêche-toi.
6: Tiens, Gérard, redonne les numéros de téléphone.
19: Non, les portables, je les fais plus.
16: Ah bon, on fait le deuxième débat.
6: C'est fini, les deuxième débat, alors, Gérard. On fait le deuxième débat, alors.
19: On fait le deuxième débat.
16: Ok.
19: Donc, tu me changes tous les gens, parce que là, j'en veux pas.
6: Pourquoi t'en veux pas? Ils étaient très calmes.
19: Non, mais tu me changes tous les gens, s'il te plaît.
6: Ok. Donc on reprend le deuxième débat, là.
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23: Donc Manu, si tu peux préciser le disque qu'on vient d'écouter.
24: Ouais, Arsenic, serait... une affaire de famille, avec voilà. Gineco.
23: Et par contre, une petite précision que... Une petite parenthèse que j'ouvre juste avant d'attaquer les débats. C'est pour signaler que maintenant, à 0h32, si vous avez la 6 de brancher, n'hésitez pas à regarder Technomax qui vient de commencer. Donc pour ça, donc bienvenue le jeudi. Donc,
24: salut Gégé.
23: Salut. Salut Manu. Salut Rigo.
25: Bonsoir.
23: Salut Casimir.
26: Salut Gégé, merci de m'oublier.
23: Salut Casimir. Salut Quasimodo.
24: Salut Michel.
23: Salut Apo.
26: Salut Gégé.
23: En espérant que vous allez me faire du bon boulot, parce que sinon à 2h30, moi je mets la clé sous la porte, alors je vous préviens, vous vous démerdez.
24: D'accord. Ah,
23: c'est un conseil que je vous donne, donc les micros éteints, si ça vous dérange pas, merci. Donc pour ça, on va accueillir docteur... Pote, 19 ans de Nice.
24: Non, docteur Ross.
23: Ross, qu'on peut écouter.
24: Rot, comme tu veux.
23: 19 ans de Nice, où qu'on peut écouter Fun Radio sur 104.3. Bonsoir à toi. Allô.
27: Allô.
23: Allô. Oh, tu réponds.
0: Ouais, bonsoir Gérard, bonsoir à tous.
23: T'es dans une cabine?
0: Non, je suis chez moi, y a pas de problème quoi, ça doit venir du standard.
23: Si t'as de la musique derrière, tu la
0: coupes. Non, je suis tout seul, Gérard, tranquille.
23: Ouais, mais tu coupes la musique.
0: Ok.
23: Ok. Mamour, 24 ans, de Dijon, on peut écouter Fun Radio sur 96.2.
1: Ouais, c'est ça, salut.
23: Salut à toi.
1: Ça va ?
23: Petite sirène, 22 ans, de Tulle, on peut écouter Fun Radio sur 87.6.
2: Bonsoir Gérard.
23: Bonsoir.
0: Salut.
23: Et Aspro, 18 ans, Lille, où qu'on peut écouter Fun Radio sur 102.7.
5: Salut mon petit GG.
23: Salut, je suis pas ton petit GG, déjà vous avez pas commencé à vouloir jouer les Kate, d'accord ?
1: Okay.
23: Celui qui s'amuse à dire ok, qui commence à se calmer, d'accord ?
2: Ok.
23: Donc,
1: okay,
23: premier débat, c'est médecin de nuit, donc vous pouvez toujours appeler au 0803-08-5000, toujours le 3615 Code Fun Radio, rubrique direct, et Rigo qui vous attend sur l'internet, www.frfunradio.
9: Tout à fait.
23: Voilà.
9: D'ailleurs, il y a Roadrunner, ça n'a rien à voir avec le débat, mais il a perdu son chat, donc si vous le retrouvez, appelez-le.
23: Voilà, ben on lance un appel pour Landrunner. Donc première question, est-ce que exercez-vous le métier de médecin de nuit ou autre ? On va demander ça à Aspro.
5: Moi, je pense que oui, parce qu'en fait, ce qu'il y a de bien la nuit, c'est qu'il n'y a pas beaucoup.
23: Attends Aspro, celui qui renifle comme un bouc, arrête, sinon il gerbe. C'est bien compris ?
2: Mm-hmm.
23: Bon. Malaise. Alors donc Aspro, tu disais.
5: Ouais, moi j'aimerais bien l'exercer la nuit parce que ce qu'il y a de bien dans un hôpital, c'est que tous les gens qui sont malades, ils dorment en général la nuit. Et puis tu peux faire plein de trucs dans les couloirs.
23: Non mais le médecin de nuit ou autre, attends, parce que là, commence
5: ou
23: pas.
5: Autre. Bah tu précises le autre, hein.
23: Ou autre, c'est-à-dire tu peux très bien être médecin de nuit.
5: Ou autre. Oui, mais c'est bon. Quoi le autre ?
23: Ouais, mais le autre, ça c'est. Il y a une question justement qui
5: travailler
23: va venir.
5: La nuit en fait, tu veux dire, mon GG.
23: Voilà.
5: Bah, ouais,
23: je suis pas ton GG, d'accord ?
5: Moi. Bon, je suis d'accord, tu n'es pas mon GG.
23: Ok.
5: Ah, de mauvaise humeur, hein.
23: Oui, je suis de très mauvais poil avec ce qui a été dit tout à l'heure sur mon compte et. Bah, sur le compte à Sandy.
10: Gérard.
23: Donc, Aspro.
10: Gérard, deux secondes. Pour avoir du bon poil, faut prendre du pâle.
23: Toi, tu ferais mieux de manger du canigou, ça vaudrait mieux pour toi.
10: Ouais, on fait du bouffer du ronron, quoi.
0: Numéro 1, fil d'or.
23: Tony, tu commences à te calmer.
0: Ah, c'est pas moi.
23: Non, mais ou Goldo ou n'importe.
10: Il n'y a pas d'habituel.
23: Ouais, bah, j'espère.
10: On attaque le débat, s'il te plaît, mon chéri.
23: Je suis pas ton chéri, d'accord ?
10: Oui, c'est vrai.
25: Vas-y, Michel.
23: Alors, on se calme. Donc, Aspro pour toi, donc c'est bon pour la question ?
5: Ouais, à peu près, ouais.
23: Bon, petite sirène.
2: Moi, je suis infirmière de jour.
23: Mm-hmm.
2: Donc, j'ai l'occasion de croiser des médecins de nuit qui arrivent le soir et je les revois le matin en partant et moi, j'arrive. Enfin, tu vois, c'est compliqué.
23: Non, mais ça, je vois très bien. Tu prends ton service à, admettons. Celui qui renifle comme un bouc, arrête !
2: Oui, Gérard, je prends mon service.
23: Tu prends ton service à 7 heures à peu près.
2: À peu près.
23: Donc, tu revois ceux que tu as vus. Oh là là là là, c'est quoi là ? Qui c'est qui s'amuse là ?
0: C'est Polo.
10: Personne s'amuse.
23: Ah non, mais ça commence à.
10: Ils sont touchés.
0: Vas-y, enchaîne, Gérard.
23: Non, non, mais si la première question commence à poirer, ça va pas aller du tout. À 2h30, moi, je mets la clé sous la porte.
10: Mais
23: hein.
10: Oui, mais écoute, c'est pas parce qu'il y a un petit.
23: Ouais, non,
10: bruit.
23: Non, non, non, mais moi, les petits bruits, j'en ai ras-le-bol. Rigo, oui.
9: Oui, il y a Davy One sur l'IRC qui te demande si les médecins de nuit sortent uniquement la nuit parce que ce sont des vampires.
23: Pas du tout. Donc.
9: Mais pourquoi alors ?
10: Peut-être parce qu'ils sont moches.
23: Parce qu'ils sont moches, parce que toi tu sors la nuit, toi.
25: Ah, mais c'est possible.
10: Bah oui.
25: Bah toi, oui, en tout cas.
10: De nuit.
23: Bah, je suis bien obligé de sortir la nuit pour venir ici pour faire mes débats le jeudi.
25: Bah ouais, de toute façon.
23: Et puis le dimanche pour faire les conseils avec Sandy.
25: Et tu crois qu'en journée, il te laissera rentrer ?
23: Je pense, parce qu'avec le badge, je peux rentrer facilement. Ok ? Alors, hop, poupouille.
25: Okay.
23: Donc, petite sirène, donc, pour toi, c'est bon, là ? J'ai. Petite sirène.
2: Oui.
23: J'ai répondu à ta question.
2: Oui, tu as parfaitement répondu à ma question, Gérard.
23: Ok. Mamour.
1: Oui, Mickey.
23: Alors attends, toi, déjà, oui. tu vas aller voir Fildar au standard parce que je suis pas ton Mickey. Hop.
0: Bonne nuit.
1: Bah, attends, mais tu m'appelles.
23: Non. Bah attends, non, moi, c'est ton surnom, alors. Tu m'appelles pas Mickey, d'accord ?
1: D'accord, ok. Bon, bah, je vais répondre à ta question. Moi, je trouve que c'est. J'aimerais bien, effectivement, faire médecin de nuit, ne serait-ce que pour la circulation la nuit. C'est beaucoup plus facile.
23: On va te tenir même la journée avec le...
1: Bah, il y a des bouchons.
23: Oui, mais attends. Là, il y a un truc qu'il faut bien se dire dans sa tête. C'est qu'avec un gyrophare, de toute manière, tu passes.
1: Bah ouais, mais quand t'as des bouchons, tu passes pas, quoi.
23: Manu, c'est pas la peine de t'amuser à essayer de me mettre une sirène.
10: Non, mais il y a peut-être quelqu'un qui est dans une cabine, quand même.
23: Ouais, mais ça, j'ai prévenu. Maintenant, va falloir faire une chose. C'est d'éviter de prendre des chambres avec des portables et dans des cabines téléphoniques parce que ça devient rengaine.
0: Mais tu le faisais bien, toi.
23: Moi, je t'emmerde, d'accord?
10: Ah oui, c'est vrai, là.
0: Attends que moi, mon Dieu.
23: Attends, toi, si t'es pas content, tu retournes au standard.
10: Allez, Gérard, arrête de dire à chaque fois t'es pas content, t'es content.
23: Docteur Roth.
0: Oui, bah écoute, moi Gérard, moi avant j'étais médecin de nuit, effectivement, et maintenant je suis médecin de jour, si on peut dire, généraliste, parce que les décalages horaires, ça m'énervait, quoi. Je pouvais plus, c'était impossible.
23: Non, mais attends, c'est pas la peine de reprendre mes expressions.
0: Impossible, pardon, excuse-moi.
23: C'est pas la peine de prendre mes expressions, parce que ça, de toute manière, que tu travailles deux jours ou deux nuits, de toute manière, c'est pas parce qu'il y a un décalage d'horaire, d'accord?
0: Bah écoute, moi je bosse la nuit, faut que je dorme la journée, c'est chaud, quoi.
23: Et alors, ceux qui travaillent à la radio, ils rentrent bien chez eux à 4h du matin, ils dorment un peu la journée.
0: Ah bah ouais, mais écoute, moi, quand tu fais ça au bout de 5 ans, ça devient rengaine à force. Hein.
23: Bah alors, Max, il fait bien depuis 9 ans.
0: Ah ouais, mais chacun fait ce qu'il veut. Hein.
23: Bon bah alors.
0: Bah alors, bah je te réponds, c'est tout tranquille.
23: Bon bah alors, dans ce cas-là, je vois pas le rapport avec la question.
0: Bah moi je le vois le rapport, parce que j'étais médecin de nuit et maintenant je suis médecin de jour.
23: Ok. Rigo.
9: Ouais, Gérard, sur IRC, il y a Perforas, il voudrait savoir si une nuit tu pourrais l'ausculter avec ton stéthoscope extensible.
23: Dans ce cas-là, faudrait déjà que j'en trouve un.
26: Ouais, Gérard, est-ce que les médecins de nuit travaillent le jour parfois? C'est possible ça ou pas?
23: Je pense pas, parce que s'ils travaillent de nuit, ils peuvent pas travailler deux jours en même temps. Hein. Ça, c'est à mon avis, je pense pas.
26: Ouais, hein. Mais un jour sur deux, en fait.
23: Non. Non, parce que s'ils sont de nuit, ils sont payés pour faire la nuit, pas pour travailler de jour. Okay. C'est rare. C'est rare.
10: Double, hein.
23: Ouais. C'est rare.
10: C'est payé double la nuit, non?
23: Ah oui.
10: Combien?
23: Ça, je sais pas, mais ça, je sais que c'est.
10: Bon, deux fois le salaire double de la journée.
23: Non, mais je sais qu'ils sont payés un peu plus cher que le jour.
25: Ah non, que c'est pas payé double si c'est un peu plus.
23: Ouais, non, mais de toute manière, de nuit, de toute manière, t'es payé plus que le jour.
25: Pourquoi? La parce vie, que, elle est plus chère la nuit?
23: Non, parce que faut te dire une chose, qu'à partir de 22h, déjà, même dès que tu commences ton service, déjà, les heures sont différentes. Le tarif est compté double.
25: Ah ouais, d'accord. Alors en fait, heureusement que tu bosses à minuit, sinon tu gagnerais 4 balles, quoi.
23: Même, de toute manière, même en travaillant de nuit, moi, je vois, quand j'ai travaillé de nuit, j'étais payé plus.
25: Ok.
23: Voilà. Parce que la nuit est différente que le jour. Le jour,
25: il fait noir.
23: Non, mais le jour, par exemple, si tu fais 12 heures dans la journée en jour, tu seras payé normalement comme tout le monde. Si tu fais 12 heures de 19h à 7h le lendemain matin, donc ou autre, hein, donc tu es payé plus.
25: Ok, voilà. D'accord, Gérard, j'ai bien compris, je te remercie.
23: Donc, alors, combien payez-vous en euros la visite d'un médecin de nuit? On va demander ça à Aspro.
3: Bah, à mon avis, très très cher, quoi.
23: Tu peux...
3: Bah ouais, et puis ça dépend, par exemple, y a des fois où on paye pas, quoi, si on s'entend bien avec le médecin, et puis... Si
23: ouais, non, mais attends. Médecin, Oh là là, attends, attends, Aspro.
3: Ouais.
23: La question, c'est combien payez-vous en euros la visite de médecin... d'un médecin de nuit, pardon.
3: Bon, bah alors, on va dire à peu près 15 euros.
23: Alors là, on peut pas encore le savoir parce que on sait pas les tarifs exacts. On sait que l'euro il est à 6,597. Donc les tarifs des médecins de nuit, on ne sait pas encore. Et j'ai pas pu savoir exactement combien qu'un médecin allait se faire.
10: Bah tu, y a peut-être le petit sondage, non? Ils vont peut-être te renseigner, non?
23: Non, sur le sondage que j'ai justement sous les yeux, n'est pas précisé.
10: Ah. Merde.
23: Donc on va demander sa petite sirène.
7: Moi ça m'est arrivé une fois de faire appel à un médecin de nuit parce que j'avais un petit problème, quoi. Et puis j'avais pas de liquide sur moi et comme il prenait ni les chèques ni les cartes, il a fallu que j'y passe, quoi.
23: Bon, alors petite sirène.
7: Non mais Gérard. Non, mais,
23: non, mais attends, petite sirène.
7: Oui.
23: Un conseil. Le truc que je viens de te dire, c'est combien payez-vous en euros la visite d'un médecin de nuit? Je te demande pas si tu avais pas de chèque ou de carte bleue et puis qu'il t'a sauté pour,
0: bah
23: ça,
0: ouais,
23: pour la visite.
0: Le médecin, il avait du liquide en stock. Ouais.
23: Non, non, mais faut pas. Faut quand même pas. Faut peut-être écouter les questions. Je crois qu'on vous, on l'a bien précisé.
7: Mais je crois que en règle générale, il m'avait demandé 350 balles, donc ça doit faire à peu près. Tu multiplies par 6 1600
23: euros. Non, non, non, non, non. Tu multiplies pas par 6, tu multiplies par 10 et après tu redivises par.
10: Par 10
23: Par 10 aussi, je sais plus.
7: Ouais. Ouais, bah ça fait à peu près 1800 euros.
23: Ouais, c'est ça. Combien
7: 1800.
23: Ah ouais. Alors tu as payé une visite de médecin de nuit, 1800 balles
7: bah, tiens. Non, 1800 euros.
23: Non, non, non, non, non, non.
10: S'ils sont payés double.
23: Ah oui. Non, non, non, non, non.
7: Pourquoi je...
23: Non, non, non, non, non, non, non, non, non. Là, c'est des... là, pour l'instant, elle est en train de me dire des conneries, j'y crois pas.
0: Non, elle a raison.
23: Rigaud.
9: Oui, donc il y a Knight04 sur l'IRC qui te demande si les médecins de nuit coûtent plus cher le jour.
10: Ah, c'est une bonne question, ça.
23: Bah, mais de jour, ils vont te prendre le tarif normal d'un médecin quand tu vas le voir dans son cabinet. C'est-à-dire, une visite, c'est 190 à peu près, 190 francs.
25: Ça dépend ce que t'as.
23: Ouais, mais ça dépend combien de temps que tu restes avec lui. Donc, ça te coûte 190 balles. Bah, la nuit, ça te coûte.
10: Simple pic.
23: Ça te coûte le double. Ça
9: oui, mais
23: coûte 280 à peu près.
9: Mais sur l'IRC, on me dit que, en fait, s'il est habitué à travailler la nuit et qu'on le fait travailler le jour, il va faire payer plus.
23: Je pense pas que.
10: Parce qu'il dort pas.
23: Non, ouais. Mais je pense pas que le médecin de nuit travaillera la journée en plus. Hein. Ça sera une autre équipe de médecins.
10: De nuit.
23: Qui seront là. Non, ça sera les médecins de jour, après, tu auras les médecins de nuit. Comment ?
0: Ils se baladent en équipe ?
23: Normalement, ils sont reliés et t'as toujours leur standard. Le chien, il t'emmerde, d'accord ? Alors, t'éteins ton micro et tu fermes ta gueule pour une bonne fois pour toutes, toi.
10: D'accord.
26: Gérard, c'est les médecins qui viennent chez toi ou c'est toi qui dois aller les voir, en fait ?
23: Justement, la question, c'est
26: alors.
23: Alors, commence pas à.
9: Mais d'où tu poses
23: merde.
9: Des questions à peau, en fait ?
23: Hein ?
26: De ma tête.
23: Ouais, ouais, c'est ça. Mamour.
1: Ouais. Alors moi, écoute, une fois, enfin c'était un soir, bon j'avais pas très bien, j'ai fait venir un médecin de nuit, donc c'était tard, et parce que j'avais un problème de rhumatoïde, et donc
23: celui qui fait,
1: oui.
23: Celui qui fait à la place de laisser finir la personne parler, arrête, parce que tout à l'heure il va gerber vite fait.
1: Ouais,
23: ouais, ouais.
1: Je continue.
23: Ouais, ouais, continue.
1: Ouais, et donc la consultation en euros, moi je dirais, enfin comme je suis pas encore hyper habitué, mais je dirais que ça coûtait vers les entre 28 et 32. Mais enfin j'ai une petite ristourne parce que je lui ai laissé me faire ça un toucher rectal et en fait c'était un peu normal pour ce que j'avais quoi.
23: Ok. Voilà. Docteur.
0: Oui, docteur Ross, oui, effectivement. Moi, je confirme bien ce qu'a dit Petite Sirène tout à l'heure. Moi, je fais payer pour mes clients 1800 euros, en sachant qu'on ajoute la taxe à la valeur ajoutée. Et moi, je vous dis, monsieur Gérard, il faut bien profiter des vacances. Moi, écoutez, moi, je pars tous les ans, je fais le tour du monde, donc il faut bien que je.
23: Et puis, tu prendrais pas mon cul pour une tasse à café s'il y avait un anse.
0: Ah, non, du
23: non,
0: tout.
23: Non, pas du tout.
0: Non.
23: Bah alors, comme ça va plus
0: marrant,
23: vite.
0: Hein.
23: Donc, un petit sondage pour ou contre les médecins de nuit. Alors là, les sondages avec les pour ou contre, je commence à en avoir ras-le-bol. Les questions comme ça, on n'en veut plus. Donc, même sur les sondages, je n'en veux plus. Donc, 30% sont pour, mais après 21h. Ouais, pourquoi après 21h ouais. Alors 40% sont contre, sauf s'ils ont des seins énormes.
10: Il y a des médecines aussi de nuit, non ?
23: Oui, c'est ça. Il y a des médecines. T'as raison. Tu crois que la personne va aller à l'hôpital et puis en pleine nuit tu vas avoir un chirurgien qui va te faire repère les seins.
10: Non,
23: mais attends.
10: Mais non, pas ça.
23: Non, mais attends. Qui c'est qui a été me chercher ça là ?
10: C'est Rigaud sur Internet.
23: Ah bah cela non mais faut pas toujours s'en prendre sur lui.
10: Mais non mais Rigo tu dis oui ou non, il y a pas de il s'est parlé.
23: Parce que c'est simple, vous mettez toujours ça sur Rigo.
25: Non, mais laisse-le
23: mais
25: parler.
23: Vous faites quoi?
10: Bah, Rigo c'est toi ou pas?
9: Non.
23: Alors c'est qui?
25: Ah moi je sais pas, j'étais pas là
23: Rigo.
25: L'après-midi.
10: Ah, c'est peut-être Olive de la Pro, là.
23: Ouais, ouais. Alors là, faudrait peut-être arrêter de me trouver des sondages bidons comme ça tous
10: c'est
23: les jeudis.
10: C'est pas bidon.
23: Non, attends. Alors, de 30, on passe à 40% et après, on passe à 29. Voilà. Alors que le 40, il devrait être en premier. Ouais, pour pas prendre les gens pour des cons, hein. Comme là, le deuxième, c'est pareil.
10: Non,
23: hein.
10: Mais c'est pas un an de croissant ou décroissant, les sondages. Hein. C'est
23: 20%, et après, il y a 29% pensent que le médecin de nuit ferait mieux de travailler le jour. Alors ça, si c'est pour prendre les questions que je pose, ça sert à rien de m'appeler pour me demander les questions.
26: Mais ça, on peut pas le savoir.
10: C'est un sondage, c'est pas une
23: ouais,
10: question.
23: C'est
10: pas une question,
23: c'est un sondage. Ça, ça m'étonnerait. Ça, ça m'étonnerait. Parce que quand vous appelez...
0: n'est pas à l'antenne, là.
10: Mais si.
23: Quand vous m'appelez pour me demander les questions...
10: Mais c'est pas
23: ouais, ouais,
10: c'est
23: mais
10: pas
23: vous faites question, les questions par rapport au sondage. Alors arrêtez vos conneries. Combien faites-vous de... Comment faites-vous si un médecin de nuit n'est pas là?
10: À qui tu poses la question, Gérard?
23: À docteur... Roth.
0: Ouais, Gérard, moi je voulais te demander au fait, tu parles de médecin, est-ce que t'as été chez le dentiste régulièrement dernièrement pour refaire ta grille de mots croisés.
23: Allez hop, terminé pour toi. Alors toi, tu vas te faire enculer, espèce de connard.
10: Sois pas vulgaire, Gérard.
23: Hop, terminé. Celui-là, c'est fini. Et c'est pas la peine de le reprendre sous un autre nom.
0: Non, t'inquiète.
23: Bah, celui-là, tu vas me replayer, toi, ce soir. J'ai prévenu, si vous me faites chier comme ça au standard.
10: Allez, Gérard.
23: À
10: 2h30,
23: j'arrête.
25: On continue, Gérard, ça se passe bien là, on y va.
23: Mamour.
1: Bah écoute, moi je suis un peu embêté, si le médecin la nuit il est pas là et que moi je suis malade, bah je crois que je l'appelle chez lui, je le réveille et puis il vient.
23: Ouais, mais attends, je te demande pas d'appeler ton médecin habituel, je te demande des médecins de nuit.
1: Ouais, c'est ce que j'ai bien compris, ce que t'as dit, et bah moi je te réponds, je me démerde pour avoir son numéro de téléphone,
23: ouais.
1: Je l'appelle chez lui, je les fainéants, je le tire du lit pour qu'il vienne me soigner, faut pas déconner quand même.
23: Ouais, mais s'il veut pas.
1: Ah bah attends, s'il veut pas, c'est son problème, il a qu'à faire un autre métier, pas faire médecin de nuit. S'il est médecin de nuit et que la nuit, il dort et il vient pas me soigner parce que j'ai besoin de lui, bah à ce moment, je sais pas, il a qu'à faire poubellier ou, fabriquer des pipes à Saint-Claude ou des trucs comme ça, quoi, j'en sais rien, mais qu'il fasse pas médecin de nuit, tu vois.
23: D'accord. Petite sirène.
7: Bah moi, si ça devait m'arriver, je pense que ça dépend en fait du problème que j'ai. Comme je suis infirmière, je sais me soigner, mais si c'est vraiment très grave, genre des choses coincées quelque part, j'appellerai les pompiers ou le SAMU.
23: Ah bah voilà ce que voilà au moins la question que j'attendais.
25: Bah ouais.
23: Bah
25: ouais.
23: Ah. Excuse-moi. Parce qu'en fin de compte, avant que Aspro réponde, donc je reprends ta question. Si ton médecin n'est pas là, donc c'est pour répondre à Mamour. Hein, Mamour, ouais. t'écoutes bien ce qu'on
1: bah
23: dit.
1: Ouais.
7: Écoute Mamour.
1: Bah ouais.
23: Donc tu fais une chose. Si ton médecin n'est pas là. Que tu peux pas l'appeler, qu'il est pas joignable chez lui.
10: Chez Louis qui aussi.
23: Chez lui. Donc tu fais une chose, t'appelles le 15.
1: Ouais.
23: Le 15 ou le 18.
1: Mais je suis d'accord avec toi, Gérard.
23: Ouais, mais justement. Alors, mais justement, le 15. Le 15, ils sont spécialisés pour ça. Le 18, c'est les pompiers. Ils ont un médecin qui t'écoutera et qui viendra.
1: Je suis d'accord avec toi là-dessus. Mais justement, le problème, c'est que t'as demandé au niveau de ta question, c'est si le médecin de nuit, il est pas là, qu'est-ce qu'on fait? Alors, même si j'appelle
23: non,
1: le 15,
23: non, non, attends,
1: même
23: attends,
1: si j'appelle
23: attends.
1: Le 15 ou le 18, les médecins, ils seront pas là, quoi. On
23: ah, si.
1: Non, je suis désolé.
23: Mamour, s'il te plaît. Ouais. Petite sirène, 5 minutes.
10: Justement, Gérard, à cette occasion, on accueille en fait docteur Carter, qui est en fait médecin de nuit dans sa voiture.
23: Oui, oui, c'est ça.
10: Mais écoute.
23: Bah oui, c'est ça.
26: Écoute-le, Gérard.
23: Non. Pauline, s'il te plaît.
26: Oui, allô.
23: Tu t'es.
26: Oui,
23: d'accord.
26: Ok, Gérard.
10: Docteur Carter.
8: Oui, allô, bonsoir.
10: Bonsoir.
8: Bonsoir, bonsoir
10: donc,
8: à vous.
10: Donc là, vous êtes dans votre voiture, en fait?
8: Oui, voilà, je me présente. Je suis médecin de nuit, donc en ce moment même, je suis en direct de ma voiture. Je vous appelle du portable. Hein.
10: Oui. Mmh.
8: Et donc, mon métier, ma profession, donc là, consiste à... Là, pour l'instant, je suis en attente, hein, un petit peu comme un taxi. Mmh. Et j'attends que sur mon beeper, donc on me bipe et qu'on m'envoie sur une intervention, quoi. Mmh.
23: Non,
8: donc,
23: mais
8: voilà.
10: Donc justement,
23: c'est pour répondre à Mamour. Donc moi je vais te dire une chose, que quand tu fais le 15 ou le 18, faut te dire une chose, que le 18. Oh,
8: c'était une voiture.
23: Oui, c'est ça. Te fous pas de ma gueule parce que tu appelles comme docteur Roth, hein.
8: Mm-hmm.
23: Tu as viré. Donc c'est pour répondre à ta question.
1: Ouais.
23: Dans le au 18, tu as des médecins qui sont de permanence quand ils ont quelque chose. Avec le 15, ils sont toujours là.
1: Ah bah attends, Gérard, moi je te crois sur
23: parole.
1: Manu,
23: tu fermes ta gueule, s'il te plaît.
25: J'ai rien dit, j'avais même pas le micro allumé, Gérard.
23: C'est ça comment? Là, vous commencez à me les gonfler, là, les trois, là.
25: J'ai rien dit.
1: Non, mais... Gérard, c'est mon beeper.
23: Rigo.
1: Attention.
9: Une petite question IRC disant qui? En fait, il voulait savoir si c'est parce que tu picoles et que tu dors toute la journée que t'es obligé de voir des médecins la nuit.
23: Pas spécialement, si t'as un problème grave, tu peux très bien appeler un médecin de nuit, t'as pas besoin de picoler pour appeler un médecin de nuit.
9: Mm-hmm.
23: Donc, sa question...
10: Docteur Carter.
1: Ah, hop là, c'est parti, là, je suis sur une intervention.
10: Ah, merde.
23: Manu, s'il te plaît.
9: Gérard, c'est bien de suivre une intervention en direct.
10: Vous rendez où, là?
1: On va mettre la sirène.
10: Vous rendez où?
1: Là, je suis près de Montparnasse, j'ai rendez-vous, là, dans une rêve qui a mal tourné, il y aura une quarantaine de jeunes qui ont pris des mauvais acides et qui sont en bad trip.
10: Ah.
1: Donc, je vais intervenir sur place.
23: Et ça commence à bien faire.
10: Vous voulez qu'on vous reprenne dans quelques instants?
1: Y a pas de problème quand je suis arrivé sur zone.
23: Ok. Aspro.
11: Ouais, ben moi, je pense que j'appellerai les pompiers parce que j'ai gagné au change. Ça me ferait 4 bons pompiers chez moi à place d'un médecin, mais ça serait bien.
23: Non mais attends, non mais pourquoi tu t'appellerais les pompiers pour y gagner au change? Pourquoi?
11: Bah parce que si le médecin de nuit peut pas venir, j'appelle les pompiers si je suis vraiment malade et puis j'y gagne au change parce qu'au lieu d'avoir un beau petit mec chez moi, j'en ai 4. Voilà, Banane.
23: Banane, attends, tu peux pas appeler le 15?
11: Bah le SAMU aussi quoi, mais bon, ils sont moins, ils seront que 2.
23: Ah non, moi je vais dire une chose, quand j'ai appelé le SAMU pour ce qui m'était arrivé au genou, fais-moi confiance qu'ils sont venus à 4.
25: Ah mais c'est parce que c'était Gérard, toi, ils t'ont fait une...
23: Non, Manu.
1: Non mais Gérard,
23: ouais.
1: Mamour.
23: Ouais.
1: Là ils sont venus à 4 ce soir-là, mais moi je peux t'assurer qu'une fois je les ai appelés, les mecs ils m'ont dit carrément, bon, écoutez monsieur, non je suis désolé, on va tous en discothèque parce que c'est l'anniversaire d'un collègue.
23: Parce que de toute manière, ils ont toujours une permanence.
12: Ça arrive, on fait beaucoup la fête à l'hôpital.
23: Ouais. Il y a toujours une permanence.
10: Permanente, ils sont bien.
23: Il y a toujours une permanente de nuit.
1: La permanence, ils l'ont faite à la discothèque.
23: Ouais, c'est ça. Non, mais attends. Déjà, le standard, il peut pas. Les mecs qui répondent au 15 ne peuvent pas se permettre de sortir comme ça. Non.
11: Ils ont un portable.
23: Non, Gérard, je suis désolé.
10: Gérard, excuse-moi, je vais remettre Docteur Carter. Docteur Carter?
23: Non, c'est bon, ouais, hop, calmez.
1: Oui,
23: Vous en êtes où?
1: Apparemment, c'était une fausse...
23: Terminé.
1: Non, c'était un chien qui était porté une épine dans le pied qui ne pouvait pas traverser, donc c'était une fausse alerte. Je vous rassure, il n'y a pas de mort, il n'y a pas de blessé, les jeunes vont bien.
10: Ok, merci.
1: Il n'y a pas de problème.
23: Donc, quatrième question. Appelez-vous un médecin un médecin de nuit si personne n'est malade et on se retrouve après. On va s'écouter le double G avec des rayons X. On voit le fond de ses fesses et on se retrouve tout de suite après au 0803-08-5000 et toujours l'IRCWW.funradio. Et ouais, vous venez d'écouter le double G avec des rayons X. On voit le fond de CPS. Et donc, vous êtes toujours sur Fun Radio. C'est la suite des débats du jeudi avec Manu.
25: Bonsoir.
23: Manu Alaria. Rigo, toujours sur www.frfunradio.
9: Oui, tout à fait.
23: Et Fildar et Apolline qui seront au standard pour vous accueillir en espérant qu'on va avoir d'autres personnes que. Des nazes, parce que j'en ai ras le bol.
10: Oui, Michel.
23: Donc, alors, appelez-vous un médecin de nuit si personne n'est malade. Donc, on va demander à Mamour.
1: Ouais, moi, j'ai voulu faire le coup, là, comme ça, un soir.
23: Ouais.
1: Et je me suis bien fait attraper parce que, j'ai appelé,
23: mm-hmm.
1: alors qu'il n'y avait personne de malade. Et le médecin n'est pas venu.
23: Mm. Ouais, mais ça, de toute manière, faut se dire une chose, parce que là, c'est une question vraiment un peu bizarre que je pose, parce que si tu les fais déplacer pour rien, tu risques de te faire engueuler.
1: Ah bah ouais, non, mais ça, c'est exactement... c'est un peu exactement si tu veux ce qui s'est passé quand j'ai appelé en fait. Parce que je leur ai dit ouais salut, bon je m'appelle.
4: Hop là, c'est parti, il y a une mémère qui s'est pété le coccyx dans le 18ème, on est parti là, hop là.
23: Bon Fulgin, tu me le vires.
4: Hop là.
10: Docteur Carter. Oui. Docteur Carter.
4: Je suis sur intervention là.
10: Il est sur Gérard, assieds-toi. Gérard, assieds-toi.
4: Il y a une mémère qui s'est éclaté le coccyx en descendant l'escalier là pour nourrir son chat.
10: Là, tu commences. Gérard.
4: On part direct dans le 18ème.
23: Tu me le gères.
10: Docteur Carter.
23: Hop, terminé.
4: Oui.
10: Qu'est-ce qui se passe?
23: Moi, à 2h30, j'arrête. Allez, hop, terminé. 2h30, c'est fini.
4: Hop, on y va.
23: 2h30, tu gères.
4: Ah, j'ai failli écraser une gamine, oh là là.
10: Oh là, doucement quand même, hein.
23: 2h30, j'arrête. Terminé. Grâce à vous, à 2h30, j'arrête. Hop, ça sera fini.
4: Hop, là, je suis à Luxembourg, hein. J'ai encore un petit peu de trajet à faire. J'espère qu'elle va pas trop... J'arrive quand même. Ça serait dommage. Mais continuez, y a pas de problème, hein. Continuez.
10: Gérard, continue. Vas-y.
23: Bah, attends, tu démerdes, tu le vires.
10: Ouais.
4: Hop là. Et hop, un feu rouge, ça c'est bon, ça c'est un des avantages du métier, on peut
23: dire tout le feu rouge. Bonjour. Putain, vous êtes un feu... Vous êtes un feignant, standard.
10: Ça y est.
13: Allô.
23: Bonjour,
9: pour calmer le débat, j'ai peut-être posé une petite question IRC de Oxide, qui te demande, vu qu'au pôle Nord, les nuits durent 6 mois, comment ils font les médecins de nuit pour dormir?
13: Ah, c'est pas con, ça.
23: Ça, je ne sais pas.
14: Ils hibernent comme les ours.
23: Ouais, je pense.
14: Ouais, tu penses aussi, Gérard?
23: Ouais, je pense.
14: Ouais, c'est des gros ours poilus. Hein.
9: Ça voudrait dire qu'ils dorment pendant 6 mois le jour?
23: Bah, je sais pas, parce que je sais pas là-bas s'ils ont des moyens d'intervention comme sur Paris, hein. Ou dans les autres villes, hein. Ça, je peux pas te dire.
9: Et sinon, il y a...
23: Je peux pas lui répondre à sa question, hein, malheureusement.
14: Ce qui est dur, c'est que là-bas, tu penses qu'ils ont pas de voiture parce qu'il y a tout le temps de la neige. Donc, où est-ce qu'ils mettent le gyrophare quand ils vont en ski?
23: Bah, justement, c'est la question que...
14: Bah ouais.
23: Ouais, mais ça en ski, c'est différent parce qu'il y a les dameuses qui sont là, donc qui ont des gyrophares, et sinon c'est des moniteurs de ski qui descendent entre nous.
14: Les moniteurs de ski qui font la sirène?
23: Non, mais les moniteurs, c'est des moniteurs de ski qui appellent les secours. Les secours montent avec un brancard et après ils les redescendent. Ouais, si voient que c'est trop grave, il y a la dameuse qui vient avec le gyrophare et après, donc il est rapatrié sur les hôpitaux les plus proches. Qui c'est qui m'avait posé cette question?
14: C'était
23: Aspro. Ben, donc je viens de répondre à ta question.
14: Ah ouais, non mais j'ai bien compris.
23: Voilà. Donc petite sirène, toi.
10: Gérard, excuse-moi avant d'accueillir, enfin de demander à petite sirène.
23: Toi je te préviens. Attends, petite sirène. Toi je te préviens, si c'est pour me remettre le même mec,
10: non,
23: je te jure, je t'éclate la tête avant la fin de la soirée. Ok non, parce que à cause de ta gueule, à 2h30 je me casse.
10: Docteur.
23: Non. Parce que attends, il me reprend trois fois les mêmes. Il me les reprend.
10: Non, mais Gérard, sans gueuler, avant même qu'on ait commencé les débats, tu m'as dit en début d'émission, j'arrête à 2h30. Ouais, alors dis-le, mais dans ces cas-là, moi aussi, je te retire 500 balles à ce moment-là, ça sert à rien. Pas gênant.
23: Pourquoi t'as bien les. Prends personne au standard.
26: Mais parce qu'il y a déjà plein de monde, Gérard. On n'a pas besoin de plus de monde.
23: Quoi, il y a plein de monde, et alors t'es là pour quoi faire? T'es là pour.
26: Je vais pas prendre des gens si tu les passes pas à l'antenne.
23: T'es là pour tourner les pouces.
26: Et bah attends, j'en ai sélectionné. Il y en a plein, je vais pas en prendre d'autres.
23: Non,
26: d'accord.
23: Bah là, tu fais ton boulot, c'est tout.
10: Bon, stop, je te suis dit.
23: Ouais, bah si je veux, si t'es pas contente, tu rentres chez toi.
10: Non, mais Gérard, t'es en train de dire à Pauline qu'elle est payée pour bosser, alors toi aussi t'es payé pour faire tes 3 heures. Je te signale que comme t'as souhaité quitter la dernière fois, Axel Duroux et Samzel veulent absolument écouter les piges pour vérifier que t'es bien jusqu'à 3 heures, parce qu'ils sont persuadés que tu vas arrêter plutôt exprès.
23: Alors,
10: le fric est barré. À la place de Dr Carter qui était sur intervention, on accueille Bouillotte qui a 19 ans et qui est de Lens. Bouillotte.
15: Bonsoir Gérard, bonsoir.
23: Bonsoir.
15: Bonsoir.
13: Bonsoir Bouillotte.
23: Ta fréquence.
15: Salut.
23: S'il te plaît.
15: 105.9.
23: 105.9, FM. Ok. Je te remercie. Donc, petite sirène pour toi, la question. Appelez-vous un médecin de nuit si personne n'est malade?
13: Non.
23: Bah ouais, toi comme t'es infirmière, pour toi la réponse elle est vite vue là.
13: Voilà.
23: Ok. Donc, Aspro t'as répondu?
14: Bah non.
23: Bah si, alors, tu m'as parlé de.
14: Ah non, je t'ai posé une question sur les médecins de nuit au pôle Nord.
23: Non, non, non, ça c'est une question IRC, c'est pas pareil.
6: Enfin, j'ai pas posé la question, mais on en a parlé avec toi, mais je t'ai pas répondu à la question. Hein.
23: Bah alors, vas-y.
6: Bah moi je dirais qu'a priori non, parce que ça sert à rien d'appeler un médecin de nuit si t'es pas malade, à part pour le faire chier. Mais mm-hmm. Par oui, parce qu'il y a des fois la nuit on s'embête un petit peu, et puis bon, on voit personne, et puis Max a fini son émission. Bah alors pourquoi pas, quoi, appeler un médecin de nuit, quoi.
23: Ouais, mais alors attends, parce que je vais dire une chose. Que quand t'appelles un médecin de nuit, ton numéro est relevé.
6: Bah oui.
25: Ça dépend.
23: Attends, petite sirène. Moi, je peux te dire une chose, que maintenant, tous les numéros, quand t'appelles, tu fais déranger les flics pour rien, t'appelles les pompiers pour rien,
25: bien,
23: ou les médecins pour rien, fais-moi confiance que maintenant, ton numéro est identifié.
1: Ouais, non, mais Gérard, pas toujours, parce que regarde, par exemple, dans le cas des mecs qui font des professions un peu dans la fonction publique, comme des policiers qui sont en couverture ou des espions et tout, où les mecs, il faut pas qu'ils se fassent repérer. Bon, bah, s'il y en a un qui est malade et il appelle SOS médecin, son numéro, il faut pas qu'il s'affiche, sinon tout le monde et il se fait attraper, quoi.
23: Justement, ça dépend.
6: Moi, tu vois, moi, de mon portable, j'ai un Ola Zorro et le numéro, il est masqué, le mec, il peut pas me trouver. Hein.
25: Pas de marque.
23: Je vais te dire une chose, que même avec les portables, quand t'appelles les flics ou les pompiers, t'inquiète.

0: moi, c'est Mamour. Là, j'ai une question à te poser, justement, qui rejoint un peu là, le message IRC.
1: Mettre sur IRF ouais, dans le casque.
0: L'été, tu vois, parce que.
2: Tu veux
0: l'été,
2: quoi,
1: sur IRF
2: vous éteignez vos micros, standard ou quoi, là?
3: Pardon.
2: Mais si vous voulez pas bosser, vous rentrez chez vous, vous me faites pas chier, hein.
4: Gérard, sur IRC, il y a Yankee qui te dit d'arrêter de crier, sinon va falloir appeler un vétérinaire si tu fais un infarctus.
2: Non, bah lui, Yankee, il ferait mieux de se taire.
0: Ouais, Gérard, c'est ouais, Mamour. Ouais, je voulais juste te demander, en fait, l'été, tu vois. Bon, comme la nuit, elle tombe plus tard, on est d'accord.
2: Ouais.
0: Alors, mettons, il fait nuit aux alentours de 22h, 22h30 l'été, d'accord.
2: Mm-hmm.
0: Alors, est-ce que on considère que à partir de 21h30, comme en hiver, il fait nuit, est-ce que 21h30, comme il fait jour en été, est-ce que c'est un médecin de nuit qui s'en charge ou alors est-ce qu'on appelle un médecin de jour?
5: Mm-hmm.
1: Non, je pense que en fait, quand tu dis ça...
2: Oh, tu t'accrasses, toi.
0: Mm-hmm.
2: Tu m'éteins ton micro.
4: Gérard, alors, sinon sur IRC, il y a Bretzel, il te demande si un coup... Gérard, il y a Bretzel qui te demande si un couple de médecins de jour peut mettre au monde un médecin de nuit.
2: Justement,
1: non,
2: c'est une...
1: Non, parce que...
6: Mais non.
2: Eh putain, mais vous me faites chier, là.
6: Mais non.
2: Et toi,
7: Gérard.
2: Et toi, on était tranquille la semaine dernière, Gérard. Alors casse-toi vite pour en vacances, hein.
7: Gérard, calme, c'est bouillot, est-ce que je peux répondre à la question?
2: Ouais.
7: Ouais, donc moi je suis un peu d'accord avec tout le reste des auditeurs, hein. Moi je vois pas trop l'utilité d'appeler un médecin de nuit, plus particulièrement si on en a vraiment pas l'utilité, quoi.
2: Bah, de toute manière, si tu les appelles pour rien et qu'ils se déplacent et puis que t'as rien du tout, fais-moi confiance que ils font un rapport derrière, hein.
7: Ah bah moi je lui fais un coup de boule rotative dans la face, en direct, hein.
8: Ouais,
7: ah,
8: bah, moi j'ai bien un rapport derrière, moi.
2: Ouais, ouais, bah, ouais, bah ça, amusez-vous un joueur à appeler des médecins de nuit sans être malade, hein. Vous allez voir comment que ça va vous faire.
7: Ouais, on peut faire semblant.
2: Ouais, ouais, bah, fais semblant d'être malade.
0: Ouais,
2: parce que je te dis une chose, fais semblant d'être malade, et là, si t'emmènes à l'hôpital, là, tu vas être malade pour quelque chose, parce que si tu es à l'hôpital, t'es obligé de casquer.
1: Gérard.
2: Parce que les médecins sur le 15, c'est gratuit, les médecins SOS de nuit...
6: Pas de marque.
2: S'il te plaît, petite sirène, tu t'écrases.
6: Bah oui, c'est mais pas là, tu leur fais de la pub. Hein.
2: Et alors, j'ai le droit. Je parle des médecins de nuit, donc j'ai le droit de faire de la pub comme je veux. Hein, si ça te plaît pas, c'est le même prix.
7: Petite sirène, elle est gentille.
6: Ouais, je suis gentil.
2: Alors donc moi je veux te dire une chose, que si tu t'amuses à les appeler pour rien, eux aussi ils font un rapport. Et après, faites-moi confiance que c'est vous qui dérouillez.
7: Ouais, mais je vois pas le rapport de faire un rapport, quoi.
2: Ouais, tu vois pas le rapport de faire un rapport. Tu prendrais pas les gens pour des cons, toi.
7: Non, non, du
2: tout. Non, tu les laisses. Question IRC.
4: Non, je voulais faire un petit point, dire aux auditeurs de venir sur IRC parce que je comprends pas. On est moins de 1000, on est que 722.
7: Oh là là là.
1: Par contre, sur le Minitel, par contre, ça a bien remonté, hein, 436.
2: Non, mais ça, je me doute pourquoi. Parce que.
1: Bah pourquoi?
2: Ouais, je me doute. Si on est que 700, je me doute pourquoi.
9: Pourquoi?
2: Donc, il n'y a pas
1: faux. Ça cartonne le Minitel, hein. Regarde, ouais, non, hop, mais... c'est passé à 700.
2: Ouais, ouais.
1: 710.
2: Ouais, mais moi, c'est là, moi, que ça m'intéresse.
1: T'as un message, Manu?
2: Non,
1: il y en a plein, mais je peux pas les lire.
2: Vos messages.
1: Non, parce qu'il y a ma soeur.
2: Non,
1: ah, d'accord, ok.
2: Hein, parce que tes messages personnels, on en a ras-le-bol. Or, toi, de toute manière, tu feras pas la réa en deux.
1: Ah.
2: Tu feras les deux standards. Et tu vas claque. Et tu vas la fermer.
1: Pense direct. À ramener du beurre.
2: Oh. Ouais, pense à ramener du beurre pour.
1: Et des pépitos. Ouais. Non, et des pépitos pour le petit-déj.
2: Ouais, ouais, c'est ça.
1: C'est ça?
2: C'est ça, okay. T'as raison. Qu'est-ce que je voulais dire d'autre? Je reprenais la question. Si vous appelez un médecin. Mais si vous n'êtes pas malade, par exemple, si vous faites déplacer SOS médecin pour rien, donc cette petite sirène qui me disait fais pas de la pub, hein, c'est bien ça, petite sirène?
6: Oui, oui.
2: Donc moi je peux te dire une chose, que dans ces cas-là, si t'es pas malade, ça sert à rien de les appeler. Même si t'appelles le 18, ça ne sert à rien.
7: Mais ceci dit, je...
2: Oui. Merci pour celui qui vient de me copier l'auditeur qui voulait me parler. Alors c'est qui?
9: Mais il est peut-être parti.
10: Allô mon GG.
7: Allô.
1: Ils sont là. Allô,
2: ouais, on t'écoute.
7: Allô.
2: On t'écoute.
7: Ouais Gérard.
2: Je t'écoute.
7: Ouais bah moi je voulais te dire, ceci dit, si c'est pas toi qui est malade, ça peut être très bien une personne de ton voisinage qui a pas le téléphone, donc tu peux forcément appeler pour le.
2: Ah,
7: pour
2: ah ouais personnes. Mais non mais attends là justement.
7: Non mais t'es pas malade mais t'appelles quand même.
2: Ah ouais non mais justement j'appelle pour la personne qui est malade en précisant son nom. Et l'adresse, d'accord, mon numéro de téléphone sera marqué. Mais mon numéro de téléphone sera inscrit chez eux. Ils viendront me voir pour me demander où qu'habite cette personne-là. Ouais, si c'est une oui, non, mais si c'est une personne âgée, je suis obligé. Si, je suis obligé de toute manière. Il y a un

0: truc qu'il faut bien se dire une chose, que si tu n'appelles pas la personne, si tu n'appelles pas les services compétents, si quelqu'un est malade, donc t'es considéré comme non assistance en personne en danger. Et là, ça te coûte cher.
1: Gérard, si tes voisins font une blague.
0: Ah non, mais Gégé. Oui.
2: Bon, Gégé, c'est Aspro, là, parce que moi, je suis étudiant en médecine, et je voudrais te dire, je profite d'être à l'antenne pour te le dire, que j'aimerais beaucoup être son médecin de nuit, quoi. Beaucoup te soigner.
0: Non, pas moi, tu vois.
2: Ah, mais on pourrait faire plein de trucs, hein.
0: Moi, je
2: pourrais... Avec un stéthoscope, on peut faire moult trucs, hein.
0: Ouais, non, mais moi, j'ai déjà ma doctoresse à la maison.
2: Ah, bah, je prendrais une assistante.
0: Ouais, non, mais moi, j'ai déjà...
2: Un truc à trois, tranquille.
0: Non, mais moi, j'ai ma doctoresse... à la maison.
3: GG, fais gaffe parce que j'ai l'impression qu'Aspro, il aimerait bien te mettre un suppositoire dans le cul.
0: Oh là là. Ouais, ben, toi, tu te calmes, hein. Bon, 5 minutes s'il vous plaît, merci.
4: Oui, sur IRC, il y a Davy One, il demande si à cause du décalage horaire, un médecin de nuit français, ça devient un médecin de jour quand il arrive en Belgique.
0: Décalage d'horaire en Belgique, je connais pas.
4: Tu connais pas?
0: Non.
4: Ah.
5: Bah, Gérard, tu peux mettre un disque là, je vais pisser.
0: Alors, je vais te dire une chose. Alors, attends, c'est qui vient de dire ça? Qui
1: moi,
0: vient de dire ça?
4: Je crois que c'est Polo, ça.
0: Je préviens tout de suite que je donne la question, mais je ne la répète plus. Alors, écoutez bien.
6: Bien.
0: La question, toi, t'éteins ton micro.
2: On écoute. Ok, oui. Polo.
0: Alors, le métier de médecin de nuit est-il un travail de jour plus que de nuit?
6: Ouais. Même dans les visiteurs, jour, nuit.
0: Ouais, ouais.
6: Jour,
0: et nuit. Maman, et mon poing dans ta gueule. Bon,
3: De quel
0: non, Fildar, la semaine dernière, on était tranquille, tu vas pas nous faire chier cette semaine. D'accord?
7: C'est génial.
0: Alors, je répète la question. Le médecin de nuit.
6: Bah non, on a dit que non.
0: Est-il un travail de jour plus que de nuit? Manu, ta gueule!
6: On a dit qu'on répétait plus les questions.
0: Manu, ta gueule!
6: Bon, ok. Tu donnes des consignes, après, tu les respectes même pas.
0: Et on va s'écouter, docteur Crotte avec. Allergie, ton trou, je vais me mettre un suppo. Encore des trucs bidons. Merci pour m'avoir coupé mon casque.

0: Ah.
1: Qu'est-ce qu'il y a?
2: De quoi? De quoi?
1: Ouais.
2: Qu'est-ce qu'il y a?
0: Qu'est-ce que tu me balances comme disque? C'est même pas les bons!
3: C'est pas d'elle! C'est pas d'elle!
0: Espèce de bâtard, va!
3: C'est pas d'elle!
1: Gueule pas!
3: C'est pas d'elle!
1: Qu'est-ce qu'il y a, Gérard?
0: Ouais, non, moi, c'est terminé!
1: Qu'est-ce qui se passe?
0: Terminé, je travaille plus avec lui ni lui!
1: Qu'est-ce qui se passe?
0: Ils sont virés avec l'équipe!
1: Qu'est-ce qu'on a fait? Merde, Phil!
0: Pas avec des cons!
1: Qu'est-ce qu'on va faire, Phil?
2: Attends, pourquoi?
3: Comment je vais ramener le beurre à ma sœur?
1: Ah ouais?
0: Putain, mais t'es vraiment un bâtard, toi, hein! Plus con que toi, je tue.
2: Ah. Non mais Gérard, qu'est-ce qu'on fait à la fin du disque, là?
0: Ah non, mais moi, ils se démerdent. C'est lui qui balance la musique.
2: Bah ouais, mais bon, quand même.
0: Il annoncera les disques. Moi, je donne
2: mais non, rien. Mais ah ça bah va, attends. Il s'est trompé, ça peut arriver.
3: Bah, c'est content, bah, on t'appelle aussi.
1: Bah, je fais quoi, alors?
0: Eh, tout le monde se trompe. Oh, pour des millions d'auditeurs, c'est moi qui me passe pour un con.
3: Ah, ça, c'est vrai.
4: C'est quoi,
0: faut pas arrêter.
4: C'est quoi le titre qu'il avait
5: mis? Attends, il l'a viré, là, il l'a acheté.
0: C'est quoi,
4: Rodi?
0: C'est ça!
4: Quoi? C'est quoi? Mais dis-le, c'est quoi?
0: C'est Docteur Crotte avec élargis ton trou, je vais mettre le suppôt. Alors tu me mets pas d'aile!
1: Bah attends, je vais le trouver l'autre!
0: Oh ta gueule!
1: Je suis en train de le chercher,
0: ouais,
1: bouge pas!
0: Fais ton boulot correctement, après on discute!
1: Bah attends, bah je le trouve!
5: Mettez le disque là!
1: Je crois que c'est ça!
3: Mais pas peau d'aile!
1: Mais non, je mets autre chose!
0: Ouais, bah maintenant que tu l'as balancé, moi je vais passer pour un con devant toi.
1: Mais pas peau d'aile. Mais pas peau d'aile.
0: C'est terminé. Toi, la semaine prochaine, je te veux pas.
1: Hein?
0: Toi, la semaine prochaine, t'es viré.
1: Hein, pourquoi?
0: T'es viré, c'est tout.
1: Ouais, mais attends, et après, moi, comment je fais, je te dis, pour ramener la nourriture?
0: Je m'en fous, t'es viré!
2: Mais attends, pourquoi tu veux le virer?
1: Et la nourriture?
2: Mais Gérard, attends, je comprends pas.
4: Ramener des pépitos!
2: Oh, bon, Gérard! Ah,
4: regarde,
1: parce que là, je...
4: C'était 700!
0: Arrête tes conneries, quoi.
1: Parce que, ouais, mais bon, moi, si j'ai plus de thunes, je peux plus amener à bouffer.
0: Mais alors, j'en ai rien à foutre!
1: Puis je tombe en déprime. Qu'est-ce que tu veux?
3: À la fin du disque, on fera la réactif.
1: Ouais.
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7: Et voilà, donc spécialement dédié à Sandy, c'était pour toi. Donc c'était pas du tout Docteur Crotte avec élargis ton trou. Je vais te mettre le suppôt parce que je sais pas ce qui s'est passé. On a eu faux d'elle et puis mais maintenant on vient de s'écouter. Je peux être la fête. Donc Manu, si c'est pour me donner des disques pourris, ça sert à rien.
1: Ah, moi je cale les disques qu'on me dit de caler. Hein.
7: Bah ouais, mais dans ces cas-là, c'est à toi de voir, c'est tout. Donc on reprend. Donc c'est la suite des débats. Donc toujours Manu. Fildar et Apolline au standard.
8: Ouais.
7: Et Rigo toujours sur www.fr.
9: Tout à fait. Et il y a Cannabis qui dit bonjour à sa sœur Alexandrine.
7: Eh ben, on lui fait un coucou. Voilà. Alors, donc, Mamour, t'as compris la question. Allô? Merci, ouais. Manu.
10: Bah ouais, je t'écoute, ouais.
7: Donc, t'as entendu la question avant?
10: Bah ouais, j'ai entendu.
7: Bon, alors.
10: Bon, ben alors, moi, je pense que, déjà, d'une part, moi, je voulais savoir un truc, c'est par rapport, si tu veux, quand on veut faire médecin de nuit, est-ce que quand on va à la fac de médecine, il faut suivre les cours la nuit, ou est-ce qu'on a, et si on les suit le jour, est-ce qu'on a moins de chances de devenir comme ça médecin de nuit?
7: Non, mais attends, Mamour, déjà, pour commencer, ouais. C'était pas la question.
10: Bah, donc, ça s'en rapproche quand même. Hein.
7: Non, parce que la question, ça sera la numéro 7 et je pense que ça sera la dernière parce qu'après, il faudra attaquer le deuxième débat sur les positions.
10: Ouais.
7: Et donc, alors, la question, c'était le métier de médecin de nuit existe-t-il? Et est-il un travail plus de jour que de nuit? Bah, voilà la question.
10: Écoute, moi, je trouve que par définition, on va dire que non quand même. Parce que sinon, médecin de nuit, si tu bosses pas la nuit et que tu bosses le jour, il n'y a pas de raison à ce que tu t'appelles médecin de nuit.
7: Et ouais, mais
10: l'inverse est vrai aussi, quoi. Si tu es médecin de jour, sur ta voiture, il y a marqué médecin de jour, pas médecin de nuit.
7: Ah non, non.
10: Ah, bah, moi, je peux te dire, là, pour reprendre l'exemple que je t'ai donné quand j'avais appelé le 15, ils étaient tous partis en boîte et tout, ils étaient partis avec une voiture où il y avait marqué médecin de jour, c'était en pleine nuit, et les mecs, ils se sont fait un peu refouler à l'entrée de la boîte à cause de ça.
7: Ok. Petite sirène.
0: Attends, avant, peut-être une question plus importante, non?
9: Ouais, c'est assez important. Il y a Davy One qui te demande si les médecins de nuit sont fluorescents pour être vus la nuit, justement.
0: Bah, ils ont le gyrophare et puis ils ont un truc comme les pompiers.
9: Ouais, mais leur blouse, c'est une blouse fluorescente, phosphorescente qui se voit la nuit.
0: Bah, disons, elle est blanche et puis ils ont un blouson où derrière, t'as une bande jaune.
8: Ouais, comme Starsky Hutch.
0: Ouais, tu t'écrases, toi, s'il te plaît, merci. Donc, c'était qui posait sa question?
9: C'était Davy One.
0: Donc, je pense que j'y ai répondu. Donc, petite sirène pour toi.
11: Pour moi, je te dirais que et c'est la vérité qu'en fait, les médecins de nuit travaillent la nuit parce qu'ils sont moins compétents que les médecins de jour. Et en fait, on les fait travailler la nuit pour que ça se voit moins.
0: Non, mais attends, tu peux préciser pourquoi qu'ils sont moins compétents?
11: Parce qu'ils sont arrivés en général dernier de leur promo. C'était les mecs qui branlaient rien sur les bancs de la fac et ils ont quand même eu leur diplôme. Et on les a foutus la nuit, comme ça se voit moins.
0: Non, bah ça, attends, ils sont aussi compétents que les médecins de jour, hein, les médecins de nuit. Hein.
11: Ah non.
0: Parce que si t'as un problème, ils viennent te voir quand tu les appelles et ils t'emmènent, si c'est le 15 ou le 18, ils t'emmènent tout de suite sur l'hôpital et après. C'est les médecins aux urgences qui gèrent ce que t'as.
11: Bah justement, tu vois, c'est pas lui qui s'occupe de toi, c'est les médecins.
0: Ah non mais il constate déjà ce que t'as quand tu l'appelles.
11: Ouais, bah ça sert à rien qu'ils viennent.
0: Si par exemple tu as une poulure à la jambe.
11: Ouais.
0: Comme moi je me suis fait il y a un mois.
11: Mm-hmm.
0: Donc j'ai appelé le 15, ils sont nus. Ils l'ont constaté et ils m'ont dirigé sur l'hôpital où j'habitais.
11: Et ils t'ont pas plâtré sur place.
0: Ah bah non, bah ils ont constaté ce que j'avais.
11: Ça veut dire que le médecin, il n'était pas capable de te plâtrer.
0: Ah mais de toute manière, ils n'ont pas le nécessaire sur eux pour plâtrer.
8: Ouais, bah,
0: parce que c'est les hôpitaux.
8: Direct,
0: parce que ils ont pas les moyens de te perdre une radio sur place.
2: C'est des nazes, hein.
0: Ouais, bah c'est peut-être des nazes, mais heureusement qu'on les a. Parce que sans eux, je me demande ce que tu ferais quand tu serais malade.
9: Et Gérard, sur IRC, on me dit
0: malade,
9: pourtant...
0: Moi, t'es jamais malade, abruti.
8: On peut soigner tout seul comme Rambo. Hey,
0: touche du bois avant de dire que t'es jamais malade. Oui,
9: Donc, en fait, sur IRC, ils me disent qu'ils peuvent faire les radios sur place vu qu'ils ont des lunettes infrarouges pour voir la nuit.
0: Non. Ça,
9: Comment ils font alors pour voir de nuit?
11: Ils te mettent devant une bougie?
0: Mais ça, des radios sur place, c'est...
8: T'as un hippo dans le derrière.
0: Bon, ta gueule, toi.
2: Sur Minitel, on me dit qu'en Belgique, c'est pas le 15 qu'il faut faire, mais c'est le 69.
9: Ouais, on m'a dit aussi.
0: Mm. Bon, les questions bidons sur le Minitel, c'est pas la peine.
9: Hey, vous êtes combien là?
2: 856 maintenant que j'ai
9: parlé. Ils sont plus que nous.
8: Bravo, Manu.
2: Ça cartonne. 36-15 code Fédéral.
1: On est combien sur Internet?
9: Bah, on est que 765. Je sais pas ce qui se passe.
0: Non, mais de toute manière, en ce moment, l'IRC, je crois qu'il déconne parce qu'on sait que demain, c'est une journée spéciale IRC et tout.
1: Gérard, à la place de Mamour qui est parti se coucher, on accueille Bronchiotte justement qui est en train de se refaire la voix là. Bonsoir.
12: Oui, bonsoir.
8: Salut.
12: Bonsoir à tous.
1: Bronchiotte.
12: Bonsoir.
1: Il y a 21 ans.
12: Oui.
0: Bah, tu reprends une liste.
1: Ok, je te fais une liste.
0: Aspro, pour toi la question.
13: Ouais. Gérard?
0: Oui.
13: Bah moi en fait si tu veux je fais une fac de médecine comme je t'ai déjà dit et je me prépare à être médecin de nuit et je peux t'assurer que pour un petit peu abonder dans le sens de petite sirène qu'on est préparé à bosser la nuit. Moi je vois ça fait 4 ans que je suis en fac de médecine, je suis en deuxième année, bon j'ai un petit peu de retard.
11: Tu sors tous les soirs?
13: Hein?
11: Tu sors tous les soirs?
13: Non, toutes les nuits je bosse l'anatomie du corps humain masculin.
11: D'accord.
13: D'ailleurs Gérard, j'aimerais bien visiter ton anatomie un jour.
8: Tu bosses
0: bon alors Aspro, t'arrêtes de me dire des conneries, c'est terminé parce que là t'es en train de me prendre pour un con.
13: Oh, pas du tout, parce que je suis sûr que t'as une belle anatomie. Mon petit
0: ouais
13: Gérard.
0: Bah alors ton petit Gérard, comme tu dis, t'emmerde et dis au revoir. Bonne nuit.
13: Bon mais je te fais un gros bisou ma salope.
0: Ouais bah toi-même gros espèce de gros con.
13: Ah ma petite couille.
0: Allez hop,
13: oh,
0: au revoir.
13: Oh, quel mignon que tu s'énerves.
0: Allez hop, au revoir celui-là.
13: Oh, quelle salope.
0: Ta gueule, pédé.
13: Oh, je t'en prie, dis donc, mon petit coco. T'oses pas avouer ton homosexualité à l'antenne?
0: Tu fais ton boulot, là?
1: Non, je le cherche.
12: Il m'excite, lui.
13: Tu vas pas nous faire croire qu'avec la moustache qu'elle a, Sandy, c'est pas un mec?
0: Eh, Sandy, attends, merde, espèce de gros con.
1: Je l'ai trouvé.
8: Collègue d'Olivier.
0: Alors,
9: Gérard, vite fait, avant sur IRC, il y a Bretzel. Il demande si un médecin de nuit pourrait être payé plus, il ferait pas mieux d'être médecin dans l'espace où il fait tout le temps nuit.
0: Là, je vois pas du tout la question. Hein.
2: Bouillotte, il la voit pas.
7: Bouillotte.
14: Non, oui. Mais alors, j'ai donné des millionnaires à Pauline devant la radio. Est-ce qu'elle te les a donnés?
7: Oh, alors, Bouillotte,
15: ah si non, ça... Mais c'est pas moi, Gérard.
7: Oh, ça commence à bien non, faire, là, vos conneries.
1: C'était Aspro, juste avant de partir.
15: Excuse-moi. C'est pas moi, Gérard.
1: C'était pas Bouillotte, hein.
7: Eh, ça commence à bien faire là vos messages personnels hein.
15: Bah moi Gérard, non moi Gérard je vais te.
7: De toute manière je pense que.
15: Allô.
7: Une heure et demie on va couper vite.
15: Bah non, hein. Gérard.
16: Non vas-y GG.
15: Gérard.
7: Alors Bouillotte.
15: Ouais. Donc bah moi je pense que moi je pense pas que les médecins de nuit sont plus incapables que les médecins de jour. Au contraire je pense que tout le monde doit être compétent pour ce métier donc je crois que c'est clair.
14: Mmh. Tout à fait.
15: Au niveau de la déontologie du problème indirect.
14: Du vécu.
15: Voilà, tout simplement. Okay. De toute façon, on ne pourra pas changer la politique des effarfaces.
14: C'est clair, les chiffres, on leur fait dire ce qu'on veut d'abord.
15: Très bien.
7: Bon, ouais. Qui c'est qui parle là derrière?
14: C'est Bronchiotte, c'est le nouveau venu, tu m'as même pas dit bonjour.
7: Ouais, ben je t'écoute.
14: Ben écoute, moi aussi je fais des études de médecine, donc comme tout le monde, je vais être médecin légiste. Mmh. Donc il faut savoir que nous on travaille donc quand même pas mal la nuit. Parce que parce que les choses pas belles elles se passent la nuit, donc c'est là qu'on récupère du matériel pour s'entraîner à travailler quoi. Et voilà ça charcute sévère quoi.
7: D'accord.
1: Gérard,
11: je me ferais bien charcuter.
1: C'est justement à la place de Aspro que j'ai viré, on accueille une fille qui s'appelle attends je l'ai noté, je suis con. Pro du sexe 20 chaud, ans en fait. Et qui habite à Arras. Ouf. Et la fréquence c'est 96.2.
11: Bonsoir.
7: Bonsoir.
15: Salut.
11: Ça va?
1: J'ai bossé, Manu, tu peux mettre le son de la télé maintenant?
17: Ouais, d'accord.
7: T'éteins ton micro et vous m'éteignez la...
11: Excellent, le concert.
17: Attends, elle a une rose dans la chatte.
1: Oh là là, elle a une rose dans la techa. Voilà. Oh non, mais merde.
15: Mais non
14: Elle va faner, t'inquiète.
7: Voilà, donc alors, qui c'est qui a pas répondu? Pro du sexe.
11: Oui, alors je pense que vraiment les médecins de nuit sont complètement aussi compétents que les médecins de jour. Surtout qu'ils vont souvent... la nuit, il y a quand même des gens qui ont des maladies bizarres. Hein. Mm-hmm. Et puis, ils ont sûrement à se déplacer dans des quartiers un peu chauds.
18: Merci.
11: Donc ils doivent sûrement voir des choses assez impressionnantes. Et même, je dirais même que les médecins de nuit sont plus compétents que les médecins de nuit.
7: Ah, Pauline, tu fais gaffe, t'arrêtes, parce que tout à l'heure, ça va mal se terminer.
16: Qu'est-ce que j'ai encore fait, Gérard?
7: Ton micro, t'es
1: un... Tu jouis, non, c'est pas l'heure.
15: Mais jouiez pas.
14: On tire la rose de ta chatte.
15: T'arrêtes
14: de te mettre des doigts.
16: Ouais.
7: Bon, alors... conclusion du débat parce
16: continue, vas-y
15: Gérard.
7: Non, je veux pas le savoir.
1: Attends, ça fait même pas une heure qu'on a fait.
7: Ta gueule,
15: vas-y,
7: toi.
15: Vas-y Gérard, continue.
7: Parce que tout à l'heure je vais t'éclater. Ok, c'est pas... Profites-en pas parce que Max c'est pas là pour foutre ta merde.
15: Oh là là.
7: Hein. Alors dernière question, y a-t-il plus de femmes que d'homme exerce le métier de médecin de nuit? On demande ça Bronchiotte.
14: Ouais, bah écoute, ouais, on parle pas trop des infirmières de nuit, hein, quand même. Moi, je pense que les femmes, tu sais le problème. Mm-hmm. Hein, on va pas faire de misogynie, comme d'habitude, hein, mais les femmes, la nuit, ça roupille, parce qu'il y a de la feignasse, quand même.
18: Oh,
14: et voilà.
7: Ouais, tu veux préciser la
14: femme
7: de ta...
14: Il y a rien à préciser, c'est comme ça. Les hommes sont plus courageux, donc plus d'hommes, plus la nuit.
7: C'est exactement. Ça. Mais alors, je peux te confirmer qu'une chose, c'est que dans la police, t'as autant de femmes que d'hommes qui travaillent. Et dans les pompiers, c'est pareil. Alors ne prends pas les gens pour des cons.
15: Ah oui, mais on ne peut pas comparer un policier.
14: Le CRS, par exemple.
7: Oui, il y en a.
14: Ouais, il y a 50% de nanas au GIGN aussi, il n'y a pas de problème.
7: Ouais, alors prends pas les gens pour des cons, d'accord?
14: Non, mais les filles, je vous kiffe, hein, je déconne.
7: Tu t'écrases un peu maintenant.
14: Pour la tchat,
7: petite ça. Sirène.
17: Gérard, excuse-moi, sur Minitel, il y a Skunkman qui nous dit qu'en fait, il y a plus de meufs que médecins de nuit qui piquent dans les portefeuilles des vieilles, dans les porte-monnaies.
7: Alors lui, il va se faire...
17: Okay.
7: Hop.
11: Il piquait des médecins dans mon hôpital.
7: Ta gueule.
15: Il piquait des consultations dans mon porte-monnaie.
11: Allô,
7: alors, je vous préviens, le standard, que ce soir, vous n'allez pas me casser les couilles longtemps.
1: Bien sûr, si vous voulez joindre le standard Fun Radio,
15: Gérard, 0803-0805,
1: vous êtes free, antenne
11: Gérard,
1: libre.
11: Gérard,
7: petite sirène.
11: Oui, Gérard, il y a plus d'hommes que de femmes. Parce qu'en fait, la nuit, c'est moins sécurisant, donc les femmes, elles ont peur. Donc les femmes, elles sont dans les hôpitaux. Donc si vous voulez voir de belles infirmières, et ben, venez la nuit dans les hôpitaux.
7: Eh ben, alors moi, je peux te dire une chose, qu'il y a des femmes qui travaillent de nuit. Dans le 15, il y a des femmes qui travaillent de nuit.
11: Oui,
7: je suis désolé.
11: Dans le 15e. Il y en a moins.
7: Non, quand t'appelles le 15, il y a des femmes qui travaillent de nuit. Et ça, je suis désolé. C'est pas la peine d'essayer. Non, mais il y a pas la peine. C'est pas la peine d'essayer de préciser les infirmières, hein, parce qu'on fait des médecins de nuit. C'est tout. Parce que les débats sur les infirmières, j'en ai déjà assez fait. Et j'en referai plus.
12: Ouais, mais t'es nu sous ta blouse.
11: Ouais.
7: Bon, alors, vous, produit sexe.
11: Ouais, bah alors, à mon avis, ouais, je suis d'accord avec... Je sais plus...
7: Petite sirène.
11: Petite sirène. Voilà, je suis d'accord avec Petite sirène. En fait, c'est très dangereux la nuit, hein. Comme je disais tout à l'heure, on croise des gens qui sont assez bizarres quand même la nuit.
18: Ils sont armés les médecins, de toute façon les médecins de nuit ils ont une arme, non?
11: Ouais, bah oui, oui, oui, c'est connu quand même.
19: Obligé.
11: Ah ouais, c'est clair. Et donc c'est pour ça qu'il y a plus d'hommes, mais il y a quand même pas mal de femmes, et elles, limite, elles sont plus...
7: Bouillotte.
15: Ouais, ouais, bah écoute, moi je pense qu'effectivement il y a beaucoup plus d'hommes qui bossent la nuit, parce que les femmes, c'est vrai que c'est quand même des vraies feignasses,
12: et voilà.
15: Ah, je suis tout à fait d'accord.
7: Alors attends, Bouillotte, je vais te dire une chose, que les femmes, c'est pas des feignasses, parce qu'elles sont aussi capables de conduire un camion et de conduire un bus, ok? Alors je vais te dire une chose, que toi, t'es un connard.
15: Mais non, Gérard,
7: t'es un connard. Tu es un connard.
11: Gérard, on n'est pas tous des camionneuses.
7: Non, mais il y a autant de femmes qui conduisent des camions et qui sont infirmières et qui travaillent de nuit. Alors, Bouillotte, tu fermes
15: oui,
7: ta gueule, t'es un connard.
15: Mais pourquoi que tu sors toujours ton exemple des routiers?
7: Et alors
15: ouais, mais t'as que ça comme référence.
7: Non, non, moi,
12: j'ai une copine qui est bûcheronne, hein, c'est pareil. Là,
7: ouais,
12: là.
7: Mon cul.
15: Et moi, des femmes qui bossent la nuit, j'en vois tous les soirs sur le trottoir, mon ami.
11: Exactement.
7: Ouais, bah alors.
12: Et c'est des morceaux.
7: Ouais, ouais, bah c'est des putes, c'est pas pareil.
15: Oh, on donne pas de prénom.
7: Voilà. Donc, existe-t-il une école pour apprendre cette profession de médecin de nuit, Bouillotte?
15: Bah écoute, moi je pense que ouais, effectivement, ouais. Ouais, ouais, des écoles, médecin de nuit, high school, ouais, ouais, je dirais.
7: Ouais. Ouais, bah, allez,
9: justement, Gérard, à propos des études des médecins, il y a Davy One sur l'IRC, il demande si les médecins de nuit ont suivi leur cours à l'université de nuit, ou est-ce qu'ils ont étudié dans le noir?
7: Non, mais il y a des écoles pour ça, donc...
11: Ils s'entraînent à faire des piqûres dans le noir, hein, quand même.
15: Ouais, c'est faut ça. Pas prendre des aveugles, hein, parce que ça craint un peu.
7: Bon, toi, t'arrêtes un peu avec tes conneries, parce que tu commences à me gonfler.
15: Ok.
7: Ok. D'accord,
9: et sinon,
7: Tony.
9: Et sinon,
15: okay,
9: y a...
15: c'est génial, je te foutre une carotte dans le cul, ça va être génial.
7: Ouais, alors,
18: non, mais c'est pas Tony.
7: Non, presque pas.
11: C'est
7: presque pas.
11: Tony.
7: Pas. Non. Alors, arrêtez vos conneries au standard, vous avez.
18: Tu sais ce qu'on va faire,
7: Tony.
18: Tony.
7: Tony.
18: Tony. Attends.
7: Vous avez choisi.
16: Mais non, Gérard.
7: Vous avez choisi. Vous avez choisi.
18: Attends, Gérard.
7: Non.
18: Écrabasse ton caca tout de suite, on va l'appeler en direct.
7: Quoi, je rablasserai mon caca si je veux. Ouais, écrase pas.
16: Continue.
7: Tu écrases.
9: Il ramassera son caca si
7: tu veux. Tu t'écrases, d'accord.
18: Il ramasse son caca.
7: Non, mais attends, tu te crois où, là, pour m'engueuler comme ça?
16: Bah, t'as vu comment tu me parles?
7: Et alors
15: j'aime quand tu
7: te
15: domines,
7: Apolline. Je te parlerai comme je veux.
16: Ouais, c'est ça, Gérard.
7: Ok. Ça te plaît pas, c'est le même prix.
16: Ok.
9: Bon, Gérard, sinon, il y a Obi-Wan qui est médecin, il va porter plainte contre toi car tu dévalorises la profession.
7: Non, je la dévalorise pas du tout. Alors, produit sexe.
11: Produit sexe, oui, bah c'est moi. Et ben, je pense que il n'y a pas d'école pour les médecins de nuit. Mais en effet, ils ont pris des cours du soir, mais c'est tout, quoi. À mon avis, ils s'entraînent comme tout le monde, sauf que oui, comme l'a dit tout à l'heure Petite Sirène, à mon avis, ils sont d'abord vachement entraînés à faire des piqûres dans le noir.
7: D'accord. Petite Sirène, donc toi?
19: Moi, je conseille la faculté de médecine, quand même.
11: Bah oui,
19: et puis après, une petite spécialisation dans les arts martiaux et gardiennage pour s'habituer à travailler la nuit.
7: Ok. Bronchiotte?
12: Ouais, bah écoute, moi, l'école, je la connais bien parce que je l'ai fait. Donc, sans trop vouloir anticiper sur tes questions, il y a quand même deux filières. Il y a une première filière qui t'apprend comment accoucher en moins de 10 minutes, par exemple.
7: Ouais, bah justement...
12: Ouais,
7: alors, attends, tu peux...
12: Il y a une autre filière qui t'apprend, en fait, c'est un petit peu une filière à la fois taxi, comment accompagner les nanas et les à l'hosto. En gros, c'est ça, tu vois.
7: Mm-hmm.
12: Sans vouloir trop anticiper vers le futur proche dans un avenir...
15: Antérieur.
11: Lointain. Voilà,
12: tout à fait.
7: D'accord. Bon, donc, on va faire la dernière. Et un médecin de nuit demandera-t-il des agios sur un chèque impayé? Et on va s'écouter les à moitié.
2: Non, on s'écoute pas de disque là.
18: Non, mais pas de disque, on fait la conclusion.
12: On va s'écouter les ambulanciers sodomites avec mets-moi ton gyrophare dans les fesses et fais péter la sirène.
7: Et toi, tout à l'heure, je crois que tu as...
12: Voilà, c'est parti.
2: Il me demande une sirène, je mets une sirène.
7: Mais toi, t'es vraiment con. J'ai plus con que lui.
12: Gérard?
15: Ouais, c'est Starkey, tu me copies?
12: Oh, je te copie, Roger.
18: Allez, on répond à la question.
12: Gérard? Alpha, Tango, Charlie, Loulou.
9: Ok, sur IRC, il y a monsieur Denuy, qui est médecin, qui aimerait bien que t'arrêtes de dire tes conneries quand même.
0: Ben, si ça y plaît pas, ben, c'est le même prix. Donc, dernière question, un médecin de nuit demandera-t-il des agios sur un chèque impayé? On va demander ça à Bouillotte.
15: Ouais, je pense que ouais. Ouais,
0: c'est clair. Tu peux préciser?
15: Bah écoute, les médecins de nuit, ils sont trop payés, quoi. Donc, faut forcément qu'ils fassent ça, ouais.
0: Non, mais déjà une chose. Mmh. Faut bien.
15: Oh là là, Pauline, ça suffit de mettre des fingers dans le derrière. Oh.
16: T'aimes ça?
1: Gérard, t'as déjà pété deux casques.
16: Reviens, Gérard, reviens.
9: Max, il mate le film.
2: Allez, ça y est.
16: Gérard s'est barré.
1: T'as il mate le film.
16: Un peu de calme.
9: Vas-y, à peau comble.
1: Non, mais t'es en train de mettre le film de cul et.
14: Bah, tu joues un coup et là, c'est ça.
19: Il y a du cul sur Canal en plus.
0: Non, ils vont pas arrêter, vous me faites chier là, au standard.
14: Attends, on se termine, c'est bon là.
0: Hein?
2: Arrêtez de.
0: Ouais, hey Max, c'est terminé, moi. Là, ça commence à bien faire. L'autre, il fait des conneries, et puis elle, c'est pareil.
14: Ils arrêtent pas de
0: Alors, faudrait peut-être arrêter, hein. Ceux-là, il y en a ras-le-bol maintenant.
20: Plus personne qui appelle,
0: ouais, bah, plus personne n'appelle. Pourquoi? Parce qu'ils sont pas capables de gérer un standard. Ouais, regarde ça. Il y a l'autre abruti qui est renible comme un porc.
9: Manu, vous êtes combien sur Minitel? Parce que nous, on est plus de 630.
0: Non, mais je crois que là, ça va.
2: Combien
0: que...
2: 630.
9: Ouais, et vous?
2: 858.
9: Ah. Putain, ils sont encore plus que nous.
0: Ouais, bah, ils ont intérêt de rappeler parce que lui, il va rester au standard et toi, tu vas dégager. Toi, je veux plus te voir ici. Fait. Donc, un médecin de nuit demandera-t-il des agios sur un chèque impayé? On va demander ça à Bouillotte.
15: Je veux dire, ouais, je pense que, ouais, parce que je te disais, les médecins de nuit sont beaucoup trop payés pour le travail qu'ils font.
14: C'est clair.
0: Donc, non, mais attends, déjà, il y a une chose qu'il faut bien préciser, c'est de savoir si déjà, quand vous l'appelez, de lui demander s'il prend les chèques ou les cartes bancaires.
15: Ah bah oui, ouais, tout à fait, ça c'est clair, parce qu'on ne fait pas confiance aux escrocs. Hein.
0: Non, mais parce que déjà...
15: De nos jours, quand même.
14: C'est des vautours.
15: Non, exactement, parce... tout à fait, je suis tout à fait d'accord avec cet individu qui parle au téléphone.
14: Je suis tout à fait d'accord, c'est des vautours.
15: Voilà.
14: Ça pense qu'à la thune, ça fait ce métier pour rouler en cabriolet, aller jouer au golf tous les
15: exactement,
14: week-ends.
15: Exactement,
14: voilà,
15: parce que ça veut se payer des vacances à Disneyland Paris.
14: Voilà, tout ça parce que ça a fait 10 ou 12 ans d'études, et ça se permet de charcuter les gens.
15: Voilà, attends, pour mettre deux pansements,
0: Bouillotte.
15: Faut pas pousser mes maisons les
0: autres. Oh, Bouillotte, tu t'écrases.
14: Trop ça pour toi faire.
0: Et bronchiotte aussi, tu t'écrases.
14: C'est de la couture, elle peut me les faire les points de suture.
15: Ah oui,
0: petite sirène.
19: Oui Gérard, ça s'est arrivé effectivement, il y a aussi eu des médecins qui ont porté plainte et ça s'est fini au tribunal.
0: Non mais moi, comme j'ai bien dit, déjà, faudrait savoir s'ils acceptent les chèques et les cartes bancaires. Parce que normalement, tu as cité RMI.
1: Si tu as...
0: toi, t'éteins ton micro et tu fermes.
1: C'est une question.
0: Tu la fermes, ils prennent pas les chèques resto, d'accord? Alors t'éteins ton micro, tu fais ton boulot, ce ton-là.
1: Les travelers, okay. Travelers chèques.
14: Les tickets déchets, ouais.
0: Parce que toi, tu ferais mieux d'aller faire travelot, ça vaudra mieux que d'être
1: traveler.
0: Ok, va gagner ta croûte sur un trottoir. Ça vaudra mieux.
2: Par contre, pour des croûtes, ils peuvent...
0: Petite sirène.
19: Oui, Gérard, donc je te disais que ça s'était terminé au tribunal.
0: Ok, pro du sexe.
19: Ouais, bah,
0: pour
19: déjà,
0: finir.
19: À mon avis, ils acceptent les cartes bleues et les chèques.
0: Ouais, mais est-ce qu'ils ont l'appareil avec eux?
19: Bah
0: pas
19: ouais,
0: tous.
19: Toujours.
0: Non, pas tous.
19: Ah, bah alors, pas tous. Pas
2: si.
19: Tous.
2: Ils l'ont là, tu sais, en bandoulière, là, comme les flics. Le revolver.
0: Bon, on écrase
2: pour dégainer.
1: Si, je te dirai, c'est juste pour te dire que dans certains taxis, ils l'ont le.
2: Ah ouais,
1: dans les taxis G-Sex.
0: On parle pas des taxis, on parle des médecins de nuit, espèce de con!
14: Oh là.
1: Eux, mais ils ont la carte!
0: Alors, ta gueule!
20: Mais la raison, Gérard, putain!
14: Tranquille.
0: Alors, conclusion du débat. Moi, la conclusion, elle va être vite faite, hein. Ça, je peux vous le dire, ce soir. C'est la broutille de Pildar qui est revenue, donc c'est la vraie merde.
14: Le fat comeback.
0: Donc, grâce à lui, on a perdu du monde sur l'internet. Donc, merci Pildar.
2: 1047 sur Minitel.
1: Y'a pas de quoi.
0: Bravo, non, mais.
2: 1047, bravo. J'applaudis les gars sur Minitel. 1047.
0: Non, mais moi, parce sur l'internet, on a perdu.
9: Bah, on était 630 et il y a Alan Clark qui est parti, donc on n'est plus que 629.
0: Merci, Pilda. Donc, conclusion du débat, Bouillotte.
15: Ouais, conclusion en débat encore sans queue ni tête, comme toi. Et...
0: Voilà, moi, je t'en mets
15: un
0: dans le
15: cœur. Je voulais dire à Produsex que je te kiffe.
14: Oui,
15: Voilà.
0: Alors, Produsex.
19: Oui, bah alors écoute, moi j'ai pas assisté au débat, à tout le débat, donc je peux pas te dire si j'étais bien ou pas. Donc j'ai aucun avis à donner.
1: T'inquiète pas, j'étais naze.
19: Ouais, c'est bah, mon avis. Ouais.
0: Toi, tu fermes ta gueule et t'éteins ton micro, d'accord? C'est la dernière fois que je te le dis.
2: C'est faux.
7: Petite sirène.
5: C'est faux.
19: Oui, Gérard. Bah, moi, je trouve que c'était un débat intéressant parce qu'il fallait en parler. C'est un problème. Je voulais aussi dire que Max faisait super bien du rameur et que effectivement, je kiffe les pattes.
5: C'est clair.
7: Attends, tu fais du rameur où, toi ?
5: Et moi, les gros barbus, on
7: dirait. Ah, sur, parce que tu regardais en même temps. Tu nous as écouté, t'as regardé M6 ?
19: Ouais. Bon, je l'ai enregistré, donc je vais le regarder tout à l'heure.
5: C'est pour ça qu'elle jouit. Eh.
7: Ok, bronchiote.
5: Ouais, bah écoute, débat très intéressant. Moi, je pense que t'as bien fait de l'aborder. T'as pris des risques et je pense qu'il fallait le faire. Et puis, bah écoute, je sais pas, si tu connais un médecin nuit ou de jour, tu lui demandes qu'il te mette un ou deux coups de bistouri là pour t'enlever les 2-3 steaks hachés que t'as dans le cou, et puis c'est bon, quoi.
7: Alors moi, je t'emmerde, espèce de petit con, voilà. Ouais, voilà ma conclusion pour toi, toi. Conclusion sur l'IRC.
9: Alors, pas terrible. Hein. Conclusion sur l'IRC, bah ouais, pas grand monde, hein, décidément.
18: Il
9: ouais,
18: y a 2-3 personnes.
9: Ouais, il y a des bon, gens toi, qui se cassent et tout.
18: En famille, c'est pour ça.
7: T'éteins ton micro avant que tu prennes mon casque dans ta gueule.
18: Et c'est pas ton casque en plus.
7: Ouais, ben le mien il est naze, alors ouais, fais gaffe.
9: Donc, Turpentine est rentrée de Marseille, donc elle se permet de dire que ton débat il avait ni queue ni tête comme toi.
17: On me le dit aussi sur Minitel.
9: Voilà.
7: Toi t'écrases. Non, tu c'est t'écrases vrai. Pour l'instant.
17: On me dit aussi mieux vaut se taper un vieux médecin de nuit qu'un vieux routier.
7: Ouais, bah, moi, je l'emmerde. Ouais.
9: Deux jours. Ouais. Ah, bah, c'est exactement la même.
17: Même la stère.
9: Sinon, il y a Esti qui dit la nuit tous les Gérards sont aigris. Il a pas tort. Et il y a Père Fouras qui dit à Rip que officiellement il a pas le droit de faire rentrer des gens dans son école, mais si c'est Aurélie, c'est bon.
7: Ok. Donc, bah, moi, conclusion, bah, merci Fildar de ta revenu de la semaine.
2: Bravo!
7: T'as foutu ta merde. T'as foutu, Manu, ça suffit.
17: Je suis fier de lui. Moi, j'ai kiffé ce qu'il a fait.
9: Gérard, sinon, j'ai encore une petite conclusion intéressante. C'est Kleenex qui dit que tu es à la médecine, c'est que les hémorroïdes sont à ton cul.
7: Bah, moi, je l'emmerde.
2: Bravo.
9: Ah, c'est bien dit.
7: Donc, pour le retour de Fildar, ça a été de la merde. Apolline, t'as pas été capable de pouvoir l'épauler.
21: Comme
7: d'hab. Apparemment, au lieu de prendre les gens standards, t'écoutais, tu foutais rien, tu t'amuses avec ton micro. Donc, si c'est pour venir le jeudi...
18: Jouir.
21: Mais Gérard, tu me souviens, c'est pour ça.
7: Si c'est pour venir le jeudi faire des merdes, c'est pas la peine de venir.
21: Okay.
7: Tu fais ton boulot la semaine. Déjà, la semaine, t'es pas capable de trouver des auditeurs. Donc, il y en a ras-le-bol.
21: T'es pas là la semaine, t'en sais rien.
7: Non, je suis pas là, mais j'écoute.
21: T'écoutes, bah t'écoutes mal.
7: Ouais, bah j'écoute mal, tu trouves rien du tout.
18: Tu peux tricoter un pull à Gérard.
7: Donc, le deuxième débat va porter sur les positions. Et on va s'écouter les pédicures qui sentent avec leur stéthoscope le pipi. J'espère que c'est les bons trucs parce que sinon Manu ou Fildar, vous allez morfler.
22: Bonsoir.
23: Si t'allumes pas ton micro, Gérard, ça peut pas marcher, hein.
22: Bah si, allumé.
23: Ah bah non, bah ça marche pas alors. Hein.
22: Bah donc, il marche pas.
24: Mais c'est pas le bon truc, espèce de naze.
23: C'est l'autre télécommande, Gérard.
9: C'est ce boîtier-là, Gérard, celui qui est là.
23: Ah là là là là là là là là. Il est pas aidé quand même.
9: Bon là, c'est...
23: Oh, le merveille de la technique.
9: En plus, il déconne, celui-là. Oh là, oh,
23: allez, on y va.
9: Bon, donc, là, c'est moyen comme son, mais c'est pas grave. Je vais essayer de travailler comme ça, comme d'habitude. Sinon, je vais changer de micro, ça va pas être grave. Donc, le premier débat qui va porter sur le Festival de Cannes. Et donc, le disque qu'on vient de s'écouter, Manu, c'était...
24: C'est une très bonne question, ça, Gérard.
9: Ouais, ben, faudra peut-être
24: le voir.
9: Merci.
24: Voilà.
9: Alors donc, c'était titre du disque, Partout de Star, avec j'ai pas monté les marches, mais j'ai monté des grosses, donc je vois pas du tout le rapport.
23: Bah, c'est le titre.
9: Avec ça, donc ok, bon bah c'est pas grave, alors pour ça, on va accueillir...
23: C'est quel débat, Gérard ?
9: On parle du Festival de Cannes.
23: Faut peut-être le dire aux gens.
9: Bah, ça fait 5 mois que je l'annonce. Alors donc, j'ai oublié de vous préciser. Donc, vous pouvez toujours nous appeler au 0803-085000. Donc, Apolline et Pudard sont à votre écoute. Donc, j'espère que ce soir, ça va bien se passer. Sur l'IRC www.fr.radio, c'est Rego qui vous y attend.
25: Bonsoir, on est déjà beaucoup. Et il y a Jet qui a adoré ta prestation dans « On prend mon cul pour une tirelire ».
24: Ah ouais ?
23: C'était béton.
9: Ah bon, je sais pas ce que c'est que cette histoire, mais c'est pas grave. Et ben, Minitel, c'est pas la peine d'en parler, il fonctionne pas ce soir, comme d'habitude. Donc, alors, premier débat sur le Festival de Cannes, j'ai bien précisé. Et pour ça, on va accueillir Grosse
3: Pardon, grosse plame, 23 ans d'Annecy.
4: Grosse palme.
21: Palme, ouais.
3: Grosse palme d'Annecy où on écoute Fun Radio 102.1. Bonsoir à toi.
6: Bonsoir Gérard, bonsoir l'équipe.
4: Allez,
3: bonsoir. Madonna, 29 ans de Verdun, 93.9.
8: Oui, tout à fait, bonsoir, c'est Madonna.
3: Ouais, Madonna pour un Madonna, c'est normalement c'est une nana, c'est pas un mec. Okay.
4: Mais tu crois que tu vas voir la vraie Madonna?
3: Pour l'instant, les micros, vous les éteignez au standard, s'il vous plaît.
4: D'accord.
3: Celui-là, pareil. Pour l'instant, Madonna, tu t'es, s'il te plaît, merci. Sylvie Joly, 24 ans de Brest, 104.3.
10: Oui, bonsoir Gérard. Je m'appelle
3: bonsoir
10: Sylvie,
3: à toi.
10: Je suis beau gosse, donc Sylvie.
3: Ouais, ouais, ben. Ouais. Hop, c'est pas la peine de...
10: Non, mais je te précise.
8: Salut.
3: Oh !
6: Salut, Sylvie. Bonsoir.
8: T'es bonne, toi.
3: j'en connais deux tout à l'heure qui vont pas commencer les premiers débats. Donc...
4: Vas-y, Gérard, la question.
3: Et Valérie
6: Le Merdier,
3: ouais. Bon, là, quand ils écriront correctement au standard, ça fera peur. 22 ans de Nancy, 102.1.
6: Bonsoir, GG. Bonsoir, les auditeurs. Bonsoir, tout le monde.
4: Bonsoir.
3: Bon, alors, première question. Donc, c'est... vous commencez pas là les deux parce que je sens que ça va gerber. Ça va gerber.
6: C'est bon.
3: C'est moi, j'avais une petite vous calmez. Sylvie et Madonna, vous vous calmez ou sinon vous gerbez.
10: C'est pas moi non plus.
6: Oh, c'était moi, Gérard, je me raclais la gorge.
3: Ouais, ben toi, ça va être pareil.
6: Oui, pas de problème.
4: Tu poses la question, Gérard ?
13: Ouais, ce serait bien.
3: Alors, déjà, première question, connaissez-vous Ken ? On va demander ça, ben tiens, à Valérie Le Merdier.
6: Cannes, oui, je connais.
3: Alors, tu peux préciser ?
6: Je connais la croisette, je connais les marches, je connais les hôtels, je connais tout, en fait. Je connais Cannes.
3: Alors, tu peux me préciser combien que l'hôtel le plus près de la croisette qui est...
6: Pas de c'est... marque.
3: Attends, tu permets ?
6: Vas-y, je te réponds.
3: Je vais te dire une chose. Tu me redis encore un mot de travers, je te gerbe, toi. Compris, ah, Valérie Le Merdier ? Parce que tu allais foutre ta merde chez toi.
6: Ok, vas-y, repose ta question.
3: Non, mais je la reposerai pas.
6: Non, mais par rapport aux hôtels et la croisette, c'était quoi ?
3: Alors, tu peux me préciser lequel hôtel est le plus près de...
13: Il n'y a pas de marque hein, dans les débats. Ouais. C'est pas possible de préciser le nom de l'hôtel.
3: Non, mais attends. Je vais simplement savoir, sans qu'elle cite le nom, lequel hôtel qui est... Ah bon. Lequel hôtel est le plus près ?
10: Ramirez.
13: Bonne chance.
10: Ramirez.
3: Non.
6: Portugais.
3: Allez. Sylvie Joly.
10: Oui.
3: Donc toi, tu connais Cannes ?
10: Oui, je connais Cannes, bien sûr. J'ai passé mes
3: vacances. Oh, vous arrêtez de vous prendre la tête tous les deux, standard ?
10: Allô ?
26: Pas la tête !
13: Mais Gérard, mais t'occupes pas du standard, occupe-toi des débats.
10: J'y ai passé mes vacances l'été dernier.
3: Ouais.
10: Et moi, je monte pas les marches, mais je prends les ascenseurs. C'est beaucoup plus rapide.
3: Ouais. Alors tu crois que pendant le festival de Cannes, tu as monté dans un ascenseur pour aller voir les films.
10: Bah oui, on arrive à l'an 2000, je suis désolé. Les marches sont dépassées.
3: Bravo. Ah bah là, je crois que tu te mets le doigt dans le cul.
6: Bravo. Moi je veux bien.
8: Ouais, c'est vrai.
3: C'est
10: ce que je veux avec mes films.
3: Sylvie Joly, tu réponds correctement à la question, sinon tu gerbes.
10: Très bien, mais je t'ai dit que
3: ça fait déjà deux fois que je t'avertis.
13: Pas Gérard.
10: Je t'ai dit que je connaissais Cannes et voilà. Très bien. C'est très bien Cannes. Moi j'y passe mes vacances tranquille.
3: Putain, qui c'est qui m'a choisi ça encore ?
8: Ouais.
10: Ah mais écoute, on te donne des réponses, tu veux pas arrêter.
3: Pour l'instant, c'est moi qui décide, d'accord ? Je voudrais savoir qui c'est qui a choisi ces auditeurs.
8: Moi, c'est Max qui m'a choisi, moi.
3: Ouais, c'est aussi. Ça.
8: Ouais, bah oui.
6: Ouais, c'est rigolo. Pauline.
8: Ça pose un problème ?
3: De toute manière, on arrivera à savoir qui c'est qui vous a choisi.
13: C'est pas de problème.
3: Madonna.
8: Ouais, bah écoute, moi je connais bien Cannes, je connais bien la croisade et les croisés. Et je suis d'accord avec l'histoire des ascenseurs, il faut être pour le progrès.
10: Bien sûr.
8: Moi je sais qu'il parle pour l'an 2000 de faire Cannes avec un escalator et ça.
3: Bon allez, hop, Madonna et Sylvie Joly. Madonna et Sylvie Joly. Madonna et Sylvie Joly. Au revoir.
8: Non.
3: Au revoir.
8: OK, Peinture, reste à ton époque, OK.
3: Va te faire enculer, connard. Alors là, tu me les gères.
13: Gérard.
25: Pour calmer le débat,
11: c'est d'un vulgaire, Gérard, c'est une horreur. C'est une horreur.
12: Terrible.
3: Déjà deux, attends.
11: Non, mais c'est pas le problème, c'est Gérard, toi qui t'énerves pour rien alors qu'ils te répondent bien aux questions.
3: Non, non, vas-y. Attends, si. Ça n'a jamais été prévu qu'en l'an 2000, ils allaient faire des ascenseurs, d'accord.
12: Et
3: l'autre, tu me traites de peine cul, il ferme sa gueule, d'accord. Et puis l'autre, c'est pareil, ok.
11: Ils ont le droit de dire ce qu'ils veulent à ta question.
3: On n'en veut plus, c'est pas la peine de la prendre sous un autre.
11: Allez, vas-y.
25: Gérard, oui, sur IRC, pour calmer le débat, il y a Snooze qui te demande, parce qu'il n'est pas au courant, à savoir, c'est le combientième festival de Cannes cette année ?
3: C'est le 52e festival de Cannes qui se déroule à l'heure actuelle depuis hier. Disons depuis mercredi.
25: Ah non, ils me disent le 23e en
3: non,
25: fait.
3: Non, 53, 52.
25: Ah.
3: 52e.
25: Il y a un problème là alors.
3: Non, non, 52e parce que justement, je posais la question depuis quand existe le Festival de Cannes. Et apparemment, on a pu voir que ça tournait dans les alentours de 40-47. Hein. Mais ça, c'est une question qui sera à venir.
25: Donc c'est le 40-47e festival.
3: Non, non, c'est le 52e. C'est la 52e fois que le festival est à Cannes. Donc c'est la 52e.
11: Et avant d'être à Cannes, il était où?
25: Voilà, c'est le festival de Cannes. C'est ce qu'on
3: ça,
25: me demande
3: justement,
25: aussi.
3: Justement, je voudrais le savoir.
11: Et c'est prévu dans tes questions ou...
3: Non, non, c'est pas prévu parce que c'est...
11: Roubaix, Dunkerque,
3: Tourcoing. Non, mais c'est Phil Dark qui a voulu...
25: On me demande aussi, c'est le festival de quoi?
3: Bah, c'est le festival du film. Le meilleur film rapportera la palme d'or. Ah. Donc en forme d'espèce de
14: la sap... palme.
11: Bah oui. C'est logique. La palme d'or, elle est pas en forme de tuba. Hein.
3: Non, mais elle sera en or. Donc grosse palme, pardon.
12: Ouais, donc alors toi. Si je connais c'est Nice, c'est ça?
3: Non, Cannes.
12: Ah oui, Cannes. Non, je connais pas Cannes, mais je connais Nice.
3: Non, mais attends.
12: Ça peut préparer, toi, la croisette,
3: Ah non, non, c'est pas du tout pareil. Hein.
12: Ah bah si, hein, c'est pareil. Hein.
3: Ah bon?
12: Il y a des palmiers.
3: Non, mais attends. Attends, moi je te parle de. Je te parle de Cannes, je te parle pas de Nice pour l'instant.
12: Ah, ok.
3: Parce que le festival il se déroule où?
12: À Cannes.
3: Bon, alors donc,
12: je pense qu'il y a un festival de Béziers, enfin à Nice, tout ça, machin.
3: De quoi?
12: Il y a un autre festival à Nice et je crois que tu voulais qu'on parle de celui-là, parce qu'il est moins connu, non, mais c'est pour ça.
3: Non, mais c'est quoi?
12: Pour le prochain débat.
3: Non, mais attends, c'est quoi comme festival qui se déroule à Nice?
12: C'est un petit festival de films d'horreur, enfin bon, c'est pas grand-chose.
3: Ah non, mais ouais, mais attends, parce que là, de toute manière, dans le festival de Cannes, tu vas sûrement avoir des films d'horreur et puis tout, hein.
12: Ah non, enfin, Nice, c'est surtout axé sur le cul, mais je voulais pas le dire, en fait, mais voilà. D'ailleurs, t'as fait un tas de
11: T'as aussi le festival de la BD à Angoulême, hein.
12: Ouais.
11: C'est bien aussi.
3: Ouais, mais ça, je
11: crois. Ils montent pas de marche là-bas. Hein.
14: Festival du cul à Suresnes.
11: Ouais, aussi, ça, mais faut pas le dire, c'est dans une. Dans une
12: broche. Je vais pas le dire.
11: Des broches.
3: Fil d'art.
12: Festival des kystes.
3: Deuxième. Troisième.
11: Les rotules en bois.
15: Bon, GG, on a une petite surprise pour toi parce qu'il y a Fildar qui a réussi à choper au standard Jean-Claude Van Damme. Wow. Parce qu'il est assez fan de toi et il voulait absolument participer au débat. Donc il a 33 ans, comme tu le sais, il est de Bruxelles.
16: Allô?
3: Oui.
16: Ouais, bonsoir.
3: Tu peux avoir la fréquence de Bruxelles?
15: Alors, vas-y.
16: Je sais plus où.
15: C'est 100 FM.
16: Ouais, j'ai oublié un peu, tu vois.
15: Et puis à la place de Madonna aussi, on accueille Prince.
11: Excuse-moi, j'aimerais bien que Van Damme il me fasse un grand écart direct.
16: Ouais.
11: Putain, il est fort.
3: Oh, on se calme. L'autre, il appelle d'où?
15: Prince, il appelle de New York. Ça, je sais pas la fréquence. Il écoute sur Internet.
16: Internet.
15: Voilà.
12: Hi, Prince.
16: Hi, kid.
12: Hello, everybody.
16: Hi.
3: Faudrait peut-être déjà pour commencer les prévenir que c'est pas la merde ici. Yeah. C'est moi qui commande.
15: Vous êtes prévenu là.
3: Attends, toi déjà tu commences bien. Allez, par les prévenus.
11: Vas-y, la question.
3: Attends, toi tu t'écrases aussi, d'accord?
11: Mais non, parce que ça avance pas là, c'est pour ça.
3: Ouais, bah toi tu t'écrases, d'accord?
16: Ouais, vas-y, moi j'écrase les briques.
3: Jean-Claude Van Damme.
16: Ouais, je t'écoute.
3: Non, alors tu réponds à la question.
12: Tu peux le voyer un peu plus
16: bien sûr, moi je vais au festival de Cannes, bien sûr. Moi, tu sais, là je suis arrivé en truck, tu vois.
12: Ouais.
16: Au festival de Cannes. Yeah. Bon, les marches, moi, bon, je monte, mais je les brise direct.
12: Tu vois, ouais.
16: Direct. Après, je me suis tapé un autogari avec Laetitia Castar.
0: Mm-hmm.
16: Je l'ai pris dans le pieu et voilà. Quoi. Là, j'ai fait mon dernier film, ça s'appelle Master des saucisses.
0: Ouais.
16: Et voilà.
0: C'est une croûte.
3: D'accord. Je crois que toi, tu vas pas continuer à t'amuser à jouer les gros bras. Prince de New York.
0: Bah écoute,
3: Oh, vous me le calmez tout de suite là.
1: C'est Vandamme, il est obligé de faire des exercices.
3: Non,
1: faut le comprendre.
0: C'est chaud, ça.
3: Voilà, ça commence à devenir chiant là.
0: Ouais.
3: Déjà, rien que la première question, il y en a déjà deux parties et on a deux nazes. Je crois que ça va pas aller.
0: Comment tu parles Prince. De Vandamme?
5: Oh, tu parles de naze.
0: Oh, il est vénère là. Oula, t'as vénère Vandamme. Calme-le.
3: Bon, c'est quand Prince Sieber répond à la question.
0: Bon, Prince, alors moi je te disais, je viens en France la semaine prochaine. Bah, je vais aller au Festival de Cannes pour la première fois. Donc j'aurais voulu que tu me donnes un petit peu des indications, savoir où je pouvais descendre à l'hôtel, où je pouvais manger le midi, le soir, tout ça, comment il fallait que je me fringue, etc. etc. quoi. Tu viens avec Maïté ? Pardon ? Tu viens avec Maïté ? Ouais, sûrement, ouais.
3: Qui c'est qui veut répondre à ma place, là ?
0: C'est Grosse Palme, je me renseignais, c'est tout.
3: Ouais, ben, pour l'instant, t'arrêtes de prononcer des noms, d'accord ?
0: Pas de problème. Parce
14: que, ouais, donc, je viens pour la première fois, donc, de New York. On a une pirogue de 47 mètres qui nous attend, quand même.
3: Ouais, c'est ça. Tu viens de New York et tu parles le français. Non, mais attends. Tu prendrais pas les gens pour des cons ?
0: Pas du tout, c'est les français, pas du tout. C'est absolument pas mon style.
3: Non.
0: Genre Vandamme, là, ouais, je les prends pour des blaires, mais sinon, non.
3: Non, presque pas. Non.
16: J'ai cru mal comprendre, là.
0: Ouais, la tapette d'opéra.
3: Deuxième question.
19: Non, Gérard, j'aimerais que tu répondes, toi, quand même, et que tu dises à Prince, il t'a posé des questions, toi, comme t'as déjà été à Cannes et que tu sais comment ça se passe, tu pourras le renseigner. Et surtout, les auditeurs qui écoutent et qui voudraient aller à Cannes.
1: Bah, ouais.
19: Merci.
3: Attends, toi, pour l'instant, tu la fermes parce que ça fait déjà deux.
19: Allez, Gérard, vas-y.
3: Deux déjà.
19: Gérard.
3: Deux. Alors, connaissez-vous Cannes ? Cannes, moi, je le connais très bien parce que j'ai eu l'occasion d'y aller. J'ai pu voir de près le fameux truc du festival où que les personnes montent.
20: Ouais.
3: Donc, c'est-à-dire les acteurs de cinéma, tout ça. Et je vais vous dire une chose, que pour y aller, ce n'est pas évident. Il faut montrer patte blanche. Ce qui veut dire patte blanche, c'est faut être habillé en smoking parce que sinon vous passerez pas. Et de toute manière, c'est des escadrons de CRS qui sont là 24 heures sur 24 durant toute la durée du cinéma, du festival.
19: Et Gérard, et c'est quoi les gens qui ont des trucs là où ils appuient tout le temps? Il y en a plein aussi devant.
3: C'est ça, les CRS? C'est des appareils photo.
19: Ah d'accord, et ils photographient pourquoi? Pour eux?
3: Non, ils photographient les stars du cinéma.
19: Mais pour qui?
3: Mais pour eux? Pour eux, pour garder des souvenirs du festival de Cannes.
19: D'accord.
3: Alors, me prends pas pour un con parce que t'es venu avec nous il y a deux ans.
19: Mais oui, mais je sais.
3: Donc, alors, te fous pas de ma gueule, s'il te plaît, parce que ça commence à bien faire aussi, toi. Rigo, question IRC, non ?
1: Bah, il y en a plein, hein, donc je vais essayer d'en trier quelques-unes vite fait, mais ça défile tellement vite que je vais avoir demain du mal. Il y a Baf qui te demande à quand le festival de Cannes à Paris ?
3: Ça, je ne sais pas.
1: Tu
3: donc, des festivals de Cannes à Paris, ça m'étonnerait que ça existe. Hein.
1: Pourquoi ?
3: Ben, ils vont pas avoir la salle
19: assez grande.
3: Assez grande pour accueillir tous les acteurs tous les acteurs et les réalisateurs qui seront présents.
1: Ah sinon, sur IRC, il y a Jojo qui est apparemment organisateur du festival. Il dit qu'il peut le faire chez toi.
3: Non, bah lui, il va se faire foutre.
19: Il fait les outdoors chez lui. Ouais.
3: Tout à l'heure, il y en a un qui va se manger des stylos dans la gueule, comme la semaine dernière.
1: Il fait l'after.
19: T'as un petit sondage aussi, Gérard, non ? Avant de continuer la deuxième question.
3: Alors, aimez-vous le festival de Cannes ? Tu permets, mais ça...
19: Non, je te demande.
3: T'éteins ton micro, c'est moi. Apolline, c'est idem. Parce que là, les micros allumés au standard, ça commence à être chiant. Hein ? Alors, quand on vous demandera d'allumer vos micros, vous les allumerez. Alors maintenant, vous laissez vos micros éteints. Alors, 45% aiment le festival de Cannes, alors aiment bien ça. Donc, 34% préfèrent qu'on s'éteigne au chocolat. Donc, apparemment, ils veulent parler sûrement des éclairs. 28% préfèrent le festival des Bourgoins sur Saturnin. Donc, je ne sais pas ce que ça veut dire. Et donc, Deuxième sondage, d'après vous, qu'est-ce qui manque au Festival de Cannes? Alors, 67 des gens pensent que ça manque de débat. Donc, je vois pas le rapport. Alors là, par contre, vu que c'était quoi, ça
2: 24%.
3: C'est 24% qui...
2: pensent qu'il n'y manque rien.
3: Qu'il n'y manque rien. Et 11% pensent que si j'étais là-bas, ça serait pire qu'une porcherie. Or, je voudrais bien savoir qui c'est qui a fait ça. Et bien sûr, on va me dire tout de suite. On va mettre ça sur le rideau, bien sûr. Alors toi, l'espèce de Gwyn, tu vas fermer ta gueule parce
19: arrête,
3: que c'est pas
19: arrête.
3: Rigaud.
19: Arrête
3: hein, parce
21: j'ai
3: que c'est pas
21: dit,
3: rigaud. Si, si, si.
21: Bah demande-lui.
3: Non, non, attends, c'est ce que t'as voulu dire, d'accord?
19: Bah c'est pas grave, vas-y. Bon. Enchaîne.
2: Voilà, j'ai changé de micro, ce qui merdait celui-là.
3: Ah ouais, bah ça, je m'en doutais.
19: Allez, vas-y, vas-y, vas-y.
3: Alors, deuxième bon. Question. Alors, pensez-vous rencontrer des stars du cinéma durant le festival? Et qui voulez-vous voir? Et on va demander ça à Grosse Palme.
5: C'est clair que si tu veux rencontrer des stars, autant aller au Festival de Cannes. Hein, tu auras plus de chances que de les rencontrer boulevard Malesherbes à Paris.
19: D'adresse, hey, merde, pas
5: écoute, excusez-moi.
3: Grosse Palme.
5: Non, c'était pour te donner un exemple.
3: Grosse Palme. Grosse Palme.
5: Oui.
3: Encore une connerie comme ça, tu gerbes, tu feras comme Madonna et Sylvie Joly, d'accord?
5: Pas de problème.
19: Si tu balances au habit de Podel, on est dans le caca.
3: Ça commence à devenir sûr. Alors continue.
5: Et sinon, qui j'aimerais rencontrer
3: Bon, moi je peux le faire toute la nuit aussi, ça. Allez hop.
19: On fait déjà toute la nuit. Hein.
3: Au revoir. Au revoir, bonne nuit. Hop, terminé.
5: Merci.
3: Valérie Lemerdier.
7: Bah, moi je pense que c'est impossible. Rencontrer des stars à Cannes, non.
3: Mais je te demande, pensez-vous rencontrer des stars du cinéma durant le festival? Qui voulez-vous voir? Mais ça, c'est sûr, c'est vrai, de toute manière...
7: Je suis pas trop sûr, hein. Je sais pas.
3: Non, mais
7: à
3: ça...
7: Cannes, non, bon.
3: Non, mais de toute manière, je peux te le garantir, parce que j'y ai été par l'intermédiaire de la radio une fois. De toute manière, vous avez dû le savoir tous. Hein.
7: Sur un bateau.
3: Hein, donc, on était sur un bateau, et en fin de compte, c'est carrément impossible de pouvoir rencontrer quelqu'un là-haut.
19: Il y a bien des gens qui t'ont rencontré, toi.
3: Ouais, mais ouais, ça,
19: c'est leur rêve.
3: Non, mais ça, c'est des auditeurs. Mais rencontrer des personnes du cinéma, je vais te dire une chose, avec les CRS qu'il y a là-bas, tu ne peux pas. C'est blindé de CRS tout le long.
19: Bah, tu peux les voir quand même.
3: Non. Non, mais tu vois que les CRS, j'ai voulu j'ai voulu monter les marches.
19: Ouais, mais ça, c'est parce que c'est toi. C'est parce que t'es un peu neuneux.
3: Mais justement, j'ai voulu carrément essayer. J'ai voulu monter les marches et faites-moi confiance que je peux vous garantir d'une chose, que c'était vraiment la catastrophe, pas possible.
19: Pourquoi t'as pas réussi? Tu boitais?
3: Non, c'est pas ça, c'est qu'il y avait un cordon de CRS qui t'empêchait de monter. Et de toute manière, dès par là où tu passais pour essayer de voir une star de cinéma, de toute manière tu pouvais pas faire le tour du palais sans rencontrer un CRS, c'était inadmissible. T'avais que ça constamment. Okay.
2: Gérard, okay. À la place de Grosse Palme que tu as viré, donc on a Monsieur Mazur qui est donc à Cannes, mais il est dans une soirée, donc il y a un peu de bruit, mais c'est pas grave. Bonsoir Monsieur Mazur.
17: Oui, bonsoir, c'est Monsieur Mazur.
3: Bonsoir, Monsieur Mazur. Jean-Claude Van Damme. Jean-Claude Van Damme et Prince, vous vous calmez s'il vous plaît maintenant, d'accord?
18: Il y a trop de stars là.
3: Oh putain. Bon,
17: Monsieur Gérard, c'est Monsieur Mazur.
3: Ouais, Monsieur Mazur. Donc alors pour vous, la question, comme on n'a pas dû vous la poser à l'antenne, en antenne.
17: Non, pas du tout.
3: Pensez-vous rencontrer des stars du cinéma durant le festival? Et qui voulez-vous voir, par exemple? Vous.
17: Écoutez, moi j'aurais vraiment eu envie de voir Clark Gable ou bien encore. Malheureusement, ça n'est pas possible, vu qu'ils n'ont, d'après ce que j'ai entendu dire, pas pu venir. Mais effectivement, ici à Cannes, on peut rencontrer tout un tas de personnalités. J'ai rencontré ce célèbre acteur nommé Jean-Louis Jouy, que vous connaissez certainement.
3: Non.
17: Et
4: Pardon ?
3: Non, non, je connais pas Jean-Louis Jouisse.
4: Ah, Jean-Louis Jouisse, c'est un acteur très, très... Oh, bah écoutez, vous m'étonnez parce que je suis sûr, n'est-ce pas, que les auditeurs et auditrices de votre radio connaissent parfaitement cet acteur, n'est-ce
9: bien
4: pas
9: sûr. Bien sûr.
4: Voilà.
9: Bien sûr, bien sûr.
4: Bon, enfin, c'est pas grave, monsieur Gérard. Jean-Louis Jouisse, pour votre information, a joué dans de nombreux films de cap et d'épée durant les années 75 à 76 environ.
9: Mmh. Avec Jean Marais.
4: Exactement. Ah, je vois qu'il y a affaire à des connaisseurs.
9: Ah, il y a des connaisseurs, hein, effectivement.
3: Ouais. Prince. Oui, bon, monsieur Mazur, 5 minutes,
4: oui,
3: je continue de poser la question. Donc, Prince, pour toi.
9: Bah, écoute, moi, j'espère bien rencontrer des stars à Cannes. Hein, c'est un peu pour ça que j'y vais. Donc, si je peux rencontrer, je sais pas moi, René De Niro, par exemple. Je sais qu'il doit faire un passage cette semaine.
3: Mm-hmm.
9: Je sais pas, qui ça d'autre, Oxmo Pacino. Christine Deneuve, tout ça, je sais pas, voilà, par exemple. Mm-hmm. Par exemple, mm-hmm. Comment il s'appelle, Christian Clavier, c'est ça?
3: Christian voilà, Clavier, ouais.
9: Clavier, ouais, voilà.
3: Jean-Claude Van Damme.
20: Ouais, bah écoute, tu sais, moi, je vais pas vraiment dans le festival de Cannes même. Moi, je vais plutôt festival des outdoors, tu vois, pour rencontrer des femmes un peu plus intelligentes. Tu vois ce que
3: Jean-Claude Van Damme.
20: Oui, excuse-moi, j'ai une petite maladie qui me prend.
9: Il rentre des fois.
3: Ouais. Ouais, non, mais ça commence à bien faire.
9: C'est le PO qui remonte.
20: Non, moi je prends pas de substantions dopatives.
9: Ouais.
20: Mais tu comprends un peu ce que je veux dire, quoi.
9: Ouais, ouais, que de la poudre, je sais.
3: Ouais, c'est bon là tous les deux.
20: Pardon.
3: Vous me le calmez, lui. Hop, terminé pour lui, au revoir. Vous lui dites au revoir, parce que là...
21: Tu vas pas virer Jean-Claude Van Damme, quoi.
3: Si.
25: C'est à chaque fois qu'il fait un grand écart, il rote, c'est pas de
3: ça. Non, mais moi, je veux pas le savoir. Désolé. Donc, Valérie Lemerdier, t'as répondu, toi, à la question, je crois.
22: Oui.
3: Ouais, donc tout le monde a répondu. Donc, troisième question. Pensez-vous qu'un jour...
22: Oui.
9: Ah, ça bouge, hein.
23: Est-ce qu'il peut mettre un petit peu de rap, le DJ de Monsieur Mazur?
9: Monsieur Mazur,
4: oui, écoutez, j'allais lui dire là.
3: Monsieur Mazur. Monsieur Mazur.
4: Attendez, Monsieur Gérard, je m'adresse au DJ. S'il vous plaît, pourriez-vous passer un peu de rap, me demande-t-on. Pardon? Va te faire enculer.
3: Bah alors c'est bien, et bah vous aussi, au revoir.
23: Mais non, c'était pas à toi, c'était au DJ.
3: DJ, oh.
4: Ah, écoutez, je ne comprends pas parce que je lui ai pourtant demandé très poliment et il m'a torqué d'aller donc me faire sodomiser, n'est-ce pas? Je comprends pas, absolument pas. Mais vous savez, ça c'est un peu les problèmes de Cannes et du festival, n'est-ce pas? C'est-à-dire que les gens restent très grossiers malgré les parlettes et la cocaïne.
3: Oh, qui c'est qui commande le jeudi là?
4: Aujourd'hui, je ne sais pas. Je
3: crois que c'est moi.
22: Non.
23: Pose la question alors, Charles.
4: Vous voulez passer une commande?
3: Allez, hop.
9: J'ai bien une coupe, moi.
3: Allez, hop.
23: Non, terminé. Attends, on a quelqu'un en direct.
4: Attendez,
23: de Cannes, tu vas pas.
4: S'il vous plaît, une coupe.
3: Attends, pour l'instant, pile là, s'il te plaît. Tu gères, ok? T'es payé pour ça, feignant.
9: Moi, je veux bien, moi.
4: Oui, vous voulez une coupe?
9: Oui,
4: s'il vous plaît. Garçon, s'il vous plaît. Une coupe, s'il vous plaît. Oui. Désolé, il n'y a plus que des verres d'eau.
9: Une cristalline alors, hein, ça peut le faire.
4: Oui, d'accord. Monsieur Gérard, voulez-vous quelque chose à boire peut-être?
23: Non, Gérard, il fait la gueule, monsieur Mazur.
4: Ah, monsieur Gérard.
23: Allez, Gérard, il est de Cannes, merde.
3: Le micro standard.
21: Mais non, mais c'est pour t'annoncer un nouvel auditeur.
3: Pour l'instant, tu la fermes.
4: Oui, bonsoir, c'est monsieur Mazur.
3: Voilà,
23: allez-y, monsieur Mazur.
4: Vous voulez quoi alors? Une coupe? Du Coca-Cola peut-être?
23: Moi j'aimerais mieux une petite flûte mais...
21: Voilà, je l'ai géré.

0: Vas-y, Gérard.
1: J'ai le pire.
2: Festival de Cannes.
3: Bonsoir, oui. Johnny.
0: Bonsoir.
2: Bonsoir à toute l'équipe.
3: Est-ce que la Tchatcha est là?
2: Ben non, que la Tchatcha, on a été cet après-midi au cratting de la Sierra, tu sais, pour faire du cratting à moteur. Ah. Que je l'ai perdu, qu'elle est tombée sur un robot, que je l'ai ramassé, et qu'après...
1: Tu te tais, s'il te plaît, merci. Alors, pensez-vous qu'un jour je sors au Festival de Cannes dans un film?
2: Il y a du Larsen dans
1: bon, alors, radio. Maintenant, Manu, tu balances un disque et vous...
0: Ah, mais non, pas maintenant, fais au moins la question, là, comme on a commencé. Si, vas-y.
1: Non, ils vont réfléchir à la question.
0: Non, il y a 5 minutes, vas-y.
1: Non, ils réfléchissent à la question, il n'y a pas que 5 minutes.
2: Je vais poser ta question, je t'écoute, il n'y a pas de problème.
1: Alors, pensez-vous qu'un jour je serai au Festival de Cannes dans un film? Et on s'écoute.
4: Ceci. Parce que là, au standard, vous commencez à me les gonfler.
5: Avant le titre, c'est un remix de Sur Toi avec ceux qui portent ce titre-là.
4: Les pornos amateurs avec Je vais te monter ma petite bobine de 8 mm et on se retrouve tout de suite après. Je vous préviens, le standard. Et voilà, vous venez d'écouter les pornos amateurs avec Je vais te montrer ma petite bobine de 8 mm et donc on se retrouve pour la suite du débat du Festival de Cannes. Donc vous pouvez toujours nous appeler au 0803-08-5000 ou Apolline et Fulda sont là pour vous accueillir. Et pour ça, on récupère Johnny.
2: Bonsoir à tous.
1: Bonsoir.
6: Donc Monsieur Mazur est parti. En fait, et à la place, on a Brigitte Bordeaux. Et elle va te dire d'où elle appelle et la fréquence.
2: Ah, je connais bien Brigitte.
1: Mm. Bon, Johnny, s'il te plaît, tu te calmes. Merci.
7: Bonsoir,
1: la fréquence.
7: Gérard. Bonsoir, Johnny.
2: Salut, Brigitte.
1: La fréquence.
7: J'appelle de la Madrague, 101.3.
1: D'accord. Bonsoir. Et bonsoir, Prince.
3: Oui, toujours là.
1: Et Valérie bonsoir, Lemerdier.
8: Bonsoir. Toujours là.
1: Donc la question, vous l'avez très bien compris.
3: Non.
1: Non. Alors, qui c'est qui vient de dire non?
8: Moi, je l'ai pas entendu. Hein.
1: Bon, alors, pour Brigitte qui l'a pas entendu, parce qu'il y en a un qui est en train de me prendre pour un con, qui l'a très bien compris la question. Donc, pensez-vous qu'un jour, je serai au Festival de Cannes dans un film? Voilà la question.
3: Ah oui, c'est vrai.
1: Ah ouais. Te fous pas de ma gueule, Prince, parce que tout à l'heure tu as dégagé aussi.
3: J'avais vraiment oublié, sérieux. Hein.
1: Ouais. Tout à l'heure, j'ai.
0: C'est pas grave.
1: J'ai oublié que. Ouais, que tout à l'heure tu as dégagé.
3: Yes.
1: Alors, comme t'as une grande gueule, tu vas répondre.
3: Ouais, écoute, moi tout à fait. Je pense qu'une grande carrière cinématographique s'ouvre à toi. Je pense qu'il n'y a pas de limite à ton talent. Et je sais pas, je te verrai bien dans des films, je sais pas, moi, Le Schpoons, je sais pas si tu connais.
8: Elephant Man aussi.
3: Non mais ça j'osais pas le dire parce que il va pas être d'accord.
8: Non mais il est d'accord.
3: C'est... Ouais non mais c'est vrai.
1: Bon,
3: que...
1: Elephant Man il va pas tarder de passer sur les écrans de télé justement.
3: Ça tombe bien, non mais
1: ça
3: c'est vrai bien. Qu'un petit remake pour l'an 2000 de Elephant Man ou un truc comme ça, c'est vrai que ça pourrait.
1: Non
3: être
1: mais bon. il passe avant l'an 2000, il va passer je crois c'est courant de cette semaine ou courant de la semaine prochaine. Je ne sais moi, plus.
0: Tu veux venir à la maison?
1: Je vais l'enregistrer, je crois que...
3: GG.
1: Quoi?
3: Ça te plairait de jouer, toi, dans la suite de la Guerre des Étoiles ou pas?
1: Non.
3: Parce que, tu sais, ils cherchent du monde, hein, pour les Wookiees, tout ça.
1: Ouais, ben...
8: La Guerre des Étoiles.
1: Valérie Lemerdier.
8: Oui, moi aussi, je pense qu'une grande carrière cinématographique t'attend. Notamment, je te verrais bien dans le film Astérix Obélix, avec ta belle moustache.
1: Ouais, ben, celui-là, il est déjà sorti il y a déjà longtemps.
3: Il est fixe?
8: Ah ouais? Bah moi c'est la première fois que j'écoute. Ouais.
1: Non mais c'est la première fois que t'écoutes, mais il fallait peut-être regarder de temps en temps un peu la télé parce qu'ils en ont parlé assez souvent.
8: Ah ouais, non bah je sais pas, le remake de l'an 2000 aussi.
1: Ouais d'accord, Brigitte.
8: Avec le corps de Sandy et ta tête.
1: Pour l'instant t'évites de parler de trop de Sandy.
8: Oh.
0: Il y a un mariage, hein, c'est pas grave.
1: C'est où encore ce bordel?
8: Wow,
1: ça commence à bien faire. Hein.
3: Garde, non.
8: Grâce.
1: Brigitte.
7: Oui Gérard. Moi je pense que je te vois plus dans des films américains.
1: Alors, précise.
7: Je te vois plus tourner aux États-Unis parce que je suis sûr que tu représentes le français et je suis sûr que tu aurais une grande carrière de français aux États-Unis.
1: Non mais précise.
7: Bah précise. Je te vois dans des films comme Eat My Tuna ou. Tu vois, Fuck My Ass ou des choses comme ça, quoi.
1: C'est quoi ce film?
7: C'est très intellectuel, mais je pense que ça tirait énormément de
1: temps. Ouais, c'est ça. Johnny
2: Écoute, moi, je te verrai plutôt... Je te verrai plus...

0: toi dans un film de Luc Besson. Parce que je sais que je te verrais bien tourner dans le cinquième excrément.
1: Le cinquième élément.
0: Super prod qui sauve le monde de l'univers intergalactique.
1: Le cinquième élément, pas le cinquième instrument, s'il te plaît.
0: Excrément, Gérard.
1: Excrément. Élément, merci.
0: La super prod, mais c'est une parodie de toute façon.
1: Johnny, quand je dis c'est le cinquième élément, c'est le cinquième élément, ok.
0: Ouais, mais toi, pour toi, c'est le cinquième excrément, parce que tu es quand même
1: bon,
0: un
1: alors
0: super
1: Johnny, au revoir.
2: Par contre, Gérard, il paraît qu'ils vont refaire un truc, le grand bleu, mais avec des baleines, et il paraît que t'es dedans.
0: Aussi, aussi.
3: Le blanc tout violet, ça s'appelle.
1: C'est fendu,
4: la baleine.
1: Alors là, vous me virez. Ouais. Johnny et Valérie Lemerguez, je vais pas le savoir. Hop, au revoir pour ces deux-là. Terminé. Et voilà.
2: Gérard.
1: Oui, Rigo.
2: Sur IRC, il y a Yankee, il se demande si tu te rappelles de ta prestation dans Mêlée ouverte pour pilier à moustache.
1: Non. Non, parce que je connais pas ce film-là. D'autres questions, non?
2: Bah non.
1: Bon alors, sondage. Savez-vous pourquoi ce festival se passe à Cannes? Ah ben non, ben c'est, justement, je vais pas faire ce sondage-là, parce qu'en fin de compte, ça va être une question. Alors, donc il nous reste Prince et Brigitte, hein, c'est bien ça?
5: Ouais.
1: Oh,
2: oui, c'est ça, il t'a dit, t'as répondu, Phil. Vas-y.
1: Eh, faudra peut-être vous réveiller quand je parle, hein. Alors,
6: faut savoir, tu nous dis de pas allumer nos micros et quand on te répond et qu'on
1: non,
6: pas
1: le
6: micro, tu gueules aussi.
1: Non, mais faudra peut-être savoir.
2: Bah, vas-y.
1: Faudra peut-être savoir qui c'est qui me reste. Donc alors maintenant, maniez-vous de trouver des personnes. À votre avis, Cannes est-elle la meilleure ville pour le festival? Alors faites-moi confiance que ces questions-là, c'est pas moi qui les ai cherchées. C'est Pildar qui.
5: C'est pour ça qu'elles sont bien.
1: Attends, déjà la celle-là, pensez-vous que je tournerai dans un film pour le festival de Cannes? Nul.
5: Eh ben,
1: à votre avis.
5: C'était débat, hein.
1: À votre avis, Cannes est-il la meilleure ville pour le festival? Attends, c'est tous les ans que c'est à Cannes, je vois pas le rapport avec ça.
6: Mais est-ce que tu penses que toi, ça serait mieux dans une autre ville?
1: Attends.
7: C'est ça le rapport.
1: Attends.
7: Réfléchis.
1: Combien coûte l'entrée d'un festival de Cannes? C'est gratuit pour les gens. Alors ta question?
2: Non, c'est faux.
1: C'est
2: gratuit pour les personnalités, mais c'est payant pour les gens.
1: Bah oui. Ouais, non, mais de toute manière, c'est uniquement des personnalités.
6: Mais non, les gens qui sont en vacances et qui vont là-bas, qu'est-ce qu'ils font? Tu dis
1: non,
6: tu n'es même pas au courant de ton
1: droit. Attends, ouais.
2: T'as même pas révisé.
1: Écrasez vous deux.
2: Non.
1: Écrasez un peu vous deux, là.
2: C'est moche.
1: Si c'est moche, eh ben tiens, fais-le le débat, tu me fais pas chier.
2: C'est vrai, je peux. Non, vas-y.
1: Voilà.
2: Vas-y, Gérard.
1: Putain,
2: mais
1: vous commencez à me casser les couilles, là, tous les...
2: Ton micro.
1: Commencez à me casser les couilles, hein, les deux bandes de
4: PD,
1: là.
4: GG, à la place de Johnny, qu'on a viré, on accueille Rocky Siffredo, de Cannes.
8: Il l'a fait.
4: Et il a 30 ans, et c'est 95 FM.
1: Alors, Cannes, 95
4: FM, ouais.
9: Ah, bonsoir, Gerardo, comment tu vas?
1: Salut, Rocky. Du calme.
9: Et puis tu choses de combien, mon ami?
1: Oh, on se calme, merci.
4: Et puis on accueille aussi Yasmine Beat.
1: Quoi?
10: Bonsoir.
4: 18 ans de Créteil.
10: Bonsoir.
1: Yasmine.
9: Toi, nos grosses chatas.
1: Si. Oh,
3: un maillot de main rouge.
1: Vous me le calmez celui-là parce que... Yasmine.
10: Oui. Marocchi, j'ai un vieux dindon si tu veux.
1: Alors Yasmine Bid, région parisienne, donc 101.9. Merci. Ouais, merci de me préciser les fréquences. Alors à votre avis, Cannes est-elle la meilleure ville pour le festival, donc pour vous? Alors Yasmine?
10: Non, je pense pas.
1: Alors tu peux préciser?
10: Je pense qu'à Créteil, ça serait beaucoup mieux.
1: Attends, déjà.
2: Si, c'est vrai.
1: Non mais attends, déjà, faut bien se dire une chose, que la région parisienne n'est pas capable d'accueillir tous les gens.
10: Ben
1: ils sont au festival de Cannes. Parce que il y a beaucoup de gens du cinéma. Il y a beaucoup de gens du cinéma, il y a beaucoup de producteurs, il y a beaucoup de réalisateurs.
10: Et donc, alors, il y a pas mal d'hôtels sur Créteil, il y a
1: Baladins,
10: il y a plein d'hôtels, hein.
1: Oh Yasmine.
10: Oui.
1: Un conseil que je te donne. Pas tu t'amuses pas à donner des noms d'hôtels parce que tout à l'heure tu as gerbé.
10: Ok, excuse-moi.
3: Ouais.
1: D'accord.
10: Allez, on en fait.
1: Je te demande à votre avis, Cannes était la meilleure ville pour le festival? Je te demande pas autre chose sur Créteil ou ailleurs, d'accord?
10: Ok. Ben, je t'ai répondu. Hein. J'aimerais bien que le festival de Cannes se passe à Créteil.
1: D'accord, ben pour ça, je sais pas qui c'est qui t'a sélectionné, mais si c'est pour répondre à des questions, si c'est pour pas répondre aux questions que je te pose
2: correctement... Gérard, elle répond, elle a exactement répondu.
6: Ouais. Elle a répondu, Prince. C'est que t'aimes pas sa réponse,
2: c'est tout. Bah ouais, c'est tout.
3: Ouais, Prince. Bah, écoute, dans la région parisienne...
1: Bien sûr, parce qu'elle fait partir du 9-4,
3: bah, oui.
1: C'est pour ça.
2: Et alors, elle a répondu à ta question.
1: Prince.
3: Ouais, je te disais, en région parisienne, c'est chaud pour les bateaux, comme je te disais tout à l'heure. Parce qu'il faut, faut bien mettre les bateaux quelque part. Les mecs sont milliardaires, ils arrivent avec des yachts de 40 mètres.
1: Il faut ouais, non, mais,
10: y a
1: ouais.
10: un lac à Créteil.
3: Ouais, mais c'est
1: bah, ça y est, mais oh, on en a rien à foutre de Créteil, d'accord.
3: Non, mais c'est vrai que dans le 9-4, ça pourrait être pas mal, GG.
1: Non, mais faut se dire une chose, qu'à Cannes, il y a quand même un port, et là, il y a tous les bateaux des acteurs de cinéma. Il y a deux ans, quand j'y étais, je peux... Ouais. Je peux vous dire une chose, que on était à côté du bateau de David Charvet.
5: Oh là là !
10: Et je le connais bien, David
6: Charvet. Tu te l'es tapé, non ?
1: Non, mais on était à côté du bateau de David Charvet.
10: Et, mais,
1: comment ?
10: C'est une tarlouse.
1: Ouais, c'est une tarlouse. C'est pour ça que il fait des films corrects. Rocky, Brigitte.
10: Oui, Gérard. Alors moi, je voudrais pas dire que la question de Gilles Darécon, mais elle est un peu conne quand même, parce que ça se passera à Saint-Tropez, ça s'appellerait le Festival de Saint-Tropez.
1: Bah oui, et ça, et admettons que ça se passe sur la Canebière, ça s'appellerait le Festival de Marseille. Hein? Donc voilà le rapport. Donc pour à votre avis, Cannes est-elle la meilleure ville? D'accord, c'est vrai que Cannes a plus les moyens de par rapport aux hôtels.
6: Bah, c'est la plus grande ville de France.
1: C'est la ville qui peut accueillir plus de monde parce qu'ils ont plus d'hôtels que nous en région parisienne. Ah ouais. Ça c'est vrai,
6: c'est clair.
7: Ils sont premiers sur les grands pays en plus. Ils ont des
1: non
7: plages,
1: non mais faut voir quand même les hôtels qu'ils ont. Hein,
3: ouais,
1: parce
3: vrai.
1: Que je veux pas citer mais. Quand j'ai fait un micro HS, un micro là-bas, un micro dans la rue.
7: Un micro hors service, ouais.
1: Faites-moi confiance que quand on m'a dit d'aller dans un hôtel, je vais vous dire une chose, que l'hôtel c'était un hôtel 4 étoiles, voire plus,
3: ouais.
1: Mais...
10: C'était pas le Martinez?
1: Non, c'était pas le Martinez, c'était le...
3: Rodriguez.
1: Non plus.
10: Non, pas de nom.
7: Andrine Dominguez.
1: Oh, non plus. Donc pour toi Brigitte, donc la question
10: Bah ouais, voilà.
1: Ouais, donc à ton avis, que ce soit Cannes, Marseille, Nice,
10: enfin tu vois quoi.
1: Ouais, à tous les alentours.
10: 9-4 ça marche, ouais.
1: Rocky.
9: Bah, tu sais, moi, j'ai fait des films un peu plus sexo que les films traditionnels, tu vois. Donc moi, je pense que capitaliste, c'est beaucoup plus pratique.
1: Ouais, vous y avez fait comprendre les questions qu'on lui posait à cet auditeur.
4: Bah oui,
1: ouais.
4: Il parle français, donc il comprend tout.
9: Si, compris. Tu veux dire où pourrait se passer le Festival de Cannes, c'est ça?
4: À votre avis,
1: Cannes est-elle la meilleure ville pour les festivals?
9: Non, moi je pense plutôt que ça serait à Milan en Italie, tu vois, parce que les filles avec la grosse chatte, tu vois, elles sont beaucoup plus mignonnes, tu comprends?
1: Oui. D'accord, j'ai compris ta question.
2: Sur IRC, ils parlent tous de tes prestations dans tes films, donc on va peut-être pas en parler. Mais sinon, il y a Turpentine, elle te demande si c'est vrai que tu vas jouer dans Alien 5, la menace vient du coup.
1: Non. Ouais, là, elle va se faire foutre.
6: Elle est bientôt annihilée, hein, la menace.
2: Enfin, quand même, sur IRC, ils te félicitent pour ta prestation dans les Goonies.
1: Non plus.
2: Où tu t'appelais Sinoc.
1: Ouais, ben, ils vont se faire foutre.
6: Il était gentil aussi, hein, Sinoc.
2: Ah, ouais, mais bon, là, la reste.
1: Alors, donc, savez-vous pourquoi ce festival se passe à Cannes? Alors,
6: 37%... Ouais, moi, je sais. Ouais, je sais, moi.
1: Moi.
6: Ah, c'est
1: Manu,
6: pas moi que tu parlais, pardon.
1: Tu t'écrases.
6: Vas-y, d'un coup.
1: Donc...
6: Quoi? Qu'est-ce qui se passe?
4: Mais
2: tu
4: non,
2: dis pas
4: mais
2: son
4: non,
2: nom,
4: mais
2: t'as
4: non.
2: dit son nom.
6: Mais c'est pas son nom.
1: Tu viens de dire mon nom.
6: Mais c'est pas mon nom.
1: Tu viens de dire mon
6: mais
1: nom.
6: Mais non.
1: C'est une expression.
6: Tu viens de dire mon nom. C'est refrain, c'est frère, c'est frérot.
1: Tu viens de dire mon nom.
6: Mais non. Mais t'es fou. Vas-y.
2: C'est rien, c'est une expression.
6: Vas-y, refrain. C'est ouais. pareil.
1: Fais gaffe.
6: Vas-y.
1: Ouais, fais gaffe à toi.
4: T'es violent quand même, Gérard.
1: Toi, fais gaffe parce que tu risques que d'en prendre autant. Alors, un conseil que je te donne, écrase-la. Pour l'instant. Parce que t'es mal barré dans l'équipe.
4: Okay.
1: Alors, 36% pensent que c'est à cause des garçons. Bon, ça c'est bien sûr une question con. Ça m'étonnerait pas que ça soit Yaponine qui aurait été me chercher une question
5: voilà,
1: bidon.
5: Suite,
1: 29% pensent que c'est la logique qu'ils le veulent. Ça, c'est vrai, je suis d'accord.
8: Alors,
1: ouais. Et 11% pensent que le festival, c'est comme moi, ça n'y que ni tête. Alors là, ce sondage-là...
11: Ça doit être Turpentine qui l'a fait.
1: Ouais, et ben... toi, tu la fermes pour l'instant. Quand je t'appellerai... Cochon, tu sortiras sous le standard, d'accord?
8: Oh.
1: Alors, qui sera d'après vous le parrain de la cérémonie d'ouverture?
12: La cabine.
1: Qui c'est qu'on a pu?
12: Je sais pas.
1: Bon, Apolline.
12: La cabine.
6: C'est Rocco, on le rappelle.
12: C'est Rocky.
1: L'italien.
4: Ok, je vais prendre l'air 5 minutes.
1: Non, mais tu reviens plus du tout, tu peux prendre tes affaires.
6: Tu te mets devant ton micro, Gérard, s'il te plaît. Ouais.
1: Apolline, c'est terminé, tu prends tes affaires, tu... Hop, t'es viré jusqu'à la fin de l'émission. C'est-à-dire jusqu'à 3h du matin.
11: T'as tenu 3 quarts d'heure quand même, c'est pas mal.
1: Terminé. Ça faisait déjà le deuxième, et là ça fait 3, donc terminé pour toi. Au revoir, ciao, je ne veux plus te voir.
12: Ta copine à vous.
1: Voilà. Alors, qui sera d'après vous le parrain de la cérémonie d'ouverture? Donc, on va demander ça à Brigitte.
12: Cette année ou l'année prochaine?
1: Non, cette année, hein. On parle de cette année, hein.
12: Je sais pas, j'ai aperçu Holly Hunter, mais je sais pas si...
1: Non, c'est Ophélie Winter, tu veux dire?
12: Non.
1: Non, ouais, mais justement, le nom de la personne qui est parrain... je crois que c'est une nana, et j'ai malheureusement pas son nom en tête, mais c'est pas un nom français, hein.
12: C'est peut-être Holly Hunter ou c'est Jeff Goldblum, mais je suis pas sûr.
1: Non, c'est Kevin Costner. Ouais, voilà.
12: Kevin Costner.
1: Ouais, c'est lui le...
11: C'est qui, Gérard? C'est qui?
1: Kevin Costner.
11: Comment?
1: Kevin Costner.
12: Kevin Costner, Rigo.
11: Ouais. Ah, ok, ouais.
1: Donc, Brigitte?
12: Oui, je te...
1: Ah bah ça y est, tu viens de le dire. Bah, de toute manière, Prince va me dire pareil.
13: Ouais, bah ouais, c'est vrai qu'il y a lui, mais il y a d'autres gens aussi avec. Je sais pas, il y a qui? Y a
1: non, mais attends.
13: Il y a qui... Gérardo aussi, je crois.
1: Non. Le parrain de la cérémonie d'ouverture.
12: Pas la marraine.
6: Al Capone.
1: Le parrain de la cérémonie d'ouverture et qui fera la clôture du festival de Cannes.
11: C'est vrai, il a fait le grillage?
13: Ouais, mais il y a... Il y a d'autres gens avec lui, GG. Il y a d'autres gens.
1: Ouais, mais d'accord, il y a
13: ça devant, tu vois.
1: Non, mais il y a
13: Gérardo.
1: Ouais, mais ça, c'est tout.
13: Arletti.
1: Non, mais Arletti, elle est plus de ce monde.
13: Pardon, il y a Bernard Ménez.
1: Non.
13: Barry Cole.
1: Non. Bon, attends,
6: c'est qui le cette année? C'est
1: Kevin Costner.
6: Kevin Costner.
1: Voilà. Yasmine.
6: Mais il fait pas de film cette année.
11: Bah ouais, en plus.
6: Ah bon? Il a fait quoi?
12: Il y a un petit nouveau, il s'appelle Jean Valjean. Voilà.
1: Hein?
12: Ouais. Julien Sorel aussi, mais il est pas très connu, lui. Ils sont pas très connus encore, mais bon.
1: Non, mais de toute manière, je vous le dirai dimanche en détail, vraiment le parrain.
6: C'est ce soir le débat sur le festival ou c'est dimanche?
1: Non, mais je donnerai le nom du parrain, c'est tout.
11: Mais c'est trop tard, fallait bosser.
1: Yasmine,
6: fallait bosser avant, mon grand.
1: Yasmine.
12: Jean Valjean.
1: Ah bah d'accord.
13: C'est pas un débat sur la littérature là.
1: Non, je pense pas. Hein. Donc, de toute manière, je pense que c'est Kevin Costner ou je sais plus qui.
9: Ah, il n'y a pas les bandeaux, Gérard.
6: C'est Rocky.
9: Moi, je crois que c'est Marc
1: Dorcel. Il est revenu, lui?
6: Bah oui, c'est avec
9: Kevin. Moi, je crois que c'est Marc Dorcel, non? Je le connais bien, celui-là.
1: Non.
12: Marc Dorcel, ouais.
9: Si.
12: Et Cadino aussi.
1: Bon, sixième question. Sixième question avant la pause musicale.
13: Encore?
1: Bah oui, encore.
13: Oh bah non.
12: Ça pourrait faire pipi.
1: Alors, pensez-vous que toutes les actrices présentes au Festival de Cannes couchent pour y aller? Alors là, ne cherchez pas.
6: Répondez, allez-y.
1: Attends, pour l'instant, t'éteins ton micro. Rocky.
12: Oui.
1: Rocky, Brigitte, Prince et Yasmine, ne me demandez pas d'où sort cette question, parce que vous savez très bien...
12: Elle sort de ton anus.
1: Non. C'est une question fil d'art.
12: Ah, une bonne question.
1: Ouais. Non, mais alors, moi, je vais vous dire une chose.
11: Ça a bossé grave.
1: Une question comme ça. Pensez-vous que les actrices présentes au Festival de Cannes couchent pour y aller? Je crois qu'il faut complètement se starber pour poser des questions comme ça. Alors, moi, cette question.
11: Alors, on la pose pas, allez,
1: hop!
6: Et voilà, on passe à la suivante et on se dépêche.
11: Allez, on se dépêche.
1: Alors, voilà, celle-là sera mieux. Alors, attendez-vous devant les hôtels, votre acteur du festival, si oui, sinon, pourquoi? Alors, Yasmine.
8: Mille fois mieux.
1: Yasmine.
10: Ouais.
13: Ça, c'est de la question.
10: Non, parce que, ouais, c'est une bonne question.
1: Donc vas-y, alors précise.
13: Tu parles de cochon, parce que
1: Prince
10: mieux, ouais, sinon, ouais.
13: Ouais, non, mais l'histoire des nanas cochon, c'était mieux quand même.
1: Prince
9: Sinclair, le Zalawai, tout ça, là.
1: Prince et Rocky, vous la fermez, s'il vous plaît, merci.
10: Ouais. Donc, j'attends devant les hôtels que la star descend.
1: Ouais.
10: Et je voulais dire aussi que, ouais, j'ai vu plein de stars quand j'ai attendu devant l'hôtel... je sais plus comment il s'appelle, de toute façon on n'a pas le droit de le dire.
1: Ouais.
10: Rodriguez. Et faut que je précise que.
1: Bravo Fildar pour balancer les noms d'hôtels à l'antenne. C'est bien. Il a dit le Rodriguez. Bravo Gérard, balancer les noms à l'antenne,
13: bravo.
1: Hey, tu t'en prends ton abruti, c'est lui qui a commencé le premier. Ok. Bravo.
10: Ouais, donc je réponds.
1: Ouais.
10: Donc j'ai attendu peut-être 5 heures et tu sais ce que j'ai vu?
1: Qui?
10: Les CRS.
1: Eh ben oui, ben ça faut bien se dire une chose. Attends, je vais répondre après toi. Prince.
13: Ouais, ben écoute, effectivement, moi j'attends les cochons parce que moi j'aime les actrices de films X. Donc,
1: Prince, je te demande vos acteurs, je te demande pas.
13: Je vais avoir mes acteurs préférés parce qu'il y a les Godes d'or, donc j'en profite.
9: Et
13: je les attends toujours devant l'hôtel pour savoir s'ils peuvent me dédicacer un t-shirt, un truc comme ça, tu vois.
1: Pourquoi pas te dédicacer une claque dans ta gueule aussi?
13: Pourquoi pas?
9: C'est toi qui as cassé l'or Sinclair l'an 2?
13: Ouais.
1: Rocky et Prince, au revoir. Tu peux leur dire au revoir. Au revoir.
11: Gérard.
1: Oui.
10: Mais attention, Gérard. Attends,
11: fini la question.
1: Non, mais c'est bon, on va. On va demander à Brigitte qui va répondre après. Mais
11: Déjà sur IRC, il y a le Baron, il voulait savoir que parce que le premier prix c'est la Palme d'Or, mais est-ce que les autres prix ce serait le Tuba d'Or ou le Masque d'Or?
1: Non, après c'est après la Palme d'Or, je crois que c'est... Je sais même plus comment que ça s'appelle, les autres prix derrière. Je crois que... Je peux pas y répondre, mais les tubas d'or, tout ça, niette. Hein.
11: Et sinon, Yasnouz, il voulait savoir si on te propose de participer à un film, est-ce que t'accepterais?
1: Ça dépend dans quelles conditions que c'est.
6: Et dans
1: tout.
6: Quel film tu dirais oui?
1: Non, mais ça dépend des conditions.
6: Mais c'est quoi les conditions?
1: Ça dépend des conditions, c'est tout.
11: C'est quoi les conditions pour toi?
1: Question,
11: c'est des positions, tout ça?
1: Non, question contrat et vis-à-vis de la monnaie qu'il y aura en échange. Une autre question, non?
11: Ah non, il te propose de jouer dans Viens me bourrer le fion.
1: Non, là, c'est même pas la peine que j'y réponde.
11: Où il y a Fijo qui te propose le rôle d'un orphelin.
1: Tu le vires tout de suite.
11: Ok, je le vire.
1: Tu lui dis au revoir et c'est terminé. Brigitte.
10: Oui, Gérard.
1: Manu, mais quoi? Mais arrête, t'es fou.
11: Mais t'es ouf, hein?
1: Ouais. Non, je vais te faire voir si tu vas te marrer sur ce que Pigeot dit, espèce de petit con.
11: Ah, mais je rigolais pas pour ça.
1: Non, à peine.
11: Mais t'es malade, hein. Allez, vas-y, reprends.
1: Brigitte.
10: Oui, Gérard. Moi, je rentre carrément dans les hôtels pour aller voir mes stars.
1: Non, mais attends, déjà, est-ce que t'attends déjà pour y aller ou pas?
10: Ah non, moi, je rentre carrément dedans. Hein.
1: Non, mais moi, je peux te dire une chose que...
6: Il y a des CRS.
1: Là, déjà pour commencer, les stars, quand elles rentrent pour se coucher, faites-moi confiance. Et ça, je l'ai vécu. Non, ils sont accompagnés, donc...
13: Avec des putes, ouais, c'est vrai.
10: Ouais, mais
1: qui c'est qu'il y a, là? Qui c'est qu'il y a?
13: C'est Robert, je suis un nouveau, là.
1: Attends, c'est Robert. Attends. C'est qui, là, cet auditeur?
13: C'est Robert l'amoureuse.
1: C'est bizarre parce que
6: je l'ai pas annoncé, j'ai pas eu le temps, excuse-moi. Excuse-moi, Gérard.
13: Il allait le faire.
6: Ouais, juste au moment où je l'ai mis en air, il a parlé, j'ai pas eu le temps.
1: Fréquence, s'il te plaît.
6: Robert, l'amoureuse.
13: 93.7 à Poitiers.
6: Voilà.
1: 93.7, ok. Ouais.
6: Et j'en ai un autre qui arrive là, je te préviens, mais je l'ai pas encore, donc je te le dis.
1: Alors, ouais. Il me reste Brigitte.
6: Donc, il va arriver dans 2-3 minutes. Hein.
1: Donc, alors.
6: T'es sûr, 2-3. Dans.
13: Ouais, je vois.
6: Donc, chez lui, c'est des
1: Robert.
6: Ça sonne. Ouais, je rappelle tout de suite.
1: Donc pourquoi sinon,
6: si c'est occupé, je dis ce qui se passe.
1: Mais j'en ai rien à foutre moi de ce que tu me dis, ce qui se passe au standard. Je m'en bats les couilles.
11: Non, mais sur IRC, ça les intéresse. Comment on fait
1: 101.3 qui me reste et 101.9 Yasmine. Donc, Robert.
13: Ouais, bah écoute, moi je voulais te dire que moi j'ai des plans pour rentrer dans les hôtels parce que je connais du monde un peu quand même.
1: Je connais
13: 2-3 grooms, donc
1: ouais.
13: ça me permet d'approcher un peu plus, tu sais comment ça se passe, on glisse un petit billet et puis les portes
1: s'ouvrent. De toute manière, c'est vrai
6: tu peux peut-être glisser autre chose qu'un billet aussi.
13: Ah, mais des fois on glisse beaucoup plus qu'un billet, moi j'ai une énorme liasse s'il y a des gens intéressés. Hein.
8: Mm-hmm. J'ai un gros portefeuille.
13: Ça tombe bien.
1: Moi je peux vous dire une chose que j'y ai...
13: une petite carte de crédit, on fait.
1: Oh, Robert, s'il te plaît.
13: Oui.
1: Donc ouais,
8: il a découvert, alors.
1: Oh. Je réponds, merci.
13: Oui.
1: Donc, j'ai eu l'occasion d'aller à Cannes en 97, comme je l'ai dit tout à l'heure. Et faites-moi confiance que pour s'approcher, pour voir des acteurs de cinéma et tout ça, je peux vous dire à 100%, c'est impossible.
13: Faut connaître du monde, faut connaître.
1: T'as pas besoin de connaître. De toute manière, c'est impossible parce que déjà ils sont déjà dans des voitures avec des gardes du corps. Mm-hmm. Dès qu'ils sortent, ils ont les gardes du corps qui les accompagnent jusqu'à l'entrée. Je vais te dire une chose, que c'est même pas possible de leur demander un autographe.
6: Ah, suffit d'être garde du corps alors pour les approcher.
1: Ouais, mais évident.
6: Bah si.
13: Si tu connais quelqu'un dans l'hôtel, tu peux rentrer dans l'hôtel.
1: Mais faut se dire une chose, que le mec il rentre quand même avec ses gardes du corps, parce que moi j'ai vu un reportage ce soir. Faut quand même pas être con.
13: Tu lui amènes le petit déj.
1: Faut quand même pas être con, parce que faut se dire une chose, que même avec les gardes du corps, tu y arriveras pas comme ça. Hein.
6: C'est pas parce qu'il a des gardes du corps que tu peux pas le voir.
1: IRC en priorité.
6: Mais il y a un auditeur. La priorité, c'est les auditeurs. On s'en a branlé d'IRC.
11: Allez.
6: IRC, on s'en branle.
1: Je m'en branle si je veux, d'accord. Alors tu fermes ta gueule
6: dessus,
1: même.
6: J'éjacule sur IRC. Bon appétit. Bon, alors c'est Emilien Mauresmo, 24 ans, de Paris. Bonsoir, Emilien.
14: Bonsoir.
1: Bonsoir
14: à tous.
1: Pildar, c'est la dernière fois que tu t'amuses à me parler sur ce ton-là. Sinon, tu fais comme Apolline, tu vas rejoindre ta cochonne. Ok.
14: Je suis une femme.
1: D'accord. Alors, maintenant, Rigaud va répondre. Et si c'est moi qui demande à Rigaud de poser les questions sur RC, c'est lui qui commande, d'accord.
6: Vas-y,
1: pour un moment, tu fermes ta gueule. Clair, net et précis. Alors Rigaud, si tu peux récupérer la question vu que t'as été coupé.
11: Mais ouais, je peux, y a pas de problème. C'est Shkoumoun sur l'IRC, il demande si tu sais quand aura lieu le festival des Cannes, parce qu'il est sûr que la Palme d'Or, tu la connais très bien.
1: Je pense pas qu'il y aura pas des festivals là-dessus, donc je vois pas le rapport avec le festival de Cannes. D'autres questions?
11: Ah bah ouais, je peux t'en trouver des millions. Hein.
1: Allez
11: non.
1: Non. Ok. Emilien, donc pour toi.
14: Oui, est-ce que tu peux me répéter la question, s'il te plaît?
1: Punaise, mais Fildar,
8: est-ce que tu comptes dans les hôtels pour voir des stars?
1: Voilà.
14: Oui, en fait, là, je suis à Cannes, ça tombe très bien ta question.
1: T'es à Cannes, tu te fous de ma gueule, t'appelles de Paris, t'es à Cannes.
6: Non, il appelle pas de Paris, il est de Paris.
1: Dans ce cas-là,
6: il me l'avait pas dit.
1: Dans ce cas-là, tu me donnes la fréquence de Cannes.
6: C'est 95 FM.
1: Voilà, alors, tu me donnes pas la fréquence de Paris. 90, ok.
14: 95 FM. Manu.
6: Oui, je sais.
1: C'est pas Manu, c'est Pildar.
13: Filou.
1: Alors, Emilien.
14: Ouais, donc là, je suis à un hôtel, donc je préciserai pas le nom.
1: Mmh.
14: Et j'ai attendu toute la soirée Laetitia Casta.
1: Ouais.
14: Tu dois connaître, bonasse, là.
1: Non, mais est-ce qu'elle y est cette année? Ça m'étonnerait.
14: Ouais, elle y est, parce que...
1: Si.
13: Elle est pas aux Bolognaises, hein.
1: Robert. Ouais. Robert.
13: Ah non, mais c'est pour lui, c'est pour...
1: Robert.
13: C'est pour
1: Robert.
13: Oui.
1: Tu te tais, s'il te plaît.
13: Ok.
14: Essaye de faire un débat sérieux, là.
13: Ok.
1: Donc, Emilien, donc toi, tu voulais rencontrer Virginie...
14: Virginie Lemoine.
1: Laetitia Casta.
14: Non, Virginie Lemoine.
1: Non, tu viens de nous dire...
14: Laetitia Casta, ouais.
1: Bon, et donc, c'est vrai qu'elle y est.
14: Ouais, elle y est pour le remake kurde de Astérix et Obélix. Et en fait, je l'attends, et puis elle vient pas, quoi.
1: Ah ouais, je vois. Non, mais je crois qu'il est pas en compétition cette année, ce film maintenant au festival. Il est en compétition.
14: Ouais, il est en ouverture.
1: Non.
14: Si.
1: Non, en ouverture. Non, en ouverture, c'était pas ce film-là parce que je. Non, attendez. Non, je peux vous dire, c'était pas ce film-là qui était en ouverture, c'était un film avec Catherine Deneuve.
14: Ouais, elle joue dedans aussi.
1: Non,
14: elle fait pas Laura Mix.
1: Non, Catherine Deneuve, elle a jamais joué dedans. Alors, Emilien, ou tu t'arrêtes de dire des conneries, ou sinon tu vas gerber.
15: Arrête de raconter tes salades grillées.
1: D'accord. Alors, le disque suivant, c'est...
16: Pas tout de suite, encore une question, moi.
6: Toi, tu réponds jamais aux questions, et toi, tu réponds pas à la question.
16: Ouais, c'est vrai, réponds-toi.
1: De toute manière, j'ai déjà répondu, moi, plusieurs fois à cette question-là. J'ai dit que j'y avais été, qu'on s'était fait rejeter, c'est tout.
6: Donc, t'avais fait le pied gru pour voir des stars ou pas?
1: Mais attends, le pied gru, toi, tu fais bien le con, là, avec ton truc, là. Espèce de petit con, là.
6: Le pied de grue, alors, tu l'as fait ou pas?
1: Et ta sœur, elle appelle la chèvre.
6: L'Indochine, non.
1: Elle appelle la chèvre. Elle appelle la chèvre pour faire du fromage. Non. D'accord. Alors maintenant, tu t'écrases.
6: Gérard, j'ai une petite blague.
1: Non, elle va te faire.
6: Non, mais deux secondes, tu sais.
1: Va te faire pouf.
6: Écoute, tu sais la différence entre 2 minutes de sexe et 2 minutes de ping-pong?
1: Tu sais.
6: Mais tais-toi, réponds.
1: Ta gueule.
6: Mais réponds.
1: Ta gueule, c'est pas toi qui me commande, d'accord?
6: Est-ce que tu connais
1: ta gueule?
6: Est-ce que tu sais la différence entre 2 minutes de sexe et 2 minutes de ping-pong? Oui ou non?
1: Ta gueule.
6: Bon bah t'as 2 minutes là.
1: Où aimeriez-vous voir un festival? Alors 64% des gens ne veulent pas un près de chez eux. On veut près un. Quoi? 64% des gens en veulent un près de chez eux.
6: Ouais.
1: Qu'est-ce que c'est que ça? Bon enfin bref. 34% des gens en veulent dans une usine. Où on attire les mouches, ouais. C'est bien.
16: Ouais.
1: 10% des gens aimeraient que ça se fasse, que je fasse mon festival. Eh ben,
6: ce serait bien ça, le festival de Gérard.
16: Ouais, le festival de Gérard.
1: Je fais tous les
16: avec
1: jeudis
16: des
1: mon festival.
16: D'or et des broches en or.
1: 8e question, et on va se passer un disque parce que je vais prendre un peu d'air parce que ça commence à devenir.
6: C'est vrai que tu commences
1: relou.
6: À peu du slip.
16: Ouais, c'est clair.
1: Peut-on dire non à une star du Festival de Cannes qui n'est pas en smoking? On se retrouve après et on va s'écouter pour ça. Les fourbons avec Flip Flap dans mes fesses, c'est mieux que du beurre. Et on se retrouve tout de suite après, Père Robert.
17: Et bien sûr.
1: Rebonsoir, Brigitte.
18: Bonsoir.
1: Rebonsoir à toi. Yasmine.
18: Yasmine Bitt.
1: Rebonsoir. Et Emilien pour finir.
14: Emilien Moresmo, salut.
1: Voilà. Non, mais de toute manière, je donne les noms comme ça, je donne pas les...
6: C'est pas leur nom, c'est un prénom composé. Mais c'est oui. comme Jean-Gilles ou Pierre-Alain.
1: Alors, donc, voilà. peut-on dire non à une star du Festival de Cannes qui n'est pas en smoking? Pour ça, on va demander à Emilien.
14: Peut-on dire non à une star en smoking?
1: Non, peut-on dire non à une star du Festival de Cannes qui n'est pas en smoking?
14: Ah, ouais.
1: Par exemple, regarde, je prends un principe. Par exemple, moi, j'y vais... En jean, basket et t-shirt, est-ce que je serais apprécié ou pas?
14: Non, c'est le tenue de smoking est obligatoire. Hein.
1: Voilà.
14: Ouais.
1: Donc,
14: voilà, j'ai répondu.
1: De manière, c'est ce que j'allais vous préciser. Hein.
14: Je suis en train de durer, comment je kiffe.
1: Non, mais de manière, c'est ce que j'attendais, parce que les gens du Festival de Cannes, de toute manière, automatiquement, sont obligés d'avoir un smoking.
17: D'ailleurs,
1: Gégé,
17: pour approfondir, toi qui connais un petit peu donc tout ça, en smoking, qu'est-ce que tu conseilles aux gens d'acheter? Plutôt smoking classique, queue de pie, je sais pas quoi, un GG Armani, qu'est-ce qu'il faut acheter?
1: Pour aller où?
17: Bah pour aller au Festival de Cannes.
1: Ah non mais ça, attends, parce que déjà, faut se dire une chose, que c'est déjà prévu bien longtemps à l'avance. C'est déjà prévu bien facilement un an avant. C'est des couturiers qui préparent les collections et qui les présentent, même les colliers que les nanas portent. Et cette année, je sais pas si vous avez remarqué, si vous avez vu l'ouverture.
17: Il y a
1: un problème. Il y a un truc qui me semble bizarre cette année. C'est comment que ça se fait que toutes les nanas sont avec des robes roses?
17: Par hasard.
18: C'est Gwyneth Paltrow qui a lancé la mode aux États-Unis pour les Oscars.
1: Mais c'est bizarre parce que cette année, l'année dernière, c'était des robes que les actrices elles avaient, elles, dans leur garde-robe et qu'ils ont fait voir quand ça a commencé. Mais là, cette année, ce que j'arrive pas à comprendre, c'est comment que ça se fait qu'elles sont toutes habillées en rose.
18: C'est Gwyneth Paltrow qui a lancé la mode.
17: Ouais. Et après, elle copie toutes.
14: Non, mais c'est vrai que le smoking est exigé, même la robe de soirée est exigée. Tu verras jamais un blaireau monter en short et en tongs. Hein.
1: Non, mais ça, je suis d'accord avec toi. C'est Emilien qui vient de dire ça.
14: Ouais, tout à fait.
1: Hein. Non, mais...
17: La mode,
1: ouais, Robert.
17: C'est plutôt cravate ou nœud papillon?
1: Toi
17: qui connais un peu.
1: Non, je crois que maintenant tu peux très bien même smoking, ça veut dire le pantalon, la veste noire, le petit débardeur noir, chemise blanche, cravate ou nœud papillon, ça dépend. Hein.
18: Ouais, et moi, je ne tape quand même.
17: Attends, parce que moi j'ai un pote,
1: ouais,
17: qui est une jeune star qui va bientôt faire de la télé, tout ça, plein de trucs,
1: mm-hmm,
17: et il adore les chemises à jabot. Est-ce que tu crois qu'avec une chemise à jabot, il pourrait rentrer?
1: C'est quoi ça?
17: C'est le truc avec les froufrous, là, avec la dentelle, tout ça.
1: Non, je pense pas.
19: Ça, c'est une horreur. Hein. Ces chemises-là, c'est une horreur.
1: Non, c'est vraiment... Là, ça m'étonne. Non, ça m'étonnerait. Brigitte, alors donc, pour toi?
18: Bah, moi, je suis d'accord avec ce que vous venez de dire, quoi. Mm-hmm. C'est smoking obligatoire et robe de soirée obligatoire.
1: Mm-hmm.
18: Il y a une couleur qui est prédestinée... qui est décidé avant le festival, et cette année, c'est tombé sur le rose. Donc c'est pour ça qu'elles sont toutes habillées en rose.
1: Ouais, mais...
14: Qu'est-ce que tu penses que ça va être la tendance fashion de ce festival?
1: Là, je vais te dire une chose. Pour l'instant, je peux pas avoir les films, parce que j'ai pas Canal+.
5: Rien à voir.
17: c'est dommage, tu rates le foot aussi, alors.
1: Ouais, non.
17: Ah ouais, tu rates le foot et les pornos, alors.
18: Film de boule, ouais.
1: Non, mais ça, j'en ai rien à foutre. Et Yasmine,
14: c'est
1: pour toi
14: doute, l'éclipse.
20: Ouais, bah moi, je suis d'accord avec tout le monde. Ouais, je suis d'accord avec tout le monde. Par contre, je voulais vous informer, parce que j'ai des petites infos.
1: Ouais.
20: Et l'année prochaine, aussi, la tendance du smoking sera rose pour les garçons.
1: Attendez, Yasmine. Yasmine.
20: Oui.
1: Déjà, faudrait trouver un couturier qui s'amuse à sortir des smoking roses.
20: Cette année, ça paraît ringard, ça paraît nul.
1: Ah non, mais de toute manière.
20: L'année prochaine, Yasmine. À la même.
1: Yasmine.
17: Regarde ton maillot de bain rouge et après, tu feras des commentaires.
20: D'accord.
1: Yasmine, ouais. Déjà, faut bien se dire une chose, que cette année, le rose a été choisi, on ne sait pas pourquoi, mais de toute manière, le smoking restera noir, ne changera pas de couleur, ça, faut pas croire au Père Noël. Hein.
17: C'est indémodable.
1: Parce que le Père Noël, c'est le 25 décembre. Alors, Yasmine, je crois que t'es en train de trop vouloir jouer la star d'Alerte à Malibu.
14: Ouais, c'est clair. Ouais. Ta question, elle pue la daube.
17: Avec tes grenichons.
1: Alors, 9e question. La rétrospection du Festival de Cannes est-elle en direct et différée? Alors, je précise bien, en direct, donc, l'ouverture est bien en direct, mais... par rapport à d'autres pays, sera différé. Donc, je vous pose la question et vous me dites si vous êtes d'accord avec ça ou pas. Ouais. Alors, on va demander à Yasmine, la fameuse alerte à Malibu, là.
20: Ouais, la retransmission se fait en direct.
1: Ouais.
20: Puisque c'est une retransmission.
1: Je parle de retransmission, mais pas rétransmission.
20: Excuse-moi, j'ai des fois l'accent anglais qui ressort.
1: Ouais, c'est ça. Tu me prendrais pas pour un petit con.
20: Pour une quoi?
1: Tu me prendrais pas pour un con?
20: Non.
1: Non, pas du tout, tu m'y laisses.
20: Non.
1: Non,
20: c'est ça. Je te prends pour un hyper intelligent, comme tu dis.
1: Ouais, c'est ça. Brigitte.
18: Je sais plus ce que c'est la question.
1: La retransmission.
18: Oui, d'accord. Ça se fait en direct en France,
1: mm-hmm,
18: et ça se fait en différé dans les autres pays suivant le décalage horaire.
1: Oui.
18: Mais je pense pas qu'au Congo, plutôt le festival de Cannes, ils s'en tapent un peu. Donc,
14: Il y a un film congolais. Hein.
1: Non, attendez.
18: C'est Bissonnette.
1: Manu. Tiens, c'est bizarre. Quand je te dis Manu, comme par hasard, t'appuies sur un bouton pour couper le son. Hein?
19: J'ai rien appuyé du tout, Gérard.
1: Ouais.
19: Bah non.
1: Donc alors, Brigitte?
18: C'est ce que je te disais, Gérard, ça dépend du décalage horaire.
1: Ouais, mais ça, faut bien se dire une chose dans... Attends, mais attendez, je vais répondre. On va laisser finir Robert et Emilien pour continuer cette question.
17: Ouais,
1: Robert.
17: Ouais, bah écoute, moi je pensais que c'était comme l'Eurovision, c'est-à-dire partout en même temps, on les a différés, quoi, c'est tout.
1: Ah ben non,
17: c'est... Bah, je vois pas pourquoi, c'est depuis le RTF, ça marche comme ça, hein.
1: Ok. Ça va, Fildar? Fildar, t'es payé à quoi foutre, là?
0: Il file.
1: Oh!
0: Réveille-toi.
17: C'est où? Il file.
1: Oh, t'es payé à quoi foutre, là? T'es payé à dormir?
0: Putain, je me suis endormi aujourd'hui. Hein.
1: Ouais, bah, je crois que tu vas pouvoir aller dormir, Tu vas pouvoir aller dormir, là.
0: Non, ça m'intéresse, ton débat de mèche.
1: Ouais.
21: C'est de filmer le boulot, Pauline.
1: Non mais je crois que à mon avis Apolline et Fildar, je crois que ils iront bien ensemble.
17: Ils font des trucs.
1: Rigaud. Ouais. Avant
21: bébé blond,
1: attends, Robert et Emilia, avant que vous répondiez, il y a une question IRC, oui.
16: Oui, donc déjà il y a Alan Clark qui dit que tu es à la radio ce que Vandamme est à la poésie française.
1: Non.
16: Moi je trouve que oui. Tout à fait même. Et sinon, il y a Perforas, il dit que lui, c'est des vidéos de FF8, de Fourmise, une démo de Maya, des trucs de Supinfocom, et bref, ça dépote.
0: Joli FF8.
1: J'ai même pas compris ce qu'il a voulu dire, Pierre Fula, faudrait qu'il m'écrive ça. Donc, Robert, t'as répondu, toi, Emilien, pour finir.
21: Comme disait l'auditeur précédent.
1: Ouais, Robert.
21: Ouais, Robert.
17: Ouais.
21: C'est comme il disait, c'était en léger différé et puis en direct en France.
1: Bon, alors ce qu'il faut se dire, déjà, je sais plus qui c'est qui m'avait dit qu'il y avait un décalage horaire. C'est qui là, par Brigitte. Donc c'est vrai, mais il faut bien se dire une chose, qu'en France c'est en direct, mais il faut se dire une chose aussi, qu'il y a plusieurs télévisions étrangères qui l'ont et qui le retransmettent, peut-être une heure ou deux heures après, par rapport à nous.
20: Donc c'est en différé.
1: Pour eux dans leur pays, oui, c'est en différé en fin de compte.
17: C'est du live, c'est du live quand même.
1: Non mais c'est en différé, donc eux, par exemple, tu vois, nous, on voit les gens qui montent.
17: Ouais.
1: Bon, eux, ils les voient pas tout de suite, ils vont les voir que deux heures après.
17: Et après ils descendent.
1: Non, non. Ils vont voir tous ceux qui montent et puis après bon va y avoir le commentateur. Le commentateur qui va être sur place, qui va dire ce qui s'est passé, mais dans la langue du pays où que ça va se reproduire.
17: Avec un décalage.
1: Voilà.
21: Le zitrone turc, quoi.
17: Ouais.
1: Non, par exemple, t'auras une chaîne anglaise, t'auras la BBC, et puis tout ça.
17: Ouais, mais regarde, Gigi, aux antipodes à l'autre bout du monde, tu sais que tout se passe à l'envers, donc est-ce que les gens, ils descendent les marches, par exemple? Tu vois, comme l'évier qui se vide dans l'autre sens.
1: Ouais.
17: Si t'arrives à conceptualiser suffisamment loin pour capter tout ça. Tu crois que les gens ils descendent les marches, par exemple en Australie?
20: Ah l'embrouille.
21: Évite la science.
17: Ah non, ouais, non mais quand même.
1: Non, je crois pas. Fildar.
17: Ça m'aurait étonné que tu comprennes.
1: Fildar, ton micro.
17: J'ai essayé quand même. Hein.
1: Qu'est-ce qu'il y a, Gérard?
21: Pas trop de
16: bon, Gérard, tu peux.
1: Donc, il vous écoute pas, hein, Gérard.
17: Non, mais
1: ça y est, c'est bon, on va terminer là maintenant. Dernière question. Fildar.
16: Je creuse, putain.
1: Fildar, ton micro pour la 5e fois de la soirée.
0: Mais c'est toi qui viens de l'allumer là, putain.
1: Je viens de te l'éteindre, tu me le réteins s'il te plaît. Et tu fais ton boulot correctement, standard. Bon. Je sens que tout à l'heure, il y en a qui vont se prendre des baffes dans leur gueule.
16: Bon, Gérard.
1: Alors, dernière question. Combien coûte l'entrée du Festival de Cannes?
17: C'est pas répété, GG, il y a du bruit là.
1: Combien coûte l'entrée du Festival de Cannes?
17: Il y a différents tarifs, hein, c'est Robert. Il y a différents tarifs, hein, ça dépend. T'as le tarif star.
1: Non, mais ça, les stars, de toute manière, on paye
17: quand? Ouais, c'est gratuit. Après, t'as le tarif demi-star. Là, c'est gratuit, sauf que t'as pas droit au petit four et t'as droit qu'à deux coupes de champ. Après, t'as le tarif journaliste.
1: Non, mais ça, attends, Robert.
17: Ouais.
1: Faut bien se dire une chose, déjà, pour commencer, que les stars et les réalisateurs et... Les producteurs et même les journalistes, eux, peuvent rentrer gratuitement.
17: Ouais, non, pas les journalistes. Les journalistes.
1: Les journalistes, ils restent dehors, c'est vrai. Excuse-moi.
17: À la porte.
1: Donc, Donc, qui c'est qui reste? Donc, les producteurs.
21: Ouais.
1: Les
21: paparazzi.
1: Non.
17: Non, il y a les maquilleuses aussi.
1: Non, à elles.
17: Bah, si, les maquilleuses, les gens du décor, les lumières.
1: Ah non, mais ça, non, mais ça, ça, de manière, ça, eux, ils y sont déjà depuis le début de l'ouverture du festival de Cannes.
17: Les musiciens qui font les bandes originales aussi, qu'il faut pas oublier.
1: Ah ouais, mais ça, tout ça, c'est des gens qui restent.
17: Le gars de la maintenance du plateau aussi, quand même, qui a fait un travail merveilleux que je tenais à remercier d'ailleurs, il est présent ce soir.
21: Roberto Benigni.
1: Merci. Donc, Brigitte, pardon.
3: Oui, Gérard, Angie, tu l'as bien baisé, Sandy?
1: Brigitte.
3: Tu l'as bien baisé hier soir.
7: En fait, c'est gratuit. Parce que les gens qui peuvent rentrer dans le Palais des Festivals, bien sûr, ils payent pas l'entrée. C'est pas un cinéma, c'est le Palais des Festivals.
1: Ouais, mais c'est pas
6: le Palais des Festivals.
7: Des Festivals, excuse-moi.
1: Festival. Attends, ouais, toi.
6: Mais non, des Festivals.
1: Toi, tu dors.
7: Non,
1: Gérard,
7: non. Raison.
1: Pour l'instant, toi, tu dors. Tu dors et tu la fermes.
6: Bah, viens avec moi.
1: C'est un feignant.
6: Viens avec moi dormir.
1: T'es un feignant, t'es comme Apolline. Avec Apolline, vous vous serrez bien la main.
6: Viens, on va dormir ensemble.
1: C'est ça, t'as raison, on va te couler, connard.
17: Ah, il y en a un qui en peut plus, il est jaloux, là.
1: Alors, Brigitte.
7: Donc, je te disais que les gens qui rentrent dans le palais des festivals...
1: Festival. Écoute pas ce que l'autre abruti dit, là, il est en train de se branler. Bon, il fait mieux d'éteindre son micro et de fermer sa gueule.
17: Ah, il se fait branler.
1: Tout à l'heure, il va se prendre une claque dans sa gueule et ça va lui faire tout drôle. Donc, alors, Brigitte.
7: Et donc,
1: pour finir.
7: C'est pas payant parce que le public a pas le droit de rentrer dans le palais des festivals.
1: Ça, de toute manière, en fin de compte, c'est vrai, là, ta réponse, elle est bien. PD toi-même, connard. Donc la réponse, elle est bien parce que c'est vrai que c'est interdit au public, c'est uniquement réservé aux gens du cinéma, c'est-à-dire les producteurs, les réalisateurs et
7: les coiffeuses.
1: Les coiffeuses, ça, ils sont déjà bien avant.
6: Hein. Les BEP sur Yasmine.
1: Aussi, hein.
7: Ouais, donc moi.
6: Pour le traiteur.
1: Attends, Yasmine. Ouais. Il y a même aussi les connards de Pildar qui sont en train de se la glander douce, qui font mieux de se fermer sa gueule au standard.
6: Ouais. Tu m'excites quand tu cries.
1: Pauvre con,
7: ouais. Ouais, donc je pense comme Brigitte, hein, en fait, on paye pas. Mais ça va être un peu plus dur là, l'année prochaine, puisqu'il va falloir tout convertir en euros. Donc,
1: Ah non, mais attention, parce que ça, l'euro, de toute manière, c'est pas encore. C'est pas pour maintenant, hein, c'est prévu.
7: Ouais, mais
1: pour,
7: bon, faut y penser quand on paye pas quelque chose et qu'il faut le convertir
1: en euros.
7: Non,
1: mais ça, de toute manière, je demande pas combien que ça coûtera en euros ni rien du tout. Hein.
17: Ouais, ça, c'est des questions trop bateaux, ça.
1: Donc, Emilien, pour terminer.
21: Bah écoute, moi je connais pas trop les prix parce que j'ai un pass VIP. J'ai gagné un concours.
7: VIP.
21: Et là, si ça t'intéresse, je peux te parler des films qui sont passés ce matin.
17: Ah, ouais, c'est cool.
1: Bah vas-y, dis à peu près.
21: Film, Kurde, de Jacques Deville, hein, de Gorgos Lucas.
17: Ouais.
21: C'est un huis clos, c'est comme l'emprise d'essence, mais sans sexe.
1: Là pour l'instant, Emilien.
21: Je te déconseille fortement.
1: Ouais, bah c'est ça, pour l'instant, Emilien,
21: je ne l'ai pas préparé.
1: Mais ouais, mais pour l'instant, Emilien, ça sert à rien de vouloir te la péter devant les auditeurs parce qu'en fin de compte, t'as même pas répondu à la question. T'as dit que tu nous as sorti les films qui étaient en compétition alors que ça m'étonnerait que ce que tu viens de nous sortir.
21: Écoute, c'est Jacques Debir, c'est un film.
1: Ouais, c'est ça. Donc, conclusion du débat, alors, Robert.
17: Bah écoute, le Festival de Cannes.
1: Merci pour.
17: Ouais, je suis là. Tu m'entends ?
21: Un peu de respect quand même.
17: Ah, un peu de respect quand même pour le travail des autres.
7: Alors ?
17: Donc, je disais le Festival de Cannes, sujet chaud brûlant.
1: Mm-hmm.
17: Je sais pas si toi tu y descends cette année en canot pneumatique ou je sais pas quoi.
1: Cette année on n'a pas l'occasion d'aller à Cannes comme.
6: Si il y a mon cousin qui descend en caravane, si tu veux, si il peut te déposer.
1: Ton cousin, je l'emmerde. Et toi aussi, connard.
6: Il y a mon zincou qui descend. Si tu veux.
21: Bon, il vole des poules, ton cousin.
6: Descends en caravane.
21: C'est un voleur de poules.
19: Ah, il joue aux fléchettes avec son stylo sur fil.
6: Oh putain, c'est, ça,
21: c'est
6: chaud.
21: Ça fait pas tomber, c'est une grosse manouche, donc ils vont peut-être pouvoir s'entendre, non ?
6: Un stylo à 20 kilos, là.
19: Putain, ça fait mal.
6: Il prend plein de jambes, une vraie fléchette.
19: C'est clair, je t'ai sauvé la vie, Phil, là.
6: Une vraie fléchette, le truc.
19: Ah bah oui, tu m'étonnes. Tu m'étonnes, il est en plomb.
1: Donc, Robert, pour.
2: Oui, allô, Gérard, c'est Thierry. Thierry de la Sécu, tu te souviens ? Le beau blanc qui est à l'accueil.
1: Donne ça !
2: Bah dis-moi, je te dis un truc.
1: Robert, conclusion du débat.
2: C'est super positif. Hein. Moi, j'aime bien quand tu fais des débats sur la
1: préhistoire. Je vais pas lui lancer, Gérard.
2: J'aime aussi quand tu parles des animaux, hein, des
1: autres pacs, des poules, tout ça. J'en connais.
19: Et au fait, attends, il t'écoute pas, il t'écoute pas.
1: Tu m'en laisses faire enculer.
2: Que je me dégorge le poireau.
19: Robert,
1: bon, Robert, conclusion. Robert, conclusion.
21: Ça y est, je suis revenu.
19: Il s'est bavé dessus.
1: Robert, conclusion du débat.
6: Vilain cochon.
21: Tu m'entends là, c'est
1: Robert, conclusion du débat.
21: C'est bon ?
1: Robert, conclusion du débat.
21: On va y arriver, t'inquiète. Donc, je te disais, ouais, le festival
2: Bernard,
21: de Cannes.
2: Bernard, c'est vrai que t'es passé sur Skyrock hier.
21: Allez, c'est reparti. Vas-y, balance, balance, mets la sauce, vas-y, vas-y.
6: Bah vas-y, Robert, merde. Attends.
21: Bon, alors, je te disais, le festival de Cannes, bien. Les Cannes, t'as fait une fixation, mais il n'y a pas que les Cannes, il y a aussi les dindons. Moi, quand tu veux, je te bouffe ton dindon, hein, si tu vois ce que je veux dire.
1: Ouais, ben, Robert, au revoir
21: avec
1: pour
21: ta... Allez, hop. Avec ta gueule de vilain petit canard, quand
1: hop.
21: Même.
1: Au revoir, ta conclusion, elle est con. Brigitte.
4: Bah, moi, je trouvais que sa conclusion, elle était bien. Et sinon, je voulais revenir sur les questions de fil d'art. Plutôt que de gueuler après, t'as qu'à aller faire toi-même, connard.
1: Et on va te l'enculer, salope.
6: Arrête d'être vulgaire,
19: mais
6: Gérard.
19: Ouais. Oh, bah, c'est déplaisant,
1: Yasmine.
19: Vraiment.
4: Alors, Yasmine, vite. Je voulais dire un truc, c'est que t'as tellement de pellicules qu'on dirait le festival de Cannes.
21: Ouais, c'est pas mal.
4: Je vais dire.
19: Waouh,
21: joli.
19: À ce temps-là, c'est joli.
21: C'est quoi ton truc sur internet?
1: Attends, Emilien. Attends. Vas-y, continue.
4: Ouais, t'as compris au moins?
1: Vas-y.
4: Non, mon gros connard. Sinon, c'était de la grosse merde et j'ai toujours pas compris c'était quoi le festival de Cannes.
1: Alors, je vais te dire une chose, tu ferais mieux d'aller regarder Alerte à Malibu avec David Hasselhoff, espèce de pièce.
4: Avec qui?
1: Va rejoindre David Hasselhoff.
4: Ouais, c'est ça.
1: Hein, espèce de salope.
4: Lui, il a pas de
19: putain, mais t'as pas besoin de l'insulter, de la traiter de salope.
22: C'est vrai, hein.
1: En plus, deux poufiasses à l'antenne, c'est bien. Et Emilien, pour terminer, conclusion.
21: Ouais. J'ai été un petit peu vulgaire, là, avec toi, je trouve.
1: Ouais, mais ça m'aurait étonné. Attends, Emilien. Ouais. De manière,
6: c'est de la faute de Fildar, oui, il a pu ça 205, il ferait mieux de retrouver sa bomba, ça
19: voilà.
6: Allez,
19: on y va.
1: Et de manière, c'est aussi du boulot à Pauline, donc
6: ouais, la pute, qu'est-ce qu'elle fout dans l'émission, elle devrait, alors, si Emilien, on était mieux avant à Neuilly.
1: Attends,
6: hein.
1: Toi, tu fermes ta gueule.
6: C'est bon, la connaître,
21: ouais,
6: ta chanson.
21: Dommage que t'aies pas parlé des autres festivals, parce que, je sais pas, t'aurais pu nous parler du festival des alcooliques à Montigny-Bretonneux, par exemple.
6: Bah ouais.
21: Ça aurait été bien.
19: Mmh. S'il avait bossé un peu.
22: Fais pas comme si tu connaissais pas.
1: Je connais pas.
6: Rigo.
1: Non, je connais pas ce coin-là.
6: Rigo.
22: Quoi ?
19: Il en connaît d'autres, mais pas celui-là.
6: Tu commences à faire du boulot de merde, toi. Hein.
1: Non, mais toi, pour l'instant, tu m'éteins ton micro, ça fait la sixième fois que je te le dis. Alors,
6: c'est qui c'est Rigo ? C'est trou de balle, en fait. C'est lui qui t'envoie des mots et tout. T'as même pas capté encore. C'est gueule d'amour et trou de balle.
1: Mais c'est ça, t'as raison.
19: C'est lui, fesse de bab.
1: Mais oui, c'est ça. C'est ça. T'as raison, rien. Espèce de connard.
21: C'est toujours les mêmes.
1: Va chercher ta merde.
6: Ma 205. Oh putain, ouais.
1: Bon, alors, Emilien.
21: Ouais, bah ça y est, j'ai fini.
19: De toute façon, c'est de la faute d'après.
1: Alors donc, moi, qu'est-ce que j'ai à vous
6: dire ? On était bien, nous.
19: Oh putain, qu'est-ce qu'on était bien.
22: C'est une conclusion en plus, là.
1: Rigo, ouais.
6: T'en es combien sur internet ? On doit être 4.
22: Je sais pas, je peux plus avoir les chiffres.
19: Quel naze.
6: Oh merde,
22: on
6: t'as tout pété 200.
22: Donc alors, il y a Servomix qui me passe une conclusion de Fesse le Babouin qui dit qu'avec ce débat sur Cannes, Gérard, tu nous as fait un vrai festival. Ce soir, on a fêté ta connerie dans la bonne humeur. Les questions stupides ont défilé en guise de feu d'artifice. On a eu le droit à une explosion de bêtises. Le bouquet final, ce serait que tu fermes ta grande gueule. Je pense que c'est une bonne conclusion.
1: Ouais, après mieux de fermer d'éteindre son internet.
22: Et sinon, conclusion de Rip qui dit à Père Fouras que normalement il a pas le droit de faire entrer des gens au festival de Cannes, mais si c'est Aurélie, c'est bon, y a pas de problème.
1: Ouais, mais ça,
19: les vilains bad boys.
22: Et il y a Destroy qui te demande en fait combien il y a de marches à Cannes.
1: Aucune idée, voilà, parce que t'as pas bossé.
22: Parce que
1: déjà, pour commencer, je vais répondre à sa question. Je n'ai pas pu y aller parce que les CRS nous ont interdit l'accès.
22: Ah, mais t'aurais pu.
19: Tu prends un quid. un documentaire de la ville de Cannes et tu regardes combien il y a de marches. Si t'avais bossé un peu chez toi.
1: Toi, va baisser ta. Va baisser ton bébé.
19: Écoute, Rigo. Écoute, Rigo.
22: Gérard, parce que si toi, on te disait va baiser qui tu sais, tu serais pas content. Alors,
1: moi, si vous me pêchiez, moi, 2h30, je me casse et puis comme ça, vous verrez comment ça va faire.
22: Bon, il y a quand même cette chère conclusion de Turpentine.
1: Ouais, si c'est pour me dire que mon débat n'a ni queue ni tête, moi, je l'emmerde.
22: Ok.
1: Voilà, comme ça va plus vite. Alors, conclusion du débat, pour moi, personnellement, dommage que ça a été de la... Il y a eu de la merde, comme d'habitude, ça m'étonne pas, avec les gens au standard. Donc, j'espère que le deuxième va mieux se passer que le premier, parce que si ça se passe mal, je vais pas faire les 10 questions, et j'en avais retiré le chef avant. Donc, j'espère que le deuxième va bien se passer. Donc, ça portera sur la chirurgie esthétique. Donc, j'espère qu'on va pas avoir des branleurs au standard. On va pas avoir des branleurs à l'antenne pour me dire des conneries, parce que sinon, ça va faire comme le premier débat, ça va zapper. Et donc, on va s'écouter les connards boiteux avec Venez sur la croisade. J'aurai une palme d'or dans le cul. Et on se retrouve tout de suite après pour la suite du débat.
9: 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Bonsoir GG.
10: Bonsoir à tous.
9: Bonsoir GG, ça va?
10: Ouais. Je suis pas très content des conneries qu'on fait sur mon dos.
9: Bah c'est quoi alors? Je t'explique. Alors je réexplique quand même pour tous ceux qui viendraient d'arriver. GG donc en direct de sa cabine de Suresnes. T'es même pas dans une cabine là. T'es chez un copain, on m'a dit.
10: Je suis chez Henri.
9: D'accord, ok. Donc on a reçu un courrier de la direction de Énergie Côte d'Azur 06 à Nice, CEDEX. Il y a marqué, je me permets de vous écrire. Donc ça, c'est cher Max, c'est de la énergie. Hein, je veux dire, je l'invente pas. C'est marqué. Hein, donc je l'invente pas. Merci. Alors il y a marqué, je me permets de vous écrire car j'ai reçu il y a peu de temps un coup de fil de Gérard de Suresnes, puis un courrier de sa part. Vous trouverez la lettre et le CV qu'il m'a envoyé dans cette enveloppe. Je vous écris car je trouve ça je trouve que sa démarche est assez discutable et je pense que ce genre de pratique n'est pas très déontologique. Je ne discute pas ses qualités d'animateur ni son expérience professionnelle, mais plutôt sa façon de se vendre. Voilà, je tenais à vous informer des intentions de votre collaborateur et surtout de sa façon de procéder. J'espère que cette lettre marche sur malin. Donc voici la lettre que tu aurais soi-disant envoyée à Énergie Côte d'Azur. Moi j'avoue que j'ai des doutes, mais en même temps je reste quand même très sceptique. Je lis la lettre, ensuite j'attends tes commentaires, d'accord? Alors, à l'intention de monsieur le directeur d'Énergie Côte d'Azur, donc monsieur Gérard de Suresnes. Monsieur, suite à notre conversation téléphonique de ce jour, veuillez trouver 6 juin le curriculum vitae. Vous pourrez constater que je possède une très grande expérience professionnelle dans le domaine de la radio. Je vous appelle car je postule, chez Énergie pour un poste d'assistant directeur général de la région Côte d'Azur, ainsi que pour votre poste d'animateur vedette sur le réseau national, ce qui est quand même assez gonflé. En ce qui concerne l'audience, je peux vous assurer une augmentation sensible des chiffres dès le début de ma présence sur votre antenne. En effet, de nombreux auditeurs de Fun Radio sont plus fans de Gérard de Fun Radio et ils me suivront sur Énergie. Dans une attente d'un prochain contact, je vous prie d'agréer, monsieur, mes salutations distinguées. Je rappelle donc qu'il y a une photo de toi, c'est la photo en plus que tu as envoyée du magazine XL, curriculum vitae, formation BEPC, CAP routier cibiste, BEP de poète, bac pro animateur radio, expérience professionnelle animateur vedette sur Fun Radio Shalom pendant 3 ans, formation de Max, dit le Star System, pendant 5 ans, 2 ans d'animation sur Fun Radio Réseau National, animation de Suresnes Club Discothèque, ambition de devenir PDG d'un réseau national ou ouvrir une école d'animateurs radio, tu penses bien, Gérard.
10: Attends,
9: calme-toi, commence pas à t'énerver comme jeudi dernier. Et passion et hobby, la Formule 1, c'est vrai, le café, c'est vrai, la loco, c'est vrai, les camions, c'est vrai, et la CB, c'est vrai.
10: La loco, c'est quoi ces conneries là?
9: Alors déjà, je voudrais savoir, est-ce que c'est bel et bien toi qui as envoyé ce document?
10: Laisse-moi expliquer s'il te plaît.
9: T'as picolé toi encore ce soir.
10: Attends.
9: Bon alors vas-y, explique-toi, vas-y GG. Vas-y.
10: Alors attends, je t'explique. Vu que Benoît Sillard avait quitté ses fonctions de PDG.
9: Ouais.
8: Moi, vu que tout le monde me disait, si tu continues à gueuler comme ça, tu feras plus de débat. Moi, je pensais que j'allais arrêter les débats.
11: Mais attends, t'as vu un peu, c'est quand même inadmissible ce que tu as fait, quoi. Je veux dire, tu travailles pour Fun Radio depuis le temps et monsieur envoie de la candidature à Énergie. Non, mais je veux dire, demain, pourquoi pas Skyrock pendant qu'il est... Tant que t'es au bout du rouleau...
8: D'ailleurs, j'ai déjà envoyé un courrier à Skyrock aussi.
11: Hein? Tant que t'es au bout du rouleau, vas-y jusqu'au bout, mets-toi la corde au cou, quoi. T'as bien raison.
8: Vous vous faites pas chier non plus, me gueuler dessus tout le temps.
11: Ouais, mais attends, Gérard, je suis désolé.
8: Attends,
11: t'arrives à moitié...
8: Pas emmerdé non plus, hein.
11: Tu t'arrives à moitié pinté une fois sur deux, tu gueules tout le temps. Tu te plains. Tu vas te calmer. Nous, on attend des explications dans les locaux. Et je trouve dommage d'ailleurs que monsieur, dans des cas comme celui-ci, ne veuille pas se déplacer jusqu'à la radio et préfère rester dans sa cabine téléphonique bien au chaud chez des amis pour terminer chez des amis bien au chaud plutôt que de venir me voir et me le dire en face. Hein. Bien sûr, t'as un peu peur.
8: Attends, j'ai peur.
11: Bah ouais.
8: Attends.

0: Ouais, fais le malin, fais le malin.
1: Il, oh, attends.
0: Il est un peu pinté le GG ce soir.
1: Ouais, je suis pinté, attends, j'ai bu deux cafés. Alors.
0: Et après, il me fait rire. Le GG me dit oui, j'écoute plus la radio la semaine, de temps en temps, je vais chez des amis, tu parles. Il écoute la radio, et dès qu'on parle de lui, il rapplique tout de suite. Hein. Ça, c'est pour amuser la galerie, t'es toujours numéro un. Numéro un, numéro un, GG. Eh ben, écoute, je te donne peut-être rendez-vous à demain avec les coups de gueule de Françoise, on entendra probablement parler de toi une fois de plus.
1: Bah ouais, mais Tanière, moi j'avais fait un poème quoi, mais c'est pour
0: Ah vas-y, balance ton poème, monsieur, parce qu'on va faire des poèmes, comme par hasard. Eh ben écoute, tu bouges pas, GG, on va faire ton petit poème d'ici quelques instants, et on aura également Tonio, 18 ans, de La Roche-sur-Yon, qui est une anecdote voilà, exactement, sur les cambriolages. Vive Françoise, Abba, Gérard, cherche pas à te refaire des amis, GG, t'es fait comme un rat, c'est ce qu'on nous dit sur le Minitel, et si vous voulez nous laisser des messages, c'est le 3615 Code Fun TV, 1,29€ la minute. Est-ce que notre Gérard à nous, que nous avons sur l'antenne, est toujours là, Gérard?
1: Oui.
0: Bon, il y a soi-disant un vrai Gérard, le vrai Gérard, notre Gérard national. Qu'appellerait Furax.
1: C'est quoi encore ces conneries là?
0: Ben, je sais que tu t'en plains, et je vais plus savoir qui croit, parce que t'as tellement la voix du vrai Gérard.
1: Max, tu me connais bien.
0: Bah oui, mais enfin quand même, je sais que tu te calmes beaucoup, donc notre Gérard à nous, peut-être l'imposteur, on ne sait pas, en tous les cas il y a quelqu'un qui essaie de nous joindre, on a un numéro de téléphone et ça sonne occupé dans sa cabine, donc j'ai plutôt l'impression que c'est un canular. Mais s'il nous écoute, qu'il raccroche, on va essayer de le joindre, donc Julie et Gaël vont faire ça, et je te demande de ne pas bouger Gérard, d'accord?
1: D'accord.
0: Au même titre. La radio derrière, s'il vous plaît, à l'accueil, merci. Allô?
2: Ça y est, ça fait.
0: Allô?
2: Ah ouais. Allô?
1: Et
2: ouais.
1: Connard?
2: Ouais. Et connard? Non mais attends, pour l'instant, c'est pas toi qui a l'appareil, d'accord? C'est
3: la fête. Attends, quand on t'appellera pour de chambre, tu sortiras sous lit, ok?
2: Bah dans ce cas-là, quand tu mettras des cassettes, mon con, pour te faire imiter, tu le diras aussi.
3: Ouais, et la main de ma soeur dans la queue d'Azoie.
0: Oh là là là là, moi j'ai des doutes, Miguel, je ne sais pas qui est vrai, qui est le faux, là. Hein.
2: Ouais, alors dans ce cas-là...
3: Ouais, dans ce cas-là, tu la fermes.
2: Ouais, bah, déjà...
3: Oh, attends, je la ferme, ok?
4: Enfin, je sais pas qui est le vrai.
0: Non, mais qui est le vrai, qui est le faux, Miguel? Miguel, attends, je ne sais plus qui est le vrai, qui est le faux.
4: Ouais, ben je crois qu'ils en tiennent une bonne tous les deux. Hein.
2: Ils en tiennent une bonne tous les deux, t'as raison, toi. Tout à l'heure, je vais descendre et je vais faire voir un mec si c'est moi qui fait le con, là.
3: Ouais, c'est ça, les connards, ouais. T'as qu'à descendre.
0: C'est pas toi, GG, qui ferait les deux voix en même temps?
2: Non, pas du tout.
3: Oh, attends,
4: moi, je crois que c'est bon, moi.
2: Bon, alors...
3: On va pas prendre les gens pour les canards sauvages non plus. Hein.
0: Ouais, bah,
2: alors, NJ, tu reprends, je descends.
0: D'accord, bon alors descends, j'ai cité le vrai.
2: J'arrive.
0: Voilà.
2: Ouais, bah, t'as qu'à descendre, connard.
0: Voilà.
2: Ouais, bah, descends.
0: Voilà. Donc, le vrai GG va normalement descendre.
2: Attends,
0: on peut
2: encore dedans. Des conneries.
0: On peut dedans.
2: C'est encore des conneries de fil d'art, ça.
0: Hein?
2: Ça sera encore des conneries fil d'art, ça.
0: Bon, on va voir.
2: Attends.
0: On va voir, Miguel, on va voir. Pour l'instant, il n'y a pas de GG. Il n'y a pas de GG. Ah, il y a le tatou qui sonne là, apparemment, encore là.
2: Putain, mais c'est mes coudes quand tu vas se fermer.
0: Voilà, bon, Miguel, on attend pour l'instant. Il n'y a pas de GG, j'ai l'impression qu'il faisait les deux voix en même temps. Hein.
4: Ouais. Donc, je voulais t'appeler depuis vendredi dernier, suite à la super prestation de Gérard sur
0: ton antenne.
2: De quoi?
5: Moi, tu joues au con.
0: Alors, vas-y.
2: Quoi?
0: Ah, ouais. Ah, ouais, d'accord, ok.
2: Hé, Lascar.
4: En fait.
0: D'accord, je pensais que c'était le vrai, c'est la même voix. Allume ton micro, c'est la même voix, excuse-moi Miguel encore, mais là il y a le vrai GG de Suren qui est arrivé.
2: Eh hey, Lascar.
4: Ouais.
5: Alors maintenant c'est moi qui joue au con? C'est moi?
2: Ouais, c'est toi.
5: Ouais. C'est bizarre.
2: T'as la tête d'un con.
0: C'est exactement la même voix.
5: Non mais le mec avec les cassettes, eh ben il peut jouer, hein.
0: Bon, c'est pas des cassettes puisqu'il parle en direct.
2: T'as raison. Avec les cassettes. Mes genoux, les cassettes aussi.
0: Gérard, comment veux-tu qu'il te réponde en direct si c'est une cassette? C'est qu'il est en direct. Mais je sais pas que t'étais bête comme ça. T'as eu des chromosomes. Comment tu veux que ça soit une cassette s'il parle? Pose une question. Attends. Gérard, si tu lui poses une question et qu'il te répond, c'est une cassette ou le mec qui parle en direct, à ton avis, Gérard?
5: Non,
0: Gérard, avant qu'il te réponde, si tu lui poses une question et qu'il te répond tout de suite là, c'est quand même une cassette ou c'est un mec en direct?
5: On va voir.
0: Bon, alors vas-y.
5: Quelle heure est à l'heure actuelle?
2: Quelle heure il est? Bah, il est
0: 1:35. Bah voilà. Donc, à mon avis, mon pote, pour
2: ouais,
0: l'instant...
2: De quoi?
0: C'est pas une cassette, comment tu veux qu'il te réponde?
2: Une cassette. Bon, tiens.
0: Bah, comment tu veux qu'il te réponde? C'est une cassette.
2: Un proutu, va.
0: Toi, tu crois que c'est une cassette? Il est bête. Mais la dernière fois, c'était toi.
4: Mais
0: si.
4: Il est pas bête, il est bourré.
0: Vous avez la même voix.
2: Ouais. Il est pas bête, il est bourré.
0: Bon, alors, t'es qui, en fin de compte? Tu t'appelles Gérard aussi?
2: Il habite en Ricard, là.

0: le connard là.
1: Ah, non, ça va. GG, le GG imposteur, là, tu t'appelles Gérard aussi? T'appelles d'où?
0: De Suresnes.
1: Ah bah voilà, bah il y a deux Gérard de Suresnes apparemment.
2: Eh ben on n'est pas dans la merde.
1: Il y a deux Gérard de Suresnes. Ah bah maintenant.
3: Attends, t'habites où toi, le fameux.
0: Oh, fais ce pas droit, tu vas commencer à te calmer un petit peu. Ah, parce que tu commences à me casser les bonbons. Non, ok.
1: Ce qui craint, c'est que maintenant on risque de se tromper quand on va avoir deux Gérard à l'antenne. On risque de plus savoir qui est le vrai et qui est le faux à chaque fois.
3: Non mais attends, déjà demande à celui que soi-disant qui habite à Suresnes qui me donne exactement le numéro de la cabine
1: téléphone. Ah bah non,
0: l'antenne non plus. Hein.
1: Bah non, est-ce que tu donnes ton numéro de cabine, Gérard, toi, la tienne en direct?
3: Non.
1: Bah alors pourquoi il donnerait la sienne?
3: Attends, parce que moi, quand j'ai moi,
1: t'as pas le droit de donner des numéros en direct, tu le sais très bien,
0: par
1: Gérard.
0: Par contre, je peux peut-être donner mon numéro de tatou.
3: Vas-y.
0: Ah bah non, je vais pas le donner à l'antenne.
1: Il a bien raison, il faut pas le donner. Faut pas le donner.
0: Je vais pas le donner à l'antenne pour que Fesse de Bavoin continue à m'emmerder.
3: Ouais, c'est ça. Bon, alors, mon pote, je vais dire une chose. De toute manière, tu t'appelles pas Gérard, d'accord?
0: De toute manière, moi, je t'emmerde.
3: Eh ben moi aussi.
0: Déjà d'une. Mmh. Ouais. Et de manière, si.
3: Et de deux, tu régleras tes comptes avec Henri quand tu le verras, d'accord?
0: Ouais, ouais, bah c'est toi.
1: Ça lui a pas fait plaisir.
0: C'est toi le connard qui te fera enculer à la loco à ma place dans les toilettes.
3: Non mais attends, parce que je suis à la loco vendredi.
0: C'est toi le connard qui s'amuse à te faire enculer, puis on prend des photos, on dit que c'est moi. Après,
3: ouais, mais attends,
0: qu'on m'emmerde sur le tatou.
3: C'est ça, espèce de petit con. Ouais, bah bouffe ta bouteille de Ricard, toi, espèce d'enculé.
1: Ah non, comment?
3: Mais pourquoi tu dis? Dans ces cas-là, tu diras pas connard, tu ressors. Ta gueule toi-même.
0: Elle
3: va te faire sauter.
1: Ah non, Gérard, c'est terminé.
0: Donc
1: apparemment, le vrai Gérard. Le vrai Gérard de Suède a dû encore un petit peu picoler, c'est ça? Parce que, va te faire sauter tout ça. En tout cas, ton agressivité montre que tu
3: es du bois. Mon agressivité, d'accord? Je l'entends depuis 22h30.
1: Pas de grossièreté.
3: Oui, mais depuis 22h30.
1: 23h et 23h15, il a appelé.
3: Eh ben moi, 23h15, ça a appelé la cabine. Donc, alors, je vais te dire une chose que c'est faux parce que j'étais en train de regarder un reportage sur TF1, tu vois, pour pas citer la chaîne.
2: Encore naturel, il est regardé.
3: Oui, c'est ça. J'étais en train de regarder le reportage sur les homosexuels, tu vois.
1: Très bien, pour voir ce qu'il
3: y a. Je veux dire une chose, qu'il y a même une auditrice, elle s'appelle Estelle.
1: Ils t'ont filmé?
3: Non, il y a même une auditrice. Il y a même une auditrice qui s'appelle Estelle, elle devait me rappeler, et elle l'a regardée en même temps que moi. Et moi, je l'ai regardée. Oui, ben je sais. C'est pour ça que j'ai appelé.
2: Je crois que c'était histoire naturelle, Gérard rencontre ta copine.
3: T'as quelle signature?
1: C'est la signature du patron.
3: Ouais, mais est-ce que t'as ma signature réelle?
1: Non. Ah non.
3: Attends.
1: Par contre, il y a un CV avec ta photo.
0: Hey, connard. Allô?
1: Voilà, ça, c'est le CV que t'as envoyé à NRG avec ta photo en plus du magazine.
3: Ah ouais, bah c'est bien parce que.
1: C'est bien, c'est toi. C'est bon. Donc apparemment.
3: Non, mais c'est bien.
1: Parce que tu t'amuses aussi à envoyer du courrier à NRG.
3: Oui, c'est ça. Avec quelle adresse?
0: Hey, connard.
1: Bah avec ton adresse.
3: Oh, tu restes poli, lui, parce que t'es...
0: Hey, connard, j'ai le numéro de tatou, là.
3: Bah vas-y, abruti, donne-le.
0: 06 57 82 21 80.
1: C'est ton numéro, ça.
3: T'es content?
0: Allez, hop.
3: T'es content?
1: C'est quoi?
0: Bon alors, tu te demandais bien de
3: te il sort d'où celui-là?
1: Il a la même voix que toi, on a en
0: troupe. Va voir si maman fait des carottes.
1: Ouais, bah ça va.
3: Oh, alors.
2: On se pose une question.
3: Tu respectes les parents, d'accord?
0: Quoi?
3: Sinon ton père vient soir en culot de Boulogne.
0: Ouais, ta soeur, t'as pour ça la baiser?
1: Ah, c'est bon, on arrête là parce que là vous devenez vulgaire et ça sert à rien. On
0: n'a
1: pas besoin d'être vulgaire pour être. On n'a pas besoin d'être aussi vulgaire.
0: Vous avez mon poème.
4: Oui, faites un concours de poèmes.
1: Non, on va faire un truc, on va mettre un disque et après il va y avoir un règlement de compte à OK Corral. Miguel, donc je pense que tu voulais laisser partir GG à NRJ.
2: Ouais, en fait non, moi je pensais qu'il allait postuler plutôt à RTL parce que c'est plutôt sa radio de prédilection quoi.
5: Oui. C'est que tu vires le faux.
1: Il est là GG, t'es là le faux GG, il est toujours là le faux GG.
0: Attends, que tu vires le faux, bah dans ces cas-là, tu dégages aussi, c'est simple, c'est clair et net, ça va aller vite. Allez hop.
5: Non mais attends, déjà pour l'instant t'es en train de t'amuser sur mon dos.
0: Je suis en train de m'amuser sur ton dos.
5: Donc t'es même...
0: Et c'est peut-être pas toi le con qui s'est fait enculer dans les toilettes non plus. Hein?
5: Non mais attends,
0: C'est comme les
5: Tu me parles un peu s'il te plaît.
0: Ta gueule.
5: D'accord. C'est bien avec le bruit derrière. Hein.
0: De quoi?
5: C'est bien, t'as du monde derrière toi.
0: Bah ouais, il y a Henri et Myriam.
5: Ouais, c'est ça. Henri et Myriam, c'est ça.
0: Bah,
5: ouais. C'est ça, Henri et Myriam.
4: Ouais, comme par hasard. C'est ça. Ils n'ont plus que Stéphanie et Caroline et Christelle et puis
5: voilà.
4: Christelle, bien sûr.
5: Tu crois que je te dis
0: que Framboise, je t'aime.
5: Bah voyons.
4: Bien sûr. Bon, tu bouges pas, on va voir si on te reprendra dans un instant, on va discuter tout ça avec GG. Si vous voulez nous appeler, c'est la radio libre de la nuit. 0870 5000 et 0803 08 5000. Il est possible que dans la nuit également on fasse un petit débat la presse que nous avons eue. Je vous lirai. C'est un article. C'est pas sûr qu'on le fasse, hein, sinon on le fera demain. Faut que je le récupère, faut que je le repère.
5: Voilà. Et pour les Belges, 0331 47 99 5000.
4: Voilà, t'es un peu picolé quand même. Dans...
5: Non.
4: D'accord.
5: Bon, de toute manière,
4: on parlera d'énergie, on parlera également de...
5: Non, mais ça, c'est bon, t'en as assez parlé, j'en parle pas de ça déjà. Ah,
4: apparemment, il est gêné qu'on en parle parce que...
5: Non, déjà, ça pour moi,
4: la vérité vraie.
5: Non, mais c'est pas que c'est la vérité vraie, déjà, c'est faux.
4: C'est la vérité faux. C'est la vérité
5: faux. J'ai jamais été signé ça, donc quand il y aura ma signature, on verra.
4: On verra.
6: Ouais, mais c'est clair. Des tests ont été réalisés en Amérique du Sud et toute forme de vie animale et végétale ont disparu. Les effets de cette bombe, l'armée l'a surnommée la bombe GG, sont énormes et la seule bactérie détritique ont pu recoloniser cet espace d'invasion, etc., etc. Enfin bon, fesse de babouin. Enfin pour dire que tu vois là ça craint.
7: Moi je vais te dire le problème, Gérard, c'est que comme tu gueules tout le temps, tu leur fais plus peur aux auditeurs quand tu gueules.
8: Moi tu fais pas peur, de toute façon, j'avais fait peur.
9: Ouais, c'est
7: ça le problème.
9: Toi fais gaffe parce que je dis tu risques de dresser dans ton bureau.
4: Fais gaffe. Alors à ce moment-là,
7: il y a mon cousin, il va venir chez toi en fait.
9: Pourquoi t'as-tu donné l'adresse toi?
7: Attends, je vous laisse 2 minutes.
8: Il m'a demandé.
9: T'as pas donné l'adresse comme ça des gens.
8: Bah attends, il m'a demandé, il voulait venir habiter chez toi, il paraît que c'était ok.
7: Tiens, Olivier, ferme la porte, faut que je m'en
8: rappelle à
7: Gérard. Gérard, tu sais que je me casse peut-être sur l'énergie.
8: Pour l'instant, c'est non, il paraît.
7: Ouais, mais j'ai un plan sur l'énergie. Et le mec, le directeur d'antenne d'énergie, il m'a dit que si tu venais avec moi sur énergie, tu gagnerais plus.
8: Je reste sa fun, c'est tout.
7: J'aurais plus de tickets resto.
8: J'en profite que Max
7: il soit pas là. Pour savoir si tu veux venir avec moi sur l'énergie, parce qu'on ferait une émission de carton, quoi.
10: Putain, c'est ta chance, hein, Gérard.
8: Je reste sur fun, c'est tout.
11: Et on va aller, t'as déjà bossé avec lui, en plus.
7: Parce qu'il y a des mecs d'Europe 1 qui reviennent avec nous sur...
10: Alors...
11: Donc, voilà.
10: C'est plus gérable,
11: c'est la question.
7: De quoi?
11: Non, parce qu'on
7: parlait des niveaux des disques, là.
11: C'est normal.
7: Parce que quand Gérard, il parle, on l'entend pas.
11: Voilà, répond mon cousin, c'est ok ou pas?
9: Non,
8: t'as pas donné mon adresse comme ça à n'importe qui, toi.
11: Tout sur ton adresse, maintenant.
8: Ouais, c'est sur Internet et je sais pas qui c'est qui a été la balancée.
11: Ouais.
7: De toute façon...
11: Sur Internet, j'ai mis les poèmes aussi.
9: Ouais, mais alors regarde, après...
8: Comme jeudi dernier, c'est toi qui as été balancé les thèmes des débats, que tout le monde avait déjà les questions. Alors cette semaine, t'auras pas les photocopies.
11: Ouais, moi, je les ai vues, les questions, là.
8: Non, tu les as pas. De toute façon, là, tu touches à ton cul.
7: Attends, Gérard, je vais les ranger.
8: Non,
11: je vais les ranger, moi.
7: D'accord. Tu fais confiance, Gérard?
8: Non,
11: il fait confiance à personne, il a raison.
8: Ça peut être machiné, ça.
11: Allô?
7: Ah, parce que bon... Bon, alors, ce qu'on va faire, qu'on fera une petite réunion avant le débat.
8: Pour savoir qui fait le standard et qui fait la première.
7: C'est comme ça, après, on saura...
8: Je m'assois un peu, tiens.
7: Qui fout le bordel en premier, quoi.
8: Ouais, c'est ça.
7: Attendez.
11: Double son et compagnie.
7: Si vous foutez le bordel tout le temps, avec Gérard, on a dit qu'à ce moment-là, on cherchait d'autres personnes.
11: Non, mais s'il est comme il est habituellement, moi, ça m'intéresse pas, quoi.
8: Bah, toi, si t'es pas content, déjà, je dis, tu restes chez toi, comme ça, tu me feras pas chier.
7: Attends.
8: Au moins, tu vas être servi, là.
7: Max, qui veux-tu qui veuille bosser avec Gérard? Personne veut bosser avec lui.
11: C'est dévoué, mais...
7: Attends.
8: Peut-être qu'il y a goût, mais je vous ai posé des conditions. Maintenant, ça vous de les respecter, c'est tout.
11: On va sur la rose en studio.
8: Toi, fais gaffe parce que jeudi, tu pourrais peut-être faire rien du tout, toi. Ça pourrait peut-être t'arriver.
7: T'as jamais dit, mais pète pas que du cul, hein, Olivier.
11: Il pue la bouche aussi.
8: Fais gaffe, Olivier. Ce jeudi, tu vas peut-être rester dans ton studio. Et je te préviens, fais gaffe si tu t'as mis à foutre le bordel. Parce que si à cause de toi, c'est le bordel, j'arrête tout de suite, hein. Donc,
7: je suis d'accord avec Gérard.
11: Moi aussi, là, pour une fois, franchement,
12: T'es vraiment un perturbateur, c'est peut-être à cause de toi que ça marche plus, des bugs, personne n'appelle, et que c'est toujours les mêmes.
11: Et qu'il n'y a plus besoin d'éteindre.
12: Voilà.
8: Bon voilà, ouais, c'est tout. Donc alors jeudi, bah, on se voit avant de commencer.
11: À quelle heure? On finit ce que c'est.
8: Toi pour l'instant tu vas te calmer, et je vais voir jeudi, d'ici jeudi si
12: quelle
8: je te
12: heure
8: reprends.
12: Il est là,
8: moins 5.
12: J'ai mon train.
8: On verra d'ici jeudi si je te prends ou pas.
11: Mais ouais, mais à l'antenne, franchement, Gérard, faut pas que tu gueules tout le temps et que tu les vires au bout de 5 secondes, quoi. Franchement, les auditeurs, faut pas que tu les vires au bout de 5 secondes.
8: Ouais, mais si
11: on peut
8: le
11: pas
8: mec,
11: suivre au standard, on peut pas.
8: Mais ouais, mais le mec, s'il dort à moitié
11: mais
8: quand
11: oui,
8: tu lui poses la question...
11: C'est à toi de le gérer, ça. Nous, on peut pas le faire.
8: Cet an-là, les trois quarts, je dis, quoi, ils comprenaient rien.
11: Bah ouais, mais ça, c'est à toi de leur expliquer, Gérard.
13: Ouais, moi, je suis d'accord avec Gérard, c'est toi qui fais mal ton boulot.
12: Toi, tu retournes ta veste,
11: ouais.
8: Non mais attends, lui pour l'instant il sait pas s'il va faire quelque chose, je le dis encore.
13: Ouais moi c'est.
8: Ouais non mais je te préviens d'entrer. Je préfère te prévenir maintenant, je suis pas sûr que jeudi tu réintègres l'équipe.
13: L'équipe?
8: Non mais t'as très bien compris ce que je t'ai dit.
12: Mais je voulais te demander ça parce qu'on est en réunion pour les débats. Est-ce que je pourrais peut-être prendre une semaine de vacances?
8: Tu vois ça avec ton chef, pas avec moi.
12: Bon, d'accord. Non, parce que je voudrais partir avec Sandy, c'est pour ça.
8: Non, bah tu laisses Sandy tranquille, connard.
13: Attends, c'est moi qui pars avec Sandy.
8: Non, ouais, bah t'y touches pas, toi.
11: Attends, je l'avais booké pour la semaine prochaine, les mecs.
13: Sandy, elle m'a dit qu'on se verrait à la loco, en plus.
8: Mmh. Ouais, c'est ça.
11: Ouais, mais moi, c'est de lundi.
13: Attends, mais Sandy, derrière...
8: Mais maintenant, vous allez me foutre la paix avec ça, et vous allez lui foutre la paix aussi.
13: Mais elle est pas mal, Sandy, hein, empêche.
11: Bah ouais, bien.
8: Vous lui foutez la paix.
12: Mais nous, on l'a jamais emmerdé, hein. Bah c'est ouais. Pas de ma faute. C'est ta faute si maintenant elle a emmerdé. Parce que t'as filé ton portable, alors les gamins, maintenant, bah voilà.
8: Non, c'est pas moi qui l'ai appuyé, c'est sa soeur qui lui a balancé sur mon tatou.
12: Ah bah,
8: voilà.
11: Ah bah, ouais,
8: maintenant,
11: bah
8: c'est
12: voilà.
8: Que numéro de tatou, il est changé, personne n'est là.
11: Ouais, mais ça...
13: Tu peux l'avoir, moi?
8: Non. Et surtout pas, toi, en tous les cas. Tu seras le seul de l'équipe qui l'aura pas. N'essaye pas d'aller le piquer quelque part et de le balancer sur Minitel, sur Internet.
13: Sandy, elle va me le filer.
8: Non,
12: oh, bah,
8: Sandy, elle l'a pas.
13: Mais attends, elle m'a appelé encore aujourd'hui, ça.
8: Mais c'est ça. Attends, on va lui demander.
12: Non,
8: je t'ai fait une grâce, mais là, continue comme ça et tu vas rester
12: arrête
8: dans ton...
12: Arrête de lui,
8: ton
12: là,
8: bordel.
12: Regarde, Gérard, il rigole.
11: Petit sourire, là.
12: Putain,
11: petit
12: sourire en quoi, Olivier? Il a ras-le-bol, hein.
8: Parce que pour l'instant, t'es pas sûr de reprendre l'équipe jeudi, hein.
12: T'es pas sur la liste.
13: Non, mais non, il t'a fait la grâce de bien vouloir ce que tu participes à la réunion, alors sois sympa.
12: Grand seigneur.
13: Merci, Gérard.
8: Donc, t'as intérêt de te calmer. Bon, ça fait trois insultes que tu me balances. Non. Je t'ai dit non.
13: C'est la bise, alors.
12: Ah, tu vas lui mettre un pain. Bon, alors, qu'est-ce que tu notes?
8: Ce que je garde pour l'instant.
12: C'est-à-dire... Ouais, je suis sur la liste.
11: Ouais, moi aussi.
8: C'est tout. Pour l'instant.
11: Yes, now, yes.
13: Et moi?
8: Non, pour l'instant, toi, tu vas te faire...
12: Ça met Olivier avec un point d'interrogation.
11: Ouais.
8: Non,
12: comme ça, tu verras le point d'interrogation, si c'est OK.
11: Ou avec un petit cœur.
12: Donc là, l'autre, c'est une petite feuille blanche avec marqué dessus, Fildar, Philippe, Olivier, Manu et Olivier avec un point d'interrogation.
13: Il y a deux V à Olivier.
8: Ouais, c'est ça. Ouais, tu vas m'apprendre à écrire, connard.
12: Faut que tu calmes.
8: Bon, enfin, voilà.
12: Bon. Par contre, dernière chose. Je veux plus qu'on parle de Sandy à l'antenne.
8: Ouais. Et l'histoire des trucs de la loco et puis des coton-tiges que l'autre conne de Christine a été dire, ça aussi
11: enfin,
8: je voudrais que ça
11: plus,
8: soit...
11: On le balance plus, mais comment tu veux s'il y a un auditeur à l'antenne
8: Non mais ça va...
11: Ah, je fais un petit remix.
8: De quoi?
11: Fais un petit remix sur les coton-tiges.
8: Ouais ben tu le balanceras pas parce que tu t'es pas sûr de participer. Alors méfie-toi.
12: Ouais. Qu'est-ce qu'il y a d'autre à voir encore, Gérard?
8: Ben c'est tout. C'est tout, on a fait le tour.
12: Sûr, hein.
8: Donc on verra ça jeudi pour savoir qui fera l'arrière en premier puis le standard.
12: Et c'est...
11: Oui, c'est là.
12: Le débat sur l'aspirateur.
11: C'est fini quand je dis au revoir.
12: Alright. Le débat sur l'aspirateur, on prend plus des nanas ou des mecs? Tu préfères quoi? Parce que si je fais le standard...
11: C'est pareil, parce que moi le problème que j'ai, Gérard, dans tes débats, c'est que j'ai l'impression que tu veux plus de mecs que de nanas.
8: Ouais. Non, plus de nanas.
11: Ouais mais alors comment tu fais? Tu leur dis pas. Qu'est-ce que tu fais? 3 filles, 3 nanas ou 4 filles, 4 nanas? Tu veux que des nanas?
8: Non, on fait 3 et 3 pour le premier. Et le premier c'est sport de glisse.
13: Ouais. Vous voulez faire l'aspirateur, Manu.
3: Non, non, ouais. Tu laisses mon 2-10.
12: Non, mais c'est mieux, Manu, on décide, c'est Manu qui décide. Hein.
3: On fait le sport de glisse en premier et en deuxième les
13: Manu, il dit que c'est à lui de décider parce que c'est lui qui fait le standard.
3: Bah ouais, mais c'est moi qui décide.
12: Non, bah non, c'est moi qui fais le standard en plus, donc je décide en premier.
11: Bah ouais, bah décide alors si tu
12: donc,
11: fais le standard.
12: Donc on va faire, qu'est-ce que t'avais décidé toi?
11: Je vais décider moi, les aspirateurs.
3: Ouais, en fait. Non, on fait pas les aspirateurs en premier, on fait les sports de glisse.
12: Non, on fera l'aspirateur.
3: On fait les sports de glisse.
12: C'est mieux, fais l'aspirateur.
3: Pourquoi tu as décommandé ce que je fais? C'est moi qui décide, c'est moi le chef encore le jeudi.
12: Bah
3: c'est
12: ouais,
3: pas toi.
12: Mais moi je suis le chef du standard.
3: Ouais, bah peut-être moi, je suis le chef
11: de l'AREA, hein, deux voix contre une.
3: Eh ben alors, moi je suis pas. Moi je fais les sports de glisse en premier, c'est tout. Ça sera donc, les sports de glisse et l'aspirateur.
11: C'est pas grave, regarde Gérard, il fait les sports de glisse à l'antenne et nous au standard on fait l'aspirateur.
12: Bah je m'en fous, s'il fait les sports de glisse en premier, je fais les habituels.
3: Bah, si tu fous les habituels, tu vas pas faire partie longtemps de l'équipe.
12: Je m'en fous, hein.
3: Donc je te préviens, c'est moi qui commande.
12: Non mais on fera les...
11: Ouais, on se débrouille. Aspirateur.
12: Ouais, l'aspirateur.
11: Ouais.
3: Non, il est hors de question, c'est les sports de glisse et c'est tout.
12: De toute façon, j'ai rappelé Tony et il passe...
11: Il y a Arnett aussi qui...
12: Il passe pour le débat de l'aspirateur à 1h15.
11: Ouais.
12: Parce qu'après, il se casse.
3: Ça sera pas l'aspirateur, ça sera les sports de glisse. C'est moi qui commande.
12: Attends, si je rappelle Tony qui parle de l'aspirateur pendant les sports de glisse...
3: Je répondrai pas alors. Parce que comme les questions, vous n'allez pas les savoir.
12: Bah, je les ai retenues, hein, je les ai lues.
11: Ah, moi, on me les a dit, ça y est, hein, j'ai imprimé.
3: Mais moi, il est hors de question qu'on fasse l'aspirateur en premier.
12: Et pourquoi?
3: Parce que je fais les sports de glisse en premier. Et l'aspirateur en deux. C'est tout.
12: C'est n'importe
11: quoi.
12: C'est naze.
3: Et bah, dans ces cas-là, si c'est naze, et bah, tu vas aller dans un studio, toi, je vous dis.
11: Ouais, c'est vrai, je suis naze.
12: Bah, ok.
3: Alors,
12: je me casse. Je fais pas les débats, je dis.
11: N'empêche que c'est naze, faudrait commencer par l'aspirateur.
3: Non,
11: mais si.
3: Non.
12: Voilà,
11: moi je suis solidaire avec Fildar. Bidon.
3: Vous faites tout ce que vous voulez, dans ce cas-là, on prendra
12: d'autres
3: personnes.
12: Voilà.
11: Voilà, mais le problème c'est que t'es pas assez dur avec eux.
3: Non, et on n'a pas changé les.
11: Ah ouais, mais le problème c'est que toi tu es sport de glisse, mais ils vont se retrouver, puis ils vont te prendre. Quand ils vont te mettre des auditeurs qui vont parler de l'aspirateur, t'as essayé de faire le sport de glisse, c'est ce que tu feras.
3: Non, mais enfin, je dirais c'est pas le thème du premier débat.
11: Ah, tu démerdes, non?
3: On a dit les sports de glisse, on restera sur les sports de glisse en premier. Je suis l'aspirateur en deux.
12: D'accord. Mais c'est à toi de leur dire que t'es le chef, quoi.
3: Ouais, mais t'as beau leur dire, ils s'en foutent, alors.
12: Ouais, mais toi, comme toi, t'es peut-être pas fait pour ça, hein. T'es peut-être pas fait pour être chef, quoi. T'es peut-être fait pour simplement recevoir des ordres.
3: Donc, il est hors de question qu'on fasse l'aspirateur en premier.
12: Voilà, voilà. Donc, on verra ça avec eux. Bon, bah, ça s'est bien passé, là. Tu vois, la réunion, faut en faire une de temps en temps, comme ça, le mardi. Hein? Et si ça se passe mal le jeudi, bah tu notes ce qui s'est pas bien passé. Puis voilà.
11: C'est pas la peine de pleurer là, pour que je fasse ton standard mardi. C'est jeudi, c'est nard.
3: Non, dans ce cas-là, tu fais plus partie de l'équipe.
11: Non, c'est non.
3: Tu resteras chez toi.
11: Parce que monsieur décide et c'est bidon tes choix.
12: C'est vrai.
11: Ouais, Manu est d'accord.
3: Voilà.
11: On veut pas
3: faire allez, c'est bon. Ouais,
11: c'est terminé.
3: C'est fini. Pas vous qui commandez jeudi.
11: Ouais, bah, de toute façon, tu te démerderas tout
12: voilà,
11: seul.
12: Voilà, tu feras tout seul.
11: Voilà, monsieur veut décider.
12: Tu sais tout faire.
11: Voilà.
3: D'ailleurs, c'est moi qui décide les thèmes de débat, c'est
11: bah
3: tout.
11: Voilà, c'est n'importe quoi.
12: C'est nul.
11: Ouais, bah allez, salut Gérard.
3: Ouais, salut, bah, toi.
12: Bon. Moi, je vais y aller, là.
3: Moi aussi.
12: Bon. Et bah, Gérard, au revoir.
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15: Ok, point final à la ligne.
16: Ok, salut connard.
15: Ouais, non, mais de toute manière...
16: Par moment, je me demande si je suis pas con.
15: Bon, pour l'instant, vous avez fermé vos gueules.
17: Putain, le Larsen.
15: C'est qu'il y a que Henri est venu nous chercher et il pouvait pas rentrer parce qu'il y avait une chaîne. Et il y avait un mot en disant comme quoi que j'avais la clé. Non, mais tu vois, le mec qui s'amuse à mettre ça risque d'avoir des petits problèmes. C'était un

0: Ah,
1: gaffe.
0: Ah, bah oui.
1: Où avais-je la tête, hein?
0: Regarde le Big Bill. Le Big Bill.

0: insulte de Gérard.
1: Et voilà, vous venez d'écouter Quasimodo avec Quasimodo de Suren avec
2: Dead Suren.
1: Dead Suren avec ma boss est dans le coup. Et là, un remix de Sur moi qui a été fait par Rego.
2: Un auditeur.
1: Donc.
2: Arnaud, qui s'appelait Funky GG. Le titre du remix, c'est Funky GG.
1: Donc, deuxième débat, ça va porter sur la préhistoire. Donc, pour ça, on va accueillir. Diplodocus.
3: Non, Diplodociste.
2: Diplodociste. Ah, pardon.
1: Alors, ta fréquence, s'il te plaît.
4: Oui, bonsoir, c'est Diplodociste, attention. Donc, j'appelle de Toulouse, c'est 104.7.
1: Tu peux baisser ta radio derrière, s'il te plaît.
4: Il n'y a pas de radio derrière, c'est pas moi, Gérard.
1: C'est quoi? C'est quoi, là?
2: C'est un téléphone sans fil.
1: Ouais, là, je crois que ça va être dur. Pot de bison.
5: Ouais, c'est peau de bisounours.
1: Non, c'est peau de bison, moi, j'ai.
5: Ok, bah ouais, salut, Gérard.
1: Ta fréquence
5: 97.3 à Poitiers.
1: Oh là là, mais qui c'est qui a été?
5: Oh là!
1: Oh là là!
3: Attends, je vais voir.
4: Qui c'est qui a un vibro, là?
5: Qui c'est qui a un téléphone vibro?
1: Steven Spielberg, oui. Kremlin Blissett, 101.9.
4: Oui, bonsoir, je cherche un acteur pour jouer dans la suite d'IT, je me dis je vais appeler Gérard, bonsoir.
1: Moi je veux dire une chose, que si tu commences à jouer au con comme ça, ouais. Tu vas dégager tout de suite.
5: Et on va retrouver IT, gamin.
4: Attends, en plus le Kremlin Blissett c'est dans le 9.4 alors.
1: C'est ouais, et la fréquence c'est 101.9.
4: Oui.
1: D'accord.
4: C'est le 9.4.
1: Et le 9.4 qui t'emmerde.
2: Ouais, wesh.
4: Bravo.
6: Wesh.
1: Là, Apolline, tu te débrouilles, tu me cherches. Qui c'est? Voilà. Là.
4: Oh. Ah merde.
1: Non, là encore. Non,
4: en fait, ouais.
5: Oh là là là là.
1: Alors, tu lui dis au revoir pour lui, parce que moi, je peux pas faire un débat comme ça. Et. Néon. Quoi?
5: Ok.
1: Néon Cardal. D'Angoulême, où qu'on peut écouter Fun Radio sur 90.2.
3: Non, c'est lui qui fait les sales bruits, donc.
1: Ah bon, bah alors tu lui dis bonne nuit, et on reprend quelqu'un d'autre à la place alors.
2: C'est bête.
4: C'est con, hein.
2: C'est bête pour lui, hein.
4: Ouais.
2: Mais alors, il se rachète un téléphone.
4: Là, ça faisait longtemps.
1: Alors donc, la première question. Apolline.
3: Oui, Gérard.
1: Ouais, ben, tu vas pas me casser les couilles longtemps, toi. Fildar.
2: Quoi?
1: T'arrêtes avec ça parce que tout à l'heure, moi je vais te balancer un briquet comme la semaine dernière.
2: Mmh.
1: Hein, ça va aller vite.
4: Ouais.
1: Apolline, tu
3: oui,
1: me le changes, tu le reprends pas sous un autre nom avec un téléphone de merde.
3: Clair, quoi.
1: Tu prends quelqu'un d'autre. Hein. Parce que comme Sandy ne veut pas participer au débat, c'est dommage
2: con,
1: pour
2: ça,
1: elle.
2: Ouais, c'est vraiment con pour toi. Hein.
1: Oh,
2: tu rates.
1: Oh,
2: hein. Oh. Tu vas rater. Hein.
1: Bon, tant pis, elle veut pas parce qu'elle a.
4: Un bon poseur, ça peut parler de ça quand même.
1: Comment?
2: De quoi?
1: J'ai cru mal entendre,
4: ouais.
1: Là.
4: T'as dit ouais. Quoi, l'auditeur, là? Vas-y, parle, auditeur.
1: Allô?
5: Allô?
4: Allô?
1: Ouais, tu
4: allô
1: parles?
5: Allô?
4: Mais il est où, cet enculé? Allô?
5: Allô?
1: Allô?
4: Allô?
5: Ouais, c'est allô?
1: Bon, alors, première question.
3: Oui, GG, à la place de Néandertal, on accueille Caverne Blanchite. T'as quel âge?
7: Blanchite. Ouais, salut Gérard.
4: Salut Caverne Blanchite.
3: T'as quel âge et t'appelles d'où?
7: J'ai 21, j'appelle de Nantes.
1: Fréquence
7: 103.4.
1: Ok.
5: Ok.
1: Y en a un.

0: Il va se calmer là. D'accord ?
1: Tu parles de qui ?
0: La question, depuis quelle année existe la préhistoire ? On va demander à Diplokis.
1: Non, c'est Diplodokiste.
0: Bon, tu réponds et c'est tout.
1: Je pense que ça remonte, juste avant le Moyen-Âge.
0: Alors, tu peux préciser depuis quelle année ?
1: Une estimation, alors au début du Moyen-Âge, je dirais entre moins 500 et plus 4 gigahertz.
0: Non mais attends, Oh là là, je te demande de préciser.
1: Je t'ai donné des données chiffrées.
0: Non.
1: Entre moins 500 et plus 4.
2: Mm-hmm.
1: Avant JCLD.
0: Bon, pot de bison.
2: Ouais, bah moi écoute... Moi, je pense que ça peut être vers les 1789 avant Jésus-Christ, révolution, ouais, c'est ça, ouais. Avant la prise de la Bastille.
0: Steven Spielberg. Ouais.
3: Moi, je crois que ça a commencé le 12 avril, moins 3 857 356 années, qui était d'ailleurs bisextile, ce qui est assez amusant.
1: Oui, mais attends.
0: Celui qui a du monde derrière, ouais. Arrête, parce que ça commence à me gonfler.
2: Mais il n'y a pas de monde.
0: Non, Gérard.
4: Oui. Gérard, sur IRC, où on est quand même 6777.
0: Ouais.
4: C'est pas mal. Voilà, big up. Y a Moulinex qui te demande, en fait, il dit que vu que l'homme descend du singe, il se demande pourquoi toi tu remontes.
2: Ça, c'est pas une mauvaise question, par contre.
0: Alors attends, vu que l'homme descend du singe, pourquoi que moi je remonte
5: Ça veut dire que t'étais avant le singe.
2: Et Gérard, t'es sûr que t'es pas un homme de la préhistoire, toi, connard?
0: La question...
5: Ça revient à dire que le singe descend de toi.
0: Bon, attends, ouais, tu vas pas me couper constamment la parole 5 minutes.
5: Non, mais
0: tu
5: es clair,
0: tout le temps.
6: Non, c'est pas ça, Pauline. C'est qu'en fait, le singe lui grimpe dessus et qu'il aime ça.
5: Tout ça. J'avais pas compris.
1: Non, mais attends, si c'est l'homme qui est sur le singe, à ce moment-là, l'homme descend du singe.
0: Bah, non, oui. Mais déjà, on descend du singe. Hein. Faut pas l'oublier.
6: Mmh.
0: Ouais, non, mais de toute manière. Caverne
1: Blanchite.
0: Bon, pour finir la question.
7: Ouais, bah moi je crois que c'est moins 3 500 et moins 2 700.
0: Tu t'écrases la poufiasse.
2: Oh là là, la vulgarité dès le deuxième débat, ça c'est méchant.
1: Ah, poli, j'ai
8: pas de vulgarité au palais, c'est la préhistoire. Hein.
1: Poli.
0: Non, mais de toute manière, je sais d'où que ça devient, donc Fildar, tu vas arrêter cette merde. C'est tous les jeudis que tu me balances des conneries comme ça. Ok, alors ouais. En de bon entendeur, salut pour toi.
6: Non, mais j'ai rien fait.
7: Ça m'a pas plu, hein.
6: Ouais.
1: Vas-y, défends-toi.
7: Ça m'a pas fait plaisir.
2: Vas-y, bon.
0: Oh, bonne gueule, la poufiasse.
1: Oh non.
6: Ça fait deux fois,
0: Gérard. Fildar, ça fait deux fois.
7: Au tribunal.
0: À trois, tu dégages et je mets Olivier. Non.
1: Il n'y a rien, là.
0: Alors, depuis quelle année existe la préhistoire ? Donc, à mon avis, ça date de très, très loin.
6: Ça
0: donc,
6: date Hussein.
5: Mais donne une date précise, Gérard.
0: Écrase !
6: Bah ouais, c'est vrai, Apolline.
5: Mais donne une date. Non, bon, ok, j'ai rien dit.
4: Gérard.
0: Eh putain ! Eh, toute la semaine tu nous fais chier, le jeudi tu vas pas me casser mes débats, ok ?
1: Calme. T'as filé lui un témesta là, quelque chose.
4: Gérard, pour calmer le débat, il y a Snooze sur l'IRC, elle te demande si le diplôme de prof d'histoire, ça marche aussi pour être prof de préhistoire. Ouais.
0: Bah oui, parce que histoire et préhistoire. Donc automatiquement, la personne va essayer de chercher dans son dictionnaire ou voir des bouquins. Tu me les coupes, s'il te plaît, Fildar, merci, quand je réponds à la question.
6: Arrigo, ouais.
0: Donc la personne, dans son dictionnaire, va regarder le mot histoire.
6: Va regarder après, avant, non ?
0: Après, il va essayer de reprendre pour savoir ce que veut dire le mot préhistoire.
4: Ah, d'accord.
0: Donc automatiquement, ce qui veut dire, c'est que dedans, tu vas retrouver l'histoire et la préhistoire. Donc tu vas retrouver les deux mots mélangés. Donc la préhistoire, c'est un truc qui devient avant Jésus-Christ ou après Jésus-Christ. Je ne sais pas.
6: L'histoire, c'est avant la préhistoire.
0: Morgane, si t'écoutes, si tu pouvais me ramener le dictionnaire qui est dans un bureau, s'il te plaît, merci.
9: Cro-Magnon, magne-toi.
0: Donc, d'où vient le mot préhistoire et que signifie-t-il? Donc, on va demander à Diplodokis.
5: Qui c'est
1: La préhistoire et sa signification. Je pense qu'il faut revenir à l'origine du mot, on va faire un petit peu d'étymologie.
2: Voilà.
1: Uh-huh. T'es d'accord, Gégé ?
0: Non, non, mais derrière, s'il vous plaît, vous laissez parler les auditeurs parce qu'on vous laisse parler. Okay. Alors maintenant, vous laissez parler okay. les gens correctement.
1: Non, mais c'est parce qu'on est un peu tous étymologie, c'est pour ça.
0: Non,
1: que
0: non,
1: que
0: non, mais moi.
1: Permettre. Non, mais moi, ça me
0: non,
1: dérange.
0: Non,
1: pas,
0: non, hein. non, mais moi, pour l'instant, moi, ça me dérange parce que c'est mes débats et donc c'est moi qui commande.
1: Mais
0: donc si je te demande de répondre en premier, tu vas répondre à la question, on va voir ce que les autres auditeurs ont à dire là-dessus.
1: Bon, ok, d'accord. Bah écoute, origine du mot pré, alors pré, je suppose que tu connais le mot précoce.
0: Alors précise, parce que là je vois pas du tout.
1: Précoce, précise, précision, circoncision.
7: Prépuce,
1: circoncision, c'est prépuce. Bien ça. On est bien dans la même étymologie.
3: La puce est d'ailleurs l'ancêtre de l'homme. Hein.
1: Et History, le fameux album de Michael Jackson, donc qu'il a vendu à des millions d'exemplaires, d'où le préhistoire.
3: Michael Jackson a des puces, c'est ça.
1: Tout à fait.
0: Oui.
1: Voilà, GG. Je veux dire, si on fait une petite synthèse du problème, je pense qu'on a dû cerner à peu près le quotient intellectuel de la parallèle, quoi.
0: Mm-hmm. Okay. Pot de bison.
6: Bison.
0: Pot de bison.
2: Ouais, ouais, je t'écoute. Ouais, excuse-moi. Préhistoire,
0: oh
2: du latin. Allô.
0: Ouais, on t'écoute.
2: Ouais, ouais. Du latin préhistorium, donc pré, comme le disait notre ami, ça peut aussi signifier, précipice. Donc,
1: tout à fait.
2: Se précipiter, en fait, dans un précipice. Histoire, poire, la ville, is, quoi.
3: Oui.
2: De toute façon, l'étymologie grecque nous a bien précisé que de toute façon, en latin, on peut très bien découvrir les hiéroglyphes d'Apollon.
0: Ouais, c'est bon.
2: De Champollion.
0: Non, c'est bon. Tu t'écrases, la poufiasse.
1: Oh là,
0: Steve.
7: J'ai rien dit.
3: Oui, alors Gérard, bon, moi je sers de l'étymologie étrusque.
0: Non, mais tu as abrégé parce que là, ça commence à me prendre la tête là. Oh là là !
1: C'est bien les étrusques. Bien.
3: Alors la pré, qui se disait prévédel en étrusque, prévédel, et histoire, qui se donnait historana. Prévédel historana, qui disait, oh là là, il y a longtemps.
0: Ok. Caverne.
1: D'accord. Ah, ok.
0: Caverne blanchite.
2: Ah, je viens de comprendre.
7: Ouais, c'est à peu près comme ce que mes copains viennent de dire. Seulement, ce qu'ils ont oublié de dire, c'est que c'était avant l'histoire.
0: Oula. Non, mais alors attends.
2: Oh là là,
0: alors moi, je vais vous dire une chose. Apolline, tu vas me changer.
5: Oui, Gérard.
0: Tous ces câbles.
5: Ah non, ils répondent bien.
0: Tu vas me changer tout ça parce qu'ils répondent tous à la.
6: Ils répondent tous à la même chose.
5: Question.
0: Ils répondent non, mais ils répondent tous au premier, le premier auditeur.
1: Ouais,
0: il dit alors Pot de bison, il dit ouais, je suis d'accord avec lui. L'autre il dit je suis d'accord avec le premier. Ouais, bah alors vous fermez vos gueules, c'est pas vous qui commandez, c'est moi. Ok. Alors j'ai dit on va changer d'auditeur, c'est tout.
5: Non, mais continue avec eux, c'est parce qu'elle était vachement dure, la question, Gérard.
0: Elle était vachement dure.
5: C'est la troisième, si ça va pas, on va l'échanger.
0: Bien sûr, on va l'échanger. Tu vas l'échanger, tu vas leur dire comme ça, je vous change, mais je vous prends sous un autre nom. Alors pas avec moi.
5: J'ai jamais fait ça, Gérard.
0: Moi, tiens. Comment s'habiller les hommes préhistoriques?
6: Tu demandes à qui, Gigi?
0: Caverne.
7: Caverne blanchite. Il s'habillait avec des potes.
0: Non. Attends, pardon, stop.
7: Oui.
0: Une question plus intéressante avant.
4: Vachement plus intéressante de Davy Wall. Je suis désolé, comment elle s'appelle?
0: Caverne blanchite.
4: Caverne blanchite, je suis désolé.
0: Il
4: y a Davy Wall, il te demande si dans la petite maison, dans la préhistoire, Laura Ingalls, elle se faisait sodomiser par un iguanodon.
1: Attends, je précise, c'était un raptor. Hein, c'était un
0: raptor. Attends, toi déjà, tu vas te calmer, le mec du 9-4.
2: Il va aller couper du bois.
4: Et sinon, il y a Yankee Pierre à Feu, il te demande comment ils faisaient les routiers de la préhistoire sans route pour faire leur boulot, quoi.
0: Non, mais ça,
4: les premières routes, elles sont apparues pendant l'Empire romain.
1: Des camions en pierre. Ouais, et puis ils déchargeaient n'importe où dans les champs, comme ça.
2: Ouais. Voilà. Mais de toute façon,
1: on peut décharger n'importe où. Hein, tout
0: non, non, non, non, non, non, non, non.
4: En 106 et tout.
0: Figeur, tu arrêtes avec ça. Ou sinon, je te balance un casque dans ta gueule. Okay, tu vas arrêter avec ta merde.
6: J'ai pas de...
7: Dans la place.
6: Vas-y, Gérard.
0: Putain, mais ça devient lourd, hein, là.
1: Voilà, ouais. Les tenues vestimentaires.
0: Ça se voit que Manu est pas là pour que tu passes la merde. Maintenant, c'est toi qui fous ta merde.
4: Non, mais Manu, il est en train de faire la sienne aussi, hein, ouais.
2: Bon, moi,
0: comment s'habiller les hommes préhistoriques?
2: Bon, moi, je veux répondre, c'est peau de bison.
0: Ouais.
2: Je vais être clair et net sur cette question absolument formidable. Le nœud papillon, tu vois, par exemple, le mec qui voulait se faire, enfin plutôt le singe, voulait se faire un smoking. Bon, il va prendre un papillon dans les bois, direct. Il prend un papillon.
7: Il se met dans le nœud.
2: Ouais, bah tiens. Non, il prend les antennes, il se fait un nœud derrière, direct. Ouais.
1: C'est de la torture, c'est pas bien.
2: Attends, après il se prend un mammouth ou il prend sa femme, étant donné qu'à l'époque il était singe, hop, ou alors carrément.
0: Bonne vision, au revoir.
2: Bah écoute,
0: au revoir. Oh là
4: là. Gérard,
6: t'avais un petit sondage, non Gérard? Excuse-moi Rigo.
0: Non, Rigo.
4: Non, juste avant le sondage, il y a ton pote Tony, il dit que le débat il est pourri parce que les gars du débat ils sont trop nazes.
0: Ah bah ouais, bah ça.
1: Mon pote.
0: Ça, tu vois, on s'adresse là-bas.
1: Parce qu'il faut l'appeler.
0: On s'adresse à Pauline. C'est elle qui choisit des auditeurs nazes.
1: Ouais, alors appelez Tony au lieu des nazes. Ouais,
0: non.
4: Et Arnette Tripotanus.
5: Comment? Tu appelles Tony?
0: Non, t'appelles pas Tony, tu me prends d'autres personnes s'il te plaît, merci. Alors, le sondage à la question, que pensez-vous de la préhistoire? Donc 45% des gens pensent qu'il y avait moins de pollution.
6: C'est vrai?
0: Ouais. Donc, c'est vrai que au début, on n'avait pas de pollution comme on a à l'heure actuelle. 22% des gogo danseurs allaient déjà au Banana Café. Donc ça, si c'est en boîte de nuit, je pense qu'ils ont jamais con. Ouais, bah alors ça.
6: C'est quoi?
0: 10%.
6: Bah lis.
0: Non.
6: Dis, qu'est-ce qu'ils disent? 10% quoi?
0: Non, 10%. Moi, je veux pas avoir de problème.
6: Avec qui?
0: Avec les flics, on laisse Jean-Pierre Sauzé où qu'il est, hein, parce que celui qui a été me sortir ça, 10% des ministres étaient déjà en prison, donc ça il est hors de question.
6: D'accord.
0: Okay.
7: La fête des dinosaures.
0: Ouais, la fête des dinosaures, le dinosaure il t'emmerde, toi.
6: La suite.
0: Et
6: 0,1%
0: des mammouths n'étaient pas d'accord, donc voilà.
6: Non, c'est clair.
0: Donc, la prochaine question, ça sera...
6: Quoi, tu fais quoi, là?
1: On n'a pas répondu sur les
6: avis. Ouais. Bah ouais, attendez, Gérard, laisse répondre les gens, au moins.
1: Mais oui.
6: Quand même.
0: Donc, alors, Diplo Dokis.
1: Dokis, ouais, bah, écoute, je vais pas te faire l'historique de la tenue vestimentaire.
7: Non.
1: Mais voilà, mais je pense que t'as déjà entendu parler de la tenue d'Ève.
6: Ouais.
1: Et Dave,
3: oui, le petit collier autour du cou, Dave, génial.
1: Dave, oui, voilà. D'où Vanina, on y arrive. D'où Vanina, le petit bois derrière chez moi, tout ça, donc voilà.
6: Oui, Gérard, t'as écouté. Hein. Gérard, tu peux répéter ce qu'il a dit?
1: C'est ce que j'ai pu. Hein.
0: Non, mais déjà, toi, tu vas aller au standard. Olivier revient, il prend ta place.
7: Ouais.
0: Et Apolline, tu vas aller te réchauffer de l'autre côté.
5: Ah,
0: parce
5: bah, t'es
0: que...
5: charmant. Bon,
1: du côté de chez Swan.
5: GG, à la place de Pote Bison, on accueille Gérardo Sapien, 29 ans de Cherbourg.
6: Oh là là.
9: C'est quoi ce...
1: Bonsoir, Gérardo.
9: Non, allez, c'est quoi ce nom?
1: Bonsoir, Gérardo.
0: Fildar, tu balances. Moi, je reprends pas un débat.
6: Balance la zic. Bah, excite-moi, dis-moi des mots tendres.
0: Balance la zic et.
1: Ils veulent répondre
6: à la question, donc
0: t'attends. Non.
7: Allez, vas-y.
0: Non.
7: Ils balançaient pas la purée.
0: Attends, tu t'écrases, d'accord? Tu fais ton boulot correctement et tu la fermes.
7: Ok, je fais ça, Gérard.
1: On veut répondre à la question.
0: Alors, tu t'accomptes ton micro et tu la fermes.
1: On veut répondre à la question.
0: C'est à l'heure, tiens.
1: Fais-le.
0: Hop.
6: Oh non, Gérard.
5: Mais non, Gérard, y'a que toi pour faire le débat.
6: Oh là là, ça y est, il se barre encore.
5: Reviens, Gérard.
7: T'es cassé.
0: Oh, toi, là.
6: Ah, il fait son show là. Bon, attendez, il fait un show là.
7: J'irais
10: bien refaire un tour du côté de chez Max pour me plaindre du débat qui ne tourne pas très rond.
7: Qu'est-ce qu'il dit?
6: Ah, attendez. Quoi,
11: qu'est-ce qu'il y a?
0: Elle se croit où là?
6: Elle se croit où alors?
0: Attends, elle coupe la parole constamment. Elle se croit où? Elle me permet débat?
5: Je dis rien, Gérard.
0: Non, mais vas-y, fais les débats. Vas-y, c'est tes débats.
5: Mais je sais pas les faire, il y a que toi qui saches les faire. Personne fait les débats comme toi.
0: Tu vois, tiens, Là, la feuille, maintenant tu fais les débats, tu attaques les auditeurs, tu les fais tout de suite.
6: Non, non, elle n'arrivera pas, elle n'est pas professionnelle.
0: Non, non, mais même, eh ben, elle n'est pas professionnelle,
5: j'ai pas deux
0: elle
5: n'est
0: même pas professionnelle au standard.
6: Alors, à peau, sort.
0: Ça fait trois semaines que tu me fais le coup, et ben maintenant.
6: Non, non, non, non, non, non, non, non, Gérard, reste
0: là. La feuille.
6: Non, non, non, non.
0: Là, la feuille, tu les fais.
6: Elle va sortir un peu. Et puis il y a Olivier qui arrive.
0: Hein ?
6: Ah bah voilà, ah bah voilà. Enfin, le mec qui sait faire
0: attends,
6: le standard.
0: Attends, ça veut dire quoi là ?
6: Merde ! Qu'est-ce qui s'est passé ?
0: Bah, attends, elle arrête pas de me couper la parole.
6: Elle donne
0: vas-y,
6: des...
0: je lui demande.
6: C'est vrai, elle a donné des sons.
0: Des auditeurs.
6: Elle donne des auditeurs bidons. Hein ? Elle donne des auditeurs bidons, Gérard. Hein ? Bon, Olivier est arrivé. Et là, ça,
0: alors
6: va
0: donc,
6: là, ça va tourner. Alors, qu'est-ce qu'on fait là ? On fait quoi là ? C'est lui, Olivier, qui fait le standard ou quoi ?
0: Ouais, ben Olivier, tu
11: ah, c'est bon, je m'en occupe, je vais essayer de rattraper un peu. Quoi.
0: T'as la fiche là, d'accord, sous les yeux.
11: C'est le bordel, t'as vu.
0: Tu reprends, tu me reprends d'autres personnes et ah, on va s'écouter. La question, ça sera quel animaux vivaient durant cette période ? Et on s'écoute les massues en folie. Avec dessine-moi des mammouths dans ma grotte à Nutella. Et on se retrouve après avec d'autres nouveaux auditeurs. Et voilà, vous venez d'écouter les massues en folie avec dessine des mammouths dans ma grotte à Nutella. Pardon. Donc vous avez à la place d'Apolline que je viens de virer, vous avez. Vous avez Olivier,
11: salut.
0: Olivier de la Pro.
11: Alors, ça va être les deux, mais c'est deux de choix. C'est qu'il y a deux gynécos qui a appelé et il y a un mec qui s'appelle.
0: Ah non, mais attends, mais moi je vais pas faire.
11: Oui, mais je les prends au fur et à mesure, tu m'as demandé de tout changer, donc je change tout, mais ça demande un petit peu de temps.
0: Ah ouais,
11: mais
0: alors,
11: ça arrive très vite.
0: Ah ouais, non, mais.
11: Si 10 minutes comptent sur moi, il y aura.
0: Faut y aller. Donc, vous avez toujours.
6: Et le deuxième ?
11: Ouais, le deuxième, vas-y, n'hésite pas.
0: Voilà. Et donc, Fuldar, qui est à Réa.
11: Je suis là, Berne.
0: Et. Rico. Ouais.
12: Et je salue mon voisin Dan, qui est amoureux et qui s'excuse auprès de Catel pour la semaine dernière.
0: Ah, bah, ok. Et tu peux me dire combien qu'on est, malgré.
11: On est 412 sur Minitel.
12: C'est tout ?
0: Non, mais c'est un
12: métier. On était 1000 la semaine dernière.
11: Bah ouais, mais là,
0: non, mais j'en ai rien à foutre du Minitel, moi, c'est l'IRC.
12: Sur l'IRC, on est 8347.
11: C'est bien.
0: 8347, parce qu'il y a Max qui me demande comment que j'arrive à faire tout ce chiffre-là.
12: Moi, c'est normal, t'es une bête humaine.
0: Alors, la question, c'est quel animal vivait durant cette période. Donc, on va demander à Doc Gynico.
13: Ouais, bonsoir tout le monde. Tiens, saluer mon pote Rigo qui me doit 3 barrettes.
4: Chut, on réglera ça plus tard.
13: Allô ?
6: Ouais, il t'écoute, Gérard.
0: Ouais, mais je t'écoute.
13: Vas-y, tu peux poser la question.
0: Non, je viens de la poser.
13: Non, mais j'étais en antenne, excuse-moi.
0: Ah non.
6: Je viens
0: de la poser un instant.
6: Alors là, faut pas se foutre de la gueule de GG quand même.
0: Alors donc, tu vas pas répondre ?
13: Mais non, je vais bien répondre, mais j'ai pas entendu la question. Si tu peux me la répéter.
0: Ouais, non, mais ça fait trois fois.
13: Tranquille.
0: Ça va faire la quatrième fois que je répète la question. Quel animal vivait durant cette période ?
13: Bah, je pense qu'il y avait des bisons, il y avait des mammouths, il y avait tous ces animaux.
0: T'appelles d'où ? Sans indiscrétion.
13: Paris 18e.
0: Donc 101.9.
13: Ouais.
0: Mais attends, avant que tu répondes, on va te dire.
4: Denver solitaire.
0: Quoi ?
4: Denver solitaire.
0: Non, vélo.
4: Ah, vélociraptor.
0: Vélociraptor.
14: Oui, bonsoir Gérard.
0: Ta fréquence ?
14: 101.9, je suis à Paris.
0: Ok. Et. Denver solitaire ?
14: Oui, bonsoir, c'est Denver solitaire, bonsoir.
0: Ta fréquence ?
14: Oui, j'appelle de Bordeaux.
0: Olivier.
13: C'est quoi ce bordel ?
0: Non, je peux rien faire avec lui.
6: Attends, je gère.
14: Hé, Rambler, j'ai rendez-vous avec Gérard.
0: Au revoir.
6: Merde, j'ai raccroché au nez.
14: C'est quoi ce bordel ?
4: Personne à qui je viens de raccrocher au nez. La personne à qui je dois raccrocher au nez, je la rappelle. Hein.
6: Ouais, c'est bon, vas-y, tu peux la rappeler.
15: Vas-y, rappelle.
4: Fille, c'est dommage, là, je viens de lui raccrocher au nez.
0: Alors, Doc Gynico, pour toi, la question.
13: Ouais, donc je te disais, c'est tous ces animaux qui traînaient dans les grottes préhistoriques, on faisait des peintures. Tu vois un peu ce que je veux dire, quoi.
0: Mm-hmm.
13: Ouais, donc voilà.
0: Ouais, ok. Vélo Raptor.
3: Moi je pense que pendant la préhistoire il y avait des vachanosaures, des cochonosaures.
0: Est-ce que t'as bien compris la question?
3: Oui, tu m'as demandé quels étaient les animaux de la préhistoire.
0: Non, quel animaux vivaient durant cette histoire? Cette période, pardon.
3: Les ancêtres des vaches, les vaches aux ors, les poules, les poules aux ors.
0: Non.
3: Oui, Gérard.
0: Non.
3: Si, parce que je l'ai étudié aujourd'hui en cours de préhistoire à l'école. S'il te plaît, c'est au programme.
0: Moi je vais te dire une chose, que les animaux qui vivent, tu vois, parce que là pour l'instant tu es en train de me dire des conneries.
3: Ah si, excuse-moi, je me suis trompé, c'était les mammouths qui écrasent les prix.
0: Je crois que on va te dire au revoir, hein.
3: Non mais Gérard, je me suis trompé, ça arrive, excuse-moi, je suis impressionné de te parler quand même,
0: tu réponds correctement à la question, c'est tout. Tu t'amuses pas à essayer de chercher des noms que tu ne connais pas. Hein? Les animaux qui vivaient. Quels animaux vivaient durant cette période? Donc. On avait. Fildar, s'il te plaît, quand je parle, tu t'écrases.
6: Oui.
0: Ça me prend des vacances. Cyrano d'Azur. Cyrano d'Azur, t'appelles d'où?
15: Bonsoir, j'appelle de Marseille.
0: Ta fréquence, s'il te plaît?
15: Le 101.8.
0: C'est vrai, Rigaud?
6: À Marseille, ouais.
0: 101.8.
6: C'est un peu de foot.
0: 101.8.
6: Fidard, tu te calmes un peu?
0: 101.8, oui, Marseille.
6: J'ai regardé tout à l'heure.
0: Ouais, non, mais de toute manière.
1: Dans le 103.
0: Fildar!
6: Il se fout de ta gueule.
0: Fildar, tu arrêtes avec ça.
6: On fait le débat ou tu parles
0: non,
6: tout le temps
0: pour rien? Non, mais moi, pour l'instant, je te demande d'une chose, ouais. C'est d'arrêter avec tes saloperies. Derrière, vous fermez vos gueules.
1: Accélère.
13: Alors, vas-y, fais péter le ton quart.
0: Et donc, pour toi, Cyrano d'Azur.
15: Les animaux qui vivaient. Je pense qu'il y avait des dinosaures.
0: Ouais.
15: Je pense qu'il y avait des insectes.
6: Et numéro 2.
15: Par terre. Je pense aussi
6: de
15: qu'il y avait
6: de gens de l'IRC, ouais.
15: Des biches et des antilopes.
6: Pour les passer à l'antenne, ouais. Ouais.
15: Mais là, je vois que ça n'intéresse personne, je dis. Donc,
0: je t'écoute. Donc, tu disais des dinosaures.
6: Justement, à ce sujet, excusez-moi, sur Minitel, il y a Zobdiguan qui demande si on peut apprivoiser un bibinosaure de 60 kilos dans une ville.
0: Lui, je lui répondrai pas, d'accord. Parce qui fout la paix à Sandy. Parce que si c'est pour me dire ça, tu vois, le Minitel, tout à l'heure, je vais l'arrêter.
6: On est à 2000 connectés, là. On a
0: non, mais moi, j'en ai rien à foutre. Alors, vous laissez Sandy tranquille.
13: Ouais, tu kiffes les grosses.
0: J'en connais tout à l'heure qui vont dégager.
13: Spiff en buzz, tranquille.
0: Donc, Cyrano, pour finir.
15: Je te disais les dinosaures, quelques antilopes, et il y avait des insectes.
0: Non, mais je crois que les antilopes, c'est quand même vieux. Hein.
15: Bah oui, c'est vieux, une antilope. Ça
0: non, mais il y avait des dinosaures.
1: Ouais.
0: Il y avait des.
6: Tyrannosaures.
0: Non. Il y avait des.
6: Tyrlatator.
1: Et bulldozers.
0: Bon, Fildar, comme tu te fous de ma gueule, je répondrai pas à la question, comme ça ira plus vite.
6: Mais qu'est-ce que j'ai dit? J'ai demandé. Non, mais il y avait quoi? Non, mais moi, attends, moi ça m'intéressait. Gérard, j'en ai arrivé, j'écoutais, il y avait quoi? Parce que moi j'y connais rien.
0: Non, t'avais plusieurs bêtes. T'avais le fameux dinosaure là, de
6: Jurassic Park.
15: Le cousinosaure.
6: Le quoi? Le quoi, Gérard?
1: Le pitbullosaure.
6: Il n'y avait pas le gérant de nos ors?
0: Non, c'est bon, Olivier, fout-le de ma gueule aussi. Quelle nourriture mangeaient les hommes préhistoriques en hiver? On va demander à Cyrano d'Azur.
15: Eh bien, ils allaient chasser les animaux dans les cavernes qui dormaient. Sinon, ils se nourrissaient de plantes et ils mangeaient aussi des guêpes.
0: Ouais, non, mais faut dire une chose, que durant l'hiver, c'est pas évident pour eux de trouver de la nourriture.
15: Ah, mais je suis tout à fait d'accord avec toi, c'est pour ça qu'ils mangeaient des guêpes.
0: Non, moi je pense.
1: Ils avaient des conserves hein, pour l'hiver.
0: Non.
3: Ils allaient au resto du cœur aux ors.
0: Qui c'est qui vient de dire ça?
15: Ce n'est pas moi, hein.
1: C'est pas moi non plus.
13: Pas moi non plus. Ouais, c'est pas moi.
0: Non, mais celui qui s'amuse à dire resto du cœur, arrête, parce que ça, c'est un truc qui me dégoûte.
1: C'est ta bouse.
0: Hein. Donc, pour répondre à ta question, Cyrano.
15: D'azur.
0: Hein. Donc, toi, tu me disais qu'il mangeait un peu de tout.
15: Ah bah oui, un peu de tout, hein, tout ce qu'ils trouvaient en fait.
1: Ouais, ils étaient quand même réputés pour leur saucisson d'âne et leur fromage de chèvre. Hein, il
15: exact.
1: Faut le savoir. C'est ouais. Denver solitaire.
0: Denver solitaire.
1: Oui, bah tout à fait. Je te dis.
0: Ta fréquence.
1: J'appelle de Bordeaux 97.8.
0: Ok. Donc, ben, si tu pouvais répondre correctement.
1: Ouais, le fromage de chèvre était vachement connu. Ils étaient réputés, je sais pas, pour le saucisson d'âne. Et il paraît qu'ils faisaient aussi une espèce de vinasse à base de racines qui réchauffait bien pour l'hiver et qu'il y avait déjà à l'époque des problèmes d'alcool, quoi, tu vois.
0: Non, je pense pas parce que à cette époque-là.
1: Surtout où il fait froid, ils avaient besoin d'alcool pour se réchauffer. Je veux dire, c'est eux qui ont inventé le vin chaud, le grog. Je veux dire,
0: non.
1: Ça vient de là.
0: Non, je pense pas là. Non, je pense pas. Je pense pas.
1: Tout à fait.
0: Non, je pense pas. Non, je pense pas.
1: Si, tout à fait.
0: Un petit sondage à la question les hommes de la préhistoire sont-ils propres? Alors, 35% du public aime. C'est qui m'a choisi ça encore?
4: Ah bah là c'est moi encore. Ouais, pourquoi mais... qu'est-ce qu'il y a d'écrit? J'ai pas suivi.
0: Non parce que là 35% des 35% pour les hommes de la préhistoire sont-ils propres? Donc 35% du public aime quoi?
4: Bah être propre.
0: Non mais moi faudrait peut-être que les gens quand ils font un sondage comme ça nous le disent.
4: Ouais, okay. 6%, bah, je demanderai la prochaine fois.
0: 6% des gens boivent du jus d'orange, je vois pas du tout le rapport.
4: Si.
0: 20% des hommes ne sont pas des femmes. Bah ça, de toute manière, les hommes de la préhistoire ont descendu la préhistoire en fin de compte.
6: Bah des femmes aussi.
0: Hein. C'est un truc sur les singes. Mmh. Donc on descend du singe. Hein. Faut bien le signaler.
6: Oui.
0: 20% des hommes ne sont pas des femmes. Bah ça c'est vrai. Vu que le singe, on descend des singes. Bon, peut-être que par la suite, il y a des femmes. Hein.
6: Ouais.
0: Par contre, là, il y a un gros pourcentage, 42% des...
1: Wow. C'est gros, ça. C'est
0: 42 des singes sont enceintes. Alors là...
4: Ouais. Non, mais si, parce que j'ai appelé Zod Vincennes.
0: Non, mais attends, c'est pas toi qui a cherché le sondage. Pour l'instant, tu t'occupes du standard, Olivier, s'il te plaît, merci.
6: Merci.
0: Je vais demander à Rigaud.
6: Donc répète le sondage, 42% des singes sont enceintes.
4: 42% des singes sont enceintes.
1: C'est possible, hein.
4: C'est possible. Hein.
1: De toute façon, les chiffres, on leur fait dire ce qu'on veut, comme dirait.
4: Je te dis, j'ai recopié un site officiel, donc.
6: De toute façon, pour descendre du singe, faut bien que le singe soit enceinte, Gérard. Autrement, on serait pas là.
0: On descend déjà du singe, nous.
1: Ouais, c'est une relation de cause à effet.
4: Il y en a chez certains, ça se voit beaucoup en plus.
6: Oui, mais bon.
1: C'est vrai.
6: C'est
0: toi, fais gaffe parce que il va t'arriver des problèmes.
6: Des bricoles, hein.
0: Il va t'arriver des petits problèmes.
4: Des petits
0: donc,
4: problèmes.
0: La sixième.
16: J'ai pas répondu, Gérard. Vélociraptor.
0: Vélociraptor pour toi.
16: L'hiver, les hommes préhistoriques mangeaient des steaks de bison qu'ils mettaient dans des galettes de blé dur, entre deux galettes de blé dur, et ils mangeaient ça dans des sortes de restaurants de l'époque qui étaient russes, qui s'appelaient des McDozors. Voilà.
0: Ouais. Non mais je pense que à cette époque-là, les McDonald's et tout ça n'existaient pas. Ça n'existait pas encore.
4: Et c'est là où il y a eu les cornflakes d'ailleurs. Ça a commencé.
0: Bon.
17: Non Bernard, franchement, des fois, je crois que tu vas trop loin et que les réponses que tu donnes, elles sont naves.
0: Doc Gynéco pour terminer la question.
18: Ouais, bah c'est bien simple, ils prenaient de la chiasse de type triceratops et puis ils la faisaient fondre et puis ils faisaient des super hamburgers au McDozer comme il l'a dit.
6: Ouais.
0: Ouais, bon, je vois pas du tout ta réponse, hein.
4: Et toi, Gérard?
0: Ben moi, j'ai répondu, hein.
4: Non.
6: C'est quoi alors?
0: De manière, quelle nourriture mangeaient les hommes préhistoriques en hiver?
4: C'est la question, ça.
0: Donc, je vais répondre. En fin de compte, ce qu'ils mangeaient, c'est uniquement parce que, en ce temps, depuis quelle date que ça existe la préhistoire, je ne sais pas.
4: Si.
0: Depuis quelle année existe la préhistoire? Donc, j'ai pas eu le temps de bien voir. Je pourrais.
4: Non.
0: Donc j'essaierai de vous informer là-dessus, mais je pense
6: quand
0: la semaine prochaine.
6: D'accord.
4: Avant?
0: Ben dimanche, ouais, si vous voulez.
4: Ouais, dimanche.
0: Et par contre, je peux vous dire une chose, que les gens, ce qu'ils mangeaient, c'était plus des racines et tout ça, parce que, en fin de compte, ils avaient presque rien à se mettre sous la dent pour au début
4: pour manger.
0: Dès que ça avait commencé, ça a commencé en 1900 et des brouettes.
4: Oui.
0: Donc. Il mangeait que des racines d'arbres. Hein. Rigo.
4: Oui, il y a plusieurs choses sur l'IRC. Déjà, il y a Turpentine, elle aime bien quand tu lui gueules dessus parce que ça l'excite. Donc, elle te demande si t'aimes quand Sandy se fait pisser dessus par un...

0: Turpentine, elle te remercie, elle mouille comme une folle. Et sinon, il y a Arnett et Tony, ils se demandent comment ça se fait que tes cousins, les singes, ont évolué et que toi, tu te retrouves aujourd'hui avec un torse de Ouistiti et un QI de macaque.
1: Moi, je les emmerde.
2: C'est un QI de macaque aussi, quand même.
1: Donc, la sixième question, avait-il une vie amoureuse pendant une longue période? On va demander ça à Doc Gynéco.
3: Ouais, attends, moi, au standard, t'as le bonjour de Christine.
1: Ouais, moi, j'en ai rien à foutre, je l'emmerde. Hé hey
2: Ben tu Nico,
4: Nico,
1: demande leur tu baisses un peu là.
2: Parce qu'en face ils mettent de la musique.
5: Dinosaure dans ma préhistoire.
1: À toi.
6: Ah mais ça s'entend.
4: C'est le bonsoir de Christine ça je crois.
2: Gérard donc, alors.
4: Bon.
1: J'ai... Alors la question.
5: Blanchissez ma caverne.
2: Bon bah d'accord on a compris.
4: Oh là là.
1: Bon bah. Bon, bon ça commence à bien faire là, Pilda.
2: Mais j'en vois rien, y'a rien Gérard.
3: Y'a rien, il a rien fait.
4: Y'a rien là. Y'a rien là.
1: Ouais, de toute manière, on va se remettre un disque et on va.
2: Pourquoi
7: bah, attends, on vient d'arriver.
3: Gérard. Attends, je viens d'arriver, je vais pas mettre un disque là.
2: Tiens, j'ai une question.
3: Attends, non, on vient de commencer là.
2: Ouais, t'as raison, Olivier. Gérard. J'ai une question très. Excuse-moi, auditeur, deux secondes.
4: Okay.
2: J'ai Skunkman sur le Minitel qui demande combien dure. Comment il faut. Putain, mais comment ils posent leurs questions Gérard, il faut combien d'heures d'avion, voilà, pour aller en préhistoire?
1: Ah ouais. Mais attends, les avions si. ça existait pas avant.
4: Ça dépend si c'est un charter ou pas.
1: Ah,
4: c'est
1: pas mais con. Non, ça existait
3: ah,
1: pas.
3: Mais c'est les... pas con, il faut combien d'heures d'avion pour aller en préhistoire, ça existait pas.
1: Mais non, au départ au début du siècle, il y avait pas d'avion, faut quand même pas déconner.
3: Mais c'était quand
4: de décalage.
3: Non mais oui, il a dit en 1900, c'est en 1900 combien Gérard en fait.
1: Bah, je sais pas.
4: Avant la première guerre.
1: Ah putain mais qui c'est qui s'amuse à dire un bonbon là? T'arrêtes-toi un peu.
2: Mais c'est pas moi.
1: Oh là là, putain, mais qu'est-ce que je vais travailler avec de la musique comme ça, là?
2: Ah ouais, écoutez, oh Morgane.
4: Oh.
1: Bon ben,
4: oh non.
1: Oh là.
3: Morgane, c'est pas Morgane qui fait ça?
2: Ah si,
3: c'est peut-être lui qui envoie les sons, là, quand on entend.
2: Ah, c'est peut-être Morgane qui envoie les sons.
4: Ah putain, que c'est des diphones, il nous saoule.
1: Bon, Doc Gynéco.
0: C'est bizarre, Gérard, parce que sur IRC, excuse-moi, Doc, il y a Dan Amoureux, en fait, il dit que la préhistoire, ça a jamais existé, c'est une conspiration du gouvernement et de l'homme à la cigarette. Qu'est-ce que t'en penses?
1: Non.
0: Et on dit qu'il y avait pas d'hommes à l'époque, on peut pas savoir si c'est vrai.
2: Ouais. Et il y a Babe sur Minitel qui dit que toi t'as Jurassic Park tous les jours.
3: Et moi je vois ça, c'est pas mettre plus que.
5: Jurassic Park.
1: Non, ouais. Jurassic Park, non. Donc on pose une question et tu
2: m'as répondu toi
1: Bah ouais, bah non. Bah non. Avais-tu une vie. Olivier, s'il te plaît.
2: Arrête.
1: Avait-il une vie amoureuse pendant une longue période? Donc on va demander à Doc Gynéco.
8: Ouais, je pense que les vies amoureuses, ça pouvait se faire à la préhistoire, ça c'est clair. Ils pouvaient se sodomiser à coups de silex.
4: Ouais. Ça déchire, ça.
1: Tu peux préciser, là?
8: Bah ouais, ils se foutaient dans le cul, quoi.
1: Bon, alors Doc Gynéco, au revoir.
0: Non mais il a raison, hein, sur IRC il précisait sans bouteille d'eau justement.
1: Non mais c'est bon, tu peux
8: mais ça c'est une affaire de famille, tu peux pas comprendre.
1: Ouais ben Doc Gynéco, au revoir. Hop.
3: Bien joué Mister.
1: C'est terminé. Vélo Sira Petitor.
4: Bah oui, il avait une.
3: Toi ça va, t'es content? T'as foutu ton bordel à l'antenne?
1: Oh Olivier, t'éteins ton micro quand tu dis au revoir aux gens.
4: Attends, il le calme.
1: Non, mais il le calme pas, il lui dit au revoir et c'est tout.
4: Au moins, il fait son job.
1: Ouais, mais on reprend quelqu'un d'autre à la place.
4: Ouais, c'est bien.
9: Ça bat plein de temps.
4: Oui, Gérard, c'est Vélociraptor, je peux répondre?
1: Ouais, ben, on t'écoute.
4: Alors, oui, il faisait l'amour pendant longtemps, surtout l'hiver, pour se réchauffer. C'était le meilleur moyen pour les femmes, notamment d'avoir un truc chaud le matin dans le ventre, qui est bien avant de partir à la cueillette. Donc l'hiver, longtemps, oui, souvent.
1: Mmh. D'envers solitaire.
4: Ouais, c'est vrai qu'il faut pas partir à la cueillette le ventre vide. Donc moi je pense que t'as vu La Guerre du Feu. Tu te souviens de ce film, GG?
1: Non, j'ai pas eu l'occasion de le voir ce film là.
4: Mais si, avec les hommes préhistoriques là qui font l'amour au bord de la rivière quand l'autre
1: anime son linge. Non, je l'ai pas vu ce film.
4: Ah ben je te le conseille, écoute, si un jour t'as l'occasion, tu regardes La Guerre du Feu, je suis sûr que ça te rappellera des trucs.
8: Et La Guerre du Fion qui est bien aussi.
4: Hein. Du soir, ouais, ça c'est la suite. C'est le deuxième épisode.
1: Mmh.
4: Ouais, je te les conseille, si tu peux aller les taxer dans ton vidéoclub, n'hésite pas.
1: Et Sirop d'Azur?
9: Oui. Moi je pense que je sais plus.
4: Tu penses que t'as envie de faire La Guerre du Feu avec moi?
9: Voilà, je pense que j'ai envie de faire La Guerre du Feu.
1: Sirop d'Azur.
4: Ah, voilà, ouais, c'est clair.
1: Sirop d'Azur, tu réponds à la question.

0: correctement ou pas du tout.
1: L'amour, bébé, l'amour.
2: Ah oui, c'est vrai. Je pense qu'ils n'étaient pas monogames, qu'ils avaient plusieurs femelles, parce qu'on pouvait pas appeler ça des femmes, et que ils y allaient dans tous les coins, quoi, jusqu'à temps que la femelle soit enceinte.
1: En prise, oui. Ouais, et le
0: problème. Non, vous laissez parler la personne. Et c'est tout, on vous a laissé parler. Alors maintenant, vous laissez passer.
3: Tu veux que je les coupe?
0: Vous la laissez s'exprimer.
2: Mais ça devait être sympathique, comme ça, de faire l'amour comme ça avec n'importe qui. Mmh. Tu rencontres un mâle, tu fais l'amour avec.
0: Mmh. Ouais.
4: Bon, enfin, c'est pas sûr. Hein.
2: Mmh. Oh, si, je crois que c'était sympathique.
1: Et quand deux mâles se rencontrent, c'est possible?
2: Ouais, mais à ce moment-là, il faut beaucoup de bouteilles d'eau.
1: Ouais, ah, ok. Et les pédosaures.
0: Alors, merci de me laisser répondre. Donc, avait-il une vie amoureuse pendant une longue période? Moi, je peux vous dire que non, parce qu'ils n'ont pas.
1: Parce que tu y étais?
0: Ils n'ont pas dû connaître ça.
1: Quoi?
0: Donc, la septième question, c'est de quelle arme? De quelle arme ou moyen de dépense dispose-t-il? On va s'écouter les mêmes.
5: Attends, répète Gérard, parce que c'est peut-être pas compréhensible pour toi.
4: J'ai rien compris du tout là.
0: De quelle arme ou moyen de dépense dispose-t-il?
5: D'accord.
0: Et on s'écoute les mamelles du 92 avec Vasité Corneau. C'est mieux qu'avec Gérard Duspar.
5: Oh là là là là, refais ça.
6: Gérard, micro.
0: Ouais, bah attends, faut voir comment il m'écrit ça, lui.
6: Ouais, hein. Mais Gérard, quand tu lis le titre, regarde, je te montre, tu fais ça, tu te mets là. Mais
5: j'écris en capital.
6: Mais là, tu parles bien comme ça et tu regardes.
0: Bah vas-y, annonce-le.
6: Non, mais non, c'est toi qui. C'était débat, mon pote.
0: Alors, c'est les mamelles du 92 avec Vasité Carnot. C'est mieux qu'avec Jurassic Park. Et on se retrouve tout de suite après au 0800-3085000 pour la fin du débat.
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6: Et voilà, bonsoir à tous.
0: Mais ouais, excusez-moi, j'étais avec Fougard. Donc bonsoir à tous, rebonsoir. Donc vous êtes bien sur Fun Radio. Donc Olivier toujours à l'arrière.
5: C'est si con, ouais, c'est con.
0: Olivier qui vous attend à l'arrière et donc au standard, Manu à l'arrière. Et Rigo sur l'internet www.fr.
5: Qu'est-ce qui s'est passé quand t'es arrivé Gérard en fait dans le studio?
0: Et donc on va s'écouter les mamelles du 92. Les mamelles du 92 avec Vasité Carnot, c'est mieux qu'avec Jurassic Park.
5: Non, en fait, c'est Vasité Carnot, c'est mieux parce que c'est mieux que Jurassic Park. Voilà, en fait, c'était ça le titre.
0: Voilà,
4: et
0: donc
4: quand Gérard est arrivé dans le studio, il y avait sa chaise qui était pas vraiment
0: pas tellement bien montée.
5: Au même niveau, donc il s'est planté lamentablement quoi.
0: Rigo, il y a peut-être des petites questions.
5: Ah oui.
6: oui, donc il y a Dan Amoureux. Il dit qu'on n'est plus le 1er avril, donc arrêtez de dire que Gérard vient de raconter un truc marrant.
5: C'est vrai, merde.
6: Sinon, il y a Laurent, il te demande si c'est l'OTAN qui est responsable de la disparition des dinosaures.
0: Non, ça, je répondrai pas.
6: Ok.
0: Là, je réponds pas du tout. Là, tu vois, je vais dire une chose, Rigo. C'est même pas la peine qu'il fasse allusion à ce qui se passe en ce moment.
6: Ouais,
0: je répondrai pas.
6: C'est vrai.
4: Ok.
6: Sinon,
4: tu dis bonjour Gérard et tout, tu dis bonsoir et t'es super cool avec lui, ok?
5: Il est à la pêche.
4: C'est cool, t'as la pêche. Hein.
6: Ah, la pêche.
0: Eh oh. Voilà, merci.
6: Sinon, il y a Ice T-Rex, il dit qu'au moins à la préhistoire, il n'y avait pas de pont de l'Alma et pas de Mercedes, donc
5: pas de mieux à
0: la là, je réponds même pas du tout à sa question.
6: Non, mais c'est vrai.
0: Non, mais je réponds pas du tout. Ça vaut mieux. Donc pour les deux dernières questions, parce qu'on va s'arrêter.
5: Oui.
0: Après.
6: Ah, tu sens bon.
0: Donc,
5: C'est faux.
0: Bon, quoi?
6: Ah, bah, t'as repété ta montre.
0: Ouais, bah, c'est pas grave.
5: Bon, Gérard, on y va ou pas, là?
0: C'est pas grave. On accueille Dipo.
6: Non.
0: Tripodosor. T'appelles d'où, s'il te plaît?
8: Oui, bonsoir, Gérard, j'appelle.
6: Merde.
8: Voilà. Bon.
3: Allô.
8: Allô. Ouais, salut Gérard.
3: Coupe ta radio, s'il te plaît. Merci.
0: T'appelles d'où?
8: J'appelle de Paris.
0: 101.9.
8: Exactement.
0: Alors donc la question c'est de quelle arme ou moyen de défense disposait-il dans ce temps-là hein?
5: J'avais 20 ans.
1: Ouais.
8: Mais combien de temps à peu près?
0: Donc tripodosaure.
8: Ouais, bah dans ce temps-là, il devait utiliser des pierres pour se défendre. Comme arme.
5: Non, je suis pas sûr.
0: Non mais précise.
6: Ton nom et ta fréquence.
0: Non, mais ça y est.
8: Il devait utiliser des pierres qu'il pouvait tailler avec des tournevis, tu vois, plein de trucs comme ça, quoi. En fait, il prenait des.
5: Oui.
0: Okay. Voilà, et en plus, t'es avec un portable et tu dormais.
8: Mais non, je suis pas avec un portable, Gérard, ça va pas ou quoi? Je te permettrai pas quand même.
0: Cyrano d'Azur.
9: Oui, Gérard. À l'époque, les hommes possédaient une glande anale qui leur permettait d'envoyer des odeurs nauséabondes aux ennemis qui les poursuivaient, ce qui fait que c'était leur meilleur moyen de défense avec le cri.
1: Ils pétaient, quoi.
0: Ouais, mais de quelle arme ou moyen de défense disposait-il pour éviter de...
9: Bah, je t'ai répondu, bon, c'est l'odeur qu'ils dégageaient de leur glande anale.
0: Ouais. D'accord. D'envers solitaire.
6: Bon,
1: je suis déstabilisé là. Ils avaient des armes. Moi je dis ils avaient des armes. Je sais pas si t'as entendu parler du fameux coup de poing américain des cavernes, par exemple. Je sais aussi que c'est du côté de Néandertal qu'on a inventé le Nunchaku. On se rend pas compte, on est dépassé par les événements. Mmh.
8: Ouais, ils ont créé la première mitraillette aussi. Hein.
1: Tout à fait.
0: La Kalachnikov. Vélo Siroctor.
10: Oui, alors moi je me suis renseigné, j'ai lu un bouquin d'un professeur qui s'appelle Rocco Siffredi et il dit qu'il donnait des coups de gourdin.
9: C'est faux.
1: Ouais, non, bon. Ça c'est dans un épisode des pierres à foutre.
0: Non, je pense pas. Pour l'instant, à mon avis, quel moyen qu'ils avaient pour se défendre de quelle arme ou moyen de défense ils disposaient. Donc, à mon avis, ils ne devaient pas avoir grand-chose pour se défendre à la période de la préhistoire. Celui qui me coupe la parole sans arrêt, arrête.
6: Gérard. Oui, vu qu'on a dépassé les 9547, on est 5748. Ouais. 9748, donc je vais en profiter pour saluer quelques personnes. On va saluer Eason, on va saluer Yankee, NSA, Turpentier. Ness, Tchèque, qui dort malheureusement, Arnett, Tony, on va saluer Miss Lover qui est away, Sefi, Petzel, Kay, Compi qui est away, Dan qui est amoureux, Devinosaur, Amy, Judge, Laurent, Lupo, Moko, Moulinex, Ness, Night 4, Poisson, Poiskai, Radzinski, Tombal, Redox, Blef, Bonux, Cartman, Chocolat Mou, Travis, Yoshimitsu, Joe
0: Lelo. On va pas tous les.
11: Moi, je voudrais passer un petit bonjour en fait à tous mes copains, à ma mère, mon père.
0: Ouais, bah, toi, tu t'es.
11: Je voudrais dire bonjour aussi.
1: À Marco.
0: Alors, donc.
6: Et à Istirex.
0: Donc, pour terminer, parce qu'il est 2h56, donc on
11: déjà
0: va.
11: Déjà. Et Nitaël. Mais on n'a pas fini les questions, t'as même pas fini les questions
10: moi,
11: là.
10: On n'a pas fini, Vélociraptor n'a pas terminé.
0: Bon alors vas-y, dépêche-toi, parce que si c'est pour dire des conneries, c'est pas la peine.
8: Ouais, c'est vrai ça.
10: Non, ils défendaient avec des frondes, des bouts de ficelle, et quand il n'y avait plus de pierre, ils mettaient leur femme au bout. Et généralement, il valait mieux prendre une grosse femme pour abattre des gros trucs d'or.
9: Ah, on parle de Sandy.
10: Non, je ne me permettrai pas.
9: Parle pas de Sandy.
10: Ils lançaient leur femme, quoi. Ils lançaient leur femme contre les dinosaures, puis ils étaient grosses, puis c'était puissant, évidemment.
11: Attends, je te dis.
10: Ça vous la coupe, ça, hein?
0: Oui.
10: Bon,
0: Vélo Cipé. Ciraptor.
1: Il y a des cavernes, là.
0: Bon, allez hop. Dernière question. Existait-il des grands poètes à l'époque de Néandertal?
8: Ouais, bah oui, bien sûr, il existe.
0: Mon gros magnoret, tu fermes ta gueule, toi, s'il te plaît.
11: Attendez, quoi?
8: 2 minutes, s'il te plaît.
0: Bon, alors là, je sens que tout à l'heure, vous avez tous viré.
8: Oui, Michel.
5: Répète la question, Gérard, rapidement, s'il te plaît. Répète.
0: Diana, tu vas se calmer. Déjà, tu vas me virer Cyrano d'Azur.
11: La fille.
0: Ouais, tu vas la virer parce que j'aime pas qu'elle dise Sandy. Mais donc tu lui dis au revoir. Tu lui dis au revoir. Et toi, tu arrêtes.
9: J'ai pas dit la grosse.
1: Et que la force soit avec toi.
11: Il y a Gérard qui se lève.
1: Vas-y, lève-toi. Vas-y, danse. Monte sur la table. Vas-y.
11: Il va se rasseoir.
8: Ok.
10: Allez, mets-nous un 10 de Sandy Valentino.
11: Bon, continue. Répète la question parce qu'on a rien compris à la question, Gérard.
0: Existait-il?
11: Moi, je vais les calmer. Répète la question, on n'a rien compris.
5: Faut se dépêcher, hein, Max s'est dit.
0: Existait-il des grands poètes à l'époque de Néandertal au gros magnon? On va demander à Vélociraptor pour finir.
10: Oui, et bien, à l'époque, il y avait malheureusement déjà Francis Lalanne.
8: Ah là là.
0: Francis Lalanne, c'était pas un poème. Un poète et toi, t'arrêtes.
10: Francis Lalanne, c'est pas un poète.
9: C'est moi l'amour.
11: On a déjà cassé un, ça suffit.
10: Et si l'amour te programme sur son grand ordinateur, c'est pas un poème. C'est pas un poète, ça. Mais c'est quoi, c'est pas un poète? C'est une merde, quoi.
1: Ouais, c'est une merde, ouais.
0: Bon, allez, au revoir pour toi, terminé.
8: Ouais, salut.
0: Salut.
10: Ouais, allez, hop. Puis, on nous empêche de parler, on nous spolie.
0: Quand t'arriveras à répondre aux questions correctement, on verra.
11: Non, moi je trouve.
0: Ok, en de bon entendeur, salut, salut.
11: Bah, je trouve qu'il répondait bien aux questions, c'est un débat après tout.
0: Devers solitaire.
9: C'est
1: ouais. Ouais, non, moi je pense qu'effectivement il y a eu de la poésie autant des hommes des cavernes. Je pense que d'ailleurs tu t'es pas mal inspiré du style de la poésie des hommes des cavernes. Il y a du Larsen là, j'aime pas trop.
0: Moi non plus.
1: Quand je fais mes speaks.
0: Alors vas-y.
1: Et voilà. Si tu veux des noms, moi j'en connais pas trop.
0: Alors vas-y.
1: Parce qu'il y a pas trop d'archives, quoi. C'est
0: moi
1: tout.
0: Non plus. Alors vas-y.
1: J'aime pas trop ça.
0: Vas-y. Alors vas-y. Déjà.
5: Qu'est-ce que t'as cassé?
10: La fiesta de Gérard, c'est pas sympa. La fiesta.
11: Hey, oh Gérard, calme-toi. Il tape sur fil d'art là.
0: T'arrêtes ou quoi là?
1: Vas-y, fais péter le délai.
0: Ne fous pas de la gueule, d'accord?
1: Fais péter le délai.
9: De vous la
11: Ah, une boucle là, c'est bien.
10: J'ai faim de tout ce que tu es, Sandy.
11: Sympa,
0: ne fous pas de la gueule, d'accord?
5: Non. Je vous épargnerai ça. Hein.
12: Non, c'est bon, putain, regarde.
5: Attends, il reste 2 minutes.
12: Il reste 1:20.
5: Bernard,
11: allez, on se dépêche, ça se passe bien en plus.
5: Tiens le coup, Bernard.
12: Tu m'appelles Bernard.
11: Allez, Bernard, c'est pas marrant.
8: Vas-y, Bernard.
5: Et ça te colle à la peau, ce prénom.
11: Vas-y, Richard, on y va, là.
8: Allez,
9: Nanar.
11: Allez, Richard.
1: Vas-y, accélère.
8: Allez, Marcel.
0: Bon, Max.
1: Allez, passe la seconde.
0: Tu prends la place. Hop. Tu prends la place pour finir.
8: Allez,
0: hop. Au revoir, Fildar. Nana, tu.
8: Allez, dégage,
9: Fildar.
1: Paris est dans la place.
5: Bon, allez.
9: Tout baigne.
1: Suresnes est dans la place.
9: Tout baigne.
1: Moi, je suis là aussi.
9: Ça baigne moi.
5: Bon, alors, mets-le au standard, alors.
10: Mais Gérard, au standard.
11: Calmez-vous un peu.
10: Faites péter le délai, là.
11: D'accord.
5: Alors, vite, conclusion.
0: Bon,
5: allez.
0: Mais attends, c'est quoi ce bordel?
10: Vas-y, accélère.
5: C'est un mec qui arrête pas, qui est à l'antenne, faut me l'enlever, le mec qui arrête pas d'imiter Gérard.
10: Bon,
5: arrêtez.
10: Bon,
9: quel est le tyrannosaure dans la préhistoire?
12: C'est lequel qui fait ça?
5: Je vous préviens, Gérard fait la gueule.
11: Ah, c'est pas
5: pour l'instant, il n'y a pas de conclusion de débat.
10: Fais venir Gérard.
5: Ah, il a coupé tout le monde, t'as bien fait. Ça a bien fait.
8: Non, c'est faux, on est toujours là.
5: Allez, c'est bon, allez.
0: Donc alors, on va pas poser la question. La question, on va faire la conclusion, puis c'est tout.
5: Alors, c'était bien la question là.
11: Elle était bien, elle était vachement bien ta question. Elle était
0: non, mais moi je travaille pas avec des caves.
5: S'il y avait des poètes acromignons. Allez, remets-les à l'antenne là. Alors, conclusion.
0: Donc, conclusion du débat, on va demander à Vélociraptor.
10: Oui, bien, en conclusion, je citerai ce mot de Joe Star, préhistorique ta mère.
0: Comment?
10: Préhistorique ta mère.
0: Au revoir.
10: Non, hein.
0: Denver solitaire.
13: Ouais, Denver solitaire. Écoute, je pense que c'est bien que t'aies parlé des dinosaures et de l'homme de je sais pas quoi, la gros mignon là. Je pense que aussi tu fais bien d'avoir arrêté la chasse aux mammouths et c'est l'élevage, c'est beaucoup mieux. D'ailleurs, si t'as une portée, tu peux me garder un petit, y a pas de problème.
5: Il y a quelqu'un qui parle derrière.
0: T'as du monde derrière toi?
13: Non, y a personne.
0: Enfin, non, à peine.
13: Y a mon chat, mais bon, ça va.
0: Ouais, c'est ça.
14: Ah bah moi, je vais te dire un truc, Gérard.
0: Cyrano d'Azur.
14: Quand tu te fais des
15: débats, Gérard,
14: tu parles jamais des homos. Hein, pourquoi tu parles pas là des dinosaures homo? Que la préhistoire homo? Ouais. Ou de pas homo?
13: Ouais, allô, c'est Marco. Ben moi, j'aime plus Olivier. Et c'est toi, Gérard, que je veux maintenant.
0: Cyrano.
13: Je te veux tout de suite.
15: Oui, Gérard.
0: Cyrano, conclusion.
15: Oui. Je pense que c'était un débat très intéressant. Et je pense que tu as dit plusieurs fois que l'homme descendait du singe. Moi, je pense.
0: Ouais, ben, tu vas pas me casser les couilles longtemps, toi.
15: Je pense que t'aurais mieux fait de rester en haut de l'arbre.
0: Bon, ben.
15: Sinon, je te dis un gros bisou à tous mes potes.
0: Ouais, ben, c'est bien parce qu'on t'a à peine reconnu, toi.
15: Bon, ben, non, hein.
0: Comme par hasard, on avait bien dit qu'on voulait pas les habituels.
13: Ouais. Je me suis taillé les pattes, bébé.
0: Ah ouais.
15: Ah, c'est cool.
0: Un Cyrano d'Azur.
8: La soucoupe volante, je me suis taillé les pattes.
0: Cyrano d'Azur.
13: Non.
0: Cyrano d'Azur.
8: J'ai répondu.
15: J'aime bien.
0: Cyrano d'Azur, t'es pas une habituelle.
15: Ah non,
0: t'as dit. Non, Laurette. Non, Laurette.
11: En live des chiens d'arrêt.
13: Pourquoi moi tu me reconnais jamais moi?
0: Non mais de toute manière n'ayez crainte les habituels on en a ras le bol.
15: Tenez une grosse bite quand même.
13: Ouais. Mais moi tu me reconnais jamais quand même.
8: Bah ouais, on s'en
0: ouais ben David Alpa ça suffit.
13: Mais non putain arrête.
0: Ouais c'est ça.
13: J'ai pris de pas m'insulter, je suis pas une merde
8: quand
13: même.
8: On l'a reconnu, c'est Tony.
13: Mais arrête-toi.
8: Mais bien
0: ton
8: temps
0: toi.
15: Mais dis bon
0: Tony. Bah alors moi je suis pas alors
11: Gérard, moi j'ai des conclusions.
8: Gérard, j'ai pas pris ma conclusion quand même.
11: Non Gérard, arrête pardon.
8: Gérard,
0: alors attends Rigo, si tu veux pas que je crie.
11: Ouais.
0: Retire 5 minutes ton casque parce que là je vais m'énerver.
11: T'as raccroché au nez l'auditeur. Mais elle, Boîtier, c'est pas...
8: Ouais, GG, j'ai pas fait ma conclusion quand même.
5: Arrêtez. Bon, Gérard, c'est quand tu veux la conclusion. Il est déjà 3h03 et il y a Mouinex qui attend.
11: C'est vrai, il y a plein de conclusions. Ouais, il y a plein de conclusions sur l'IRC en plus.
5: Combien de personnes là?
0: Oh, c'est bon là, tu me.
8: Je peux rien faire. Tu veux retirer le Boîtier du standard?
0: Tu es. Ton.
8: Cheval
0: ou quoi?
11: Arrête!
5: Mais non, c'est les auditeurs, abrutis! Gérard
0: tu me les coupes là.
5: Ah ouais, tu les coupes, tu les vires.
0: Avant qu'on termine, on peut... Ah, ta gueule.
11: Pour éviter de crier quand même, Gérard, s'il te plaît.
5: Et combien de personnes
11: On est 9932.
5: Oh là là, c'est de la merde.
0: Non mais, il y a un truc qui faut bien se dire.
11: De quoi?
5: C'est quoi? Allez.
11: T'as, j'ai rien suivi là.
0: Fildar, ça commence à bien faire là, ce coup-là.
5: De quoi?
0: Là, ça commence à bien faire. La semaine prochaine, t'es plus dans l'équipe.
5: Wow.
0: T'es viré jeudi, c'est comme un colline, tu restes.
11: Et moi, par contre, ouais.
0: Donc, toi, tu prends ton. Déjà, tu me dis au revoir aux auditeurs parce que.
11: Au revoir les auditeurs et je suis désolé pour F à qui.
0: Ouais, ben, tu vas pas me casser les couilles longtemps. Donc, combien que tu m'as dit pour finir?
11: 9932.
5: Pas mal.
0: 9932.
5: Bravo.
0: 932.
5: Donc pour moi, j'applaudis, comment veux-tu que j'appuie et applaudir?
11: Donc Gérard, j'ai quelques conclusions de l'IRC, je les donne avant la tienne.
0: Ouais, vas-y.
11: Donc il y a un certain fesse de babouin, je sais pas si c'est le vrai, il dit que les hommes préhistériques, ça devrait on devrait les obliger à aller consulter leur psychiatre plutôt que de leur faire animer des débats de merde.
0: Oh là là, bon, là moi je vais te dire une chose que lui, on va demander à Tony de Fun Radio. Non.
5: Il a raison, hein. Bah oui, non, mais t'as raison, Tony de Fun.
11: Ouais, on va lui demander de.
0: On va lui demander de.
11: Non, mais c'est peut-être pas le vrai, hein. Tu sais, c'est pas.
0: Oh non, mais on
11: va lui. Hein. C'est comme il y en a plein qui s'appellent Sandy la grosse pute, etc. Mais c'est sûr que c'est pas Sandy, quoi.
16: Non, parce que Sandy, c'est pas une grosse pute.
11: C'est vrai,
0: ouais, mais Sandy, elle vous emmerde.
5: Voilà. Olivier.
0: Sandy, elle t'emmerde.
5: Conclusion.
0: Donc, conclusion, ça a été de la merde encore, comme d'habitude.
11: Non, c'était pas de la merde.
0: Hein. Non.
11: Mais Turpentine a dit que ton débat, quand même.
0: Non, attends, toi. Non. Hop. Non, t'es plus dans l'équipe.
11: Donc, je disais que Turpentine, elle a encore trouvé que ton débat, il avait ni queue ni tête comme toi.
0: Donc, conclusion du débat, c'était un peu de la merde, mais c'est pas grave. On va essayer de faire la semaine prochaine. Je vais essayer de voir qui on va pouvoir avoir dans l'équipe parce que ça commence à bien faire.
17: C'est vrai. Lance un appel.
0: Donc, s'il y a quelqu'un qui voudrait faire le standard, donc vous envoyez un CV.
18: Moi, je veux bien, Gérard.
0: Ta gueule, toi ! Tu t'écrases, la poufiasse.
19: Oh, big up.
0: Ok. D'accord ? T'es même pas capable d'épauler Max la semaine, alors tu vas pas me faire chier le jeudi.
5: Et nous la semaine.
0: Ni le dimanche.
5: Ouais.
18: Ok.
0: Alors dimanche, t'es pas là. Donc c'est même plus la peine de venir le jeudi pour faire mes débats. Parce que je veux pas de toi.
5: Bon ben.
0: Donc, Sirigo, tu connais du monde qui pourra venir faire le standard.
6: Ouais, je peux choisir
5: dans le 9-4. Dans le 9-4.
17: Ah, mais qu'ils envoient des photos sur Internet.
6: Ouais, voilà, ouais. Envoyez vos photos sur Internet, vos CV sur Internet.
17: Que des nanas,
6: Gérard.
0: Ouais. Non.
5: Si, parce que tout à l'heure, t'as dit qu'avec Sandy, ça collait plus trop, donc tu voulais peut-être.
17: Oh, ça va, toi.
0: Qu'est-ce que t'as été lui dire que hier à Sandy? Tu peux me l'expliquer? Oh là là! Hein? Il y en a un qui l'embrasse sur la bouche, n'est-ce pas, toi?
5: Bon, c'est chaud, ça.
6: Moi, j'étais sur les
0: fers. Mais ça regarde personne. Hein, le chef? Hein, des gros bisous sur le sein.
5: Le mieux, c'est de voler dans un sac à main.
17: Bon,
5: allez hop. Le mieux c'est de voler dans un sac à main. Gérard, la conclusion.
0: Bah, tu fermes ta gueule, toi.
5: D'accord.
0: Et toi, c'est pareil. Donc, conclusion, la semaine prochaine, normalement, si tout va bien, c'est les sosies avec Jean-Luc Delarue et
5: Florent Gazan.
0: Et Florent.
6: Ouais, c'est pas les vrais, c'est leur sosie.
0: Non, leur sosie.
5: C'est Jean-Luc.
0: Je voudrais bien essayer de voir si un jour on pouvait avoir le sosie de.
5: Marcel Amon?
0: Non. Tu vas dans les baignoires et puis tu te fais pécho.
6: Qu'est-ce que tu veux dire par là, Gérard? Parce que je comprends vraiment pas.
0: Non, je voudrais bien qu'on aille le sosie de.
17: Sardou?
0: Non, pas de Sardou, de machin là, ton voyant là. Non.
17: Jean de Neubert?
0: Ouais, de Jean de Neubert. Je le sais qu'il nous écoute à l'heure actuelle. Donc on se retrouve la semaine prochaine pour les.
17: Non mais il nous écoute pas.
0: On se retrouve la semaine prochaine pour les débats sur les sosiers, le deuxième qui vont porter sur.
17: Tu l'avais dit, il y avait un truc qui était pas mal que tu voulais faire la dernière fois là.
0: Et voilà, bonsoir à tous et à toutes.
6: Non mais Gérard, dis pas bonsoir, on s'en va là.
5: Gérard, t'as pas fini,
6: c'est
5: Gérard.
6: Fini Gérard là. C'est fini, pourquoi tu.
0: Fildar, ça commence à bien faire.
6: Je capte rien.
0: Là tu commences à être lourd. C'est toutes les semaines que tu me fais de la merde. Ça commence à être lourd.
17: On peut faire un débat sur les calendriers?
0: Je crois qu'on avait prévu quelque chose d'autre.
6: Un débat sur les débats?
0: Non, on avait. Bon, je vais bien voir.
17: C'est très bien de le dire là. Qu'est-ce qu'on pourrait faire? Les sosies?
0: On fait les sosies.
5: Et crois... les ressemblances sur les chiens à un moment donné?
17: Toi, mon pote.
5: Oh merde.
17: Allez, vas-y, c'est quoi, qu'est-ce qu'on fait comme débat?
6: Bon, on fait quoi alors?
0: Non, tiens, rien que pour faire chier les auditeurs, je vais faire un débat sur les camions.
6: Ah non.
5: Non.
6: C'est bon, c'est déjà nul à chier d'habitude.
0: Oh là là, c'est pas toi qui commande, c'est moi, d'accord?
6: Ah mais Gérard, on en a fait plein sur les routiers déjà, on va pas faire les camions. Hein.
0: Non, on va faire un débat sur les supermarchés.
17: On a déjà fait ça, non?
5: Bah oui, non. 4 fois. Non mais attends, de toute façon, dans les supermarchés,
0: le mieux c'est de voler dans un sac à main.
5: C'est clair.
6: Supermarché, bon, c'est clair. Non mais Gérard, remets ton casque.
0: Non.
6: Qu'est-ce que tu penses des centres commerciaux?
0: C'est
6: centre commercial. Comme ça. Ouais, mais en même temps, tu fais tous les magasins.
0: Bah, non, ouais. Toi, comme t'es malade, tu restes chez toi. Mmh. D'accord.
5: Non mais Gérard,
0: c'est la dernière fois que je te le dis.
18: Mais la semaine prochaine, il y a mon sosie qui vient.
0: Non, il n'y a pas de la semaine prochaine.
18: Ce sera mon sosie.
0: Non. Tu vois, ton sosie, tu peux te torcher le cul avec. Cela, tu joues avec.
20: La merde. Sandy, maintenant, elle me déteste.
18: Ah ouais?
20: Attends, tu vois, Sandy, elle est jalouse à cause de toi.
21: Donc, voilà.
20: Bon, arrête, s'il te plaît, toi. Toi, tu arrêtes. Parce que tout à l'heure, je vais te balancer dans ta gueule. Donc, attends, Sandy, elle est jalouse parce qu'elle croit que tu veux sortir avec moi. Ouais. Alors maintenant que tu te démerdes, question des photos des
18: seins. Mais ouais, je veux sortir avec toi, Gérard.
20: Non, mais moi je veux pas de toi, d'accord? Moi je veux pas d'une conne.
6: Pourtant, c'est vrai. Dans le couloir.
20: Moi je préfère Sandy.
18: Ah bon? Bah tu m'as pas dit ça tout à l'heure.
20: Bah ta gueule, qu'est-ce que c'est dit? Qu'est-ce que c'est dit, dis-le.
18: T'as vu maintenant à l'antenne, tu changes d'avis tout à l'heure.
20: Bah, quoi,
18: tu m'as chopé dans les toilettes. Et tu m'as dit
20: Filder,
18: t'étais là?
20: Non, fais-lui pas des clins d'œil, d'accord?
18: Ah mais je fais pas de clin d'œil. Non mais bon, on en reparlera.
20: Occupe-toi de ta santé, occupe-toi de toi.
2: Tu t'écrases la poussière.
20: Les couilles. Ok. Dimanche t'es pas là, donc si t'es pas là dimanche, t'es pas là lundi. Si t'es là jeudi, moi je veux pas de toi dans les studios.
18: Non mais je suis quand même amoureuse de toi.
20: Non.
18: Si.
20: Moi je suis pas amoureuse de toi.
18: T'es pas amoureuse de moi?
20: T'es pas amoureuse. Moi je veux pas d'elle. Moi c'est Sandy, je garde Sandy.
18: Ah ouais, mais l'un n'empêche pas l'autre, je suis amoureuse de toi.
20: Avec Sandy maintenant, on s'engueule. Ah bon? On s'engueule tout le temps.
21: Mais vous faites des bébés.
18: À cause de moi?
20: Oui.
21: Ah, les fesses. Mais attends.
20: À cause de toi.
21: Tu la ken quand même.
20: Alors maintenant, tu te démerdes.
18: Ok.
21: Tu la ken du Guéclin ou pas?
2: Il y a la sodomie quand même.
21: Gérard, oh! Je pensais à un débat, tu sais, sur les marchés, tu sais, genre comme les puces ou les marchés, quand on vend des tomates,
20: non,
21: des
20: bananes. On fait ce que tu m'as dit.
21: Je dis n'importe quoi.
22: Les supermarchés, les marchés, c'est les marchés.
2: Ouais, les marchés en général.
21: Ouais, les marchés dans la rue.
20: Les sosies. On va pas encore reporter les sosies.
22: Mais non. On fait les sosies et
20: puis... Les sosies et les supermarchés.
22: Et dans le deuxième débat, on fait les surfaces avec les marchés dans la rue pour faire la comparaison, comme on l'a
21: dit. Voilà.
22: La campagne, c'était
2: c'était bien.
22: Le 1er avril avec...
2: Avec Pâques.
22: Avec Pâques, t'as mélangé les deux.
21: Bah voilà.
22: Les supermarchés et les marchés. Pour faire la différence qu'il y a entre les centres commerciaux et les vrais produits frais.
21: Ouais.
22: Les produits dégueulasses, genre champignons.
21: Ça, c'est bien, ça.
20: Ok.
21: Tiens, Gérard, t'annonces le disque.
20: Voilà, et donc, vous allez retrouver ça pour la nuit sans pub.
22: Je vais mettre la liste de la
20: La succès. On va faire quand même plaisir à Bibi.
21: Ah oui.
20: Ouais, ah si, on va lui mettre c'est la fête.
2: Et qui est Apolline?
20: Non, pas pour elle.
18: Pourquoi?
21: Ouais, c'est ça le titre.
18: C'est tout naze, hein, Gérard.
21: Ben non, mais on l'a pas, là, faites la fête. Parce qu'il était dans la machine. Il était dans la machine et en fait, on l'a pu parce que la machine, elle est tombée en panne. Donc on peut pas, donc on le mettra la semaine prochaine, Gérard, d'accord? C'est d'accord?
20: Bon, comme avec...
21: Tu parles devant le micro, s'il te plaît.
20: Madoudou sans le hareng, avec Bouffoui...
21: Attends, il y a la loco, c'est vrai. Il y a la loco demain soir. Ouais, donc tu pourrais peut-être dire un truc en attendant, Gérard. Rapidement.
2: Petite conclusion sur comment s'est passé le débat.
21: Ouais.
23: Ouais, ben, le mieux, c'est de voler dans un sac à main.
2: Je suis pas sûr, mais bon. Je suis pas sûr, franchement, tu le dis souvent, mais...
20: Donc, conclusion du débat, c'était pourri, comme d'hab.
21: Non, tu peux pas dire ça, Gérard. Ça fait 3 ans que tu fais des débats, tu sais quand même gérer, maintenant.
20: Non, mais attends...
21: Faut voir
20: comment que vous travaillez, parce que vous êtes pas capable de me gérer quelque chose comme il faut. Quand je vous demande quelque chose, vous le faites pas. Donc, maintenant...
21: Pratiquement, on le fait pratiquement, à chaque fois.
20: Donc, cette semaine... Y a Max au platine
21: à la loco.
20: Alors il y a Max.
21: Attends, excuse-moi 2 secondes avant, je vais faire la conclusion du Minitel qu'on avait oublié. C'est Skunkman qui dit conclusion. Gérard fait tourner la Skyroulette pour avoir des chances de gagner des places en première classe pour la préhistoire pour lui et sa bestiole.
20: Ma bestiole elle l'emmerde. Donc ce soir. Dès 23h, vous allez retrouver Max à la loco à Paris dans le 18e.
2: Demain soir.
20: Donc ce soir, parce qu'il est 3h15 du matin. Donc ce soir au platine, Max avec Gigi Santi, Gigi Doudou et Marlène et Gérald au percu. Et je crois que samedi, t'as une soirée à...
21: c'est pas à Bombay.
22: Oh là là, l'Amazon à Albi.
20: T'as une soirée avec Jean-Marica,
21: il y a d'autres DJ, je crois. Il va peut-être.
20: Ouais. Bon, attends, t'éteins ton micro quand je parle, s'il te plaît, et que tu me fous la paix, ok?
2: Il y a aussi un DJ, je sais plus, une nana, une grosse.
20: Oh, tais-toi.
21: Une grosse qui est dans le sombre?
2: Ouais.
21: Non, je connais pas. Je sais pas si elle commence. Il faut qu'il rajoute quelque chose, là?
20: Bah oui, pour que j'annonce la soirée de samedi.
21: Bah c'est ce qu'on attend.
20: Eh, c'est con, tu pourras pas aller voir PSG Montpellier.
21: Non, merde.
2: Ah, sinon, il y a beaucoup d'éditeurs qui m'ont dit qu'ils n'avaient pas entendu ton numéro hier, si tu pouvais le redire.
20: Non. C'est
2: ton numéro de portable.
20: Non. Il est hors de question que je balance mon numéro de portable à l'antenne. Alors, donc, avec Gigi, Christian et Sophie, Solène la Tigresse, au quoi?
24: Au Djembe.
20: Et donc, ça se trouve où?
23: à Albi,
1: à l'Amazon.
23: Donc à l'Amazon avec
1: Jean-Marica
23: et puis bien sûr votre chef. Wow. Plus Christian et Sophie, Solène et la tigresse et Gerbet.
1: Voilà, bah, Gerbet, ouais, c'est ça.
23: Donc je vous souhaite un bon week-end. Mmh. Et puis je vous retrouve dès jeudi. Dès dimanche soir, 22h. Mmh. Dès dimanche soir, 22h pour remplacer la poufiasse de service.
3: Voilà, et tu te calmes, hein, gamin?
23: Quoi, je me calme si je veux.
1: C'est ce débat, hein.
23: C'est mes débats, donc je dis ce que je veux. Voilà. Comme toi, t'es tout le temps malade, alors donc je dis ce que je veux. Donc maintenant, on va s'écouter la Massure en...
1: Non, ma doudou, au-dessus.
23: Ma doudou, sans le hareng, avec bouffe-lui les fesses, il n'y a pas d'arrêt. Il n'y a pas d'arrêt, et on se retrouve dès dimanche soir, 22h. Bonsoir à tous. Ouais.
4: Donc, c'est pour les débats. Donc alors on va accueillir Axel, 18 ans de Poitiers.
7: Bonsoir Gérard.
24: Bonsoir Axel.
3: Bonsoir Axel.
4: Bonsoir
3: Axel.
4: Non.
7: Bonsoir Philippe, bonsoir Gaël.
4: Comment?
7: Bonsoir Gaël.
4: Attends, bonsoir Gaël, Philippe, s'il te plaît. Axel. Non, mais on s'amuse pas à faire comme Marie-Ange Nardi, d'accord? C'est mes débats, je fais ce que je veux.
7: C'est pas Marie-Ange Nardi, c'est Nagui, Gérard.
4: Bon ben, allez, hein. Tu la fermes.
7: Non mais, j'ai rien dit.
4: Déjà, tu vas pas commencé à l'ouvrir, ou sinon tu vas dégager vite fait, bien fait.
7: Putain, mais c'est bon, là.
4: Tu vas la fermer.
24: Bonsoir, okay. Gérard.
4: On va accueillir Gwenaël.
7: Bonsoir, Gwenaël.
4: Oh, qu'est-ce que je viens de dire?
24: Bonsoir Gérard, bonsoir Axel, bonsoir Julie, bonsoir.
7: Salut Gwenaël.
24: Bonsoir.
4: Y en a qui sont starbés hein, sur Terre.
24: Bah, attends, mais comment tu veux qu'on dise Gérard, bonsoir ouais.
4: Mmh. Bon, point.
24: Comment Gérard, veux-tu qu'on dise bonsoir?
4: Bon, pour l'instant, c'est moi qui parle, d'accord?
24: Ok.
7: Gérard, faut qu'il arrête le café, quoi.
4: Bon, Axel, tu vas déjà commencer par te la mettre en veilleuse.
24: Par te calmer.
4: Et déjà, pour
7: Axel, il a rien dit, c'est pas moi. Hein.
4: Non, mais attends.
24: On continue, Gérard.
4: Bon, alors, Gwenaël.
24: Bonsoir, Gwenaël.
4: Bonsoir, Gwenaël.
24: Bonsoir, Axel. Bonsoir, Julie. Bonsoir, Gaël.
4: Et bonsoir, mon chien.
7: Bonsoir, Gwenaël.
24: J'ai dit déjà bonsoir, Gérard.
25: Et bonsoir, Carole. Oh.
4: Bon, attends, tu permets, toi, Carole, je suis pas arrivé à toi.
25: Attends, toi, Gérard, j'ai des comptes à régler avec toi, d'accord?
4: Pas, hey.
25: Alors, tu vas te calmer maintenant, ok?
4: Mais attends,
7: tu la fermes, sinon tu dégages.
4: Bon, attends, déjà, si t'es pas content, toi, tu vas virer vite fait, d'accord? Pour l'instant, je suis avec Gwenaël, d'accord?
25: Ah bon, tu parles à qui, là, Gérard?
4: Je parle à Gwenaël, d'accord? J'ai le droit.
25: Tu vas te calmer.
4: J'ai le droit de parler à Gwenaël!
7: Oh!
4: Gwenaël,
24: bonsoir Gérard.
4: Bonsoir Gwenaël, merci pour moi de m'avoir répondu. C'est sympa à toi.
25: Bah, c'est bien français ça. Hein.
7: Ouais, il cause bien la France Gérard.
4: Mais
7: quand
4: attends,
7: même.
4: Tu me dis quoi? Ouais, non mais attends toi, je vais m'occuper de ton cas après Gwenaël.
25: Pourquoi?
7: Ah bah, il va te miser hors antenne.
25: T'as une voix toute mielleuse Gérard avec Gwenaël, c'est drôle.
4: Mais alors, c'est... qui c'est qui demande ça?
7: Bah, c'est normal Gérard, c'est Winnie l'ourson, il mange du miel.
4: Alors, Gwenaël, qu'est-ce que t'as à répondre là-dessus?
24: Il y a une voix toute mielleuse?
4: Oui.
24: Non,
4: rien du tout, d'accord.
7: Je suis Winnie l'ourson.
4: Bon, ta bouche à toi, Médor. On va connu Gwenaël.
7: Ouais, c'est moi.
25: Salut
7: Gwenaël. Bonjour.
4: Ouais, comme par hasard, comme si j'avais pas l'air
7: entendu. Ouais, on a à peine reconnu les voix, là.
25: Je suis la première fois que je passe sur l'antenne, Gérard.
4: Ouais, c'est ça.
7: C'est ça, comme par hasard.
4: C'est ça.
7: Comme par hasard qu'il est là.
25: Par hasard, Gwenaël, il est là, bien sûr. Allez.
4: Patchouli.
24: Bonsoir.
25: Bonsoir, Patchouli.
7: Bonjour.
4: Vous enseignez les radios derrière, s'il vous plaît.
7: Bon, tu te calmes. Oh.
24: Bonsoir,
4: attends, Axel.
7: C'est pas moi, mais j'ai rien dit, là.
4: Oh déjà, je vais pas commencer.
7: Faut pas prendre des gens pour des canards sauvages non plus.
4: Tu la fermes.
7: La polio sexuelle, va.
4: Bon, hey. Bon, Manu, là, tu vas te réveiller, je te le dis tout de suite.
26: Ok.
4: Tu vas te manier, tu vas calmer celui qui s'amuse avec la musique.
7: Quand t'as cassé avec ta caméra.
24: On y va, Gérard?
7: Bon, Gérard. Bon, on va peut-être commencer, là, quand même, hein.
4: Non, mais je vais continuer les présentations, d'accord? C'est moi qui commande.
7: On en a pour trois quarts d'heure, allez, c'est cool.
4: On va accueillir Carole, 22 ans de Paris.
7: Comme
24: bonsoir,
7: par
24: Carole.
25: Bonsoir, Gérard.
7: Bonsoir, Carole.
24: Bonsoir, Carole.
4: Bonsoir.
9: Bonsoir Carole.
10: Bonsoir Carole.
9: Bonsoir Carole.
4: Bonsoir
9: Carole. Bonsoir Carole. Arrête Carole, tu me fais bander là.
10: C'est vrai.
4: Bon ben j'en connais tout à l'heure qui vont faire un débat et qui vont dégager, ça va aller vite.
10: Bonsoir
4: Gérard. Ludivine.
10: Bonsoir
9: Ludivine.
10: Bonsoir Ludivine.
4: Bonsoir tout le monde. Bon, première question. Alors je vous préviens, vous avez intérêt de. Vous avez intérêt de vous réveiller.
9: On est réveillé là.
10: Arrête de crier.
9: Descends dans la cabine.
10: Première question, Gérard.
4: Déjà, première question.
9: Une.
4: C'est pas à vous que je m'adresse.
9: Ok.
4: Non, tu baisses ta
9: radio. Gérard,
12: si vous pouviez éviter au début du débat systématiquement de parler à quatre en même temps, c'est inaudible. Donc essayez de respecter Gérard et ses questions. Et petit à petit, on va descendre dans l'enfer.
4: Okay. Déjà une. Déjà, il y en a un qui est avec un portable. Ah, ouais, on l'entend.
9: Avec un portable.
12: C'est Gwenaël.
4: Donc,
12: c'est Gwenaël, un téléphone pourri, Gérard.
9: C'est Gwenaël.
12: Mais évitez de parler en même temps tout le temps, s'il vous plaît. Merci.
4: Donc, je te préviens d'une chose, s'il y en a un, si vous avez pris l'agenda pour rappeler les mêmes, c'est même pas la peine. D'accord. Donc, Gwenaël, attendez s'il vous plaît, Gwenaël, est-ce que t'as un téléphone portable?
10: Non, j'ai pas un téléphone portable.
9: Je vais te dire ouais.
4: D'accord, donc je préviens tout de suite que le premier qui me met du son dans les oreilles et qui a un téléphone pourri,
10: Gérard, première question, s'il te plaît.
4: Attends, pour l'instant, c'est moi qui commande et déjà, vous allez vous la fermer.
9: Première question.
4: Alors,
9: pour contre...
4: Attends, je te préviens, Axel.
9: C'est pas moi, j'ai rien dit.
4: Non, mais c'est jamais toi.
10: Bon, pour ou contre quoi, Gérard?
9: C'est pas moi, c'est Ricky Martin qui arrête pas de me dire des conneries.
4: Bon, ouais. Déjà, tu as commencé par me calmer un peu.
9: Je me calme.
10: Gérard, première question.
4: Alors, pour ou contre la vie en couple? Alors, je vais demander à Ludivine.
10: Oui, Gérard. Alors, quelle est ta question? Parce qu'avec tout ce brouhaha, moi, j'ai rien entendu.
4: Alors, pour ou contre la vie en couple?
10: En couple, je connais pas.
4: C'est qui encore ce abruti là qui déconne quand je pose des questions?
9: C'est qui ça encore?
10: Gérard, t'es infidèle. Gérard, puis-je répondre à ta question?
9: En caramel, on t'a reconnu.
4: Oh! Manu là!
12: Mais c'est bon pour ta question!
10: Mais réponds,
4: pour l'instant, je pose une question à une nana. Pour l'instant, j'ai les mecs qui répondent. Alors, ils vont se taire 5 minutes. Et alors, Ludivine.
10: Alors, oui, Gérard.
4: Pour ou contre la vie en couple?
10: Alors, je suis contre la vie en couple.
9: En couple.
10: Et tu es pour la vie en couple?
4: Le mec que j'entends, ça, il se dégage.
10: T'es contre la vie en couple, c'est ça?
13: En couple, oui.
10: Et pour la vie en couple?
13: Et voilà.
10: Pour la vie en couple.
13: C'est bon.
12: Oui. Entrez.
4: Ouais.
10: Qui va là?
9: Oli.
10: Qui va là, je te prie? Gérard, j'ai peur.
9: C'est quoi la question?
10: Gérard, il y a quelqu'un.
9: Pensez-vous y avoir mis bien profond?
10: Attention.
4: Je te préviens, tu vas te démerder. Non,
10: Gérard, il y a quelqu'un.
4: Tu vas te démerder, Manu, au standard.
10: Bon,
4: ça va pas durer les deux débats comme ça.
10: Alors moi, Carole,
4: c'est pas comme ça avec le bruit et le mec avec la musique derrière.
10: Gérard, tais-toi. Moi, je pense que vivre en couple, c'est tout à fait possible.
4: Qui c'est qui parle?
10: Carole.
4: Attends, Carole.
10: Mais elle a répondu à la question, là, moi.
4: Ouais, d'accord.
10: Bon, alors, Ludivine, t'as répondu. Je vois que le débat n'avance pas.
4: Vas-y.
10: Non, mais elle a raison. La vie en couple, je suis pour, mais il faut une indépendance. T'es pas d'accord avec moi, Gérard?
4: Non, pour l'instant, j'ai.
10: C'est-à-dire, quand j'aurai envie de sortir seule, je sortirai seule. Quand tu auras envie de sortir seule, il sortira seul. Du moment qu'il y a la confiance, tu penses pas, Gérard?
4: Bah ça, pour l'instant, je vais faire le tour et je répondrai à ta question.
10: Ok, chacune derrière les autres.
4: Patchouli?
14: Oui, Gérard. Ouais, bah moi, c'est pareil que Carole. C'est une certaine indépendance. Mais ouais, la vie de couple, c'est...
9: Que bon, c'est le symbole que t'as avec une personne. Mais bon, à la limite, je vais te dire ouais, quoi.
4: Non mais attends, Gonard, de manière, tu crois que j'ai pas reconnu ta voix?
9: Attends, mais non, mais...
4: T'es un habituel, alors tu dégages au standard, je vois pas des habituels sur le premier débat.
9: Attends, mais
4: c'est pas un habituel. c'est un habituel, il s'appelle David. Il s'appelle David, c'est un habituel. Je veux pas le savoir.
25: Moi, je voudrais dire que
8: David n'habite pas à Lyon, Gonard et de Lyon, le numéro c'est 0. Ça commence
4: par. Alors, c'est quoi là ce bordel?
8: Attends, il y a plusieurs gens qui peuvent faire plusieurs
4: personnes. Non, mais attends, c'est quoi là?
11: Il y a une jouissance partie à côté là, mais où?
4: Ouais.
11: Oui, tu m'étonnes.
4: Ouais. Non, mais c'est bien, jouez au con, standard. Ok. Jouez au con, standard, vous allez voir.
11: Jouez
4: pas au con, standard. Grenade! Oh merde! Voilà, c'est clair!
25: Grenelle! Oui? Donc bah moi je suis pour la vie de couple, parce que bon bah
11: je suis contre la vie de couple.
25: De toute manière, un homme ne peut pas se passer d'une femme et la femme ne peut pas se passer d'un homme non plus.
15: Mais l'homme ne peut pas se passer de l'homme et la femme.
4: Non mais attends, pour l'instant. Pour l'instant, je pose la question à Gwenaël. Les autres derrière, vous la fermez s'il vous plaît, merci.
25: Donc je disais que c'est pour la vie de couple. Et parce que bon, ça solide les liens dans un ménage, quoi.
4: Attends 5 minutes, Gwenaël.
16: Là, Gérard a coupé son micro.
4: C'est le mec de Lyon, c'est un habituel. D'accord, c'est quelqu'un que vous avez rappelé.
17: Je veux juste te dire qu'un débat, c'est pas chacun son tour. Quand les deux filles, elles veulent parler, tu peux laisser. Ça s'appelle un dialogue. Ouais. C'est pas juste chacun son tour et
11: mais
17: tu
11: attends,
17: réponds
11: mais...
17: à une question.
4: Ouais, mais dans ce cas-là, c'est pas...
17: Laisse ton truc allumé, c'est pas grave.
4: Non. Mais dans ce cas-là, c'est pas la peine de s'amuser avec le mec de Lyon, alors que je reconnais sa voix.
17: Bon d'accord, mais attends. Mais ceci dit, quand les nanas vont parler entre elles, tu les laisses parler, ça sert à rien de dire chacun votre tour, on dirait un dictateur.
4: Ouais, bah alors. Après, tout le monde veut mes réactions.
16: Mais non,
4: alors, déjà, le gonard de Lyon, j'y répondrai pas à sa question.
17: Tu dis à Manu qui.
4: Alors, le gonard de Lyon dehors.
16: Le gonard,
11: tu le retiens. Gérard, c'est la première fois que
17: tu réponds un peu. Tu sais pas juste poser des questions, c'est nul tes débats, c'est comme
25: avant. Bon, Max.
4: Bon, pour l'instant, c'est moi. Donc, je termine avec Gwenaël pour la question et après, je pose à Axel. Et après, je réponds. Celui qui s'amuse à tirer sa crampe en même temps, il va dégager.
25: À tirer sa quoi?
4: Sa crampe.
25: Ça veut dire quoi?
4: À tirer son cou en même temps quand je parle.
25: Ça te dérange?
4: Oui, ça me dérange très sérieusement. Alors celui qui a la radio derrière, il arrête. Le portable, il arrête.
25: Bon, Gérard, on démarre le débat quand tu le sens, quoi. Hein bon, quand tu le sens, hein.
4: Bon, Gwenaël, pour terminer.
25: Oui, ben Gwenaël, elle a répondu, donc elle est d'accord pour être en couple. Et que je trouve qu'il n'y a rien de tel pour un homme qui aime une femme et vice-versa de consolider les liens en formant un couple, en formant un seul être.
4: D'accord. Axel, pour terminer, après je donne ma réaction.
11: Ouais, ben moi je suis pour la vie en couple, quoi, parce que tu sais très bien que Gérard, quand on aime quelqu'un, on est forcément deux. Et donc deux est égal forcément à un couple. Donc moi je suis pour la vie en couple, quoi, et vive l'amour, quoi, je voulais dire.
4: Alors je te préviens, Axel, si tu as quelqu'un derrière toi, tu le dis tout de suite.
11: Eh, il n'y a personne derrière moi, mais putain.
25: Mais Gérard, allez.
4: On accueille Jérôme.
25: Salut Jérôme.
11: Bonsoir Jérôme. Salut,
4: je m'appelle Jérôme. Ah ben, c'est bon, alors tu réponds.
11: Ben moi je pense que la vie en couple c'est bien. Parce que moi c'est ce que je dis, c'est ce que je pense, c'est que
4: celui qui s'amuse avec la CB. Les CB et les portables, vous arrêtez, d'accord?
25: Vous
4: passe à la deuxième. Comme ça vous aurez pas la noire, vous n'aurez pas la réponse sur ma première, ça vous apprendra. Est-il possible de vivre? Est-il possible de vivre en couple à 3 ou à 4?
25: Bah, c'est plus en couple déjà.
19: D'accord.
25: Bah, c'est juste ça, c'est de vivre à 3 déjà.
4: Bon, on va demander à Carole.
19: Alors, moi, j'aimerais bien vivre avec une femme et un homme en même temps. Ouais, ben,
4: Pourquoi?
19: Pourquoi? Parce que j'aime les femmes et les hommes, Gérard, tu le sais très bien. Est-ce que je te plais, Gérard?
4: Non, tu me plais pas du tout.
19: Ah bon? Carole, tu veux vivre avec moi?
25: Ouais, je veux bien.
19: Et mais avec moi? J'ai bien, on fera l'amour à 3 alors.
25: Ouais, bah ouais.
19: Je
4: sais
25: pas si on peut inviter Gérard, mais...
4: Oh, pas un sens, c'est moi qui pose les questions.
25: Non, mais attends, Gérard, on est en train de... Je sais pas, on parle de la vie à 3, là. C'est super intéressant.
4: Non, mais pour l'instant,
19: vous répondez aux questions. Non, mais Gérard, il n'aime pas les filles.
4: Comment?
25: Non, mais c'est vrai, Gérard, t'aimes pas les filles.
4: Je préviens. Une chose. Celui qui s'amuse à balancer des conneries On remixe derrière, il va virer.
25: On n'en finira jamais, Gérard, de ton débat. Hein.
4: Non, bah si t'es pas contente, c'est le mépris, tu raccroches.
25: Oh, Gérard, oh, bah, vous
4: ok.
25: Oh,
0: c'est
4: Gérard,
0: Gonard de Lyon, ça. J'en suis sûr. Hein.
4: D'accord.
0: Gonard de Lyon.
4: Non, Gonard de Lyon, il est plus là, c'est Jérôme qui l'a remplacé, d'accord.
0: Ah bah oui, je sais, c'est moi.
4: Non, bah attends, si tu te fais passer pour un autre nom, mon pote, c'est pas la peine. Hein.
25: Bon, on avance pas, là.
0: Je te dis que c'est Gonard de Lyon qui fout le bordel, là.
4: Bon, toi, tu la fermes déjà, ok.
0: D'accord.
4: J'ai un peu commencé à m'emmerder sur le premier débat.
0: Je t'ai pas, Gérard. C'est bon, d'accord.
4: Gérard, c'est clair et net.
25: Gérard, t'as vu
4: Gérard. À la suite. Quel est le... vous arrêtez, s'il vous plaît. Bon, ouais, on s'en vient là. Quoi? Manu, tu me vires tous les mecs là. Allez,
0: Dégage-moi tout ça.
5: Mais pourquoi Gérard, tous les mecs? C'est peut-être
4: Non. Je veux pas te savoir, il y a quelqu'un qui a une musique derrière.
25: Il y a quelqu'un qui a une musique.
5: Il y a peut-être une fille qui fait ça.
4: Non, il y a aucune nana qui s'amuse.
0: C'est ça qui est marrant, quoi. C'est tout le temps les mecs et jamais les filles.
25: Ouais, c'est vrai.
4: Ouais, parce qu'il y a que vous. Il y a apparemment. C'est toujours le même que j'ai.
0: Avec des mecs à l'antenne, bien sûr.
4: D'accord, David et Luigi. Arnette, vous croyez que je vous ai pas reconnu?
25: Ils sont pas là.
0: Ouais, bien sûr, on t'a reconnu, Fantomas, enlève ton masque.
4: Arrêtez vos conneries, d'accord?
25: Bon, Gérard, avance.
4: Je vous ai à peine reconnu.
25: Gérard,
4: ah, Axel,
0: ça, y a un gros coup, t'arrêtes pas de David.
25: Et moi, tu m'as reconnu,
0: vachement David, ouais, bien sûr.
4: Hein. Bah,
25: Gérard, tu m'as reconnu, moi?
4: Alors maintenant, vous avez... C'est simple. Comment?
25: T'es pas poli, Gérard.
4: Non mais attends, de manière j'avais précisé, je veux pas les mêmes. Et comme par hasard,
5: Gérard, c'est pas les mêmes. C'est pas les mêmes.
4: Presque pas.
5: Mais Manu Gamin.
4: Non.
5: Mais non, c'est pas
25: moi qui est là, Gérard.
5: Moi je les ai pas reconnus en tout cas.
4: Non,
5: c'est pas les mêmes.
4: Non, presque pas.
5: Alors, arrête de gueuler, reprends ton débat.
4: Non.
5: Mais non, c'est pas les mêmes.
25: Dis pas de bêtises.
4: Tu crois que je les reconnais pas à leur voix?
5: Reprends le débat, Gérard.
25: Gérard, c'est
0: quoi?
25: Je pensais effectivement qu'un ménage à trois était la meilleure des solutions.
4: Pourquoi pour toi?
25: Parce que je t'ai déjà dit, j'aime les femmes et les hommes. Donc ça serait bien d'être à trois.
4: Mais pourquoi?
25: Parce que j'aime lécher les moules, tu comprends pas ou quoi? T'as jamais fait ça ou quoi? Bah ouais, ça.
4: D'accord.
25: C'est insupportable.
5: Donne ton avis.
4: Moi, de manière, je suis contre.
25: Et toi, Gérard?
0: Jérôme, il peut répondre?
4: Ouais, vas-y, Jérôme.
0: Moi, je pense que c'est bien parce qu'on peut avoir plus de plaisir. Enfin, pour un mec, s'il est avec deux filles ou s'il est pédé, il peut être avec un mec et une fille.
25: Oh, exactement.
0: Voilà, c'est ça en fait. C'est pour le plaisir, quoi.
25: Et toi, Gérard?
0: Mais ça peut pas être durable.
25: Gérard, et toi, que tu aimerais avoir deux femmes?
4: Non.
25: Gérard?
4: Oui.
25: Donc c'est Gwenaël.
4: Oui, Gwenaël.
25: Et donc moi je trouve que oui, bon, c'est possible d'avoir un couple à trois ou un couple à quatre. Mais à ce niveau-là, j'appelle plus ça un couple.
4: Et non, pourquoi? Mais attendez, attendez. Mais alors maintenant, pourquoi pour toi, pourquoi Gwenaël pour toi?
25: Ouais. Bah pourquoi?
4: Tu me les calmes là derrière quand Gwenaël parle, s'il te plaît, quand
5: ça y est,
4: on pose une question.
5: Ils sont calmés, Gérard. Gwenaël peut parler.
25: Un couple, c'est deux personnes et non pas trois ni quatre. L'homme se donne entièrement à sa femme et la femme entièrement à l'homme. On fait pas l'amour à trois ni à quatre, quoi. Ça fait pas.
6: Mais pourquoi pas?
4: Non, mais attends.
0: C'est un trio et
4: 4
0: c'est un
4: poitueur
0: et c'est tout.
4: Ouais, non, mais attends, Tony et Arnette, là pour l'instant j'ai reconnu vos voix, d'accord?
0: Je voudrais passer un bonjour au cochon.
4: Non, c'est bon.
0: Gérard,
4: bonjour, tu le dégages.
0: Tu peux répondre s'il te plaît?
4: Pour l'instant, je vais répondre à Gwenaël.
25: Ouais.
4: Donc, moi, je vais te dire une chose. Je préfère l'amour à deux qu'à plusieurs.
0: Ouais, Jean-Luc répond. Gérard, c'est Axel, est-ce que je peux répondre?
4: Pour l'instant, je réponds. Je réponds à la question à Gwenaël, je dis je préfère être à deux qu'à plusieurs parce que à deux c'est le plus beau et c'est tout.
0: Avec voilà.
25: Gérard, t'as rien compris à la vie alors.
5: C'est plus beau comment?
4: Attends, celle qui dit que j'ai pas compris à la vie, je vais dire une chose que j'irai jamais faire échange avec une personne que j'aime.
0: Gérard,
25: est-ce que tu m'aimes alors?
0: Gérard,
4: est-ce que
25: tu
4: veux
25: qu'on fasse l'amour?
4: Qui?
25: Carole.
5: Maintenant, là.
25: Pourquoi?
5: Maintenant, téléphone.
4: Non, Carole, je te dis non.
25: Pourquoi?
0: Tu vois, quand
4: ça,
25: parce que la dernière fois, j'étais avec Samir, c'est ça?
4: Non, mais de toute manière, t'as... Non, mais t'as pas besoin de donner les noms à l'antenne, hein, d'accord?
5: Avec Carole.
4: Carole,
0: je peux répondre.
4: Carole.
25: Oui.
4: Carole, je te préviens.
25: Oui.
4: Tu donnes qu'un, tu redonnes encore un nom comme ça, de manière que tu vas pas rester longtemps. Hein. Je te le dis tout de suite.
25: Excuse-moi, maître de l'univers.
4: D'accord. Alors, quel est le... la vie?
2: Non, mais Gérard, je crois qu'elle voulait faire l'amour avec toi au téléphone, Carole.
4: Non, ouais. Non.
25: Si. Allez, Gérard, mais sois pas jaloux, Gérard, je suis 4
2: ans. Gérard, passé, Gérard.
25: La dernière fois, j'avais bu un verre de trop, tu comprends?
4: Non, non, mais attends.
6: Moi, j'ai une question, Gérard. À quel âge t'as commencé tes premières relations sexuelles?
25: Ouais.
4: Non, mais attends.
6: Est-ce que ça vous intéresse?
4: Pour l'instant, c'est pas le jeu de la vérité.
25: Bon, non, mais attends.
4: On est dans les débats.
25: Qu'est-ce que tu voulais dire, Gérard?
4: Quelle est la différence entre le couplet?
6: Entre ta couille droite
4: coupe,
6: et ta couille gauche, c'est ça?
4: Bon, alors, hop.
2: De quoi?
4: Bon, hop. Tu me les vires. Ça vaudra
25: attends,
4: mieux.
2: Il va les virer,
25: Gérard,
2: il va les virer.
25: Gérard, attends.
2: Je réponds à la question.
25: Non, non, non.
4: Non, non, mais attendez. Pour l'instant, c'est moi qui commande, d'accord? Il y en a qui s'amusent à mettre de la musique alors que je pose
25: mais
4: des
25: non,
4: questions.
25: Mais écoute, Gérard, attends. Gérard, tu sais très bien comment je t'aime. Je suis folle de toi.
4: Qui?
25: Carole.
4: Non mais attends, faut pas prendre des gens pour
6: des canards
4: sauvages. Faut pas prendre des gens pour des cons.
25: Tu t'es pas fait la bise, c'est pour ça?
4: Non, non, mais attends.
2: Je t'appellerai pas de chambre.
25: Mais la prochaine fois, je te ferai un smack si tu veux.
4: Ouais, non, non, mais attends.
25: Pour qui elle se prend, elle?
4: Il y aura pas de prochaine fois, je te le dis tout de suite.
25: C'est vrai, mais qu'est-ce que t'as contre moi? Qu'est-ce que je t'ai fait?
4: Non, non, mais rien du tout.
25: Bah alors, bah explique-toi.
4: Non, non, mais de toute manière, je m'explique pas en direct, d'accord?
25: Ouais, d'accord.
4: Ok. Alors, en de bon entendeur, salut.
25: Mais t'es jaloux simplement, c'est tout.
4: Ben alors, je fais ce que je veux, d'accord? Je règle pas mes comptes en direct.
25: Ok, on verra ça en rentaine, mon amour.
4: Ben, de toute manière, en rentaine, je te reprendrai pas en rentaine.
25: Ouh là là, monsieur, ça pète, hein, depuis qu'il est une star.
18: Ben, ça y est, carrément, hein.
4: Donc, maintenant, vous allez écouter la quatrième. La vie en couple est-elle plus facile et plus amusante? Alors, on va demander à Axel s'il est toujours là.
6: Ouais.
4: Alors,
6: ouais, la vie en couple, c'est beaucoup plus amusant qu'à une personne, c'est sûr. Que
4: ouais.
6: Quand on veut faire l'amour, vaut mieux être à deux que tout seul.
4: Non, mais la vie de couple est-elle plus facile et amusante? Alors, tu me réponds.
25: Carole,
4: pour l'instant, tu t'es, je sais pas.
25: C'est pas Carole, alors tu vas te calmer maintenant, ok?
4: Bon, c'est qui ça?
6: On peut revenir sur la question, là?
4: C'est qui vient de parler comme ça, là?
6: C'est Axel. On peut revenir sur la question, s'il te plaît?
4: Non, mais la nana qui vient de me parler comme ça, va se calmer.
6: C'est Carole.
25: Ah, c'est pas moi, c'est pas vrai.
6: Enfin bref.
25: Ouais, c'est pas grave, passons.
6: Enfin, tu me disais, passons.
4: Ouais. Bon, alors, dans ce cas-là...
6: Mais c'est quoi ce bordel, là?
25: Oh!
6: Allez!
25: Gérard, t'es sur un portable ou quoi?
4: Axel!
6: Oui?
4: Tu réponds, s'il te plaît?
6: Tu peux reposer la question, s'il te plaît?
4: Non, non, je viens de te la poser.
6: Mais t'as dit... attends, est-ce que tu crois que la vie de couple est plus...
4: Amusante! Tu travailles, s'il te plaît, ou tu dégages?
6: Et plus quoi?
25: Amusante,
4: merde!
6: À plus amusante que quoi?
4: Oh non, elle dégage.
6: Exprime-toi,
4: tu me sors, Axel.
2: Explique-lui, Gérard.
4: Non, non, non.
6: Mais explique la question, tu dis plus amusante, mais plus amusante que quoi? Je sais pas, moi.
4: Punaise, tu sais pas, t'as écouté la question.
6: Putain, mais lui, il fait des questions à la mort moelle-neuve, puis après, il se...
4: Gérard! Gwenaël!
2: Sur Minitel, il y a Gérard, c'est moi, qui dit Gérard, ton cœur, pense à ton cœur. Et c'est vrai, arrête de crier comme ça, ton cœur.
4: Non, je m'en fous. Gwenaël, je t'écoute.
25: Donc, apparemment, Axel n'avait pas compris la question. Bah, c'est uniquement, à mon avis, tu veux savoir si, dans un couple, on s'ennuie ou si on s'ennuie pas. Alors, moi, je dis que c'est uniquement, déjà d'une, une entente avec son partenaire.
4: Mm-hmm.
25: C'est très important. Et par une occasion, il faut pas tomber dans la routine habituelle.
18: Voilà, je suis d'accord.
25: Moi, bon, mm-hmm.
6: Je suis d'accord aussi.
25: Il faut changer des habitudes de manière à ce que ce ne soit pas toujours répétitif.
4: Bon.
6: Et tu rappelles aussi.
4: Bon, c'est bon. Alors, je vais poser la quatrième question.
25: Et moi, je ne sais pas, Gérard.
4: Non, mais
25: on est tous d'accord.
6: Ouais,
4: j'en connais tout à l'heure, je vais les prendre en antenne et ça va chier.
25: Ah, j'ai vu, hein.
6: Bon, ça va être chier.
4: Ça va faire mal tout à l'heure.
25: J'aurais
4: peur,
25: hein.
4: Ouais, de toute manière, Gwenaël, je te prends tout de suite pendant la musique. Les nouveaux phoques avec c'est à toi de faire la vaisselle. C'est à toi de faire la vaisselle, nouveaux phoques.
2: Bon, Gérard.
4: Les nouveaux phoques avec c'est à toi de faire la vaisselle. Voilà,
2: d'accord.
4: Et on se retrouve. Et la quatrième question.
2: C'est quoi?
4: La quatrième question.
2: Non, Gérard, ton casque.
4: Gérard.
2: Gérard.
4: Ton casque.
1: Gérard, vite. Et tu poses la quatrième question.
4: Et la quatrième, c'est... Non, la cinquième. Que pensez-vous des couples célibataires? Voilà.
1: Ok.
4: Du jeudi soir, donc on va récupérer... On récupère Axel.
3: Rebonsoir, Gérard.
4: Rebonsoir. Gwenaël.
24: Rebonsoir, Gérard.
4: Patchouli.
24: Patchouli. Rebonsoir, Gérard.
4: Bonsoir, Carole.
25: Bonsoir, mon amour.
4: Bonsoir. Ludivine.
20: Non, c'est Valérie, Gérard.
4: Valérie à la place
20: de Ludivine.
4: C'est Valérie à la place de...

0: au standard.
1: Okay, ouais.
0: D'accord, merci.
2: Donc moi, je voudrais répondre à la question de Gérard.
0: Alors, que pensez-vous ?
2: Les couples célibataires.
0: Voilà.
2: Donc, alors, moi, je
0: alors
2: pense...
0: on va demander à Valérie, tiens.
2: Oui.
0: Valérie, pour toi.
3: Qu'est-ce que tu penses de l'autonomie,
2: question,
3: alors,
2: s'il te plaît, il y avait tout le monde qui parlait.
0: Bon, alors, que pensez-vous des couples célibataires ?
2: Bah, tu peux me tutoyer, hein.
0: Que penses-tu des couples célibataires ?
2: Ben, j'ai jamais essayé. Et puis, c'est pas évident, mais ça doit peut-être être bien, pourquoi pas.
0: Mm-hmm.
2: C'est quoi un couple célibataire ?
3: Jérôme, tu peux répondre.
2: C'est quoi un couple célibataire ?
3: Non, mais, c'est
0: non, mais de toute manière, un couple célibataire, pour l'instant, c'est qu'ils sont pas mariés, d'accord ? Ils vivent, on sait pas s'ils vivent en
2: concubinage.
0: En concubinage ou autre.
2: Ah, ben alors, comme toi, Gérard.
0: Ben moi, pour l'instant, je suis. C'est pas le jeu de la vérité, d'accord ?
2: Okay.
0: Donc, si vous voulez mon avis, à l'heure actuelle, je suis divorcé, donc pour l'instant, j'ai personne.
2: T'as combien d'enfants ?
3: Plus enfoncé à l'arrière quand même.
0: Bon, alors, dans ce cas-là, Manu.
4: Ça y est, il est parti.
0: Tu le chopes, c'est lui, à toute manière, ça y apprendra. Il aura compris sa douleur. Et j'en connais un autre tout à l'heure, si ça continue, il va faire le même topo que l'autre. Hein.
3: Qui ça ?
0: Ouais, qui ça, tu vas voir tout à l'heure, qui ça ?
3: Par exemple ?
0: Carole.
2: Ah ouais, d'accord. Alors,
0: Tour. Non, mais tu travailles, Carole.
3: Je veux dire, ouais.
0: Tu me les prends tous quand quelqu'un veut parler, là, parce que c'est le vrai bordel. Hein.
2: Merci, Gérard.
0: Voilà. Donc, Carole, tu réponds, s'il te plaît.
2: Alors, moi, je pense que les couples célibataires, ça n'existe pas, puisque pour moi, un couple célibataire, c'est une seule personne.
5: Mmh. Mais qui forme un couple. Une seule personne qui forme un couple, c'est ça, Gérard ?
2: Ah oui, oui, là, effectivement, ça peut exister.
5: Bah, attends.
2: Comme Gérard.
5: Bah oui.
2: Gérard forme une seule personne.
5: Ça fait longtemps que t'es avec ton conjoint,
2: Gérard ? Gérard, il est plein.
5: Ça fait longtemps que t'es avec ton conjoint ?
0: Pour l'instant, je suis avec personne et je commence à en avoir ras-le-bol.
5: Ton couple va bien ?
0: J'ai pas regardé ce matin s'il allait bien, mon couple.
2: Là,
0: ça vous apprendra. Donc, Carole, tu continues ?
2: Oui, donc j'ai répondu à ta question.
0: D'accord. Pas de soulis ?
6: Bah écoute, moi ce que je pense, c'est que ça peut être pas mal de point de vue tout ce qui est impôts, etc. Mais quand même, se marier, ça veut peut-être dire quelque chose. Si ça prouve
0: quelque
6: chose.
0: Attends, pas de Julie.
6: Oui, Gérard.
0: Bon, moi, je vais te dire une chose.
6: Oui.
0: Est-ce que tu crois se marier en étant jeune ?
6: Oui.
0: Ça, pour vous, ça vous fait quelque chose. Est-ce que tu préfères pas, avant le mariage, parce que de toute manière, on va en revenir là-dessus. Ah. On va en revenir sur...
4: Gérard. Excuse-moi, 30 secondes, on a Nicolas à la place de Jérôme.
2: Salut Nicolas.
3: Salut Gérard.
0: Salut.
3: Ça va ?
0: Mmh.
3: De Rouen.
0: Oui, d'accord.
2: Gérard ?
0: Bon, celui qui s'amuse à mettre la musique derrière, il se calme, s'il vous plaît, merci.
2: Gérard.
0: Donc, je réponds à Patchouli.
2: Oui.
0: C'est Gwenaël qui voulait poser une question.
2: Non, attends, si vous voulez répondre.
0: Attends. Oui, mais attends, Gwenaël.
2: Non, mais c'est parce que j'ai une raison.
0: Oui, mais je vais répondre à Patchouli, s'il te plaît.
2: Ben c'est justement pour aller en rapport avec Patchouli.
0: Bon, ouais. Donc, moi, je vais vous dire une chose. De manière, la meilleure chose à l'heure actuelle, en ce moment et même maintenant, c'est pas le mariage qu'il faut voir tout de suite.
2: Ah, déjà bah,
0: une. Attendez. Attendez, pour l'instant, je réponds. Parce que je vais vous dire une chose. Si vous vous mariez trop vite, vous savez comment ça se termine.
2: Ouais, un divorce.
0: Un divorce, et après.
2: Comme toi, Gérard.
3: Et après, 12 enfants sur le dos.
2: Donc, je peux intervenir, Gérard ?
0: Donc, celui qui s'amuse à mettre ça, il va se calmer tout de suite.
3: Donc,
0: on m'a demandé. Non, il n'y a pas de caramel.
6: Attends, il y avait quelqu'un qui voulait intervenir.
0: On va demander à Gwenaël.
2: Ouais.
3: Mais il en a que pour Gwenaël.
2: Donc,
0: ouais,
2: c'est pas possible.
0: Non, mais attendez.
6: Non, mais c'est la grande histoire d'amour.
0: Attendez. Oh, qui c'est qui est pas content, là ? Parce que je donne la parole à Gwenaël.
6: Non mais attends, ne nous dis pas qu'il n'y a rien entre toi et Gwenaël.
0: Pour l'instant, Gwenaël, elle n'a pas encore répondu à la cinquième, mais maintenant elle va répondre. D'accord ? Et avec Gwenaël, il n'y a rien entre nous, d'accord ?
6: Vas-y Gwenaël,
2: ok.
0: Alors si vous n'êtes pas contente, c'est le même prix les trois nanas que j'ai.
2: Ok,
0: oui,
2: monsieur.
0: Ok. C'est clair et net.
2: C'est clair.
0: Bon. En de bon entendeur, salut, je veux pas entendre une connerie comme ça.
6: Mais Gérard, on sait très bien que Gwenaël et toi, il y a quelque chose.
2: Il n'y aura jamais rien de toute façon.
6: Non, mais si, c'est obligé.
0: Alors, qui c'est qui... Alors, attendez. Alors, Gwenaël, tu vas attendre.

0: Attends, qui c'est qui vient de dire ça?
1: Je sais pas, c'est elle.
2: Je crois même que c'est Mimi Mati. Hein.
0: Ouais, ouais, mais à mon avis, c'est Carole.
1: Ah non,
3: mais
1: pas
3: non,
1: du tout.
3: Mais arrête d'accuser Carole tout le temps.
1: Ouais, c'est vrai, merci.
2: C'est pas Carole.
0: Tu sais qui a été dire qu'il y avait quelque chose entre moi et Gwenaëlle.
3: Attends, Gérard, t'as vu comment tu lui parles? T'as vu comment tu lui parles?
0: Attendez, vous avez tous répondu, il y a quelqu'un qui n'a pas répondu, d'accord?
1: C'est le meilleur pour la
3: Ouais, mais d'accord, mais depuis tout à l'heure, t'as une voix toute mielleuse,
0: content.
3: Ben voilà, mais ça prouve.
0: Et alors, Gwenaëlle, elle n'a pas encore répondu, d'accord?
3: Avec le fait qu'elle n'ait pas répondu.
0: Et alors, pour l'instant, j'ai le droit de poser des questions à qui je veux.
3: Mais c'est où, Gérard, que t'as le droit de répondre à qui?
0: Droit de réponse, vous allez le faire avec Françoise, d'accord?
3: Françoise? Pourquoi tu parles de Françoise? Ah, il est amoureux de Françoise?
0: Non, je suis pas amoureux de Françoise.
2: Il y a un truc avec Françoise.
3: T'as
0: cassé
3: avec
0: Françoise?
3: Ah,
0: attends, si c'est pas content, Axel ou Nicolas, c'est le même prix.
3: Bon, on peut revenir au débat, s'il te plaît?
0: Bah alors, Gwenaëlle, tu réponds.
3: Oui, alors, je vais répondre à deux choses. La première, c'est que la personne, donc du sexe féminin, qui dit qu'entre Gérard et moi, il y a quelque chose, bah, qu'elle est au moins la possibilité de dire ses actes et ses paroles en déclinant son identité, ce qui n'est pas le cas, hein, parce qu'on dit que c'est Carole, et non, c'est pas moi, hein, qu'on arrête de m'accuser, bah, que la personne qui est en train de dire ces choses... Et au moins l'honneur de décliner son identité, ce qui n'est pas le cas.
1: Mais qu'est-ce que ça peut te faire? T'es prout-prout machin, toi, ou quoi?
3: Non, c'est pas prout-prout machin.
0: Sur le téléphone, là, tu me cales un peu les autres, là.
4: J'étais en train, justement, Gérard.
0: Tu me les calmes, là. Gwenaëlle, elle a quelque chose à dire sur la cinquième session, je voudrais bien l'écouter. Et les autres, elles vont la fermer un peu.
3: Ok.
1: Oui, tu te calmes un peu, Gérard.
0: Bon, si t'es pas contente, tu raccroches, d'accord?
3: Bon, Gérard, écoute, tu commences à nous pomper, hein.
0: Ouais, qui c'est qui parle comme ça, là?
3: On est gentil avec toi, donc...
0: Qui c'est qui me parle comme ça?
3: C'est toutes les troupes, les trois.
1: Excuse-nous, mais là, t'es super désagréable ou quoi?
0: Oui, je suis désagréable, parce
3: que... Non, mais t'en as que pour Gwenaëlle et Gwenaëlle par moi, Gwenaëlle par là, et Gwenaëlle est mien, et Gwenaëlle et Gwenaëlle et Gwenaëlle.
0: Vous allez un peu trop loin, d'accord? Gwenaëlle, elle n'a pas répondu. Elle va répondre maintenant, d'accord?
3: Et tu laisses répondre les filles, hein?
1: Bon, laissez-la répondre, comme ça, il se calme.
3: Vas-y,
0: ah, mais qu'est-ce que c'est pas contente,
3: Tu parles à qui, là?
0: Si vous êtes pas contente, vous dégagez.
2: Charles Poli.
0: Ok. Vous allez voir tout à l'heure si je suis en chaleur. Vous allez voir le deuxième débat s'il va avoir lieu.
2: Va faire une double sodomie, tu vas comprendre.
0: Ouais, bah si t'es pas contente, toi tu raccroches ton téléphone.
3: Ouais, Gwenaëlle, vas-y, réponds.
0: Alors Gwenaëlle, tu vas, s'il te plaît.
3: Bon, alors ça y est, je peux y aller? Ouais, vas-y.
0: Oh
2: joli.
0: Oh, Manu, là, tu me les prends, là, où je suis comme l'autre fois, moi.
4: Ça y est, Gérard, repose ta question, Gwenaëlle, elle veut répondre. Tout le monde l'écoute.
3: Non, mais c'est pas la peine qu'il la pose, la question, je la connais. Donc, je vais donner ma réponse, enfin, si je peux. Donc, je suis pour le mariage, mais j'estime... Avant de se marier, il vaut mieux connaître la personne.
1: Bah ouais, je parie pas maintenant.
3: Ça n'a rien à voir avec la question, hein.
0: Bon, pour l'instant.
5: J'ai un petit message Minitel. Donc de la part de Christophe, 54 ans, âge 26, hein, donc.
0: Ah ouais, 54 ans, âge 26, c'est bizarre. C'est pas mal, ce que tu viens de sortir, Olivier.
2: C'est pas mal, mon vieux,
5: c'est
2: pas mal.
5: C'est ce qu'il dit.
0: La vie, c'est pas mal.
5: Écoute le message, quand même, la vie de coup pour Gérard, c'est sauter à la grosse Christine sous le pont de l'Alma, lui faire un enfant et l'abandonner.
2: Oh, méchant, là.
0: Là, tu vois une chose, tu vois?
3: Mais faut rigoler, rigole!
0: Non, mais tu vois ce que j'ai répondu?
2: Attends, Gérard.
0: Non, pour l'instant, non,
2: camion,
0: non.
2: C'est des drôles,
0: c'est
2: des quand même.
0: Je réponds à la question. Et alors, Christophe.
4: Bon, oui.
0: Manu, là, tu te réveilles ou quoi, merde?
4: Il n'y avait plus que les filles à l'hôtel, là, j'ai
0: putain, merde!
4: Ça vient d'où? Hein?
0: Oh, tu prends ça?
2: Là.
0: Bon alors tu me les reprends au standard.
4: Je les enlève tous.
0: Donc Christophe, ta question Minitel, je te répondrai pas parce que
2: Il y a un
0: Il n'y a rien à répondre, et maintenant, ça ne pourra pas venir à la personne, ok. On devait en entendre ça, le Christophe. Encore une question comme ça sur Minitel, ouais, je ne répondrai pas.
5: Il y a Nanou qui te demande de lui rendre son god qui est apprêté pour la locomotive.
0: Ouais, ben c'est ça, elle va se faire foutre.
6: Et puis le string panther qui a oublié à la maison, hein.
1: Insultez Gérard.
0: Bon, alors, on va poser la sixième question.
1: Oui.
0: Pourquoi associe-t-on toujours le mot de couple avec deux chiffres?
1: Est-ce que tu peux expliquer un petit peu, Gérard?
5: Bah si, c'est pourtant évident.
1: Mais c'est évident, vous comprenez pas ou quoi? Moi je veux bien répondre à la question. C'est clair.
0: J'en connais tout à l'heure.
5: Ouais.
0: À force de faire les clowns,
5: ils vont se faire jeter.
0: Ils vont se faire virer, mais leur vie de paix. Pourtant, j'ai pas l'habitude de virer des nanas.
5: Ah non, c'est vrai.
0: Mais il y en a qui vont gerber, mais ça va être sec.
1: Tu parles de moi, Gérard?
5: Il y a ton tatou qui sonne.
1: Tu peux répondre,
0: non,
1: c'est Carole.
0: J'ai pas mon tatou ici.
6: D'accord.
0: Nicolas,
6: il peut répondre.
0: Comme par hasard, tu vois.
5: Vas-y, réponds à la question. Vas-y, Carole.
1: Alors, donc la question 2 plus 2, donc 1 et 1, 2, et oui. 1 et 1, 2.
6: Ça. Et 2 et 2, 4.
1: Donc ça fait 2, Gérard. Ta réponse est...
0: Comment?
1: Elle est vachement claire, sa réponse.
6: Attends, il sait pas très bien.
1: La meuf du 16e va se calmer, là. Gérard.
0: Non, attends, la meuf du 16e, attends. Déjà.
6: La grand-mère à Gérard.
1: Gérard, t'énerve pas,
0: attends,
1: mon gars.
0: Attends. Attends, non, t'arrêtes, s'il te plaît. Là, tu me chopes celui qui a dit ma grand-mère. De manière, c'est un mec. Alors là, tu me chopes Axel.
6: Et c'est pas moi, hein.
0: Non, mais attends, Axel.
6: C'est pas moi.
0: Reconnu.
1: Mais c'est pas grave, Gérard.
6: Faut pas prendre les gens pour des canards sauvages non plus, hein.
0: Alors, si t'es pas content, tu dégages, mon pote.
6: Eh ben, attends, c'est tout le temps moi qui se fais accuser.
0: Je dis rien, vous pouvez aller sur la famille, ok?
6: Non, c'est pas moi qui ai dit ça, c'est bon.
1: Gérard, est-ce que tu connais le club 2 plus 2?
0: Non. Qui c'est qui pose ce question?
1: Léon, 4 plus 4. Carole, Léon? Ouais, moi je connais le 4 plus 4. Ouais, au contraire de toi.
0: Ah, salut!

0: Joyeux
1: anniversaire.
2: Bonne fête. Joyeux anniversaire, GG. Joyeux Noël.
3: Je t'en suis pour rien.
0: Tu dégages.
4: Gérard, reprends ton débat.
0: Oh, tu les calmes au sonar.
5: C'est Gérard, mais écoute, ça y est. Écoute,
4: il y a des gens qui balancent des trucs. C'est pas bien. Gérard,
0: oh, tu dégages. Bon, oh, Philippe, qu'est-ce que j'ai dit la semaine dernière?
4: Qu'est-ce qu'il a dit la semaine dernière?
0: Philippe.
5: Gérard.
0: Oh, moi j'arrête, hein, ok. Bah non, bah je continue pas.
6: Oh, oui,
0: tu vas bien, Gérard. J'ai dit à 50 mètres de moi.
6: Mais ça se passe bien, allez, continue.
0: Bon. Fais gaffe parce que tout à l'heure, tu vas t'en prendre une dans ta gueule, toi. Que dégage maintenant, ok.
4: Ok, c'est bon, Gérard, il te dérange plus là où il est. Allez, tu reprends ton débat. Reprends ton débat.
6: À Gwenaël de répondre.
4: Vas-y, Gwenaël.
6: Oh, ils ne vont pas changer.
4: Vas-y, Gwenaël. Si, si, c'est à Gwenaël.
0: Non, non, c'est pas à Gwenaël maintenant.
4: C'est elle qui commande.
0: C'est moi, non.
7: Nicolas, il peut répondre.
0: Vas-y Nicolas.
7: Moi je pense que bon, un mariage c'est deux personnes, c'est deux bagues, c'est deux mains, c'est deux dans le lit, enfin voilà, c'est tout, c'est deux, c'est le chiffre 2 qui s'allie au mariage, voilà.
6: Waouh.
7: C'est beau, non?
6: Non, c'est magnifique, là. Ouais,
7: mais je vais remplacer Gérard la semaine prochaine.
6: Gérard, tu devrais l'applaudir parce que c'est vachement philosophique.
7: Et puis,
0: d'accord. Valérie.
7: Une petite Ronaldise aussi, hein.
0: Valérie.
6: Oui,
0: Valérie.
6: J'ai
0: pour toi.
4: Pour toi.
0: C'est oh, c'est quoi ce cirque?
8: Mario. Mario.
6: Valérie, oui, j'écoute.
7: Bandard.
6: Ben, réponds. Eh ben, pour moi, c'est pas obligé qu'il y ait plusieurs chiffres. Hein. Il peut y en avoir qu'un et c'est le chiffre 2.
0: Mmh.
6: Exactement. Et puis voilà. Donc, plusieurs chiffres, ça sert à rien. Un couple, c'est 2 et 2, c'est qu'un seul chiffre.
0: D'accord.
6: Voilà, le débat est clos. Il a pas tout compris.
9: J'ai répondu, mon amour.
0: T'as répondu.
6: Pas
0: sur loup. Pas sur loup.
7: Pas sur loup, vas-y, réponds.
6: Pas sur loup. Alors, pas sur loup, tu vois. Ouais, tu vois. Quoi?
0: Pas de chouli.
6: Oui, pas de choulou.
7: Il y a pas de chourlou qui veut répondre.
6: Mon petit pas de choulou.
7: Il y a pas de chourlou qui veut répondre.
6: Oui. Alors.
4: Vas-y, réponds.
6: Bah écoute, moi, je sais pas.
9: Non, mais même pas de la question, un peu cher.
6: Hein? Non, mais c'est vrai. Tu peux répéter ta question?
0: Non, mais attends, il faut pas prendre les gens pour
6: vous. Non, mais écoute, elle est vachement compliquée, ta question.
7: Intellectuel,
6: t'as
0: qu'à
6: faire. On
9: n'aura
6: le même
9: cuit que toi.
0: Bon,
6: Attends, Gérard, répète ta question, je vais y répondre.
0: Ouais, et on.
6: Il a dit pourquoi le couple est toujours avec des
0: Gérard.
4: Gérard, tu reprends un peu le débat, tu te calmes et vas-y, Gwenaël.
7: Enfin, t'enlèves tes doigts de ton anus.
4: Oui, arrête.
0: Bon, attention, ça tu as dégagé, Nicolas, tu veux vous dégager.
6: Donc,
7: Gérard,
0: tu dégages.
7: Bon, tu dégages maintenant.
0: Non, bon, ça commence à bien faire là-haut.
4: Ça commence à bien faire.
0: C'est quoi le standard, nom de Dieu?
4: Il faut arrêter.
5: Bon, Gérard, écoute.
6: Donc, Gérard, c'est Gwenaël.
0: C'est quoi ça? C'est qui?
5: Il n'y a plus les mecs là,
0: bon, allez, hop. Non, moi, on met une pause, moi, quand ça. Moi, je continue pas.
4: Je crois qu'ils sont calmés là. Je crois qu'ils sont calmés.
6: Gérard, c'est
4: bon. C'est bon, vas-y, reprends.
6: Gérard. Oui.
10: Allô, là, c'est Max à l'appareil.
6: Oui, Max.
10: Oui, calmez-vous quand même, parce que là, Gérard, arrêtez de mettre de la musique derrière tout le temps. Hein.
6: Ouais, c'est vrai.
10: Parce que là, le pauvre, c'est très bien le dimanche, j'apprends plein de trucs ce soir.
0: Eh, hey, tu dis à l'autre là qui se casse hein, avec sa caméra, parce que ça commence
10: bon,
0: à bien
10: si
0: faire.
10: Tu calmes, Emmanuel Gamin, tu travailles au standard.
0: Ouais, parce que là, ça va pas.
6: Max,
0: il y a 15 questions. Hein.
6: Donc, Gérard,
0: Max, 15
7: questions, Gérard.
0: Vamos, derrière.
6: Gérard, c'est Gwenaël.
10: On continue parce qu'il est 2h moins 5 quand
0: même. Oui.
6: Donc, Max, je vais répondre à la question. Donc, le chiffre 2, parce que donc c'est un chiffre pair. Et pour commencer, toute histoire d'amour, il faut être 2, déjà.
9: Mm-hmm. Non, à mon avis, toi, tu dois être toute seule. Hein.
0: Bon, c'est bon.
4: Bon, Gérard, on reprend le débat.
6: Non, pas du tout.
4: Bon, calmez-vous, on reprend le débat.
7: Non, Gérard et Christine, ça fait 2,5, là.
0: Bon, alors toi, tu dégages.
6: Au moins.
0: Hein,
6: ça fait
0: 3. Celui-là, il vire, je veux plus l'entendre.
4: Allez, Gérard.
0: C'est même pas la peine qu'elle revienne sous un autre nom.
4: D'accord, Gérard.
6: Mais attends, tu réponds. Elle, c'est pas tout seul qu'elle doit être. C'est qu'elle doit arriver même pas à supporter.
9: Waouh,
0: Gérard. Qui c'est qui vient de répondre ça?
6: Qui
0: c'est qui vient de répondre ça?
6: C'est moi qui ai répondu ça. Gwenaël.
0: Ouais, mais qu'est-ce que ça a répondu?
6: J'ai répondu à la nana qui a cru me casser en me disant que je devais être toute seule, que que elle, avec la voix qu'elle a, avec les réponses qu'elle fait, c'est pas toute seule qu'elle doit être, parce qu'elle n'arrive pas à se supporter déjà elle-même.
1: Waouh, bravo Gwenaëlle.
6: C'est extraordinaire.
1: Ça, Gwenaëlle. Bravo.
6: Je crois qu'on t'apprécie tous, hein.
1: Ouais, c'est vrai.
0: Et de toute manière, si ça vous plaît pas, c'est le même prix, il y a quelques, pour un cent...
6: Il y a quelques pour un cent qui
0: donne à peu près des réponses.
6: Des réponses, bah oui, parce que
0: qui répond correctement aux questions que je pose.
6: Mais c'est la septième question.
4: Calmement, Gérard, pose, ils vont répondre calmement à ta question, c'est promis. Vas-y.
0: De toute manière,
4: tu poses ta question.
0: Quel point commun entre les couples?
4: Le point commun entre les couples, voilà, donc la question est posée. Je crois que... Qui veut répondre?
6: Valérie. Le point commun entre les couples, c'est que normalement, ils sont tous deux, hétéro, homo ou bi. Mmh.
0: Et... Non, mais je vois pas... Attends, je vois pas...
4: Un couple, c'est pas forcément deux. Un couple,
0: ouais, mais le point commun, je vois pas hétéro ou bi.
6: Non, mais je te dis, les couples, n'importe quel couple, que ce soit un couple d'homo, d'hétéro ou de bi. Un couple, on est forcément deux.
0: Oui.
6: C'est ça, le point commun entre tous les couples.
0: Mmh.
6: Maintenant, tu peux avoir un couple de perruches, si tu veux, mais bon... Voilà, le point commun entre les couples, c'est qu'ils sont deux et qu'ils s'aiment passionnément et profondément. Surtout profondément, pour certains.
0: Ok.
7: David, tu peux répondre.
0: Non, mais attends, pour l'instant, on va demander à Carole.
11: Oui, alors moi, je pense effectivement que deux couples, les points en commun, ça peut être la musique, ça peut être le cinéma, ça peut être la lecture, le sport, les loisirs, les voyages, tout ce que tu veux, Gérard.
0: Non, mais attends. Est-ce que t'as bien compris la question?
11: Oui, j'ai bien compris, au contraire de toi.
7: Rien compris, Carole.
0: Attends.
6: Elle a rien compris, Carole.
11: Julie, je peux répondre?
0: Non, attendez.
11: Tu demandes le point commun, moi je te dis, dans un couple...
0: Quel point commun entre les couples?
4: Moi je pense que la différence, c'est...
7: Moi, je pense que
4: c'est justement le point commun.
6: C'est le sexe.
0: La différence d'âge. Celui qui vient de dire ça, tu as viré parce que je te reconnais, d'accord?
7: C'est Nicolas.
6: Ok, elle a rien compris du tout, Carole.
4: Carole, patchouli.
6: Moi, je comprends jamais rien, moi.
0: Carole, ouais, là, c'est bon, patchouli.
6: Ouais, donc moi, je dois dire
0: bon,
6: que...
0: Carole, t'inquiète pas, tu répondras, tu me rediras ça tout à l'heure.
6: Merci, mon amour.
0: Derrière, vous vous calmez, s'il vous plaît. Vous allez vous calmer, s'il vous plaît.
6: Ça y est, on est calme.
4: Vas-y, donc, il y a Patchouli qui voulait répondre, Gérard.
0: Donc, Patchouli, tu voulais répondre sur la question 7.
6: Ouais.
0: Donc, je t'écoute.
6: Non, mais je voulais dire qu'avoir des points communs, c'est super important dans un couple. Mm-hmm. Qu'avoir des différences, c'est important aussi, parce que sinon, on s'emmerde.
4: Au niveau de l'âge?
6: Au niveau de l'âge, par exemple, ouais.
0: Non, mais l'âge là-dedans n'a rien à voir.
6: Non, mais l'âge n'a rien à voir.
0: Patchouli.
6: Oui.
0: Patchouli.
6: Oui.
0: Bon, attendez, moi je vais quand même vous dire une chose, que l'âge n'a rien à voir là-dedans. D'accord. C'est pas l'âge qui fait la différence.
6: Exactement.
0: Parce que, par exemple, moi je prends, admettons que je sorte avec quelqu'un de 19 ans, moi j'en ai 36, d'accord? Vous le savez. Donc, de sortir avec une personne moins âgée que vous, ne veut rien dire. Tant qu'on s'entend bien avec la personne, si la personne veut prendre les mêmes principes que le copain avec qui elle sort, par exemple, s'il est passionné de Formule 1 ou d'autres, parce que moi je suis passionné de Formule 1.
6: Moi aussi.
0: Hein? Donc, si la personne veut continuer à vivre sa vie avec, c'est son problème.
6: Ouais.
0: On est bien d'accord,
6: oui,
0: pas de soulier. La question, quel est le point commun des couples? Je vois pas pourquoi que tu mets l'âge.
6: C'est pas grave, on enlève l'âge. Alors moi,
11: mais faut faire attention parce qu'une femme peut être avec toi, Gérard, pour l'argent.
0: Mais qu'est-ce que vous venez balancer l'argent là-dedans?
6: Mais arrêtez
0: quand vous dites ça. L'âge et l'argent n'ont rien à voir, mais merde, arrêtez vos conneries.
6: Okay,
0: arrêtez quand vous dites ça, vous me faites rire.
6: Mais arrêtez,
0: ça n'a rien à voir.
6: Le mec, s'il a pas d'argent, il n'a pas d'argent.
0: Si on s'aime, on s'aime, et c'est tout.
6: Ok, t'as tout à fait raison, Gérard. Eh ben, Gérard, je vais dire une chose. Gérard.
0: Bon, ouais, tu me les prends là au standard.
6: Gérard.
0: Tu me laisses.
11: Mais c'était joli.
4: C'était beau ce qu'il a dit, Gérard.
11: Gérard, c'était beau.
4: Et sur Minitel, il y a quelque chose de beau aussi. Il y a Franck qui dit département 75, âge 22. T'as vu, c'est facile, je me suis pas trompé. Hein. GG, est-ce que tu peux te prendre en photo, ton anus écarté en fleurs et un billet de 100 balles dans la main droite?
11: Oh, c'est joli.
0: J'ai dit une chose que je m'amuserai pas à faire des photos pour lui, d'accord? Donc, Patchouli, tu finis de répondre à la question, s'il te plaît.
11: Non, mais ce que je disais, c'est que avoir des points communs, c'est bien, mais il faut avoir des différences. Sinon, on s'emmerde en couple.
12: Bah oui.
11: Non?
12: Oui.
11: Bah d'accord.
0: Tout à fait, d'accord.
11: Et attends, attends, et Gwenaëlle, elle a pas parlé. C'est vrai? Gwenaëlle, I miss you. Gérard, c'était super beau.
0: Tu te réveilles là avec les deux sons.
11: C'est quoi cette histoire là?
4: Quel deux sons? Moi j'ai pas de sons, moi j'ai une seule voix.
7: Avant t'es Miro.
11: Gwenaëlle.
0: Ouais, bah je suis Miro.
4: Vous avez deux sons vous?
11: Non. Gwenaëlle, on reprend ton débat là. Bon, Gwenaëlle, répond.
4: Bah reprends ton débat, Gérard.
11: Gwenaëlle.
0: Ah oui, on reprend
7: le débat.
11: Gérard.
0: Gwenaëlle, elle va répondre à la septième.
11: Gwenaëlle.
0: C'est quoi ce bordel?
4: Je sais pas, Gérard.
7: Gérard, ta gueule, hein.
0: Hé, hey, tu te réveilles un peu, toi, à l'arrière.
11: Gwenaëlle. Elle est partie.
12: Non, elle est pas partie, elle est là, mais elle attend que Gérard lui demande de parler.
11: Oh, elle est sale, Gwenaëlle.
0: Oh, c'est quoi, là?
4: Oh, Olive.
0: Oh,
4: elle joue de voix.
11: Et Gwenaëlle, tu joues du pipo de la clarinette.
7: Bon, Pordard, ta gueule, hein. Puis Aurélien, ça le trappe un peu.
4: Ça marche, là, ou pas?
11: Ça marche.
4: Bon, voilà. Alors, vas-y, Gwenaëlle.
11: Oui.
12: Donc, bah, je suis entièrement d'accord avec
11: Gérard.
12: Je sais plus, c'est une fille qui a parlé tout à l'heure, je crois que ça doit être Carole.
0: Non, c'est Patchouli.
12: Non.
0: Patchouli ou Carole ou Valérie?
12: Non, alors c'est Valérie.
11: Oui.
12: Sur le fait qu'un couple, effectivement, quel que soit le sort du couple, de toute manière, il faut qu'il soit deux. Il faut qu'ils s'aiment de toute manière. Et puis donc c'est important les points communs dans le couple pour pas tomber donc dans la monotonie du couple.
4: Tout à fait. Alors Gérard, votre avis sur la question?
0: Donc, je sais pas, parce qu'il y a quand
4: t'as
0: même
4: pas écouté, parce mecs. Que tu n'as pas écouté.
0: Si, j'ai écouté très bien ce qu'elle me disait.
4: Qu'est-ce qu'elle a dit?
11: En tout cas Gérard, ce que t'as dit c'était très beau.
0: Voilà.
7: Moi je suis d'accord.
11: Moi je suis pas d'accord.
0: Allez hop. Tu vas mettre. Tu peux mettre.
4: On va mettre un disque, hein, peut-être pour les calmer un peu.
0: Ouais,
4: c'est quoi la prochaine question?
7: Gérard, est-ce que tu arrives à toucher ton anus avec tes dents?
0: Bon, toi tu dégages.
4: Non, ça c'est pas bien. Ça c'est pas bien.
0: Ah, pour Manu, il est parti, Gérard.
7: Ça c'est Nicolas.
4: Il va se calmer avec sa radio, hein. Dis-le, Gérard.
0: On se calme! Merci!
11: Vas-y Gérard, tu peux répondre à la question là sur... Ça te dérange pas?
0: Non mais je répondrai tout à l'heure après le disque.
11: Tu réponds jamais Gérard. Tu nous promets que tu réponds?
0: Oui. De toute manière...
11: Craché juré? Non, promets-le nous parce qu'après tu vas oublier. Craché juré?
0: De toute manière, il y a trois personnes et il me reste quatre nanas normalement.
4: Ouais. Allez, là tu poses une question, on envoie à disque et on reprend tout le monde après.
0: Et donc...
4: D'accord, il est perdu.
0: Non, je suis en train de chercher.
7: Comme tous ces neurones survivants.
0: Bon, toi déjà, tu as dégagé, c'est bon. Toi aussi, merci.
7: Bon, Nicolas, tu dégages.
4: Bon, vas-y, pose ta question.
0: Dans quel endroit se forment les coupes?
11: Dans quoi?
4: Quoi? C'est quoi?
0: C'est quoi là, ce cercle au standard là?
4: Gérard, repose ta question et annonce le disque.
12: Prends un pull si tu veux.
0: Dans quel endroit se forment les coupes?
11: Waouh!
4: On répond
0: ensemble,
4: après le
0: vous allez réfléchir.
4: C'est quoi le disque?
0: Et tu peux mettre du beurre avec ça glissera mieux.
4: Tu peux mettre du beurre, ça glissera mieux. Très bien. Ouais. Tout de suite.
0: On va continuer la suite du débat. Donc il est 2h07 du matin. On va se réveiller un petit peu si tout le monde est là.
11: On va accueillir. Je suis dans le sud alors.
0: Oh, on se calme s'il vous plaît.
11: Dis-moi Valérie, tu vas à la loco souvent?
4: T'es à l'antenne.
11: Non, moi j'habite dans le sud. Je suis à côté Marseille.
4: Oh, vous êtes à l'antenne.
0: Oh, mais Siri là.
11: Est-ce qu'on est passé à l'antenne?
0: On est à l'antenne.
11: Allô, il n'y a personne.
12: Allô.
11: Oui, Carole.
7: Allô.
11: Allô.
4: Allô.
11: Allô. On n'entend pas Gérard.
0: Allô. Mais attends, Gérard, là, ils
4: sont à l'antenne.
11: Non, on n'entend pas Gérard.
0: Mais
11: non, Carole.
0: On n'entend plus.
7: Je sais pas.
11: Et Valérie.
7: Allô.
11: Oui. Comment je te pense?
13: entendu.
14: Non, mais j'entends rien.
4: C'est à l'antenne, Gérard. Moi, je peux rien faire.
13: Tu l'as vu ? On n'entend rien.
14: Il y a un problème technique.
13: Il y a un problème technique.
4: Vous m'entendez ?
13: Oui, on t'entend, Céline.
4: Ah, moi, on m'entend, moi.
13: Ah ouais, ouais, ouais.
14: Ah non, non, non, c'est
0: pas ça.
13: Allô ? Allô, Gérard ?
0: Allô ?
13: À l'antenne ?
14: On n'entend rien, là.
0: Putain, mais c'est quoi ce cirque, merde ?
13: On t'entend, Gérard.
15: T'es là ?
0: Allô ?
14: Allô ? Gérard ?
15: Allô ?
0: Allô ?
14: Allô ?
16: Dormez-vous, ça ?
14: Allô ?
15: Allô ?
0: Allô ?
15: Allô ? Allô ? Allô, Valérie ?
13: Allô ?
15: Tu veux monter à Paris ?
13: Hein ? Tu veux monter à Paris ?
16: Ouais, qu'est-ce qu'il y a ? Qu'est-ce qui se passe, là ?
0: Allô ? Il y a personne, là, j'entends rien, on se casse pour deux !
15: Comment ? Oui, je suis là. Axel ?
16: Attendez, Gérard, attendez, vous m'entendez, les auditeurs ?
15: Oui, entendons.
16: C'est Max, et vous entendez Gérard ? Gérard, t'es là ?
0: Allô ?
16: Gérard ?
15: On
16: n'entend pas Gérard.
14: Carole, t'es là ?
15: Ouais, moi je suis là.
14: On n'entend plus Gérard.
15: Moi non plus, j'entends pas.
16: Change de micro, Gérard. Change de micro.
0: Allô ?
15: Allô ? Oui, t'entends.
13: Ah oui, on t'entend.
16: Remets ton micro, Gérard.
14: Ça marche
16: bien. Essaye. Vous l'entendez ? C'est Max à l'appareil.
0: Allô ?
16: Bah, Gérard est parti apparemment.
0: Allô ?
15: Allô ?
14: Gérard, il est retourné au standard, là.
16: Ah, ça y est, on entend Gérard, je t'entends.
0: Qu'est-ce que tu as là-bas ?
15: Il est allé voir sur l'écran géant.
14: Allô ?
15: Allô ?
16: Allô ? Ça y est, ça marche.
15: Ça y est, Gérard.
0: Non, viens, Gérard.
16: Bah là, qu'est-ce que tu fous, Gérard ?
14: C'est pas trop tôt.
16: Eh ben, ils t'attendent.
15: On t'attend, Gérard, qu'est-ce que tu fous ?
14: Ben, Gérard.
0: Bon. On
14: va se prendre un café, là.
0: Dans quel endroit pompe-t-on ?
16: Allô ? Bah, Gérard.
14: Allô ?
0: Ouais ?
16: On t'entend pas.
0: Allô ?
15: Allô,
0: Gérard ! Mais merde, qu'est-ce que tu fous, les biens, là ?
15: Mais Gérard, merde !
4: Est-ce qu'on m'entend ?
15: Gérard.
4: On m'entend ou pas ?
15: Ouais, on m'entend.
4: Bon, bah, moi, on m'entend, Gérard.
14: Ça y est, on l'entend.
16: Allô ? Ah, bah, attends, vas-y, pose ta question. Pose ta question.
14: Vas-y.
0: Dans quel endroit ?
16: Vas-y, pose ta question.
0: On tombe les couples !
16: Pose ta question, vas-y.
0: Mais ça y est, je viens de la poser !
16: Allô, Gérard ? On l'entend pas.
4: Mais Gérard, pose ta question.
0: Mais merde, tu fais quoi là ?
4: Mais je fais rien !
15: Mais on n'entend rien, allô ? C'est qui voulait m'héberger ?
0: Oh, mec, tu viens là ou quoi là ? C'est le bordel là, maintenant, là-dedans !
16: Vous m'entendez, les auditeurs ?
15: Oui.
16: Et Gérard, vas-y, parle, on t'entend pas.
0: Mais personne m'entend !
16: Mais crie pas, on t'entend là !
0: Bon, et moi j'arrête.
16: Mais c'est bon, on t'entend. C'est bon.
14: Gérard, vas-y.
16: On écoute ta question, Gérard. On écoute ta question après, je te laisse. Vas-y.
0: Dans quel endroit se forment les couples ?
16: Vas-y, pose ta question, Gérard.
0: Dans quel endroit se forment les couples ?
4: Il parle, j'entends rien, moi.
0: Mais j'entends rien, c'est quoi ce bordel là ?
4: Je sais pas.
0: Attends, t'es connerie ou quoi là ?
4: J'ai rien fait.
16: Olivier, attends, Olivier, appuie sur le bouton là. Voilà, ça marche. C'est bon, vous l'entendez là ?
14: Ouais,
16: voilà,
14: c'est bon.
16: Voilà, c'est Olivier.
4: Merde. Ah merde, je suis désolé.
0: C'est pas grave. C'est toi qui fais des conneries encore.
4: Je suis désolé, je connais pas bien.
15: C'est toi qui voulais m'héberger chez toi ?
14: Oui. Olivier, tu te calmes.
15: Ah, c'est toi.
0: Bon, pour l'instant, la question n'est pas là.
15: Vas-y.
14: Bon,
0: on y est téléphoné là, c'est. Tu te gâtes celui qui fait du tambour !
4: Il n'y en a pas qui font du tambour, Gérard.
14: Je vais casser.
0: Dans quel endroit se forme le couple ? Valérie !
15: Alors, je réponds. Attends, Gérard,
4: répondez chacun votre tour. Vas-y, réponds. Valérie.
0: Je veux de la ventilation.
4: Gérard, il y a Valérie qui te répond.
0: Je veux de la ventilation.
4: Il veut de la ventilation. Tu lui fais de la ventilation avec ta main. Voilà.
15: Bon, alors, il veut répondre ou pas ?
4: Bon.
0: Arrête !
4: Gérard, c'est moi qui commande.
0: Ouais, mais attends. Valérie.
4: Vas-y Valérie.
15: Alors j'y vais. Les couples se forment au restaurant, à la bibliothèque pour les intellectuels, en discothèque, par exemple la loco sur distribution de tracts.
0: D'accord, merci pour la pub.
15: Un peu partout dans la rue, dans un café, dans le métro, sur le trottoir, enfin partout quoi. Et puis dans des endroits où il y a du monde de préférence.
0: D'accord. Ok.
15: Et puis dans un zoo pour certains.
0: Mais elle d'accord.
15: Tout... Ouais, le
0: Carole.
15: Zoo quoi.
0: Carole.
15: Dans les clubs d'échangistes, pas mal. Dans les boîtes homo, dans les boîtes de lesbiennes, dans toutes sortes de boîtes qui existent à Paris, Paris by Night.
0: Carole, d'accord. Patchouli. Patchouli.
15: Oui, Patchoulou, oui mon petit Patchoulou.
0: Oh, tu te réveilles s'il te plaît.
15: Mais je suis réveillée.
0: Bah non, alors, tu réponds à la question ?
9: Oh, bah écoute, je sais pas, moi, on peut rencontrer n'importe qui, n'importe où, il n'y a pas d'endroit, hein.
0: Ouais, d'accord.
9: Quoi, bah d'accord, c'est
17: elle a raison, hein.
0: Voyons,
9: Quoi, bah dis donc. Elle a raison, Gérard. Attends, moi j'ai rencontré. Attends, tu peux rencontrer ton mari, mais. Enfin, ton copain ou n'importe qui, Mario. Mais n'importe où.
17: Non, mais Patchouli. Oui. T'as plus de chances de rencontrer un mec en boîte ou dans la rue ou là où il y a du monde plutôt qu'au pôle Nord. Donc c'est pas n'importe où, je suis au pôle Nord, tu vas rencontrer quoi ? Des huskies et des grizzlies, voilà.
9: Bah et attends, mais c'est déjà ça,
7: attends, tu rencontres quelqu'un.
9: Ah mais Gérard, le plus simple...
0: Oh, Gwenaël.
12: Bah oui, donc je suis d'accord qu'avec Valérie, on peut rencontrer l'homme ou la femme de sa vie, soit en discothèque, soit dans un restaurant, soit un mariage, soit...
9: Surtout un mariage.
0: Pourquoi pas dans un centre course tant que tu y es ?
2: Bah ouais, pourquoi pas.
0: Monsieur, moi j'en suis tous les matins.
9: Dans une grande surface. Il faut que tu lui tiennes la main dans le champ de course. Hein.
2: Ah oui, quand même.
9: Ah oui, sinon ça va pas.
0: Je vois pas le rapport avec la question.
9: Bah, c'était un poème à toi, hein, si tu t'en souviens pas.
2: Gérard,
0: ouais.
9: Est-ce que t'as déjà tombé amoureux de tes professeurs ?
7: Amoureuse, s'il te plaît.
9: Oui, amoureux de tes professeurs. Ah, pourquoi il était à l'école ?
0: Je peux pas te dire parce que j'ai pas essayé.
9: Non, mais là, Gérard a fait ses études.
0: Manu, là. Puis Gérard, quoi ? Tu me prends les mecs, là, il y a trop de bordel, là.
16: Mais non, il y a pas de bordel, ils disent rien, les mecs. Non,
9: ils disent rien, Gérard.
7: On a rien dit, Gérard.
9: Et les mecs qui parlent pas, ils ont la bouche pleine.
7: Gérard, on n'a rien dit.
2: On n'a rien dit, Gérard.
9: Non, mais Gérard a fait ses études.
0: Non, mais pas dire, ça te regarde pas.
9: Gérard.
0: Oui, c'est qui ?
9: Bah alors, tu peux répondre ou pas ?
0: C'est qui pose
9: Patchouli. C'est pas Patchouli.
0: Non, mais pour l'instant, j'ai pas entendu Gwenaël répondre à la question parce qu'il y en a qui s'amusent à faire des conneries.
9: Mais attends, après, tu pourras pas répondre à ma question.
2: Vas-y, Gwenaël.
0: Réponds.
9: C'est à toi de répondre.
0: Non, mais réponds déjà à mes questions, après, je répondrai à la tienne.
9: Non, mais Gérard a fait ses études supérieures jusqu'en CM2.
0: Gwenaël, s'il te plaît, tu réponds.
12: Oui, Gwenaël, elle a répondu que j'étais d'accord avec Valérie sur le fait qu'on peut rencontrer l'homme de sa vie ou la femme de sa vie, soit en discothèque, soit dans un restaurant, un mariage, tout événement dans la vie, on peut rencontrer l'homme ou la femme de sa vie.
0: Ta gueule.
9: Gérard, c'est pas gentil, hein.
2: Oh, c'est méchant,
0: non, mais t'inquiète pas, c'est pas moi qui ai dit ce mot-là.
9: Gérard,
0: en standard, tu as te réveiller.
2: Allez, bonne excuse.
0: Parce que là, ça commence à bien faire.
7: Je suis sûr que c'est
0: François. Tu vas te réveiller, Gérard. Manu, s'il te plaît.
16: Question, il mène mieux ton débat, peut-être que ça ira mieux.
0: Non, mais le mec
16: exactement.
0: Qui s'amuse, il dit ta gueule.
16: Ils sont tous calmes, là.
0: Non.
7: C'est François de Belgique, hein.
0: Non mais attends, dans ce cas-là, celui qui s'amuse à dire ça, il va dégager vite fait maintenant.
7: Nicolas,
0: ça va être clair et net. Ça va être clair et net. Maintenant, je vais répondre à la question. Donc, répondre dans quel endroit tu...
9: Gérard.
0: Oui.
9: Où est-ce que t'as rencontré ton ex-femme ?
0: Laquelle ?
9: L'ex-femme.
0: Je sais pas, j'ai pas regardé ce matin.
9: Ouais,
0: non, non, avec ça, s'il vous plaît.
9: Bonne, celle-là. Je la ressortirai, hein. Ah, il faut.
0: Olivier, si c'est toi qui t'amuses à mettre ça, c'est pas la peine.
4: C'est pas moi, ça me fait rigoler. Rire. Ça me fait rire parce que c'est à mon avis, c'est des pirates qu'on entend, tu sais, que Caramel.
0: Ouais, non, mais même. Dans ce cas-là, moi, le deuxième débat, ça va aller vite, c'est moi qui va prendre les gens.
4: Et reprends un peu ton débat en main.
0: Ouais, Caramel, c'est pas une chose, bordel.
4: Non, il y a quelqu'un qui est en train de faire caca, c'est pas cool.
2: Arrêtez de tirer là, tous les.
0: Donc, je répondrai pas à cette question, ça vous apprendra.
9: On s'en fout,
7: toi. Et moi, tu fais ta gueule, Jura.
0: Ouais, bah tu fais de la gueule, oui.
7: Gérard, c'est Mathieu, je peux peut-être répondre.
0: Que pensez-vous de la différence d'âge dans les couples ?
2: Ouais,
4: les uns après les autres.
2: Ouais.
0: Gérard,
9: Valérie.
0: Valérie,
9: c'est Gwenaël. Valérie.
0: Non, Valérie, pour l'instant, Gwenaël, s'il te plaît, tu te calmes.
9: Alors.
0: Oh.
2: Méchant, là.
9: Non, alors.
0: Les mecs, si vous êtes
9: pas.
0: Attends, Valérie. Jean-Luc. Bon, là, c'est quelqu'un de la radio qui s'est mis à faire Jean-Luc.
9: Mais non.
0: Nicolas, comme t'as une grande gueule, tu vas l'ouvrir, tu vas répondre tout de suite. Jean-Luc.
4: C'est Nicolas.
9: Mais Nicolas,
0: il est parti,
9: c'est Mathieu qui
0: l'a envoyé. Tu travailles au standard ou quoi,
7: Gérard?
0: C'est bon, regarde,
16: hop là, ça y est, il n'y a plus de mec.
9: Bon, j'enlève mes lunettes.
0: Alors, Nicolas.
9: Valérie.
0: Nicolas, tu réponds, s'il te plaît.
16: Tu m'as dit de les enlever, Gérard.
0: Bon, alors c'est bon. Alors, Valérie, c'est bon, laisse-les où qu'ils sont.
9: Alors moi, la différence d'âge, ça n'a pas d'importance parce que moi, mon copain, il a 11 ans de plus que moi. Et tout se passe très bien. Et je dirais même que ce n'est que mieux parce que les mecs de mon âge, c'est pas qu'ils ont rien dans la tête, mais presque, quoi.
17: Donc on s'adapte difficilement et on va chercher plus loin.
0: Mm-hmm. D'accord. J'ai dit qu'on parlait pas de la loco.
4: Bon, on...
17: C'est vrai qu'à la loco, il y a que des vieux, c'est pas mal aussi.
0: Elle parle de la loco. Tu viens, toi, quand je parle au standard, d'accord?
4: Oui, Gérard, je t'écoute.
0: Tu calmes un peu, là. Tout à l'heure, ça va aller vite, il n'y a pas de... C'est quoi, là?
4: C'est pour moi, c'est ma soeur qui bat le bord entre les cuisses d'un catcheur.
0: J'ai un casque qui écoute un petit peu aussi, quoi.
16: J'écoute, mais il n'y a que les filles, là, à l'antenne.
0: Ouais, ouais.
16: Alors, Gerlet.
0: Jean-Luc. Ouais, Jean-Luc.
16: C'est quoi, là? Ben, c'est peut-être les filles qui mettent ce bruit.
4: Non, mais c'est pas une fille, ça, c'est un mec qui imite Gérard.
0: Non, c'est un mec. D'accord. J'allais faire un tour dans les studios.
4: On va rigoler.
17: Vas-y, va faire un tour.
4: Non, là il continue son débat. Vas-y, Gérard, reprends ton débat un peu.
17: Oui, alors là je n'ai rien à voir.
0: Non, là, tu lui laisses le casque.
17: Merci, Gérard.
4: Tu écoutes ce que Carole. Gérard,
16: je peux pas le brancher au standard.
4: Tu t'assois et tu écoutes ce que Carole te dit. Vas-y, Carole.
0: Carole, on s'écoute, vas-y. Non, tu te prends.
17: Oh non,
16: je ne prends pas pourquoi faire, Gérard.
0: Carole, on s'écoute.
17: Bon, alors là, je n'ai rien à voir parce que moi, il y a 6 ans, j'ai vécu avec un homme de 80 ans. Je veux dire, c'est pas parce qu'il avait 80 ans qu'il avait rien dans la culotte et dans la tête. Et donc, je pourrais vivre avec toi, Gérard. Et dans le portefeuille.
4: Donc, ça me fait une belle jambe.
17: Dans le portefeuille aussi, Gwenaël.
18: Non, Valérie.
17: Il en avait dans le portefeuille. Ouais, beaucoup d'argent.
0: C'est pour ça. Patchouli.
17: Non, je l'aimais.
0: Patchouli.
17: Oui.
0: Patchouli.
17: Oui, je suis là.
0: Tu réponds, s'il te plaît.
17: Oui. Pour moi, la différence d'âge, à un certain âge, il n'y a pas de problème. Mais quand à partir de, je sais pas, par exemple, t'as 40 ans et l'autre t'as 60 balais, à 40 ans, t'as peut-être envie de faire autre chose qu'à 60 balais. Donc, à bout d'un moment, à mon avis, ça entre en jeu et ça marche pas toujours.
0: Mm-hmm. Voilà. Gwenaël.
17: Gwenaël. Oui.
0: Gwendel.
17: Oui. Gwendoline.
0: Oh, tête de pioche. Hein? Oh, tu réponds, tête de pioche.
17: Ah, pas envie.
0: Tu veux pas répondre?
17: Non.
0: Bon, d'accord.
17: Oh, Gérard, dis donc. Et toi, Gérard?
0: Bah, de manière, si Gwenaël veut pas répondre.
17: Gérard,
4: réponds-toi.
0: L'âge, de manière, je l'ai dit tout à l'heure, l'âge n'a pas d'importance.
17: J'avais envie de
4: savoir,
17: Christine,
4: avec
17: l'âge. Je me calme. Pourquoi, Gérard?
0: Attends.
17: FBI.
0: Il y en a déjà un tout à l'heure.
17: Il recommence.
0: Il va se prendre un casque dans la tête. Ce bordel ou quoi? Bon, Gwenaël, s'il te plaît, tu réponds à la question.
17: Gwenaël. Mais elle veut pas répondre, laissez-la tranquille.
4: Vas-y, donne-toi, réponds d'abord.
0: Non, mais attends, moi je pose des questions. Gwenaël, je voudrais bien qu'elle réponde.
17: Alors j'ai dit que tout à l'heure tu m'as dit de me calmer, alors que j'avais envie de répondre à la question. Et maintenant, j'ai pas envie d'y répondre parce que je suis pas calme.
0: Voilà. Alors moi je te demande de répondre à cette question-là, s'il te plaît. Ça devient impossible de travailler comme ça sur un débat, hein. Non, mais ça, c'est rien, t'inquiète pas.
17: Allô?
0: Gwenaël, s'il te plaît.
17: On t'entend pas, Gérard.
19: Allô, Carole?
17: Oui.
0: Gwenaël.
17: Bon, Gérard. Gérard. Bon. Hein. Comment? Est-ce que tu entends, Gérard?
19: Moi, j'entends plus rien.
17: Moi, j'entends plus rien non plus.
18: Allô?
0: T'appuies sur où, toi?
18: Gérard,
0: allô?
18: Moi, j'entends Gérard, moi.
0: Mais personne m'entend.
4: Mais moi, on m'entend.
18: Nicolas,
4: il t'entend, Nicolas.
18: Axel, moi, je t'entends.
4: Voilà.
17: Carole,
4: Axel, t'entends
0: oui,
4: aussi.
0: Gwenaël, est-ce que tu m'entends?
17: Non, je t'entends rien.
0: Non, moi, j'arrête, allez, hop.
17: Mais
18: Carole,
17: ça a coupé.
18: Carole,
17: c'est pas possible.
0: Non,
18: Gérard.
0: Max!
17: Allô, Gérard,
0: est-ce qu'il est
17: là?
0: Moi, c'est le bordel, moi, j'en ai marre.
16: Qu'est-ce qui se passe, Gérard? Qu'est-ce qu'il y a?
0: Max,
17: allô? Allô?
0: Allez, j'arrête. Bon, allez, moi, j'arrête.
18: On est là, nous.
20: J'arrête tout.
17: Allô,
20: non, je suis un transsexuel, j'arrête tout.
4: Mais y'a les mecs, t'entendent?
0: Mais merde, personne m'entend!
4: Mais si,
18: Axel et Nicolas, ils t'entendent!
4: Axel et Nicolas, t'entendent?
18: Manu,
17: c'est où? Allô?
16: Un bouton, t'as touché le bouton, Manu!
17: Les filles?
16: Manu,
17: C'est pas moi,
0: c'est ma sœur qui va le voir sur les cuisses d'un cachet. C'est le bordel!
17: Les filles, c'est Gwen, vous entendez Gérard? Oui,
0: Axel,
18: on t'entend, nous, tu peux nous poser des questions.
0: Bon, Gérard,
18: on t'entend, nous, tu peux nous poser des questions.
0: Bon, Gérard,
18: on t'entend, nous, tu peux nous poser des questions.
0: Bon, Gérard, on t'entend, nous, tu peux nous poser des questions.
18: Bon, Gérard, on t'entend, nous, tu peux nous poser des questions.
0: Bon, Gérard, on t'entend, nous, tu peux nous poser des questions.
18: Bon, Gérard, on t'entend, nous, tu peux nous poser des questions. 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Bon, Gérard, on t'entend, nous, tu peux nous poser des questions. Bon, Gérard, on t'entend, nous, tu peux nous poser des questions. Bon, Gérard,
0: Allô. Oh putain, vous me faites chier, hein.
19: Et Carole.
20: Oui.
16: Non, t'as ton casque.
21: Il y a Axel et Nicolas, là.
0: Tu peux pas être les boutons.
19: Allô. Oui.
16: C'est ma vie.
19: J'entends rien.
16: C'est un décalage.
19: J'entends rien.
0: Oh, je suis bien, là.
21: J'entends rien du tout.
19: Alors,
21: achète-toi des oreilles.
19: J'entends rien.
20: Oui, Gérard, tu réponds quand tu veux. Allô.
22: Ça y est, parce qu'il avait appuyé. Remets ton casque. Je te dis de pas enlever ton casque.
19: Oh, il y a pas.
0: Mais merde,
19: ça y est, Gérard, on t'entend.
22: C'est lui qui a appuyé.
19: Ah, ça y est, on entend Gérard.
16: Ça y est.
19: Ah, Gérard.
22: C'est Manu.
16: Ah, moi, je suis pas là.
19: Ça y est. Gérard, il est vrai.

0: convient d'une chose.
1: C'est ça quoi, se termine au tribunal.
2: C'est quoi ça? C'est quoi?
3: C'est quoi ça? Qui c'est qui s'amuse à envoyer des trucs?
2: Ah non, non, non, non! Ok, point final à la ligne.
4: Conclusion.
2: Oh putain, mais c'est moi qui viens prendre le standard là pour les autres.
5: Bonne fête, GG! Bonne fête, GG! Bonne fête, GG! Bonne fête, Gérard! La la la la!
2: Jean-Luc,
3: arrête.
2: Là, tu vires.
3: T'approches pas de son anus comme ça, quoi.
2: Tu vires.
6: Bon, et tu appelles Karine, alors.
7: Oui, bonsoir, monsieur. Je m'excuse de vous déranger.
2: Oh, tu les calmes ou quoi, au standard, toi?
7: Y a plus personne, Gérard.
2: Bon, Karine, s'il te plaît, tu viens faire la deuxième ligne du standard, s'il te plaît, merci. Pour le deuxième débat. Donc, on va faire la conclusion du premier débat.
7: Toujours au même problème.
2: Putain, mais qu'est-ce qu'il fait au standard, lui? Merde.
7: Arrête, Gérard. La conclusion, un par un, ils sont calmes. Alors vas-y, Gérard, maintenant.
2: Alors, Nicolas.
8: Ouais, moi, je pense que l'amour, c'est beau, voilà.
2: D'accord. Valérie.
8: Dans les chats de la loco.
2: D'accord, alors c'est bien. Bon, tu viens.
7: Je sais pas, j'ai pas regardé ce matin.
8: Gérard.
2: Bon, Nicolas, tu... Dehors.
8: Attends, je veux juste te dire un truc. Tu sais que bon, moi je vais au chiotte de la loco souvent. Non mais bon, hein. Et j'ai un pote qui s'appelle Pandore, il paraît que tu dois croquer une boule. Alors bon, si t'as faim, tu vas t'acheter des pépitos chez eux.
2: Allez,
8: tu dégages. Bon, dégage maintenant avec ta caméra là. Bon, tu dégages.
2: Qu'est-ce que tu fous, vas-y. Putain, mais c'est quoi? Arrête. Bon, ok, point final à la ligne. Bon, allez hop.
9: Allez,
2: la conclusion.
3: Mais pourquoi?
9: Qu'est-ce
3: qui se passe?
9: Gérard, t'as conclusion, Gérard, c'est quoi là?
3: Allô. Allô.
2: Mais j'ai pas de
3: con,
2: j'ai personne là.
9: Allô, Gérard.
3: Mais si, vas-y, allez-y, votre conclusion les uns après les autres.
9: Bah alors, c'était à qui maintenant? Alors moi, je pense que ce débat a été
2: Valérie.
3: Vas-y, Valérie, à toi.
9: Bah alors moi, je vais dire que le couple, c'est forcément deux, parce que couple, ça vient de copuler, et puis on peut copuler qu'à deux.
3: D'accord.
9: Et toi et moi, c'est quand tu veux.
2: Oh, d'accord. Carole.
3: C'est joli, hein.
9: Moi, je vais dire que...
2: Bon, bah, tu travailles, Carole, s'il te plaît.
9: Ouais, c'était bien, puis voilà, pour la ligne, quoi.
2: Bon, d'accord, ok. Pas de folie.
9: Bah, moi, je voulais dire qu'en fin de compte, ton débat, bah, ce soir, c'était vachement bien.
2: Tu retournes chez toi et c'est bon.
9: Ah, bah, c'est sympa.
2: Bah, celui qui s'est mis.
9: Gérard, merci. Gérard,
2: tu les vires là. Pas de soulis.
9: Oui.
2: Pas de soulis, je t'écoute.
9: Oui, bah je disais que ce soir, t'avais fait un super débat.
2: Ok.
9: Et t'avais bien répondu et que c'était vachement sympa. Mmh. Pour une fois.
2: Gwenaëlle.
10: Oui, alors, la conclusion, c'est. Le couple, c'est un aboutissement de la vie, de toute manière. Et puis,
2: Oh!
7: Oui?
2: Oh, mais merde, que se fait Manu au standard?
7: Elle a un téléphone pourri, Gérard.
2: Non, elle a pas un téléphone pourri.
7: Bah, elle a un téléphone pourri, quoi.
2: Oh
7: ça
2: non,
7: mais
2: bah c'est
7: hein.
2: Bon.
7: Le standard, il est tout neuf, Gérard. Ils l'ont changé il y a deux jours.
2: Non, elle a pas coupé.
6: Non, mais il l'a enlevé, il l'a raccourci.
2: Non. Ah bah, tu la rappelles, je veux pas le savoir.
3: Non, la Manu, on va jamais réussir à faire la conclusion si tu continues à merder comme ça.
2: Merde!
7: Parle-lui, Gérard.
10: Gérard?
2: Gwenaëlle.
10: Oui.
2: Alors, conclusion.
10: Donc, ma conclusion, je
2: vais dire... Oh bon, toi, dégage de là.
10: Gérard, ouais.
2: Ouais, si je te prends la tête, c'est le même prix.
3: Allez, vas-y.
10: Gérard, donc, ma conclusion, je disais que donc... le couple, c'est ça pour... que c'est aboutissement.
7: C'est pas moi. C'est son téléphone, Gérard.
2: Bon, ok. Bon, allez, c'est bon,
3: On n'a pas entendu la conclusion.
2: Non, mais j'ai pas entendu la fin de sa conclusion. Apparemment, il est en train de jouer avec. T'es en train de jouer
7: à la
2: touche.
3: Regarde ses mains.
7: Regarde et parle-lui.
3: Vas-y, Gérard, parle-lui.
7: Il n'y a plus qu'elle à l'antenne.
3: Gérard, t'entends.
7: Alors, retourne au micro et parle-lui.
2: J'écoute. Oui.
10: Mais je disais que donc ma conclusion, c'était que le couple, c'est l'aboutissement dans la vie. Mmh. Et donc, c'est fait pour avoir des enfants, c'est aimer et partager les joies de l'être aimé, enfin la totale, quoi.
2: D'accord, ok. Axel ?
0: Dire que le débat...
2: Axel !
0: Oui ! Allô ?
3: Tu ne fais rien, Gérard.
0: Allô ? Allô, Gérard ?
2: Allô ?
0: Allô, Gérard ?
3: Qu'est-ce
0: oui, c'est Axel.
3: Gérard.
2: C'est quoi ce prochain... Bon, allez.
0: Ouais, oui, Gérard, c'est Axel.
3: Au prochain débat, faut vraiment que tu demandes l'aide de Karine, hein.
0: Oui, c'est Axel.
2: Vraiment. Bon, Karine !
0: Axel.
2: Là, Karine pas...
0: Axel.
3: N'importe quoi.
0: Axel.
2: Putain, mais c'est quoi ce bordel ?
3: C'est quoi,
0: Axel. Dieu. Axel. Axel. Axel.
3: Qu'est-ce qui se passe, Gérard ?
0: Axel. Axel.
3: Qu'est-ce qui se passe, Gérard ?
0: Axel.
2: Karine !
0: Gérard.
2: C'est pas un cirque,
0: Gérard. C'est Axel.
1: Le casque.
2: C'est quoi ce bordel, là ?
3: Le casque.
0: Allô, c'est Axel. Gérard. La conclusion, Axel.
2: Axel !
0: Oui !
2: Ta conclusion !
0: Ouais, je vais te la faire, ma conclusion, tu m'entends ? Tu m'entends ?
2: Non, je t'entends pas !
0: Ah ouais.
2: Bon, allez, j'arrête, allez.
0: Top d'air, mon pote.
4: GG !
0: Gérard,
4: ça vient pas du standard, ça vient de son téléphone.
2: Mais c'est pas possible de faire une conclusion comme ça, personne
0: n'entend !
4: Mets ton casque.
2: Allez, hop, moi j'arrête.
0: Gérard !
2: C'est quoi, là ?
0: Gérard!
7: Regarde, elle est là, Karine, tu vois, ça change rien, ça vient
2: pas. Non, c'est merde, tu viens là ou quoi?
0: Gérard,
3: je t'écoute et t'arrêtes de crier toutes les deux secondes.
2: Oh non, moi, merde!
3: Arrête de crier! Non, attention au micro. Arrête de crier!
2: Mais viens là, merde, c'est quoi ce bordel?
0: Oh, Gérard, tu réponds ou le merde?
3: Gérard! C'est quoi les problèmes?
2: C'est quoi, tu me plais, toi, à l'arrière?
3: Quoi?
2: C'est le bordel!
1: C'est Manu et Olivier, là, arrêtez un peu!
3: Non, mais on fait rien!
0: Gérard!
2: Putain, mais c'est quoi ce cirque là depuis tout à l'heure?
0: Gérard!
3: Fais ta conclusion! Fais ta conclusion tranquillement!
0: Gérard! C'est Axel!
2: Alors Axel, conclut!
0: Gérard! C'est la conclusion?
2: Ouais!
0: Alors, ouais. Le débat ce soir c'était excellent!
3: Excellent!
0: C'était pas trop mal! Je voulais te dire que je t'aime!
2: Ah bah dégage! Allez, bonne nuit!
0: Que je t'aime!
2: Bonne nuit!
0: Je voudrais te dire déclarer ma flamme aujourd'hui!
2: De rocker et...
0: Car je t'aime beaucoup!
2: Ouais, bah c'est bon. Aussi. On va mettre les bananes de recul.
0: Non, mais je t'aime, Gérard.
2: Ouais,
0: non.
2: Bah bonne nuit.
3: Fais ta conclusion.
0: Je t'aime, Gérard. Je veux te voir.
3: Gérard, fais ta conclusion aussi.
2: Gérard.
3: Ok. Non, Gérard, tu fais ta conclusion aussi.
2: Conclusion, c'est dommage.
3: Du débat. Ils sont tous partis, Gérard. Ils sont tous partis. Il n'y a plus personne.
2: Tu peux me la gueule ou quoi, là?
3: Non, il y a. Regarde, j'éteins la tranche. Il n'y a plus rien.
2: Donc, conclusion, c'est dommage parce que ça je pensais que le premier débat allait bien se passer comme les autres.
3: Bah oui.
2: Et apparemment, ça a foiré. Mais comme là, ça continue. Donc j'espère que le deuxième, il va se passer mieux que ça, parce que sinon, je fais 6 questions, et à 3 heures, j'arrête. Donc, en de bon entendeur, ça.
3: D'accord,
2: salut.
3: Mais ta conclusion sur le débat, parce que...
2: Sur ce premier débat, de manière...
3: Qu'est-ce que t'en penses, toi, alors?
2: Moi, personnellement, j'ai pas posé toutes mes questions, et j'aurais bien voulu que tout le monde réponde.
3: D'accord, et la vie en couple?
2: Et la vie en couple, de toute manière...
3: Toi, à 2, à 3, à 4, t'es d'accord?
2: Non, ça se fait à 2, et c'est tout, point final à la ligne. Voilà, c'est tout ce que j'ai à dire.
3: Tout ce que j'ai à dire. D'accord, et le disque, c'est quoi?
2: Les bananes de rocker.
3: Les bananes dures. C'est tout?
2: Oui, c'est tout.
3: Ouais, c'est tout.
2: Avec je me gratte, trace de frein, et c'est tout.
3: D'accord. À tout de suite.
2: Des débats des 2h40 et vous pouvez toujours nous appeler au 0803-08-5000 et 0870-5000 et toujours le 3615 code Fun Radio rubrique direct et j'oublie pas les belles 0331 49 79 5000.
1: Ouais, le Minitel ça marche bien en plus, Gérard, donc il faut qu'ils continuent à se connecter, c'est super parce qu'il y a plein de connectés, c'est les vacances, c'est génial et en plus ils sont tous contents ce soir parce que ça se passe très bien tes débats et ils sont contents.
2: Ouais, bah, j'espère que le deuxième il va bien se passer. On récupère Benjamin.
11: Rebonsoir à toi, Gérard.
2: Rebonsoir, Maïté. Maïté, s'il te plaît.
12: Bonsoir, Gérard.
11: Bonsoir à toi, Maïté.
2: Gabriella.
13: Rebonsoir, ma boule.
2: Ludivine.
14: Bonsoir, Gérard.
2: Et Jeanne.
15: Bonsoir.
1: Parle un peu plus fort, Jeanne. Hein.
2: Jeanne, s'il te plaît, tu travailles ou sinon tu vas sortir avant la première question.
11: Bonsoir.
2: Bon, Manu, s'il te plaît, tu me réveilles, Jeanne, merci.
12: Sinon, tu vas gerber.
2: Benjamin, tu vas te calmer parce que sinon, c'est toi qui vas gerber.
11: Ah oui. Bon, GG.
2: Oui.
11: Bah, je t'ai dit bonsoir. Hein.
2: Ah, ça y est, quand même.
11: Bah oui.
2: Ok. Alors, avez-vous un aspirateur chez vous? C'est le thème du débat. Donc, c'est sur les aspirateurs.
11: Alors, oui,
2: je vous préviens tout de suite que le thème du débat des aspirateurs risque de... Il y a des questions qui risquent de se passer comme le premier. Alors,
11: je préfère
2: prévenir Gabriella quand même.
11: Ah oui, Gérard,
2: c'est
11: moi la chatte.
2: Ok, donc tu te calmes, s'il te plaît, merci. Donc, la première question, donc, avez-vous... Merci, Fildar.
11: Ah oui.
2: Donc, alors, avez-vous un aspirateur chez vous? Donc, Jeanne.
11: Est-ce que j'ai un aspirateur chez moi? Ben, Gérard, excellente question.
2: Mm-hmm.
11: Oui, j'en ai un.
2: Ah, ok.
11: Mais j'en ai pas en même temps, quoi.
2: Hein?
11: J'en ai un, mais j'en ai pas, au fait.
2: C'est-à-dire?
11: Ben, c'est-à-dire qu'il y en a un qui moisit dans le placard.
2: Et puis?
11: Ça fait depuis des années, ça fait depuis 10 ans.
2: Ah, ok.
11: Voilà quoi.
2: Attends, Jeanne, s'il te plaît.
13: Avant que t'interroges quelqu'un d'or, il nous restait une ligne, on accueille Edouard.
14: Bonsoir, Edouard.
11: Salut, Edouard.
2: Bonsoir,
12: Edouard.
2: Allô Edouard.
12: Ouais, je t'entends.
2: Tu travailles, s'il te plaît?
11: Je crois que c'est un trave, GG.
2: Jeanne, tu te calmes, s'il te plaît.
13: Non, c'est qu'il est jeune, c'est tout.
11: Ah,
2: alors, Edouard. Oh, Edouard, s'il te plaît. Ouais.
14: Edouard, t'as un agano?
12: Ouais.
2: Non, mais tu me le... réveille-le, Manu, parce que là, ça va pas être possible avec lui.
12: Il est blanc quand même. Hein.
2: Ludivine.
15: Oui.
2: Donc, pour toi.
15: Oui, moi j'ai un aspirateur, mais je préfère utiliser mon balai.
2: Ouais, bah ça. Ouais, non, mais. Ça, attends. Ça, je peux te dire une chose, qu'on va s'amuser aussi, on va voir, ça va être pareil. Hein,
15: d'accord.
2: Ça... Gabriella.
16: Ouais, bah moi c'est pareil, je préfère mon god à l'aspirateur. Hein.
2: Ah bon?
16: Bah oui.
2: Donc t'as pas d'aspirateur, tu préfères ton god.
16: J'ai un aspirateur chez moi, mais j'aime bien les deux, mais préférence le god quand même.
1: Ah ok, mais est-ce que tu fais le ménage avec ton god aussi? C'est ça qu'il faut savoir.
2: Ouais, mais ça. Non, mais attends, Fildar.
1: Excuse-moi, Gérard, excuse-moi.
2: Attends, Fildar.
1: C'était la question 6.
13: Ah merde.
2: C'est la question.
16: On a dit qu'on sautait pas les questions.
2: Ouais, bon.
16: Pas bien.
2: Oh, hé. Oui. Ça m'a pas fait plaisir. Maïté.
16: Oui, j'en ai deux.
2: Ah, t'en as deux, moi aussi j'en ai deux.
12: Conneries.
2: Non mais moi j'en ai deux, mais elles sont dans ma culotte. Hein. J'ai pas deux aspirateurs.
16: On a compris, Gérard.
12: T'es en grande forme, Gérard, ce soir. Hein.
16: C'était vraiment drôle.
1: Et je voulais seulement dire qu'en ce moment, elles sont pas comme les sacs d'aspirateurs, elles sont pas pleines. Hein.
2: Bah, elles sont pleines parce que ça sert à faire des bébés, parce qu'il y en a peut-être un qui est en cours.
16: Oh,
2: on sait pas.
16: Là,
2: tu
16: vois, pas la tête.
2: Maïté.
16: Pour les embêter, oui.
2: Comment?
16: Oui, je t'ai dit que j'en avais
2: un. Attends, Maïté, qui c'est qui vient de dire c'est fou d'avoir un gosse?
16: Ah, c'est pas moi.
12: Elle a pas dit ça, elle a dit comment Sandy elle a pu faire de faire un gamin avec un god.
2: N'importe quoi.
13: Laisse tomber, on enchaîne, vas-y.
2: Benjamin, donc toi?
12: Moi, personnellement, j'en ai deux. J'en ai un cassé et un qui ne marche pas.
2: Mm-hmm.
12: Ce qui m'avance donc pas vraiment d'en avoir deux. Ce qui fait que j'utilise mon balai comme une précédente auditrice qui l'avait dit. Je sais plus laquelle.
2: Bah, mais ça, c'est la question que je vais poser. Edouard, maintenant, s'il est réveillé?
12: Allô, Edouard?
2: Edouard! Ouais, Edouard, s'il te plaît, tu travailles! Bon, allez, hop, Edouard, bonne nuit. Allez, hop.
16: Au standard.
2: Il va se coucher. Il va se coucher comme ça. Ça se voit que c'est les vacances.
1: Et message Minitel, j'aimerais que Gargamel raccroche.
2: Gargamel, tu raccroches ton Minitel, s'il te plaît, on essaye de te joindre, merci. Et non, on a personne à la place d'Edouard?
13: Bah non, pas tout de suite.
1: Ça va arriver.
2: Ok. Alors, combien de fois passez-vous l'aspirateur chez vous? Donc, Benjamin?
12: Moi, personnellement, comme je n'ai pas d'aspirateur, comme je l'ai dit précédemment, mais je vais jouer le jeu. Mmh. Donc, j'ai un aspirateur qui marche en parfait état et je le passe environ 3 fois par jour.
16: Oula!
12: Il y a de la poussière dans tous les sens dans ma maison.
16: Maniaque.
12: Des rats, des cafards.
16: Tu devrais venir chez moi alors.
12: Ah ouais, des oiseaux.
2: Attends, allez, Benjamin.
12: Oui.
2: Combien de fois?
12: 3 fois à peu près.
2: Non, mais attends.
12: Mais je suis payé évidemment.
16: Ah, c'est une femme de ménage, alors.
2: Ah, c'est une femme de ménage, c'est pas du tout pareil.
16: C'est une femme de ménage, hein.
12: Et voilà.
2: Ah, ok.
16: T'es payé combien, là?
12: Oh, je suis payé à peu près 50 francs le passage d'aspirateur.
2: Mmh.
16: Combien?
12: 50 francs le passage d'aspirateur, ce qui n'est pas vraiment cher payé, mais bon.
10: Oui.
12: Comme je suis d'un chômage longue durée, j'ai donc accepté cet emploi.
2: D'accord. Maïté ?
10: J'aimerais avoir la fréquence hebdomadaire ou mensuelle. Pardon ?
2: Hein ? Attends, Maïté ? Maïté ?
10: Oui, allô ?
2: Maïté ?
10: Oui ? Par semaine ou par mois ? Voilà.
2: Non, mais attends, mais...
10: La fréquence ?
2: Quelle fréquence ?
12: Celle de fun.
2: Non, mais attends.
10: Pour l'aspirateur, parce que je peux te dire combien de fois je le passe par jour ou par semaine.
2: Non, mais par combien de fois passez-vous combien de fois passez-vous l'aspirateur chez vous?
10: C'est... Par jour.
2: Combien?
10: Par jour.
2: Bah, ça se fait pas. Oui, bah, par jour ou autre, comme tu veux.
10: Deux fois par jour.
2: Oui, attendez. Oui, Maïté, donc, alors toi, deux à trois fois par jour, c'est voilà. Ça? Ok. Gabriella?
17: Bah, moi, je te passerai bien l'aspirateur, hein.
10: Lâche l'affaire.
17: Ensemble, Gérard, on passerait l'aspirateur chez moi, tout nu.
10: Voilà. Tout nu, tous les deux.
2: Ouais, tout nu et tout bronzé, et d'accord. C'est ça. Ah ouais, c'est ça, tout nu et tout bronzé, d'accord. Ludivine.
17: Ouais, moi je passe l'aspirateur une fois par semaine. Mmh. Je me mets un coup de balai au moins une fois par jour.
2: Non mais ça c'est... Ok. Jeanne.
1: Gérard.
2: Oui.
1: J'ai une question Minitel. En fait, les auditeurs voudraient savoir si c'est toi ou Sandy qui passait l'aspirateur chez vous.
2: Alors, un coup c'est moi et un coup c'est Sandy. Mais maintenant c'est plus Sandy que moi.
10: Oh le macho, d'accord.
2: Ah mais c'est normal. De manière.
1: Pourquoi c'est normal?
2: Bah, faut bien faire travailler les femmes maintenant.
10: Attendez,
2: s'il vous plaît. La prochaine que j'entends me traiter de connard va dégager.
10: Non, t'as pas traité de connard.
2: Non, j'ai vaguement entendu.
10: T'as mal entendu.
3: Ouais, Gérard, c'est pas grave. Hein. On accueille Christophe qui est vendeur d'aspirateurs.
10: Bonsoir,
3: qui va peut-être pouvoir nous aider.
18: Oui, bonsoir Gérard. Oui, effectivement. Enfin, en fait, je suis vendeur d'aspirateurs en fait, à Darty. Hein.
2: Non, mais c'est bien de préciser la marque du magasin. Christophe.
18: Oui.
2: C'est pas la peine de citer les marques de magasin, d'accord?
12: Et ça se vend bien les aspirateurs, Christophe?
2: Non, mais c'est bon, Jeanne, s'il te plaît, pour l'instant.
10: Oui, ben, je réponds. Ben, écoute, moi, je passe l'aspirateur chez moi quotidiennement, 5 fois par jour.
2: Combien ?
10: 5 fois par jour.
2: 5 fois par jour ?
10: Ouais.
2: Alors donc, passes le lundi, le mardi, le mercredi, le jeudi et le vendredi.
18: Alors là, faut faire attention quand même.
10: Voilà.
2: Bah, dis donc.
18: Attention, parce que là, j'entends qu'on passe 5 fois l'aspirateur par jour, c'est quand même dangereux. Hein.
2: Ouais. Mais pourquoi? Attends.
1: Attendez, s'il vous plaît.
2: Oh,
1: pas tous en même temps, merci. Chacun son tour.
2: Christophe?
18: Oui.

0: acteur en plastique, faites-moi confiance que quand vous avez ça, quand vous entendez ça au réveil le matin, faites-moi confiance que vous avez une grosse tête toute la journée. Hein.
1: Gérard, excuse-moi.
0: Oui, stop, s'il vous plaît.
1: On a Jean qui s'est blessé avec un aspirateur.
2: Ah, le pauvre.
3: Bonsoir, Jean. Ça arrive, ça. Je tenais juste à dire que, bon, en règle générale, Gérard avait raison. Bonsoir, Gérard.
0: Salut.
2: Bonsoir, Jean.
3: Je passais également souvent l'aspirateur parce que ma femme ne voulait jamais le passer. Et une fois, j'ai eu une sorte de luxation au dos et j'ai eu en fin de compte un claquage des vertèbres.
4: Il est un peu
0: con. Non, mais alors, attends, Jean.
3: Non, mais Gérard, tu vois,
0: attends, Christophe, s'il te plaît. Moi, je vais poser une question à Jean maintenant.
3: Oui.
0: Alors, Jean, comment tu peux avoir un claquage au dos avec un aspirateur? Alors, explique-moi. Explique-moi. Si, tu l'as dit.
3: Non, j'ai dit que j'avais eu un claquage aux vertèbres.
0: Oui, alors, explique-moi. Explique-moi. Non, mais explique-moi.
2: Vous pouvez expliquer que c'est des vertèbres.
0: Attends, Jean, s'il te plaît.
4: Attends.
0: Manu, pose.
1: C'est pas la peine pour lui dire qu'il t'explique de crier. Tu peux lui dire, Jean, explique-moi, s'il te plaît.
0: Ouais, non, mais que les autres, ils se calment aussi.
2: Voilà. Mais calme, on dit rien.
0: Donc, moi, je peux vous dire une chose que je sais ce que c'est.
3: J'ai pas répondu, je peux t'expliquer.
0: Oui, mais attends, Jean, s'il te plaît, je vais répondre. Je sais ce que c'est, des vertèbres. Pour la nana qui a dit que je savais pas ce que c'est, j'ai quand même eu deux tassements de vertèbres. Ok, on passe ça, c'est à terre. En accident.
4: Quel cascadeur, ce Gérard.
3: Je te respecte, là.
4: Il a voulu faire des folies de son corps. Et voilà.
0: Oui, c'est ça.
5: C'est suite aux positions que tu pratiques, ça, Gérard.
0: Comment?
5: C'est suite aux positions que tu pratiques, ça, Gérard.
1: On passe l'aspirateur, bien sûr.
2: Alors, moi, je voudrais dire que je passe l'aspirateur qu'une fois par an chez moi.
0: Qui?
2: Gabriela.
0: On va aller
4: en chez toi.
2: Ça doit s'en passer un peu.
0: Il doit y en avoir des moutons.
2: Gérard, hein.
0: Ah non, mais moi, attends, moi, l'aspirateur, il est passé pratiquement deux fois par semaine. Hein.
3: Aujourd'hui, parce que t'as une copine, mais peut-être qu'il y a trois ans, peut-être que c'était une fois par an. Souvent, non?
0: Non.
2: Mais GG?
0: Ouais, mais attends, oui.
2: Tu passes l'aspirateur dans quel coin? Sur la moquette ou,
0: Non, mais moi, j'ai pas de moquette. Non, mais j'ai pas de moquette.
2: Alors, tu passes l'aspirateur dans quoi?
0: C'est du parquet.
4: Sur les fenêtres,
3: dans sa douche.
2: Tu enlèves la poussière.
0: Bah oui.
2: Gérard, tu n'utilises pas un balai?
6: Est-ce que tu fais des carreaux?
0: Bien sûr.
2: Est-ce que tu aspires les murs?
0: Bah, attends.
4: Est-ce que tu mets du jacal sur les robinets?
1: Bah, attendez, laissez-le répondre. Posez pas lui 15 000 questions en même temps, quoi.
3: Est-ce que tu mets du desktop?
0: Attends, le desktop, c'est pas fait pour passer l'aspirateur, hein.
2: C'est fait
0: pour déboucher les éviers. Hein.
2: C'est aussi fait pour aspirer. Hein.
0: Ah ouais.
3: Ça peut être fait aussi pour déboucher le tube, parce que moi, justement, quand je me suis bloqué mes vertèbres...
4: T'as mis du synthol.
3: C'est parce que le sac était plein, et donc, en fin de compte, j'ai passé l'aspirateur et je ramassais la poussière avec les mains.
0: Mm-hmm.
3: Et je le mettais dans le sac, donc à force de me baisser. Puis un jour, on m'a dit, tiens, prends du desktop, ça te fera du bien tes vertèbres.
0: Donc, c'est ça. Oui. Oui, mais donnez vos noms quand vous voulez me poser une question.
2: Jeanne.
0: Oui.
2: Je voulais te dire, ton aspirateur, est-ce qu'il est électrique?
0: Bah oui.
2: Bah écoute, moi j'en ai un à toi.
5: Gérard, parce que tout à l'heure t'as dit qu'il était portable.
0: Attendez. quelle est la broutille qui était me dire qu'il y avait des aspirateurs au gasoil?
2: C'est moi. Gérard, le mien, il n'est pas à gasoil.
5: Et ça, c'est un vieux, hein, c'est un vieux modèle, mais ça existe, Gérard.
0: Non, mais c'est bon. Stop. Merci.
1: On accueille Alberto.
0: À la place?
1: À la place de personne, on accueille Alberto.
2: Salut Alberto.
7: Bonsoir.
2: Ça va? Moi, mon aspirateur, il est jetable.
4: Voilà, aspirateur en carton.
2: Gérard?
0: Bon, Alberto.
3: Ouais, Gérard.
0: Moi, tu réponds à la question ou pas?
1: Réponds lui la question.
3: Bah, j'ai des aspirateurs à pile, en standard, j'ai pas eu le temps de la...
0: Combien de fois passez-vous l'aspirateur chez vous? Pour Alberto que je pose la question.
3: Combien de fois dans ma vie je l'ai passé ou...
0: Combien de fois passez-vous l'aspirateur chez vous?
3: C'est Alberto Tomba, ça, non?
0: Oh là là, s'est loupé.
4: Il arrive, il est game over, quoi. Hein.
3: Mais non, mais tout simplement, je comprends pas. Par jour, par mois, par an, tu me parles de
1: par
3: quoi?
1: Par semaine.
3: Ah, ok.
2: Par semaine quotidiennement.
0: Oh, Zen, s'il te plaît, tu te calmes un peu, là.
3: Tous les deux jours.
0: Ah, voilà. Ok, donc troisième question encore.
3: Mais non, j'ai répondu, Jean n'a pas répondu. Hein.
0: Si, il a répondu.
3: Non, Jean n'a pas répondu. Parce que
1: il a dit qu'il s'était blessé.
3: Un tassement de vertèbre.
0: Alors vas-y, on va pas s'amuser à faire un tassement de vertèbre, ouais, d'accord,
3: voilà. Justement, j'ai dit que j'avais intervenu là-dessus, mais que je n'avais pas répondu à la question.
0: Bon alors, interviens. Réponds.
3: La question qui est sur le combien de fois par semaine, c'est ça?
2: Voilà.
0: Combien de fois passez-vous l'aspirateur chez vous, soit par semaine ou autre? Oh là là là.

0: t'es lourd, hein, Jean.
1: D'accord.
2: Tu pèses combien?
1: Ouais, ouais.
0: Bon, alors.
3: Et Gérard, c'est quand que tu passes sur les questions chaudes?
0: Oh là là.
2: Bon, Gérard.
0: Bon, Manu, s'il te plaît, tu reprends Jean, tu lui fais comprendre les questions, parce que apparemment il débloque. Hein.
1: Bon, Gérard, enchaîne.
0: Alors, préférez-vous l'aspirateur ou le balai? Alors, Jeanne.
4: Moi, je préfère le balai.
5: Écoute, moi, très sincèrement, GG, mais je réponds très sincèrement. Hein.
0: Oui, vas-y.
5: Donc, très sincèrement, je préfère le bon vieux balai. Tu vois, un bon vieux balai, c'est les choses les plus anciennes sont les meilleures, quoi.
0: Ouais, mais attends, quel style de balai? Les balais à paille de riz?
5: Les portables, les portables.
0: Mais attendez, s'il vous plaît. Je pose une question à Jeanne. Donc Jeanne, quel style de balai? Les balais à paille de riz?
5: Non, à paille de pâte.
1: À paille de quoi?
5: À paille de riz. À paille de pâte.
1: Et balai.
0: Oh, c'est bon là, vous savez pas comment c'est là.
1: Ah, c'est Alberto.
0: Oui.
1: Ouais. Moi j'aime bien les balais, quoi. D'autant plus qu'en plus de nettoyer pour faire des caresses, c'est sympa un balai quand même, un balai à poil mou.
3: Ça peut foutre dans le cul aussi.
0: Ouais, mais d'accord.
1: Non, attendez. Mais je préfère l'aspirateur. Parce que pour la masturbation, quoi.
0: D'accord. Ok. C'est bon, Alberto.
1: Exactement.
6: J'ai une question, Minute. Enfin, pas une question. J'ai un mec qui réagit par rapport à cette question, Gérard. Il dit en fait, c'est mieux les balais parce qu'en fait, tu dépenses moins d'énergie, surtout l'électricité.
1: Et si t'aimes ça, tu peux te mettre le manche.
0: D'accord. Mais attendez, laissez, je vais quand même répondre à la question Minitel.
6: Bah oui.
0: Donc c'est sûr que c'est vrai qu'on dépense moins d'électricité en passant le balai, ça c'est sûr. Automatiquement là-dessus, je vois très bien ce qu'il voulait dire. Mais même un aspirateur, tu peux très bien le passer une fois ou deux par semaine. Ça c'est pas ce qui va te bouffer le plus de courant. T'es bien d'accord?
6: Je suis d'accord.
7: Ouais, mais voilà. Gérard, il y a Christophe là qui est à l'antenne qui m'a dit au standard qu'en fait maintenant il existait des balais électriques.
6: C'est ce que j'allais te dire. Donc parce que j'avais même justement sur Minitel cette sous machin.
0: Ouais, ouais, j'ai jamais vu de balai électrique en
7: fait. Bah c'est tout nouveau, ça vient de sortir en magasin. Peut-être que Christophe pourra t'en parler.
0: Benjamin.
8: Oui. Bah moi je pense que rien ne vaut un bon vieux balai pour bien nettoyer un peu partout, sauf sur la moquette.
1: Je suis pas d'accord.
8: Sinon sur un parquet, rien ne vaut un bon vieux balai. Hein.
0: Ouais, mais alors attendez.
1: Jean n'est pas d'accord.
0: Non mais attends Jean, s'il te plaît, pour l'instant tu vas te calmer. Moi je vais répondre à Benjamin. Ouais. Tu dis, c'est toi qui viens de dire, parce que sur la moquette tu peux pas le passer, c'est ça?
8: Bah oui, c'est sûr que c'est plus gênant.
0: Oui mais attends, mais dans ce cas-là... Ouais. Il y a deux sortes de balais. Il y a le balai normal que tu fais régulièrement, plus le balai à brosse que.
1: Il y a aussi le balai de l'Opéra de Bastille. Hein.
0: Non, mais attends, celui qui s'amuse à dire ça, tu vas pas commencer, s'il te plaît, merci.
1: Voilà, je fais le balai de hockey.
2: Il y a le balai de chambre.
0: Bon, Maïté.
9: Oui, ben moi, vraiment sans hésiter, je pense que le balai, c'est le mieux. C'est le plus efficace.
1: Bon, je suis pas d'accord.
0: Attendez, s'il vous plaît, celui qui s'amuse avec son téléphone, ça commence à me gonfler.
1: Oh là là. Gérard, c'est Alberto, tu peux dire à Maïté qu'elle aille balayer sa cuisine?
0: Ouais, bah Alberto, tout à l'heure, tu allais balayer ton lit, toi.
3: C'est Christophe.
0: Non, mais attends, Christophe.
1: Je t'ai déjà dit pour la masturbation.
0: Ouais, bah tout à l'heure, tu allais te masturber tout seul dans ton lit si tu continues.
9: Gabriella. Alors, moi, je préfère les aspirateurs à pile, ça vibre. Donc, quand je l'introduis dans ma chaunette,
1: dans ton vagin,
9: ça vibre.
1: Oh, c'est génial.
9: Et c'est excellent, je te jure, c'est excellent.
0: Non, mais attends, Gabriella.
9: Oui. Écoute, des aspirateurs à pile, ça existe, hein. Je suis désolée. Viens voir chez moi.
0: J'arrive jamais voir chez toi.
9: Exactement.
0: Bon, Ludivine. Ludivine.
10: Moi j'aime les balais parce que c'est phallique.
0: Oh là, mais qui c'est qui s'amuse avec le téléphone là?
10: C'est pas moi.
0: Ça m'énerve.
1: Si vous êtes quand même vachement cochonne, hein, non, avec les aspirateurs.
0: Ludivine. Ludivine.
9: Oui.
0: Tu réponds s'il te plaît?
10: Je te réponds depuis tout à l'heure.
0: Mais ouais, mais tout le monde passe sur toi, j'entends pas ce que tu me dis.
10: Je te dis que le balai est phallique, que le balai est excitant, que tu peux faire plein de choses avec ton balai, quoi.
1: Qu'est-ce que tu fais avec un balai?
10: Vive les balais.
0: Jeanne.
5: Bah écoute, moi je t'ai dit, moi je préfère le bon vieux balai et je trouve que c'est plus économique qu'un aspirateur quand même.
10: Voilà, exactement.
5: Parce que toi, moi par exemple, j'ai mon deuxième aspirateur, j'ai un aspirateur et ça marche au gasoil et ça me fait chier quoi.
0: Pour l'instant, tu as arrêté de nous parler du gasoil parce
5: mais
0: que j'ai jamais.
5: Je sais, ça existe.
0: Ouais, bah tu me diras où, hein.
7: J'suis non, mais tu sais, Gérard, c'est comme les tondeuses. Il y en a à essence et il y en a à électrique. Les aspirateurs, c'est pareil.
0: Ouais, mais des aspirateurs à essence, j'en ai jamais vu encore.
7: Les premiers étaient comme ça.
0: Oh, je pense
6: justement, pas. Gérard, par rapport à ce qu'on dit là, au sujet du phallique, tout ça, j'ai Fred sur Minitel qui te demande si tu t'es déjà fait pomper par un aspirateur ou si t'aimerais te servir d'un balai pour faire des trucs sexuels.
0: Non, bah alors là, je vais dire une chose que lui, il est même pas du tout dans le thème du débat, il est carrément à l'opposé. Hein.
6: D'accord, bah Fred, t'es à côté du débat. Hein.
0: Donc, Christophe.
7: On peut même dire qu'il est à l'opposé.
3: Ouais. Bah, écoute, moi personnellement, je trouve que avec le balai, tu vas plus dans les coins, quoi, tu ramasses plus les poils. Mmh. Et moi, j'ai des clientes, hein, généralement, quand même, elles m'achètent plus d'aspirateurs que de balais parce qu'apparemment, effectivement, le fait que tu vois qu'il y a des vibrations. Que ce soit électrique, tout ça, qui est surtout un gros manche, apparemment, elle préfère ça, quoi.
10: C'est très d'accord. Et puis c'est plus gros aussi.
0: D'accord. Voilà, Jean.
4: Oui, il est sous le copain de Jean.
0: Bon, allez, Jean, bonne nuit. Allez, ce coup-là, c'est plus la peine.
4: Est-ce que vous voyez sous
0: Non, c'est bon.
7: Bah, tu peux l'écouter quand même, Gérard.
0: Mais non, tout à l'heure, il parlait français, maintenant il va parler portugais.
4: Non, mais c'est Albert.
3: Non, j'ai l'impression
4: qu'il
3: avait un accent français, Gérard.
4: Il parlait de l'aspirateur.
5: Si.
4: Et le balai, il est bien. Le balai, il est bien pour passer la poussière. Mais nous, au Portugal, on préfère l'aspirateur.
0: Ouais, d'accord. C'est bon.
4: Il préfère la poussière.
10: Ouais. Il préfère un culo.
4: Oui, parce que la poussière, elle est fatidique. Alors que l'aspirateur, il est satanique.
0: Ouais, d'accord. Bon, allez, s'il vous plaît, là, on se calme.
4: Et ça, oui, bien,
0: Alain. Ouais, c'est bon, Jean. Ça y est, Jean. On a compris. On a compris.
10: Parce que l'aspirateur, la
0: pénétration... On a compris. On a compris, vous me faites pas crier à la quatrième.
10: D'accord, Gérard, quatrième
6: question. Là, Gérard, tu vas poser. Gérard, tu vas poser la quatrième question, puis on va mettre un disque.
0: Alors, dormez-vous à côté d'un aspirateur. Voilà, et on se met... Non, c'est dormez-vous. Ah, Jean, s'il te plaît, tu vas te calmer, tu vas aller voir Manu au standard. Parce que là, tu vas parler au standard, là, pour l'instant.
4: Quel aspirateur est là, d'ailleurs.
0: Donc, c'est dormez-vous avec... Bon, c'est bon, Jean, s'il te plaît, merci. Donc, dormez-vous à côté de l'aspirateur et on écoute l'aspirateur, c'est mieux qu'avec un doigt avec deux doigts où je pense. Donc, vous pouvez toujours nous appeler au 0870-5000 et 0803-08-5000. Il y a toujours le 3615 Code Fun Radio, rubrique direct. Apparemment, ça a l'air de bien se passer d'après ce que me dit Pildar.
6: D'après ce que je dis, ça se passe bien. Et surtout, Yann, raccroche ton Minitel parce qu'on va te rappeler. Ça fait 15 messages qu'il laisse. Il veut absolument participer à tes beaux débats ce soir.
0: Eh ben alors, Yann, dans ces cas-là, raccroche. On te le dit depuis tout à l'heure de raccrocher ton Minitel. Alors, dépêche-toi, s'il te plaît. Merci. Et vous pouvez toujours aussi nous appeler par l'intermédiaire de la Belgique au
6: 0033 1 47 79 5000 ou 79 5000, voilà. Si vous ne comprenez pas le français.
0: Voilà. Donc on récupère Alberto.
11: Ouais, je suis toujours là.
0: Benjamin.
12: Toujours présent.
0: Maïté.
13: Bonsoir.
0: Bonsoir. Gabriella.
14: Bonsoir.
0: Ludivine.
15: Oui, bonsoir.
0: Jeanne.
16: Bonsoir.
0: Christophe.
17: Bonsoir.
0: Christophe. Et Jean.
7: Il est parti, Jean.
6: Il est parti.
7: C'est ma faute.
0: D'accord.
7: Et tu m'as dit de le gérer, il n'a pas voulu se calmer, je l'ai dégagé.
0: Bon, bah, c'est bien. Au moins.
16: Du bon boulot.
0: Voilà. Alors, dormez-vous à côté d'un aspirateur, ou de votre aspirateur, comme vous voulez. Donc, on va demander à. Non, on va demander à Christophe.
3: Bah, écoute, moi, je vends déjà toute la journée des aspirateurs, alors j'évite, hein. Moi, si jamais je dors à côté d'un aspirateur, faut pas qu'il ronfle, hein, parce que sinon, moi, je le frappe. Hein.
0: Ouais, mais attends, mais un aspirateur, une fois que c'est coupé, ça ronfle pas quand même. Je suis désolé.
3: Enfin, ça dépend. Sur les vieux modèles, des fois, il reste de l'énergie dans les condensateurs et il se rallume, quoi.
0: D'accord. Ok. Voilà. Jeanne ?
5: Bah écoute, moi, j'ai absolument besoin de mon aspirateur. C'est comme mon nounours. Donc, j'ai pour dormir, moi, j'ai mon nounours et j'ai mon aspirateur aussi.
0: Mais, ouais. Jeanne ?
5: Oui ?
0: Je voulais te demander, il n'y a pas quelqu'un derrière toi ?
5: Non.
0: J'ai l'impression d'entendre du monde.
7: Je crois pas que ce soit derrière Jeanne. Hein. Je cherche qui c'est.
0: Ouais, parce
5: non, bah, c'est personne. Non,
0: mais,
5: non,
0: mais d'accord, c'est pour savoir parce que depuis tout à l'heure on entend du bruit et ça commence à m'énerver là.
5: Ok, donc j'ai juste.
11: Oh, Gérard, t'es
0: Ludivine.
5: Énervé. Oui, tu m'as pas écouté, ma réponse.
0: Non, mais là j'ai un espèce de soufflement.
6: Il doit y avoir quelqu'un qui passe le balai là. C'est pas possible.
7: Je pense que ouais. Qui c'est qui fait le ménage chez lui là?
0: Qui?
5: Ludivine.
0: Alors c'est à toi de
5: débrancher l'aspirateur.
6: Non, mais passer le balai, mais bon, si tu passes le balai, passe-le un peu moins fort.
5: Ouais. D'accord.
0: Donc Jeanne, tu disais que tu préférais dormir avec ton nounours qu'un aspirateur?
3: Non, le contraire.
5: C'est-à-dire que je dors avec mon nounours tout le temps et j'ai besoin aussi de mon aspirateur.
0: Mais attends, mais je comprends pas là. T'as besoin de ton nounours plus ton aspirateur pour dormir?
5: Voilà.
0: Non, mais attends, mais là, t'as un lit de combien de places alors?
5: 3 places.
0: Ah, t'as un 3 places, donc ouais.
3: C'est plus pratique.
5: Non, parce que j'ai besoin de cet objet, quoi. Ça me rassure. Pour moi, c'est une sécurité, quoi.
0: D'accord. Ouais. Ludivine?
11: Oui. Moi, non, je dors pas avec mon aspirateur, non.
0: D'accord. Gabriella?
12: Oui, alors moi j'ai absolument besoin que mon aspirateur soit à côté de mon lit parce que quand il fait des caprices, quand il s'allume tout seul, il vibre, donc je suis obligée de faire l'amour avec mon aspirateur.
0: Ok, ah bah dis donc.
12: Je veux plus aspirer après, il me fait la tête.
0: D'accord. Maïté?
13: Ouais, ben moi non, je le laisse au placard jusqu'au lendemain.
0: D'accord. Benjamin?
14: Alors moi, perso aussi, je m'en fous de mon aspirateur. Et puis quand bien même il vient à dormir avec moi, je le passe par la fenêtre, quoi.
5: Ah non, je suis pas d'accord.
0: Hein. Non, Jeanne, s'il te plaît, Jeanne.
15: C'est Alberto.
0: Oui. Bon, attends, Alberto, s'il te plaît, tu laisses finir Benjamin.
14: Ah, mais ça y est, j'avais fini.
0: Ok, bah, alors Alberto.
14: Moi, je le jette par la fenêtre.
15: Merci, Benjamin, je peux. Gérard?
0: Oui, Alberto.
15: Ok, bah moi, je dors avec mon aspirateur, c'est clair. Hein, non seulement pour me satisfaire, mais aussi à cause des acariens, quoi. Parce que. Souvent la nuit, je suis réveillé par les acariens sur mon lit. L'aspirateur, voilà quoi, pour
0: nettoyer
15: ça vite fait quoi.
0: D'accord. Moi, je peux vous dire une chose, que je préfère dormir avec une femme que dormir avec un aspirateur, hein, parce que je me vois mal avec un aspirateur dans mon lit.
7: Il y a des aspirateurs à bite. Hein.
0: Ouais, mais
15: pas assez, Gérard.
6: À mon avis, il y a des aspirateurs qui font beaucoup plus de trucs que certaines nanas. Hein.
0: Moi, pour l'instant, j'ai pas un plat. On a toujours Yann, il veut toujours pas raccrocher son Minitel.
6: Bah, je sais pas. Par contre, j'ai une question Minitel. Je sais plus qui voulait savoir ça, mais il voudrait savoir comment tu passes l'aspirateur dedans. Quelle tenue tu passes l'aspirateur?
0: Ah ben moi, je le passe tu fais bien de poser cette question, parce que j'ai pas répondu quand même à la question numéro 2, combien de fois passez-vous l'aspirateur chez vous?
6: Ah oui.
0: Donc, normalement, moi, je le passe que le week-end, et quand je le passe, c'est en short.
6: Ah bon?
0: Ah ouais, je me mets en short chez moi.
6: En tongs aussi, non?
0: Ouais.
6: En tongs,
0: en short et en tongs, hein.
6: Torse nu.
0: Ouais.
14: Bah sinon c'est pas bien passé, hein.
0: Ah bah peut-être, mais
15: l'aspirateur. C'est Alberto, t'as rien compris là.
0: Quoi? Non, mais attends, je vous ai pas répondu à la question. Alors Alberto, commence pas à me dire que j'ai pas compris, d'accord?
15: Bah si, tu me sors la 2, ça a rien à voir avec le.
0: Oui, mais parce que j'ai pas répondu à la question numéro 2, d'accord? Alors Alberto, si ça te plaît pas, tu vas sortir.
15: Ouais, mais je vais pas tarder de toute façon. Hein.
5: Mais Gérard, sois pas agressif comme ça.
0: Oui, mais moi
15: que tu gueules tout le temps, Gérard.
0: Non, attendez.
15: Tu gueules quand même.
14: Non, mais n'énerve pas Gérard, parce que sinon on va pas s'en sortir.
0: Non, Alberto, je réponds à la question numéro 2, parce que j'avais pas répondu, d'accord?
6: Vas-y. Et en même temps, il a répondu à la mienne, comme ça tout le monde est
0: content.
15: Voilà. Parfait, merci tout le monde.
0: Donc moi, je peux vous dire que... Non, je n'ai jamais dormi à côté d'un aspirateur. Alors maintenant, la question, là, ça va commencer à
6: être chaud.
0: Ah, t'es un peu chaud.
5: Chaud, c'est chaud.
0: Non, peut-être pas la sixième, mais oui.
5: C'est Jeanne. Excuse-moi, je voulais te poser juste une petite question. Si tu permets, merci.
0: Oui.
5: Je voulais savoir, mais souviens-toi quand tu dormais seul dans ton lit. Avec quoi tu te consolais?
11: Avec un aspirateur à queue.
0: Voilà.
5: Alors, avec quoi,
0: GG? Ludivine.
5: Dans le cul.
0: Bon, alors, ça commence à bien faire là.
5: Oh là là.
0: Ludivine.
7: Non, c'est elle qui a dit ça.
0: C'est toi qui as dit ça?
8: tu vas gerber.
7: Non mais ça y est, elle est partie.
0: Voilà, c'est bien. Alors donc, la question que Gabriella elle attendait. C'est ça, même Jeanne, je pense que là on va s'amuser.
7: Ah ouais.
0: Faites-vous l'amour avec. Alors vous me laissez poser la question?
5: Ouais, j'ai duré suspense encore.
0: Alors faites-vous l'amour avec votre aspirateur? Alors on va demander à Alberto.
3: Attends, Gérard, c'est Christophe.
0: Non, c'est Alberto. J'ai demandé à Alberto. Je demande pas à Christophe, je demande à Alberto.
3: Mais j'ai une question, Gérard.
0: Non, mais moi,
3: Christophe, c'est à moi de répondre là.
0: Christophe, s'il te plaît, tu te tais. Voilà, je demande à Alberto de répondre, s'il te plaît, merci.
3: Voilà, c'est moi qui réponds là.
0: Alors tu réponds.
3: Voilà. Eh ben moi, je t'ai déjà dit, je pratique régulièrement la masturbation à l'aide de mon aspirateur. Mais pas le balai, quoi. Vraiment, ça c'est un
0: non, mais attends, Alberto, est-ce que t'as compris la question?
5: Bah oui, il a compris, c'est toi Gérard qui a pas
0: c'est...
5: compris.
0: Non mais c'est, faites-vous l'amour avec votre aspirateur.
5: Eh ben, Eliane, bah oui.
3: Toi tu comprends quoi en fait?
0: Non mais je te demande si tu prends ton aspirateur pour faire l'amour. Voilà la question. Voilà ce que je veux te poser.
3: C'est ça que tu comprends pas.
0: Mais oui, mais est-ce que
3: tu
0: as déjà
3: rempli le sac?
0: Oui, tu remplis le sac de sperme, d'accord. Et après, tu vas mettre ça dans la foufoune d'une nana.
5: C'est là.
3: Bah après, je le débranche, sinon c'est trop dangereux.
0: Ouais, d'accord. Ok, Benjamin.
8: Bah moi personnellement, mon aspirateur, si tu veux, il y a une sorte d'hélice dedans. Donc si je mets ma queue dedans, je vais me faire broyer. Donc mieux vaut que j'évite ce genre d'expérience.
0: Attends, Benjamin.
8: Oui.
0: T'as déjà vu des aspirateurs avec des hélices?
8: Bah bien sûr, comment fait-il pour aspirer? Il y a des hélices au fond.
0: Mais je mets des hélices dans un aspirateur. Non, mais attendez. Non, mais vous allez me prendre pour un clown là.
8: Non, mais attendez,
0: moi j'ai jamais vu un aspirateur avec des hélices. Hein.
3: Mais
0: ça existe.
7: Mais si, il y a le ventilateur pour le refroidir
0: à l'intérieur. Mais non, il n'y a pas de ventilateur.
7: Bah si.
0: Où t'as déjà bien
7: pour refroidir le moteur.
0: Dans ces cas-là, trouve-moi un aspirateur avec une hélice.
7: Bah, je vais trouver ça.
0: Moi, je démonte un aspirateur, il n'y a pas d'hélice.
7: Pour nettoyer les avions, je crois, dans les avions.
5: Ouais.
0: Mais non, c'est pas avec des hélices, c'est les hélices des avions, tu veux me dire. Mais ça n'a rien à voir avec l'aspirateur, Manu.
7: Mais je sais pas.
0: Attendez, je vais répondre à la question à Manu.
7: Vas-y.
0: Mais Manu, si on fait tourner l'hélice.
7: Ouais.
0: Tu peux pas faire l'amour, ça va te couper en deux, voyons.
7: Bah justement, c'est pour ça, faut vérifier le modèle d'aspirateur.
0: Mais oui, mais
7: Sinon,
0: je vois pas le rapport avec faites-vous l'amour avec l'aspirateur, l'hélice, c'est pas un objet d'amour.
3: Gérard, c'est Alberto.
0: Non, attends, Alberto, s'il te plaît.
5: Non, mais pourquoi,
3: je veux parler de ça.
7: Je pense que peut-être Christophe, qui est vendeur, pourra nous répondre.
0: Ouais, voilà,
6: surtout qu'Alberto, c'est un pervers, oui, c'est tout.
3: Bah, écoute, moi, Gérard, tout ce que je peux te dire, c'est qu'en tout cas, Manu, il a pas forcément tort, parce que bon, effectivement, sur les petits plaquets d'équerre qu'on pose sur le mur, là, t'as une hélice, quoi. Mais bien sûr, c'est plus difficile de faire l'amour avec un plaquet d'équerre qu'avec un miel, ça, c'est sûr.
0: Pas de marque. Attendez, s'il vous plaît. Christophe.
3: Je peux répondre à sa place.
0: Non.
3: Vas-y, Gérard.
0: Christophe.
5: Moi, j'ai pas répondu, Gabriel.
0: Attendez, s'il vous plaît. Christophe, tu me recites encore une marque, tu dégages.
3: Ok, excuse-moi.
0: Ok.
5: Il faut payer Gérard pour la pub.
0: Alors, Jeanne.
5: Oui. Bah écoute, moi je te disais, est-ce que tu peux nous décrire ton aspirateur?
0: Non, bah pour l'instant je te décris pas l'aspirateur, tu réponds à la question s'il te plaît. Réponds à la question.
5: Tu peux la répéter s'il te plaît?
0: Ouais, tu commences à me les gonfler toi.
5: Bon, et je laisse Alberto répondre à ma place.
0: Bon bah alors, Gabriella, tu réponds.
5: Alors moi, il faut que je fasse impérativement l'amour avec mon aspirateur une fois par semaine parce que j'adore... quand il aspire mon clitoris.
0: Alors moi je vais te dire une chose, je n'arrive pas à comprendre comment tu fais. Explique-moi, tu passes l'aspirateur une fois par semaine et tu fais l'amour une fois par semaine.
5: Je t'explique.
0: Alors explique-moi parce que là je comprends pas.
5: Je t'explique, mon aspirateur il a des piles, il vibre.
0: Oui.
5: Donc ce qui fait le tuyau, je le rapproche de mon clitoris, ma lunette.
0: Ouais.
5: Ça aspire mon clitoris, ça me fait un cunnilingus et je jouis parfaitement bien.
0: Attends, un cunnilingus, tu sais ce que c'est?
5: Oh, merci, Gérard.
0: Tu peux me l'expliquer parce que moi je m'en souviens plus.
5: Mon cul, tu t'en souviens?
0: Ah non, mais moi je prendrais bien ton cul pour une tasse à café s'il y avait un anse. J'irai encore plus loin.
6: Oh, non,
0: je prendrais bien ton cul. Attends.
6: Là, c'est réfléchi.
0: Merde, je suis en train de chercher la question.
5: GG ?
0: Tu prendrais pas mon cube pour du poulet, j'en prendrais bien une cuisse.
6: Oh oh
0: voilà, Maïté.
8: Bien joué, maître Capello.
5: Oui, ça m'arrive, en levrette.
0: Hein?
2: En levrette.
0: En levrette. Donc, tu te mets à quatre pattes et puis l'aspirateur.
2: Voilà.
0: Bon, d'accord.
2: GG,
0: oui.
2: S'il te plaît, est-ce qu'on pourrait écouter ce que Alberto a à dire?
0: Ouais, ben, qu'il fasse vite parce qu'il il a déjà répondu.
2: Non, il n'a pas répondu.
0: Si, il a déjà répondu.
2: Bon, vas-y, Alberto.
0: Bon, Alberto, tu te réveilles, s'il te plaît, maintenant.
16: Non, mais je suis là.
0: Bon, ben, tu réponds.
16: Réponds, vous êtes marrant, là. Manu, il me parlait en antenne.
0: Bah, maintenant, t'es pas en antenne, t'es sur l'antenne.
16: Bon, bah,
0: parce que tout à l'heure, tu vas aller en antenne.
2: Fais tout l'amour avec un aspirateur.
16: Mais moi, je t'ai déjà répondu, Gérard. Je t'ai dit que je fais l'amour avec mon aspirateur. C'est mon aspirateur, ma compagne.
0: Ouais.
16: Et voilà, tout simplement.
0: Mais moi, je peux
16: justement,
0: dire...
16: par rapport aux hélices, je voulais dire tout à l'heure, faut faire très attention aux aspirateurs de petite taille.
0: C'est-à-dire?
16: Bah, pour pas se coincer avec l'hélice.
0: Ouais, mais attends, mais moi, je veux te dire une chose. Un aspirateur avec une petite taille, si tu te trouves avec une grosse foufoune, tu perds quoi? Mais attends, je suis quand même poli. Une foufoune, c'est quand même poli. J'ai pas une chatte, j'ai une foufoune.
2: Reste poli,
6: Gégé. D'ailleurs, sur Minitel, j'ai un conseil justement pour ça, pour les grosses foufounes. Si vous avez un petit aspirateur, lui mettre une petite ficelle. Parce que si vous le paumez dans la grosse foufoune,
0: ah ouais, mais ça, c'est le Tampax.
16: C'est un conseil technique de Gégé.
0: Ouais, non, mais ça, c'est un Tampax. Ça s'appelle un Tampax avec la ficelle.
2: C'est scratch, oui. Que vous dites.
0: Non, mais c'est normal.
2: Non, mais c'est normal.
0: Mais quoi, hey, Jeanne, oui. Jeanne, je suis désolé si ça te plaît pas, les questions, si elles sont pas bonnes. Dans ces cas-là,
6: tu vas passer l'aspirateur
0: et tu nous fous la paix. Tu vas voir si ton aspirateur il a envie de te prendre en levrette.
6: Oh, ça va loin,
16: Christophe, n'oublie pas que t'as des mineurs quand même qui écoutent. Hein.
0: Mais alors, mais de manière, il est 3h20 du matin, ça.
6: Même les boulangers.
2: Moi, je trouve inadmissible que Gérard ait ses paroles, ce langage si familier.
0: Qui dit ça?
2: La vache qui rit.
0: La basquerie, bah tant mieux pour la basquerie.
16: Ouais, alors, Gérard, un peu, parce Gérard, que comme t'as reçu déjà une aide du commissaire, j'aimerais pas que t'en reçoives une autre, quoi.
0: Ouais, bah c'est bon, alors, êtes-vous pour ou contre la poussière chez vous?
6: Alors, le mec qui est pour, il est con. Hein,
16: tu peux répéter la question, Gérard?
0: Bon, bah ça y est, vous l'avez très bien compris.
2: Je peux répondre?
16: Bah non, moi je l'ai pas compris, je l'ai même pas entendu, comment tu veux que je la comprenne?
0: Êtes-vous pour ou contre la poussière chez vous?
2: Gabriela répond. Alors moi j'adore la poussière chez moi parce qu'elle caresse mon corps.
0: D'accord, bah dis donc. Maïté?
17: Moi, je suis totalement contre, parce que qui dit poussière dit saleté, qui dit saleté dit acarien, enfin bref, la totale.
0: D'accord.
2: C'est quoi un acarien, Gégé?
0: Bon, Jeanne, tu réponds, tiens, comme tu veux éjecter.
2: Mais il sait pas ce que c'est. Non, Gégé, avant de répondre, je voudrais que tu m'expliques.
0: Oh, s'il te plaît, tu vas commencer par te calmer, c'est moi qui gère mes débats, d'accord?
2: Ok, bon, je réponds.
0: Alors, tu vas déjà répondre à la question, sinon tu vas retourner au standard.
2: Ok. Alors, est-ce que j'aime la poussière? Eh ben, pas du tout. Parce que je suis très maniaque et je déteste la poussière.
0: Voilà.
2: Je trouve que ça te fait éternuer.
0: Mmh.
2: Et je trouve que ça la poussière, c'est dégueulasse.
0: D'accord.
2: Tu vois, ça s'envole partout, t'en as sur tes vêtements, donc il vaut mieux la supprimer avec un bon aspirateur.
0: Ok. Christophe?
16: Ouais. Bah écoute, moi pareil, parce que moi je suis contre, parce que comme je suis allergique, donc c'est pour ça déjà que je vends des aspirateurs, donc voilà. Je supporte pas.
0: Benjamin?
18: Moi chez moi, il y a de la poussière dans tous les sens, et j'adore ça, hein, c'est excellent. Hein.
0: Non,
18: la
0: mais
18: poussière,
0: alors...
18: quand il y en a partout, tu bouges tes meubles et tout, ça fait des nuages et tout, tu fais des dessins dans.
2: Ouais, mais dans quel sens?
0: Non mais attendez, je vais y répondre à Benjamin. Alors Benjamin, donc t'aimes bien vivre dans un appartement où tu fais jamais les poussières.
18: Voilà, exactement.
0: Et ben moi je veux te dire une chose, que j'ai horreur de ça. De vivre,
18: j'ai horreur contre la poussière.
0: Ah non, mais moi j'ai horreur de vivre dans un appartement où c'est plein de poussière, même chez moi. Je peux te dire une chose, que je suis assez dur là-dessus. J'aime bien que ça soit propre. Bravo.
2: C'est
0: vraiment
2: toi, surtout.
0: Bon, Maïté?
2: Oui.
0: Donc pour toi? T'as répondu?
2: Ah oui.
0: Je t'ai pas entendu répondre.
2: Ouais,
16: Gérard, c'est Alberto, j'ai pas répondu.
0: Non, mais attends, Maïté, j'ai pas entendu répondre.
2: Si, je
0: t'ai pas.
2: Parce que.
0: Non. Oh, Olivier, s'il te plaît.
2: Allô?
0: Merci.
6: Olivier?
16: Gérard, c'est Alberto.
0: Oui, Alberto?
16: Eh ben, moi, en fait, j'ai un problème, c'est que j'ai pas de poussière chez moi. Alors, s'il y a des gens qui vendent de la poussière ou quoi, qui peuvent m'en prêter, des gens qui collectionnent de la poussière, je sais pas comment on appelle un collectionneur de poussière,
2: c'est ça, Gérard?
0: Voilà.
16: Un poussiéreux. Un poussiéreux.
0: Ouais. Ouais, okay, comme vous voulez. Donc, je pense qu'on va. On se met un disque. Je pose
6: ça. Ah non, non, vas-y, vas-y, pose encore une. Attends, attends, on a le temps, là, Gérard.
7: Encore une, Gérard, au moins.
19: Gégé ?
0: Oui.
19: J'ai une question à te poser, s'il te plaît.
0: C'est qui ?
19: C'est Jeanne. Donc, je voulais savoir comment se forme la poussière. Parce que moi, je ne connais pas du tout ce phénomène physique. Alors, explique-moi, s'il te plaît.
0: De quoi ?
20: Qu'est-ce que la poussière ? Comment se...
19: Bon, Gabriella, s'il te plaît, merci.
0: Ouais, Rosane, s'il te plaît, tu laisses si Gabriella là, à l'arbitre. Si Gabriella a envie de me poser une question,
7: non, mais elle nous coupe la parole, tu dis que tu veux pas, donc.
0: Donc voilà, alors vas-y.
19: Parce que tu dis qu'il faut pas couper la parole, donc je te pose
0: alors,
19: la question, comment se forme la poussière?
0: La poussière se forme par l'intermédiaire du vent. Hein. C'est tout, tu peux avoir de la poussière chez toi ou des moutons, n'importe comment.
6: Des moutons?
0: Ouais, c'est vrai.
6: Des moutons? Tu peux avoir des moutons chez toi par le vent?
19: Ça prend pas tes moutons, c'est tes meubles?
0: Non.
6: C'est quoi des moutons, Gérard?
0: C'est des trucs en...
6: C'est des animaux?
0: Non, c'est des espèces de trucs en peluche, là.
16: C'est Alberto, là.
0: Ouais, Alberto, s'il te plaît, on se calme.
16: Je vais t'expliquer ce qu'est la poussière.
0: Non, mais c'est bon.
16: Quoi, tu avec des moutons, alors, Gérard?
0: C'est bon, ça y est.
16: J'ai compris ce que t'as expliqué.
0: Bon, bah, c'est bon. Feriez-vous une top avec votre aspirateur?
16: Gérard, c'est Alberto encore.
0: Oh là, toi, Alberto, tu commences à gonfler sérieux, toi. Hein.
16: Ouais, tu nous casses les couilles.
0: Ah, et encore, je suis poli.
16: Oui.
19: Ah ouais.
16: C'est vrai que t'es poli,
19: ça,
16: là.
19: C'est vrai, je suis fier de toi, Gérard.
16: C'est bien. Bravo.
19: Mais je sais, t'as pas dit un gros mot depuis le début du débat, c'est bien.
16: Bah, tu nous aies pas de Gérard.
19: Hein. Ouais. Ouais.
0: Alors, Alberto.
6: C'est Saint-Valentin.
16: Ah, quand même.
19: Bah, tu réponds, Alberto.
16: Vas-y, attendez, j'attendais d'avoir vraiment la parole.
0: Bon, bah alors, tu réponds, s'il te plaît, merci.
16: Ok, je te remercie. Alors, moi, c'était par rapport à la création de la poussière. Comme je t'expliquais tout à l'heure, en fait, c'est des acariens.
0: Bon, Alberto, la question, c'est feriez-vous une top avec votre aspirateur? Ok. Parce que sinon, tu retournes au standard.
6: Et ça veut dire
16: quoi? Je vais répondre à cette question-là, il n'y a pas de problème, Gérard.
6: C'est que l'aspirateur, il passerait des disques, c'est ça?
0: Non, tu peux prendre ton aspirateur et puis faire une top.
16: J'ai appris le mix à mon aspirateur, hein, il mixe vachement bien. Hein.
0: D'accord. Bah voilà. Donc, Benjamin.
21: Bah, moi, mon aspirateur, il a un deuxième prénom, c'est Laurent Garnier, donc... Tu veux, dès que je fais une fête, quoi, je l'invite, et puis bon...
0: Eh ben, Benjamin, tu vas passer voir Manu au standard pour éviter de prononcer des noms, d'accord?
6: Ah, oui. Il a rien dit, il a prononcé Laurent Garnier.
0: Ouais, mais quand même,
6: c'est une bonne marque.
7: Ouais,
6: mais...
7: Non, c'est, oui, c'est bien, ça. Non,
0: ouais, mais on n'a pas besoin... Ouais, non, mais ça, il fait de la publicité pour...
6: Pour les aspirateurs, ouais, c'est dégueulasse. C'est dégueulasse.
0: Ok.
7: Il sait ce que j'ai.
0: Voilà. Maïté.
19: J'ai pas compris la question.
0: Alors, feriez-vous une taf avec votre aspirateur?
7: Et on accueille Jean-Charles au passage.
16: Salut Jean-Charles.
19: Bonsoir Jean-Charles.
16: Salut Jean-Charles.
6: Apprenez-le, il passe.
19: Bonsoir Jean-Charles.
0: Jean-Charles.
16: Bonsoir.
0: Bonsoir.
19: J'ai juste à répondre.
16: Bonsoir.
19: Allô, c'est Maïté.
16: Bonsoir Jean-Charles. Bonsoir Maïté.
0: Donc Maïté, vas-y.
19: Ah ouais, donc non, pas du tout, mais je ferais bien un petit feu de Saint-Jean. Parce que t'as les feux d'artifice avec.
0: D'accord. Ok. Gabriella.
19: Oui, alors moi, comme mon aspirateur, il me demande de... Quand c'est son anniversaire, en fait, et ben, j'invite ses amis aspirateurs à faire la fête. Et puis, on fait la fête ensemble. Et puis, on danse. Je danse avec mon aspirateur, avec ses amis. Et c'est super, quoi.
0: D'accord.
6: J'ai un message, excusez-moi, sur Minitel. Ça cartonne, merci. Est-ce que vous préférez danser un slow ou un rock avec votre aspirateur?
19: Un slow, quand même.
6: Lors d'une teuf.
0: Alors attendez, on va demander à chaque. Je reprendrai tout le monde pour la septième. Donc Alberto, tu peux répondre à la question Minitel, s'il te plaît.
6: Non, il est parti, Alberto.
0: Il est parti, Alberto.
16: Christophe.
22: Ouais, il est parti.
0: Alors Benjamin.
21: Bah moi, mon aspirateur, vu le bruit qu'il fait, c'est plus hardcore qu'autre chose.
0: Mmh.
21: Donc ouais, moi je veux bien danser du hardcore avec mon aspirateur, hein, pourquoi
0: non,
21: pas.
0: Non mais attends, slow ou rock?
21: Slow ou rock?
0: C'est la question hein, qui a été posée Minitel. Hein.
21: Parce que slow, ça va pas être possible, alors rock. Hein.
0: Ok.
21: Rock, hein.
0: Maïté?
19: Ben, quand je diminue les watts pour le slow, il n'y a pas de problème. Je mets une perruque sur mon aspirateur et je lui colle une photo et il n'y a pas de problème.
0: D'accord.
16: Attends Gérard, c'est Christophe, je peux répondre?
0: Attends, Gabriella?
19: Oui, alors moi, je le sers bien contre moi et on danse un saut, on s'embrasse et tout. Quoi.
0: D'accord. Jeanne?
19: Bah écoute, moi, je fais une teuf avec...
0: Non, tu réponds à la question Minitel, on reviendra sur la question après.
19: Ah d'accord, bah écoute...
0: Rock ou slow? Non mais tu cherches pas, tu réponds comme ça.
19: Oui,
0: tu
19: cherches pas.
0: Tu cherches pas midi à 14h, allez hop.
19: D'accord, ok. Bah je préfère le rock parce que ça twist bien.
0: D'accord. Christophe?
16: Bah écoute, moi, plutôt un slow quand même.
0: D'accord. Jean-Charles?
16: Pourquoi pas?
0: Pourquoi pas quoi?
16: Pourquoi pas?
0: Pourquoi non, mais attends, quoi? Pourquoi?
3: C'est petit d'un slow, Gérard.
0: Ah bon, non, mais...
21: moi, je peux... essayer de suivre un peu.
0: Non, mais Jean-Charles, faudrait peut-être que tu travailles, s'il te plaît. Non,
3: mais c'est-à-dire que je suis réveillé, mais je dis pourquoi pas danser avec son aspirateur un slow.
0: Voilà.
19: Voilà,
0: moi aussi, je préfère un slow. Voilà, donc...
6: tu peux l'embrasser. Tu peux embrasser ton aspirateur comme ça?
0: C'est pas évident.
19: Gérard, je peux te poser une question?
0: Non, mais attendez, maintenant, on revient
3: sur la question, là.
0: Oui, on revient sur
7: la question et on accueille Eddy.
0: Eddy.
19: Salut,
3: Gérard, ça va? Bonsoir, Eddy. Bonsoir.
0: Donc, alors, je répète. Non, ça y est.
3: Bonsoir, alors, Eddy. Pour le slow, le rock, c'est pourquoi pas, hein. Mais le rock.
0: D'accord. Ok, maintenant, on revient sur la question. Donc, je la répète pour toi, comme tu viens d'arriver. Feriez-vous une taf avec votre aspirateur?
19: Donc je réponds.
0: Alors attends, laisse Eddy répondre s'il te plaît, Jeanne, merci.
3: Ça demande pas mal de réflexion parce que c'est au point de vue de l'organisation déjà, faut venir faire venir les autres aspirateurs et tout, voilà. C'est pas évident. Hein.
21: Ça coûte cher.
3: Ça coûte, puis l'électricité, t'imagines le nombre de prises qu'il faut et tout, non, c'est de la lutte.
0: D'accord. Jeanne, maintenant, si tu veux répondre.
19: Ouais, merci, Gégé. Moi, chaque voisine et chaque voisin apporte son aspirateur avec sa musique. Hein. Alors, il y a techno, rock, slow, tout ça. Mm-hmm. Et puis, voilà, chacun sa musique et on fait une bonne teuf. Il n'y a pas de problème.
0: Mm-hmm. D'accord.
3: Christophe, je peux répondre?
0: Ouais, c'est à ton tour.
3: Allez, merci. Écoute, moi, je voulais dire, généralement, j'évite. Hein. Bon, généralement, quand je fais une teuf avec mon aspirateur, on la fait tous les deux, tranquille, mais j'évite parce que, lui, il utilise un max et surtout, il fume.
0: D'accord.
19: Il fume la moquette.
3: Ah, il fume tout, lui.
0: Ok. Jean-Charles?
9: Oui.
0: Donc, tu réponds, s'il te plaît?
9: Bien sûr, monsieur Gérard. C'est-à-dire que moi, l'aspirateur, souvent me demande de faire des fêtes à la maison. Je suis coincé parce que, comme tout le monde le sait très bien, l'aspirateur est égal à la racine carrée cubique de 3. Voilà. Et le problème, c'est que je n'arrive absolument pas à trouver des aspirateurs soit aussi intelligent, voire autant intelligent que le mien.
0: D'accord.
6: Les intellos dans le débat, ça va pas. Hein.
0: Ouais.
6: Non, ça casse tout.
0: Ouais,
6: on n'a pas l'habitude. Tiens, j'ai une autre question sur Minitel de Coyote. Est-ce qu'on peut prendre sa douche avec son aspirateur et pourquoi?
9: Bien sûr.
6: Gérard.
0: Moi, je vais te dire une chose, que prendre une douche avec son aspirateur, s'il est branché, tu te prends du courant.
21: C'est risqué.
0: Ah, attendez.
9: Avec des cotons-tiges.
0: Bon, alors, Jean-Charles. Oui. Jean-Charles.
9: Oui.
0: C'est toi qui viens de dire cotons-tiges?
21: Absolument pas, j'ai rien.
9: Non, alors là, non.
0: Là, vous voyez, il est 3h30.
7: Gérard, c'est pas grave, je gère, continue.
0: Alors, la huitième question, et je pense qu'on va se mettre un disque avant.
19: Mais Gégé, je peux répondre un truc, là?
0: Vas-y.
19: Moi, je voulais dire à propos du mec qui a dit on peut prendre une douche avec son aspirateur. Je trouve que c'est vrai. Si c'est un aspirateur à pile, y a pas de problème, tu peux même prendre du courant, quoi.
20: Je confirme.
3: Ah oui, mais là, l'aspirateur est maltraité, ça ne va pas du tout, là.
20: Il a bien besoin de se laver, l'aspirateur.
3: Ah oui, mais non,
0: mais attendez. On s'éloigne un peu du débat.
6: Ah oui.
0: Bon, la question sur Minitel, c'était prenez-vous une douche avec votre aspirateur? Moi, je peux te dire une chose, que c'est impossible.
19: Tu peux pas.
3: C'est que c'est dangereux, quoi.
0: Tu
3: peux t'électrocuter.
19: Gabriella. Moi, je prends une douche avec mon aspirateur parce que faut bien qu'on le lave de temps en temps. Donc, je le savonne, je lui lave le kiki, je lui lave les oreilles. Je lui lave bien évidemment les oreilles avec des cotons-tiges.
0: Ouais, Gabriella, tu vas arrêter. Gabriella.
19: Quoi?
0: Tu vas te calmer avec les cotons-tiges parce que
19: Gérard,
0: oui, mais d'accord, mais ça, on s'en fout, d'accord, maintenant.
19: Désolé,
0: non, mais attendez, on est déjà à la huitième question. On n'a personne à parler de locaux, ni de coton-tige, ni d'autres. Alors, c'est pas Gabriella qui va commencer à trois
3: ans.
0: Oh,
19: non,
0: s'il te
19: Gérard,
0: plaît.
19: On peut plus parler de la miracle, alors.
0: Non, mais attendez, là, il est 3h30. On est à la huitième question. On va pas commencer à poire le débat, sinon je vais m'énerver.
6: Ouais, et en plus,
21: c'est Jean-Charles.
6: Jean-Charles, deux secondes. Je veux dire que c'est quand même vachement dangereux quand même de prendre sa douche avec un aspirateur, ce qu'on peut finir comme Frédéric François.
0: Claude François.
6: Ah, pardon.
0: Désolé. Donc, je vous pose, c'est quoi le prochain disque?
6: Il est là. Alors, Gérard va vous poser la question, vous allez réfléchir, on va s'écouter un petit disque.
0: Alors, la prochaine question, la huitième, c'est allez-vous vous marier avec un aspirateur? Donc,
6: Gérard.
7: Excuse-moi, avant que tu poses ta question, Ben Guigui, donc si tu peux la répéter, parce qu'on accueille Ben Guigui, donc. Répète ta question pour lui.
0: Allez-vous vous marier avec un aspirateur? Et le balai, ce n'est pas mal non plus quand tu fais caca avec des copains. Et voilà, donc c'était le balai, c'est pas mal non plus quand tu fais pas. Quand tu fais caca avec des copains. Et vous pouvez toujours nous appeler. Il vous reste encore une petite demi-heure pour nous appeler. Donc au 0803 08 5000 et 0870 5000. Et toujours le 3615 Code Fun Radio, rubrique direct. Et on récupère Christophe.
1: Et la Belgique.
0: Et la Belgique. 0033 47 79 5000.
1: Ça fait au moins 20 chiffres là, Gérard.
0: Ouais, bah c'est pas grave. C'est pas grave.
20: Gérard, t'entends mal.
0: Qui?
1: Gabriella. Eh ben, t'as mieux écouté.
7: Partir tes cotons-tiges.
0: Ah, Gabriella, si tu m'entends mal, attendez, s'il vous plaît, on se calme, on foire pas les débats, merci.
1: Oui, d'accord.
0: Donc, Christophe.
1: Oui.
0: Christophe, ouais, bonsoir.
1: Oui, bonsoir, Gérard.
0: Benjamin.
21: Toujours présent.
0: Maïté.
20: Toujours là.
0: Eddy.
10: Ouais, démon.
0: Ben Guigui, bon, Eddy, s'il te plaît, tu me réponds plus calmement, d'accord?
10: Ok, d'accord, merci.
0: Merci.
1: Gérard?
0: Oui, Ben Guigui?
10: Oui, bonsoir, d'ailleurs, 32 ans de Nice, je fais partie de la SPA, la Société Protectrice des Aspirateurs.
0: Ouais, bah attends, s'il te plaît, Ben Guigui, oh, Ben Guigui?
10: Oui.
0: Tu te calmes, s'il te plaît, merci.
10: Je me présente, on n'a pas eu le temps de parler.
0: Non, mais on dit bonsoir, c'est tout. On cherche pas à savoir si t'es président de la SPA, des aspirateurs ou autre, d'accord?
1: Je sens que je vais pas m'entendre avec Ben Guigui.
10: Société protectrice des aspirateurs.
0: Ouais, bah alors Ben Guigui, si tu commences comme ça, tu vas aller voir Manu au standard, merci.
10: Oh, ça y est.
0: Gabriella.
10: Ah, grosse tête, là.
0: Gabriella.
20: Oui, bonsoir.
0: Ça y est, tu m'entends mieux maintenant?
20: Ouais, je t'entends mieux, c'est bon.
0: Jean-Charles.
22: Oui, bonsoir.
0: Et Jeanne, pour finir.
20: Bonsoir.
0: Donc, alors, allez-vous vous marier avec un aspirateur? C'était la question. Donc, on va demander à Christophe.
22: Bah, écoute, question étrange, réponse étrange. Écoute, si l'aspirateur est bien membré, oui.
0: D'accord. Benjamin?
21: Ben, moi, si je trouve un aspirateur avec des formes avantageuses, l'aspirateur idéal, ben, pourquoi pas? L'aspirateur de ma vie.
0: D'accord. Maïté?
20: Ben, si je flash dans un aspirateur, ça se pourrait bien.
0: D'accord, ah ben c'est pas mal, Eddy.
10: Je crois que le problème, ça va être la robe de mariée, donc on oublie tout de suite.
0: Mais pourquoi?
10: Non, mais alors attends. Tu veux marier un aspirateur, toi?
0: Ouais, mais bon, ok. Ben Guigui?
10: Alors, il y a eu une petite étude qui a été faite sur les aspirateurs. 72% des aspirateurs souhaitent se marier, 7% divorcent et 20% des aspirateurs ne se prononcent pas. L'aspirateur est un fléau et en beaucoup de enfin vous avez raison pour le mariage, moi je suis
0: Bon d'accord, je vois, pour l'instant t'es en train de te faire foutre de toi mon pauvre, hein. C'est pas de ma faute. Gabriella.
20: Bah alors écoute, franchement tu me déçois là, parce que franchement Gérard, est-ce qu'on se marie avec un aspirateur?
0: Ah mais c'est la question.
20: 72%.
0: Ouais, bon, Ben Guigui, s'il te plaît.
10: Non mais je disais que 72% se marie.
0: Oui, non mais 72% pour l'instant tu laisses parler les autres, d'accord, merci.
10: Bah oui, mais Gérard, c'est un dialogue, c'est un débat, c'est pas la dictature, hein, c'est pas la Deuxième Guerre mondiale.
0: Non, ouais, mais attends, pour l'instant tu laisses.
22: C'est un peu ça quand même.
20: Débat, c'est à plusieurs.
0: Ouais, mais pour l'instant.
10: C'est Mengele là.
22: Gérard, c'est Christophe, j'aimerais bien connaître ta réponse sur cette question quand même.
0: Oui, mais je vais répondre.
22: Merci.
0: Gabriella, donc pour toi?
20: Oui, donc je disais que est-ce que pour toi on se marie avec un aspirateur?
0: Mais justement, je vais répondre après.
20: C'est stupide cette question, je reviens sur terre un peu.
23: Mais non, elle est intelligente cette question, qu'est-ce que tu racontes?
0: Jeanne et Gabriella, là, vous allez pas vous prendre la tête toutes les deux, parce que sinon, okay. Je vais vous calmer, moi.
10: 72%.
0: Moi, non, mais attends, toi, 72%, pour l'instant, je suis en train de faire l'arbitre. Alors, Jeanne et Gabriella, vous allez vous calmer, parce que sinon, il y en a une des deux qui va gerber.
10: Vous allez passer sous la douche.
0: Parce que pour l'instant, c'est pas moi, j'ai gerbé encore aucune nana, hein, depuis le premier débat. Alors si vous commencez à...
7: Ludivine.
0: Si, Ludivine, à part qu'elle a dit une connerie, c'est tout. Mais si vous commencez à vous battre, prendre le signon...
20: On discute, hein.
0: Bah oui, non, mais...
10: On peut ne pas être d'accord, c'est de la discussion, on peut pas toujours être d'accord.
20: C'est la discussion, Gérard.
0: Donc Jean-Charles, oui. Oui.
21: Gérard, mais tu me promets de pas le prendre mal. Hein.
0: Vas-y, c'est qui?
21: C'est Benjamin. Est-ce que tu quitterais Sandy pour un aspirateur?
0: Non.
21: Non, tu ne la quitterais pas?
0: Ah non.
21: Et qu'est-ce qu'elle a de plus qu'un aspirateur sans
0: mal? Ah non, mais ça.
23: Non, c'est mieux qu'un aspirateur sans malentageuse. Gérard, je peux répondre?
0: Jean-Charles?
4: Oui, alors, bonjour, c'est Jean-Charles.
0: Bon, c'est bon, Jean-Charles, tu réponds, s'il te plaît, parce qu'on on a déjà fait...
4: Oui, monsieur Gérard, alors moi...
0: Ouais, tu prends ta voix normale, s'il te plaît, merci.
12: C'est un bourge, j'habite dans le 16e, il y a un aspirateur en or et tout.
4: C'est-à-dire que si l'aspirateur aime avaler...
13: Il a même de la poussière.
4: Je veux bien parler avec lui.
0: D'accord, ouais, bah, c'est bien. Ok, Jeanne, pour finir...
23: Bah écoute, GG, moi je dis, il y a un critère important pour moi.
4: La poussière, bien sûr.
0: De quoi?
4: Avaler la poussière.
0: Oh, ça y est, c'est fini derrière, s'il vous plaît, merci.
4: Oh, pardon.
23: Il y a un critère très important pour que je puisse dire oui à l'aspirateur. Il faut que son regard me capte.
0: C'est-à-dire?
23: Bah, il faut qu'il ait un regard, mais électrique.
14: Ah oui, je comprends. Ouais.
21: J'ai une question, moi.
23: Un regard pénétrant.
14: D'un coup, c'est mieux. Là.
23: Il faut qu'il y ait une sorte de coup de foudre, une sorte de courant électrique.
14: Il faut savoir quand même, parce que dans l'association protectrice des aspirateurs, que 20% des aspirateurs ont les yeux bleus.
21: Mais ils sont où les yeux sur l'aspirateur?
0: Bon, alors, Ben Guigui. Ben Guigui. Ben Guigui.
21: Où sur l'aspirateur?
0: Ben Guigui.
21: D'accord.
0: Ben Guigui.
14: Oui.
0: Eh Ben Guigui, tu vas commencer par t'écraser.
14: D'accord.
0: Hein, parce que tes sondages, on n'en a rien à foutre des 72% des aspirateurs qui ont les yeux bleus. J'en ai rien à foutre. Je n'en ai rien à foutre.
13: Ah, Gérard, c'est pas
0: grave. Je n'en ai rien à foutre.
21: 80% des aspirateurs.
0: Je n'en ai rien à foutre.
14: Il y a des aspirateurs qui sont abandonnés sur le bord de la route.
23: Et qu'on écrase.
0: Bon, alors.
21: Qu'on écrase.
0: Ben Guigui, tu me le sors. Merci.
14: J'ai rien dit.
23: GG? C'est Jeanne.
0: Oui.
23: Je voudrais, s'il te plaît, si tu permets, je voudrais poser une question à Ben Guigui.
14: Oui.
23: Je voulais te demander, est-ce que les couples qui se marient, là, avec les aspirateurs, est-ce que c'est le premier regard? Est-ce que c'est ça?
14: Bah, c'est-à-dire qu'en fin de compte, la première fois, c'est très important. La chose qu'il faut quand même savoir, c'est que...
23: Donc, qu'est-ce qui détermine le mariage, en fin de compte?
14: Bah, c'est très, très simple. Ce qu'il faut savoir, c'est qu'entre deux aspirateurs, à partir du moment que ça...
21: Que le courant passe.
0: Non, bah, Ben Guigui, c'est bon. Attendez. Là, Manu, s'il te plaît, tu me dégages, oui. Ben Guigui, parce que ce coup-là, il est
23: mais
0: même
23: moi,
0: pas. Non, non, toi, tu dégages.
23: Ben
0: tu dégages. Tu dégages, Olivier, s'il te plaît. Tu t'en vas.
13: Gérard, reprends. C'est de la radio quand même, hein, Gérard.
14: Ben Guigui, l'appareil.
0: Non, mais c'est bon. Ben Guigui, tu vas au standard.
13: Pose la question suivante, Gérard.
14: Enchaîne.
0: Peut-on avoir des fantasmes avec un...
14: J'ai pas répondu à la question, mademoiselle.
0: Ben Guigui, s'il te plaît, tu t'en vas. Merci.
23: Non, mais de toute manière,
0: Jeanne.
23: Oui. Écoutez ce que Ben Guigui a me dit.
0: Oui, non, oui.
13: Ça peut peut-être faire avancer le débat, remarque.
0: Ouais, mais de toute manière, on s'en fout.
14: Il va nous donner des informations.
0: Ouais, mais attends, tu permets, c'est moi qui gère mon débat, d'accord?
14: Je suis d'accord.
0: Bon, alors maintenant, tes histoires de sondage, on n'en a rien à cirer.
14: Je donnais pas des chiffres, je répondais à une question, Gérard.
0: Ouais, mais de toute manière, on s'en fout.
14: Mais non, mais
23: c'est intéressant.
14: Tu lui dis d'accord, pose-lui la question, et quand je vais pour répondre, tu me dis que je donne des sondages, je donne pas de chiffres.
0: Non, mais dans ce cas-là, pourquoi...
14: Je vais répondre à la question.
0: Tu réponds à sa question sans donner de chiffres, c'est tout.
14: Alors, je donne pas de chiffres, je voulais simplement dire que donc, par rapport au mariage, si le coup de foudre par rapport à deux aspirateurs, c'est effectivement les yeux, je tenais à dire une chose très importante, c'est que c'est la plupart des...
0: Ouais, d'accord.
21: Alors, tu l'as coupé, Gérard. Pourquoi tu l'as coupé?
0: Non, c'est pas moi qui l'ai coupé.
14: C'est Manu qui l'a coupé, non?
13: Non, c'est Manu.
14: J'ai continué ma phrase.
23: Vas-y, mec.
13: C'est peut-être les essais de son, je sais pas.
14: Et c'est donc pour ça que, en fin de compte, la possibilité, c'est que...
23: Mais pourquoi tu le coupes?
14: Le problème avec la DSI, c'est pour ça qu'on est d'accord.
23: Vas-y, arrête de couper.
0: C'est pas moi qui m'amuse.
21: T'amuses avec la DSI, Gérard.
0: Bon, alors... Peut-on avoir des fantasmes avec un aspirateur?
14: Ah, bah oui.
0: Qui, oui? Kiwi.
14: Ben Guigui.
0: Alors vas-y.
14: Enfin, kiwi ou banane, hein. Alors, c'est que. Ce qui est très important, c'est que dans les fantasmes, effectivement, moi, ça m'est déjà arrivé. Moi, je me souviens qu'une fois, ça m'est arrivé que j'étais donc avec un aspirateur et à un moment donné où j'ai voulu le.
23: Mais pourquoi tu le coupes, Gérard?
0: Attends, Gérard,
13: je l'ai entendu, moi.
0: Ouais, on a
13: j'ai entendu,
0: on a...
13: moi.
0: Oh, non, mais moi, j'ai rien.
13: Regarde ton casque en bas, là, le machin.
21: Où sont tes mains, Gérard, là? Elles sont où tes mains, Gérard? Enlève les mains des boutons.
13: Je sais pas, ça doit venir de ton casque, parce que moi j'ai entendu.
14: C'est pour ça que je me suis dit d'accord. Je suis bien d'accord.
13: Pas tous en même temps,
0: Non, Christophe.
21: C'est Jean-Charles.
0: Ouais, Jean-Charles.
21: Oui, je suis d'accord avec Ben Guigui qui dit que...
0: Mais qu'est-ce qui se passe là?
5: Bah c'est clair.
8: Voilà,
0: bon, ouais. Non, non, attendez, là ça commence à bien faire. C'est pas parce que je demande à Olivier qui fasse plus partie de l'équipe qui s'amuse derrière à nous faire le bordel.
23: Mais non, il s'amuse
22: pas. Moi je trouve que, de toute façon,
0: parce que ça fait deux.
22: Avec l'ensemble du.
23: Gabriela peut répondre.
8: Est-ce que
11: Jeanne, elle a eu des fantasmes, par exemple
0: si non, mais attendez. Je repose la question. Peut-on avoir des fantasmes
11: derrière quand même?
0: Oh, s'il vous plaît. On me laisse parler. Peut-on avoir des fantasmes avec un aspirateur?
11: Oui.
0: On va demander à Christophe.
22: Bah écoute, moi, je pense personnellement que un jour, ça m'est arrivé de...
0: Oh, mais qu'est-ce qui se passe là? Mais merde
22: après, bah, c'est bien fini, je crois.
0: Non, attendez, là, ça commence à bien faire.
21: Ouais, là, je crois qu'il y en a marre, là.
15: Qu'est-ce qui se passe, Gérard?
0: Non, mais tout le monde, ça fait trois fois que quelqu'un parle et qu'on lui coupe la parole.
15: Ah, c'est bizarre.
23: C'est pas bien.
22: Allô, Gérard, tu veux que je recommence?
0: Recontinue.
22: Recommence. Bah écoute, oui.
0: Olivier, tu t'en vas, s'il te plaît, merci.
23: Tu disparais des studios, Olivier.
0: Alors, non, Olivier, Christophe.
11: S'il te plaît,
0: Bon, ben ça. Ouais, non, mais c'est pas possible.
22: Allô, Gérard? Oui, c'est Christophe. Donc, moi, je te dis, je pense que, ouais, c'est naturel d'avoir des fantasmes envers son aspirateur, quoi.
0: D'accord. Voilà. Benjamin?
21: Bah, moi, me faire frapper par la prise d'un aspirateur pour qu'il me mette au courant, pourquoi pas.
0: Mm-hmm. Maïté?
23: Maïté? Quand je me suis lancée dans la cuisine, j'ai eu besoin de l'aspirateur. Et au fil des années, je me suis rendu compte que ça pouvait servir à bien autre chose que la première fonction de l'aspirateur qui est d'aspirer.
0: Oh là là, là j'ai mal compris.
22: Parce qu'elle parle en verlan, Gérard.
0: Non, mais même j'ai mal compris parce qu'il y a eu des coupures entre deux, c'est pas grave. Eddie?
11: Oui. Et j'étais sur une île déserte. Avec mon aspirateur, et donc c'était formidable.
0: D'accord. Ben Guigui?
11: Oui, moi aussi j'ai eu un fantasme. C'est effectivement d'être avec une partouze d'aspirateur.
22: Ah,
11: j'avais donc trois aspirateurs dans le cul, et qui m'aspiraient le zizi. Et à ce moment-là, l'aspirateur me dit que c'était...
0: Bon, d'accord. Alors là, Ben Guigui, c'est même plus la peine. Allez hop, ce coup-là, tu
15: c'est
0: peux...
15: C'est pas lui, Gérard, c'est pas lui.
11: Ben Guigui, attends, il a raison. Moi, j'ai compris la fin de son truc.
0: Non, mais moi, j'ai pas compris.
11: Ils m'ont dit, bah d'accord, si tu veux, on t'encule.
22: Comme ça, tout d'un coup.
11: Ah ouais. Ouais, et donc, je me suis retrouvé...
0: Oh, non, là, c'est pas là. Mon casque. Non, ça vient pas de mon casque.
11: La grande pièce, quoi. Ah ouais, à côté
0: non,
11: de la
0: non, là, c'est lui.
11: Non, j'étais justement...
0: Non, là, c'est lui, tu vois. Alors là, c'est même
11: c'est
0: plus la peine. Non,
11: non,
0: mais c'est bon, c'est bon.
23: Bon,
0: Gabriela.
23: Oui, alors moi, mon fantasme est de...
0: Oh, mais c'est pas possible!
15: Qu'est-ce qui se passe, Manu?
11: Et avec l'aspirateur branché ou pas?
0: Qu'est-ce qui se passe, là?
22: J'ai
0: même plus Gabriela.
15: Si, elle est là, Gabriela.
0: Bon, Gabriela, tu réponds, s'il te plaît.
11: On a entendu, Gabriela, elle a répondu.
23: Moi, mon fantasme est de faire l'amour avec deux aspirateurs et faire la double pénétration avec.
0: Hein. D'accord.
11: Comme moi.
0: Jean-Charles?
24: Oui, c'est-à-dire que moi, Jean-Charles...
0: Non, mais toi, tu vas prendre ta voix comme tout à l'heure ou sinon tu vas gerber ce coup-là.
24: Lui, il habite pas sur Rennes, ça, c'est sûr. C'est-à-dire que je rêverais que mon aspirateur...
0: Bon, allez... Non, là,
24: enroulé
0: c'est même plus...
24: de son long tuyau.
0: Tu peux le virer, Jean-Charles.
15: Ça y est, enchaîne.
0: Jeanne.
23: Oui, et eh ben écoute, GG, moi je te dis que...
11: Elle est bonne, Jeanne.
23: Merci. Moi je te dis qu'en fait, l'aspirateur, ça fait partie des fantasmes de l'humain.
0: Mm-hmm.
23: Donc, à travers les temps, les âges...
11: C'est vrai pour 42% des gens. Moi, je préfère Serge.
23: Donc, en fait, à travers les temps, la nuit des âges, ben, l'aspirateur a eu une fonction dans les fantasmes de l'homme.
11: Ouais, pour 42% des gens, ouais.
0: Bon, ça y est, c'est bon, on a fait le tour.
23: Gérard?
0: Oui.
23: Gérard, j'ai Maïté.
0: Oui.
23: J'aimerais poser une question, vite fait.
0: Vas-y.
23: J'aimerais savoir si tu donnes un petit nom à ton aspirateur.
0: Non.
23: Et est-ce que tu fais l'amour avec ton aspirateur?
0: Non plus.
23: Est-ce que tu as des fantasmes?
0: Non.
11: Est-ce que tu as un aspirateur?
0: Oui.
22: T'en as combien?
0: J'en ai un et je l'ai dit. Non, mais ça y est. J'ai déjà dit combien de fois que je passais l'aspirateur chez moi,
11: mais
0: d'accord?
11: Pourquoi il parle jamais ton aspirateur?
0: Bah parce qu'il parle pas, c'est tout, abruti. Bon, ça y est, c'est tout, allez, hop. Votre aspirateur est-il un fidèle ami?
23: Ah, question
0: débile. Bon, qui c'est qui est pas content, là?
22: Qui est pas content, là?
23: Qu'est-ce qui est pas content? Personne. Bon, bah alors, continuons.
0: Alors, Chris, Jeanne?
23: Oui, et ben écoute, Gérard, très bonne question. Merci.
11: Je crois qu'elle suce en plus.
0: Christophe ou Benjamin ou Eddy, vous allez vous calmer s'il vous plaît, merci.
22: C'est pas moi Gérard.
0: Ah, vous allez vous calmer, c'est moi qui vous le dis maintenant.
23: Donc j'ai juste réponse.
2: Oh, elle est bonne, elle. Je crois vraiment qu'elle suit ça.
23: Non, je crois pas, non. Pas bon. N'importe qui, faut être sage avec moi.
0: Je préviens d'une chose.
23: Bon, c'est pas le sujet du débat, là.
0: Voilà.
23: En fait, je réponds.
0: Oui.
23: Donc, je tout à fait, l'aspirateur, c'est un fidèle ami.
0: D'accord.
23: Parce que tu vois, où que tu sois, que t'es seul dans ta maison, bah, il y aura toujours une compagnie. Il y aura toujours
2: ouais, la vanne en plus. Hein.
23: Qui bon. Te fera la conversation et qui sera là pour toi.
0: Manu, s'il te plaît, tu me calmes ceux qui s'amusent à insulter les gens comme ça, parce que ça commence à bien faire. Il est 4h-10.
7: Bah, c'est un compliment qu'il avale, non?
0: Ouais, non, mais même. Il va être 4h-10. Là, le deuxième débat se passe. Comme le premier, je voudrais pas qu'on commence à foirer,
23: bien,
0: parce qu'il y en a qui s'amusent à insulter les gens quand ils parlent. Ça, c'est un truc que j'ai horreur. C'est un truc que j'ai horreur, c'est tout.
24: Gérard, c'est Christophe, je peux répondre?
0: Pour l'instant, je demande à Gabriel, là.
23: D'accord. Alors moi, merci. Mon aspirateur,
2: elle
23: vient avec moi au travail, il dort avec moi, il se lave avec moi,
2: et
23: il
2: ton mec
23: avec moi, il mange avec moi.
2: Et ton mec là-dedans, c'est tu fais comment?
23: C'est mon confident.
0: D'accord. Ben Guigui.
2: Bah, moi, je suis très étonné parce que Gérard, c'est une question qu'on peut se poser, parce que si les femmes sont aussi folles amoureuses de leur aspirateur, en fin de compte, elles font un peu cocu leur mec, ou est-ce que leur mec devient plus leur mec? Je sais pas, qu'est-ce que t'en penses, Gérard?
0: Non, ça, personnellement.
23: Bah, écoute, tu peux avoir deux choses.
5: Non, mais Gabriella, est-ce que tu peux laisser Gérard répondre?
0: Non, mais attends, pour l'instant, s'il vous plaît, là, Jeanne et Gabriella, vous vous calmez, ou sinon vous allez vous faire calmer au standard. Alors, vous allez vous faire calmer au standard toutes les deux, ça commence à bien faire depuis tout à l'heure. Merci. Ben Guigui, donc.
2: Qu'est-ce que t'en penses, toi, Gérard?
0: Moi, personnellement, je voudrais bien que tu me répètes ta question, parce que avec.
2: C'est-à-dire que si on entendait des femmes tout à l'heure qui disaient que, tu vois, elles mangeaient avec leur aspirateur, qu'elles faisaient de l'amour avec, tout ça.
0: Ouais.
2: Donc si en plus dans leur vie elles ont vraiment un mec, en plus de leur aspirateur, est-ce que quelque part l'homme, c'est-à-dire leur mec, n'est pas un peu fait cocu à cause de l'aspirateur?
0: Personnellement, si, je pense. Quand je pense.
2: Comme, on est d'accord.
24: Donc on est d'accord, là c'est Christophe, allo Gérard.
0: Non mais attends Christophe, que... Christophe, pour l'instant je réponds à Ben Guigui. Ouais.
23: Pourquoi cocu? Pourquoi? Bah, parce que
2: si vous êtes tout le temps avec votre mec, enfin si vous êtes tout le temps avec votre aspirateur, vous partez, bah, apparemment vous allez au travail avec, vous couchez avec, vous faites la course avec, vous êtes plus souvent avec votre aspirateur qu'avec votre mec, et donc à un moment donné, votre mec, moi je sais que je serai votre mec, je me dirais tiens, je suis cocu. Par l'aspirateur de ma femme.
0: D'accord.
23: Non,
0: okay.
23: Attendez,
0: qui c'est qui n'est pas d'accord?
23: Jeanne?
0: Gabriella, tu n'es pas d'accord avec lui, pourquoi? Mais alors pourquoi?
23: Parce que quand on n'a pas de mec, on a son aspirateur, je suis désolée.
0: Ouais, mais attends, Gabriella, moi je vais te répondre tout de suite, clair et net, parce qu'on va demander quand même à Eddy, Maïté, Benjamin et Christophe de répondre à la question.
2: Ouais,
0: moi, je vais dire une chose, attendez.
2: Ouais, pour l'instant, vous la fermez.
0: Gabriella, tu vois, moi, ta question, je vois pas le rapport.
23: Je vais poser une question, hein.
0: Hein, moi, je vois pas.
23: J'ai répondu à une question.
2: Non, mais là, les filles, zéro. Vous répondez
0: non,
2: pas aux questions.
0: Non, parce que là, moi, je suis pas.
23: Moi,
0: Ben Guigui, moi, je suis tout à fait d'accord avec ce qu'il a dit. C'est vrai que même si on a un mec, je vois pas pourquoi qu'on va prendre un aspirateur. Non. Parce que je vois pas du tout le rapport.
23: Non, mais si on n'a pas de mec.
0: Mais bah, si on n'a pas de mec. Mais dans ce cas-là, il n'y a pas besoin d'un aspirateur pour.
23: Ouais, je suis d'accord.
0: Bah
23: si, sinon on est toutes seules.
0: Mais alors, mais dans ce cas-là, mais des mecs.
2: Pendant qu'il travaille, le mec faut bien s'occuper.
0: Mais dans ce cas-là, si t'as pas de mec, tu vas pas emmener ton aspirateur avec toi au boulot. Tu vas pas taper. Non, mais attends. Attends, Gabriella, tu vas pas t'amuser à taper à la machine à écrire avec ton aspirateur, c'est
23: mais
0: pas la.
23: Tu te poses à côté de moi, t'es bête ou quoi?
0: Non, mais attends, mais je vois pas. Non, mais attends,
24: c'est vrai que t'as raison, Gérard.
0: Non, mais alors,
24: il y a un peu de silencieux sur les aspirateurs où ils font quasiment.
2: Même Gérard a raison, on n'emmène pas son aspirateur au travail. C'est
0: mais non, mais.
23: Si, désolé, hein.
0: Bon, attends, mais dans ce cas-là, c'est. Attends, le patron, tu crois qu'il va accepter ton aspirateur à côté de toi?
23: Mais d'accord.
2: Est-ce que tu le sors un peu en laisse pour lui faire pipi à ton aspirateur?
23: Mais bien sûr. Gégé?
0: Oui.
23: C'est Jeanne, je voudrais poser une question.
0: Attends, Jeanne. Oui. Tu me la poseras après, on va demander à Eddy de répondre à la question.
23: D'accord.
2: Donc, par rapport à si je sortais mon
24: animal,
2: en fait, parce que c'est un peu mon animal.
0: Non, votre aspirateur est-il fidèle, un fidèle ami?
2: Ah oui, il est assez fidèle, ouais. Il va pas se balader à droite à gauche, non, ça va.
0: D'accord. Maïté?
23: Ben oui, c'est un fidèle ami, que c'est
2: clair,
23: tu lui racontes tout ce que tu veux, il le répète
2: pas. Elle est telle, elle avale, elle suce tout.
0: Benjamin?
21: Bah, pour te répondre à toi, Gérard, on peut dire que face à ton aspirateur, quand tu lui...
3: Ah, ça, je sais pas, moi.
21: Quand tu lui confies, quand tu lui confies un secret, il ne peut donc pas le répéter.
0: Mmh.
21: Mais sinon, pour répondre à Ben Guigui, on est en droit de se poser la question par rapport à ce qu'il a dit, si aspirer, c'est tromper.
3: Voilà, exactement. Bah voilà.
21: Donc, là, c'est Chris... tout part. C'est
0: d'accord.
21: Là,
0: non, mais c'est bon. Ouais, mais attends, Jeanne, s'il te plaît, merci.
23: Ouais.
0: Christophe, mais pour finir...
24: Moi, il m'a accompagné, mon aspirateur, il m'a jamais quitté, donc bon. Mais bon, moi je dis, pourquoi une femme aurait besoin d'un aspirateur, alors pourquoi un homme aurait pas besoin d'une poupée gonflable, un truc dans le genre?
0: Ah bah oui, bah voilà, mais ça c'est pas le thème d'un débat. Ça va être... Ah bah attendez. Gérard a une idée. Ouais. On va faire un débat sur les poupées gonflables bientôt.
24: Là, je t'ai fait plaisir, Gérard.
0: Ah ouais.
12: Comme quoi, l'aspirateur, ça mène à tout.
0: Ah bah. Voilà, alors donc, Jeanne, tu voulais me poser une question ?
24: Jean-Charles ?
23: Ouais ?
0: Bon, attends, Jean-Charles, il est encore là, lui ?
12: Bah oui, je l'ai calmé, il a rien dit depuis tout à l'heure, hein, il est sage, donc...
23: Donc je poserai ma question après
0: Jean-Charles, dépêche... Non, Jean-Charles, s'il te plaît, vite.

0: pensez-vous que c'est bien les gens qui abandonnent leur aspirateur sur le bord de la route?
1: Tous en même temps.
2: C'est comme les chiens.
0: S'il vous plaît, merci. Jeanne.
3: Eh ben écoute, moi je suis. Bah, je sais pas, je voudrais demander au mec de la SPA là.
0: Non. Pour un son, tu réponds, s'il te plaît, Jeanne.
3: Bah, écoute, je suis pas d'accord.
2: T'es bonne, toi.
0: D'accord.
3: Je suis pas d'accord parce qu'en fait, l'aspirateur, ça représente quand même quelque chose.
0: Mmh. Mais okay.
3: C'est ton ami fidèle, donc tu peux pas lui faire ça.
0: D'accord. Stop. C'est bon. Attendez, il me reste encore une question. Je voudrais qu'on accélère. Jean-Sarc, s'il te plaît, merci.
4: Oui, bah, je pense que c'est comme les bébés, il faut les emmener sur le bord de la route.
0: Ah bah d'accord, alors là j'en sors que tu peux dégager tout de suite, t'auras pas la 13e. Bonne nuit pour toi.
1: Ah, chacun ses idées, Gérard. Chacun son opinion.
0: Ah, non, mais attends, là, parler des bébés abandonnés sur le bord de la route, c'est pas. Ça, c'est un truc que j'aime pas entendre. Alors c'est bon pour lui. C'est bon, Jean-Charles, c'est bon. C'est fini pour toi.
1: Bah,
0: Gabriella.
5: Oui, alors moi, malheureusement, j'ai déjà perdu mon aspirateur qui s'appelait Jacouillet. J'ai dû l'enterrer et tout, et puis j'étais vraiment très malheureuse. Et là, je l'ai remplacé par mon deuxième aspirateur que j'ai appelé Romuald.
0: D'accord. Ben Guigui.
2: Oui, alors justement, alors là, je suis obligé de parler de pourcentage.
0: Non, tu parles pas de pourcentage. Tu peux vite, s'il te plaît. Il me reste 3 minutes. Il reste encore une question. Il reste encore une question, il reste 3 minutes. Hein. Tu te dépêches, s'il te plaît, merci.
2: Juste 4 chiffres.
0: Non, mais je m'en fous. Tu réponds. Jeanne, s'il te plaît, tu me laisses.
2: Il y a 50 000 aspirateurs.
0: Non, hey, j'en sens que.
2: 2 000 sont abandonnés.
0: Bon, j'en sens. Ben Guigui. Ben Guigui, ça commence.
2: Bon,
0: Ben Guigui.
2: 32%
0: en été. Tu me coupes Ben Guigui.
6: Non,
0: mais moi, pour l'instant, il me reste encore 3 minutes.
1: Bah, justement, Gérard, enchaîne.
2: 13% en hiver.
3: Ah, d'accord, merci.
2: Pourquoi ?
3: Gérard ?
0: Eddy, allez, c'est bon, Ben Guigui.
2: Les aspirateurs, mais plutôt les animaux.
0: Bon, alors c'est bon, Ben Guigui, merci. Eddy ?
2: Alors moi, ça fait un peu comme Ben Guigui, mais plus les grands-mères. Je préfère abandonner les grands-mères.
0: Pareil. N'importe quoi, toi. Maïté, c'est celle qui se marre comme... Oui.
5: Je trouve ça lamentable d'abandonner son aspirateur sur le bord de la route.
2: Bah, c'est comme les enfants, hein, ouais. On abandonnera les grands-mères, c'est pareil, à la matinée.
0: Voilà, s'il vous plaît ! Maïté ?
5: Oui, je disais que c'était lamentable de l'abandonner sur le bord de la route. Ça se fait pas, c'est comme un animal.
2: Mais il faut, sinon il y a trop de repas.
0: Non,
5: autant le ranger dans sa cave, dans son garage.
0: Voilà.
2: Mais non, la reproduction.
0: Benjamin, s'il te plaît.
2: Ouais, par
5: justement,
2: même
5: les anciens, quand tu rends les
6: nouveaux. Tu jettes ton chien et ton chat, comme ça tu fais une économie de laisse, tu fais une pierre 3 coups.
2: Il y en a qui sont noyés, dans la mer.
6: Oui, 30%, c'est.
0: Ouais, bah, 30%, t'es un starbé, toi. Christophe.
7: Bah, moi, en tant que vendeur d'aspirateur, oui, moi, je suis pour qu'on abandonne ces aspirateurs au bord de la route, comme
0: n'importe
7: ça.
0: N'importe quoi.
2: Ah, ça, tu fais de la thune, toi, hein.
0: Bah, ouais. Voilà. Tu crois qu'on viendra attacher des aspirateurs en disant des conneries comme ça?
7: Mais attends, mais si on a besoin d'un aspirateur, on abandonne son aspirateur, forcément on vient en racheter un autre.
0: Ah ouais, bah moi je pense pas. Donc la dernière question.
2: Forcément, abruti.
0: Tu restes poli, s'il te plaît. Tu restes poli, Christophe.
7: Non, mais ça lui a échappé, je pense.
3: Bonne nuit.
0: Christophe, tu restes poli.
1: 2 minutes.
0: Alors, dernière question.
2: Attention.
0: Emmèneriez-vous votre aspirateur en vacances?
7: Et voilà, ça c'était la question.
1: Quoi cette question?
6: Ça c'était la question. Bah
1: non, c'est la question bonus sortie de nulle part.
0: Ouais, c'est une question subsidiaire.
3: Ah, non,
1: il a changé la question.
8: Elle était mieux l'autre.
1: Non, c'est pensez-vous.
2: Sur 50 000, il y en a 2 000.
0: Je fais celle-là.
8: Non, les bidons, c'est la question. La vraie question, c'était pensez-vous que Gérard manque d'aspiration comme un vieil aspirateur pourri?
7: Ah. Ok.
0: Je m'en fous là.
7: Tu as changé la question, Gérard.
0: Je fais ce que je veux.
7: On a deviné que c'est pas la bonne.
2: Ce que tu veux.
0: Non, attends, si t'es pas content, tu retournes au standard. Alors,
3: on va faire un mélange des.
0: Bon, allez, vous répondez, c'est terminé, il reste plus qu'une minute. Allez.
2: Bah, effectivement, nous, on a vraiment l'impression que tu ressembles plutôt à un vieil aspirateur, effectivement, tout pourri, avec plein de merde et plein de poussière.
6: Tu t'essouffles dans tous les sens.
0: Alors, donc, qui c'est qui dit ça?
7: C'est la question pour déchaîner.
2: T'as bien aspiré vu que t'as plus de dents.
0: Alors là, qui c'est qui vient de dire ça?
8: Je crois que c'est Benedict.
1: C'est Jean-Charles, je crois.
8: Ah bon, merde.
1: Mais ça y est, je l'ai viré.
0: Alors, Jeanne, pour toi?
3: Bah écoute, à quelle question je réponds, là, à la tienne ou à l'autre?
0: Non, mais allez.
8: Celle que tu veux, mais vite.
2: Comme quoi,
0: vite, parce que là, c'est terminé.
3: Bah écoute,
0: c'est terminé.
3: Ouais, t'es un vieil aspirateur et tu aspires plus.
0: D'accord. Gabriella.
5: Oui,
0: Gabriella.
5: Moi, j'amène pas mon aspirateur en vacances. Il a besoin de se reposer, je le laisse dans le placard.
0: D'accord. Ellie. Allez, non, mais je m'en fous, moi. Vous répondez aux deux questions, c'est tout. Bon, allez.

0: Bon, ça y est.
1: Mais non, Christophe.
2: Comme il est speed, le Gérard.
0: Mais non, allez. Si t'es pas content, il dit tu gerbes. Hein.
1: Ben Guigui.
0: Non, Ben Guigui, tu dégages, quoi. Je veux plus t'entendre.
3: On va faire la conclusion, Gérard, parce qu'ils ont l'air un peu excités, toi aussi.
0: Ouais, je vois.
3: Ah, vas-y.
0: Alors, conclusion du débat,
1: là,
0: donc.
1: Je bourrais bien le cul d'une des deux salopes du, qui sont à l'antenne, là.
0: Eh ben, c'est bien, tu verras avec eux.
4: Ami poète, bonsoir.
0: Ouais, ben, pour l'instant, conclusion, allez.
5: Ben, moi, alors, c'est Christophe, je suis ma conclusion. Ben, moi, je pense qu'effectivement, je crois que tu peux marquer ce jour-là d'une pierre blanche, parce qu'on a vraiment, c'était deux super débats.
0: Mmh.
5: Et donc, quand même, une petite conclusion, ce qui est sûr, c'est que, bon, ça, là, je me fais plaisir. Tu n'auras jamais une bite aussi longue qu'un tuyau d'aspirateur. Ça,
0: d'accord, ok. Benjamin, pour toi, pour finir, la conclusion.
1: Je vais la faire en même temps que lui, comme ça ira plus vite.
0: Non, hein. vous calmez, Benjamin, s'il te plaît, merci.
4: Alors, à la conclusion du premier débat, j'étais là, donc je vais dire pareil que pour le deuxième débat, donc pareil.
0: Donc pareil que c'est le premier.
4: Voilà.
0: Ok. Maïté.
6: Pour la conclusion, je dirais que c'est pas trop mieux qu'avant.
1: Suce à l'aval et tout.
0: Bon,
1: et
0: s'il vous plaît, derrière, merci.
6: Et vive les aspirateurs.
0: Ouais. D'accord. Eddie,
1: Moi la conclusion du débat, j'ai trouvé ça pas mal pour une fois. C'est vrai que ça a un peu changé.
0: Mmh.
1: Je suis assez fier de toi. Hein.
0: D'accord.
1: Je crois que dans les statistiques ça se verra. Hein.
0: Ok. Ben Guigui.
1: Moi j'ai été ravi quand même parce qu'effectivement le débat s'est bien passé. Je vais juste donner l'adresse de la société protection.
0: Non, c'est bon, tu donneras pas d'adresse, tu vas
1: des handicapés.
0: Ouais, voilà, c'est bien, Manu s'il te plaît.
2: Manu.
0: Merci.
2: Voilà, Manu.
0: Gabriella, pour conclusion.
7: Alors moi je trouve que le débat s'est très très bien passé, les deux débats, et je suis très contente que ça soit bien passé, et puis voilà, salut.
0: Ok. Jean-Charles. Ah non, il est plus là.
8: Il est parti.
0: Jeanne, pour finir.
7: Eh ben écoute, débat fort intéressant, question très bien, et c'était très important de parler des aspirateurs parce que ça va être le compagnon de la femme du futur.
0: Donc d'accord.
7: C'était très bien de l'indiquer, puis je me suis bien marré. Voilà.
0: D'accord. Eh ben moi, je peux vous dire une chose, que je pense que ce qu'on avait discuté mardi lors de la petite réunion avec Max Fuldar et Manu, je pense que ça
3: a porté ses fruits. T'es
0: ça
3: content, chef, de nous? T'es content, chef?
0: C'était bien. Ça s'est bien passé. C'est les deux débats super bien passés. Donc j'espère que la semaine prochaine, ça sera autant.
3: Tu peux remercier Fuldar et Manu quand même.
2: Oui, ouais. Quand même.
0: Vous avez quand même fait des efforts, c'est vrai, je reconnais. La semaine prochaine, les deux débats vont porter sur les grandes surfaces et sur les sports automoto. Et là, on va se quitter pour la nuit sans pub avec...
3: On va leur faire plaisir quand même.
0: C'est qui, c'est Marine?
3: Ouais, Marine, elle arrive.
0: Marine. Donc Marine pour la nuit sans pub et demain...
3: Un petit cadeau.
0: Et demain, vous allez avoir le droit au best-of techno.
3: Ouais.
0: Parce que Max n'est pas là pour vous faire la libre antenne du soir.
3: Moi, je serai dans le bus, quand même, en direct.
0: Il sera en direct dans le bus, en direction de la Belgique. Donc, il va faire une teuf là-bas. Donc, allez-y nombreux, surtout. Et comme tout le monde a été calme, vous avez le droit à un petit remix.
2: Ouais. Voilà.
9: Et nous avons Gérard, donc, qui est fan du Yannick en question. Alors, Olivier, toi c'est Manu.
10: Bonsoir, ça va bien?
9: Manu, Yannick, c'est qui exactement?
10: Pourquoi tu demandes à moi?
9: Parce que c'est un mec d'un membre...
10: Le Bandonec?
2: Non, t'es fou quoi!
10: Mafia tressée?
2: Ah, mafia tressée, voilà!
10: Ah, tu mets des demandes si tu veux pas!
9: Putain, mais tu connais rien en rap toi en réalité!
10: Mafia tressée, non, j'avais oublié!
9: Mafia tressée, donc c'est un groupe quand même assez. Et là, c'est un peu bizarroïde quoi!
10: Je dis rien moi!
9: Bah, tu dis rien!
10: Oh, l'autre, il a peur de se faire descendre!
9: Gérard! Mais c'est bien, alors Yannick, t'es fan, donc il sera Dance Machine! Gérard, tu travailles ou je passe directement à Jean-Pierre, moi c'est pas un problème, hein, j'ai du monde derrière qui attend, donc si tu t'endors.
11: Non, mais attends.
9: En train de se faire chuter l'audience là.
11: Moi j'ai appelé Noémie. Noémie, c'est elle qui m'a dit que Yannick.
9: Oui, bon, il passe pas. Gérard, on va arrêter là-dessus, il passe pas chez moi, ça sera bientôt et ça sera chez DJ Phil entre 19h et 21h, elle s'est peut-être trompée, c'est pas grave, il sera également à Dance Machine. T'es fan de Yannick, tu veux quoi, le 45 tours?
11: Le CD.
9: D'accord, ok, t'as appelé pour ça?
11: Bah ouais.
9: Super. Donc tu passes en direct pour me demander un truc comme ça.
11: Mais non, mais
9: t'es le premier à me dire que les auditeurs sont nuls en antenne et toi tu fais un truc qui est aussi nul que les auditeurs.
11: Non.
9: Je suis désolé.
11: Non, bah allez. Bon, on va pas continuer de parler de Yannick là, 107 ans. Bon, sinon comment tu vas?
9: Ça va.
11: Non, mais laisse, c'est des calmes.
9: Attends. attends.
11: Attends, ça fait plus d'une semaine que j'ai pas de plus nouvelles. Comment tu vas, toi, mon chef à l'oreille?
9: Bah écoute, c'est assez marrant parce que...
11: Les deux branleurs, là, tu dis à l'autre, là, qu'il se calme, sinon je les tripe.
9: Non, mais ce qui est génial, c'est que deux fois, quand on s'est au téléphone, tu me dis, putain, en ce moment, ton audience, ça marche pas, j'ai l'impression que tous les mecs, c'est que des nazes. Et toi, tu me parles de Yannick, tu veux un 45 tours, bon, ok. Et après, tu me demandes comment je vais. Est-ce que tu crois, franchement, que les auditeurs, ils en ont quelque chose à foutre de ça?
11: Bon, alors...
9: Bon, moi, j'ai une autre question, plutôt, qui sera quand même beaucoup plus intéressante que tout ça. Comment va Bibi?
11: Bibi va bien.
9: Bibi va bien, elle est en forme.
11: Elle est en pleine forme, elle est avec les deux écouteurs dans les oreilles et elle t'enregistre en plus.
9: D'accord, très bien.
11: Elle continue à t'enregistrer.
9: Ah bon, alors, Bibi,
11: laisse pas tomber.
9: Bibi, si tu m'écoutes, elle m'écoute, là?
11: Ouais, elle t'écoute.
9: Bon, bah, alors, Bibi, écoute.
11: Elle est Wattman.
9: Écoute bien, Bibi. Tout ça, c'est la langue qui va directement dans tes oreilles pour aller récupérer le miel pour en donner à quelques abeilles.
11: Waouh!
9: Ça lui fera plaisir, ça, hein?
11: Ouais.
9: Ça, c'est quand même affectif.
11: Eh, tu peux pas lui... Elle m'énerve, tu peux pas lui faire un petit sodomane?
9: Un petit...
11: Allez, sors-moi un sodomane, là.
9: Non, pas pour le moment, non. Tout à l'heure.
11: Vas-y.
9: Tout à l'heure.
11: Vas-y, fais-moi plaisir, sors-lui un sodomane, là, maintenant.
9: Putain, mais t'es gourmand, toi, hein.
11: Mais ouais, mais...
9: Toi, t'appelles à l'antenne, tu fais la pluie, le beau temps, t'appelles pour me demander comment je vais. Bon, c'est sympa, mais bon, celui-là, c'est pas plus intéressant que les autres, à ce moment-là. Tu permets de donner des sons et tout ça, et après, il faut faire monsieur pour faire plaisir à sa meuf, t'inquiète pas, je vais appeler Max, on va se faire un petit sodomane, on va se faire un petit truc, comme ça, tranquille, quoi, la vie est belle, quoi, pour monsieur, hein.
11: Ouais, tranquille.
9: Bah ouais, je vois ça, hein.
11: Tranquille, maintenant que je m'appelle plus l'homme de fer, hein.
9: Comment ça, tu t'appelles plus l'homme de fer?
11: Ben non, je suis pas l'homme de fer, sans rien dans mes plaques, hein.
9: Ah oui, c'est vrai, c'est fini. Ah oui, Steve Austin, là. Ouais. Non. Merde. C'est ça que je voulais faire,
11: Mais non.
9: Non. Bon.
11: Non.
9: Qu'est-ce qu'il y a?
11: Non, maintenant, c'est l'homme qui valait 3 milliards.
9: Eh oui, je sais bien, l'homme qui valait...
11: Comme un lion, maintenant.
9: Bah oui, je sais bien. Bon, donc il faut faire un truc pour ta meuf, quoi.
11: Ouais, je veux dire un petit sodomane.
9: Bah, enfin, tu réclames quand même vachement, toi, dis donc, Eo. Hein?
11: Ouais, sodomane, tu sais bien que c'est la reine de la sodomie.
9: Bah oui, je sais bien, c'est... Ah! Tu reconnais que... Tu vois, Phil Drey, Manu?
11: Sodomane, c'est quoi?
9: Non, mais t'as dit que c'était la reine de la sodomie, ta petite Bibi.
11: Bah ouais, bah de toute manière, elle aime. Alors en plus, et quand faut faire la sodomie, je préviens bien les auditeurs et auditrices, si vous faites ça avec votre copain ou votre copine, surtout avec votre copine, vous prévoyez une bouteille d'eau. Ça, c'est Andy qui avait précisé qu'on faisait la sodomie.
9: Pourquoi il y a besoin d'une bouteille d'eau pour la sodomie?
11: Ah, mais je sais pas, pour que ça fasse moins mal.
9: Ah bon, parce que... Attends, tu veux dire que tu mets de l'eau
11: Ah mais c'est elle qui l'avait dit une fois, quand tu y avais posé la question une fois, elle t'avait dit, surtout avec de l'eau.
9: Mmh.
11: Hein? Donc continuez avec de l'eau.
9: Oh là là, on va arrêter là.
11: Le mieux...
9: Non, mais c'est quand même hallucinant que quand même, elle donne des conseils que toi, alors que tu le fais avec elle, t'es même pas foutu de savoir à quoi ça sert. C'est comme si je disais... J'en sais rien.
11: Non, moi, j'ai pas besoin de mettre d'eau, moi, pour faire de la sodomie.
9: Et alors, faut pas être égoïste quand tu fais l'amour, c'est à deux. Donc, si elle a besoin de flotte, abruti.
11: Tu veux savoir ce que j'ai fait hier?
9: Mais non, mais si elle a besoin de flotte, abruti, que tu fais l'amour avec elle à sodomie, t'as besoin de ça. Ça t'intéresse même pas de savoir pourquoi elle a besoin d'eau, à quoi ça. Elle l'utilise pour quoi? Pour boire ou pour se la foutre dans le derrière?
11: Non, mais elle s'en met un petit peu sur l'arrêt du cul pour avoir la main avant que de se guéguiller en.
9: Oh là là là là là là là là là. Moi, je croyais que Gérard, en fait, tu te mettais le sexe dans la bouteille d'eau pour la pénétrer.
11: Mais non, mais moi, j'ai pas besoin de mettre mon sexe dans...
9: Oh là là, pour se laver l'arrêt. Non, laisse tomber, c'est pour enlever le caca. C'est pour... Non, stop, c'est écœurant. Bah.
11: Et attends, tu sais ce que j'ai fait hier? Elle m'a tellement énervé que hier soir,
9: j'ai mis les deux points.
11: Attends, une bataille de crème à la vanille, de crème au chocolat, mais alors grave de chez grave.
9: Génial. Puis tu parles branché maintenant, t'es un branché, toi, hein.
11: Ah ben, c'est de sa faute aussi.
9: Ah ouais, c'est clair, ouais, elle est dans le vent, elle. Hein. D'ailleurs, elle en lâche quelques-uns, à mon avis, avant de se coucher, ça doit être sympathique. Hein. Bon, allez, je vais essayer de me concentrer quelque part, et pour faire plaisir à Bibi, il y a bon nombre de gens, je vais essayer, mais il faut que ça rentre, il faut lui demander de venir. Alors, je sais pas si c'est toujours facile, attention.
8: Est-ce que tu m'entends? Stop! organisateur de petits et de gros culs, je viens de prendre l'âme ainsi que le corps de notre ami Max. Je suis sodomane. J'attrape toutes les petites demoiselles de plus de 18 ans qui seraient intéressées par ça. J'aime les petits culs, et tu connais ma chanson, alors chante-la avec moi, sinon je resterai toute cette soirée sodomane. Comment vas-tu?
12: Comment vas-tu?
8: Bien, et toi?
12: Ah bah ça va, la bien. Forme. T'as déjà mangé ce soir?
8: Ouais,
12: que
8: j'ai mangé des petits culs, des petits culs, des petits culs, tous des petits culs, des petits culs, des petits culs. Je boufferais bien un tout petit cul, deux, trois peut-être même avant de coucher. Je suis sodomane.
12: T'as raison, sodomane, il faut profiter de la vie au maximum.
8: Eh oui, il faut. J'étais aujourd'hui dans Paris avec le soleil, je voyais tous ces petits culs qui étaient dans des strings.
12: Ah bah tu sais, sur Paname, il y en a pas mal, les petits culs.
8: Moi, ce que j'aime bien,
12: c'est amusant.
8: Tais-toi, Solante, et laisse-moi parler.
12: Tu peux répéter, j'ai pas trop compris ce que t'as dit.
8: Je disais que l'été, j'aime bien aller me balader. Tais-toi, Solante, ferme-toi, tais-toi.
12: Bah écoute, c'est dommage, je suis content de t'avoir parlé quand même, hein.
8: Bah tais-toi et laisse-moi terminer, sinon je vais recouvrir ton gros derrière.
12: Ok.
8: Ce que j'aime bien, c'est aller dans les camps de nudistes et d'aller voir tous ces petits culs qui vont se faire bronzer tout l'été sur la Côte d'Azur ou je ne sais où. Allez-y les petits culs, faites-vous bronzer. C'était sodomane, dans la peau et dans l'esprit de Max, votre animateur préféré, qui est à ma merci. Je reviendrai.
13: Oh putain. Oh là, c'est chaud. Oh, c'est étouffant. Hein. Faut voir l'énergie que ça me pompe, hein, de le faire venir dans mon corps comme ça, mais ça me tue, hein.
12: Ah, c'est du sport, hein.
13: Ah bah non, c'est rien, mais c'est que il rentre dans ma peau et je te jure, le parler 2 minutes comme ça, c'est comme si j'avais parlé pendant plus d'une heure. Ça m'épuie, je transpire en plus.
12: Ah ouais, maintenant, ah non, c'est chaud, hein, de ce temps-là, ouais.
13: C'est
12: pas évident.
13: Ah non, c'est trop dur, c'est trop compliqué. Faut pas lui demander de venir à chaque fois, parce que s'il vient, je te jure, ça m'épuise.
12: Ah ouais,
13: bon, bah, sûr. Bibi.
12: Ouais, bah non, tu vas te reposer après.
13: Tu quittes pas, je te repasse Manu au fil d'art en antenne, d'accord?
12: Ok, d'accord.
13: Allez, bonne bourre à toi et amuse-toi bien.
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13: 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Vous avez un problème, n'importe lequel, vous avez des soucis d'ordre médical. Les vacances arrivent à grands pas, des gens qui veulent des conseils d'amour, hein, de protection, n'importe quoi. Je pense que Gérard et Sandy, étant donné qu'ils ont quand même pas mal voyagé et qu'en amour ils ont pas mal bourlingué au niveau travail également, ils s'y connaissent dans les soucis, tout ça, vous pouvez les appeler et ils seront là bien sûr pour répondre à toutes vos questions au 0803 08 5000. Je vais m'absenter quelques minutes, je vais donc demander ou à Fildar ou à Manu, c'est au choix. Fildar qui va donc réaliser cette émission le temps que je revienne. Sandy et Gérard, je vous souhaite un bon conseil de Gérard et Sandy.
15: Bah merci.
16: Bah merci. Non, il n'y a pas de jingle, si.
13: Si, je vais t'en mettre un petit.
16: Bon bah alors.
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13: Vas-y, on met pas le bed. Hein.
16: Bon, bonsoir à tous. Donc, bienvenue pour ces conseils donc qui n'étaient pas prévus normalement, hein, parce que on a décidé ça avec Max. Il m'a demandé ça donc pour savoir exactement si on pouvait les faire. Donc, on va commencer tout de suite. Tiens, bah, on va prendre Yvonne. Yvonne, bonsoir.
18: Yvonne Sandrine, oui, bonsoir.
16: Oui, bonsoir.
15: Bonsoir.
18: Bonsoir Gérard,
16: donc,
18: bonsoir Sandy.
16: Donc 18 ans de Paris, donc 101.9, on précise quand même pour,
18: voilà,
16: pour les gens qui écoutent.
18: Uh-huh.
16: Alors, tu veux organiser une fête
18: pour mon anniversaire.
16: Ouais.
18: Parce que j'ai pas encore 18 ans, je vais avoir 18 ans samedi dans 10 jours.
16: Mm-hmm.
18: Et je voudrais faire quelque chose de spécial, parce que moi, c'est 18 ans. Et je voulais vous demander justement des conseils.
16: Et t'as combien de personnes à peu près que t'as prévu, hein?
18: Alors il y a Daft Punk.
16: Non, mais
18: elle,
16: non, hein? Les gens de ton entourage sont cités les noms.
18: Ah, on est 35.
16: 35 personnes, et tu fais ça chez toi?
18: Non, justement, je voudrais parce que chez moi c'est un peu petit, alors je sais pas trop en fait.
15: Bah déjà, moi je pense que faut que tu essaies de te renseigner au niveau de la mairie si tu peux louer une salle, tu sais, genre salle des fêtes ou quelque chose comme ça.
18: Uh-huh.
15: Et que tu essaies de savoir si tu peux amener 30 personnes, parce que là
18: 35.
15: Ouais, 35 personnes. Si tu veux faire ça chez toi, à mon avis, ça paraît un peu petit. Mais tu peux te renseigner auprès de la mairie, essayer de voir, et puis ils te donneront des adresses, tout ça. Et puis bon, ce qu'il faut savoir, c'est qu'il faut que tu loues la salle.
18: Ouais.
15: Donc ils te diront si tu veux louer ça pour la journée ou au mois.
18: Non,
16: c'est pour la journée déjà, commence. C'est pour la, pas pour un mois, hein. Elle va pas fêter ses 18 ans pendant un mois, hein.
18: Non.
16: Si t'as que, qui c'est qu'il y a derrière toi?
18: Mon chat.
15: Ah, il y a quelque chose
16: ça
15: qui
16: commence.
18: Non, c'est pas moi, c'est mon chat.
16: Non,
3: tout le monde là,
15: ça vient, je crois que ça vient de chez toi, non?
18: Non, pas du tout.
16: Non, bon, c'est pas grave. Donc, ouais, t'essayes de te renseigner. Déjà, tu disposes de combien?
18: J'ai
16: 700
18: francs.
16: Oh là,
15: 700 francs, ça fait un peu court pour 35 personnes. Là, je crois que ça...
3: Attends, on va aller chez Lidl, hein, parce que...
16: Hein?
3: Attends, aller chez Lidl, va pas chez Carrefour. Hein.
18: Ouais, bah déjà. Mais je voudrais trouver quelque chose de pas cher et potable.
16: Bon, c'est pour quand? C'est pour la semaine prochaine?
18: Bah oui, je
16: n'y sais
18: pas.
16: Et t'appelles maintenant pour la semaine prochaine?
18: Bah ouais, parce que j'arrête pas de chercher, puis je devais faire un truc, et puis en fait, ça vient de s'annuler, et là, je me retrouve un peu les deux pieds dans le caca, parce qu'il faut que je me débrouille pour trouver quelque chose vite fait, quoi.
15: Mais ouais. Sinon, au point de vue nourriture, t'as prévu quoi?
18: Bah, je sais pas, des œufs durs, des chips, enfin plein de choses.
15: Ouais, parce que dans ce temps-là, il faut, avec ce temps, il faut quand même prévoir des trucs frais, quand même.
18: Ouais.
16: Mais surtout, pas trop de boissons alcoolisées, parce que si c'est des jeunes de ton âge, et puis qu'il y en a qui reconduisent, c'est... Sandrine, Yvonne.
18: Oui?
16: Tu arrêtes de jouer avec ton téléphone?
18: Oui, attends, excuse-moi.
16: Non, mais tu arrêtes de jouer avec ton téléphone ou sinon je te dis au revoir tout de suite.
3: Ah, ça peut lui arriver de faire une fausse manip.
15: Non, mais ce qu'elle peut prévoir, elle peut quand même prévoir des petits alcools s'il y en a qui veulent
3: prendre 700 francs, il faudra essayer de lui donner un petit...
16: Sandrine.
18: Oui.
16: Tu arrêtes de jouer avec ton téléphone que je t'ai dit ou sinon on prend...
18: Je sais pas ce qui s'est passé.
16: Bon, bah alors, tu reprends.
15: Non, mais c'est bien, pour 700 francs, tu peux prendre, comme t'as dit, des chips, tu vois, tu fais des œufs durs, des trucs comme ça, quoi. Pas des trucs difficiles à faire.
3: Qu'est-ce qu'elle prend en boisson, des marques Lidl?
16: Non, des trucs pas chers, parce que...
15: Des trucs pas chers.
16: Est-ce que t'auras quelqu'un derrière pour t'aider à payer?
3: Quelle marque?
18: Bah moi j'ai 700 francs.
15: Ah, faut pas citer de marque, hein.
16: Non,
18: t'as pas des marques d'alcool pas chères, Gérard?
16: Non.
3: Tu t'y connais, toi, pourtant?
16: Non.
15: C'est vrai que tu t'y connais, hein.
16: Ouais, non, mais même, je citerai pas de marque.
18: La Jaja, par exemple, une Jaja pas chère.
16: Non, j'en connais
3: étoiles,
16: pas.
3: 3 étoiles, là, c'est combien? C'est 10 balles le litre, non?
16: J'en connais pas, donc...
15: Sinon, tu peux prendre les shampoings si tu veux, hein.
16: Voilà.
18: Ouais, enfin bon, mais t'as des gamins, hein.
15: Ouais, y a pas d'alcool dedans, donc ça va.
16: Ah ouais, mais...
15: Au moins, t'as pas de soucis comme ça.
18: Ah non, mais attends, 18 ans, je vais me biturer la tronche, hein.
16: Ouais, mais ça...
15: Mais
16: ça...
15: Tu verras, c'est bon, ça, la pomme, hein.
16: Elle veut se saouler, alors.
15: Non, mais si tu préfères, ou si tu veux prendre des boissons alcoolisées, ou même de autres boissons, hein, ça dépend ce que tu veux.
18: Tu me conseilles quoi en boisson alcoolisée?
16: T'as du champagne qui est pas trop cher.
18: Gérard, j'ai 700 francs, hein.
16: Bah oui, mais attends, 700 francs, je te demande, est-ce que tu as quelqu'un d'autre derrière qui serait prêt à t'épauler?
18: Oui, mes parents me donnent 700 francs.
15: Et sinon, t'auras pas des amis? Comme c'est ton anniversaire, tu vas sûrement avoir des cadeaux ou même un peu d'argent, non?
18: Ouais, mais ce sera après, donc il faut que j'avance.
15: Ah ouais, d'accord. Ouais.
3: Non, mais tu demandes des bouteilles à ton anniversaire.
18: Ouais, enfin, je vais pas inviter les gens et leur demander de venir les mains pleines, quoi.
15: Non, ou sinon tu fais comme ça, tu prends des trucs qui sont pas trop chers. Suivant ton budget de 700 francs, tu peux prendre des choses pas chères, quoi.
18: Et
15: en fonction de ce que t'as.
18: Pour pas me faire chier à louer une salle, tout ça, je pourrais pas les inviter au resto ou...
16: Attends, ouais. 35 personnes dans un resto, je vais te dire une chose, que tu t'en tireras jamais pour 700 francs.
18: Ouais, ça fait 20 balles par personne, je fais un quick.
16: Ah bah là, bah si tu veux aller dans un quick, c'est...
15: Ou sinon, pourquoi tu fêtes pas ton anniversaire en plein air?
19: Ouais.
15: Tu vois, tu vas dans un parc ou quelque chose, t'invites des gens et puis tu leur dis voilà, on va essayer de faire quelque chose, quoi.
18: Enfin, à Paris, il n'y a pas beaucoup de parcs où tu peux aller à 35.
15: Aussi, il y a quand même des parcs qui sont quand même assez grands, ils sont assez espacés et tout, hein.
18: Versailles, tout ça.
15: Bah, non. Moi, je connais que les
16: parcs. Mais attends, t'es du quel côté dans Paris? Paris même ou la banlieue?
18: 18.
16: Ouais, Paris 18. Ouais, bah, si, t'as quand même des parcs, hein, vers le 18e.
18: Ouais.
3: C'est quoi?
16: T'as les buts, t'as les buts Chaumont, je crois.
15: Ouh
16: Donc, tu vas... Essaye de voir si t'as pas d'autres personnes qui pourraient t'aider, parce que là, avec 700 francs... Pardon. Avec 700 francs, de toute manière...
3: C'est du Ricard. Non, mais c'est des renvois de Ricard.
16: Non, mais je te dis tout de suite que là, pour 700 francs, t'auras du mal à organiser ton
15: anniversaire. Elle prend des trucs pas chers, et puis elle verra selon son budget. Moi, ouais, je pense, hein.
16: Faut que ça se dépêche parce qu'il lui reste moins d'une semaine pour trouver.
15: À moins que les invités ils mangent beaucoup et puis que c'est des gros mangeurs et tout. Hein,
18: ah bah c'est... oui, c'est des grosses bouffes. Hein.
9: Tu vas donc pas là, samedi, tu vas pas.
15: Ah non, moi j'y vais pas, non. J'ai prévu autre chose.
18: Parce que je vous avais compté, moi, dans les 35.
16: Ben ouais, c'est ça, tu sais même pas où qu'on est. Alors,
18: attends, c'était une surprise, je voulais vous inviter en direct.
16: Ouais, bah non, bah nous non, parce que ça.
15: Mais c'est quelle date exactement?
16: C'est la semaine prochaine.
15: Mais quelle date la semaine prochaine?
9: Vous êtes où, vous?
18: Le samedi 20.
9: Vous êtes à Cannes, non?
15: Ah, en plus, tu fais ça à Cannes?
16: Ah ouais, en plus, je suis à Cannes.
18: Ah ouais?
9: Avec une canne, ouais. T'es avec ta canne, surtout.
16: Je suis à Cannes la semaine prochaine.
9: Non, mais le conseil qu'on peut lui donner, c'est peut-être qu'elle vole la bouffe.
16: Non, je crois pas,
15: parce que s'il y a les vigiles, là, ça craint. Hein.
9: Ouais, mais... Non, mais elle les assomme.
16: Non, mais dans ces cas-là, t'essayes de voir pour trouver des
9: devant
16: trucs...
9: Devant ton micro, Gérard, parce que...
16: T'essayes de voir pour trouver des trucs pas trop chers.
18: Ouais, mais enfin...
16: Mais de toute manière...
15: Ouais, tu prends des trucs pas chers, hein, tu vas dans les centres commerciaux ou même dans les magasins, tu trouves des chips à 2 francs. Hein.
18: Ouais, enfin, je vais pas leur faire bouffer du caca, quoi.
16: Mais attends, de toute manière...
15: Il y a même des chipsters à 3 francs et quelques, donc tu prends plusieurs paquets. Hein. Enfin, pour 700 francs, je pense que ça ira. Hein.
16: Ouais, non, mais attends, pour 700 francs, je vais te dire une chose, c'est pas pour nourrir 35 personnes, c'est pas évident. Bah, hein.
15: Attends, à moins que ce soit des gros mangeurs, comme j'ai dit tout à l'heure.
16: Non, mais c'est des gros mangeurs, justement.
18: Il y a une équipe de rugbyman, déjà.
16: Ouais, d'accord.
18: Et puis là, ouais, ça mange bien le rugbyman. Et puis, après, il y a des copains.
15: Mm-hmm. Et il y a des membres de ta famille ou...
18: Non.
16: Ah donc, tu fais ça entre amis?
18: Voilà, entre amis, ouais.
16: Ah d'accord.
18: Et ça le dimanche avec mes grands-parents, ma maman, mon papa.
16: Mm-hmm. Non, mais essaye de voir si tu peux voir des gens qui peuvent essayer de t'avoir quelque chose. Qui passent une peu
15: Ou tu fais une collecte?
16: Un genre de collecte,
15: tu essaies de récolter un petit peu d'argent, un petit peu plus, et puis ouais. Tu essaies de voir si peuvent te donner un petit peu plus que 700 francs quand même.
18: Je pourrais faire payer l'entrée, je sais pas, 50 balles l'entrée, et puis...
15: Si tu fais ça, ils vont pas venir.
16: Là, tu dis que tu fais payer ta place, là, laisse tomber, tu te retrouves toute seule pour ça.
18: Je
16: peux
18: pas compter sur vous, alors.
16: Ah non.
18: J'adore la
15: semaine.
18: J'adore ça.
16: Bon, enfin, ah ben ça, c'est dommage que t'es pas tout à fait majeur, parce que sinon t'aurais dû le dire plus tôt. Hein,
9: elle est pas majeure.
16: Ah, bon, non, elle a 17 ans et demi.
18: Pour l'instant, je m'écoute.
15: Ah, la gaffe.
16: Hein. Donc, voilà. Voilà, Sandrine, ce que je pouvais te dire. Hein. Donc, pour l'instant, c'est tout ce qu'on peut te dire, ok?
18: Ok, bon, c'était un conseil nul à chier. Merci beaucoup.
15: Ah, mais on t'a dit ce qu'on pouvait. Hein.
16: Et puis, attends.
18: Oui, justement, c'est pour ça
15: on a essayé de t'aider du mieux. Hein.
18: Ok.
16: Bon, allez. Ciao, bonne bourre.
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0: écoute, avec ça, attends ma colombe. Là, ça commence à bien faire. Arrêtez cette histoire de contonter. Ça commence à être lourd et ça commence à m'énerver. Moi, de manière, ce que j'allais lui dire, c'est qu'elle me fout la paix. C'est que maintenant, s'il reparle encore une fois de moi, je vais faire comme avec le faux Gérard. Je vais débarquer. Voilà. Je vais faire son compte en direct. Donc,
1: prenez-en sur vos gardes, ouais.
0: Je te préviens d'une chose, c'est pas la peine d'essayer de dire que je t'ai interdit d'appeler la radio. Je ne veux pas que tu passes dans mes débats. Tu fais ce que tu veux, mais t'évites de parler de moi. D'accord?
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1: C'est une menteuse. Alors, en de bon entendeur, salut et amuse-toi bien. Pas d'insultes.
2: De Gérard.
1: Et voilà, rebonsoir à tous. Donc, bienvenue pour le deuxième débat. Vous êtes toujours sur Fun Radio. Donc, vous pouvez toujours nous appeler au 0803-085.
3: Devant ton micro, Gégé.
1: Donc c'est Manu qui est au standard, pour l'instant seul, et Fuldar qui est à l'aria.
3: Ouais, on vient de s'écouter quoi, mon cher?
1: Et justement, je vais le dire, donc vous pouvez tous les jours nous appeler aussi le Minitel qui doit fonctionner.
3: Ouais, voilà. On est 23 connectés.
1: Donc 36 15, code de Fun Radio, rubrique directe, et toujours l'IRC, Rigo vous y attend, donc www.fr, Fun Radio. Et on est de s'écouter Paul Prédo avec T'as le jambon qui transpire dans le torchon, le deuxième, je ne sais pas.
3: Si, il arrive, tiens, c'est ça.
1: Voilà, merci. Et le deuxième, c'était les Génécos en route avec Pousse-Pousse, ma cochonne. Voilà. Donc, deuxième débat.
3: Bon disque.
1: Qui vont porter sur les débats.
3: Les donc, pistons,
4: mais c'est un peu la même chose, les débats et les pistons. Ouais.
3: Justement, ce sujet-là, il y a Annie sur le Minitel au sujet du débat qui dit le plus gros piston de la radio, c'est quand même notre GG national. Tu ne serais rien contre les poèmes de GG, nous manque à tous. Je lance, on s'en fout en fait.
1: Ouais, bah, pourquoi? Non, moi je m'en fous.
3: Elle dit quand même que t'es le plus gros piston qu'on peut rêver, quoi.
1: Non, mais s'il y en a qui veulent des poèmes, eh ben on verra ça avec Max. On est certain.
3: Non, ce qu'elle veut dire aussi, c'est que elle dit que toi t'as été pistonné par Max, autrement t'aurais jamais fait de la radio.
1: Bah justement.
5: Ouais, sur IRC ils disent que t'as pris un gros coup de piston dans le cul, ils disent.
1: Ouais, mais ça. Mais
3: en même temps, mais.
1: Ça, ça va être la question qu'on va poser. Donc,
3: c'est la question piège.
1: Ça va être la question qu'on posera en 6, si on a le temps, si ça se passe bien. Donc alors pour ça, on va accueillir Caisse de Prout, 22 ans de Paris 101.9. Bonsoir à toi.
6: Bonsoir
1: GG. Susboul, 24 ans, Tour 102.8. Bonsoir. Le comte de Monte Cristo, 23
3: ans. Non, de Monte Cristo.
1: Monte Cristo, 23 ans, Montpellier, 103.7. Bonsoir à toi.
7: Oui, tout à fait, le comte de Monte Cristo.
1: Et Gros Barbu, 21 ans, Arras, 96.9.
3: Gros Carbu, Gérard.
7: Bonsoir, c'est Gros Carbu.
1: Ouais, excuse-moi, donc 96.9, voilà.
7: 96.9.
1: Okay. Alors, la première question, auriez-vous été pistonné par un membre de votre famille? Pardon, je répète. Non, je répète.
4: Moi, l'inceste, j'y non.
1: Bon, alors, Manu, ouais. Déjà, pour commencer, tu éteins ton micro et tu t'écrases.
4: Okay.
1: Tu vas faire comme Fuldar maintenant. T'es au standard maintenant, tu prends les gens et vous virez les gens quand je vous le dis. Alors, je répète la question parce que j'ai bafouillé.
7: Ouais.
1: Auriez-vous été pistonné par un membre de votre famille? On va demander ça à Gros Carbu.
7: Oui, alors moi, ça m'est arrivé.
1: Mm-hmm.
7: Ça m'est arrivé une fois, effectivement. Je tiens pas trop à en parler sur cette antenne.
1: Non, mais de toute manière, on te demande, c'est pas... même si je te demande si est-ce que t'aurais été pistonné par un membre de ta famille, donc tu t'as pas besoin de préciser par qui.
7: D'accord.
1: Exactement.
7: D'accord.
1: Là, c'est simplement tu réponds si oui ou non, c'est tout. Et puis tu t'essayes de me préciser la question.
7: Alors c'est quoi?
1: Disons ta réponse, excuse-moi.
7: Oui, la réponse, parce que la question, c'est toi qui la poses.
1: Ah ouais.
7: Oui, pardon, c'est pas grave. Donc j'ai été pistonné une fois par un membre donc de ma famille.
1: Ouais.
7: Enfin, ma famille proche.
3: Gérard se mouche.
4: Il y a un asticot.
7: Tu m'écoutes?
6: Du verre.
1: Ouais, je t'écoute, Gros Carbu.
7: Et donc, ça a été très agréable.
1: Mmh. Ouais. Ok. Comte de Monte Cristo.
7: Cristo,
1: ouais.
7: Bah écoute, moi j'adore me faire pistonner par les membres.
1: Je te demande de ta famille.
7: Ouais, les membres de ma famille, bah franchement, j'aime déjà moins.
3: Ouais, normal.
7: Parce qu'il y a une sorte d'éthique dans ce monde qui veut que, bah moralement, c'est pas. Moralement, ça se fait pas, quoi. Je veux dire, il y a une déontologie à avoir, ça se fait pas.
1: Non, mais tu peux préciser?
7: Bah je trouve que c'est quand même profiter d'une certaine manière. Je trouve que profiter dans ce sens-là, ça fait mal, donc non.
1: Oh non, mais il n'y a pas besoin de profiter de se faire pistonner par quelqu'un de sa famille, parce que pourquoi tu dis que ça fait mal.
7: Parce que après ça fait des, comment ils appellent ça, des trucs congénitales, là,
3: des enflures.
7: Comment ça s'appelle? Ouais. Je crois que c'est ça. Ouais.
1: Non, mais je vois pas du tout le rapport avec ta question. Hein.
7: Je suis comme Gérard, je vois pas vraiment le rapport de ta question par rapport à la réponse.
1: Je vois pas du tout le rapport.
7: Je t'ai dit pas la famille. Moralement, pas la famille, c'est tout.
1: Ah bon, d'accord. Donc, pour toi, c'est non.
7: Ça Ça se fait pas, ouais. Je vois pas pourquoi il y aurait certains qui auraient des avantages de ce côté-là ou de l'autre, et pourquoi il y en aurait qui en auraient pas.
1: Non, mais de toute manière, faut se dire une chose, que si t'es pistonné par un membre de ta famille, de toute manière, automatiquement, t'as des avantages que d'autres n'auront pas.
0: Non, bah, c'est
1: ça, c'est sûr, hein.
7: Ouais, ouais, mais si je me fais pistonner par un membre qui est pas de ma famille, ça donne le même résultat, c'est pareil.
1: Non, mais ça,
7: moralement, c'est correct.
1: Non, parce que de toute manière, ça revient à ta question. Donc, si tu te fais pistonner par un autre membre, une autre personne hors que ta famille, donc tu seras aussi mal vu que si c'était par ta famille.
7: Ouais, mais ça, c'est parce que c'est mal vu, parce que les gens, ils ont des préjugés. Mais à l'époque où on est, je veux dire, il n'y a pas de raison que ça soit mal vu.
1: Oh non, mais il n'y a pas besoin de préciser, d'avoir des préjugés parce que tu te fais pistonner par quelqu'un. Bah, ça, non.
7: Il y a encore de nos jours des gens qui trouvent que se faire pistonner, c'est pas bien, quoi.
1: Bon, enfin bref, on va pas s'éterniser sur la précision de ta question parce que je pense que sur ta réponse parce que
7: on s'est compris.
1: Ouais.
6: Ouais, enfin, moi je suis pas vraiment d'accord mais bon.
7: Non,
6: mais
7: toi, tu aimes moi je suis attends, parce que lui il aime se faire pistonner, c'est pour ça toi t'aimes te faire pistonner, ouais. Non ?
1: Mais non, mais la question de toute manière fallait si t'as bien écouté la question.
6: Elle était claire la question pourtant.
1: Elle est claire pourtant. Gros carbu là, de bien préciser.
5: Non mais pourquoi ? Moi je comprends pas pourquoi.
1: Mais si par exemple attendez, je vais répondre. Non, mais je vais répondre après. Je vais répondre après. Susboul.
8: Ouais, Gérard. Moi, je me suis fait un jour pistonner par un cousin éloigné, qui m'a en fait permis de m'introduire dans le bureau, enfin de me faire introduire dans le bureau de son patron pour justement avoir des suites après, quoi. Et ça a été vachement positif, hein.
1: D'accord.
8: On n'a pas parlé dans la famille. Enfin, tu vois, c'est resté
7: tabou,
8: top secret. Non, ouais. Secret.
1: Non, c'est resté secret. Ouais, d'accord. Je vois à peu près.
3: Non, ça va, Terminator.
1: Caisse de prout.
9: Ouais, moi j'ai été pistonnée par mon grand frère.
1: Tu peux parler un petit peu plus fort, s'il te plaît, parce qu'on t'entend vachement mal.
9: Pourquoi ouais, j'ai été pistonnée par mon grand frère.
3: Parce que tu bosses dans sa boîte.
9: Ouais, c'est un peu ça, ouais.
1: Non, mais voilà. Attends, Fuldar, pour l'instant, c'est pas toi qui pose, qui demande aux gens, c'est moi, d'accord?
9: Non, mais il avait raison. Et donc, du coup, mon père est pas au courant, parce qu'il voulait que je me débrouille toute seule et sans mon physique, quoi.
1: Tu sais qu'il y a de la musique derrière?
9: Ah, c'est pas moi, hein.
1: C'est bizarre parce que je viens d'entendre les démons de minuit.
3: Ah,
1: c'est quand même bizarre. Donc tu disais que c'était pas tellement bien vu.
9: Bah oui, parce que donc on l'a pas dit à mon père parce qu'il l'aurait pas apprécié. Et que donc du coup on a gardé ça secret pour tous les deux, quoi. Mais il y a que ma petite sœur qui est au courant parce qu'elle aussi elle a été pistonnée. Mais bon, mon frère voudrait qu'on dise, quoi.
6: Ouais, ça dépend après de si c'est un gros piston ou un petit piston, quoi.
1: C'est qui rajoute là?
6: C'est gros carbu.
1: Donc alors toi t'es pas d'accord avec ce que disait Monte Cristo là?
6: Bah non, pas du tout.
9: Non, c'est pas Monte Cristo, hein, c'est Caisse de Proton.
1: Non, juste avant que qu'on parle là.
6: Alors? Non, mais je suis pas du tout d'accord parce que je pense qu'il n'y a aucune gêne à se faire pistonner, même si ça doit être un gros piston par un membre de sa famille.
3: Mais tu bosses dans quelle boîte?
6: La question était très claire, hein, Gérard. C'était
1: non,
6: ça.
1: Mais attends, tu bosses dans quelle boîte exactement?
10: Pas de marque.
6: C'est à moi.
9: Pas de marque. Hein.
3: Ouais. Tu t'es pistonné dans quelle boîte?
1: Non, mais sans citer de marque, tu travailles.
6: Sans citer de marque, alors je sais pas dans les télécommunications.
1: Ouais, d'accord. Et donc t'es rentré là-dedans par piston, en fin de compte.
6: Bah, quand je suis rentré à France Télécom, c'était...
1: Pardon.
3: Ce qui est con, lui.
6: Pardon.
3: Mais on lui dit pas de marque, il donne France Télécom.
1: Ouais.
3: Oh, c'est nul, ça.
9: Là non plus.
6: J'ai pas fait exprès. Mais enfin, c'est pas vraiment ça. Donc, je suis rentré par un gros piston, et j'ai pas du tout eu de honte, et de préjugés, ni de barrières vis-à-vis de tout ça, quoi.
9: T'arrives à t'asseoir après.
6: Pardon?
1: Mais non.
9: T'arrives à t'asseoir après.
1: Bah ouais. Mais tu sais qui parle
3: bien sûr,
1: là?
3: Il avait une chaise.
9: C'est Susboul. C'était assez digne quand même.
1: Non, mais parce que toi, avec un piston, t'as pas réussi à t'asseoir, toi, d'après ce que je vois.
9: J'ai mis 3 jours, en fait, à hésiter, parce que je savais pas trop, tu vois, ce que les gens allaient en penser, tout ça. Et puis donc, j'hésitais beaucoup, ouais.
3: Gérard, il y a une question sur Minitel de Dr Alma qui demande si toi tu préfères te faire une bonne pisse ou un bon ton.
1: Alors lui, tu vois, il va se faire niquer sa race en beauté parce que je lui répondrai pas.
3: Va te faire niquer ta race.
1: Voilà,
3: en beauté sa mère.
1: Il va sur une autre radio dire des conneries comme ça.
3: Va sur une autre radio.
1: Oh, s'il vous plaît. Les micros là.
6: Gérard.
1: Oui.
6: Oui, par rapport à ce que tu voulais répondre tout à l'heure, t'as dit que tu répondrais plus tard, finalement t'avais pas répondu, qu'est-ce que t'en penses alors tout
1: non,
6: ça
1: mais justement, parce... Non mais attends, parce que justement Rigaud il voulait me poser une question,
6: ah
1: donc
6: oui,
1: non.
3: Non, non.
1: Donc moi c'est vrai que en fin de compte se faire pistonner par un membre de sa famille, sur ce que vous m'avez dit, il y en a qui sont d'accord, il y en a d'autres qui sont pas d'accord. De toute manière, je vois pas le rapport de dire oui ou non, parce que en fin de compte, t'es pistonné par quelqu'un de ta famille, comme toi, gros carbu, qui a été pistonné pour rentrer dans la société où t'es.
3: Hein? France Télécom.
1: Donc, faut bien dire.
9: France Télécom.
1: Fildar, encore une fois, je te vire.
3: Excusez-moi.
9: On parlait pas de Marc.
3: Non, vas-y, continue. Ouais.
1: Donc, c'est pas parce que tu te fais pistonner par quelqu'un de ta famille que tu seras bien vu par les collègues. Ça, c'est sûr. Okay. Ça, c'est vrai que tu. Au contraire, tu te feras mal voir.
3: Ça dépend
1: là-dedans.
3: Si personne le
1: non,
3: sait.
1: Ouais.
3: Si personne le
1: ouais,
3: sait.
1: Ouais, non, mais attends. Parce que, de toute manière, tout le monde va le saura.
6: Bah, comment?
1: Tout le monde va le savoir parce que automatiquement, il va t'attendre à la fin de sa journée. Vous allez rentrer ensemble.
6: Bien sûr.
1: Ah. Oui, donc automatiquement.
3: Ah, si stable tous les coms qui bossent avec lui aussi, ouais. Bah,
1: non, mais,
3: vu,
1: non mais non
3: on
1: mais.
3: Sait que t'es pédé.
1: Non mais faut bien préciser.
6: Surtout les petits nains aux grandes oreilles.
1: Ouais. Gros carbu, tu me laisses finir.
6: Oui.
1: Donc c'est vrai que faut bien se dire une chose, que lorsque tu rentres avec quelqu'un qui t'a pistonné, donc automatiquement il va t'attendre.
3: Pour te repistonner.
1: Oh, ta gueule, toi, et hop, et
3: la double.
9: Moi, je voulais te dire que même les petits pistons, c'était très agréable, quand même. Hein.
1: D'accord.
9: Ouais, enfin, les gros, c'est mieux. Hein.
1: Bon, si je peux continuer de répondre à la question.
3: Oui,
9: vas-y, Gérard.
1: Donc, alors, pour continuer, pour en finir, parce qu'après, on va passer à la deuxième.
6: Termine-toi, oui.
1: Pour répondre à Gros Carbure et puis à vous là, comme il y en a la moitié qui ont pas compris la question, apparemment ils ont l'air de s'en foutre de ce que je dis.
3: Non, je pense pas. Vas-y.
1: Donc alors c'est vrai que après tu te fais accompagner par le membre de ta famille qui t'a pistonné, t'es mal vu par ses collègues et automatiquement ils savent très bien que t'es rentré par piston. Par contre, le jour où tu fais une grosse connerie, ça retombera sur la personne de ta famille. Je suis bien clair avec toi, Carbu.
6: Tout à fait.
1: Donc voilà.
6: C'est ça, tout à fait.
9: Donc vaut mieux être pistonné que.
6: Mais on est bien d'accord. On est bien d'accord, Gérard. Donc dans ce cas-là, qu'il n'y a pas de honte ni de gêne à avoir par rapport à tout ça.
1: Bah oui, bah justement, c'est ce que je viens de dire. Mais c'est vrai que par rapport aux collègues de boulot, ça c'est sûr que ça va être dur.
6: Je peux te poser une petite question, peut-être un petit peu indiscrète, Gérard.
1: Bah dis.
6: Oui. Est-ce que toi, tu t'es fait pistonner pour entrer là où t'es?
1: Bah justement, ça va être la question 6. Alors moi je peux pour en finir avec l'histoire de la famille là, parce que moi mon ex elle s'est fait pistonner par son père pour rentrer dans comme policeuse dans une grosse société de
3: policeuse. C'est quoi
1: policeuse? C'est celle qui
3: pour polir
1: les
3: bagues.
1: Oh, merci.
3: Non, c'est pas dans la police, c'est policeuse.
9: Polissonne.
1: Donc, elle s'est fait pistonner par son père. Et je vais te dire une chose, que par un moment donné, dans son entourage,
3: ça jasait. Hein.
1: Ça a été grave. Hein.
9: Tu t'es pas
1: fait
9: pistonner par son père?
1: Ben oui, comme son père, c'était celui qui fabriquait les bijoux. Automatiquement, ils lui ont demandé s'il connaissait quelqu'un pour remplacer une autre personne qui était justement sur les débats sur les femmes enceintes. Mm-hmm. Et en fin de compte, l'autre a dit oui, qu'il connaissait quelqu'un. Il a fait rentrer sa fille. Et automatiquement, ça s'est fait mal voir par les entourages et même par la direction. Par un moment donné, c'était
3: limite. Excuse-moi, Gérard. Il y a Danny Bach sur le Minitel qui dit Gérard, je voudrais me faire pistonner chez Peugeot. Combien ça va me coûter? Parce que est-ce qu'il faut payer pour se faire pistonner?
4: Ouais.
3: Et donc, il voudrait savoir combien ça va lui coûter en euros et si c'est en diesel.
1: Bon, alors là, je vais te dire une chose. Déjà, pour commencer, on va pas s'amuser à parler des
3: histoires. Sans marque, sans parler
1: de la
3: marque.
1: Non.
3: Est-ce qu'il faut payer pour se faire pistonner? Ça peut le faire.
1: Non. Bah, attends, pourquoi?
4: Bah,
1: pourquoi?
4: Je sais pas, on peut demander un cachet.
3: Un mec, il dit, tiens, moi, je vais te faire rentrer chez un n'importe quoi, si tu me donnes de l'argent, t'acceptes ou pas?
1: De toute manière, faut se dire une chose, que ça, c'est un truc, la question, elle est bien, il a eu du mal à la tourner. Mais en fin de compte, un conseil que je peux donner
3: à Dany,
1: n'essaye pas d'insister si c'est pour que tu payes parce que il t'a fait rentrer le mec, c'est pas la peine, tu laisses tomber, t'essayes de trouver un truc par toi-même parce que ça sert à rien de vouloir payer quelqu'un. Hein.
6: D'accord.
1: Donc voilà.
6: Je ne dis pas parce que je peux pas, mais.
5: Gérard,
1: oui.
5: Sur RC, il y a.
1: Ouais. Attendez, s'il vous plaît, merci.
5: Il y a Fesse de Babouin qui aimerait bien que tu le pistonnes à Fun Radio.
1: Non, lui, il va se faire foutre. Quand il arrêtera ses conneries, il me fera signe.
3: Peut-être un petit sondage, Gérard.
5: Ouais, un petit sondage, là.
1: Travaillez-vous grâce à un piston? Alors, donc, c'est 56% des gens répondent que non, sinon ils se font virer, donc je vois pas du tout.
3: Bah, si, comme tu
1: non.
3: dis.
1: Bah oui. Ouais, mais ça.
3: Si,
1: ouais,
3: jamais,
1: mais...
3: le, si jamais ça prend,
1: ouais, d'accord.
3: ils se font virer, tu vois.
1: 41% des personnes sont pistonnées de métier. Bon, ça c'est justement ouais, ben voilà. Alors tu vois.
3: Bah oui, ah. mais ça se justement bah ouais, ça mais... se rejoint. Bah
1: ouais. ouais, mais ça se rejoint sur la troisième question.
3: Bah donc... C'est pas grave. On expliquera justement tout à l'heure ce que c'est le piston de métier.
1: Donc 29% ne veulent pas être beaux comme moi. Ça je vois pas du tout. Et 8% préfèrent l'amour en mer. Hein c'est quoi cette histoire
3: de... Bah je sais pas.
1: Bon, enfin c'est pas grave. C'est pas de la pote à Rigo parce qu'on.
3: Non, c'est un bon con. Rigo, et... c'est un bon con quand même.
6: Puis Rigo, il est cool.
1: Ouais. Il y a heureusement que.
9: Qui nous. Il tient bien le pari. Hein.
1: Tiens, tu sais pas quoi faire, tu vas me chercher un mot là maintenant. Que okay, piston donnait la.
0: Ouais,
1: la...
0: ouais, ouais, mais je sais pas lire, Gérard.
1: Ouais, tu sais pas lire.
6: Notre Capello va chercher un mot là, hop là.
3: Non, je vais le faire, donne Gérard.
1: Non, non. Alors, quelle est la différence entre un piston rotatif et d'un moteur et d'un piston normal?
3: Ouais. Bonne chance.
6: C'est la question, ça.
7: Mmh. Bah, oui.
1: Alors,
3: deux secondes, Gérard, avant, il y a une question Minitel qui est très importante. Évidemment. C'est Camille du département 69 qui dit, GG, est-ce que c'est vrai que t'as gardé le piston de la Mercedes qui était sous le pont de l'Alma?
1: Donc, Pildar, encore une connerie comme ça et t'es viré.
5: Ah, moi, j'avais la même avec le volant d'Ayrton Senna.
1: Non, ah. Bah, ça, c'est ça a rien à voir non plus. Gros barbu.
6: Gros carbu.
1: Ouais, gros carbu, pardon.
3: Il est barbu aussi.
9: Ouais.
6: Pour répondre à la question entre le piston rotatif et le piston normal.
1: D'un moteur et d'un piston normal. Hein.
6: Tout à fait, oui. Je pense que la différence flagrante qu'il y a, c'est qu'entre un piston normal et un piston rotatif, le piston normal reste toujours en translation droite, rectiligne, ainsi que le piston rotatif, lui, varie par rapport à son axe de symétrie qui se trouve au centre de ce piston et qui permet donc une rotation sur lui-même.
9: Ah, d'accord.
3: T'écoutes ce qu'il dit, c'est débile ce qu'il dit en plus.
1: Ouais. Qu'est-ce qu'il vient de dire, gros barbu?
3: Oh non, il répète pas. Hein.
1: Non,
3: Léna, cette question dégage là. Elle est pourrie cette question. Non, on passe à la troisième.
6: Sérieux.
1: J'ai pas écouté trop.
6: Pourquoi tu m'as pas écouté?
1: Ça va être trop. Non, parce que je regardais.
6: Bah ouais, mais moi je te parle, Gérard.
3: Non, mais c'est pas grave. Gérard, ce que tu vas faire, c'est que tu vas donner juste la définition de ton truc et on passe à la prochaine.
1: Non, mais attends, toi tu es au standard, tu t'écrases, t'éteins ton micro.
3: Oh, mais ça me fait chier là.
1: Eh ben ça te fait chier, tu rentres chez toi, tu te casses.
3: Oh là là.
1: Le compte de Montec.
7: Ouais, non, c'est vrai que la question elle est quand même moyenne. Bon, alors à savoir la rotation, je sais pas, quand tu fais exploser le moteur à chocolat, toi, tu peux faire ça dans le sens des aiguilles d'une montre ou dans le sens inverse?
1: Rotatif d'un moteur et.
7: Mais dans quel sens? Pour toi, à ton usine à Suchard, toi, tu peux faire quel compte comment?
1: Alors, c'est une personne qui conduit une. Attends, merci.
7: Ouais.
1: Alors, c'est. Alors, la définition, c'est une personne qui conduit une rotative, voilà.
3: Bah ouais, normal.
1: Donc, c'est tout ce que je peux donner comme renseignement sur ça.
7: Ouais, ça nous aide pas des masses, hein. C'est vrai qu'on fait
1: bah ouais.
6: Tu la trouves un peu compliquée, ta question.
1: Ouais, bah ouais. Non, bah c'est pas grave, on s'éternise pas là-dessus.
3: Ah ouais.
9: Ouais, ouais.
7: Vous êtes sauvés, les filles. Vous êtes
3: donc,
7: sauvés.
3: La troisième question.
6: Le problème, c'est que t'as tendance à te faire des débats de plus en plus difficiles pour nous, quoi.
7: Les questions, c'est pour les initiés, quoi.
9: Ouais.
3: Non, mais alors, bientôt l'académie.
9: C'est un peu mature sur les bords, je trouve, quand même.
1: Qui c'est qui dit ça?
9: Prout, hein.
1: Ouais, bah, caisse de prout, tu retournes voir Manu au standard, voilà. comme ça, je serai pas trop mature. Au revoir à toi, et bonne nuit. Bonne nuit.
3: Non, mais il faut savoir que Gérard n'accepte aucune critique parce
7: Gérard,
3: que c'est lui le meilleur.
7: C'est pas mature, c'est tout. Il est dilaté.
9: Gérard, il a 20 millions d'auditeurs, il peut pas se permettre ça.
7: Ouais.
1: Alors, donc, question
3: 3.
1: Question 3. Être pistonné est-il peut-il être un métier?
3: Non, être pistonneur.
1: Ah ouais, être pistonneur peut-il être un métier? Donc on va demander Susboule.
9: Ben ça dépend dans ce que sens tu le prends, mais je pense qu'il y a des gens qui sont spécialisés pour envoyer des personnes vers d'autres personnes justement qui sont en demande. Par exemple, il y a des personnes qui aimeraient offrir leur service, tu vois. Il y en a d'autres qui aimeraient les
1: recevoir,
9: les payer.
1: Oui.
9: Et donc, c'est le marché, quoi. Tu vois, c'est donnant-donnant. Et il y a des personnes qui sont
8: habilité à envoyer des personnes vers d'autres personnes.
1: Bon ben, ok. Le comte de Monte Cristo.
7: Ouais, ben écoute, les pistonneurs, moi je pense que t'as déjà entendu parler des affaires, des dessous de table.
1: C'est dans le foot.
7: Je voudrais que tu m'expliques, bordel de Dieu, qu'est-ce que tu fous, toi, avec tes mains sous la table, gros cochon.
1: Alors, je veux dire une chose, le comte de Monte Cristo.
7: Oui, dis-moi tout.
1: Tu vois, ta réponse à ma question. T'as l'air de t'en foutre. Est-ce que je suis avec mes mains sous la table, ça te regarde pas, tu retournes voir Manu au standard et je te dis bonne nuit, au revoir.
3: Bonne nuit.
1: Et voilà. Alors,
6: c'est normal. Et ça, c'est normal.
1: Et gros carbu,
6: ouais, bah écoute, là, il a foutu la merde, l'autre, là. J'ai oublié ce que je... Attends, c'était la question, c'est...
1: Être pistonnaire peut-il être un métier?
6: Oui, ben moi, je pense que tout à fait, parce que tu peux effectivement commencer en pistonnant quelqu'un, et puis t'aimes ça de plus en plus, et donc t'en fais un deuxième, et puis t'apprécies encore plus, donc tu dis que tu peux rendre service, donc que ça fait du bien, que ça fait du plaisir, donc, écoute, tu pistonnes, et t'arrêtes plus de pistonner après, quoi.
3: Mmh. Donc, si on pistonne, et donc on pistonne de plus en plus de monde, donc on peut, ça devient un métier, donc on est payé pour ça.
1: Ouais, mais ça dépend de la jeune.
6: Ça dépend où tu travailles, en plus. Voilà. Dans quel secteur tu travailles. Ça dépend si t'as quelqu'un au-dessus de toi qui va s'occuper des affaires ou si t'es indépendant.
3: Mais justement, pourquoi?
1: Non, mais ça peut être un secteur privé comme un secteur public.
8: En général, public. Hein.
1: Qui c'est qui répond? C'est Suze de Boule?
8: Ouais, c'est Suze de Boule.
1: Ouais, je pense. Général, ouais, mais je pense aussi. Qui c'est qui a répondu d'autre derrière?
4: Gérard.
1: Oui,
4: on peut accueillir Magnum à la place de Caisse de Prout.
1: Ouais, alors Magnum. Voilà.
10: Oui, bonsoir Gérard, tranquille.
1: Magnum. T'appelles d'où?
10: De Miami.
8: Atom.
1: Hein?
10: Miami.
1: Non, donne ta.
10: Écoute sur Internet là.
1: Non,
5: c'est vrai, je l'ai sélectionné
10: sur Internet, l'émission Gérard.
1: Donc, ok. La fréquence de là-bas?
10: Bah, c'est Internet, Real Audio.
1: Bon, d'accord.
5: Ah, si, c'est vrai, il n'y a pas de fréquence.
1: Donc, alors pour toi, Magnum?
10: Ouais, bah, moi, vu que je suis très loin, j'ai pas entendu la question, Gérard.
1: Alors donc la question c'est, être pistonneur peut-il être un métier?
10: Non, c'est impossible puisque pour pistonner quelqu'un, il faut déjà être son propre patron. Ouais. Ou alors être bien placé.
6: Pas forcément.
1: T'arrêtes cette musique là?
3: C'est pas moi, c'est lui.
10: C'est moi.
1: Oh non, mais hey, Magnum.
10: Ouais, mais je suis obligé quoi, c'est bon.
1: Non, t'éteins ta musique s'il te plaît.
10: Ok, y'a pas de problème.
1: Merci.
10: Bon. Donc ouais, mais non, ça peut pas être un métier puisque tu payes pas les gens. Enfin, les gens vont pas te payer pour que tu les pistonnes, quoi.
6: Je suis pas d'accord.
8: Si.
1: Gérard,
10: non.
1: Attendez.
8: Peut-être pas à Miami, mais.
1: Oh, Suze Boule, c'est mieux. Merci.
3: Justement, sur le Minitel, en fait, il y a Tom, 22 ans du département 86, qui demande: peut-on se faire pistonner par un garagiste? Si oui, faut-il demander un devis? Est-ce qu'il faut demander un devis avant de se faire pistonner?
1: Oh, Manu, s'il te plaît, t'essayes de me calmer.
3: Hein, Gérard. Faut-il demander un devis si par exemple on s'adresse à un garagiste pour se faire pistonner?
1: Non, pas spécialement.
3: Non. Tu peux expliquer un peu parce que moi j'arrive pas à comprendre la question.
1: Non, moi non plus.
3: Ah merde.
1: Donc,
3: Tom, si tu peux nous expliquer ta question.
1: Ouais, parce qu'on comprend pas. Un sondage alors.
3: Vas-y, Gérard.
1: Pistonner est-il un luxe? Alors 52% des personnes répondent que. Ouais, bon, c'est mieux. Je préciserai pas la marque, comme ça ira plus vite. 3% des gens interrogés portent plainte contre mon indiscrétion, donc ça je vois pas ce que ça peut...
3: Ah, c'est chaud.
1: 27% ne veulent pas répondre parce qu'ils sont d'accord.
3: Ils sont quoi?
1: Je dirais pas, tu vois.
3: Ah.
1: Et 11% s'en branlent parce que ils regardent Technomax. Ah, ça va faire pouvoir un plaisir à Max, ceux qui se sont amusés à sortir ça, les 11% qui se disent qu'ils s'en branlent des questions. Ceux qui s'en branlent des questions parce qu'ils regardent Technomax, alors là, je vais vous dire une chose, les mecs, vous allez morfler.
3: Tiens, j'ai Bobo le singe sur Minitel qui demande si on peut se faire pistonner à la loco par les videurs.
1: De toute manière, si tu veux être videur, tu peux te faire pistonner par les mecs de la loco, mais
3: De toute façon, oui, à mon avis, oui.
6: Et toi, Gérard, tu peux pistonner pour la loco?
1: Non, pas du tout.
5: En fait, il se fait pistonner à la loco.
1: Ouais. Bon, alors,
4: Gérard, excuse-moi, on va accueillir Pistonlet. À la place de je sais plus qui.
1: À la place du comte de
4: Monte Cristo, ouais.
1: Alors, Pistonlet.
8: Bonsoir,
6: j'ai même plus qui est là-dedans.
1: Fréquence?
8: Salut. 96,4.
10: 10 heures, ça.
1: 96.4, t'appelles d'où?
6: Pourquoi virgule?
11: De Nancy.
1: Nancy. Tu me, Manu, tu peux me contrôler la fréquence Nancy?
3: Tu peux me contrôler la pression?
6: Ouais, parce que tu contrôles.
3: Alors, t'as 9.4 à l'avant et 9.2 à l'arrière. Oh, bah c'est bon, tu roules, tu roules.
1: Je te demande.
3: Ah, t'as les pneumatiques en pleine forme. T'es un killer.
1: Putain, mais t'es vraiment starbé, toi. Hein.
3: Pourquoi? Mais oui, c'est bon, Nancy.
6: Ouais, en plus,
3: c'est bon? Ouais, c'est parfait.
1: C'est bien 96.4?
3: C'est exact.
1: Ok. Donc alors pour toi la question, tu veux que je la répète parce que je pense qu'on te l'a pas dit à longtemps.
3: Ben non, est-ce que ça peut être un métier d'être pistonneur?
1: Oui.
3: Voilà.
11: Oui, je pense que dans certains pays il y a certaines dérogations qui sont accordées à certains partisans de la pistonnerie. Et éventuellement en France, c'est sur le coup de se faire.
1: Tu peux préciser parce que.
5: Ouais, précise.
1: Là. Parce que là il y a un truc. Il y a un truc que j'ai pas compris là, c'est que t'as dit que qu'en France on pouvait se faire pistonner par quoi?
11: Par des pistonneurs.
1: Non, attends, t'as
3: pisteurs,
1: dit autre chose.
3: Des pisteurs, elle a dit.
1: Non, elle a dit quelque chose d'autre avant et personne, même Rigaud, il l'a pas entendu.
11: Pistonneur. Oh, merde. Attends.
6: Eh ben.
1: Oh.
11: C'est pas moi, regarde, c'est pas moi.
3: C'est bon.
1: Eh ben, c'était elle?
3: Non, je sais pas, ça sonnait ici, c'était ça.
5: Bon, Gérard.
11: C'est grave.
5: En attendant, il y a Perfora sur l'IRC, il te demande si c'est vrai que dans le milieu du X, des films porno, il faut coucher pour réussir.
1: Bon, bah, ça, c'est se faire pistonner en fin de compte.
6: Je crois qu'en plus, Perfora, lui, est bien mêlé à ce milieu-là, en plus.
3: Pas de balance ici, hein.
1: Non, on balance pas les trucs comme ça, donc.
3: On balance pas les pistonner.
1: Donc, c'est vrai que.
11: Pistonné par Passepartout et
3: faut
11: par
3: quoi?
1: Ouais, ben, le mieux c'est de voler dans un sac à main.
11: Ouais.
5: Fildar, tu vas loin, Gérard.
3: C'est vrai que pour être pistonné, faut ça?
1: Non, arrête.
3: Là, ça
1: Fildar.
5: Oh là là.
1: Fildar, je sens que tu vas virer.
6: Ouais.
11: Au standard.
6: Tu bouges.
3: C'est qui a un téléphone pourri?
1: Manu,
3: fil,
1: tu éteins ton micro, s'il te plaît.
3: Oh. Mais je peux pas répondre à Fildar.
11: Bon, c'est mignon, hein.
6: C'est le bordel, on avance plus dans le débat, là.
1: Ouais. Alors, quatrième, parce que on a toujours pas compris ce que tu voulais nous dire, hein, pistonné.
11: Je répète.
1: Ouais, parce qu'on a pas... On a toujours pas compris.
11: Je répète. Dans certains pays, certaines dérogations sont accordées à certains pistonneurs.
1: Alors, tu peux préciser les histoires de dérogations, parce que là, c'est là-dessus.
11: Pistonneur, s'il te plaît.
1: Non, mais attends, tu peux préciser?
11: Bon, je précise.
1: Oui,
11: il existe des pistonneurs dans certains pays qui sont payés.
12: Ah. Encore. Bouffe-moi la
1: gueule. Fais-le, t'arrête!
3: C'est pas moi, arrête un peu, je suis pas en train de jouir là.
12: Mais moi ton gros piston, Gérard.
3: Oh là là là.
1: Non, Manu, c'est lui qui déconne. Manu,
3: ça y est?
6: Il y en a une qui est tout excité là.
3: Manu! Quand je les coupe, c'est... Je sais pas.
11: Gérard, s'il te plaît. Tiens-moi le cul, Gérard.
3: On y va?
11: Si vous pouvez mettre des bips, parce que ma mère, elle est en train d'écouter, elle est à côté, et quand elle entend des trucs de sexe comme ça, elle va me frapper.
6: Vas-y,
3: Gérard, on y va. Arrête, calmez-vous un peu, là. Oh,
6: ouais, ça va.
3: Oh.
11: C'est pas marrant, hein.
3: Ok.
11: Ouais.
1: Quatrième question. Les pistons rapportent-ils plus d'argent quand on ne dit rien?
6: Quoi?
3: Alors, on vient sur l'argent, tu vois.
1: Le piston rapporte-t-il plus d'argent quand on ne dit rien?
11: C'est-à-dire?
1: Oh,
6: rien à voir, là.
1: Magnum.
6: Ouais. Je pense que le piston, quand on dit rien, bah, ça rapporte rien.
1: Bah, voilà.
6: Bah, ouais, c'est clair.
1: C'est clair, net et précis.
6: Comment?
1: Manu, s'il te plaît, ton micro, tu m'énerves!
11: Non.
1: Bon, je sens que vous allez réfléchir et on va s'envoyer un disque.
11: Non, il y en a trop là.
6: Ah ouais, non.
1: Si, parce qu'il reste encore un quart d'heure. Donc, le disque.
3: Non mais Gérard, autant finir cette question-là.
6: Ouais, Gérard, on entend rien.
3: Qui a un truc qui joue là? C'est dégueulasse, on entend rien, c'est pourri.
6: Non, on entend rien, ça bloque tout là.
11: Ouais.
3: Donc on coupe.
1: Bon alors, celui qui a de la musique derrière,
3: ça y est,
1: arrête.
3: Ça y est, je l'ai viré.
1: Alors, Susboule.
11: Ouais, Gérard. J'ai pas vraiment compris le sens de ta question, je suis désolée.
6: Moi non plus.
11: Tu pouvais l'expliquer. Non, c'est pas la répéter, c'est l'expliquer. J'ai pas compris le sens de la question, le sens profond.
1: Non, mais pour un sens, celui qui s'amuse à passer du magnum arrête, et toi, t'arrêtes de danser, t'essayes d'appeler, de savoir qui c'est qui fait des conneries. Ok.
8: Avec lui, Gérard.
0: Ok.
1: Bon.
8: Parce que c'est vrai que quand on parle pas, je veux dire, c'est mieux pour celui qui pistonne. Mais il y a des gens qui pistonnent et qui aiment qu'on parle aussi. Donc, je veux dire, ta question est tout à fait aléatoire, là, comme ta réponse. Ouais.
1: Je pense.
8: Ouais, moi aussi, donc, je veux dire, c'est vague. Ça reste vague.
1: Gros carbu.
6: Ben, moi, je pense que de rien dire, ça peut vouloir dire beaucoup. Et que de dire beaucoup, ça ne peut très bien ne pas vouloir dire grand-chose.
8: Ouais.
1: Ouais, mais est-ce que ça rapporte de l'argent si quand on dit rien?
6: Qu'est-ce qu'il y a?
1: Il y a quoi? Il y a Pildard tout à l'heure, tu vas se prendre un briquet dans sa gueule encore.
8: Je te laisse.
6: Je comprends pas, Gérard, tu me coupes la parole alors.
3: Allô?
6: Allô?
3: Oui.
6: Oui?
3: Bon, je voulais dire qu'on accueillait.
13: Veuillez patienter. Votre correspondant va vous reprendre dans quelques instants.
1: Alors, vous allez répondre à ce. Vous allez.
3: Non, attends, je voulais accueillir quelqu'un avant. Je voulais accueillir Victouze à la place de Magnum.
4: Salut Victouze.
14: Oui, bonsoir, c'est Victouze.
1: Salut Victouze. J'appelle d'où?
14: Bonsoir, j'appelle de Orléans.
1: Fréquence?
14: 97.7.

0: par Dastico avec GD Termine dans la rotule. On se retrouve tout de suite après au 0803-085000 pour la suite et fin du débat sur les pistons. Et voilà, donc c'était GD, le dresseur d'Astico, avec GD Termite dans la rotule, et on se retrouve pour la suite et fin de, du deuxième débat qui part sur les pistons. Donc vous pouvez toujours nous appeler au 0803-085000.
1: Ils peuvent arrêter là. Hein,
0: alors et toujours Rigo sur l'internet, donc www.fr.radio.
2: Ouais. Rigo et Carton.
0: Et toujours le Minitel 3615 code Fun Radio, rubrique directe. Et...
3: Rigo, il a des couilles.
2: Ouais.
0: Oh, s'il vous plaît, vous vous calmez là, parce que sinon je vous herbe.
4: Voilà, allez, on continue, on n'a plus que 10 minutes.
2: Salut Rigo.
4: On n'a plus que 10 minutes.
0: Alors,
5: salut, ça va?
3: Bonjour.
5: Tranquille?
2: Ouais.
0: Bon, ça y est.
5: C'est cool.
3: Bon anniversaire, Rigo.
5: Comment?
3: Bon anniversaire.
5: Ah, merci, Jean.
2: On aurait bien aimé Gérard. On aurait bien aimé Gérard chante Happy Birthday to You pour toi.
4: Rigo. Mais il a déjà fait, hein. Bon, allez.
3: Allez, on y
0: va. Bon, le piston. Bon, ça y est, le piston. Bon, Manu.
4: Oui,
0: tu me calmes tout ça, là, parce que c'est le bordel. Voilà.
5: Merci à tous.
4: Let's to you.
0: Bon, c'est quoi la son?
4: C'est bon. C'est toi qui fais du larcène avec ton casque. Allez, ma puce, on y va.
0: Je suis pas ta puce, toi, fais gaffe. Je t'ai déjà prévenu tout à l'heure.
6: Oh, choupinette, fais pas la gueule.
0: Donc, alors, le piston peut-être un don... Ou une passion, et on demande ça, bah tiens, pistonlé. Elle est plus là?
3: Oui, si. Je suis là. Donc, le piston, je pense que c'est un don.
0: Mmh. Est-ce que ça peut être une passion en même temps?
3: Et aussi une passion, puisque faut être passionné d'avoir des dons.
0: D'accord. Gros carbu?
2: Bah écoute, moi je pense qu'un piston, c'est un don, et que de toute façon, le don rentre dans la passion, puisque c'est un don.
0: D'accord. Qui c'est Susboul?
3: On entend moins bien les questions.
7: Moi, je trouve que c'est...
0: Attends, qui c'est qui vient de répondre avant toi, Susboul?
7: C'est l'autre.
0: Vous avez pistonlé?
2: Ouais.
3: Non, c'est Polo.
0: Non, il n'y a pas de Polo.
2: C'est Polo avec une voix de Brigitte, ouais, tu m'étonnes.
8: Ah, c'est clair.
2: Ouais, mais attends, elle se fout de ta gueule, là. Elle se moque de toi, Gérard.
0: Manu, s'il te plaît, tu me...
4: Bah, je veux bien virer quelqu'un, mais qui?
2: Je te laisse pas faire.
3: Ah non, c'est pas moi, c'est pas toi.
0: Alors, Susboul, tu réponds.
7: Ben, je te réponds, Gérard. Moi, pour moi, c'est ni une passion, ni un don. C'est plus un sacerdoce, parce que c'est pas quelque chose que tu fais.
0: Un quoi?
7: Un sacerdoce.
0: C'est quoi, ça?
4: Un sac d'os, ou
2: c'est pas un sac d'os, c'est une espèce de gros truc avec des traits. C'est pas un sac d'os.
0: Bon, alors toi, tu dégages. Gros carbu, au revoir, la grosse.
4: C'est pas gros carbu.
0: C'est qui?
4: Je crois que c'était la Victouz.
0: Alors, Victouz, au revoir. Au revoir. Hop, terminé.
3: Manu, rappelle-moi. Dans 5 minutes.
4: Hein, quoi?
3: Rappelle dans 5 minutes, j'ai plus de batterie.
4: Ok, attends.
0: Ah non, on te rappelle pas non plus. On te rappelle pas non plus. Hop, terminé.
2: Gérard.
4: Ah, Gérard. T'es dans un cube. Excusez-moi, on va accueillir Kistonkou.
2: Allô?
3: Salut, Kistonkou.
9: Bonjour.
4: Salut.
9: Oui.
2: Bonjour, mais qu'est-ce qui se passe? On est dans un tube, là.
9: Ouais,
0: on a ta fréquence.
5: Dans un piston.
9: C'est pas du Paris.
0: 101.9?
9: Ouais.
0: Ok. Bon, alors donc la question, tu l'as pas entendue, je pense.
9: Bah non, personne me l'a dit, ça.
4: Oh la vache.
0: Oh là là, le piston peut être.
9: Manu, il abuse, hein.
2: C'est Manu.
0: Le piston peut-être un don. Ou une passion, et on accouche, parce qu'il me reste encore 7 minutes et je voudrais qu'on active un peu sur cette question-là.
2: Très bien, oui.
9: Bah, au début, moi, c'était un don parce que, bon, j'en ai profité par la famille. Et c'était plutôt un don, quoi, parce que c'est plutôt physique, ça m'a bien servi.
3: C'est héréditaire?
9: Bah ouais, hein. Mm. Je tiens de mon père, donc ça m'a bien servi. Et puis la passion, bah c'est devenu une passion après, parce que j'ai continué la nuit, j'ai continué. Et c'est vrai que c'était sympa, quoi. Et c'est pas mal. C'est vrai que ça gagne. Grâce au piston, j'ai pu gagner pas mal de.
2: C'est une bonne salope, quoi.
9: Soyez poli, s'il vous plaît, parce que bon, voilà.
0: Celui qui s'amuse à traiter les gens de grosses salopes tout à l'heure, et ça va être un gros bon, il va dégager.
2: Je suis désolé, je retire tout.
0: C'est qui?
9: Gros carbu.
2: C'était moi, je suis désolé.
0: Ah bah alors, gros carbu, désolé, je veux plus le savoir. Au revoir.
2: Gérard.
0: Au revoir.
4: Et d'ailleurs, à cette occasion, on va accueillir Looping à la place.
10: Bonsoir. Bon, excusez-moi, trop chive.
9: Salut.
10: Ça
9: va, Looping?
0: Comment?
10: Bonsoir tout le monde.
4: Looping.
10: Ouais, c'est moi. Looping.
0: T'appelles d'où?
10: De l'agence Tourisque.
0: Bon, je crois que toi, tout à l'heure,
4: t'es un cave. T'es un vrai cave.
10: Désolé, j'arrête de déconner. J'appelle de Paris.
0: 101.9.

0: Ok. Et donc, alors, sixième question. Peut-on s'en faire pistonner pour être animateur radio?
1: Et juste avant cette question, on accueille aussi Christian Splitz.
0: À la place de
1: À la place de Gros Carbu.
2: Oui, voilà. Bonsoir.
3: Salut, Doc.
0: Donc, bonsoir. C'est comment son nom?
1: Christian Splitz.
2: Christian.
3: Ah.
2: Mmh. On se connaît déjà.
0: On se connaît.
2: Oui, on se connaît. On s'est déjà croisé deux, trois fois.
3: Il a fait des examens promptologiques.
2: Enfin, on continue le débat.
0: Donc, peut-on se faire pistonner pour être animateur radio? Donc, on demande ça. Bah, tiens, justement, Christian, t'appelles d'où, s'il te plaît?
2: Oui, j'appelle de Paris.
0: Donc, 101.9.
2: Oui.
0: Ok, donc, pour toi?
2: Bon, cela n'est pas sale, déjà. Je pense que on peut se, effectivement, sans problème.
1: Mmh. On a le doc.
0: Ok, Lupine.
4: Ouais,
0: j'ai l'impression, oui.
1: Oh putain.
4: Ouais, donc, ouais, bah en fait, carrément, parce que si t'en es là à la radio, Gérard, c'est que tu te fais pistonner. Donc, bien sûr qu'on peut se faire pistonner pour aller à la radio.
5: Non, c'est le doc.
1: Moins trop fort.
0: Lupine.
4: Ouais. Looping, pas Lupine.
0: Ouais, bah.
4: Non, mais c'est tout. Looping.
0: T'as répondu?
4: Bah oui. Quoi, tu m'as même pas écouté?
0: Bah ben, si, je t'écoute.
4: Alors vas-y, dis ce que j'ai dit.
0: Bah ben, je m'en fous.
4: Voilà, tu t'en fous. Non mais comment tu traites tes auditeurs?
0: Ouais, ça va toi.
4: Ok.
0: Kiss ton cou.
3: Oui, c'est moi, c'est Kiss ton cou, ouais. Pour ça, pistonner à la radio, je sais pas, tu dois peut-être mieux en parler que moi, quoi.
0: Bah ben, non, mais je te demande.
3: Si ça fait mal ou pas, si c'est pratique, je sais pas.
0: Ouais, tu... qui c'est qui nous reste? Sisbou, là, il est plus là, hein.
6: Si, je suis toujours là.
0: Je croyais que je t'avais dit au revoir, toi.
6: Ah non, tu m'as jamais dit au revoir, Gérard.
0: Ah bon, bah alors, tu
4: okay,
0: peux...
4: Ok, super, alors.
0: Donc, tu peux répondre.
6: Bah oui, je pense que t'as pas mal dû essayer de te faire pistonner avant de rentrer, quoi. T'as galéré, tout, jusqu'au jour où il y a quelqu'un qui a ouvert une petite porte et t'a laissé rentrer, et voilà, piston a commencé.
0: Bah, disons.
2: Oui, oui.
6: Allô?
0: Non, non, non. Bon, donc, ce qu'il faut dire, c'est vrai que je réponds à Sisboul et puis à tout le monde, parce que je pensais que tout le monde allait répondre comme ils font, mais apparemment, je pense pas.
4: Non, mais t'écoutes pas tes auditeurs.
3: Mais tu t'écoutes pas, en plus.
4: Ouais, donc, t'écoutes même pas tes auditeurs, Gérard.
0: Écoutez-le. La question...
2: Non, mais laissez Gérard s'exprimer.
0: La réponse à peut-on se faire pistonner pour être animateur de radio, c'est vrai que j'ai galéré pendant des...
5: On t'a roulé ta bosse, quand même.
0: J'ai galéré quand même dans des cabines téléphoniques. Après, j'ai eu l'occasion d'avoir Max au téléphone. Et puis depuis, maintenant, je suis devenu pas animateur radio, mais assistant d'antenne, ça veut dire exactement. Bon, c'est vrai que maintenant, je présente des débats, donc
4: et
0: ça veut dire...
4: pas mal aussi, hein.
5: Ouais, et sur IRC, il y a Turpie qui a dit que t'as oublié de parler quand tu t'es fait pistonner à la sortie de la DAS.
0: Je réponds pas du tout à ça.
4: C'est pas gentil, ça.
0: Là, je ne réponds pas à cette question. C'est tout de suite.
6: Comment t'assures pas?
0: Non, mais là, c'est tout de suite.
5: Cool, il fait que des conneries, Rigo.
0: Là, c'est
5: ça. Ces questions là, vraiment, c'est bidon.
0: Là, toi,
4: Rigo,
5: Tu sais ce
0: que tu fais là?
5: Je suis désolé.
0: C'est qui?
5: Je t'explique.
0: C'est
5: Turpie.
0: Turpie, tu lui dis, tu essayes de la gerber comme tu sais le faire.
5: Ok, je la gerbe.
0: Alors donc, la passion est-elle une maladie? Donc 61% des gens s'interrogent sur cette question. 45% après réflexion pensent que non. Et 10% des personnes restantes réfléchissent encore en buvant une bière. Ça, c'est dur. Et 6% se sont endormis. C'est vrai qu'il y en a pas mal qui s'endorment lors des débats. Et j'en ai eu la preuve sur le premier débat. Donc, septième et dernière.
1: Et d'ailleurs, et pour cette dernière question, on va accueillir Charles Ingalls.
0: À la place de
1: personne.
0: Bah attends, ça me fait une, deux.
1: Oui, ça fait cinq personnes, c'est normal.
0: Cinq, six.
1: Non, cinq.
0: Six.
1: Cinq.
7: En direct de la prairie.
0: Parce que on a Susboul.
1: Susboul, Christian Spitz, Kiston Kou, Charles Ingalls et Looping, ça fait cinq. On y va.
0: Et Pistonlet.
1: Il est parti, elle est partie.
0: Ah, elle est partie, donc c'est à la place de Pistonlet.
1: Ouais, voilà. Si tu veux.
0: Alors c'est comment son nom?
1: C'est Charles Ingalls.
0: Charlie.
7: Salut, Charlie.
0: T'appelles d'où?
7: J'appelle de la forêt.
0: ta ville?
7: Avec la prairie à côté de Nogent.
0: Bon, c'est 101.9.
7: 101.9.
0: Bah ça va, on termine avec, à part Sisboul qui est de Tours, on termine avec rien que des Parisiens.
5: C'est pas grave, pose la question, mon cher.
0: Et donc, pour terminer la dernière question qu'on va faire... Non. Doit-on être major pour faire... non, même pas, on va pas faire celle-là. Ah bah ça, c'est une question que Pildar il m'a donnée, on va la faire. Auriez-vous été pistonné pour aller à l'étranger ou en vacances? Donc, en vacances, on précise pour trouver du boulot aussi.
8: Bah c'est ce que précisé. Je voulais préciser, voilà.
0: Voilà. Donc, alors, Susboul.
6: Ouais, je me suis fait pas mal pistonner quand j'étais au Maroc il y a 2 ans.
0: Ouais.
6: Et bah, en fait, j'avais rien du tout en arrivant, quoi. Tu vois, les mains dans les poches. Et puis, bah, de piston en piston, en fait, j'ai passé super vacances, quoi.
0: Mm-hmm. Ouais, donc, en fin de compte, si je comprends bien ta réponse...
6: Oui.
0: C'est que tu veux dire que t'es arrivé là-bas les mains dans les poches, et puis tout, et puis t'as connu du monde et tu t'es fait pistonner pour avoir un job.
6: Voilà, donc je me suis fait pistonner pour avoir un appart, je me suis fait pistonner pour avoir à bouffer, tu vois, pour avoir un job, et puis...
0: Ouais, ça y est, bah, on a compris, ouais, on a compris.
6: Des balades en bateau et tout ça, quoi.
0: Ok, qui se ton coup?
9: Ouais, bah moi je suis pistonnée pour aller en Irlande, hein. Et mais par Ryanair, je me suis fait pistonner.
0: Mmh.
9: Et ça t'a permis d'aller là-bas. Et c'est vrai que les Béotiens, là-bas, ils comprennent rien à rien, quoi.
0: D'accord.
9: Donc, je me suis pistonner.
0: Looping.
8: Looping.
10: Allô?
0: Ouais, à toi.
10: Ouais, c'est pas trop tôt. Ouais, donc je me suis jamais fait vraiment pistonner pour partir à l'étranger. Sauf une fois pour partir à Suresnes, tirer un coup dans une cité tranquille, quoi.
0: Okay. Mais alors, ta conclusion, c'est pas la peine, on te dit au revoir.
10: Ah, pourquoi?
0: Attends, au revoir.
10: J'ai pas parlé sans
0: dire. Au revoir.
10: Non, j'ai pas parlé sans
0: dire. Au revoir. Terminé.
10: Oui,
0: terminé.
10: Non,
0: looping, terminé. L'agence touriste, là, tu l'envoies à se coucher. Il prend pas sa conclusion, il retournera voir.
10: Il vous voulez.
0: Non, au revoir. Christian.
11: Oui, c'était pas très très raisonnable, puisque a dit jeune homme juste avant. Écoutez, moi j'ai toujours refusé, et pourtant j'en ai eu l'occasion avec mon travail, à une époque, de me faire pistonner. Et, laisse-moi parler, jeune fille.
0: On laisse parler les gens, s'il vous plaît, merci.
11: Et j'ai toujours refusé parce que je trouve que c'est totalement... immoral de commencer à jouer de ses relations pour pouvoir partir en vacances. Mmh. À part une ou deux fois où je suis parti à Papette et 3-4 fois à New York, c'est les seules fois où...
6: Ah ouais, mais quand même.
11: Voilà, quoi.
0: D'accord. Charlie...
11: Je ne peux pas parler parce qu'il y a trop de boue derrière.
0: Non, mais je sais, mais je voudrais bien que ça soit géré au standard, s'il vous plaît.
11: Mais
0: merci.
11: Sinon, quant à vous, Gérard, ça vous est déjà arrivé, vous? Je crois que vous avez entendu parler d'une histoire de Godzilla, non?
0: Ouais.
11: Ça, c'est, on peut considérer que c'est effectivement du piston.
0: Ben, ça a été par l'intermédiaire de la radio.
11: Parce que j'ai effectivement eu des relations avec les gens qui s'occupent comme les impôts des contrôles des pistons.
0: Mm-hmm.
11: Et effectivement, moi, je sais que vous étiez dans leur dossier, quoi, comme quoi c'était pas très grave, hein, mais comme quoi vous auriez effectivement été pistonné par Max au sujet de. Enfin, cela. Bien sûr, n'est pas sale, mais au sujet de. De Godzilla.
0: D'accord.
8: T'es toujours aussi long, le
0: docteur. Charlie, pour finir.
12: Il est saoulant quand il fait de l'antenne.
0: Charlie, s'il vous plaît.
12: Oui, tout à fait. Bah écoute, moi j'ai des souvenirs de pistonnage en Grèce monstrueux.
6: Mm-hmm.
12: Je suis revenu des vacances, j'avais plus une fronce. C'est bien le truc, c'était nickel, quoi. Et franchement, je conseille à tout le monde, quoi.
6: Sur Pédos?
12: Pédos, Lesbos, ouais, aussi, ouais.
6: Mm-hmm.
0: Ok. Donc alors pour la dernière le dernier sondage qui me reste et puis on va faire la petite conclusion.
8: Ouais.
0: Est-ce que tout le monde attendez s'il vous plaît merci.
8: Le doc ça va 5 minutes.
0: Ouais. Est-ce que tout le monde peut être pistonné? Alors 71% des gens travaillent dur pour y arriver, ça c'est vrai. 48% ne dansent jamais quoi? Ne danse jamais cul nu. Ah d'accord, parce que je me demandais ce que ça voulait dire. 22% se renseignent au 12, ouais, c'est bien. 14% sont chez la dame de Haute-Savoie, ouais, c'est pas mal. C'est pas mal, les sondages, j'applaudis, c'est super.
8: Super, Rigo, t'as fait du bon boulot.
0: Ouais, c'est pas mal, parce que deux trucs avec des chanteurs, c'était bien. Ok, alors donc, conclusion du débat, on va demander à... Sudbull.
6: Ouais.
0: Donc, conclusion.
6: Bah, c'était un super débat où je pense qu'on a tout compris. Il n'y a pas du tout eu de double sens et tout ça.
0: Non, mais il y a eu certains petits problèmes avec l'autre. Qui s'amusait à jouir comme c'est pas possible. Ah, donc, ouais, bon, allez. Allez, Susboul. Donc, pour toi, c'est fini.
6: Je voulais juste lancer un message aux jeunes, quoi. Pistonnez-vous et puis vous prenez pas la tête, quoi.
0: D'accord. Exactement. Qu'est-ce ton coup?
9: Oh oui.
3: Ouais, bah moi je vais dire mon coup.
1: Oh là là là, Manu. Ça y est, c'est bon.
3: Ouais, respect les auditeurs.
0: Qu'est-ce ton coup?
9: Ouais. Là, on entend. Oh oui. Oh oui. Encore. Ah, vas-y.
0: Merci. Donc, qu'est-ce ton coup pour conclusion?
3: Ouais, enfin, quoi. Je voulais dire simplement que ça peut faire mal, comme tu l'as dit, quoi. Ça peut être négatif et tout quand on se fait capter dans l'entreprise. Mais en même temps, ça peut faire du bien et que c'est extra, sauf quand ça se fait à Suresne, quoi.
0: D'accord. Christian?
2: Oui, bah.
0: Moi, sous le nom du doc. T'as reconnu, vieux?
5: T'as reconnu, papy?
7: T'as reconnu, vieille Vic.
0: Attends, alors, qui c'est qui vient de l'insulter? Charlie, tu peux.
1: Non, c'était Looping. Ah, je l'avais remis, mais j'aurais pas dû.
0: Ah, ah ouais. Non, lui, tu lui dis au revoir, on n'insulte pas les gens. Donc, alors, le doc.
7: Oui.
0: Alors, le doc, pour toi?
2: Oui, bah, moi, je voudrais passer un message d'espoir aux jeunes.
1: Oh non! Oh, ça y est, je l'ai coupé.
7: Hop là, ouais, c'est viré là.
0: Toi, tu vas te faire engueuler, toi, je te préviens.
1: Pourquoi?
5: Il va venir te choper le doc.
1: J'ai pas peur des motos et du cure, moi.
0: il va te faire voir comment qu'on fait. Donc, tu me le remets, s'il te plaît.
2: Allô?
0: Donc, Chris, le doc, ouais.
2: Oui, je disais donc que je voulais passer un message aux jeunes.
0: Oh non. Bon, alors, Charlie, parce que je pense que Manu, tu vas te faire engueuler.
1: Non, vas-y.
0: Bon, alors, pour en finir...
2: Que se passe-t-il?
1: Non, mais c'est... Christian Spies, rapide.
0: C'est Manu qui
2: Donc je voulais juste dire qu'il ne faut pas hésiter à vous faire pistonner dans tous les sens du moment que vous le sentez, cela n'est pas sale et que vous devez absolument faire votre vie comme vous l'entendez.
0: Ouais, ok, je te remercie le doc.
2: Pistonner.
0: Ok. Donc Charlie pour terminer.
7: Ouais, bah écoute, débat excellent, hein, moi j'ai trouvé le sujet mortel. Bon, l'animateur, je dirais, médiocre.
0: Ouais, si t'es pas content dans ces cas-là, on n'avait pas besoin de te sélectionner.
7: Pitoyable, mais sinon, par contre, un petit message personnel au chef, hein, s'il veut me pistonner pour faire de la télé, de la radio, il n'y a pas de problème.
0: Hein. Oh bah ça, tu l'appelles...
7: Sinon, pour ton piston, mon pote, j'ai un Kist 75 Polini pour toi, mon gars, tu vas voir, ça va tracer la route avec ça.
1: Un Kist 75.
0: Bon,
7: direct, c'est de la fonte, tu vas voir, tu risques pas de serrer, tu traces la route, tu prends ton 103, direct.
0: C'est ça, ok, merci, je te remercie. Donc, qu'est-ce que je voulais dire sur la conclusion du débat? Ben, je pense que ça s'est mieux passé que le premier, je sais pas pourquoi.
1: Bah peut-être de c'est la réa.
0: C'est, je sais pas ce qui s'est produit, mais là d'un seul coup ça s'est super bien passé, donc je sais pas ce qui s'est produit. Donc alors que je vous annonce ce qui va se passer durant le.
1: Attends, j'ai une question. Il y a peut-être une question internet.
0: Conclusion,
1: et moi j'ai une
0: internet.
1: Conclusion rapidement du Minitel. En fait, c'est Belzeb Buteau. Qui dit en fait débat sans piston, ni queue ni tête.
0: Non, bah lui il va se faire foutre. Hop, terminé.
5: Donc sur l'IRC, il y a plein de conclusions. Il y a Fesse de Babouin qui dit qu'en fait lui il a été pistonné par le commissaire de police de Suresnes pour faire toutes ces conneries. Il lui a promis qu'il n'aurait jamais de problème. Donc
0: ouais,
5: je crois que t'es dans la merde.
0: Ouais, bah ça c'est ce qu'on verra parce que lui de toute manière.
13: On a son site internet et il est transmis au commissariat de Suresnes, donc il a intérêt à faire gaffe à son matricule.
14: Il y a Judge qui dit que tout l'IRC te pisse au cul.
13: Moi je les emmerde.
14: Voilà.
13: Et Il n'y a pas de turpentine que mon débat n'avait ni queue ni tête comme moi. Comme
14: non, il est sur Sky maintenant, turpentine. Non. ton débat il avait ni piston ni tête et mets-toi un gros piston dans le cul.
13: Non, bah, c'est bien.
14: C'est toujours pareil, l'internet.
13: Voilà. On a terminé à combien?
14: Et je sais pas. Je peux. Attends, je vais te dire ça. Ah, on a baissé, on n'est plus qu'à 3023.
0: Oh merde. Non, mais c'est pas vrai.
14: Oh merde. Ouais, j'ai plus l'international à ce temps-là.
13: Alors donc, ce qui va se produire vendredi, merde. Donc vendredi à soirée à Bordeaux avec Max au Space Opéra. Donc allez-y nombreux. Max sera seul à mixer, je pense. C'est ce que
14: il n'y aura personne dans la boîte, il n'y aura que lui, il sera seul.
13: Avec les auditeurs qui nous écoutent. Samedi, il sera Épernay à l'Atlantique avec Jean-Marie K.
14: L'Atlantide.
13: L'Atlantide, ouais, voilà. Excuse-moi. Donc avec Jean-Marie K, donc venez nombreux et nombreuses aussi. Et surtout, ne cassez pas les pieds à Max pendant les deux soirées de savoir comment que je vais et Sandy, parce qu'on en a marre, Max, il en a marre que vous l'agressez sans arrêt de lui dire « Eh ouais, mais Gérard, pourquoi qu'il est pas venu ? Gérard, pourquoi qu'il est pas là ?» Et ceci et cela. Alors, ne gonflez pas pendant la soirée.
14: Tu seras ou pas, cette soirée ?
13: Non.
14: Sûr ?
13: Non, j'y vais pas.
14: C'est pas une surprise aux auditeurs ?
13: Non, j'y vais pas.
14: C'est sûr qu'il va là-bas ?
13: Il ne sera pas, à moins que Max, il m'invite.
14: Tu entends ?
13: Okay. Donc, à la loco soirée Mambo Fusion, alors, avec Gigi Ratley, Gigi Souris, Gigi Jean-Claude Sophie, et au percu Rigolas Salope, Ah bah d'accord, le nom.
14: C'est qui a écrit ça? Ça fait marrer.
13: Ça c'est Max, hein, tu lui demanderas.
14: Ça fait marrer. Non mais non, je sais
13: que non,
14: c'est
13: mais...
15: Non mais rigole la salope, elle tape bien en plus.
13: Ouais. Pierre le nain. Ouais. Et aux trompettes,
14: okay.
13: Ouais, et aux trompettes les ferrailles et plus du cul. Et donc, on va se retrouver donc toute l'équipe dimanche.
15: T'es sûr que t'es pas à la cantine samedi?
13: Non, oh, putain, tu vas prendre quand c'est les
15: coups. Moi, je vous conseille d'y aller quand même, on sait jamais. Hein.
13: Non, bah, de toute manière, j'espère qu'il fera comme on a fait. Comme on a fait pour l'anniversaire de Régol l'autre fois, qui sont nombreux. Donc, ça, dimanche, on sera au grand complet. Je ne sais pas si Sandy...
15: On sera là.
13: Si Sandy sera là, parce que normalement, elle doit rentrer dimanche ou mardi au plus tard.
15: Donc, j'ai un bus. Bon.
13: Et donc, on va s'écouter Joe Turbo avec Va et Vient, petite... Petit piston, c'est bon, et vous allez retrouver qui c'est qui te remplace ce soir, c'est
16: Stéphane.
13: Et ça sera Stéphane qui vous accompagnera jusqu'à 6h du matin, et moi je vous retrouve dès dimanche soir, et bon week-end à tous.
17: Le putois de Nanterre.
13: Une, j'en connais, il va s'en prendre une tout à l'heure, mais ça, là je crois que ça va lui faire plus mal.
17: Le putois de Nanterre fait son débat sur Fun Radio.
18: Allez, GG, c'est à toi, bon, c'est à toi, mon gars. C'est à toi, mon Lascar.
15: GG qui est pro.
13: Et voilà donc.
18: Non, c'est pas le bon micro, mec. Ça fait, c'est comme bon. Tout à l'heure.
19: C'est celui-là.
18: Voilà.
19: Bah oui, mais c'est pas moi qui l'ai éteint. Donc, voilà, donc, bon, on venait de s'écouter. Manu, s'il te plaît, tu peux l'annoncer.
15: C'est les trucs du pied, c'est là.
19: Bah non, je l'ai pas.
18: Ah je l'ai pas. C'était remix MTM Georges Alain fait par notre ami Thomas.
19: Voilà. Donc alors ce soir un peu de retard parce que l'équipe qu'on devait avoir n'est pas au complet. Donc alors à l'aria du coup ça va être Léo que vous allez retrouver juste derrière moi.
18: Derrière toi comme par hasard.
19: Juste derrière moi après à de 2h jusqu'à 6h. On espère que tout se passe bien. Tu y es, faudrait que tu lui dises les boum boum.
20: Je vais le faire.
19: Hein donc au standard, vous avez Laurent qui était là depuis 21h et puis qui va rester là jusqu'à 2h.
15: J'espère.
19: Et Thomas qui est toujours là.
21: Bonsoir.
19: Donc bonsoir et puis Manu qui sera sur le site internet www.funradio.fr.
18: Ouais.
19: Et donc bon, on va comme on a pris un petit peu de retard, on va se dépêcher d'y aller. Et puis on va quand même saluer un peu ceux qui travaillent de nuit, les chauffeurs de taxi, les routiers,
18: les putes.
19: Voilà. Qui c'est que j'ai oublié encore? Les agents de sécurité et Didier de Château-Thierry et bien sûr le gros nounours de Nanterre. Et voilà, c'est terminé. Les coucous sont faits. J'embrasse bien sûr ma petite Diana que je retrouverai tout à l'heure. Voilà. Donc débat sur les pressions. Vos gueules. Ouais, on accélère, c'est pas toi qui vas me commander, d'accord?
20: Oh, calme-toi, s'il te plaît.
19: Déjà une, c'est pas toi qui vas me commander, c'est moi qui décide de ce que je dois faire. Et vous allez pas me perdre le bordel de il y a 15 jours. D'accord? Donc, voilà. Donc, alors, on va... Et bien sûr, qui m'a pris les auditeurs sans me mettre les fréquences, c'est encore du Laurent.
20: Bravo Laurent.
21: Non, mais attends...
19: Mais merde.
15: Non, mais ils ont
19: assez... j'en ai marre, moi, hein.
20: Mais
19: au départ, vous prenez les noms et vous me demandez les fréquences.
21: Ah ouais, là...
19: Alors, monsieur Mazur, 101.9.
21: Ah, monsieur Mazur. Ouais.
19: Super type.
15: Ils sont tous là, hein, GG. Hein.
19: Super Tup.
20: Super Tup.
19: Hey.
22: Super Tup, bonsoir tout le monde.
19: T'appelles où?
20: Rappelle Monsieur Mazur.
22: J'appelle de Lyon.
19: La fréquence
22: 103.3.
19: Fous-toi bien de ma gueule.
20: Il est là, Monsieur Mazur, au moins.
19: Monsieur Mazur.
22: Bonsoir la nouvelle équipe.
19: Monsieur Mazur.
22: Et bonsoir,
23: oui,
22: Monsieur Mazur.
23: Monsieur Gérard, bonsoir, Super Tup.
18: Oh, bonsoir, Monsieur Mazur.
22: Super Tup.
23: Oui, laisse-moi zoom zoom zem dans ta benz.
19: Ouais, ouais, ben c'est bon, monsieur Mazur. Gonne
23: Machette.
19: Gonne Machette.
24: Oui, bonsoir, c'est Gonne Machette.
19: T'appelles d'où?
24: J'appelle de Lâche-la-Purée sur Yvette, 119.9.
22: Salut, God.
24: Bonsoir tout le monde.
19: 101.9, abruti.
24: 119.9, c'est la grande banlieue, c'est la grande couronne, GG. C'est Lâche-la-Purée sur Yvette.
19: Ouais. En banlieue parisienne, c'est ça?
24: La très grande banlieue.
19: Ouais, ben c'est 101.9, alors fous-toi pas de ma gueule.
24: Grande couronne, 119.9.
19: Ta gueule, je viens de te dire.
24: Bonsoir.
19: Guénaud.
25: C'est Guérôme, bonsoir à vous Gérard, c'est Guérôme avec un gué. J'appelle de Mantes-la-Chemaux en région panamienne, 101.9.
24: Bonsoir Gué.
22: Guérôme.
25: Bonsoir.
19: Non mais, Mais je vous préviens, ce soir, vous allez pas me casser les couilles longtemps.
24: Qu'est-ce qui se passe?
19: D'accord?
24: Yeah.
19: Vous allez me donner les fréquences correctement.
25: Bah, 3-9, Guérôme, avec un gué.
24: Lâche la purée sur Yvette, hein, sur Yvette.
19: Ouais, et tout à l'heure, ta mère, bah, je vais t'envoyer chier, toi, vite fait, godo, machette, d'accord? Parce que tu vas pas me casser les couilles dès le départ.
25: Oui, monsieur Gérard, une question.
19: Ouais. Ouais. Ok. Ouais.
20: Ok. Pour que ça farte.
19: Parce que là, ce soir, vous allez pas me faire chier, hein.
25: Ah non. C'est pas alors, le but.
19: Comment?
25: C'est pas le but.
19: Ouais, bah, j'espère pour ta gueule.
22: C'est sûr que t'as la moustache qui frétille quand tu t'énerves. Mmh.
19: Toi, fais gaffe aussi, super tube.
18: Moi, j'ai écrit pas, c'est pas grave, ils t'ont rien dit. C'est, explique ce que c'est le débat, pourquoi t'as voulu le faire et tout et tout.
19: Quoi. Donc, alors, débat sur la prostitution, parce que c'est le thème du, qu'il y a à l'heure actuelle. Donc, on en parle un peu beaucoup, de trop, même à la radio, sur les ondes, sur les télés, et même à la radio, on en parle quand même aussi, hein.
25: Gérard,
19: oui.
25: Je tiens à vous féliciter d'aborder ce genre de débat de fond sur Fun Radio parce que c'est vous êtes le seul à le faire, je pense.
24: C'est courageux, hein.
25: C'est très courageux de votre part et je vous souhaite un bon débat.
19: Ben, okay. J'espère que vous allez répondre correctement aux questions et c'est tout.
24: On va essayer.
19: D'accord. Mmh. Bon alors première question. Que pensez-vous non même pas.
25: Même pas.
19: Eh ben, avez-vous déjà été voir une prostituée, on va demander ça, tiens, bah super, non, à Guénou.
25: Oui, alors je dois l'avouer, c'était il y a longtemps, je suis allé voir effectivement une prostituée, bah, en fait je suis allé au Portugal en vacances, et sur la route de l'Espagne j'ai senti comme une certaine faiblesse. Et donc je suis allé dans des clubs, ça s'appelle les clubs en Espagne.
19: Les clubs.
25: Les clubs, ouais. Et en fait je suis allé avec des potes et on s'est tapé des putes. Voilà, donc j'ai été bien faible et je m'en excuse.
19: D'accord.
25: Auprès de ma copine et de ma mère.
18: Pourquoi c'était elle les...
24: Oh,
25: là, j'aime pas trop.
18: Non, je faisais juste une question,
24: Manu,
18: hein.
24: Manu, attention quand même.
19: Non, mais de toute manière, il fait bien de poser cette question. Hein.
18: C'était pas moi, c'était sur le chat de Fun, funradio.fr, bien sûr.
19: Gone Machette.
24: Des putes, alors moi non. Par contre, j'ai la mauvaise habitude d'aller voir des prostituées de temps en temps. Mais des putes, c'est plus rare parce que je trouve que sinon elles sont trop.
19: Eh, quelle est la différence entre une pute et une prostituée?
25: Bah, la prostituée, c'est pas pareil.
24: C'est plus de luxe quand même, tu vois. La pute, voilà. c'est celle que t'attrapes genre au bord du périph ou au bois, alors que la prostituée, c'est la nénette de salon quand même, tu vois.
18: C'est un peu la classe, quoi.
24: C'est un peu la classe, quoi, quand même.
25: C'est le chapitre des putes de luxe.
24: Pour les gens qui n'ont pas d'argent, il y a les call girls, mais ça c'est pour les tocards.
19: Ouais, mais il y a la branlette espagnole aussi.
25: Oui, alors monsieur Gérard,
19: vous la veux poignée. Oh monsieur Mazur, s'il vous plaît.
25: Je me permettrai de préciser, n'est-ce pas, qu'une prostituée habitant n'est-ce pas à côté du bois s'appelle donc une prostitute.
24: Une prostitute.
19: Ouais, c'est ça. Monsieur Mazur, on va maintenant c'est à votre tour et puis vous allez pas vous acharner sur la question parce que sinon je vais vous dire au revoir vite fait vous.
25: Mais que nenni, je ne m'acharne nullement. Eh bien monsieur Gérard, comme vous l'aviez peut-être deviné, la réponse est oui, bien entendu. Je suis un grand amateur de femmes de peu, bien sûr.
24: Ouais.
25: Et j'y vais très très souvent. J'ai le regret de ne pas vous y voir aussi souvent que je le souhaiterais. Mais
19: non, mais merci, monsieur Mazur, je fais pas partie de ce bord-là, d'accord?
25: Ça n'est pas faute de vous avoir invité.
19: Non, mais moi je vous dis, c'est pas du tout mon style de passage, d'accord?
25: Ouais, bien entendu.
19: Super tupe.
22: Super topu. Et bien, comme mon nom l'indique, je ne vais pas voir les putes, mais ce sont les gens qui viennent me voir, puisque c'en est ma profession depuis 10 ans.
24: Cochonne.
22: J'ai 32 ans.
25: Vous faites un bien noble métier.
22: À modique prix, les gens qui veulent bien venir demander mes services, contre un peu de plaisir.
25: Est-ce que je peux poser une question à super pute?
19: Ouais, vas-y.
25: J'aimerais savoir si elle prend les tickets resto.
22: Je prends les tickets resto à partir de 50 euros.
25: D'accord. Donc
24: les tickets sur dos, tu les prends ou
19: et les tickets que vous avez maintenant fermé un peu vos gueules.
25: Non mais là, je crois que j'ai un ticket là.
22: Moi, j'avais fermé ce dos avant.
24: C'est un peu une pute hein, quand même. Hein.
22: Une te pute.
24: Ouais, t'es vraiment une pute. Hein.
22: Ouais.
25: Catin.
22: Monsieur, moi j'adore.
19: Eh ben, je pense que vous allez vous calmer sur les questions parce que c'est sinon.
22: Bah c'est chaud, hein, on parle de cul là.
19: Ouais,
22: chaud,
19: non, mais moi je vous dis, vous allez vous calmer quand même un petit peu.
24: GG, je voulais demander à la jeune gazelle là, si est-ce que tu fais des prix de groupe, des tarifs étudiants, des trucs comme ça.
22: Alors je fais tarifs militaires.
24: Ouais.
22: Parce que c'est important. Je fais aussi tarifs étudiants et tarifs puceau.
24: Est-ce que t'as un tarif gendarme et flic?
25: Dis-moi.
22: Non,
25: Est-ce que t'as comme Gérard, j'aimerais poser une deuxième question à Superpute.
22: Mère Topu.
25: Ah, Superpute, c'est en Verlan. J'aimerais savoir si tu fais des journées chatte ouverte.
19: Mais moi, je voulais savoir.
22: Je fais quelles que soient des soirées anales.
25: Oui.
22: Mais c'est sur invitation.
19: Eh, moi, je voulais savoir, là. Attendez, je peux poser une question, là?
25: Ah oui, bah, vas-y.
19: Je peux savoir, là, le branleur qui a été posé une question con comme ça.
25: Oui.
19: S'il faisait pas une soirée que maintenant il va retourner au standard et je lui dis au revoir.
22: Mais pour information, pour monsieur Mazur, j'aime beaucoup titiller les pourtours anneaux.
25: Alors.
19: Non, mais c'est pas monsieur, alors.
25: Mademoiselle Super Tepu, donc.
19: Eh putain, mais vous allez vous la fermer un peu vos gueules, là.
24: Tu fais dans l'humanitaire pour GG ou pas, là?
19: Bon, alors, gonne machette.
24: Ouais, qu'est-ce qui se passe?
19: Au revoir.
24: Dans le débat?
19: Voilà, t'es dans le débat, bien sûr. Moi aussi, t'es dans le débat avec moi, maintenant.
4: Quelle poigne.
19: Alors,
25: Gérard, j'aimerais poser une troisième question à Super Tepu.
19: C'est qui?
25: C'est Guérôme, avec un gay. J'aimerais savoir si elle fait des soirées VIP.
22: Non, je fais des soirées sodomiches.
19: Ouais, oh. Eh ben, Guérôme. Guéro, tes questions comme ça, je m'en bats les couilles et je te dis au revoir. Allez hop là,
25: Gérard. Tout à fait pertinente, je ne comprends pas.
19: Oui, non, mais attendez, monsieur Mazur, c'est moi qui commande, donc vous allez vous calmer un petit peu, merci.
25: Je suis tout à fait calme.
19: Ah, ça y est. Sinon, je fais pareil que les autres. En de bon entendeur, salut. Merci.
10: Sur le net, là, www.funradio.fr, sur le chat, il y a une petite question. On me demande si c'est en suçant pour de l'argent que t'as perdu tes dents.
19: Non. Tu peux dire qui c'est qui a posé cette question, qui a ni queue ni tête?
10: Comme lui, je sais plus, il est parti ou elle est partie, je sais plus, j'ai pas regardé.
19: Qui c'est? Et on est combien là pour l'instant?
10: Pour l'instant, alors attends, bouge pas, je clique. On est 8050. C'est pas mal.
4: Et Gérard,
19: c'est pas mal les gars, 8050 quoi. Alors merde.
11: On commence fort. Gérard, oui. À la place de Guérôme, on accueille Fromage de cul qui nous appelle de 5 hectares en vaseline. Fromage de cul, bonsoir à toi.
19: Et comme par hasard, encore un qu'on a eu il y a 15 jours, que j'ai viré au bout de 2 minutes parce qu'il a été trop loin sur ses questions.
25: Bonsoir à vous Gérard, bonsoir, heureux de participer à ce débat sur les prostitutes.
10: Bonsoir Fromage, on en mangerait dis donc.
25: Une tranche.
19: La fréquence.
25: Bonsoir, donc c'est la fréquence, c'est 105.3. 5 tard en vaseline.
19: Ben c'est bien, c'est bien. C'est bien ce qui me semblait qu'on l'avait déjà eu celui-là.
25: Bonsoir.
19: Pas ta gueule. Tu me prends des vacances. Alors, la question suivante. Quel peut être l'avenir d'une prostituée si elle décide d'arrêter? Et on va demander à Fromage de cul.
25: Alors, moi, je pense qu'une prostituée, je pense qu'en fait, elles font ça par passion. Je pense que c'est des personnes, des filles qui n'ont pas réussi à l'école et qui font ça pour arrondir les fins de mois. Et petit à petit, elles prennent du plaisir dans ce qu'elles font. Elles le font de mieux en mieux. Et que je pense qu'en fait, l'évolution serait de passer pute de luxe. Mmh. Et certaines personnes ne peuvent pas se permettre. Donc elles restent en fait...
19: Non mais je te demande... Je te demande si elle décide d'arrêter, je te demande pas, je t'ai pas demandé si elle voulait continuer.
25: Non, à mon avis, non, c'est une vocation, donc elle continue.
19: Quel va être son avenir après?
25: À mon avis, l'avenir est peu radieux pour les putes. Et en fait, elles font ça, bah, je sais pas si t'as croisé des vieilles ginettes, tu vois, dans les camionnettes. Et tu vois, il y a des putes qui sont carrément...
19: Je te préviens que les oreilles, c'est comme le cul, ça se lave.
25: Oh, bravo.
19: Quand je te pose la question, quel peut être son avenir?
25: Bravo. Bah, je dirais que son avenir est de continuer dans la voie qu'elle a choisie.
22: Oui, mais Fromage, si elle arrête d'être pute, elle fera quoi?
25: Ah, si elle arrête d'être pute?
22: Oui.
19: Enfin une qui comprend le thème de la question. Parce que lui, il est aussi con qu'un manche à balai.
25: Alors moi, je dirais que si elle arrête d'être pute, elle pourrait se recycler dans le secrétariat.
19: Ah bah voilà, quand même. Eh putain, faut que ça soit super tupu là, qui double les esgourdes.
25: Ouais, merci, ça se super tupu.
19: Bah tiens, bah justement, c'est à ton tour maintenant, super tupu.
10: Ah, il se marre.
19: C'est à ton tour maintenant de me répondre. Super
22: tupu. Bah, en fait, arrivé à 40 ans, une pute devient une vieille pute.
19: Bon bah il y en a qui ont plus de 40 ans puis qui le font toujours hein, ce métier là.
22: Oui mais c'est passé 40 ans, c'est plus très ça tient plus très droit, tu vois.
19: Ouais mais disons c'est même plus consommable.
25: Oui alors
10: c'est plus consommable.
25: Monsieur Gérard, permettez.
19: Oh monsieur Mazur, vous fermez votre gueule.
25: J'ai une question pour mademoiselle.
19: Monsieur Mazur, vous fermez votre gueule.
25: Une question tout à fait pertinente, je vous remercie.
19: Monsieur Mazur, vous fermez votre gueule.
25: Ordonnez donc
19: Monsieur Mazur, au revoir.
10: Mais carrément.
19: Au revoir.
10: Tu l'as viré direct.
19: Oh merde.
18: Il voulait poser une question à Super Tupi.
19: Non, mais
18: on va mettre juste en attente le temps que.
22: Moi, je suis intéressé par la
19: question. Non. C'est pas toi qui commence, c'est moi, sinon je laisse le débat tomber.
18: Non, laisse pas tomber.
19: C'est tout.
18: Il avait une question.
19: Il n'y a pas de question, c'est moi qui commande. Et toi, tu fais ton boulot.
18: J'ai des questions internet si tu veux. J'ai des questions internet, t'es d'accord?
19: Eh, parce que là, pour l'instant, il y a que deux personnes.
18: Ah, on s'en fout, c'est pas grave.
19: Eh, faudrait peut-être bouger un peu votre cul au standard, hein.
18: Il y a Cousin Boy sur le chat de Fun qui me demandait si la prostitution, tu pensais que c'était héréditaire?
19: Non, pas, je vois pas tellement le rapport.
18: Bah, je sais pas, est-ce que c'est héréditaire, quoi?
19: Quoi, si c'est grave, qu'est-ce que t'as à dire à Max que c'est grave? T'es même pas capable de prendre des gens.
18: Gérard, on s'en fout.
19: Mais attends, vous faites quoi là?
18: Non, mais
19: vous faites quoi?
18: Moi, je te pose des questions,
19: mais
18: moi, mon con.
19: Mais vous faites quoi là?
18: Je t'accueille la troisième personne qui vient participer au débat.
19: Mais non, tu fais
18: débat.
19: Quoi là? Tu viens de décrocher ton téléphone, tu prends personne.
18: Mais il est décroché parce qu'il y a quelqu'un, mais je peux pas faire deux choses à la fois, je suis désolé.
19: Non, mais vous allez me prendre les gens au standard maintenant.
18: Ok, mais on accueille Star
19: Trek. Sinon, moi, le débat il va être clos, hein.
4: C'est là, Laurent, faut que tu fasses un effort.
19: Eh, ça fait trois fois que je te le dis, hein.
4: Combien d'avertissements?
18: Bah là,
19: la non, mais déjà non, mais la semaine dernière, c'était pareil. Une fois que t'es parti à une heure, c'était le boxon.
4: Mais des avertos.
25: Un blâme.
19: Hein?
18: Non, mais moi, si je te permets.
19: Non.
18: On accueille Statistique qui va remplacer God Machette qui était avec nous. Il nous appelle de Port Jartel sur Varis. Bonsoir à toi.
19: Alors, je vais te dire une chose.
18: La fréquence, tu vas te faire démonter. 118.8, hein, c'est bon.
4: Ouais, t'as de la chance.
24: Bonsoir, c'est Statistique 118.8.
18: Bonsoir, je peux poser ma deuxième question internet ou pas, Gégé? Toujours Cousin Boy, hein, pareil, il demandait quoi? Il demandait, ouais, s'il y avait des tarifs pour les puceaux chez les putes.
19: Non.
18: C'est le même prix. Genre la pipe c'est 20 euros, tes puceaux tu t'es jamais fait sucer c'est 20 euros. Y a pas de promo, les soldes.
19: Non, c'est
18: même
19: pas
18: les
19: comme
18: d'hiver, tout
19: comme
18: ça,
19: dans les grandes surfaces.
18: Putain, hey, c'est pourri, hein.
19: Eh, hey, au standard là, mais vous.
6: Hey. Ça va, je
24: sais, moi, Manu.
6: Je peux aller plus vite.
19: Ah. Bah, non, tu travailles.
18: Je vais t'appeler alors.
19: Tu travailles, ouais, moi aussi je travaille.
8: Attends, t'en as déjà trois, les autres arrivent.
19: Non, mais tu fais quoi avec le combiné là depuis tout à l'heure?
8: Attends, bah, ici, ok.
25: Gérard.
19: Allô?
25: Allô?
24: Allô?
25: Allô?
24: Allô?
19: Allô?
24: Allô?
19: Oh putain, vous commencez à me casser. Eh, on est qu'à la deuxième question.
24: Allô.
19: Il est déjà minuit 25. Il reste encore une heure et demie de débat.
24: Allô.
18: Et à la place de Monsieur Mazur.
19: Hein? Non, mais parle un peu plus fort quand tu veux le dire.
18: Non, j'ose plus maintenant, vu la manière dont tu me parles.
24: Ça n'est plus.
18: On a paye. Non, pas encore. Belle de jour, qui nous appelle du Bois de Boulogne 100.9. Bonsoir à toi, Belle de jour.
25: Allô. Bonsoir, Belle.
12: Salut, Belle.
25: Bonsoir. Ça va? Salut ma carcasse, comment tu vas?
19: Qu'est-ce que ça peut être pour? Eh, tu fais gaffe parce que tout à l'heure tu as redégagé plus vite que t'es venu au standard.
25: Fais gaffe, je suis au Bois de Boulogne, tu peux débouler moi.
19: Allez hop, au revoir.
25: Mais non.
19: Terminé.
4: Non, mais des fois.
19: Non, moi je commence pas comme ça. Allez hop, le mec il commence.
25: Elle te connaissait.
19: Quoi, tu peux pas?
25: Eh,
19: t'es capable de quoi faire? T'es capable de quoi faire?
25: Gérard, c'est fromage de cul.
19: Ouais.
25: Pour rebondir sur la question de Manu, là, j'aimerais te demander si tu penses, toi, sur la question des puceaux, là, si tu penses qu'on devrait faire des prix de groupe sur les puceaux.
19: Eh, c'est pas le thème du débat, d'accord?
25: Un peu quand même.
12: Bien, moi, je sais, mais si tu fais la carte d'identité, faut qu'il soit majeur.
19: Voilà, tout à fait.
12: Mais moi, je fais. Hein.
25: Ah, j'ai flippé, du coup, je l'avais appelé Skyrock.
19: Alors, fromage de cul.
25: Oui, quoi?
19: Maintenant, vous allez faire une chose. Allez, hop, bonne nuit, fromage de cul. Tu dégages.
4: Non, mais attends,
19: allez, hop, je ne veux pas savoir. On va passer.
4: Non, mais attends.
19: Depuis tout à l'heure, ça fait déjà 10 minutes qu'il est avec le combiné derrière l'oreille, il est pour rien.
8: Attends, donc, là, je prends, il y a des boutons.
4: Thomas, non, t'es lourd.
18: Non, Thomas,
19: là, Léo, on s'envoie un disque.
18: On va se calmer un petit peu, Gégé.
19: On va reprendre du monde. Et ça, vous avez pas me casser les couilles.
4: Attends,
19: jusqu'à.
4: Regarde là quand même. Regarde qui?
18: Non, mais fromage.
19: Bah, il reste plus que elle, hein. Lui, Allez hop.
18: Un fromage de cul, là. Il a...
19: Au revoir. C'est tout.
24: Il a cru que c'était Claude Levoyant, c'est pour ça.
18: En fait, on.
24: Bonsoir, c'est Claude.
4: Mais qui on regarde là?
19: Il y a que super tupu là.
24: Non, il y a Statistique aussi.
19: Non, toi, je te dis bonne nuit.
4: Mais il est bien, lui, Statistique.
19: Je te dis au revoir.
24: Je suis bien, moi.
19: Au revoir.
12: Mais il a rien dit, lui.
19: Je ne vais pas le savoir, au revoir, c'est tout. Parce que, de toute manière, c'est les mecs, c'est au standard. Ils reprennent les autres personnes qu'on a virées sous d'autres noms. Et ça, non.
4: Je m'en occupe.
8: Bon, on va s'écouter un petit disque, Gégé.
19: C'est quoi le titre?
8: Je sais pas.
18: T'as les feuilles juste devant toi, je crois. Juste devant, t'as des.
4: Ça?
18: Voilà.
4: Ah, il y en a un titre.
18: Voilà.
4: Ah, mais celui-là,
8: vas-y, Gégé, il est bien celui-là.
19: Et on va s'écouter La femme habite avec des poils entre les dents. C'est plus charmant et on se retrouve tout de suite après au 0825 08 5000 et www.funradio.fr. A tout de suite. pas, je comprends pas, espèce de con.
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19: Et voilà, donc rebonsoir à tous. Donc j'espère que maintenant ça vient se passer. Donc sur le net, on était à 8321. J'espère qu'on va faire un petit peu plus.
3: Tiens, bah 8322 juste là.
19: Donc toujours au standard Thomas et Laurent.
6: Bonsoir Gérard.
19: À l'aria Léo que vous allez retrouver juste après à 2h du matin pour la nuit sans pub. Et moi je serai sur le chat avec lui.
6: Et donc la place un T4 toi. Hein.
19: Et toujours toujours Manu sur le chat www.funradio.fr.
3: Exact GG.
19: Long. Et voilà.
9: Long.
19: Tu veux long sucré s'il te plaît, merci.
3: Tu veux une petite question internet avant de reprendre le débat. Je sais plus, je crois que c'est Erzat qui me demandait tout à l'heure si par exemple une prostituée elle avait qu'un nichon ou tu vois qu'elle avait qu'une seule jambe ou quoi, si il y avait des tarifs. Seule jambe c'était moins cher, tu vois. Et...
19: Non, il y a pas de tarif.
6: Oh, c'est
3: mais
6: pas juste.
3: Pas de tarif que dalle, mais putain, il y a pas de sol, il y a pas de tarif. Attends, c'est quoi ce boulot?
19: Ben c'est comme ça, c'est tout.
3: Eh ben.
19: Donc on accueille Rodrigo 101.9 Paris.
16: Bonsoir Gérard, bonsoir.
19: Bonsoir. Boule de guéchette.
3: Boule de guéchat peut-être.
16: Boule de guéchat. Guéchat,
3: ouais.
19: 117.7.
16: Ouais, la garenne pigeon, ouais.
19: Quoi?
16: La garenne pigeon, 117.7, c'est ça?
19: Ouais, c'est ça, la garenne pigeon, ouais, c'est ça. Fous-toi bien de ma gueule aussi, toi.
16: Bah, c'est dans le sud-est, ouais.
19: Ouais, c'est peut-être dans le sud-est, la garenne pigeon, ouais, c'est ça. Fous-toi bien de ma gueule. Mouche de nuit.
16: Moche de nuit.
19: Moche de nuit.
16: Moche de nuit.
19: Bonsoir. 112.4.
16: De Lyon.
19: 112.4.
16: Ah oui, de Lyon, la fréquence de Lyon. J'appelle de Lyon. 112.
19: Et alors, je donne que les fréquences, je dis pas les villes. D'accord.
16: Ah bon.
19: Et
16: bon.
19: Normalement, on a toujours super. Ouais.
6: Tupu.
19: Super tupu.
22: Super tupu.
19: Voilà. Alors.
6: C'est toi qui tue.
19: Donc la question c'est quel peut être l'avenir d'une prostituée si elle décide d'arrêter.
16: Ah.
19: Alors là vous allez répondre correctement parce que
16: ouais.
19: Ça tournait tout à l'heure au vinaigre et je veux pas que ça recommence.
3: Déjà il y a l'alligator sur le net qui me dit routier en premier lieu.
19: Ça
3: n'engage que lui hein.
19: Ouais bah ça n'engage que lui sur le net. Hein,
3: mais qu'est-ce que t'en penses quand même?
22: Plutôt routière.
19: Ouais plutôt routière. Hein.
3: Ouais. Et il y a des mecs putes.
19: Ouais bon, on verra si on a quelques routiers sur Rodrigo, lors du débat.
6: Rodrigo, okay. Je crois que
16: ouais.
19: Rodrigo, t'es routier?
16: Non, je suis pas routier, je travaille au bois de bobo. Mais je conduis camionnette.
19: Ouais, c'est ça, d'accord. Ok. Je demande s'il y a des routiers. L'autre, la première connerie qu'on me balance du standard. Rodrigo est routier, bien sûr.
6: Il appelle une camionnette, donc j'ai pensé que.
19: Enfin, ouais, bon, bref. Tiens, bah, Rodrigo.
16: Bah, moi, j'ai permis poids lourd, donc on peut me considérer comme routier. Et moi, j'ai écouté l'émission, là, entre des clients. Mm-hmm. Et pour répondre à ta question, la question, c'est pour savoir sur l'avenir de Chput, en fait. C'est ça? Ouais.
19: Quel peut être l'avenir d'une prostituée si elle décide d'arrêter?
16: Alors,
19: troisième fois et dernière fois que je pose cette putain de question. Vous commencez à me casser les couilles.
16: Énervé, Gérard, détends.
3: C'est pas grave, GG. T'inquiète.
19: Alors, vous répondez correctement maintenant.
16: Okay. C'est Rodrigo, moi je dirais pour répondre à ta question.
19: Mais c'est à toi que je m'adressais, espèce d'abruti.
16: Je dirais que moi, personnellement, je me recyclerais, là pour l'instant je suis Travelo, bois de bobo, je me recyclerais en tant que joueur de football.
19: Putain. Eh bref, faudra peut-être que t'appuies un petit peu moins sur les pipes, hein, et que tu travailles un peu plus quand je te pose une question.
16: Ah, bien,
9: bravo.
16: Bravo.
19: Hein?
16: Bravo, Gérard.
19: Boule de guéchette.
16: Moi, je crois qu'il y a des professions toutes tracées. Je sais qu'il y a des stages de reconversion pour être pervenche, ou, tu sais, contractuel, quoi.
19: Mmh.
16: Moi, j'ai une copine, elle a fait fossoyeuse, en fait. Avant, elle était pute.
19: Mmh.
16: Et puis un jour, elle en a eu marre. Moi, elle s'est dit, j'ai l'habitude, les trous, tout ça. Donc, elle s'est dit, je vais faire fossoyeuse, quoi. Tranquille.
19: Fossoyeuse?
16: Ouais, fossoyeuse. C'est cool, mais en hiver, bon, c'est galère parce que la terre, elle est gelée. Pour creuser des trous, c'est la galère, quoi.
19: Mais pour creuser des trous, pour quoi faire après?
16: Bah, pour faire ton métier de fossoyeuse, quoi.
22: Tu connais pas ce métier?
19: Moche de nuit.
16: J'ai pas le temps de t'expliquer, mais tu auras droit un jour, t'inquiète.
19: Ouais, bah, je crois pas. Ouais, bah, d'accord, ouais. En tant que croque-mort, c'est ça que tu veux dire?
16: Voilà, tu vois le
19: merci. Genre, non, mais c'est bon, moche de nuit.
16: Alors, moi, je pense que, après, bah, déjà, dans un premier lieu, bon, bah, moi, à mon avis, elles arrêtent de faire l'amour, tout simplement. Ouais. Ça leur rappelle trop leur travail, alors elles arrêtent pendant un certain temps.
19: Ça veut pas spécialement. Hein.
16: Il a pas tort. Hein. Bah, si tu veux,
23: quand t'as reçu comme ça, vraiment violent, plusieurs fois par jour pendant des années.
19: Ouais, non, mais ça, ouais, non, mais c'est son boulot, hein.
23: Cicatrise après. Bah ouais, mais enfin bon, quand même.
19: C'est son boulot, hein, c'est pas.
23: Ouais, non, je suis d'accord, mais c'est pas un super boulot. Tu vois, vraiment, anatomiquement parlant, faut que ça se referme, enfin bref. Hein. Et puis ensuite, la plupart des sondages que j'avais lus dans les journaux, il y en a beaucoup qui se reconvertissent en péripatéticienne, il paraît.
19: Ouais, d'accord. Voilà. Je crois que tu avais répondu, toi, super tupu.
22: Non, j'ai pas répondu.
19: Ah non, mais c'est vrai, parce que j'avais dit que je virais tout le monde, et puis je t'ai gardé.
22: Voilà, je te disais qu'à 40 ans, une pute devient une vieille pute, et je pense qu'elles ont leur avenir tout tracé comme, je sais pas, femme de député ou femme de politicien.
23: Ah ouais?
19: D'accord.
22: Étant donné la clientèle qu'elles ont, je dirais, elles peuvent garder des liens.
23: À propos des vieilles putes, je voulais savoir.
22: Oui.
23: On dit que la prostitution c'est le plus vieux métier du monde, je voulais savoir si comment fait une pute qui a par exemple 20 ans, 18 ans.
19: Non mais attends, tu permets, là tu vas pas commencer à saccager le débat.
23: Ah, excuse-moi.
19: Et quand tu poses une question, tu donnes ton nom.
23: Ah pardon, c'était Moche de nuit.
19: Ouais, pour l'instant, tu vas attendre un petit peu.
23: D'accord. Ok.
19: Alors, un petit sondage.
24: GG, oui. D'après toi, c'est quoi, je veux dire, quand tu dis une pute qui se reconvertit, c'est quoi l'âge de la retraite pour une prostituée? Parce que t'as pas dit à quel âge ça se situe à peu près.
22: C'est quand elle devient moche ou c'est quand elle...
24: C'est quand elle déborde, c'est quand?
19: Non, ça est... Non, à mon avis, je peux pas trop dire, parce que je connais pas trop ce milieu-là, parce que je j'ai jamais pratiqué.
24: T'as pas connu tes problèmes.
19: D'accord, alors là.
24: Pourquoi?
19: Non, mais attention. Là, je viens d'entendre un petit truc qui a vraiment effleuré mon oreille.
24: Ton esprit, ouais.
19: Si je réentends ça, je ne vais pas chercher midi à 14h, je vais choper un des trois mecs.
24: Ah, dommage.
19: C'est bien clair, net et précis.
24: Géré, là.
19: Parce que j'ai vaguement entendu quelque chose qui ne me faisait pas plaisir. Non, mais je laisse la parole sur le chat maintenant.
0: Ouais, il y a Léa qui te... C'est pas une question, elle te dit juste que pour toi, ce sera demi-tarif. Hein, donc tu
19: m'as Léa, je la connais pas.
0: Tu peux aller la voir, c'est sympa.
1: Elle est commerçante.
0: On me demande quelles études on doit faire pour devenir prostituée.
19: Il y a pas d'études à faire.
0: Je crois que d'ailleurs il y a une petite question, un petit sondage.
19: Oui, non mais justement.
0: À ce propos-là.
19: Par contre, il y en a une.
0: Si tu veux le lire.
19: Faudrait peut-être qu'elle pense à poser des questions.
0: Ouais,
19: aussi.
0: Ouais, je vois qui tu parles.
19: Quelle est la différence entre une pute et une catin? Alors 21% des gens pensent que les putes sont des femmes alors que les catins sont des femmes avec des bites. Ça c'est vrai, c'est un mélange de prostituées. 67% des gens disent qu'il ne faut pas de godemiché. Les personnes et donc ne peuvent faire de différence. Ça, je veux bien l'admettre. Et 2% des gens répondent que tout est une question. Hein, tout est une question d'orthographe. Je vois pas du tout le rapport avec le débat.
0: Je sais pas.
19: Mais enfin bref.
0: Bah, enchaîne la deuxième parce que c'était la question qui a été posée sur le chat.
19: Alors pourquoi va-t-on voir des prostituées? Alors si
5: il y a un truc sur les études, non?
19: Bah non, j'ai pas de truc sur les études.
5: Celle-là.
19: Non, mais on va faire.
5: Mais non, mais fais celle-là, c'était ce que t'es demandé sur le net.
19: Alors, comment devient-on une pute? Alors, 73% des gens pensent répondre qu'il ne faut pas un bac pute et un BTS pipe. Ça, en principe, il n'y a pas besoin d'avoir de bac ni de BTS. Et 0,4% des gens disent qu'il ne faut pas passer un concours de circonstances, ça c'est vrai. Et 58% des gens pensent que l'on ne devient pas pute, mais que l'on. Que l'on est prostitué, ouais ben oui. Oh. Pourquoi pas?
0: Donc,
19: voilà. Okay. Donc on va garder les suites par les prochains pour la suite. Alors une question. Seriez-vous prêt à vivre avec une prostituée pour la vie? Et on va demander à Rodrigo. En lui, le temps qu'il réponde.
7: Excuse-moi, là, il y a quelqu'un qui part par la camionnette.
19: Bon, alors, Rodrigo.
7: Je vais revenir après, moi, te faire la totale éclate dans ton anus.
19: Bon, Rodrigo.
0: Attends, vas-y doucement, je crois que c'est la copine à Léandro.
7: Moi, tu travailles, quelqu'un, il veut faire ce
19: que. Non, mais alors, Rodrigo, je te dis au revoir, comme ça, tu vas travailler
0: gentiment.
19: Allez, hop, tu vas
7: avec Gérard Fun Radio.
19: Au revoir, merci, Gérard Fun Radio, c'est ça.
0: Tu l'as pénalisé pour rien.
19: Allez hop, terminé. Je veux pas. Allez hop. Boule de guéchette.
24: Ouais, c'était quoi la question déjà?
19: Seriez-vous prêt à vivre avec une prostituée pour la vie?
24: Pour la vie, non, par contre.
19: C'est-à-dire, comme on vient de parler, si si elle a décidé d'arrêter. Donc, si vous y êtes, si vous êtes prêt, par exemple, à vivre avec une personne qui était prostituée avant.
24: Bah, franchement, moi, j'aurais peur de tomber pour proxénétisme, en fait, quoi.
19: Non, mais ça, je te parle pas non, parce que si elle arrête. Non, attends, écoute-moi, boule. Ouais, boule de gâchette. Écoute, ouais. Hey, je te demande. Ouais. Je te demande si t'es prêt à vivre avec elle.
24: Bah ouais, mais si tu vis avec elle.
19: Non, mais vu qu'elle a décidé d'arrêter, donc t'es pas poursuivi pour proxénète.
24: Bah si, parce que tu vis un peu sur son argent. C'est l'argent qu'elle a fait quand elle travaillait. Elle
19: bah ouais, mais de toute manière, ça va être la question que je vais poser par la suite.
24: Voilà, donc si tu vis un peu de l'argent de la prostitution, t'es un macro, donc tu peux tomber pour proxénétisme, même si la pute, elle est à la retraite.
19: Ouais,
24: donc,
19: bon.
24: Donc pour la vie, franchement, c'est chaud, quoi.
19: Il y en a qui se mettent avec des gens comme ça. Hein.
24: C'est du vécu?
19: J'ai vu des reportages. Il y en a qui sont remis avec des gens et qui font leur vie. Hein.
24: Par exemple, tu pourrais toi vivre avec une ancienne prostituée sur le retour ou pas toi?
19: Bah disons si vraiment elle ressent quelque chose et puis qu'elle décide. Non mais si vraiment
24: elle a de l'argent quoi.
19: Non mais si vraiment elle décide d'arrêter puis qu'elle ressent quelque chose, pourquoi pas?
1: On me dit que tu as déjà vécu avec plein de putes sur le net.
19: Non, mais
1: plein de gens me disent ça.
19: Ça, c'est des questions.
1: Et là, ils viennent juste de rajouter même des grosses putes.
24: Des grosses putes.
19: Ouais, les gens sont méchants. Je répondrai même pas sur des questions. Gérard, oui.
9: À la place de Rodrigo, on accueille Ténicien qui écoute Fun Radio sur le 103.5 à Lisa Lagnol. Bonsoir à toi, Ténicien.
25: Oui, il y a erreur. C'est Ténicien, c'est Viva Lagnol dans les glandes.
24: Dans les glandes.
25: Bonsoir Manu, bonsoir toute l'équipe.
19: Bonsoir mec.
24: Bonsoir le sud-ouest.
19: De fréquence.
25: C'est 103.5. Hein.
19: Merci.
25: De rien.
19: Donc alors, moche de nuit là.
24: Ouais, moi je crois que c'est un peu difficile de vivre avec...
19: Avec une prostituée après.
24: Bah ouais, parce que... Imagine, je sais pas si elle pourrait comprendre. Bon, parce que dans les couples, ça se passe pas super bien. Et c'est pour ça que tu vas aux putes. Alors, tu vis avec une pute. Mais comme elle te satisfait pas, bah, t'es obligé d'aller aux putes.
25: Mmh. Ouais.
19: Non, mais d'accord. Non, mais je suis d'accord avec toi. Non, mais le problème, c'est si tu la fais revenir, lui, prendre goût à la vie. Est-ce que...
24: prendre goût à la vie, toi.
19: À la vie.
24: Ah, pardon. Aux vies. Aux vies, ouais, aux vies.
19: Oh là là là, putain.
24: Mais attends, Gégé, quand tu dis ça, est-ce que tu penses qu'il y a assez de place dans une camionnette de pute pour vivre à deux? Parce que tu dis vivre avec une pute, mais il n'y a pas de place dans la camionnette.
19: Si elle arrête... Putain, mais...
24: Mais attends, mais elle arrête.
19: Eh, hey, mais oh, vous allez déboucher les oreilles ou quoi?
24: Elle arrête, mais elle garde la camionnette. C'est pas parce qu'elle arrête qu'elle va revendre la camionnette.
13: Mais elle peut se reconvertir,
24: elle peut se reconvertir dans, je sais pas, elle fait des pizzas dans sa camionnette ou un truc comme ça.
19: Oh là là là.
24: Est-ce que tu crois, toi, qu'il y a assez de place pour être à deux dans la camionnette ou pas?
19: Bah, y en a bien qui vivent dans des camping-cars, hein. Je suis désolé, hein.
9: Ouais, c'est vrai. Même.
25: La bohème.
19: Donc voilà. Super, tu pues là.
13: Super, te pues. Bah en fait, moi j'aimerais bien que quelqu'un décide de vivre avec une pute parce que j'en suis une. Et puis bon, bah j'ai 32 ans, hein, donc
19: je vais quand même... Non mais l'âge n'a rien à voir.
13: Non, c'est sûr, mais je vais pas faire ça toute ma vie non plus. Donc voilà, moi je serais prête à arrêter effectivement pour quelqu'un qui m'aime.
25: Tu pourrais lui poser la question à savoir ce qu'elle va faire après.
19: C'est qui parle là?
25: C'est Pénitien.
19: Super, tu peux.
13: Ah non, mais c'est intéressant ce que je veux dire. Que j'ai un BTS d'action commerciale.
24: Ouais.
13: Moi, j'ai commencé à être pute pour financer mes études. Et puis, comme ça me plaisait et que je gagnais plus, bah, j'ai continué. Mais j'ai toujours mon diplôme et je peux exercer quand je veux.
24: Mais ça te sert, ton diplôme, dans tes activités de pute?
13: Oui, pour la compta.
24: Ah oui.
13: Ah oui, mais c'est tout.
24: Pas bête.
19: Pénitien.
25: Oui, bah en fait pour répondre à ta question, moi je dirais que en fait non, je pourrais pas vivre avec une pute sur le retour, même sur le départ, hein, parce que moi je suis très, je suis avec ma copine là et en fait non, je pourrais pas.
24: T'es un mec intègre.
25: Ouais.
19: Non mais moi je pense que là, à mon avis, pour reprendre ce que Super Topu disait. Donc, de toute manière, c'est vrai que pour reprendre goût à la vie, faut déjà trouver.
13: J'ai oublié un peu le goût du sperme.
19: Déjà, faut déjà trouver la personne avec qui
24: laver les dents, ouais.
19: Avec qui refaire sa vie et oublier ce qui tout son passé. Et ça, c'est vrai que ça va être
24: c'est dur. Tu y arriverais, toi, Gérard, à oublier le passé de la personne?
25: Ouais.
19: Bah disons si la personne s'entend bien avec son concubin, pourquoi pas? C'est faisable. C'est possible, hein,
24: c'est faisable, ouais, mais ça demande de gros efforts, on est d'accord.
19: Mais de toute manière, faut être à deux.
24: Voilà, ouais.
19: Faut être à deux, ouais, bon, ouais, c'est vrai. C'est vrai que par la suite, faut qu'elle aille voir des médecins. Bon, c'est vrai que de toute manière,
24: pourquoi,
19: si elle a...
24: Pourquoi tu veux l'envoyer voir des médecins?
19: Non, mais de toute manière, si elle veut vraiment se sortir de là, faut qu'elle aille voir des médecins. Et faut que son concubin l'aide à sortir de ça.
24: Mais allez voir, Gérard, quel genre de médecin aller voir? Des proctologues, des uros? Gérard, te sortir avec une pute, tu trouves pas ça un peu pitoyable?
19: Comment ça?
25: De sortir avec une pute, de faire sa vie avec une pute.
22: Des femmes.
25: Parce que t'auras toujours un doute, même si elle te dit je te trompe pas, c'est que pour le boulot, t'auras toujours un doute.
24: Il a pas tort, ouais.
22: Mais c'est gratos.
24: Parce que t'imagines, Gérard, bon, t'es avec, ça se passe super bien, t'es avec cette femme, tout, elle a lâché le métier et tout, et un soir, vous faites l'amour, et boum, juste après,
19: Ah ouais, d'accord, tu crois qu'elle va retomber dedans.
24: Elle peut rechuter, ouais.
22: Même si vous avez des enfants, ça peut être dur pour quelqu'un d'avoir...
19: Ouais, mais dans ce cas-là, bon, c'est vrai. Non, mais c'est vrai qu'il ne faut pas dire tout de suite, faut pas en parler tout de suite aux enfants.
24: Ouais, mais est-ce que toi, tu lui mettrais, par exemple, des billets de 20 euros sur la table de nuit, comme ça, pour lui faire des blagues le matin au réveil?
19: Non, quand même pas à ce point-là.
22: Il a pas de 20 euros.
24: Ça peut être drôle, hein.
19: Non, je pense pas.
11: Il a pas de si gros billets,
24: ouais. Et est-ce que, par exemple, Gérard, si... Imagine cette femme, bon, vous donnez rendez-vous quelque part pour aller au ciné ou au resto, et puis t'arrives en retard, et bon, elle fait les 100 pas sur le trottoir. C'est des trucs, faut faire attention.
19: Non, mais attends, là, on s'éloigne un peu du sujet.
24: Ouais, non, bien sûr, mais c'est toujours, tu sais, par rapport au passé des gens, quoi.
19: C'est bon, stop. On arrête sur cette question-là, parce que là, on s'éloigne du sujet.
24: Non, on est à fond de répute, là.
19: Non, mais on s'éloigne du sujet. On s'éloigne du sujet. C'est pas bon. Stop! Je viens de dire une question internet.
11: Oui, beaucoup de questions internet. On est 8721, mon gars, donc ça arrête pas de monter. Hein, c'est
24: bien,
11: beaucoup de questions sur les Mac. En fait, il y a Bibob qui te demande est-ce qu'une pute peut attaquer son Mac au prud'homme?
22: Bien sûr.
19: Oui, tout à fait.
11: Pourquoi tu développes pas plus? C'est oui, c'est.
22: Prud'homme du cul, Manu, tu connais pas.
11: Non,
19: il connaît pas lui. Mais de manière, il peut très bien
11: mais
19: l'attaquer.
11: Je peux très bien
19: l'attaquer pour vol et puis c'est tout.
11: D'accord.
19: Donc voilà.
11: Après, il y a Bad Boy aussi qui te demande y a-t-il une date de péremption sur ou sous les putes?
19: Non.
11: Parce qu'il dit qu'il faut se méfier. Lui, il a attrapé des trucs.
19: Non mais ça si
11: il y a des crabes et tout.
19: Non mais si se protège pas au moment d'y aller.
11: C'est vrai. Ah mais si tu chopes des
19: bonbons. Non mais tu mets à ton micro pour l'instant toi.
11: Non mais
19: t'éteins ton micro, merci. Donc si se protège pas automatiquement, il pourra travailler toutes sortes de maladies et ça c'est le problème et ça je le dirai. Je ne sais combien de fois sur cette antenne, à chaque fois quand vous allez voir des putes ou n'importe quoi, protégez vous. C'est simple, clair, net et précis.
11: Un bon parapluie. Bravo GG. Une petite dernière pour finir, toujours sur internet, c'est Mike qui te demande quel est l'âge de la retraite pour une pute, s'il y a de la retraite.
19: Étant donné qu'ils payent pas d'impôts là-dessus, ça m'étonnerait qu'ils ont le droit à une retraite.
11: Bah comment elles font pour vivre après les putes alors?
19: Bah vivent avec ce qu'elles gagnent, c'est tout. Et justement la
11: donc,
19: question.
11: Il faut mettre de côté. Il faut mettre de côté pendant
19: que ça dépend si c'est pas s'il y a pas un trafic et justement ça va être les questions qu'on va aborder maintenant. Donc alors
11: juste une dernière question de Slayer, on me demande si c'est à cause d'une pour payer une prostituée que t'as revendu une de tes jambes.
19: Non, pas du tout.
11: Faites pas la lire celle-là.
19: Ouais, celle-là je crois que t'aurais mieux fait t'abstenir.
11: Oh bien.
19: Attends, je vais y arriver. Donc c'est tout, il y a pas d'autres questions.
11: Pour l'instant c'est tout.
19: Et l'autre, elle veut pas répondre.
11: Diana, pour pas la citer, non, elle a pas posé de questions pour le moment.
19: Ouais, elle va se réveiller pour me poser des questions. Elle m'a dit qu'elle voulait en poser. Donc alors, combien gagne une prostituée environ? Donc Gérard, on va s'écouter. Oui.
25: Gérard, c'est pénitien là pour aller dans ton sens là. Parce que moi, j'ai vu le reportage sur.
19: Attends. Hey, on va pas bouffer les questions.
25: Non, mais c'est juste une question que j'ai à te poser.
19: Non, bah alors dans ce cas-là. Attends. Donc ça va aller vite. C'est avez-vous regardé les reportages sur la prostitution? Voilà. Donc la question, elle est là. Et on va s'écouter les Hugo en camionnette avec mes copines. On crache à Nanterre. Et on se retrouve tout de suite après au 0825 0850 www.funradio.fr.
11: Quel talent!
19: Et voilà, c'était les Hugo en camionnette avec mes copines en colère. On crache à Nanterre. Donc voilà, on se retrouve au 0825 0850 suite. Eh bien putain, mais tu vas laisser ton micro éteint, tu vas faire ton boulot comme il faut au standard, ou tu fais tout de casse là.
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10: Je t'avais prévenu, GG.
19: Il a tout capté.
10: Je t'avais prévenu, GG.
19: Non, non, mais c'est pas grave. Excusez-moi, mais c'est bon, c'est bon. Donc un petit cafouillage, donc voilà, donc vous êtes bien
10: c'est le métier
19: sur,
10: qui rentre.
19: sur les débats des prostitutions. Donc on va continuer. Donc toujours sur le chat www.

0: T'as vu tous les reportages, quoi, en fait. Mm-hmm. Parce que je vois des putes aussi, voilà.
1: D'accord.
2: Viens me voir, toi.
1: Moi, ouais,
0: toi, je te vois souvent, ma cochonne.
1: Ah, c'est bon, là. Oh,
0: pardon, pardon.
3: Elle tourne, hein.
1: Merci. Moche de nuit.
4: Ouais, moi, j'ai regardé l'émission de Bernard Tampy. Bon, voilà, quoi.
1: Ouais, ok, donc t'as regardé.
0: C'était pas la mieux, hein.
1: C'était
4: vraiment pas ce qu'il y avait de mieux, hein. Mmh. Ça, on peut pas dire.
0: J'aurais mieux fait d'aller au pute directement.
1: Super topu.
4: C'est clair.
2: C'est le soir, ces émissions-là.
1: Ouais.
2: Bah, moi, je travaille, donc j'ai pas vu.
1: D'accord,
4: on va avoir une petite télé dans ta camionnette, un truc.
2: Ah, je ne travaille pas en camionnette.
1: Benicia!
5: Oui, Gérard, pour répondre à ta question, en fait, ouais, j'ai vu l'envoyé spécial, là, spécial prostituée, mm-hmm. avec les deux bonasses, là. Mm-hmm. Et, en fait, j'étais un petit peu choqué parce qu'à un moment, il y a une pute, tu vois, qui s'embrouille avec son macro. Et que, en fait, son macro, il voulait la carotte sur ses cotisations putronales. Donc moi je me suis dit bon même chez les putes il y a des magouilles donc c'est chaud. Je sais pas si t'as vu le reportage.
1: Mais
5: si
1: moi j'ai regardé les trois reportages qu'il y avait mais pas celui de Tapie parce qu'il l'avait déjà fait 15 jours avant.
0: Ouais t'as vu
5: ça normal.
0: Celui de Télématin ou pas, tu l'as vu?
1: Non, c'est pas le matin que je regarde la télé, c'est le soir.
0: Il y avait un spécial prostitution dans Télématin aussi. Hein,
1: ouais, mais de toute manière, le mieux, c'est... De toute manière, il fallait regarder l'envoyé spécial comme... je sais plus qui c'est qui me l'avait dit, là.
0: Ouais.
1: C'est Pénicien, je crois.
5: Mm-hmm. Envoyé spécial, ouais.
1: Donc, il y avait ça, il y avait aussi un reportage sur dans les chats de pêche chez Capitaux qui parlait de ça aussi.
6: C'est quoi, ça?
7: La pêche, les macros.
1: Avec Julien Courbet, tout ça.
6: Ah oui.
1: Sur TF1.
0: Ça, c'est des émissions de merde.
1: Non mais c'est vrai que là à un moment donné, je sais pas ce qu'il y a eu, c'est que toutes les chaînes sont mis en parler d'un seul coup.
0: Ouais,
1: coup.
0: La pute, ouais. Ouais. Mais Gérard, j'ai
6: et toi aussi, vu que tu le fais ce soir.
1: Non.
6: Aussi.
0: Vas-y. Bah ouais, forcément.
2: C'est peut-être Gérard.
1: Oui. Attendez, qui c'est qui me parle en premier?
4: C'est moche de nuit là, j'ai une question à te poser puisque tu as regardé toutes ces émissions. Je voulais savoir si ça t'avait donné envie d'y aller aux putes ou pas.
1: Non, pas du tout.
4: Pourquoi?
1: Pourquoi? Parce que j'ai pas envie d'attraper des maladies.
4: Bah ouais, mais tu mets une capote.
1: Ouais, non, mais même les trois quarts du temps, c'est pas tellement bon.
2: Bah, à mon avis, c'est
4: écoute, moi j'ai vraiment une solution. Tu mets trois capotes, ça laisse celle du milieu propre.
1: C'est ça. Merci. Ça, Manu, c'est la dernière que tu fais parce que j'ai horreur des photos pendant mes débats.
6: Je sais bien, mais c'est pour le site.
1: Ouais, non, mais moi je te dis, j'ai horreur de ça. Super, tu voulais me poser une question?
2: Oui, mais je me souviens plus de ce que c'était.
1: Bon, bah d'accord, quand tu l'auras.
2: Ah, si, je voulais te dire qu'en fait, tout le monde en parle parce que c'est une loi qui va passer au Sénat et en fait, c'est pour ça que tout le monde en parle, quoi.
1: Justement.
0: Pas de politique, là.
1: Non, mais justement. Et ça, c'est très bien la question qu'elle vient de dire.
0: Ah, bah merde.
1: Parce qu'en fin de compte, c'est vrai que c'est un truc qui va falloir bientôt que ça cesse.
2: Bah ouais, hein.
0: C'est quoi, la politique?
1: Non. Qui est con, celui-là?
6: Oh, tu l'as cassé.
0: Oh, tu m'as calmé.
1: Voilà, n'importe quoi. Donc, voilà, justement, on va revenir sur ce que disait...
0: sur une pute, ouais.
1: Super Topu.
0: Ouais.
1: Donc, y a-t-il plus de prostituées en France que dans d'autres pays? Et on va en mettre deux d'un coup, comme ça, on va accélérer le débat. Et
6: y a-t-il... Attends, mais deux d'un coup, toi, t'es malade.
0: T'aimes bien, ça.
1: Alors, la première, c'est... Y a-t-il plus de prostituées en France que dans d'autres pays? Et y a-t-il un trafic dans la prostitution ou autre? Voilà.
6: La prostitution?
1: Dans la prostitution, oui. Et ça existe. Justement. Et ça, on va... Donc, Pénicien, tiens.
5: Alors, là, tu viens de faire une double, là.
1: Ouais, double. Ah ouais, j'en pense d'un coup, parce que vu l'heure qu'il est, faut quand même qu'on active. Hein.
6: Faut qu'on trace, on n'a pas que ça à foutre, nous. Hein.
5: Vas-y, tu peux me la refaire, la double?
1: Alors, y a-t-il plus de prostituées en France que dans d'autres pays?
5: Ouais.
1: Ça, c'est la première question.
5: Ouais.
1: Et la deuxième question, y a-t-il un trafic dans la prostitution ou autre? Donc, en parlant de trafic dans la prostitution, c'est que Super Topu disait... Donc, c'est une histoire avec l'histoire du gouvernement, tout ça. Hein. Donc, les questions.
5: Ouais, Alors, pour répondre à ta question, Gérard, je te dirais qu'en fait, nous, en France, on a une réputation d'aller souvent aux putes, nous, les Français. Et qu'en fait, donc on a cette image de marque à soutenir aux yeux du monde.
1: Mmh.
5: Et sur le trafic, c'est vrai qu'il y a du trafic, tu vois, surtout sur Paris, tu vois, sur les maréchaux. Il y a beaucoup de putes roumaines. Et en fait, c'est la mafia roumaine qui s'occupe de tout ça, quoi.
1: Donc, alors pour toi, donc sur la première, donc il y en a plus en France,
5: ouais.
1: Et donc il y a un trafic.
5: Ouais.
1: C'est ça que tu veux répondre à la deuxième aussi en même temps.
5: Voilà, tout à fait.
1: Ok. Boule de gâchette.
3: Ouais, alors moi je suis d'accord avec ce que tu as dit là au niveau du gouvernement.
1: Mmh.
3: Donc effectivement, il y a des trafics de putes au niveau du

0: gouvernement, ça c'est clair. Il y a de la call girl qui tourne. Deuxièmement, ce qui concerne la France, t'inclus quoi dans France? Il y a aussi les dom-toms.
1: Dans d'autres. Y a-t-il plus de prostituées en France que dans d'autres pays? Donc, si je parle d'autres pays, automatiquement, je parle des dom-toms et tout autres, ça.
0: Ouais, d'accord. Donc, au niveau des dom-toms, ben, je sais qu'au Canada, il y en a pas mal. Mmh. Par contre, je sais pas, en Europe, tout ce qui est Brésil, etc., c'est quand même moins touché que la France. Il y a moins de prostituées roumaines, comme disait l'auditeur, au Brésil, qu'en France, par exemple. Tu vois. Mmh. Bizarrement, on se demande pourquoi.
2: On importe beaucoup du Brésil, quand même, hein, faut le dire. Mmh.
0: Ah, mais on exporte peu, quand même. C'est ça qui est dommage, tu vois. Est-ce qu'on pourrait pas exporter 2-3 laiderons, la française, les
2: Anglais, ouais,
0: parce qu'il y en a marre de récupérer
1: leur fonds. Il n'y a pas que du Brésil, hein, justement.
0: Ouais. Non, mais comment ça se fait qu'on garde toutes nos meufs poubelles et qu'on les envoie pas un peu chez eux aussi, alors qu'eux, ils envoient leur meufs, quand même.
1: Ok, bah, c'est bon. Match de nuit.
3: Bah, moi, écoute, je suis d'accord, parce que c'est vrai que quand tu vas à l'étranger, dans les pays de l'Est, tu vois, tu vas faire un peu de tourisme et que tu veux t'envoyer une petite pute, comme ça, hein, parce que
0: ouais, une petite,
3: en vacances,
0: une grosse,
3: bah, t'en trouves pas, elles sont toutes en France.
1: Mmh.
3: Voilà. Et quant au trafic, je dirais qu'il y a énormément de trafic. Surtout le vendredi vers 18h.
1: Ouais, non, mais ça, de toute manière, qui c'est qui a pas répondu? Super Topu, ouais.
4: Super Topu, ouais, je pense qu'il y a plus de putes françaises en France qu'à l'étranger. Et tout à l'heure, quand tu parlais des autres pays, est-ce que tu inclus aussi les ambassades? Parce que des fois, les putes, elles vont voir les démocrates, tu vois. Mmh. Et est-ce que tu inclus aussi l'ambassade qui est un territoire de l'autre pays?
1: Non mais s'il y a, c'est que bien sûr, parce qu'on passe on va revenir là-dessus.
3: Parce que juste, oui. Si je peux préciser, c'est que c'est vrai.
1: C'est
3: que
1: qui, c'est qui?
3: C'est moche de nuit, parce que c'est vrai qu'il faut préciser quand même que les soirées de l'ambassadeur sont toujours très réussies, et on sait pourquoi.
0: On s'expose dans la boîte à Suchard quand même.
5: C'est clair.
4: C'est vrai. Ouais.
5: Il y a même des petites noisettes et tout.
1: Ok, bon, bah.
5: Il y a une petite question internet. Tu parlais des prostituées qui venaient de l'étranger, tout ça, et il y en a beaucoup qui viennent d'Ukraine, Yougoslavie, Slovénie, un truc comme ça. Et en fait, tu sais que la France, elle fait un match de foot bientôt contre la.
1: Ouais, non, mais. Slovénie,
5: on me demande donc s'ils ne devraient pas boycotter ce match, les joueurs.
1: Non, pourquoi? Je vois pas le rapport.
5: Ah, parce que
1: en fin de compte, je vois pas le rapport avec
5: l'exportation clandestine de prostituées.
1: Non, mais je vois pas le rapport avec le débat, parce que en fin de compte, ce qui se passe, c'est que s'il y a de la prostitution en France, tu me diras, il y a quoi? Il y a peut-être une.
5: J'en côtoie souvent des barbus.
1: Non, mais il y a.
0: DG,
1: oui.
0: Il faut qu'ils boycottent les putes, il faut pas qu'ils boycottent le match.
1: Non, non, mais ce qu'il y a. Laissez-moi répondre à la question.
5: Est-ce que c'est pas un match de putes aussi?
1: Non. Oui. Non, mais ce qu'il y a, c'est que faut vous dire une chose, c'est que s'il y a des putes qui viennent de l'étranger, c'est qu'elles sont emmenées par des personnes qui la forcent à venir en France. Parce que regardez, en Italie, il y en a. En Espagne, il y en a. En Angleterre, il y en a. En Allemagne, il y en a. Il y en a à peu près dans tous les pays. Et ça, c'est des personnes qui vont les chercher, qui les forcent à venir, à travailler et à récupérer leur pognon. Voilà, c'est tout. Voilà. Eh, qu'est-ce que je viens de dire, là?
6: Non, c'était sur moi la photo, GG.
7: Ah, mais même.
5: Il y a Gégé.
6: Excuse Gégé.
5: Il y a une autre petite question internet de Diana, justement, donc tu vas être content, qui me demandait si une pute peut aller voir une autre pute.
1: Ça peut, oui. Bah, ça existe, hein. Ça existe, il y en a.
5: C'est parce que des fois dans la profession, tu vois, entre collègues, tu te rends des services, tout ça, est-ce que ça marche aussi chez les putes?
1: Bah, bien sûr. Si elles ont
5: donc,
1: pas,
5: t'en
1: si
5: es,
1: elles ont,
5: t'en es sûr quand même. Donc,
1: si elles ont pas cette pognon, si elles ont pas cette pognon, elles essayent de s'aider entre elles.
6: Elles se filent des coups de main.
1: Regarde hier, si t'as comme t'avais envoyé Perrin là-bas, rue Saint-Denis.
5: Hier, oui, bien sûr, c'est moi qui l'ai envoyé, ouais.
1: Donc Perrin, il a discuté avec deux prostituées, et donc les deux prostituées, donc elles essayaient de faire quelque chose entre eux. Donc voilà. Alors que risque une prostituée? Et qui n'est pas en règle de papier. Alors, je précise bien, pas les règles de sang, pas ces ragnanés, hein, les règles de papier. D'accord?
2: Avant, si on pouvait un petit peu parler de l'économie dans le milieu de la prostitution, ce serait bien. Par exemple, ce serait bien qu'on exporte nos vieilles putes, en fait, et qu'on importe par exemple des putes du Brésil qui ne prennent que 10 euros pour l'amour et 30 euros pour la pipe. Enfin, des doubles PD.
1: Attendez, parce que je crois que Perrin, hier, il a demandé les tarifs et je crois que ça tournait entre 20 et 50 euros.
2: Ouais, mais ce qui est bien avec les putes.
5: Je crois que c'est 20 pour la pipe et,
1: Et 50 pour l'amour.
5: Je sais pas si on peut appeler ça de l'amour. Qu'est-ce que t'en penses?
1: Personnellement, non.
2: C'est un truc philosophique, non, mais Gérard,
1: oui.
2: C'est moche de nuit et si ça se trouve, c'était un tarif spécialement pour Perrin. Hein.
1: Ouais.
2: C'est beaucoup moins cher, peut-être. Il en profite de travailler à Fun, non?
1: Mais il en profite pour aller voir les putes aussi,
0: tu trouves pas que ça a augmenté un peu les prix par rapport à avant?
1: Je sais pas, moi, j'ai pas eu l'occasion de.
0: Mais par rapport à avant, pas maintenant, mais avant, quand je veux dire, tu te souviens, tu trouves pas que ça a augmenté un peu par rapport?
1: Je sais pas, moi je te dis, j'ai pas eu l'occasion d'en fréquenter des...
2: Ouais Gérard, c'est moche de nuit encore, j'ai une question.
1: Oui.
2: Parce qu'il y a une rumeur qui dit que, et là peut-être Super Tepu à pouvoir confirmer, je sais pas. Il y a une rumeur qui dit que, sur les aires d'autoroute, quand il y a les routiers, les automobilistes qui s'arrêtent...
1: Moche de nuit.
2: Ouais.
1: Tu te calmes un peu parce que
2: j'ai dit que c'était une rumeur.
1: Ouais non mais moi je te dis tu te calmes un peu parce que c'est la.
2: C'est une rumeur alors j'aimerais que tu soit tu confirmes soit tu infirmes.
1: C'est ça.
4: Moi j'ai commencé sur les aires d'autoroute parce que c'est là que t'as le plus de clients.
1: Ouais. Ah. Attends, super tu peux. Donc la question, c'est pensez-vous que les routiers vont voir des prostituées? Si oui, pourquoi? Content, moche de nuit.
5: Tu peux répondre, Gérard, t'es plus confirmé dans ce domaine-là.
1: Sur
5: le net, on me dit c'est bizarre parce que ça revient à la question d'avant, une pute qui va avoir une autre pute quand un routier va avoir une pute.
1: Bah la preuve, la question.
5: Mais je sais pas si, tu vois,
4: je sais pas si t'as capté.
1: Oui.
4: Quand moi, par exemple, j'ai envie d'aller voir de me taper un mec, il y a des mecs putes.
1: Ça s'appelle des trablos.
0: Non, des gigolos.
1: Des trablos.
4: Les travaux, je croyais qu'ils avaient une chatte.
1: Des travelots.
4: Non, ils ont une chatte, les travelots.
1: Ouais, bref. Vous répondez à la question, là?
4: Ils ont une chatte et une bite.
1: Portable. Eh, Laurent, ça commence à bien faire.
2: Portable.
1: Tu sors dehors.
2: C'est quoi ce portable?
5: Il prend les appels et tout. C'est pas grave, j'ai une autre...
6: Il abuse.
5: Dans le débat, Gérard.
1: Laurent.
5: Excuse-moi.
1: Tu éteins ton portable ou sinon tu sors.
5: Excuse-moi.
1: Merci. Question internet.
5: Je l'ai zappé, donc je vais en prendre une autre. Il y a PTBS qui te demandait, est-ce qu'un BEP Trav a la même équivalence qu'un CAP de vendeur de yaourt en fac?
1: Non.
5: Non?
1: Non, puis il n'y a pas besoin de... J'ai déjà répondu tout à l'heure à cette putain de question, donc...
5: C'est pas grave, il y en a une autre, de Rectum de Ouf, qui te demande, y a-t-il un diamètre minimum de dilatage du rectum pour être pute?
1: Non plus. On est combien sur le site internet? Merci quand même, là?
5: Ne bouge pas.
6: Faut peut-être développer un peu, quand même.
7: Ouais, parce que là...
6: Là, on est...
5: 8752.
1: Combien?
5: 8752. Très exactement.
7: Ouais, bon, c'est pas génial.
5: Non, non, c'est pas le top, mais bon, voilà.
1: Laurent, dehors. Okay.
6: Non,
5: c'est plus possible.
1: Laurent. Hop, terminé. Allez. C'est fini.
7: Truc, là. C'est pas bien. Là.
1: C'est fini. Pensez-vous que les routiers vont voir des prostituées? Si oui, pourquoi? Pénitien.
2: Ouais, alors moi je pense que effectivement, déjà les routiers ils ont cette réputation d'aller voir souvent des prostituées.
1: C'est ça le problème qui.
2: C'est une mauvaise réputation, mais qu'est-ce que tu veux que je te dise? C'est comme ça, c'est dans les mœurs, c'est comme ça. Donc c'est vrai qu'ils ont la réputation de se décharger dans les putes, mais c'est comme ça, les gens y croient ça, mais c'est vrai, c'est pas vrai parce que les routiers ils font leur métier et de temps en temps ils se tapent des putes.
1: Ouais, mais pas tout le temps. Tu pues.
7: La fréquence?
4: Ma fréquence, 113.3. Moi, je pense que...
1: Attends. qui c'est qui te demandait ta fréquence à toi?
4: Je sais pas, j'ai entendu demander...
7: Non, c'était la fréquence des rapports des routiers par rapport aux putes.
4: Tu m'as demandé ma fréquence?
1: Non, mais moi, j'ai jamais...
4: Par mois.
1: J'ai jamais demandé ta fréquence, parce que ta fréquence, je l'ai, c'est 103.3, voilà. Pour toi...
4: Si, à mon avis...
1: Merci pour le micro.
4: C'est pour se vider les couilles, voilà.
1: Okay. Moche de nuit.
2: Moi, je sais pas si finalement les routiers.
5: T'as eu ça, Chico, là?
2: Je sais pas si les routiers ils ont tellement le temps que ça de s'arrêter pour voir les
3: pour aller aux putes, quoi, parce qu'ils ont des horaires assez chargés. Et moi, je pense que pour vérifier ça, faut regarder dans il y a des boîtes noires, des trucs comme ça, quoi.
8: Ouais.
3: Donc, faut approfondir de ce côté-là.
2: Est-ce que tu penses, Gérard, est-ce que tu penses que les macros, ils relèvent la boîte noire des putes?
1: Ça, j'en sais rien s'il y a des boîtes noires.
2: Hein. Pas de contrôle.
1: Boule de.
5: On me demande si toi ta boîte elle est noire. Non. Fait, sur le nom.
1: Ouais, c'est des questions cons donc je répondrai pas. Genre, ouais. Non mais arrêtez avec les questions bidons sur l'internet.
5: Vous avez compris les gens, arrêtez hein, c'est mal.
1: Boule de gâchette pour
0: alors,
1: finir.
0: Bah oui, malheureusement, moi je crois que effectivement les routiers vont voir des putes. Le problème c'est que les gars.
1: Bah, si attends. Oui, pourquoi?
0: Alors explique alors pourquoi? Bah parce qu'il faut que les vieilles putes moches elles baissent aussi quand même. Et le problème, c'est qu'en fait, les gars, ils s'arrêtent sur les aires d'autoroute, ils perdent du temps à limer.
1: Les aires de repos, pas sur les aires d'autoroute, pardon, merci.
0: Les aires de repos, les gars, ils perdent du temps à limer des boulets, tu vois. Et après, les gars, ils sont obligés d'appuyer sur le champignon pour pouvoir rattraper le temps perdu, ils font des cartons. Hein? Donc, en fait, la pute pour le routier, c'est vachement dangereux, tu vois. Parce que s'il n'y avait pas de pute, je pense qu'il y aurait moins de cartons parce que les routiers seraient moins pressés.
1: Non, mais alors là, je pense que.
0: Tu vois ce que je veux dire?
1: Non, mais moi, pour l'instant, je vais prendre un peu la défense des routiers.
0: En même temps, d'un autre côté, si je peux faire.
2: Je vais prendre la défense des putes, moi.
0: Si je peux dire le contraire, en même temps, le routier, s'il se pignole au volant pendant qu'il conduit, ça peut créer des accidents. Donc c'est peut-être.
4: Ça répond aussi.
0: Ton route.
1: Non mais moi je vais prendre. Non mais là moi je suis pas d'accord avec ce que vous dites parce que là vous salissez quand même le métier des routiers. Non mais moi j'en ai fait partie mais de toute manière c'est pas pour ça que j'ai été voir des putes.
0: Tu salis quand même un petit peu rien que
1: par. Non.
2: Honnête, Gérard, personne n'écoute.
3: Gérard, non. Excuse-moi, c'est moche de nuit, j'ai une question parce que tu as l'air de maîtriser un peu ce métier.
0: Les putes, ouais.
1: Non, le métier de routier, pas le métier de des putes.
3: Je voulais savoir parce que si bon pour arrondir un peu les fins de mois, un routier décidait de faire des passes comme ça, est-ce que ça deviendrait, on pourrait dire, qu'il ferait un métier de putier?
1: Non. Non, là je crois que, là non, je suis pas...
0: Est-ce que toi, Gégé, tu crois que pour arrondir des rondelles, le routier il peut prendre une prostituée dans sa cabine? Est-ce que c'est autorisé?
1: Non.
2: Ah bon, stop.
1: Non, bah, c'est
2: un Gérard.
1: C'est interdit. Donc voilà. Donc la question.
0: Il la prend dans la cabine.
9: Gérard,
1: dernière
9: Gérard,
1: question.
9: Gérard, la photo.
10: Oh, mais arrête, toi, Pierre.
5: Oh là, ça va taper. Là, ça tape. Ça y est, ça tape. Fais gaffe, la dernière fois que tu t'es tapé comme ça, tu t'es cassé une main.
10: Arrête, Olivier, dégage.
1: Dégage.
5: Bon, j'en profite pour poser une question internet, Gégé. Écoute. Alors, il y a Diana qui te demande s'il existe des assurances pour putes. Comme la Maïf ou
1: non.
5: Des comme As.
1: Moi, non, il n'y a pas d'assurance là-dedans, malheureusement.
2: Il y a la FACMUT quand même.
1: Il n'y a pas d'assurance.
5: Non. Et sinon, il y a Lapinou qui me demande si les putes elles vont acheter leur camionnette de fonction au salon de l'auto, comme c'est en ce moment.
1: Non.
5: Il y avait un stand ou un hall.
1: Non. Bon, donc voilà. Alors, que risque une prostituée qui n'est pas en règle de papier? On va s'écouter Jacqueline Lachaudosse avec un doigt, c'est bien.
11: Je peux me permettre.
1: Et un point, c'est mieux. Et on se retrouve tout de suite après au 0825-08-5000 pour la suite et fin du débat sur la prostitution. À tout de suite.
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1: Et voilà, donc on venait de s'écouter Jacqueline Lachaudasse avec un doigt, c'est bien.
14: C'était
1: et
14: bon d'ailleurs.
1: Un point, c'est mieux.
14: T'as pas aimé?
1: Si, c'était pas mal.
14: Ah, moi j'ai bien aimé.
1: Putain, j'ai même pas... Ah ben bien sûr, si on m'a coupé tout là, c'est pas bon hein.
5: On t'a coupé tout.
14: T'es circoncis?
5: T'as plus rien.
1: Bon alors donc je répète, c'était Jacqueline Lachaudasse avec un doigt c'est bien et un point c'est mieux. Donc et voilà, donc suite et fin du débat sur la prostitution. Donc alors question internet,
5: oui, donc ça a bien monté là, on est à 9561.
1: 9561.
5: Ce qui est quand même sympathique hein. Et ta chère Diana qui te demandait si une pute pouvait prendre plusieurs clients à la fois.
1: Plusieurs clients à la fois, c'est quand même assez dur, mais pourquoi pas, ouais.
5: Toi, quand tu faisais ce métier, tu
1: ah non, moi j'ai jamais fait ce métier-là. Ne dis pas n'importe quoi.
5: Je sais pas, c'est parce qu'il y a beaucoup de gens sur Internet.
1: Non, mais j'ai jamais.
14: Vachement bien t'y connaître en fait. Hein.
1: Moi j'ai jamais fait ce métier-là.
5: Par contre, il y a des questions sur Internet. Moi, jamais j'oserais te les poser, mais bon, c'est eux qui veulent.
1: Non.
5: Le truc, c'est que en fait, ils te demandent tous si par hasard, tu vois, étant donné que tu sortais avec Sandy, tu vois, que Sandy, elle se tapait Henri.
1: Non, non, c'est
5: que
1: bon.
5: Sandy, ouais, c'était, que Sandy,
1: pas,
5: c'est...
1: Terminé, Gérard, je suis la voix du peuple.
5: Je suis la voix du peuple, Gérard, tu ne peux pas m'interrompre. Et donc, de fait,
1: je
5: est-ce que toi,
1: pas,
5: vu que Henri
1: pas.
5: Se tapait... T'as plus d'ex-femme. Est-ce que toi, tu serais pas le Mac, en fait, et tu prenais l'argent de Henri?
1: Que risque une prostituée qui n'est pas en règle avec ses papiers? On va demander à boule de gâchette.
7: Il a pas répondu, là.
1: Non. Non, mais je répondrai pas à cette question. Donc, à boule de gâchette. Les auditeurs,
7: Attends, les auditeurs, bah, t'as viré Laurent. Moi, je sais pas utiliser ce truc-là, donc,
1: Bon, alors, Oh, Thomas!
7: Ouais, je vais faire, j'essaye. J'appuie sur R.
5: R.
7: R.
5: R2, genre, rappel.
7: R2, D2.
8: Ouais. Non, à droite, là. R.
7: R, R, R. Ah, R, comme ça. Ok.
8: Non, ça marche pas.
7: Merde. Laurent, viens m'aider. Tu vois, t'es nécessaire, quand même.
9: Y a un problème qui se passe.
5: C'est la mouise.
9: C'est bon, je
1: mange Gérard. Que risque une prostituée.
8: Oh, ah, Laurent revient.
1: Bon, Manu. Ton portable.
9: Ouais, ça y est, c'est éteint, ça y est, terminé. Je suis là.
1: Alors, que risque une prostituée qui n'est pas en règle de papier? On va demander à boule de gâchette.
9: Juste, laisse-moi le temps de m'installer. On est reparti. Parti. Voilà.
1: Non mais vous allez vous foutre de ma gueule longtemps là.
9: Il est là. C'est bon, risque. Pas de problème. Voilà, terminé.
11: Allô. C'est Rodrigo. Moi, avoir fini avec Léon. Toi, venir maintenant. Moi, te faire la totale. Moi, avoir fini. Moi, te sucer ta quéquette de lépreux contre des tickets resto. Moi, venir. Total éclat dans ton anus. Moi, prendre juste ton bob fun radio. Fun radio, total éclat dans ton anus. Moi, venir chercher bonheur maintenant dans camionnette à moi. Moi, venir. Moi, te jouir sur pectoraux, toi. Moi, venir. Ah, moi, être extra-lucide au Brésil. Moi, faire simple imposition de ma quéquette sur tes pectoraux.
1: Boule de gâchette, une fois.
11: Guérir rhumatisme, problème d'alcoolisme. Tout guérir à toi.
9: J'ai plus rien, moi.
11: Toi, venir.
9: J'essaie de comprendre.
1: Bon, rien.
11: Toi, venir, Gérard.
1: Débat va être vite convite.
7: Oh non, non.
1: Non, GG, c'est bien, là. Boule de gâchette.
14: Alors, Mr. Cousin. Prostituée qui n'aurait pas de papier.
1: Que risque une prostituée qui n'est pas en règle de papier?
14: Et si elle n'a pas de papier, il faut qu'elle s'essuie quand même de temps en temps.
5: Il y a des feuilles dans le bois. Hein.
14: Voilà, tu fais avec un journal ou un truc comme ça, quoi. Ah, sinon, c'est chaud, ça s'accumule, après ça macère.
5: Oh, ça fait des croûtes, hein, c'est dégueulasse.
14: Putain, mais. Des croûtes quand même.
5: Moi, il sait ce que c'est.
1: Vous comprenez, vous comprenez la question ou pas?
14: Bah oui, tu risques des croûtes quand même. C'est ça en fait.
1: N'importe quoi. Moche de nuit.
11: Gérard, toi venir.
14: Tu rigoles ou quoi?
11: Moi venir, toi être monoboule, moi te faire ticket
1: de nuit. Moche de nuit.
11: Moi qu'avoir les couilles, viens toi venir, toi t'as les crashs dans la camionnette.
15: Mais c'est marrant, on dirait que vous
11: l'amour.
15: Gérard, vous avez appelé un numéro spécial là parce qu'il y a une personne de consonance brésilienne qui parle.
11: Par simple exposition de ma quéquette,
1: c'est guérir
11: tes rhumatismes.
14: Ronaldo, il va t'exploser.
11: Va guérir tes problèmes d'alcoolisme. Toi venir, camionnette.
15: Gérard, j'ai l'impression que cette personne veut poser son sexe sur tes pectoraux.
1: Masse de nuit, tu réponds à la question.
15: Ouais, bah écoute, c'est un peu comme tout le monde, hein. Pas besoin de faire pute pour savoir si tu veux que, bon, bah si t'as pas tes papiers, t'es dans la merde quand même.
1: D'accord. Putain, vous répondez
5: pas compris, hein.
1: Super, t'as pu.
4: Effectivement, tu peux finir plutôt dans un endroit sombre et peu fréquentable.
14: Mr. Cousin.
1: Ouh, ouh, ouh, ouh. Oh là là là là là là là.
14: Oh, ça balance là.
5: J'ai quelques petites questions internet si tu veux, Gérard. Tu veux ou pas?
1: Laurent.
4: T'as
5: pas l'air de vouloir.
11: Faut venir.
1: Soit tu fais ton boulot correctement ou tu vires de standard.
9: Non, attends, j'essaie de le faire correctement. Regarde, je suis parti, tu m'as foutu dehors, je suis revenu, il n'y avait plus d'auditeurs, j'essaie de faire mon mieux. Et ça y est, je me fais engueuler. Donc
7: non, il y a boule
1: de gâchette, il y a moche de nuit, il y a super topu, et il y a pénitien normalement qui sont toujours là. Les autres, je ne les veux pas sur l'antenne.
14: On sait, c'est monsieur Cousin.
9: Mais tout le monde est là.
4: J'ai envie de câlin.
5: Oula.
4: On t'attend, hein.
5: Oula!
11: Toi venir!
4: Toi venir,
11: Gérard!
5: Moi, bon, GG, fais quelque chose là, gère un peu!
4: Deux abricots, ça
5: va! Ta gueule! Attention, on va se calmer un petit peu,
4: Oh là là, bassine, entre les grossesses, ding ding dong!
5: Excusez-moi, j'aime bien cette petite ritournelle.
9: C'est un Gérard.
4: Ding ding dong!
5: Bon, Gérard, pour remettre tout ça. Tout ça dans deux petites questions internet, si tu le permets. On me demande si tu peux faire prostituer par intérim ou autre.
1: Non.
5: Donc tu peux pas faire
1: non.
5: Genre McDo le matin et pute la nuit.
1: Non.
5: Non, ok.
7: Parce que l'intérim, c'est mieux payé en plus.
5: Bah ouais.
1: Bah ouais, mais...
5: Donc c'est con. Non. Bah développe un peu, je sais pas.
1: Non, je t'ai dit non.
5: Sinon,
1: il faut pas ça, Manpower.
5: Tu vois.
1: Non.
7: Attends,
1: donc
7: à
1: après,
7: chaque fois, tu réponds négatif
5: bah ouais.
7: ou positif.
1: Non, mais attends, toi, ça fait plus d'une heure que t'es en train de jouer avec au con avec le téléphone.
7: Bah, j'essaye de comprendre.
1: Non, mais t'essayes de rien comprendre du tout.
9: Moi,
1: t'es en train de faire le con, alors c'est bon.
7: C'est pas facile.
5: Et on me demande aussi, peut-on payer une pute en nature? C'est
9: Elle
5: Barto qui me demande ça.
1: Une pute en nature?
5: Ouais, est-ce que
1: bah
5: tu
1: déjà,
5: peux payer
1: tu
5: une pute en nature?
1: En liquide. Tu la payes en euros.
5: Aussi en liquide, ouais.
1: Ouais, non, mais tu la payes déjà en euros, donc ça suffit, hein. Non,
7: voilà. Là, je comprends, là.
1: Super te pue.
4: Ouais, c'était quoi ta question?
1: Alors, que risque une prostituée qui n'est pas en règle de papier? Donc, pas des papiers, comme j'ai entendu dire, boule de guéchette et moche de nuit, là.
4: Je t'ai répondu.
1: Tu m'as répondu. Alors, pénitien pour finir.
2: Est-ce que tu peux me répéter la question?
1: Non, tu viens d'entendre, je répète plus la question maintenant.
2: Mais j'étais hors antenne avec Lolo.
1: Non.
2: Ok, bah moi je dirais oui.
4: Est-ce que si tu crains que t'as pas tes papiers?
2: Ouais, ça craint. Parce qu'il faut, si jamais les flics ils arrivent dans la camionnette et que la pute n'est pas en règle, elle peut pas travailler. Hein. C'est vrai que ça craint. Ça craint de la nuit.
14: Est-ce que tu crois que si la pute elle a pas ses papiers dans la camionnette, GG, elle peut se faire embarquer dans la camionnette des flics?
1: Bah bien sûr.
14: Donc en fait elle passe de camionnette, c'est une tournante de camionnette quoi.
1: Bah de toute manière s'ils sont pas en règle avec leurs papiers d'identité, automatiquement ils vont au commissariat.
14: Alors,
1: puis
14: attends,
1: c'est tout. Mais après elles sont relâchées. Mais
2: c'est bon. Elles peuvent gambader dans la nature.
1: Mais elles sont relâchées après, donc c'est bon. Alors voilà, terminé. La question est close.
14: Ils sont relâchés.
1: Que pensez-vous des films porno à la télé? On va demander à Pénitien.
7: C'est quoi le rapport?
9: Non, mais il n'y a plus. Ouais, on est
2: rapport
9: plus
2: avec
9: dans le débat.
5: Ah là, on est plus dans
1: ta
5: la pute.
1: Ta gueule à toi! Oh,
5: non, mais là,
1: tu fermes ta gueule!
5: Non, mais Laurent, ferme ta gueule. Non, mais Gérard, on n'est pas du tout dans le débat là.
1: Si. Pourquoi la prostitution, les films porno à la télé, c'est strictement pareil.
5: Pourquoi? Parce que les filles qui font du porno sont des putes.
9: C'est ça qu'il veut dire.
5: C'est ça que tu veux dire?
9: Ouais.
1: Pénitien!
9: Pas d'amalgame.
2: Tu veux dire qu'en fait, les hardeux, c'est des putes, quoi. C'est ça que tu veux dire? GG.
1: Que pensez-vous des films porno à la télé?
2: Ouais. Moi, je pense que bon, il faut pas montrer ça aux enfants. Et que, bon, sur M6, sur les chaînes RTL, bon, ils passent le film de cul à M6. Bon, oui. Ça, c'est à la rigueur, c'est bon enfant, c'est bon esprit, c'est vite fait, touche pipi, frotte poil, tout ça. Par contre, ouais, les pornos sur Canal+, c'est bien que ce soit crypté. Par contre, il y a des petits filous qui regardent quand même.
5: Et ça, c'est des yaourts.
2: Ouais, c'est vrai. Et qui se tapent des queues.
1: Comme Manu.
2: Ouais.
5: Quoi?
1: Manu qui a fait croire qu'il était malade alors qu'il se tapait des queues au lieu d'être malade.
5: Oh, putain, mais tu m'as démasqué, salaud. Tu m'as démasqué.
1: Comment il va? T'as vu qu'il était malade alors que t'étais en train de te taper des branlettes avec ta meuf.
5: Non, je suis cassé, tu m'as brisé.
9: C'est pour ça que tu t'es emballé.
1: Super topu. Ah
14: ouais. T'arrêtes branlette là.
1: Super topu.
5: Je vais peut-être m'en faire une là d'ailleurs.
4: La question c'est quoi?
9: Alors, regarde.
2: Vise les yeux à GG.
1: Que pensez-vous des films porno à la télé?
4: Ah ouais, mais ça a rien à voir. Ça a rien à voir, les actrices porno c'est pas des putes.
1: Ah ouais, mais même t'en as dedans. Hein.
14: Ouais.
1: Je suis désolé.
9: Moi je suis d'accord avec toi Gérard.
1: Bon alors moche de nuit.
15: Si je peux me permettre. Parce que, est-ce que toi, tu penses que, en fait, si tu, le fait de payer une chaîne à péage qu'on citera pas, parce que, hein, pas de marque.
14: Ouais.
15: Mais est-ce que, et pour se taper une branlette, en fait, ça équivaudrait à aller voir une professionnelle?
1: De toute manière, je répondrai après, donc, boule de gâchette.
15: Bah non, mais pourquoi tu réponds pas maintenant?
1: Bah, je réponds après que tout le monde ait répondu, c'est tout. Ouais, boule de gâchette!
14: Alors, la prostitution, les films de cul, il faut quand même aussi parler des nanas qu'on laisse en l'air dans les pubs pour les savons, là, pendant la pause pub. Et puis les meufs qu'on les fait salaire dans les catalogues de la Redoute, hein, c'est pareil, hein. Ça, c'est pareil, prostitution, film de boule, catalogue de la Redoute.
5: C'est crado, là.
4: Crasser dans la camionnette.
1: Bon donc, alors moi ce que je reproche et ça c'est pour parler justement comme Super Topu disait tout à l'heure avec les histoires de trafic. Donc t'as fermé vos gueules pour l'instant quand je réponds, merci.
5: Ouais.
1: Donc c'est pour répondre à ce que disait Super Topu tout à l'heure sur une question. Donc en ce moment c'est pour parler. Laurent, t'éteins ton micro s'il te plaît.
7: Il est éteint.
1: Ouais, mais tu l'éteins et c'est tout. Donc c'est en pourparler avec le gouvernement que toutes les chaînes qui font qui vont voir des films porno à la télé seront sanctionnées. Oh, le téléphone portable! Eh, mais ça commence à bien faire, là!
7: Il est éteint, c'est le tien.
1: Non, c'est pas le mien, il est éteint.
9: C'est pas le tien, il est éteint.
15: C'est pas possible. On pèse mes cœurs.
16: C'est une machine à laver.
1: Ouais, c'est une machine à laver.
9: Et t'as déjà,
1: comme tu dis,
9: si je peux me permettre,
7: bah, tu dois l'utiliser.
9: Il y a un nombre incalculable de personnes qui nous appellent au standard pour savoir si toi-même tu as fréquenté une pute et quelle a été ta propre expérience.
1: J'ai dit que j'y avais pas été voir une pute.
9: Ah non, tu
1: m'as clair, net et précis.
7: On me dit sur le net, c'est faux.
9: T'as dit que les routiers avaient fréquenté des putes.
1: Ouais, mais moi, j'ai pas fréquenté ce milieu-là, d'accord. Alors j'ai déjà répondu à cette question. Maintenant, ça suffit. Et tu fermes ton micro et tu fermes ta gueule en même temps.
7: Sinon, Gérard, sur internet www.funradio.fr, il y a Cousin Boy qui me demande si on peut faire pute en R14 grise.
1: Je réponds pas avec
7: c'est le meilleur rendement.
1: Je ne répondrai pas à des questions cons comme ça.
7: T'as compris, Cousin Boy?
1: Donc voilà.
7: Ah, bravo.
1: Alors donc pour finir sur la question, que pensez-vous des films porno à la télé? Donc maintenant ça va être sanctionné.
0: Bah, t'as sucé pour du pinard quand même.
1: Ta gueule toi. Alors au hasard, match de nuit, au revoir.
0: C'est pas moi.
9: Oui, c'est pas lui, c'est pas lui, c'est pas lui.
7: En plus il s'est fait niquer, c'était du jus de raisin.
1: Je vous laisse le savoir.
7: Il s'est fait carotte.
0: Ouais, c'était pas le bon. Là.
1: Je m'en fous, mais fais gaffe parce que vous le de gâchette, tu vas y aller, ou Pénitien, tu vas faire aussi le même stage que lui, d'accord? Donc voilà, donc pour répondre à cette question, donc je reviens sur ce que Super Topu disait. Donc le gouvernement est en pourparler pour que ça soit interdit à la télé maintenant, parce qu'il y a trop de personnes qui regardent ça à la télé.
2: Mais tu penses que ça va passer, cette loi?
1: Je pense que ça devrait passer très prochainement.
2: Tu penses qu'ils vont supprimer les programmes de cul sur Canal Plus?
1: De toute manière, ça va être interdit et c'est tout maintenant.
0: Mais attends, mais qu'est-ce qu'on va regarder alors?
1: Eh ben vous regarderez.
0: Attends, il y aura plus Love Story, il y aura plus Opération.
1: Mais attends, Love Story, c'est pas un truc porno, espèce de connard.
9: Ah, c'est limite des fois.
16: Bah, Loana dans la piscine.
1: Ouais, non, mais ça, c'est autre chose.
0: Les poufias sur le bateau, là.
1: Et les poufias sur le bateau, d'accord, t'écrases-moi une question internet avant.
7: Oui, tout à fait, de Lapinou qui te demande si la prostitution par le net, elle existe et si on peut se prostituer avec une welcome.
1: Alors ça, justement, bah voilà la question que j'attendais.
7: Ah bah voilà, elle est arrivée, t'as vu comme
1: là,
7: quoi.
1: Là la question que je m'y attendais et de toute manière. Donc ça, c'est toujours pareil, ça va être sanctionné. Ça va faire comme le truc de pédophile et ça va être sanctionné très très rapidement.
7: D'accord.
1: Donc voilà. Donc j'ai répondu à sa question.
7: Parfait.
1: Donc voilà.
7: Il est très content.
1: C'est pas. Alors pensez-vous qu'il faut réouvrir les maisons closes? On va demander à Boule de Gâchette.
7: C'est con comme question, elles sont closes. Excuse-moi, mais
1: les maisons
16: c'est un pléonasme.
0: En même temps, tu laisses juste la porte entrouverte comme ça. S'il y a quelqu'un qui veut rentrer, il pousse la porte. Et voilà. En même temps, la porte, elle est ni fermée ni ouverte. Quoi. Je veux dire, rentre qui veut.
1: Ouais. Non, mais est-ce qu'il faut les réouvrir?
0: Moi, je pense que ouais. Moi, je te dis que plutôt que de les laisser tapiner, se faire taper dessus, là, quand elles sont au bois de boubou, elles se font raqueter.
1: Non, mais attends, mais maintenant, au bois de Boulogne, je peux te dire une chose, qu'il y en a de moins en moins.
7: Ça,
1: Manu,
7: galère pour
1: Manu,
7: en
1: bien sûr, Manu, bah, oui. Manu doit connaître le quartier, il habite à côté.
7: Écoute,
1: il habite à côté, donc il doit connaître un peu le coin. Manu.
7: Bah, exactement, d'ailleurs.
15: Gérard, allô.
16: Oublié ta voiture à côté.
0: Il y a du monde qui cherche là-bas, il paraît.
7: Non, mais d'ailleurs, j'ai garé ma camionnette.
0: Il paraît que tu dois de l'argent quand même.
7: Ouais, là, bah attends, tu m'étonnes.
0: C'est GG, c'est GG.
7: Non, mais oui, mais il me doit de l'argent en fait.
1: Pénitien.
7: Parce que je fais tourner.
2: Il paye en ancien franc.
1: Pénitien.
2: Allô.
9: Ouais. C'est lui qui me donne envie.
2: Alors, c'est quoi?
1: Hey, j'ai dit d'éteindre ton micro, toi là-bas.
2: Allô.
0: Allô.
17: T'es moche en plus.
1: Bon, alors je vous préviens. Je vous préviens, comme c'est le bordel, il est 1h30. Le débat se termine maintenant.
7: Non,
1: vous fermez vos gueules, le bordel a assez duré depuis minuit, donc
7: c'est
1: maintenant
7: vrai,
1: hein. Le débat est clos à partir de maintenant.
7: Non, mais
1: c'est
7: Laurent,
1: la dernière question est terminée.
7: Laurent,
1: J'en ai rien à foutre, c'est pas Laurent qui commande, c'est moi. Donc terminé.
2: Là ça se passe bien, je trouve qu'on a parlé de cul avec poésie. Donc
1: non, mais maintenant c'est simple. Le débat tourne à la renverse. Donc vous parlez de n'importe quoi, vous répondez pas aux questions. Au sondage, c'est le bordel. Donc c'est la dernière question, terminé.
7: Non. GG, moi j'ai une question.
1: Mais non.
7: Je vais te poser une question, GG, moi.
0: Pour une fois que tu maîtrises un sujet, non.
1: Manu.
7: Oui, donc une petite question internet de prothèse en bois qui te demande s'il faut des serruriers pour ouvrir les maisons closes.
0: Ouais.
7: Hein, bon, c'est.
1: Non, mais de toute manière, je demande.
7: J'ai été pris de court, hein, je suis désolé.
1: Non, mais de toute manière, la question, c'est pensez-vous qu'il faut réouvrir les maisons closes parce qu'elles sont fermées depuis une nouvelle loi. Nice. Donc, ils parlent de les rouvrir. Est-ce qu'il faut les rouvrir ou pas? Voilà, c'est tout.
16: Elles ont fermé quand d'ailleurs?
1: Ouais, ça fait un bout de temps qu'elles sont fermées.
16: C'était en quelle année?
1: Bon, je me souviens plus, mais ça fait déjà un bon bout de temps qu'elles sont fermées. Pénitien.
2: Ouais, Ouais, bah
1: pour terminer à la, sur ce débat.
2: Ouais, tout à fait. Pour répondre à ta question, j'ai c'est vrai qu'il faudrait ouvrir les maisons closes parce que bon.
1: Les réouvrir, hein.
2: Ouais, les réouvrir parce que il y a, tu vois, les putes maintenant elles font ça sur les maréchaux, tu vois, c'est n'importe quoi. Il faut que tu te déplaces, tu dépenses de l'essence. Alors que si on les parque toutes dans une maison, tu vois, dans un HLM, là on pourra aller dans l'HLM.
1: Non mais attends,
14: en métro, directement. Tu vas te rembourser en plus. Alors,
1: non mais attends, dans ces cas-là, faut dire une chose. Dans ces cas-là, si tu veux dire qu'il faut se déplacer sur les maréchaux et tout ça, dans ces cas-là, je sais pas si vous avez été en Belgique ou pas. Ouais. Eh ben en Belgique, moi j'ai eu l'occasion de faire deux trois soirées.
14: T'as fait des putes en Belgique ou?
1: Ta gueule quand je parle, toi. Fais gaffe à ce que tu vas dire comme question, parce que tout à l'heure, je vais pas le touper, toi.
2: Tout chemin pour te taper une pute.
1: Non, mais toi, je vais pas le touper. Fais gaffe à ce que tu dis, parce que je vais pas te rater.
14: Tu kiffes les vitrines, toi.
9: Et si je peux me permettre, Gérard, pour calmer un petit peu la tension, à la place de Moche de Nuit, que tu viens de virer, sale. Vraiment, non, c'était pas sympa, quoi.
1: Laurent, je vais te dire une chose. Que lors de l'attente, tu vas fermer ta gueule. Tu vas fermer ta gueule parce que lors des débats, c'est moi qui commande et c'est moi qui vire les auditeurs que je veux. D'accord? Alors tu fermes ta gueule, t'es là pour faire ton boulot. Et c'est tout.
9: D'accord, ok. Parce que donc tu l'as viré,
1: T'as pas à dire comment que je l'ai viré, c'est mon problème. C'est pas ton problème. C'est tout.
9: Donc on a viré.
1: Alors son nom.
9: Donc j'ai viré Moche de Nuit, parce que bon, je le trouvais insupportable sur l'antenne. Donc ce que j'ai fait, c'est que j'ai récupéré un autre auditeur.
1: Mais
9: il
1: Manu.
9: S'appelle Boudin Rouge. Il habite à Lille et il écoute Fun Radio sur 92.2. Bonsoir à toi, Boudin Rouge. Il est là. Hein.
2: Salut Boudin.
18: Ouais, salut.
14: Salut Boudin. Salut. Boudin
1: Fréquence Rouge, déjà.
18: 92.2. Boudin.
1: Ça va
2: bien.
1: Okay.
2: Ça vient.
1: Donc alors moi je disais.
18: Ouais.
1: Donc pour l'histoire des maisons closes, après vous allez répondre. Donc je sais pas s'il y en a qui ont eu l'occasion d'aller sur en Belgique.
18: Ouais.
1: Donc
18: ouais,
1: comme côté, boule de guéchette ou ces péniciens qui disaient comme ça qu'il fallait se déplacer pour bouffer de l'essence. Bah faut voir en Belgique ce qu'il y a. Il y en a qui sont derrière les vitrines et qui attendent de voir des clients. Et j'ai eu des soirées. J'ai eu l'occasion de.
9: Il paraît que quand t'es passé devant la vitrine, toutes les vitrines se sont vidées.
1: N'importe quoi.
14: Elles ont tiré le rideau.
1: Ouais, c'est ça. donc Boulard Rouge.
2: Et lui, il tapait une queue sur le rideau, lui.
1: Boulard Rouge.
18: Ouais, je t'écoute, ouais.
1: Tu réponds à la question?
18: Il faut me la répéter parce que j'étais avec Laurent là au standard.
1: Pensez-vous qu'il faut réouvrir les maisons closes?
18: Nous on est assez bien fournis là, comme tu viens de. Moi je suis de Lille, alors comme tu viens de le dire là, en Belgique, il y a les vitrines, ça fait un peu maison close quoi. Mais en France, ouais, faut rouvrir, évidemment.
1: Mmh.
18: Évidemment qu'il faut rouvrir.
1: D'accord. Super.
18: Attends, j'ai pas fini.
1: Mmh. De toute manière, tu vois, si j'ai envie de passer à un autre auditeur, tu vas la fermer, ta gueule.
18: Non, mais c'est clair, mais ce serait dommage parce que c'est réellement intéressant.
1: Et toi, tu fermes ta gueule, je viens de te dire.
16: Moi, j'ai une info. La date de la fermeture des maisons closes, c'était en 1945.
1: Ça va pas, toi, non?
16: Ah,
1: ça bien était bien après.
16: Non,
1: tu rigoles?
16: C'était 1945 par Marthe Richard.
9: T'avais 35 ans, c'était
1: pas. C'est ça. Pénicien.
9: Par contre, Gégé, juste avant, parce qu'on est bien sur les maisons closes, là, on me dit comment ça va s'appeler quand ça va être réouvert.
1: Bah, toujours pareil, mais alors, j'ai pas de nom de truc.
9: Allez,
1: peut-être la maison à Manu.
9: Open House.
1: Oh putain, je suis cassé! Peut-être la maison à Manu.
9: Ah, tu m'as démonté. Tu m'as démonté ma race.
1: Pénicien.
9: Pénicien, pour la peine.
19: Il jouait fort.
1: Pénicien. Bon allez hop, le débat il va être clos.
16: Non, j'ai.
2: Allô.
1: Pénicien.
2: Allô Blaireau. Allô. M'entends?
1: Pénicien une fois.
2: M'entends? Ouais c'est bon là. Ah c'est bon, ok. C'est ce que je te disais tout à l'heure, Gégé. En fait, les maisons closes, pour qu'on mette toutes les putes dans, comme ça, on saurait où elles se trouvent en fait. Tu vois ce que je veux dire?
18: Ouais.
2: Là, non, laisse tomber. C'est un jeu de piste. On sait pas. Déjà, des fois, on tape 10 bornes, on se tape des vieilles roumaines. Tu vois ce que je veux dire? Des vieilles roumaines, quoi. Donc voilà.
1: Et au standard, c'est la dernière fois que je vous le dis, quand je pars et quand les auditeurs parlent et que vous répondez au téléphone, vous fermez votre micro.
9: Le micro, il est ouvert. Il est
1: il était pas ouvert parce que j'ai entendu dire allô. D'accord, donc il était pas ouvert. Il était pas éteint. D'accord.
9: C'est un auditeur qui parle.
1: Ouais, ouais, mais c'est ça. C'est un auditeur et t'as besoin de parler aussi fort que ça?
5: Non, il t'a cassé.
9: C'est parce que les gens,
1: bien sûr.
9: Les gens qui nous appellent, ce sont des routiers, je te le rappelle. Ils sont dans leur camion, ils nous entendent pas bien, donc j'essaie de
1: mais ouais, c'est ça. Fous-toi bien de ma gueule.
9: Ils se faisaient sucer, donc c'était pas.
5: Sur le net, on a passé la barre des 10 000, on est à 10 210.
16: Oh, bien!
5: Quand même, hein, c'est pas rien, c'est pas négligeable. Hein, Gérard? Et d'autre part, il y a Prothèse en bois toujours qui te demande si les prostituées peuvent être vierges.
1: Bah, si elles font ce boulot-là, en principe, elles sont pas vierges. Hein. Faut quand même réfléchir.
5: Je sais pas, hein. C'est Prothèse en bois, hein, tu sais. Moi.
1: Ouais, bah, lui, il ferait mieux d'écouter ce qu'on dit.
9: Il se racheter une jambe.
1: Enfin bref, Pénusien pour terminer sur la question.
2: Je voudrais qu'on parle un petit peu d'amour dans ce débat là. On a surtout parlé de cul. Et je voudrais te demander si toi tu tomberais amoureux d'une pute roumaine.
20: Tu montais sur moi, c'est tout.
1: Pénusien.
2: Ouais, tu pourrais tomber amoureux d'une pute roumaine.
1: Au revoir.
20: J'ai envie de câlin.
1: Pénusien, au revoir. Voilà.
2: Hop là.
1: Super topu. Pour
20: encore
1: finir.
20: Je trouve que ce serait une bonne idée parce que en plus l'hiver arrive et elles vont un peu commencer à se geler le cul sur les trottoirs, donc ce serait bien qu'on les mette au chaud.
2: Ouais, sinon tu prends combien, super topu?
20: Alors moi je prends 300 euros.
2: Ouais.
5: C'est roche quand même.
2: Ça t'a demandé 400 la dernière fois là.
5: Mais c'est juste pour
2: et
5: toi.
2: Et tu fais quoi pour
20: Je fais tout.
2: Mais tout avec n'importe qui?
20: En fait t'as un forfait, tu coches et je fais.
2: Et ça veut dire par exemple je t'amène à un pote un peu bon qui a pas vraiment de maison.
1: Eh non mais ça va là,
5: un pote qui a vécu quoi.
1: Eh ça va, je vous gêne pas.
20: Un peu boisé.
2: Non mais attends, j'essaye de dealer un business pour toi.
1: Mais moi je t'emmerde alors, ok. Faut-il interdire la prostitution aux jeunes? On va demander à boule de gâchette.
2: Pour les jeunes, bah écoute, y a pas d'âge pour ce genre de choses. Tu sais comment faire. Je veux dire, le lascar, il a 17 ans, il a les baloches qui traînent, il a envie quoi, tu vois. Donc sous prétexte qu'il a 17 ans et pas 18, enfin tu vois, c'est un peu compliqué quoi. Ce qui est important, c'est l'hygiène, c'est ça, si t'arrives à saisir ce concept.
1: Non mais merci, me prends pas pour un con, d'accord?
2: D'où l'intérêt de la maison close.
1: Ouais bah super topu.
2: Tu peux surveiller un petit peu quoi.
9: Si je peux me permettre Gérard, sachant que t'as pillé, enfin bon, j'ai viré Pénicien parce que... J'ai viré Pénicien parce que je le trouve insupportable. Et pour ça, j'ai récupéré C'est Philippe qui écoute RFM sur 99.9.
2: Bonsoir, c'est Philippe.
21: Oui, bonsoir, Gérard. C'est dur de vous avoir. Hein. Ça fait une heure, là. C'est bien le débat sur les putes. Je suis à la bonne adresse.
2: Bonsoir, c'est Philippe.
1: Ah, t'appelles d'où?
21: Alors, moi, j'appelle de Paris. Hein.
1: 101.9, merci.
20: Non, 99.8.
21: Allez, là, super, te pue.
20: Salut,
21: c'est pour toi que j'ai appelé.
2: Elle connaît tout le monde.
20: T'es chafouin.
1: Si vous avez envie d'y parler, vous prendrez ces coordonnées en antenne parce que c'est pas le thème du débat ici, d'accord?
5: Gérard, il y a une question très très subtile sur internet, donc je me dépêche de te la poser. C'est Fed Rota qui te demande ça. Il me dit, est-ce que c'est les tentes des putes à Boulogne? Est-ce que c'est parce que les putes à Boulogne, elles ont des tentes qu'on appelle toile de jute?
1: Non mais attends, elles ont pas de tentes, hein.
5: Ah, il paraît qu'elles vont dans des petites tentes derrière.
9: Elles ont une famille quand même.
1: Ouais. Non, elles ont pas de tente. Et ça il paraît qu'elles ont. À moins que tu leur en as payé pour Noël l'année dernière.
5: Non, mais c'est pas ça. Il rajoute qu'il paraît qu'elles ont plein de cousins derrière.
1: Ouais, non, mais il y a même des Manu aussi.
5: Voilà. Je suis cassé.
22: Mais t'as pas répondu, hein.
5: Non, t'as pas répondu, mais réponds pas ce soir.
1: Non, mais j'ai dit non. Donc, super topu.
22: Développe un peu.
9: Développe, là. Tu tournes en rond, tu rentres jamais dans le sujet.
1: Mais ouais. Ta gueule à toi!
5: Non, mais il a raison, GG, t'es un peu bidon. Hein.
1: Super topu, et de toute manière, ça va être la dernière question.
5: On va faire un sondage alors avant.
20: Laquelle est-elle?
1: Faut-il interdire la prostitution aux jeunes?
20: Bah, fais un sondage avant.
1: Si je veux, alors c'est pas toi qui me commande, donc tu réponds à la question,
9: on
1: sinon je te dis au revoir.
9: On va faire un sondage.
20: Hein. Moi je suis pas contre, hein, parce que c'est toujours un business, la jeunesse, et puis c'est peut-être mieux d'aller se faire dépuster chez une pute que se retrouver comme un con devant avec une nana la première fois, quoi. Au moins, voilà, c'est ce que c'est.
1: Ouais, d'accord. Boule de gâchette.
20: Moi je fais tarif étudiant aussi.
1: Boule de gâchette.
2: J'ai déjà répondu, mais je peux recommencer.
1: Ah non, mais c'est bon, alors si t'as répondu, c'est bon. Boudin rouge.
2: Ouais, moi je pense, mais à quel niveau tu penses que c'est, tu dis ça, c'est pour aller aux putes, histoire de se vider les baloches, ou en faire son métier?
1: Faut-il interdire la prostitution aux jeunes?
2: Bah ouais, mais est-ce que le jeune, il veut devenir pute, ou alors juste, il veut aller vider une pute? C'est ça la question.
1: Les clients, connard.
2: Monsieur connard.
23: Monsieur, ouais, tu vas lui donner du monsieur quand même. Ouais.
2: Alors les clients, bah ouais, moi je trouve que
18: Tu vois, les jeunes, moi, franchement, les putes, j'y suis pas allé avant 11 ans. Hein.
1: Ouais, c'est ça. tes parents t'ont rien dit ? Non, fous-toi bien de ma gueule de...
18: Dis donc, Philippe... t'insultes pas mes parents parce que moi, je sors de la DAS, d'accord, alors...
1: C'est Philippe, pour finir.
21: En fait, moi, ça dépend, en fait, qu'est-ce que tu considères jeune, en dessous de 15 ans ?
1: Non, au-dessus de 15 ans,
21: au-dessus
1: quand même.
21: Au-dessus de 15 ans, c'est jeune, hein.
18: Mais ça dépend, parce que t'as des mecs, ils ont, par exemple, ils ont 58 piges et ils ont des bites hyper jeunes.
14: Bah ouais, deux gamins de 12 ans. Ouais.
21: Alors qu'il y a des vieux, il y a des vieux 40 piges qui ont des sexes puérils.
14: Exactement.
20: C'est pas l'âge qui compte.
3: Alors, tu penses qu'il y a un âge limite, il y a des mouches.
1: Bon, alors que pour finir, les deux derniers. Stop, terminé.
14: Attends, GG.
1: Les deux derniers sondages pour terminer le débat.
18: Excuse-moi, juste une toute petite question.
1: C'est qui ?
18: Je sais, Boudin Rouge, excuse-moi. Juste une toute petite question. Je voudrais savoir, Manu, t'as pas les yeux qui piquent ?
6: Ah, c'est affreux.
18: Ok.
6: Mais bon, dans mon malheur, j'ai de la chance, tu vois, parce que je suis enrhumé.
18: Ah, ok.
1: Alors, pourquoi va-t-on voir des prostituées ? 6% des gens vont les voir, vont voir des prostituées car ils aiment la Formule 1. 18% des gens y vont pour choper des maladies, mais ça, à mon avis, non.
20: J'ai envie de câlin.
1: 56% des gens pensent interroger et ne parlent que le yougoslave. Et pour finir, pourquoi...
20: Avez-vous planté
1: pour vous, qu'est-ce qu'un macro 100%. Bon, alors, vous me faites chier. Vous me faites chier. Conclusion du débat.
6: Attends, Gégé.
10: C'est pour le débat, Gérard. Bonsoir.
1: Conclusion du débat.
10: Gérard, la fin du sondage, s'il te plaît.
14: Je suis même.
1: Le tocard est emmerdé. Moi, j'ai dit conclusion du débat et tu fermes ta gueule.
10: Moi, j'aimerais bien que tu continues le sondage, s'il te plaît, parce qu'il y a des gens qui aimeraient bien connaître les résultats.
1: Alors, pour vous, qu'est-ce qu'un macro ? 100% des gens disent que c'est un nom masculin, poisson de mer en chair estimée au double, vert zèbre et noir s'approche d'un... Des côtes au printemps et en été, ça c'est des sondages de merde, donc
10: on
1: à la poubelle.
10: Continuez, attendez-moi le cas, comment on est sur le net ?
6: Mais non, on est 10 500,
1: non, 10 514. Non, j'arrête, parce que c'est le bordel, ils font que des conneries sondages, donc j'arrête. Le débat est clos,
10: non,
1: terminé.
10: Je vais t'aider.
1: Non, parce que là ils se foutent de la gueule du monde, donc j'arrête.
6: C'est pas grave, j'ai une question internet.
1: J'arrête et c'est tout.
6: J'ai une bonne question là.
10: Qu'est-ce qu'il faut virer ?
1: Non, mais ils sont en train de foutre leur bordel. Il y a des gens qui n'ont rien à voir dans le débat, qui se permettent de passer. T'as des sons, donc moi j'arrête, bon, c'est tout.
10: Mais non, je vais le faire, ça t'intéresse.
1: Non, parce que là, faut quand même pas déconner. C'est toutes les semaines, ça a toujours été comme ça. Donc moi c'est simple, ça va aller vite. Hein.
10: Non, mais c'est bon,
1: le débat, il va être.
10: Question.
1: La
6: question, c'était pourquoi, je sais plus qui l'a posé sur le chat de Fun Radio, www.funradio.fr. Le truc qu'il te demandait, c'est on parle de Mac, mais il y a aussi des PC, il disait.
1: Quoi ?
6: Et depuis tout à l'heure, tu parles de Mac, et lui, il dit, il n'y a pas que le Mac, il y a aussi les PC.
1: Non, mais je vois pas du tout le rapport.
6: Je sais pas.
23: Ça marche bien en plus.
1: De manière, avec le sondage de merde que vous m'avez sorti. Bon, alors, avant-dernière question, combien de temps passez-vous avec une prostituée ? Ça sera la fin.
10: Ils sont calmés, au standard, t'inquiète.
23: Tu l'as posé à qui la question, GG ?
1: Boule de guéchette.
14: Boule de guéchette, oui. C'était quoi la question là ? Il m'a calmé, Max. C'est pour ça.
10: Je les ai calmés.
14: C'est le calmage.
20: Combien de temps tu passes avec
10: Vas-y, boule de pupose.
14: Combien de temps je passe avec une prostitute ? Écoute, je sais pas, ça dépend du gars. Si le gars il dégaine, tu vois, si c'est un précoce du prépuce, ça peut durer 5 minutes.
20: Mais il peut dégainer plusieurs fois.
14: Oui, mais tu repayes à chaque fois.
18: Ah oui.
14: Si avec une prostituée, si tu dégaines plusieurs fois, tu payes plusieurs fois.
20: Avec moi, tu payes à l'heure.
14: Ah putain, tu m'as carotte la dernière fois.
1: Super topu.
20: Bah ouais, enfin avec moi tu payes à l'heure, donc si t'as envie de cracher 6 fois, bah enfin si tu peux, hein. Si tu peux cracher déjà, et bah voilà, c'est tout bonheur pour toi.
1: Boudin rouge.
18: Oh bah moi je dirais, en tout cas je dois dire un truc, c'est super topu, elle est hyper accueillante, hein, parce qu'en général, à l'heure, qu'est-ce que tu fais quand tu t'arrêtes quand le mec se barre, en fait, quoi.
20: Voilà, j'ai un petit réveil et... Ouais,
14: t'as un compteur, quoi.
18: Moi, je dirais, ça dépend. Un bon VRP, une top de VRP dans la bouche, ça peut tenir.
20: Ça marche.
1: Saint-Philippe, pour terminer.
18: Dans les 30 secondes, un truc comme ça. Les mecs sont stressés, tu vois.
21: Bah, Gérard, moi, ça dépend. Si la fille me plaît...
1: C'est qui ?
21: C'est Philippe.
1: Bah ouais, bah c'est justement à toi que je m'ai adressé.
21: Bah, j'ai en train d'attendre. Si la fille me plaît, si elle me plaît physiquement, moi je suis prêt à aller jusqu'à 5 minutes. Hein.
20: T'es prêt à mettre combien ?
21: Je peux mettre jusqu'à 10 euros et
3: un paquet de clopes.
21: Mais j'ai entendu parler qu'en fait il y a certaines prostituées qui prenaient encore les anciens francs. Donc si jamais
1: non, vous non, non, plans, c'est terminé cette histoire.
21: Ah, c'est fini là.
1: Non, il y a plus de maintenant c'est qu'à l'euro, il y a plus de francs.
21: Ouais, Gérard, excuse-moi, c'est Boudin Rouge à l'appareil. Je voulais juste qu'on soulève quand même une question, on en a pas beaucoup parlé, c'est l'hygiène. Ouais. Quand même moi je voulais savoir notamment si OK, les capotes, des Kleenex et tout, mais qu'est-ce que tu penses de l'utilisation chez les péripatéticiennes de les coton-tiges, des trucs comme ça, ça
1: Boudin Rouge, au revoir.
21: Quoi?
1: Au revoir.
21: Pourquoi?
1: Au revoir.
12: Oh là là, hey, Adam, il s'est passé un truc de ouf, GG, là.
21: Quoi?
12: Sur le net, c'est qu'en fait, t'as viré Boudin Rouge, direct, on n'est plus qu'à 231.
21: Oula.
12: Et je déconne pas.
21: Ah, faut que tu reviennes.
1: Non, mais c'est pas. De manière, c'est simple.
12: Ça a peut-être remonté, hein, mais...
1: Non, mais le débat, il est clos, et puis de toute manière...
12: 241, c'est pas terrible.
1: Non, mais de toute manière, le débat, il va être clos, comme il n'y a plus personne qui appelle, donc ça va aller vite.
13: Bah, renvoie le standard, renvoie.
1: Donc,
13: 0825.
1: Il y a pas de 10.
13: Le standard, regarde, les mecs, mais non, il y a pas de 10.
23: Attends, il y a du monde.
1: Donc, si vous voulez continuer, il reste encore 5 minutes de débat.
13: Il y a Boudin Rouge qui voulait s'excuser, qui voulait faire...
1: Non, il revient pas. Hein, il revient plus, c'est terminé, au revoir.
20: Merci,
1: c'est non, c'est terminé.
20: Allez, mais
1: ouais. Donc vous pouvez nous appeler au 0825 08 5000, et donc on va s'écouter.
21: Elle est sur la quiquette à GG.
23: Bah, tu veux un disque maintenant?
1: Ouais, ouais, bah, oui. Bon.
12: Ah, carrément.
1: Bah oui, hein, il
13: non,
1: reste... Non, sinon, je fais la conclusion.
21: Oui, bonsoir, c'est Monsieur Mazur à l'appareil.
12: Oh, bonsoir, Monsieur Mazur.
1: Monsieur Herpela, lui.
21: Bonsoir, Monsieur Gérard.
13: C'est quoi, c'est au Laurent?
21: Monsieur Gérard, j'ai enfin réussi à revenir.
12: Non, j'ai récupéré, ouais, Monsieur Mazur, parce qu'il s'est excusé au standard.
1: Je t'ai dit, écoutez, que j'en voulais plus!
21: Mal entendu, n'est-ce pas?
1: Au revoir!
21: Les cris de joie, Monsieur Gérard. Quel merveilleux sujet que vous avez su maîtriser jusqu'au bout.
1: C'est bon, terminé! J'ai dit au revoir, Monsieur Mazur!
21: Puisque justement, vous soulevez le débat.
1: Au revoir!
21: Approfondir.
12: Boule de guéchette.
21: Attends, je sais pas où il est. Voilà, il est sur la ligne belge.
1: Boule de guéchette.
3: J'ai déjà répondu.
1: Non, mais c'est la conclusion, c'est
13: mais
1: tout.
13: Non.
3: Bah non, il reste à dire qu'il reste
1: des minutes. Bah, on envoie un disque, c'est
12: non,
1: tout.
12: J'ai une bonne question là. J'ai une vraie bonne question de Monsieur Chazal sur internet.
21: Ah ouais.
12: Qui te demande si une pute est forcément une salope ou autre.
1: Pas spécialement, non. Parce que on les traite n'importe comment, mais pour moi c'est des gens comme tout le monde.
12: Mais c'est vrai qu'il y a des filles.
1: Un bon travail là, c'est leur boulot. On n'a pas les insulter, c'est tout.
13: Et voilà. Il y a beaucoup de filles dans les soirées, tu sais, quand nous on a fréquenté ça dans les boîtes ou tout, où des fois il y a des mecs qui disent ouais les filles c'est une pute. Mais est-ce que c'est normal qu'on traite une fille de pute?
24: Bah non, parce que Lily elle était. Mais non mais.
13: Tu crois où toi?
12: Oh là, oh ça va acheter un truc. Oups, ça y est. Ça y est, ça a acheté un que truc.
13: Putain.
12: Laurent, tu dégages.
13: Oh putain, il y a un truc qui frappe.
12: Laurent, tu dégages. Non, mais ce qu'il voulait dire, c'est
13: tu
12: que.
13: Dégages.
12: Ce qu'il voulait...
13: Putain, oh, parle pas de Lily comme ça.
12: Ce qu'il voulait dire, que dégages. Lily, c'est certes une prostituée, mais elle est quand même sympa.
1: Terminé le débat.
12: Je pense que c'est ça qu'il a voulu dire.
1: Manu, n'en rajoute pas parce que toi aussi tu vas prendre.
12: Je croyais juste que t'avais mal compris en fait.
1: Donc terminé le débat des clous, on arrête là-dessus.
12: Oh non,
13: il reste des questions encore.
12: Il y a plein de questions.
13: Mais attends,
12: pas de disque.
1: Si, on met un disque, c'est tout. Sinon, j'arrête le débat.
13: Il y aura une dernière question après, ça sera quoi la dernière?
1: Et la dernière, faut-il fermer. Non. Combien gagne une prostituée environ? Et ça sera la dernière question pour ce soir.
13: Et Gérard, on va te faire un gâteau. C'est un gâteau, un cadeau. Qu'est-ce que t'aimais bien comme musique électronique? C'est tes artistes préférés?
1: Je sais pas moi ce que tu veux mettre.
13: Qu'est-ce que t'aimais bien à l'époque? Les Daspook.
1: Donc on se retrouve après pour la suite et fin du débat au 0825 08 5000.
13: Et là on s'écoute quoi, GG?
1: Les Daspook.
23: T'as dit comment?
1: Les Daspook.
23: Oh, tu déchires en anglais.
25: Gérard dit n'importe quoi.
1: Hey, tu parles encore plus fort, je comprends pas, espèce de con.
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1: Et voilà, donc rebonsoir, donc suite et fin du débat. Donc on venait de s'écouter les Daspook avec du beurre, c'est bien meilleur. Et voilà, donc suite et fin du débat. Dehors toi, je t'ai dit. Hop, dehors, terminé. Combien gagne une prostituée environ? Mais on va aller sur le net un petit peu là, il y a quand même des questions.
12: Alors oui, il y a plein de questions, hein, faut juste que j'en trouve une. Hein. Et vas-y, enchaîne, et puis moi dès que j'en ai une qui arrive.
1: Alors donc, on a boule de guéchette.
3: Guéchette, combien elle gagne?
1: Non, mais attends, je revois qui c'est qui me reste.
12: J'ai une question, ça y est, j'en ai une.
13: On en a que 3 là.
12: Est-ce que les prostituées sont syndiquées à la CGT?
1: Non, elles n'ont pas besoin, à mon avis, je pense pas. Donc voilà.
23: Bah, y a une carte pourtant.
1: Ouais. Non.
23: Y a pas de carte d'adhésion.
1: Non.
0: Bah normalement si hein.
1: Bah non. Bah, c'est Tom super topu.
20: C'était quoi ta question?
1: Non non mais.
4: Vous êtes syndiqué.
1: C'est Philippe.
20: Ouais,
1: donc alors combien gagne une prostituée environ?
20: Par mois?
1: Oui.
4: Poser la question à qui?
1: C'est Philippe.
4: Ok, bah en fait ça dépend du rendement de tout dépend du rendement de la pute en fait. Hein. Mm-hmm. Ça dépend du nombre de pipes qu'elle taille, de ce qu'elle fait durant le mois quoi.
0: Ouais.
4: C'est payé à la pipe. Hein. Et Gérard, je voulais te féliciter pour ton choix musical. C'était très bien.
1: Genre les Daspook.
4: Ouais, c'est vrai. Et mais t'as oublié de préciser que c'était le label Puticus.
1: Ah bah non, dommage. Je connaissais pas.
23: Ouais, super Kelly J qui savent ça.
1: Super Topu.
20: Bon, moi, je gagne entre 2000 et 3000 euros par semaine.
1: Mm-hmm.
20: Donc par mois, tu calcules quoi.
4: Ah oui, quand même. Hein.
20: Ah bah ouais, mais bon, je fais pas gratos non plus.
1: Non, mais ça, en principe, c'est pas toujours gratuit. Hein.
23: Et puis, elle se casse le cul au boulot. Hein.
1: Boule de gâchette.
4: Bah écoute, c'est variable. Hein.
1: Mm-hmm.
4: Ça, je dis c'est variable, ça dépend des gagneuses, en fait. Hein.
0: Ah bah, elle gagne sa vie à la sueur de sa raie. Hein.
4: Ouais, il y a des gagneuses qui... Y a des...
1: Bon, bah ça, à mon avis, je pense que...
4: Ça,
1: tout ça...
4: Bah attends, ça dépend. Si tu fais pas un client, bah tu ramasses pas. Et si tu,
1: voilà.
4: Tu distribues des infections urinaires à tour de bras, tu ramasses, quoi, c'est tout, quoi. Mm. Ça dépend, en fait, de la fréquence.
20: Ouais, puis il faut investir aussi. Moi, j'ai investi dans un
4: anus artificiel.
20: Oui, enfin, tu vois, j'ai quand même pas mal de matériel. J'ai un stérilisateur de gode, tout ça. Donc,
4: On a dit qu'on parlait pas d'hygiène. Hein.
20: Excuse-moi.
0: La super pute.
20: Il faut renouveler tout ça, quoi. Il y a aussi de la pommade, des capotes, ça coûte cher, tout
4: le
20: ça.
4: Le papier de verre, ouais.
0: Super pute, c'est Philippe. Moi, je suis abonné, tu sais, à la Redoute, et j'ai entendu parler d'un vagin biplace.
1: C'est Philippe.
4: Oui, il a pas fait exprès. J'ai
1: merci.
20: Un vagin artificiel.
0: Ouais, biplace.
1: Ouais. Mmh, c'est ça. Bon, allez. Ça y est, vous avez tout le monde a terminé là. Vous avez fini de raconter vos conneries.
0: Il faut dire que super pute est à fond dans le débat, donc on lui pose des questions. C'est à fond.
1: Ouais,
0: non,
1: mais c'est pas elle qui fait le débat, c'est moi, d'accord.
4: Bah, attends, t'es pas la seule pute, c'est elle aussi.
0: Dis-moi, Gérard, moi je suis abonné à La Redoute.
1: C'est Philippe, au revoir.
8: Mais non, attends,
0: j'ai rien dit en plus.
8: Attends,
1: GG. C'est pas lui en plus. Ah ben, tu me les calmes, les.
11: Pendant qu'il est calme, il y a Diana et Laurent de Fun qui sont ensemble sur le même truc, c'est bizarre. Depuis que tu l'as viré, je crois qu'il est parti de chatter avec elle, en fait. Enfin, bon, ils ont l'air amoureux, mais bon, il te pose une question, en fait. Existe-t-il des plaques d'immatriculation pour les putes?
1: Ouais, mais ça, c'est Diana, parce que j'ai vu sa question.
11: Ouais, mais je sais bien, mais c'est Diana et Laurent, maintenant, son pseudo.
1: Donc, pour répondre à Diana, non, il n'y a pas de...
11: Diana et Laurent, pardon.
1: Non, mais moi, j'en ai rien à foutre. Je réponds à la question à Diana, celle qui me l'avait posée en premier. Donc, est-ce qu'il existe des plaques d'immatriculation? De toute manière, s'ils sont dans leur camion, oui, ils ont des plaques d'immatriculation, c'est tout.
11: D'accord. Donc, et voilà. Y a Laurent de Fun tout seul qui te demande si Lily avait été une pute, est-ce que tu serais allé la voir?
1: Lui, il va se faire enculer. Et c'est terminé, il fera plus les débats avec... il fera plus partie de l'équipe des débats. C'est terminé pour lui.
8: Oh.
1: Ouais, non, mais merci. Merci de tes conneries. Alors maintenant, tu sors des studios, tu fais plus partie de l'équipe. T'es dehors. Hop, tu sors. Tu sors et tu mets ta dans ton portable.
23: Oh Laurent, t'es lourd.
1: Tu sors. Alors, faut-il fermer tous les bois à cause des prostituées? On va demander ça à Super Tupu.
20: Non, faut pas fermer les bois. Au contraire, il faut les ouvrir, il faut aménager tout ça, quoi. Dans les bois, c'est plus excitant, tu trouves pas?
1: Personnellement, moi, j'ai jamais eu l'occasion d'y aller. Je l'ai dit tout à l'heure. Alors.
20: Ouais, je suis pas sûr, hein, parce que je trouve que t'es quand même bien calé sur le sujet.
1: À force depuis le temps.
11: Attends, t'as été routier, on me l'a fait pas. Moi, je sais très bien que t'allais voir des putes.
1: Toi, ferme-la, parce que toi, t'habites à côté du bois de Boulogne, alors tu ferais mieux de te taire. D'accord?
11: D'accord, mais bon, t'as été routier quand même.
1: Écrase.
11: Ok. Et t'as été routier quand même, mec.
1: Ouais, non, mais les routiers t'emmerdent. Vous êtes bien content de les avoir pour
11: manger. Voilà,
1: d'accord, alors ferme ta gueule pour ça.
11: Boule de gâchette.
4: Les bois, ouais, c'est vrai que je sais pas si tu te souviens quand il y avait eu la tempête, là, il y avait le bois de Boubou, il était ravagé quand même.
1: Mmh.
4: Et c'est vrai qu'elles ont vécu une période qui était difficile, hein. Parce que elle pouvait plus travailler dans des conditions.
1: Mais de manière, le bois de Boulogne, il avait déjà été fermé bien avant la tempête. Hein.
4: Demande à Super Tepu, je suis sûr que si elle travaille en bois, elle te dira que la tempête, ça a quand même causé des soucis pour.
20: Ça a causé énormément de soucis, ça a soulevé aussi pas mal de véhicules, donc il y a quand même pas mal de filles qui se sont fait détruire leurs camionnettes, il y a des arbres qui sont tombés dessus.
4: Tu vois.
20: Emportés par les flots, tout ça, donc C'était une vraie tragédie pour le monde putain.
21: Ça, c'est la misère du monde rural.
7: Ouais. Il y a des putes qui ont carrément, qui sont, je sais pas, qui ont volé en éclats ou qui ont disparu.
1: Bah, je sais pas, il me semble, ouais.
21: Pendant la tempête,
20: oui, tout à fait, hein.
7: Ah, carrément.
21: Elles ont explosé de la chatte.
12: Et on me demande sur le net, c'est tour tourné qui me demande ça. Il me demandait si on pouvait payer les prostituées en pénis ou en écu.
1: En pénis ou en écu, c'est quoi ça? Ouais.
12: En pénis ou en écu, quoi, c'est de la monnaie, tu vois.
1: Non mais ça l'écu, c'est le pénis. Non mais ça c'est dans les pays étrangers, donc je sais pas comment que ça se passe, donc.
12: Ah, t'étais voilà. Routier, attends.
1: Mais moi, je travaillais que sur Paris.
21: T'as pas fait l'international?
1: Non. Qui c'est qu'il nous reste?
12: Du verglas en Paris pourtant.
21: C'est Philippe.
1: C'est Philippe, ouais.
21: T'es calmé? Je trouve que la décision de...
1: T'es calmé ?
21: Bah oui, je suis calmé.
12: La scène.
21: Moi, je trouve que la décision de fermer les bois, ce serait trop radical. Par contre, on devrait faire en fait des réserves naturelles où on enfermerait toutes les putes. Et en fait, on ferait des safaris avec des clients pour les tirer. Ah, c'est bon. Qu'est-ce que je veux dire ?
1: Non, mais attends. Je crois que tu vas un peu loin sur la question.
21: En fait, tu les enfermes dans une réserve naturelle où elles pourraient gambader et tout, tu vois. Elles iraient boire à la rivière.
12: Élevées au grain.
21: Voilà, exactement.
1: Pourquoi pas aux eaux de Vincennes aussi, tant que tu y es.
21: Pourquoi pas ?
1: Hein ?
20: On est quand même des femmes, on n'est pas des animaux.
21: Après, on ferait des safaris avec des clients qui viendraient les tirer.
1: Non, mais faut quand même. Je prends la défense là, je prends quand même la défense des nanas. Faut quand même pas prendre une femme pour un animal.
21: Bah attends, il dit ça, c'est un écologiste. Le
12: exactement.
1: Ouais. Ouais, non, mais même.
20: Gérard, si on ferme les forêts, comment ils feront les gens pour aller aux champignons?
1: Non, mais je parle pour les prostituées, pas pour.
12: Non, mais des fois, c'est la même chose. Hein.
21: On parle de mycose, nous. En plus, elles pourraient rabattre plus de gibier.

0: Diana.
1: Attends, je vais fermer la porte.
0: Et on me demande sur le net, c'est El Blaireau qui me demande ça, comment, comment les putes font pour récupérer leur RTT?
2: Ah, elles ont pas de RTT, ah vu qu'elles sont pas payées.
0: Elles sont payées 35 heures.
2: Bah non, elles font plus de 35 heures.
0: Mais
2: donc
0: tout le
2: voilà.
0: monde est aux 35 heures. À part toi qu'on fait deux, mais.
3: Mais attends, ouais, GG, t'as pas parlé de ça, je veux dire, au niveau des vacances et tout
2: non,
3: ça.
2: Non, non, mais c'est bon, ouais, j'ai dit conclusion.
4: Mais c'est vrai, est-ce qu'elles ont des fiches de paye? Comment ça se passe? Parce qu'elles sont payées quand même vachement avec du liquide.
2: Non, mais de toute manière, elles ont pas de fiches de paye, donc elles sont payées comme ça, par les clients, et bon, et elles repayent avec.
0: Mais moi, je me suis toujours demandé un truc, j'ai juste de t'interrompre. D'accord.
2: Donc pour.
0: Mais sinon je voulais.
2: Putain, mais tu vas la fermer ta gueule.
0: Vas-y.
4: Comment elles font vraiment pour décider de partir en vacances? Comment elles font
2: Non, mais ça le problème c'est que vu qu'elles sont pas déclarées ni rien du tout, qu'elles font ça comme ça pour
4: le fun.
2: Non, disons pour leur plaisir peut-être. C'est peut-être un boulot pour eux. Ouais. Pour elles, pour celles qu'ils font, c'est malheureux parce que ça leur gâche toute une vie. Il y a des jeunes qui commencent très très tôt là-dedans, qui viennent des pays de l'Est. Ouais, et donc en fin de compte, tant qu'ils ont de l'argent, s'ils font tant de clients par jour, donc ils ont un bénéfice pour eux et l'autre bénéfice va à celui qui les emploie.
4: Ça c'est les prostituées qui sont avec les macros parce qu'il y a des putes qui travaillent à leur compte.
2: Bah il y en a qui travaillent pas spécialement à leur compte mais qui sont obligés de.
4: Parce que les putes de Slovénie, vous en avez parlé là.
2: Ouais, mais ça c'est des macros qui récupèrent la moitié de ce qu'ils ont fait dans une journée.
4: C'est des Bretons.
2: Donc voilà.
5: Et quand elles tombent malades, elles font comment quand elles tombent malades?
2: Bah quand elles tombent malades, si elles ont pas de sémun ni rien du tout, elles payent, c'est tout. Elles font comme nous, elles payent. Donc voilà, donc la conclusion.
4: Je sais pas ce que les auditeurs ils en pensent, mais
6: normalement, je trouve pas normal, c'est qu'ils aient pas d'aide sociale, tu vois ce que je veux dire.
2: Ouais, mais ça justement, comme je viens de dire et je l'ai déjà dit, vu que c'est pour eux, c'est des gens qui les font travailler, et c'est les macros qui récupèrent une partie.
3: Attends, donc c'est aux macros de payer les cotisations sociales et la sécu, c'est à lui de payer.
2: Ben voilà, mais bon, maintenant si elle gagne pas assez, c'est leur problème. Donc ça dépend de ce qu'a font dans une soirée. Voilà.
4: On peut demander justement.
7: C'est des charges macronales. C'est des charges macronales, ça.
4: Non, mais donc, on peut demander à la pute là qui est à l'antenne, qu'est-ce qu'elle pense justement de tout cet arrivage de jeunes filles magnifiques qui ont juste 18 ans et qui viennent de pays de l'Est.
7: Écoute, moi ça me pose pas plus de problèmes que ça dans le coin où je suis parce que moi j'ai une clientèle bien bien définie, je prends pas n'importe qui non plus, donc moi je laisse ces filles là se taper les pauvres types, quoi. C'est pas très gentil, mais bon, il en faut.
2: Donc voilà. Donc voilà, donc
4: elles doivent souffrir du martyr, quoi.
2: Donc on a fait le.
0: Non, il y a encore une petite question. Oh là, Laurent vient de rentrer.
2: Non, on a
0: fermé
2: la porte.
0: Il y a Napoléon, qui te pose une question sur le net.
1: Prends ses affaires simplement.
0: Il te demande s'il y a un label rouge pour les putes.
2: Non, il n'y a pas de label rouge. Et donc on va conclure sur ce.
0: Et on me demande encore Emmanuel Chien qui me demande quand tu veux payer une pute en carte bleue, tu la mets où la carte? Dans quelle fente?
2: De toute manière, apprennent pas les cartes bleues ni les chèques.
0: Putain, t'es bien renseigné, mon salaud.
2: Donc, comment
0: je t'ai grillé?
2: Il s'est tapé des putes.
1: Bon, tu peux parler.
2: Eh, ça va, Léo? Parce que toi aussi, t'as dû t'en taper bien avant de venir dans
0: le monde. T'as cassé.
5: Putain, il m'a brisé.
2: Fais gaffe. Donc, voilà, c'est sur ce qu'on va terminer ce débat pour ce soir. Donc, c'est Philippe, la conclusion du débat.
6: Merci. Je pense qu'on n'a pas tout abordé.
2: Non, mais.
6: Laissez-moi te poser la question.
2: Non, c'est Philippe. J'ai dit la conclusion. Tu poses plus de questions maintenant.
6: Non, mais sur la
2: formation. Non,
0: Laurent, ça va sonner là.
6: Ah, il y a un portable. Sur la formation des putes, comment ça se passe?
2: C'est Philippe.
6: Oui. Non, mais on n'a pas tout cerné.
2: J'ai dit conclusion du débat.
6: Moi, j'aimerais savoir parce que tu vois, je suis assez.
2: Soit tu fais la conclusion, soit je te dis au revoir.
8: Il montait sur moi, c'est tout.
6: Bon, moi, je dirais que c'était un bon débat. On a parlé de putes avec poésie. On n'a pas trop dérapé. Je pense.
2: À peine.
0: Gérard, il dérape toujours, mais.
7: Non, on aurait fait des trucs.
6: Sur le verglas, tu veux dire.
0: Ouais.
3: Ouais, bah oui.
6: Et moi, j'ai entendu une rumeur, une folle rumeur. Je sais pas si tu peux me confirmer, Gérard.
3: Ah.
6: En fait, c'était toi qui faisais caca le long du 13e pylône. Et c'est pour ça que la Mercedes, elle a dérapé.
2: Au revoir. Au revoir. Au revoir. Au revoir, les. Boule de gâchette.
3: Boule de gâchette. Bah écoute, c'était pas mal. C'était un bon débat. On a senti qu'il y avait quand même une certaine maîtrise du sujet, que c'était pas un sujet que t'avais abordé comme ça par hasard, parce que t'en as rempli quand même des gourdasses à foutre, hein, faut le savoir. Et c'est même deux, trois qui ont débordé. Et puis voilà, c'était très bien, je te remercie, je te souhaite une

0: Bonne soirée, clochard.
1: Ok, connard.
0: Allez, ciao.
1: Salut.
2: Ah, des mots doux, j'adore.
1: Super topu, pour finir.
3: Bah écoute, bon débat, mais je trouve que t'es pas allé assez profondément dans les choses que tu as évoquées. T'as pas parlé des putes hétéros, par exemple, et ça, je trouve que c'est aussi un problème. Mais bon, on va pas s'éterniser dessus, t'as pas voulu répondre, tant pis. Et puis voilà, quoi, je trouve que effectivement, t'avais l'air de bien savoir de quoi tu parlais, et que les auditeurs ont été assez sages, enfin, on n'a rien évoqué de choses qui pourraient toucher...
1: Pas
3: aux choses propres de la vie, quoi. Bah, j'ai envie de câlin.
1: Disons, ça a quand même débordé dès le départ. Hein.
3: J'ai envie de câlin.
1: Bon, enfin, donc voilà, donc conclusion. Conclusion du débat.
2: Conclusion du débat sur Internet, tu veux dire?
1: Oui.
2: Sur Internet, on me dit c'est pas possible, Gérard, c'est pas un vrai routier, c'est un imposteur. C'est pas possible que Gérard, il soit jamais tapé une pute, la preuve, Sandy. Qu'est-ce qu'on me dit? Un bon débat, tiens, putain. Pour une fois. Et bah voilà, c'est à peu près tout. Les gens ils sont contents. Et pour finir, on était à 11 049.
1: Ah bien.
2: Ce qui est quand même bien.
4: Ouais, c'est pas mal. Je suis plutôt content, ouais, Gérard.
1: Toi, tu fermes ta gueule, tu sors des studios, tu ne fais plus partie de l'équipe.
2: Par contre, Laurent, sur Internet, on m'a demandé une question pour toi. Parce qu'ils ont trouvé, que t'avais bien géré ce débat, ouais. Et que c'était vraiment impeccable.
4: Bon, ça me fait plaisir.
2: Et ils auraient aimé que tu continues un peu le débat plus longtemps, tu vois, dans
4: mais
2: la soirée.
4: C'est ce qu'on va faire, hein.
2: Et ils voulaient que tu continues avec la question si tu connaissais l'adresse de la banque du sperme.
4: Je la connais pas sûrement, peut-être que Gérard a une information.
1: La conclusion du débat, donc début très merdique, standard, bordélique. Le standard bordélique, il y a que sur l'internet ça a pu bien se passer, sinon à l'aria ça, pour moi ça a été super bien.
5: Ah, merci,
1: donc rendez-vous.
5: Merci.
1: Rendez-vous le mardi 22 octobre sur le débat
2: octobre.
1: Sur la drogue.
2: Octobre. Hein.
1: Le 22 octobre, j'ai bien dit.
2: Ah ouais.
1: Sur la drogue, les cannabis et l'ecstasy, comme c'est le sujet d'actualité qu'on parle sur les voitures. Et n'oubliez pas le 21 octobre d'envoyer des cadeaux au. Laurent!
2: Oh Laurent, putain!
1: Putain Laurent.
2: Mais sors, merde! Sors! Prends la clé, sors! Prends la clé, sors, merde! Je sais bien qu'il ressemble à Père Fouras, l'autre là, mais.
1: Donc je disais, donc n'oubliez pas aussi si vous voulez envoyer des cadeaux le 21 octobre pour l'anniversaire de Max, donc vous pouvez le faire au 20-22 rue Bayard, 75-008 Paris. Manu, ça.
2: Non, si je voulais te lâcher un peu en pleine face.
1: Non,
2: mais
1: j'ai pas réussi. Donc je redis, donc si vous voulez envoyer des cadeaux pour Max pour son anniversaire le 21 octobre, donc 20-22 rue Bayard, 75-008 à Paris. Et
2: surtout les débats là, de Gérard, hein, mardi
1: là, vous
2: prochain,
1: allez,
2: mardi 22 octobre. Hein.
1: Et le 22, je serai là aussi pour les débats sur la drogue, le cannabis et l'ecstasy, parce que je viendrai le 21 pour l'anniversaire de Max, je serai dans les studios présents à ses côtés.
2: Et je peux même donner en exclu peut-être après le 22 la prochaine date qui sera le 31 octobre de souvenir, un jeudi je crois, enfin le 31 octobre, et je pense que ça sera un débat intéressant parce que je vois que tu en reparles de plus en plus et je sais que c'était ton métier, peut-être qu'on pourrait refaire, mais on l'a déjà fait, parce que je sais que c'est souvent abordé, on a vu dans le cannabis, on a beaucoup de routiers qui ont appelé, peut-être refaire un débat sur les routiers.
6: Le problème c'est qu'on a déjà fait les putes aujourd'hui, on va peut-être tourner en rond.
1: Donc voilà.
7: Je te paye un coup pour le Queen, tu viens quand tu veux.
1: Toi, vas-y, j'ai pas une gueule aller là-bas.
6: Hein?
1: Et donc là vous allez retrouver la Là vous allez retrouver Léo pour la nuit sans pub et puis moi sur le chat www.funradio.fr. Ouais. Bonne nuit à tous. À
8: la gueule.
1: Merde.
2: Au lundi 21 et au 22.
1: Et au 22. Bonne nuit à tous. À toi Léo quand tu veux.
4: Bah si je peux me permettre Gérard, ça va terminer pour
6: Qu'est-ce qui se passe?
2: Vas-y, envoie le son.
6: Qui passe?

0: C'était bien ça, c'est quoi?
1: C'était Marie-José Pérec avec les Cafards, c'est meilleur chez soi. Donc vous pouvez toujours nous appeler au 0803 08 5000, 0870 5000, toujours 3615 Calpen Radio, rubrique directe, et sur l'internet Rigo qui est toujours. Donc voilà, www.fr Fun Radio, je sais plus quoi,
2: slash Fun Radio.
1: Ouais, slash Fun Radio, slash on était 1400
2: et
1: combien
2: on a dépassé, on arrive à 1584,1.
1: Oh là là là, bravo Gérard. Donc, là, j'ai cru mal entendre là.
2: 1584,1.
1: Ah d'accord, eh ben, c'est pas mal. Alors on va accueillir Potchamb, 21 ans, de Montluçon. On écoute Fun Radio sur 92.1.
3: Bonsoir.
1: Bonsoir. Jamal, 24 ans, de Brest, 103.2.
3: Ouais, salut.
1: Girose, 20 ans.
0: Cirose.
1: Cirose, du foie. 20 ans, 20 ans Paris, 101.9.
4: Bonsoir.
1: Bonsoir. Je sens pas bon, je sais pas ce que c'est encore ça. Ouais, non, ouais, oh.
0: C'est quand le matin tu t'habilles et que tu sors directement.
1: Non. Hey, à 2h du matin, il est pas encore couché lui là.
0: Il a quel âge?
1: 12 ans. Eh hey, non.
4: Salut, salut.
1: Non, ça va pas, non, putain.
4: Ouais,
1: bah
4: j'ai le droit quand même, j'ai pas cours, je suis en vacances.
2: C'est les vacances, Gérard.
1: Ah ouais, mais attends, ouais,
2: C'est les vacances,
4: salut,
2: on peut.
1: On écoute Fun Radio Gap 90.7.
2: On écoupe,
4: ouais,
2: pas de problème.
1: S'il te plaît. S'il te plaît, 22 ans de Dieppe, on écoute Fun Radio 100.1.
4: Salut Gérard.
1: Salut, répondez bien quand je parle, hein, surtout. Dites pas bonsoir quand on vous parle, hein, surtout.
4: Bonsoir Gérard.
1: Et oui, bonsoir de
4: ouais.
1: 17 ans, on écoute Fun Radio. Hein.
4: Bah, j'habite en Belgique.
1: À Boubon.
2: À Bourbon.
1: À Bourbon.
4: À Bourlon.
1: À Bourlon, pas Bourbon, à Boutique. Oh là là, fil d'art.
3: Oh là là.
1: Et on écoute Fun Radio Belgique 100.9, c'est ça?
4: Ouais, c'est ça.
1: Ok. Donc, alors, le débat, c'est sur la maladie.
0: Les petites maladies.
1: Donc, je pense qu'on en avait déjà discuté la semaine dernière, qu'on allait faire ce débat-là. Alors, on va poser la question. La grippe s'attrape-t-elle sur le menton? On va demander ça. Tiens, bah, ah oui, de Bourlon.
4: Tu peux répéter, s'il te plaît?
1: Oh non, ouais, ça va pas commencer, hein.
4: J'ai pas entendu la fin de ta putain de question.
1: Ma putain de question, attends, merde, si t'es pas contente, ma petite.
0: Répète, Gérard.
1: Tu vas faire non. Tu vas aller au standard, je vous allez pas me prendre la tête là-dessus. Alors, la grippe s'attrape-t-elle sur le menton?
4: Bah, moi, je trouve que la grippe s'attrape partout.
1: Ouais.
4: J'en ai attrapé sur la plante de pied, ça me fait franchement mal.
1: D'accord.
3: Le dos,
1: ok, s'il te plaît, s'il te plaît.
0: Bah, t'es poli, c'est bon.
1: Ouais. Donc,
4: ouais,
1: toi
4: dans le métro.
1: D'accord, je pense que vous êtes vachement bien réveillé pour le deuxième débat, ça fait peur. Merci pour le Larsen.
4: De rien, dans le TGV aussi.
1: Alors, je sens pas bon.
4: Ouais, j'ai pas de grave maladie. Mais bon, je suis jeune, mais je suis déjà très précise quand même. Mais la grippe, je sais pas. Hein.
1: La grippe s'attrape-t-elle sur le menton? C'est la question, c'est pas une autre question que
4: oui,
1: je te pose.
4: Mais moi, les maladies, on m'a pas encore pu expliquer en cours. Moi, j'ai rien eu au menton. Hein.
1: Non, mais attends.
4: J'ai une fossette.
1: Attends, à 12 ans, t'as pas eu de maladie? Tu me prends pour un con, là?
4: Ouais, j'ai eu la coqueluche, mais c'est tout, quoi.
1: Ouais, la coqueluche, t'as pas un petit problème de voix, là?
4: Si, un petit peu, ouais.
1: Ouais, ouais.
0: Il a pas encore muté, c'est pour ça.
1: Ah ouais, à 12 ans, dis donc, ça fait bien. Cirrhose du foie.
5: Bah écoute, je pense que la grippe peut s'attraper aussi sur le menton, puisque tu peux avoir aussi des boutons sur le menton.
1: Ouais, mais de toute manière, la grippe, elle peut s'attraper sur les...
5: La grippe peut s'attraper partout. Hein.
1: Sur les parties les plus sensibles du corps, c'est-à-dire celles du milieu. Et à 12 ans,
5: La chatte.
1: Ouais, bah, oh, sinon, doucement, là. Hey, gamin, là, tu vas te calmer parce que tout à l'heure, tu vas aller voir Fielder au standard, hein.
5: Excuse-moi, papa.
1: Ouais, tu vas voir. Javal.
3: Ouais, bah, si tu veux pas choper la grippe sur le menton, hein, tu mets une écharpe, simplement.
1: Ouais.
3: Bah, ouais.
1: D'accord. Bah, non, on dirait que ça vous fait peur de, quand je fais le débat sur la maladie, parce que vous êtes à moitié endormi là-dessus.
5: On a peur de la femme.
3: Bon, on a peur.
0: Comment? Ils sont reculés un peu de la radio, hein, pour essayer de choper un truc.
1: Attends, qu'est-ce que je viens de dire? Je sens pas bon là. Je sens pas bon, qu'est-ce que tu viens de dire?
5: On a pas envie d'avoir une femme, parce que je suis. Voilà.
1: Ouais, t'es puceau, mais attends, c'est.
0: Ça va venir.
1: Ça va venir.
0: Gérard, il l'a encore.
1: Rigo.
2: Oui. Ouais, je suis malade.
1: Salut.
2: Moi.
1: Non, mais qu'est-ce que
2: alors, alors, faut demander à Gérard si on peut soigner l'acné juvénile et si on a des chances un jour de trouver un vaccin pour éradiquer cette maladie.
1: Non, mais ça, le problème sur l'acné, on va en parler aussi.
2: Et est-ce qu'il y a plus de chances? Ça, c'est Orki qui me demande, enfin qui te demande, est-ce qu'il y a plus de chances d'attraper des maladies dans les chiottes de la loco? Ah, non.
1: Non, c'est rien.
2: Excuse-moi, j'avais pas lu.
5: Si Gérard y prenne, ouais.
1: Qui c'est qui vient de dire ça?
0: C'est le petit, mais il est pas au courant.
1: Non, ça c'est une bonne nana.
3: Ouais.
1: Donc, pot de chambre.
6: Ouais, bah moi je pense que, en fait, ça s'attrape par les cheveux.
1: Hein?
6: Par les cheveux, peut-être.
1: Par les cheveux.
5: Les kiffs.
1: Ouais, bah je vois pas du tout le rapport.
6: Les poils, les poils. Si tu mets pas de bonnet hiver, ça va pas après.
5: Moi, je voulais dire que j'avais aussi attrapé un truc, là. Je suis allé au toubib. C'est la Gérardite aiguë et je peux forniquer qu'avec des boudins.
1: Ouais, je sens pas bon. Je sens pas bon. Tu vois ce que tu vas faire? Tu vas aller faire dodo. Au revoir.
5: Sois tolérant.
1: Allez, hop. Bonne nuit pour lui.
5: Gérard.
1: Oui.
5: J'aimerais te poser une question. Est-ce que tu crois qu'on peut attraper des maladies par téléphone?
1: Non, pas spécialement. Pourquoi?
5: Heureusement. Je pense, je sais pas, on sait jamais. Hein.
1: Bon, ok.
7: Gérard.
1: Oui.
7: Sur Minitel, il y a comment il s'appelle? Non, j'ai pas donné le nom. Il nous dit que t'as une tête d'hémorroïde.
1: Non, bah lui
0: c'est quoi un hémorroïde?
5: C'est bon, un hémorroïde.
7: Bah, je sais pas, c'est pour ça que je demande à Gérard.
1: Des hémorroïdes, ça s'attrape aux couilles.
5: Non, c'est dans le derrière, ça.
1: Ouais, ça y est.
5: À force de mettre un coton-tige.
7: Non, mais c'est que souvent, attends. Gérard, il a des couilles très proches du derrière, c'est peut-être.
1: Alors,
7: pour ça
1: là, j'en connais qui parle de coton-tige. Si tu continues, je passe chercher midi à 14h, je vais en saquer un au hasard.
5: Dans ton cul.
1: Alors, oui, tu dégages.
3: Allez.
5: Mais j'ai rien dit.
0: Non, c'est personne. Je sens pas bon et je viens de le virer. C'est bon.
1: Non, mais lui, tu le vires complètement.
0: Non, mais ça y est.
5: Mais attends, Gérard, je dis rien, tu veux me virer?
1: Non, ça y est, on a trouvé qui c'était, c'est bon. Oui, Rigo, il y avait une question, non?
2: Oui, il y en a plein. Il y a Viandox qui te demande si on a des séquelles après une maladie mortelle.
1: Non, mais je vois pas, parce que si tu es mort, tu peux pas avoir de séquelles.
0: Bravo, ouais, Gérard.
3: C'est la première fois.
1: Ouais. Donc la diarrhée s'attrape-t-elle en... Par contre, moi je peux vous dire une chose, que la grippe, je l'ai jamais attrapée sous le menton en principe. Hein.
0: Tu l'as attrapée où?
1: Je l'ai attrapée dans la gorge, c'est tout. Hein. Ah. À force de gueuler, souvent t'as plus de voix.
3: Non mais gorge profonde ou pas?
1: Ben, ça dépend des maladies. Ouais, c'est
3: toi, je pense que t'es plutôt gorge profonde.
6: Ouais, gorge profonde à fond. Ouais, quoi. Ouais.
1: Bon, alors la diarrhée...
6: Et bien pleine aussi quand même.
1: Tu sais qui parle là comme ça?
3: Ah, c'est pas drôle.
5: C'est oui.
1: Oui.
5: Oui, allô?
1: Tu disais?
5: Ah non, attends, c'est pas moi, j'ai rien dit.
1: S'il te plaît, tu disais?
5: Moi, je disais rien.
1: Ouais, c'est bizarre. Et là, c'est jamais. Y a une question là sur un sondage encore, je me demande si c'est pas encore des petites conneries, ça.
2: Non, celui-là, il est officiel, hein. C'est moi qui l'ai récupéré.
1: Hop.
0: Bon, hop. Excuse-moi, Gérard, à la place de ça, je sens pas bon, on a Viagra, 27 ans de Boulogne.
1: Alors, Viagra, bonsoir.
8: Bonsoir.
0: Il est au travail.
8: Ouais. Salut, Viagra. Donc, moi, je voudrais témoigner. En expérience.
1: Non mais tu retires tes doigts de tes narines, donc je te rendrai mieux.
8: Je suis enrhumé, c'est sur les maladies, donc ça tombe très bien.
1: Mm-hmm.
8: Donc moi, ce que j'ai fait, c'est que bon, la pilule Viagra vient d'être introduite en France.
1: Non mais attends, pour l'instant, tu vois, je suis pas encore arrivé à cette question-là, alors tu commences pas à jouer les gros caïds. Hein.
8: Ok, pas de problème.
1: Ok. Alors maintenant, je vais faire le petit sondage là qu'on m'a donné.
0: Ouais.
1: Donc alors, pour ou contre les maladies, ça, de toute manière, j'en ai marre qu'on mette des pour ou contre lors des... sur les...
0: Non mais c'est important de demander ça aux auditeurs.
1: Ouais,
0: si
1: alors il y a 10% qui ont répondu que la question était trop compliquée. Ben c'est pas mal. Ça c'est 60% des gens ont répondu, mais on ne s'en souvient plus. Et 30% des gens qui sont contre les maladies de l'éléphant qui pue. Alors ça, fil d'art, tu vois. T'es ton sondage comme ça, tu peux te carrer dans le cul et te torcher avec.
0: C'est pas moi, on a fait un sondage sur les auditeurs.
1: Bon, ouais. Comme là, tu vois, ça c'est la dernière question. Avez-vous déjà vu des maladies? Et si oui, pourquoi, tu vois? Là, je vais même pas y répondre, ça va aller vite fait. Voilà.
3: Content? Allez.
1: Alors, l'autre question. La diarrhée s'attrape-t-elle en été ou en hiver? En hiver ou en été? On va demander à Viagra.
8: Bah, c'est plus en été, parce qu'il fait chaud, donc on transpire.
1: Ouais.
8: Donc, parce qu'en fait, en hiver, le caca a tendance à se solidifier.
1: Ouais.
8: Donc, ça fait qu'on chie des pavés de merde.
1: D'accord. Oui, pour toi?
5: Moi, c'est ni en hiver ni en été, c'est en automne.
1: D'accord, bah, c'est bien.
0: Bah, pourquoi?
5: C'est la saison des feuilles.
1: Ah, ouais, d'accord. C'est pas mal.
5: Et tout, tu vois quoi?
1: Oh non, mais c'est pas mal. Ouais, c'est bien. S'il te plaît?
5: Ouais, moi, j'ai la diarrhée quand j'ai la chiasse.
1: La chiasse, c'est quoi? La chiasse,
0: Gérard, est-ce que tu pourrais, s'il y a une différence, expliquer donc...
1: Bah, c'est pareil, c'est de l'eau. Hein. Quand t'as la chiasse, tu fais de l'eau, et quand t'as la diarrhée, tu fais de l'eau. Donc, quand t'as la diarrhée, tu chies de l'eau. Donc c'est pareil.
5: Tu peux la récupérer pour la boire, alors ?
1: Non, je pense pas, parce que c'est dégueulasse.
0: Quoi, c'est sans bulle ?
8: Et recycle tout, l'écologiste.
1: C'est plus le thème sur la politique, Gérard. Hein.
8: Ok.
1: Cirrhose du foie.
5: Alors, tu peux avoir la diarrhée à tout moment et à toute saison.
1: Là, j'en ai rien à foutre.
9: Mais alors
5: bah, on te parle gentiment. Donc, à toutes les saisons, tu peux avoir la diarrhée à n'importe quel moment.
1: Voilà, ça, c'est une bonne question que je voulais dire, mais c'est bien. On me retire les paroles on me retire les vers du nez. J'avale.
8: Les vers du cul, c'est la diarrhée.
1: Ta gueule, toi. J'avale.
9: Ouais, bah écoute. plutôt en hiver, parce que moi, la dernière fois que j'ai eu la diarrhée, j'avais chopé une hépatite G et en plein hiver, et j'avais une chiasse, mais d'enfer.
1: D'accord,
0: à moustache.
1: Non, mais c'est bien que j'ai ton micro quand on... Là, c'est pareil. Alors, pot de chambre.
6: Ouais, mais moi, je pense que c'est en automne, puisque je l'ai eu il y a deux jours.
1: Non, tu l'as eu il y a deux jours.
6: Ouais.
1: Ah bah d'accord, donc... tu pourrais préciser ?
6: Prouve-le, salut, la chiasse, c'est tout. Qu'est-ce que je
8: prouve ? Prouve-le, pète à con.
1: Oh, ça y est, vous vous calmez là derrière, s'il vous plaît, merci. Moi, je peux vous dire que c'est rare quand j'ai la diarrhée, et ça m'arrive pratiquement jamais.
6: Ouais, non, toi, c'est toi la diarrhée. Ouais.
0: Heureusement, parce que ça sera un sacré bordel chez toi.
1: Alors,
5: Pudard,
1: tu as dit encore un mot de travers, je me lève et je te fous ma main dans ta gueule.
6: Une patate directe,
8: que de la gueule.
1: Ok. Alors, troisième question, doit-on trouver un vaccin contre le Viagra ? On va demander ça à pot de chambre.
6: Ouais, je pense, ouais. Mario.
5: Oh là là là là là.
1: J'arrête de te marier, c'est encore une, toi.
2: Gérard, ton débat, assis-toi, fais ton débat.
1: Alors, pot de chambre.
6: Ouais, j'ai dit ouais.
1: Dans quel sens ? Préciser ?
6: Bah, je dis oui, que je suis d'accord, quoi.
1: Mais putain, mais tu vas laisser ton micro éteint, tu vas faire ton boulot comme il faut au standard, ou tu te casses là. Regarde les connards là qui font le bordel.
8: Rien qu'à la chiasse.
0: Tu gères rien, Fildar, c'est une honte.
1: Putain, mais
8: t'es droite.
0: Ouais, ça y est, la droite elle est partie, ça y est.
6: Un coup de tête, direct,
1: claque. Putain, Fildar, tu as bossé un peu là. Ça devient rengaine avec toi, hein.
2: Bon, Gérard, en attendant, on a une question sur l'IRC que je trouve intéressante, de Blue Falcon. Comment attrape-t-on le Viagra ?
1: Alors ça, le Viagra, c'est...
8: Correspondance. Je peux témoigner.
1: Oh
0: moi, je pensais qu'on l'attrapait au lasso, mais...
8: Moi, je peux témoigner, c'est Viagra.
1: Ouais.
8: Donc moi, ce que j'ai fait, c'est... j'ai un peu déconné, quoi, parce que le Viagra est venu en France, c'est que j'ai pris 10 pilules d'un coup.
1: Mmh.
8: Donc maintenant, à chaque instant, je bande.
1: Non, mais ça, de toute manière, normalement... le truc du Viagra, normalement, c'est prescrit par les médecins.
8: Ouais,
1: et c'est bien précisé combien qu'il faut en prendre.
8: C'est pas un médecin agréé, donc il m'a prescrit.
1: Oh, attends, ce qui dit n'importe quoi, tu commences à me casser les couilles, toi.
8: Non, mais c'est bon, on m'a fait un vaccin, une picouse dans la bite, et maintenant c'est encore pire parce que c'était de l'adrénaline.
1: Bon, ça y est, toi, t'auras fait le tour de la question.
5: Donc, c'est quoi le Viagra?
1: Le Viagra, c'est une pilule pour ceux qui sont impuissants.
5: Bah, c'est quoi impuissant?
1: Impuissant, les impuissants.
6: C'est quelqu'un comme Gérard.
1: Ouais, bah attends, moi je t'emmerde, toi, connard.
5: Gérard.
1: Oui.
5: Est-ce que tu prends du vin gras, toi?
1: Non.
5: Et toi?
0: Non, il a déjà du gras à la maison.
6: Il a du gras à la maison.
8: Hop, allez, droite.
1: Oh là là. Fais gaffe à ta gueule, toi. Je suis pas te louper tout à l'heure. Si tu veux saccager le boulot, tu le saccages. Mais tu dégages.
5: Ah, ça va chier pour toi, Fildar.
6: Oh là là là.
1: Alors, on va demander à... Oui.
10: Salut, ça va?
8: Ouais, et toi? Tranquille.
1: Oui.
5: Allô.
1: Oui.
5: Allô.
1: Gérard. Tu vas gérer les auditeurs, ta mère.
0: Oh la vache, il est Fildar, il est par terre, il vient de se prendre un coup de feuille, un coup de savate.
6: Ah, ce soir, il y a de l'ambiance.
8: C'est la fête.
6: Tu vas te faire
8: les gladiateurs.
1: Bon, on va reprendre le thème.
8: Allez.
1: C'est que ça l'éteint ton micro. Arrête, c'est bon.
2: Gérard, assis-toi, vas-y, laisse-le.
0: Gérard,
2: gère ton débat.
0: Il tape Fildar avec des bouts de cadeaux, que vous pourriez plus rien gagner dans la journée. Gérard, arrête.
11: Arrête, Philippe.
1: Tout à l'heure, je vais l'éclater pour de bon. Moi, je vais laisser le débat terminer. Je vais laisser Rousseau maintenant. Je crois qu'on avait prévenu. Toi, ça avait prévenu avant, hein.
11: Ouais.
1: Donc, faire un boulot comme il faut. Alors, tu as cherché le connard.
5: Connard.
1: Vite fait.
10: Salut, ça va? Alors,
1: alors, troisième question, on va demander à pot de chambre.
12: Fais le boulot, putain.
1: On va demander à pot de chambre, donc, toi, doit-on trouver un vaccin pour, contre le Viagra?
10: Mais je t'ai dit oui tout à l'heure, tu m'as posé la question en premier.
1: Ouais, d'accord. J'avale.
9: Ouais, bah déjà, moi, je vais te dire que le Viagra, ça m'intéresse parce que je suis atteint de minisobisme. Et je voudrais savoir, parce qu'apparemment, Viagra, là, il est dans le business.
10: Ouais, yes.
9: Et je voulais savoir s'il pouvait justement me businesser, me dealer 2-3 Viagra, là, parce que je suis en galère.
10: Bah écoute, y a pas de problème. Bon, j'ai acheté de cartouches de vin.
1: J'avale le Viagra, là, vous verrez ça pendant la pause publicitaire.
9: Non, mais moi, j'aimerais bien me faire mettre une cartouche en parlant de ça.
2: Gérard, ton débat.
1: Vas-y, on met tes auditeurs,
10: c'est clair. Je
1: commence à faire chier là. Hein.
13: Salut, ça va?
1: Bon, on voit un disque, on va.
0: Ah bah non, bah non, on peut pas, on peut pas.
1: Non,
0: tout
1: non,
0: suite,
1: c'est moi, t'envoies.
2: Gérard, je tiens à
0: signaler. On va reprendre dans le calme,
2: Sur l'IRC, il y a au moins 200 personnes qui sont parties suite au débordement de Fildar.
1: Voilà. Merci Fildar.
0: C'est malin.
1: Et on est plus que deux sur Minitel aussi.
10: C'est une
1: honte. Un gros qui va. Combien sur.
0: Plus que deux.
1: Eh ben c'est bien. Donc.
0: Tu gères un peu, Phil.
1: Cirrhose.
14: Oui.
1: Donc, toi, pour toi.
14: Bah, je pense qu'on peut pas trouver de vaccin contre le Viagra, parce que le Viagra, c'est un médicament. Le Viagra, c'est un médicament, tu le prends pour si t'es impuissant. Je vois pas quel est le rapport avec la question d'avoir un vaccin.
1: D'accord.
10: Et contre l'obésité, il y a un truc ou pas?
14: Contre la connerie.
1: Je sens que tout à l'heure, il y en a qui vont se prendre des claques. Ça va leur faire tout drôle. Et là, t'arrêtes aussi, Manu.
0: J'ai rien fait.
1: T'arrêtes avec l'appareil parce que ça me gonfle, c'est toi.
0: J'ai rien fait.
1: C'est toi, je viens de te voir appuyer sur les touches.
0: C'est pas possible.
9: Pas Manu, il est
0: j'ai fait ça, regarde, j'ai appuyé là. Ça fait quoi?
1: T'entends
0: un son? Y a pas de son.
1: Donc, s'il te plaît.
9: De rien.
14: Oui.
1: Ne marre pas, toi, parce que tout à l'heure, ça va te faire tout drôle, toi. S'il te plaît.
9: Merci.
1: S'il te plaît, tu réponds.
14: Oui, je réponds. Moi, je dis que le Viagra, c'est bien. Il faut pas en abuser.
1: D'accord. Et oui.
14: Écoute, Fildar vient juste me remettre à l'antenne à l'instant, donc j'ai pas entendu la question.
1: Bon, alors, Fildar.
0: C'est pas vrai, je te jure, j'ai pas touché aux touches.
1: Fildar, allez, tu vas dégager pour de bon, toi.
0: Mais allez. Non, mais oui, réponds.
1: Non, non, mais c'est faux. T'es plus dans l'équipe. Tu vires. Tu peux rester licencié. Chez toi.
10: Non, mais Fildar, arrête de nous couper.
14: Al.
1: Oui, donc toi.
10: Al, on peut plus parler.
14: Si vous pouvez me répéter la question, je suis désolée, mais c'est Fildar.
1: Doit-on trouver un vaccin contre le Viagra?
14: Non, je pense pas, non, parce qu'au contraire, je pense que le Viagra ne peut qu'améliorer les cas désespérés, quoi.
1: D'accord. Donc Viagra, t'avais répondu, toi? Non, mais répondez pas.
10: Il est là. Ouais, je suis là.
1: Donc, pour toi?
10: Bah ouais, tout à fait. Non, mais ouais.
9: C'est dans le business.
1: D'accord. Ok, alors, quatrième question. D'ailleurs, je pense qu'on va arrêter avant 3h à cause de Fildar. Hein.
0: Si. Attends, c'est vachement intéressant, tu vas pas arrêter à cause de moi.
1: Non, à cause de la merde que t'as foutu, tu vois. Ouais. Maintenant, sur RC, on était 1400, maintenant, il y a plus personne. Bravo, Fildar, de tes conneries.
2: On est quand même plus de 1000, ce qui est déjà très bien, Gérard.
1: Non, ouais, mais tout à l'heure, on était à 1400, s'il avait pas déconné, on aurait été à plus de 1600.
0: Là, Gérard, sur le 3615 Fun Radio, ça remonte, vu qu'on est quand même à 47.
1: Ouais, bah d'accord.
2: Et Gérard, pour reparler de l'IRC, je lis vite fait. Alors, il y a Turpentine qui te demande, GG, est-ce que tu es dérangé par tes bourrelets de Viagra?
1: Non, mais ça c'est, je vois pas du tout le rapport avec le vaccin contre le Viagra. Enfin, donc avoir la gangrène est-elle une maladie?
14: C'est quoi la gangrène?
1: La gangrène. Alors j'explique tout de suite le truc. Yes. C'est un ongle qui est incarné.
0: Gérard, excuse-moi, je croyais que la réincarnation c'était dans le bouddhisme.
1: Non. La gangrène, c'est une maladie qui peut être très grave et malheureusement il y en a beaucoup qui sont pas soignés assez, qui sont pas soignés à temps contre ça, ils risquent de perdre un membre de leur
0: famille.
1: Non, un membre sur eux. C'est-à-dire
0: un membre sur eux.
1: Si t'as un ongle incarné, tu te fais pas soigner. Ça va continuer de s'infecter et tout. Donc, à un moment donné, ça va venir sur la main, ça va monter dans le bras et ils seront obligés de te couper le bras.
14: Et
1: là, j'ai une personne que j'ai connue.
0: T'as eu ça au
1: coup, non, qui avait eu la gangrène. Elle n'a pas voulu se faire soigner. Oh, s'il vous plaît, vous me laissez parler, merci. Elle n'a pas voulu se faire soigner à temps et elle a perdu carrément une jambe.
0: Mais bon, ça c'est une maladie grave, on va pas en parler.
1: Je suis désolé, la question elle est faite comme ça, je la pose et c'est tout. Donc vous allez y réfléchir et on va s'écouter Guy Brouty avec des mots fléchés sur Télé 7 jours. Et on se retrouve tout de suite après. 2h32, donc vous pouvez toujours nous appeler au 0803-08-5000 et 0870-5000. Toujours le 3615 Scotland Radio, rubrique directe, et toujours l'IRC qui doit revenir normalement.
2: Oui, on remonte d'ailleurs, on a redépassé quand ils ont entendu que tu virais Fildar du Standard. Ils sont revenus, il y a 1685 ouais personnes, virgule 4.
1: Fildar, je t'ai dit dehors, alors tu vois.
2: Attends.
1: Je me retire le casque, je t'ai pas demandé de le remplacer pour foutre ta merde non plus.
2: Pardon.
1: Alors, on récupère Potchambe.
13: Ouais,
1: bonsoir. Jamal,
13: ouais,
1: rebonsoir.
13: Moi, j'avale tout, lui.
1: Cyrose, pardon.
15: Bonsoir.
1: Rebonsoir, s'il te plaît.
15: Salut.
1: Rebonsoir, oui.
13: Non.
1: Oui, s'il
15: ouais,
1: te plaît.
15: Ouais, je suis là, mais Manu vient de me rebalancer maintenant. Là.
1: Non, c'est pas Manu, parce
16: Manu, que. Moi, je suis à l'arrière.
1: Manu, il m'a mis tout le monde là, ça doit être Olivier qui doit s'amuser.
15: Ah, bah, c'est Olivier, alors. C'est un des deux.
1: Et Viagra, donc, qui est toujours parmi nous.
13: Putain, j'ai la gaule.
1: Bon, bah, tu restes poli, s'il te plaît. Donc, alors, la question, vous l'avez compris.
13: Non, ouais, tranquille, ouais. Mais il faudrait que tu la répètes, en fait.
1: Ouais. Alors, avoir la gangrène est-elle une maladie? Ah, donc, ouais, on va demander ça, ben, à Viagra.
13: Bah oui, bah si tu le dis que c'est une maladie, je pense que c'est une maladie, mais moi je...
1: Bah si t'arrives pas à comprendre, c'est pas la peine de continuer le débat comme
13: ah
1: ça,
13: non,
1: toi.
13: C'est dur, avec une bite dans l'oreille, quand même.
1: Allez hop, s'il vous plaît, là. Vous me virez Viagra, parce que j'aime pas ça.
2: Gérard,
1: attends,
2: je...
1: oui,
2: sur IRC, il y a Davy One,
1: oui,
2: qui me dit, alors, est-ce qu'il y a un bébé qui naît quand le monsieur met la petite gangrène dans la madame?
1: Bah en principe, oui, hein.
2: Et il me demande aussi combien ça fait en euros.
1: Ah ça je sais pas. Voilà, donc on va demander à oui.
15: C'est pas une maladie en fait.
1: Non c'est quoi alors?
15: Bah c'est toi qui la provoque. Une grippe ça s'attrape tu.
1: Olivier s'il te plaît.
15: Bah, je peux parler Gérard?
1: Oui.
15: Ouais. Donc je dis une grippe ça s'attrape dans la rue tu vois tu la sens pas venir tandis que la gangrène c'est quand tu te soignes pas que tu l'attrapes.
1: Bah, c'est ce que j'ai dit c'est ce que j'ai précisé. Et bah, c'est bien ça, avant le disque.
15: Et bah, c'est pour ça que je t'ai dit que c'est pas une maladie. C'est
1: bah, si ça peut être une maladie quand même.
15: C'est pas une maladie quand même ça s'attrape pas.
1: D'accord. Non mais j'ai pas dit que ça s'attrapait. Nuance, j'ai demandé est-ce que avoir la gangrène est-elle une maladie? J'ai pas dit si ça s'attrapait.
15: Et ben moi je te dis non parce que une maladie ça s'attrape et la gangrène ça s'attrape pas.
1: D'accord. Ok. Alors s'il te plaît.
15: Oui.
1: Oui ben je t'écoute.
15: Oui. C'est une maladie oui.
1: Ah ben c'est tout ce que tu me réponds.
15: Bah oui c'est une maladie.
13: Bah oui.
1: Bon alors Olivier. Retourne.
16: Non mais je me suis trompé.
1: Retourne de suite.
16: Non, je voulais juste te dire parce que en fait à la place de Viagra on accueille Syphilis. Voilà.
17: Bonjour.
1: Comment?
17: Je suis Jean-Louis Connard.
13: Salut Connard.
16: Salut
13: Connard.
16: Salut
13: Jean-Louis.
16: Je
1: suis
16: pas rien.
13: Connard.
1: Donc on va préciser Jean-Louis parce que.
13: Ouais non mais non t'as pas compris.
16: Non Jean-Louis Syphilis mais c'est Syphilis son prénom.
13: Mais alors.
1: Alors tiens Jean-Louis.
13: Bah oui la gangrène est une maladie.
1: Ok.
13: Ça c'est sûr.
1: Non mais tu peux préciser?
13: Précise. Jean-Louis.
1: Ah tu précises?
13: Ah oui c'est Jean-Louis.
18: Les connards.
13: Connards, voilà.
1: Ouais, bon, et, oh, tous les deux là, vous me gérez là parce qu'ils comprennent bien là.
16: Je comprends rien, c'est Jean-Louis ou Syphilis?
13: Syphilis, c'est mon prénom et mon nom.
18: Mais tu peux l'appeler connard.
16: Non, c'est Syphilis, bon, il t'a dit que oui, c'était une maladie, donc bah, c'est voilà. Bon, il t'a répondu.
13: Voilà.
19: Il est où, Michel?
1: Cyrose.
15: Oui, bah moi je suis pas d'accord avec lui qui disait que la gangrène, c'est pas une maladie.
1: Mmh.
15: Moi je pense que c'est une maladie parce que
1: Bon, celle qui dit n'importe quoi, tu as commencé par te la fermer.
13: Ouais, tu la vires.
15: Mais par contre, si t'attrapes la gangrène, est-ce qu'on peut te couper tous les membres?
20: N'importe quoi.
15: J'ai le droit de répondre aussi, j'ai le droit de m'exprimer. Hein.
13: Non, bien sûr.
2: Sur IRC, on me demande quelle est la personne pas intelligente qui essaye de s'exprimer.
15: Ah, je suis sûr, alors, ça doit être.
13: Ça doit être une bouffonne, c'est pas grave.
21: L'invité X.
1: Bon, alors, okay. Tu me gères...
16: Attends, je vire la bouffonne.
1: Non, tu la laisses, la bouffonne.
16: Non, mais j'ai viré la...
1: Cyrose, donc, c'est... toi. Hey, oh.
15: T'as répondu, c'est une maladie, la gangrène. Mais tais-toi. Oh, mais j'ai le droit de répondre, hein. Ça va.
16: Bon, Gérard,
15: hein.
16: Passe aux autres auditeurs, c'est bon. Attends.
1: Je crois que tu vas me prendre un peu, là, sur les deux nanas, là, parce que ça commence à me prendre la tête, là.
13: Ouais,
1: Javal.
13: Ouais, mais on parlait de petites graines. Moi, je suis donneur et quand tu veux.
1: De gangrène, abruti.
13: Ben, quand tu veux, les petites graines dans ta turbine à chocolat.
1: Bon, merci. Alors, Javal, tu dégages, bonne nuit. Allez, hop, celui-là, on l'envoie se coucher. Il aura tout compris.
19: Il est où, Michel?
1: Potchambe. Oui, qui c'est qui veut réagir?
13: Ouais, bah, c'est donc. Ouais.
1: Potchambe.
6: Ouais, je t'appellerai sous le lit, tout ça, je connais.
17: Alors.
6: Donc, ouais, non, ça le saoule cette question. Hein.
17: Bon, alors, elle te saoule ? Tu veux continuer le débat ou pas ?
0: Ouais, c'est pour ça, vaut mieux qu'on passe à une autre question, c'est mieux. Question,
17: non, mais attends, je fais ce que je veux.
0: Non, elle est nulle, elle est nulle la question.
17: Bon, Olivier, si t'es pas content, tu retournes de l'autre côté.
0: Non, mais je suis pas content, mais elle est nulle.
17: Moi, je fais ce que je veux, d'accord ?
15: Il a raison, Olivier.
6: Moi, je fais ce que je veux.
17: Bon, alors, pot de chambre, tu dégages, bonne nuit pour toi.
6: Allez,
17: allez, hop.
0: Il n'y a plus personne.
17: Non, non, mais vous me
0: si, c'est bon.
17: Vous
0: oui, on va trouver sur les 24 lignes. Vite fait. Sur les 24 lignes, on y va.
17: Alors, les piqûres d'insectes. Les piqûres d'insectes rendent-ils malades ? On va demander ça à Jean-Louis.
19: Les piqûres d'insectes ?
17: Oui.
19: Bah oui, tout à fait. Moi, j'ai eu. Enfin, il y a un moustique qui m'a piqué. Mmh. Et cet enculé, il avait le sida.
17: D'accord.
19: Donc je l'ai attrapé aussi.
17: Non. D'accord. Non, Jean-Louis, pour l'instant, j'ai pas envie de parler de sida de ça ce soir.
19: Ah, tu parles de la gangrène, mais tu parles pas de sida.
17: Non, mais je parle pas. J'ai pas envie d'en parler. C'est tout parce que c'est un truc qui est trop long à gérer.
19: Ah ok. Excuse-moi.
17: Ok.
19: Je suis désolé.
17: Oui, pour toi.
15: Ouais, moi une fois, je me suis fait piquer sur le clito. Et depuis ce temps-là, ça n'a pas dégonflé, donc ça craint un peu, quoi.
17: Ouais, mais dans ce cas-là, t'as qu'à aller voir un médecin.
15: Tu sais, le médecin, tu sais ce qu'il m'a dit. En fait, non, je vais t'expliquer, Gérard.
19: Moi, j'ai un antidote, c'est ma salive.
15: Une fois, je me suis fait bronzer, donc j'étais à poil. Et si tu veux, il y a une abeille qui est rentrée à l'intérieur.
17: Mmh.
15: Donc j'étais voir le gynéco. Le gynéco m'a dit, bah écoute, il n'y a qu'une solution. Vous savez, mademoiselle, il n'y a qu'une solution. Donc en fait, au bout de son gland, il a mis du miel. Et puis il est passé à l'intérieur, tu vois, il me l'a rentré, comme ça il s'est dit, l'abeille va sortir, va s'accrocher sur le miel. Et puis en fait, donc il se retire, et puis l'abeille n'était pas là. Puis en fait, il continue, puis il fait des va-et-vient, tu vois, et puis alors là, vraiment, carrément, quoi. Donc je lui dis, mais qu'est-ce que vous faites ?
17: Ouais, mais ça y est, on a compris.
15: Non,
17: attends, s'il te plaît. Ouais, mais même toi, dépêche-toi, parce qu'il y a d'autres personnes, et puis il y a une question IRC.
15: C'est fini. Ah, donc à la fin, il me dit, bah en fait, vu qu'elle veut pas venir, vu qu'elle veut pas se coller, maintenant, il faut la noyer.
17: Bon, ça y est ?
15: Ouais, c'est
2: okay. Donc, sur IRC, il y a Snul qui te demande, est-ce que quand on est malade et qu'un insecte nous pique, l'insecte peut-il tomber malade ?
17: Ça, je pense pas, mais...
15: Si... Dit, ouais.
17: Alors, toi, je t'emmerde, toi, oui. D'accord ?
2: Bah non.
19: Si.
17: Voilà. Comme on sait que c'est elle qui s'amuse depuis tout à l'heure, ça va vite.
0: Gérard ? Et la question alors, tu penses quoi ?
17: Donc, bah attends, tout le monde n'a pas répondu. Donc,
0: non, mais pour l'insecte malade, là, parce que t'as répondu.
17: Non, mais je pense pas qu'il peut être malade en même temps. Ça, j'ai jamais vu un insecte malade comme ça.
0: On accueille Cuvette à la place de. Je sais pas, là.
20: À la place de Pot de Chambre.
0: Voilà.
6: Puis, salut GG !
0: On accueille Suppo à la place de Javal.
18: Et salut, ça glisse.
17: Ok. Alors, s'il te plaît.
6: Ouais.
15: Oui.
17: Donc, pour toi, la question, les piqûres d'insectes rendent-ils malades ?
15: Bah, moi, ça m'a rendu pas mal malade. Mmh. Il y a une fourmi qui m'a piqué entre les deux seins et maintenant j'en ai trois.
17: Non, mais attends. Attends, c'est des fourmis rouges.
19: Ça ouais. M'intéresse.
17: D'accord.
15: Je suis allée en Amazonie intérieure et je me suis fait piquer par une fourmi rouge.
17: Et
15: bah, maintenant, j'ai du mal à trouver des soutifs, quoi. Mmh.
17: Non, mais tu t'es pas fait vacciner pour aller
15: non,
17: là-bas.
15: Pas contre les fourmis rouges, j'ai pas pensé. C'est-à-dire
17: non, mais y a... attendez, s'il vous plaît. Il y a quand même des vaccins. Il faut quand même se faire vacciner avant de partir dans certains pays.
15: Oui, mais.
0: Lesquels, Gérard ?
17: Non, mais il y a plusieurs pays comme.
15: Suresnes.
17: Ouais, ben c'est ça, alors fermez vos gueules. Si le prochain que j'entends dire Suresnes, il va dégager, je vais pas chercher qui c'est maintenant.
19: Non, mais la personne qui a 300, comment elle s'appelle ?
6: Ouais, moi,
17: elle s'appelle, s'il te plaît, merci pour l'arsène !
6: Parce que même avec 300 ou 400, moi je m'en fiche, je suis
17: bon. Bon, ok, bon, c'est bon, alors vous allez vous calmer, s'il vous plaît, merci.
15: On a
6: pas
15: un
6: cadeau
15: vite.
6: Oh !
17: Vos gueules, là, tu veux être suppos, là.
18: J'ai rien dit.
6: Ouais, on a rien dit.
17: Bon, bah, vous calmez, merci.
6: Je me calme.
17: Cirrhose.
15: Oui, je pense que les insectes, ils peuvent donner.
6: Elle est encore là.
17: Hé, je vous en vous emmerde, elle est OK ?
15: Non, mais j'ai le droit d'exprimer quand même. Hein.
21: Non, t'as pas le droit.
15: Non, t'as pas le droit.
17: Bon, tu me vires tous les autres et tu gardes Cirrhose et tu me prends d'autres personnes. Je continue pas le débat
0: c'est
17: comme
0: bon,
17: ça.
0: C'est bon, j'ai viré Cirrhose et j'ai gardé tous les autres. C'est bon. Je vire Cirrhose.
20: Bonjour. Oh, c'est l'inverse.
0: Ah merde.
15: Gérard.
17: Voilà. Alors, tu vires tous les autres et je continue pas le débat.
0: Je t'en fais une fiche, Gérard.
17: Alors, donc, ouais.
15: Pourquoi tu connais pas la mouche TC qui donne la maladie du sommeil ?
17: C'est qui ?
15: Bah, c'est cirrhose.
17: Ouais. Non, mais attends, mais moi je te parle. Les piqûres d'insectes rendent-ils malades ? C'est ça la question, c'est pas.
15: Justement, il y a la mouche TC qui donne la maladie du sommeil.
17: Ah, d'accord. Parce que t'as déjà testé une mouche, toi, qui rendait malade ?
15: Bah, oui, j'en ai. Qui ont fait une épidémie sur une ville que je dirais
17: pas. Attention à ce que tu fais, toi.
0: Attends, parce que là, Gérard, il t'écoute plus. Gérard, écoute au moins les auditeurs.
17: Si, mais j'ai entendu ce qu'elle disait, donc c'est bon.
1: Donc alors maintenant on va attendre un petit peu que Fildar me retrouve des auditeurs potables et qu'ils arrêtent de.
16: Il y a plus d'appel. Il y a plus un seul appel.
2: Moi j'ai plein de questions hier.
4: Jean-Louis Connard. Ouais.
1: Celui qui s'amuse à ça va se calmer, Manu, d'accord. Sinon tu vas faire un standard.
2: Il y a Turpentine qui te demande si un lépreux peut attraper la gangrène.
1: Un lépreux, bah, de toute manière, c'est un peu, ça vient de chez eux. Ils sont déjà souvent atteints de la gangrène aussi, hein, là-bas. Chez eux, hein.
2: D'accord.
1: Ouais.
2: Et Dub,
16: excuse-moi, quand tu dis chez eux, c'est le pays ou c'est le.
1: Ouais, dans leur pays.
16: Non, parce qu'il y a la gangrène et la hougrène aussi.
1: Non.
16: On a oublié d'en parler tout à l'heure.
1: Non, toi. C'est peut-être Taria, tranquille.
16: Non, mais voilà.
1: Fais du bon boulot et tu resteras dans l'équipe. Sinon, tu retournes au standard avant la fin de l'émission.
4: Oui, alors, chef.
2: Alors, il y a Serval qui me dit la mouche de la cirrhose, elle donne la maladie de Parkinson. Non, je comprends rien.
1: Ouais.
2: Est-ce que quand on perd ses doigts, on peut les remplacer?
1: De quoi?
2: Baby One qui me dit est-ce que quand on perd ses doigts, on peut les remplacer par des Twix?
1: Non. Non, parce que quand tu perds tes doigts, tu peux pas les remplacer en principe. Hein. Ça, c'est pas mal.
2: Donc, et on me demande aussi si cirrhose pique quand elle se rince pas.
1: Non, c'est pas les femmes qui piquent, c'est les hommes qui piquent quand ils se rasent pas comme moi. Voilà, donc, alors
16: à la place de Cuvette, on accueille Cuvette numéro 2.
1: Ouais, bien
16: on
1: sûr.
16: On accueille Suppo 2.
1: Bien sûr, et tu reprends toujours les mêmes espèces de connards.
16: Non, c'est pas vrai. Non. Syphilis 2.
1: Ouais.
16: Bonsoir. Vous vous êtes pas pris la tête, hein. Soutif et pâté de foie.
1: Non, mais vous allez.
16: Alors, par contre, il y a Cyrus qui s'en va.
1: Je vous préviens, vous êtes pas fait chier. Vous avez viré tous les autres et vous les avez repris sous d'autres noms.
19: Non, mais Cyrus, remplace-la par boulimie.
21: Ouais. Quand je t'appellerai un pot de chambre, tu sortiras de sous le.
1: Toi, tu fermes ta gueule.
21: Bon.
16: Maintenant qu'on a des nouveaux auditeurs, on va reprendre le débat et on se calme.
21: Ouais, on se calme tout de suite.
1: Donc alors, il y a un sondage déjà, je vais le faire.
21: Oh là là là.
1: À la question, être malade peut provoquer des maladies. Alors ça, c'est même pas la peine que j'y réponde à ça. Non, les oreillons vont-ils malades? On va demander à Cuvette 2.
21: Ouais, alors, les oreillons, non, ça rend pas malade, ça fait juste mal aux oreilles en fait.
1: Ouais, mais ça peut rendre malade.
21: Non.
1: D'accord. Voilà. Suppo.
18: Ouais, bah écoute, j'ai eu les oreillons et ça m'a filé une transpirationite aiguë et je pense que tu connais le problème.
1: Non, je vois pas du tout ce que tu veux dire.
19: Oui, c'est vraiment plus la sueur, c'est ça le message.
21: Ça me fait mal.
1: Ok. Cirrhose ?
14: Oui, les oreillons peuvent être une maladie. Mais ça, c'est surtout pour les garçons, c'est pas pour les filles.
15: Oui, ça il paraît que ça fait gonfler les couilles.
1: Non mais attends, je vous préviens, vous allez arrêter de dire des conneries comme ça parce que sinon la sixième question ça va être la dernière, on va faire conclusion et je rentre chez moi.
16: Oh non,
1: ça va être clair et net, hein.
16: Ça serait bien.
1: Alors
16: ça.
1: Là, faudra peut-être vous calmer un peu.
16: Non mais ce qu'il faudra c'est que standard, tu leur expliques. C'est que
1: non,
16: tu
1: non
16: leur
1: mais attends, au standard, fait. Vous êtes pas fait chier.
16: Ah si.
1: Non.
16: Moi perso ils m'ont dit qu'ils sont merdés graves ce soir.
1: Ils sont merdés graves.
16: C'est nul ton truc là.
1: Ils sont nuls, toi tu dégages, genre hop, dégage maintenant.
16: Non, c'est bon.
1: Allez,
16: je gère.
1: Non, tu dégages. Donc, syphilis.
19: Oui.
1: Alors, et toi?
19: Oui, les oreillons, je les ai eus quand j'étais petit.
1: D'accord.
19: Et ça m'a laissé des séquelles.
1: Ouais, bah, je pense pas. Soutif.
14: Oui.
1: Donc, toi?
14: Les oreillons, oui, c'est une maladie. Et il y en a qui ont eu la gangrène des oreilles, elles sont tombées.
1: Non mais attends, les oreillons ça donne pas la gangrène, hein.
14: Ah si, je te jure, hein.
1: Ah ouais, ben tu me diras.
14: Je travaille dans le milieu hospitalier,
1: ouais.
14: Je peux te dire que ça arrive.
1: D'accord, une question IRC.
2: Oui, il y a Serval qui te demande si on attrape les oreillons en écoutant trop fort son Walkman.
1: Non, pas spécialement. Pâté de foie.
15: Oui, bah tout d'abord, bonsoir Gérard.
1: Bonsoir.
15: Donc je viens d'arriver.
14: Oui, bonsoir.
19: Salut.
15: Donc, bah ouais, il paraît, ouais.
19: C'est quoi ta maladie?
15: Sexuellement transmissible en plus.
19: C'est quoi ta maladie à toi?
1: Non, mais les oreillons, qui c'est qui veut poser la question là, vite fait? Ouais, voilà, vous répondez là?
19: C'est moi, c'est syphilis. Je voulais lui demander quelle était sa maladie à celle qui vient d'arriver, pâté de foie.
1: Pâté de foie, vas-y, pâté de foie, on te pose la question.
15: Bah moi, j'ai attrapé l'oreillon d'une seule oreille suite à un rapport sexuel.
18: Un dérapage de coton-tige.
19: Mais t'es toujours baisable.
15: Ouais, je suis toujours baisable. Ouais.
1: Alors, si Philips, tu vas te calmer.
2: Comment tu l'as appelé?
16: Tu fais quoi après?
1: Et celui qui vient de dire, en parlant des cotons-tiges, toi, ça va être la dernière fois parce que tu vas dégager. Ça va tous les deux, là? Ça va, là, je vous emmerde.
16: Gérard
19: reviens au débat.
16: Sur Minitel, on nous demande si t'as eu la cancrène du cerveau tellement t'es con.
1: Non. C'est plutôt lui qui a eu la congrène de faire une grosse facture à ses parents. Mais c'est qui?
4: C'est Bibit.
1: Bibit, il a quel âge?
4: Ouais. Il a quel âge? Il a 112 ans.
1: Ouais, c'est ça, j'ai mon cul avec l'orage.
16: Je crois que ça s'attrape dans les toilettes, surtout.
1: Bon, toi, tu fermes ta gueule, tu m'éteins mes couilles. Bon, alors, encore une fois, cette manière, c'est la dernière question, parce que vous me cassez les couilles à cause des deux du standard. À cause des deux du standard, c'est tout. Ils sont même pas capables de faire un boulot comme il faut, ces deux connards.
21: Et après, c'est qui paye? C'est les auditeurs. Voilà.
1: Ouais, ben, c'est pas de ma faute. Dans ces cas, vous avez qu'à vous apprendre après, Olivier. Ouais, et Phil Dard.
21: Bon boulot, c'est pas de notre faute si t'es une équipe de merde.
1: Et ben, pour l'instant, il y en a deux qui font du bon boulot.
21: Bah ouais.
1: C'est Manu et Phil Dard, et Rigo. Ouais, ouais, ouais. C'est Manu et Rigo qui font du bon boulot. Les deux autres, c'est deux cons.
21: Ouais, merci, Gérard. C'est pas sérieux.
1: Alors, les tics.
7: C'est des faillots.
1: Les tics sont-ils des maladies qui peuvent avoir, qu'on peut avoir en automne?
21: Dans un coup de savon, ça suffit. Hein.
1: Qui c'est qui pose et qui répond comme ça? Non, mais donnez pas vos noms, s'il vous plaît.
21: C'est Pedro.
1: Putain, allez, c'est la dernière question, comme manière. Parce que vous me cassez les couilles, là. Vous me cassez. Là, au standard, non, vous faites chier.
16: Attendez, attends,
1: vous faites du boulot dégueulasse.
16: Non, excuse-moi, deux secondes.
1: Vous m'avez fait du boulot dégueulasse, là.
16: Les
1: le
16: auditeurs.
1: Deuxième débat, vous me cassez.
16: J'aimerais bien que vous, quand même, que vous réfléchissiez un peu aux questions de Gérard et que vous fassiez un débat un peu plus potable. Parce qu'après, c'est nous qui prenons et l'émission est pourrie.
21: Ah, c'est facile, ça.
16: Non, alors j'aimerais bien que quand on vous sélectionne, que vous fassiez quand même un minimum d'effort pour comprendre. C'est quand même pas compliqué, ces questions.
21: Il faut qu'il nous cite chacun notre tour.
1: Alors non, mais celui qui a voulu répondre, répond maintenant.
21: Voilà, on t'écoute.
1: Alors tu donnes ton nom et tu réponds.
21: Ouais, vas-y.
16: Tiens, il se casse le cul une semaine pour faire
1: un
16: débat.
1: Putain, mais c'est quoi cet auditeur là qui a voulu répondre et tu veux plus répondre maintenant?
21: Ah ouais. C'est qui ça encore? C'est Philippe. Moi je vais répondre,
1: Bon, alors c'est Philippe, dégage, on va terminer pour toi. Allez, hop.
21: Mais c'est pas moi.
1: Alors, celui qui se marre va dégager aussi.
21: Oh là là.
1: Cela, je crois que ça commence à bien faire. Hein.
16: Je leur ai dit ce qu'il fallait qu'il fasse.
1: Non, non, mais attends, le premier débat, il est potable, le deuxième, c'est de la merde, à cause de vous deux. Pour l'instant, il y a Crigo qui bat ses Manu. Attendez, après le débat, on va discuter la semaine prochaine, je veux plus.
16: Oh, j'ai rien fait, Gérard.
1: Non, mais je veux pas le savoir, vous faites du boulot de merde.
21: Droite, gauche.
1: Alors, pâté de foie pour toi.
7: Tu peux répéter la question, s'il te plaît?
1: Les tiques sont-ils des maladies qu'on peut avoir en automne?
7: Non, c'est des petites bêtes que les chiens attrapent.
1: Voilà, d'accord. C'est ce que je voulais t'entendre dire. Soutif.
21: Allô.
1: Gérard,
16: arrête de taper sur tout le monde, Gérard.
1: Putain, mais merde.
7: Non, c'est ma faute. Excuse-moi.
1: Non, tu dégages. Olivier, tu dégages.
2: Gérard, pour revenir au débat.
16: Attendez, les auditeurs, attendez.
2: Pour revenir au débat.
16: Enfin, on va faire un vrai débat.
2: Il y a
1: là, c'est de la merde, là. Et toi, t'intéresses de bosser comme il faut, sinon t'en prends autant.
16: D'accord.
2: Bon, ben voilà, je l'ai raté.
1: Bravo,
21: le Fildar.
2: Merci, Fildar.
1: L'auditeur qui a voulu poser la question sur c'est s'il te plaît, tu peux revenir, je te remercie.
2: C'était Oxide si tu peux répéter.
16: Reviens, tu connais l'adresse.
2: Je l'ai. Alors, la politique des maladies gêne-t-elle les camionneurs qui jouent du synthé?
1: Ça, je vois pas du tout le rapport avec les maladies. C'est pas grave. Donc, à la place de si Philippe, tu me prends quelqu'un d'autre?
16: Bah, si Jean-Pierre, alors.
1: Fais gaffe, Pildar, parce que tu vas t'en prendre autant qu'Olivier.
16: Je vais trouver un truc.
1: Cirrhose.
7: Oui, bah, comme elle disait, pâté de foie, les tiques, ça s'attrape. C'est dans les animaux, quoi. C'est dans leurs poils, quoi.
1: D'accord. Suppos de.
2: Quoi?
21: Ouais, bah.
7: C'est dans leurs poils.
1: Mais
2: non, un tic, c'est genre quand tu clignes de l'œil.
1: Attendez, pâté de foie.
21: Moi, mon tic, c'est le prout.
1: Oh, ta gueule, toi. Bon alors, suppos tu dégages.
2: C'est pas grave, réponds,
16: vas-y.
2: Parce que moi, ça m'intéresse, ça.
1: Parce que les tiques, il y a certaines personnes qui ont des tiques qui n'arrêtent pas de bouger les épaules
2: ou de se gratter la moustache.
1: Ouais, comme moi, moi c'est un tic de me gratter la moustache. Voilà, c'est pas ça que je voulais dire. Donc, c'est pas du tout dans les bêtes, pâté de foie.
7: Ah ouais, non, enfin, moi, tu me parles de tiques, moi, tout de suite, je...
1: Non, mais des tiques, t'as certaines personnes qui ont des tiques sans arrêt.
7: Non, tu comprends bien le sens de ta démarche.
1: Ouais, bien sûr, ça peut aussi aller dans les animaux. Je suis d'accord avec Cyril. Donc, Supodo, t'as répondu.
21: Non, j'ai pas répondu.
1: Bah alors, réponds.
21: Bah, les tiques en automne, ouais, les tacs en hiver, les tuques en été et les tocs au printemps.
1: D'accord,
2: bah, Gérard.
1: Oui.
2: Gérard, on me demande si les tiques sont polies. Politiques.
1: Non, je vois pas.
2: Merci.
1: Je vois pas du tout le truc.
16: Excuse-moi, Gérard, j'ai trouvé, enfin.
1: Ouais,
16: j'ai galéré. Donc, on a que en fait, c'est un prénom composé. C'est Marc, Serge, Thierry, mais tu peux l'appeler MST.
21: Bonsoir.
7: Bonsoir.
21: Salut, Hugues.
3: Salut.
21: C'est cuvette, j'ai pas répondu à la question.
3: Vas-y.
8: Le supplice non plus. Hein.
21: Je pense que c'est des petites bêtes qui mangent les canifs.
3: Mais je viens de te dire que ça servait. C'était.
21: Ouais, c'est aussi sur les humains, mais je suis sûr que les chiens aussi, quand même.
3: D'accord. Donc, MST.
19: Oui, alors l'éthique, bah oui, comme disait la jeune demoiselle, hein, qui est toujours baisable, hein, j'ai bien repéré son nom.
3: C'est qui, alors vas-y.
19: Bah, celle qui a 300. Alors moi, je dirais.
3: Ouais, elle est plus là, celle qui a 300, je te signale. Hein.
21: Dommage, dommage.
19: Elle est morte, elle avait quoi comme maladie?
3: Non, mais je vais te dire, depuis tout à l'heure, c'est d'autres auditeurs hein, qu'on a.
21: Ah, cirrhose.
3: Ouais, bah, cirrhose, ça vous emmerde.
19: D'accord. Donc moi, l'éthique, ouais, c'est comme voilà. Disait le, comme disait la personne, c'est pour les chiens, c'est une maladie des chiens.
3: Non, mais on vient de dire tout. MSC, t'as
8: c'est
3: pas
8: encore... La maladie des bulldogs.
19: Oui.
3: Pâté de foie, tu te calmes, s'il te plaît.
19: C'est un espèce
8: mais
19: de...
8: Mais c'est pas moi, Gérard.
19: Non, mais l'éthique, c'est un espèce de morpion canin qu'il y a sur les tresses.
3: Quoi?
19: Ouais, c'est un espèce de morpion canin qu'il y a sur les tresses.
8: C'est des fous, en fait.
3: N'importe.
19: Ah, mais je te jure, hein.
3: Bon, de toute manière, il est 53. De toute manière, je pense qu'on n'ira pas avoir, on n'ira pas jusqu'au 10. Si,
22: bonjour, c'est un message qui s'adresse au connard qui habite à côté de chez moi.
21: C'est moi.
3: Gérard. Ça y est, pour celui qui s'amuse à ça.
8: Gérard, je peux répondre.
3: Ouais, sous-type.
8: Bah, moi, j'ai des tics, mais la décence m'interdit de le dire au téléphone. Alors, je le dirai.
21: Mets des doigts.
3: Toi, ah, d'accord. Alors.
19: Toi, t'as une voix qui m'excite pas du tout, je te laisse le dire.
8: Bah, toi-même.
3: S'il vous plaît, ça va de faire votre.
23: On va peut-être revenir dans le débat un peu.
3: Ouais, ça sera bien, les débats. De toute manière, c'est la dernière question.
23: Mais non.
21: Oh non.
2: Ah non, moi, j'en ai plein pour toi. Moi.
21: Encore.
23: Eh, vas-y, Gérard.
3: Alors, si c'est Tounas, tu dégages, MST, d'accord.
23: Allez, la question.
3: Alors, avoir des coups de soleil vous rendent-ils malade? On va demander à Cubette.
21: Ouais, moi, ça me rend vraiment malade.
3: Mais t'en as déjà eu?
21: Non.
3: Non, bah alors comment tu...
21: Bah parce que je dois pas me mettre au soleil, mais on m'a dit que ça me rendait malade, donc je prends pas le risque, en fait.
3: D'accord.
21: Parce que je
23: c'est
21: suis
23: pas con, ça, hein.
21: Je suis courageux, mais pas téméraire.
3: D'accord, ok. Suppos.
18: Ouais, non, les coups de soleil, moi, ça me dérange pas, les coups de butoir non plus.
3: Non, mais attends, tu réponds correctement à la question, pas à côté, bah, s'il te plaît.
18: Les coups de soleil, ça me dérange pas, et les coups de butoir non plus.
3: Des coups de...
18: Butoir.
3: D'accord, mais non, mais je crois que toi tu comprends.
18: Pourquoi ?
3: Non, mais je crois que t'es un peu, je crois que t'es un peu bouché les oreilles.
18: Ouais,
23: c'est une maladie.
3: Parce que depuis le temps que tu dois écouter Fun et que je fais des débats, tu dois comprendre les questions. Alors si tu comprends pas la question que je viens de poser, ça servait à rien de faire le débat.
21: Mais
3: d'accord.
21: C'était un sonotone.
18: Ouais.
3: Alors cirrhose.
8: Non, moi les coups de soleil ne me fait pas attraper de maladie. Parce que...
18: On a déjà.
8: Non, c'est pas ça. Mais c'est que moi je bronze facilement. J'ai une peau.
24: T'es black ?
3: Quoi? Non, elle est pas black.
8: Ah non, je suis pas connue.
21: Non, elle a une jolie peau, elle est belle, tout ça. Elle est pas black, elle est sale.
3: Oh, s'il vous plaît, là, vous la laissez parler, merci.
8: Et même si on attrape des coups de soleil, je pense qu'il faut quand même mettre de la crème et se protéger en mettant un chapeau, tout ça.
23: Gérard,
19: ouais, de la crème sur le chapeau.
23: On nous dit sur Minitel que contre les coups de soleil, le meilleur remède, c'est de superposer plein de couches de fond de teint.
3: Non.
23: Ils nous disent que c'est un super remède.
3: Non, pas du tout. MST.
19: Bah oui, c'est comme l'invité mystère, moi. C'est je mets de la crème. Mais pas sur le chapeau, hein, je suis pas débile.
3: Non mais attends, toi t'es un peu... Non mais je crois que MSC, il est un peu con, lui.
19: Non mais attends, elle a dit qu'elle mettait de la crème sur le chapeau, ça sert à rien.
21: Mais bien sûr que...
8: Mais non, je mets de la crème sur le corps.
19: Oh, encore pire.
23: Tu
19: veux me faire vomir ou quoi?
23: Non, mais attendez, ça doit coûter cher en tube, parce que.
3: Oh, je vous signale qu'il y a des crèmes solaires pour le corps, hein. Je vous jure, au cas où vous le saurez pas.
19: On appelle ça de la vaseline.
3: Ouais, c'est ça. Et ta connerie, on appelle ça de la merde.
19: Ah, si tu veux.
3: Ok, alors soutif.
8: Oui.
3: Donc pour toi?
8: Bah moi quand j'ai des coups de soleil, ça me fout la diarrhée.
3: Ah bon, d'accord, carrément toi?
8: Bah carrément, ouais, dégage, j'évite de me faire bronzer le derrière parce que à chaque fois ça le fait, alors...
3: Attends soutif, je te coupe 5 minutes. Celui qui s'amuse encore à redire à la personne qui parle de dégager, je vais pas chercher entre MST, Suppo et Cuvette, je vais en virer un des trois au hasard.
21: Bah,
3: au hasard, ok?
21: Discrimination, pas juste.
3: Alors, soutif.
8: Oui.
3: Donc, si tu me disais.
8: Bah, ça me fout la diarrhée, donc bah, j'évite de partir au soleil en vacances. Je me fais des vacances d'été en Normandie, en Norvège, des choses comme ça.
3: Ouais, mais en Normandie, je pense que y a quand même pas mal de.
8: Je suis allée
3: de
8: en
3: soleil.
8: Normandie, il y a eu 15 jours de pluie et les 15 autres jours, il a plu.
3: Ah ouais, attends, je comprends pas. T'as eu 15 jours de pluie et les 15 autres jours de. Eh non, mais attends, ça veut dire que t'es parti un mois et pendant un mois t'as eu de la pluie.
8: Oh, bah t'as tout compris.
3: Ah, d'accord.
8: Mais
3: okay.
8: J'ai pas bronzé, donc
23: Gérard, ça te sert d'aller au restaurant.
17: Oui, avant qu'on ait traité de toi.
2: Voilà, il y a le chien sur l'IRC qui te demande si les coups de lune sont-ils aussi dangereux que les coups de soleil.
23: Non, dans la
17: non,
23: lune.
17: Mais, non, mais alors là, je vais te dire une chose. Chien, c'est même pas la peine que je réponde à ta question. Parce que
2: c'est le chien.
17: Le chien, t'as même pas compris la question.
2: Non, mais
17: question.
2: Ça existe, les coups de lune.
17: Pâté de foie.
23: Les coups dans la lune.
5: Ouais, ben.
2: Non, mais il comprend rien.
5: En fait, avec les coups de soleil, on peut attraper les maladies de la peau. Donc, moi, pour me protéger, au lieu de mettre de la crème solaire, ben, je mets de l'huile à bronzer. Comme ça, au moins, je suis sûre de ne pas attraper de coups de soleil.
17: Donc, tu reviens à ce que je te disais, qu'il y avait des crèmes solaires pour éviter d'attraper des coups de soleil.
5: Ça, c'est l'huile solaire.
17: Voilà, mais il y a bien de.
5: 10, 0.
17: Ok.
21: Mais l'huile.
17: Qui c'est qui vient de s'amuser à dire ça?
21: Mais c'est une vieille chanson.
5: C'est sympa cette chanson.
10: C'est la fête, faites la fête.
17: Ouais, bah je pense pas. Alors, moi je peux vous dire une chose, que les coups de soleil, il y a certaines crèmes solaires qui servent pour éviter qu'on les attrape.
5: Parce que les écrans total, ça fait bronzer, hein, Gérard.
17: Comment?
5: Les écrans total, ça fait attraper des coups de soleil. L'huile.
17: Ouais, mais t'as certains trucs, comment qu'on appelle?
5: Non, c'est des conneries, l'écran total, c'est des conneries, c'est de l'huile qu'il faut mettre pour pas faire des coups.
17: Non, mais il y a aussi les. Manu, si tu pouvais m'aider là, tu sais, les gens là. Ah, sur les sonas,
23: je peux t'aider,
21: les
23: UV.
17: Non,
23: les quoi?
17: Non, toi, soit tu t'écrases, tu m'as fait du mauvais boulot.
21: L'autobronzant.
17: Ouais, il y a les.
23: Le truc où tu te mets dans une machine là, et ça te.
17: C'est des sonas ou sinon il y a.
21: Un bronzé.
17: Il y a aussi.
2: Il y a pas de problème.
17: Il y a des néons aussi, je sais plus comment qu'on.
23: Les UV.
2: Ah,
23: les UV.
17: C'est moi qui t'ai aidé. Non, mais toi, tu fermes. Toi, je t'ai dit de la fermer, je veux plus m'entendre.
23: Ouais,
17: tu
23: fais
17: du boulot de merde.
21: Allez, hop, dégage.
17: Alors, tu t'es peut-être un con gros, c'est tout.
2: Gérard, c'est pas le thème du débat.
5: Au standard.
2: Ouais, alors, sur IRC, il y a Dimitri qui te demande si on peut attraper des coups de soleil sous l'eau. Par exemple, dans sa baignoire.
17: Non.
2: Et pendant une éclipse de lune, demande Turpentine.
23: Putain, mais c'est bidon l'internet, c'est pas les maladies ça.
2: Bah si, on parle des coups de soleil dans sa question.
17: Mais attends, ils sont moins cons que toi.
23: J'aimerais bien faire un débat un peu potable.
17: Ouais, mais attends, toi, t'as déjà foutu ta merde, alors ça suffit comme ça.
23: Franchement, t'as fait des trucs trop inconcevables ce soir.
17: Alors, dernière question, parce qu'il
23: est avec ses crabes.
21: Il est inconvenable.
17: Oh là là.
21: C'est horrible.
5: C'est lamentable.
23: Oula.
17: Je sens que Fildar, tu vas t'en prendre une. Hein.
21: Mais c'est un débat constructif.
17: Alors, l'acné, tu te calmes, toi, parce que avant que tu gerbes.
21: J'ai amené mon rib.
17: Et je sens que tout à l'heure, on va finir à 3 que 6.
23: À 3 que 6.
17: Allez, à 3 auditeurs au lieu de 6.
21: Réponte mal Zob.
17: Attention, parce que je vais pas chercher tout à l'heure. Je vais virer au hasard.
21: Bah non, il est là.
5: Pas moi.
17: Alors, l'acné est-elle une maladie? L'acné.
5: L'acné?
17: La quenée.
5: La quenée.
23: La quenée.
17: Elle apostrophe ACNE. Bon, tu me dégages, MST. Allez hop.
5: Comment tu fais?
21: Non, pas déconner là-haut.
23: J'ai pas le vaccin.
17: La quenée, L apostrophe ACNE.
2: Dans la queue au bout du nez, on dit.
17: C'est toi qui viens de dire ça là-bas?
23: Non, j'ai rien dit moi par contre.
17: Alors donc, on va demander à Cuvette.
21: Ouais, bah moi je pense que c'est pas. Je sais pas ce que c'est comme maladie en fait.
17: Ah, tu sais pas que t'as jamais eu de l'acné?
21: Si, peut-être, mais je connaissais pas. En fait, je savais pas que ça existait.
17: Ben si, ça existe. Hein. Ça existe.
21: Et c'est quoi comme truc?
17: Ben, je te dirai tout à l'heure. Suppo.
21: Voilà. Ouais, ben moi, quand j'étais petit à l'école, on m'appelait coccinelle parce que c'était bouton rouge, point noir, bouton rouge, point noir, bouton rouge, point noir.
17: D'accord. Et à part bouton rouge, point noir, bouton rouge, point noir, t'avais pas autre chose qu'on te disait?
21: Bon, attends, on devait t'appeler le trou noir à l'école avec son petit truc.
17: Et toi, on t'a jamais appelé tête de con?
21: On met une quiquette dedans et disparaît, hein. Oh.
17: Allez hop, suppo de bonne nuit pour lui.
23: Oh là là là.
21: Moi, je voulais dire que j'avais fait de l'acné, mais ce qui me dérangeait, c'était les méduses.
17: C'est qui vient de répondre? Qui c'est qui vient de répondre?
21: Je sais pas, moi. Un nom de maladie.
11: MST.
21: MST.
17: Ben, MST, je te l'avais dit de dégager, Fildar. Ah. Alors, il dégage.
21: Mais t'es nul. Tu fais mal.
2: Gérard, il y a Tom JPSG qui me demande si l'acné sur le sexe existe.
21: Ouais.
2: Il rajoute surtout suite à la sodomie dans les chiottes de la. Ah, excuse-moi.
17: Ouais, d'accord. Ben, lui, il peut garder ses réflexions. Cirrose.
5: Oui, l'acné, c'est quoi? C'est l'acné est une peut être une maladie.
21: Ouais. Ouais, écoute même pas la question.
17: Oh, tu t'écrases, Cuvette, s'il te plaît, merci.
5: De parler tous en même temps, je pourrais répondre.
12: C'est lourd un peu.
5: Donc l'acné est une maladie puisque tu peux avoir des boutons partout, même sur le corps, donc ça peut être une maladie très contagieuse.
17: D'accord. Sous-type.
5: Oui.
17: Donc pour toi
9: Moi je travaille dans le milieu hospitalier et il nous arrive d'avoir des petits jeunes qui ont de l'acné effectivement. Mmh. C'est une maladie que l'on soigne très bien effectivement.
17: Ouais, mais...
9: Grève de peau, des choses comme ça.
17: Ouais, mais je pense qu'il y a certaines personnes qui vont voir des médecins qui disent qui veulent se faire soigner contre l'acné puis qu'en fin de compte on leur prescrit des médicaments et ils en ont rien à foutre.
9: Voilà, bon, on a un petit secret qu'on dit pas en fait parce que bon, on n'a pas envie de perdre notre business, mais la masturbation enlève les boutons.
17: Ah d'accord. C'est la première fois que j'en
23: parle. Gérard, sur Minitel, on nous demande si toi, plus jeune, t'as eu de l'acné, justement.
17: Bah, attends, laisse-moi finir avec pâté de foie.
2: Sur IRC, on me demande combien de temps t'arrives à tenir en acné.
17: Bah, ça, je répondrai même pas à cette question.
23: Excuse-moi, Gérard, à la place des messieurs, on accueille Petit Kyste.
17: c'est pas la peine. Hein.
21: Je suis dans le coup.
17: Hey, je suis dans le coup. Non, mais t'es vraiment une pute, toi. C'est ouais. Vraiment une pute. Quand finis, je t'ai dit que c'était plus la peine de prendre d'auditeur, j'ai arrêté.
23: Attends, il veut faire la conclusion.
17: Mets-moi ton micro, toi.
23: Ah, je suis dans le coup. Et à la place de Suppo 2, on a Suppo 3.
17: Hein. Non, c'est pas la peine. Non, mais c'est terminé, là, le débat. Hein.
21: Voilà, je vous fais la conclusion, au moins.
17: Non, vous avez été trop con. Grâce à Fildar, on a perdu près de 200 personnes sur l'IRC.
9: Merci, Fildar.
2: Ils sont revenus, hein, on est presque 2000.
17: Grâce à lui, on avait perdu quand même 200 personnes.
2: Oui,
17: hein.
2: Mais ils sont revenus et on est presque 2000, Gérard. Donc si tu pouvais continuer le débat calmement pour faire plaisir à ces gens-là.
17: Pas cette fois pour la dernière question.
9: Ouais, moi tout ce que je sais, c'est que l'acné maintenant, on peut la résoudre à l'aide de la chirurgie esthétique.
21: N'importe quoi.
17: Bon, allez, tu me dégages ces trois caves. Allez, hop.
9: Elle a raison.
17: Allez, hop.
23: Allez, mais qui
17: mais non. Non, tu me vires cuvette, suppo 2 et le dernier arrivé. Allez, hop.
21: Terminé
17: pour eux. Terminé, j'en ai ras-le-bol. Qu'à chaque fois que l'année. Les nanas parlent.

0: D'où t'as mis la clé de chez lui parce que il est dehors. Il
1: sait pas. Non, mais alors ça, c'est même pas. Donc. Manu, tout à l'heure, tu m'avais posé une question, toi, sur l'acné.
2: Oui, on demandait sur Minitel, je sais plus trop qui, demandait si toi, quand t'étais jeune, t'as eu de l'acné, et si oui, comment tu t'es soigné, et pourquoi, dans quel sens?
1: Alors ça, de l'acné, de toute manière, ça s'attrape facilement. Souvent, il y en a qui disent que c'est en mangeant trop de charcuterie, ça, c'est des dermatologues qui l'ont dit, et ça...
2: Toi, t'as dû bouffer du saucisson, quand même, dans ta
1: vie. Non, mais ça, attends, laisse-moi finir.
3: Ou on peut avec une truie.
1: Oh, ta gueule, toi, petit kyste. Donc il y a certains dermatologues qui m'ont dit que à force de manger trop de charcuterie, on pouvait attraper de l'acné. Maintenant, comment que ça se soigne? Ça se soigne avec des produits style
2: pas de marque.
1: Non, mais il y a des savons spéciaux et puis des trucs comme du pousse-mousse, du mousse-mousse.
2: Du quoi?
0: Pas de marque.
1: Le genre de pousse-pousse là pour se laver les mains, mais c'est un produit spécial, donc
2: du Triactol.
1: Triactol. Alors, dernière question pour finir le débat en remerciant Fildar du bordel qu'il a fait jusqu'à maintenant.
3: Ouais.
1: Alors.
3: Triactol.
1: Qui c'est qui parle là?
2: Petit kyste.
1: Alors, petit kyste, ah ouais, tiens, j'avais pas vu lui. Tiens, réponds.
3: Ah, bah, je suis là, regarde.
1: Bah, réponds.
3: L'acné, moi j'en ai jamais eu, mais j'espère que j'en aurai jamais.
1: Non, mais t'en as jamais eu, d'accord, mais si un jour t'en attrapes, tu te demanderas pourquoi.
3: Je te le refile.
1: Ouais, non, mais je te demande si c'est une maladie.
3: Bah ouais, c'est une maladie, hein.
1: Bon, bah alors.
3: Mais il y a des personnes aussi, c'est tout concentré dans une partie du corps. Mais si je dis le coup, ça va te vexer, donc je le dis pas.
1: Moi-même, tu me l'as dit, je le sais, mais moi, c'est pas de l'acné que j'ai dans le cou, tu vois.
2: Oh, pourtant, il y a du pute dedans, hein, ça c'est pareil.
1: Non, c'est pas du tout.
0: D'ailleurs, Gérard, il y a Seigneur qui demande si on peut se nourrir du pus de l'acné.
1: Là, je vais te dire une chose, le mec, c'est une question.
0: C'est Seigneur quand même.
4: Ça donne ça, quoi.
0: Arrête, Gérard, assis-toi.
2: Gérard.
3: Ah ouais, non, mais Gérard, c'est pas de ta faute. C'est un truc.
1: Alors, pour terminer, la dernière question. Donc, tout le monde a répondu. Comme il ne reste plus que Cirrose, Petit Kyste, Soutif et Pâté-toi. Donc, dernière question. Non, Suppo, j'ai dit que c'était terminé pour toi.
2: Non, le 2. On a 3, il est là.
3: C'est Suppo 3.
1: Non, mais attends, parce que. Faudrait peut-être que vous passiez votre boulot correctement ce temps-là. Au premier débat, Manu l'a fait super bien. Toi, c'est de la merde.
2: Écoute Gérard, on a réussi à envoyer deux suppos, on peut en réussir un troisième quand même.
1: Non, mais c'est de la merde parce que t'as repris la même personne, tu lui as dit je te fais passer pour suppo 3. D'accord?
2: Non.
1: Manu, quand j'ai dit qu'il vire quelqu'un,
2: c'est faux.
1: Il a fait son boulot correctement.
2: C'est faux.
1: Mais non, mais tiens, toi, de toute manière, toi, à part chercher une voiture caca, c'est tout ce que tu sais faire. Conduire ta merde.
3: GG.
1: Ok, dernière question.
3: Petit kiff 2.
1: Ouais, c'est ça, bien sûr.
3: GG, écoute-moi, c'est la famille Suppo, on est trois frères, c'est comme les Hanson, sauf que nous, c'est les Suppo, c'est tout.
1: Bon, c'est bon, allez, arrêtez vos conneries parce que vous commencez à me les gonfler. Allez, Gérard, dernière question.
2: Allez, on y va. Hein.
1: Il est 3h10, donc le dépistage peut-il vous rendre malade?
3: Ouais, je pense que
1: Ouais, alors vas-y.
3: Bah, je pense que ça peut te rendre malade, ça s'arrête là.
1: Non, mais attends, dans quel sens que ça peut te rendre malade? Allô?
4: Allô Gérard?
3: Gérard, j'ai été coupé par Fildar encore à tous les coups. Non, je disais donc que ça peut rendre malade, dans le sens où ça peut rendre malade.
1: D'accord, c'est bien.
3: Ouais, petit kyste.
1: Ouais?
3: Ouais, bah tu vois bien que le dépistage ça rend malade. Je sais pas si t'as vu quand Schumacher a fait une queue de poisson à Jacques Villeneuve, il a eu la chiasse, Schumacher.
1: Et ta connerie, elle a eu la chiasse?
3: Non, mais tu parles de ça, du dépistage, moi je te réponds. Il a dépisté, voilà.
1: Non, mais attends, le dépistage, tu sais ce que c'est?
3: Bah oui, c'est quand il sort de la piste. Voilà.
1: N'importe quoi, enfin bref.
2: Là, c'est quoi le dépistage, Gérard?
1: Non, mais je vais laisser tout le monde parler, après
2: ouais, comme ça tu ne diras pas, bien sûr.
0: Le dépistage sur
1: Attends, toi tu m'éteins le micro et tu t'écrases maintenant. Je veux plus t'entendre jusqu'à la fin. Ok?
0: Sur IRC, on me dit le dépistage, c'est quand tu coupes tes pistaches en dés.
1: Non plus. Alors, Cirrose.
4: C'est le dépistage, quoi?
1: Ben, le dépistage, peut-il vous rendre malade? Hé, qu'est-ce qu'elle est conne, t'emmerdes, toi, pétasse, là? T'as compris?
4: Ah, mais pourquoi ils sont méchants avec moi, je comprends.
1: Non, mais attends, celle-là, je vais la calmer parce qu'elle va répondre tout de suite. Soutif ou peut-être quoi, maintenant, vous répondez toutes les deux.
4: Oui, Gérard.
1: Alors, vas-y.
4: Oui.
1: Alors, tu réponds?
4: Vas-y, Soutif, je te laisse la parole.
5: Le dépistage, putain, ouais. Regarde Richard Virenque.
1: Bon, d'accord, toi.
0: Pas de marque.
5: On l'a dopé à la suite de son plein gré, maintenant il est malade. Donc, on le soigne en lui faisant des piqûres.
1: Mais je vois pas du tout le rapport. Hein.
5: Je te dit qu'il est malade, donc il a été dépisté gravement même.
1: N'importe quoi, toi tu comprends, je crois que t'es...

0: Je me demande si c'est vraiment une infirmière.
1: Gérard, c'est moi.
0: Ouais.
1: Sur Minitel, on nous demande si chez toi aussi ta pisse elle tâche.
0: Alors qui c'est qui pose cette question con?
1: Question con.
2: Sur IRC, c'est
0: bah, question con, bah c'est un con. Voilà, c'est tout.
2: Est-ce que la pisse tâche?
0: Ouais, pareil, c'est pareil sur l'IRC. Pas tête fois pour finir.
3: Non, le dépistage au contraire c'est fait justement pour éviter les maladies. Et voilà quoi, point barre.
0: D'accord, bah c'est
2: Gérard,
0: bien.
2: Gérard, il y a Yankee qui te conseille d'aller faire un dépistage de trisomie.
0: Bon bah lui il ferait mieux de se taire un petit peu pour dire des conneries. Cyrose pour finir.
4: Bah non, le dépistage peut pas être une maladie.
0: On se débrouille, espèce de fille.
4: Merci.
5: Allez, faites la fête.
6: Gérard, la conclusion aussi.
0: Non, mais vous laissez Cyrose finir, s'il vous plaît, merci.
4: Mais non.
5: Ouais. Allez, la grosse, là, debout, espèce de feignasse.
0: Alors, petit kiss, tu dégages.
2: Allez, hop, tu viens dans le coup.
6: Hein. Allez, hop, dans le coup.
5: Un coup de calpelle.
6: Je ne pas dans le cul parce que je suis poli.
4: Qu'est-ce que vous voulez, hein?
5: Non, moi, je veux m'appeler.
0: Bon, alors.
6: Et on a accueilli chaud de pisse.
0: Et vous êtes vraiment des fils de pute, hein. Vous êtes vraiment des fils de pute de faire chier les gens comme ça.
4: Oh là là, moi je suis outré là.
5: Ouais, salut, c'est Blénoragie.
4: Je peux répondre, GG?
0: Vas-y.
4: Je voulais dire que le dépistage, ça peut pas être une maladie, vu que le dépistage c'est fait pour justement déceler les maladies.
0: Voilà. Et donc, je peux vous dire une chose, que le dépistage sert vraiment à quelque chose, surtout pour chez les femmes et pour nous les hommes, si on veut pas avoir certaines maladies. Surtout, il y a les cancers du sein que je voulais pas aborder, parce que sinon le débat aurait duré au moins jusqu'à 4 heures. Ça, c'est une question que j'ai pas parlé. J'ai pas voulu parler non plus du sida, parce que c'était un problème trop important. Et ça, je ferai un débat dessus avec le cancer du sein, je ne sais pas quand. Je vais voir ça avec le chef. Mais sans fil d'art au standard.
7: Faut vraiment qu'on le travaille, ce débat. Ça, c'est du permis, parce que là.
2: Le débat, hein.
7: Parce que là, ça pourrait être. Ça peut être joli, mais ça peut être notre dernier.
0: Non mais attends, on va voir, mais je pense qu'on les fera pas du tout.
7: On le fait, on l'enregistre, on l'envoie à la CLT, à la CIA, on l'envoie au CSA, à tout le monde. Alors, il valide.
0: Qui c'est qui reste là maintenant? Alors on va demander à Cuvette.
1: Il est 3h12, hein, Gérard.
0: Bah, on fait conclusion, hein.
8: Ouais.
0: Donc conclusion, Cuvette.
6: Ouais, bah ton débat, il y a mieux. Parce que, c'était un peu trop compliqué pour moi, je pense.
0: Non, ouais, ben, t'avais qu'à comprendre un peu.
6: Voilà, t'avais qu'à comprendre, t'as qu'à mieux t'exprimer, surtout, en fait.
0: Ouais, non, mais vous avez qu'à vous adresser à Fildar quand vous lui dites.
6: Non, c'est tout, tu fais mal ton boulot. Et moi,
0: non, mais c'est Fildar qui a foutu sa merde. C'est Fildar qui a foutu sa merde, Cuvette, d'accord? Alors tu le remercieras en lui disant au revoir. Suppo.
9: Ouais, je voulais dire que j'entends que Max est revenu, on l'appelle le Star System. Toi, Gérard, je pense que t'es le Star System. C'est-à-dire le roi des infections urinaires.
0: Alors toi, mon pote, c'est la dernière fois que tu passeras dans mes débats, d'accord?
9: Ok.
0: Petit kyste.
9: Oui, alors là, t'as fait fort, Gérard. Moi, je me suis bien marré. Donc il faudrait que tu continues comme ça, sans t'en prendre à ton équipe, quand même.
0: Si, parce que c'est grâce à Fildar si ça a merdé.
9: Non, mais non.
0: La cause, c'est Fildar, parce que maintenant, Rigaud, avant que tu termines, on va essayer d'avoir. On demandera le chiffre après.
2: Après.
0: Ouais, donc pour toi, alors.
9: Ouais, faut pas que tu t'en prennes à tout le monde. Il faut pas que tu passes ton temps à virer des gens aussi. Tu comprends?
0: Mais dans ces cas-là, quand je vous pose des questions, si vous voulez pas répondre dans ces cas-là, ça sert à rien qu'on vous sélectionne pour faire les débats.
9: Bah oui,
0: si vous ne voulez pas répondre.
9: On veut répondre, mais bon, des fois, on répond à côté de la plaque, mais c'est pas pour autant qu'il faut virer les gens.
0: Mais si vous répondez à côté des questions, ça sert à rien non plus de vous sélectionner pour faire les débats, c'est tout.
9: Bon, d'accord, je suis d'accord avec toi.
0: Voilà.
9: Je te souhaite une bonne soirée.
0: Ok, moi aussi. Soutif.
10: Oui. Ah, moi, je suis déçue parce que je suis quand même dans le milieu hospitalier, donc j'aurais aimé participer à tout le débat parce que j'avais des choses intéressantes à dire.
0: Mmh.
10: Néanmoins, c'était nul. Vif Fildar.
0: Ouais, c'est bien, tu peux retourner le voir alors.
10: Ouais.
0: Voilà, donc pas tête fois pour toi.
10: Ouais, comme d'habitude, tes débats, c'était vraiment de la débilité grave, quoi.
0: Mmh.
10: Et néanmoins, faut pas t'en prendre à Fildar si tu sais pas gérer toi-même ton équipe.
0: Ouais, dans ces cas-là, Fildar, il avait qu'à pas faire le con, parce que c'est grâce à lui si à un moment donné, sur l'IRC, on avait des petits problèmes.
10: Ouais, mais enfin, c'est quand même grâce à lui que t'as des auditeurs, quoi.
0: Ouais, non, mais c'est grâce. Quand je lui demande de virer certains auditeurs, c'est pas la peine qu'il essaye de les reprendre après pour leur dire, vous passez sous un autre nom.
10: Ouais, okay. Gérard, si t'es pas capable de gérer, c'est ton problème. De
0: manière, dans l'équipe, il y en a que deux qui font bien leur boulot et c'est tout.
10: Ouais,
0: les autres.
10: T'as encore raison. De toute façon, ton débat, c'est encore été de la merde. Et puis voilà, quoi.
0: Eh ben, si t'es pas contente, tu as bouffé ton pâté de foie. Ok, salut.
7: Oh, joli.
0: Cyrose pour finir. Cyrose. t'es vraiment une pute, toi.
8: Mais c'est pas moi.
7: Je crois que voilà, tu peux arrêter la sonnerie, Phil. Voilà.
0: Attends, toi, je te jure.
2: Donc, conclusion.
0: Fois. Ouais, conclusion.
2: Donc, sur l'IRC, on était presque 2000. On est arrivé jusqu'à 1995, jusqu'au moment où tu as insulté un auditeur. Tu l'as traité deux fois de fils de pute et il y a au moins 500 personnes qui sont parties. Et il y a beaucoup de gens qui ont été outrés par ton langage. Et je te lis quelques conclusions. Encore une fois, un débat sans queue ni tête comme Gérard. Le Viagra est au sexe ce que la connerie est à Gérard. Le Viagra fait partie de l'acné et ouais, le dépistage permet d'éviter les coups de soleil.
0: Voilà. Non, mais alors, pas du tout.
7: Pas du tout. Mais bon, il y a quand même combien de connectés ?
2: Il y en a eu, on a fait 1995.
7: Ah bah, presque Gérard, 2000. C'est l'exploit, c'est le record.
2: Je crois que c'est un record mondial, hein, même.
0: Bravo. Non, mais toi, tu m'en as fait virer quand même 200, il a eu du mal à les récupérer.
2: Ouais, beaucoup de mal.
7: Okay. Mais il a perdu les numéros aussi.
0: Ouais, mais. Non, en plus, quand tu dois... une personne qui n'a pas fait sa conclusion, tu l'as carrément raccroché au nez.
7: Non, c'est elle qui a coupé. Hein.
0: Non, parce que je vais l'appeler, je vais demander.
7: Alors, tu la connais ?
0: Bien sûr.
7: Ah bon,
1: c'est qui ?
0: Ah, à ton avis.
7: Ah, c'est Sandy.
0: Voilà.
7: Ah ouais, bah, bravo.
0: Bravo,
7: ah,
2: qui c'était qui ?
0: Alors, fais-moi confiance.
2: C'était qui ?
0: C'était Sandy.
2: Non, mais...
7: bah alors, de personne n'a reconnu. T'sais.
2: Mais qui, c'était quoi son nom ?
0: Cyrose.
7: Oh. Wow. T'as déguisé bien sa voix. Hein.
2: Mmh. Donc, c'est, bah, c'est pour ça qu'on entendait, vas-y, là. Ah non, rien.
0: Ah, okay. De quoi ?
2: Je comprends mieux. Non, mais je comprends mieux.
0: Voilà.
2: Je comprends mieux.
0: Ouais, ça m'étonne pas de Manu. Bah, conclusion, c'est dommage que Fuldar il a foutu sa merde.
7: Ah, je sais, c'est une belle conclusion.
0: Ouais, bah, de toute manière, j'espère que la semaine prochaine tu seras pas dans l'équipe parce que je veux pas de toi. C'est simple, c'est clair.
7: À moins qu'il travaille.
0: Non, bah, il va travailler. Il va essayer de te faire.
7: Je vais essayer de rattraper des points, je vais faire un stage.
0: Ouais. Parce que j'ai entendu ce soir qu'il attendait 11h30 pour trouver des auditeurs. Bah, si c'est Manu qui doit trouver des auditeurs, autant le mettre tout seul avec une nana. Et lui, tu le vires.
7: Bah on va mettre avec Bébé Rose. Ouais.
0: Voilà.
7: Donc, la catastrophe.
0: Moi, je peux dire quand même merci à Manu des deux débats parce que c'est quand même
7: la première fois en je sais pas combien de temps que tu me remercies, Gérard.
0: Donc, puis surtout merci Rigo d'avoir fait ton boulot correctement.
2: Fulard,
0: je te remercie pas parce que tu m'as fait de la merde.
7: C'est la connerie
2: de tes débats.
0: Donc voilà. Donc, on s'écoute.
7: Ah, je sais pas, le disque.
1: Oh bah moi, je bosse plus. Hein.
7: Allez, file le dernier titre.
1: Je fais plus partie de l'équipe.
7: Bon, mais moi, je te réintègre, allez, vas-y.
0: Non, c'est pas lui qui commande. Dans les débats, je dis, c'est moi.
7: Je crois que c'est Technolab avec Fusion.
0: Voilà. Et demain,
7: Manu, là, le roi de l'impro, il n'y a pas de problème.
0: Là, vous allez retrouver Rigo pour la nuit sans pub. Et...
2: Ouais, je vais faire la nuit sans pub, ouais.
0: Vous allez retrouver Rousseau pour la nuit sans pub. Et dès demain matin, 6h, Bart avec des scooters à gagner. Et bien sûr, demain soir, dès 22h, le Star System.
7: Yes.
0: Et moi, je vous retrouverai dans le courant de la semaine s'il y a des petites réactions par le guet des auditeurs qui veulent
7: parler. Par les guets, ouais.
0: Voilà.
7: Il y en aura plein, t'inquiète pas.
0: Bonne nuit à tous et à la semaine prochaine.
7: Ouais,
0: à la semaine
7: prochaine.
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0: Bah bien sûr, allez, foutez-vous de ma gueule. Foutez-vous de ma gueule, allez hop. Oh là là là là, je commence à avoir ras-le-bol des habituels.
12: Ouais, je suis pas en train de te parler du...

0: Alors il est là. Oui, bonsoir. T'es bon, tu peux lui parler, Gérard, deux secondes?
1: Ça dépend, qu'est-ce qu'il a à dire?
2: Bon, Gérard?
1: Ouais.
2: C'est Caramel.
1: Ouais.
2: Ça va?
1: Ouais.
2: Je voulais dire que j'avais écouté tes poèmes et que c'était fabuleux. Ouais.
1: Attends, c'est pas toi qui m'as appelé dans l'après-midi?
2: Ouais.
1: T'es pas le cousin à Lorette?
2: Si. Et alors?
1: Bon, et alors, qu'est-ce c'est que Caramel. T'as à me dire?
2: Ben, je voulais dire que c'était super avec tes poèmes, on attendait jeudi que tu nous fasses tes débats.
1: Mmh.
2: Et je voulais savoir si c'était possible d'avoir une photo dédicacée de toi et de Christine.
1: Non, alors là, je vais te dire une chose, de toute manière, c'est pas le Caramel. Ok. Alors dans ce cas-là, tu repasses voir Max. Non, je t'adresse plus la parole. Ok, tu repasses voir Max.
0: Allez, hop, bonne nuit. Alors, allô, qui est là?
1: Non, mais moi, je vais pas rester là parce que ça fait des échos, quand même.
2: Allô?
1: Hein?
2: Ouais, c'est Francis. Hein.
1: Ouais.
2: Ouais. Dis donc, Christine, le nouvel an, elle fait quoi?
1: Alors là, je vais te dire une chose, tu vois, pour le
0: Allez.
1: Nouvel an. Hop, bonne nuit.
0: Au suivant.
1: Oh, t'accouches au standard, là?
3: Oh, Manu!
0: Oui, bah oui, je suis là. Ouais, c'est bon.
1: Tout à l'heure, je vais te réveiller, moi.
0: Ouais, c'est bon.
4: On a plein de nanas, mais on les met en attente là. On attend que tu sois à l'antenne, hein, que tu descendes dans le studio.
1: Ouais, qu'il accouche lui là.
4: Il y a Tony et Arnett qui voudraient te parler.
1: Passe-moi Arnett plutôt que Tony. Je veux savoir quelque chose.
2: Ouais, salut.
1: Ouais.
2: Ouais. Qu'est-ce qu'il y a?
1: Non mais attends, qu'est-ce que tu m'as dit au téléphone à 20h15?
2: Rien dit.
1: Bah, t'as rien dit. T'es pas le cousin à Lorette?
2: Ouais, ça va, on peut rigoler.
1: Bon, bah alors, hop, salut, hop.
2: Oh, elle va te faire enculer avec les...
1: Comment? Là, j'ai mal entendu, là.
4: Ouais, oh, putain, je vous laisse deux secondes. Qu'est-ce que t'as dit, là?
1: J'ai mal compris. Ou je suis sourd. Ou j'ai mal entendu ce que tu viens de me dire.
2: Va te faire enculer dans les chiottes de la loco avec Christine.
1: D'accord, eh ben, t'es pas prêt de repasser sur l'antenne.
4: Allez,
1: mon pote.
4: Bonne nuit, Arnette. Bonne nuit.
1: Encore,
4: suivant. Il y a combien? Il y a des nanas au moins, j'espère?
5: Bah, comme d'hab, il y en a.
4: Bah, il y en a plein là, il paraît qu'il y en a 3-4 là.
5: Grave.
4: Bon, il y en a 3-4 nanas, Gérard.
1: Bon, ouais, bah, attends, 3-4 nanas déguisées en trablo, c'est ça?
4: Non, des vraies nanas, mais j'espère que tu les rappelles et qu'elles raccrochent pas. Les...
1: Ça, c'est une nana. Les poules, elles ont des dents en 98, hein.
2: Ouais, salut Gérard.
1: Ouais.
2: Ça va?
1: Je sais pas regardé ce matin, tu veux quoi?
2: Ok, dans la famille connard.
1: Dans la famille connard, bien de pioche.
4: Allez, non.
2: Ah, je veux dire un truc quand même.
1: Ouais, bah, accouche.
2: Je voulais savoir si c'est possible de t'offrir du coton-tige.
1: Non, alors là, maintenant, si ce soir-là, je commence à avoir ras-le-bol.
2: Ouais, mais nous, si on en a ras-le-bol de toi, c'est pas pour ça qu'on continue pas à t'avoir, on t'a tous les jeudis.
1: Eh ben, dans ces cas-là, ben, ça m'étonnerait le jeudi.
2: Dans ces cas-là, quoi? Hein?
1: Non, mais dans ces cas-là, si t'es pas content, mon pote, tu changes de radio.
2: Bah ouais, je vais faire.
1: Tu vas sur Skyrock,
2: voilà,
1: sur
2: Skyrock,
1: Nostalgie.
2: Tu vas bosser sur Skyrock, hein.
1: Ouais, bien sûr, Skyrock. Bien sûr.
2: Françoise, elle l'a dit.
1: Ah, Françoise, elle l'a dit.
2: Ouais,
1: ah,
2: tu vas bosser sur Skyrock, voyez les auditeurs.
1: Alors, Max.
4: Ceci dit, je l'ai entendu parler, hein.
1: Ouais, bah alors, maintenant, tu viens bien de l'entendre de la propre voix de l'auditeur.
4: Oui.
1: Donc maintenant, j'espère que ça va être enregistré.
4: Ça reste à vérifier, je sais pas si l'auditeur... Pourquoi il a raccroché, Manu? Comme par hasard.
1: Ouais. Dans très peu de temps. Et là, vous...
5: T'es un Yakuza, toi, Gérard. C'est la mafia, t'es un Yakuza, toi.
4: Non, c'est pas une insulte, Gérard, c'est pas une insulte.
1: Attends, là, je vais dire... Allez, hop.
6: Non, mais garde, Gérard.
4: Gérard, c'était pas une insulte.
7: Non.
4: C'était pas une insulte.
6: Remets ça.
5: La Karine, elle est vieux spécialement.
8: Qui surveille?
5: Il y a des nanas ou il y a des mecs? C'est que des mecs?
1: Apparemment pour l'instant, ouais.
5: Ah ouais.
8: Ah, dommage.
7: Tout ça pour toi, GG.
1: Non, attends.
4: Félix, Gérard, tu n'as pas compris que le PQ, ça ne servait pas qu'à se laver les oreilles, mais tu fais l'inverse.
1: Tu parles. Alors là, tes questions minutes, j'en ai rien à foutre.
4: Bon, bonsoir, Jean-Marc. Jean-Marc!
9: Ouais, salut Max, salut Gérard!
5: Oula, je reconnais la voix.
3: ça va, vous allez bien?
4: C'est pas Arnett, ça?
3: Ah non, pas du tout.
4: Ouais, bon. Qu'est-ce qui t'amène, Arnett?
3: Bah voilà, Arnett.
4: Je t'écoute.
3: Non mais c'est pas drôle, merde, je suis grillé direct, non, là, ça...
1: Non, allez, hop, c'est bon, c'est
4: ah, attends, on va voir peut-être qu'il va s'excuser, qu'est-ce que t'as à dire?
3: Bah, Gérard, moi, j'étais au courant, je t'appelais tout à l'heure.
4: Qu'est-ce que tu lui as dit? Qu'est-ce que tu lui as dit?
3: Je lui ai dit que je m'excusais pour toutes les vacheries que j'avais faites.
4: Mais qu'est-ce que tu lui as dit?
1: Ah, c'est Arnett.
4: Il tape, tu...
1: C'est Arnett. C'est bizarre, comment que ça se fait que t'es à Lyon, alors que tout à l'heure, tu m'appelais de Paris?
4: Mais sois pas idiot, ils ont fait ça sur un bout de papier.
7: 137 sur Internet, et depuis que t'es arrivé, déjà, on est 2737.
8: Donc, non, mais attends, il y a un problème que je me pose depuis lundi.
7: Ouais, parce que ça, tu t'es remis à réfléchir depuis lundi. Hein. T'étais
8: en
7: stand-by depuis.
8: Non, mais le problème que je suis en train de me poser, c'est comment que ça se fait que toi, t'as presque personne sur l'Internet, et dès que tu m'annonces, ça y est, ton Internet saute, ton standard saute.
7: Ah bah, je ne sais pas.
8: Il y a quelque chose qui va pas.
7: Ton haleine, ton odeur, je sais pas, les gens te sentent arriver. Je sais pas pourquoi, mais j'ai cité ton nom en disant voilà la surprise. Mais même tout à l'heure, tu sais, quand t'as de loin, à demi-mot, t'as dit ouais, t'as entendu parler de loin. Il y a déjà 40 connectés qui est arrivé d'un coup, paf.
8: Ouais, mais ça, faut quand même qu'ils se calment un peu les auditeurs. Bon, c'est vrai que maintenant, on va avoir l'habitude de se voir régulièrement avec Max.
7: Ouais.
8: Donc bon, on va pas cacher, on va pas de tout planquer. On va dire que demain, que cette nuit, je serai encore là. Disons dans la nuit de jeudi à vendredi. Donc je serai encore parmi vous, ici aux côtés de Max.
7: Ah bon?
8: Tout seul. Bah oui.
7: Mais non, mais pour l'instant, non, enfin bon, on en reparlera, mais...
8: Bah si, c'est ce qu'on avait discuté lundi.
7: Ah bon? Ah, je crois que c'était vendredi que tu devais revenir.
8: Non. Bah bon. Non, vendredi, t'as...
7: Bon, bref.
8: Bref. Enfin, bref, passons, on va pas s'éterniser là-dessus.
7: Surtout que dans cette émission, maintenant, on donnera plus jamais de date, hein. Faut plus prévenir les gens.
8: Voilà.
7: Si on commence à donner aux gens des horaires, il faut qu'ils viennent avec leur agenda. Donc, demain, je viens pas, parce que, mais demain, il y a Gérard, mais après-demain, faut plus rien dire.
8: Oh, non, non, maintenant, on dit rien. Bon, par contre, Karine, il faudrait peut-être essayer de nous trouver un peu de monde, hein, pour qu'on discute. Parce qu'on a personne, là.
7: Ah, mais attends, pour le moment, on va continuer l'émission très calmement, très voilà. Gentiment, hein. Bon, moi, je suis très déçu, en tout cas, d'une chose, c'est que j'aurais aimé avoir un couple qui puisse nous faire l'amour en direct, donc ça, c'est tombé complètement à plat. Autant dire que pour l'instant, c'est vrai qu'on est en rodage, on est là que depuis lundi, et les gens essaient de percuter un peu sur ce qui leur arrive sur la radio.
9: Donc... Déjà, Virginie,
7: ouais.
9: La fameuse, a eu la gentillesse de nous trouver un couple pour vendredi soir.
7: Ah, pour...
9: Pour vendredi soir, pour faire l'amour en direct.
7: Ah, bah, ça suffira. Eh ben, vendredi, alors.
9: Et d'accord.
7: Ah bah c'est génial, bah voilà, bah vendredi déjà, sachez-le, entre 23h à je ne sais quelle heure, il y aura un couple qui en direct nous feront l'amour et nous feront vivre donc leur ébat. Alors mon petit Gérard, ce soir donc t'es venu avec des poèmes, t'es venu avec un gros dossier, c'est vrai que t'as eu le temps de cogiter, t'as eu le temps de travailler, t'as eu le temps de préparer des nouveaux poèmes. Tu nous en as improvisé un joli la dernière fois, et ben tu vas nous en faire un dans un petit instant.
8: Oui.
7: D'accord.
8: Bah, de toute manière, il n'y a pas de problème. Je les ai déjà sous les yeux, là.
7: Mmh.
8: Ils sont tout prêts.
7: Eh ben, si vous voulez parler à Gérard de Suresnes, écoutez ces jolis poèmes. Peut-être que vous en avez préparé en son honneur. 0825-08-5000. Un extrait de la BO du film de Snatch, avec entre autres Brad Pitt et un film de Guy Ritchie, Monsieur Madonna. Tu l'as vu ce film, Gérard, Snatch?
8: Non.
7: Non. T'as pas vu?
8: Bah non.
7: C'est dommage. C'est un mec qui est servi tout le temps. Et... T'as pas vu?
8: Non.
7: Ah, c'est bien foutu, c'est l'histoire d'un mec qui est enrhumé.
8: Non, hein, j'ai jamais vu.
7: D'accord. Gérard, qui nous a fait la surprise d'être là ce soir. Alors, Gérard nous a dit tout à l'heure qu'il serait sûrement là demain, mais il nous a dit ça, mais peut-être que c'est pour brouiller les pistes. Attention, hein, méfiez-vous. Hein. En tous les cas, une chose est sûre, c'est que Gérard est venu avec ses plus beaux poèmes et des nouveaux poèmes, puisqu'entre le moment où on s'est dit au revoir et qu'on s'est plus sur l'antenne et lundi dernier, bah, il a eu l'occasion d'écrire des centaines et des centaines de poèmes. Et ce soir, en exclu, alors que Karine est en train de les rappeler, voudrait en ton hommage également te lire des poèmes.
8: Eh bien, non, mais ça...
7: Ah bah, quand même, attends. Certains poèmes que tu as écrits, on va les écouter. Il y a plein de gens sur Internet, tout le monde attend.
8: Bah, on va commencer avec ma princesse.
7: Est-ce que tu veux une petite musique, peut-être?
8: Non, c'est bon. Ouais, tiens, vas-y. Là.
7: Ah, allez,
8: ouais, comme lundi, comme j'avais improvisé lundi...
10: Fais pas ton puceau, ouais.
8: Oh, commence pas, toi. Vas-y, attends, je vais te faire boum boum, moi.
7: Et pas parce que toi, t'as une voix, par contre, quand tu cries, c'est désagréable.
8: Ah ouais, bah, tu vois, moi, je vais te faire boum boum.
7: Le problème, c'est comme t'es célibataire et que tu veux retrouver des meufs et il va rien avoir.
8: Ah ouais.
7: Plus tu vas crier dans le poste, moins les nanas vont être attirées par toi. Faut que tu sois sensuel dans ta voix. Donc, ne crie pas, parle calmement. Premier poème que Gérard nous offre. Tu l'as jamais lu, celui-là?
8: Non.
7: C'est, celui-là, c'est un nouveau. Attends, tu dis que t'en as écrit 2000 et tu vas pas nous faire des vieux poèmes d'il y a 10 ans.
8: Ah non, non, non, c'est pas ce qu'on a fait
7: jamais.
8: De Neuilly. Hein.
7: On l'a jamais entendu celui-ci.
8: Ah non, non, bah là, non.
7: C'est parti.
8: Alors, ma princesse, serre-moi fort dans tes bras, dans un chant de cicorée. Ma princesse, serre-moi pas dans tes bras, dans un son d'asperge. Ma princesse, serre-moi fort dans tes bras, dans un son de bleuet. Ma princesse, serre-moi fort dans tes bras, dans un son de caféine. Ma princesse, serre-moi fort dans tes bras, dans un son d'artichaut. Ma princesse, serre-moi fort dans tes bras, dans un son de fenouil. Ma princesse, serre-moi fort dans tes bras, dans un son de fève. Ma princesse, serre-moi fort dans tes bras, dans un son d'hibicus. Ma princesse, serre-moi fort dans tes bras, dans un son d'oseille. Ma princesse, serre-moi fort dans tes bras, dans un son d'épinard. Point final à la ligne.
7: Pas mal. Combien de temps il te faut pour écrire un truc pareil?
8: Il me faut 5 minutes à peu près. Et là, on va continuer.
7: Si peu de temps que ça, maintenant, mais...
8: Bah oui, mais ça va vite avec moi.
7: Quoi qu'une fois qu'on a trouvé le filon, après, effectivement, il y a de quoi en enquiller pas mal. Hein.
8: Alors, on va reprendre avec ma princesse.
7: D'accord.
8: Ma princesse, je voudrais te faire des bisous dans un champ de fèves. Ma princesse, je voudrais te faire des bisous sur un air de haut de bois. Ma princesse, je voudrais te faire des bisous sur un air d'harmonica. Ma princesse, je voudrais te faire des bisous sur un air de bason. Ma princesse, je voudrais te faire des bisous sur un air de cornet. Ma princesse, je voudrais te faire des bisous sur un air d'archer. Ma princesse, je voudrais te faire des bisous sur un air d'hélico. Ma princesse, je voudrais te faire des bisous sur un air de banjo. Ma princesse, je voudrais te faire des bisous sur un missile. Ma princesse, je voudrais te faire des bisous sur un Mikado. Terminé, point final à la ligne.
7: Ah, puis l'image de passer du missile au Mikado...
8: Ah ouais, mais ça c'est parce que j'avais pas assez de machin.
7: T'es contre le rime.
8: Comment ça?
7: Toi, t'es contre le poème où on doit faire des rimes.
8: Bah moi, j'aime pas trop. Moi, j'aime bien prendre des trucs comme ça qui me viennent.
7: Celui-ci, t'as fallu combien de temps pour l'écrire?
8: Pas longtemps, bah, pareil que les autres. Hein. Là, je vais te dire, les numéros, c'est 1086 et 1089.
7: Ça, c'est des trucs qui sont numérotés. Hein. C'est comme à la grande époque des grands compositeurs de musique classique hein, qui mettaient des comme des plaques d'immatriculation. Faut que tu mettes BW.
8: Non, je mets pas...
7: D'accord. Donc ça, c'est deux poèmes. Dans un instant, on va voir au 0825 085000. Est-ce que tu acceptes d'avoir un auditeur qui voudrait te lire un petit poème en ton hommage pour ton retour?
8: Là j'en ai un.
7: Ah bah garde-le. Garde-le.
8: J'en ai un autre.
7: D'accord. Pour le moment on va accueillir Antonio avec nous de Poitiers. Il a 24 ans. Bonsoir Antonio.
11: Bonsoir Max.
7: Merci d'être avec nous.
11: C'est tout le plaisir pour moi.
7: Alors je vous cache pas que malheureusement pour tous ceux qui vont passer, on aura très peu de temps parce qu'on va essayer de rendre pas trop tard ce soir. Donc Antonio, rentrons vite dans le vif du sujet, je crois que tu as un poème pour Gérard.
11: D'accord, oui, tout à fait. D'abord je tiens à signaler que je suis sur le cul là pour les poèmes à Gérard. C'est d'une force, c'est d'une puissance. Et,
7: j'avoue que moi-même j'ai trouvé ça.
11: C'est terrifiant.
7: Très bien.
11: Et j'aimerais savoir d'où, enfin avant de passer à mon poème, d'où lui vient, quelles sont ses sources en fait, plus Verlaine, Baudelaire.
7: Tes inspirations, est-ce que tu as des modèles?
11: Non. Mallarmé.
8: Non, j'ai aucun modèle, je prends des surnoms comme ça qui me viennent comme ça dans la tête.
7: Même parce que tu as un style d'écriture un peu à la Antonio Benghigi.
8: Non, j'écris quand même, attends, c'est pas une écriture de pâte de mouche, hein. Et de toute manière, j'ai promis
7: non, t'as rien promis parce que c'est entre nous. Elle était même pas au courant, t'es en train de vendre la mèche.
8: Ouais, mais de toute manière, j'y ai dit que je lui ai préparé.
7: Alors, faire des surprises. Mais là, tu commences à mal partir, tu fais des surprises. Ouais, je serai là demain.
8: T'es chiant,
7: tu recommences.
8: Non, mais elle sait même pas ce que je lui prépare comme
7: D'accord, enfin, tu lui prépares.
8: Elle m'a simplement donné le surnom, c'est tout.
7: D'accord, ok.
8: Voilà.
7: Alors.
11: Je vais passer à mon petit poème.
7: S'il te plaît, Antonio, parce que Gérard se part dans toutes les directions.
11: Je me suis beaucoup inspiré de toi, Gérard, parce que t'es mon maître à penser.
7: Allons-y.
11: Donc ça commence comme ça. Ma princesse, je voudrais te faire l'amour comme personne ne te l'a jamais fait. Ma princesse, je voudrais te faire l'amour en te léchant goulûment les pieds. Ma princesse, je voudrais te faire l'amour en écoutant un débat de Gérard. Ma princesse, je voudrais te faire l'amour sur un disque des petits chanteurs à la croix de bois. Ma princesse, je voudrais te faire l'amour en mangeant des bretzels. Ma princesse, Je voudrais te faire l'amour au 56e étage du World Trade Center. Munchpis dikunas, je voudrais te faire l'amour avec le Mola Omar. Ma princesse, je voudrais te faire l'amour et jouir dans la bouche à Stevie. Voilà, poifila, 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
8: Là, je peux te dire une chose.
11: Pourtant, j'ai fait de mon mieux.
8: Mais même.
11: J'ai fait tout pour que ça rime pas.
8: Ouais, non, mais même. Je vais te dire une chose déjà. Tu prends déjà des surnoms que je viens de donner.
11: Ouais,
8: et
11: vrai.
8: En
11: non,
8: plus,
11: tu
8: en plus,
11: tu... penser,
8: ouais, non, mais tu vas un peu loin parce que tu pars quand même sur des trucs qui se sont passés bien avant. Alors donc, ton truc là, ça vaut rien du tout.
11: Tu penses que
8: pour moi, c'est un torchon.
11: Tu penses que c'est vendable dans le commerce? Je peux faire quelque chose.
8: Non, pour moi, c'est un torchon et ça vaut rien du tout. C'est même pas la peine que tu essayes de faire quelque chose avec.
11: Et si, par exemple, j'ai une copine que je kiffe bien, je suis à la fac.
8: Ça, tu fais ce que tu veux avec ta copine. Si ta copine, elle l'aime bien, tant mieux pour toi. Mais moi, je peux te dire une chose, que ce que tu viens de faire là, tu pars sur des trucs qui se sont passés et que j'ai pas envie de parler sur l'antenne.
11: J'aime bien l'actualité, c'est pour ça.
8: Ouais, mais dans ces cas-là, moi, je serais parti sur autre chose. Hein.
11: Ouais,
8: serais jamais parti sur des trucs comme ça, parce que là, je vais te dire une chose, que c'est pas bon.
11: Par exemple, au point de vue poétique, le vers suivant.
8: Ah non, mais ça, je vais te dire une chose.
11: Non, mais je suis là.
8: Non, mais la politique et moi, ça fait deux. Alors, je vais te dire une chose. Okay. Que tu sois de droite ou de gauche, de toute manière, on sera toujours cocu.
11: C'est clair, ça c'est okay. Clair, net, Gérard,
8: clair, net, précise.
11: Mais sur ce vers, juste, je voudrais ton point de vue sur ce vers.
8: Non, mais moi, mon point de vue de ce que tu viens de me dire, à l'instant à l'antenne, ouais. Pour moi, c'est de la merde.
11: Ouais, mais juste ce vers.
8: C'est
11: ma princesse,
8: tout.
11: Je voudrais te faire l'amour et jouir dans la bouche à Stevie.
8: Non, mais ça, attends. Mais là, ça veut dire quoi, ça? Ça veut rien dire du tout. Dans ces cas-là, t'avais qu'à appeler à 21h quand Stevie était là. C'est tout, t'avais qu'à lui dire en direct.
11: Ouais, mais il m'intimide.
8: Ah ouais, mais dans ces cas-là. Mais dans ces cas-là, t'appelles quand Stevie est là, c'est tout.
11: Donc tu penses que si
8: si t'essayes de trouver quelqu'un avec une cochonnerie comme ça, tu y arriveras jamais, mon grand.
11: Hein. Et toi, t'en as tiré beaucoup avec tes poèmes ou comment ça s'est passé?
8: Ça c'est mon problème, ça te regarde pas. D'accord?
11: Mais je veux dire parce que j'ai ouï dire que avant t'avais une copine et que.
8: Non, mais ça de toute manière, ce qui s'est passé avant, ça ne regarde plus personne, d'accord? C'est mon problème, ok? On va pas reprendre on va pas recommencer la bagarre, ok? Parce que moi je vais te dire une chose, dans ce cas-là, je te dis au revoir et bonne nuit. Tu rappelleras quand tu voudras. Mais moi, pour moi, ce que tu m'as dit à l'antenne. Est-ce que tu es en train de me dire, ma vie privée ne te regarde pas, et
11: d'accord.
8: Ton poème c'est des torchons, ok? En de bon entendeur, salut, bonne nuit.
11: C'est gentil Gérard, bonne nuit.
8: Bonne nuit, ciao.
11: Au revoir Max.
12: J'essaie de régler un truc.
11: Ah ok.
8: Donc, si des fois, qui c'est qu'on a d'autres, on n'a plus personne là?
11: Bah tu veux que je te le relise le poème?
8: Non, je veux pas écouter ton torchon, parce que pour moi ça m'intéresse pas.
11: Pourtant j'ai mis 5 minutes à l'écrire.
8: Non, mais moi ça m'intéresse pas. Mets-y le boum boum là.
13: Non. Calme-toi, tu seras maître si un jour tu fais tes propres émissions. Pour l'instant, t'es dans la mienne, Gérard, donc calmos. Il a fait du bon boulot, quand même.
8: Non.
13: Deuxième, tu veux nous faire un autre poème?
8: Non, mais attends, si on a quelqu'un d'autre qui
13: pas
8: veut...
13: Pas pour le moment, alors vas-y.
8: On a personne, Karine?
13: Bah, réveille-toi, Karine.
8: Il y a personne? Bah oui.
13: Oui, c'est important, mais pour le moment, fais-nous un poème, Gérard. Un poème, c'est parti.
8: Alors, ma grenouille, je voudrais te faire des câlins quand on va à Rome. Ma grenouille, je voudrais te faire des câlins quand on va à Madrid. Ma grenouille, je voudrais te faire des câlins quand on va à Londres. Ma grenouille, je voudrais te faire des câlins quand on va à Lisbonne. Ma grenouille, je voudrais te faire des câlins quand on va à Ibiza. Ma grenouille, je voudrais te faire des câlins quand on va à Miami. Ma grenouille, je voudrais te faire des câlins quand on va à Genève. Ma grenouille, je voudrais te faire des câlins quand on va à Florence. Ma grenouille, je voudrais te faire des câlins quand on va à Caen. Ma grenouille, je voudrais te faire des câlins quand on va à Cabourg. Terminé. Et par contre, comme Arnold, il est parmi nous, faudrait que Arnold...
13: Oh Gérard, je t'en supplie, commence
8: s'il
13: pas
8: te
13: à partir
8: plaît.
13: Dans... Non mais Gérard...
8: S'il te plaît Arnold.
13: Gérard, commence pas à partir dans toutes les directions, je t'en supplie.
8: Essaye de me trouver où il y a Saint-Tropez et... Sainte-Maxime, s'il te plaît.
13: On va trouver, ne t'inquiète pas. Allez, pour terminer,
8: voilà.
13: Jean... Jean-Philippe, avec nous.
14: Oui, bonsoir.
13: On va faire très très vite parce qu'on est très à la bourre.
14: Pas de problème.
13: Et on pourrait faire encore plein de choses encore. On a plein de choses encore à faire. Alors Jean-Philippe, tu veux également, t'es de 117.7 à Toulouse.
14: Tout à fait.
13: Alors on t'écoute.
14: Alors voilà, moi je travaille dans le milieu de l'édition. J'ai été grandement impressionné par les prestations de Gérard. Et j'aurais voulu savoir s'il il envisageait éventuellement de se faire produire, de se faire éditer, de faire des recueils de poèmes.
8: Non, je l'avais déjà dit avant qu'on se fâche avec Max.
13: Non, mais ça, les gens, fais comme si plus personne ne te connaissait, Gérard, s'il te plaît. Essaie d'être assez intelligent pour comprendre ça.
8: Il est hors de question que pour l'instant, je ne l'ai pas édité. Je les garde pour moi.
14: Malheureusement, ça aurait pu intéresser du public quand même.
8: Oui, mais pour l'instant, je les garde pour moi.
13: Pour l'instant, donc ça veut dire que demain, tu envisages peut-être éventuellement si Michel Lafont et qui j'ai fait Allo, c'est qui fait Allo Poème.
8: Bah on verra. Bah
14: nous c'est les éditions La Brousse. Hein. Non,
8: mais ça m'intéresse pas ça.
14: Bah nous allons organiser une collection, c'est les plus beaux vers solitaires. Donc on s'était dit que vous pourriez peut-être nous filer un petit coup de main. Vous êtes quand même un des grands poètes du 21e siècle.
8: Ouais, mais moi ça m'intéresse pas de les faire éditer pour l'instant, c'est tout.
13: D'accord.
14: Il y a quand même de l'argent à la clé éventuellement.
8: Ouais, mais même... j'ai eu assez de problèmes là-dessus. Donc ouais. Il est hors de question que pour l'instant... Je l'ai pas cédé.
13: T'as pas vraiment l'impression d'avoir la même écriture, la même plume que Jean-Christophe Benguigui?
8: Non.
14: Il y a un style quand même, hein.
13: Il y a un style Benguigui quand même, non?
14: Ah, quand même, hein.
13: Non?
8: Non.
13: Bengogo.
8: Non.
13: Rien à voir avec tout ça. Jean-Philippe, je suis désolé pour le lancement. Il les garde pour nous en exclu. Voilà,
14: quel dommage. Mais je laisse mes coordonnées à l'antenne et si Gérard change d'avis, qu'il n'hésite pas à me contacter.
8: Il n'y a pas de problème.
13: Voilà, merci Jean-Philippe.
14: Bonne soirée.
13: On rappelle qu'on écoute Toulouse apparemment, d'après Jean-Philippe, sur 117.7 quand il y a du vent. Hein. On va terminer, mais très rapidement, avec une demoiselle qui est de Lille, Véronique, qui a souhaité garder apparemment sa fréquence. Tu souhaites garder la fréquence de Lille dans l'anonymat, c'est ça? Attends, excuse-moi, c'est moi qui ai peut-être pas mis sur l'antenne la pauvre petite Véronique. Bonsoir Véronique.
15: Bonsoir tout le monde.
13: Tu souhaites garder la fréquence de Lille dans l'anonymat?
15: Oui, je ne souhaite pas dire que c'est 414.4.
13: D'accord, on ne le dira pas. Alors non, on t'écoute, Gérard t'écoute et après il finira par lui-même un dernier petit poème.
15: Je voudrais commencer par dire que moi je suis étudiante en lettres et que j'ai essayé de faire un poème à la Gérard. Et c'est très très très dur de se mettre au niveau de Gérard. C'est comme si, tu vois, on oubliait tout. Et moi, personnellement, j'arrive pas. Alors, j'ai fait quelque chose.
13: Au niveau de Gérard, je pense qu'il faut retomber dans l'enfance profonde et tomber au niveau du cuivre.
15: Même au stade animal, je crois.
13: Mais alors, on va faire.
15: On va faire vite. Alors, Gérard, c'est un poème qui t'est dédié qui s'appelle Ma Star.
13: Alors, vas-y, vite.
15: Tu peux mettre la musique?
13: Oui, il y a la musique, vas-y.
15: Ma Star, laisse-moi te caresser la main avec un fil de fer. Ma Star, laisse-moi te caresser le pied avec un portable. Ma Star, laisse-moi te caresser le nez avec une tarte à la crème. Ma Star, laisse-moi te caresser le nombril avec des carottes râpées.
13: Ah ouais.
15: C'est beau, hein? Ma Star, laisse-moi te caresser le bras avec une batte de baseball. Ma Star, laisse-moi te caresser le genou avec une râpe à fromage. Ma Star, laisse-moi te caresser les cheveux avec une poêle à frire. Ma Star, laisse-moi te caresser le cou avec un gant de toilette. Ma Star, laisse-moi te caresser les gencives avec un coupeur américain. Ma Star, laisse-moi te caresser le dos avec du poil à gratter. Et Ma Star, laisse-moi te caresser la rotule avec une plaque de verglas terminée, point final à la ligne.
8: Ça va, bien.
13: Pas mal.
8: Mais sauf que t'aurais pu quand même éviter la plaque de verglas.
13: Ouais, parce qu'on rappelle...
15: Je trouvais pas de rime avec verglas, c'est pour ça.
13: Ouais, mais les rimes dans le style de la Gérard, c'est pas utile. Hein.
8: Non, mais sinon c'est bien.
13: Gérard, un dernier petit poème avant de se quitter.
8: Voilà, le dernier qu'on va faire, donc on va le dédier pour l'auditrice de Lille.
13: D'accord.
8: Donc c'est Ma Sirène, laisse-moi te dire « I love you » quand on est à Arras. Ma sirène, laisse-moi te dire « I love you » quand on est à Sainte-Maxime. Ça, c'est de ton côté de la... tu connais. Ma sirène, laisse-moi te dire « I love you » quand on est à Saint-Tropez. Ma sirène, laisse-moi te dire « I love you » quand on est au Cachemire. Ma sirène, laisse-moi te dire « I love you » quand on est à Didija. Ma sirène, laisse-moi te dire « I love you » quand on est au Sénégal. Ma sirène, laisse-moi te dire « I love you » quand on est au Sénégal. Au Sénégal, oui. Ma sirène, laisse-moi te dire « I love you » quand on est à Dakar. Ma sirène, laisse-moi te dire « I love you » quand on est à Zouarzé. Ma sirène, laisse-moi te dire « I love you » quand on est à Titi. Et ma sirène, laisse-moi te dire « I love you » quand on est à Saint-Olas. Terminé, point final, à la ligne.
16: Demain, 23h. CD, tout cassette, CD, remix sur mon compte sera sanctionné. Tenez-vous sur vos gardes. Si fin septembre, j'entends encore une connerie sur mon dos, c'est clair et net. Je vous laisse tomber. Et je laisse tout le monde tomber.
17: Je vous laisse tomber.
16: Si j'entends encore une personne me dire, oui, on a fait des remix sur toi. Alors là, moi, je vais vous dire une chose, c'est le tribunal d'entrée. Allô?
18: Oui, bonsoir monsieur, je m'excuse de vous déranger.
19: C'est bizarre.
18: Surtout, pas de radio et pas d'insultes.
17: Oui, c'est encore moi monsieur.
18: Allô?
17: J'ai décidé que maintenant, je vais être calme.
18: Oui, mais d'accord, mais...
17: Je préviens d'une chose, les points saisonnés, les i et les bars sur l'été.
18: Non mais... Et qui c'est qui vous a sorti ça?
17: Non bah tu vas pas commencer s'il te plaît.
18: Vous avez vous calmer ou sinon ça va être clair et net. Vous saquez. Bon t'es pas là, bonne nuit.
17: Non bah tu vas pas commencer s'il te plaît.
18: Vous la calmez. Le premier ce soir tu viens me faire chier lors du débat. Non t'es plus là, ok, bonne nuit.
17: Croissant, c'est moi qui mène les débats.
18: Attends, t'es qui toi?
17: Croissant, c'est moi qui mène les débats.
18: Là vous allez la fermer parce que là c'est pas le thème du débat.
17: La livrante continue.
18: Continue.

0: désolé, c'est pourri. C'est bon, Caramel, si tu me prends pour un con, c'est pas la peine. Alors, vous laissez Christine de côté, s'il vous plaît. C'est une question vraiment bidon. Voilà, bonsoir à tous. Donc, nous voilà arrivés dans au terme du débat. Non, c'est bon, on commence pas. Bonsoir à tous. Bon, c'est le débat. Oh, on se calme derrière, s'il vous plaît. Ok, c'est bon, je vois déjà le terme du débat. On commence le débat.
1: Et on se calme.
0: C'est pas moi, c'est ma sœur qui bat le bar
1: entre les cuisses d'un culture.
0: Tu retournes chez toi et c'est bon.
1: C'est bon.
0: Y'a un mec qui s'amuse derrière mon dos. Bon, c'est fini là, ce bordel ou quoi? Là, je vous préviens d'une chose,
2: Bah, ça me fait une belle jambe.
0: Ok, point final à la ligne.
2: Ok, point final à la ligne.
3: Ok, point final à la ligne.
1: Ok, point final à la ligne.
0: J'ai dit qu'on parlait pas de la loco.
1: C'est bien possible de travailler comme ça sur un débat.
0: Jean-Luc, tu retournes chez toi et c'est bon.
1: Jean-Luc,
0: tu sais ce qu'il dit le vieux porc?
1: Jean-Luc,
0: bagnole.
1: Bah, hop, moi j'arrête.
4: Si je serais pas intelligent, ce serait pas des débats, hein, Brouty.
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4: Bonsoir à tous, bonsoir Manu, bonsoir Fildar et bonsoir Hugo.
6: Salut.
4: Bonsoir au chef qui va aller préparer pour demain sa soirée. Donc on accueille pour le premier débat sur le parc d'attractions Monsieur Mazur. Bonsoir à vous. Allô.
7: Oui, bonsoir, c'est Monsieur Mazur, Monsieur Gérard.
4: Bonsoir.
7: Petit, vous allez bien?
4: 32 ans de Paris, oui, ça va très bien, je te remercie beaucoup.
7: Petit Mickey,
4: bon, ça y est, on commence pas la saison comme ça, d'accord? Petit Mickey, 25 ans, Toulouse, bonsoir à toi.
8: Bonsoir Gérard, bonsoir Toulouse.
4: Et Petit Nougat, 21 ans de Caen, bonsoir à toi.
9: On écoute
4: Fun Radio sur 96.3 et 104.3 pour Toulouse, hein. J'avais oublié de préciser. Ça, ouais. Et Paris, c'est 101.9. Et pour finir, Barba Papa, 27 ans de Meudon, donc région parisienne. On écoute Fun Radio sur 101.9. Bonsoir à toi, Barba Papa.
9: Bonsoir Gérard, bonsoir tout le monde.
4: Bonsoir.
7: Oui, bonsoir.
6: Bonsoir.
7: Bonsoir. Alors, bonsoir, c'est Monsieur Mazur.
4: Bon, Monsieur Mazur, on se calme, parce que sinon, on gerbe. Je ne vais pas commencer les premiers débats de la saison comme ça. Ok ?
7: Oui, Monsieur Gérard.
4: On se calme, d'accord ? Alors, quels sont pour vous les parcs d'attractions ouverts toute l'année, plus fêtes foraines ? On va demander ça à Monsieur Mazur, comme ça, pour commencer.
7: Bien, écoutez, pour moi, mon préféré, je vous dirais que c'est le parc Nigloland qui se trouve à côté de Troyes, n'est-ce pas ?
4: Oui, je sais, on en a discuté assez longtemps.
7: Le symbole est un énorme putois, d'ailleurs.
4: Oui, mais quels sont les parcs? Quels sont pour vous les parcs d'attractions ouverts toute l'année, plus fêtes foraines? C'est bien la question.
7: Uniquement et un peu la foire du trône à Cabourg.
4: D'accord, ben faudrait peut-être qu'on se renseigne pour savoir si c'est vraiment réel. Petit Mickey pour toi.
8: Ouais, ben écoute, moi je suis un habituel de la fête à Neneu quand même. Mm-hmm. C'est quand même une des grosses fêtes du moment, donc je conseille la fête à Neneu ou la fête des loges, mais bon, elle est fermée les jours fériés, donc je sais pas trop si ça rentre dans le cadre de ta question.
4: En fait. Si, parce que la fête des loges a terminé le 15 août et maintenant c'est au parc de Saint-Cloud qu'elle se trouve à l'heure actuelle.
8: Ah, elle migre, la fête des loges?
4: La fête des loges est terminée. Une fois que la fête des loges est terminée, maintenant ça va sur le parc de Saint-Cloud qui est au pont de Saint-Cloud.
8: Ah bon, et ils ont prévu de bouger Euro Disney bientôt aussi ou pas?
4: Non, je pense pas.
8: Pour en faire profiter la province quand même.
4: Non, je ne pense pas. Petit Nougat pour toi.
9: C'est Disney. Et puis Mongoliland à Caen une fois par an.
4: Je connais pas de parc d'attractions Mongoliland.
9: Mongoliland, non mais c'est à Caen, tu vois, c'est un truc complètement petit, mais bon, qui anime un peu là-bas, quoi.
4: D'accord. Barba Papa.
10: Ouais, alors moi je suis plus château de la Loire, mini château de la Loire.
4: Non, les parcs d'attractions, c'est...
10: Touraine.
4: Non mais, Barba Papa.
10: Oui.
8: Barba Truc.
4: Petit Mickey, tu te calmes s'il te plaît, d'accord? Bon, Barba Papa, je pense que les parcs d'attractions, c'est pas les châteaux, hein.
10: Ah mais si, c'est très important.
4: Ah non, les châteaux, ça n'a rien à voir. Hein.
10: Bon, bah,
4: parce que c'est pas le thème du débat, d'accord ? C'est le thème...
8: J'ai ces petits Mickey, si je peux me permettre, c'est bien un château. Au Disney, quand même, il y a le château de la Belle au Bois Dormant, non ?
4: Ouais, mais ça, d'accord, mais ça, ça fait partie des parcs d'attractions qui est ouvert toute l'année, durant le mois de... Bah, toute l'année, carrément, hein, le parc... parce que j'ai eu l'occasion d'y aller avec la biquette à Disneyland Paris, et c'est très beau à voir.
6: Donc quoi, le château de la Belle au doigt qui sent.
4: Non, il y avait pas mal de trucs qui étaient bien à voir.
11: C'est-à-dire, raconte aux auditeurs, explique-leur pour ceux qui sont allés.
4: Pour ceux qui n'y ont pas été, donc voilà. C'est vrai qu'il y a des trucs à voir qui est drôlement bien. Donc le château de la Belle au Bois Dormant, comme on en a fait allusion là à l'instant.
6: Il y a quoi dedans?
4: Sinon,
6: il y a quoi dans le château?
4: Je sais pas, on ne l'a pas visité. Sinon, tu as la nouvelle attraction, là, le... Se passe
6: passe-montagne, ouais. Grave nouveau.
4: Sinon, t'as toi comme parc d'attractions, t'as aussi le...
6: T'as pu le faire, ça, le passe-montagne?
4: Non, on n'a pas fait,
6: Parce que je crois qu'avec les boules, ça explose, ça va trop vite.
4: Ouais. Non, c'est le train, là, qu'on a fait, là, qui est assez... qu'il faut pas être trop grand.
6: C'est la chenille.
4: Ouais,
6: le tape-tout. Le tape-tout.
4: Non, pas le tape-tout. Qu'est-ce qu'il y a d'autre encore? Oh, il y en a pas mal. Et puis il y a aussi les fameux chars qui défilent tout le temps.
6: Chars à voile.
4: Non, les chars avec
6: les chars Panzer.
4: Non, pas les chars Panzer.
6: Dassault.
4: N'importe quoi, toi. Bon, enfin bref,
12: Gérard, vite fait sur IRC, oui. Où on est très beaucoup.
4: C'est-à-dire?
12: C'est-à-dire énormément, on doit être au moins 8500.
6: Hein? Ah, bravo, déjà.
12: Ouais, déjà
4: pour commencer.
12: C'est le premier débat, donc il y a toute la communauté internet qui te souhaite un bon débarras.
6: Ouais.
12: Et sinon, il y a ton pote Christian, il voudrait quand même que tu précises la différence entre un parc d'attractions et une fête foraine.
4: Qui, lequel pote Christian?
12: Bah, je sais pas, hein, c'est toi qui sais.
4: Moi, je connais pas de pote Christian, si c'est celui de la Selle Saint-Cloud, non.
6: Tu crois que Selle Saint-Cloud, il a l'internet?
4: Je pense pas, mais voilà. Je vois pas qui c'est d'autre en Christian, je vois pas.
12: Et donc, pour répondre à sa question?
4: Quelle est la différence entre un parc...
12: d'attractions et
4: un parc d'attractions et une fête foraine? Donc, c'est pas du tout pareil, parce que les parcs... les fêtes foraines, c'est des manèges, et les parcs d'attractions, c'est des, en fin de compte, si...
6: Des gros manèges.
4: C'est des petits trucs que tu peux marcher. De toute manière, c'est vrai qu'il faut marcher beaucoup dans les parcs d'attractions pour pouvoir tout faire. Voilà. J'espère qu'il aura pu être au courant de ça.
6: Mais Gérard, j'avais une question aussi à te demander. Les fêtes foraines que tu retrouves à Paris, tu en as parlé tout à l'heure, la fête des loges, la fête la fête du cancan.
4: Non, la fête au parc de Saint-Cloud, ouais.
6: Ouais. Est-ce que c'est pas que non, ces fêtes foraines se déplacent en France?
4: Ben, de toute manière, dès qu'ils font la fête des loges, après ils vont à au parc de Saint-Cloud.
6: Oui.
4: Et je sais pas, parce que petit Mickey, c'est toi qui avais parlé de la fête à Neuneu.
8: Ouais, tout à fait.
4: Est-ce que t'es au courant si... Rennes, non, c'est dans le bois de... c'est à la porte d'Auteuil.
10: Boulogne.
8: Non, bois de Rambouillet. Au bois de Rambouillet, et d'ailleurs, faut savoir que l'année prochaine, ça sera remplacé par la foire fouille, hein, quand même.
10: T'as une putain de boîte, hein.
8: Ouais,
4: c'est à la porte d'Auteuil. Merci, d'Auteuil, Manu, pardon. Tu commences pas le premier débat comme ça, s'il te plaît, d'accord?
6: J'ai rien fait, Gérard.
4: Ouais, non, mais moi, je te le dis. Donc, petit Mickey, tu peux nous donner des renseignements si elle bouge après, cette fête ou pas?
8: Ouais, je te dis, elle bouge. Il y a une tournée internationale qui doit se terminer au Japon pour le 1er janvier de l'an 2000.
4: Non, mais ça, on s'en fout.
10: Il y a Céline Dion en première partie.
4: Ouais, bah, c'est bon, alors. Petit Mickey, si c'est pour me dire des conneries comme ça, tout à l'heure tu vas dégager, ça va aller vite pour toi, d'accord?
8: C'est ce que j'ai eu au programme. Hein.
4: Ouais, c'est ce que tu as eu au programme, mais ça m'étonnerait. Dans quelle fête foraine aimeriez-vous aller? Alors on va demander à Petit Nougat, tiens.
10: Bah écoute, ça dépend quel genre de fête foraine tu parles, parce que moi à Caen, à part Mongolieland, il n'y a rien. Hein.
4: Ouais, mais Caen, il n'y en a pas du côté du Havre où on fleure?
10: Bah disons que je traîne pas trop là-bas, moi je suis sur Caen, et puis il n'y a que Mongolieland une fois par an. Il n'y a rien d'autre, donc je peux pas dire, je me suis pas déplacé dans la France, quoi, j'ai pas...
4: Ah ouais, donc tu restes toujours sur Caen, donc tu peux pas aller voir...
10: voilà.
4: Bah pourtant, Caen-Rouen, ça fait combien de bornes à peu près?
10: Bah il y a une centaine de bornes, mais Rouen, il n'y a rien.
4: Ah si, il y a une fête, il y a Luna Park, je crois, si je me trompe pas, qui va se...
10: Tous les ans, il y a des Allemands qui viennent pour leur tournée de bière, mais à part ça, je crois...
4: Oh, qui c'est qui a un portable? Qui a un portable? Qui a un portable? Ne répondez pas tous à la fois.
8: Bon,
11: alors répondez tous à la fois.
9: Qui a un portable,
4: Il y a quelqu'un qui a un portable.
8: Bon,
4: Phil, s'il te plaît, tu me gères celui qui a un portable et tu le vires. Hop, tu lui dis au revoir et c'est terminé pour celui-là. J'avais bien dit.
9: Oui, mais
11: je vais essayer de le gérer, de voir si c'est un portable. Mais ça se trouve, c'est
4: terminé.
11: On en a parlé, c'est peut-être le standard, c'est pas les auditeurs. Je vais voir.
4: Donc, Barba Papa, toi. Pour toi?
10: Bah moi j'adorais m'envoyer en l'air dans les montagnes russes aux États-Unis.
4: Non mais je te demande dans quelle fête foraine aimeriez-vous aller? Je te parle pas.
8: C'est fini la guerre froide, hein, laisse tomber.
4: Bon, petit Mickey, s'il te plaît, tu laisses répondre Barba Papa, s'il te plaît, merci.
8: D'accord, merci.
4: T'as déjà répondu, alors pour l'instant tu attends.
8: Ah non, j'ai pas répondu.
4: Ah bah tu attends ton tour, c'est tout. Barba Papa.
10: À la fête foraine des États-Unis.
4: Bah, c'est quoi comme fête foraine là-bas?
10: Bah, c'est une super grande fête foraine aux États-Unis. Et, en fait, elle fait toute la côte. Elle part de Los Angeles, elle va jusqu'à San Francisco, passant par Miami. Il y a plein de montagnes russes qui font des boucles et des bouclettes. Enfin, c'est super top, quoi.
4: Ouais,
10: attends, c'est sur 50 km de long, hein, tu te rends pas compte.
4: Ouais, d'accord.
12: Gérard, à propos de montagnes russes, il y a Emeric sur IRC, il te demande ce que tu penses des montagnes russes aux États-Unis.
4: C'est pas le thème du débat. Donc, je peux pas lui répondre. C'est pour ça que Barba Papa, c'était pas le thème du débat non plus, la question que je te posais.
10: Mais j'ai tout faux, moi, ce soir. Hein.
4: Bah oui, apparemment,
9: c'est
4: pour
9: la soirée, c'est pas grave.
4: Ouais, non, mais c'est bon, parce que c'est la première, à mon avis, vous n'êtes pas encore bien revenu.
9: Oui, il faut
4: prendre
9: l'habitude.
4: Vous n'êtes pas revenu dans le bon bain. Petit Mickey.
8: Bah écoute, moi, j'ai en projet d'aller au parc Astérix. Parce que, en fait, j'ai trippé sur Laetitia Casta dans le film. Et je me suis dit que c'était peut-être le meilleur endroit pour essayer d'avoir un rencard. Donc, je pense que je vais aller faire un tour là-bas, quoi, bientôt.
4: Ouais, mais c'est vrai qu'on en a pas trop. Qui c'est qui a eu l'occasion d'y aller?
11: Moi,
4: au parc extérieur
11: aussi. Moi, Phil,
4: Manu.
9: Moi.
4: Ouais, mais qu'est-ce qu'il y a comme attraction là-bas? C'est à peu près comme Disneyland, non?
11: Ouais, mais il y a moins de Mickey, quoi.
4: Ouais.
11: Il y a plus d'Astérix.
4: Bah ouais, mais ça, c'est normal.
12: Et de Romain.
4: C'est normal qu'il y ait plus de...
11: Ben en fait,
4: qui c'est qui bouffe, là?
8: Filou.
11: C'est pas grave, on va gérer.
4: Ouais, ça commence mal, là, hein.
11: Oui.
8: Tu l'as vu, Laetitia Casta, au parc Astérix? Je veux dire, ça vaut le coup que j'y aille ou pas pour...
11: Je sais pas où elle est précisément, je sais pas dans quel manège elle se trouve.
8: Mais elle y est, tu me garantis qu'elle y est, quoi.
11: Je pense, oui. Okay,
4: non, moi, apparemment, elle a jamais été au parc Astérix, parce que ça a pas été tourné au parc Astérix, hein, le film.
11: Pareil, si.
9: Bah, ils l'ont dit, hein.
11: Parce qu'en fait, c'est la réplique, si c'est vrai, la réplique du village de Gaulois.
4: Monsieur Mazur, pour finir, avant de passer au sondage.
13: Oui, bah moi je répondrai, malheureusement, je ne suis pas très original, mais toujours Nigloland.
4: Il y a quand même autre chose de parler.
13: Monsieur Gérard, mais pour moi, si vous voulez qu'il y ait un couple de putois en mascotte d'un parc d'attractions, je trouve ça extraordinaire. Et d'ailleurs, j'ai entendu dire qu'il y avait une énorme montagne russe qu'ils n'ont pas intitulée russe, mais tchécoslovaque.
4: Ouais, bah ça, on en a rien à foutre.
13: Bah écoutez.
4: On en a rien à foutre, c'est pas le thème du débat, d'accord?
13: Moi, j'ai un ami qui habite là-bas dans une caravane qui m'a dit que c'était absolument exceptionnel.
4: Bah moi, pour l'instant, moi, je peux dire que vous allez arrêter entre Barba Papa et puis vous, Monsieur Mazur.
8: Hein,
4: vous allez arrêter avec vos histoires de montagnes russes.
13: Je suis complètement d'accord avec vous, Monsieur Gérard. Bon. Il faut arrêter.
4: Bah ça commence à être lourd et c'est pas le thème du débat, d'accord?
13: Absolument.
4: Alors si j'entends encore parler de ça, si j'entends encore parler une fois d'une montagne russe, je vire la personne et ça sera terminé, d'accord?
13: Monsieur Alors, Gérard, une question, peut-on parler des montagnes belges?
4: Non plus, c'est pas le thème du débat. Les débats, c'est les parcs d'attractions et fin de forêt. On mélange pas les torchons et les serviettes.
13: Absolument, Monsieur Gérard.
4: Alors, quel est votre parc d'attractions préféré? Alors, il y a 56% des gens préfèrent le parc mettre... ça c'est pour mettre les sous, c'est bien. 30% préfèrent le parc à huîtres, c'est pour conserver les huîtres. 17% préfèrent les parcours, c'est quoi ça? Lesquels parcours? Les parcours de quoi?
11: Les parcours dans les parcs d'attraction.
12: Bah oui.
4: Et 9% n'y ont jamais allé. sont jamais allés. Mais ça serait même, c'est dommage parce que c'est des trucs à boire.
6: Mais c'est peut-être aussi des fois un problème d'argent, Gérard, parce que c'est, ouais, pas, mais... c'est pas gratuit les.
4: Non, les justement, on va en parler, on va en faire allusion, et c'est vrai que c'est pas donné, hein, les parcs, surtout le Disneyland Paris, les tarifs sont quand même assez chers. Hein.
11: Tiens, d'ailleurs, on reparle de Disneyland Paris, justement, il y a quelqu'un sur Minitel qui me demande si t'as essayé la grosse turbine à chocolat là-bas.
4: C'est
11: une nouvelle attraction, il paraît que c'est,
12: ouais,
11: bien.
12: Toute nouvelle.
11: Ouais, tu te fais fourrer, t'en ressors.
4: Ouais, c'est ça. T'as raison. Troisième question, oui. Aimeriez-vous travailler dans un parc d'attractions ou fête foraine? On va demander ça à Barba Papa.
10: Ouais, moi j'ai travaillé dans un parc d'attractions. Mmh. Bon, je ne citerai pas le nom parce que pas de pub. Et je.
4: Bah si, parce qu'on fait, on a fait allusion au truc qui se trouve à Troyes. On a fait illusion du parc Astérix. On fait illusion du parc Disneyland. Il y a d'autres parcs. Il y a encore d'autres attractions. Il y en a une du côté de.
10: Jean.
4: Non, de Cergy Pontoise. Je crois que je sais plus s'il y a encore Rigaud.
10: La mer de sable.
12: Je sais pas.
4: À Cergy Pontoise, là, du côté de.
13: Ouais,
4: non, non. Ça. Si. Mais on s'en fout de celle-là.
6: Blénoland.
10: Ouais.
4: Non, il y en a une autre là, du côté de.
6: Kistoland.
4: Non, c'est
10: Pédoland.
4: Non, mais on s'en fout.
10: Pédoland.
4: Barba Papa, donc toi.
10: Donc je t'ai dit, je travaillais dans un grand parc d'attractions. Je ne citerai pas le nom de toute façon. Et je vendais des billets en fait des bas des montagnes russes.
4: Bon, alors, Baba, Papa, au revoir. Hop, terminé.
10: Pourquoi ?
4: Allez, hop, terminé, ça commence la première saison. Au revoir. Au revoir, Baba, Papa.
10: Je suis la première.
4: C'est malheureux.
12: Gérard, sinon, oui. Sur RC, il y a ton pote Perforas, il dit que la nouvelle attraction à Paris, la dernière au top, c'est un resto au Ritz, une course en Mercedes et on finit en boîte.
4: Ouais, bah lui, il commence pas à me casser les bonbons avec l'histoire de Diana, d'accord ? Ah, bah, parce qu'on va pas recommencer une nouvelle saison comme ça, parce que ça se terminera encore mal. Je pense. Petit Nougat.
10: Bah écoute, moi personnellement j'ai pas travaillé là-dedans et puis ça me branche pas trop parce que comme je t'ai dit, à part Mongoliland, y a rien du tout. Mais j'ai une amie qui a travaillé justement à Disney pendant quelques moments à la nouvelle attraction que Manu a parlé tout à l'heure, à savoir où on te fourre et puis tu ressors.
4: Ça
10: existe.
4: Non, ça existe pas. Dit. Ça existe pas pour
10: c'est
4: là.
10: Sorti,
4: moi. Je...
10: C'est sorti au mois de juin et elle a travaillé pendant les vacances là-bas et apparemment il y a que les mecs qui y vont parce que les nanas ça les intéresse pas.
4: C'est bizarre parce que moi on y a été avec quelqu'un que je citerai pas son nom parce qu'elle m'a dit de pas dévoiler son nom à l'antenne. Donc je garde l'anonymat de cette personne-là. On y a été et on n'a jamais vu cette histoire-là. Vous arrêtez de parler des gens politiques, sinon je vais vous comme petit Mickey, tu vas virer aussi, tu vas faire comme Barba Papa.
13: J'ai rien dit.
10: Gérard,
13: en plus, il s'agit de Céline Dion. Alors.
4: Bon, alors, monsieur Mazur, au revoir aussi pour vous.
13: Je n'ai rien dit, monsieur Gérard.
4: Céline Dion, c'est terminé.
6: Déconne.
4: On arrête un petit peu. Monsieur Mazur, tu te calmes, d'accord ?
13: Absolument, monsieur Gérard.
4: Bon, Gérard. C'est la dernière fois que je te le dis.
10: Qui est à l'écran ?
4: Tant, s'il vous plaît.
11: Sur Minitel, il y a quelqu'un qui me dit qu'il a vu Sandy parce que
4: au parc
11: Astérix, il y a un show avec un orque.
4: Je ne répondrai pas à la question. J'ai précisé que je ne voulais plus entendre parler de Sandy sur les débats. Parce que ça commence à gonfler. Petit Mickey.
8: Ouais, bah écoute, moi j'ai travaillé au parc des Schtroumpfs. Je sais pas si tu te souviens à l'époque du parc des Schtroumpfs. Parce que avant d'être amoureux de Laetitia Casta, je kiffais la Schtroumpfette.
4: Ouais, mais on en a rien à foutre de Laetitia Casta.
8: J'ai fait le boulot de Schtroumpf beau gosse pendant un été il y a quelques années là-bas.
4: Monsieur Mazur, pour finir.
13: Écoutez, moi les parcs d'attractions, ils travaillaient. Non, je préfère nettement mon emploi de pianiste dans un bar à pute. C'est beaucoup plus.
10: Oui, c'est
13: au niveau des montagnes russes, voyez-vous, c'est.
4: Bon, monsieur Mazur, encore une fois, les montagnes russes, vous faites comme Barba Papa, parce que ça commence à me gonfler aussi.
13: Pardonnez-moi, monsieur Gérard, mais je n'ai absolument pas mentionné ce que vous venez de dire. Je n'en ai pas parlé et tout le monde pourra en témoigner.
4: Oui, si.
11: Je témoigne d'ailleurs.
8: Ouais, il a parlé des prostituées russes, Gérard, des prostituées
13: russes. Absolument, monsieur Gérard.
4: C'est ça. C'est ça.
13: De merveilleuses pipoff pour pas cher.
8: Comment ça, Svetlana, d'ailleurs ?
4: Donc, alors, aimeriez-vous travailler de manière maintenant ? C'est vrai que là, la saison va être terminée.
8: Tu as travaillé, toi ?
4: De toute manière, ils recherchaient du personnel et je crois qu'ils en recherchent encore pour Disneyland Paris, il me semble.
10: Tout le temps. Mm-hmm.
4: Ils en cherchent constamment durant les années, mais c'est vrai que.
13: Le présentez-vous, monsieur Gérard.
4: Non.

0: Je sais qu'il faut avoir une bonne, un bon moyen de communication avec les gens.
1: Une bouche, quoi.
0: Non, mais faut communiquer avec eux. De toute manière, faut déjà parler certaines langues parce que c'est. Il y a beaucoup. Attendez. Je réponds quand même à la question. Merci. C'est vrai qu'il y a plusieurs, il y a pas mal d'étrangers, donc faut savoir quand même parler plusieurs langues. Hein.
2: Oui, mais Monsieur Gérard, si vous portez, n'est-ce pas, un costume, comment voulez-vous vous exprimer, ne serait-ce qu'auprès des étrangers dans votre langue étrangère, ils ne vous entendent pas avec votre costume.
0: Non, mais de toute manière, c'est vrai que pour l'instant, ils recrutent du personnel, mais ils demandent de savoir parler anglais et puis tout ça.
3: Ouais, mais attends, Mickey, il parle qu'une seule langue, il parle pas plusieurs langues.
0: Non, mais ça, c'est différent. C'est pour ceux qui veulent travailler, petit Mickey qu'on pose.
3: Ah, d'accord.
4: Okay, j'ai entendu dire que tous les gens qui bossaient en parc d'attractions et qui étaient déguisés étaient sourds et muets.
0: Ouais. Non.
5: Si, moi j'ai vu ça sur Internet.
6: Si, j'ai vu ça, ouais.
0: Ouais, bah, pour moi encore, j'ai pas eu l'occasion. Ouais, il y a quelqu'un d'autre là-bas.
4: Oui, Gérard. Ouais. Bonsoir.
3: Bonsoir.
4: Il y a Arrière-Train Fantôme qui habite à Brest, qui a comme fréquence le 93.3 FM et qui est très content de te retrouver ce soir. Enfin, c'est une fille.
0: Bonsoir.
4: Attends, elle arrive, voilà.
0: Allô.
4: Bonsoir.
6: Bonsoir Gérard.
0: Bonsoir.
6: Je suis très contente de te retrouver ce soir.
0: Quelle fréquence déjà?
6: Bonsoir. 93.3.
0: Bonsoir.
6: Bonsoir.
0: 93.
6: Oh. Bonsoir Monsieur Mazur.
0: Bonsoir. Bonsoir. On se calme.
6: Bonsoir.
0: Oh, ça y est, c'est fini les bonsoirs, ou sinon vous virez.
6: Bonsoir.
4: C'est une question de politesse.
5: Bah ouais, du coup,
0: ça y est. Alors donc. Bon, ça y est, c'est fini.
5: Bon Gérard, pour calmer le débat, il y a Shkoumoun le Forain sur IRC. Il dit que le point commun entre un manège et Gérard, ça tourne en rond pendant des heures sans avancer. Il faut bien s'accrocher au bar.
0: Ça n'a pas le rapport avec le thème, avec les débats.
2: Avec la choucroute.
4: Oui. Donc, Gérard, enfin Rigaud, tu peux dire à ton auditeur que Gérard, lui, est gratuit.
5: C'est vrai.
6: Oui.
4: Voilà.
0: Arrière-train, donc, pour toi. Monsieur Mazur et Petit Mickey, vous allez commencer par vous la fermer ou vous allez dégager tous les deux d'un seul coup. D'accord.
3: D'accord,
2: absolument.
0: Alors, en de bon entendeur, on se calme.
3: Tout à fait.
0: Alors pour arrière-train, donc toi, est-ce que t'aimerais alors la question c'est, aimeriez-vous travailler dans un parc d'attractions ou faites pour une... Enfin, Manu, t'arrêtes de rigoler comme un porc ou tu vas te prendre quelque chose dans la gueule. D'accord, tu commences pas ta nouvelle saison.
6: Gérard, si je peux
0: bon, Mazur, au revoir, Mickey, au revoir.
3: Oh bah non,
2: Terminé.
0: Terminé pour vous deux, au revoir.
2: Non, monsieur
0: au revoir,
2: Gérard,
0: au revoir, au revoir.
2: Je n'ai rien dit, j'avais la bouche pleine.
0: Je m'en fous. Allez, au revoir pour ces deux-là. Terminé. Ça va aller, ça va commencer vite, il est déjà minuit et demi. Ça commence déjà pas mal. Alors, arrière-train pour toi.
6: Arrière-train fantôme, s'il te plaît.
0: Ouais, ben. Aimeriez-vous travailler dans un parc d'attractions ou fête foraine?
6: Oui, oui, j'aimerais beaucoup. Comme ça, j'aurais plein de tickets gratuits.
0: Ben, ça, de manière. Déjà, pour commencer, t'as déjà.
6: Ah oui, c'est clair, il y a des beaux mecs dans les parcs d'attractions. Ouais, enfin bon.
0: Moi, non, mais il n'y a pas que ça, hein. Y a quand même pas mal de trucs. Hein.
6: Mais je parle de tickets.
0: Ouais, mais pour les mecs.
6: Mm-hmm.
0: Ouais, mais ça, c'est pas tout le temps évident, hein. Donc alors, quatrième question, doit-on accepter les enfants de moins de 6 ans plus les femmes enceintes non accompagnées? Ça c'est des conneries à Pildar. Hey, Pildar, tu arrêtes parce que tout à l'heure tu as dégagé du bureau.
5: Le studio Gérard, le studio.
0: Alors je préviens, Pildar, tu vas arrêter, Manu c'est pareil aussi. D'accord.
7: Y'a pas de problème.
0: Parce que vous avez pas commencé la nouvelle saison comme ça tous les deux. D'accord. Alors, doit-on accepter les enfants de moins de 6 ans? Parce que femme enceinte non accompagnée, ça c'est des conneries à pile d'art. Alors, tes conneries comme ça, là c'est la dernière fois que je te préviens que les débats, c'est moi qui les paye les questions, t'as pas à t'en occuper. Ok?
8: Qu'est-ce qu'il y a?
0: Non, parce que ça commence à bien faire vos conneries. Déjà, tu commences ton bordel en me téléphonant, tu t'amuses à dire des conneries, donc tu as pas commencé ta nouvelle saison. Et au standard, c'est pareil. Tu as ces deux-là, je t'ai dit de déborder, tu les bords. Ok? Parce que ça commence à bien faire déjà.
8: Yeah.
0: Non, mais t'as peu. Regarde! T'as là qui s'amuse à renifler comme des cochons là. Oh, ça suffit ou quoi là?
8: Arrêtez!
4: Arrêtez de grogner!
0: Pourquoi ouais,
4: je sais pas ce qu'ils ont.
0: Ça commence à bien faire hein, maintenant. Alors, doit-on accepter les enfants de moins de 6 ans? Petit nougat.
6: Bah écoute, moi j'ai vu des femmes très âgées qui étaient aveugles, sourdes, muettes et qui avaient 80 ans, donc je vois pas pourquoi on n'accepterait pas des enfants de moins de 6 ans.
0: Ouais, mais pour faire les attractions, ça m'étonnerait.
6: Ah bah si.

0: Ah non, parce que moi, j'y ai été...
1: Je te dis, moi, de toute façon, là où je suis, c'est à Mongolieland, donc tu vois tout, hein.
0: On n'en a rien à foutre de ça, d'accord?
1: C'est très important pourtant, Gérard.
0: Ouais, ouais. Moi, j'en ai rien à foutre de ce truc, hein.
1: Bah oui, mais c'est un parc d'attractions comme les autres, hein, Gérard.
0: Ouais, mais dans tous les parcs d'attractions, de toute manière, c'est bien précisé. Quand vous faites la... Parce qu'il y a des queues énormes pour faire...
1: Des queues énormes.
0: Oui, il y a des queues énormes pour faire des attractions.
2: C'est bien précisé.
0: C'est bien précisé que tout enfant de moins de 6 ans ou 7 ans, non accompagné, n'ont pas le droit de monter dans les trucs parce que c'est trop dangereux pour eux.
3: Il faut mettre un siège voiture.
1: Mais ils savent pas si parmi les clients, il y a des pédophiles ou pas. Il faut faire attention aussi.
0: Hein. Ouais, non, mais c'est vrai que... C'est vrai qu'il y a eu, il y a déjà eu pas mal de problèmes dans des trucs comme ça. J'ai vu ça il y a pas longtemps que lors de la parade là
1: la gay parade
0: qui se fait les après-midi. C'est vrai que à Disneyland Paris, il y a eu un étranger qui s'est fait faucher par
1: à la gay parade de Disney. Oui, il y en a tous les jours.
0: Non, mais là c'est la première fois.
1: C'est fréquent, tu sais, c'est...
0: Bon, Manu Fildar,
4: c'est nerveux, arrêtez de grogner.
0: C'est la dernière fois que je vous le dis tous les deux, d'accord? Parce que ça va mal se terminer pour vous deux.
5: Gérard.
2: Ah, vas-y Fildar.
5: Bon, on accueille deux nouveaux auditeurs, Gérard. Donc il y a Romano, 27 ans, de Lille. Bonsoir Romano.
6: Bonsoir.
7: Bonsoir
2: Romano.
7: Bonsoir. Bonsoir.
3: Oui, bien et tout.
0: Oh Romano, s'il te plaît, tu te calmes.
7: Oui, Gérard,
0: tu te calmes, la fréquence de Lille.
7: 101.5.
3: Vous êtes la fréquence ça de Lilia.
5: Et on accueille aussi Star Turk, de 22 ans, de Montpellier, 107.7 FM.
3: Ah, c'est Arcane.
8: Bonsoir Gérard.
0: D'où tu m'as dit?
8: De Montpellier,
5: 107.7 FM.
8: Tout à fait.
3: Salut Poussin.
8: Bonsoir.
2: Et donc, pour calmer le débat, vite fait, il y a EdieBoy19 sur l'IRC. Il te demande si tu aimerais créer ton GG Land vu que t'as déjà une grosse roue.
0: Non. Alors, si c'est des conneries. Bon.
2: De quoi?
0: Vous avez fermé vos gueules là, tous les deux. Toi, tu vas faire ton boulot correctement et tu vas te. Je sens que Fildar, tu as te manger quelque chose avant la fin du premier débat. Hein. Alors, pour Romano.
7: Ouais.
0: Donc, pour toi.
7: Ouais.
0: Donc, la question, doit-on accepter les enfants de moins de 6 ans dans les parcs d'attractions?
7: Non, pas
0: dans les parcs d'attractions, je me trompe. Pour faire des
2: attractions.
0: Des attractions.
8: Traduit en espagnol, là, pour
0: nous. Non, je traduis pour...
8: Ok. La línea de la boquita de la...
3: Por favor, señor.
0: Bon, Fildar, s'il te plaît.
7: J'écoute la question, oui. Vas-y, ouais.
0: T'essayes qu'il parle correctement,
7: il faut parler aussi, hein.
0: Bon, doit-on accepter les enfants de moins de 6 ans pour faire des attractions ou dans les fêtes foraines aussi?
7: Alors. Tu travailles, c'est ça, là-bas, moi j'ai dit oui.
0: Bon, toi, tu penses que tu laisseras un enfant...
7: Oui, on peut faire travailler des
0: enfants. Non. Est-ce que les enfants...
7: Oui.
0: Doit-on accepter les enfants de moins de 6 ans pour faire des attractions, pas pour y travailler? Attention, nuance.
7: Ah, ok, d'accord, ok. Ouais.
0: Pour faire les attractions non travaillées,
7: ouais,
0: d'accord.
7: Les attractions comme si tu te servais d'un aimant, c'est ça?
0: Non, pour faire. Oh là là là là là là.
8: Il comprend rien, le Manou.
0: Je crois que Fildar, tu lui expliques comment que se passe un débat, s'il te plaît. Star Turk. Putain, mais arrêtez, mais merde. Putain, mais. Bon, tu réponds là.
8: Oui, tout à fait, Star Turk. Donc moi je pense pas, les 6 ans c'est beaucoup trop jeune pour les faire travailler, il faut attendre au moins 7 ans et demi.
0: Non, c'est pour le joue
8: de la loi, hein, quand même.
0: Non, c'est pour qu'ils fassent des attractions, je te demande.
8: Mais comment ça, genre la femme tronc, la femme à barbe?
0: Non, par exemple, pour les fêtes foraines, les voitures tamponneuses, tout ça. Oh là là, mais ça commence à bien faire là, celui-là. Hein.
8: Tu remplaces les jetons par des enfants de 6 ans.
0: Non, mais est-ce que les... Oh là là, tu vas te calmer, toi, parce que sinon tu vas dégager aussi.
8: Je comprends pas le sens de faire l'attraction, si tu veux.
0: Bon, est-ce que...
5: On va rentrer dans le manège,
0: voilà.
5: C'est ça.
0: Voilà.
5: Non accompagné des parents.
8: Papa et tout ça.
0: Oh là là.
7: Mais entrer dans le manège, pourquoi?
8: Voilà. Mais non, tu sais qu'en dessous de 6 ans, ils sont trop petits, ils passent sous la barre, donc ils peuvent pas aller dans les montagnes russes.
0: Bon, alors, tu vas voir Fuller au standard aussi.
5: Non,
0: toi,
5: c'est mal, il a raison. Mais parce non, que dans vrai, Space Mountain,
6: il y a une taille minimum. Tu sais, si les enfants, ils sont trop petits, ils peuvent pas passer. Ils n'ont pas le droit de rentrer dans
0: on
6: le
0: avait vu. Ouais, mais de toute manière, c'était, s'ils sont pas accompagnés, les parents, parce que c'est bien précisé, c'est bien mis en, devant les parcs avant de les faire.
9: Même avec les parents, je crois que c'est interdit.
5: Oui, parce que si, il y avait eu l'histoire.
9: Le Space Mountain, c'est interdit.
0: Ouais, mais peut-être là, mais moi, je vais te dire une chose. J'ai fait une attraction où j'avais des enfants. Et fais-moi confiance que les enfants, à un moment donné, ils commençaient à pleurer. Hein. Donc, ils étaient déjà accompagnés avec les parents.
5: Oui,
0: donc.
5: Mais Gérard, tu sais, il y a des manèges où tu es harnaché, tu as le harnais en haut. Ouais, et si t'es pas assez grand pour mettre le harnais, tu vois, ça te prend la tête. Et Mimi Mathy, elle va par exemple faire le Space
0: Mountain. Mais d'accord, mais on s'en fout de Mimi Mathy, d'accord.
5: Bah, non, mais
0: non, parce que c'est vrai qu'il y a le fameux truc, là, le train là, qui passe dans les montagnes, là, pas les montagnes russes, comme tout le monde est en train de nous faire chier avec. Oui. Mais c'est vrai que là, déjà, c'est pris, on est protégé uniquement qu'ici, on n'a pas protégé.
2: C'est où ici, parce que les auditeurs ils voient.
0: Non, là, c'est à la limite du ventre.
2: Ah d'accord.
0: Non. Sur,
5: non, mais je veux dire, tu parles devant le micro.
0: Ah ouais, d'accord. Mais sinon, c'est vrai que c'est assez dangereux cette attraction-là, et c'est vrai que pour l'instant, il n'y a pas encore eu d'accident dans les attractions encore.
5: Ouais, mais donc on peut dire qu'il y a quand même des manèges en fonction de l'âge.
0: Non, si on veut, dans un sens, non, je pense que non. Hein.
5: Est-ce que tu peux, par exemple, aller à la pêche au canard sans tes parents?
0: Et toi, est-ce que tu peux aller chercher ta pigeauve sans l'autorisation de tes parents? Non. Bon, alors, dans ce cas-là, petit nougat.
5: Tu coupes ça sur la DAT, c'est nul.
9: Non, mais voilà l'état de la vanne, quoi.
2: Ouais.
0: Petit nougat. Bon, petit nougat, je pense que tu avais répondu.
3: Oui, j'ai répondu, ça y est.
0: Arrière-train aussi.
3: Fantôme. Tout le monde a répondu.
0: Et Romano, il a quand même compris comment ça se passait, un débat.
7: Mais
0: il est prêt à répéter.
3: Ça y est, Romano.
0: Ça y est, t'as...
3: Tu comprends?
7: Ouais.
0: Bon, ça y est. Et arrière-train fantôme. Et
7: des enfants, toi, surtout.
0: Comment?
3: Pas de malheur.
0: Arrière-train fantôme et petit nougat, vous taisez parce que j'ai pas compris ce qu'il m'a dit.
3: Justement.
7: Je disais au niveau de l'attraction pour les enfants, si tu prenais la troucade de la cuite, tu pouvais pas la voir.
3: Non.
0: Tu peux préciser le
7: point. Bah oui, c'est tout simplement quand tu prends là-bas.
3: Ouais, puis t'es trop loin.
7: Ouais.
0: D'accord. Justement, quel est le meilleur âge pour visiter un parc d'attractions? Il y a 45% des gens qui répondent qu'il vaut mieux avoir plus de 10 ans, et ça c'est vrai. 31% répondent qu'il est préférable d'être né, donc je vois pas du tout ce que ça veut dire. On trouvera bien une solution à ça.
5: C'est un groupe, les femmes enceintes.
0: 20% répondent qu'il vaut mieux ne pas être incontinent. Incontinent, ça veut dire quoi, ça, Fildar, s'il te plaît?
5: Bah, c'est que t'en fous plein ton ben quand tu montes en manège, quoi.
0: Et 12% répondent qu'est-ce que ça peut me foutre? Je suis médecin. Bon, ça.
5: T'es pas médecin, je crois.
0: Non, ouais, je ne suis pas médecin. De manière, j'en ai rien à foutre. Aussi. Alors, 5 questions IRC, non?
2: Il y en a énormément. Vu qu'on n'arrête pas de monter, on est déjà 9722.
3: Ouais.
0: Ça va.
2: Donc il n'y a pas ton pote Sad Hill, alors attends parce que ça va très vite. Donc il n'y a pas ton pote
0: Sad Hill. Oh, on se calme. Manu, s'il te plaît, arrête de me couper mon micro sans arrêt parce que j'aime pas ça, d'accord, merci.
2: Il voulait savoir, pas ton pote Sad Hill, si on peut recharger un portable en euros dans un parc d'attractions pour médecins de nuit qui sont en Formule 1 et qui sont pas enceintes de plus de 6 mois.
0: Alors là, je vais te dire une chose, que les histoires de portables, déjà, pour l'instant, c'est interdit dans les parcs d'attractions. Il me semble.
2: Ah non.
0: Non, c'est pas interdit, mais pour les. Moi, j'y ai été, mais j'ai pas pris le mien parce qu'il y a pas mal de fauches. Non, mais il y a pas mal de fauches, déjà, pour commencer.
5: Et il y a du vol
2: dans les poches.
0: Hein, dans les parcs d'attractions, t'as pas vu le monde qu'il y a, toi? Il y a plus de 60 000 personnes qui vont dans des parcs d'attractions. T'es à Disneyland durant le mois de juillet, au mois d'août, d'après ce que un sondage qui a été fait. Il paraît qu'il y avait plus de 60 000 personnes qui vont.
2: Le même jour.
0: Il y a pas mal d'étrangers en plus. C'est rien que des étrangers. Hein. Ouais.
9: Sur Minitel, il y a Guillaume qui te pose deux questions. Il demande si tu connais le parc Kistland, à côté de Bordeaux.
0: Non.
9: Il paraît que le symbole c'est une rotule, je sais pas. Tu connais pas?
0: Non, je connais pas.
9: Et il me demande aussi si tu connais l'attraction GG, j'ai agrandi le coton-tige.
0: Lui il ferme sa gueule parce qu'avec ces histoires-là, cette année, je veux pas en entendre parler, sinon ça va mal se terminer.
9: Ok.
0: Alors, quel genre de manège préférez-vous faire? Arrière-train?
3: Fantôme?
0: Ouais, bon, je m'en fous que ça soit fantôme ou pas, je m'en fous.
3: Ben justement, c'est le train fantôme.
0: Ouais, c'est ça. Le train fantôme, c'est ça, le manège que tu préfères?
3: Ouais. Parce que c'est tout noir.
0: Ah bah d'accord. Ah bah, t'as pas trouvé mieux que de me répondre ça.
3: La chenille.
0: Ouais. Ça, c'est...
3: Attends, ça fait peur, la chenille.
0: Ouais.
5: Mais ça dépend aussi. On parlait tout à l'heure du budget, de l'argent qu'il faut pour avoir pour aller dans les manèges. Est-ce que tu peux donner un budget, toi? Quel est le prix aujourd'hui pour faire un manège?
10: Ouais, d'un tour.
0: Attends, on répondra après. On va déjà faire répondre les gens, d'accord?
5: Non, mais
0: faut pas tout mélanger. Faut pas mélanger les torsions et les serviettes, d'accord?
2: Il te pose énormément cette question sur IRC.
0: Ouais, bah justement, je vais y répondre.
2: Oublie pas. Hein.
0: Petit nougat, mais il me la répétera.
3: Bah moi j'aime bien les miroirs.
0: Ouais.
3: Mais sinon, généralement, j'y vais pour manger, donc...
0: Ah d'accord, donc toi tu fais...
3: Les barbes à papa.
0: Ouais, t'as aucune... T'as aucun manège que tu préfères,
5: aucun plaisir.
3: Les petits bateaux. Ou alors les. Tu sais les manèges avec les chevaux dessus.
0: Avec les chevaux dessus?
3: Oui, vachement.
0: Oh ouais, non mais ça c'est. Vu l'âge que t'as, je crois que c'est plus bon pour toi. Hein.
5: Tu bossais Gérard dans ces manèges-là, non? C'est pas toi qui récupérais le crottin.
3: Mais non, c'est lui qui prend les tickets.
0: Ah ouais, d'accord, je vois ce que tu veux dire, d'accord.
3: Non,
0: Star-tuc, là.
10: Star-tuc. Ouais, bon. Bah, écoute, moi, mon manège préféré, c'est la brouette javanaise.
0: C'est quoi, ça, ce truc?
10: Bah, c'est quand la fille, elle met ses pieds là, tu vois, comme ça.
0: Ah non, mais attends, hé. Oh, faut pas confondre le parc d'attractions, les fêtes foraines...
3: Et
0: la boîte à pute en même temps, parce que ça, c'est pas du tout dans le thème du débat, ça, les boîtes à pute.
10: C'est quand même un tour de manège.
0: C'est pas dans le thème du débat. Ah,
2: c'est quand même une attraction.
3: De toute façon, quand tu prends un manège, tu peux t'envoyer en l'air aussi. Hein,
0: ouais, mais ça, c'est... Ok.
3: Qui
0: Romano.
11: Ouais.
0: Toi.
11: Moi, mon attraction préférée, enfin, il y en a deux, c'est...
10: Ouais, des barrettes de soleil.
0: Oh, Star-tuc, s'il te plaît. Oh, on se calme, là.
5: S'il te plaît, pas tout en même temps.
11: Ouais. C'est dont je disais, c'est la caravane qui pue et Motus sur France 2.
0: Bon, alors au revoir, Romano, au revoir.
11: Au revoir
0: Romano.
5: Fais gaffe, il peut venir.
0: Ouais.
11: Bon.
0: Alors, donc, moi, quel genre de.
11: Ça sourire à la gitane, là.
0: Bon, c'est bon, toi, au revoir, lui.
11: Ah, moi, j'arrive, hein.
10: Vas-y, finis.
0: Tu lui dis au revoir, c'est terminé. Donc quel genre de manège préférez-vous faire donc soit dans les parcs d'attractions, dans les fêtes foraines? Et c'est bizarre que personne a eu le
5: réflexe.
0: Le réflexe de parler du Grand 8 et de la Grande Roue. Ouais.
5: Ah.
0: Ouais. Et pourtant ça c'est des attractions que tout le monde aime bien faire, même des trucs tamponneuses. Hein.
5: Et justement, est-ce qu'elles sont chères ces attractions?
0: Ces attractions-là sont assez chères parce que déjà pour faire 10 tours ça te coûte à peu près 50 balles pour les voitures tamponneuses.
5: Mm-hmm.
0: Pour le Grand 8 et le...
5: Les montagnes russes?
0: Non, et merde, comment on appelle ça? Le Grand 8 et la Grande Roue, je ne sais pas, parce que j'y suis jamais monté dedans.
2: Gérard, à propos des Grands 8, il y a Isidore sur IRC, il demande pourquoi 80% des Grands 8 ne font pas de Grand 8.
0: Ah bah ça, je ne sais pas, faudrait demander ça à un forain qui travaille dans une fête foraine,
2: on
0: justement.
2: On peut peut-être essayer
5: d'avoir un forain, Fildar.
2: Bah ouais.
0: Voilà, Fildar, s'il te plaît, essaye de nous trouver un forain qui travaille dans une fête foraine, mais un vrai.
5: Un forain qui travaille en fête foraine.
0: pas un cave.
5: Un forain en boucherie, ça t'intéresse?
0: Non, mais pas quelqu'un qui travaille dans une fête foraine que je voudrais avoir.
5: Ok.
0: D'accord. Donc, c'était la question, c'était ce que vous voulez que je réponde, donc c'est bon.
2: Il y a Bobby qui te demande le thème du débat.
0: Oh non mais attends,
2: il est con lui hein.
0: Il vient d'arriver ou quoi lui?
2: Bah je sais pas.
0: Le thème du débat c'est parc d'attraction et fête foraine, Bobby.
3: Montagne russe.
10: Les forains homosexuels.
0: Sixième question. C'est justement peut-on dormir sur place si on veut tout visiter? Donc on va demander à Star-tuc.
10: Ouais bah écoute, comme tu disais tout à l'heure, il y a de la fauche. Donc moi je te dis, si tu plantes ta guitoune et que tu te ramènes avec ton sac de couchage et que tu passes la nuit là-bas, c'est clair, les manouches ils vont te dépouiller et tu vas repartir en calbar. Donc je déconseille à tout le monde d'essayer de camper cette foraine quand même.
0: Non mais d'accord, je suis d'accord avec toi Star-tuc, mais c'est vrai que là-bas,
10: que tu connais la vie des manouches de l'intérieur, t'as de la famille côté des gitans un petit peu quand même.
3: Très loin.
0: Ma vie privée te regarde pas. Et puis
10: ah non mais je sais pas,
0: t'aurais
10: pu apporter une pierre au débat, c'est pour ça.
0: Non mais je te dis, ma vie privée te regarde
10: d'accord,
0: pas.
10: Non, mais t'aurais
0: d'accord.
10: Pu parler des caravanes quand même. Quoi.
0: Non, mais justement, on va en discuter parce que pour ceux qui travaillent à Disneyland Paris, sont logés sur place. Et quand t'as des étrangers qui arrivent, ils viennent... Ah, il vient de... Fildar, c'est
5: bien. J'arrive.
0: Ah, il y a quelqu'un qui a coupé. Petit Nougat.
3: Non.
0: Petit Nougat.
9: Peut-être parti, Petit Nougat.
5: C'est Petit Nougat qui est parti, je gère.
0: Alors, arrière-train fantôme.
3: Oui.
0: Alors, pour toi.
3: Pour moi, c'est comme tout à l'heure.
0: Quoi?
3: Bah, la question.
6: Tu passes la nuit ou pas?
0: Non, c'est peut-on dormir sur place si on veut tout visiter?
3: Moi je déconseille en fait, ou alors dors dans ta bagnole quoi. Mais dors pas dans la grande roue.
6: C'est interdit, Gégé, on n'a pas le droit de dormir dans les voitures.
0: Hein. Non, normalement c'est strictement interdit.
6: Surtout
0: parce qu'on
6: aborde fête foraine.
0: De manière les gens s'ils viennent, c'est vrai que pour visiter les fêtes foraines, de toute manière il y a des parkings et c'est vrai que là
9: c'est payant.
0: Les parkings sont payants, mais je crois que c'est 5 ou 10 francs l'entrée.
9: C'est au moins 50 francs.
0: Pour rentrer dans un parking. Moi je vois celui de la fête de Saint-Cloud, c'est marqué gratuit le parking. Hein. Ah. Il y a un panneau.
9: Pour les fêtes foraines peut-être, mais pour les parcs d'attractions.
5: Gérard, j'ai un forain, je le rappelle là.
9: Ah.
5: Ouais. Ouais, ok.
6: Là, je te rappelle. T'as pas de caisse. Hein.
0: En espérant que c'est un sûr. Hein. Pour répondre à la question, à ta question, Startuc, donc c'est vrai que ceux qui travaillent à Disneyland Paris, de toute manière, sont logés et nourris sur place. Et
6: en caravane
0: Il y a des caravanes, ouais. T'en as qui viennent avec des caravanes.
6: Et des bungalows bohémiens et tout.
0: Non, il y a des. Des camping-cars aussi.
6: Ah, bien, bien.
0: Ils sont nourris, logés, donc leur blanchis. Paye. Non, ils sont pas blanchis justement. Ah. Mais ils sont habillés, c'est déjà pas mal. On va pas les blanchir non plus. Hein. On va pas faire comme ceux qui sont en tôle. On va pas les nourrir, loger, blanchir.
5: Oui.
0: On fait de la princesse.
5: Donc, excusez-moi, donc j'ai le forain que tu cherchais. On a eu de la chance. Il a Cognac. Il s'appelle Maurice Mike. Il a 42 ans et la fréquence là-bas c'est 87.2.
6: Pour Maurice.
5: Bonsoir Maurice Mike.
9: Salut Maurice.
5: Par contre, il est importable.
0: Ouais, mais c'est pas grave. Maurice Mike.
6: Je voulais demander à Maurice, est-ce qu'il peut nous faire une animation, tu sais, comme s'il était dans son manège
3: et qu'il
6: chauffe la foule, quoi, en fait.
7: Ok, d'accord.
6: C'est quoi comme manège d'abord, Maurice? Excuse-moi de te couper.
0: Startuc.
7: Attends, Gérard, laisse-moi répondre au jeune homme, quoi. C'est pas vraiment un manège, tu vois. C'est une attraction plus, tu vois, où on te file des boules.
6: Ouais.
7: Et puis tu les lances, puis tu détruis des trucs, tu vois.
6: Ah ouais, d'accord, ah cool. Cool, ah ouais, c'est bien. Tu casses, quoi. Tu casses,
5: c'est un chamboule tout, Gérard, ça, non?
7: Ouais. Alors, en fait, là, justement, je peux lancer un petit appel, là, Gérard, parce que c'est pour le boulot. Bon, un peu emmerdé parce que bon moi c'est-à-dire il faut lancer des boules contre des piles de conserve et je suis en manque de conserve parce que les affaires marchent pas très fort. Alors là pour le moment je suis obligé de mettre en tant que cible ma famille, c'est-à-dire mes trois filles, ma femme et puis le clébard. Alors commence un peu à être bleuté de partout, tu vois. Alors s'il y avait quelqu'un qui pouvait m'envoyer des conserves vides ou pleines, hein, d'ailleurs faut pas hésiter, je laisse mon adresse standard.
0: Il y a pas de problème. C'est la question qu'on posait là tout à l'heure, pour les combien que ça coûte à peu près pour faire les trucs là dans les fêtes foraines, grosso modo, les tarifs.
7: Écoute, tout ça c'est un peu comme partout, je te dirais que ça dépend si c'est fait avec la main ou la bouche, quoi. Bon, mais
0: non, mais par exemple
7: ensemble, je sais pas, moi je suis pas un vrai professionnel, j'y suis allé 2-3 fois.
0: Non, mais là pour faire l'attraction que vous avez.
7: L'attraction. Moi mon attraction là pour ça, écoute, moi je prends pas cher, pas plus de 150 francs quoi par personne.
0: Combien?
7: 150.
0: Ouais, c'est un peu cher. Hein. C'est un peu cher là.
7: 150, attends Gérard, 150, ça c'est le prix que je fais au moins de 6 ans.
3: Ma breakfast?
6: Il y a un breakfast.
7: D'accord,
6: ouais.
7: Au moins de 6.
0: Ouais.
7: Et pour les parents, ça va chercher dans les 400.
0: Ah bah d'accord, ça fait un peu cher. Hein.
7: Ah bah attends, t'es gentil, t'as bien vu dans les actualités tous les problèmes qu'on a, faut qu'on vive. Hein.
0: Ouais, mais ça c'est sûr. Ouais.
7: Ah ouais, qui c'est qui va y mettre l'essence dans la caravane et la remorque et tout ça? C'est pas toi. Hein,
0: c'est
6: forain et puis ça roule en Mercedes ou en BMW.
0: Startuc, tu arrêtes s'il te plaît, monsieur Maurice, on se calme, hein, parce que là faut qu'on speed un peu, parce qu'on va Non mais ça y est.
6: Soit disant, il faut un gros moteur pour tirer la caravane.
0: Bon, Startuc, ça y est. Ça y est, on a assez tourné là-dessus. Maintenant, on va continuer parce qu'il reste plus que à peine 10 minutes pour continuer. Allez,
2: bon, Gérard, vite fait.
0: Oui, vite.
2: Sur IRC, il y a ton pote Anakin de Fun, il te demande si t'es adepte du trou fantôme.
0: Non.
12: Les trous noirs.
0: Non.
9: Excuse-moi Gérard, juste avant sur Minitel, on me dit aussi que t'es quand même le seul à réussir à glisser sur une plaque de verglas aux autotamponneuses.
0: Ouais, mais ça, je sais avec sur quoi tu fais allusion, je ne répondrai pas.
2: Moi, on me dit que t'es le seul à tamponner une grosse roue aussi.
0: D'accord. Combien de parcs d'attractions existent-ils en France ou autre Monsieur Maurice Salé. Grosso modo.
7: Quoi parcs... Grosso modo, moi je dirais pas plus de 4.
0: Pas plus de 4.
7: Ah mais vraiment grosso. Hein.
0: Ouais, grosso
7: modo, mais plutôt grosso.
0: D'accord. Startuc.
12: Oh là là, j'ai aucune idée, je sais pas, une fourchette entre 10 et 1000 quoi à peu près.
0: Non, quand même pas. Ah ouais, si on mélange. Non mais si on mélange les parcs d'attraction et fêtes foraines,
12: ouais, grosso. Les petites fêtes foraines en province, là machin où il y a trois manèges, tu vois, ça peut faire beaucoup.
0: Non mais je pense que.
12: Il y a des trucs qu'on n'a pas cités, regarde, t'as pas parlé du Futuroscope, tout ça, il y en a plein d'autres, hein, et il y a plein de trucs qu'on a oubliés.
0: Non mais Futuroscope, je crois pas qu'il y a de manèges, c'est un truc à viser.
12: Si,
0: il y a des.
2: Si,
12: des montagnes russes.
0: Ouais bon.
5: Il y a Vulcania aussi, le truc de.
0: Arrière-train fantôme, ça suffit. Petit Nougat, on l'a récupéré.
5: Non, à la place, on a Sucre d'Orge. Qui appelle de Rouen 97.5 FM. Bonsoir, Sucre d'Orge.
0: Sucre d'Orge, bonsoir.
13: Bonsoir.
0: Rouen.
7: Bonsoir.
0: Bon, ça y est.
5: On va aller vite là parce qu'il reste 10 minutes.
0: Allez. Sucre d'Orge. Combien de parcs d'attractions existent-ils en France ou autre? Allez.
13: Je sais pas, une trentaine.
0: Toi, t'es sur Rouen, donc t'es au courant du Naparc qu'il y a sur les bords de la Seine.
13: Oui, tout à fait. Ouais. Bah, je sais pas, une trentaine en
0: tout
13: la France.
0: D'accord, je pense pas. Hein. C'est dommage qu'on n'aille pas de sondage sur ça.
5: Il y a quoi comme sondage?
2: Il y en a d'autres, hein, il y en a là.
0: Non, mais avez-vous déjà dormi sur les parcs d'attractions?
2: Ah, si, c'est bien,
5: tu l'as pas fait ça.
0: Ouais. Non, je l'ai pas fait, mais je l'ai fait en dernier avant la conclusion. Et arrière-train fantôme pour finir.
14: Oui, bah, moi justement je me suis renseignée et il y en a exactement 1274.
0: Ah bah non, c'est chiffres précis, hein.
14: Ah bah je peux pas être plus précise. Hein.
0: Ouais bah donc tu comptes tous les.
14: En fait elle est passée au Petit Nougat.
0: Petit Nougat nous a quittés, donc voilà. Combien 8. Oh s'il vous plaît.
5: S'il vous plaît. Vite là.
0: Bon ouais. Bon, Fildar, s'il te plaît, ton boulot, c'est de les calmer, d'accord?
5: C'est fait.
0: Merci.
2: Bon, sinon, sur IRC, il y a Figeau qui conseille à tous d'aller à Orphelinland.
0: Oh, bah lui, Figeau, il commence à me casser les cacahuètes, alors qu'il commence pas à me faire chier, lui. Existe-t-il un autre moyen pour rentrer dans les parcs d'attractions que l'argent? On vous demande à... Voilà. Bon, arrière-train fantôme.
14: Tu rentres sans payer?
0: D'accord, ouais, mais faut que tu connaisses quelqu'un, d'accord?
14: Ouais, ou tu sais l'ouvreur, mais bon.
0: Ou t'essayes de faire de l'œil au caissier.
12: Oh! Oh, mais c'est une vraie salope!
0: Bon, Startuc, au revoir!
14: Ouais!
0: Startuc, au revoir!
14: Non, mais laisse-moi, je suis une vraie salope!
0: Non, Startuc, tu lui dis au revoir!
5: Non, j'ai viré, mais il y a des moyens, genre si par exemple, tu sais, tu te fais passer pour quelqu'un d'autre, pour une star, ou des trucs comme ça.
0: Ouais, mais ça, de toute manière, il y a déjà eu Michael Jackson qui y a été, tout ça, donc on va pas s'éterniser là-dessus.
5: Tu peux rentrer dans des costumes aussi.
0: Sucre d'orge!
13: Bah écoute, je sais pas, à moins que tu te déguises en Mickey, enfin ça dépend où tu vas, quoi. Tu sais, tu peux te déguiser en fantôme ou tu sais, tu peux toujours trouver le moyen de rentrer. Hein,
14: Moi, Gérard, t'as pas besoin de te déguiser, quoi.
13: Ouais, voilà.
0: Non, mais moi, de manière, la fois qu'on a été à Disneyland Paris, on y est rentré gratuitement.
13: Bah, ça m'étonne.
0: Je vous dirai pas.
13: Ils ont dû le prendre pour dingo.
0: Je vous dirai pas par quel moyen qu'on y est rentré, parce que ça vous regarde
5: t'as
0: pas.
5: T'as couché encore, mon salaud.
0: Et ça, c'est quelqu'un.
5: Non, c'était qui?
0: S'il vous plaît.
2: Non, mais si, c'est pas ça.
0: C'est une auditrice qui nous a fait rentrer gratuitement. Et qui veut pas que je dévoile son nom à l'antenne. C'est tout.
13: Bonne, hein.
0: Maurice, pour finir la question.
2: Elle s'appelait Maurice.
0: Maurice.
7: Ouais, bah écoute, moi je dirais que par expérience, hein, moi je vois la seule chance d'entrer gratos, moi mon avis, c'est de se déguiser en nain luxembourgeois, je vois pas sinon.
0: D'accord.
7: Bon, c'est un déguisement vachement poussé. Hein.
14: Ça, c'est tout.
7: Mais ça peut marcher.
0: D'accord. Alors, comment doit-on s'habiller pour aller au parc d'attractions? La tenue vestimentaire, on demande au hasard. Sucre d'orge.
1: Tu peux te déguiser en drag queen, ça marche très bien généralement parce que tu sais, les gens te regardent tout le temps et puis c'est amusant, ça fait, tu sais, ça fait attraction aussi pour les autres.
5: Mmh, d'accord. Non, mais, Gérard, en fait, voulait dire peut-être pour la façon de d'être plus à l'aise, tu vois, pour aller dans un parc d'attractions, parce que c'est
1: bah,
5: pas
1: évident. Mais laisse-nous dire ce qu'on veut.
0: Bah,
1: à poil.
0: À poil, ça m'étonnerait là. Qui c'est qui vient de dire ça? C'est Sucre d'Orge.
1: Bah non.
0: Non, c'est... Alors arrière-train fantôme, toi?
15: Oui.
0: Alors pour toi?
15: Oui, moi je te déconseille les talons aiguilles, Gérard.
0: Non, bah ça, j'en mets pas, donc t'es tout de suite servi.
15: Et puis aussi les faux ongles.
0: D'accord, bah ça, j'en mets pas non plus.
1: Les fossiles, t'as essayé?
0: Non plus.
15: Non, les
0: Maurice?
16: Ouais. Bah donc... écoute, l'essentiel, moi je dirais.
1: C'est de se raser avant.
16: Ouais, déjà d'une. Mmh. Et puis ensuite de mettre, c'est surtout au niveau du pantalon, tu vois, tu choisis 3-4 tailles au-dessus. Mmh. De manière à ce que l'hiver, tu vois, tu puisses déposer ce que tu as déposé pour que ça te tienne chaud. Mmh. Tu ne perds pas ton temps, tu te fais passer devant dans les putains de files d'attente. Le temps que tu ailles aux toilettes, tu vois, tu reviens, boum, ça y est, t'as encore une heure de trucs à faire. Quoi.
1: Ouais, ouais.
16: Donc moi je considère.
1: Tu peux mettre des couches.
16: Oh bah non, allez, il connaît rien la petite demoiselle là, faut pas mettre des couches ma chérie, parce que si tu mets des couches tu sens rien, et puis c'est, tu vois, le bonheur de la vie, le bonheur de l'acte, c'est de sentir ce genre de choses.
0: D'accord. Je vais faire les deux sondages là qu'on n'a pas fait, puis après on posera la dernière question, puis on fera la conclusion du débat. Donc avez-vous déjà dormi dans un parc d'attractions? Il y a 75% des gens pensent que c'est interdit. Je ne pense pas, parce que de toute manière, si tu veux tout visiter, tu es obligé de dormir sur place, mais dans une caravane, mais pas dans une toile de tente, parce qu'il n'y a pas d'herbe là-bas. J'en ai pas vu à Disneyland Paris, dans d'autres parcs d'attractions peut-être. Je pense que ce Sucre d'Orge du côté de Rouen, il y a des terrains où on peut planter des tentes, toi, là-bas. Du côté de Rouen. Sucre d'Orge, s'il te plaît.
1: Il est mort de Rouen.
0: Sucre d'Orge.
1: Oui, tu peux me reposer la question, s'il te plaît.
0: Je te demandais si à Luna Park, quand les gens y vont, est-ce qu'il y a un coin pour planter une toile de tente? Voilà la question. J'attends la réponse.
1: Non, tu peux... je sais pas.
0: Tu ne connais pas.
1: Planter une tente, non, peut-être pas, mais...
5: Il y a des hôtels, non?
1: Ouais, tu peux planter ton hôtel.
0: Ah d'accord, planter un hôtel, t'as raison toi. Je crois que à mon avis, t'habites à Rouen, mais t'es pas au courant de s'il y a des coins pour que les gens, quand ils viennent, s'ils peuvent installer une caravane ou autre.
1: Bah non, mais t'as le parking, donc tu peux faire ce que tu veux dans le parking.
0: Ouais d'accord, dans un parking sans herbe, tu peux planter une tente toi. T'es vachement balèze, hein.
1: Oui, je sais, on l'a toujours dit.
0: Ah ouais, ben 29% des gens que le bas, il n'y a pas de... Il n'y a que des hôtels pour putes. Alors ça, je vois pas du tout le rapport avec le truc. 5% pensent que les animaux sont interdits. Donc les animaux sont interdits, ça c'est vrai. Et donc que ma femme il n'ira jamais, ça c'est faux. Donc, alors pour ces sondages de merde, c'est pas la peine.
5: Merci.
0: Dernier. Mais pas toujours tout sur la Potarago, parce que toi tu y en es pour quelque chose.
2: C'est mes sondages ça quand même.
0: Si le 23, si je mets les 23%, fais-moi confiance que là j'ai des emmerdements et ça sera par ta faute si ça arrivera. Donc tu vois, celui-là je le ferai pas. Et donc dernier sondage pour la tenue vestimentaire. Donc quelle est la tenue vestimentaire la plus appropriée pour visiter un parc?
5: Justement on en parlait là. Hein.
0: 60% répondent qu'un costume et une cravate suffisent. Non, parce que ça est... Vu le temps que tu passes costume cravate, c'est...
5: Mais pourquoi ça va pas ça?
0: Bah attends, ouais mais attends, le mec, tu crois pas qu'il va faire des attractions en costume cravate? Non mais attends.
1: Mais il y en a qui viennent après le boulot. Hein.
0: Ouais mais d'accord, mais mais ils ferment à quelle heure les parcs d'attractions?
5: Bah ils ferment pas si tu dors là-bas.
0: Si, il y en a qui ferment quand même. 40.
1: Ou alors un pyjama.
0: Oh,
1: si c'est un
0: Sucre d'Orge.
1: Oui.
0: Si t'as du monde derrière, t'arrêtes de parler avec eux parce qu'on entend tout ce que tu dis, d'accord?
1: Oh bon, d'accord.
0: Alors, je crois que...
1: Mais il n'y a personne avec moi.
0: Ouais, non, mais... Alors, 45% répondent des vieilles tongs et un t-shirt qui pue, ça, non? Des vieilles en tongs, c'est possible.
1: En pyjama, s'ils dorment là-bas.
0: Ouais, mais même, ça peut tout est...
5: Tout est bon.
0: Tout est bon. 36% pensent que des déguisements de Pluto est le mieux, ça c'est vrai. Il y a des chapeaux qui sont faits en forme de Pluto et d'autres. Et 18% pensent que non, Et c'est tout, ben c'est pas mal, et voilà.
5: Gérard, pour la dernière question et pour la conclusion, on accueille Capitaine Kurde de Nice, 103.3 FM.
17: Capitaine Kurde ?
18: Oui, bonsoir, c'est le Capitaine Kurde à la page.
0: Ouais, la fréquence de Nice.
17: Bonsoir, Capitaine Kurde. Bonsoir, Capitaine Kurde.
18: 103.3, bonsoir.
0: 103.
18: Salut, Capitaine
0: Kurde.
17: Bonsoir.
0: Bonsoir, Gérard. Ça y est, ça y est, ça y est.
17: Bonsoir.
0: Sucre d'orge, arrière-train, fantôme, on se calme. Bon, sucre d'orge, encore une fois, et tu dégages. Alors, dernière question, légitime.
2: Vite fait, Gérard, excuse-moi de t'interrompre, mais il y a Alligator qui a une question importante. Il voulait savoir s'il pouvait faire un barbecue à Space Mountain.
0: Les barbecues sont interdits. Donc, barbecue à Space Mountain,
5: ou autre.
0: Non.
5: Ou autre.
0: C'est
5: grillade,
0: interdit.
5: Grillade, merguez, saucisse.
0: C'est interdit. La dernière question. Les gitans ont-ils le droit d'ouvrir des parcs d'attractions? On va demander à Monsieur Maurice.
19: Ouais, évidemment qu'ils ont droit à temps. Ouais.
0: Ça, c'est une question à Fildar. Hein,
5: c'est faux. J'étais avec Fildar, c'est une question à toi. C'est toi qui as
0: dit. Non, c'est Fildar.
5: Bon, on va répondre maintenant, c'est pas grave.
0: Maurice.
19: Je te ferai juste remarquer que les gitans ont complètement le droit, bien entendu.
0: Bah ouais, parce que c'est votre gagne-pain.
19: Ouais, et la preuve.
0: Sucre d'orge ou arrière-train fantôme, s'il vous plaît, vous vous calmez toutes les deux. Merci. Maurice, alors pour finir.
19: Ouais, alors je te disais, la preuve. Il y a EJP King, ils en ont ouvert un en Camargue, là, pas loin.
0: Ah, d'accord, ok. Capitaine Machin, là ?
18: Captain Cure, tout à fait. Je conseille d'ailleurs à tout le monde d'aller au Sainte-Marie de la Mer, à Bomboléou, Hollande, là, ou je sais pas quoi. Là.
0: Quoi,
18: EJP King dont il parlait, c'est au Sainte-Marie de la Mer.
0: D'accord.
19: Absolument.
0: Bomboléou, Hollande.
19: Voilà.
0: Sucre d'orge. Merci. Arrière-train fantôme, pour finir. Arrière-train fantôme. Arrière-train fantôme, tu réponds ou tu t'en vas?
17: Oui, Gérard.
0: Alors tu réponds à la question, tu t'en vas tout de suite si tu recommences à chanter. Comme ça, il n'y aura pas de conclusion.
17: Je ne chantais pas, moi j'attendais qu'ils arrêtent de chanter.
0: Bon alors, maintenant tu réponds.
17: Oui, ça m'a perturbé l'esprit, je ne sais plus la question, Gérard.
0: Les gitans ont-ils le droit d'ouvrir des parcs d'attractions? C'est la dernière question, et après on fait la conclusion, et on commencera par toi, ça ira plus vite.
17: Oui.
0: Bon alors,
17: oui,
0: elle a dit oui.
17: Vrai,
0: oui, ah bah d'accord, alors c'est bien.
18: Regarde Esmeralda, elle a bien fait notre...
0: Non mais moi je pense qu'ils ont le droit, parce qu'en fin de compte c'est quand même leur gagne-pain quand même pour eux aussi, donc je pense que tout le monde a le droit d'ouvrir des parcs d'attractions. Hein. Alors, peut-être des...
2: On fera les conclusions tout à l'heure en fait.
0: Alors,
2: je voulais juste dire qu'on a dépassé les 10 000 tout à l'heure.
0: Oh non.
2: Si, si, et on est redescendu, mais ça va remonter.
0: Bon, ok. Alors, arrière-train fantôme, donc toi, la conclusion du premier débat de la rentrée.
17: Conclusion, ça fait vachement du bien, et je suis déçu que tu sois toujours aussi con.
0: Alors, arrière-train fantôme, je vais te dire une chose, que moi, je suis content que les auditeurs qui nous écoutent, qu'il n'y a pas longtemps, qui sont sur Fun, soient sympas.
17: Alors pour les auditeurs qui sont là depuis peu, Gérard est con.
0: Eh ben, toi, t'es une petite conne, au revoir pour toi.
17: Gérard.
0: Voilà, comme ça ira plus vite. Sucre d'orge.
5: Non, elle est partie.
0: Elle est partie. Ah bah, elle, comme ça, elle a rien répondu. Capitaine
18: Kurde, écoute, très très bon débat. Moi, je l'ai trouvé excellent. Je suis étonné que t'aies pas plus parlé de la foire du trône, parce que les GOG, ça te connaît quand même.
0: De toute manière, on a fait allusion quand même à pas mal de fêtes foraines. Et c'est vrai que la part du trône, elle est après la fête de Saint-Cloud, je crois.
18: Je sais pas.
0: Si, il me semble, Manu, non?
5: Oh bah moi, bien sûr.
18: Bah oui, Manu,
0: non, mais...
5: Bah non, mais si.
18: Si,
5: je suis d'accord.
0: Rigaud, non, parce que c'est du côté de la... du côté de Vincennes, là-bas. Mmh. Et toi, c'est pas ton quartier, là-bas, toi. C'est pas dans le quartier 9-4, donc toi, tu connais pas. Toi, c'est le quartier 10, où t'as ton espèce de parc d'attractions.
2: Les débats.
18: C'est vrai, Gigi, qu'ils vont installer un aquaboulevard à Suresnes, dû à la consommation d'eau qui augmente chaque année.
0: Je n'en sais rien.
5: À l'eau qui reste et qui ne sert pas.
0: Je n'en sais rien. Maurice, pour la dernière conclusion.
18: Attends, Gigi, je voulais dire que j'étais pas du tout d'accord avec l'auditrice d'avant qui disait que t'étais toujours aussi con, t'es quand même vachement plus con que l'année dernière quand même.
0: Ouais, bah moi
18: allez, bonne soirée à toi. Hein.
0: Ok, salut connard. Voilà. Maurice, pour terminer.
19: Écoute, moi j'irai...
0: C'est vrai, on t'a pris en cours de débat, mais tu nous excuseras.
19: Bah, voilà, bon, écoute, moi je dirais vraiment, ça, je crois que les vacances t'ont fait vraiment du bien, t'es revenu en pleine forme. Bon voilà, tu fais une bonne rentrée. Maintenant on sait pas dans qui tu vas la rentrer, mais.
0: Non, mais c'est... Vois, hein. Ouais d'accord. Non mais c'est vrai
19: j'ai un mystère quoi.
0: Ouais voilà. Non mais c'est vrai que bon c'est vrai que là le premier débat on a quand même eu des petits problèmes avec certains auditeurs et puis auditrices qui ont voulu trop se la jouer, mais je pense que ils vont se calmer pour le deuxième parce que sinon Manu il va trinquer pour Fildar. Ça va pas être pareil.
5: C'est
0: lui le responsable du deuxième débat. Moi je pense que le premier débat, ça s'est pas trop mal passé.
2: Ah, j'ai quand même quelques conclusions de l'IRC, hein, ouais. Vite fait. Donc, oulala, ça défile un peu trop vite, mais on va retrouver. Il y avait Davy One qui vient d'arriver à l'instant, et parce qu'il pensait que tes débats avaient été remplacés par un documentaire animalier. Et après réflexion, il se rend compte que ça revient au même, donc il est assez content.
0: Mm-hmm.
2: Et en big up à Turpentine, tout le monde considère que ton débat avait ni queue ni tête comme toi.
0: Oh, bah ça, elle va pas commencer sa saison à m'emmerder comme ça, parce que sinon ça va coûter cher à celle-là. Des questions sur des conclusions sur le Minitel, non?
5: Non, il t'emmerde.
0: Ah bah moi aussi je les emmerde sur le
5: Minitel. Arrêtez d'être vulgaire, moi j'ai beaucoup de gens qui.
0: Et on est combien sur le Minitel quand même, parce
5: 128.
0: Ouais bah tu pourrais quand même l'annoncer de temps en temps, hein.
5: Non c'est pas assez.
0: Ouais non mais tu
5: 128 pourrais... je l'annonce pas.
0: Ouais non mais tu peux quand même annoncer le nombre d'auditeurs, parce que là sur l'IRC on a fait quand même 9722, monsieur Manu. Ok. Donc qu'est-ce que j'ai d'autre à vous dire? Que le deuxième débat va porter sur l'éclipse. Et là on va faire une pause
5: musicale, ça s'appelle.
0: Musicale, et on va commencer par là. Et Carabine à Morpion avec Chamboule tout sur mes dents de devant. Et le deuxième, c'est le petit Mickey avec Viens me faire des montagnes russes sur mes kystes. Et on se retrouve tout de suite après pour le deuxième débat sur l'éclipse. Et vous pouvez toujours nous appeler au 0803 08 5000. Et l'IRC ou Crigo vous attend. Et toujours le 3615, code Fun Radio, rubrique direct. A tout de suite.
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21: C'est la suite des débats du jeudi, donc vous pouvez toujours nous appeler au 0803 08 5000 et 0870 5000. Et en premier, excusez-nous, c'est Fildar qui a fait une petite erreur. Donc c'était pas les petites SL de mon cochon avec un soutien-gorge, mais Alexandre et Alexandra de Claude François.
20: Ah pardon.
21: Excusez-nous de cette petite erreur.
20: C'était,
21: donc...
20: c'était presque pareil. Hein.
21: Ouais, mais non, c'est pas du tout pareil, Manu, s'il te plaît, merci. Donc, on va récupérer Poirot.
22: Salut, c'est moi.
21: Ouais, tu travailles, s'il te plaît.
22: Mais je suis là, oh.
21: Non, mais tu parles un peu plus fort devant ton combiné, s'il te plaît. Babar.
22: Bonsoir, Gérard. C'est Babar.
21: Merle.
22: Pom, pom, pom, pom, pom.
21: Merle. Merle.
22: Eh, tu restes poli, Gérard.
5: Je ne suis pas, Gérard.
22: Bonsoir. Reste poli, Gérard. Je viens plus.
21: J'ai dit Merle.
22: Trois. Bonsoir.
21: Oh là là! Et réveillez-vous, s'il vous plaît, hein! Fontanelle! Oh non, mais.
5: Fantomètre! Mais c'est pas Fontanelle, c'est Fantomètre!
22: Bonsoir!
21: Fantomètre!
22: Ça va? Bonsoir, Fantomètre! Bonsoir, GG!
21: Bonsoir!
22: Ça va?
21: Et Serviette!
23: Bonsoir!
21: Oh là là! Mais c'est quoi les gens que tu me prends là? Ça dort ou sont là ou quoi là?
5: C'est vrai, Manu, ça dort!
22: Sérieux, les amis?
5: Pardon!
22: C'est Poirot!
21: Oh non, bah oh, oh non,
5: bah alors quand ils crient, quand ils sont agités, tu dis que t'en veux pas, quand ils...
21: Oh non, mais attends, là pour l'instant ça dort.
23: GG, on est tous dans la place.
5: Bon, ils vont se réveiller, GG. Pose la première question, vas-y.
21: Avez-vous un ascenseur dans votre immeuble?
23: Non. Oui.
21: Qui non?
5: Vous allez répondre chacun à votre tour avec votre prénom, merci d'avance.
21: Un poireau.
22: Pomme de terre. Non, mais si tu veux, il y a que deux étages.
21: Bon, celui qui s'amuse à dire pomme de terre, tout à l'heure, tu as dégagé, ça allait vite fait, moi, je vais pas m'emmerder, hein.
23: Pas de légumes sur l'antenne.
22: Je déteste qu'on me traite de pomme de terre, c'est une insulte pour moi. Bon, revenons-en au débat. Excuse-moi, poireau. Ouais, bon, d'accord.
23: Vas-y.
22: Je disais donc que pour mon immeuble, bon, bah, il y a que deux étages, donc ça sert à rien, un ascenseur. Les escaliers, c'est largement suffisant, puis ça coûterait trop cher, tu vois. Donc pas d'ascenseur.
21: D'accord. Babar ?
24: Non, moi, je vis dans une maison, je n'ai pas d'ascenseur, Gérard.
21: Ok. Merle.
23: Moi aussi j'habite dans une maison, donc j'ai pas d'ascenseur.
21: Fantomètre.
23: J'habite dans un immeuble qui fait 7 étages et on n'a pas besoin d'ascenseur.
21: Ah bon, au 7e étage, tu as monté 7 étages
23: Non, il y a un ascenseur mais qui sert pas.
0: Ah, d'accord.
23: Les gens ne l'utilisent pas, ils préfèrent descendre les escaliers, hein, ils sont bizarres.
0: Serviette ?
23: Ouais. Bah moi, il y a 12 étages à mon immeuble, donc ouais, vaut mieux qu'il y ait un ascenseur.
0: Mmh.
3: Et serviette ?
23: Oui ?
3: Tu serais pas une copine à tampon ?
23: Non, non, je connais pas.
0: Non, mais s'il vous plaît, vous n'allez pas commencer comme ça, d'accord ? Moi, je peux vous dire une chose, que dans un immeuble de cet étage, je préfère avoir un ascenseur qu'on a trop de choses à porter.
3: Quand t'as des courses, par exemple, quand t'as des courses à remonter...
0: Alors, c'est qui qui habite au septième étage et c'est qui ?
23: C'est Fantomètre.
0: Ouais, ben, Fantomètre, moi, je vais te dire une chose, que je préfère avoir un ascenseur pour monter cet étage. Parce que je me vois mal...
5: Pourquoi ?
0: Avec... Mais attends, je vais te dire pourquoi.
5: Ah, d'accord.
3: Je vais te dire, ouais.
0: Je me vois mal monter un caddie 7 étages à pied avec toutes les courses dedans.
3: Mais GG, t'es pas obligé d'emmener le caddie.
23: Mais GG, je te réponds. C'est-à-dire que moi, il y a la condition physique hein, aussi. Hein.
0: Faut
23: faire du sport dans la vie. Hein.
0: Oui, mais tu...
4: Ouais, bonjour, c'est un voleur, là, elle est pareille. On a compliqué, hein, magnétoscope.
3: C'est Coscos. Oui, c'est Poirot.
0: Non mais quand vous aurez fini vos conneries derrière, s'il vous plaît, merci.
23: Mais GG, comme je disais, c'est du sport à monter ton caddie pendant cet étage, ça dépend si t'as envie de faire du sport dans la vie, ben voilà. Mmh.
0: Moi je vais dire une chose, que je me vois mal monter cet étage avec des légumes congelés ou autres.
23: Mais t'as pas envie de faire du sport dans ta vie ?
0: Ah non, mais tu vois, je me vois mal parti faire 7 étages à pied comme ça.
23: Bah ça passe vite, hein.
0: Oh oui, oui.
3: J'aime bien le piano derrière.
0: Non, mais c'est bon, là, celui qui s'amuse à mettre du piano.
3: Hey, Gérard, je sais pas, c'est pas
0: c'est
3: moi,
0: qui,
3: mais
0: c'est qui,
3: c'est Eric Satie.
0: Non, mais...
5: Non, mais c'est pas le débat, on revient au débat, s'il vous plaît, merci, on arrête de jouer du piano, là.
3: Je suis toujours là.
5: Vas-y, Gérard.
0: Donc, pour te mettre, je viens de te répondre à ta question, je pense que t'as eu la réponse.
23: Ouais, merci.
0: Moi, tu me diras, c'est pas évident, mais moi, je préfère monter 7 étages à pied avec un ascenseur. Hein.
23: Ouais, bah oui, moi, ouais. Ça dépend des gens, hein.
0: Bah oui, mais par exemple, une personne âgée, tu la vois monter 7 étages à pied, toi ?
23: Bah là, ouais. Y a pas des...
3: Et moi, je la
23: renverse. Ah non, pas pour les
0: personnes. Non, attendez. Donc, je réponds à Fantomètre. Est-ce que tu vois une personne âgée aller faire ses courses ? On est remonté cet étage à pied.
23: Ben écoute, si c'est une personne... Non, je dirais d'un côté, non. Pour les personnes âgées, non. Je veux mais qu'elles prennent l'ascenseur. Mais d'un autre côté, les personnes âgées qui sont très dynamiques, tout ça, ben, ils montent les escaliers en flèche. Hein.
3: Moi, je pique son sac et je la renverse dans l'escalier.
0: Bon, alors toi, t'es un lâche.
23: Ouais.
0: Ouais.
3: C'est pour rire.
23: C'est vrai.
0: Non, mais c'est peut-être pour rire, mais moi, je rigole pas là-dessus, d'accord ?
3: Okay, donc c'est dégueulasse, parce que dans son sac, elle aurait pu avoir des poireaux, quoi. Elle avait des courses. Non, je veux dire...
8: C'est une boutade.
3: Mmh. Ouais, voilà, par exemple.
0: Donc, êtes-vous déjà resté coincé dans un ascenseur ?
3: Oui,
0: ah, tiens,
3: oui.
0: Ah, tiens, poireau.
3: Ah oui, ouais, moi, ça m'est arrivé une fois avec une fille. Là, je te raconte pas la suite, quoi.
0: Ouais, d'accord.
23: J'aurais bien
0: aimé que tu racontes. Non, mais attendez. Oh, s'il vous plaît, derrière, Manu, s'il te plaît, merde.
5: Tu gères un peu, Manu,
10: oui,
5: là.
10: Oui, Gérard.
0: Tu vas gérer, là, le standard ou quoi ?
10: Ben, je le gère, là.
0: Ah ouais, tu le gères avec celui qui met de la musique.
5: C'est quoi, ce travail ?
10: Ça y est, il est parti.
3: Il est au Pédit Satie, quand même.
0: Hein ? J'ai l'impression que la semaine prochaine, tu as dégagé, hein.
5: C'est sûr.
10: Oh non.
0: Il n'y a pas de non, ça va être oui avec moi.
10: Oh oui, avec moi.
0: Babar.
3: Oui, alors moi je vais te raconter...
0: Attends, excuse-moi, Babar. Poirot, donc tu me disais que t'étais resté coincé avec une fille. Poirot.
3: Oui. Oui, c'est vrai, ça m'est arrivé une fois, mais bon, j'ai le droit de pas raconter ce qui m'est arrivé.
0: Hmm?
3: Ça m'est arrivé d'être coincé dans un ascenseur. On a appelé sur le bouton de la sonnerie, et puis bon... Voilà, il y a un gars qui est venu dépanner, une demi-heure après, quoi.
0: Ouais, mais d'accord, ok. Non, mais...
3: Oui ?
0: Non, mais la question, on va y venir aussi sur...
3: Ouais.
0: Bon, celui qui s'amuse avec le piano derrière, ça commence à me gonfler !
23: Non, mais ça, vous allez déranger les voisins, c'est pas sympa, hein.
5: Surtout à cette heure-là, c'est vrai.
0: Donc, Babar ?
3: Oui, alors moi, je vais te raconter une anecdote, très rapide, hein. C'est du vécu, c'est une histoire vraie. Il y a un mois environ, j'étais avec deux copains dans un ascenseur, on a fait les cons, on faisait semblant de se faire le cul. Et on a bloqué l'ascenseur.
0: Bon, Babar.
3: Non, je te jure que c'est vrai, je jure sur
0: la tête. Non, mais écoute-moi, Babar.
3: Oui.
0: Si c'est pour me raconter tes anecdotes.
5: C'est sexuel.
3: Apparemment. Donc, je suis resté coincé, ouais.
0: Non, mais apparemment.
6: T'as changé de nom et la semaine dernière tu nous as raconté tes anecdotes pendant
24: pas
6: tout le long.
24: Ah, non, non,
6: je commence à n'avoir ras-le-bol. Je commence à n'avoir ras-le-bol.
24: N'importe quoi.
23: Non, tu confonds, hein.
24: Non, là, franchement, tu confonds. J'étais là il y a deux semaines, mais pas la semaine dernière.
23: Bon, répondez.
24: Donc, voilà. L'anecdote, et j'ai pas fini. Et ouais. Donc, on a appuyé sur la sirène et tout ça. Ils sont venus à 5-6 et tout, nous sortir des libraires et tout le bordel, là. Des bibliothécaires et tout. Et je peux dire qu'on s'est payé une espèce de rêche, quoi, parce que...
8: Comme 12 piles.
24: J'étais en train de me refroquer, en plus.
6: D'accord. Merle.
9: Ben, moi, ça m'est déjà arrivé. Je suis restée coincée toute la nuit, heureusement que j'avais des bouteilles d'eau.
6: Par contre, ok.
24: Volvic.
6: Non, s'il vous plaît.
24: Pas de marque.
9: Merde. Bien.
6: Sur Minitel, il y a quoi là, parce
11: pour le moment, il y a pas beaucoup de réactions. Gérard, on est encore quand même 47 connectés, donc c'est pas mal pour 3 heures. Mais il y en a qui si, une question de Max Biaggi qui te demande, t'es déjà monté dans la cabine de ton camion avec l'ascenseur?
6: Non. Non. Non. Donc,
12: je crois que quelqu'un dans le studio a un témoignage.
6: Oui.
25: Oui, alors moi je voulais dire.
6: Non, s'il vous plaît, on se calme derrière, merci.
25: Moi je voulais dire que je suis restée une journée entière, je suis restée coincée dans un ascenseur une journée entière.
11: Ah bon?
25: Et j'ai appelé, je pouvais pas appeler un dépanneur vu que j'étais restée coincée, donc.
6: Ouais, mais moi, une question que je te repose.
11: Pas de nom, l'invité mystère, on va l'appeler.
6: Donc, la tulipe, une question que je vais te poser, une journée entière dans un ascenseur, d'accord, mais au bout de combien de temps que le dépanneur est venu te dépanner?
25: Bah, il est pas venu me dépanner, vu que je pouvais demander à personne de me dépanner.
6: Mmh. D'accord.
12: Moi, j'ai une question aussi. Un invité mystère, si je peux me permettre.
11: La tulipe.
25: Oui.
12: La tulipe, pardon, c'est pareil. Hein. Est-ce que ça t'a laissé des séquelles?
25: Oui, ça m'a laissé énormément de séquelles.
6: C'est-à-dire?
25: Bah, maintenant, j'ose même plus prendre un ascenseur parce que ça me traumatise.
6: Et pourquoi?
25: Bah, parce que ça me fait peur de prendre
6: pourquoi,
25: un ascenseur.
6: Mais pourquoi?
25: Mais je viens de te répondre parce que ça me fait peur.
6: Non, mais pourquoi? Moi,
11: c'est un traumatisme.
6: Non, mais pourquoi que ça te
25: ça m'a traumatisé.
6: Oui, mais pourquoi?
25: Bah, parce que ça m'a traumatisé.
6: Mmh. D'accord.
25: Je peux même plus prendre un ascenseur, je peux même plus regarder un ascenseur en face.
11: Ah ouais, mais ça,
6: non,
11: c'est
6: mais
11: grave.
6: Attends, tu regardes
11: quand tu le regardes dans les yeux, ça va pas du tout.
25: Bah oui, je le regarde comme je te regarde.
6: Non, mais moi j'en ai rien à foutre, je suis pas un ascenseur. Moi
25: non,
6: je suis un
25: ascenseur. Mais je t'ai pas comparé à un ascenseur. Hein.
6: Donc, là-dessus, moi il y a un petit truc que j'aurais voulu savoir.
11: Oui, vas-y.
6: Donc, si ça traumatise de trop. Donc pourquoi tu n'oses plus regarder un ascenseur en face et pourquoi tu t'appelles pas un dépanneur? Pourtant dans les ascenseurs, je suis désolé, même si les gens poireaux, babards, pantomètes, merles et serviettes, vous êtes d'accord avec moi?
23: Oui, tout à fait.
24: Oui, Gérard, oui.
6: Donc dans les ascenseurs, je pense que tout le monde va être d'accord. Je pense que dans les ascenseurs, il y a un système de sonnerie.
24: Mm-hmm. Oui, c'est clair.
6: Donc,
25: ça dépend, hein, moi, ça marche pas. Hein.
24: Quand on était bloqués tous les trois, on a tout le bordel avec Kimo et Lolo.
23: Ça dépend, Gérard.
6: Mmh.
23: Ça sonne chez le concierge.
6: Non, non, oui, mais d'accord, ça sonne. Qui c'est qui vient de dire que ça sonnait chez le concierge?
23: Serviette. Hein.
6: Ouais. Non, serviette. Normalement.
23: Ah bah, je suis désolé, moi quand je sonne, c'est le concierge qui vient. Si, c'est vrai.
6: C'est le concierge qui vient.
12: Non, ça dépend des immeubles, je crois. Dans les grosses sociétés, c'est un dépanneur.
6: Mm-hmm.
12: Et dans les immeubles de particuliers, c'est la concierge.
6: Mm. Mais admettons, tu vois, Manu, je vais te poser une question. Par exemple, tu prends un ascenseur qui vient de se construire sans citer de la société qui l'a monté.
12: Ouais.
6: Si c'est relié directement chez eux, comment que tu fais? Tu vas attendre que c'est l'ascenseur, ça va être...
11: Ah, il y a quelqu'un qui a une montre qui sonne.
12: Ah oui, c'est
11: Gérard,
12: qui
11: c'est la tienne.
12: Gérard, c'est la tienne, non?
11: Non,
23: ah, ça,
11: c'est pas la mienne.
23: C'est celle de GG, hein.
24: C'est la montre Fun Radio.
6: Non, c'est non, non, il y a, faire, y a quelqu'un qui a une montre.
12: C'est toi.
11: Ah, ça y est. Ah,
23: mais GG?
6: Oui.
23: Est-ce que je peux poser une question à Madame X?
6: Oui.
11: La tulipe.
23: Tulipe, je voulais te demander... Est-ce que t'as souffert psychologiquement du vide?
25: Comment? J'ai pas compris.
6: Est-ce que tu as souffert du vide?
23: Psychologiquement, hein.
25: Bah oui, disons que j'ai eu peur que l'ascenseur... Enfin, l'ascenseur est resté immobile, mais il est resté quand même au 7e étage.
24: Bah c'est clair.
7: Eh, Tulipe.
8: Mais il est tombé ou pas, l'ascenseur?
25: Non, non, il est pas tombé, non.
8: D'accord. Tulipe. Tu l'as pas ramassé, donc.
25: Non, non, j'ai pas pu le ramasser. Mmh. Il était trop lourd.
6: Oui.
24: Ben, il suffit de voir Speed, déjà je crois que c'est un bon exemple. On voit un moment quand il délivre les gens là qui sont dedans, il y en a une, elle a tellement peur qu'elle veut pas sortir.
23: Ah ouais.
24: Elle devient claustrophobe. Alors ouais. Je voulais savoir, tu dis, est-ce que tu es devenu claustrophobe? C'est-à-dire que tu as peur d'être enfermé?
6: Bah, de toute manière, si tu restes coincé dans un ascenseur pendant deux heures ou autre, sans lumière, je pense que tu restes bloqué.
8: Je pense que la question était à Tulipe.
6: Oui, mais moi je
25: pense. Par contre, j'ai peur du noir.
23: Non, mais Tulipe, t'as pas répondu, hein. Est-ce que tu as peur, d'être enfermé dans le noir, tout ça?
25: Bah oui, vu que j'ai peur du noir, j'ai peur d'être enfermé et d'être dans l'obscurité.
24: Donc tu es réalité.
23: Ah d'accord.
24: Tu es hey, Tulipe.
23: Non mais tu es claustrophobe.
24: Oh Tulipe.
25: Oui.
24: T'es reconnu, tu peux t'avoir antenne après?
25: Non pas du tout. Non,
23: non mais on n'a pas le droit de parler aux invités, hein, mystère.
6: Fantomette.
23: Oui. J'avais une autre question.
6: Fantomette.
24: Bah vas-y. Hein.
23: Donc je disais, est-ce que tu renouvellerais cette expérience?
6: Comment Tulipe? Ça
23: Tulipe.
6: Non, là, c'est non, bah non, là, c'est moi qui parle.
23: Ah oui, excuse-moi, Gégé.
6: Donc, Fantomette.
23: Oui. Oui, Gégé, quelle est ta question?
8: Quelle est ta question, Gérard? Elle te demande.
6: Non, mais êtes-vous déjà resté coincé dans un ascenseur? Donc, Fantomette, comme t'avais pas répondu, donc...
23: Oui, Gégé, très sincèrement, hein, mm-hmm. Moi, je te dis que j'ai eu très mauvaise expérience, comme tu dis. Et maintenant, j'ai une phobie des ascenseurs.
6: Ouais, alors, pourquoi?
23: Eh bien, écoute, j'ai resté dans 2 mètres carrés, dans le noir, pas de lumière, pas de sonnerie, rien, personne pour t'aider dans la nuit.
6: Mmh.
23: Personne aux alentours, tu vois un peu le schéma? Il faut le faire, hein.
24: Bon.
6: Non, mais c'est Fantomette, là.
23: Oui.
6: Donc moi, Fantomette, la question que je te dis, ouais. Bon, est-ce que tu resterais combien de temps bloqué?
24: 2 ans.
23: Ah.
6: Non, pas 2 ans. Attends, s'il te plaît, là.
23: Je pense, je sais pas, peut-être 3 jours maximum. Hein. Parce qu'il y a le phénomène de déshydratation. Si tu bois pas, t'as aucune aide, c'est pas possible.
6: Hein. Oui.
8: On accueille Dino au standard.
6: À la place.
8: Bonsoir, Dino, à la place de personne, c'est un Belge.
25: Bonsoir.
24: Bonsoir Dino.
13: Bonsoir à tous.
23: Ça va?
6: Bonsoir.
13: Ouais, elle est encore là, Casimir? Parce qu'entre Dino, je voulais la saluer, quoi.
23: Bon, c'est pas grave.
6: Non, mais Dino. Ouais. Dino, c'est pas le débat sur les Casimir, d'accord?
24: Allô, c'est Casimir.
25: À propos de Casimir, j'en ai un chez moi.
13: Ça va bien.
24: Tu veux nous faire le Blue Bibulga?
6: Alors, Dino.
8: Allez, on y va.
24: Bien volontiers.
23: Allons-y.
6: Donc, Dino, s'il te plaît.
13: Oui, je t'écoute, Gérard.
6: Tu réponds à la question, merci.
13: Alors, la question, c'est si on avait déjà été coincé dans un ascenseur, c'est ça?
6: Ah ben, êtes-vous resté coincé dans un ascenseur, oui.
13: Alors, ça m'est arrivé d'avoir été coincé, mais pas trop longtemps, en fait, juste quelques heures. Quoi.
6: Oui, mais combien de temps?
13: Quelques heures, je viens de te le dire, Gérard.
6: Oui, mais quelques heures, ça me dit... tu me dis quelques heures, mais attends, quelques heures, c'est...
23: Ouais, c'est vaste, hein.
6: Enfin, c'est vaste.
24: Je vois pas qui c'est, Dino.
13: Suffisamment pour avoir faim, encore.
24: Dino Ventura.
6: D'accord. Non, ok. Non, oui. Non, mais attendez, s'il vous plaît. On va demander à Serviette.
23: Ouais.
24: Dino, t'es qui?
23: Moi,
6: s'il vous plaît. Babar Poirot.
24: Ah,
6: si vous voulez savoir qui c'est Dino, vous allez voir Manu au standard. Il va vous dire qui c'est.
23: Non. D'accord. Les téléphones et les adresses, c'est au standard. Hein.
6: Okay. Hein. Même les numéros de téléphone, c'est au standard.
23: Voilà.
6: Donc, Serviette.
23: Oui.
6: Donc pour toi?
23: Oui, moi j'ai été bloqué plein de fois mon ascenseur. Mais bon, je reste zen, je panique pas, j'attends.
6: Donc tu vas attendre combien de temps à peu près?
23: J'attendrai le temps qu'il faudra, je chante.
13: J'attendrai.
23: Voilà.
6: Oui. Attendez, s'il vous plaît. On s'amuse pas à chanter. S'il vous plaît.
24: Ça m'est arrivé une deuxième fois. Dans un ascenseur de la TWA entre...
6: Stop! Celui de la TWA, tout à l'heure, tu as retourné à la TWA au standard.
24: Excuse-moi,
6: Manu, s'il te plaît.
14: Je suis en train.
8: T'essayes de savoir qui c'est qui joue avec.
1: Je suis en train, j'essaye, GG, je suis en train.
8: Ok,
7: okay. Sinon, je te remercie.
8: GG, on avait quelques petits pourcentages.
7: Je l'ai là.
8: Ah, d'accord. Bon, tu vas
7: donc,
8: les lire.
7: Alors, sur la première question.
8: Ouais, bah, on va donc, passer directement à la deuxième.
7: Donc,
8: parce qu'on est sur la deuxième.
7: Êtes-vous déjà resté coincé dans un ascenseur? Donc, il y a 58% des gens qui ne sont.
8: Jamais coincé dans
7: un ascenseur. 40% oui. Et 2% des gens sont restés coincés à l'intérieur d'un ascenseur plus de 3 jours.
8: À l'extérieur,
7: plus de 3 jours. Oui, mais alors moi, les 2% qui me disent qu'ils sont restés coincés à l'extérieur, oui. Comme c'est bien marqué, donc à l'extérieur, c'est pas à l'intérieur de l'ascenseur. C'est dehors qu'ils ne puissent pas prendre l'ascenseur.
8: Ah, donc c'est pas à l'intérieur, mais à l'extérieur.
7: Ah oui. Mais la question c'est, êtes-vous resté coincé dans l'ascenseur?

0: je suis restée bloquée à l'extérieur, bien à l'intérieur. Donc, il n'y a pas de problème, hein, Gégé.
1: Mais on je demande si sur les 2% des gens sont restés coincés à l'extérieur d'un ascenseur plus de 3 jours.
2: Ça m'est arrivé.
0: Ah, mais oui, tout à fait. Moi, oui. Oui, ma semaine.
1: Bon, attendez, répondez pas tous à la fois.
0: Oui, ça m'est arrivé, oui.
2: Ouais, moi aussi.
1: Mon qui, oui.
0: Merle. Banane, c'est automètre.
2: Babar.
1: Oh, attendez, chacun votre tour.
3: Ils comprennent pas.
1: Serviette.
0: Oui, je réponds, c'est Fantomètre.
1: Fantomètre, s'il te plaît. Je demande à Serviette maintenant.
4: Bah, une fois, il y avait quelqu'un qui était déjà bloqué dedans, donc j'étais obligée d'être bloquée dehors. Mais ouais, non, pas plus 3 jours. 24 heures.
0: 3 jours.
3: Excusez-moi, les auditeurs. Si vous pouviez éviter de vous parler entre vous et.
0: Ouais, c'est vrai, c'est vrai.
3: Je vous remercie, vraiment, de tout cœur.
1: Bon, alors Serviette, pour toi.
4: Oui, je viens te dire qu'une fois, il y avait quelqu'un qui était déjà bloqué dans l'ascenseur, mais j'étais obligée d'être bloquée à l'extérieur et j'ai attendu 24 heures.
1: D'accord. Fantomètre ?
0: Écoute, je t'ai répondu pendant 3 jours, je suis restée à l'extérieur.
2: 3 jours sans se laver.
1: Non mais, punaise, mais arrêtez de balancer des conneries comme ça.
3: Il y a des salles de bain dans les ascenseurs.
5: Bon, Gérard Poirot, il est sérieux, hein.
2: Ah ouais, Babar aussi.
0: Non mais voilà quoi.
2: C'est le dernier qui est arrivé là.
1: Mm-hmm.
0: Mais à l'extérieur, ben voilà, à l'extérieur, à l'intérieur, y a pas de problème.
1: Mm-hmm. Merle.
4: Ouais, moi je suis restée une semaine.
1: Mm-hmm.
4: Coincée à l'extérieur.
1: Ouais, mais une semaine, semaine. Attends, mais attends. Là, il y a Fildar.
3: Non, mais je suis d'accord avec toi. Vas-y, réagis, Gérard.
1: Non, mais tu voulais peut-être.
3: Non, parce que ça m'a interpellé comme toi qu'elle dise qu'elle soit restée une semaine dans un ascenseur.
1: Non,
3: ça
1: mais
3: paraît pas bizarre.
1: À l'extérieur.
3: Ouais, en plus.
1: Non, mais c'est bizarre alors. C'est bizarre ton truc.
0: Une semaine.
2: Moi, pendant un an, mais je faisais le Ramadan. Et GG.
1: Oh, attends, celui qui s'amuse à parler de Ramadan, tu as dégagé, toi. Tu as pas me gonflé.
3: Pas de marque. Pas de marque.
1: Dino.
0: Pas de plus, hein.
6: Bah, moi, Dino. Ça m'est arrivé le jour où je suis resté coincé dans l'ascenseur également. Parce que, comme j'étais coincé, j'ai essayé de m'en aller par la trappe qu'il y avait sur le plafond de l'ascenseur. Et il est ouvert, j'ai réussi à sortir, donc j'étais dans la machinerie au-dessus. Mais comme j'étais coincé entre deux étages et que je suis assez petit, je suis un petit dino. J'ai eu du mal à récupérer l'étage du dessus. Fait que je suis resté, on va dire, je suis bien resté 17 heures quand même. Et j'ai eu une amende parce que j'avais très envie de chier, je vais le dire franchement.
0: Mmh. Ah ouais.
1: Non, attendez, Merle, Fantomètre et Serviette, s'il vous plaît, laissez-le finir.
6: Ouais.
1: Alors attends, Dino.
6: Ouais.
1: Dino, moi je te coupe. Pourquoi t'as eu une amende?
6: Bah, j'ai eu une amende parce que j'avais envie de chier, j'étais obligé de chier où j'étais dans la machinerie de l'ascenseur.
1: Ah ouais,
6: le syndicat des ascenseurs propres, le SAP,
1: Ok, c'est bon.
2: Babar.
7: Moi j'ai fait comme le rebelle dans Lorenzo Lamas, j'avais ma moto, j'ai défoncé la vitrine de l'ascenseur.
1: Ouais, ben Babar, tu sais ce que tu as peur? Tu allais défoncer ton lit tout de suite.
7: Non,
1: tu allais défoncer ton lit, comme ça tu vas comprendre. Merci Babar.
2: Poirot.
8: Oui, bah alors moi, ça m'est arrivé aussi une fois, mais si tu veux, c'était dans un vieil immeuble, il n'y avait pas de système de sécurité, et j'avais mis mon bras pour entrer, et la porte s'est refermée sur moi. Et mon bras restait coincé, et donc je suis resté coincé, là, comme ça, dehors, à glander, pendant 2 heures.
1: Mm-hmm.
8: Voilà, j'ai dû faire appel à un technicien.
6: C'est qui, là?
8: C'est Poirot.
6: Ah, bah t'es vraiment un Poirot.
8: Bah ouais, c'est pour ça.
1: Dino, s'il te plaît, tu te calmes.
6: Ah, excuse-moi.
1: Attends, tu permets?
8: Non, mais je redis pas mes origines, hein, Poirot. Allez, on peut rendre.
1: S'il vous plaît, vous vous calmez. Donc, Poirot, toi, donc, ça t'est arrivé?
8: Ouais.
1: Ok.
8: C'est clair.
1: Donc, on m'a demandé à Tulipe.
9: Bah, moi, comme je t'ai dit tout à l'heure, oui, je suis resté une journée coincé dans un ascenseur.
1: Mais 3 jours.
9: Comment?
1: Plus de trois jours.
9: Non, pas plus de 3 jours, mais par contre, une semaine, oui.
1: Ah, donc,
3: oui, c'est plus, alors.
9: Oui, donc, c'est plus.
3: Ah oui?
1: D'accord.
0: Et tu faisais comment pour te laver?
9: Bah, c'est...
3: Comme d'habitude.
0: Tu te léchais?
9: C'est vrai que c'est une question...
0: Ouais, d'habitude. Mais Gégé, j'avais une question à te poser.
1: Oui.
0: Je voulais savoir, imagine-toi cette situation si un jour tu te retrouves bloqué hein, dans un ascenseur.
1: Mm-hmm.
0: Et tu connais la trappe qu'il y a au-dessus, comme nous l'a dit Tino.
1: Ouais, mais Dino.
0: Est-ce que toi tu le ferais?
1: Est-ce
0: que toi tu monterais sur la trappe pour te dégager?
6: Bah, je lui conseille pas, je suis resté bloqué 17 heures.
1: Bon, Dino.
0: Non, mais

0: Bah, ça parle de moi, je m'explique.
1: Bah, vas-y, je explique-moi. Est-ce que tu le ferais ou pas?
2: Non, mais Dino.
0: Ouais.
2: Donc moi je peux répondre là parce qu'on me pose une question.
1: Ouais.
2: Moi je peux te dire une chose, que je connais des ascenseurs et à l'heure actuelle pour l'instant tu n'as pas de trappe.
1: Mais c'est au dessus.
2: Non, pas dans tous les ascenseurs. Je suis désolé maintenant. Maintenant avec les immeubles qu'ils construisent, il faut que tu montes carrément sur la terrasse pour pouvoir être décoincé, ou sinon pour que les pompiers aillent un système spécial pour ouvrir les portes et savoir à quel étage j'ai coincé l'ascenseur. Voilà, c'est tout, ça y est.
1: Mais attends, mais j'ai vu ça dans James Bond.
2: Oui, mais attends, Fantomètre.
1: Oui,
2: Fantomètre, dans ces cas-là, tu regardes trop de films. Dans ces cas-là, moi, je vais te poser la même question. Est-ce que dans la tour infernale, tu pouvais sortir avec un ascenseur un peu?
1: Oui.
2: Ah oui, alors tu peux me dire comment? Attendez, s'il vous plaît, derrière. Poirot.
0: Oui.
2: Dino.
0: Ouais.
2: Serviette et Merle, vous laissez Fantomètre terminer.
0: Ok.
2: Alors vas-y, Fantomètre, explique.
1: Tu me parles de quel film? De James Bond ou de la Tour Infernale?
2: Non, la Tour Infernale. Comment que tu peux sortir d'un ascenseur en feu? Sans trappe, comment tu peux sortir d'un ascenseur en feu? Explique-moi.
1: Ah, bah alors là,
2: je vais
1: te poser une colle.
2: Hein. Ah, bah alors dans ce... Attendez, je viens de lui poser une colle.
1: Il y a les cassades, hein.
3: Il faut la décoller maintenant, Gérard.
2: Ouais. Eh ouais, mais alors? Alors, Fantomètre?
1: Ah, là, tu me laisses bouche bée.
2: Ah, bah oui. Dans ces cas-là, faut pas trop regarder les films. Parce que déjà, moi, le tour, la film infernale, je l'ai vu. Et les gens, il y en a beaucoup qui sont restés, morts dedans.
1: Mais ouais. On les a sauvés quand même, non?
2: Non, ils étaient morts. Ils étaient morts brûlés. Ils étaient morts vifs.
3: Nous, on nous a dit que c'était noyé par les pompiers.
2: Non,
4: ça c'est le Titanic.
1: Exactement,
3: ton micro, Sandy, ça ira mieux. Hein.
1: Voilà.
5: Tu fais pipi dessus, puis après ça...
2: Après ça
5: pue. Éteint le feu.
3: Ah ouais.
2: Donc,
6: excusez-moi, 30 secondes, on accueille Jérôme à la place de Baba.
1: Bonjour Jérôme.
3: Bonsoir.
0: Bonsoir, je suis dépressif.
1: Bonsoir.
2: Manu, ça, Jérôme, faut pas qu'il se mise à repasser
3: tout le temps. Hein.
6: On le dégage tout de suite alors.
2: Tu le laisses.
0: Dégage-moi parce que je vais me coucher là, ça me saoule.
2: Va te coucher, bonne nuit. Comme ça va plus te saouler.
0: Vas-y, Jérôme.
2: Hop.
0: T'es toujours là?
2: Si oui, avez-vous fait. Faites-vous l'amour pour passer le temps? Ah.
1: Comment?
2: Si oui, si vous êtes resté coincé dans un ascenseur.
1: Ouais.
0: Gérard Poirot.
2: Non, attends Poirot.
3: Putain, il est chic.
2: Donc, je reprends la 2. Êtes-vous déjà resté coincé dans un ascenseur? Tout le monde a répondu que oui pendant sur la deuxième.
1: Ouais.
2: Donc, la troisième, si oui, faites-vous donc l'amour pour passer le temps. Si vous êtes avec, par exemple, je sais pas qui c'est qui disait, qui était coincé avec une fille.
0: C'est Poirot.
2: Donc, Poirot, donc oui. Est-ce que tu faisais l'amour avec la personne que tu étais coincé dedans?
0: Non, je l'ai sodomisé. Attends, je t'explique. La sonnette, elle marchait pas.
2: Mm-hmm.
0: Le seul moyen d'avertir quelqu'un, c'était de pousser des gros hurlements. Si tu veux, on n'y arrivait pas et le seul moyen, c'était que je la sodomise.
2: Non, mais attends, Poirot.
0: Oui.
2: Avec par exemple.
0: Poirot, c'est bien été, quoi.
2: Non, mais, s'il te plaît, Poirot.
0: Oui.
2: Là, c'est pas le... Tu veux si tu veux jouer comme ça, dans ce cas-là, moi, je vais passer à une autre personne.
0: C'est la réalité.
1: Non, mais... Y a pas assez de place, hein.
0: Mais c'est un grand ascenseur, merde. Y avait vachement de place.
1: Non, mais ça dépend de la surface, alors.
2: Mm-hmm.
3: Et justement, j'ai une question sur Minitel de Navet qui habite dans le 75 qui dit: Gérard et les auditeurs, est-ce que vous pensez que rester bloqué dans un ascenseur est un symbole érotique?
2: Bah justement, la question elle est là, est-ce que vous faites l'amour pour passer le temps?
3: Ouais, bah oui. Non mais justement, c'était une réaction du Minitel.
2: Oui, mais
3: est-ce que
2: voilà.
3: C'est érotique si vous faites l'amour dans un ascenseur, est-ce que c'est érotique?
2: Bah oui.
3: Est-ce que c'est un endroit érotique?
2: Ouais, mais s'il y a plusieurs personnes avec vous, comment vous allez faire devant tous les gens?
3: Ah oui, ouais. C'est vrai.
2: Donc la question est là. Donc Dino.
0: Ouais. Bah ouais.
2: Ouais, d'accord. Dino,
0: je peux t'expliquer mais
2: Mais Dino pas... Dino, ouais. Si c'est pour me dire dans ces cas-là, moi je vais te dire ouais, tu vas aller voir Manu pour qu'il travaille un peu plus au standard, d'accord?
0: Ok, excuse-moi Gérard, j'enchaîne tout de suite sur mon anecdote alors.
2: Ah non, bah alors là, non, Dino...
3: Ah, il est une anecdote,
4: Dino. Je te réponds à ma question, ça m'est arrivé, faut bien que je te raconte.
2: Bah, non, mais, ouais, mais attends, vas-y. Moi, les anecdotes, si c'est pas... Ah non, mais attends, Dino, s'il te plaît.
4: Ouais.
2: Si c'est pour avoir un mec... Pendant toutes les semaines, pendant les débats, c'est le deuxième, qu'on s'amuse à avoir des anecdotes, le débat ne va pas avancer.
4: Bon, bah alors, je vais pas donner d'anecdotes, je vais raconter une histoire.
2: Voyons, après une anecdote, c'est une histoire, et après, ça va être un poème.
4: Bon, alors,
1: oui.
0: Les poèmes de Gégé.
4: Les poèmes, je préfère te les laisser, Gérard, malgré qu'on ne t'entend plus vraiment en faire.
2: Ouais, ben ça, pour l'instant, vous allez m'entendre X temps sans faire quand vous allez vous calmer, quand je vous pose des questions et que vous allez me répondre correctement.
1: Moi, c'est un poème, sur l'ascenseur, hein.
2: Ouais, bah moi, les poèmes sur les ascenseurs, je peux en faire très bien chez moi, rapidement.
1: Bah vas-y, j'ai un
2: problème. Non, mais pour l'instant, vous répondez aux questions, c'est tout.
4: Ouais, donc, bah c'est ce que je veux faire.
3: Donc, Dino, vas-y, raconte toute ton anecdote.
4: Ah, merci. Ouais. Et ben, en fait, c'est le jour où je suis resté bloqué plusieurs heures dans l'ascenseur. Comme je commençais à trouver le temps long et que j'étais avec ma chienne, Labrador, et ben, disons que j'ai assouvi mes pulsions sur ma chienne. Et
2: non, mais...
4: depuis, je le fais environ deux
2: fois. Non, mais attends, Dino, tu crois que... Dino. Tu crois que tu vas faire ça avec un animal?
4: Bah je l'ai fait, ouais, avec ma chienne, ouais, pas de problème.
2: Bon, d'accord, ok.
0: Gégé.
2: Merde.
4: Pour ceux qui aiment les poils, d'ailleurs, c'est génial. Hein.
2: Oh, c'est bon, oui, s'il te plaît, merci.
1: Oui.
2: Merle.
1: Bah, moi, j'aimerais bien rester coincé avec toi dans un ascenseur.
2: Non, mais attends, pour l'instant,
1: Non, j'aurais peur, hein. Ah non, moi, j'ai pas peur, hein.
2: Ah bon?
1: Non.
4: T'as un cache-nez?
1: Tu veux bien?
2: Non, ben, ça reste à désirer.
0: J'ai 2 secondes.
1: C'est vrai, Gérard.
2: Ça reste, ça laisse à désirer, ça dépend dans quel ascenseur que tu te situes.
1: Eh ben, à Paris.
3: Mmh. Ah, bah oui, bah Paris, oui. Bah,
2: ouais, d'accord.
1: Ok. D'accord.
3: Donc, t'es d'accord, Gérard?
2: Bon, on verra.
3: Bah, qu'est-ce qu'elle va dire, ta copine, là?
1: Mmh.
2: On va demander à Fantomètre.
1: Oh, c'est pas grave, ça.
7: Oui?
2: Comment?
3: Si, comment, si, c'est merde. Grave, c'est grave, c'est grave.
1: Hein?
2: Comment, merde, j'ai mal entendu?
1: C'est pas grave.
2: Ah bon, d'accord.
3: Ah, vous aviez qu'à le faire à trois.
0: J'ai deux.
2: Pourquoi pas? Non, tu laisses Fantomètre maintenant.
1: Oui, eh bien, j'ai tout à fait, je l'ai fait avec Michael Douglas. C'était très bien.
2: Bon, Fantomètre.
1: Oui.
2: Entre ton truc.
1: Quoi?
2: De Michael Douglas et puis l'autre, là, tu commences à me les gonfler.
1: J'espère
2: que les 6 dernières questions... Tu n'as pas essayé d'inventer un nouveau nom,
1: non,
2: d'accord?
1: Bah non, Gégé.
2: Stop, merci.
1: Donc oui,
6: on accueille...
2: Stop, Fantomètre, s'il te plaît.
1: Oui.
2: Merci.
6: Non, c'est pas grave, il n'y avait pas besoin de crier. On accueille Crevette.
8: Bonsoir, c'est Crevette.
1: Bonsoir, Gérard.
0: Bonjour, bonsoir, Crevette.
8: Bonsoir.
1: Ça va?
2: Bonsoir, Crevette.
0: Est-ce que ça frétille, les crevettes?
8: Comment?
0: Est-ce que ça frétille?
8: Ah, ça frétille.
2: Mmh.
8: Oui, bon, Gérard, j'étais au standard. Tu peux me passer, me dire la question, s'il te plaît?
2: Non, mais tu vas répondre, ben...
8: Oui,
2: je vais
8: mais il me faut une
2: bon, alors,
8: pour répondre.
2: Donc, t'as entendu la deuxième?
8: Non, pas du tout, Gérard.
2: Ah ouais, mais alors là, je vais pas te répéter les deux
8: non,
2: questions.
8: Non, parce que je viens d'appeler, là, j'ai fait le 0800.
2: Ok, hein. Bon, alors, êtes-vous resté coincé dans un ascenseur?
8: Oui.
2: Donc, il y a un statiste, j'ai un truc sous les yeux, donc plus de 3 jours... Donc, je pense que toi, c'est quoi?
8: Non, moi, je suis jamais resté coincé dans l'ascenseur. Par contre, il y a 3 potes à qui c'est arrivé, ils sont restés coincés dans un ascenseur. C'était dans une bibliothèque.
2: Mmh. D'accord. Voilà. Ok. Donc, maintenant, si oui, faites-vous donc l'amour pour passer le temps?
8: Avec une nana?
2: Bah oui.
8: Parce que.
4: Pas forcément.
8: On l'avait fait ensemble.
2: Mais, comment?
8: Ouais, avec une nana, ouais, je ferais bien, ouais. Si elle est consentante.
2: Ok.
4: Voilà. Et si t'as que ton chien comme moi?
2: Bon, celui qui s'amuse à dire tu tapes ton chien.
0: Et si elle est con qu'elle sent pas?
2: Non.
8: Ça tombe bien parce que mon chien a pas de dents, donc c'est bon.
0: Et Gérard, deux secondes.
2: C'est qui?
0: C'est Poirot, je peux te poser une petite question?
2: Vas-y, vite.
3: Il est rapide.
2: Si il est rapide. Bon, parce qu'il reste serviette à répondre là.
0: Ouais,
2: serviette
0: bon,
2: et tulipe. Vas-y.
0: Je peux te poser une question. Bon, maintenant que t'es.
2: Vas-y.
8: Salut Poirot.
0: Salut. Est-ce que t'accepterais, est-ce que ça te ferait plaisir de rester coincé dans un ascenseur avec elle?
2: Ah, ça, c'est une question
0: pas.
2: Que...
0: Je te répondrai pas.
1: Que je te
2: voilà.
1: Répondrai pas.
0: Bon, ben, on connaît.
1: On connaît la chanson.
2: Serviette.
9: Ouais, moi, je fais pas l'amour, je chante.
2: Non, mais Serviette.
1: Oui.
2: Attendez, s'il vous plaît. Ceux qui s'amusent à appeler les gens, vous allez dégager au standard, vous allez voir Manu. Parce que ça commence à bien faire depuis tout à l'heure. J'entends des gens qui se disent, Poirot, et ceci, cela. Alors, ouais. Vous allez voir au standard et ça va être bon, hein.
0: Ouais, moi, j'aime pas qu'on m'appelle, c'est Poirot.
8: Pardon.
2: Bon. Serviette.
9: Oui. Bah, je te dis, je chante, je fais pas l'amour.
2: D'accord.
1: Mais pourquoi? Parce que, bah...
2: Attends, Fantomètre, s'il te plaît, si tu veux faire les débats à ma place, tu
1: non,
2: veux...
1: Non, mais j'essaie
2: non, mais Fantomètre, s'il te plaît... Fantomètre, si tu veux faire, si tu veux faire mes débats à la place, tu demandes à ma, attends, Fantomètre, si tu veux faire mes débats,
3: Gérard.
2: Tu viens voir Max, tu lui présentes tes thèmes et tu fais les débats, d'accord?
1: Oui.
2: Mais tu réponds pas à ma place.
3: Voilà.
2: Ok.
3: Cassé.
1: Oui, chef.
2: Donc, Fantomètre, pourquoi? Serviette.
1: Non, mais excuse-moi, chef, mais je demandais à, je posais la question à Serviette.
2: Ouais, mais je suis très bien, je suis assez grande de lui poser la question moi-même, d'accord?
1: Bah, vas-y, ouais.
7: Je chante.
2: Serviette, pourquoi?
7: Je chante parce que ça fait passer le temps.
2: Mmh. Oui, mais pourquoi?
7: Parce que ça fait passer le temps, ça, le temps passe plus vite.
2: Mais attends, je te demande pourquoi que ça te fait passer le temps? Alors, mais t'es bouché ou quoi?
7: Je comprends rien. Ça fait passer le temps de chanter, c'est tout.
2: Bah ouais, mais si t'es toute seule, tu as chanté dans un ascenseur.
7: Bah exactement, si je suis bloquée, je chante.
1: Bah pourquoi pas s'il y a les chanteuses?
2: Ok. Tulip, pour toi?
5: Non, j'ai jamais eu l'occasion de faire l'amour dans un ascenseur.
2: Pourquoi? Et pourquoi?
3: Pourquoi?
5: Bah parce que j'étais toute seule.
2: Mmh.
10: Ouais, mais pourquoi?
5: Mais j'ai jamais eu l'occasion de faire l'amour dans un ascenseur.
1: Bah ouais, mais pourquoi?
5: Bah parce que j'étais avec personne.
1: Bah pourquoi t'étais toute
2: mais
1: seule?
2: Mais pourquoi qu'elle était toute seule? Parce qu'il y avait personne dans l'ascenseur, c'est tout, c'est clair et net.
3: Bah pourquoi?
2: Bah s'il y a personne, si elle est toute seule, elle va pas faire l'amour avec...
3: Mais non, mais pourquoi il y avait personne dans l'ascenseur?
5: J'étais juste avec ma petite peluche, c'est tout.
2: Voilà.
1: Ouais, mais pourquoi t'étais seule? Pourquoi?
3: Non, pourquoi il y avait personne?
1: Voilà.
5: Bah parce qu'il y avait personne.
1: Ah. Bah c'est logique, hein. Bah non, c'est pas logique.
3: Ouais, Gérard, logique, hein. Gérard, qu'est-ce que
6: je veux dire Fantomètre, mais je vois pas pourquoi.
1: De quoi?
3: Gérard, qu'est-ce qu'il y a, Gérard?
6: Explique.
3: Ouais. Non, mais explique, Gérard.
6: Explique.
2: D'après ce que j'ai, faites-vous par l'amour pour passer le temps. Donc j'ai 70% qui disent oui, surtout si on est obligé...
3: Oublier.
2: Si on oubliait leur montre. Là, je vois pas du tout le truc.
3: Bah si,
2: non, parce qu'ils sont décédés. Alors là, tu vois, ça c'est vraiment un truc con.
3: Bah ouais, mais c'est les statistiques. Hein.
2: Des gens font l'amour dans un ascenseur, mais qui n'est pas en panne. Alors là, je vois pas du tout le
11: mais
2: truc.
11: Mais si, parce que regarde, Gérard, 70% répondent oui, surtout quand ils ont oublié leur montre. C'est-à-dire que comme ils veulent faire passer le temps, mais qu'ils ont pas leur montre, ils font l'amour.
1: Pourquoi?
11: Tu vois?
2: Mais pourquoi?
11: Bah parce qu'ils ont pas leur montre.
2: Bon. C'est pas grave. On va passer à...
11: Ah si, c'est grave. Ils ont pas leur montre.
2: Alors, auriez-vous des fantasmes?
11: Et on va mettre un disque, hein.
2: Avec un réparateur d'ascenseur. Donc, si vous voulez nous appeler, vous pouvez toujours nous appeler au 0803 08 5000 et 0870 5000. Et toujours le 3615, code Fun Radio, rubrique direct. Et là, on va s'écouter Ricky Martins avec Undo Stress. Et j'espère... que Fidler, tu ne t'es pas trompé comme tout à l'heure pour me mettre du Claude François, Alexandrie et Alexandra, merci. Et voilà, c'était Ricky Martin, ça va que... Oh, s'il vous plaît. Merci.
3: Je me suis pas trompé, Gérard, alors.
2: Non, pour une fois.
3: Ouais, c'est cool.
2: Pas par rapport à tout à l'heure. Donc là, vous venez d'écouter Ricky Martins avec Undo Stress. Et donc, il est 3h22. Donc, si vous voulez encore nous appeler, il vous reste encore pas loin de...
12: Une demi-heure.
2: Une petite demi-heure encore.
6: D'ailleurs, Gérard, en parlant d'appeler, il y a Calimero qui nous a appelé, qu'on accueille tout de suite.
2: Oui, à la place.
13: Bonsoir tout le monde.
1: Bonsoir.
6: C'était à la place de Jérôme.
13: Bonsoir.
2: Alors, non. Non, Jérôme, c'était Crevette. Alors
6: non, Crevette, c'était Babar. Tu suis pas le débat, Gérard.
2: Ah bon?
13: Je suis là, moi.
2: Ok, quel numéro?
13: Ouais, salut.
1: Ça va?
13: Oui.
2: Ok, donc, tu restes poli, s'il te plaît? Merci.
13: Alors? Vas-y, enchaîne ta question, Gérard.
2: Non, mais auriez-vous des fantasmes avec un réparateur d'ascenseur?
1: Ah oui.
2: Donc, on va demander à...
13: Crevette.
2: à Serviette.
7: Oh. Ouais.
2: Non, mais attendez, mais 5 minutes, les mecs.
4: Ok.
2: Les chums. Je peux prendre, dans l'ordre que je veux.
4: Ok, ah bah, pas
2: tiens,
4: de problème.
2: Ah bah tiens, poireau.
11: Fais le malin.
2: Fais le malin maintenant, vas-y.
10: Quoi?
2: Bah vas-y, fais le malin.
10: Mais j'ai rien dit, moi.
2: Eh ben alors, quel numéro?
4: Ouais, alors le réparateur, s'il a un beau bleu de travail, ouais, à fond.
2: Ok. Mais c'est... Non, mais plus de s'il te plaît.
11: Attends, c'est pas moi?
2: Non, mais celui qui s'amuse... Et celui qui s'amuse à l'enregistrer, qu'il repasse un mal aller.
14: Maria, un, deux, trois.
10: Il est tombé dans les
14: fesses.
10: Ouais. Bon, Tony, arrête tes conneries, merde.
2: Dino.
4: Ouais. Bah, je réponds à la question, alors.
2: Bah, oui.
4: Bah, je sais pas, depuis tout à l'heure, tu parles et...
2: Enfin, bah, vas-y. Bref.
4: Bah, en fait, suite à quand je suis resté bloqué dans un ascenseur, j'ai décidé de faire des... Eh, mais arrêtez de chanter, là, je suis en train de parler.
10: Ouais, un peu de respect.
4: Ouais, merci. Donc, je me suis voué à fond dans la réparation d'ascenseurs.
2: Mmh.
4: Et, j'étais réparateur d'ascenseurs pendant 6 mois.
10: Ça paye bien en plus.
4: Parce que j'ai été viré quand ils avaient vu, si vous voulez, la société protectrice des ascenseurs, quand ils ont vu mon nom en tant que réparateur alors qu'ils avaient vu que j'avais chié dans un ascenseur, bah, ils m'ont viré.
2: Ouais, ouais d'accord, Dino, si c'est pour rester pendant un quart, pas loin de 2 minutes à dire tes conneries comme ça, j'aurais préféré que tu t'absentes.
4: Attends,
2: Dino,
10: non mais sérieux,
4: hein. Dino, bah ouais,
2: c'est
4: sérieux, Gérard.
2: Poirot.
10: Oui.
2: Ah,
14: d'accord.
2: Non, s'il vous plaît.
10: Oh, 6 minutes.
2: Non. Il y a pas, je te mangerai nu là, d'accord.
10: Bonjour à Aurélien, ses copains.
2: Oh. Bon, alors, Poirot, bonne nuit.
10: Non, mais j'ai rien dit, arrête.
2: Ça commence à bien faire avec je te mangerai nu.
10: Non, j'ai rien fait, moi, je m'ai interrogé. Je veux répondre à la question.
2: Bah, tu réponds, c'est à ton tour.
10: Bon, alors je voulais dire que j'ai aucun fantasme sur les réparateurs d'ascenseurs. Surtout que dans mon pays, là, dans ma ville, on les surnomme les teaspoons. Et si tu veux, c'est vraiment une sale gueule et on les aime pas du tout. C'est pour ça, quoi, j'ai aucun fantasme.
2: Ok. Merle?
15: Ben moi, ouais, effectivement, j'ai des fantasmes sur les réparateurs d'ascenseurs, surtout s'ils s'appellent Gérard.
2: Ouais, attends, tu vois...
11: par hasard.
2: Hein tu vois...
15: Ben, pas la fois si je suis amoureuse de lui, hein.
2: Non, non, mais ça y est, mon cœur, il est déjà pris. Alors donc, tu vas te calmer, s'il te plaît.
10: Par moi.
15: Hein?
2: Merde, tu vas te calmer, tu vas arrêter de dire que t'es amoureuse de moi, d'accord?
15: Oui, je tente ma chance, hein, Gérard.
2: Non, mais de toute manière, ta chance, tu l'auras pas avec moi.
15: Bah si, je l'aurai.
2: Non, tu l'auras pas.
15: Si, je vais venir.
2: Bon bah là, tu viens quand tu veux devant la radio
15: venir,
2: et...
15: Je vais
2: venir, je
11: vais te coincer
15: dans l'ascenseur.
2: Ouais, bah moi,
11: il n'y a pas d'ascenseur à la radio. On t'a eu,
2: Il n'y a pas d'ascenseur.
15: Dans les toilettes.
2: Ouais, ben, moi je coince entre deux portes, hein.
15: Tu ouvres ta braguette.
2: Pointomètre.
15: Oui. Qu'est-ce que j'allais dire? Ah oui, oui, tout à fait. Ça m'excite les mecs qui portent des blouses.
2: Mmh.
15: Voilà.
2: Et pourquoi?
15: Comment?
2: Pourquoi?
15: Non, bah, parce qu'ils sont beaux, ils sont musclés. Mmh.
2: Ah ouais.
10: Voilà. Ça m'excite. Un pharmacien, par exemple, ça t'excite?
15: Comme Gérard. Comment?
10: Un pharmacien, ça t'excite?
15: J'ai pas compris.
10: Un pharmacien,
2: les oreilles, c'est comme le cul, ça se lave!
15: Non, pas un pharmacien, juste ceux qui ont la blouse bleue.
4: J'ai les camisoles.
10: Mais ils sont blancs.
2: Serviette!
16: Ouais. Bah, moi, si c'est un grand blond d'1m84, ouais. M'excite.
4: Ah, je suis là.
2: Ouais, attends, un grand blond d'1m84?
16: Par exemple.
2: Bon, ouais, ça y est, là, celui qui met de la musique de merde.
10: Manu,
2: s'il te plaît.
17: Je suis en train de chercher Gérard. Mais je sais pas d'où ça vient, c'est là le problème.
11: Manu.
2: Ah, mais ça commence à bien faire, celui-là.
17: Je sais bien, mais je cherche.
2: Donc, Serviette, quoi, donc c'est un mec d'un mec 84?
16: Par exemple.
2: Ok, et puis qui c'est qui me reste?
10: Crevette.
2: Non.
10: Crevette, mais si. Qui frétille. Mais crevette.
2: Bah, attends. Comment ça se fait qu'on a crevette alors?
17: Bah, c'est normal.
2: On
17: a poireau, crevette, calimero, dino, merle, fantomette et serviette.
10: Voilà. Et là, c'est crevette.
2: Ouais, bah alors crevette, vas-y.
10: Non, c'est pas trop mon truc. Mais non.
2: Non, mais oui, celui qui s'amuse à mettre ça commence à me gonfler.
10: Ouais, Gérard.
2: Oh, s'il vous plaît!
10: Gérard.
2: Oui. Mais c'est pas de ma pote, crevette, c'en est un qui s'amuse. Alors vas-y, crevette.
10: Ouais, moi c'est pas trop mon truc, mais s'il a de belles fesses et une belle clé à molette, ouais.
2: D'accord. Et. Ah bah si, il nous reste quelqu'un quand même, Manu.
3: Bah, Tulipe.
2: Eh, la Tulipe.
3: Elle est où, Tulipe?
5: Je suis là.
3: Ah, bah, elle est là.
4: C'est plutôt un chou-fleur.
2: Hein, bah, quoi, attends, pardon? Le chou-fleur, il t'emmerde.
16: C'est un pissenlit.
4: Patate.
3: Alors, Tulipe, ouais. Vas-y, réponds, Tulipe.
5: Non, j'ai aucun fantasme avec un réparateur.
3: Pourquoi?
5: Bah... Parce que j'ai aucun fantasme avec les réparateurs, ça, ça m'excite pas du tout.
2: Non mais attendez, attendez, laissez-la, non mais elle vous dit non. Elle vous dit non. Moi dans ces cas-là, je vais lui demander, si un jour...
3: Non c'est l'insert, c'est, j'ai coupé les auditeurs quand tu poses ta question.
2: Donc si un jour, t'as un problème avec, je sais pas, un réparateur d'ascenseur, qui est du côté de la radio et qui te plaît, tu fais quoi?
3: Ah, oui, question piège.
2: Piège, hein.
3: Ah, Tulipe, là, t'es mal barré.
6: Ah, là, c'est clair pour répondre. Hein.
5: Bah, on verra s'il est assez mignon, pourquoi pas.
2: Ok.
3: Et si, par exemple,
6: il porte un t-shirt XL?
3: Ou une moustache? Une moustache?
5: Là, je suis partante.
16: Ah, ok.
2: Comment?
16: Je suis jalouse.
2: Bon, bah, attends, Merle. Merle, je veux dire.
16: Hein?
2: Merle, si t'es jalouse, je vais te dire une chose. Tu te calmes, ok?
4: Non, tu... Eh, GG,
2: oui.
4: Les tulipes, elles sont pas la rose. Hein.
2: Mais alors, faut mieux sentir une tulipe qu'une grosse. Eh, faut mieux sentir. Eh, une tulipe, tu les récupères dans un champ de coquelicot?
16: Elle est rare, je braque pas devant moi. Hein.
2: Mais attends, c'est ce que je veux, d'accord?
5: Par contre, je sens la lavande.
4: Coquelicot, il est parti. Il est parti, coquelicot.
16: Moi, je sens la rose.
2: Ouais, bah, moi, je sens la merde.
4: Moi, je sens la
3: coquelicot. Ah, ça, on le savait.
6: Bah, ça, tu viens de le dire, hein. On le confirme tous. On est tous d'accord avec toi.
4: Moi, je sens la crevette.
2: Bon, toi, moi, mais les crevettes, j'aime pas ça. Donc, s'il vous plaît. S'il vous plaît! Oh putain, il commence à m'énerver, lui, avec son mais oui, là.
16: Mais oui, mais oui.
4: Dino, tu peux poser ta deuxième question?
2: Non. Maintenant, je vais vous dire à peu près le truc que j'ai sous les yeux. Il y a 38. Oh!
3: Vas-y, Gérard, pose les statistiques.
2: Il y a 38% des gens qui ont été interrogés qui ont dit oui pour jouer avec son gros câble et ses poulies. Attendez, au lieu de vous marrer comme des pétasses là derrière, merci.
16: Et oh, mongolien. Oh.
2: Attends, si t'es pas content, toi, la pétasse, tu vas te faire foutre.
3: Ah là, t'es cassé. Hein.
2: Alors, je vais te dire une chose que. Malpony, moi, je t'emmerde.
3: Ouais.
2: Ok.
4: Et
16: pourquoi?
2: Merci à la nana qui est... Donc non, elle préfère se mettre directement à l'ascenseur, ça c'est pas mal. Les 10% non, pas écouté la question. Enfin, les gens qui sont...
3: Non, mais ils sont bêtes les gens.
2: Non mais ils sont complètement contre. Manière, moi je vais pas continuer à lire leur saloperie.
3: Non, c'est pas grave s'ils sont bêtes, Gérard. C'est pas
6: la
3: grave.
6: Réponse des gens dans la rue. Hein.
3: Bah ouais,
6: ils sont bêtes, on n'y peut rien nous. Hein.
2: Donc, la cinquième... Preneriez-vous l'ascenseur ou un escalier?
16: Pardon?
2: Prenez-vous l'ascenseur ou plutôt l'escalier?
6: T'entends rien?
3: Sandy, y a un problème?
16: Allô?
3: Oh merde! Merde!
4: Chut! Ah. Okay. Merde! Sandy!
6: Tulipe!
3: Mais non, c'est
6: non,
3: Philippe.
6: connerie!
3: Je me suis trompé!
6: C'est Philippe!
3: Donc tu peux répéter la question?
2: Alors prenez-vous l'ascenseur ou plutôt l'escalier? Bon alors,
3: répondez, réveillez-vous les auditeurs. Oh, comment Gérard?
6: Ah non, ils sont bien dressés là, ils attendent que Gérard leur demande.
3: Gérard, répète plutôt. Hein.
2: Poireau. Oh, tu me le dégages lui, allez.
3: Allez, tu le ramènes dans le panier.
2: Alors lui, il va aller chercher ses pommes de terre pour faire sa soupe demain.
6: Ouais. Cassé.
5: T'as oublié les carottes.
2: Quel numéro?
4: Ouais, alors, bah, GG, le problème, c'est que chez moi, c'est très compliqué. Alors déjà, faut prendre un ascenseur qui descend.
16: Uh-huh.
4: Et après, t'as quand même 5 étages à faire avec un escalier en colimaçon de travers, quoi.
2: Ouais, alors, tu connais le... Comment? Non, tu vas pas repasser au standard, donc avant que Dino, Crevette, Merle, Fantomètre, Serviette et Tulipe répondent. Donc, est-ce que tu connais la petite blague?
16: Non. Non, vas-y.
2: Qu'est-ce que... Alors, surtout...
6: Enfin, on va tous rigoler, hein.
2: Non,
4: rêver,
2: ça, tout le monde...
4: Allez.
2: Comment?
4: Fais-nous rire, fais-nous rêver.
16: Vas-y.
2: On va demander à Tulipe, parce que je pense qu'elle l'a jamais entendu. Donc, non, mais tu peux me les mettre tout cela pour qu'ils aient écoute.
16: Raconte-la, Tulipe, si tu l'as jamais entendu.
2: Alors, qu'est-ce qui est vert, qui monte et qui descend?
3: Ah, alors ?
8: Collé au cul de Tarzan.
5: La petite bébête.
18: Je sais pas, un lombric dans le derrière de Gégé ?
2: Non. punaise, mais arrêtez vos conneries, qu'est-ce qu'est vert qui monte et qui descend ?
6: Ah, il avait pas tort, hein.
3: Je sais pas, un petit poids dans un ascenseur ?
2: Voilà !
3: Ah, bah voilà ! Alors, les auditeurs !
16: Elle est bonne !
2: Ouais, elle est à chier ! Qu'est-ce qui est orange ?
8: Un coton-tige.
3: Non.
2: Alors toi, tu vas dégager.
3: Ah, c'est pas grave, c'est pas grave, c'est pas grave.
2: Qu'est-ce qui est orange et qui se prend avec un économe et qu'on mange pour être aimable dans un ascenseur. Non.
16: Un
2: non.
6: Je crois qu'il vient de l'inventer, celle-là. Hein.
5: Ouais. Des carottes.
2: Voilà. Ouais. Oh. Des carottes, comment ? Allô ?
6: Non, râpé.
5: Ouais, des carottes râpées.
2: Ah, ouais, mais tu sais qui a été lui soufflé ?
6: C'est moi.
2: Ouais, fallait pas.
6: Ah, pardon.
3: Bah non, Manu.
16: Bah là, Manu, putain, on a pas cherché. Là.
6: Pardon, excusez-moi.
2: Bon, allez, on reprend.
3: J'ai d'ailleurs sur Minitel, une petite pause Minitel.
2: Ouais.
3: Il y a pas mal de connectés, toujours Gestapo qui est super sympa. Il y a aussi Steph. Gestapo, un fan de fun. Et il y a Steph qui dit que GG est un grand comique et qu'il aimerait que tu fasses plus souvent des blagues.
16: Ouais.
6: Ah là, il a raison sur ce point.
2: On verra. Donc, on va demander à Dino.
18: Ah,
16: enfin.
18: Yes.
8: Bonjour Dino.
18: En fait, moi Gérard, je prends plus que l'escalier parce que je boycotte les ascenseurs suite à ce que la compagnie générale m'a renvoyé. Non, c'est pas bien ça.
2: Okay.
18: Bah non, écoutez, je fais ce que je
2: veux. Ça y est.
18: Quoi, ça y est ?
2: Non, mais attends, Dino, c'est pas à toi que je dis ça y est, c'est celui qui te coupe la parole.
18: Merci, Gérard.
6: Devant ton micro.
8: C'est quoi la question ?
2: C'est quoi la question ? Tu vas aller, celui qui demande c'est quoi la question, tu vas aller voir Manu au standard, s'il te plaît, merci.
6: Mm-hmm. Oui, donc, il peut pas me voir, on est au téléphone.
2: Crevette ?
6: Pardon.
18: Oui. J'ai pas fini, Gérard.
2: Non, mais je t'écoute.
18: Ah, merci. Eh ben, comme je t'ai dit, comme j'étais renvoyé, moi, maintenant, je boycotte les ascenseurs. Et ça me pose énormément de problèmes, parce que maintenant, je suis laveur de carreaux. Et quand je travaille sur des grandes tours, des immeubles, bah faut que je me tape des vingtaines d'étages à pied.
2: Ouais, mais il y a des appareils. Non, mais attends. Il y a quand même des appareils pour laver les ascenseurs. D'accord.
6: Il y a des ascenseurs pour laver les carreaux, c'est ça ?
2: Voilà. Bah, non, mais il y a des. Non, mais il y a. Non. Hein,
18: même les extérieurs.
2: Non, crevette. Crevette.
8: Oui, oui.
2: Donc attends. Je te réponds.
8: Oui.
2: Donc c'est toi qui as dit que tu boycottais les ascenseurs parce que...
6: Non, c'est Dino.
2: Dino.
18: Ouais.
2: Donc je te réponds, donc il y a des appareils maintenant pour laver les carreaux.
18: Mais t'as pas compris ce que je t'ai dit.
2: Non, mais je comprends rien. Dis carrément que je suis con, ça vaudra mieux.
18: Ouais.
2: Ok.
6: Allez, dis-le.
18: Ça ira plus vite. Ouais. Non, j'oserais pas, il va se vexer.
8: Allez, vas-y.
2: Donc, crevette.
8: Oui, moi j'ai peur des escaliers.
2: Et pourquoi ?
8: Parce que je me suis cassé la gueule quand j'étais gamin dans un escalier.
2: Non, mais attends, crevette.
8: Mais c'est vrai.
2: Crevette, tu réponds correct. Crevette, s'il te plaît, tu réponds. Dépêchez-vous parce que là il me reste. Non, allez, bon, ça y est, c'est tout. T'as peur des ascenseurs, c'est tout.
6: Non, des escaliers.
8: Oh là là, je peux même pas répondre. J'ai un peu peur des ascenseurs, mais un peu moins que les escaliers. C'est
2: d'accord. Merle.
16: Oui, mon amour.
8: Tu restes poli.
2: Non, je suis pas ton amour, d'accord. Tu restes poli, s'il te plaît, merci.
16: D'accord, poli.
8: Tu restes poli.
2: Pardon.
6: Ah bah c'est joli ça. Ah bah après avoir dit d'être poli, ça c'est sympathique.
8: Moi ça fait 3 mois que je rentre à l'antenne et à chaque fois je me fais engueuler.
2: Ouais. Ouais, non mais attends, moi je peux me permettre parce que c'est mon émission, je fais ce que je veux.
6: Et moi je peux, Gérard, j'ai une dérogation.
2: Non.
6: Oh s'il te plaît.
16: Ah si.
18: Allez, pour Manu.
16: Non t'es pas ça.
2: Bon vas-y, fais là ta dérogation. Voilà, c'est bon. Ouais, merde.
16: Oui mon chéri.
2: Non, il n'y a pas de ton chéri, d'accord.
16: D'accord mon canard.
8: C'est bien.
2: Moi tout à l'heure, moi je vais te poser une question, merde.
16: Mais comment tout ça ?
8: Alors, Gérard, bouge pas, je te... Sous la table.
2: Eh hey, merde, à force de dire mon poussin, mon chéri, t'es jamais resté coincé à poil dans un ascenseur, toi ?
16: Oh bah si, je suis resté coincé avec toi.
2: Oh non, pas avec moi, parce que je connais pas.
16: Rappelle.
2: Merci. Fantomètre.
16: Oui. J'allais dire un truc, mais...
2: Bah oui, tu réponds à la question.
16: C'était quoi la question, José, excuse-moi.
2: Oh non, mais tu te fous de ma gueule ou quoi, là?
6: Tu prends le train.
16: Non, mais sérieusement, c'était quoi la question?
2: Prenez-vous l'ascenseur ou plutôt l'escalier?
16: Moi, je prends tout le temps l'escalier, c'est pour me muscler les mollets.
2: D'accord.
16: Pour entretenir ma forme physique.
2: Ok, voilà. Serviette.
16: Moi, je prends plutôt l'escalier, plus tard l'ascenseur.
2: Ok. Donc, êtes-vous, téléphonez-vous d'un ascenseur ou autre où on charge? Attendez, il y a Tulip qui n'a pas, pas répondu, pardon.
3: On l'avait oublié.
16: On s'en fout.
5: Oui, donc...
2: Alors, attends, merde, tu dégages, moi je
16: suis...
2: Voilà, merci.
3: Ah bien, Manu, pour une fois.
2: Merci, Manu.
6: Sur le coup
2: Manu.
6: Numéro 1, merci.
3: Tu vas peut-être rester dans l'équipe.
6: Merci, Manu. Merci.
2: Merci, Manu.
5: Non, moi, je préfère pas prendre l'ascenseur, vu que j'ai peur des ascenseurs, alors je prends toujours les escaliers.
2: Attention, celui qui recommence, parce que ça va faire comme avec Merle.
6: Oui, attention, mais Gérard, j'ai un énorme problème. Admettons que Tulip dise une connerie énorme. Comment je fais pour la mettre...
3: Pour la saper.
6: Pour la dégager.
16: Tu fais une tarte dans la gueule.
19: Faut d'abord la loger.
6: Oui, ça, je pourrais tout faire, mais comment je fais, Gérard?
2: Non, je demande à, en face de moi, là-bas.
3: Eh ouais, c'est moi qui va la dégager.
16: GG.
6: Oh merde,
2: ouais.
6: Privilège.
16: Tu peux
2: poser
16: une question?
2: Ouais, vite.
16: Alors,
2: Tulip. Attends, toi, Tractopelle, tu dégages. Merci pour Tractopelle, tu me dégages ça, Manu, s'il te plaît.
6: J'ai fini de rire et je le tège.
3: Mais rentrera jamais le Tractopelle dans le studio.
16: C'est une grouillère.
3: Bah, c'est vrai.
18: Alors, quand c'est plus d'odeur, ça le fait.
6: J'ai vu une vanne, je l'ai fait.
2: Ouais, alors, vas-y, Fantomate, tu voulais poser une question, vite.
16: Oui, Tulip.
5: Oui.
16: Quand tu prends l'escalier, t'en profites pour faire du sport?
5: Bah oui, ça muscle les jambes et puis les mollets surtout.
16: Ouais, voilà, comme moi, voilà.
5: Voilà.
16: Exactement.
2: Ok.
18: GG, c'est Calimero, j'ai une question moi aussi pour Tulip.
2: Mm-hmm.
18: Est-ce que je pourrais la butiner?
2: Alors là, tu vois...
6: C'est mignon, Gérard.
18: C'est gentil, hein.
6: Mignon, mignon.
3: C'est un poète.
19: Ça m'excite.
3: Tulip, alors?
5: Non, pas du tout.
3: Pourquoi?
5: Parce que je préfère les hommes plus âgés, c'est tout.
18: Bah, je peux te chatouiller le pistil.
19: Elle peut faire le gland des chênes.
5: Non mais t'inquiète pas, j'ai déjà quelqu'un donc.
18: Mais j'ai une grosse racine et tout.
16: Oh. Laisse tomber.
2: Donc ça y est, t'as fini tes conneries, quel numéro?
18: Tu vas pas jaloux, toi.
2: Merci. Alors téléphonez-vous d'un ascenseur ou d'un monte-charge?
3: Attends Gérard, t'avais pas dit les petites statistiques sur cette question?
2: Non,
3: mais moi je voulais dire rapidement, alors 45% des gens préfèrent prendre l'ascenseur, l'escalier pardon, parce que c'est gratuit. Et 55% des gens préfèrent prendre l'ascenseur car ils aiment se regarder dans la glace.
2: Dans la glace de l'ascenseur pour
3: On avait compris, parce que la glace
2: de
3: l'escalier...
2: S'il
5: n'y a pas de glace,
6: ils prennent l'escalier.
3: Voilà.
6: Ou ils changent d'ascenseur.
3: Voilà, merci Manu.
6: De rien.
2: Alors,
19: il y a le rétroviseur du Tractopelle.
2: Qui c'est qui vient de dire ça?
19: Dino.
2: Eh ben Dino, bonne nuit.
18: Non,
3: c'est pas Dino.
2: Non, mais j'aime bien parce que... Donc, alors...
3: La sixième question.
2: Non, mais septième parce que il est trop tard maintenant.
3: Ah, d'accord.
2: Il y a 11 questions. Téléphonez-vous d'un ascenseur ou d'un monte-charge ou autre? Téléphonez-vous d'un ascenseur ou autre, ou monte-charge.
18: Gérard, c'est Dino, je peux répondre?
2: Vas-y,
18: essaye. En fait, moi je téléphone quand il y a un téléphone dans l'ascenseur.
19: C'est clair.
18: Et par rapport au monte-charge, je voulais faire une petite anecdote.
19: Ah.
16: Vas-y, t'en prie.
18: Merci.
16: Ouais.
2: Pour ton mec, tu vas te calmer, s'il te plaît. Qu'est-ce que je t'ai dit tout à l'heure?
16: C'est pas moi qui a parlé, hein,
6: GG. Non, c'est pas elle.
19: Vas-y, l'habitude.
18: Alors, en fait, je voulais déconseiller aux gens d'utiliser leur téléphone sur un monte-charge.
16: Mm-hmm.
18: Parce que ça crée des interférences suite aux signaux gamma des pistons de monte-charge, mais je vais pas rentrer dans les détails.
16: Mm-hmm.
18: Et en fait, faut pas utiliser les téléphones cellulaires, quoi.
19: Faudrait demander à Goldorak pour ça.
18: Comment?
19: Je dis, faudrait demander à Goldorak.
18: C'est clair. Ah, voilà.
6: Je dégage qui?
18: Et à propos de monte-charge, Gérard.
6: Dis-nous.
16: Gérard, il boude.
2: Oui.
18: Tu boudes?
2: Non, vas-y.
18: Mais ben non, c'est pas grave, si tu boudes, tant pis.
2: Ok.
18: Et GG. GG, est-ce que toi, ton monde décharge?
2: C'est qui?
18: C'est Calimero.
2: Bon, alors, quel numéro? Tu réponds à la question correctement, s'il te plaît, merci.
18: Non, mais je te demandais à toi, ton monde décharge ou pas? Bah, il en monte une, en tout cas.
19: Bah, ouais, enfin, je sais pas, ouais.
2: Ouais, je sens
6: bon,
2: que...
6: On va reprendre la question un par un, tout le monde.
18: Tu peux répéter
6: ça va être bien.
2: Non, on va demander à quel numéro?
18: Tu peux me répéter la question? C'est est-ce que je téléphone dans les ascenseurs ou dans les monts de charge, c'est ça?
2: Ou
18: quel numéro? Et les escaliers, t'en fais quoi?
2: Et alors, c'est quoi?
6: Et bah, c'est où autre, les escaliers?
18: Ah non, moi, je téléphone que dans les escaliers.
2: Oui, bah, oui. Alors voilà!
18: Parce que t'as des relais dans les escaliers, dans un ascenseur, tu peux pas, c'est clair, c'est pas possible. Ah. À moins que t'aies un téléphone.
2: Manière, je peux te dire une chose, que dans un ascenseur, tu peux pas te prendre ton portable, d'accord?
18: Si t'as un téléphone à pièces, comme disait Dino, tu peux appeler, hein.
2: Non, ouais, bah, c'est ça. Bah, crevette.
19: Je sais pas trop.
2: Ouais. Mais crevette!
19: Ouais, Gérard,
8: si, je sais. Je
2: pense attends, crevette.
8: Je pense que j'appellerai pour foutre un peu le bordel dans l'immeuble, mais c'est tout.
2: D'accord.
18: T'as déjà vu une crevette téléphoner, toi? Je peux pas.
2: Fantomette!
16: Oui, moi j'appelle de l'ascenseur ou des escaliers, ça dépend des machines, si c'est à sous ou bien à carte.
2: Ah bah, dans un ascenseur, t'as déjà vu des machines à sous ou à carte?
16: Non, bah, oui. Le téléphone, s'il faut mettre des pièces ou la carte.
2: Non, mais dans un ascenseur, t'as déjà vu ça?
16: Oui. Ouais.
2: Tu me diras où?
16: Dans l'immeuble où j'habite. Hein.
2: Ah ouais? D'accord.
6: Il paraît que dans l'Empire State Building aux États-Unis, il y a des cabines dans tous les ascenseurs.
2: Ouais. Serviette.
16: Ouais, bah moi je téléphone d'une cabine téléphonique.
6: Ah c'est vrai, je suis désolé.
2: Et Tulip pour finir.
5: Non, moi je peux pas t'appeler avec mon portable parce que.
3: Il est pas rechargé.
5: Mon téléphone il est toujours en dérangement. Donc...
8: Non mais c'est hors sujet là.
2: Non mais téléphonez-vous d'un ascenseur ou mon charge, tu peux très bien avoir un portable sur toi pour téléphoner dans un ascenseur ou dans une cage d'escalier ou dans un monte charge ou autre.
16: Comme par hasard.
18: Appelez pas d'un monte charge avec un portable, ça peut vous ruiner le cerveau. Ça va péter à la gueule.
2: Mais tu restes poli, c'est lui qui dit ça, d'accord?
8: Tu restes poli.
2: D'accord, Dino?
18: Quoi?
16: Tu dis pas péter.
18: Ouais.
2: D'après ce que j'ai là sous les yeux, 20% téléphone à... Bon, là, ça commence
6: vas-y,
2: à bien faire, celui-là.
6: Vas-y.
2: 20% téléphone avec un portable. 10% téléphone avec un téléphone avec fil mais portable. Alors là,
8: portable.
2: Je vois... Oh, attends,
16: il y a,
2: oh
16: il y a un L.
2: Hey, oh.
16: Entre le B et le E, il y a un L.
2: Et entre ta chatte et ma bite, il y a quoi?
3: Ah bah, il y a une différence.
18: Oh, les gros mots, les autres.
6: Bah, elle est pas grande, la différence, mais il y en a une, quand même.
2: Ok. Donc 30% ça dépend qui l'appelle et 40% ne téléphone que dans les montres charge à cause du poids du téléphone. Alors là je voudrais bien savoir le petit con qui a été me mettre ça parce que
3: Je sais plus comment il s'appelle mais on l'avait interviewé dans la rue. Ouais.
2: Alors donc on va faire la huitième. Parce qu'il me reste encore un petit quart d'heure.
3: Bah tu vas la poser la huitième et puis on va mettre un petit disque.
2: Trouvez-vous qu'il n'y a pas assez d'ascenseurs dans les cités, donc on va s'écouter. La vie à deux, c'est mieux quand on est seul avec quelqu'un qui pue.
8: Un canard.
2: Et voilà, c'est la suite et la fin des débats de Gérard. On récupère Tulip. Bonsoir. Quel numéro?
3: Ton micro, Tulip.
5: Bonsoir.
2: Quel numéro?
3: Attends, c'est moi.
2: Martin.
3: Martin ouais.
2: Bonne nuit, Martin.
3: Martin, bonne nuit.
8: Ouais, c'est barré.
18: Bonne nuit.
8: Il a raccroché.
16: Il est parti, ouais.
2: Eh ben, bonne nuit.
6: Non, il est là. Martin, t'es là.
2: Martin.
8: Ouais, j'étais parti pisser, excuse-moi.
2: Ah. Ok.
3: Ouais, comme toi, Gérard.
2: Crevette.
8: Oui, ben moi, c'était pareil. Je suis allé faire pipi par la fenêtre, là.
2: Fantomette.
16: Bonsoir.
2: Serviette.
16: Ouais.
2: Il y a la place de Merle, on a personne, hein.
8: Bah non, j'ai pas
6: retrouvé de fille au standard.
2: Ok, c'est bon, c'est pas grave.
8: Bon, mais Tony.
2: Non, Donc, trouvez-vous qu'il n'y a pas assez d'ascenseurs dans les cités, donc on va demander à quel numéro?
18: Oh là là, toujours moi, mais elle vient d'où cette question là?
2: Elle vient d'où? Ben, tu demanderas à Fildar, c'est lui qui a
3: voulu
2: que
3: j'appelle. Ah non, c'est pas moi, c'est pas moi.
2: Ah non, c'est
18: toujours les autres.
6: C'est la tienne, celle-là, Gigi.
3: C'est la tienne, celle-là. Si.
18: Eh, de toute façon, je vais te dire une chose, si c'est lui, ça veut dire que tu fais pas ton travail toi-même.
8: Ouais.
2: Donc, et alors, j'ai le droit de venir le mardi pour savoir si les questions plaisent, ok?
18: Ouais, mais si on fait ton travail à ta place et que...
3: Bah, c'est pas grave, on va essayer de répondre.
2: Bon, voilà. Vous répondez à la question ou pas?
18: Alors oui, dans les cités dans les cités d'or, non, il n'y avait pas d'ascenseur à l'époque.
2: D'accord. Martin?
20: Oui, ben moi les ascenseurs, je trouve que si une espèce en voie de prolifération, il faut vraiment stopper leur progression avant qu'ils n'envahissent toute la Terre. Donc moins d'ascenseurs dans les banlieues, s'il vous plaît. Il y en a trop.
2: D'accord.
8: Ah non.
18: Ça copule, ça...
8: Non, crevette. Crevette, moi je dis qu'il en faut plus parce que comme ça on peut taguer partout dedans, quoi.
18: Non
8: mais c'est graffiti.
16: Non.
2: Fantomètre, stop. Fantomètre.
16: Écoute, moi je suis d'accord avec le garçon qui dit qu'il y en a marre des ascenseurs.
20: C'est Martin qui disait ça.
16: Bon, Martin, je suis tout à fait d'accord avec Martin.
20: Moi aussi,
16: Martin,
20: je t'aime.
16: Il y en a marre des ascenseurs, il faut arrêter ce phénomène.
20: Ouais, c'est clair.
16: Voilà, parce qu'il y en a marre, voilà.
2: Les serviettes?
16: Je m'en fous.
2: Non, bon. Ouais. Et pourquoi que tu t'en fous?
16: Bah parce que je me suis pas posé la question et je m'en fous.
2: Non mais c'est t'appelles d'où là?
20: C'est quoi derrière? C'est Marie Copine.
2: De chez toi, t'as qui c'est qui hurle comme ça qu'on entend du bruit derrière toi?
16: C'est mon voisin.
20: Non.
2: sais?
0: Mais non.
21: C'est mon voisin.
2: Ouais, ben, tu dis à ton voisin qu'il se calme, s'il te plaît, merci.
0: Ok, je me calme.
2: Et Tulip?
21: Tulip,
22: alors? Oui, tu peux répéter la question, j'ai pas entendu.
2: Alors, pensez-vous qu'il n'y a pas assez, qu'il n'y a pas assez d'ascenseurs dans les cités?
22: Oui, je pense qu'il n'y a pas assez d'ascenseurs dans les cités, parce que dans les vieux immeubles, il n'y a pas d'ascenseur, et puis c'est gênant pour les personnes âgées quand elles reviennent avec des courses.
21: Aller à la maison de retraite.
2: Ouais, mais attends, qui c'est qui vient de dire ça?
21: C'est Serviette.
2: Ouais, mais attends, Serviette.
0: Tu décroches.
2: Attends. Serviette, oh, s'il vous plaît. Vous me laissez répondre à Serviette. Alors, Serviette, je vais te dire une chose, t'as quel âge, s'il te plaît?
21: J'ai 24, mais dans les maisons de retraite, il y a des ascenseurs.
2: Ouais, mais attends, dans ces cas-là, pourquoi tu réponds comme ça à Tulip? Moi, je vais te dire une chose, que les personnes âgées ont le droit
23: de prendre l'ascenseur
2: comme tout le monde, d'accord?
0: Ah, c'est clair. Il y a les gendarmes de Suresne sur la une, là.
2: Ouais, toi, tu vas dégager tout à l'heure. Tu vas voir les gendarmes de ta sœur tout à l'heure.
22: Puis il y a aussi des personnes qui aiment bien rester aussi chez elles, des personnes âgées.
0: Ils sont chez Monsieur Cousin.
2: Alors, toi, tu dégages.
23: Allez, hop, bonne nuit.
2: Bonne nuit pour celui-là.
24: Faut manger un couscous, il a dit.
2: Ah non, mais je veux pas le savoir qui c'est. Tu dégages. Ouais, donc, Serviette, moi, je vais te dire une chose, que dans ce cas-là, le jour où tu verras une personne âgée avec un caddie avec des courses, tu ne l'aideras pas à monter jusqu'à chez elle.
21: C'est merde.
22: Ah, moi, je l'aiderai pas.
2: Attends, alors, Serviette, je vais te dire une chose.
0: Moi, je la pousse.
2: Ouais. Non. Attendez.
25: Les cartes vermeilles, il y en a trop.
2: Bon, ben, vous me laissez finir. Alors, Serviette, je vais te dire une chose, t'as pas de cœur pour les personnes âgées. Alors, prends leur place et tu verras comment que tu vas te faire jeter par les gens de...
23: Ça va venir, de toute façon.
25: Chacun son tour.
2: Hein?
21: Verrai quand tu seras vieux.
2: Eh ben, pour l'instant, j'ai 35 ans et jusqu'à maintenant, c'est bon.
23: Gérard, t'as déjà dit, toi, une personne âgée a monté son caddie dans l'ascenseur?
24: Oui. Oui, il l'a ramené chez lui, le caddie, bravo.
2: Non. Moi, j'ai aidé des personnes âgées. Attends, Pantomètre, s'il te plaît, je réponds à la question un peu plus tard. Oui, j'ai aidé des personnes âgées.
23: À monter leur caddie.
2: Oui.
23: Ah, c'est bien. Merci, Gérard.
2: Donc, l'ascenseur est-il pour
21: Attends,
2: vous un... Oui.
21: J'ai une question à poser à Tulip.
2: Oui.
21: Je vais te demander, Tulip, dans quel sens tu penses que les personnes âgées ont le droit de monter dans l'ascenseur avec du cœur? Explique-moi.
2: Non, mais attends, c'est moi qui te réponds. Non, mais attends,
23: ça dépend du temps, elle répond, Tulip, Gérard.
2: Oui, Pantomètre, c'est moi qui te réponds.
21: Oui, mais je demande à Tulip.
2: Oui, mais moi, je te réponds. Dans quel sens tu veux dire avec du cœur?
0: Non, du foie.
21: Non, j'ai dit, je veux dire, attends.
2: Non, attendez, s'il vous plaît, derrière vous, calmez, s'il vous plaît, merci.
22: C'est à son cardiaque, ça doit être ça.
21: Voilà, c'est ça.
23: Bah voilà.
2: Ah, bah voilà,
23: exactement.
21: Sinon,
23: il va
21: avoir une crise cardiaque.
2: Ah, bah voilà.
21: Voilà, c'est ce que je lui demande, alors dans quel sens? Tu penses faire monter les gens dans l'ascenseur avec du cœur, voilà.
0: Bah, en la poussant dedans.
21: Non,
22: c'est pas ça, mais disons que les personnes âgées, si elles montent pour aller prendre l'ascenseur, il n'y a pas beaucoup de marches à monter.
21: Ah ouais, d'accord.
25: Et tu dis que
0: je ne pas du tout, même.
22: S'il y a 3-4 marches, elle peut prendre les 3-4 marches et puis prendre l'ascenseur après.
21: D'accord. Ouais, on n'a pas le choix. Hein.
25: Tu dis que je peux te poser une question, c'est quel numéro?
22: Oui.
25: Est-ce que je pourrais te rempoter parce que j'ai l'impression que t'as besoin d'un rempotage.
2: Alors quel numéro?
25: Oui.
23: Quel numéro t'es toi? T'es quel numéro?
24: C'est la ligne 3 sur mon standard.
2: Quel numéro tu vas?
24: La 3.
2: Tu retournes à la 3 et tu retournes chez toi. Tu finiras par les débats. Merci. Salut. Salut. Quel numéro?
23: Salut.
2: Salut.
24: C'est pas grave. On enchaîne. On enchaîne.
2: C'est moi qui commande, d'accord?
0: Non. J'ai 2 secondes.
24: Si, c'est Gérard qui commande, on enchaîne.
2: C'est qui pour finir là, qui veut me poser une question vite fait là?
20: C'était Martin. Je me demandais qu'est-ce que tu pensais dans les immeubles où il y avait que des escaliers et les handicapés qui circulent avec des fauteuils roulants. Comment ils font à ton avis?
2: Justement, là, c'est une très... Non, attendez. Vous me laissez répondre à la question à Martin. Ouais. Je peux te dire une chose, que j'ai subi ça. Et fais-moi... tu permets?
20: Oui.
2: Celui qui veut répondre à ma place, s'il veut prendre mes débats, il dit. Oui. Il vient voir le chef tout de suite.
20: Ouais,
2: d'accord. J'arrive. Alors maintenant, vous allez vous calmer. Donc Martin, moi j'ai vécu ça, mais je peux te dire une chose, que c'est pas tellement.
25: C'est quoi ça déjà?
2: Donc, Robert, et quel numéro vous dégagez?
25: Non, j'ai rien fait. Attends.
24: Moi j'avais une réponse à la question. Moi je les ai vus passer par la fenêtre.
2: Non. Moi, je peux te dire une chose, que une personne qui est handicapée avec un fauteuil roulant, si t'as pas de voisin à côté pour l'aider à descendre,
20: Elle est bien emmerdée.
2: Elle est bien emmerdée. Si tu permets, je réponds à la question à Martin. Oui. D'accord.
25: Vas-y, je t'en prie,
20: je t'écoute, Gérard.
2: Donc, je viens de te le dire, j'ai vécu ça. Parce que j'y ai été. J'y ai été, moi.
20: Mais c'est fini maintenant.
2: Oui, peut-être c'est fini, mais j'ai eu des problèmes.
20: Il y a eu un accident au camion.
2: C'est tout, ça y est, c'est terminé. Ça y est, non. Bon, vous arrêtez.
24: C'est ta chanson, Gérard, c'est ta chanson.
2: Non, mais moi, je m'en fous, j'arrête. Allez hop, conclusion. Non, mais continuez. Conclusion.
23: Mais je sais pas qui fait ça, Manu, c'est qui?
24: Je sais pas, j'arrive pas à le trouver.
2: Conclusion.
23: J'essaie de le choper, quand même.
2: Conclusion du débat.
24: Ok, non, d'accord, je vais le choper.
25: Oui, Gérard.
2: Conclusion.
25: Gérard.
2: Donc, quel numéro ta conclusion du deuxième débat?
23: Ouais, c'est Calimero, pas quel numéro, Gérard.
25: S'il te plaît.
20: Calimero.
25: Calimero. Calimero.
20: C'est trop injuste.
2: Conclusion.
25: C'est pour juste. Ouais, donc moi je voulais dire que non, t'as quand même oublié de parler d'une chose, c'est que y a quand même une autre solution pour les personnes âgées, pour les ascenseurs, c'est qu'elles peuvent descendre en rappel le long du mur avec le fauteuil, y a pas de problème.
2: D'accord.
21: Il y a un trou pour passer le cercueil, de toute façon.
2: D'accord, eh ben c'est bien, merci à toi et à la prochaine. Martin?
20: Ouais, ben moi je trouve que les ascenseurs c'est bien, mais en abusé ça craint.
2: Comment?
20: Un ascenseur c'est bien, mais en abusé ça craint. Et une autre chose qu'on aurait pu aborder aussi, c'est le fait que les ascenseurs jeunes, quand ils sont jeunes, si tu veux, ils ont plein de boutons, ils ont de l'acné. Mm-hmm. Et au fur et à mesure qu'ils vieillissent, eh ben ils ont de moins en moins de boutons.
21: C'est sûr.
24: Mais plus de rides.
20: Mais plus de rides, voilà.
2: Et crevettes?
24: On t'entend pas là.
1: Moi, ce que je peux dire, c'est que, en fait, l'oracle en Vec avait dit par rapport à ce sujet, j'entends une vague aux eaux rouges, une vague à l'écume noire.
24: Gérard, fais quelque chose.
2: Oh, la conclusion.
1: Ça s'adapte à la conclusion.
2: Ouais, d'accord. Eh ben alors, bonne nuit.
1: Je suis d'accord.
2: Ok. Fantomètre.
21: Écoute, GG, débat intéressant. Mmh. Donc, nous avons. Descendu et monté l'ascenseur et les escaliers. Nous avons fait de l'exercice physique et débat très intéressant. Ben, je t'embrasse, j'embrasse Ringo et toute l'équipe.
2: Ok.
21: Et on
24: numéro 1, Ringo.
2: Serviette.
7: Ouais. Ben, moi, je dis que l'ascenseur, c'est une belle invention et que c'est le meilleur ami de l'homme.
2: Mmh. Et donc, Tulipe.
22: Bah écoute, oui, c'était un débat très intéressant et je pense qu'il devrait faire plus d'ascenseurs sur les vieux immeubles.
2: Ok. Ben moi, je peux vous dire que c'est bizarre parce que j'ai remarqué une chose par rapport à mon équipe. C'est toujours le deuxième qui marche le mieux, donc je voudrais que la semaine prochaine, j'ai pas encore les thèmes du débat, donc. Dès que je les aurai, je vous ferai part.
23: Ça veut dire quoi, ça veut dire quoi, Gérard, ce que tu viens de dire là?
2: Ben, ça veut dire que ben la semaine prochaine, je voudrais que les deux débats se passent comme le deuxième.
23: Ouais.
2: Pas que le premier est foiré, que le deuxième il se passe le mieux. Donc sur les ascenseurs, donc moi.
23: Ta conclusion?
2: Moi, ma conclusion, je pense que les ascenseurs c'est fait pour tout le monde, donc pas uniquement pour les personnes âgées ou autres, c'est fait pour tout le monde. Sinon, ben, qu'est-ce que je peux vous dire d'autre là-dessus? Pas grand-chose. C'est que on n'a pas assez le temps pour faire tous les
23: toutes les questions.
2: Toutes les questions, parce qu'on a été pris par le temps et les auditeurs, vous avez pas été tellement corrects. Par contre, il y a un coup de gueule que je vais passer et ça, il me reste encore une minute à le faire.
24: Ouais.
23: Et ça c'est du coup de gueule, hein.
2: Excusez-moi. Moi je préviens à vous dire une chose. Hein, c'est que les auditeurs du lundi au jeudi, je vous en prie, quand vous appelez le standard, ne dites pas que Manu c'est un enculé, que Gaël c'est ce que ça soit et que Max c'est un connard, parce que dans ce cas-là, vous allez vous démerder. Alors trouvez-nous des débats potables, pas des conneries. Parce que ça, j'en ai ras-le-bol de l'entendre.
24: Merveilleux.
2: Bravo, ça, c'est toutes les semaines. Et ça, toutes les semaines, on commence à en avoir ras-le-bol. Alors, à chaque fois, Max, il arrête à 1 heure à cause de vous. Alors, il finit à 2 heures. Alors, je vous en supplie, trouvez des trucs sérieux.
24: Bravo. Ok.
2: Bravo, Gérard. Là, vous allez retrouver Manu.
23: Non, Rousseau.
2: Rousseau, pardon, pour la nuit sans pub. Et demain, vous allez retrouver Lorenzo à partir de 6 heures. Le doc, il paraît que...
23: Le doc fait le matin? Non, il fait pas le matin, le doc.
2: Non, il fait à partir de...
23: 20h.
2: 20h, j'ai entendu dire
23: que je me casse.
9: Voilà. Non, on n'a rien entendu du tout. Non, le disque.
2: J'ai vaguement entendu un petit truc, mais c'est pas grave. Je demande à mon chef.
23: T'as entendu quoi, Gérard?
2: J'ai pas
23: dit le mot de l'oreille. Hein?
2: Non, il.
23: J'en sais rien.
2: Je sais pas c'est ce que j'ai entendu dire.
23: Mais non, le doc est pas viré. Bon alors, tu
2: donc,
23: termines.
2: Et puis demain soir, ben vous allez retrouver Max et le Star System. Donc demain soir, je vais écouter. Donc
23: rebalance un petit ultimatum là, vite.
2: À minuit, vous allez revoir le résumé de ce soir. Mais trouvez des sujets valables et n'oubliez pas qu'il y a la loco, j'y serai.
23: Bonne nuit à tous.
2: Bonne nuit à tous et à la semaine prochaine.
11: Ça vous doute synchroniser et après moi je pars avec le poème.
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0: Eh oui, bonsoir à tous. Donc, c'est les bêtes de Gérard. Donc, il nous manque une fille au standard, s'il vous plaît. Si on peut avoir une fille pour participer au débat, ça serait sympa. Merci à vous. Donc, vous pouvez toujours nous appeler au 0803-08-5000 et 0870-5000 et toujours le 3615 code Fun Radio rubrique direct et pour les Belges 0331 47 79 5000. Donc on va accueillir pour commencer Arnaud, bonsoir.
1: Armand,
0: bonsoir.
2: Il me dit bonsoir, qu'est-ce que je lui réponds?
0: Oh, tu parles un peu plus fort, s'il te plaît.
2: C'est moi qui parle, qu'est-ce que
0: bon, Manu, Fildar, s'il te plaît, tu me le prends, tu lui demandes qu'il se réveille.
3: D'accord.
0: Sucette, bonsoir.
2: Oh putain, il m'a dit bonsoir, qu'est-ce que je dis là? Bonsoir.
0: Bon, c'est quoi là, ce bordel?
3: Ils entendent pas ce que tu dis. Parlez plus fort, les auditeurs, Gérard vous entend pas.
2: Bonsoir. Sucette, bonsoir.
0: Oh!
2: Oui, mais bonsoir.
0: Un sucette, c'est un mec?
2: Ouais.
0: D'accord. Yoda, bonsoir.
4: Bonsoir, Gérard, tu m'as manqué.
0: Non, ben c'est bien, ça me fait plaisir. Foussi!
5: Bonsoir, Foufie. Gérard. Bonsoir, Gérard.
0: Bonsoir, et Claire?
6: Bonsoir Gérard, tu m'as
0: Parle plus fort s'il te plaît, merci.
6: Bonsoir Gérard, tu ne m'as pas manqué.
0: Oh là là.
6: Moi non plus.
0: Mais qu'est-ce qui se passe là?
6: Ça va Gérard?
0: Je pense qu'il faudrait peut-être que vous parlez un petit peu plus fort devant
6: allô,
0: mon micro.
6: Allô, tu m'entends?
4: Oui Gérard, si je peux me permettre, Armand, avant qu'on débute tous les débats,
0: ouais.
4: Je voudrais quand même te féliciter. Parce que j'ai été remarquable tout à l'heure quand tu as dit à la personne qui était de Fortepoix, regarde devant toi, t'en as rien à foutre.
0: Non, j'ai jamais dit regarde devant toi, j'en ai rien à foutre.
4: Non,
0: j'ai
4: rien
0: regardé,
4: à...
0: j'ai dit regarde de l'avant, ne regarde jamais derrière.
4: Voilà.
0: Nuance.
4: Et rien que pour ça, bravo.
7: Et Gérard, t'as été super bon la semaine dernière aussi.
4: T'étais bon la semaine dernière.
6: Ouais,
4: au débat, t'étais excellent.
6: T'étais vraiment excellent.
4: T'avais un peu trop vu.
0: Oui, c'est ça. Surtout que c'est pas moi qui ai fait les débats la semaine dernière.
4: Alors c'est nous qui avions un peu trop vu.
0: Ouais, je pense que c'est vous qui n'avez pas suivi. Hein.
7: Mais tu sais que c'est dur d'être déshabituel quand même. Hein.
4: Ouais, et sinon les débats de la semaine prochaine, c'est quoi?
0: Les débats de la semaine prochaine, pour l'instant, on n'est pas sur les débats de la semaine prochaine, parce que sinon, vous allez voir Fulda.
6: Première question, s'il te plaît, Gérard.
0: Non, mais attends, vous avez déjà pas commencé.
7: Moi, c'est Fulda, je peux répondre?
6: Non. Bonsoir.
0: Non. Bon, vous allez pas commencer.
6: D'accord, Gérard.
0: Ok, c'est moi qui commence à commander. Donc, Armand, oui, j'espère que tu t'es réveillé.
4: Oui.
0: Bon, Sucette aussi?
7: Bah oui.
0: Bon, Sucette, tu parles comme il faut devant ton combiné, s'il te plaît, merci.
7: Gérard, ça te va?
4: Sucette,
0: tu m'excites. Oh là.
7: Mais quoi?
6: Bon Gérard, fais pas attention.
3: Bon Gérard, t'as oublié comment on faisait des débats ou quoi? Parce que là, on
0: n'avance
3: pas.
0: Non, mais attends,
3: pas,
0: parce que déjà, Sucette, si elle comprend pas la question, moi, je vais pas la répéter.
3: Sucette, c'est un mec.
0: Non, mais le
7: déjà,
0: touriste, c'est...
7: T'as pas posé de question, alors comment veux-tu que je la comprenne?
2: Je crois qu'il a posé la première question, mais j'ai pas compris.
0: Bon là, celui qui s'amuse à parler dans sa moustache, il va se calmer.
6: Gérard, va te...
0: Donc le touriste est-il un signe de vacances?
6: Comment?
4: Oui, c'était Armand.
0: Le touriste...
6: Oui.
0: Est-il un signe de vacances?
6: Oui.
7: Ouais, c'est Yoda, je peux répondre.
0: Ouais.
7: Bah écoute, le touriste ou le tourisme?
0: Le tourisme.
7: Le tourisme est-il un signe de vacances? Honnêtement, ouais, je pense que ouais. C'est une bonne question, ouais. Oui.

0: mais c'est un signe de vacances.
1: Ouais.
2: Moi, je suis d'accord avec Yoda, c'est un signe
1: bon,
2: de vacances.
1: Bon, alors attends, Armand, tu as posé une question, donc moi, je te redemande.
0: Oui, ouais, j'ai posé une question, et j'aimerais bien qu'on y réponde.
2: J'aurais dû écouter Françoise pour savoir comment faire.
1: Non, mais moi, je vous demande pourquoi. Alors, arrêtez vos bêtises.
2: Pas, Gérard.
3: Parce que c'est un signe particulier.
2: Bon, moi, je peux te répondre, c'est Claire.
1: Ouais, Claire.
0: Non, c'est
1: clair,
0: elle a dit.
1: Oh, ça suffit, s'il vous plaît, mec.
0: Elle a dit, c'est clair.
1: Vous commencez pas.
2: Bon, Gérard, tu commences pas à crier, toi non plus. Hein.
1: Non, mais moi, pour l'instant, c'est moi qui pose les questions. Maintenant, vous allez répondre.
2: Je peux en placer une. Hein.
1: Alors que, Claire.
2: Oui, calme-toi, Gérard. Le tourisme, signe de vacances, signe particulier, c'est sûr.
0: Bah, donne un exemple.
2: Pourquoi ? Par exemple, tu te dis, putain, je suis en vacances, tu sais, je vais
0: voilà, exactement, voilà, je suis d'accord quoi. Avec
2: oh, ça. Oh, putain.
1: Non, non, on ne dit pas putain.
2: Nadia.
0: Dans mon travail. Un exemple, Nadia. Le tourisme, c'est un
2: moi, je dirais que le tourisme, c'est un signe de vacances, rien que par le fait que quand on évoque le tourisme, on pense toujours tout de suite au soleil, à la plage,
0: aux vacances.
2: Ouais, carrément.
0: C'est clair. Mm-hmm. Sucette, je peux répondre ?
1: Ouais.
0: Pour moi, c'est oui et non.
1: Alors moi je te renvoie la... Non, attendez s'il vous plaît. Moi je te réponds sur cette pourquoi oui.
0: Eh bien oui parce que bon alors c'est vrai que bon dans les tourismes t'as les gens qui sont en vacances et tout, qui viennent visiter des trucs, qui vont à la plage machin. Mais non dans le sens où on pense à tous ces guides touristiques, à tous ces gens qui font visiter des châteaux, des musées pour les touristes, eux ils sont pas en vacances.
2: Ouais exactement.
1: D'accord.
0: Bah, qu'est-ce qu'ils font alors?
1: Et maintenant le nom.
0: Quoi le nom de...
1: Sucette, tu dis oui ou non. Bah, moi, maintenant, je te demande le nom.
0: Donne ton nom.
2: Le nom de famille.
0: Mais le nom, justement, c'est pour ces gens qui font...
4: Non, le nom du château.
2: Non, mais ton nom, t'as pas compris.
1: Bon, allez, c'est bon. Non, tu comprends pas. Alors, moi, j'ai
0: la deuxième question.
2: J'ai pas répondu, non. Gérard.
1: C'est qui?
2: Foufi.
1: Ouais, bah, vas-y.
2: Bon, bah, alors, pour moi, le tourisme, merci. C'est... C'est-à-dire, tu pars en vacances, tu fous rien, tu dépenses plein de fric... Et tu peux être prise en otage aussi, et tu peux être tuée aussi.
1: Ouais, c'est ça qui a pas aller. On va demander parce que on va demander parce que si ça dérange pas, il y a quand même un invité mystère parmi nous. Oui.
2: Faut éviter la Corse. C'est qui l'invité mystère?
4: On la connaît.
2: On la connaît, Françoise.
4: Ah non, il y a Samantha Fox avec nous, c'est ça.
5: Bonsoir à tous.
1: Donc, alors pour toi, le tourisme est-il un signe de vacances?
4: Tu peux répondre en anglais, Samantha, ils comprennent l'anglais.
2: Yeah.
5: Oui, je pense que c'est un signe de vacances, puisque...
1: Elle parle très bien anglais.
2: C'est la traduction simultanée, c'est mort.
0: On l'a pas reconnu déjà.
5: Non, mais je pense que c'est un signe de vacances, puisqu'on part en vacances.
2: Bah oui, c'est sûr, ma chérie. Allô? Pronto?
0: Qu'est-ce qui s'est passé,
2: por favor?
4: Ah, mais c'est Gérard, il fait des essais de son avec Manu, mais Gérard!
1: Bon, donc...
2: On n'a pas entendu la fin de la demoiselle mystère.
0: Gérard. Est-ce que je peux poser une question à Sandy Fox?
4: Oh non!
2: Tu veux la
4: qu'est-ce que je fais, Gérard?
1: Celui-là, dehors. Ça y apprendra
0: c'est
1: qui?
0: Armand,
1: bah bonne nuit.
4: Mais non, c'est pas Armand. Non, c'est pas Armand qui avait dit ça.
0: Non, je dis, c'est Armand, je veux poser
2: une question. Gérard, et toi?
1: Donc, moi, je peux vous dire tout de suite, cela dépend où vous allez.
2: C'est
1: voilà
2: sûr.
1: Ma réponse.
4: C'est pourquoi?
2: Pourquoi?
1: Non, mais on va pas demander pourquoi. Cela dépend où vous allez. Parce que ça peut être très bien en Italie,
2: ouais.
1: En Espagne,
2: pourquoi
1: ou autre.
0: En Allemagne.
1: Non, il n'y a pas de pourquoi. Ça, tu me demandes encore pourquoi, va dégager. C'est clair et net.
0: Non, mais c'est Armand.
1: Comment le con? Alors le con il t'emmerde,
4: non,
1: tu dégages.
4: Elle a dit
2: concombre.
4: J'ai mangé des concombres.
2: Le comble du comble, je parlais du comble.
0: Clairement.
2: Parce que quand t'es un touriste, il y a des combles aussi. Voilà.
0: Ok.
2: C'est-à-dire quand tu vas au grenier, t'es dans les combles.
0: Ouais Gérard, c'est Yoda. C'est Armand. Je peux te poser une question là?
1: Ouais, vas-y.
0: Ouais, toi en tant que ça t'arrive d'être touriste. Oui ou non?
1: Pourquoi?
0: Non mais je sais pas. Quand t'es touriste, tu vas où?
2: Paris-Plage.
1: Alors, toi, la pétasse, là. Toi, la pétasse.
0: Non, attends.
1: Tu permets. La pétasse qui dit Paris-Plage et qui se marre, tu dégages.
2: Je parlais de moi, je parlais pas de toi. Hein.
1: C'est qui?
2: Alors, tu te calmes.
1: C'est qui dit ça?
2: C'est pas moi.
0: C'est Yoda, je t'ai posé une question.
1: Non, vous arrêtez de jouer avec les combinés de tes...

0: panneau, sinon, ça, je vais faire comme il y a 15 jours.
1: Clairement.
0: Ok.
2: Ok.
0: Alors, tenez-vous sur vos gardes.
1: Clairement.
2: Vas-y.
0: Alors, non, on va demander à Nadia. Oui, hein.
1: Tu m'as pas répondu, hein, Gérard.
0: Nadia.
2: Oui, alors moi, je dirais que le tourisme est évocateur du sexe.
0: C'est-à-dire ?
2: Le tourisme, c'est l'été, on baise l'âge et c'est la baise. Exactement.
3: Attends,
2: ouais,
3: t'attends l'été.
1: Quand tu prends l'avion, ça te fait penser à ça.
2: Non, moi je dirais qu'on baisse plus en vacances.
1: On baisse plus en avion qu'en vacances. Montrer,
2: voilà.
4: Gérard, tu vas où en vacances?
1: C'est Armand.
2: Allô, Gérard? Non,
0: tu sais qui me demandait où j'allais en vacances?
2: C'est moi, si.
0: Non, mais là où que je vais en vacances, ça regarde personne pour l'instant. Il y a une question Minitel.
2: Tu veux bien nous dire où tu vas quand même?
0: Une question Minitel?
5: Bah écoute. Je veux bien te le dire, mais ça va pas te faire plaisir. Alors on y va. Gérard, t'es tellement crade que même dans ton cul, les morpions ne sont plus des touristes.
1: Non, ouais, c'est pas.
0: Olivier, s'il te plaît.
2: J'ai une blague. Tu veux la dire?
1: Vas-y.
0: Non, non, mais c'est pas la question des blagues. Olivier, s'il te plaît.
2: Ils sont des deux côtés.
1: C'est Armand. C'est quoi le truc marrant?
0: C'est quoi là? Qu'est-ce que t'as dit là?
5: Ah, il m'a dit que c'était bien qu'il apprenait des trucs sur les touristes.
0: Ah ouais, ouais, ouais. Avec ce qui était branché derrière pour mettre un double son. T'inquiète pas, j'ai vu qu'il a trafiqué derrière. C'est pas grave.
1: Bien joué.
0: C'est pas grave.
2: Gérard, c'est Foufi.
0: Oui.
2: Tu peux te poser une question?
0: Vas-y. S'il te plaît, Armand, attendez.
1: Merci.
2: Allô? Tu vas où en vacances en général?
0: Je te dis, je partais pas en vacances.
2: D'accord.
1: Qu'est-ce que tu fais quand tu pars pas en vacances?
0: Je reste chez moi.
1: Tu aurais des vacances, hein. Ouais, Gérard, c'est Yoda.
0: La voix de la sagesse.
2: Non, ouais. Mais ça peut être des vacances, rester chez toi.
1: Bon, quand t'es chez toi, c'est des vacances ou pas?
0: Oui, ça me fait des vacances. Comme ouais, ça, je vous entends pas.
1: Quand t'es chez toi, ça te fait des vacances.
0: L'invité mystère, pour toi, les vacances, tu es pas sous.
1: C'est une salope, l'invité mystère.
0: Alors toi, tu dégages. Et tu dégages, allez hop. La salope, elle t'emmerde. Allez hop, tu dégages. Tu me le vires, celui-là, je veux plus le savoir. Non, je veux pas le savoir.
6: Gérard. Sale PD.
0: Voilà, hop, terminé.
5: Gérard, pourquoi?
0: S'il te plaît, on commence pas comme ça. Olivier, tu dégages. Olivier, tu sacs. Et toi, tu me prends sucette Armand.
2: Et tu les dégages.
0: Tu me prends sincèrement celui qui s'amuse à insulter les gens comme ça, c'est pas bon. On commence pas comme ça. Sinon, moi, je me casse à 2 heures.
5: Tu veux que je prenne une sucette à quoi?
0: Non.
1: Et tu te casses pas.
5: Bah, voilà.
1: Gérard,
5: il y a une question Minitel.
0: Ouais.
5: C'est Gaberman qui te demande pourquoi tu t'énerves comme ça. Tu la connais, l'invité mystère?
2: Ouais, d'accord.
5: C'est une question de Gaberman. Hein.
0: Comme ça, l'invité mystère restera sur son truc personnel.
2: C'est quoi son truc?
0: Il gardera son nom en surprise jusqu'au bout.
2: Gérard,
4: je peux te poser une question?
0: Oui.
4: Pourquoi j'ai l'impression que l'invité mystère, c'est toujours la même?
2: Ouais.
0: Et alors,
2: ouais,
0: ça vous dérange?
2: Mais l'invité mystère, elle a honte de se dénoncer.
1: Je suis que l'antenne.
0: Celui qui dit chut, je suis à l'antenne, pour l'instant, tu vas la fermer.
4: En fait, je sais qui c'est l'invité mystère, c'est Stéphane, mais avec une double voix.
2: Ah ouais.
0: Voilà.
1: C'est vrai, c'est lui?
2: Ouais.
0: Voilà, c'est bien, c'est Stéphane. Bien.
1: Putain, elle a pas reconnu.
2: Stéphane, bravo Olivier. Hein.
5: Vous m'entendez, hein?
2: Ouais. Bon, Gérard.
0: Donc, la deuxième. Quel pays?
5: Attends, Gérard, excuse-moi, il y a une autre question Minitel.
0: Oui.
5: On nous demande si tu la trouves mignonne, l'invité mystère, ou pas.
0: Oui.
1: Stéphane, tu trouves
5: pourquoi? Explique
1: mignon,
5: un peu quand même. Tu la trouves mignonne.
2: Est-ce que t'aimerais la baiser, l'invité mystère?
0: Oui. Non, mais ça, vous poserez les questions avant qu'on attaque le deuxième débat.
5: Avant la conclusion.
2: Ok, hein? D'accord.
0: Donc, quel pays ou ville avez-vous visité?
4: Sucette, je peux répondre?
0: Oui.
4: Alors, moi, j'ai visité Los Angeles, New York et Sydney.
2: Ah, c'est super, c'est un pays!
0: Mmh.
4: Parce que bon, je fais une maîtrise d'anglais, donc faut que j'aille dans les pays qui parlent anglais, donc États-Unis, Australie, voilà.
0: Ah, en Australie, tu crois qu'on parle anglais?
4: Bah bien sûr, sinon.
2: Bah oui, Gérard. Hein.
0: Ah bon?
4: Bah oui, c'est une ancienne colonie britannique.
0: D'accord. Armand?
1: Ouais.
5: Armand est parti parce que tu l'as viré. On accueille Mauricio à la place.
2: Salut Mauricio.
1: Bonjour à tous.
4: On se fout de la gueule, c'est le même.
1: Ah non, je sais pas du tout.
0: Sucette, tu vas commencer par terre parce que sinon c'est toi qui vas virer.
1: Si, moi je voulais dire que comme il a fait le tour du monde, je pense que le tourisme c'est un signe particulier.
3: Mmh. Et je pense que la deuxième question, je ne l'ai pas bien entendue.
0: C'est quel pays oui. ou ville avez-vous visité?
3: Bon, étant donné que je suis originaire d'Espagne, je pense que quand même Berlin se croit être la capitale du tourisme.
0: Non mais ça, on s'en fout. Hein. Je demande quel pays ou ville avez-vous visité. Non mais c'est bon.
3: Écoute-moi.
0: Non mais attends.
3: Demain, je t'invite avec moi en Andalousie et tu passeras des vacances chez toi de rêve.
0: Nadia.
3: D'accord, merci.
0: Voilà. Nadia.
2: Oui, bah alors moi j'ai visité plein de pays en fait.
0: Mmh.
2: Et je tiens à dire que on a beau dire que les États-Unis c'est vraiment merdique, mais c'est pas mal. Hein.
3: Oui, mais je crois que c'est quand même en France que l'on
0: mange le mieux. Oh, tu permets?
3: Je pense.
0: Non, oui, mais attends.
3: Je me permets aussi de... Tu arrêtes de me couper la parole quand je parle.
0: Oh, ouais, si t'es pas content, tu dégages.
3: Oh, ça veut dire quoi, cette manière de parler? Hé, hey, Gérard.
0: Et ça veut dire quoi? C'est moi qui mène les débats, d'accord?
3: Ok, c'est toi qui mène les débats, il y a pas de problème.
0: Tu me laisses terminer avec Nadia, parce que j'ai pas tellement compris sa question.
3: D'accord.
0: Donc Nadia, s'il te plaît, si tu pouvais me redire ce que tu viens de dire.
2: Je disais que les États-Unis c'était vraiment très bien, mais ceci étant, la France aussi c'est vraiment chouette parce qu'on parle la langue et on rencontre forcément des gens qu'on peut revoir après pendant l'année, et c'est assez sympa.
0: Ouais, mais dans ce cas-là...
3: Pourquoi ?
0: Mais ça suffit là ! Oui. Aïe ton pourquoi ? Bon, tu me le calmes lui. Tu me calmes Maurizio là, avec ses pourquoi, j'en ai ras-le-bol. Là, pourquoi tu me le calmes. Donc moi, Nadia, je vais te dire, tu me dis, d'accord, la France, mais il n'y a pas que la France aussi à visiter.
2: Ouais, mais
0: t'as d'autres pays.
2: On visite pas assez la France.
0: Ouais, mais dans la France, t'as pas mal de trucs à visiter.
2: Bah ouais, carrément.
6: À quoi, par exemple? Dis-nous des endroits.
0: Non, mais attendez. Attends, Fidard, je vais laisser répondre tout le monde.
6: Non, tu me vois.
2: Non, mais Gérard, par exemple, toi, t'as visité quoi comme endroit en France?
0: T'as
2: préféré en France, c'était quoi?
0: Le seul truc qui est à visiter et qui est beau à visiter, je pense que c'est...
3: En Charente et Poitou.
0: Bon, toi, tu dégages. La Charente Poitou, attends, merde, hein. Tu dégages. Bonne nuit à toi.
6: C'est pas...
0: Au revoir.
4: Gérard, c'est sucette.
2: Gérard, c'est foufille, je peux répondre.
6: Non, mais attendez, laissez-le répondre avant. Gérard, t'allais dire un truc hyper intéressant.
3: Oui, je crois qu'il allait dire un truc hyper intéressant.
6: Vas-y, Gérard, t'en occupe
0: Maurizio,
6: pas.
0: Maurizio, tu la fermes.
7: Ouais, la ferme à toi.
6: Vas-y, Gérard.
0: Donc, Nadia. Nadia.
2: Oui.
0: Donc, c'est toi qui m'as posé la question.
2: Oui.
0: Donc, moi,
3: je veux bien y répondre.
0: Bon. Lui, tu me le retires complètement. Je n'en veux...
2: Non, mais Gérard, fais comme s'il n'existait pas. Réponds à la question. Réponds à la question, Gérard.
0: Nadia, le seul...
2: J'entends plus, là, Gérard. Tant mieux,
0: le seul truc à visiter, c'est lors du 14 juillet, c'est l'Arc de Triomphe.
2: Ouais.
0: On est bien d'accord.
6: Non,
2: super,
6: attends.
2: Les vacances.
6: Gérard, en ce moment, je sais pas si tu es au courant, mais il y a la foire du trône qui vient d'ouvrir.
0: Oui, mais ça.
6: Qu'est-ce que t'en penses?
0: Ça, c'est pas. C'est pas dans mes questions.
6: Il y a les égouts de Paris aussi.
0: Ouais, ça, c'est, non, mais, c'est autre chose.
6: Pour le tourisme, est-ce que tu penses que la foire du trône, c'est un.
0: Bon, Olivier, tu dégages de tout les manettes, s'il te plaît.
4: Ouais, c'est Yoda, j'ai pas répondu. Hein.
0: Non, mais moi, Olivier, tu dégages. Tu dégages, s'il te plaît.
7: Qu'est-ce que tu fous là, Olivier?
2: Bon, je peux répondre.
0: C'est la dernière fois que je te le dis. C'est la dernière fois que je te le dis à cause de toi, sinon je me tire à 1h à 2h.
2: Oh, quelle voix mélodieuse.
0: Alors, Claire.
2: Oui. Bah, réponds.
0: Attendez, il y a une question Minitel.
6: Oui, il y a Alanman qui nous dit « Moi, j'ai visité la Mongolie et je t'y ai pas vu, Gérard. Vraiment, comment ça se fait ?»
3: Ne réponds pas, Gérard, c'est un jeu de mots.
0: Je réponds pas sur des questions bidons.
3: Tu as bien raison.
0: Claire.
2: Ouais. Moi, j'ai pas beaucoup visité de pays, mais j'ai visité des villes. Je suis passée à Limoges.
0: Mmh. Limoges. Attends, Claire. Limoges, c'est en France.
2: Pardon. Donc, je suis allée à Limoges, je suis allée à Bordeaux il y a pas longtemps. C'est pas beau. Et puis un jour, je suis passée à côté de Rennes et j'ai pas aimé du tout. Ouais. Ok.
4: Moi, Gérard, je peux dire un truc, c'est sucette.
2: Bon, Foufi, je peux répondre.
0: Ouais.
2: Alors, moi, j'ai été au Zimbabwe.
0: Mmh.
2: J'ai été.
3: On m'a dit qu'on parlait pas des îles.
0: Oh, ça suffit, celui qui parle derrière.
2: Non,
0: merci.
2: J'ai été à Tamaracet.
3: Mmh. C'est où?
2: J'ai été à.
3: C'est où Tamaracet, s'il te plaît?
2: À Omdurman. Et à Asmara. J'ai été à Asmara aussi.
3: Oh, mais arrête de lire le dictionnaire.
2: J'ai été à Moudjani.
0: Non, non, mais c'est bon, ouais, Poussy. Poussy, tu dégages.
2: Mais non, mais Gérard, ouais, non, non, je sais où je vais.
0: Tu dis à Poussy qu'elle lit pas le dico pour.
2: Mais je suis pas le dico, attends, t'es là pour
0: non,
2: voir.
0: Non, non, non, apparemment, elle prend toute la ville du dico,
2: mais
0: c'est bon.
2: Quoi,
0: allez, bonne nuit. Bonne nuit, bonne nuit, bonne nuit.
1: Gérard,
2: il n'y a pas de bonne nuit.
6: Gérard, excuse-moi, il y a une autre question Minitel. On nous demande si toi, c'est vrai que ça fait 3 ans que tu joues les touristes à Fun.
0: Ça regarde personne.
6: Ok.
4: Gérard, ouais, Gérard, c'est Yoda, il n'a toujours pas répondu. Non, Gérard, c'est Sucette, je peux dire.
0: Yoda
4: peu. Ouais, bon, bah moi, donc pour répondre à ta question, ce qui est un peu d'exotisme tout de même dans ce débat, je dirais les pays d'Extrême-Orient. Tu sais, tout ce qui est Japon, Thaïlande, parce que c'est là que. Que naquit la sagesse, tu vois, qui a traversé le temps. Mmh. Et quelque part, on est tous les héritiers de cette sagesse chinoise, écossaise, enfin, tout ce qui vient de l'Extrême-Orient, quoi.
0: Mmh. D'accord.
2: D'accord avec.
0: Sucette ?
2: D'accord.
4: Oui, moi, je voulais dire qu'il y a deux endroits à visiter en France, c'est l'île de Puteau et le Futuroscope.
0: Bon, alors, Sucette ! Sucette, Sucette.
7: La Côte d'Azur est pas mal.
2: Non, la réseau Futuroscope c'est vachement bien.
0: Non, non, mais Sucette.
7: Ouais, mais c'est beaucoup trop cher pour les enfants.
2: Futuroscope, t'emmènes pas tes enfants.
7: Combien? Ouais, mais.
2: Sucette.
0: Ouais, bah tu retournes voir Futuroscope.
4: Le Futuroscope, j'habite en face, c'est bien. Et l'île de Puteau, c'est bien pour aller jouer au ping-pong là-bas.
7: J'ai trouvé une question pour l'invité mystère.
0: Fildar, s'il te plaît.
7: Est-ce que.
0: Fildar, tu me vires Sucette.
7: Est-ce qu'elle roule?
0: Tu me vires, Sucette, il a. J'ai compris très bien ses réponses. Moi, par contre, je vais vous donner des villes, je ne sais pas s'il y en a qui y ont été.
2: Non. Oui.
0: Et donc, l'Italie, l'Espagne. Ça, c'est des villes. Attendez, celui qui commence à se marrer, vous voulez des réponses aux questions ou pas?
2: Ouais, ouais,
0: sinon,
2: ouais,
0: moi, je passe à la troisième et je ne vous donne pas mes réponses.
2: Ouais,
6: Gérard.
2: Vas-y, Gérard.
6: Crie pas, c'est bon.
2: Troisième. Vas-y, Gérard.
0: Non, il n'y aura pas de troisième. Non, il n'y a pas.
2: Écoute, Gérard.
0: Donc, les villes à visiter. Oui. L'Italie, l'Espagne.
2: Oui.
7: Mais c'est pas une ville. Si, c'est magnifique comme ville, l'Italie.
2: Si, c'est magnifique. Tu es à côté de
7: Besançon. Je suis désolé.
2: Continue, Gérard. Bon. Continue, les écoute pas.
0: Je sens que vous allez vous calmer parce que
2: non,
0: c'est
2: calmé,
0: des villes à visiter. Je suis désolé.
2: On est calme.
0: Bon, alors.
2: Excuse-nous, vas-y, on t'écoute.
6: Continue, Gérard.
0: Donc, l'Italie, l'Espagne, c'est des villes à visiter.
2: Oui.
0: Le Brésil.
2: Oui.
0: Et le Portugal.
2: Ah ouais?
7: Ouais, mais ça n'a rien à voir tous ensemble. Hein.
0: Non, mais attends, quoi des pays d'Afrique?
4: C'est pas en Afrique?
7: Non, mais tu peux pas mettre l'Italie avec le Brésil.
0: Attendez, quel pays ou ville avez-vous déjà visité?
4: C'est pas en Afrique.
0: Moi, je suis désolé, je donne ma réponse. Mais on s'en fout de si c'est en Afrique ou pas.
2: T'es au Brésil, Gérard?
0: Non.
7: Alors pourquoi tu le mets sur la liste des villes que t'as visitées?
0: Mais j'ai le droit, je vous donne des villes, j'ai le droit, non, même quand j'ai pas été.
7: Ah d'accord. Moi je suis allé sur la lune.
2: Tout vers le dico.
0: T'as pas été dans la main de ma soeur, dans la culotte d'un zouave, toi?
7: Dans le cul de l'invité mystère.
0: Ouais, ben, dans le cul de l'invité mystère, tu dégages. Hop, bonne nuit à toi. Tu me dégages Yoda, hop.
7: Mais non, c'est pas Yoda.
0: Non, je veux pas le savoir, allez hop.
7: C'est pas Yoda.
2: Yoda, t'es vraiment trop con.
0: Oh, allez, c'est bon.
2: Maintenant,
0: attendez, il y a la...
6: Une autre question Minitel, toujours à l'Anman, qui te demande si t'as déjà fait du tourisme à Sainte-Anne.
0: Qu'est-ce que ça peut y foutre?
6: Bah, je sais pas. Je sais même pas où c'est comme pays, Sainte-Anne.
0: Sainte-Anne, c'est dans le 13e.
6: Ah, ok, c'est pas loin.
2: Ah, ouais.
0: Donc, on va demander à l'invité mystère.
2: On écoute.
7: Oh, oui.
0: Ben,
2: Allô, la vitesse.
7: Oh,
0: c'est bon, toi, tu la fermes, merci.
4: Stéphane, réponds.
0: Quel pays ou ville avez-vous visité?
7: La Suisse.
8: Alors, moi, j'ai visité l'Angleterre, la Suisse, l'Italie, puis là, je vais bientôt visiter la Thaïlande.
2: Ah, c'est bien.
0: Voilà.
4: Est-ce que vous allez aller en Thaïlande avec Gérard?
8: Oui, exactement.
2: Ah, d'accord. Ah, c'est grillé toute seule.
8: C'est même moi qui vais lui payer le voyage.
2: Wow.
0: Ben, comme ça, vous savez qu'il
6: est tellement mystère, ton invité.
4: Gérard, on sait pas.
2: C'est pas grave.
4: Gérard, pourquoi tu vas partir en voyage avec Stéphane en Thaïlande?
0: Qu'est-ce que ça peut te foutre à toi? C'est toi qui le paye?
7: De quoi?
0: Non, merci.
2: Où elle trouve cet argent?
0: Cachez-vous.
8: Ça vous regarde pas, de toute façon.
2: Et ça paye la radio.
0: Cachez-vous comme souvenir. Cachez-vous comme souvenir pendant vos vacances.
7: C'est Mauricio, je peux répondre.
9: Bon, je pense que vous allez réfléchir. On va.
7: Non, mais ça y est,
5: on va mettre un disque.
9: Ouais,
5: ils vont réfléchir et puis.
9: Et ils vont se calmer. Ils vont se calmer surtout. Tu me les calmes.
7: Je peux parler à l'invité mystère en antenne.
9: Non,
5: après le disque.
7: En antenne.
5: Après le disque. Donc, Gérard, le disque, c'est quoi? Fila.
10: Bah, je sais pas, moi. Manu, tu devrais avoir le titre là.
5: Bah, tu les annonceras après le disque. On fait
9: donc,
5: comme ça.
9: Voilà. Donc, c'est toujours la suite des débats. Donc, avec.
5: Parle devant ton micro, s'il te plaît.
9: Donc, c'est toujours la suite des débats sur les touristes. Hein. Donc, merci pour celui qui commence déjà.
7: Arrête avec ça, c'est nul. Hein.
11: France Télécom, bonjour.
9: Ouais, bah, France Télécom, tu vas dégager. Merci beaucoup. Donc, on va accueillir Spartacus.
7: Bonsoir, ça va?
9: Tony.
12: Bonsoir tout le monde, bonsoir Magouille.
9: Ouais, ben, t'as de la chance. T'as de la chance parce que j'avais dit non.
12: T'avais dit non, pourquoi?
9: Pour les habituels, mais c'est pas grave.
12: Et moi, je peux rester?
9: Qui?
12: Spartacus, c'est la première fois, j'écoute.
9: Non, mais attends, pour l'instant, le débat, il n'est pas terminé, d'accord? Yoda.
13: Bonsoir à toutes, bonsoir à tous.
12: Donc, il y aura un petit décalage.
9: Oh, s'il vous plaît, vous répondez! Quand je vous dis bonsoir, vous répondez s'il vous plaît.
14: Ok, on recommence. Bonsoir.
9: Fuji. Foufi.
15: Foufi. Bonsoir.
9: Claire.
15: S'il vous plaît.
9: Claire, bonsoir.
15: Bonsoir.
9: Nadia.
15: Bonsoir.
9: C'est qui va s'amuser à passer pour moi?
10: Mais non, c'est pas toi, il s'appelle Gérard, j'y peux rien.
15: Ouais.
16: Bonsoir, bonsoir Gérard, bonsoir Sandy.
9: Attends, tu t'amuses à quoi toi?
15: Bon, Gérard, accueille-le comme tout le monde, écoute.
10: Attends, il n'y a pas qu'un Gérard en France.
15: Il y en a 100 000.
10: Il y a aussi Boris. Tu peux le rajouter parce que c'est un Belge.
9: Alors, Boris, bonsoir.
16: Bonsoir, Gérard. Bonsoir à tous. Bonsoir, Spartacus.
15: Bonsoir. Bonsoir.
12: Et moi, je pue la merde.
15: Et non plus, ouais. Bah ouais. Ouais, non plus, hein.
10: Ouais, c'est vrai. Donc, vas-y, Gérard, continue le débat. Parce que...
9: Bon, alors.
16: Je m'appelle Gérard. On me dit
9: bon, alors.
16: On me demande de continuer le débat.
9: Bon, pour l'instant, c'est pas toi qui commande, c'est moi, d'accord?
16: Ah, vas-y, Gérard, vas-y.
9: Merci. Il y a toujours l'invité mystère qui est parmi nous.
14: Okay.
12: Je peux poser une question à la pouf mystère, moi?
9: La pouf mystère, à ton merde, d'accord?
16: C'est une grosse.
9: Alors déjà, hop.
17: Le calme, c'est bon.
9: Alors, cachez-vous comme souvenir pendant vos vacances?
7: Ouais, c'est Yoda.
9: Ouais?
7: Ouais, je cache tous mes souvenirs en vacances. Ouais.
9: Non, cachez-vous.
14: Moi, je me cache derrière les arbres en vacances.
9: Bon, je crois que là, pour l'instant, vous êtes en train de m'énerver.
7: Attends,
9: je pense qu'à deux heures, je vais me casser.
14: Tu peux te cacher derrière, je t'assure, Gérard.
15: Gérard, on répond à ta question.
9: Cassez-vous !
10: Explique, Gérard, ta question.
9: Qu'est-ce que vous achetez ?
16: Gérard, c'est Boris.
15: J'ai pas compris.
9: Gérard, tu Boris. Comprends rien, t'as qu'à te déboucher les oreilles, pauvre tâche.
15: Ouais.
9: Oh là là, GG. Toi, je sens que tu as dégagé.
12: On t'écoute, Boris.
16: Ah. Je peux, Gérard ?
9: Bien sûr.
16: Ok. Bah moi en fait je cachette plein de trucs quoi, je cachette des timbres postés sur les lettres parce que je fais des travaux d'été à la mer dans une poste,
14: ouais.
16: Donc j'arrête pas de cacheter quoi.
9: Cachetez-vous comme souvenir.
16: Bah ouais, je cachette.
15: Qu'est-ce qu'il vient de dire Gérard?
9: Qu'est-ce que tu achètes
16: gros cul? Les timbres postales c'est des souvenirs, je cachette, bon, c'est mon travail.
15: Est-ce que tu cachettes?
9: Allez hop, celui-là tu me le sors, allez hop. Bonne nuit, tu comprendras au standard.
10: Gérard,
5: mais non, mais
10: il est belge,
5: explique-leur.
9: Mais qu'est-ce qu'ils achètent en Belgique?
10: Donne un exemple.
16: Ah, que j'achète en Belgique.
12: Ah, d'accord, attends, c'est Spartacus, je peux répondre?
7: Vas-y Spartacus.
12: Ouais, bah écoute, moi c'est vraiment casquette hein, pendant les vacances.
16: Casquette?
9: Bon, alors Spartacus.
10: Non,
16: Gérard.
10: Tu donnes un exemple, Gérard. Toi, si t'es en vacances, qu'est-ce que t'achètes? Donne-leur un exemple.
9: Ben t'achètes des gadgets, je sais pas, pour décorer ta maison, t'achètes des assiettes.
10: Laissez-le répondre.
9: Oh merde!
14: Non, c'est des petites boules avec de la neige à l'intérieur que tu retournes. Ah
9: ouais, ben voilà! Au moins ça, c'est un objet que vous achetez pendant les vacances.
10: Voilà. C'est pas de la merde.
15: Bon, d'accord. Alors, c'est Foufi, je réponds.
9: Ouais.
15: Alors moi, en vacances, j'achète des serviettes pour aller à la plage. J'achète des coquillages.
12: Mais c'est des babybelles.
15: Des cartes postales, des culottes.
16: Des cerises. Tu achètes tes cartes postales?
15: Ouais, je les cachette aussi.
16: Tu fais mon
15: et
16: boulot,
15: bon. Ouais. Et puis, j'achète aussi des petits objets fétiches.
12: C'est Spartacus, on peut citer des marques?
9: Non.
12: Ok.
9: Alors, tu réponds à la question, sinon tu dégages.
12: Ok, mais je peux pas.
15: Ça y est, j'ai répondu à la question.
9: Non, mais c'est pas toi. Bon. C'est Tarstacus.
12: Ouais, je peux pas citer de marque parce que je me suis acheté des Nike. Des bleus, des Nike.
16: Bon, Spartacus, tu dégages.
9: Allez hop. Lui, tu peux me laisser sauter.
16: T'as bien fait,
10: j'ai pas de capote là.
9: Non, mais Fildar, s'il te plaît. Pildar.
10: Oui.
9: Tu viens certain.
12: Mais ça me dérange pas de le dire aux autres.
9: Tu prends quelqu'un d'autre parce que là, il...
15: Ça va pas.
9: Il débloque. Allez hop, tu le vires.
12: Gérard, plus de rythme, hein. Tu dors là.
9: Bon, donc, Tony, qu'est-ce que t'achètes pendant... comme souvenir?
12: Bah, pas grand-chose, parce que je vais pas souvent à l'étranger, donc pas grand-chose.
9: Non, mais si tu... admettons qu'on t'invite en...
15: Oh!
9: Tu la fermes, la pétasse!
15: Tu la fermes, la pétasse!
12: Gérard!
5: Eh, mais Gérard, quand même, Gérard.
12: Moi, Gérard, personne m'invite, je suis un peu un chieur, si tu veux.
15: T'es chieur?
12: Ouais, personne m'invite.
15: Ouais. Va à Rennes, c'est très beau.
17: Je peux répéter la question. Vas-y, Gérard, enchaîne.
9: Donc, Claire.
18: Oui. Moi, j'achète pas de souvenirs. Hein, parce que mes souvenirs sont dans ma tête. Puis, j'ai pas besoin d'acheter des souvenirs. Oh, quoi. Je fais des photos, j'ai pas de souvenirs.
9: Ah ouais, donc les photos, t'as pas de souvenirs.
18: Bah, si
9: oh, tu la fermes, la pétasse qui parle derrière moi. Bon, allez, hop. Tu me la vires seule, là.
10: Je la calme.
9: Hop, non, tu la vires complètement.
12: Ouais, d'accord. Vire-la.
9: Tu me diras qui c'est, tu me prends quelqu'un d'autre à la place, comme ça je serai tranquille.
12: Ah, c'était pas Yoda, hein, alors.
15: C'est pas clair. C'est pas Fofi.
17: C'est pas Boris.
12: C'est pas Spartacus.
9: Non, mais Spartacus, c'est pas Manu, je t'ai dit de dégager.
12: Arrêtez avec le combiné. Non, je peux rester, s'il te plaît.
9: Mais là, ça commence à bien faire tous les deux. Quand c'est Françoise, vous faites pas le bordel, et quand c'est moi, vous foutez votre merde.
15: Bon,
9: ça commence à bien faire tous les deux. Vrai.
15: Tu pourrais répondre à la question, s'il te plaît.
12: Te plains pas, t'as pas eu de double son.
9: Ça commence à bien faire, Pildar et Manu, hein.
12: Calme-toi, Gérard. Bah
15: écoute, tu réponds jamais.
9: C'est pas Manu, mais c'est Pildar. Alors, Pildar, au standard, tu te démerdes.
15: Pildar, on
12: ça arrive, tu fous la merde.
5: Par contre, il y a une question que je comprends pas sur Minitel, Gérard.
12: Mm-hmm. Normal, t'es trop con.
5: Ouais, bah je sais bien, mais bon.
9: Alors,
5: ouais.
9: Attends. Hey, il est peut-être trop con, mais il est quand même là de 20h jusqu'à 2h du matin pour voir
12: si j'ai pas dessus, alors.
9: Bande de connards.
15: Mais au moins, c'est de la radio.
9: Bande de connards.
12: Et puis, les applaudissements, c'est pas des vrais.
9: Eh, on t'emmerde.
5: Donc,
9: on polie, Gérard.
12: Non, t'es plus
15: Gérard, c'est un polie, on va t'insulter, nous aussi.
12: Donc,
9: si ça vous dit, on va vous dégager.
5: Excusez-moi, la question quand même sur Minitel. GG voulait voir la Grèce, il n'a pas besoin de bouger, il faut qu'il regarde l'invité mystère. Je capte pas.
9: Non, moi non plus.
12: Ah, j'ai compris, parce qu'elle est grosse, c'est ça.
9: Oh, alors, tu dégages, Tony, bonne nuit. Bonne nuit, Tony, bonne nuit. T'auras pas fait un quart d'heure. Merci, au revoir, Tony. Au revoir, Tony.
15: On sait pas qui c'est l'invité mystère, Gérard.
9: Donc, qui c'est qui a pas répondu? Claire?
17: Gérard.
18: Oui, moi je t'ai répondu que j'en achetais pas.
9: D'accord. Nadia?
17: Et Gérard?
9: Mais à 5 minutes, vous donnez vos noms, s'il vous plaît.
15: Non, Nadia.
9: Nadia?
15: Tu l'as viré.
9: Bah, Nadia, elle est partie.
15: Elle est partie, Nadia.
9: C'est pas mal.
12: Elle est encore là.
17: Oh, Gérard,
10: non, parce que c'est elle qui parlait derrière toi, donc je l'ai virée. Je vais t'en trouver une autre fille. Merci.
17: Gérard, je peux répondre?
12: Gérard.
9: C'est qui?
17: C'est Gérard.
9: Ouais.
17: Bah, moi, je pense que il faut acheter.
9: Acheter quoi?
15: Pour consommer.
17: Bah, je pense que c'est bien, quoi, parce que, voilà, comme elle dit, c'est pour consommer.
15: Gérard, qu'est-ce que t'achètes?
12: Et est-ce que tu prends des photos?
9: Bah, bien sûr.
15: Tu as un appareil photo?
9: Bon, qui c'est qui pose des questions? Moi, je voudrais bien que chaque personne me pose une question, que je réponde.
15: On te pose une question.
12: Bah, commence par le haut de la liste.
9: Non, mais Spartacus, de toute manière, je veux plus t'entendre.
15: Bon, je peux te poser une question, Gérard?
12: Tu sais que t'es
17: sûr, vas-y, pose-moi une question.
9: Oh là là.
15: Bon, Gérard, c'est Foufi, je te pose la question. Est-ce que tu achètes en vacances? Est-ce que tu tires des photos? Et est-ce que tu as un appareil photo?
17: Non, merci. C'est samedi.
9: Bon, alors, Gérard, tu la fermes, c'est pas à toi qu'on s'adresse, ok? Alors, tu retournes au
15: mais
9: standard.
15: Mais c'est pas lui qui a parlé,
17: désolé.
15: Putain.
9: Gérard, y a pas de putain.
17: Boris, j'ai une question pour toi.
9: Ouais?
17: Pour toi? Quand le tourisme, tu vois, par rapport à ta deuxième question, en fait, je reviens sur acheter parce que ça correspond plus vers la deuxième,
12: ouais.
17: Mais est-ce que quand tu tourismes, tu as la possibilité de beaucoup acheter?
12: Ouais, bien sûr.
9: Bon, Fildar, s'il te plaît, tu me calmes un peu tout ce monde-là, parce que tout à l'heure, je vais m'énerver.
17: Je m'exprime pas comme toi, ça va pas.
9: Avec quelle monnaie payez-vous vos vacances?
12: Ça dépend dans quel pays tu es, je crois.
9: Ah, voilà. Alors, Spartacus,
12: ouais.
9: Dans quel pays vous êtes?
12: Écoute, ça dépend, moi. Écoute, généralement, je prends ma carte bleue.
9: Mm-hmm. Spartacus.
12: Oui.
9: Par exemple, s'ils acceptent pas les cartes bleues, tu fais comment? Ni les chèques.
12: Et bah là, je leur donne, c'est Spartacus qui répond.
9: Mm-hmm.
12: Je leur donne mon passeport.
9: Mais non. Bah, non, mais attends, Spartacus,
12: oui.
9: Spartacus,
12: cool.
9: Tu as pas laissé une pièce d'identité en gage.
12: Ah, mais qu'est-ce que tu veux donner en gage? Good night, Sandy.
9: Mais bon, celui qui recommence à parler de Sandy va dégager sec.
8: Va te faire reculer, connard.
9: Voilà.
5: Non, non. Non, mais non, l'invité, non, non, mystère, mais... l'invité mystère, pas de...
9: Oh non, mais attends, dans ce cas-là qu'on reste poli.
5: Oui, mais bon...
9: Non, mais même,
12: non, mais pas
9: en étant mal... Mais c'est pas la raison, je suis désolé.
8: Moi, j'emmerde tout le monde et puis c'est tout.
12: Non, mais c'est vrai.
15: Rebelle.
9: Non, non, ouais, bah, c'est
5: pour ça que tout le monde vous emmerde aussi.
12: Par contre, bah écoute, si jamais j'ai mon chéquier sous la main et que je sais écrire dans la langue où je me trouve, dans le pays où je suis, où je pars en vacances...
17: C'est un choc.
12: Eh ben, oui, mais, un chèque.
9: Mais Spartacus, oui. S'ils acceptent pas l'échec, l'échec, tu fais quoi?
12: À la limite, s'ils acceptent pas l'échec et que j'ai un peu de monnaie sur moi, je leur fais comprendre que j'ai pas de chèque ni carte bleue et qu'ils n'acceptent pas mon passeport, je leur laisse mon permis.
15: Tu peux payer en nature aussi.
9: Bon. Enfin bref, c'est pas grave, je vais répondre à la question à Spartacus tout à l'heure parce que je crois qu'il tourne dans le bag. Manu,
5: on nous dit que toi, Gérard, quand tu vas faire du touriste, tu payes avec de la monnaie de singe.
9: Non.
5: Non.
9: Tony, s'il est toujours là.
12: Ouais. Attends, répète-moi la question parce que j'étais au standard.
9: Non, Tony.
12: Ah, mais s'il te plaît.
5: Non, il a pas entendu, c'est...
12: Bah ouais,
9: avec quelle monnaie payez-vous vos vacances?
12: Bah, ça dépend. Quand je suis en Espagne, c'est la peseta, je crois.
9: Ouais.
12: En Italie, la lire.
9: Ouais.
12: Faut que je les fasse tous.
15: En Angleterre.
9: Non. Non, mais non, tu donnes.
12: Copecs, c'est ça.
15: Au Brésil, en
9: Copecs. Oh, celle qui parle avant moi, là, s'il te plaît, tu te calmes. D'accord.
15: Agressif ce soir.
9: Oui, agressif parce que.
12: Non, mais t'énerve pas, Giorgio, putain.
19: Je crois que c'est $200 aux États-Unis, c'est.
15: La pipe.
19: Ouais, c'est Yoda, je peux répondre.
12: C'est cher parce que ça fait 1000 balles. Hein.
9: Non, pour l'instant, vous laissez terminer. Tony, s'il vous plaît.
12: En peseta, ça fait.
5: Laissez parler, Tony.
19: Tony, en peseta.
12: Bah, je sais pas, attends. Je calcule.
19: Calcule, ouais.
9: Bon, Fildar. Tu me les calmes là.
12: Vas-y, arrête de parler, j'arrive pas à réfléchir. Tais-toi, Giorgio.
19: GG, c'est important, c'est une pipe quand même.
9: Bon, allez, Tony, c'est bon. Yoda.
20: Oui, bah écoute, Gérard, moi j'avais assisté à un de tes débats, tu sais, sur l'euro, je l'avais
12: écouté. 5600 pesetas.
9: Bon, allez, hop, Yoda, merci. Bonne nuit. Allez, hop.
19: Bah écoute, c'est pas...
9: Bah, Yoda, c'est pas le thème du débat. Allez, bien, Yoda, bonne nuit.
20: Tu parles de l'euro, c'est pas une monnaie, l'euro?
15: Bah si, c'est une monnaie.
20: Gérard.
15: C'est une monnaie, l'euro.
20: On avait fait un débat, j'avais écouté sur l'euro, et c'est vrai que maintenant, l'euro, c'est une monnaie qui me passionne, et je paye toujours en euros.
9: Ah ouais, surtout que Laurent sort pas avant 2000.
20: Ah bah moi
19: ouais, mais il y a des gars qui sont déjà consommateurs bien avant les autres et qui testent avant les autres.
20: Moi j'en ai.
19: Bon, moi une fois j'ai testé des médicaments.
9: Bah c'est bon, vous savez tout. Exactement. Oh, faites pas chier. Allez hop, faites pas chier. Foufi. Les mecs là, vous commencez à me les casser, vous fermez vos gueules maintenant.
19: Ah, attends, c'est un peu toi d'habitude le monsieur.
9: Les
15: Gérard, calme-toi.
9: Foufi.
15: Oui. Alors moi, c'est pareil que Tony, quand je vais en Espagne, je paye en pesetas, quand je vais au Portugal, en escudos, quand je vais au Brésil, en cruzeiros.
19: Ouais, ah, c'est bon.
15: Et
19: c'est bon,
15: voilà, quoi, j'ai pas cité toute la liste, quand
12: on
15: même.
12: On est sur la même longueur d'onde, ça te dirait qu'on fusionne tous les deux.
9: Bon, Foufi et Tony, vous allez régler ça en antenne, comme ça, vous ne ferez pas chier sur l'antenne.
15: D'accord.
9: Bonne nuit à vous deux. Réglez ça en antenne, allez voir Fildar en antenne tous les deux.
17: Gérard, c'est Boris.
9: Claire.
15: Claire, ouais. Moi, j'ai une visa, je paye en visa.
9: D'accord. Nadia, elle n'est plus là. Donc, Gérard. Gérard, il n'est plus là.
17: Oui. Gérard.
9: Bon, tu te réveilles?
17: Oui, alors, bah, je suis d'accord.
5: Ah bah, c'est bien, au moins.
9: Ah bah là, il est d'accord sur quoi? On n'en sait rien.
17: Avec toi. Avec
9: d'accord. Boris.
17: Avec toi, je trouve qu'il y a trop de bordel et je trouve que tu devrais commander plus.
9: Non, alors, Boris.
17: Ah, je te remercie, Gérard. Ça fait longtemps que j'attendais, là. Vas-y, Boris. En fait, moi, n'importe où que j'aille, je paye qu'en dollars.
15: Mais c'est bouffon.
17: Parce que...
9: Sacré bouffon, là, tu la fermes, toi.
17: Ah, c'est pas moi, Gérard. J'étais en train de parler de quelqu'un d'autre.
9: Je sais, c'est pas toi. Merci. Donc, celui qui
17: fini,
9: commence...
17: J'ai pas fini, Gérard. Je peux continuer? Qui c'est qui chuchote, là?
9: Non, mais je sens que je perds comme il y a 15 jours, là.
17: Mais non.
5: Mais non, continue, Gérard, ça se passe
9: bien. C'est bien, là. C'est bien. Non, ouais.
17: T'assures, là.
9: Boris,
17: ouais.
9: Pour finir.
17: Ouais, donc je voulais dire que je paye tout en dollars parce que, tout simplement, j'ai de l'importance dans la société, tu vois. Mon père, il est directeur d'une entreprise en Belgique, d'une entreprise très importante de chocolat. Et qui c'est qui parle derrière moi, là?
9: Non, mais vas-y, t'inquiète pas, il va se débrouiller au standard.
17: Ok, d'accord.
9: Il va se manier parce que tout à l'heure, ça va chauffer pour lui aussi.
20: Et donc, en fait, bah, je paye tout en dollars parce que j'ai tout le temps trop de dollars sur moi vu que j'ai plein de fric. J'ai d'ailleurs retiré 525 000 francs d'une banque au Luxembourg récemment.
9: Ok. Voilà. Donc,
20: c'est Manu qui rigole comme ça ?
9: Ouais, c'est Manu. Donc, on va demander à l'invité mystère.
8: Bah, disons que je paye en livres sterling ou alors en dollars.
9: Donc, alors...
10: Mais pourquoi ?
9: Mais arrête avec tes pourquoi.
8: Ça dépend les pays où je vais. Hein.
3: Et pourquoi, Bulldog ?
9: Bon, alors là, tu dégages.
8: Ferme ta gueule, d'accord ?
9: Bon, là, ça commence à bien faire. Peut-être. Cinquième question, tu me mets un indice.
10: Ah non, pas tout de suite, pas tout de suite, pas tout de suite.
9: Non, non, mais alors, dans ce cas-là.
10: Je vais essayer de trouver qui c'est.
9: Non, t'essayes. Tout à l'heure, moi, je vais essayer, je vais virer tout le monde au standard. Tu vas voir. Ça va aller vite, moi. Donc, connaissez-vous la.
20: Bon, arrêtez de vous amuser, là. Sérieusement, il y a un débat, là.
21: Bon, Gérard, cinquième question.
9: Non, mais moi, c'est quand vous voulez. Quand vous arrêterez vos conneries, on continuera. Gérard,
20: vas-y, les écoute pas.
21: Cinquième question, s'il te plaît.
9: Connaissez-vous la langue parlée dans certains pays ?
21: La langue ?
20: Gérard.
21: Oui, plusieurs langues. Allô ?
9: Oui.
20: Allô ?
21: Oui,
20: allô ?
21: Donc, allô ?
20: Allô ?
21: Allô ? On t'entend pas, là, Gérard. Allô, Gérard ?
9: Bon, Manu, s'il te plaît !
10: Mais j'ai rien fait, Gérard, j'ai pas bougé, t'as bien vu.
9: Ça commence en bas.
20: Manu !
9: Manu !
20: Manu, tu peux nous remettre en train.
9: Oh, putain, c'est pas vrai !
20: Manu !
10: Ils t'entendent, des auditeurs, Gérard.
9: Ils t'entendent, là.
21: Allô, Gérard, on t'entend.
10: Mais si, vous l'entendez.
22: Mais bien sûr, vous l'entendez.
21: Allô, Gérard, on t'entend, là, c'est bon.
20: Tu peux nous remettre
9: en place. Non, là, moi, j'ai...
10: Arrête.
9: Là, ça... Max !
21: Bon, Sophie, je réponds, Gérard. Alors, effectivement, je sais parler plusieurs langues. Tu m'écoutes ?
9: Oui.
21: Ouais, donc, il y a l'espagnol, le français...
9: Ouais, ça commence à bien faire, là. Attends, Sophie, ça commence à bien faire. Là, on pose un cinquième, ils envoient un disque.
21: Mais je te réponds à la question. Allô ?
9: Moi, je commence pas, je continue pas dans des conditions.
21: Donc, je disais l'espagnol.
9: Je sens que je perds comme il y a 15 jours.
21: Allô, je disais l'espagnol.
20: Oh, mais ta gueule, toi.
23: Il y a 8 personnes. Des Françoises, il n'y en a pas eu un de viré. Toi, toutes les deux blessées. Allez, viens, dégage.
9: Ah ouais ? Ouais, avec Françoise, il y avait des blancs. Hein ? Parce que avec Françoise, ils sont jamais. Ils ont pas fait des conneries. Là, ils font des conneries. Alors, moi, je veux pas d'eux.
21: Bon, Gérard, on est calmé, là.
20: C'est paranoïaque, Gérard. Vas-y, Olivier.
9: Ouais, non, c'est eux.
21: Mais non.
20: C'est toi, Gérard.
9: Non, parce que pas.
20: C'est toi, Gérard, t'es parano. Il est gris.
9: Bon, allez.
23: Non, mais avec le sourire, quoi, essaie de gérer. Ça va, tu posais des questions, tu savais même pas à qui tu les avais posées, il y avait des filles qui avaient même pas répondu.
9: Mais tu parles, quand je lui demande de virer quelqu'un, il est pas capable de me faire une liste.
23: On a viré 8 depuis le début.
21: Arrête de déverser ton incapacité sur les autres. Boris.
23: Il y en a qui répondait bien, elle est dehors.
20: Et c'est Boris.
23: Gère ton débat,
20: et Boris, t'as pas.
9: Vas-y, Boris.
20: Ouais. Eh ben, moi, en fait, je parle que français. Dans tous les pays où je vais, vu que j'ai de l'importance, j'ai toujours un traducteur avec moi.
9: Voilà. Alors, celui-là, il y en a un qui soupe, tu sais pas qui c'est.
20: Mais c'est pas grave, Gérard.
21: Mais
20: c'est
21: du moment qu'on m'entende.
20: Tu fais pas attention, Gérard. Mais ouais, c'est ça, tu... T'es parano, Gérard. Dès que t'entends un truc, tu t'alarmes. Il faut pas t'alarmer, il faut faire ton débat. Fais
21: ton débat.
20: N'écoute pas.
21: On peut répondre maintenant.
9: Foufi.
21: Oui, alors moi je disais que je sais parler espagnol, l'anglais et le brésilien, voilà.
9: Non mais...
20: Et toi Gérard, tu parles
21: quelle langue ? C'est pas la question, non ?
9: Ben, connaissez-vous la langue de parler dans certains pays ?
21: Certains pays, ouais, pas tous quand même.
20: Bah, si cite les pays, on va répondre.
9: Mais non, mais je veux pas citer tous les pays parce que là...
21: Cite en quelques-uns.
9: T'as l'anglais, l'allemand...
21: Ouais.
9: L'italien, l'espagnol, le brésilien et le portugais.
21: D'accord, ok.
20: Et le portugais est plus du... Ouais, c'est Yoda, là. Moi, je parle russe.
21: Gérard, vas-y, je te crois pas.
20: Si, tu veux que je te dise quoi ?
21: Vas-y, dis-moi.
20: Il y a l'ibliu du votre choc.
24: De quoi ? Et ça veut dire quoi en français ?
20: Il y a l'ibliu du votre choc.
24: Ah, ça veut dire quoi ? Ma chérie. Il y a l'ibliu tibia, ça veut dire je t'aime.
20: Et il y a l'ibliu du votre choc, ça veut dire j'aime les femmes.
21: Ah, il y a l'islimidiche
24: aussi. Ah, votre choc, exact, ouais. Et comment tu dis Gérard, c'est le meilleur ? Gérard est au durac. Gérard est un imbécile.
21: Attends, c'est en quelle langue ?
9: Très bien, Gérard, si c'est un imbécile, tu dégages.
21: Gérard, c'est en quelle langue ?
24: Du russe.
9: Voilà.
24: Cornuto.
21: Et moi, je parle.
9: C'est bon, tu le dégages.
21: Moi, je parle la langue des signes.
9: Claire.
21: Ouais. Moi, je suis trilingue, anglais, espagnol, italien, français, langue des signes.
20: C'est trilingue, hein ?
9: Non, mais attends, langue des signes, ça veut dire muet.
21: Parler avec les mains.
9: Ouais, ben, ça veut dire muet.
21: Ouais, muet, ouais. Et sourd.
1: C'est une question au fil d'art.
24: Aveugle aussi.
1: Tu vas, voilà. Tu utilises le langage des sourds et muets quand tu vas dans le pays des sourds et muets?
21: Ouais, ouais.
9: Il y a un pays? Il y a un pays?
24: Bien sûr.
21: Bien sûr, là.
24: Alors, je connais pas le pays des sourds et muets. Sourds et muets, c'est
9: énorme. Oh, celui qui s'est mis à faire la tourterelle, il se calme.
21: Et
9: j'ai merci.
24: Je crois que c'est Spartacus, oui.
21: Et par quelle langue?
24: Bah, moi, je parle anglais.
21: Ouais.
24: Allemand,
21: ouais.
24: Italien,
21: ouais.
24: Français.
21: Ouais.
24: Et quand je vais en Angleterre, je parle aussi parce qu'il y a le pays et la langue. Et quand je vais en Angleterre, je parle beaucoup russe.
21: D'accord.
9: Ah ouais, l'Angleterre, c'est la Russie.
24: Bah, mais là,
9: non. Non, mais t'as vu jouer ça dans Spirou Magazine, toi?
21: Dans un quartier ouest.
9: Ouais. L'Angleterre, c'est la Russie.
24: Là, tu m'as cassé.
21: Et Gérard, l'Angleterre, toi
9: attends. Alors, dans ces cas-là, l'Angleterre, c'est la Russie.
24: Bah, attends, et l'Afrique,
9: depuis quand?
24: Et l'Afrique, c'est bien l'Estonie.
9: Quoi?
24: L'Afrique, c'est bien en Libanie.
21: Bah oui, avec le Zimbabwe.
9: Tony?
24: Ouais. Ouais, j'ai
9: bon, celui que... qui s'amuse à chanter derrière se calme. Merci.
21: Ah, mais parle correctement.
24: Et Gérard, depuis tout à l'heure, ils disent des conneries. C'est plus possible.
9: Tony?
24: On peut plus dire des choses sérieuses.
9: Là, Tony, s'il te plaît, tu réponds.
24: Oui. Bah, hein? Les langues, c'est comme les monnaies. Chaque pays, il y a sa langue. Tu comprends? Ça, je suis d'accord. Voilà. Mais Gérard, je sais pas, moi, quand je t'ai vu, tu m'avais dit que t'avais plein de boulot. T'as rien d'autre à faire, là?
9: Non.
21: Et Gérard, tu parles quelle langue, toi?
9: Moi, je parle le français et souvent le petit nègre pour ceux qui m'emmerdent.
21: Et l'anglais, non?
9: Non, pas du tout.
21: Oh, si,
9: pas
21: le petit
24: nègre. Tu parles anglais, Gérard, à la radio déjà.
21: J'ai entendu, tu dis je t'aime en anglais.
24: Osgerman.
9: Bon, toi, tu la fermes, s'il te plaît, merci.
24: Gérard, c'est Boris.
9: Oui.
24: Je me rappelle une fois à la radio, je t'ai entendu, tu parlais anglais, tu disais I want you to fuck me, je me rappelle.
21: Ouais.
9: Quoi? Comme?
24: Come into my life. C'est dit, love you.
9: La nuit est mise. Oh, s'il vous plaît, on se calme.
24: Nobody moves me.
9: Vous calmez? Vous vous calmez ou quoi, là? Attends, celui qui vient de dire le bulldog, il t'emmerde.
1: Non, c'est un mot anglais, bulldog.
24: Medium left. Calmez-vous un peu, il y a le tromon qui va parler.
21: Bon, Gérard, tu sais parler quel.
9: Là, je préviens tout de suite.
21: Ok, on va
24: parler. Eh, la bête enragée, là.
21: Et l'invité mystère, c'est parler quelle langue?
9: Eh ben, justement, vous la laissez répondre à la question, maintenant.
21: On t'écoute.
24: Mais elle parle pas la bouche pleine.
9: Alors, lui, tu me le calmes.
1: Mais qu'est-ce qu'il sait? Qu'est-ce que ça veut dire?
9: Tu me le calmes.
1: Ok, tu te calmes.
9: Alors?
1: Bah, vas-y, réponds.
3: Bah, disons que je voyage beaucoup, donc je parle l'anglais, l'allemand, l'italien et un petit peu l'espagnol.
24: Entre la cuisine et le salon?
21: Ah, je commence bien à t'aider, l'invité mystère, hein.
24: Et moi, je dis que l'invité mystère, elle est un peu mytho.
21: Comment ça m'exciter, moi?
24: Moi, je suis sûr que c'est un travelo. Je suis sûr que c'est même pas ça, elle s'est pris un arbre.
21: Sauf qu'il est brésilienne. Comment?
9: Non, mais continuez, parce que tout à l'heure, okay, c'est, d'accord, si elle me répond, vous allez voir comment ça va vous faire.
24: Gérard, c'est normal, il y a un invité mystère, c'est mystérieux pour nous, on veut savoir qui c'est.
21: On veut savoir qui c'est, on essaie de le démasquer.
24: Bah ouais, t'as raison.
3: Normal, ça vous dérange?
24: C'est Christine.
21: Bah oui, ça vous dérange.
3: Et ta sœur, c'est Christine?
1: Eh, mais faut arrêter d'être agressif là, ils ont rien dit de méchant, ils se demandent qui c'est, voilà, stop. Faut arrêter d'insulter les gens aussi.
9: Mais qui reste calme. Tu restes un peu calme aussi.
1: Ouais, mais la vie c'était mystère aussi dans ce cas-là.
9: Ouais, non, mais dans ce cas-là, qui reste calme.
24: Pourquoi tu avais raison, Stéphane, tout à l'heure? On va faire un test.
9: Comment?
1: On s'écarte du débat là, Gérard.
9: Attends.
1: Ah, droit de réponse, attention.
9: Attends. Tu sais qui a dit que Stéphane avait raison?
24: C'est Boris.
9: Alors, Boris, bonne nuit.
24: Mais non, pourquoi? Il a redonné son avis.
9: Boris, bonne nuit.
24: Eh, Gérard,
9: Boris, bonne nuit.
24: De Boris. Gérard, continue ton débat.
9: Le métier d'hôtesse de l'air attire-t-il plus de touristes?
24: Bah, je peux répondre?
9: Oui.
24: Ouais, c'est Gérard. Bon, bah, moi, je pense que le métier d'hôtesse de l'air, forcément, qu'il attire plus parce qu'avec la pesanteur, on sait très bien qu'un corps qui est plongé dans de l'eau va remonter forcément s'il est plus léger que la masse totale de l'eau. Donc, c'est attiré, forcément, quand t'es hôtesse de l'air, c'est la même chose dans l'avion.
4: Ouais, mais attache ton chien qui sort pas de la cour.
24: Ouais, il y a ça aussi.
9: Non, mais je crois que celui qui dit attache ton chien qui sort pas de la cour, c'est pas du tout la question, mais d'accord?
24: Le
9: métier d'hôtesse de l'air.
4: Les hôtesses de l'air, elles ont un chien sur deux qui accouche pas.
9: Ouais, eh ben toi, t'as peut-être un travelot sur deux qui est pas prêt de baiser
4: on
9: avec toi.
4: On a dit qu'on parlait plus de l'invité mystère.
9: Ok. Alors moi, je te dis, t'as un travelot sur deux qui est pas prêt d'accoucher avec toi.
4: Ouais, mais c'est le bon. Et arrête de répéter deux fois la même chose.
9: Alors si t'es pas content, tu dégages, bonne nuit à toi.
1: Non, il dégagera pas, tu continues tout débat.
4: Parce que je suis content.
9: Si t'es con, ben c'est pas de ma faute.
21: Est-ce qu'on pourrait entendre l'invité mystère répondre à la question?
4: Est-ce que l'invité mystère...
9: Non. Pour l'instant, on va demander.
4: Est une hôtesse.
1: Sur Minitel, on nous dit quand même, hey, calmez-vous les sous-doués. Donc calmez-vous.
24: Alors, est-ce que l'invité mystère était une hôtesse?
9: Non, mais maintenant, on va demander à Spartacus de répondre.
24: Moi, quand je suis pris l'avion bien avant de partir en vacances, de ça, il y a bien longtemps.
9: Et quand tu réponds aux questions, t'évites de fumer la moquette parce qu'on comprendra peut-être mieux.
0: C'est délire.
9: Merci Spartacus. Ta réponse, on a compris 7 sur 7, alors va te faire voir.
24: Okay,
9: bonne nuit.
24: Mais laisse-moi
9: Tony.
21: Non, il répond à la question.
9: Tony.
24: Laisse-moi finir.
9: Je te laisserai finir. Tony.
24: Spartacus, il passe sa vie en Jamaïque.
2: L'invité mystère est-il un hippopotame?
9: Alors, l'invité mystère, c'est pas un hippopotame et les hippopotames, ils t'emmerdent.
2: Gérard, c'est Boris, il faut répondre à ta question.
9: Non, je demande à Tony, s'il vous plaît, vous allez vous calmer maintenant.
24: Bon, Tony, j'espère que tu fumes pas, Tony, parce que sinon tu peux pas parler.
9: Je sens que je vais pas continuer les autres questions.
21: Ta question, c'est Foufi.
9: Alors, Tony, s'il te plaît, tu réponds calmement.
24: D'accord, mais je cède ma place à Foufi, le temps que je réfléchisse.
9: Ah ben, yoga. Yoda.
24: Non, Foufi.
9: Yoda.
24: Nul n'est grand par la guerre, petit Jedi.
21: Bon, oui, alors, c'est quoi déjà?
9: Tu dis à Yoda bonne nuit parce que
24: Non, mais je te réponds là.
1: C'est pas parce que tu comprends pas la réponse que tu le vires.
9: Pourquoi Tony et Yoda veulent pas répondre?
1: Ils viennent répondre,
9: voilà,
1: Yoda.
9: Qui c'est qui s'amuse avec le téléphone?
24: Je te réponds.
9: Ça commence à bien faire.
21: Alors, je réponds.
24: Yoda.
9: Foufi.
21: Oui, alors.
9: Tant pis pour toi, Yoda.
21: Peut-on être hôtesse de l'air, c'est ça?
9: Ouais. Non, le métier d'hôtesse de l'air.
24: C'est pour toi, hein.
9: Ou autre, attire-t-il le tourisme?
21: Le tourisme? Eh ben, moi, je dirais que oui, parce qu'en général, les hôtesses et les stewards, ils sont hyper canons.
9: Mmh.
21: Et je veux dire qu'on ne trouve pas, des gens, des filles aussi belles à Paris, à La Courneuve, à Puteaux. Et donc je dirais que ça attire énormément le tourisme sur Paris.
9: D'accord.
1: Qu'est-ce que tu en penses, Gérard?
9: Alors, Foufi, comme tu viens de citer les dons, donc,
21: ouais.
9: T'as déjà pris l'avion?
21: Ouais, plusieurs fois, ouais.
1: À Puteaux, t'as déjà pris l'avion à Puteaux?
9: T'as déjà pris l'avion à Puteaux?
24: J'ai rien raté.
21: Mais c'est un avion privé.
9: Attendez.
21: Un avion privé.
9: Attendez. Et on peut me couper les autres auditeurs, je vais continuer.
24: Non.
9: Si, non, mais on va laisser Foufi répondre. Donc, à Puteaux.
21: Oui.
9: Il y a un terrain, il y a une piste d'aviation.
21: Mais non, mais t'as pas compris. J'étais sur le toit d'un immeuble.
9: Oui.
21: Et puis un hélicoptère est passé me prendre.
9: Oui.
21: Et donc on a fait le tour de Puteaux, de Courbevoie sur N92, quoi, Boulogne et tout, quoi.
9: Ouais, d'accord. Tu crois que les hélicoptères ont le droit d'atterrir sur des terrasses?
21: Bah écoute, c'était un truc privé, on devait faire une soirée dans l'hélicoptère et tout, techno, donc écoute,
9: ah ouais.
21: C'était privé quoi.
9: Ah ouais, et tu crois que tout le monde a apprécié qu'ils viennent sur les terrasses comme ça des immeubles?
21: Bah écoute, l'immeuble était vide, donc...
9: Ah ouais, l'immeuble était vide. Non mais tu...
1: Pourquoi?
9: Non, pas pourquoi.
24: Moi, je peux parler,
9: attends, s'il te plaît.
24: Bah quoi, attends.
21: S'il te plaît, tu me laisses terminer.
24: Je m'excuse pour tout à l'heure, je me suis emballé.
9: On laisse terminer Foufi là, parce que ça commence à...
24: Non, parce que c'était pas intéressant.
1: Ouais, c'est vrai ça.
21: Ouais, c'est vrai, c'était pas du tout intéressant en plus, donc laissons parler.
24: Arrête de faire des conneries, toi.
9: Non, mais Foufi, tu continues, s'il te plaît.
21: Oui, donc je disais que c'est un immeuble qui était vide parce que les gens qui étaient à l'intérieur ont été virés.
9: Ouais.
21: Donc forcément, il n'y avait pas de bruit.
9: Ah oui.
24: Pas vraiment, Gérard, il a une équipe de bras cassés.
9: Alors là, j'ai pas une équipe de bras cassés, mais là, ce que Foufi vient de dire, c'est faux parce que de toute manière, il n'y a aucun hélicoptère qui a le droit d'atterrir sur une terrasse d'immeuble. Tu me laisses terminer, Foufi, s'il te plaît, merci.
21: Ok.
9: Le seul.
24: T'as qu'à voir des films de Belmondo, tu verras.
9: Le seul qui a eu le droit d'avoir un hélicoptère atterrir sur une terrasse d'un immeuble, sur des grands immeubles, et ça s'appelle Le France à Puteaux, donc tu vois que tu te trompes très bien.
1: Pourquoi?
9: Et c'était Monsieur 100 000 watts. Et il n'y a pas de pourquoi, s'il te plaît, Fildar, merci.
21: Non, mais Gérard,
1: ouais,
21: mais
1: pourquoi?
21: Juste un truc.
1: Il n'y a pas de pourquoi.
21: Gérard. Mais
9: tu arrêtes avec tes pourquoi, Fildar. Non,
21: Gérard.
9: C'est toi.
21: Gérard, c'était à Puteaux. Allô?
9: Bon, ça commence à bien faire là maintenant.
24: Gérard, allô? Tony, tu peux répondre?
9: Ouais, Tony.
0: pas Tony, c'est Boris.
1: C'est Boris.
9: Boris.
0: Ouais. Bah, je voulais tout simplement dire que moi, j'ai fait 2 ans steward.
9: Mmh.
0: Parce que, comme je t'ai dit, mon père, bon, il a une grosse société de chocolat et...
9: Ouais, mais on s'en fout, ton
0: non,
9: père.
0: On s'en fout, attends, c'est vachement intéressant.
9: Mais on s'en fout.
24: On t'écoute, le mythomane.
21: Okay, il avait 2004, ton père.
0: Et donc, j'étais steward pendant 2 ans. Je peux vous dire qu'en général, la plupart des hôtesses de l'air sont moches, quand même.
9: Là, tu te trompes. Il y a une question minutelle.
0: C'est pour ça qu'on dit qu'on peut faire hôtesse de l'air.
9: Bon, alors lui, tu me le dégages. Donc, pas nu à lui.
1: Donc, la question Minitel, il y a Con qui nous dit « Gérard, t'aimes pas l'avion parce que les chiottes, elles sont trop petites, c'est vrai ?»
9: Alors lui, son nom, il porte dégage. Bien, il est tellement con qu'il dégage.
1: Bah voilà, il dégage du Minitel.
9: Voilà, bien, il est tellement con, c'est pas de ma faute. Et avec un con comme lui, on se fait chier, avec un con comme moi, on s'amuse.
0: Allô, Gérard, voilà. Juste un petit mot, Gérard, c'est Boris.
9: Vas-y.
0: Ouais, ben je voulais juste vous souhaiter une bonne soirée parce que là, il y a mon père qui vient de m'appeler. J'ai un plan pour partir faire un voyage au Canada. Donc je vous laisse.
24: Un plan shit.
9: Bonne nuit.
21: Ramène la coque.
0: De la coque, Gérard.
9: Ouais, c'est bon, allez.
21: Et du sirop d'érable.
9: Gérard.
0: Ouais.
9: Oh, mais non! Qu'est-ce qu'ils ont là? Déjà la 6e, ils dorment!
21: Non, mais Gérard, c'est Gérard.
1: Il est là, Gérard, il t'écoute, hein?
0: Je t'écoute, Gérard.
9: Ouais, bah vas-y!
0: Je peux répéter la question.
9: Oh, mais c'est pas vrai, mais. Oh, les oreilles, c'est comme le cul, ça se lave là!
0: Gérard, j'étais parti faire pipi.
9: Oh là là!
0: S'il te plaît!
9: Ouais, hop, allez, hop. Claire!
21: Claire! Ouais!
0: Mais Gérard!
9: Claire!
21: Ouais!
9: Pour toi.
21: Bah moi, ça me dit rien du tout d'être hôtesse de l'air, tu vois. Parce que servir des connards qui partent en vacances alors que moi je travaille, non, ça me dit rien du tout, tu vois.
9: Non, mais là, tu sais pas qui c'est qui fait le poisson. Donc, 7e question, on envoie un disque.
21: Et Gérard, l'invité mystère.
9: Après.
21: Oh non.
9: Bon, pour toi.
6: Bah, disons que non, ça m'aura pas plu du tout d'être hôtesse de l'air.
21: Bah, pourquoi?
6: Parce que j'aime pas trop prendre l'avion.
24: L'avion, il peut pas décoller.
21: Ah, mais c'est pas ça la question.
24: Est-ce que tu pourrais être hôtesse de l'air?
6: Justement, je peux pas être hôtesse de l'air parce que j'aime pas prendre l'avion.
24: L'avion, il peut pas décoller, c'est
21: pas.
24: Ouais, mais moi, je dis que
21: c'est
24: parce qu'ils font pas encore les grandes tailles.
21: Mais si, c'est la question.
24: Non, les
9: costumes. Non, la question, c'est le métier d'hôtesse de l'air ou autre. Attire-t-il. Vous attire-t-il en touriste? Ok, alors on s'écoute.
1: Non, attends, juste une petite affirmation sur Minitel. On nous dit ce que tu préfères dans les avions, c'est les trous d'air.
9: N'importe quoi,
1: ok.
9: Êtes-vous parti dans des camps de naturistes pendant les vacances? Et on va s'écouter Yves Duritel avec T-Rebelle. Et on se retrouve juste après au 0803-08-5000 et 0870-5000. Et donc, on récupère Spirituel. Spartacus. Spirituel.
24: Ouais,
9: excuse-moi, Spartacus.
24: Ouais, bah, excuse-toi.
9: Spartacus.
24: Ouais.
9: Tony.
24: Oui.
9: Yoda.
24: Ah ouais, vas-y, enchaîne.
9: Bon, Yoda, tu commences pas déjà, parce que tout à l'heure, je vais enchaîner, que tu as dégagé tout de suite, quoi. Alors allez, déjà, Gérard. Tu retournes voir...
24: Non, je suis là. Bonsoir à tous.
9: Ok.
21: Bonsoir,
9: Foufi.
21: Bonsoir.
9: Claire.
21: Oui.
9: Gérard.
11: Bonsoir.
9: Bon, toi, tu prends ta voix normale, s'il te plaît, merci. Et l'invité mystère.
11: Bonsoir.
9: Bon, vous commencez pas, d'accord? Parce que tout à l'heure, ça va aller vite, la fin, on va enchaîner et on va pas faire 10 questions, hein?
11: Ouais.
1: Donc, comment êtes-vous?
9: Êtes-vous parti dans les...
1: Alors Gérard, la question.
9: Non mais attends, déjà t'essayes de savoir qui c'est qui s'amuse à faire la grenouille parce que ça commence à me gonfler là.
21: Bah, la grenouille, c'est
24: tous les animaux du monde.
9: Hein, ça commence à me gonfler là.
11: Gérard,
9: depuis tout à l'heure, ça commence à me gonfler.
21: Bon, Gérard, calme-toi s'il te plaît, hein. C'est pas moi.
24: Vite-toi, il y a l'invité mystère.
21: À côté. Bon Gérard, 7e question.
9: Bon, ça y est.
21: Merci.
1: Tu dis que Françoise est des blancs, mais toi aussi, hein.
9: Êtes-vous parti?
21: C'est pire que des blancs là, c'est des blancs.
9: Oh, tu la fermes.
21: Eh Gérard, reste poli.
9: Êtes-vous parti dans des camps de naturistes pendant les vacances?
21: Ça peut te foutre.
9: Alors, qu'est-ce que ça peut me foutre? Tu dégages. Bonne nuit à toi. Comme ça, tu répondras tout de suite, tu peux dégager. Bonne nuit. Spartacus.
24: La plupart des meufs que j'ai vues dans les camps de naturistes, elles étaient top.
9: Ok.
24: pour te dire que je suis déjà allé dans des camps de naturistes plusieurs fois.
9: Ouais, mais pendant les vacances ou pas?
24: Non, jamais pendant les vacances.
7: Et tu bandais ou...
9: Bah attends, Tony, je lui pose la question, c'est pendant les vacances ou pas?
24: Non, entre les vacances.
9: Ah ouais, entre les vacances, tu viens dans des camps de naturistes, toi?
24: Ouais, parce que c'est moi qui... Enfin, mon métier, c'est de mettre du sable sur les plages. Et j'ai l'occasion d'aller dans les camps de naturistes.
9: Ouais, alors attends, moi je vais te poser une question. C'est pas toi qui t'amuses à faire le marchand de sable chaud pour que les petits enfants s'endorment non plus?
24: Non, alors là, je ne répondrai pas.
9: Bon, alors, c'est bon.
24: Alors, tu...
9: Ouais, mais ma question est bidon, ta réponse, elle est con pour ma question. Merci. D'accord. Tony.
7: Non, moi, je vais pas dans les camps de naturistes, je suis trop pudique pour ça.
21: Ah, oui,
9: t'as jamais eu l'occasion d'y aller, personne t'a invité?
7: Non, personne, non.
9: Même si,
7: si on m'invite, ce sera avec plaisir.
9: Ouais, mais voilà, c'est ce que j'allais dire, si quelqu'un t'a invité.
10: Mais ça veut dire quoi, pudique, Gérard?
9: Non, mais attends, tu permets, Pudard?
21: Bah oui, non, ça veut dire quoi, pudique?
9: Oh, ça suffit, derrière!
7: Ah, vas-y, dis-le.
10: Ça veut dire qui pue, non?
11: Comme Gérard, répondit.
9: Bon.
10: Ça veut dire quoi, Gérard?
9: Allez, hop!
10: Gérard, ça veut dire quoi?
9: Non, mais c'est simple, moi, je termine pas la question.
10: Oh là là, le gamin! Tu réponds ou pas?
9: Toi, le gamin, il t'emmerde, d'accord? Tu vas gérer, qui c'est? Parce que t'es là, moi, je virerai tout le monde!
10: Non, mais c'est vrai, il a raison, arrête de bouder, Gérard,
21: arrêtez, on est calme, là.
7: Giorgio,
9: d'accord?
21: Pleure un peu.
9: Tu vas me les gérer!
10: D'accord, je vais te les gérer.
9: Tu vas voir! Ouais, fous-toi de ma gueule, toi!
10: Mais non, ça
9: va. Non, mais tu vas voir, continue!
10: Donc, ça veut dire quoi, pudique, Gérard?
9: Ouais. Foufi, pour un son.
21: Oui, alors moi, là... Allô? Oui, bon, donc allez, moi, j'ai été une fois en plage, là. Et en fait, la première fois que j'ai été, j'ai eu très peur parce qu'en fait, bon, moi j'ai gardé ma culotte parce que je suis pudique et j'ai pas voulu montrer ma chounette.
10: Elle a pas le droit.
21: Et donc la première fois
13: que j'ai... normalement.
21: Ouais, j'ai arrêté.
9: Bah, c'est bon.
7: Non, mais répète ce que j'ai dit là, Gérard, je porte...
21: Non, mais attends, c'est une histoire qui m'est arrivée, c'est-à-dire qu'il y avait un mec qui devait avoir la quarantaine d'années.
7: Non, mais tu dois changer d'histoire hein, parce qu'ici, c'est pas les deux.
9: Bon, Tony, tu te testes, s'il te plaît.
21: Je peux finir mon histoire? Donc le mec avait une quarantaine d'années, puis il était tout nu, quoi, il était maigre.
7: Alors, non masculin.
21: Et donc, il a commencé à me courser derrière, et j'ai eu très peur, donc plus jamais, j'ai fait du naturel. Voilà.
9: Gérard.
21: Bon, Gérard, tu m'as
9: écouté. Tu pouvais te concentrer un minimum.
24: Il y a beaucoup de blancs, hein.
7: Ouais.
9: Bon, Tony, t'as répondu?
24: Ouais. Pudique.
9: Yoda.
21: En fait, il s'en fout parce que.
24: Bah écoute, moi, Yoda, non, c'est pour moi, c'est en aucun cas, merci. Les camps naturistes, non.
9: Pourquoi?
7: Bah, t'as vu comme il est galbé, Yoda.
24: Je sais pas. Sauf si c'est que féminin, je dirais pas non, hein, quand même. Mais sinon, non, objectivement, c'est pas mon truc. C'est ton
9: truc. Mais
24: si
9: c'est les deux.
24: Si c'est les deux, non.
21: Si c'est mixte.
24: Si c'est mixte.
9: Qu'est-ce que je viens de dire si c'est les deux? C'est mixte.
24: À condition qu'il soit pudique.
9: Oh, vous me faites chier avec ce mot-là, d'accord?
24: C'est tout.
9: Oh, vous commencez à me les gonfler.
21: Et si c'est homo?
24: Pudique.
10: Sur Minitel, on nous dit que Gérard, toi, t'es pas pudique, mais t'es putride. Qu'est-ce que t'en penses?
9: Ah, moi, je te dis, des questions comme ça, c'est pas la peine de les passer.
10: Est-ce que je les comprends pas?
9: Ouais, parce qu'ils savent même pas ce qu'ils écrivent. Allez, hop.
24: T'es perfide aussi.
9: Claire?
13: Ouais. Mais à condition qu'on ait tous un maillot et au moins un bonnet.
9: Non, mais attends.
13: Non, mais dans ce cas-là, c'est pas.
9: Oh! Poufi, tu réponds pas, s'il te plaît, à ma place. Claire.
13: Je sais pas, tu voulais parler.
24: Allez, excite-toi.
9: Bon, Claire.
13: Ouais.
24: Mets ta bouche en plus.
9: Oh! Mais la scène!
24: Allez, donne encore le terrain. Allez, donne encore avec le terrain. Allez, c'est bon. Allez, penche ton cul en bon. Allez, voilà, regarde-moi ça. Oh,
9: ça y est, t'as fini tes conneries, abruti.
10: T'as fini ton blanc, toi?
9: Non, mais quand l'abruti, il aura fini. D'accord?
10: Il peut s'exciter un peu dans tes débats.
9: Donc, Claire, je vois pas du tout le rapport en étant en maillot, donc...
24: Oui, vas-y.
9: Ouais, ouais, ta gueule!
21: C'est une question de pudeur, vas-y,
24: excite-toi,
21: prends-moi.
24: Excite-toi, vas-y, gueule.
21: Oh oui,
24: C'est bon, allez.
9: Allez, conclusion.
24: Allez, regarde-moi bien, vas-y.
10: Ah, je le calme, je le calme.
9: Allez, conclusion, conclusion.
11: Je t'en dis, grosse fesse.
9: Allez, hop, conclusion. Conclusion. Allez, conclusion du premier.
10: Non, il reste des questions. Allez, vite. Non, mais Gérard, il reste des questions.
9: Non. Je continue pas. Tu fous ta merde. Je ne continue pas. Alors, comme ça, je fais conclusion.
10: Je suis pas un auditeur, moi.
9: Non, mais tu te démerdes. Tu étais même pas capable de gérer un standard.
14: C'est Spartacus qui fait du porno.
21: Est-ce que l'invité mystère pourrait répondre?
9: Non, non, c'est conclusion. Hop.
21: Oh non.
10: Non, non, c'est conclusion. C'est réponse des auditeurs.
16: Ah, les Gérard.
21: Ah, les Gérard.
16: Ah, les Gérard.
9: Gérard, toi, tu dégages. Je te veux pas aller à l'arrière.
21: Bon, Gérard, est-ce que l'invité mystère pourrait répondre?
9: Donc, pour l'invité mystère, je répète la question. Êtes-vous parti dans des... Oh, tu l'as perdu.
21: Laissez répondre l'invité mystère.
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0: dormir dans la, à la plage si tu veux.
1: À poil.
2: Génial.
1: À poil.
0: Ah non, pas tout.
2: Ah
0: non,
2: si,
0: non,
2: vous ferez l'amour. Hein,
1: avec Gérard, si tu fais l'amour sur
0: non, la plage. Non, tu prends une bonne couverture.
2: Ouais.
1: Tu prends, ah ouais, Maurice,
0: tu prends ce qu'il faut, quoi.
1: Mais caillant, là-bas.
2: Et vous faites l'amour là-bas.
0: Non, il fait chaud là-bas.
3: C'est moins 10 degrés là-bas en ce moment.
0: Oh, il fait chaud.
4: Ouais, moins 10 degrés, ta connerie, elle peut pas moins 10 degrés.
2: La nuit caille.
3: Au standard. Si, là.
2: Ouais, mais là, vite et mystère.
3: Si.
2: Allô.
3: Au standard.
0: Non, mais je vous écoute. Oh,
4: celui qui s'amuse à dire pile d'or au standard, tu la perds.
2: Ouais, donc, est-ce que je sais pas, t'aimerais partir dans des pays comme la Russie
0: Oh non, non, pas la Russie, c'est trop froid.
2: Non.
0: Oh non, pas la Russie.
4: ça commence à bien faire, celui-là.
0: Non, mais je tiens à dire à tout le monde que je ne suis pas grosse.
2: T'aimes pas la Russie?
3: Arrête, arrête de mentir.
4: Bon, Tony, tu la fermes, tu dégages. Tony, tu dégages.
0: Parce que quand on fait 55 kilos, je suis désolée, mais on n'est pas grosse, hein.
2: Exactement.
4: Ouais, ouais,
0: quelqu'un qui est gros, c'est quelqu'un qui fait 130 kilos.
3: Ouais.
4: Allez, prenez ça dans vos gueules, les mecs.
3: Ouais, super.
0: Moi, je fais 55 kilos. Alors ça, il faut bien que vous mettez ça, que vous vous mettiez ça dans
4: d'accord.
0: la tête.
4: Ouais.
2: Bravo, la
1: vitesse. Une seule jambe.
0: Sur
1: une seule jambe.
2: Donc pourquoi pas la Russie? C'est un pays qui est attirant, quand même.
0: Non, mais la Russie, moi, je vais pas dans les pays froids.
2: Ah, t'aimes pas le froid, en gros?
0: Et non, si j'aime pas le froid, j'aime bien le chaud.
2: En été.
0: Comment?
2: Il fait pas froid en Russie en été, si tu vas en été.
0: Oh non, mais là-bas, il fait tout le temps froid. Hein.
2: Bah attends, il fait pas froid en
0: hiver,
2: été, en
0: tu vois, il y a de la neige.
2: Bon, en hiver, mais en été. En été, il fait pas froid en Russie.
0: Non, moi, en été, je préfère aller dans des pays chauds.
2: Et le Rwanda, c'est chaud, Rwanda.
3: Voilà.
4: Attendez, chacun son tour pose une question à l'invité mystère. On va demander à Spartacus s'il est encore là.
5: Non,
4: il est parti. Il est parti, d'accord. Bon, c'est qui cet abruti là?
1: C'est pas moi qui mets le son avec ma canette. Hein,
2: mais l'invité mystère, le Rwanda, il fait chaud quand même.
4: Attendez. On va conclure là parce que. On va conclure. On va demander à Tony s'il a une question à poser.
3: Non, parce qu'elle mange, je dis qu'elle est pas grosse. Moi, je pose pas de questions.
4: Non, parce que tu l'as vu mardi, abruti.
5: Allez, non.
3: Ben non, c'était pas moi.
4: Non, c'est pas toi, c'est ma sœur.
5: Elle est grosse ou pas, Tony?
3: Non, pas du tout.
2: Non, moi j'ai vu Sandy, c'est une fille très très belle.
4: Hein. Qui?
2: Foufi. Hein.
3: Faut pas déconner non plus.
4: Attends.
2: Je vous ai vu dans la rue en sortant de Fun Radio et c'est une fille qui est très belle et elle est pas grosse du tout.
3: Elle est comment? Elle est blonde,
4: attendez les mecs.
2: Et elle est très intelligente malgré ce que vous dites.
3: Non, je peux pas laisser dire ça.
2: Malgré ce que Stéphane dit, il dit n'importe
5: quoi. Elle est comment?
2: Moi je trouve qu'il faut un très beau couple, alors arrêtez de les faire chier.
5: Et physiquement elle est comment?
2: Bah je veux dire, elle doit faire environ 1m65.
5: Elle est blonde?
0: Non, 1m65.
2: Elle doit faire 55 kilos, c'est ça non?
0: Non, je fais 1m67 pour 55 kilos.
2: Ouais, c'est pas grosse, elle est pas grosse en plus.
0: Non, moi, je suis pas grosse.
2: Je trouve qu'elle est assez belle, quoi. Je veux dire, c'est pas un gros ton comme Christine, par exemple.
4: Foufi?
2: Oui.
4: C'est toi qui viens de poser cette question?
2: Bah oui.
4: Alors moi, je vais te demander, quand est-ce que tu nous as vus?
2: Bah je vous ai vus un jeudi soir.
4: C'est bon, là, celui qui parle derrière, merci.
2: Je vous ai vu un jeudi soir en sortant de Fun Radio.
3: Gérard, il est
2: bon. Comme je t'avais déjà vu à la télé, Gérard, je me suis dit, bon, bah c'est Sandy, forcément.
3: Gérard, il est moche.
2: Bon, il est pas moche, je veux dire, il est comme tout le monde.
3: Il n'a pas de traces.
2: Il est pas mal, quoi.
6: Il a pas de traces.
1: Si, dans son froc.
2: Il a pas de cicatrices. il est pas mal.
4: Mais t'as jamais pris un verre de café, toi, dans ce coin du museau?
0: Non, en tout cas, excusez-moi. Il a vraiment des beaux yeux bleus.
4: Ta gueule, toi! Merci.
1: On nous dit sur Minitel, c'est Trou qui dit ça. Sandy, elle est aussi belle que Gérard est intelligent, et je pense que c'est vrai.
4: Ah bah ça...
2: Compliment
1: pour vous deux. Compliment pour vous deux.
4: Tu réponds à Trou.
0: Je vais répondre à Trou. Donc moi, je suis intelligente autant que Gérard et que Gérard est intelligent.
2: En plus, ce que j'aime chez l'invité mystère, c'est qu'elle défend son mec et ça, c'est vraiment une preuve d'amour.
3: Ouais.
1: Ok. Elle descend.
0: De toute façon, Gérard, moi, je l'adore.
2: Une preuve d'intelligence aussi.
1: Elle descend les poubelles avec son mec. Gérard, arrête d'essayer de taper fil d'art, reprends ton débat.
4: On
1: en est où, Gérard, dans le débat?
4: Non, au deuxième débat, tu dégages, je veux plus te voir.
1: Tu peux aller me taper Marine?
4: Non, parce que c'est Marine qui va faire la réate, je veux pas te voir, toi.
1: Oh, donc, Gérard, je reste à la réate, Gérard, elle fait standard.
2: On pourrait continuer le débat, si tu veux.
4: Alors, donc, attendez, on va finir. Claire, t'as une question.

0: Oh, merci.
1: D'accord.
0: Claire, t'as une question à poser à l'invité mystère ?
2: Non, mais c'est pas un débat sur l'invité mystère, c'est un débat sur le tourisme. Et qu'est-ce qu'on en a à foutre ?
3: Ouais, exactement.
2: On est d'accord ? Ah, donc, y a pas des questions, là ? Mais attends,
3: non,
2: je
3: non,
2: rêve.
3: Non, il y a pas de questions. Huitième question,
4: je disais bien, s'il là.
0: Êtes-vous parti dans des camps de vacances en colonie, par exemple ?
1: Oui.
3: Ouais, oui.
0: Qui, oui.
3: Oui.
2: Pomme, banane.
3: Ou fiche.
1: Oui.
3: Ouais.
0: Quoi, si c'est banal, mon pote, le prochain coup, tu feras tes questions, toi. On verra si c'est bien. Surtout que toi, tes questions, c'est à moitié cul. Alors, hein. Toi, tes questions, madame. Toi, à part ta voiture caca, c'est tout. À part ta poubelle, c'est tout ce que tu connais. T'es même pas capable de gérer un truc comme il faut. Toi, c'est du caca que tu nous fais.
3: Du caca-fil.
0: Hein ? Ouais, ouais, tu peux faire big up, big up. J'en ai rien à foutre.
3: Big up.
0: T'es en train de nous faire de la merde. Et à cause de toi, je vais tout arrêter pour tâche.
3: Bon Gérard, on peut suivre le débat s'il te plaît.
0: Donc non, tu peux dégager si c'est pour
5: ouais,
0: comme
5: je
0: ça.
5: Ouais,
0: casse-toi, ça vaudra mieux.
5: Fidèle, reste avec moi s'il te plaît.
0: Non, il se casse.
3: Bon alors.
0: Êtes-vous parti dans des camps de vacances par exemple les colonies donc
1: oui.
0: Tony.
1: Non jamais.
0: T'as jamais eu l'occasion, personne n'a pu te payer les colonies de vacances.
1: Pas de Gérard.
2: Mais pourquoi?
0: Non mais Manu, pourquoi pourquoi vous me balancez sans arrêt ce mot-là? Pourquoi?
3: Bah, parce que.
0: On
3: s'en
0: fout.
3: Gérard, c'est tout
0: au lieu de dire pourquoi, on peut dire parce que.
3: Comment,
0: c'est tout.
3: Gérard, c'est Foufi qui te parle quand tu poses la question. On te pose une question, on te dit pourquoi, c'est logique. Et après, tu réponds parce que machin.
2: Oui, mais comment?
3: Donc c'est logique.
2: Mais comment?
3: Ouais, bah comment, du pourquoi aussi.
0: Ouais, voilà. Voilà, tu vois.
6: T'es un bâtard.
1: Pourquoi?
2: Gérard, reprends.
0: Non.
2: Conclusion. Il te reste combien de questions?
0: Deux heures et demie, je fais conclusion.
2: Non, pas tout de suite.
0: Non,
2: encore une question, Gérard.
0: Non, je m'amuse pas avec cette histoire de Stéphane. Là, c'est terminé.
2: Attendez 30 secondes, les auditeurs. C'est parce qu'il n'y a plus personne pour gérer au standard. Finalement, il est parti, rappelle-le.
0: Non.
3: Rappelle-toi.
0: Je veux pas le savoir.
2: Si, faudrait,
0: je veux pas le savoir parce que pour l'instant, t'es en train de faire le con là.
2: Mais j'ai rien fait. Non, mais moi, je reviens pas. Hein.
3: Non, mais vas-y.
0: Voilà, l'autre, il est de l'autre côté, il revient pas. Ouais, qui reste où qu'il est. Conclusion pour tout le monde.
2: Non, encore une question. C'était bien en plus.
3: Ouais, c'était bien, Gérard, s'il te plaît.
2: Sérieux, Gérard, vas-y.
0: Combien vous coûte un séjour en touriste?
3: Presque. Alors, très cher, parce qu'il faut du pognon quand même pour partir en vacances. Quand tu peux travailler toute l'année, économiser toute l'année pour pouvoir se taper une semaine en Club Med, à 18 000 francs au Brésil.
1: C'est cher.
3: C'est ça les prix, hein.
1: C'est vachement cher. Et au Brésil,
3: les prix du Club Med. Par contre, si tu vas au Zimbabwe, ça te coûtera 5 francs.
7: Tu peux très bien faire du camping en Bretagne, ça coûte.
1: Et si on va à Suresnes?
3: Si on va à Suresnes, alors ça coûte zéro.
8: C'est gratuit, tu dors chez l'habitant, chez GG.
0: Bon, alors, dans ce cas-là, c'est terminé.
3: Et toi, Gérard, est-ce que tu
6: penses...
0: Non mais toi t'entends rien. C'est simple, toi vous êtes sourd. Quand c'est Françoise, vous faites tout pour que ça aille bien. Quand c'est moi, vous foutez votre merde.
2: Mais pourquoi qu'est-ce qui se passe là?
3: Mais non.
0: Hein?
3: Mais qu'est-ce qui s'est passé là? Oui.
0: Donc combien vous coûte un séjour en touriste?
9: Bah voyage, ça coûte cher, hein, quand même. Faut quand même avoir de l'argent.
3: C'est ce que je disais, quoi.
9: Attends, j'ai pas fini.
1: Elle est pas conne.
9: Moi, comme j'ai déjà travaillé et que j'économise beaucoup,
1: elle a raison.
9: Je peux me permettre de me payer des voyages.
1: Elle a raison.
3: Ouais, et tu fais quoi dans la vie?
9: Bah, dans la vie, je travaille en crèche.
3: Ah, c'est bien ça, avec les enfants.
9: Avec les enfants, parce que j'adore les enfants.
3: Ah, moi aussi, j'adore les
2: enfants. Excusez-moi, il y a une question sur Minitel. On nous demande, tu travailles en crèche, tu fais l'âne ou le bœuf?
9: Non,
0: là, c'est même pas la peine. Je t'ai dit de pas poser des questions.
9: Ah, pour moi, j'essaye de passer mon diplôme de péricultrice.
3: Okay. D'accord. Et donc, t'as économisé combien pour aller en Thaïlande, là?
1: 500 francs.
9: Oh non, j'ai économisé quand même pas mal d'argent. Hein. Pendant un an ou deux ans, je mettais au moins 1000 francs ou 2000 francs de côté par mois.
3: Hein. Ouais, et donc là, c'est combien le voyage en Thaïlande? Parce que ça m'intéresse, j'aimerais bien y partir aussi.
1: En charter,
9: voilà,
1: il paraît
9: Thaïlande,
1: que c'est pas
9: ça coûte vraiment très cher. Hein.
1: En charter, c'est
3: et
1: pas
3: je peux partir avec vous? On peut partir avec vous? On peut partir avec
1: vous?
3: Non,
1: ils veulent pas d'auditeurs, j'ai déjà demandé.
3: Est-ce que je pourrais inviter à votre mariage, les fous?
1: Non. On pourra tous y aller au mariage.
0: Non. Moi, je peux vous dire une chose, je me suis renseigné auprès des agences de voyage. Ça dépend des pays où vous allez, ça dépend des tarifs. Moi, j'ai eu je me suis renseigné là-dessus.
6: Ouais.
0: Donc, ça peut aller de 4 000 à 12 000 francs.
6: Il est pas con, hein. Il est pas con.
3: Moi, je vous propose, je vous paye votre voyage de noces si vous m'invitez à votre mariage.
6: Ça, c'est gentil.
2: Non, mais ça peut être intéressant.
0: Ouais, t'as 12 000 balles à nous payer.
3: Pas de problème.
0: Ouais, ben, dans ces cas-là, t'économises.
3: Non, t'économises.
6: T'as l'air riche.
0: Non, mais t'économises.
3: Non, je suis pas riche, mais j'ai les moyens d'offrir à quelqu'un que j'aime bien, à des personnes que j'aime bien, un voyage à noces.
0: Non, mais dans ce cas-là, t'économises 12 000 balles et tu nous payes le voyage pour la Réunion aller-retour.
3: Il n'y a pas de problème.
0: Non, mais...
3: En Club Med ou pas?
0: Ah non. Non.
3: Hôtel,
0: avec hôtel, tout frais payé, aller-retour.
8: Ouais, mais Fofi, pour le même prix, tu m'as à poil pour toi.
0: Bon, allez, conclusion.
6: On peut la faire?
0: Oui. Conclusion. Conclusion.
8: Ouais, conclusion, je peux la faire, Gérard.
0: Oui.
8: Donc, avant, j'ai quelque chose à te demander. Tu vois, je t'ai envoyé une photocopie de mon passeport pour être ton troisième témoin. Est-ce que c'est possible?
0: Non.
8: Pourquoi?
0: C'est tout, c'est non.
8: Ben non, mais je pourrais...
6: Est-ce qu'on pourrait faire un mariage?
0: Non.
8: On est des amis.
3: Mais moi, est-ce que je pourrais venir?
0: Non, c'est pas le thème du débat, donc conclusion du débat.
8: Il faut toujours plusieurs témoins pour un accident.
0: Allez hop, Tony, bonne nuit.
3: Alors, conclusion, c'est que le débat s'est très très bien passé.
0: Yoda.
4: Bah écoute, conclusion, Gérard, moyen, hein, on dirait que tu tombes dans les mêmes travers que la dernière fois, quoi. Hein, ouais. Tu peux partir à chaque fois. Tu vois, moi, je t'écoute, mais j'ai pas eu vraiment envie de participer parce qu'à chaque fois que je parlais, tu me disais ta gueule ou tu le prenais mal.
0: Non, saisis-toi. T'as même pas répondu à...
4: Bah oui, parce que tu m'as pas dit à toi, t'es passé à l'autre et tu faisais ton débat sur l'invité mystère.
6: T'es parano.
0: Donc...
3: Mais non, il est parano.
4: Mais sinon, les autres débats avant, c'était super, mais là, ressaisis-toi, quoi.
8: Ouais, t'as bien changé, Gérard, t'as bien changé.
4: T'as changé.
2: Non, mais il fait des efforts. Alors après, qui?
0: Foufi.
3: Oui, alors moi je trouve que le débat s'est bien passé. C'est vrai que bon, t'as été un peu agressif avec certaines filles. Tu les traitais de pétasse parce que je trouve qu'il est pas.
7: Ah non, mais ça c'est gentil.
6: Alors qu'avant il draguait tout le monde.
3: Ouais, voilà, c'est pas très sympa de ta part. Hein. Surtout en plus d'être vulgaire devant l'invité mystère.
6: Et quand Sandy est pas là, il drague tout le monde, mais dès qu'elle est là.
3: Et donc c'est je trouve que ça fait bien qu'elle participe au débat.
0: Attends, Foufi, je te coupe 5 minutes. Ceux qui ont fait leur conclusion, tu. Zobi. Zobie la mouche, il dégage. Donc, Foufi, pour terminer.
3: Oui, donc je disais, ouais, bon, c'est dommage, ça a été un peu agressif, mais bon, sinon, ceci dit, ça s'est bien passé. Et puis, j'étais très contente d'entendre l'invité mystère, parce qu'on l'entendait jamais, et ça prouve qu'une fois de plus, qu'elle n'est pas bête.
0: Mm-hmm.
3: Voilà, donc ce serait bien qu'elle continue, quoi.
0: Ok. Claire?
7: Ouais. Médiocre, hein. Je suis un peu déçue pour ma première participation, mais j'espère que tu vas t'améliorer, Gérard.
0: Attends, c'est la première fois que tu fais les débats?
7: Ah oui.
0: Et comme t'as pas, comme t'as presque pas répondu aux questions, j'espère que le deuxième, il va se passer mieux, donc tu vas rester pour le deuxième.
7: Ah bah, c'est très gentil.
2: C'est fort,
3: ça c'est bon, bravo.
2: Ça c'est beau.
7: Très sympa.
0: C'est moi qui décide.
8: Et moi, je peux rester?
0: Non.
3: Si, elle peut rester.
2: Si, je pense que oui, il a pas dit de conneries.
0: Non, là, je suis pas d'accord.
2: Un petit effort et là, tu...
0: Non.
3: Non, c'est vrai que Tony, bon, il n'a pas été vulgaire. Hein.
0: On avait dit un quart d'heure, c'est bon.
8: Un quart d'heure, tu rigoles ou quoi?
2: Il a fait une heure. Bon, on va voir ça en antenne. Gérard, ta conclusion, quand même.
0: Donc, conclusion, c'est bête parce qu'il y a eu des petits accros des deux côtés. Donc, surtout toi, du côté du standard.
2: Ah bon?
0: Ah ben oui, hein. C'est malheureux, mais il y a eu toi au standard qui a foutu ta merde. Et c'est bizarre quand c'est Françoise, vous ne foutez pas votre merde, mais quand c'est moi, ça y est, c'est reparti.
2: Ah bon,
0: pour commencer.
2: Ah, peut-être que j'ai plus envie de faire caca quand t'es là. Hein.
0: Ouais, ben, si t'as envie de faire caca, tu vois, tu vas aller faire caca dans ta bagnole de merde, dans ta voiture caca.
2: Gérard, devant le micro, s'il te plaît.
0: Dans ta voiture caca, et comme ça, on va prendre Marine pour faire l'aria.
2: Non, c'est moi qui prends Marine, mais hors antenne.
0: Non, toi, tu as... Tiens.
2: Bon, tu comme fais ça. La conclusion, Magneto.
0: Conclusion, bon ben, c'est dommage parce que Manu a bien bossé à l'AREA, donc ça, c'est super.
2: Merci.
0: Au standard, c'était le bordel, c'était le caca, donc le caca pour l'AREA, j'en veux pas, Max. Marine.
10: C'est pas là, Marine.
0: Si, elle est là.
10: Ah, c'est une animatrice, c'est pas une réalisatrice.
11: Ben, elle va faire la réa, elle va me mettre les disques sur un papier.
12: Marine.
11: Donc, conclusion, bon ben, c'est bête parce qu'on n'a pas pu aller jusqu'au bout des questions, c'est dommage parce que j'avais des réponses à vous donner.
2: Ah, Olivier à la réa.
11: Oh non, pas lui. Là, pas lui du tout. Donc c'est dommage, j'ai pas pu continuer jusqu'au bout, donc je pense qu'on aura l'occasion de revenir sur des thèmes comme ça.
2: Non, il était bidon ce thème. Non, c'est vrai.
11: Alors, il était bidon, alors là, toi, tu allais faire ta caca dans ta voiture.
2: Ouais, mais j'ai compris.
11: Ok. Donc, on se retrouve pour le deuxième débat, ça sera l'invité mystère pour toi, la conclusion.
9: Bah, c'était très bien, les débats, et puis, enfin, le débat, il était super. Et j'aurais voulu participer plus au débat.
2: Non, mais tu vas être couché, là.
9: Non, pas du tout, non.
11: C'est toi qui vas être couché.
9: Et donc, je pense qu'il faut voyager plus.
11: Voilà.
10: Vers l'avant aussi, et pas vers l'arrière.
9: Voilà, bon, faut aller vers l'avant, mais pas vers l'arrière.
11: Toi, tu vas faire tes jingles.
10: Je me suis bloqué pour toi.
11: Non, mais tu vas faire tes jingles et c'est tout, tu nous fous la paix.
9: Donc, faut voyager, quoi.
11: Donc, j'espère que c'est bien le titre qu'on va mettre.
2: Tout à fait, vas-y.
11: Kayaskon Madion.
13: Sur l'aide alimentaire, sur le humanitaire.
14: L'humanitaire, donc, qui sera refait jeudi.
13: Pas sûr.
14: Ah, si.
13: Non, je vais t'expliquer pourquoi. Après, parce que mon patron a appelé et il préfère pour le moment, à cause du Kosovo qu'on oublie, il a trouvé d'ailleurs très très bien de ta part que t'arrêtes au bout de trois questions, que t'ailles pas jusqu'au bout. Alors je sais que c'est pas fait exprès, mais lui il pense que c'est toi-même qui a voulu arrêter.
14: Ah ouais,
13: donc il a trouvé que c'était une très bonne initiative de ta part, parce que pour le moment il a pensé que peut-être que tu t'es dit que c'était peut-être trop dangereux à cause du Kosovo. Il faut attendre un petit peu et on remettra ça une fois que la guerre sera terminée, parce que là il a dit que c'était très dangereux vis-à-vis du CSA. Donc on le met de côté, mais on le refera au mois de mai-juin juste avant les vacances.
14: Ouais, parce que je crois que
13: non, on va le refaire.
14: Ça m'étonnerait que ça soit puni d'ici le mois de juin. Hein.
13: Bref, pour dire que bon, ça fait pas forcément l'unanimité, pour revenir à ce que je disais, et que c'est pour ou contre, mais que le dimanche, il est bien de parler un petit peu pour peut-être donner envie à ces gens-là qui sont encore réticents ou qui ont décidé de mettre, comme tu dis, la clé sous la porte pour les débats du Hard du jeudi. Et ben, il s'est passé un truc jeudi, c'est passé deux choses, trois choses. On écoutera la conclusion de ton débat et on va écouter tout de suite ce qui s'est passé avec Apolline. Et pour commencer, donc, cette histoire de CD dont je n'ai rien écouté, qu'on m'a mis de côté, que je tenais absolument à faire écouter aux auditeurs pour dire qu'il y a eu un problème. Écoutez plutôt ce qui s'est passé jeudi avec Apolline pour commencer.
14: Je crois que t'es un petit peu vite là pour me changer l'auditeur, toi.
13: Mais non, regarde, on a des gens d'avance là. C'est bon, regarde.
15: Non, c'est parce que je l'avais trouvé, donc.
14: Ouais, ouais.
15: Si.
14: T'as trouvé quoi, toi? T'as trouvé la main de ma soeur dans un culotte d'un zouave. Ouais. Alors, fais déjà ton boulot correctement, parce que pour l'instant, Rigaud, s'il te plaît.
16: Oui.
14: Tu peux me contrôler, ce qu'elle écrit sur ses feuilles?
15: Des noms d'auditeurs?
14: Ouais, tu peux,
16: Ouais, c'est vrai, c'est des noms d'auditeurs.
14: Ah ouais, fais voir.
13: Non, mais c'est le débat, Gérard.
14: Non, mais attends, parce que moi,
16: Bah là, tu fais pas le débat. Hein.
13: Alors?
14: Ouais, bien sûr, carrément avec l'adresse, ça veut
15: mais
14: dire
15: ouais,
14: quoi?
15: Mais ouais, c'est pour envoyer un CD.
14: Non, mais attends, hé hey hé, police, ça va pas ou quoi?
17: Elle donne des
14: CD. Oh, tu te crois où, là? Non, mais t'es starbé ou quoi, là? Tu prends des adresses pour envoyer des CD.
13: Ah ouais, quand même.
14: Depuis quand, là?
15: Depuis
14: quand? Attends, fil d'art!
13: Non, mais là, ça va pas, là.
14: Oh non, mais oh!
13: Calme-toi, Pauline, putain.
14: Merde, ça va pas, non?
16: Gérard.
13: C'est pas vrai, Pauline, calme-toi. Bon.
14: Non, mais attends, dimanche, de toute manière, t'es grillé,
13: saqué,
14: toi.
13: T'es saqué, on le sac. Hein.
14: Toi, dimanche...
13: C'est fini.
15: Ok.
14: Alors, attends, de toute manière, la paye, on va la garder.
13: Ouais.
14: Je vais
15: direct
14: dire.
15: Au flic, c'est ça?
14: Ouais, non, mais je vais la garder, je vais faire voir ça à Max.
13: Tu l'as?
14: Parce que ça va pas, non?
16: Ouais,
14: on te demande de prendre des auditeurs, parce que tu prends des gens pour des CD. Qui c'est qui t'a dit qu'on gagnait des CD le jeudi? Personne.
15: C'est toi, en début de débat.
14: Ah bon, c'est moi? Non mais t'es pas un peu folle là? Espèce de pétasse!
13: Voilà, donc ça c'est ce qui s'est passé dimanche.
14: Bravo.
16: Non, jeudi.
13: Jeudi, pardon, alors?
16: Non, mais de toute manière, moi je maintiens ce que j'ai dit. Les feuilles, vu qu'on a eu des petits problèmes pour venir, donc j'ai pas pu les prendre, donc je te les ramène, ou je te les ramènerai dans la semaine, là.
15: Mais Gérard, tu te rends compte des propos que tu tiens envers moi, comme t'es dur?
16: Et alors, t'avais qu'à faire ton boulot aujourd'hui correctement, ça serait pas produit, c'est tout. Maintenant, c'est tout ce que j'ai à te dire, et c'est bon comme ça.
15: Ok.
16: Alors maintenant, si je dis, moi, je l'ai dit à Max samedi quand il
13: m'a appelé. Oui,
16: je dis, je ne te veux plus dans mes débats. C'est terminé.
15: Ça y est, je suis viré.
16: Ouais, t'es viré de l'équipe pour le jeudi déjà.
13: Bah comme ça, elle apprendra. Hein. Déjà pour le 30 juin, ça commence un petit peu à l'apprendre. Hein, comme ça, un petit peu à se séparer de l'équipe, petit à petit. On va plutôt que d'y aller d'un coup fort, on va y aller petit à petit. Moi, j'avais l'intention dans 15 jours de déjà lui enlever le dimanche.
16: Ouais, et
13: comme ça, le jeudi, le dimanche. Après, on lui dira qu'elle pourrait venir que du mercredi.
14: Lundi.
13: Puisqu'elle vient plus le jeudi dans les débats, on lui fera plus venir jeudi pendant 2 heures. Puis elle verra que le mercredi. Le lundi, on lui dira bah prends un week-end prolongé, reviens mardi.
12: Puis t'as plus le droit à la cantine à partir de mai. Hein.
15: Ouais. T'es d'accord avec ça, Gérard?
16: Non, bah moi, de toute manière, Max, il a raison, là, ce qu'il dit, hein.
15: Ah, bah, putain, tu me défends même pas.
16: Ah, non, mais moi, je vais pas te défendre.
13: Bon, bah, là, ceci dit, là, il y a un gros problème, et là, je suis très sérieux concernant Gérard et Apolline, et là, malheureusement, il va falloir qu'on lave notre linge sale en famille, en direct. L'histoire des 300 000 francs, qu'est-ce qui s'est passé avant que j'écoute? Parce que là, je n'ai pas écouté du tout, et je vais le découvrir en direct. Qu'est-ce qui s'est passé?
16: Ben, je sais pas, elle avait une feuille verte, et puis d'un seul coup, c'était marqué, ce qui fait gagner
13: les artistes en fait et
16: non
13: le mix suprême ouais donc, 300 000 francs carrément
16: donc s'il y avait les données de sa poche
13: parce que justement le problème c'est que ça tient sur ton émission donc le problème qu'on risque d'arriver à Pauline et celle où t'es pas responsable parce que toi t'en as rien à foutre tu n'es que stagiaire c'est que ça va tomber sur ma tête donc sur celle de Gérard parce que c'était pendant ces débats
15: je vais expliquer après parce qu'en fait j'ai appelé la nana pour m'excuser pour les 300 000 francs
13: parle et bien devant ton micro
15: il y a quelques petits problèmes donc enfin je vais en parler après Gérard parce que il va s'énerver quoi.
16: Non mais moi de toute manière je veux rien savoir, tu te donnes des merdes. Tu récupères, tu te démerderas, tu lui enverras un chèque de 300 000 balles.
13: Mais non mais les impas et en plus de ça ils vont te le retirer sur ta paye.
16: Alors moi
13: de
16: si
13: toi.
16: Je tire sur ma paye, je te signale que tu risques de morfler.
13: Ah bah oui c'est clair.
12: Tu qu'il les fait pas en un an.
14: Même en deux. Hein.
13: J'ai calculé 300 000 francs avec ce que tu gagnes, il faut 10 ans de débat. Donc c'est encore dur hein, pour ceux qui t'aiment pas, ça va être dur. Ça va être dur. On n'est pas prêt de se séparer de toi.
14: 2010.
13: Ah, attention, donc on va écouter ce moment que je découvre en même temps que vous. Là, franchement, pour moi, c'est live.
16: Non mais. Hey
17: oh,
16: oh, oh, Apolline.
15: Ouais. Qu'est-ce qu'il y a, Gérard?
16: Non mais tu recommences ou quoi là?
15: Bah c'est le mix suprême.
16: Olivier,
12: elle a fait gagner le mix.
15: Ça y est,
16: oh mais non,
15: elle
16: a gagné 300 000.
12: Olivier,
16: t'es taré ou quoi?
17: T'es taré.
16: On va avoir des emmerdes à la peau.
12: Elle a fait gagner 300 000 balles.
16: Comment on fait?
15: Si, elle est là la fille, je l'ai à l'antenne.
16: Ah mais non, mais attends.
14: Ah non, moi j'arrête les débats là.
17: Non, mais c'est pas possible ça.
16: Non, moi je continue.
15: On n'a pas mis les disques.
12: On n'a pas mis les 5 disques à peau.
15: C'est pendant le débat, le mix suprême.
16: Non, c'est terminé.
12: 5 disques enchaînés.
16: Au revoir, bonne nuit à tous.
12: Mais non, Gérard, assis-toi. Assis-toi, j'ai du monde qui revient là, tu vas pas faire ça.
14: Non.
12: Allume ton micro.
16: Non, je continue pas comme ça. Alors, Apolline, tu dégages.
12: Bon, allez, Apolline, dégage.
15: Oui.
12: Non,
16: arrête.
12: Balance pas toutes tes affaires.
16: Tu dégages.
17: Tac et tu t'en vas, quoi.
16: Hop, tu dégages. Allez, hop.
17: Allez,
16: va prendre ton casque.
12: Ouais.
16: Hop.
12: Dégage.
16: Hop.
15: Doucement.
16: Hop.
13: Ça t'a bien fait, là.
12: Ça, le mix suprême.
16: Attends.
12: Ça c'est des preuves, ça. Ça, c'est des preuves, ma petite.
16: Non. Tu me donnes la fiche, là, que t'as dans les mains. Ouais. Hop.
17: Ça, faut que tu le gardes, c'est des preuves, ça.
13: Assieds-toi, Gérard. Si ils disent non, à peau, par pas.
16: Non.
17: Bah, assieds-toi.
13: Non, attends, elle a fait gagner le mix suprême, elle dégage.
12: Je sais pas où tu lis ça, moi, je vois salope.
13: Ah, oui, salope, par pas.
16: Hop, tu dégages. Je te préviens d'une chose. Apolline.
13: Oui.
16: Bah Gérard,
12: on est à l'antenne là.
16: Tu t'amuses pas à faire tes saloperies de jeudi.
17: Non.
13: Ouais, c'est terminé. Allez. Ça.
16: Ok.
13: Fini. Ciao. Bon allez, on prend le débat en conscience.
12: Allez, putain.
13: Et comment elle s'appelle la fille qui a gagné le mix suprême là, les 300
16: 000 francs? Non.
12: Bah si, pour qu'on lui dise qu'elle a pas gagné quand même.
16: C'est une Marie Dupré, donc...
12: Non, pas le nom de famille.
16: Marie, n'aie crainte, t'as rien gagné du tout.
12: Tu viens de paumer 300 000 balles. Bravo.
16: Voilà, tu viens de tout perdre, parce que le jeudi, on peut pas gagner. Voilà, donc t'as tout perdu.
13: Bon alors comment on fait pour cette histoire parce que moi j'ai des comptes à rendre demain avec la direction d'M6 qui de Fun qui m'a appelé et même d'M6 parce qu'ils travaillent dessus parce que c'est M6 qui donne une partie de l'argent. Qu'est-ce que je fais?
16: Alors l'histoire,
13: c'est que j'ai demandé alors écoutez bien alors moi je sais pas vous voyez ça entre vous entre Apo et Gérard.
15: Bah voilà Gérard, je suis un peu désolée parce que bon c'est vrai que pendant ton débat
13: il va falloir parler devant ton micro une bonne fois pour toutes.
15: J'avais pas à faire ça.
13: Voilà.
15: Et donc ce que j'ai fait c'est que j'ai appelé la fille. Et pour recoller les morceaux, et je suis tombée sur ses parents parce que elle est mineure, donc c'est ses parents qui toucheraient l'argent. Et ses parents, ils sont furieux et en fait, ils veulent déposer plainte. Et donc j'ai été convoquée dans le bureau d'Axel Duroux et
13: oui.
15: Il m'a dit que comme j'étais stagiaire et que c'était toi le chef.
13: Alors le problème il est là.
15: C'est toute la responsabilité reposée sur toi et pas sur moi parce que moi je suis que stagiaire donc.
16: Ouais,
15: pas
16: bah, quand, dans ce cas-là dans... quand on est stagiaire on fait pas des conneries comme ça déjà pour commencer une.
13: Ah ouais, mais pour
16: et deux. Ton contrat de manière, j'espère qu'on va te le couper parce que t'es pas capable de faire un boulot comme
13: ça. Non mais ça il s'en fout du débat. Axel il s'en fout.
16: Maintenant tu te démerdes, t'essayes de voir avec tes parents s'ils peuvent pas t'avancer du fric.
15: Non, et en
16: tu
15: fait,
16: te démerdes.
15: En fait le truc. C'est
13: non
15: que...
13: mais Gérard le problème c'est que ça reste entre nous comme ça en disant tu te démerdes, mais le problème c'est que pour la direction de Fun ça se passera pas comme ça. C'est toi responsable, ils s'en foutent que tu veux dire à Apu qu'elle se démerde. Elle risque d'être virée et toi de ton côté il va falloir que tu paies parce que moi je cautionne pas, c'était toi le responsable. J'ai bien dit, je dis j'étais pas là. Le problème, c'est que la famille, on l'a eu et qu'ils sont prêts à demander 30 000 ou 300 000 francs.
15: Voilà.
13: Ils veulent être payés. Tu vois, le problème, il est là. Non, mais c'est de ta faute. Il y a une preuve. Je veux dire, ça est passé à l'antenne en direct. Il y a plein de témoins. C'est les auditeurs de Fun qui témoignent. Sinon, ils portent plainte contre Fun et les débats de Gérard. Et donc, on va être dans la merde. Comme,
16: si on retire les débats, bah, Pauline, de toute manière, tu risques de morfler.
15: Okay.
16: Là, tu vas morfler.
15: Non, mais on les retirera pas.
16: Non, mais moi, je te dis, c'est pas la peine d'essayer de jouer les gros bras. Hein, parce que pour l'instant, t'as que stagiaire, donc tu la fermes.
13: Voilà.
16: C'est
13: voilà.
16: Tout.
15: Gérard,
16: tu fais ton boulot au standard et c'est tout.
15: Si tu paies 30 000 francs, ils vont pas retirer les débats.
16: Ouais, c'est ça.
15: Il suffit que tu fasses.
16: Allez, tais-toi. Arrête de dire des conneries, ça vaudra mieux.
18: Ce qu'on a qu'à faire, c'est qu'on a fait, on a qu'à faire les débats de Bernard. Sûrement pas qu'il est encore là, mais on fera encore
16: bah
18: des
16: oui,
18: débats.
16: Tiens.
9: Non, mais sinon, moi, j'aurais peut-être une idée. On peut tous se cotiser pour donner les 30 000 francs, quoi.
13: Ouais.
16: Non, bah bien
13: sûr. Ça a commencé. C'est la connerie d'Apolline. Moi, je paye pas. Hein.
16: Non, plus.
13: Ah bah oui, non, moi, Gérard, toi, t'es responsable. Problème, c'est que tu veux.
16: Moi, de toute manière, tu te démerdes demain avec.
13: Là, s'il y a une connerie qui est faite ce soir, c'est moi le responsable. Mais là, je dis, c'était toi le responsable, Gérard. Moi, c'est que t'as pas été capable.
16: Tu te démerdes quand tu seras convoqué avec Axel Duroux.
13: Ah, mais c'est toi qui vas te convoquer. Faut que tu viennes dans la semaine, déjà. Faut que tu viennes peut-être demain ou mardi pour, ils veulent réécouter la cassette avec le CSA pour voir effectivement si ça a été gagné en direct ou pas. Et si ça a bien été gagné hors antenne.
16: Non, ça a été fait hors antenne.
13: Ouais, bah justement.
16: Personne,
13: mais c'était pendant.
16: Personne...
13: Alors le CSA va te dire oui, mais c'était pendant quel débat? Pendant quelle émission? Bah pendant les débats de Gérard.
16: Ça a été.
13: Qui est Monsieur Gérard? C'est toi, c'est toi le responsable.
16: Ça a été, c'est le premier débat. En plus, c'est bien. En espace de deux débats, en espace d'un débat, tu me fais deux conneries. C'est
15: ouais.
16: Pas mal, je trouve.
15: Mais en fait, le problème, c'est que elle aurait pas dû, enfin, on n'aurait pas dû lui payer si t'avais pas mentionné son nom à l'antenne. En fait,
16: ouais, toi, déjà, toi, pour commencer, t'avais pas à faire ça, parce que le jeudi, t'as pas à prendre des gens comme ça au standard pour faire gagner des CD ou autre. Donc, t'es quand même la fautive. Si t'es pas capable de gérer un standard, tu fais une chose, tu restes chez toi, ou comme Max il a dit, eh ben, tu prends un week-end prolongé, tu reviens que le lundi. Et voilà.
13: Voilà.
16: La semaine prochaine, j'espère que tu viendras pas à l'Écho du Lac, c'est tout ce que j'ai à te dire.
13: Justement, tiens, ça tombe très bien que tu parles des soirées de l'Écho du Lac, puisque Rigaud va prendre la parole dans un instant pour nous raconter un petit peu ce qu'il a fait durant son petit week-end, mouvementé, j'imagine, hein, il y a plein de choses. Est-ce que c'est un restaurant thaïlandais,
16: japonais, grec.
13: Est-ce que c'est avec des copains
16: qui sont poivriers peut-être,
13: qui ont quitté la table en plein milieu du repas.
12: Je vais parler lentement comme ça va prendre bien du temps.
13: GTI, GTD, machin. Alors justement, Rigaud, qu'est-ce qui t'est arrivé, de mouvementer durant ce week-end, sachant que ton anniversaire arrive à grands pas. On en parlera juste après.
12: Ouais,
13: ton anniversaire arrive à grands pas, ouais.
12: Ouais, je sais.
13: Alors.
12: Donc, vendredi, rien de spécial.
13: Bien. Passons au samedi.
12: On s'est reposé du débat qui a été éprouvant.
13: C'est vrai.
12: Pour mon crâne.
13: C'est vrai que c'est dur. C'est vrai.
12: Plus ça va, plus j'ai mal à la tête quand je sors des débats.
13: Bah, il faut savoir quand même, petite parenthèse, qu'on parle de débat en parlant de fatigue, que Gérard ne fait que 6 questions sur le premier débat,
12: ouais.
13: Sur les 10, et que 3.
18: Donc, non, mais on les a travaillés à fond.
12: Bah, ouais, en plus,
13: c'est ça qui est dommage. C'est un peu ça qui est dommage. Et Rigaud, on était d'ailleurs très déçus déçu de ta part, Gérard, que t'abordes pas toutes les questions qu'il avait préparées avec toi.
16: Bah ouais, mais pourquoi? Parce t'en as une qui faisait pas son boulot, on a été forcé de faire intervenir Olivier pour qu'il vire parce que c'était la vraie catastrophe.
12: Elle était obligée.
13: Faites intervenir les flics la prochaine fois, appelez le 12 ou le 13. Hein.
16: Non, parce que en fin de compte, on a fait que 6 questions sur 10, et c'est bête parce que les 4 autres qu'on avait sur le premier débat étaient pas mal non plus.
13: Donc samedi soir, donc après t'être bien reposé,
12: je suis passé chez des potes comme d'hab. Après je suis rentré chez moi, j'ai fait un jeu qui s'appelle Baldur's Gate.
13: C'est quoi ça, raconte-moi.
12: C'est un jeu de rôle, tu crées un personnage, tu te balades dans un monde, machin, un truc.
13: Ah mais c'est comme les livres, sauf que maintenant c'est sur ordinateur.
12: Ouais, enfin ça fait des années, mais celui-là il est bien.
13: Ah celui-là il est bien, d'accord.
12: Il fait 5 CD, c'est un peu beaucoup, mais c'est pas mal.
13: Voilà, donc là tu vas jusqu'à 5-6 heures du matin devant l'ordinateur.
12: À peu près, ouais.
13: D'accord. Ta meuf, elle doit criser, non? semaine.
12: Elle était pas là, on vivait ensemble.
13: Ah oui, d'accord. Non, mais même, je veux dire, le samedi soir quand même.
12: Non, c'était vendredi soir.
13: Ah, vendredi soir. Ah oui, d'accord.
12: C'était vendredi soir.
13: Alors, bah, t'as fait des choses alors.
12: Et samedi, j'ai invité des gens à bouffer et on s'est fait une bouffe, voilà, entre potes.
13: Bien, c'est toi qui fais la bouffe.
12: Et ouais, j'ai fait une grosse salade, quoi.
13: Bien,
12: qu'est-ce que sympa.
13: Salade verte avec quoi dedans
14: la sauce.
13: La
14: salade.
13: La sauce.
12: Ah, je garde Marcette pour la semaine prochaine.
14: Non, il y a pas de
13: rigolo. C'était quoi? C'était de l'herbe?
12: Non.
13: Non, c'est une salade salade. C'est une salade salade.
12: C'est une grosse salade.
14: Salade de shit. Non. Salade de shit dedans.
12: Non, donc on a un peu picolé, on en est venu à parler de mon voisin de droite actuel, c'est-à-dire de Gérard.
13: Ouais, tiens, on m'a parlé de toi d'ailleurs.
12: On s'est rematé les ovnis.
13: Ah, déjà sur les ovnis. Voilà,
12: que j'ai ramené à Manu et qui était tout content d'ailleurs.
13: Ouais. Très bien, tiens, en parlant de toi, Gérard aussi, on m'a parlé de toi, un de mes meilleurs potes qui travaille en maison de disques, que tu connais peut-être, c'est Sébastien, un de mes copains, non, tu vois pas, enfin bref, un de ses directeurs, donc des responsables de la maison de disques Mercury, est tombé pour la première fois jeudi dans les débats de Gérard, en zappant d'un rendez-vous, à dîner tard, d'une soirée, il a zappé sur la bande des femmes, il pensait tomber sur moi parce qu'il connaissait l'horaire, il tombe sur un truc et le lendemain il va voir un pote et il dit, toi j'entends du mal. Pareil qui gueulait. Et il dit, mais c'est quoi ce truc? Ce mec qui s'appelle Gérard, mais il y a eu un débat, mais c'était complètement galactique, on comprenait rien, les questions c'était super compliqué, ça gueulait dans tous les sens. Donc là, on lui a expliqué que c'était quelqu'un qui à la base était un auditeur, qui était dans la rue, machin, qui appelait, qui est devenu une star, et le mec il a halluciné, quoi. Donc il a pensé peut-être à toi pour faire un disque.
12: Bon, on verra.
14: Oh là là!
13: Non, mais c'est vrai, hein.
14: Joli!
12: On verra bien.
15: Bravo!
13: Donc Sandy, qu'est-ce que t'en penses?
15: Là franchement bravo.
13: Là ça va vite, ça va très très vite.
14: Showbiz.
13: Donc j'imagine Rigo rien dimanche dans la journée.
12: Bonsoir
13: Rigo. Donc Sandy, qu'est-ce qu'il y a?
14: Non rien, je voulais le marquer.
13: Ah, on va la réécouter tout à l'heure mais sans Phil Bardet, juste toi quand t'as chanté par-dessus.
12: C'est beau.
14: Ouais. C'est émouvant, moi
13: qu'est-ce que t'en penses Gérard, ça peut le faire?
15: C'est vrai que moi, quand je l'ai écouté, ça m'a fait vraiment, ça m'a fait quelque chose au cœur parce que j'adore cette chanson.
13: Ah bah là, ça risque de faire quelque chose au cœur, mais plus une sorte de renvoi ou d'envie de vomir quand tu vas entendre Gérard chanter sans Phil Barnet.
15: Ouais, mais
13: avec Phil Barnet, moi, ça fait chaud au cœur.
15: J'aimerais bien chanter avec
13: sans
15: Gérard.
13: Phil Barnet, ça fait des renvois au cœur, mais on vous le laissera chanter. La fin de l'émission sera pour vous. Allez, on va faire très vite les recettes de cuisine par Sandy et par Phil Dard. On va commencer par Phil Dard, sérieusement.
14: Bonsoir.
13: Alors, mon petit Phil Dard, petite recette aujourd'hui. De quoi les nouveaux donc nous préparer?
14: Je vais vous concocter un cake à la banane.
13: Eh bien, allez-y.
14: Alors pour cela, il vous faut 100 g de beurre, 100 g de sucre roux, un œuf, 25 g de farine, 2 pincées de sel, une pointe de muscade, une cuillère à café de levure, 2 bananes et 50 g de raisin sec. Alors vous fouettez les 100 g de beurre avec 100 g de sucre roux. Vous y ajoutez un œuf entier. Vous mélangez 250 g de farine et 2 pincées de sel. Vous y ajoutez une pointe de muscade et une cuillère à café de levure. Vous incorporez 2 bananes bien mûres, hein, réduites en purée et ajoutez 50 g de raisins secs. Faire cuire dans un moule à cake beurré. Mettez au four, préchauffé à 180 degrés pendant une heure. Et ensuite, bon appétit! Très bien, merci beaucoup!
13: Au revoir!
14: Bien!
13: Et bien, tout de suite, nous allons accueillir notre deuxième princesse.
15: Bonsoir! Alors moi, je vais vous contacter, un bavaroise aux fraises.
13: Vous contactez par téléphone.
15: Voilà. Alors, il vous faut 1 kg de fraises, 8 feuilles de gélatine, 240 g de sucre semoule et 30 centilitres de crème fraîche.
13: Très bien, ce n'est pas terminé encore.
15: Alors, ce qu'il faut savoir, c'est que la préparation, c'est 20 minutes et faut mettre en réfrigération 6 heures.
13: Bien, et ensuite, passer ces 6 heures.
15: Alors, faut laver les fraises, équeuter et resserrer 200 g des plus belles pour la décoration.
13: Vous me donnez faim, ma chère Sandy.
15: Ensuite, passer
13: passer
15: le reste au mixeur.
13: Bien.
15: Faire tremper les feuilles de gélatine à l'eau froide pour les ramollir un petit peu. préparer un sirop en portant à ébullition le sucre dans 20 centilitres d'eau.
13: Et ensuite ?
15: Et hors du feu, incorporer la gélatine et ajouter la purée de fraises.
13: Superbe ! Et ensuite ?
15: Et ensuite, tournez vigoureusement pour bien mélanger et laisser refroidir.
13: Et ensuite ?
15: Et ensuite, montez la crème fraîche au fouet. Lorsqu'elle est bien mousseuse, mélangez avec la préparation aux fraises.
13: Et ensuite ?
15: Et ensuite, versez le tout dans un moule à bavaroise, rafraîchi à l'eau froide, mettre au réfrigérateur au moins 6 heures.
13: Et ensuite ?
15: Et pour finir, enfin, démoulez au moment de servir, après avoir trempé le fond du moule, quelques secondes dans l'eau chaude, et décorez avec les fraises.
13: Et ensuite ?
15: Ensuite, ce qu'il faut savoir, c'est que c'est 370 calories par personne.
13: Merci beaucoup !
15: Voilà.
13: Merci, Sandy.
15: Et bon appétit.
13: Merci, bon appétit. Vous pouvez nous retrouver tous les dimanches avec Sandy ainsi que Fida pour nos recettes de gâteaux. J'espère que vous les adorerez. À la semaine prochaine.
15: Salut.
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13: Voilà, et vous pouvez bien sûr toujours nous appeler éventuellement pour intervenir dans cette radio libre 0803 euh, 08 5000. Bonsoir les gros melons, aujourd'hui avec Apollir.
15: Bonsoir.
13: Rigaud de Carsozon.
12: Bonsoir.
13: Manu Perrault.
20: Bonsoir.
13: Tildar Castelli.
20: Bonsoir.
13: Gérard Hernandez.
21: Bonsoir.
13: Et Sandy Poplum.
15: Bonsoir. Bonsoir.
13: Alors, attention, on y va, on va faire
20: plaisir. Oui,
13: monsieur Castelli.
20: J'en ai une bonne.
13: Attendez un peu.
20: Ok, je la garde.
13: On a tout le temps, gardez-la pour vous. Alors, attention. Oh bah putain, viens.
20: Ah bah voilà, connard.
13: Oh bah dites donc. Vous êtes en forme, monsieur Castelli, je vois ce soir.
20: Alors.
13: Allez-y.
20: Pourquoi les homos attirent les femmes?
15: Je sais pas.
13: J'ai bien peur encore que nous allions nous froisser avec quelques auditeurs d'RTL.
20: Non, t'inquiète.
13: Non, je ne sais pas. Quelqu'un a une idée,
21: non,
13: peut-être
21: non, non, pas du tout.
13: Madame Lire, non. Vous, en tant qu'ancien travelot, peut-être que vous auriez des précisions à nous donner.
15: Parce qu'il ressemble aux femmes.
13: Vous auriez mieux fait de vous taire.
20: Oh ouais, c'est clair.
13: Alors,
20: ouais.
13: Monsieur Castelli.
20: Non, c'est tout simplement parce que les tapettes attirent les fourris.
13: Là, vous allez un peu loin. Alors, attention de Madame Garantie de Zen. Non.
20: Ça commence.
21: Ça commence bien là.
22: Pas tout compris hein.
20: C'est pas grave, il est vieux.
13: De Madame Garantie 2 ans.
20: Ah,
22: c'est plus drôle, hein.
13: De Madame Garantie 2 ans, qu'est-ce qu'un ramasse poussière?
21: C'est un objet.
13: C'est, ça peut servir d'objet, effectivement, monsieur Carsozon.
22: Mmh. On le brasse sur une du courant?
13: Éventuellement, mais en règle générale, non, monsieur Gérard Hernandez. Mais on accorde éventuellement, en tout cas, on approche, oui.
22: Dans le jardin, non, pour la pousse.
13: Dans le jardin, non, je ne pense pas. On voit que vous n'avez pas vraiment de jardin chez vous, monsieur Manu Perrault, non. Je ne pense pas.
15: Est-ce qu'on peut faire le ménage avec?
13: On peut éventuellement faire le ménage, madame sans diplôme. Effectivement, faut faire vite parce que l'heure tourne et ça va nous coûter 500 francs.
15: C'est pour tuer les mouches.
13: Non, non plus, Apollir, non, non plus. Mais on approche, vous êtes pas loin, faites vite.
22: C'est un balai?
13: C'est un balai, vous en êtes vraiment pas loin. On pourrait presque vous l'accorder.
20: Un manche à balai, balai brosse.
13: Ah vite, il nous reste plus que 30 secondes là. Faites vite, faites vite. Qu'est-ce qu'un... On rappelle, qu'est-ce qu'un ramasse-poussière?
22: Une pelle?
13: Non.
15: Un balai pour nettoyer les toilettes?
13: Non, faites vite.
20: Un truc pour que ça soit propre?
13: Ben oui, oui, oui, oui, oui,
22: qu'est-ce que c'est? Un petit balai.
13: Un petit balai, on y est presque.
22: Une balayette.
13: Une balayette. Bonne réponse de monsieur Gérard Hernandez et de monsieur G, de monsieur Manu Perrault. Merci. Au revoir. À la prochaine fois.
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23: Et voilà, donc 1h48, donc c'est le deuxième débat qui porte...
1: Oui et non.
4: Dans un sens, si tu veux, mais oui et non, ça veut dire quoi, ça?
5: Dans un sens, tu peux tomber amoureux à 30 ans, à 50 ans, mais
4: on est d'accord.
5: 50 ans,
4: non.
5: Non.
4: Non, on n'a plus le droit. Donc toi, tu dis que quand t'auras 50 ans, t'auras plus le droit de tomber amoureux.
5: Ah non, moi,
4: pourquoi?
5: Moi, j'arrive sur la quarantaine.
4: Ouais.
5: Donc,
4: non, mais toi, tu dis que quand t'auras fêté tes 50 ans, t'auras plus le droit de tomber amoureux.
5: Ah, mais une fois que j'aurai 50 ans, c'est sûr, sûr et certain que... Moi, basta, je mets la clé sous la porte.
4: Hein. Parle devant ton micro. Tu mets comment ça, c'est la clé sous la porte? Approche ton micro, toujours.
5: Moi, je mets la clé sous la porte.
4: Pourquoi? Ça veut dire quoi, mettre la clé sous la porte, là?
5: Ça veut dire que, si ça se termine mal, ben, j'arrête. Je cherche plus personne.
4: D'accord. Tu finis tout seul dans ton coin.
5: Voilà.
4: D'accord. Et si un jour, une fille, t'as 60 ans et qu'un jour, tu rencontres une femme de 60 ans et que tu pourrais tomber amoureux d'elle, tu te l'interdirais?
5: Ouais.
4: Ah d'accord, bah oui, t'es obligé parce que tu dis qu'à partir de 50 ans, t'as plus le droit, donc t'as plus le droit.
5: Moi, personnellement, à 50 ans...
4: D'accord, d'autres chiffres. Amour et sexe. 93% trouvent indispensable et utile d'avoir une bonne entente sexuelle pour réussir la vie de couple. Et 47% trouvent indispensable d'avoir eu plusieurs expériences sexuelles auparavant. Alors là, on est tous d'accord déjà pour le deuxième pourcentage, à savoir 47%. À moins qu'on ait le coup de foudre, je sais pas. Hein, hein, Manu?
23: Pourquoi me...
4: T'as eu des relations sexuelles avant d'avoir
23: quelques-unes,
4: et voilà. Donc, mais pour certains, c'est pas altéral, que ça a été le coup de foudre et puis ça a été la première. Et on est resté comme ça. Je pense qu'il est bien. C'est pas non plus une obligation, mais c'est un bien, à mon avis, d'avoir eu quelques expériences avant pour non pas pour savoir s'en servir, mais pour justement comparer et puis apprendre. Et comme ça, ça se passe souvent mieux. Vous êtes d'accord, tout le monde?
23: Oui. Enfin, moi, après, on peut savoir si ça a été bien ou pas, quoi.
4: Déjà,
5: toi déjà tombe amoureux. Et après,
4: mais il est amoureux en ce moment. Attends.
5: Ouais, mais
4: non, mais c'est bien que c'est indispensable au moins pour avoir un petit peu d'expérience.
5: Mais c'est vrai. Attends. Moi, il y a une chose que je comprends pas. C'est que on demande à Manu, on demande à Rigo, on demande à Pauline, on demande à toi, on demande à moi. Mm. Mais lui, on sait pas de qui il est amoureux. Il est amoureux de qui?
4: D'une fille qu'on connaît quand même.
5: Amoureux de ma vache?
4: Non. Là...
5: Aujourd'hui, je suis à tout. Aujourd'hui, je suis tombé amoureux de ma femme, et c'est tout.
4: Voilà.
5: Mais est-ce qu'il a une femme dans sa vie?
4: Oui.
5: On n'en sait rien.
4: Oui.
24: Mais si on le sait.
4: Si on l'a vu, nous, on l'a déjà vu. On l'a déjà vu. Moi, je l'ai vu.
5: Ouais. Mais est-ce qu'il est vraiment amoureux?
4: Elle est au Trocadéro, tu la vois tous les jours.
5: Ah ouais, aussi, ouais. Ouais, mais est-ce que t'es vraiment amoureux? C'est ça. Parce que tu, sans arrêt, t'es en train de nous dire, donne-nous ton opinion. Mais moi, je te demande ton opinion maintenant. Maintenant, quand on est autour d'une table, on est 1, 2, 3, 4, 5, 6.
4: Oh là là.
5: On est 6. Maintenant, donne-nous.
4: Ah, y a déjà
5: vraiment.
4: J'ai des gens qui ont suivi pendant à peu près 1h15 l'émission et qui, depuis que t'as pris l'antenne là, ils ne comprennent plus rien à l'émission.
5: Alors,
4: y a plus de logique.
5: Dis-nous vraiment si t'es amoureux.
23: Je vais vous le dire, vraiment, je suis amoureux.
4: Oh là là, bah voilà, là au moins on le sait. Donc Gérard est pas content parce qu'il a répondu correctement à sa question. 93% trouvent donc indispensable, en tout cas utile, d'avoir d'une bonne entente sexuelle pour réussir sa vie de couple. Alors il y a la possibilité d'indispensable et d'autres pour dire que c'est utile. Je pense que c'est indispensable quand t'es plus jeune. C'est utile, non, mais passé un certain âge, justement, on parlait du problème de l'âge. Quand on a 40, 50 ans et qu'on refait sa vie avec quelqu'un, je pense que le sexe passe au deuxième plan et après c'est plus les sentiments que le sexe, donc ça devient utile, mais plus indispensable. Mais quand on a 20, 25 ou 30 ans, je pense que là, Gérard, c'est important de bien s'entendre au lit.
5: De toute manière, c'est ce qu'il faut. Hein.
4: Des fois, quand on ne s'entend pas au lit, c'est qu'on a des fois une mauvaise ligne ou qu'on n'est pas...
23: Qu'on devient sourd.
4: Quand c'est au pieu, que tu sautes ta nana, que t'es avec un portable...
5: qu'on n'est pas consentant, c'est tout.
4: D'accord. Alors, maintenant, on va parler de ce qu'on appelle l'amour d'été. 7% des hommes et 4% des femmes pourraient quitter leur conjoint pour un coup de foudre de l'été. Alors là, est-ce que vous en seriez capable? Est-ce que vous vous êtes imaginé? Évidemment, il faut le vivre pour pouvoir répondre à ça. Il y a quand même 7% qui ont répondu oui pour les hommes et 4% pour les femmes qui seraient prêts, éventuellement, si ça passait moyennement, d'avoir un coup de foudre, de quitter. Est-ce que vous seriez prêt à tout quitter pour un coup de foudre, en fin de compte, que ce soit l'été ou pas, mais un coup de foudre?
23: Non, je pense pas.
4: Toi, tu penses pas?
23: Non.
4: Même si t'avais un coup de foudre, tu réfléchirais quand même si vraiment une nana te faisait un jour baisse de tension dans ton couple ou quelque chose, tu feras attention.
23: Ouais.
4: Tu feras attention d'attendre, t'analyserais, tu te barrerais pas. Apo, tu te barrerais, toi, un coup de foudre?
24: Non, je pense pas. Vraiment.
4: Non, tu réfléchirais, Rigo, du haut de...
25: Je sais pas, mais je dis toujours qu'on peut jamais prévoir.
24: Bien, Rigo.
4: Mais c'est vrai. Sacha Guitry. Excuse-moi. Frigo, bien joué, on dirait du Sacha Guitry. Tu me plais, toi. Non, mais c'est vrai qu'on peut jamais prévoir. Non, mais t'auras un coup de foudre demain, ça peut arriver. Admettons que t'es avec ta copine aujourd'hui, t'as un coup de foudre. Mais toi, est-ce que t'es du genre, de toute façon, tu connais ta personnalité, donc tu sais que tu réfléchirais ou tu serais capable, parce que dans la vie de tous les jours, on sait si on est un fonceur ou pas. Moi, je sais que je réfléchirais aussi, je foncerais pas comme ça, parce que je doute de moi, ou en tous les cas, je fais très attention avant, donc, je sais que même avec un coup de foudre, je partirais pas comme ça. Sauf si je suis tout seul.
1: Moi, c'est pareil, par respect, tu vois.
4: Si je suis tout seul, maintenant, ouais, si il y a une nana, ça serait différent.
1: Voilà.
4: Manu, Fildar, pardon.
1: Attention, on va demander à Fildar, Gérard.
4: Tu le ferais, toi?
3: Non, enfin, je sais pas.
4: Non.
3: Ça dépendrait. Coup de foudre, ça veut dire quoi un coup de foudre en fait?
4: Coup de foudre, c'est que tu vois une nana et le soir même, comme ça, t'es physiquement, tu parles avec elle, elle te plaît, et puis que t'as envie de, je sais pas, qu'elle te dise par hasard, ouais, on sort ensemble, on se barre et tout, que tu puisses le faire, du jour du claquer tout le jour au lendemain, un coup de foudre, t'es prêt à tout quitter.
3: Il faut vraiment que ce soit, je sais pas, la fille.
4: L'étang, la maison.
3: C'est dont tu rêves.
4: Non, la Micheline, je pense pas que ça m'arrive. Les deux heures de train.
3: Je pense pas que ça m'arrive parce que si, enfin, généralement, le coup de foudre, c'est quand tu vois quelqu'un et donc tu la connais pas vraiment, donc tu peux pas te barrer sur un coup de tête.
4: Ouais, y en a qui le font, hein, ils ont déjà fait un coup de foudre. Hein.
3: Bah ouais, mais non.
4: Gérard?
6: Non, mais moi, de toute manière, vraiment, le coup de foudre.
4: T'as déjà fait un débat sur le coup de foudre il y a 3 ans, quand même.
6: On va y revenir là-dessus. On va en faire un.
3: Bah ouais, toiletté, en plus.
6: Ah ouais, bah.
4: Comment ça, il est bien toiletté? Bien sûr.
6: Ouais,
4: il est propre.
6: Je vais te dire une chose que. Je pue. Tout à l'heure, tu vas te prendre une patate, toi, tu vas voir.
4: Ah, il le dit lui-même. Je vais te dire une chose, tu vois, je pue.
6: Je vais te dire une chose.
4: Comment ça, il est bien toiletté? Non, là, moi, je dirais plutôt une chose que Manu, que Fildar ne dit pas. Moi, je dis, c'est vrai que c'est bientôt l'été, en tout cas.
6: Ouais. Là, je vais te dire une chose qu'aujourd'hui, bonjour l'angoisse. Hein.
7: Mm-hmm. Ah ouais, bah ouais. Ah non, mais c'est marrant ça. Ouais, c'est marrant.
6: j'aime beaucoup.
4: Encore quelques chiffres. Allez, pour terminer, on va accélérer un petit peu la cadence. Amour à plusieurs, plus pluriel, pardon, excusez-moi. 41% considèrent que l'on peut être amoureux de deux personnes à la fois.
6: Non,
24: je pense pas vraiment. Quoi.
6: Non, je pense pas. Non, vraiment, franchement, être amoureux à la fois de deux personnes, ça devient compliqué.
25: Ah ouais. Oui.
6: Tu peux pas être amoureux à la fois.
4: Tu peux aimer deux choses en une personne. Il y a une personne avec qui ça va être plus le côté sexuel et physique, et l'autre côté le plus le côté sentiment. Tu peux.
6: Ouais, mais dans ces cas-là, le côté sentiment. Dans ce cas-là, faut se dire une chose, le côté sentiment, c'est que sur le côté côté amoureux, tu vas lui donner tout ce qu'elle veut, mais de l'autre côté.
4: Ah oui, non, mais on est bien d'accord, tu peux vraiment aimer deux personnes. Ouais, non, mais je sais pas, je dis 41% considèrent qu'on peut l'être. Donc généralement, quand on est amoureux de deux personnes en même temps, c'est pas toutes les deux brunes blondes physiques et puis toutes les deux aussi intelligentes. C'est que il y en a généralement une avec qui on s'éclate au pieu et avec qui on est bien peut-être dans la vie, et l'autre avec qui on va partager les vacances, des centres d'intérêt, des passions. Alors que l'autre, ça va être moins que ça.
6: Ce qu'il y a, c'est qu'il y en a une sur deux qui va profiter de toi.
4: Ah ça, c'est peut-être possible, ça. Ouais, c'est...
6: Donc t'en as une qui va te dire. Tous les jours, tu vas te dire, offre-moi des fleurs.
4: Manu,
6: toi, malheureusement, ce week-end, Bibi était pas là. Et j'ai pas offert son brin de muguet pour lui dire que je l'aimais.
4: Gérard, Fildar, tu peux tomber. Tu penses qu'on peut être amoureux de deux personnes à la fois? Ça peut arriver.
3: Ça peut arriver, mais moi personnellement, je pense.
4: Tu feras un choix si t'en avais deux. Franchement, feras un choix.
3: Ouais, ça me ferait chier de jouer sur deux tableaux. Ça me fatiguerait, je crois.
4: Rigo, t'es avec deux nanas en haut d'une grande roue. Comment ça se passe?
1: Il y aurait pas de place.
4: Non, il y aurait pas de place. Il y aurait une pour deux. Si tu choisirais, tu feras un choix obligatoirement.
1: Ouais, obligé, ouais.
4: D'accord.
1: À moins que les deux apportent vraiment deux choses différentes.
4: C'est ce qu'on disait. Peut-être des fois, ça peut être sexuel d'un côté et physique aussi. Plein, joli, sympa. Même une fille pas conne non plus. Et puis l'autre, c'est vraiment le plaisir d'être avec elle tout un week-end complet face à face et puis t'éclater avec elle à discuter, à pas avoir des centres d'intérêt, de balader, choses comme ça. Tu fais 10 tours de grande roue.
1: 7. Pour bonheur.
4: À Pau?
25: Ouais, je pense que c'est possible, mais pas durable.
4: Pas durable. Ouais, ça c'est possible aussi, ouais.
24: Je pense qu'il y en a toujours une, en fait, que t'aimes mieux que l'autre.
25: Ouais, au bout d'un moment, tu t'en rends compte.
4: Mais vous êtes d'accord qu'au départ, à la base, on peut donc.
24: Au départ, oui, c'est possible.
4: Aimer,
24: ouais.
4: Et après, on fait un choix.
24: Sur la longueur,
4: hein, ouais. Ou alors, faut faire un truc à trois, un ménage à trois.
6: Donc, je vais répondre à la question à Manu.
4: Il n'y avait pas de question, il y avait une réponse à une question. Il n'y a pas de question.
6: La réponse à Manu, je vais te dire une chose, Manu, il y a un bouche-trou derrière. T'en as une que t'aimes pas, automatiquement tu prends l'autre.
4: Donc, d'accord.
6: Ça te fait un bouche-trou. Si t'as si y a une qui veut pas, t'en as une qui remplace. Donc ça fait le bouche-trou.
4: Voilà. Voilà. Okay, bah, ça dépend comment c'est géré. C'est-à-dire que c'est un bouche-trou, mais si les deux sont au courant et tout. Enfin bon, bref. Alors attention, on va faire vite maintenant. L'amour aveugle. 19% des hommes contre 15% pour les femmes seraient capables d'accepter d'être trompés. Alors là, pareil, est-ce que vous accepteriez, si vous êtes vraiment amoureux d'une personne, est-ce que vous accepteriez que cette personne-là, si vous étiez avec une personne vraiment dont vous étiez amoureux, est-ce que vous accepteriez de la tromperie?
6: Ah non, personnellement, moi non.
4: Même déjà, si c'est Sandy, elle le ferait, tu la sors.
6: Ah non, mais moi, de toute manière, j'aime pas qu'on fasse des coups.
4: Non mais je veux dire, donc là, c'est pour être très clair, tu vas répondre oui ou non. Sandy te trompe demain, non. Terminé, tu dis que c'est terminé. Non, mais tu cherches pas à savoir pourquoi.
6: Ah, moi, je cherche pas au midi à 14h, je lui dis tu me trompes, hop, dégage.
4: D'accord.
6: Hop, basta.
23: Ouais, c'est un peu pareil, mais bon, je pense que j'aurai des explications avant, quoi.
4: T'aimerais savoir pourquoi?
23: Bah oui, voilà, seulement, quoi.
4: On peut le sentir venir, c'est le couple bas de l'aile, si on sent pas. Mais bon, même t'accepterais pas si ça bat de l'aile et tout ça, qu'il y a un truc qui va pas, qu'à un moment elle le fait, que tu sens qu'elle l'a fait par désespoir ou qu'elle a fait une connerie, mais qu'elle tu sais très bien que c'est pas un truc qu'elle voulait.
23: Bah ouais, mais bon, si elle le voulait pas, elle l'aurait pas fait, quoi.
4: Non, mais ça peut être dans des situations.
23: Non, je suis d'accord, mais bon, autant en parler avant plutôt que de se tromper et après lui dire, qu'elle te dise, ouais, voilà, je t'ai trompé parce que ça allait plus, alors qu'en fait, elle aurait pu le dire avant, et puis.
4: Bah des fois ça peut venir de toi qu'il le voit pas venir aussi. Hein,
23: ouais,
4: tu fais tout pour que ça se passe pas bien.
23: Ouais, c'est l'œil, tu sais.
4: Ouais, d'accord, ok. Bah, tu me passeras chez la Flelou quand même.
23: Ok.
4: Rigo.
0: On ira ensemble.
4: Rigo.
0: Un peu t'accepterais pareil, tu ouais. Non, pas du tout, non.
4: Non, t'accepterais pas.
0: J'accepterais pas.
4: Faites partie des 19%. Faites partie des 19%.
0: Mais c'est vrai qu'en parler avant que ça se passe, pour mettre les choses au point, quoi.
4: Ouais. Moi j'avais des copines qui me disaient ça, me disaient, ouais, si tu me trompes, faut faire que tu me le dises avant. Non mais qu'elles préviennent, toi, qu'elles préviennent. Je dis, ouais, ben. Ouais, ça va, non, tu viens samedi? Non, je peux pas te voir, je pense que je vais te tromper ce week-end. C'était assez rigolo quand elle me disait ça. Apo?
25: Ouais, je pense que. Non, ça me dérange pas, quoi, à partir du.
4: Bien! On est 14 000 sur Minitel, il y a 38 000 mecs.
25: Non, mais parfois, ça peut arranger certaines choses, du moment que ce soit pas répétitif, ça peut être une erreur, et puis bon, c'est tout, ça peut rééquilibrer le couple, parfois.
4: Mais bien répondu, ça, moi, je suis assez d'accord.
25: Non,
23: c'est n'importe quoi.
25: Mais non,
4: c'est sa pensée, elle a le droit de penser comme ça. Je trouve pas ça n'importe quoi, mais.
23: Chacun son avis. Moi,
4: exactement. Manu
2: Comme Phil et Rigo.
4: Hein, comme Phil et Rigo. Ouais. Et Gérard, tu voulais apporter une petite précision?
6: Non, mais moi, je vais vous dire une chose. De manière,
4: le grand frère qui arrive.
6: Sur cette histoire-là, de manière, c'est à nous.
4: Oh là, oh là.
6: Nous, si on tient à quelqu'un, c'est à nous de savoir ce qu'a fait la nana. Donc, on va pas derrière elle pour savoir ce qu'a fait. Si elle va voir quelqu'un d'autre, qu'elle nous le dise franchement. Bon, je m'en vais, je veux plus te voir. Je vais voir quelqu'un, mais qu'elle nous le dise franchement. Ou nous, ou qu'on lui dise franchement. Mais ce que tu as dit à Pauline, je suis pas d'accord. Parce qu'en fin de compte, c'est à nous. C'est à nous de faire gaffe et c'est à nous de prévenir la personne. Comme quoi, qu'on lui dit, bon, ben voilà, tu m'intéresses plus, je vais voir ailleurs. C'est tout.
4: Non, mais des fois, t'as pas envie d'aller voir. Tu sais pas que la personne ne t'intéresse plus, que tu vas aller voir ailleurs. J'imagine qu'il y a des gens qui le font par désespoir, dans une situation bien précise, il est vrai. Donc, des fois, chaque cas est particulier. Il y en a pour qui il y a des excuses, entre guillemets, d'autres qui n'en ont vraiment pas. Il y en a, c'est pour le plaisir de tromper parce qu'ils ont vu une nana et puis un soir, ils ont un peu bu et puis ils vont la tromper. Et puis, il y a ceux avec qui, depuis 6 mois, non, ça va plus du tout. On reste pour être ensemble et puis à un moment donné,
6: faut pas trop mettre ça sur l'alcool quand même parce que c'est vrai.
4: Bon, alors, sur la drogue, excuse-moi. Donc, t'as filmé un peu.
6: Non, mais en déconnant.
4: Ah oui, non, mais enfin, tu dis, faut pas mettre ça trop sur l'alcool, il y a quand
6: même
4: pas mal
6: de gens qui boivent. Non, mais même, c'est à nous de faire attention.
4: Bien sûr.
6: Parce qu'en fin de compte, nous, dès qu'on rencontre...
4: Nous les hommes, hein, les auditeurs, hommes. Oh, on s'adresse aux hommes, là.
6: C'est à nous de faire attention, de savoir avec qui on est et de savoir si elle nous aime vraiment.
4: Bon.
6: Si c'est pour la vie ou pas du tout.
4: Très bien. Il y a encore 2-3 chiffres. L'amour sincère, 36% des hommes et 30% des femmes estiment que le mensonge par amour est inévitable. On peut mentir pour l'amour, des fois, de cacher quelque chose, plutôt, on parle pas de fait d'avoir trompé, de dire non, je t'ai jamais trompé, mais de cacher des choses par amour.
23: Ouais, mais c'est con, je trouve.
4: Faut rien cacher pour toi, il faut dire toute la vérité, faut essayer d'être le plus bon possible.
23: Ouais,
4: on peut pas l'être totalement, mais essayer de l'être au maximum. Non, mais
23: ouais, au maximum, parce qu'après, si jamais ça se sait, l'autre peut encore interpréter.
4: La majorité des hommes, c'est-à-dire 36%, là, c'est ceux qui estiment. Mais donc, la plus grande majorité des hommes, comme pour les femmes, c'est justement de ne pas le faire. Hein, donc toi, non.
23: Non.
4: Fildar, non.
23: Non.
4: Rigo, tu fais partie des 36 plutôt qui estiment que de temps en temps le mensonge par amour est inévitable ou il vaut mieux ne jamais mentir?
0: Je pense que c'est quand même inévitable.
4: C'est quand même inévitable.
0: Ouais, parce que dans la vie de tous les jours, c'est inévitable.
4: Mmh. Oui, mais bon, ouais. Enfin, là, c'est entre la vie tous les jours, le travail et la vie privée et intime, c'est différent, quoi. Non, si tu sens que ça va pas avec ta nana, peu importe laquelle, tu lui dirais. Si tu sens qu'il y a des trucs qui ne vont plus, tu préfères lui dire que plutôt de le cacher et d'essayer à ce que ça ouais. se...
8: Ouais, si, je lui dirais, mais...
4: Tu lui dirais.
8: C'est pas... comment dire. Tu sais, des fois, il y a des tout petits mensonges, tu sais, des conneries.
4: Ah, ouais.
8: Sans même faire gaffe, tu vas raconter une connerie. Mmh. Ou...
4: C'est vrai.
8: Donc voilà, pour ça c'est comme la vie de tous les jours, c'est inévitable.
4: Je dis pas que t'étais pas sur la grande rencontre. Ah. Apo.
25: Ouais non, pas trop le mensonge.
4: Pas trop le mensonge.
8: Voilà,
4: mais un petit peu quand
25: mais
4: même.
25: Non, mais attends,
4: un petit peu quand même.
25: Fois, tu ouais. mens tout le temps, je mens jamais.
4: Voilà.
25: Non, rarement. Bah
4: non. Rarement. Manu.
9: Non non, ça apporte rien le mensonge.
25: Bien Manu.
4: C'est un le match.
9: Ma phrase du soir.
4: Gérard.
10: De toute manière, une chose qu'il faut bien se dire, c'est que...
4: Putain, à chaque phrase, il a vraiment le dicton.
10: Mais ouais, mais moi, je laisse parler parce que là, justement, sur... t'as dit 36 et 39%, c'est ça?
4: Mm.
10: Donc, de toute manière...
4: 36 et 30.
10: Donc, faut toujours dire la vérité à sa femme. Ne jamais lui mentir. Parce que si tu lui mens, de toute manière... Tôt ou tard, elle saura la vérité.
4: Voilà, exactement. Les femmes savent toujours tout. Elles arrivent à décoder sur le visage
10: comme toi,
4: des hommes.
10: Quand tu dis...
4: Allez, vite, en deux
10: comme,
4: mots.
10: Comme tu dis
4: parle
10: que
4: tu
10: n'es pas d'accord sur ce que tout le monde a dit, mais moi, je ne suis pas d'accord avec toi. Parce qu'en fin de compte, c'est vous qui nous mentez le plus. La vérité vient en
25: fin de compte. Sort de la bouche
4: voilà.
25: des hommes.
4: Voilà,
10: des non, la vérité sort de la bouche des enfants.
4: Toujours.
10: Comme Fildar vient de dire.
4: Alors quand on n'en a pas, c'est la merde. Et voilà, il se tape dans les mains, give me five. Il est 23h30, dans tout juste une demi-heure, ça sera Balade Nocturne sur Fun Radio. Et pour conclure sur ces fameux sondages et ces statistiques, vous avez tâché de faire très vite et de répondre en deux mots, Gérard, pas par des grandes phrases qui prennent 5 minutes.
10: Non, mais
4: histoire d'amour. Pour les Français, la plus belle histoire d'amour est celle de, à votre avis, les couples. Alors il y en a un qui a été cité, de deux, trois couples. À votre avis, est-ce que vous seriez capable de donner un ou trois couples qui ont, pour les Français, marqué la plus belle histoire d'amour?
10: Johnny
4: et Sylvie Vartan. Non, mais attendez, non, vous allez peut-être être surpris, hein, parce que c'est quand même assez large. Hein, ça va dans trois styles différents.
10: Michel Sardou et Babette.
4: Et Babette, ouais. Vous avez plusieurs, jetez-en. Non,
25: ouais,
4: c'est pas
25: bien,
4: non plus, non.
23: Monaco avec Grâce.
4: Oui, exactement. En premier, c'est Grâce Régnier de Monaco. La Grâce Kelly et le Régnier de Monaco. Ouais. Pour eux, c'est la plus belle histoire d'amour qu'il y a eu, parce que voilà. En deuxième, c'est devant qui vous trouverez pas Pierre et Marie Curie. Et en troisième, c'est Yves Montand et Simone Signoret, effectivement, ça a été très beau. Pour les plus belles histoires d'amour au cinéma, c'est celle d'Autant emporte le vent, devant Pretty Woman et Love Story. Et la plus belle histoire dans la littérature, c'est effectivement Roméo et Juliette, effectivement, qui sont de la fiction, suivie de quoi Le Grand Meule.
25: Grand Meule.
4: Grand Meule, c'est quoi ça
25: Meule,
4: je ne sais pas.
9: Un livre.
25: C'est
4: une histoire d'amour. Voilà. Francoscopie chez Larousse dans les sources voilà.
10: Mais c'est vrai que autant en emportement, c'est un film à voir et
9: à revoir.
25: Foncez.
10: Non mais foncez, c'est pas la peine de reprendre les.
4: De prendre l'Alma et tout ça.
10: C'est pas la peine de reprendre les proverbes à ce que dit Sandy. C'est vrai que c'est un film qui est beau à voir et je voudrais bien le revoir.
4: Ah, c'est elle qui dit ça, c'est un dicton à elle ça.
10: Ouais.
4: Allez-y, c'est beau à voir. Putain, je savais pas. C'était
10: non,
4: Sandy,
10: mais
4: c'est Sandy,
10: foncez,
4: ça c'est.
10: Foncez, c'est Sandy.
4: D'accord, très bien. Tiens, je profite de la vidéo pour dire que j'ai toujours à dispo ma petite liste.
25: La grande.
10: Qu'est-ce qui te reste à vendre?
4: Parce que donc, m'étant mis au DVD, je me sépare de beaucoup de cassettes vidéo. Alors je vais vous faire tout de suite, je vais vous donner la liste des vidéos dont on se sépare. Donc si vous êtes intéressé, vous écrivez directement. Apo, c'est elle qui s'en occupe. Alors, La Dernière Marche. Avec Sean Penn, c'est bon ça, hein, honnêtement. Mmh. Fargo.
23: Ouais, très bien.
4: Quatre mariages, un enterrement.
10: Ah, bah voilà celui que je voulais.
4: Usual Suspect.
23: Très bien.
4: C'est ridicule.
23: Très bien.
25: Ouais.
4: Non, mais c'est vrai, Au Nom du Père. Là, un film sur l'IRA également, très bon, Au Nom du Père. Avec l'ex-mari d'Adjani. Apollo 13, également, avec celui qui a joué dans Street Philadelphia, tout ça. Non, bien joué. Réalisé par un ancien de...
23: Ron Howard.
4: Ouais, qui était de Happy Days. Copycat.
23: Oui.
4: Disjoncté. Jour de fête. Alors ça, c'est pour les amateurs de Jacques Tati, un vieux film extraordinaire qui a été revu en couleur, qui est très très bien. Dracula,
25: ouais.
4: De Francis Ford Coppola. Ça, adapté du roman de Stephen King, également.
11: Il y a également La Partie de Peter Sellers en VO. Il y a Crash également, ça c'est un peu plus violent. Péril en mer du Sud, bon bah ça, hein, c'est pour les grands amateurs. Visiteurs, hein, Terminator 1 et 2, il y a quoi, Midnight Express pour une poignée de dollars. Jeune femme partagera appartement, ça c'est violent. Mad Max également le 1. Non, il y a le 1 et le non, il y a le 3. Nikita, ouais. Vol au-dessus d'un nid de coucou, hein, donc là excellent. USS Alabama, Rain Man, C'est arrivé près de chez vous, et le film de Mr Bean. Voilà, toutes ces vidéos, vous écrivez si vous êtes intéressé par l'une ou plusieurs d'entre elles, directement au 22 rue Bayard, 75 008 à Paris. Vous mettez Max Star System et ou alors vous mettez vidéo, hein, et mettez votre numéro de téléphone pour qu'on puisse vous renvoyer la liste éventuellement par téléphone pour que ça aille beaucoup plus vite. Voilà, tu les achètes, Gérard? Trois?
25: T'as la thune?
11: D'accord, très bien.
6: Moi, c'est quatre mariages et un enterrement.

0: bonsoir Max.
1: Salut à vous et salut à tout le monde Dream Team.
0: Bonsoir Rigo, bonsoir Apolline, bonsoir Manu, Pildar.
1: Ils étaient là tout à l'heure déjà, si tu les avais pas vus au cas où.
0: Donc, quand vous allez... Non mais je leur souhaite bonsoir.
1: Une bonne année.
0: Donc,
1: aussi.
0: Une bonne année, puis un bon 1er mai pour les amoureux. Donc malheureusement, ce soir, ça sera uniquement moi qui présentera les débats, les conseils, parce que Sandy n'est pas là. Donc alors, le premier conseil, donc on va accueillir Virginie, 22 ans, de Nice. 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Bonsoir à toi Virginie.
2: Bonsoir Gégé, bonjour Max.
1: Salut.
2: Bonsoir alors, à tous.
1: Quel est ton petit problème?
0: Alors
2: ben, moi j'ai un problème, c'est que mon copain il pense qu'au foot.
0: Ouais.
2: Et donc en fait, il pense toujours, enfin il est fan du PSG.
0: Ouais.
2: Et ce qu'il y a, c'est qu'en ce moment, donc, il pense toujours que le PSG va perdre.
1: Attends, laisse-la alors. Attends, quel est le conseil?
0: Ouais.
2: Voilà. Donc, je pose le problème, c'est qu'en fait, moi, j'adorais le foot pendant la Coupe du Monde. Mmh. Mais bon, maintenant, je me demande si j'ai pas un autre sport, parce que, je sais pas, mais lui, c'est un footballeur et j'ai l'impression que j'ai un ballon de foot à la place de la tête, parce que moi, je me fatigue à vouloir l'exciter et il me dit toujours, lui, pendant que j'essaie de l'exciter, ouais, Monaco a battu Bordeaux, ou PSG, c'est nul, etc. Alors, moi, ma question, c'était savoir, en fait, quand t'as une passion pour le foot, est-ce que tu peux plus penser à autre chose? Et est-ce que le footballeur il pense qu'à ça, quoi? Et quand t'as tellement une passion pour ta passion, et ben est-ce que tu peux faire autre chose que ta passion? Et
1: en fait, c'est bon, on a compris. Non, que, il va rester 5 minutes, le pauvre, 6 minutes pour.
0: Déjà pour
1: ta question très claire, pour Virginie, quelle est ta question? Quel est le conseil que tu souhaiterais avoir de Gérard? Mais alors vraiment en 20 secondes, tu ne fais pas ça.
2: Moi, je voulais savoir si Gérard c'était quoi sa passion. Est-ce que pour toi, est-ce que tu peux faire l'amour quand ta passion t'habite, hein?
0: Non, attends, là j'ai mal compris ta question.
2: Une passion, et si est-ce que tu peux faire l'amour quand la passion t'habite?
0: Bon, alors moi je vais te dire une chose. Moi je peux regarder la Formule 1 dans ma chambre. Ma femme sera toujours là à côté de moi pour me faire l'amour. C'est pas parce que je regarde quelque chose qui m'intéresse que ça m'empêchera pas de faire l'amour. Donc pour toi, ton histoire, apparemment, tu veux dire que ton copain c'est un footballeur. Donc, s'il veut pas te faire l'amour, ça c'est son problème.
1: Non mais c'est son problème, mais enfin, attends.
0: Attends,
1: c'est
0: Virginie.
1: Pas le problème du mec.
2: Gérard, j'ai un problème pour l'exciter, tu vois, parce que ce qu'il y a, c'est que moi, j'arrive plus du tout à l'exciter. Il est fan du PSG, tu comprends qu'en ce moment,
0: on va pas parler de foot ni rien du tout. Le mieux, c'est que tu lui passes des petites gâteries. T'essayes d'aller vers lui gentiment, tu lui caresses les coucougnettes, et puis tu verras bien ce qu'il te dira. S'il te refuse une fois, tu réessayes une deuxième fois. S'il te refuse deux fois, tu réessayes. Et après, si tu vois que ça va pas, bon ben, tu te dis, bon ben, dans ce cas-là, il a plus besoin de toi. Parce que, apparemment, d'après ce que je vois, d'après ce que tu me dis, et d'après ce que Max, il a compris, c'est qu'apparemment, il est borné de football. Donc, il est constamment, 24 heures sur 24, sur sa télé, en train de regarder des matchs de foot.
2: Non,
0: c'est bien ça.
2: Il pense qu'à ça, en fait, tu vois. Alors moi,
0: c'est ce que je viens de te dire. 24 heures sur 24, il regarde un match de foot.
2: Non, enfin, c'est presque comme ça, tu vois.
0: Quand tu vas te coucher...
1: Quel est le conseil qu'il faut donner, là? Parce que là, on n'avance pas avec la nana là, qui n'arrête pas de tchatcher, qui...
0: Non,
1: quel est le conseil avant qu'on passe au suivant?
0: Le conseil que je te donne...
1: Pour exciter de nouveau son mec. Comment faire pour qu'il arrête de regarder la télé?
0: Moi, ce que je te conseille, c'est que tu coupes la prise de l'antenne.
1: Non, mais tu l'as déjà dit ça la dernière fois, ça marche pas.
0: Mais sinon, tu lui fais des petites gâteries. Tu fais des petites gâteries.
2: Le t-shirt de l'équipe ou t-shirt de l'équipe.
0: Non, tu n'achètes pas de t-shirt. Tu lui fais des petites gâteries pendant le match.
2: Ça marche pas trop.
0: Bah ouais, mais attends. Bah t'as essayé quoi alors?
2: Bah, j'ai essayé la petite gâterie, comme tu dis, devant le match.
0: Ouais.
2: J'ai essayé de danser devant lui avec le maillot. Je l'aime chanter « Always Survive », tu sais, la chanson et tout, là. Et ça marche pas du tout. Hein. Et j'ai tout essayé et j'arrive pas, quoi. Et il pense qu'au foot, avec le PSG, c'est dur en ce moment, quoi. C'est une sale saison pour moi aussi, quoi.
0: Hein. Bah non, mais attends, toi, t'es à Nice, je comprends pas. Là, j'arrive pas à comprendre. Il est d'où, lui?
2: Bah justement, il vient de Paris. Mais il vient de s'installer à Nice, mais il est de Paris, quoi.
0: Est-ce qu'il t'aime?
2: Bah oui, même, je crois en tout cas, mais on dirait qu'il m'aime pas, quoi. Depuis que le PSG perd, on dirait qu'il m'a oublié, quoi.
0: Ah non, mais attends, c'est pas parce